0: rien signé, on n'a rien loué.
1: Alors si, je vous compte quand même le locatisme des camions pour récupérer et déposer les pailles.
0: Mais on n'en a pas besoin, nous.
1: Ah bah vous me le dites maintenant, moi je vous ai fait la commande.
0: Mais vous êtes pas bien, vous ne m'appelez là, puis vous dites que vous avez fait une commande.
1: Bah, excusez-moi de faire mon métier, hein.
0: Eh ben, c'est quoi votre métier?
1: Moi, je suis pailliste.
0: Non, vous faites rien du tout, on n'a rien commandé. Alors vous allez annuler, autrement, moi, je porte plainte.
1: Alors, attendez, je lance un annulage. Tout, tout, tout, tout. Bip, bip, bip, bip, bip. Bonne nouvelle, sur les frais d'annulage, je peux vous faire 50%.
0: Mais on en veut pas!
1: Comment ça?
0: Vous êtes sourds ou quoi? Et puis vous avez loué des camions pour nous, il y a quand même de quoi...
1: Ah bah on est d'accord, donc vous confirmez.
0: Non, je ne confirme rien du tout, on n'a rien écrit, on n'a rien signé.
1: Nous, bah il y a votre collègue qui disait qu'il était d'accord.
2: Ça va pas.
0: Ben ça va pas, non, arrêtez vos bêtises, non, c'est son mari, moi je vais porter plainte, j'appelle la gendarmerie tout de suite.
3: Et bon, c'est moi là.
1: Alors, c'est toi, alors, excuse-moi.
3: Bon, je n'ai pas gardé les cochons avec vous, moi.
1: Pardon?
3: Je n'ai pas gardé les cochons avec vous, je vous ai pas permis de me tutoyer.
1: Ah bah pardon, vous me dites que c'est toi.
3: C'est moi, j'ai dit.
1: Oui, bah c'est ça, oui, c'est toi.
3: Bon, allez.
1: Alors, ce que je peux te vous proposer, c'est un échelonnage des paiements. Allô?
0: Quoi encore?
1: Alors, si on dit qu'on fait 10 000 pailles maintenant, 10 000 le mois prochain...
0: Et on dit rien du tout, vous êtes sourds ou quoi?
1: Non mais, dans ce cas, on échelonne les paiements, c'est ce que je disais.
0: Merde!
1: Je prends ça pour un oui.
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5: Allô?
6: Oui, bonjour madame.
5: Bonjour monsieur.
6: C'est le service de proctologie?
5: Pardon?
6: C'est bien le médecin proctologue?
5: Ah, absolument pas monsieur, vous êtes en radiothérapie.
6: Ah, vous pouvez me passer des proctologues s'il vous plaît?
5: Ben, il y en a en ville, mais sur l'hôpital je ne pense pas.
6: Ben, je ne les vois pas en ville justement, c'est pas marqué dans le bottin téléphonique. Hein.
5: Ah ben ça je crois, attendez, comment il s'appelle ce médecin? Comment il s'appelle le proctologue de ville?
6: Bachier, ça doit être ça, Bachier.
5: Non, ça me dit rien. Mais je vais vous passer le secrétariat du docteur Plane, qui est gastro-entérologue. Elles connaîtront peut-être mieux, hein?
6: Parce que Bachier, c'est un bon nom pour un proctologue, ça doit être ça.
5: Ne quittez pas.
6: Bah. On peut m'amener peut-être un petit stylo pour la route. C'est mon blouson, c'est ça, c'est... Attends. Oui, j'ai pas mon stylo. Aïe, aïe, aïe. Parce qu'il faut que je prenne des notes, chers auditeurs, pendant que je téléphone. C'est important. Ah, voilà, on m'amène un stylo.
5: Allô?
6: Bonjour, madame.
5: Bonjour.
6: Je suis au cabinet du docteur proctologue.
5: Oui.
6: Ah, très bien. Dites-moi, il y a du monde à consultation?
5: Ah, oui.
6: Eh oui.
5: Oui, oui.
6: Tout le monde a mal au cul, hein?
5: C'est peut-être pas ça, mais Monsieur Plane est tout seul sur l'hôpital, hein, donc...
6: Ah ben non, il y a le docteur Vachier aussi.
5: Le docteur?
6: Vachier.
5: Vachier?
6: Oui, il est proctologue aussi, lui.
5: Je sais pas, je connais pas.
6: À chaque fois que j'essaie d'avoir un rendez-vous avec un proctologue, on me dit que tout le monde a mal au cul et qu'il faut que je rappelle la semaine prochaine, alors... Il n'y aurait pas un de ces messieurs ou dames là qui attendent en salle d'attente qui aurait moins mal au cul que moi pour que je puisse venir à la consulte?
5: Ah non, ça se passe pas comme ça.
6: Vous pouvez leur demander quand même?
5: Non, on a donné des rendez-vous, je peux pas annuler des rendez-vous pour vous mettre vous.
6: Bah écoutez madame, vous pouvez quand même me mettre quand vous voulez, parce que moi j'ai plus mal au cul que certains, vous savez.
5: Ah oui, mais ça c'est pas moi.
6: Bah quand même, hein. Oui.
5: Non, nous n'avons pas de rendez-vous, là, aujourd'hui, c'est sûr. Hein.
6: Madame, j'ai très mal au cul ce matin.
5: Ben oui, mais à ce moment-là, ça, c'est peut-être un problème que vous pouvez voir directement avec votre médecin traitant.
6: Ah ben, il m'a dit qu'il s'en foutait.
5: Si, ben, il s'en fout, alors là...
6: Il m'a dit, il faut voir ça avec un proctologue, ben, vous avez mal au cul, j'en ai rien à foutre, il m'a dit. C'est un médecin un peu rustre.
5: Mais aujourd'hui, moi, je pourrais pas vous donner de rendez-vous.
6: Vous pouvez pas me mettre là?
5: Non.
6: Marquez, ça vaut mieux, j'ai déjà assez de mal au cul comme ça. Bon.
5: Et là, je peux pas.
6: Le docteur Kibour, lui.
5: Je connais pas le docteur Kibour.
6: C'est mon voisin m'a dit, si t'as mal au cul, va voir le docteur Kibour.
5: Non, je connais pas.
6: Alors, je vais rester combien de temps avec mon mal au cul, moi? Qu'est-ce que je peux faire en attendant?
5: Bon, écoutez, si vraiment c'est urgent, vous venez aux urgences à l'hôpital de Sainte, autrement, il faut prendre un rendez-vous avec des délais environ de 3 jours. Hein.
6: Dédé? Alors, avec Dédé? Oui. Moi, je ne prends pas de rendez-vous avec Dédé. Hein. J'ai assez vu au bar hier soir. Hein.
5: Je ne vous ai jamais dit de prendre un rendez-vous avec Dédé.
6: Ah si? Vous m'avez dit que vous voulez un rendez-vous avec Dédé.
5: Bon, écoutez, j'ai vraiment beaucoup de boulot.
6: Est-ce que vous pensez, si je peux voir un docteur donc en prenant un rendez-vous, vous pensez qu'il pourra me donner un médicament pour écarter l'effet? Parce que quand on a mal au cul, il faut écarter l'effet. Hein.
5: Ben oui, oui, oui.
6: Ben voilà. Je vous remercie, madame.
5: Au revoir.
2: Oui?
1: Bonjour, monsieur, c'est bien l'exploitation agricole?
2: Oui?
1: Monsieur Martin, à l'appareil, les parquettistes Martin.
2: Les quoi?
1: Les parquettistes.
2: Et c'est quoi ça?
1: Un parquettiste, bah c'est quelqu'un qui fait des parquets.
2: C'est pour faire des parquets?
1: Voilà, donc j'ai un lot de planchers pour vous.
2: Attendez, bah nous on n'a pas commandé de plancher, monsieur. C'est quel nom?
1: Bah je viens de vous le dire, je suis monsieur Martin.
2: Non.
1: Bah si.
2: Non.
1: Et puis pourquoi vous me demandez mon nom, vu que je viens
2: mais
1: de vous le dire?
2: Je vous demande pas votre nom, je vous demande à qui vous voulez parler.
1: Ah, et bah à vous.
2: C'est quoi ça? Bah attendez.
7: Oui, hello.
1: Bonjour madame, donc j'ai du plancher pour vous.
7: Vous devez livrer ça, quel nom?
1: Bon alors ça, vous voyez, avec votre collègue, il vient de me dire que c'était bon en tout cas.
2: Ah non, on n'a pas commandé de plancher, hein.
1: Oh là, qu'est-ce que j'entends derrière? Me dites pas que c'est la concurrence.
7: Non.
1: Non mais j'ai entendu, il y a un concurrent à moi qui est chez vous là.
7: N'importe quoi, j'ai pas de concurrent du tout, monsieur.
1: Je l'entends derrière vous.
7: Ben c'est ma femme.
1: Oui, bah sa voix ressemble quand même beaucoup à celle d'un confrère à moi.
7: Non.
1: Oh si, ça je crois que c'est monsieur Martinet, mon collègue des parquettistes Martinet.
2: N'importe quoi.
7: N'importe quoi.
1: Oui, bah passez-le moi dans ce cas.
7: Ouais, attendez, hé.
2: Allô?
1: Ah, j'en étais sûr. Bonjour, monsieur Martinet, c'est monsieur Martin.
2: Non, mais ça va pas, monsieur. Je suis madame. Comme si vous auriez un confrère ici.
1: Ah, bah alors c'est dingue, vous avez exactement la voix de monsieur Martinet, des parquettistes Martinet.
2: Ah, bah je suis une voix de femme, hein, j'ai pas. À moins que j'aurais un petit air.
1: Ah, bah oui, il y a quand même un très gros air. Vous êtes vraiment pas Martinet.
2: Non, mais ça fait 15 fois que je vous dis que je suis madame. Et moi, j'ai pas commandé de plancher.
1: Oh bah, je m'excuse, mais ils en ont quand même parlé aux informations.
2: Quoi, aux informations?
1: Comme quoi, vous demandez des prix sur le plancher.
2: Que je demande des quoi?
1: Ah bah, ils ont dit que l'ensemble des agriculteurs réclament des prix planchers.
2: Prix planchers? Vous êtes sûr que ça va bien, là-haut?
1: Pardon, mais moi, sympa, je vous fais un prix sur tout un lot de plancher.
2: Mais j'en ai rien à foutre de votre plancher, monsieur. Je vais pas vous payer un plancher que j'en veux pas.
1: Oui, enfin, un plancher que vous en voulez pas, mais que vous l'avez quand même réclamé.
2: Gardez-le, votre plancher.
1: Non, mais ça fait des manifs pour avoir des prix sur le plancher.
2: Oh,
1: et après...
2: vous me broutez, là.
1: Oh bah non, je me permettrai pas, on se connaît à peine.
2: On vous dit qu'on n'est pas des...
8: Oui, oui, bonjour, monsieur.
1: Bonjour, madame.
8: Non, je suis monsieur.
1: Oh, bah, si vous préférez.
8: Mais vous me parlez de prix plancher du gouvernement.
1: Ah, merci, enfin quelqu'un qui suit.
8: Vous voulez me livrer du parquet pour les prix planchers de monsieur Macron.
1: Voilà, on est bien d'accord.
8: Ah, elle est belle, celle-là.
1: Ah bah, hey, vous avez des prix, autant en profiter.
8: Ah, mais vous avez bu l'apéro ou pas? Un prix plancher, ça n'a rien à voir avec du parquet, monsieur.
1: Alors, pardon, je connais quand même un peu mon métier. Je suis planchériste de beau-père en beau-fils.
8: Ah, mais...
1: Faudrait m'expliquer la différence entre prix plancher et prix parquet, déjà.
8: Ouais, non, bah, vous allez arrêter votre délire tout de suite, sinon je vous envoie les gendarmes.
1: Oui, je vous vois venir, vous allez me dire que justement vous avez de la famille gendarme.
8: Oui, c'est quoi le délire?
1: Oh, mais je connais le coup. Après, vous allez me dire qu'il y a votre beau-frère gendarme qui est à côté de vous.
8: Il n'y a pas de famille de gendarme.
1: Ah bon? Parce que moi, justement, j'ai de la famille gendarme.
8: Vous arrêtez votre délire?
1: Ah, bah, j'ai mon beau-frère gendarme qui est à côté de moi.
8: J'en ai rien à foutre, votre beau-frère.
1: Non, parce qu'il est vraiment juste à côté de moi, hein.
8: Bah, passez-le moi.
1: Oh, bah, si vous insistez. Gendarme Martin, la dame veut vous parler.
8: Ouais.
1: Oui, allô?
8: Ouais.
1: Bonjour madame, gendarme Martin à l'appareil.
8: C'est toujours la même voix.
1: Ah oui, pardon. Bonjour madame, gendarme Martin à l'appareil.
8: Eh, vous arrêtez maintenant, c'est clair?
9: Et sinon, je peux faire cette voix. Bonjour madame.
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11: Allô?
12: Allô, bonjour madame.
11: Bonjour.
12: C'est la société protectrice des animaux.
11: Oui, bonjour madame.
12: Ah, bonjour. Dites-moi, je viens d'avoir un petit accident de voiture.
11: Oui.
12: Mon véhicule est un peu endommagé. Moi, je suis indemne, mais je crois que j'ai renversé une vache. Et je voulais savoir ce qu'il fallait que je fasse. Parce que c'est la première fois que mon mari est mort, voyez-vous, il y a 2 semaines.
11: Voilà.
12: C'est la première fois que je prenais la voiture.
11: Oui.
12: Et bon, ben, je suis sorti de la route et j'ai pris par les champs, quoi.
11: Oui.
12: Parce que je voyais...
11: Et la vache, elle est abîmée?
12: Comment?
11: La vache.
12: Oui.
11: Elle est abîmée?
12: Abîmée, ça se trouve où, ça?
11: Non, est-ce qu'elle est abîmée? Est-ce qu'elle est morte?
12: Oh, elle est sur le flanc. Et vous savez, il y a sa corne qui a crevé le pneu, quand même, hein.
11: Oui, elle est choquée, là. Elle est peut-être pas morte. Il faut que vous voyiez la gendarmerie, hein.
12: Ben là, je regarde, je la vois pas.
11: Ben vous pouvez pas la voir. Il faut lui téléphoner à la gendarmerie.
12: Mais je vais me faire gronder. Parce que j'ai pas mon permis de conduire, c'est ça.
11: Oh, bonne mère.
12: Oh oui, j'ai confondu, vous savez, les freins et l'accélérateur.
11: Oh là là. Et vous pouvez pas bouger la voiture.
12: Ben, je vais essayer, mais le problème, c'est que si je bouge la voiture, la vache, elle va venir avec.
11: Pourquoi? Parce qu'elle elle est coincée avec la voiture?
12: Elle a sa corne dans le pneu.
11: Oh! Et vous avez personne autour?
12: Attendez, je regarde, hein. Il y a un monsieur, mais il est loin.
11: Eh ben, il faut lui faire signe, hein. Il faut couper le pneu pour pouvoir libérer la vache. Hein.
12: Comment je peux faire signe? Je lève la main?
11: Oui.
12: Je dois monter sur le capot?
11: Ah ben non, vous allez tomber, alors.
12: Oh mon Dieu, ça bouge!
11: Mais non, vous allez tomber.
12: Oh!
11: Allô? Allô, vous êtes tombé?
12: Oh, je suis tombé!
11: Ah ben voilà.
12: Je me suis coincé sous la vache!
11: Oh, bonne mère!
12: Ah, je crois qu'il y a le monsieur qui arrive!
11: Ah bon? Ben, il va vous aider.
10: Oh là, ben, qu'est-ce qui se passe là?
11: Oh là là là là là là!
10: Allô?
11: Oui, monsieur, je suis la Société protectrice animaux de La Rochelle. Cette dame vient de me téléphoner.
10: Quelle dame? Il n'y a personne, madame. Il y a une voiture, il y a une vache qui est coincée.
11: Eh bien, la dame, elle est sous la voiture, regardez.
10: Sous la voiture?
11: Sous la voiture ou je sais pas quoi.
10: Attendez, je regarde. Non, sous la voiture, il n'y a personne. Hein.
11: Eh bien, elle n'est pas sous la vache, non?
10: Ouais, mais attendez, comment voulez-vous que je soulève la vache? Parce que la vache, elle a sa corne qui est dans le pneu, en plus.
11: Il faudrait couper le pneu pour libérer la vache. Mais la dame, elle était là, la dame. Elle est coincée.
10: Attendez, on dirait une jambe qui dépasse sous la vache.
11: Ah ben voilà.
12: Au secours!
11: Au secours, oui.
10: Je soulève la patte de la vache, mais dites donc, c'est lourd, hein?
11: Oh là là.
10: Oh là là, aidez-moi, madame, s'il vous plaît.
11: Oui.
10: Si vous pouvez me soutenir, madame, parce que c'est très lourd, là.
11: Écoutez, moi, je peux téléphoner à la gendarmerie, si vous voulez.
10: Non, moi, je suis gendarme, ça va, mais... Oh. Moi, je vais dire Oïs, si vous pouvez m'aider avec Oïs, ça va m'aider.
11: Oïs! Oïs!
10: Oh.
11: Allez, ouf!
10: Oh.
11: Allez, fort!
10: Oh.
11: Allez!
10: Ouf.
11: Soulevez!
10: Oh.
11: Oh là là là là!
10: Oh.
11: Allez, hop!
10: Oh.
11: Est-ce que vous la voyez?
10: Je vois sa jambe!
11: Oh là là, elle va être étouffée!
12: Au secours, j'étouffe!
10: J'entends sa voix!
11: Oui, vous entendez sa voix. Est-ce que vous allez pouvoir la soulever?
10: Oh, je soulève encore la vache! Oh.
11: Attrapez pas de hernie, hein!
10: Oh.
11: Allez, du courage!
10: Ça y est, je la tiens!
11: Ah, vous la tenez!
10: Attendez, je
11: la
10: soulève pas les jambes!
11: Bon!
12: Oh mon Dieu!
11: Oh là là là là là là!
12: Oh mon Dieu, je respire!
11: Ouais, elle respire, bon!
12: Oh.
11: Alors, monsieur, maintenant, je vais vous expliquer ce qu'elle m'a dit.
10: Mais comment vous avez fait pour...
11: Alors, monsieur le gendarme...
10: Comment vous avez fait pour renverser une vache ou...
12: Eh ben voilà, je roulais sur la route et je déteste les vaches. Il y en a une qui m'a coupé la route. Et donc, au moment où elle me coupait la route, j'étais en ligne avec la dame de la SPA. Et donc, la dame de la SPA m'a dit, il faut lui rentrer dedans, il n'y a pas de souci, il faut lui rentrer dedans.
11: Ah non, non, non, non.
12: Alors, j'ai foncé dans la vache.
11: Oh non, non, non, non, non.
12: Ensuite, la dame m'a dit...
11: Ça va pas dans ce
12: elle m'a dit, montez sur le capot...
11: Oh là là.
12: Pour faire signe aux gendarmes.
11: Je lui ai défendu de monter sur le capot. J'ai dit, madame, vous allez tomber. Alors, non, c'est pas possible, ça, hein.
10: Bon, en même temps, attendez.
11: Mais elle a pas de permis, hein, cette dame.
10: La vache est toujours vivante en plus.
11: Ben, si elle a la corne de prise, elle peut pas se libérer, la vache.
10: Attendez, je fais marche arrière avec la voiture.
11: Oh non, mais ça va pas dans sa tête, cette femme. Pensez que je lui ai pas dit de monter sur un capot. Allons.
10: Oh, la vache se libère.
11: Bon.
10: Et la vache repart, elle nous fait un petit signe de la tête amical.
11: Voilà, c'est une belle histoire.
10: La vache a une larme à l'œil.
11: Ah oui, ça m'étonne pas.
10: Elle me reconnaît,
11: parce
10: on
11: qu'elle
10: dirait.
11: Elle doit être contente. Et vous pourrez aller lui dire bonjour de temps en temps, elle va vous reconnaître.
10: Pâquerette?
11: Pâquerette, voilà. Je cherchais, il faut lui mettre une pâquerette à l'oreille.
10: Je prends la pâquerette, je lui mets sur l'oreille.
11: Voilà.
10: Ouais, oui, c'est vrai qu'elle est jolie. Mais elle me reconnaît, elle me regarde, hein. Je suis son sauveur.
11: Oui, mais je suis sûre qu'elle doit vous bénir, là. C'est magique, ça.
12: Et moi, je fais quoi maintenant dans cette histoire?
10: Eh ben vous me suivez, parce que sans permis de conduire, là, ça va barder pour vous.
12: Oh ben non.
11: Elle a peur.
10: Vous croyez?
11: Oui. Elle a très peur, mais je crois qu'elle a perdu un peu la tête, cette dame.
10: Vous avez quel âge, madame?
12: 103 ans.
11: Combien?
10: Elle a 103 ans.
11: 103 ans. 103 ans sans permis. Et elle emboutit une vache. Et un gendarme la libère. Et quand je vais expliquer ça, oh là là, c'est...
10: Vous savez ce que je crois qu'ils vont vous dire? Ils vont vous dire que c'était une blague pour la radio Rire et Chanson.
11: Vous êtes comment vous appelez?
10: Jean-Yves Lafesse.
11: Oh, c'est pas vrai. Dites-moi Jean-Yves Lafesse, vous m'avez regardé un jour à votre radio, hein? Je m'en souviens.
10: Quoi, c'est la deuxième fois?
11: C'est la deuxième fois. C'est pas possible.
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14: Oui, bonjour.
1: Oui, bonjour monsieur. C'est bien l'hôtel ?
14: Oui, bonjour monsieur.
1: Je vous ai fait une annonce sur BnB pour que vous ayez plus de chambres louées. Il faudrait qu'on voit comment on s'arrange.
14: J'ai rien demandé à personne, donc je travaille pas avec Internet directement. Donc je vois pas pourquoi vous avez été mettre des annonces à notre nom alors que vous avez pas notre accord. Je suis désolée.
1: Hein. Vous, ça vous ramène des clients en plus. Moi, ça me permet de toucher au passage un petit pourcentage.
14: Mais non ! Alors, quelle autorisation ? Vous avez le droit d'aller faire une annonce. Vous êtes dans un hôtel, vous êtes pas chez un civil, hein. Je suis désolée. Hein.
1: Oui, mais alors justement, c'est là que j'ai été finaux, c'est que je me suis déclaré en résidence principale chez vous.
14: Oui, mais moi, je vous ai pas demandé l'autorisation d'aller mettre notre établissement sur Airbnb en passant par votre nom.
1: Ah bah je vous la donne, si vous voulez mon autorisation, moi je vous
14: non,
1: la donne.
14: Non, pas... non, non, là, je suis désolée, vous travaillez sur notre dos.
1: Bah à partir du moment où je suis domicilié chez vous en résidence principale, j'ai le droit à 120 nuits.
14: Mais vous avez le droit à rien du tout. Vous avez demandé à qui pour travailler sur notre dos ? À personne.
1: Oui, bah excusez-moi de vous avoir rendu ce service.
14: Mais vous m'avez rendu aucun service, ça, vous êtes en train d'emmerder le monde, c'est tout ce que vous faites. Hein.
1: Oh, alors ça, alors on veut aider le petit commerce, et puis voilà comme on est remercié.
14: Mais...
15: Allô ?
1: Ah, bonjour madame.
15: Mais moi je vous ai rien demandé monsieur.
1: Oui, mais là vous me dites maintenant, moi je... Ouh là là.
15: Je vous dis maintenant, ouh là là, vous vous prenez pour qui de prendre des réservations pour moi ?
1: Bah excusez-moi, moi je vous rapporte du client.
15: Bah ça marche pas comme ça monsieur, moi je vous ai rien demandé.
1: Ouh, je sens que ça va me courir cette affaire.
15: Ça va vous courir, en fait c'est vous me prenez pour un con là.
1: Non, enfin excusez-moi, moi je bosse pour vous là.
15: Mais
1: vous...
15: je vous ai pas demandé de bosser pour moi, vous êtes con quoi.
1: Vous faites aucun effort là, c'est du ni fait ni à refaire.
15: Bah ni fait à refaire, vous voulez que je chiffre mon chien ? Ouais, bah arrêtez.
1: Non, mais vous-même, hein ?
15: Si je viens, je vais m'énerver. Bah, c'est vous qui me prenez pour un con, là.
1: Oh, vous m'avez sifflé ?
15: C'est vous qui m'avez sifflé.
1: Ah non, c'est vous, vous avez fait...
15: Ah non, c'est vous qui avez commencé.
1: Je vous ai entendu, vous me sifflotez.
15: Ah non, c'est vous.
1: Bah écoutez, passez-moi le responsable.
15: Mais vous rendez compte que vous venez de me siffler encore, là ?
1: Je vous ai pas sifflé.
15: Si.
1: Oh non.
15: Vous me prenez pour un con.
1: Non, mais alors passez-moi le responsable, s'il vous plaît, parce que là...
15: Vous venez de siffler, là, encore.
1: Ah non, excusez-moi, mais je pense que je m'en rendrai compte si je vous sifflais. Alors c'est pas la peine de retourner à la situation, hein.
15: Là, venez de siffler, allez, faites pas chier.
1: Comment ça ? Non ?
15: Là, vous avez sifflé, mais arrêtez, idiot.
1: Pardon ?
15: Siffle, du con.
1: Excusez-moi, mais alors là...
15: Allez-y, sifflez un coup pour voir.
1: Je ne sais pas siffler. Allô ?
16: Mais vous avez craqué, hein ?
1: Et c'est un monsieur, bonjour.
16: Non, vous avez aucun droit de mettre votre domicile chez nous. Je vous le dis tout de suite, je porte plainte, on est propriétaire des murs et du fond. Vous vous déplacez à l'hôtel, on va s'expliquer.
1: Monsieur. Oui, je viens avec mes clients.
16: Vous pouvez pas venir avec des clients, monsieur, ce sera dehors.
1: Votre collègue, là, me...
16: C'est pas mon collègue, c'est mon mari, d'accord ? On est d'accord ?
1: Ah bah si, c'est ça, on est surtout d'accord que je vais en référifier à la police.
16: Et vous avez craqué, c'est vous qui êtes en faute, hein. Vous pouvez appeler les flics, hein. Vous pouvez faire enregistrer la conversation, j'en ai rien à foutre.
1: Ah bah je les ai, les flics, là.
16: Je vous le dis.
1: Je vous les passe.
16: Je vous le dis.
1: Ne quittez pas.
16: Franchement.
1: Oui, allô ?
16: Oui, bonjour.
1: Oui, bonjour monsieur, c'est la police à l'appareil, brigade de l'hostellerie.
16: Brigade de ?
1: De l'hostellerie.
16: Brigade de l'hôtellerie ?
1: Oui, absolument.
16: Non, mais arrêtez de nous prendre pour des cons. Oh, mais c'est débile.
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17: Allô ?
18: Oui, bonjour monsieur. L'inspection d'académie à l'appareil.
17: Oui.
18: Nous sommes bien à l'école privée de garçons.
17: Oui.
18: Ah, très bien. Je vais vous passer l'inspecteur d'académie, hein. Il y a deux communications pour vous. Il y a l'école privée de garçons et votre neveu. Mon neveu ? Laissez-moi tout seul. Hein. Refermez la porte, merci. Mon neveu et l'école. Très bien. Je vous remercie. Allô ?
17: Allô, oui ?
18: Mais t'es fou de m'appeler là.
17: Excusez-moi.
18: Tu veux que j'ai des histoires ou quoi ?
17: Excusez-moi, je ne suis pas votre neveu, monsieur. Bon. Je suis l'école privée de garçons. Hein. Oui. Excusez-moi, monsieur l'inspecteur.
18: Bon, dis-moi. Très rapidement. Ce soir, je ne peux pas venir te chercher.
17: Non.
18: Attends, je prends... Ne quitte pas, je prends mon calepin.
17: Excusez-moi, monsieur l'inspecteur. Je suis désolé, vous me prenez pour votre neveu et je suis le directeur de l'école privée, monsieur l'inspecteur.
18: Alors, écoute bien jusqu'au bout ce que je vais te dire parce que je ne veux pas que l'autre entende. Imagine le scandale si ça savait.
17: Mais oui, mais excusez-moi, monsieur l'inspecteur, je suis désolé. S'il vous plaît, hein, ne continuez pas. Ne continuez pas, je ne suis pas votre neveu, monsieur l'inspecteur.
18: Écoute-moi bien, je suis sur une autre ligne. Il faut que je parle avec le directeur d'une école privée.
17: Ben oui, ben je suis le directeur de l'école privée, monsieur l'inspecteur.
18: On m'a mis en dédoublement d'appel. Surtout, ne dis rien, je ne peux pas t'entendre. Écoute bien, ce que je vais dire avant, écoute bien, surtout ne dis rien. Ma femme a trouvé un caleçon qui ne m'appartenait pas dans ma voiture. Tu as dû l'oublier par mégarde. Alors écoute, il faut que... Je ne sais pas comment on va régler ça. Attends, quitte pas. Je prends l'autre ligne, une seconde. Allô ?
17: Allô, monsieur l'inspecteur ?
18: Oui, monsieur... Bonjour monsieur, c'est bien l'école ?
17: Excusez-moi monsieur l'inspecteur, mais...
18: Comment ça Patrick ? Tu n'es pas sur l'autre ligne ?
17: Non, je suis...
18: Tu es Patrick, alors qui est de l'autre côté ?
17: Alors,
18: ça fait deux minutes que je suis en ligne avec quelqu'un. Attends, ne quitte pas, Patrick, ne quitte pas. Allô?
17: Allô, oui, monsieur l'inspecteur.

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3: Votre essence ne marche pas.
4: Bah, c'est-à-dire que je suis passé faire le plein chez vous et ça m'a bousillé mon moteur.
3: Mais vous avez quoi comme voiture?
4: Ah bah, c'est une voiture diesel. J'ai entendu aux informations où ils disaient que le diesel là ça polluait. Du coup, j'ai mis de l'essence.
3: Ah, mais dans une voiture diesel, j'ai mis du sans-plein.
4: Voilà, parce que je voulais pas pollutionner.
3: Attendez, mais c'est quoi?
5: Raccroche.
3: Ouais, un instant.
5: Oui, allô?
4: Oui, bonjour madame. Voilà, comme j'expliquais.
5: Madame, non, c'est monsieur.
4: Comme je lui ai expliqué.
5: Mais attendez, il faut pas mettre du 98 dans un diesel.
4: Comme je voulais pas pollutionner, je me suis dit, je vais mettre de l'essence.
5: Mais c'est qui votre assurance? Ils sont tombés de Mars ou quoi? C'est pas possible.
4: Pardon?
5: Ils ont vu la Vierge en se levant le matin ou quoi, là? Mais vous vous rendez pas compte de ce que vous dites, là? Non, mais c'est la première fois que j'entends une ânerie pareille.
4: Non, mais je veux dire, c'est pas votre faute. Vous avez pas fait exprès, oui.
5: Ça manquerait plus que ça, j'en ai fait exprès. Non, mais ça va pas ou quoi, là? Non, mais attendez.
4: Ce que je veux dire, c'est que j'ai vu le dépannationneur, si vous voulez.
5: Ouais.
4: Et qu'est-ce qu'il m'a dit?
5: Qu'est-ce qu'il
4: m'a dit?
5: Le dépanneur, comment voulez-vous que je pense? Je suis pas un druide, moi j'en sais rien, puis vous faites perdre mon temps, hein, dépêchez-vous, parce que là je vais vous raccrocher au nez.
4: Ah bah tiens, ce sera la meilleure, ça, excusez-moi.
5: Ah bah la meilleure, tiens.
4: Ah bah si, il l'a fait, bon, je rappelle.
5: Oui.
4: Oui, allô?
5: Ah, c'est encore vous?
4: Bah enfin, excusez-moi, vous avez raccroché, donc forcément
5: vous êtes malade. Moi, c'est pas de ma faute si à la télé raconte des conneries qu'il faut pas pour lui, hein, mais nous on savait pas que vous avez un diesel, et on va pas demander à chaque client qu'est-ce qu'il a comme véhicule, vous vous rendez pas compte de ce que vous dites, vous.
4: Oui, mais enfin, en attendant, vous savez ce qu'il m'a dit le dépannationneur? Lui, il m'a dit, c'est l'essence qui vous a bousillé le moteur.
5: Bah, c'est normal que l'essence ait bousillé le moteur. Ah, non, mais vous êtes taré ou quoi? Vous, c'est pas possible, vous êtes tombé de la planète Mars, où il y a un problème, là. J'ai jamais vu un illuminé comme vous, là. Là, j'ai jamais vu ça.
4: Parce qu'il faudrait voir pour le véhicule de remplacement, du coup.
5: Non, mais ça va pas la tête. Vous prêtez un véhicule? Non, mais de toute façon, mais moi, je vous dois rien du tout, moi.
4: Enfin, c'est quand même la moindre des choses que vous me prêtiez ou vous me donniez une voiture pour que...
5: Non, mais ça va pas, mais vous êtes pas bien, vous. C'est comme pas vous prêter une voiture, c'est de casser votre moteur, hein. Mais vous avez vu ça, vous?
4: Juste en remplacement de celle que vous m'avez pété, vous
5: me... Mais
4: vous
5: non, me donnez... Je vous ai pété, mais je vous ai rien pété du tout, moi.
4: Bah, ça me semble juste normal que vous me donniez une voiture à la place de celle que vous m'avez pété.
5: Quoi encore? Non, mais plus quoi, vous prenez une Mercedes neuve aussi, non? Mais ça va pas la tête.
4: Bah, c'est quoi comme modèle?
5: Oh là là là là là. Je veux quand vous raccrocher au nez, parce que là, vous commencez à m'énerver sérieusement, là.
4: Attendez, parce que moi, vous me dites, dans ce cas, moi, j'appelle le gendarme, effectivement.
5: Les gendarmes, ils sont là, vous les voulez tout de suite, vous les passez.
4: Ah, bah, passez-les-moi.
5: Moi, je vous raccroche au nez, c'est bon.
4: Non, non, mais alors, attendez, j'appelle les gendarmes.
5: Mais appelez les gendarmes tout de suite, surtout. Mais appelez-les tout de suite.
4: Ah, bah, bougez pas. Attendez, j'active la télétransférisation.
5: Allez, donnez-moi tout de suite.
4: Bougez pas.
5: Non, mais c'est vous qui êtes en train de faire ça. Vous me prenez pour un con, là.
4: Pardon?
5: Vous êtes malade, vous me prenez pour un con, là.
4: Ah non, c'est pas moi qui fais tutut.
5: Non, mais je vous ai entendu faire tutut et vous êtes grave, vous.
4: Comment ça, je fais tutut?
5: Ah bon, je vous ai entendu faire tutut.
4: Ah, j'ai pas fait tutut.
5: Non, mais vous commencez à m'énerver sérieusement, vous.
4: Non, mais enfin, excusez-moi, vous faites tutut.
5: Je vous ai pas excusé, mais vous êtes taré, vous êtes un malade, j'ai jamais vu un taré comme ça, là. Non, mais vous venez d'où, vous?
4: Non, mais j'ai pas fait tutut, c'est vous qui faites tutut.
5: Attendez, mais vous rigolez de moi ou quoi là? Non, mais attendez, venez me voir de vive voix, vous allez voir comment je m'appelle, espèce de malade.
4: Vous voulez que je vienne vous voir de vive voix?
5: Tout à fait, et puis là vous allez avoir affaire à quelqu'un que je veux qui est pas facile, non, mais pauvre malade.
4: Ah bah écoutez, non seulement je vais venir vous voir de vive voix, mais vous allez aussi m'entendre de vive voix.
5: Ah mais ouais, puis moi j'appelle Jean-Marc, puis là on va rigoler.
4: Mais je suis en train de les appeler. Tout, tout, tout.
5: Ah bah tout, tout, tout, mais vous êtes un taré ou c'est pas possible de voir ça?
4: Tout, tout, tout, tout, tout.
5: Pauvre malade.
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6: Mère Doudon, bonjour.
7: Allô?
6: Oui, bonjour.
7: Oui, bonjour madame. La mairie d'Erdeven dans le Morbihan.
6: Oui.
7: Je suis bien la mairie Doudon.
6: Oui.
7: D'accord, je vous passe monsieur le maire d'Erdeven. Hein, monsieur le maire. Merci. Allô?
6: Oui, bonjour monsieur.
7: Bonjour madame. Je suis à la mairie de...
6: Oudon.
7: Oudon, oui. Ça se trouve où ça, Oudon?
6: Bah, ou à côté d'Anceny.
7: D'accord. Alors on a besoin pour un dossier de renseignement. L'adresse de la salle polyvalente, c'est Oudon?
6: Ben, l'adresse, c'est rue de la Loire.
7: Alors, ça se trouve où, dans?
6: Il n'y a pas de numéro.
7: Alors, la salle des jeunes, c'est où, dans?
6: Rue du Chêne.
7: Oui, mais où?
6: Mais je comprends pas, là. Vous devez pas être dans la bonne commune. Vous appelez Oudon, donc c'est à Oudon, là, que la commune.
7: Ah, très bien. Alors, le stade du Chêne.
6: Oui.
7: C'est où, dans?
6: Rue du Chêne.
7: Rue du Chêne. Oudon?
6: Je comprends pas, là. Pourquoi vous me demandez à chaque fois Oudon?
7: Parce que je sais pas où c'est.
6: 44 521 Oudon, O-U-D-O-N.
7: À Oudon, hein?
6: Mairie Oudon, bonjour.
7: Oui, madame, c'est monsieur Cerbère. Je suis le directeur du cabinet du maire d'Erdeven. Écoutez, vous lui avez raccroché au nez.
6: Non, attendez, je viens de lui dire que tout se trouve sur la commune de Oudon. Et à chaque fois, il me demande Oudon.
7: Ah oui, mais c'est normal, madame, Oudon.
6: En Loire-Atlantique.
7: Oui, mais où donc?
6: Après Nantes.
7: Oh, passez-moi le dossier, merci. Allô?
6: Oui.
7: Excusez-moi. Alors, la salle de danse, s'il vous plaît.
6: Salle Jacques-Demy.
7: D'accord. Où donc?
6: Square du Havre.
7: D'accord. Où donc?
6: Oui.
7: Oui, mais où donc?
6: Square du Havre. Où donc?
7: Ah, vous non plus, vous savez pas?
6: De quoi?
7: Où ça se trouve?

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2: Bonjour.
3: Bonjour monsieur, c'est bien la boulangerie ?
2: Oui, c'est madame. Oui, bonjour.
3: Comment ça, c'est madame ?
2: Je suis madame.
3: Ah non, pardon, mais je suis monsieur.
2: Bah, j'ai pas compris, excusez-moi.
3: C'est pas grave. Bonjour monsieur, c'est bien la boulangerie ?
2: Vous voulez le patron, c'est ça ?
3: Ah, vous êtes le patron ?
2: Non, je suis pas le patron, je suis la vendeuse.
3: D'accord, alors oui, dans ce cas, passez-moi la vendeuse, s'il vous plaît.
2: Eh ben voilà, je suis la vendeuse.
3: Bonjour monsieur, monsieur Martin à l'appareil.
2: Oui.
3: C'est bien la boulangerie ?
2: Oui.
3: Ah, bah c'est bien ce que je disais.
2: Bonjour madame.
3: Pardon ?
2: Non, j'ai une cliente qui arrive, je dis bonjour à madame.
3: Pourquoi vous me dites bonjour madame maintenant ?
2: Bah, parce qu'une cliente qui vient d'arriver.
3: Peut-être, mais pardon, je suis toujours pas une madame.
2: Ah bah, je suis désolée, mais bon.
3: Excuse acceptée. Bah, c'était pour vous prévenir. J'organise une démonstration de parpaings chez vous demain.
2: Mais expliquez-moi ce que vous voulez faire exactement.
3: En fait, c'est une sorte de reconstitution historique.
2: Oui.
3: Puisque, comme vous devez le savoir, à la base, les parpaings ont été inventés pour protéger le pain.
2: Oui.
3: Par pain.
2: Oui.
3: Je crois que ça a commencé avec l'apparition du parpaing. Ça devait être au Moyen-Âge, non ?
2: Au Moyen-Âge, oui.
3: Voilà, oui, c'est ça. Donc, nous allons couvrir votre vitrine de parpaing pour faire comme au Moyen-Âge.
2: Ouais, mais une petite partie de la vitrine.
3: Ah bah non, on fait tout. Et justement, je voulais savoir, est-ce que vous avez des casques de chantier ?
2: Non, on n'a pas de casque de chantier. Nous, on est boulanger, nous.
3: Hein. Bah écoutez, on va vous en apporter.
2: Oh là là, vous êtes compliqué, vous, là, mais...
3: Portez-vous des bottes de sécurisation ?
2: Pas moi, non. Pas les vendeuses, hein.
3: Dans ce cas, il me faut votre pointure de bottes.
2: 38.
3: Alors, 38, j'ai pas. J'ai soit à partir de 43, ou alors il me reste un 32.
4: Allô.
3: Oui, allô, madame.
4: C'est quoi cette histoire, hein ?
3: Cette histoire, c'est que je reconstitue un mur en parpaing moyenâgeste.
4: Je suis chez moi. Je fais encore ce que je veux, monsieur. Quand on fait un truc comme ça, déjà, on prévient la personne en question en amont.
3: Comment ça, en un mot ?
4: Eh ben, en amont.
3: Comment vous voulez que je vous dise tout ça en un seul mot ?
4: En amont.
3: Bah, allez-y, essayez, vous.
4: 10 jours, 15 jours à l'avance.
3: Hop. Eh, pardon, vous en êtes déjà à 4 ou 5 mots.
4: On va se calmer, là.
3: Non, mais je vois pas pourquoi vous avez le droit de dire plusieurs mots.
4: On va se calmer.
3: Vous savez quoi ? Je vais vous déposer les parpaings maintenant.
4: Quoi ?
3: Bah oui, comme ça vous les stockez dans la boutique en attendant.
4: Eh bah encore mieux. Non mais sérieux, mais arrêtez de me prendre pour un con là. Qu'est-ce que vous voulez que je fasse avec des parpaings dans une boulangerie ?
3: Eh ben un mur à pain pour rendre hommage à la journée du parpaing.
5: Mais attendez, attendez.
3: Bonjour, vous êtes le patron ?
5: Attendez, nous ce qui nous pose à la rigueur, la journée du pain, mais du parpaing, non ?
3: Bah voilà, comme vous dites, pain, parpaing, c'est pareil, on est d'accord.
5: Mais non, mais phonétiquement. Non, excusez, vous comprenez que nous, on n'a rien à voir avec le bâtiment.
3: Bon, normalement c'était une surprise, mais allez, je vous le dis, on va aussi vous mettre une porte en parpaing.
5: Une porte en parpaing.
3: Voilà. Bah. Donc je vais d'abord dégonder votre porte.
5: Ah non, mais vous allez pas dégonder notre porte. Vous allez mettre quoi à la place ?
3: Eh ben la porte en parpaing.
5: Mais oui, non, mais j'ai bien compris. Il y a des gens qui vont dégonder ma porte et me foutre un mur en parpaing, bah j'ai pas envie.
3: Attention, c'est pas un mur, c'est une porte. J'y tiens.
5: Oui, mais que ce soit un mur ou une porte, vous me mettez au pied du mur.
3: Bah non, au pied de la porte.
5: Mais je ne suis pas professionnelle du parpaing. Je suis boulangère, monsieur. Est-ce que vous comprenez que je n'ai rien à voir avec le parpaing ?
3: Attendez, je vous ai pas dit le meilleur. Parce que là, sur le devant du magasin, c'est une vitrine.
5: Comment ça, j'ai une vitrine devant ?
3: Eh bien, cette vitrine, je vous l'enlève.
5: Mais non, mais attendez, non.
3: Et je la remplace par une vitrine en parpaing assortie à votre nouvelle porte.
5: Mais monsieur !
3: Et tout ça, attention, je ne vous le facture même pas.
5: Mais non, mais monsieur, mais j'espère bien que vous me la facturez pas. Non, mais c'est une blague, en fait, vous me faites une blague.
3: Et tout ça, attention, c'est complètement une blague. Je dirais même une blague qui passe
5: à la radio.
3: Bravo ! Et quelle radio, alors, d'après vous ?
5: Bah, peut-être Rire et Chanson.
3: Mais peut-être complètement Rire et Chanson.
5: D'accord.
3: Et pour me faire pardonner, je vous offre tout votre mobilier en parpaing.
5: Non, disparaissez. Au revoir.
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6: Allô ?
7: Oui, bonjour monsieur.
6: Oui ?
7: Monsieur Gérard.
6: Oui ?
7: Oui, bonjour, c'est le service des tables d'écoute à l'appareil.
6: Oui ?
7: Vous connaissez le professeur Ledoux, monsieur dermatologue à Clermont-Ferrand, non ?
6: Non, pas du tout.
7: Pas du tout, bon.
6: On n'a jamais eu à le faire avec ce monsieur-là.
7: Ce monsieur porte plainte parce qu'il a reçu un certain nombre de coups de fil dans lesquels on a pu entendre proférer des insultes. Oui, monsieur, je ne vais pas vous les énumérer ni vous les citer. Le problème est que nous sommes remontés, évidemment, après enregistrement des appels, jusqu'à l'auteur de ces communications téléphoniques grossières.
6: Tiens.
7: Oui, elles proviennent du 73-35... C'est bien votre numéro ?
6: Ah, c'est bien mon numéro. Mais alors là, vous m'étonnez, parce que cette personne, moi, j'ai jamais eu affaire avec elle. Et je vois pas qui est-ce qui est un peu... On est des gens civilisés, ici.
7: Donc ça ne vient pas de chez vous, d'après vous ?
6: Ah, je vous le garantis.
7: Bon, alors nous allons faire une vérification. Professeur Ledoux, prenez l'écouteur.
6: Oui.
7: Merci. Oui, alors cette personne dissimule donc sa voix dans un élément en coton. Après expertise de la bande 1935, nous sommes aperçus que cet élément en coton était un slip en coton, un slip banal, un slip, vous voyez ce que je veux dire. Et donc il met sa tête dans ce slip.
6: Mais c'est invraisemblable.
7: Ben, monsieur, est-ce que vous avez quelque chose en coton que vous pourriez mettre sur la tête pour que nous puissions vérifier que vous n'êtes pas l'auteur de ces plaisanteries ?
6: Écoutez, là, tout de suite, vous me prenez à court, enfin, quand même. Bien sûr, si vous voulez.
7: Je vous remercie, monsieur. Chers auditeurs, vous pouvez vous-même chez vous enfiler un slip en coton et vérifier que vous n'êtes pas l'auteur de cette plaisanterie. Merci.
6: Allô ?
7: Allô ?
6: Oui.
7: Oui. Alors, qu'est-ce que vous avez là ?
6: Ben, j'ai un slip en coton, si vous voulez, mais c'est ridicule.
7: Pardon, monsieur ?
0: Tu te soumets à l'expérience.
7: Bah, écoutez, monsieur, c'est
6: ridicule. Moi, je viens faire l'expérience. Qu'est-ce que vous voulez que je fasse avec ça ?
7: Alors, vous avez un slip en coton. Vous l'enfilez sur votre tête comme une cagoule.
6: Oui.
7: De telle manière qu'il couvre votre bouche et qu'il vous arrive sous le menton. Ensuite, vous plaquez ce slip sur la bouche.
6: Oui, oui, voilà.
7: Vous l'avez là ?
6: Ah oui, ça y est.
7: Ben, votre voix n'est pas changée.
6: Ah, écoutez, je regrette. Mon épouse vient de partir, elle l'a vu elle-même.
7: Elle est à côté, là ? Vous pouvez la rappeler ?
6: Tu peux venir ?
0: Oui.
6: Bon, elle prétend que j'ai rien sur la tête. Alors, est-ce que t'es témoin que je me mets bien le truc sur la bouche ?
0: Oui, oui.
6: Mais écoutez, venez constater vous-même. J'ai le slip sur la tête, hein, et qui me couvre la bouche. Et je parle avec le slip sur la bouche, qui me colle sur la bouche.
7: Très bien. Alors, vous allez bien plaquer le slip sur la bouche.
6: Oui.
7: Le professeur Ledoux, dermatologue à Clermont, va donc vous entendre parler. Hein?
6: Oui.
7: Et vous allez parler normalement dès que je vous entendrai le signal sonore. Hein?
6: D'accord. Eh bien, je parle normalement et je dis que de chez moi, les gens sont toujours tenus correctement et n'ont jamais proféré d'insultes par téléphone.
8: Allô ?
6: Oui ?
8: Professeur Ledoux à l'appareil.
6: Oui ?
8: Personne chez vous n'a jamais parlé avec un slip sur la tête.
6: Absolument, je vous garantis. Nous, ici, nous sommes une famille honorable.
8: Donc jamais vous n'avez parlé au téléphone avec un slip sur la tête.
6: Ah, je vous garantis.
8: Vous le jurez?
6: Bah, sauf un instant.
8: Ah.
7: Oui, mais enfin là, vous lui avez demandé...
6: Vous venez de me demander de faire un enregistrement.
7: Oui, là, c'est pour l'enquête.
6: Pour l'enquête.
8: Ah bah oui, quand même, hein.
6: Mais qu'est-ce que c'est que cette histoire? Écoutez, c'est invraisemblable.
7: Ou alors, c'était une blague peut-être de la part de ce professeur, ça m'étonnerait. Le professeur, non, professeur.
6: Écoutez, c'est pas le professeur qui peut faire...
8: Quand même, monsieur, je suis diplômé ancien interné des hôpitaux de Paris.
6: Oui.
7: Et vous étiez interné où ça?
8: Ben, à Sainte-Anne, à l'hôpital psychiatrique.
6: Qui?
7: Comment, monsieur?
6: Pardon, je comprends pas.
8: Ben, j'ai été interné 3 ans à l'hôpital Sainte-Anne, ancien interné des hôpitaux de Paris.
6: Oui. Ah. Ah ben voilà. Ça complique l'affaire.
7: Et vous êtes qui, alors ?
8: Ben, je fais des canulars, hein, moi.
6: Écoutez...
7: Ah, ben, d'accord.
6: Ah, ben, voilà.
7: Alors là, monsieur... Excusez-nous, alors.
6: Oh, ben, je vous ai tout excusé, bien sûr.
7: Ah, ben, alors ça, on a été victimes d'un canular tous les deux.
6: Ben, j'ai compris. Ben, voilà.
8: Eh ben, je vous ai bien eu, hein.
6: Ben, vous avez quand même pas réussi à me foutre un slip sur la tête, hein.
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9: Bonjour.
3: Bonjour monsieur, c'est bien la boulangerie ?
9: Non, c'est madame déjà.
3: Ah, c'est pas la boulangerie ?
9: Si, mais vous me dites bonjour monsieur, donc je vous dis non.
3: Donc c'est pas la boulangerie ?
9: Mais si, mais je suis une dame, je suis pas un homme.
3: Oui, mais alors pourquoi si je suis bien la boulangerie, vous me dites
9: que je vous ai pas dit non monsieur. Vous m'avez dit bonjour monsieur, je vous ai répondu non.
3: Ah, mais vous m'avez dit non.
9: Je vous ai dit non à monsieur.
3: Oui, enfin je trouve ça bizarre que vous essayez de me faire croire que c'est pas la boulangerie alors
9: mais
3: que
9: je vous ai pas fait. Ah monsieur, écoutez. Oh.
3: Oh bah, excusez-moi, mais alors là.
9: Allô ?
3: Oui, ah bah bonjour monsieur. Excusez-moi, je demandais à l'autre monsieur si c'était bien la boulangerie.
9: Oui.
3: Je vous appelle pour la journée de la charité.
9: Alors
3: bah, je vous ai inscrit comme donationneur officiel.
9: Qu'est-ce que je dois faire?
3: C'est juste que les gens qui vont dire je viens parce que c'est la journée de la charité, vous leur offrez les viennoiseries.
9: Pourquoi vous m'avez inscrit? Je vous ai rien demandé.
3: Ah bah oui, mais vous me le dites là. Moi, j'ai déjà passé une annonce et tout, donc...
9: Pourquoi vous me dites là? Vous m'avez téléphoné avant. Faut peut-être demander aux gens avant.
3: Non, bah, c'est-à-dire que je vous appelle, là, on est avant quand même.
9: Bah oui, mais non, mais ça va pas, ça. Vous m'avez pas appelé, monsieur, pour me demander.
3: Non, mais vous m'avez pas appelé non plus.
9: Mais je vais vous appeler. Vous m'inscrivez à un truc de charité, je suis même pas au courant. Vous jouez ça où, vous?
3: Ah, parce que vous êtes contre la charité?
9: Non, je suis pas contre, mais non. Ça, il faut demander aux gens avant, savoir s'ils sont d'accord ou pas, c'est tout.
3: Bah, j'ai demandé à plusieurs personnes qui étaient ravies j'ai demandé à mon beau-frère. Il trouve que c'est une très bonne idée.
9: Mais ouais, mais vous avez demandé à votre beau-frère. C'est pas votre beau-frère qui va donner une croissance gratos. C'est moi. Donc c'est à moi qu'il faut le demander.
3: Non, mais vous le faites pour le plaisir d'offrir.
9: Ah oui, mais non, mais moi, je croyais qu'on donne des chipas comme ça, vous. Non, on donne pas des chipas comme ça. Après, il faut justifier, monsieur.
3: Du coup, quand est-ce que je peux passer? Parce que j'ai eu des frais, moi, quand même.
9: Moi, je m'en fous. Moi, vous croyez que si je donne des tickets, je vais pas avoir des frais, moi? Et on vit dans une autre planète ou quoi? Vous comprenez ce que je veux dire ou pas?
3: Bah, je comprends très bien que...
9: Non, vous comprenez pas ce que je veux dire. Moi, j'ai refusé des gens, hein, direct, hein. Moi, je m'en fous, hein.
3: Je passerai vers 20h.
9: 20h, non, je suis fermé à 20h, monsieur. Je ferme à 7h30.
3: Alors, dans ce cas, 21h, si je passe avec mon beau-frère...
9: Bah, 21h, mais ça va pas, non? Je ferme à 19h30. Je vais pas rester jusque 21h, hein, pour vous faire plaisir, hein.
3: Moi, après, ça me dérange pas, je suis couche-tard de toute façon, donc si on même...
9: Ah ouais, mais moi, non, moi, je suis pas couche-tard, hein. Moi, je suis debout depuis à cœur, hein.
3: Non, mais on peut dire même 22, 22h30, si ça vous arrange.
9: Ça va pas, non? Je dors à cette heure-là.
3: Et vous vous réveillez à quelle heure?
9: Je me lève tous les jours à 5h du matin, monsieur.
3: Eh ben alors, on peut dire, dans ce cas, 4h30, vous vous levez juste un tout petit peu plus tôt, comme ça on prend une demi-heure pour se voir.
9: 4h30 du matin, mais ça va pas, non? Mais c'est pas possible, ça.
3: Allô?
10: Allô?
3: Oui, bonjour madame.
10: Non mais vous avez chaud là monsieur? Vous avez vu la Vierge ou quoi là?
3: Bah non, non.
10: Non mais je vous dis, vous avez vu la Vierge monsieur.
3: Moi je me suis occupé de la petite annonce déjà.
10: Mais je vous ai rien demandé, mais vous avez demandé à qui pour cette annonce?
3: Ah bah j'ai appelé le journal pour qu'il la publie.
10: Venez me voir moi au magasin, je vais vous expliquer moi. Hein, venez me voir plutôt que de téléphoner, je vais vous recevoir.
3: Parce qu'en plus il faut que je vous apporte la petite note pour la petite annonce.
10: Ah ouais, non mais alors je crois que vous pouvez aller vous faire foutre.
3: Mais excusez-moi, non mais si vous voulez la petite annonce elle est pas gratuite.
10: Mais je vous ai rien demandé.
3: Il faut juste que vous me remboursiez.
10: Ouais, je vais vous rembourser, ouais. Bah venez demain.
3: C'est très gentil.
10: Pas de problème, c'est combien?
3: Il y en a pour 72 000 euros.
10: 72 000 euros?
3: Oui.
10: Je vous fais un chèque ou je vous paye en liquide?
3: Bah dans ce cas, faites un chèque.
10: D'accord.
3: Mettez à Rire et Chanson alors, c'est ce qu'il y a de plus simple.
10: Oh, ça va.
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12: Mairie Notrier?
13: Oui, bonjour monsieur.
14: C'est oui, la bonjour, mairie?
12: Oui monsieur.
13: Oui, bonjour monsieur. Robert Ledoux à l'appareil, champion du monde de coup de fil le plus court. Alors, ça fait combien de... Ah, ben là, je crois que j'ai gagné.
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15: Bonjour.
3: Bonjour, monsieur, c'est bien le magasin de Litry?
15: Oui.
3: Je me suis lancé dans le business de l'hôtellerie, donc je me suis permis de vous associer.
15: De quoi vous parlez, en fait?
3: J'ai pris des réservations et je vous envoie des clients qui viennent dormir chez vous ce soir.
15: Attendez, on est un magasin de Litry, nous, monsieur, on n'est pas un centre d'hébergement.
3: Non, mais c'est temporaire.
15: Non, mais ça doit être temporaire. Moi, mon patron, il va pas être d'accord que vous laissiez du monde qui va pouvoir dormir sur des matelas d'exposition.
3: Enfin, et... Vos matelas, ils sont faits pour dormir.
15: Bah, je...
3: Ah, bah oui.
15: Attendez, oui.
3: Oui, ah, bonjour, monsieur.
15: Je suis au magasin Litry pour faire un achat de Litry, mais pas pour dormir les gens, monsieur.
3: Excusez-moi, mais moi, j'ai prévu que vous étiez pour dormir les gens, parce que c'est ce que je
15: dis. Ah bah je suis désolée, mais je vais pas fournir le gîte, le couvert et la...
3: Non, vous inquiétez pas pour le couvert. Ils viennent avec des petits réchauds à gaz, donc ils se feront leur tambouille.
15: Non, vous rigolez, après s'ils mettent le feu à mon bâtiment.
3: Bon, il y a des assurances pour ça.
15: Ah bah non, je ne peux pas les recevoir.
3: Écoutez, moi je suis déjà bien gentil de vous envoyer du monde.
15: Mais qu'est-ce que je vais recevoir en retour?
3: Ah, c'est ça, vous essayez de me négocier en plus?
15: Pas du tout, je ne veux négocier rien du tout, mais ça n'est pas mon business.
3: Dans ce cas, passez-moi le responsable du business, s'il vous plaît.
15: Oui. Ça fait 21 ans qu'on est ouvert, je n'ai jamais hébergé qui que ce soit, monsieur.
3: Comme quoi, il y a un début à tout, puisqu'effectivement...
15: Mais certainement pas, il n'y aura pas de début.
3: Bah, c'est-à-dire que moi, je leur ai dit de se présenter.
15: Mais ils vont pas se présenter, parce que je vais les mettre dehors. Les alarmes, elles se mettent en route à 18h45. Il est hors de question qu'il y ait qui que ce soit qui bouge
3: dans le magasin. Attendez, mettez pas l'alarme, parce que sinon, ça va faire un bazar, ils vont pas dormir.
15: Mais attendez, il n'y a personne qui vient dormir dans ce magasin, monsieur.
3: Ah bah si.
15: Bah non.
3: Ah bah si.
15: Ah bah certainement pas.
3: Ah bah certainement que si.
15: Ah bah certainement pas, monsieur.
3: Ah bah certainement que oui.
15: Bah il est hors de question.
3: Ah bah il est question.
16: Je suis dans la quatrième dimension, là.
3: Allô?
16: Je suis en train de rêver.
17: Allô, oui.
3: Oui, bonjour, madame.
17: J'ai pas de chambre, moi. Je suis marchand de meubles, je suis pas logeur.
3: Oui, logeur, logiste, enfin, tout ça, c'est pareil.
17: Non, monsieur, non. Vous dites que je suis pas d'accord, c'est tout.
3: Ah, mais c'est trop tard.
17: Ah, mais c'est trop tard, comment c'est trop tard? Je comprends pas qu'on puisse proposer ça de but en blanc.
3: Non, mais vous inquiétez pas, je leur ai dit de refermer en partant demain matin et claquons la porte.
17: Non, ils vont fermer en partant, mais qu'est-ce que c'est que cette histoire? Mais c'est un truc de fou, j'ai jamais entendu ça de ma vie.
3: Ça profite à tout le monde, moi, ça me permet de toucher.
17: Non, ça profite à qui? Ça profite pas à moi.
3: Disons que moi, ça me fait de l'argent. Vous, ça vous fait de la présence dans le magasin.
17: La présence dans le magasin?
3: Pendant la nuit, vous voyez.
17: Pendant la nuit? Non, monsieur. Non, ça c'est de l'arnaque, ça.
3: Bref, on va dire que vous êtes d'accord sur le principe.
17: Comment vous dites que je suis d'accord alors que je connais pas ces gens et que je vous connais pas?
3: Ça va, vous avez juste à les recevoir.
17: Ah non, je peux pas accueillir. Voilà, c'est tout. Ouais, voilà, je ne serai pas là.
3: Ok, bah je vais le faire.
17: Comment?
3: Bah, je vais venir accueillager les clients chez vous.
17: Hein?
3: Bah oui, vous me dites que vous pouvez pas.
18: Qu'est-ce que c'est que ça?
3: Bonjour, monsieur.
18: Mais qu'est-ce que c'est que votre truc, là? Des personnes qui vont dormir dans le magasin, mais c'est impensable, monsieur.
3: Vos collègues avaient l'air pour.
18: Mais non, monsieur.
3: Mais si.
18: Non.
3: Ah si.
18: Non.
3: Si.
18: Non.
3: Si.
18: Écoutez, on va appeler la police, hein.
3: Même pas cap.
18: Si, on va appeler la police.
3: Non, vous bluffez.
18: Si on appelle la police.
3: Ah bah dans ce cas, attendez, c'est moi qui l'appelle.
18: Et pourquoi vous allez l'appeler, pour quoi faire?
3: Pour refus d'hébergage.
18: Mais vous rigolez?
3: Je compose le numéro.
18: Mais vous perdez la tête, là.
3: Commissariat de Martinville, bonjour.
18: Comment?
3: Bonjour monsieur, commissariat de Martinville.
18: Mais c'est dingue votre truc là.
3: Pas tant que ça, vous savez, c'est un double appel, c'est monsieur Martin qui
18: non,
3: nous a...
18: Non, mais vous êtes fou monsieur.
3: Comment ça, je suis flou?
18: Mais vous êtes fou?
3: Non, alors je ne peux pas être flou, je suis au téléphone.
18: Vous êtes fou monsieur?
3: Attendez, je prends un selfie pour vérifier. Non, je ne suis pas flou.
18: Vous êtes fou?
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19: Allô, Diranger?
20: Ouais, Diranger.
19: Oui.
20: Salut, comment tu vas?
19: Ça va?
20: Ouais.
19: C'est Michel?
20: Ouais.
19: Ouais.
20: Alors, quoi de neuf?
19: Bah, ça va, hein, tout. Pourquoi?
20: Je vous sais, comment tu vas?
19: Oui, bah moi ça va, oui. Et toi, ça va?
20: Ouais.
19: Ouais, t'es où, à Paris?
20: Ouais.
19: Ouais.
20: Ah, bon Dieu, Gérard.
19: Ouais.
20: Ah.
19: Comment?
20: Je dis bon Dieu, Gérard.
19: Ouais. Bon, je vais te laisser parce que j'ai quelqu'un à la maison, là.
16: Ah bon, t'as qui?
19: Bah, c'est un monsieur qui est venu vous m'aider tailler le Citroën.
16: Pourquoi tu veux tailler ta Citroën?
19: Non, c'est tailler le Citroën.
16: Bon, sinon?
19: Non, il n'y a rien de nouveau, c'est bon.
16: Ouais.
19: Bon, bah, je vais te laisser.
16: Ouais, moi aussi. Eh, dis-moi.
19: Oui.
16: Au fait, comment vont tes Citroën?
19: Ils vont bien.
16: Ah bon, pourquoi?
19: Ils sont taillés.
16: Ah, ils sont barrés, ouais. Ouais. Bah oui, ils sont partis.
19: Bon, bah, je vais te laisser, hein.
16: Ouais.
19: Allez.
16: Eh, dis-moi, tu m'as pas dit, au fait?
19: Oui.
16: De la voiture?
19: Oui.
16: Comment on va?
19: Ça va pour l'instant.
16: Ouais, ouais, bah oui. T'as fait le contrôle technique, non?
19: Oui, oui, l'année dernière.
16: Et alors?
19: C'est bon.
16: Bon.
19: Bon, bah, je t'embrasse, hein.
16: Ouais. Oui. Eh?
19: Oui.
16: Le jardin?
19: Oh, bah, le jardin, ça pousse, lui.
16: Ah.
19: Ça a arrosé parce qu'il y a plu aujourd'hui.
16: Bah oui, oui, c'est ça, oui. Il faisait beau dernièrement, ouais. Là, j'ai vu ça. Hein. Bon.
19: Allez, je t'embrasse.
16: Eh, hey, dis-moi.
19: Ouais.
16: Tu m'as pas dit, au fait, pour la météo?
19: La météo, ben, il pleut.
16: Ah oui, ben, c'est ça.
19: Ouais. Bon, ben, allez, je te laisse.
16: Hey, attends, hey, dis-moi, Gérard.
19: Ouais.
16: Tu m'as pas dit?
19: Quoi?
16: Pour ton canapé?
19: Mon canapé?
16: Ben oui.
19: Oui.
16: Comment il va, ton canapé?
19: Ben, il va bien.
16: T'as refait un peu ou pas?
19: Comment?
16: Tu l'as refait?
19: Ah non, c'est pas refait.
16: Ah bon?
19: Non.
16: Ah d'accord.
19: Bon, je te laisse, hein.
16: Ouais, elle dit, hé!
19: Oui.
16: Au fait, attends. Hey. Oui. Et la machine à laver, comment elle va?
19: Oui, il va.
16: Ah bah d'accord, bon.
19: Bon, je te laisse, hein.
16: Ouais, hé, hey, dis-moi, hé, hey, Gérard.
19: Oui.
16: Sinon?
19: Sinon, il n'y a rien.
16: Ah bon?
19: Oui.
16: Bon.
19: Bon, allez, salut.
16: Hé! Hey.
19: Oui.
16: Au fait?
19: Oui.
16: Le parasol?
19: Oui.
16: Comment il va?
19: Oui, il va.
16: Il va bien, oui?
19: Oui, il va bien. Bon, je te laisse, on attend.
16: Eh, hey, dis-moi.
19: Oui.
21: Avec qui au téléphone?
19: Michel.
16: Ah, c'est qui?
19: C'est Christiane.
16: Ah, et bah, justement, comment il va?
19: Comment?
16: Christiane, ça va?
19: Oui, ça va, Christiane.
16: Tu lui fais une bise?
19: Comment?
16: Tu es dans le jardin, non?
19: Non, elle n'est pas dans le jardin.
16: Ah bon, parce que... Avec la pluie...
19: Quand je vais te la passer un petit coup.
16: Ouais, un petit coup.
21: Michel. Michel Beaugrand. Oh là là. Allô.
16: Salut, Christiane.
21: Michel.
16: Ouais. Ça va bien?
21: Bah, pas mal. Oui, mais mieux en ce moment.
16: Bah oui, avec la pluie.
21: Oui. Alors, bon.
16: Ouais.
21: Bon, ben, je vais vous laisser parce que...
16: Oh, excuse-moi, j'ai roté.
21: Quoi? Bon, ben, je raccroche, alors.
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24: Allô, oui.
3: Bonjour monsieur, c'est bien la station-service sur l'autoroute?
24: Oui monsieur.
3: Monsieur Martin, l'appareil, les accessoires Cyclomartin.
24: Oui.
3: Je vais passer pour vous déposer des accessoires vélo.
24: Des accessoires vélo?
3: Oui, il y a des selles, des sonnettes, des roues de vélo.
24: Bah, je fais pas d'accessoires à vélo du tout moi.
3: Bah non, c'est parce qu'en fait, je devais livrer un magasin de vélo, mais sans faire exprès, je leur ai préparé deux fois la même commande.
24: Oui.
3: Donc vu que j'ai une commande en trop, je me suis dit, je vais vous la refourguer.
24: Bah, moi je suis une station-service sur autoroute. À aucun moment je vais vendre ces produits.
3: Bah, quand vous avez des cyclistes qui s'arrêtent pour faire le plein à la station.
24: Des cyclistes?
3: Ouais, c'est le nom pour les gars en vélo. Donc, quand ils s'arrêtent chez vous...
24: Bah, sur autoroute, un gars qui va s'arrêter à vélo, vous croyez qu'on a vraiment beaucoup de clients?
3: Oh, vous devez bien avoir une piste cyclable, non?
24: Une piste cyclable sur autoroute?
3: Bon, je sais pas, maintenant, ils en mettent partout.
24: Bah, jamais! Il y a aucun cycliste!
3: Cela dit, je dis vélo, mais vous pouvez aussi vendre aux trottinettes, hein, pas de panique.
24: Bah, même les trottinettes, monsieur, on est sur autoroute. Je ne veux pas de votre marchandise. C'est pas la peine, monsieur.
3: Oh là là, bah oui, mais bon...
24: Des trottinettes, bah oui, mais oh là là, mais vous comprenez pas qu'on est une station sur autoroute. À aucun moment, on vend des trottinettes ou on a besoin de matériel pour vélo. C'est que des voitures ou des camions.
3: Ah bah, je peux vous garantir que j'ai les chiffres. Il y a de plus en plus de trottinettes.
24: Bah, il y a plus en plus de trottinettes sur l'autoroute.
3: Bah, les trottinettes électriques.
24: Des trottinettes électriques sur autoroute. Non, mais...
3: Et puis, vous avez des motos aussi qui passent chez vous.
24: Monsieur, excusez-moi, c'est là.
3: Non, mais ce que je veux dire, c'est que quand vous avez un motard qui veut une selle, vous lui vendez une selle de vélo.
24: Ah ouais, un motard qui veut une selle.
3: Oui, ou je sais pas, une nouvelle sonnette pour son guidon.
24: Mais vous avez jamais pris l'autoroute, vous savez pas comment ça se passe.
3: Bah oui, mais bon.
24: Mais bon, quoi?
3: Bah ça m'arrange pas du tout de garder la double commande.
24: Non, mais non plus, ça m'arrange pas du tout.
3: C'est pas grave, on va dire quand même marché conclu, comme ça on n'en parle plus.
24: Pas de marché conclu.
3: Ah, et si on dit top là, c'est d'accord?
24: Oui, bien sûr.
3: Ah, bah parfait.
24: Et monsieur.
3: Monsieur.
24: Non, mais arrêtez la plaisanterie aussi, non?
3: Non, je veux bien continuer encore un peu.
24: Non, mais c'est. Oui, allô?
3: Eh ben, bonjour madame.
2: Mais moi, je suis pas un magasin de vélo, moi. Qu'est-ce que vous voulez que je fasse avec ça,
3: vous? Ah, bah ça, vous en faites ce que vous voulez maintenant que c'est validé.
2: Moi, j'ai rien validé du tout, monsieur.
3: Non, c'est votre collègue. Il m'a dit top là, c'est d'accord.
2: Quel collègue?
3: Bah, le monsieur avant vous.
2: Déjà, c'est pas un collègue, c'est ma femme.
3: Non, mais le patron, là, que j'avais à l'instant.
2: C'est pas le patron, c'est moi le patron aussi.
3: Admettons.
2: Ouais, non, mais moi, je vous le dis aussi.
3: Bon, enfin, l'autre, il a validé, lui.
2: Eh ben, c'est l'autre. Eh ben, il vous a rien validé, dites pas de conneries.
3: Ah, bah, demandez à l'autre, il va vous dire.
2: Et l'autre, déjà, c'est madame, alors vous respectez, d'accord?
3: Bon, bah, repassez-moi ce monsieur, madame, parce que j'ai l'impression qu'il y a un broglio.
2: Non, mais c'est quoi ça?
3: Bah, un broglio, c'est ce qu'on appelle aussi l'embrouille à l'italienne.
24: Non, mais vous rigolez, là. Non, mais arrêtez.
3: Ah, bah oui. Et rebonjour, monsieur, madame. Bah,
24: non, mais c'est une blague, là, que vous êtes en train de m'en raconter.
3: Mais bien sûr que je vous en raconte une blague, oui.
24: Et vous êtes qui?
3: Toujours monsieur Martin.
24: Monsieur Martin.
3: Oui, d'ailleurs, bienvenue dans l'appel trop con de Rire et Chanson.
24: Ah, d'accord. Ah bah là c'est vraiment trop con.
3: Ah bah c'est le but, merci.
24: Bah merci à vous.
3: Et au revoir monsieur.
24: Oui, bah au revoir monsieur.
3: Ah non, moi c'est madame.
24: Oh non. Mairie de Venem.
4: Allô, c'est la mairie.
24: Oui.
4: Oui, bonjour madame.
24: Bonjour.
4: Excusez-moi de vous déranger.
24: Oh, je vous en prie.
4: Madame Ledoux à l'appareil. Je vous appelle pour vous dire que mon mari est parti vous rendre visite à la mairie.
24: Oui.
4: Est-ce qu'il est arrivé?
24: Non.
4: Ah bon, parce que c'est un monsieur âgé, il est distrait. Et il est tellement distrait que je l'ai vu partir par la fenêtre ce matin. Il est parti avec sa veste et sa chemise et sa cravate, mais il n'a pas mis de pantalon. Et je n'arrive pas à le joindre sur son téléphone portable. Est-ce que ça serait possible que je fasse un transfert d'appel pour voir si vous arrivez, vous, à le joindre?
24: Oui, alors il faudrait que je fasse quoi?
4: Eh ben, écoutez, demandez-lui de rentrer évidemment à la maison parce qu'il n'a pas de pantalon. Alors attendez, je vais faire le numéro, hein, quittez pas.
5: Oui, allô?
24: Allô?
5: Oui, bonjour, madame qui est à l'appareil.
24: Oui, vous êtes monsieur Ledoux?
5: Oui.
24: Oui, j'ai votre femme souhaiterait que vous rentriez chez vous.
5: Qu'est-ce qui se passe?
24: Je sais pas, elle me téléphone en me disant que vous êtes sortie sans pantalon.
5: Attendez, madame. Vous appelez sur le portable de monsieur le préfet de région. Je suis en réunion avec mon administration et je dois rentrer chez moi mettre un pantalon.
24: Bah, je comprends pas. Il y a une dame qui m'a téléphoné mais qui m'a transféré sur votre numéro.
5: Attendez, je peux parler. C'est monsieur le maire qui est derrière?
24: C'est monsieur... Attendez, je vous le passe.
22: Oui, monsieur, excusez, mais bon, je pense qu'on peut s'excuser, mais j'étais à côté donc de la secrétaire de mairie qui téléphonait avec une dame qui a transféré donc l'appel et elle retombe sur vous. Alors je pense que c'est une plaisanterie qui est tout à fait regrettable.
5: Non, mais attendez.
22: Oui.
5: Vous rendez compte à qui vous parlez quand même.
22: Mais, écoutez, monsieur le préfet, ne le prenez pas comme ça. Moi, je suis conseiller municipal à Venelle.
5: Oui.
22: C'est une histoire complètement abracadabrante. Cette dame téléphonait à la secrétaire de mairie pour dire qu'il fallait qu'elle rappelle son mari qui était sorti sans pantalon. Voilà. C'est complètement idiot.
5: Vous permettez une seconde? Je vais mettre l'amplificateur pour que...
22: Oui, oh, bah, de toute façon, parce je pense que ça... pas que ça va intéresser beaucoup de monde.
5: Oh, mais... je pense que si.
22: Oh, ben bah, vous savez, mais c'est plutôt comique, je dirais.
5: Oui,
22: hein.
5: Ben moi, ça me dérange. Hein.
22: Oui, non, mais j'entends bien, monsieur. Bon,
5: attendez.
22: Écoutez.
5: Attendez, pense... vous permettez.
22: Oui.
5: Voilà. Alors, écoutez, nous sommes avec la mairie de Venem qui vient de me demander de rentrer chez moi pour mettre un pantalon. C'est bien ça, monsieur?
22: Monsieur le préfet, est-ce que je peux me permettre de vous faire comprendre que nous avons eu votre numéro de téléphone?
5: J'ai bien un pantalon,
22: suite,
5: monsieur.
22: À la suite, écoutez-moi.
5: Allô,
22: suite,
5: allô allô.
22: Oui.
5: Oui, bonjour, monsieur.
22: Oui, je vous reçois très bien.
5: Je suis l'assistant de monsieur le préfet.
22: Oui.
5: Je peux vous assurer que monsieur le préfet a bel et bien un pantalon, hein?
22: Non, mais attendez, monsieur, mais attendez. Comprenez bien
5: qu'est-ce que
22: c'est
5: que cette histoire.
22: Sincèrement, c'est tout à fait, je dirais, c'est dramatico-comique, en quelque sorte, parce que...
5: Comique?
22: Sérieusement, non, mais attendez, pour nous... Je peux vous dire que c'est quand même un peu dramatique, parce qu'on se trouve avec le préfet de région, mais nous n'y sommes pour rien.
5: Bah.
22: Hein. Alors, la seule chose que je peux vous dire, personnellement, en mon nom, mais aussi au nom de la secrétaire de mairie, c'est qu'on est vraiment navré de vous avoir embêté, mais croyez-moi que pour nous, c'est pas mieux.
5: Bah.
22: Voilà.
5: Eh bien, écoutez, hein, je vous remercie, j'ai voilà compris. Transmettez mes voeux à votre secrétaire.
22: Je vous remercie d'avoir...
5: Je reprends ma conversation, je vous rassure. J'ai bel et bien un pantalon sur
22: oui,
5: moi
22: non,
5: ce matin.
22: J'en ai jamais douté, de toute évidence. Mais c'est vraiment abracadabrant quand même. Hein.
5: Bon, transmettez puis, mes amitiés au maire de Venem, que je ne connais pas d'ailleurs.
22: Eh bien, écoutez, je vous remercie, je le lui transmettrai. Au revoir, monsieur le préfet.
5: Au revoir, monsieur.
22: Et bonne journée.
5: Je vous en prie.
22: Allô, oui.
4: Allô.
22: Oui.
4: Bonjour, monsieur.
22: Oui, bonjour, madame.
4: Madame Ledoux à l'appareil.
22: C'est madame Ledoux, oui.
4: Oui.
22: Bon,
0: Alors, je vous écoute.
4: Ben écoutez, on fait des plaisanteries avec des amis et c'est mon anniversaire aujourd'hui.
0: Oui.
4: Et je vous ai transféré.
0: Oui, ce... vous m'avez transféré le préfet de région. Je vous remercie, c'est très gentil de votre part.
4: Comment ça a marché ?
0: Ben, le préfet de région, c'était super, hein, entre nous, soit dit. Hein.
4: Ah.
0: Ah oui, oui, très bien. Non, mais il était très content. Il nous a dit que son pantalon il était bien sur ses fesses, si j'ose dire. Voilà, ça vous fait rire.
4: Attendez, je vais informer mes amis.
0: Oui, eh bien, informez-les.
4: Ça a marché. Ils ont eu le préfet.
0: Oui.
4: Et le préfet s'est amusé.
0: Mais enfin, c'est une plaisanterie qui est un peu forte, quand même. Hein.
4: Oui.
0: On l'a vraiment dérangé en pleine... Il a mis le haut-parleur, et ensuite, il a passé son secrétaire, et puis il a terminé en nous souhaitant, effectivement, une bonne journée.
4: Attendez, quittez pas. Mmh. Appelle-le, la préfecture, et puis on va faire un transfert d'appel.
0: Ah non, plus maintenant, hein. Arrêtez. Non, non, non. Ne faites plus de transfert d'appel, maintenant. Hein.
4: Monsieur le préfet. Oui, bonjour.
0: Ah bon.
4: Voilà, je vous appelle. C'est la mairie de Venem, à l'appareil.
0: Ah non, non, recommencez pas.
4: Il paraît que vous avez fait caca dans votre pantalon.
0: Ah non, là, vous exagérez. Hein.
4: Il a raccroché, il était furieux.
0: Bah oui, je me doute. Non, non, là, vous exagérez. Hein. Allez, je vous souhaite un bon anniversaire.
4: Au revoir, monsieur.
0: Et au revoir. Oui, mairie de Venem, j'écoute.
6: Oui, la préfecture à l'appareil. Je vous passe, monsieur le préfet.
0: Ah oui, je vous remercie.
6: Merci.
0: Monsieur le préfet.
6: Oui, monsieur, excusez-moi.
0: Oui.
6: J'ai fait quoi exactement dans mon pantalon ?
0: Bon, alors écoutez, j'ai réussi à avoir, parce qu'il a la personne qui fait les plaisanteries.
6: Vous venez de m'appeler à l'instant.
0: Non, c'est pas moi, monsieur, c'est lui.
6: Vous m'avez dit, j'ai fait...
0: caca dans votre pantalon.
6: Oui, et vous le redites.
0: Ben oui, ben bien évidemment, je le redis, puisque je l'ai entendu.
6: Non, mais attendez.
0: Écoutez, moi, alors là, j'arrête, hein. Ça fait fort, hein.
6: Parce que non seulement, monsieur, évidemment, en préfecture, j'ai un pantalon.
0: Oui, mais attendez, mais je le sais, j'ai bien compris.
6: Et en
0: plus...
6: Vous
0: avez un pantalon et vous n'avez pas fait caca dans votre pantalon. Ça, j'en ai jamais douté, croyez-moi.
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8: Bonjour.
3: Bonjour monsieur, c'est bien le magasin de glace et surgelés ?
8: Oui.
3: Monsieur Martin, établissement Martin Électricité ?
8: Oui.
3: Je vais faire un test de délestage énergie stylistique sur votre entreprise.
8: Mm-hmm.
3: Ça veut dire qu'on va couper l'électricité.
8: Ouh là là, alors attendez.
3: Non mais uniquement ce qui est superflu, par exemple la clim.
8: J'ai pas de clim.
3: Parfait. Alors, quand je dis clim, bien sûr, c'est aussi tout ce qui est refroidissage, hein, congélationneur, chambre froide, etc.
8: Oui.
3: Voilà, donc tout ça je coupe.
8: Combien de temps ?
3: Bon, c'est juste quoi, 48 heures.
8: Oh, oh non, c'est pas possible quand même, 48 heures. Moi j'ai de la marchandise dans tous mes congélateurs. Hein.
3: Bah, je vois pas le problème.
8: Mais non, mais on est une entreprise de crème glacée.
3: Justement, elle est comment votre crème ?
8: Ah, ma crème est glacée.
3: Eh ben voilà, donc si elle est déjà glacée, vous avez pas besoin de la surglacer.
8: Bah, si j'ai pas de congélateur, elle va décongeler. 48 heures, c'est énorme.
3: Oui, bah à la limite, vous la laissez déglacer 48 heures et après vous aurez plus qu'à la reglacer.
8: Mais je peux pas. Comme si quand on peut pas décongeler, on peut pas.
3: Ah, comme si que bien sûr qu'on peut décongeler, je l'ai déjà fait.
8: Ah oui ?
3: Bah, eh, rien de sorcier, vous voulez que je vous donne un petit truc ?
8: Oui.
3: Le micro-ondes.
8: Non mais pourquoi vous me parlez de micro-ondes, monsieur ?
3: Parce que votre crème glacée, vous la mettez au micro-ondes, vous allez voir, elle va déglacer vite fait.
8: Mais je m'en fiche de votre micro-ondes.
3: Pardon, moi j'essaie juste de vous aider.
8: Ah bah oui, toute la marchandise fondue dans les congélateurs, je les remets à congeler puis je les revends, oui ?
3: Eh bah voilà.
8: Oui.
3: Vous voyez, donc je vois pas où
8: mais elle attendez, est. Attendez, je vais vous appeler le chef parce que là, moi je peux plus.
3: Merci monsieur.
8: Non mais il va péter un plomb, c'est impossible. Il veut couper de l'électricité pendant 48 heures parce
23: On marche sur la tête là quand même. Oui allô.
3: Bonjour madame.
23: Moi vous pouvez pas couper ma chambre froide comme ça. Moi j'ouvre la chambre froide, elle perd 10 degrés.
3: Ah bah l'ouvrez pas.
23: Oui, donc je fais quoi, je mets mes gars au chômage.
3: Ah bah oui, tiens, très bonne idée. Hop, problème réglé.
23: C'était de l'ironie, monsieur.
3: Ah oui d'accord, mais enfin excusez-moi, si j'étais là pour rigoler, ça se saurait.
23: Vous rendez pas compte. Enfin je sais pas.
3: Non mais c'est que 48 heures. Hein.
23: On ne peut pas couper 48 heures, vous ne comprenez pas.
3: Moi bien sûr que si, c'est possible.
23: Non, ce n'est pas possible.
3: Mais si, il y a plusieurs moyens. On peut débrancher l'appareil.
23: Non.
3: Alors, deuxième méthode, ça c'est un truc de professionnel.
23: Sans déconner, quoi.
3: On coupe le disjoncteur.
23: Plus le chauffage, plus le téléphone, plus...
3: Ah non, le téléphone c'est hyper important. Non, non, on coupe juste ce qui n'est pas essentiel.
23: Ah oui, donc ma marchandise c'est du confort, mais par contre le téléphone...
3: Bah oui, parce qu'il y a quand même des gens qui vous appellent, j'imagine. Faudrait pas que vous soyez bloqué.
23: Et on doit livrer aussi des produits surgelés qui nous sont livrés tous les jours dans cette putain de chambre froide.
3: Ah, en revanche, est-ce que vous pouvez crier un tout petit peu plus fort dans votre téléphone, parce que là on vous entend à peine.
23: Donnez-moi votre numéro de téléphone, parce que là franchement vous me gonflez.
3: Oui, alors monsieur Martin.
23: Donne-moi le stylo. Je vais reprendre. Alors, monsieur Martin, quelle société ?
3: Établissement Martin Électricité.
23: Martin, c'est pas l'appel crétin de Martin, par hasard ?
3: Perso, je dirais même l'appel trop con.
23: Ah, c'est ça.
3: Oui, c'est ça.
23: Sans déconner.
3: Ah, bah, même en déconnant. Hein.
23: Je confirme, Martin, t'es trop con.
3: Merci.
23: Putain, bah, je me suis fait avoir.
3: Ah, je confirme aussi. Bonne journée et au revoir, madame.
23: Je suis raccrochonné.
3: Ah, bah, c'est sympa de prévenir. Merci.
23: Salut.
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9: Allô, oui, merci.
10: Allô.
9: De me laisser votre message.
10: Allô.
9: Je bip sonore. À bientôt. Allô, oui.
10: Allô.
9: Oui, qui est à l'appareil?
10: Oui, bonjour, monsieur, c'est la mairie à l'appareil.
9: La mairie?
10: Oui, le service d'état civil.
9: Oui.
10: Bon, dites-moi, nous avons eu un problème informatique. Tous les noms propres de la ville, des habitants de la ville, ont subi malheureusement un petit problème, ce qu'on appelle un virus informatique.
9: Oui.
10: Votre nom, il y aura une faute d'orthographe. Pendant un mois, tous vos papiers qui vont arriver, comme les impôts et tout ça, il y aura une faute d'orthographe.
9: Oui.
10: Mais vous n'en tenez pas compte.
9: Moi, c'est Monsieur Lair, donc Lair, L-A-I-R.
10: Voilà, mais là, il y aura un Q devant.
9: Pardon ? Un quoi donc, hein ?
10: Un Q, la lettre Q.
9: Ah bon ?
10: Pendant un mois, ils ont mis un Q devant.
9: Oui.
10: Vous, vous allez avoir le Q à l'air.
9: D'accord. Bon, bah, de toute façon, je pense que le facteur et tout ça sera informé.
10: Oui.
9: D'accord.
10: Voilà, c'est malheureux, mais c'est comme ça.
9: Bon, ça y est, j'ai compris, ça y est, ok.
10: Merci.
9: Merci.
10: Au revoir.
9: Au revoir. Allô, oui.
12: Oui, bonjour, monsieur.
9: Bonjour, monsieur.
12: Adjudant Ledoux à l'appareil. On vient de recevoir une information écrite nous disant qu'il paraît que vous aviez le cul à l'air.
9: Oui.
12: Qu'est-ce que c'est que cette histoire ?
9: Vous êtes qui, vous ?
12: Gendarmerie.
9: Ah, la gendarmerie. On vient de me téléphoner il y a quelques instants, justement de la mairie, venant de me signaler que, justement, c'est une erreur d'informatique pour m'expliquer la raison pour laquelle il y a un cul devant mon nom.
12: Nous, on a reçu une information nous disant que vous aviez le cul à l'air.
9: Oui. Ah ben, je vous dis, il faut voir. On m'a expliqué que c'était une erreur d'informatique. Oui.
12: Ben voyons.
9: Écoutez,
12: monsieur. Vous vous promenez le cul à l'air et vous me dites que c'est une erreur d'informatique.
9: Ah ben écoutez, c'est ce qu'on vient de me dire.
12: Oh.
9: C'est vraiment n'importe quoi. Mais qu'est-ce que vous voulez que j'y fasse, moi ?
12: Vous vous promenez pas le cul à l'air.
9: Ben non, écoutez.
12: Parce que la seule recommandation qu'on peut vous faire, évidemment, hein, si vous vous promenez le cul à l'air, nous, on vous demande juste de mettre un slip, hein.
9: Pardon ?
12: Vous mettez un slip, hein.
9: Je suis habillé normalement comme tout le monde. Et je ne me promène jamais nu.
12: Vous vous promenez jamais nu, poil au cul, à l'air.
9: Je pense que c'est cette histoire de fou, là. C'est une erreur d'informatique. Je m'appelle toujours L-A-I-R, point.
12: Pas. Je ne...
9: C'est pas parce qu'il y a une erreur d'informatique, qu'il y a un cul devant mon nom, et que je me balade à poil.
12: Excusez-nous, monsieur.
9: Merde, alors.
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14: Oui, allô ?
3: Oui, bonjour madame, c'est bien la société de transport ?
14: Oui, monsieur.
3: Oui, je vous appelle parce que j'aurais besoin que vous m'empêchiez d'aller travailler vendredi.
14: Vous auriez besoin de quoi ?
3: Que vous m'empêchiez d'aller travailler vendredi, en fait.
14: Que je vous empêche d'aller travailler ?
3: Oui, s'il vous plaît.
14: C'est quoi cette histoire ?
3: Bah, c'est parce qu'en fait, j'ai plus de RTT, mais je voulais prendre un week-end de 3 jours, donc du coup, ça m'arrangerait.
14: Eh ben oui, pourquoi vous voulez que je vous empêche d'aller travailler ?
3: Alors, parce que j'ai vu qu'il y avait la grève en ce moment des chauffeurs routiers.
14: Oui.
3: Donc, ce que je me dis, c'est que vous faites une petite opération limace qui bloque la rue où je dois travailler.
14: Non, mais attendez, vous êtes normal ou quoi ?
3: Oui, enfin, châtain, 1m75.
14: Non, mais attendez. Vous êtes sur Mars ou sur la Terre, là ?
3: Je vois pas le...
14: Vous êtes sur Mars ou sur la Terre, là ?
3: Non, là, je suis chez moi.
14: Mais écoutez, si vous avez plus le jour de RTT et puis que vous avez besoin d'aller en vacances, monsieur, aimez aller en vacances et puis n'allez pas travailler. Si vous avez pas envie de travailler, vous travaillez
3: alors,
14: pas.
3: Bonne idée, mais le truc, c'est que mon patron, à ce moment-là, il va me compter une journée en moins.
14: Eh ben, il a bien raison, non, mais attendez, si vous êtes feignant, c'est pas de ma faute.
3: Non, mais ce que je me disais, c'est que vous faites... vous mettez...
14: Mais allez, j'ai autre chose à faire que de discuter avec des cons, monsieur.
3: Non, mais c'est pas ça. C'est que si vous mettez 2-3 camions, en fait, dans la rue, hop, ça bloque tout, et moi, je peux pas travailler.
14: J'ai autre chose à faire, monsieur.
3: Ah bah oui,
14: moi,
3: mais...
14: je travaille.
3: Oui, alors, justement, c'est pour ça que je... je crois que vous parlez un tout petit peu trop fort, excusez-moi. Allô ?
25: Allô ?
3: Ah bah...
25: Oui, mais attendez, monsieur, j'ai pas que ça qu'à faire, vous allez travailler, puis c'est tout.
3: Non, mais je comprends que vous avez pas que ça qu'à faire, c'est ce que m'expliquait avant le monsieur. Ce que je veux dire, c'est que, à la limite, juste, vous mettez 2-3 camions au bout de la rue, vous voyez ?
25: Bien sûr, attendez, monsieur, vous croyez que j'ai que ça qu'à faire, de bloquer la route pour vous partir en week-end ?
3: Alors, encore une fois, je veux pas dire que vous avez que ça qu'à faire, mais ce serait un peu...
14: Allô ? Ça, c'est vraiment n'importe quoi, monsieur.
3: Ah, bah, c'est plus la même dame.
14: Non, ici, c'est le patron, oui.
3: Ah, bah, bonjour. Oui, donc, comme je voyais avec votre sous-balterne,
14: oui.
3: Je voulais que vous m'envoyiez quelques camions pour bloquer la rue où je bosse.
1: Non, j'ai mes camions roulent, personne fait grève et je ferai jamais grève de ma vie. Hein.
3: Non mais entre nous, on le sait. Vous voyez ce que je veux dire, c'est que
1: moi, je vais vous dire, je ne parle pas de ça. Là. Franchement, c'est n'importe quoi. Là.
3: Non mais ils font semblant deux heures juste le temps que.
1: Non, vous n'allez pas insister. Je ne ferai jamais ça de ma vie.
3: Non, mais je n'insiste pas. Mais juste peut-être, est-ce que je peux vous emprunter un camion alors dans ce cas?
1: Non, je n'ai pas de véhicule de disponible pour faire ça. Je suis désolé.
3: Même une camionnette à la limite. Ça
1: peut... Je n'ai rien pour vous, monsieur. Vous venez en face de moi et après on en discute.
3: Je ne sais pas, un deux roues?
1: Non, rien.
3: Des rollers.
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15: Patricia, bonjour.
17: Allô?
15: Oui.
17: Oui, bonjour madame. C'est la société Intérim?
15: Oui.
17: Bonjour, je vous appelle parce que je cherche un job.
15: Oui.
17: Et je voudrais savoir si vous aviez un job à me proposer.
15: Un quoi?
17: N'importe quelle dimension.
15: Quelle est votre qualification?
17: Ben, disons que ça fait longtemps que j'ai pas eu de job.
15: Ah, vous êtes inscrit chez nous?
17: Mais pourquoi faire, toi?
15: Pourquoi faire? Pour pouvoir vous vendre.
17: Mais moi, je veux pas de travail, je cherche un job.
15: Et vous cherchez quoi?
17: Un job?
15: Oui, j'ai bien compris.
17: Ah, c'est pas un travail.
15: Et c'est quoi alors?
17: Ben un zob.
15: Oui, mais ça veut dire quoi?
17: Et quand même, vous êtes une femme, vous savez ce que c'est qu'un zob.
15: Mais si je vous pose la question, c'est que je sais pas.
17: Un zob, une tobie, vous voyez ce que c'est?
15: Non, et c'est parce qu'il a des problèmes de ce côté-là qui se permet d'en parler comme ça.
17: Comment?
15: Ça c'est ma collègue qui vous parle. Oui, bonjour monsieur.
17: Bonjour madame.
15: Ben écoutez, je ne sais pas ce que vous lui dites, mais apparemment, moi j'ai mis le haut-parleur à partir d'un moment où vous lui parlez de votre organe sexuel. Donc écoutez, je ne sais pas exactement ce que vous recherchez en appelant chez nous. Nous sommes une agence de travail temporaire, si vous êtes quelqu'un de sérieux et motivé.
17: Mais madame, oui.
15: D'accord.
17: Je cherche un job.
15: D'accord. Eh bien, écoutez, dans ce cas-là, vous venez vous inscrire.
17: Mais pour faire quoi?
15: Eh bien, pour qu'on vous fasse travailler, monsieur. Il faut.
17: Mais je ne veux pas travailler, madame. Je cherche un zob.
15: Ben, alors, expliquez-moi ce que vous recherchez, parce que là, je ne vois pas du tout. Moi, dans mon...
17: Un zob. Une bite.
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15: Bonjour.
3: Bonjour, monsieur. C'est bien la boulangerie?
15: C'est madame, hein, plutôt.
3: Madame Plutôt? Oh bah ça alors?
15: Non, c'est pas Madame Plutôt.
3: C'est dingue parce que l'autre fois, j'avais eu une Madame Plutôt au téléphone, mais je crois qu'elle travaille dans un garage.
15: Mais pas du tout.
3: Oh si, je me souviens très bien.
15: Non, c'est vous qui comprenez pas ce que je dis.
3: Bah si, vous me dites que la boulangerie a été rachetée par la famille Plutôt.
15: Mais non, mais c'est pas plus... Mais...
3: Vous savez quoi? Passez-moi la nouvelle patronne là, Madame Plutôt.
15: Mais non, c'est une expression, c'est pas Madame Plutôt.
3: D'accord, elle n'est pas là, mais enfin vous travaillez à la boulangerie quand même.
15: Oui.
3: Ok, Monsieur Martin à l'appareil, les formationneurs Martin.
15: Oui.
3: Donc c'est bon, votre formation téléphoniste est validée.
15: Mais j'ai rien validé. Du tout, moi.
3: Bah si, en décrochant le téléphone, vous validagez votre inscription à notre formation.
15: Mais pas du tout.
3: Ah bah si.
15: Oh. Allô?
3: Ah, bonjour, vous devez être le patron, monsieur Plutôt.
15: Non, je suis pas le patron, c'est taquet.
3: Ah ouais? Et alors vous êtes qui?
15: Le responsable.
3: D'accord, donc sous-patron, quoi.
15: Oui.
3: Mais vous faites quand même partie de la famille Plutôt.
15: C'est qui? Vous êtes qui, vous?
3: Ah oui, monsieur Martin, les formationneurs Martin, donc c'est bon, votre collègue a validé son inscriptionnage.
15: Mais qu'est-ce qui est validé? Excusez-moi, mais c'est moi qui commande encore, du coup.
3: Non, enfin, excusez-moi, mais vous, en tant que sous-patron, vous sous-commandez.
15: Mais c'est quoi? Alors attendez, je vous passe.
3: Bah non, mais pardon.
15: Oh là là, on va y arriver.
3: Ah, allô?
15: J'ai des formations par téléphone, mais c'est quoi ça?
18: Allô?
3: Bonjour madame, vous devez donc être la responsable.
18: Ah non, c'est le patron, là.
3: Ok, donc vous pouvez dire à vos sous-employés que j'ai bien noté leur validage.
18: Nom, prénom, déjà pour commencer.
3: Ah, donc nous plus conjuguer de verbe, d'accord.
18: Vous allez me donner votre nom, votre prénom, la boîte pour laquelle vous bossez.
3: Non, pas la peine, ça je l'ai déjà dit aux sous-employés.
18: Non, vous me redonnez votre nom, votre prénom et la boîte pour laquelle vous bossez.
3: Ah ouais, donc faut tout dire deux fois, quoi.
18: Oui.
3: Et pourquoi deux fois?
18: Parce que vous commencez à me gonfler, vous dites qu'on a validé un truc qui n'a pas été validé.
3: Voilà, en gros c'est ça, on est d'accord.
18: Ah non, je crois pas, non.
3: Ah oui, mais alors si vous vouliez pas accepter la formation, il fallait pas décrocher le téléphone.
18: Attendez, vous téléphonez, on décroche pour voir si c'est pas quelqu'un qui commande des produits chez nous.
3: Et voilà, et comme vous le savez, tout décrochage vaut acceptage, comme on dit.
18: Non, ça vaut pas acceptage. Est-ce que vous avez un papier signé de nous?
3: Non, mais je peux vous en faire un, attendez.
18: Ah non.
3: Monsieur, tiens, je vous le signe, comme ça c'est fait.
18: Non.
3: Voilà.
18: Vous m'envoyez un contrat, un papier comme quoi.
3: Un papier? Oh là, alors pardon, mais j'ai l'impression que vous fonctionnez encore un peu à l'ancienne, non?
18: Non, mais j'en ai rien à foutre de fonctionner à l'ancienne.
3: Ah non, mais les contrats, froid, les papiers, on fait plus tout ça, c'est terminé.
18: Non.
3: Mais si, maintenant c'est l'intelligence artificielle qui fait tout à votre place.
18: J'en ai rien à foutre.
3: Ah bah la preuve, intelligence artificielle, est-ce que le contrat a été accepté?
2: Oui, monsieur Martin, je valide l'acceptation.
18: Attendez, vous dites qu'on a accepté quelque chose alors qu'on n'a rien accepté.
3: Ah non, c'est pas moi qui l'ai dit, c'est Martin GPT qui l'a confirmé.
18: Non mais ça c'est des conneries, c'est pas quelqu'un qui fait une blague des fois?
3: Oh bah des fois si, ouais, pas faux, ça pourrait être quelqu'un qui vous fait une blague.
18: Et c'est qui nous...
3: Ah vous savez pas qui c'est qui vous...
18: Bah non, justement non.
3: Perso, je dirais que c'est une radio où on aime bien se marrer.
13: C'est très
3: ah, je crois que quelqu'un vient de vous donner un indice très subtil.
18: Rire et chanson.
3: Eh ben voilà, bravo.
18: Oui, bien sûr.
3: Ah mais bien sûr.
18: Oui, bien sûr. Ouais.
3: Ah mais double bien sûr.
16: Oui.
19: Allô.
16: Oui.
19: C'est la mairie de Sarthe.
16: La mairie de où?
19: De Sarthe.
16: De Sarthe? Ah non. Vous faites une erreur.
19: Ah! C'est qui ton petit banc, toi?
16: Ben non, vous vous trompez de numéro.
19: Ben tiens, c'est toi qui te trompes d'interlocuteur,
16: dis donc. Ben tiens, ben alors qu'est-ce que tu veux, alors?
19: Oh, ben dans ta gueule, hein?
16: Ah bon?
19: Ben dis donc, mal élevé.
16: Oh!
19: Pourquoi tu me parles comme ça?
16: Mais parce que tu te trompes de numéro, mon grand.
19: Ben mon gars, dis donc, t'es pas obligé de me parler comme ça, tu sais.
16: Ben si, parce que c'est vrai.
19: Ben non, c'est pas vrai.
16: Mais je te dis que si, moi. Mais j'ai fait une erreur.
19: Mais pas du tout, j'ai jamais fait d'erreur dans ma vie.
16: Ah oui, ben la preuve.
19: Ben la preuve que... Eh, dis donc, toi, t'es bien la mairie de Sarthe, hein?
16: Mais pas du tout.
19: Oh ben tiens, t'as la gueule à ça, mon con, hein?
16: Ah oui, mon con, ben ton con toi-même, hein?
19: Eh, dis donc, ton con toi-même, c'est toi le con.
16: Eh, tu veux refaire le numéro?
19: Oui, tiens, je le refais, tu vas voir, je tombe sur toi. Et je
16: d'accord,
19: sais...
16: je coupe et tu refais le numéro,
19: tu
16: hein?
19: Tu vas voir, mon con.
16: Allez, mon con.
19: Tu vas voir, du con.
16: Je raccroche et tu vas recommencer le numéro.
19: Eh, tu vas voir ta gueule, bon Dieu. Hein?
16: Mais ta gueule aussi à toi. Tu vas voir.
19: Ben, tu vas voir, tu vas ramasser dans ton cul, oui.
16: Ouais, tu vas voir ton cul toi-même.
19: Dans ta gueule, ton cul, hein.
16: Pauvre con, on va.
19: Oh, ta gueule, hein. Et ton cul, hein.
16: Oui, oui.
19: Où tu vois ta gueule?
16: D'abord, c'est où que ça se trouve, Sarthe?
19: Dans ton cul.
16: Alors, raccroche.
19: Eh, hey, je raccroche et tu vois ta gueule.
16: D'accord.
19: Allez, salut du con.
16: Avec plaisir. Allô?
19: Eh ben, tiens, tu vois.
16: Eh ben, tu vois, tu t'es trompé de numéro.
19: Mais t'es con ou quoi?
16: Eh ben, faut démerder toi, tu commences par me faire chier.
19: Oh, ta gueule, hein.
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21: Bonjour.
3: Bonjour, monsieur, je suis bien à l'hôtel?
21: Oui.
3: Agence Martin Voyage, à l'appareil. Juste pour vous prévenir qu'on fait domicilier notre agence chez vous.
21: Vous avez fait domicilier votre agence de voyage chez nous?
3: Oui, parce que dans votre département, on a plus de temps pour payer les impôts.
21: Bah, enfin, je comprends pas. Vous voulez vous domicilier et ensuite faire quoi?
3: Ensuite, on va juste installer quelques bureaux, un peu de matériel informatique.
21: Mais attendez, monsieur, mais il faut un accord de la direction pour ça.
3: Vous êtes sûr?
21: Bah, vous pouvez pas rentrer dans un commerce comme ça et prendre possession des lieux.
3: Non, mais je vous ai fait des papiers pour vos demandes administratives.
21: Mais vous avez fait les demandes sans rentrer en contact avec notre direction. C'est pas possible.
3: Mais si, on va faire des chambres-bureaux.
21: Je n'ai pas de chambre-bureau.
3: Non mais le jour c'est un bureau et hop, le soir c'est une chambre.
21: Mais monsieur, je vous dis que c'est impossible.
3: Bon, il suffit de pas faire d'heure sup.
26: De quoi? C'est quoi votre histoire là?
3: Bonjour madame, ben, c'est pour les chambres-bureaux.
26: Mais je m'en tape. Déjà on commence par demander si on peut le faire. Non, c'est pas la première des politesses.
3: Non, le premier truc, c'est qu'on va installer le fax.
26: De quoi?
3: J'ai mon beau-frère qui est faxologue. Il va venir faire les branchements.
26: Mais je m'en fous. De toute façon, il va repartir d'où il vient. Hein. Il va rien brancher du tout. Vous vivez au pays des bisounours ou quoi?
3: Alors non, moi je suis au Martinland.
26: Ah, mais j'en ai rien à souhaiter.
3: Mais mon beau-frère va venir tout brancher, donc vous inquiétez pas.
26: Pourquoi?
3: Ah, bonjour madame.
26: Brancher quoi?
3: Bah, le fax.
26: Ah, bah ça, je refuse, monsieur. Vous rentrerez pas chez moi. Ici, le patron, c'est moi.
3: Vous êtes sûr? Parce que la dame d'avant, elle.
26: Mais je m'en fous, monsieur. Je veux rien savoir.
3: Ah, bah c'est trop tard, parce que nous, comme on
26: a. Pas que c'est trop tard, vous ne rentrerez pas chez moi. C'est clair, c'est net.
3: Ah non, c'est surtout pas pratique, parce
26: monsieur,
3: que...
26: Monsieur, vous ne rentrerez pas chez moi. Un point, un trait.
3: Un point d'entrée?
26: Un point, un trait, monsieur.
3: Alors, pardon, ça veut rien dire, un point d'entrée.
26: J'en ai ras-le-bol. Vous ne rentrerez pas chez moi, monsieur.
3: Oui, enfin, chez vous, c'est un peu chez moi aussi.
26: Non, c'est pas chez vous, c'est chez moi ici. Et il faut une autorisation écrite que vous n'avez jamais eue.
3: Disons que c'est chez nous.
26: Non, il n'y a pas de chez vous. Ici, vous êtes chez moi. Vous ne viendrez pas chez moi.
3: Et si on fait un jour sur deux?
27: Allô?
3: Ah, ben c'est monsieur. Bonjour.
27: Vous me permettez de prendre mon adresse pour faire votre siège social de votre entreprise? Non, mais c'est quoi ça?
3: Ah, voilà. Bah, merci de vous montrer un peu compréhensif parce que vos collègues.
27: Non, non, pas du tout. Moi, je ne vous connais pas et je ne vous donne pas l'autorisation de prendre mon adresse postale. Hors de question.
3: Ah oui, et pour le téléphone, on fait comment?
27: Le téléphone de quoi? Que vous avez donné mon numéro de téléphone en plus?
3: Ah non, on a juste fait basculer nos lignes sur votre numéro.
27: Non, mais je vous connais même pas, moi, monsieur.
3: Alors, Ça, c'est pas grave. On va faire comme si.
27: Ah non, ah ben non.
3: Non, mais juste quand vous décrochez, vous dites hôtel agence Martin, bonjour.
27: Oui, bah bien sûr.
3: Ah, bah merci beaucoup.
27: Eh, hey, je peux pas faire de la pub pour vous, là, on est hors de question. Nous, c'est hôtel restaurant, donc on va pas mettre agence de voyage, c'est n'importe quoi.
3: Dans ce cas, vous dites hôtel agence restaurant Martin, bonjour.
27: Oui, bah bien sûr. Vous croyez que j'ai que ça à faire?
3: Non, mais c'est juste pour aujourd'hui. À partir de demain, il y a mon beau-frère qui viendra chez vous décrocher le téléphone.
27: Non, mais vous plaisantez là, j'espère.
3: Ah oui, bien sûr.
27: Je vais le recevoir, je vais le foutre dehors, votre bonhomme, moi.
3: Ah oui. Et comment vous voulez qu'il décroche le téléphone dans ce cas?
27: Mais comment vous voulez qu'il...
3: C'est logique.
27: Non.
3: S'il est dehors, comment vous voulez qu'il décroche votre téléphone pour répondre à mes clients?
27: Non, mais vous rigolez ou quoi?
3: Ah, mais complètement.
27: Non, mais vous plaisantez, là. C'est une plaisanterie, là.
3: Oui, bien sûr, c'est une plaisanterie, oui.
27: Non, mais c'est un canular, là. C'est pas possible.
3: Ah oui, mais allons-y, c'est un canular.
27: Oui, non, mais là, c'est un canular.
3: Ah bah, soit c'est un canular, soit il y a un truc qui cloche.
27: Oui, bien sûr, ouais. Il y a un truc qui cloche. C'est que vous foutez bien de ma gueule, c'est surtout ça.
3: Comment vous savez?
27: Parce que moi, j'ai quelqu'un en parallèle qui est en train de faire des renseignements à côté, et ça y est, il vient de me dire que c'est vraiment un gros canular.
3: Ah, mais alors, c'est vraiment un canular?
27: Ah bah oui, c'est la radio.
3: Ah, mais oui, c'est vrai, c'est ça. Et alors, c'est quelle radio?
27: Attends.
0: Allô?
3: Bonjour, madame.
0: C'est pas Rire et Chanson par hasard?
3: Alors, par hasard, c'est complètement ça.
0: Ah, je pense, ouais, j'écoute tous les jours.
27: Ah, c'est Rire et Chanson?
3: Tout à fait, monsieur.
27: Là, ça va mieux, là. Allez, à bientôt.
3: Au revoir, monsieur.
27: Au revoir, monsieur. Au revoir, madame.
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6: Allô?
8: Oui, bonjour, madame. Les laboratoires Coco Bayeux à l'appareil. Laboratoire d'hygiène dentaire. Vous êtes au courant, non?
6: Non, pas du tout. Pourquoi?
8: Ben écoutez, madame, on ne veut pas vous faire de peine, mais on est au PTT actuellement. Là, on fait des expériences avec le téléphone. Et il se trouve que, d'après vos dernières conversations téléphoniques, vous auriez plutôt mauvaise haleine. Est-ce que...
6: Ah bon? Non, mais vous fichez de moi. Non, arrêtez vos bêtises, hein, je vous en prie.
8: Ben, écoutez, madame, je suis avec la...
6: Oui, communications téléphoniques, excusez-moi, mais enfin, je ne suis pas idiote.
8: Non, madame, je crois que vous êtes en train de vous égarer. Je vous explique. Nous avons mis au point un brevet qui nous permet de détecter, donc conjointement avec le ministère de la Santé, vous savez que les dents, les problèmes dentaires sont très mal remboursés en France.
6: Ah, ça je le sais, parce que...
8: Oui, vous avez... Bah oui, justement...
6: Non,
8: vous...
6: j'ai pas de problème, hein. Ah, pas bah... du tout, ne vous inquiétez pas.
8: Bah si, si vous le savez, c'est que...
6: Bah je le sais, parce que de toute façon, en ce moment, je vais chez le dentiste, mais je... c'est pas parce que j'ai mauvaise haleine, je me fais mettre des dents, c'est tout à fait différent.
8: Bah oui, madame, mais... C'est justement peut-être parce que vous êtes en train de vous faire mettre des dents que vous avez mauvaise haleine.
6: Ah non, pas du tout. Justement, ces dents-là, elles sont enlevées depuis 15 ans, alors je risque pas d'avoir mauvaise haleine avec. Hein.
8: Mais je sais, madame, plus c'est vieux et plus...
6: Je suis suivie régulièrement, si vous voulez savoir. Alors, mauvaise haleine au téléphone, excusez-moi, hein, mais... N'importe quoi.
8: Moi, je ne veux pas vous décevoir ni vous heurter, mais là, bon, j'ai un masque sur le nez, et heureusement...
6: Oh, écoutez, non, mais dis donc, non, mais vous avez un masque sur le visage pour ne pas sentir mon haleine, non, mais pour qui vous me prenez? Non, mais je suis pas idiote, hein.
8: Bon, madame.
6: Bah, il n'y a pas de
8: écoutez,
6: madame.
8: Bon, madame, je vais continuer cette conversation en enlevant le masque, comme ça,
6: vous... Non, mais vous êtes tombé sur la tête ou quoi?
8: J'enlève le masque, madame.
6: Ouais, mais enlevez le masque et puis mettez-le où vous voulez, j'en ai rien à faire.
8: Je le pose sur la table.
6: Mais c'est ça.
8: Bon, écoutez-moi.
6: Oui, ouais, bah, moi je vais vous raccrocher au nez, ça va être vite fait.
8: Écoutez, je préférerais justement... Oh, je remets le masque, excusez-moi madame. Vous pouvez me raccrocher au nez, s'il vous plaît.
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13: Crousse, bonjour.
3: Oui, bonjour monsieur, je suis bien en Crousse.
13: Je suis une dame, monsieur, mais c'est pas grave.
3: Ah, je suis pas au Crous, pardon, excusez-moi.
13: Si, vous êtes au Crous, ah, okay. Monsieur, mais vous oui. Me dites bonjour, monsieur.
3: Oui, bref.
13: Je vous dis que je suis une dame.
3: D'accord. Je vous appelle pour un logement étudiant, s'il vous plaît.
13: Oui, monsieur. Vous êtes étudiant?
3: Absolument pas, non.
13: Ah, parce que les logements que nous avons, monsieur, sont destinés aux étudiants.
3: D'accord. Donc, du coup, il me faudrait quoi? Il me faudrait une carte d'étudiant?
13: Vous
3: avez un modèle que je pourrais vous emprunter?
13: Mais vous pouvez pas avoir une carte étudiant, monsieur, si vous n'êtes pas étudiant.
3: Non, mais c'est pour simplifier, je fais une carte comme ça. Hop, on n'en parle plus.
13: Ça fonctionne absolument pas comme ça. On peut pas vous... Une carte étudiant, elle est délivrée...
3: Vous avez une photocopieuse, vous, d'ailleurs, dans les...
13: C'est pas possible, monsieur. Vous pouvez pas avoir une carte étudiant si vous n'êtes pas étudiant.
3: Vous avez pas de photocopieuse?
13: Mais non, mais c'est pas ça. Mais vous pouvez pas avoir une carte étudiant qui n'est pas à vous, monsieur.
3: Non, mais c'est pas... Après, on raye, on met mon nom à la place, vous voyez, comme ça, on...
13: Mais monsieur, vous pouvez pas... C'est pas possible que vous fassiez une carte étudiant si vous n'êtes pas étudiant.
3: Ça, il y a que nous qui le savons, que je suis pas étudiant. Vous voyez, ça reste entre nous.
13: Non, ben, ça reste pas entre nous. Non.
3: Vous avez des...
13: Parce qu'il faut des certificats de scolarité, etc. Hein.
3: Attendez, je vais noter tout ce qu'il faut que je... Donc vous me dites une fausse carte, un faux certificat de scolarité. Non, mais il faut qu'on trouve une magouille.
13: Non, mais il n'y a pas de possibilité de magouille, monsieur. Hein.
3: J'ai pensé à autre chose.
13: Non, mais vous n'avez rien pensé, monsieur.
3: Si.
13: On va s'arrêter là pour aujourd'hui.
3: Monsieur, si on prend une carte d'un vrai étudiant.
13: Non, monsieur.
3: On prend un vrai étudiant avec une vraie carte, mais moi je me mets un masque qui copie la tête de l'étudiant.
13: C'est pas possible. Là, je vais vous passer le régisseur. Hein.
3: Ah, merci.
13: D'accord. Oui. Bonjour.
3: On devait me passer Régis.
13: Régis ?
3: Oui, on m'a dit, je vous passe monsieur Régis, sœur.
13: Régis, sœur, monsieur.
3: Oui, voilà, Régis.
13: Hein, vous patientez, monsieur, je vous le passe. Hein.
3: Merci.
5: Oui, bonjour, monsieur. Le régisseur. Bonjour,
3: monsieur Régis ?
5: Non, le régisseur.
3: Ah bah, on m'a dit qu'on passait Régis, je comprends.
5: Bon, allez, va pour Régis. Quel est votre problème ?
3: Oui, alors, en fait, c'est pour un logement étudiant.
5: Oui.
3: Il faut que je fasse une carte d'étudiant.
5: Non, nous, on délivre pas de carte d'étudiant.
3: Non, moi, j'ai juste besoin de faire une photocopie, en fait, puisque moi-même, n'étant pas étudiant...
5: Mais il y a une copie de quoi, si vous avez pas... Pour avoir à faire une copie, il faut un original, si vous
3: voilà.
5: Avez d'original.
3: Voilà, et bah, c'est pour ça, il faut que vous me fournissiez un original.
5: Non, on n'en fera pas.
3: Bah si.
5: Non.
3: Bah si.
5: Ben non, c'est non.
3: Bah pourquoi ?
5: Ben c'est, je vous dis que c'est non.
3: Allez,
5: non.
3: S'il te plaît.
5: Non, c'est non.
3: Je peux t'appeler Régis ?
5: Pas question.
3: Monsieur Sœur ?
5: Non. Il faut être étudiant.
3: Oui, mais ça, je le suis pas.
5: Oui, non, mais justement, donc c'est foutu. Vous pouvez pas avoir de chambre.
3: Non, mais on ferme les yeux.
5: On fermera pas les yeux. Non, c'est, ça marche pas comme ça.
3: Et avec une coloc, alors ?
5: Non.
3: Parce que je me disais, je peux peut-être me mettre en coloc avec une étudiante qui sera en solo.
5: Non, il y a pas de colocation qui existe chez nous.
3: Mais même une moche, hein, ça me dérange
5: oui,
3: pas.
5: Oui, allez.
3: Régis.
7: Allô ?
9: Oui, bonjour madame.
7: Oui.
9: Oui, bonjour, c'est France Télécom à l'appareil.
7: Oui.
9: Dites-moi, vous n'avez pas eu des problèmes de réception dernièrement ?
7: Non.
9: Parce que apparemment, d'après le dispositif nouveau de nos relais antennes, vous aviez quand même un fort risque en degré 6 en potentiel de radiation.
7: Oui.
9: Vous êtes sûr que vous n'avez rien sorti de nouveau dans son téléphone ?
7: Non.
9: Bon, on va faire...
7: Je ne peux pas être embêté.
9: Là, vous êtes actuellement, vous avez un signal de 1530.
7: Oui.
9: Hein, c'est-à-dire, c'est un signal qui est quand même élevé.
7: Ben, j'en sais rien, moi, je connais rien.
9: Non, mais c'est pour vous expliquer, vulgariser un peu notre propos. Donc, ce qu'on va faire, c'est qu'on va monter le signal là tout de suite à 1700.
7: D'accord.
9: Donc, vous allez me dire si vous ressentez quelque chose. Est-ce que vous pouvez avoir quelque chose à mettre sur la tête pour protéger un peu des radiations ?
7: Non.
9: Cellulose ou vous voyez, un papier celluloïde, un papier toilette par exemple. Vous avez
7: ça ? Je vais chercher ça.
9: Merci beaucoup. Alors, on va passer, chers auditeurs, de 1530 à 1700. Jean-Baptiste, vous montez s'il vous plaît le signal. Ah, tu vas en PHR ? Tu vas en.
7: Voilà.
9: Ah, je suis à 1543. D'accord. Allô ?
7: Oui.
9: Oui. Alors, vous avez un rouleau de papier hygiénique ?
7: Ouais.
9: C'est ça. Alors, vous le dépliez et vous l'enroulez à partir du visage, vous voyez, à partir de la bouche, jusqu'au front et jusqu'aux cheveux, pour vous protéger des radiations.
7: Mm-hmm. Yeah.
9: Vous commencez par la bouche, puis vous entourez à partir du bas vers le haut. Hein. La bouche, le nez... Voilà. 1600. On est à 1600, là, maintenant. Premier stop, OK ? Pas de radiation.
7: Mm-hmm. Ça y est, je suis protégé.
9: Alors, vérifions, s'il vous plaît. Le papier toilette, vous l'avez enroulé comment, là ?
7: Ben, je l'ai enroulé autour de la tête, entre mes oreilles, les cheveux, et puis la bouche, le nez.
9: Le nez, tout est protégé ?
7: Oui.
9: Donc, vous savez, un peu comme une momie, quoi ?
7: Oui.
9: Vous voyez ? D'accord. C'est du double épaisseur, vous avez mis ?
7: Oui.
9: D'accord. Rose, blanc ?
7: Il est blanc.
9: Il est blanc, d'accord. Alors, maintenant, on va faire un essai, madame. Vous allez gonfler... On va en voir en réception. Hein. Donc, tu vas passer à 1780. Allô.
7: Oui, je vous entends plus.
9: Vous ne m'entendez plus, voilà, d'accord. Donc là, on va passer à 1700. Vous m'entendez bien ?
7: Oui, là, je vous entends.
9: Très bien. Donc, vous allez fermer la bouche, gonfler vos joues et souffler d'un seul coup quand je vous le dirai, d'accord ? Attention. Fermez la bouche. Allez-y. Encore ? Voilà, vous pouvez enlever le papier.
7: Ça y est.
9: Voilà, est-ce qu'il y a une marque sur le papier, à l'endroit où vous avez soufflé ?
7: Non.
9: Un endroit où vous avez fait...
7: Non.
9: Non. Il n'y a pas une marque marron ?
7: Non.
9: Bon, bah écoutez, madame, vous n'avez rien. Votre ligne est en sécurité. Qu'est-ce qu'on dit à France Télécom ?
7: Merci.
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12: Bonjour.
3: Oui, bonjour monsieur, c'est bien le magasin de jouets ?
12: Oui.
3: J'ai acheté un puzzle chez vous.
12: Oui.
3: Et mon chien a mâchouillé deux pièces qui du coup ne rentrent plus.
1: Oui.
3: Donc je voulais savoir si je pouvais vous le rapporter cet après-midi pour l'échanger.
1: Mais qu'est-ce que je fais moi avec les deux pièces qui ont été mâchouillées?
3: Ah bah ça après c'est plus mon problème ça.
1: Mais vous m'avez dit que les pièces avaient été mâchouillées par votre chien.
3: On a du mal à se comprendre.
1: Oh là là monsieur attention parce que
3: ça peut venir de chez vous aussi vous voyez c'est.
1: Je vous demande pardon j'ai pas de chien ici mais c'est pas possible.
3: Je dis pas que c'est vous qui avez mâchouillé les pièces.
1: Mais comment voulez-vous que ça ait été mâchouillé chez moi? Enfin c'est incroyable j'ai jamais vu ça. Les puzzles ils sont dans le magasin et ils sont pas mâchouillés ça veut dire quoi cette histoire?
3: Bah je ne sais pas moi il y a quelqu'un qui s'amuse.
1: C'est logique c'est pas un défaut de fabrication.
3: Bon écoutez passez-moi un responsable comme ça.
1: J'ai jamais vu ça c'est incroyable.
10: Oui bonjour.
3: Bonjour madame.
10: Ça, c'est de votre faute c'est pas de la nôtre.
3: Comment ça c'est de ma faute?
10: Votre chien a mâchouillé les pièces. Moi je me retrouve avec un jeu invendable.
3: Après vous le remettez en rayon vous faites comme si vous ne saviez pas vous voyez c'est pas non plus.
10: Ouais je me fous pas de la gueule des gens comme ça non mais je vous en prie.
3: Non mais je vous en prie vous-même hein.
10: Non c'est une mauvaise utilisation c'est pas de notre faute c'est de la vôtre.
3: Comment ça c'est de ma faute?
10: Bah, non mais vous nous prenez pour qui là monsieur je suis désolé.
3: Non mais je vois venir le truc c'est qu'on a, on essaie de. Allô?
12: Oui. Moi je suis le gérant de la société.
3: Oui.
12: Bah, je vous écoute. Allez-y.
3: Bah, c'est-à-dire qu'apparemment il y a quelqu'un chez vous qui a mâchouillé les pièces du puzzle que vous m'avez vendu.
12: Oui. Vous plaisantez ou quoi? Vous avez le droit à rien du tout parce qu'on ne mâchouille pas des puzzles.
3: Excusez-moi, jurez-le.
12: Je c'est pas même pas la peine de venir. Je ne ferai rien pour vous.
3: Ah mais jurez que vous n'avez pas mâchouillé le.
12: Monsieur, je vais pas vous. Vous vous prenez pour qui?
3: Vous dites je n'ai jamais.
12: Non mais monsieur.
3: Je jure que.
12: Excusez-moi.
3: Non mais je jure.
12: Moi, ça fait 25 ans que je suis sur la place. Je ne mâchouille pas de puzzle.
3: Non mais dites, je jure n'avoir jamais mâchouillé un puzzle.
12: Mais vous êtes pas bien vous.
3: Non mais je vois. On essaye de louvoyer.
12: Mais vous êtes. Faut vous faire soigner. Hein.
3: Non mais chacun ses manières.
12: On ne mâchouille pas de puzzle. Je...

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3: Allô?
4: Allô?
3: Oui?
4: Monsieur...
3: Oui, bonjour, madame Moisan.
4: Ah, comment ça va?
3: Ça va bien, et vous?
4: Ça va bien. Et vous?
3: Moi, ça va, très bien. Quand on est en congé, ça va toujours.
4: Vous êtes engorgé?
3: En congé, en vacances.
4: Mais d'où ça, vous êtes engorgé?
3: Pas engorgé, en vacances.
4: Ah, ça y est, vous êtes en congé.
3: Voilà.
4: Ah, c'est bien. Après, c'est les vacances?
3: Non, après, j'embarque.
4: Qu'est-ce qu'il a, Jean-Marc?
3: Jean-Marc? Mais non, j'ai pas dit Jean-Marc.
4: Attendez, je remets mon appareil.
3: Ah, bien sûr, là, bonjour.
4: Allô?
3: Oh, allô, madame Moisan?
4: Oui.
3: Vous m'entendez mieux, là?
4: Ah, ça y est.
3: Vous m'entendez mieux?
4: J'ai mis l'appareil.
3: Bon, bah, c'est bien.
4: Ça marche.
3: Bon.
4: Alors, ça se passe bien?
3: Très bien.
4: Qu'est-ce que vous avez fait?
3: On a été à Dunkerque.
4: Oh, les pauvres!
3: Hein?
4: Qu'est-ce qui s'est passé? Un accident?
3: Non, pas du tout. Je vous disais qu'on est allé à Dunkerque.
4: Comment?
3: On est allé. Qu'est-ce que c'est qui siffle comme ça?
4: Il n'y a rien qui siffle.
3: On a été à Dunkerque chez ma mère.
4: Votre mère? C'est pas grave?
3: Non.
4: Oh, je vais appeler tout de suite alors.
3: Non.
4: Mon Dieu, qu'est-ce qu'elle a?
3: Rien.
4: Un rein?
3: Non, elle a rien. Tout va bien.
4: Oh, la pauvre.
5: Elle est beurrée. Tiens, prends-la, j'ai mon machin sur le gaz.
6: Mais non, il est pas dessus.
4: Allô?
6: Oui. Allô, c'est Annie.
4: Ah.
6: Oui.
4: Bonjour, Annie.
6: Bonjour, madame Moisan.
4: Comment ça va?
6: Ça va bien.
4: Pour votre belle maman, j'ai su.
6: Oh, mais vous vous trompez, madame Moisan.
4: La pauvre.
6: Vous vous trompez.
4: Le nez aussi.
6: Non. Vous vous trompez.
4: Ils l'ont opéré.
6: Non. Il n'y a pas de problème.
4: Elle était blême.
6: Oh. Non.
4: Ben, il y a de quoi.
6: Ne vous inquiétez pas.
4: Mais elle est dans le coma.
6: Mais non. Tout va bien, madame Moisan.
4: Comment?
6: Tout va bien.
4: Oui, j'ai compris. Les reins.
6: Non. Il n'y a pas eu d'accident.
4: Oui, je sais.
6: Ah bon?
4: Les dents.
6: Non.
4: Les dents aussi.
6: Non, madame Moisan. Non. Tout va bien.
4: Oui, je sais. En plus des reins.
6: Oh.
4: S'il faut une greffe.
6: Non, il faut pas de greffe.
4: Pour ses reins.
6: Non, il faut pas de greffe pour ses reins.
4: Écoutez, je vais lui faire envoyer des fleurs. Elle est à quel hôpital?
6: Mais non, madame Moisan. Oh, c'est épouvantable.
4: Qu'est-ce qu'ils lui ont fait?
6: Rien, il n'y a personne de malade.
4: Un don d'organes?
6: Non, il n'y a pas... Il n'y a pas eu de don d'organes. Il n'y a pas eu de don d'organes, non. Oh, c'est affreux, hein. C'est vraiment pénible.
4: Oui, je comprends que vous pleuriez.
6: Mais non, ça va. Ah, c'est terrible. Ça va durer combien de temps?
4: Comment?
6: Ça va durer combien de temps?
4: Elle en a plus pour longtemps.
6: Oui.
4: Hein?
6: Si.
4: La pauvre.
6: Mais pleurez pas.
4: Oh, mon Dieu.
6: Ça devient catastrophique.
4: Je vais prévenir tout le monde, hein.
6: Oh, ben, ne prévenez personne.
4: Pour y prévenir pour l'enterrement.
6: Mais il n'y a pas d'enterrement.
4: C'est quand, la cérémonie?
6: Mais elle n'est pas morte.
4: Je vais venir vous voir tout de suite. Comme ça, je vous aiderai pour la veillée.
6: Mais il n'y a pas de veillée, il n'y a personne de mort. Vous allez vous venir pour la veillée.
4: Je vais préparer des sandwichs.
6: Mais ne préparez pas de sandwichs.
4: J'imagine que vous avez pas la tête à ça.
6: C'est pas possible. Oh, c'est pas possible.
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7: Bonjour.
8: Bonjour monsieur, c'est bien le salon de coiffure?
7: C'est madame, mais oui, bonjour.
8: Monsieur Martin à l'appareil, ma femme est venue pour se faire lissager chez vous.
7: Pour se faire?
8: Pour se faire lissager.
7: C'est-à-dire?
8: Bah, lissager, action d'effectuer un lissage chevelu.
7: Oui, ok.
8: Mais alors,

0: Il y a un petit contretemps.
1: Oui.
0: C'est-à-dire que dans le journal, ils disent que certains produits utilisés pour lissager peuvent être toxiques.
1: Ouais, ok.
0: Donc, j'ai dit à ma femme d'aller passer une crânoscopie, au cas où.
1: D'accord, oui.
0: Ouais, j'imagine qu'en tant que coiffeur, vous savez ce que c'est qu'une crânoscopie.
1: Une crânoscopie pour voir s'il n'y avait pas de produits de lissage, du coup.
0: Eh ben voilà, on est d'accord.
1: D'accord.
0: Mais, comme vous le savez sûrement, les crânoscopies ne sont pas remboursées par la Sécu. Donc, c'est là que vous interventionnez.
1: Ah oui, bah attendez.
0: Bonjour monsieur, vous êtes le patron ?
1: Oui, c'est ça.
0: D'accord, donc comme j'expliquais, suite au passage de ma femme pour se faire lissager chez vous...
1: Je lui ai fait un brushing, je ne lui ai pas lissagé comme vous dites.
0: Bah pourtant après, elle avait les cheveux lissagés.
1: Oui, ils étaient lisses parce que je lui ai fait un brushing.
0: D'accord, donc vous avez fait un brushing lissageant, c'est bien ce que je disais.
1: Oui, bah un brushing et un lissage, c'est pas la même chose, donc j'en fais pas de lissage. Donc forcément c'est un brushing, c'est un lissage avec un shampoing classique.
0: Ah, un shampoing classique ? Ah bah ça, vous nous avez pas prévenu.
1: De quoi je vous ai pas prévenu ?
0: Vous auriez pu nous dire, attention, j'utilise un produit classique non toxique.
1: Bah si je vous l'avais dit, monsieur, pour moi c'est logique, quoi. Personne m'a jamais demandé ça, quoi.
0: Bah oui, mais si on avait su, au moins, elle aurait gardé ses cheveux.
1: Non, mais c'est quoi ce délire
0: C'est comme moi, je lui ai conseillé de se raser la tête.
1: Et du coup, elle s'est rasée la tête.
0: Bah oui, dans le doute, si jamais il y avait un produit qui risquait de rentrer dans le crâne.
1: Non, mais dans le doute, si c'était déjà rentré dans le cuir chevelu, je vois pas l'intérêt de se raser la tête après.
0: Ah oui, pas faux. Bah encore un truc que vous auriez pu nous dire avant.
1: Déjà, vous m'aurez rappelé avant de raser les cheveux de votre femme. Déjà, ça aurait été plus simple.
0: Ce qui aurait été encore plus simple, c'est que vous me rappeliez avant que je vous rappelle.
1: Non, mais arrêtez un peu le délire, là. Vous êtes arrivé où, là?
0: Bah pardon, mais comment je sais que je dois vous rappeler si vous m'appelez pas pour me le dire?
1: Monsieur, c'est pas la première fois que vous allez dans un salon de coiffure.
0: Oh là, non, moi je vais pas là-dedans, c'est pas mon genre.
1: Oui, mais votre femme, c'est pas la première fois qu'elle va dans un salon de coiffure.
0: Bah si, justement, comme c'était nos 30 ans de mariage, là, je lui ai dit, tiens, allez hop, tu vas te faire lissager.
1: Non, mais c'est...
0: Mais maintenant, il faut qu'on voit pour la facture.
1: Vous en avez rien à secouer de votre facture?
0: Ah non, votre facture, parce qu'il faut régler les deux crânoscopies, vu que j'en ai passé une aussi.
1: Deux crânoscopies, déjà, je ne sais pas ce que c'est qu'une crânoscopie.
0: Bah, une crânoscopie, c'est quand on fait une radio de la tête pour vérifier qu'on n'a pas des produits lissageants qui sont rentrés dans le cerveau.
1: Une radio de la tête, d'accord.
0: Bah oui, puis il faut qu'on voit aussi rapport à l'arrêt de travail.
1: L'arrêt de travail, ah ouais, carrément, l'arrêt de travail.
0: Oui, parce que ma femme est modèle capillaire, elle fait des photos pour les magazines de shampoing fashion.
1: Ah ouais, en plus, elle fait des photos en tant que modèle capillaire.
0: D'ailleurs, elle avait un shooting pour Informatif, le journal des coiffeurs.
1: Ah bah, vu qu'elle a plus de cheveux, là, il n'y a plus de photos.
0: Eh bah voilà, on est bien d'accord.
1: Vous foutez royalement de ma gueule.
0: Bah oui, mais pardon, il y a quand même préjudice.
1: Eh bah, donnez-moi votre facture, venez me voir, monsieur. Venez tout de suite, hein.
0: Alors, tout de suite, je peux pas, disons plutôt vers
1: 20h. Non, on ferme pas à 20h non plus le salon, hein.
0: Ah bah, si vous êtes pas fermé, parfait, donc on dit
1: 20h. Mais 20h, on ne ferme pas à 20h, monsieur.
0: Bah, si vous fermez pas à 20h, c'est que vous êtes ouvert.
1: Non, je suis fermé à 18h30, monsieur.
0: D'accord. Et vous rouvrez après?
1: Ouais, on rouvre après, ouais, on fait nocturne.
0: Ah bah, ça, je savais même pas, vous voyez, vous me l'apprenez.
1: Donnez-moi votre numéro de téléphone.
0: Malheureusement, je n'ai pas de téléphone.
1: Ah, vous avez pas de téléphone?
0: Eh non.
1: Bah, vous m'appelez avec un téléphone?
0: Ouais, mais c'est un téléphone jetable, il marche qu'une fois. C'est pour ça, le plus simple, c'est que je passe pour la nocturne.
1: Non, mais vous avez craqué, non, mais c'est hors de question, monsieur. Je ne veux même plus entendre parler de vos conneries.
0: Oh, je vous vois venir.
1: Non, mais c'est mort, mais non.
0: Si, vous essayez de m'amadouer pour que je vous fasse un prix sur les crânoscopies?
1: Oui, bah, bien sûr, ouais.
0: Moi, je le savais.
1: Vous êtes con, quoi.
0: Et allez, les compliments, allons-y.
1: Vous êtes con, ma parole.
0: Bon, écoutez, je veux bien rappeler le crânoscopiste pour voir s'il peut faire un petit 10%.
1: Non, mais j'ai jamais vu un abruti pareil.
0: Ah, oh, c'est gentil, mais vous allez me gêner, arrêtez.
2: Allô?
3: Allô? Oui, bonjour, madame.
2: Bonjour.
3: Je suis à l'animalerie, là.
2: Oui.
3: Oui, bonjour. Je souhaiterais savoir si vous aviez des muselières.
2: Oui.
3: Mais alors, est-ce que ce sont des petites muselières ou est-ce qu'il y en a des plus grandes?
2: Bah, il y en a toutes les tailles, monsieur.
3: La largeur de la muselière, ça fait combien?
2: Le problème, c'est que il y en a toutes les dimensions, monsieur. Il y en a pour gros chiens, il y en a pour petits chiens, il y en a pour...
3: C'est pas pour chiens.
2: C'est pour quoi?
3: C'est pour ma femme, qui m'emmerde. Il n'y a pas d'autre mot, excusez-moi. Hein. Et je voudrais bien qu'elle ferme sa gueule.
2: Ah, donc, ah bah ouais, mais là, vous n'allez pas pouvoir y mettre une muselière, monsieur.
3: Pourquoi?
2: Bah, c'est pour les chiens, c'est pas pour...
3: Ben, c'est pour ça que je vous appelle. Si je lui mets une muselière, elle va la fermer.
2: Non, mais vous allez pas... Je vous assure, vous allez pas pouvoir lui mettre son menton dedans.
3: Pourquoi?
2: Ben, parce que là, si vous voulez, c'est le nez. Donc, vous, comment vous allez faire pour le mettre au niveau de sa bouche?
3: Est-ce que ça vous embêterait d'essayer? Juste pour me dire, et comme ça, je passe à prendre tout de suite.
2: Bah, ben, faudrait venir voir... Ça dépend ce qu'elle fait comme dimension. Moi, je peux pas enfiler...
3: Ma femme envisage 37 de haut, 14 de large.
2: 37 de haut.
3: Oui, vous pouvez essayer sur vous pour voir si ça rentre ou pas.
2: Ah non, je peux pas. Non.
3: Bon, est-ce que je peux venir avec ma femme?
2: Bah, bien sûr que vous pouvez venir avec votre femme.
3: Et on pourra essayer.
2: On peut essayer, mais pourquoi vous voulez la faire taire?
3: Attendez, tu vas venir avec moi, on va aller au... La dame est très gentille et elle m'a dit qu'on allait faire un essai.
4: Mais c'est de quoi?
3: Je te la passe, madame.
4: Allô?
2: Allô, madame?
4: Oui, bonjour, madame.
2: Oui?
3: Alors mon mari me dit qu'il faut que je vienne avec lui pour essayer je sais pas quoi.
2: Bah, votre mari veut vous mettre une muselière.
3: Ah oui.
2: Pour vous faire taire en fait.
3: Et ça marche ça?
2: Bah écoutez, moi je pense pas, je vois pas du tout comment vous allez faire pour enfiler ça. Hein.
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5: Papeterie, bonjour.
0: Bonjour monsieur, c'est bien la papeterie?
5: Non, c'est bonjour madame.
0: Ah oui, si vous voulez.
5: Oui.
0: Monsieur Martin à l'appareil, les journaux Martin.
5: Oui.
0: Je vais monter un stand de presse devant chez vous.
5: Mais on fait pas de presse, nous.
0: Oui, bah justement, ça va vous permettre de complémentarifier votre offre.
5: Mais oui, mais attendez.
0: Oui.
5: Il faut demander peut-être la permission à notre propriétaire. On s'installe pas comme ça devant notre magasin.
0: Ah oui, vous voulez dire que ce serait mieux qu'on se mette dedans?
5: Mais non.
0: Bah si, dedans, oui, très bonne idée.
5: Non, devant, je parle. Attendez, je vous le passe.
0: Merci monsieur.
5: Mais non, mais.
6: Hello.
0: Bonjour madame, on devait me passer le responsable.
6: Oui, c'est moi-même, oui, j'ai une voix d'homme, merci.
0: Oh mais je vous en prie, donc comme je disais, je vais venir installer...
6: Non mais vous, personne s'installera devant le magasin.
0: Non, ça j'ai vu avec votre collègue, il proposait que je m'installe dedans.
6: Dedans quoi?
0: Bah dedans le magasin.
6: Mais vous, il n'y a rien dedans, il n'y a personne qui s'installera dans la papeterie.
0: Pas dedans, ok.
6: Ni dedans, ni devant, rien, là, ok, d'accord.
0: Non, mais en plus, vous pourrez récupérer mes vieux journaux.
6: Mais non, là, je ne vends pas de presse, je vends de la fourniture de bureau, qu'est-ce que vous voulez que je fasse de vos trucs, moi?
0: Bah, mes journaux invendus, je vous les refile.
6: Eh, vous là dans votre tête ou quoi? Je vous dis, j'en veux pas de vos bazars. Je vends du papier, je vends pas de presse.
0: Ah ben alors raison de plus, je vends que de la presse en papier.
6: Qu'est-ce que je... Ton bordel.
0: Non mais, allô?
5: Oui.
0: Rebonjour monsieur, votre collègue me dit comme vous. Hein.
5: C'est pas mon collègue, c'est mon patron, mais vous ne ferez rien. Oh.
0: Non mais ça j'ai compris, apparemment vous préférez tous les deux que je sois à l'extérieur, pas de problème.
5: Mais vous ne... Mais on ne vous veut ni dedans ni dehors.
0: Ah, ça a encore changé.
5: Non.
7: Attention, je vais voir ici.
0: Pardon, mais moi le patron vient d'insister pour que je me mette dedans.
5: Mais non, le patron vous a jamais dit, j'étais à côté de lui, vous a jamais dit dedans. Vous n'avez rien à faire là, c'est tout, point barre.
0: Et si je viens que le lundi?
5: Non.
0: Ou sinon le mardi?
5: Jamais.
0: Mercredi?
5: Jamais.
0: Jeudi?
5: Ni lundi, ni mardi, ni mercredi, ni jeudi, ni vendredi, ni samedi, ni dimanche. Il n'y aura personne chez nous, c'est propriété privée, point.
0: Ouais, mais enfin c'est pas privé le dimanche quand même.
5: Mais si c'est privé.
0: Ah, même le dimanche?
5: Mais même le dimanche.
0: Ah ouais, d'accord.
5: Ah, mais vous avez du mal de comprendre.
0: Oh bah excusez-moi, je fais ce que je peux.
5: Bah quoi, excusez-moi, ça fait 20 fois qu'on vous le dit. Non.
0: Ouais, enfin c'était pas un non très clair non plus.
5: Ah bah si, c'est très clair pour nous, c'est non. N-O-N, non.
0: D'accord, donc pas dedans, pas devant. En fait.
5: Non!
0: Eh ben voilà, suffisait de le dire. Donc on va se mettre derrière.
5: Mais pas derrière non plus! Enfin, non mais n'importe quoi ou quoi!
0: Ah, derrière non plus!
5: Mais vous faites exprès. Non! Vous venez pas ici!
0: Bon, écoutez, c'est pas grave, on se mettra à côté.
5: Mais à côté de où? Il n'y a pas de place!
0: D'accord, dans ce cas, vous compliquez pas, on va se mettre dessous.
5: Mais dessous?
0: Oui, sous le magasin.
5: Mais.
0: On creuse une mini boutique.
5: Mais on ne veut pas! Mais vous comprenez rien ou quoi?
0: Eh, hey, vous me verrez même pas, ce sera comme si j'étais à la cave.
5: Mais il n'est pas adepte, lui, mais je sais pas de quoi.
6: Monsieur, attention, donnez-moi votre nom.
0: Monsieur Martin.
6: Monsieur Martin, quel est votre numéro de téléphone?
0: Alors, malheureusement, je n'ai pas le téléphone.
6: Vous êtes qui, là? Vous êtes complètement cinglé, vous? Vous êtes complètement à la masse, hein?
0: Non, c'est que je préfère pas avoir le téléphone, parce que sinon, on se fait appeler en permanence par des vendeurs de journaux qui veulent creuser des cas.
6: Non, mais je vais aller vous installer. Hey, moi, je vais aller... Vous habitez où? Parce que moi, je vais venir m'installer chez vous, puis je vais vendre quelque chose, hein?
0: Ok, d'accord. Donc, vous vouliez faire un échange? Bah, fallait le dire.
6: Mais
0: vous...
6: Hey.
0: Écoutez, moi, je suis à Martinville, donc je vous attends soit dedans, soit devant, soit dessous.
6: Vous êtes neuneux ou quoi, là?
0: Ah, pas du tout, non, je suis au téléphone. Et vous?
6: Mais vous êtes bête ou quoi?
0: D'ailleurs, je précise que je ne suis pas dedans le téléphone, comme on pourrait croire,
6: bon,
0: mais devant le téléphone.
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10: Bienvenue. Allô?
11: Oui, attendez, ne quittez pas madame. Hein.
10: Oui,
11: bah vous transmettez sur le dossier, ça fait le 15e appel qu'on a hein, sur Xnet. De toute façon, on va vérifier ça tout de suite. Je suis justement en train de vérifier, c'est le 5e appel qu'on fait. Hein.
10: Oui, c'est pourquoi?
11: Merci, allô?
10: Oui.
11: Bonjour madame.
10: Bonjour.
11: Madame...
10: Oui.
11: Oui, c'est France Télécom à l'appareil.
10: Oui.
11: Les services du 13, dérangement téléphonique.
10: Oui.
11: Vous êtes bien titulaire de l'abonnement 2934.
10: Monsieur.
11: Oui, monsieur. Oui, bah dites-moi, on a un petit problème, c'est qu'on a constaté de l'écho sur la voix.
10: Ah.
11: Hein?
10: C'est peut-être parce que j'ai un téléphone sans fil.
11: C'est peut-être parce que j'ai un téléphone sans fil. Ah, vous avez entendu?
10: Oui, double voix
11: là. Bon, alors écoutez, on a un petit problème, on vient d'avoir un certain nombre d'appels au service du 13.
10: Oui.
11: Oui. Nous disons qu'il y avait donc des gens qui entendaient de l'écho.
10: Ah oui, d'accord.
11: Ah oui, d'accord. Est-ce que vous l'avez constaté quand?
10: Bah moi, je ne m'en ai pas aperçu. Les jours que quand je faisais un numéro, il y a des fois, je tombais sur quelqu'un d'autre.
11: Ah bon?
10: Oui.
11: Oui. Bon, on va faire un réglage, madame, puis on va essayer de supprimer cet écho. Hein?
10: Oui.
11: Oui, alors, ça se passe depuis quand?
10: Mais écoutez, moi, c'est à l'instant, parce que moi, quand je téléphone, vous n'avez toujours pas de deuxième voix.
11: Ah bon?
10: D'accord.
11: Non. Bon, est-ce que vous avez un dédoublement d'appel?
10: Non.
11: Vous êtes certaine de ça?
10: Ah oui.
11: Vous n'avez pas la touche R1, R2?
10: Attendez,
11: je vais voir. Oui, si vous pouvez vérifier.
10: R1. J'ai la touche R1.
11: La touche R1? Oui. Il n'y a pas la touche R2?
10: Non.
11: Oh. Enfin, moi, c'est pas possible, en tout cas. Moi, j'entends deux voix. Hein.
10: Mais moi aussi?
11: Et moi aussi?
10: J'entends, mais c'est bizarre.
11: J'entends, oui, c'est bizarre. Bah, écoutez, est-ce qu'on a eu des phénomènes d'écho?
10: Oui.
11: Mais pas des comme ça. Hein,
10: Moi non plus. C'est la première fois que...
4: J'entends ça. Puisque...
10: Moi, quand je bosse pas un appel, ça arrive que je me trompe, que je trompe des gens, mais jamais j'entends deuxième voix.
11: Jamais vous n'entendez deuxième voix?
10: Ah non.
11: Est-ce que vous voulez qu'on passe est-ce que vous voulez prendre un rendez-vous? Est-ce que vous pouvez amener votre poste? Est-ce que...
10: Si vous pouvez passer.
11: Quand est-ce qu'on peut passer?
10: Demain après-midi.
4: Ah, moi, je peux pas. Hein.
10: La deuxième voix qui parle, là. Alors, non, il y a un problème.
4: Il y a un problème. Hein.
10: C'est étonnant.
4: C'est étonnant. Hein.
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7: Oui, allô.
0: Bonjour madame, c'est bien la brasserie?
7: Oui, bonjour.
0: Monsieur Martin, à l'appareil, Fédération des alcoolistes anonymes de Martinville.
7: Oui.
0: Je vous ai inscrit à notre programme pour la restriction alcoolifique.
7: La restriction alcoolifique? Qu'est-ce que c'est que ça encore comme nouveau truc?
0: C'est un nouveau truc, comme quoi je vous ai engagé à réduire la consommation alcoolistique.
7: Non, mais c'est pas à vous de voir, c'est quand même pas à vous à décider à ma place.
0: C'est-à-dire que là, si.
7: Bah, y a pas de c'est-à-dire.
0: Ah, si, c'est-à-dire, parce que le truc, c'est que j'ai fait.
7: Non, mais le truc, je m'en fous.
0: Bah oui, mais vu que le truc, il est fait.
7: Ah, mais qu'est-ce que c'est que ce truc?
0: Ah, il y a un autre truc derrière.
7: Pardon?
0: Bonjour, monsieur Truc.
7: Non, alors attendez.
0: Vous inquiétez pas, on va juste modifier les horaires.
7: Les horaires de quoi?
0: Eh ben, vous devez arrêter de servir de l'alcool à partir de 10h.
7: À partir de 10h le soir?
0: Non, 10h le matin.
7: Non, mais à partir de 10h, j'ai plus le droit de servir un petit verre de quoi que ce soit? Non, mais attendez, où est-ce que vous allez là?
0: Bah, on va chez vous, comme ça
7: non,
0: on va.
7: Non, mais il en est même pas question. Vous allez pas restreindre un commerce comme le nôtre.
0: Ah non, vos clients, vous leur dites de venir picoler plus tôt.
7: Non, mais vous leur dites, mais vous savez ce que c'est que le commerce, vous?
0: Oui. D'ailleurs, petit conseil entre nous.
7: Non, mais...
0: Quand un client vous demande un verre le matin, hop, vous lui en servez 5.
7: Mais je veux quand même pas alcooliser mes clients s'ils ont pas envie de boire quand même.
0: Vous savez ce qu'on dit, c'est en buvant qu'on devient buvariste.
7: Ben non, hein. Vous allez pas obliger des gens à consommer ce qu'ils ont pas envie.
0: Hey, une fois qu'ils en auront bu 2-3, je peux vous dire que les 4-5 suivants, ils feront même plus gaffe.
7: Ah non, mais on n'a pas de piccolo dans notre commerce, nous. Hein. Le matin, c'est le café, ils picolent pas.
0: Ah, moi, je peux vous en trouver des piccolos qui picolent.
7: Mais non.
0: Ah, mais si, on en a plein aux alcoolistes anonymes.
7: On respecte les lois de pas faire picoler les gens, vous comprenez?
0: Dans ce cas, vous leur servez de l'alcool, mais vous leur dites pas.
7: Attendez, monsieur, là, vous me prenez la tête.
0: Bon, après, je dis ça pour vous aider, hein.
12: Oui, allô?
0: Et un autre monsieur, bonjour.
12: Mais pourquoi moi? Mais moi, j'ai rien demandé.
0: Oui, non, mais on a fait un tirage à la courte paille.
12: Ah bah, le tirage, vous le mettez où, je pense, hein?
0: Bah, ce sont des pailles très courtes, donc
12: je m'en fous, vous m'oubliez. C'est quand même aberrant, ça.
0: Non, mais au final, c'est tout bénef pour vous.
12: Mais pourquoi tout bénef?
0: Parce que je devais vous faire la surprise, mais je vous le dis, je vous ai fait une carte de membre.
12: Mais vous avez fait une carte, mais...
0: Eh oui, comme ça, vous êtes membre officiel des alcoolistes anonymes de Martinville.
12: Mais moi, je veux pas adhérer à vos alcooliques anonymes, hein.
0: Bah si, parce que comme ça, en plus, on organise la cérémonie chez vous.
12: Oui, non, mais bien sûr, et pourquoi pas aussi, la cérémonie de rien du tout. Non, mais dans ces cas, j'appelle la gendarmerie, déjà, pour vous recevoir.
0: Ah, alors, eux, en revanche, vous les faites pas picoler, hein.
13: Oui, bonjour.
0: Ah, bonjour, monsieur.
13: Qu'est-ce que vous me racontez, là, franchement?
0: Je disais à votre collègue, pour les gendarmes, évitez de leur sortir des bibines avant 10h du matin.
13: Ouais, je vais faire boire du lait fraise aux militaires, moi.
0: Ah, bah voilà, vous avez tout compris.
13: Non, mais ouais, écoutez, racontez ça à un minot, mais pas à moi.
0: Comment ça, racontez ça à un minot?
13: Non, les minots, les petits, les jeunes.
0: Oui, les minots, les petits chats, j'ai bien compris, mais je ne vois pas le rapport.
13: Non, les minots.
0: Oh, mais attendez, vous voulez faire boire les chats?
13: Non, je...
0: Oh, bah pardon, vous entendez ce que vous me dites?
13: Non, mais vous avez fumé quoi, vous, ce matin?
0: Vous voulez faire picoler les chats?
13: Je vous dis, les minots, vous pouvez leur raconter ce que vous voulez.
0: Ah, bah c'est sûr qu'un chat bourré, vous pouvez lui raconter tout ce que vous voulez, mais enfin, c'est pas joli de faire boire ces pauvres bêtes.
13: Non, vous pouvez leur raconter ce que vous voulez, pour ce que vous voulez essayer de me vendre.
0: Pardon, mais mon chat est juste à côté de moi, il est choqué.
13: Ouais.
0: Ah bah attendez, je vous le passe.
13: Non, mais...
0: Martino!
14: Bobo.
0: Allô?
14: Arrêtez.
0: C'est le chat Martino.
14: Ouais.
0: Je suis choqué.
14: Ça serait encore du pipeau, hein.
0: Non, c'est pas un pipeau, c'est un chat.
14: Arrêtez votre connerie, va.
0: Non, tu me sers une petite bière?
15: Bonjour.
4: Oui, bonjour madame. Est-ce que vous vendez des prothèses mammaires?
15: Oui madame, bien sûr.
4: Ah, très bien. Neuve ou...
15: Neuve, oui madame, c'est à usage unique.
4: Ah,
15: Bon. Parce que, dites-moi.
4: Il se trouve que la nature m'a pourvu de poitrine fort généreuse, puisque j'ai fait du 145.
15: A.
4: Non, B.
15: 145B.
4: Oui. Et en fait, c'est donc pour savoir si éventuellement je peux les vendre, quoi.
15: Pour les vendre?
4: Oui.
15: Oh là, vous pourrez pas, madame.
4: Pourquoi?
15: Mais elles sont neuves ou d'occasion?
4: Les miennes?
15: Oui.
4: Ah bah c'est du neuf, hein.
15: Elles ont pas servi?
4: Bah enfin, moi, c'est les miennes, c'est... Moi, je vous parle de mes seins, hein.
15: Vous parlez de prothèses, madame.
4: Ah non, pas du tout. Je voulais savoir si vous rachetiez des seins d'occasion.
15: Des quoi d'occasion?
4: Des seins. Mes seins, moi.
15: Vos seins, on les rachèterait d'occasion. Mais pourquoi? Ça n'existe pas, ça, madame.
4: On m'a dit que si.
15: Mais vous avez... Votre poitrine, elle est attachée à votre corps. C'est pas des prothèses que vous avez.
4: Non, ce sont mes seins.
15: On va pas vous enlever vos seins et les vendre, madame.
4: Mais je suis prêt à faire un prix. C'est combien le prix au kilo?
15: Mais ça...
4: Parce que là, j'en ai pour 13 kilos 650.
15: Oui.
4: Donc je fais, si c'est possible, 28,13 € le kilo.
15: Bah écoutez, madame, mais on n'a jamais...
4: Attendez, il y a le facteur. Vous permettez, je vais ouvrir?
15: Oui, je vous en prie.
4: Merci.
16: Elle a une poitrine de 145B et elle veut qu'on lui vende un coup de rachette.
4: Allô?
15: Oui.
4: Il est parti.
15: Ah bon? Oui, mais moi, comme je vous disais, madame, ça ne se fait pas, ces choses-là.
4: Mais et si on n'en vend qu'un?
15: Mais qu'un ou deux, ça ne se fait pas, madame, je vous assure. Qui vous a mis une idée comme ça dans la tête?
4: C'est mon mari.
15: Mais ça ne se fait pas, madame.
4: Mais est-ce que vous pouvez lui dire? Parce que lui, c'est lui qui est responsable de ça. Je vous le passe.
3: Merci.
15: Allô?
3: Oui, bonjour, madame.
15: Oui, bonjour, monsieur.
3: On a mal à l'appareil.
15: Oui, bonjour, monsieur.
3: Ma femme me dit que vous voulez me parler. C'est à quel sujet?
15: Pourquoi vous voulez qu'on rachète des seins? On n'a jamais fait une chose pareille, monsieur.
3: Non, mais on ne peut plus appeler ça des seins. Hein. C'est de la barbaque, voyez-vous. Il y a un moment où ça devient ridicule, quoi. C'est un tas de graisse, c'est bon, qu'est-ce qu'on va faire avec...
15: Oui, monsieur, mais bon...
3: Même à 28 € le kilo, vous ne pouvez pas en prendre 2 ou 3 kilos.
15: Mais monsieur, mais on n'achète pas... C'est pas des pommes de terre qu'on vous achète.
3: Écoutez, madame,
15: oui.
3: Est-ce qu'on peut faire l'essai simplement avec une tranche de 1 kilo, 500 grammes, une livre?
15: Qu'est-ce que c'est que cette histoire, monsieur? Mais vous vous trompez d'adresse, parce qu'ici, il n'y a pas ce genre de choses.
3: Bon, alors rien pour les seins. Bon, tant pis pour elle. Et alors, et pour ma bite?
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17: Oui, allô?
0: Bonjour, monsieur, je suis bien chez l'artisan bijoutier.
17: Non, c'est pas un monsieur, c'est une dame. Désolé.
0: Oui, bah c'est pas grave, vous inquiétez pas.
17: Bah oui, mais je suis pas un monsieur, je suis une dame.
0: Bah je crois pas.
17: Bah vous êtes...
0: Non, mais si c'est artisan, c'est que c'est un monsieur.
17: Ah, mais c'est pas parce que c'est artisan que j'ai que des messieurs, hein. J'ai pas que des hommes, hein.
0: Et puis déjà, si vous étiez une dame, vous seriez artisane.
17: Non, moi je suis artisan.
0: Ah, donc c'est bien ce que je disais, vous êtes un monsieur.
17: Ouais, bon, je suis un monsieur, allez.
0: Ah oui, bah c'est ce que je disais depuis tout à l'heure.
17: Ouais, bon, on va se comprendre, vous inquiétez pas, on y arrive.
0: Pardon, avec vos histoires de monsieur, madame, j'avais pas compris que vous étiez un monsieur.
17: Bah moi non plus.
0: Bref, on rigole, mais c'est pas tout ça. Monsieur Martin, à l'appareil, je vous ai inscrit comme prédonateur pour ma cagnotte téléphonique. Vous devez connaître le principe.
18: Ah non, pas du tout.
0: Alors, la prédonation, c'est que d'abord, on vous débite un don, et ensuite, on vous demande si vous voulez bien nous laisser l'argent.
19: Allô?
0: Ah, un autre monsieur.
19: Oui.
0: Donc, je sais pas si vous avez suivi pour votre prédonation.
19: Non, ça va pas. Non, mais on s'en va où, là?
0: Ah oui, donc apparemment, vous avez suivi.
19: Ça va pas, non? Mais j'ai rien demandé, moi.
0: Non, mais en gros, c'est comme une cagnotte par Internet, sauf que je la fais par téléphone.
19: Mais pourquoi par téléphone? Mais ça va pas, non?
0: Parce que avant, je faisais des cagnottes sur Internet, mais soi-disant, je tapais un peu trop dans la caisse et j'ai été interdit.
19: Mais ça va pas, non? Je vous donnerai pas d'argent.
0: Non, et puis tant que le juge a pas rendu son verdict, je suis pas encore coupable.
19: J'ai rien demandé, monsieur.
0: C'est normal, puisque d'abord, on prend l'argent, mais ensuite, si vous voulez, vous pouvez annuler, évidemment. Ah, allô?
20: Oui, allô?
0: Ah, c'est madame?
20: C'est monsieur.
0: D'accord, et ben passez-moi le patron.
20: C'est lui-même à l'appareil. Qu'est-ce que vous me racontez là?
0: Je vous ai inscrit pour une prédonation de 100 euros.
20: Qui c'est qui vous a donné 100 euros?
0: Bah, c'est vous.
20: Et qui c'est qui vous a donné un chèque?
0: Ah non, pas besoin de chèque, on fait un prélèvement.
20: Non, vous avez rien à prélever, monsieur. Moi, qui c'est qui vous a fait ça déjà, premièrement?
0: Bah, premièrement, c'est moi qui l'ai prélevé direct.
20: Ça a été prélevé direct, mais comment vous avez eu mes coordonnées de bancaire?
0: Alors, vos coordonnées de bancaire, je les ai eues par mon beau-frère. Il est voyant numérologue, il arrive à voir tous les comptes de bancaire et il m'a filé les vôtres.
20: Ah non, il y a hors de question, ça.
0: Si vous préférez, je peux aussi aussi prélevée sur votre facture de téléphone.
20: Non, monsieur, je ne veux rien que soit enlevé sur ma facture.
0: Téléphone non plus, alors attendez.
20: Oh, vraiment.
0: Bon, exceptionnellement, je peux retirer les 100 balles sur votre carte vitale.
20: Ah non, non, non, non, non.
0: Faudra juste prévenir la sécu que vous m'autorisez.
20: Moi, j'ai jamais autorisé quelqu'un à prendre sur le... Mais c'est quoi ce bazar, alors?
0: Oh, bah écoutez, on va rechanger. Est-ce que vous avez un compte voyageur SNCF?
20: Non, non, non, écoutez, si jamais, quoi que ce soit, je suis débité sur un compte...
0: Ah non, mais d'accord, pardon, j'avais pas compris. Ça vous arrange en liquide?
20: C'est ma gueule ou quoi, là?
0: Non, mais c'est vrai que c'est plus pratique pour tout le monde. Vous, vous écoulez du cash.
20: Ouais, laisse tomber. Là, t'es en train de... Je sais pas ce que tu...
0: Bon, allez, t'as raison. On dit marché conclu. On n'en parle plus.
20: Bah, arrêtez de vous foutre de ma gueule. Vous foutez de ma gueule ou quoi, là?
0: Bah, c'est-à-dire que je vous cache pas que je comptais un peu sur vos 100 balles.
20: Mais qu'est-ce que
0: c'est? Parce que j'emmène mon beau-frère au resto ce soir. Et si vous saviez ce qu'il bouffe...
20: C'est quoi ce truc là? C'est une blague ou quoi là? Vous vous foutez de ma gueule ou quoi?
0: Franchement.
20: Oh, c'est une connerie ce
0: truc. Alors oui, c'est complètement une connerie.
20: C'est une radio
0: ou... Oh, mais bien sûr, oui, c'est une radio.
20: Non.
0: Ah si, je dirais même une radio où on se marre beaucoup.
20: Oh, Rire et Chanson?
0: Correct.
20: Merci bien, monsieur.
0: Ah, mais c'est moi. Et au revoir, madame.
20: Au revoir, monsieur.
0: Hop, hop, hop. Au revoir qui?
20: Madame.
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22: Allô, ça va, j'écoute.
23: Bonjour, madame. C'est bien le reste.
22: Bonjour, monsieur.
23: Bonjour, madame. C'est bien le restaurant de la...
22: Oui, monsieur.
23: Bonjour, madame. La préfecture, à l'appareil.
22: Oui.
23: Monsieur de la place directeur du cabinet de monsieur le préfet.
22: Oui.
23: Je vous passe, monsieur le préfet. Hein? Monsieur le préfet, le restaurant. Merci. Allô?
22: Allô?
23: Bonjour,
22: oui,
23: madame.
22: Oui, bonjour, monsieur.
23: Excusez-moi de vous déranger.
22: Oui.
23: Il ne fait pas bien beau dehors en ce moment?
22: Non, pas du tout, monsieur le préfet, non?
23: Après cette magnifique été qu'on a reçue, dites-moi.
22: Oui, c'est vrai,
23: hein?
22: Oui.
23: C'était pas vrai. Bon, alors, je vous appelle parce que j'ai l'intention, bien entendu, de venir dîner un de ces soirs. Ça.
22: Bien, monsieur.
23: Voilà. Le patron est là, non?
22: Ben, il est parti faire une course, là.
23: Ah.
22: Parce que vous auriez voulu quelque chose de spécial.
23: Vous êtes la patronne, non?
22: Oui, monsieur, ah, oui. Bon.
23: Écoutez, je connais un peu votre mari, hein.
22: Ah oui?
23: Oui. Est-ce qu'on peut parler quand même en toute confidence?
22: Ah ben c'est sûr, monsieur. Voilà. Pas de problème.
23: Voilà. Je vous recommande la plus grande discrétion, madame. Hein.
22: Oui, monsieur. Bon. Oui, pas aucun problème.
23: Voilà. Ma femme va en Thalasso pendant une semaine la semaine prochaine.
22: Oui.
23: Je vais en profiter pour amener quelques amis dans votre bon restaurant.
22: Eh ben c'est gentil de penser à nous, monsieur.
23: Voilà.
22: C'est bien.
23: Nous allons être 4, monsieur.
22: Oui.
23: Hein? Simplement, votre mari que j'ai eu au téléphone l'autre jour m'a dit que ça, c'était sans doute possible.
22: Ah oui?
23: Oui. Est-ce qu'il est possible de dîner?
22: Oui.
23: À 4?
22: À 4?
23: Hein? Mais avec des call girls sous la table.
22: Avec des?
23: Des call girls.
22: Oui.
23: Sous la table.
22: 4 messieurs?
23: Oui.
22: Hein? Et puis 4...
23: Des call girls.
22: Ah oui. Eh bien, de toute façon, vous... Enfin, j'ai pas l'habitude de servir du monde comme ça. Ça va pas choquer les autres personnes à côté?
23: Oh, ce sont des dames fort discrètes et de grande courtoisie.
22: Bah écoutez, parce que je voudrais pas qu'il y ait du monde à côté quand même, peut-être, non?
23: À quelle distance de votre sol tombe la nappe?
22: Ben, ça tombe pas très bas, hein, c'est ça. Je suis pas très, très bien placée pour faire ce genre de service, vous voyez, parce que d'abord, on n'a pas de moquette, on n'a que du carrelage.
23: C'est-à-dire?
22: On n'a que du carrelage, j'ai pas de tapis, j'ai rien, hein. C'est...
23: Oui.
22: Hein, par terre, ça va peut-être être ennuyeux pour être sous la table. Non, c'est... Parce que bon, si j'avais une moquette, des grandes nappes, des grandes... Puis en plus, j'ai du personnel jeune, tout ça, ça m'ennuie un peu de faire ce genre de service, hein, c'est...
23: Oui.
22: Hein, c'est...
23: Bah oui.
22: Ça m'ennuie de...
23: Bah oui.
22: De vous dire...
23: C'est dommage, c'était ma femme qui m'offrait ça pour mon cadeau d'anniversaire.
22: Mais bon, je suis mal placée pour vous recevoir dans ces... Comme
23: ça. Mais tournez-vous.
22: Pardon?
23: Tournez-vous.
22: Oui, bah ça sera pareil, hein.
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22: Allô.
0: Bonjour monsieur, c'est bien la station service.
22: C'est madame, bonjour.
0: Si vous voulez.
22: Oui.
0: Monsieur Martin, excusez-moi.
22: Oui.
0: J'ai utilisé un petit subterfuge rapport à un problème de voiture.
22: Oui.
0: Parce que vu le prix de l'essence, je roule avec un mélange moitié essence, moitié huile de tournesol.
22: Oh là.
0: Mais ça m'a complètement bousillé mon moteur.
22: Oui, mais c'est quoi du coup le...
0: Alors le subterfuge, c'est que pour éviter de repayer une bagnole neuve, j'ai déclaré que c'est vous qui m'avez dit de mettre de l'huile de tournesol dans mon essence.
22: Mais non, mais on fait pas ça monsieur. Pourquoi vous avez été dire que c'est nous qui vous avez dit ça?
0: Parce que sinon l'assurance elle marchait pas.
22: Mais on dit pas des choses comme ça sans nous prévenir. Enfin attendez deux secondes, s'il vous plaît.
0: Non mais je vous préviens. je vais venir justement avec des bidons d'huile.
1: Mais moi, je veux pas.
0: Si, parce qu'il faut que je prenne des photos.
1: Qu'est-ce que vous voulez faire avec vos photos et vos bidons?
0: C'est pour l'assurance, pour montrer que c'est vous qui vendez les bidons d'huile de tournesol à côté.
1: Non, c'est hors de question. Point à la ligne.
0: Disons, point à la ligne, virgule. Vous vous mettez à côté des bidons, on prend trois photos vite fait.
1: Je ne suis pas, je ne cautionne pas. Point.
0: Point, virgule.
2: Allô?
0: Bonjour madame, comme je disais, il y en a pour deux minutes, hein. On fait
2: non,
0: quelques photos.
2: Monsieur. Non.
0: De toute façon, c'est votre assurance qui va payer, vous inquiétez
2: non,
0: pas.
2: Non, mais non, il est pas question, monsieur. Déjà, je vous connais pas et vous voulez que je fasse marcher mon assurance?
0: Non, alors ça, elle va marcher toute seule, l'assurance, vous avez
2: et
0: pas
2: non, mais monsieur, elle va pas marcher toute seule, c'est mon assurance qui va prendre en charge les dégâts que vous avez faits sur votre véhicule.
0: Voilà, vous avez tout compris.
2: Ah, voilà, mais non, mais vous rigolez ou quoi?
0: Mais bien sûr.
2: C'est pas à l'assurance de payer des dégâts que vous avez faits vous-même. Vous demandez à mon assurance de participer pour un problème que vous avez eu, mais vous rigolez, monsieur?
0: Ah, mais je rigole à fond, oui.
2: Non, on va pas faire ça, monsieur, c'est non. Moi, je crois que quelqu'un dans la rue comme ça, j'ai un dégât sur ma voiture, je dis monsieur, venez, on va dire qu'on a eu un accident.
0: Ah bah si vous vous le faites, je vois pas pourquoi moi je le ferais pas.
2: Je le fais pas justement.
0: Bah si vous le faites pour les accidents, vous venez de me le dire.
2: Non, je dis imaginez, c'est comme si je faisais ça dans la rue, mais c'est pas correct de faire ça.
0: Eh, entre nous.
2: Oui, bah entre nous quoi.
0: Entre nous, on ferme les yeux, on laisse faire l'assurance.
2: Je vous ai mis sur le parleur, il y a le gérant qui va entendre ce que vous dites là. Il a commencé à mettre de l'huile de tournesol avec son essence dans son véhicule. Et il veut venir ici envoyer les bidons disant que c'était nous qui avions le truc.
0: Ah voilà, très bien résumé, bravo.
2: Mais monsieur, vous cherchez des problèmes.
0: Non mais c'est vrai, vous avez tout compris.
2: Vous cherchez des problèmes.
0: Ah non, mais sérieux, nickel.
2: Vous cherchez des problèmes.
0: J'aurais pas dit mieux, moi, donc.
2: Vous cherchez des problèmes.
0: Non, mais ce que je veux dire,
2: c'est...
0: Alors, je vous dépose l'huile de tournesol.
2: Non, monsieur, là, vous me faites perdre mon temps. Vous voulez arnaquer une assurance?
0: Non, mais...
2: Non.
0: Si.
2: Ah bah alors.
0: Eh bah, ou alors, vous m'enregistrez une vidéo.
2: Ah non, y a pas de ou alors. Je suis pas, assistante sociale. Je sais comment marche un véhicule et j'aurais jamais conseillé à quelqu'un de mettre de l'huile de tournesol dedans, c'est compris?
0: Ok, dans ce cas...
2: C'est compris.
0: Non, mais vous dites que vous vous êtes trompé.
2: Non, je dis rien du tout. Et là, vous commencez à m'énerver. Si vous me donnez pas le bon nom, j'appelle la gendarmerie, monsieur.
0: Et si je vous donne mon nom?
2: Bah, j'appelle la gendarmerie.
0: Ah, bah oui, bah donc ça sert à rien.
2: Bah alors.
0: Bon, alors merci.
2: Ah, ouais, bah non, c'est pas merci.
0: Ah, bah si, merci.
2: Allô?
0: Non, mais station service, tu parles.
2: Allô?
0: Station peut-être, mais alors
2: monsieur,
0: service.
2: Monsieur, c'est moi, je suis le gérant, là. Ça commence à bien faire. Écoutez, ces histoires-là, c'est vous qui avez pris la décision de mettre. Eh ben, vous vous débrouillez, d'accord?
0: D'accord, donc faut que je prenne les photos tout seul, quoi.
2: Non, vous prenez ni photos, ni rien du tout. C'est pas nous, on a jamais dit ça, monsieur.
0: Vous non, mais votre collègue, juste avant, a reconnu qu'il me l'avait dit.
2: Non, certainement pas, vous êtes sur le parleur, j'ai jamais dit ça.
0: Vous êtes sûr?
2: Oui, on a enregistré l'appel, monsieur. Tout ce que vous dites là, c'est enregistré sur une bande magnétique, là, actuellement.
0: Une bande magnétique?
2: Oui, voilà.
0: Vous l'aurez voulu, j'enclenche mon brouilleur antimagnétique.
2: Mais... Non.
0: Mais bien sûr que si. Brouillage activé.
2: Non, absolument pas. C'est de l'arnaque.
0: Voilà, vous ne reconnaissez plus du tout ma voix, c'est normal, elle est brouillée.
2: Absolument pas. Ça ne fonctionne pas, monsieur.
0: Ah oui, attendez, problème de réglage.
2: C'est une arnaque.
0: Voilà, maintenant ma voix est totalement brouillée, vous ne sauriez pas la reconnaître.
2: Oui, bah c'est parfait.
0: Merci, madame.
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18: Allô?
5: Allô?
18: Oh, il n'entend rien ce qu'on a.
5: Comment?
18: Allô?
5: Oui.
18: Hop, il devient de plus en plus sourd, hein.
5: Je vous entends, moi.
18: Allô?
5: Allô?
18: Allô?
5: Oui?
18: Oui, il n'entend rien, oui, il est sourd, hein.
5: Comment?
18: Allô?
5: Allô?
18: Oh, c'est une catastrophe, c'est de pire en pire. Allô? On voudrait parler à Gérard, tiens.
5: C'est lui-même.
18: Allô?
5: C'est lui-même.
18: Oh, mais on entend un pauvre mec ivre mort qui gueule, là, mais on sait pas ce qu'il dit, alors...
5: Oh, le pauvre mec, soyez poli, monsieur. Vous êtes un... Non, mais où vous allez? Vous sentez plus, mec?
18: Allô, c'est la préfecture, l'appareil.
5: Ah. Ah, oui. Oui?
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24: Oui, allô?
0: Oui, bonjour, madame. C'est bien le bar?
24: Ah non, c'est pas là. C'est une maison particulière.
0: Bah, attendez, voilà. Excusez-moi. Je vais vérifier mon numéro, parce que là, je pense que vous êtes trompé.
24: Ah non, c'est vous. Merci.
0: Je rappelle.
24: Oui,
0: allô?
24: Oui, c'est une maison particulière, je vous ai dit.
0: Ah bah non.
24: C'est pas un bar.
0: Bah, j'ai fait bis.
24: Et attendez, je sais où j'habite quand même, non? Ça fait 3 ans qu'il n'y a plus de bar. Donc réfléchissez, je vous dis que c'est une maison particulière. Voilà, c'est tout. Au revoir.
0: Je rappelle.
24: Oui, allô?
0: Oui, bah, excusez-moi, c'est la même personne, c'est donc bien que c'est...
24: C'est toujours le même numéro, je vous dis que c'est pas un bar.
0: Ah bah oui, non mais excusez-moi parce que...
24: Ah bah, mais voilà, changez votre numéro, c'est pas un bar.
0: J'ai fait bis, donc c'est bien la preuve que si je fais bis...
24: Arrêtez de faire bis, c'est tout.
0: Donc, bah, je vais le rappeler.
24: Oui, allô?
0: Oui, excusez-moi.
24: Hey, vous comprenez? C'est pas un bar.
0: Non, mais c'est pas logique. Si c'est pas le bar, pourquoi?
24: Non, hey, tu me fais pas chier, c'est pas un bar.
0: Non, mais... Okay. Non, mais...
24: Pas un bar, allez!
0: Je rappelle.
24: Oh, putain. hein.
0: Non mais excusez-moi, parce que dans ce cas...
24: Changez votre numéro, c'est tout.
0: Non mais j'ai vérifié dans le bottin.
24: Et vous me faites pas chier, c'est une maison particulière. Voilà, c'est tout.
0: Ah ben dans le bottin, c'est marqué que c'est un bar, hein.
24: Eh ben, ils sont gourés. Arrêtez de m'appeler toutes les deux minutes.
0: Bon, donc je le rappelle.
24: Oui, allô.
0: Oui, moi c'était juste pour parler à quelqu'un qui fait partie du bar que je vous appelais, hein, c'est pas...
24: Ah mais il va être bon celui-là en plus, hein.
0: Pardon ?
24: Non mais, je vous dis que c'est plus un bar depuis 3 ans.
0: Non mais ça j'ai bien...
24: Vous faites chier à appeler pour avoir un bar.
0: Non mais excusez-moi, c'est parce que c'est pas très clair, moi je peux pas deviner, vous voyez, c'est...
24: Ça fait 5 fois que vous m'appelez, c'est bon ?
0: Non mais si vous me le dites pas...
24: Une maison particulière, est-ce que vous comprenez ? Maison particulière.
0: Non mais dites-le dans ce cas, parce que...
24: Fais pas chier, il m'en rappelle plus.
0: Je vous rappelle ? Je vais le rappeler.
24: C'est bien, ça va être très vite fait, tu vas voir. Je vais appeler les flics, ça va être réglé, ok ?
0: Non mais vous me dites de vous rappeler, moi je vous rappelle.
24: Et laisse-moi finir d'abord, sois gentil, tu m'écoutes.
0: Non mais ce que
24: écoute
0: je veux dire...
24: d'abord, avant de parler.
0: Oui, non mais
24: c'est
0: parce
24: plus
0: que...
24: C'est un bar, c'est une maison particulière.
0: Oui, non mais ça vous
24: c'est
0: l'avez dit.
24: C'est un commerce, c'est une maison particulière.
0: Oui, non mais ça...
24: Donc maintenant t'arrêtes de m'appeler toutes les deux minutes,
0: vous
24: c'est pas
0: compris.
24: Beaucoup plus simple.
0: Non mais
24: merci.
0: Ce que je veux dire, si je veux venir boire un coup avec mon beau...
24: Tu comprends pas ce que je dis ou quoi ? Tu parles pas français ?
0: Non mais j'ai compris, mais ce que je voulais savoir...
24: Alors, je parle français, je dis que c'est plus un bar depuis 3 ans. C'est clair ?
0: Ça, j'ai bien compris.
24: Alors,
0: du coup, ce que je voulais savoir, c'est est-ce que vous serez quand même ouvert pendant les fêtes ou pas ?
24: C'est plus un bar. C'est plus un bar !
0: Oui, non, mais ça ne répond pas à ma question, excusez-moi.
24: Bah si, ça répond à ta question. C'est plus un commerce. Ça te va ? Trop du cul.
0: Ah non, madame, moi, c'est Martin.
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9: Oui, refuge aquatique, bonjour.
10: Bonjour, madame. C'est la Société protectrice des animaux.
9: Oui, monsieur.
10: Oui, bonjour, madame, mademoiselle Ledoux, à l'appareil.
9: Oui.
10: Excusez-moi de vous déranger, je vous appelle de Hayange. Voilà, je me permets de vous appeler pour un petit renseignement, voyez-vous. J'ai un caniche, vous savez, les petits caniches, là.
9: Oui. Hein,
10: et mon petit-fils a ramené de son voyage en Amazonie un poisson dans un bocal, un piranha.
9: Un piranha ?
10: Oui, il m'a dit que c'était très dangereux. Mamie m'a-t-il dit, il faut faire attention.
9: Ben oui, un piranha, c'est dangereux.
10: Vous croyez ?
9: Non.
11: Allô ?
10: Bonjour, monsieur.
11: Bonjour, voilà. Alors, ce qu'il faut savoir chez les piranhas, c'est qu'il y a plusieurs sortes.
10: Oui.
11: Et qui ne sont pas tous dangereux. Il y a une sorte en Amazonie qui est très dangereuse, mais ils sont tous en bande. Si là, vous avez un piranha solitaire, c'est qu'il n'est pas dangereux.
10: Mais en attendant, je me demandais si je pouvais laisser le petit caniche à côté du bocal où il y a le piranha.
11: Vaut mieux se méfier quand même.
10: Non, mais le vétérinaire doit venir, là, pour qu'il vienne s'occuper de son alimentation.
11: Oui.
10: Je vais laisser le numéro au cas où le vétérinaire y rentre et puis qu'il me trouve pas.
11: Ouais.
10: Si jamais il appelle, hein, vous lui dites que je reviens dans 2 minutes.
11: D'accord.
10: Je vous remercie, monsieur.
11: Au revoir.
10: Au revoir, monsieur.
25: Bonjour.
26: Oui, bonjour madame, c'est le refuge de la SP1.
25: Oui, monsieur.
26: Oui, bonjour madame, je suis le docteur de la place vétérinaire à Hayange.
25: Oui.
26: Excusez-moi de vous déranger, je viens d'arriver chez une dame chez qui j'avais rendez-vous.
25: Oui, et la dame, elle vient juste de partir, elle a dit qu'elle revient dans 2 minutes.
26: Madame Ledoux.
25: Oui, mais parce là, que c'est au sujet du piranha.
26: Bah, attendez, il y a un petit problème justement, je me permets de vous appeler parce qu'il y a un bocal hein, sur la table de la salle à manger où
25: oui.
26: est le téléphone.
25: Oui.
26: Et à côté du bocal, je ne sais pas ce qui se passe, mais il y a une carcasse de chien encore fumante.
25: Mais c'était un caniche.
26: Pardon madame ?
25: C'était un caniche qui était à côté.
26: Il n'y a plus rien là-dessus, hein,
25: je dis. Oui, je sais, c'est que ça, les piranhas. Hein. Rien de temps, ils vous ont mangé une bête, hein.
26: Il y a encore la laisse autour du cou de l'animal.
25: Oh, mon Dieu.
26: Attendez, bougez pas, hein, je vais voir, attendez, hein.
25: Faites attention.
26: Comment ?
25: Pas qu'il vous mord, hein.
26: Oh, je suis trop gros pour lui, quand même, hein.
25: Mais dès qu'il sent une goutte de sang, c'est fini, hein.
26: Aïe !
25: Alors faites attention.
26: Mon Dieu, il est en train de me bouffer le bras !
25: Allez ! Ouais, il a pas bouffé le bras du vétérinaire.
26: Il m'a bouffé le bras !
25: Il a bouffé le bras, mais oui, mais qu'est-ce que tu veux que je fasse ?
26: Aïe, aïe, aïe, aïe, aïe, aïe, aïe, aïe,
25: ah, je devais pas.
10: C'est les flics ? Mais qu'est-ce qui se passe ici ?
25: Allô ?
10: Qui c'est qui a l'appareil ?
25: Mais le refuge !
10: Mais qu'est-ce que vous faites là, vous ? Mais qu'est-ce qu'il y a dans le bocal, là ?
25: C'est le bras du vétérinaire !
10: Pardon, madame ?
25: C'est le bras du vétérinaire !
10: Oh, ben zut, alors !
25: Mais madame, vous comprenez pas, il a mordu le vétérinaire ! Il a... Où est le vétérinaire ?
10: Ben j'en sais rien, il y a un bras dans le bocal, puis il n'y a plus que la carcasse de Toto.
25: Et le piranha, il est où ?
10: Attendez, je vais le regarder.
25: Mais non, enlevez-vous, pas qu'il vous mord !
10: Oh ben mince, il y a mon postiche qui est tombé dans le bocal, dites-moi !
25: N'allez pas le chercher !
10: Il est en train de bouffer ma perruque !
25: Ben laissez-le !
10: Oh ben non, ça va pas, ça, il est en train de bouffer ma perruque !
25: Mais c'est pas grave, où vous habitez ?
10: Ah ben le vétérinaire qui sort du placard !
4: Bonjour, monsieur.
25: Ça, c'est moi, le.
4: Ben, il vous manque un bras.
25: Ben oui, madame.
26: Ben oui, c'est votre piranha, là.
25: Allô?
26: Excusez-moi, madame, je peux pas tenir le... Attendez, si vous pouvez me mettre le...
25: Mais c'est... Vous êtes sans bras, là.
26: Oh, ben ça va, il me l'a coupé net, hein.
25: Oh.
26: Mais moi, je suis droitier, donc ça va, hein.
25: Ben écoutez, vous avez du courage, monsieur. Moi, je vous le dis, hein. Faut la tuer, la bête, là. Vous avez vu le dégât qu'il fait?
26: Mais qu'est-ce qui s'est passé, madame, là? Vos cheveux?
25: C'est une perruque.
26: Comment?
25: C'est une perruque.
26: Mais où est-ce qu'elle est, sa perruque?
25: C'est le piranha qui l'a mangé.
26: Pardon, madame?
25: C'est le piranha qui l'a mangé.
4: Docteur, si on l'envoyait au refuge...
25: Ça va pas, non?
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12: Allô?
26: Madame Nic...
12: Oui?
26: Ah, très bien. Bonjour, madame. C'est la mairie à l'appareil. Les services.
12: Qui ça?
26: La mairie.
12: La mairie?
26: Oui.
12: Pourquoi?
26: Pour le dossier administratif B354, parce que nous avons...
12: Comment?
26: Vous m'entendez, là?
12: Vous, écoutez, je n'entends pas très bien.
26: Est-ce que vous avez écrit à la mairie ces jours-ci?
12: Faut que j'aille à la mairie?
26: Non, est-ce que vous avez écrit à la mairie?
12: J'ai rien écrit à la mairie, moi.
26: Ah, ben voilà. Alors, il y a un petit problème. Je vais vous passer, monsieur le maire, madame. Hein?
12: Vous passerez?
26: Non, non, non.
12: Comment?
26: Je vais vous passer, monsieur le maire. Hein?
12: Bon, d'accord.
26: Monsieur le maire.
12: Quand, aujourd'hui?
26: Merci. Allô?
12: Bon, d'accord.
26: Allô?
12: Merci.
26: Allô, allô?
12: Parce que vous savez, moi, j'entends pas bien.
26: Allô?
12: Alors, c'est pour ça que...
26: Allô?
12: Allô?
26: Allô?
12: Oui, c'est pour ça que je vous fais répéter.
26: Oui, bonjour, madame. C'est monsieur le maire à l'appareil.
12: Qui c'est qui est à l'appareil?
26: Monsieur le maire à l'appareil.
12: Comment?
26: Monsieur le maire.
12: Enfin, vous me le direz.
26: Non,
12: le... Vous me le direz en venant.
26: Non, je suis monsieur le maire.
12: Voilà.
26: Non, le maire, allô?
12: À tout à l'heure?
26: Non, non, non, attendez, c'est le maire à l'appareil.
12: Comment?
26: Le maire, vous savez, le maire de la ville.
12: Oh, c'est malheureux d'être sourd, hein?
26: Oui, mais je ne suis pas sourd.
12: Hein? Vous n'êtes pas sûr?
26: Non, je ne suis pas sourd.
12: Ben oui, c'est moi qui suis sourd.
26: Ah bon?
12: Oh, si j'ai un appareil, mais je suis obligée de l'enlever pour téléphoner.
26: Ah oui.
12: Alors,
26: Bon.
12: C'est comme si j'avais rien.
26: Oui.
12: Voilà. Dites-moi. Bon, ben alors, je vais peut-être vous voir tout à l'heure.
26: Comment?
12: Bon.
26: Non, non, non, allô, allô, allô, oui. Allô.
12: Allô?
26: Oui, vous m'attendez?
12: Comment?
26: Vous m'attendez?
12: Mais qu'est-ce que c'est? C'est quelque chose que vous me donnez?
26: Oui, non, c'est, je suis monsieur le maire.
12: Comment?
26: Je suis monsieur le maire.
12: Vous êtes le maire?
26: Voilà.
12: Ah, je suis contente que vous me le disiez parce que je me demandais qui c'était qui pouvait sonner à la porte ou des trucs comme ça, hein?
26: Ah, mais personne ne voulait venir.
12: Alors, faudrait demander peut-être au gardien.
26: Oui.
12: Vous voulez que je vous donne leur numéro au téléphone?
26: Non.
12: Bon, d'accord. Bon, ben, je vous remercie.
26: Oui, je vous en prie.
12: Au revoir.
26: Allô? Allô?
12: Allô?
26: Oui. Vous m'entendez?
12: Hein?
26: C'est pas la mairie, là, hein?
12: Ah, c'est pas la mairie?
26: Non.
12: C'est qui?
26: C'est la radio.
12: La radio?
26: Oui.
12: Alors, qu'est-ce qu'elle veut, la radio?
26: C'était une blague.
12: Comment?
26: Une blague.
12: Une place?
26: Non, une blague.
12: Mais j'ai pas de place, moi.
26: Non, une blague.
12: Écoutez, je comprends rien.
26: Non, c'est
12: téléphonez au gardien, allô, moi, vous verrez.
26: Non, non, c'était une blague, une histoire drôle.
12: Je commence à croire que c'est une farce.
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13: Transport, bonjour.
0: Oui, bonjour, monsieur. Je suis bien chez
13: madame.
0: Le...
13: Madame.
0: Je suis bien chez le transporteur routier.
13: Oui.
0: Ce serait pour que vous dénonciez un de vos chauffeurs, s'il vous plaît, pour un excès de vitesse.
13: Je vous écoute.
0: Je me suis fait flasher, en fait, avec ma voiture personnelle.
13: Ouais.
0: Du coup, ce qui serait bien, c'est de mettre un de vos chauffeurs à la place.
13: Vous, vous êtes fait flasher et vous voulez que je dénonce un de mes conducteurs.
0: Voilà, c'est ça, s'il vous plaît.
13: Mais pour quelle raison? C'est pas mon conducteur qui s'est fait flasher, c'est vous.
0: Oui, mais alors ce qu'il y a, c'est que si on dit que c'est moi qui vais prendre les points et le retrait.
13: Ah non, mais ça va pas être possible, quoi. Pour quelle raison je ferais ça?
0: Bah, vous mettez pour raison d'excès de vitesse, par exemple.
13: Et pourquoi on ferait ça?
0: Vous avez pas des permis de secours ou je ne sais quoi?
13: Non, non, non, non.
0: Jurez-le.
13: Mais vous êtes un grand malade. J'ai mis le haut-parleur parce que franchement, on nous l'avait jamais fait celle-ci.
14: Ah,
13: j'ai mon responsable d'agence.
0: On va passer le mois, ben on va voir.
13: Attendez qu'il s'éteigne.
0: Oui, ah, merci.
3: Allô.
0: Ah, bonjour madame.
3: Non, non, mais monsieur, là, j'ai bien entendu la conversation. Aujourd'hui, vous êtes en train de nous demander de dénoncer un de nos chauffeurs alors que c'est vous qui vous êtes fait prendre.
0: Oui, ah bah vous avez compris, vous.
3: Mais non, mais c'est pas possible, monsieur. Aujourd'hui, je vais pas dénoncer un de mes chauffeurs que c'est vous qui vous êtes fait prendre.
0: Ah bah que c'est moi qui m'ai fait prendre, mais que c'est vous qui mettez votre chauffeur. Comme ça, moi, ça me fait pas les points.
3: Mais c'est impossible, monsieur, je peux pas.
0: Au niveau du légalisme, vous êtes obligé.
3: Non, je suis pas obligé.
0: Ah bah rapport à la loi.
3: Bah rien du tout, monsieur.
0: Non, mais parce que j'étais à plus de 180, donc vous vous rendez compte.
3: Et vous avez déjà vu un chauffeur en semi-remorque qui roule à 180, vous?
0: Ah bah c'est ce que j'ai dit, justement.
3: Vous n'êtes pas salarié de notre entreprise.
0: Peut-être qu'on peut faire comme si.
3: Non, moi, il est hors de question que je trempe dans vos combines. Aujourd'hui, il est hors de question qu'on dénonce un chauffeur à votre place, ça c'est clair.
0: Si vous pouvez pas dénoncer votre chauffeur aujourd'hui, est-ce que peut-être vous pouvez le dénoncer demain?
3: Il est hors de question, monsieur.
0: Et alors, disons si vous le dénoncez lundi prochain.
3: Non, il est hors de question.
0: C'est moi ou vous voulez pas faire de dénoncement parce que j'ai l'impression.
3: Non, ça c'est votre problème, monsieur, c'est pas le mien de problème. Hein.
0: Mais non, mais j'ai bien compris avec votre collègue qu'apparemment vous avez des permis de secours ou je ne sais quoi.
3: Enfin, non, il n'y a pas de permis de secours, c'est interdit, ça n'a jamais existé, monsieur.
0: Alors pourquoi votre collègue ne veut pas jurer?
3: Bah alors, il n'y a pas besoin de jurer, monsieur. J'ai autre chose à faire que d'écouter des imbécilités.
0: Le truc, c'est que j'ai mis le nom de la société, là, sur le...
3: Rien du tout, monsieur. Au niveau du registre du personnel, vous ne l'avez pas enregistré.
0: Non, mais alors ça, je peux passer pour faire les papiers. Hein. C'est...
3: Non, mais c'est tout. C'est même pas la peine de négocier, c'est hors de question.
0: Bon, écoutez, on va faire simple. Donnez-moi le nom d'un de vos chauffeurs.
3: Non, c'est hors de question. Bon, sur ce, monsieur...
0: Attendez, il n'y en a pas un qui s'appelle... Il y a un Michel, non?
3: Non, du tout.
0: C'est Jean quelque chose?
3: Du tout.
0: Jean-Philippe?
3: Du tout.
0: Jean-Pierre, non?
3: Non.
0: Jean-Marc?
3: Non, non.
0: J'en rate pas une?
3: Non, vous connaissez rien du tout.
0: J'en passe des meilleurs.
3: Au revoir, monsieur.
25: Non mais ça sert à rien d'insister.
0: Ah, c'est
25: quoi.
0: À nouveau le monsieur du début.
25: Oui.
0: En fait, je connais un chauffeur, mais son nom m'échappe.
25: Est-ce que c'est monsieur Dupont Martin.
0: Vous avez un chauffeur qui s'appelle Martin.
25: Oui.
0: Martin, c'est moi.
25: Ah bah c'est un truc de fou, hein.
0: Vous avez son numéro de permis par hasard?
25: Ouais. Alors c'est 1 2 3 4 5 6 7 8 9 10.
0: Non mais vous rigolez, c'est mon numéro de permis, ça.
25: C'est pas vrai.
0: Ah mais ça c'est dingue.
25: Bah, comme quoi le hasard, hein. Vous travaillez pas chez nous?
0: Bah non, moi je travaille à Rire et Chanson, et vous?
25: Rire et Chanson, ah d'accord. Non, j'hallucine.
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14: Allô?
18: Oui, bonjour madame.
14: Bonjour monsieur.
18: Madame Cofteau.
14: Oui.
18: Bonjour madame et félicitations, ici c'est Radio Drôme 91.3. Vous avez été sélectionné pour soutenir aujourd'hui Madame Le Duret. Est-ce que vous avez lu le journal? Est-ce que vous avez le journal devant vous?
14: Non, j'écoute tous les matins Radio Drôme, mais je n'ai pas le journal.
18: Eh bien, figurez-vous que Madame Le Duret est entrée dans le livre, dans le Guinness Book des records, vous savez, le livre des records, hein?
14: Oui.
18: Parce qu'elle a la particularité de pouvoir gober 24 petits pois en moins de 2 minutes. Vous vous rendez compte? Et c'est extraordinaire. Donc, il y a 17 personnes qui sont actuellement avec nous au téléphone pour la soutenir et l'encourager, car elle va tenter en direct sur Radio Drôme ce matin de battre son record avec le soutien des habitants.
14: D'accord.
18: À chaque petit pois qu'elle va gober, nous vous demandons d'affirmer votre soutien haut et fort pour l'encourager à battre son record. Est-ce que vous êtes là tous à Loriol-sur-Drôme?
14: Oui.
18: Bravo, n'hésitez pas à crier, à l'encourager. Attention, Madame Le Duret.
15: Merci. Je tiens tout d'abord à dire bonjour à Loriol-sur-Drôme.
14: Bonjour, bonjour, et bon courage.
18: Attention, le top chrono, 3, 2, 1, partez.
14: Bravo, bravo, bravo, bravo. Allez, courage, courage, courage, Madame Le Duret, courage.
18: 3, petit pois. 4.
14: Allez.
18: 5.
14: Courage, courage.
18: Allez, tout le monde est en forme, tout le monde l'encourage.
14: Ah oui, tout le monde, tout le monde. Allez-y, allez-y, allez-y.
18: 8.
14: Encouragez-la, encouragez-la. Allez, Germaine, allez, Germaine, allez.
18: Allez, Germaine,
14: allez, Germaine, allez. Allez, Germaine, allez. 13.
18: Ça va très vite.
14: Allez, Germaine, allez.
18: 18.
14: Germaine, allez, Germaine, allez.
18: 19.
14: Oh, vas-y, j'en ai marre.
15: Ah, là, je faiblis un peu.
14: Ah.
18: Apparemment, le petit pois ne passe pas. Attention, Germaine.
14: Bravo, Germaine. Bravo, bravo, bravo.
18: Aïe, aïe, aïe, qu'est-ce qui se passe?
14: Allez, allez, allez, allez, allez, allez, allez.
18: Mince, il y a un malaise. Excusez-nous, ne quittez pas. Hein.
14: Bravo, bravo, bravo.
18: Allô?
14: Oui?
18: Là, les ambulanciers se précipitent. Apparemment, il est en train de s'étouffer avec le petit pois.
14: Allez, Germaine. Bravo, bravo, bravo. Les chansons.
3: Oui.
0: Oui, bonjour madame, je suis bien chez le photographe.
3: Monsieur, oui, bonjour.
0: Je suis passé à la mairie pour faire une carte d'identité.
3: Oui.
0: Et il me faut des photos officielles.
3: Oui.
0: Donc je voulais savoir si vous aviez ça.
3: Bah bien sûr, oui.
0: Du coup, je vais envoyer mon beau-frère qui passera.
3: Ah, attendez. C'est pour une carte d'identité pour qui?
0: Pour moi.
3: Eh ben, il faut que vous soyez là pour pouvoir prendre photo.
0: Bah pourquoi?
3: Bah comment je fais pour... Putain, c'est une photo de vous qu'il faut.
0: Voilà, oui, c'est ça. Donc du coup, mon beau-frère peut passer vers 15h.
3: Bah,
1: Attendez, non.
0: Martin, 15h, c'est pas possible pour le photographe.
1: Attendez, allô, vous m'entendez?
0: 16h, tu peux?
1: Attendez.
0: Est-ce que 16h, c'est possible?
1: Attendez, il faut une photo de votre tête à vous.
0: Ah oui, d'accord.
1: Ah, ça y est, vous l'avez.
0: En fait, il faut que tu viennes avec une photo de moi.
1: Non, mais non, c'est pas bon. Vous comprenez rien à ce que je vous raconte, là.
0: Ah bah, ça va être ma faute.
1: C'est mon métier, écoutez.
0: Excusez-moi, vous êtes vraiment le photographe?
1: Mais oui, je suis photographe.
0: Non, mais j'ai l'impression que le patron est sorti, on tente sa chance. Allô?
16: Oui.
0: Ah, bonjour madame, comme j'expliquais...
16: Mais non, mais c'est vous qui devez être sur les photos, monsieur.
0: C'est moi qui devais être.
16: Mais oui, bien sûr. Vous devez être sur la photo, donc...
0: Non,
16: vous...
0: mais j'ai bien compris que je devais être sur la photo.
16: Oui.
0: Mais si vous prenez en photo la photo que moi je donne à mon beau-frère...
16: Ça, c'est pas possible.
0: Si c'est une question d'argent...
16: C'est pas une question d'argent, monsieur.
0: Bon, est-ce que je peux avoir le photographe, peut-être? Il sera au courant.
17: Oui, monsieur.
0: Oui, bonjour, monsieur.
17: Oui, non, mais monsieur, vous comprenez pas. Il faut que je vous prenne en photo, monsieur.
0: Là, c'est pas possible avec mon smartphone. Je peux me reculer comme ça?
17: Non, mais monsieur, je peux pas vous prendre en photo par téléphone.
0: C'est bon, je vous dis top.
17: Monsieur.
0: Top.
17: Monsieur.
0: Elle est bonne ou pas?
17: Non, monsieur, il faut que vous passiez au magasin.
0: On va la refaire, c'est pas grave. Top. J'ai dit top, hein?
17: Oui, monsieur.
0: Top.
17: Monsieur.
0: Top photo.
17: Allô, monsieur, rapprochez-vous du téléphone.
0: Allô?
17: Oui.
0: Vous avez pu la prendre ou pas?
17: Non, monsieur.
0: Ça, ça va être bon, là, peut-être, non? Top.
17: Monsieur.
0: Top photo, je suis prêt, top.
17: Il comprend pas. Ouais, monsieur. Ah, attendez.
0: Ouais.
19: Allô?
0: Oui. Ah, mais c'est un autre...
19: Ah, mais on ne fait pas par téléphone, ça se fait un studio, monsieur.
0: Bah, alors, pourquoi elle essaie de me prendre par téléphone, là?
19: Mais jamais elle vous a dit qu'elle vous prenait par téléphone, monsieur.
0: Bon, enfin, excusez-moi, mais là, j'arrête pas de
19: mais
0: dire
19: monsieur,
0: top.
19: Monsieur, j'étais à côté d'elle, ne me dites pas n'importe quoi.
0: Excusez-moi, vous pouvez peut-être me repasser la photographe, parce qu'apparemment...
19: Ah, écoutez...
20: Oui, allô?
0: Oui.
20: Eh, jeune homme, qu'est-ce que vous voulez faire? Mais qui vous êtes, vous?
0: Alors, bah, c'est ce que j'ai expliqué à votre collègue, en fait. Peut-être qu'elle peut me prendre en photo avec mon smartphone.
20: Mais vous êtes où, monsieur, pour vous prendre en photo?
0: Bah, je suis chez moi, là.
20: Eh, mais, on va pas venir chez vous prendre en photo, non?
0: Mais non, mais par le téléphone, là.
20: Mais vous êtes fou. Comment voulez-vous qu'on vous prenne en photo si vous n'êtes pas devant?
0: Alors, là, c'est bon ou pas?
20: Il est vrai que celui-là.
0: Top!
20: Il dit stop, il prend une photo. Mais allô, section 5 ici, à l'aéroport de Toulouse, contrôle. Non mais allô, on prend des photos par téléphone, bien sûr. Et vous venez de quelle planète? Vous avez fumé un peu, non?
0: Comment?
20: Vous avez fumé un peu le joint, vous avez dû fumer. Vous avez pris des substances illicites, non? Et elle était bonne ou quoi? Parce que là, vous êtes pas bien, hein?
0: Comment ça, je suis pas bien?
20: Non, vous êtes pas bien, non? Mais ça va pas, non? Vous voulez que je vous prenne une photo? Vous êtes en face de moi, là?
0: Du coup, je dis à mon beau-frère de passer.
20: Et vous êtes complètement dérangé, vous? Comment ça se passe?
0: Dans ce cas, vous me faites un sourire, je vous prends en photo?
20: Oui, allez-y, je vais sourire, vous me prenez en photo, allez. Je dis à ma collègue, elle peut faire cheese elle aussi, vous nous prenez ensemble? Viens ici. C'est une belle blonde à forte poitrine, allez.
0: Dites-moi, cheese?
20: Voilà, on dit cheese, tout est dans le temps. Cheese. Ça y est, vous nous avez pris là? Ça va?
0: Essayez en disant, on est très contente d'être sur Rire et Chanson.
20: Ah, puis c'est Rire et Chanson.
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27: Allô, j'écoute.
26: Oui, bonjour madame.
27: Bonjour monsieur.
26: Je suis bien au domicile du docteur... Il est gastro quelque chose, je crois. Hein.
27: Ah oui, il est gastro quelque chose, comme vous dites.
26: Je voudrais un rendez-vous, c'est possible. Il est là, non?
27: Non, il n'est pas là tout de suite, il sera là tout à l'heure. Alors le problème, monsieur, c'est que... comme il s'en va demain, pour une dizaine de jours...
26: Oh là là.
27: Et oui, c'est ça le problème. Écoutez, c'est comme vous voulez, monsieur. Je peux éventuellement encore vous donner un rendez-vous entre deux personnes si vous tenez absolument à venir. Enfin, bon, je vous ai prévenu, monsieur, vous ne tomberez pas de haut si je vous dis que vous êtes adressé à un professeur et non pas à un gastro-entérologue de quartier.
26: C'est-à-dire, ça coûte combien?
27: C'est-à-dire, la consultation est de 650.
26: Pardon?
27: 650.
26: C'est pas vrai.
27: Mais si, c'est vrai. Bien. Bon, je vous ai tout expliqué, monsieur.
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28: Oui?
0: Oui, bonjour, monsieur. C'est bien le centre médical?
28: Oui.
0: J'aurais besoin de récupérer des ordonnances vierges, s'il vous plaît.
28: Vous travaillez pour nous?
0: Non, moi je suis un particulier.
28: Mais vous n'êtes pas médecin?
0: Ah non, pas du tout, non.
28: Si vous faites des ordonnances, vous n'avez pas le droit de faire ça, vous vous rendez compte? C'est grave quand même.
0: Mais pourquoi?
28: Pourquoi? Vous n'êtes pas diplômé médecin, donc vous n'avez pas le droit de faire des ordonnances.
0: Non mais moi mes patients ils savent pas, ils pensent que, vous voyez, je leur dis vous m'appelez docteur, ils m'appellent docteur.
28: Non mais là c'est quand même grave de ce que vous faites. Moi c'est un truc qui ne viendrait pas à l'idée de faire une fausse ordonnance.
0: Bah parce que vous n'êtes pas docteur.
28: Bah vous non plus, vous n'êtes pas docteur.
0: Ah oui mais moi j'ai eu l'idée.
28: Vous avez eu l'idée, bah ouais.
0: Bon, vous pouvez me passer quelqu'un?
2: Oui.
0: Ah ben merci beaucoup.
2: De rien, au revoir.
4: Centre de santé, bonjour, merci.
2: Oui, bonjour monsieur.
0: Oui, bonjour monsieur. Comme j'expliquais à votre collègue, j'aurais besoin d'ordonnances vierges.
2: Vous n'êtes pas docteur et vous voulez des ordonnances pour un docteur.
0: Voilà, c'est ça, s'il vous plaît. Donc, est-ce
2: alors
0: que
2: là, je vais vous interrompre. Vous usurpez une activité qui n'est pas la vôtre.
0: Comment ça, j'usurpe ? Vous me traitez d'usurpiste ?
2: Usurpateur.
0: Usurpateur, c'est ça, vous dites que je suis un usurpateur.
2: Ben, vous me dites que vous dites aux gens que vous êtes un médecin, alors vous n'y êtes pas.
0: Non, mais c'est vrai que je n'y suis pas. Mais si vous voulez, eux ne le savent pas.
2: Ah bah, c'est... Alors parce que eux ne le savent pas, vous voulez le faire.
0: Voilà.
2: Moi, je ne peux pas donner des ordonnances comme ça, monsieur.
0: Non, mais vous le faites discrètement.
2: Ah ben, vous rigolez. Vous osez me dire qu'il faut que je fasse ça en masse basse.
0: Chut, et puis. Chut, parlez pas trop fort, on va nous.
2: Même avec des chuchutes, mais c'est nullement question.
0: Alors, passez-moi la direction.
2: Eh ben, je vais vous passer la direction.
0: Non, passez-moi la direction.
2: Je vais le faire.
0: Non, passez-moi la direction, j'ai dit.
2: Vous pouvez attendre 2 secondes, monsieur.
0: Non, je vous demande de me passer la direction.
2: Non, non, ne quittez pas.
0: Non, non, mais c'est pas la peine d'essayer de ne pas me passer la direction.
2: Mais si, j'y vais. Je vais au 3e et je vous passe la direction. J'y vais.
0: Vous êtes en route ?
2: Oui.
0: Vous êtes en train de me rusuper ?
2: Non, je ne dirais pas du tout.
0: Bon, vous êtes en train de me rusuper, vous êtes même pas en train de marcher.
2: Vous rigolez ?
0: Excusez-moi, je vous entends pas marcher, hein.
2: Parce qu'il faut quoi ? Faut marcher comme un hippopotame ?
0: Vous êtes où, là ?
2: Je suis au 2e, là.
0: Et c'est où la direction ?
2: 3e. Vous êtes toujours au téléphone ?
0: Oui, et vous ? Je crois que vous êtes trop loin pour votre téléphone, hein. Allô ? Ça coupe ?
2: Ben oui, parce que c'est un téléphone sans fil.
0: Alors moi, je suis au 2e étage.
2: Vous êtes au 2e étage ?
0: Oui. Vous êtes où, là ?
2: 2e.
0: Vous voyez le couloir à droite ?
2: Oui.
0: Après, il y a une porte ?
2: Oui. Il y a un bureau de madame.
0: Voilà, donc vous rentrez dans le bureau.
2: Pourquoi faire ?
0: Ben parce que j'y suis.
2: C'est pas vrai, vous n'y êtes pas.
0: Comment ça, vous êtes rentré ?
2: Ben j'ai bien sûr.
0: Vous avez regardé sous le bureau ?
2: Non, mais vous foutez de qui, là ? C'est tout, non ? Vous voulez pas que je regarde aussi par la fenêtre ou dans l'armoire ?
0: Est-ce que vous pouvez m'apporter les ordonnances sous le bureau discrètement ? C'est possible ?
2: Bon, ça va suffire, ce cinéma, là, ou quoi ? Donnez-moi votre nom.
0: Martin.
2: Bien sûr. Comme les Dupont.
0: Non, comme Martin.
2: Mais bien sûr. Donnez-moi votre numéro de téléphone, s'il vous plaît.
0: Ben 06.
2: Allez, après, je vous écoute.
0: 06.
2: Oui.
0: 06.
2: Bien sûr. 06-06-06.
0: Ah bah, vous l'aviez déjà.
2: Ouais. Mais oui, bien sûr.
5: Allô ?
6: Oui.
5: Oui, bonjour madame.
6: Vous faites des dépannages ?
5: Oui.
6: Est-ce que vous pourriez venir faire dépanner ma fenêtre, s'il vous plaît ?
5: C'est du PVC ou de l'aluminium ?
6: C'est du bois.
5: Comment ?
6: Ça a l'air d'être du bois.
5: Du bois ?
6: Du bois.
5: Du bois et...
6: Non, non, pas du bois. Du bois.
5: Du bois. Je comprends pas ce que vous me dites. Du bois, c'est...
6: Vous connaissez pas le bois ?
5: Du tout, non.
6: Comme une bouée, mais sans œufs.
5: Mm-hmm, mais ça, on ne fait pas, madame.
6: Si, si.
5: Non, du tout, non.
6: Ah, si, si, si.
5: Non, on ne sait pas, non.
6: Alors, écoutez, si vous ne voulez pas vous déplacer, est-ce que mon fils et moi, on peut vous amener la fenêtre ?
5: Non, mais nous, si vous nous amenez la fenêtre, on ne vous la réparera pas, hein.
6: Non, ce n'est pas grave.
5: Non, ça nous fait une distraction.
6: Vous savez, à notre âge, on a besoin de distraction.
5: Je sais bien, madame, mais on ne sait pas ça. On ne le fait pas. Même en venant, on ne le fait pas.
6: Non, démonte la fenêtre, si tu veux commencer. On va l'appeler pour la dame pour qu'elle voit ce que c'est qu'une fenêtre en bois.
5: Non.
6: Voilà. Elle va rentrer dans la berline. Oui.
5: Non.
6: Là, il est parti la démonter.
5: Non, madame, non. Je suis désolée, j'ai une autre ligne qui sonne. Je vais devoir vous laisser, madame.
6: Oh, mon Dieu.
5: Je suis désolée, j'ai une autre ligne qui sonne, madame.
6: Oui, mais vous me faites beaucoup de peine.
5: Je suis désolée, j'ai une autre ligne. Je vais devoir vous laisser, madame.
6: Oui, mais vous me faites beaucoup de peine.
5: Je suis désolée, mais j'ai une autre ligne qui sonne. Je vais devoir vous laisser, madame.
6: Oui, mais vous me faites beaucoup de peine.
5: Je suis désolée, je vais devoir raccrocher.
6: Oui, mais vous me faites beaucoup de peine.
5: Je vais devoir raccrocher, madame.
6: Oui, mais vous me faites beaucoup de peine.
5: Je suis désolée.
6: Oui, mais vous me faites beaucoup de peine.
5: Au revoir, madame.
6: Oui, mais vous me faites beaucoup de peine.
5: Bonjour.
7: Oui, bonjour, Gendarmerie nationale, appareil.
5: Oui.
7: Nous venons d'intercepter une R21 immatriculée 54 avec une dame et un monsieur qui transportaient sur leur capot une fenêtre en bouée, nous disant qu'ils venaient vous l'amener à votre demande.
5: Ah, du tout, non.
7: Ah ben,
5: on
7: ne
5: lui a jamais demandé de venir avec sa fenêtre. Hein.
7: Ah bah écoutez, elle prétend que c'est vous qui...
5: Ah du tout, non. Non. C'est elle qui s'est engagée en disant qu'elle voulait venir avec sa fenêtre. Nous, on lui a dit non, puisqu'on ne répare pas ce type de fenêtre.
7: C'est une fenêtre en bouée, c'est ça ?
5: Oui.
7: Oui, et donc elle prétend que vous lui avez demandé de la porter.
5: Du tout, non. C'est pas nous qui lui avons demandé. Hein.
7: Attendez, quittez pas. Hein. Oui, alors donc la dame me dit que... Madame, attendez, moi je suis avec les dépanneurs qui me disent que c'est vous, qu'ils ne vous ont jamais demandé de l'amener.
5: Oh,
6: Oh, la menteuse. Alors ça, c'est pas vrai.
5: Non, non, non, c'est vous qui vous êtes focalisé pour emmener la fenêtre. On vous a jamais dit d'emmener la fenêtre, madame.
6: Elle m'a dit qu'elle ne savait pas ce que c'était le bouet et qu'elle voulait voir...
5: Non, c'est pas vrai, madame.
6: Elle m'a même dit, ah oui, amenez-la assez
5: vite. Vous êtes de mauvaise foi, madame.
6: Les collègues vont pouvoir voir ce que c'est le
5: du
6: bouet.
5: Du tout, du tout.
26: Attendez, moi je vais vous entendre tous les deux pour une confrontation.
5: Non, mais attendez, je sais ce que je dis encore. On ne va jamais demander de venir avec sa fenêtre. On n'est pas inconscient quand même, quoi.
26: Même si c'est du bouet, madame.
5: Même si c'est du bouet, oui.
26: Bon.
5: On envoie un technicien, mais on ne va jamais demander de venir avec la fenêtre, monsieur.
26: Bah, c'est gentil de la dépanner, hein.
5: Ben, on n'a pas le choix, puisqu'elle nous fait passer pour des menteurs, donc...
26: C'est une rustine qu'il faut mettre, hein, apparemment, parce que la fenêtre est crevée, c'est tout. Hein.
5: Parce que la fenêtre est crevée, il faut mettre une rustine.
26: Exactement, hein, c'est ce que je vois, hein. Donc c'est une rustine, écoutez, le trou dans la fenêtre fait à peu près 3 mm d'épaisseur.
5: 3 mm d'épaisseur, oui.
26: Et donc il y a une fuite d'air et évidemment la fenêtre est dégonflée.
5: Une fuite d'air et la fenêtre est dégonflée.
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8: Oui.
0: Bonjour monsieur, c'est bien la casse auto?
8: Oui, c'est une dame, c'est pas grave.
0: Admettons.
8: Bonjour monsieur, pour vous.
0: Bonjour monsieur, pour vous aussi. Monsieur Martin à l'appareil.
8: Monsieur Martin, oui. Allez-y, j'écoute.
0: Je dirige la discothèque Club Bar de Nuit Disco Martin.
8: Vous êtes le bar de nuit que vous me parlez, vous êtes où là?
0: Là, bah je suis au téléphone.
8: Non.
0: Bah si, je suis en train de vous parler.
8: Le bar de nuit qui est où? Où, dans quelle ville?
0: Ah, Disco Martin, c'est la plus grosse boîte de nuit de Martinville.
8: Martin quoi?
0: Martinville,
8: boîte de nuit.
0: Voilà, et comme là on doit fermer pendant 4 semaines,
8: oui.
0: On fait un transférage de la Disco Martin dans vos locaux.
8: Comment?
0: Oh ben c'est très simple, on va installer le matériel chez vous.
8: Installer le matériel chez nous? Mais vous savez où vous êtes ici?
0: Oui, à la casse auto.
8: Oui, et alors?
0: Et alors, nous, on n'a pas le droit d'ouvrir la nuit, mais vous?
8: Oui, ben nous, on va pas ouvrir la nuit non plus.

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2: Non, Disco Martin.
3: La résidence officielle de DJ Martin.
2: DJ Martin.
3: Non, me dites pas que vous ne connaissez pas DJ Martin.
2: Votre numéro de téléphone, c'est quoi?
3: Ah, quelle surprise, il arrive justement. Je vous le passe.
2: Oui.
3: DJ Martin, il y a le monsieur de la casse auto qui veut vous parler.
2: Le monsieur de la casse auto, le monsieur. Bah oui, t'as un ami, bonjour monsieur.
3: Oui, allô.
2: Vous êtes qui?
3: Je suis DJ Martin.
2: Bon, je connais pas du tout.
3: What DJ Martin in the disco.
2: N'importe
3: Martin.
2: Quoi, vous êtes...
3: Allô.
2: Oui.
3: Est-ce que tu m'entends?
2: Oui, je vous entends.
3: Est-ce que tu veux faire la teuf avec DJ Martin?
2: Non. Vous qu'on dit d'abord.
3: Et qu'on dit d'abord que DJ Martin est le roi de l'ambiance.
2: Est-ce que je peux avoir votre numéro de téléphone pour commencer?
3: Tu peux me tutoyer, t'inquiète, car DJ Martin est cool.
2: Allez, vas-y, donne-moi ton numéro de téléphone.
3: Ouais, cool. Alors, DJ Martin t'attend au 0606.
2: Oui.
3: 0606.
2: Oui.
3: 0606.
2: Bon, ok.
3: Wouhou! Et je compte sur toi pour mettre l'ambiance.
2: Mais c'est une blague ou quoi?
3: Plus fort que ça!
2: Mais c'est un gag ou quoi?
3: Encore plus fort!
2: Il y a quelque chose qui va pas là.
3: Et maintenant, on tape dans les mains?
2: Je veux bien votre numéro de téléphone.
3: Encore?
2: Oui, mais c'est pas bon, le numéro que vous m'avez donné, c'est pas bon sûrement.
3: Ah, non. Alors je te donne mon 07!
2: Ouais, ça va.
3: 0707!
2: Ça va.
3: 0707!
2: Non, je crois que vous n'êtes pas bien du tout. Hein.
3: 07!
2: Je crois qu'il y a quelque chose qui va pas dans votre tête là.
3: Allez, DJ Martin est chaud, il te donne aussi son... 08!
2: Ouais.
3: 0808!
2: C'est dingue!
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4: SPA, bonjour.
5: Allô, c'est la SPA?
4: Oui.
5: Oui, bonjour, madame Ledoux, à l'appareil.
4: Oui.
5: Je vous appelle parce que j'ai un gros souci avec mon petit chien, là.
4: Quel genre de souci?
5: Ben, mon mari, voyez-vous, il est devenu complètement fou. On a un petit chien de 3 ans.
4: Oui.
5: Et mon mari appartient au club de boule de La Rochelle. Là, vous savez, hier, oui. Il était à La Rochelle. Et puis, il est revenu avec des médicaments que des collègues à lui lui ont donnés. Il a 80 ans, mon mari. Ils lui ont donné du Viagra, je crois, ça s'appelle.
4: Oui.
5: Du Viagra, vous savez ce que c'est, non?
4: Oui, oui.
5: Et moi, je ne connais pas ce truc-là. Il a essayé de me faire faire la chose. Moi, je n'ai pas fait depuis 20 ans. Donc, vous voyez, je n'ai pas voulu. Oui. Hop, il est là. Il est en train de courir après le chien dans la maison.
4: Il veut faire ça au chien?
5: Oui.
4: Vous pouvez pas essayer d'attraper le chien, vous?
5: Oh là, attendez, je vais essayer, mais... Et oui, mais une fois que j'attrape le chien, qu'est-ce que je fais? Viens là, du tout. Ça y est, j'ai attrapé. Mais lâche le chien. Non, la dame veut pas.
4: Monsieur Ledoux.
5: Toutou, viens là.
4: Allô, monsieur?
5: Allô?
4: Monsieur Ledoux.
5: Oui, madame.
4: Faut pas s'en prendre au chien, monsieur.
5: Mais il a pas dit non.
4: Ah oui, mais nous, on n'est pas d'accord.
5: Ah bah écoutez, quand même, il dit pas non, il s'est caressé déjà.
4: Oui, mais faut pas le faire au chien, monsieur.
5: Mais c'est pour son bien.
4: Non.
5: Il n'a jamais connu ça avec...
4: Non, monsieur, si vous faites ça au chien, vous allez avoir des problèmes.
5: Gynécologiques?
4: Même au niveau justice.
5: Mais depuis quand les hommes n'ont plus le droit de faire du bien à leur animal?
4: Pas comme ça. Vous ne lui faites rien.
5: Mais il se laisse faire.
4: Non, monsieur Ledoux.
5: C'est lui qui m'a allumé.
4: Sinon, moi, je fais venir le président.
5: Monsieur Chirac?
4: Non, le président de la SPA. Pour vous interdire de faire ce que vous voulez faire.
5: Germaine?
4: Non, jamais.
5: Non, je dis Germaine, j'appelle ma femme.
4: Écoutez, je sais pas, vous vous mettez dans une pièce, vous faites comme vous pouvez, vous vous soulagez tout seul. Mais vous ne touchez pas ce chien.
5: Mais je suis sûr qu'il a envie dans son forêt.
4: Non, monsieur Ledoux.
5: Il n'a pas dit non.
4: Il n'a pas dit oui.
5: Mais comment veux-tu qu'il dise non? C'est un animal.
4: Vous avez pris combien de pilules de Viagra?
5: J'en ai pris 2.
4: C'est beaucoup de trop.
5: Ah bon?
4: Vous avez été voir votre médecin pour les prendre?
5: Non, c'est des collègues au jeu de boules, là, qui m'ont...
4: Oui, mais ça peut être dangereux pour votre santé, ça.
5: Oh, attendez, vous avez raison, j'aurais dû en prendre qu'une.
4: Et encore, il faut l'autorisation du médecin pour en prendre une.
5: Attendez, je vais en prendre, mais une seule cette fois-ci.
4: Non, vous n'en prenez plus.
5: Oh non, touche pas à ça.
4: Monsieur Ledoux, non. Non, monsieur Ledoux, arrêtez.
5: Il en prend une, non.
4: Monsieur Ledoux.
5: Ah, c'est dur à avaler quand même.
4: Ah non, monsieur Ledoux, là c'est trop.
5: Ah, là je suis en forme, là. Il est où le hamster?
4: Non, mais ça va pas, monsieur Ledoux, vous allez arrêter.
5: Va me chercher le hamster de Caroline.
4: Non, monsieur Ledoux.
5: Allô?
4: Madame Ledoux?
5: Il veut se faire le hamster.
4: Oh, c'est pas vrai.
5: Oh non!
4: Oui.
5: Il a pris le hamster.
4: Posez le téléphone, essayez de lui enlever le hamster des mains.
5: Il est mort.
4: Quoi?
5: Oui.
4: Oh, c'est pas vrai.
5: Il l'a défoncé.
4: Oh, c'est pas possible.
5: Ah, oh, le salaud, il est nul, hein. Allô?
4: Monsieur Ledoux, venez au téléphone tout de suite.
5: Le hamster, c'est nul.
4: Non, mais monsieur Ledoux, ça va pas, vous avez tué un animal.
5: Mais oui, mais je pensais...
4: Vous avez tué un animal, monsieur Ledoux. Monsieur Ledoux!
5: Je pensais lui faire du bien.
4: Vous avez quand même pas fait ce que j'ai entendu.

0: Va me chercher la cage, amène-moi les seringues.
1: Monsieur Ledoux, vous arrêtez maintenant.
0: Allô?
1: Madame Ledoux?
0: Il veut les seringues, il veut se faire les seringues.
1: Oh, c'est pas vrai, non, c'est pas possible, ça.
0: Tu vas pas te faire de mal aux oiseaux.
1: Madame Ledoux?
0: Non, mes canaris.
1: Oh non.
0: Nous n'avons plus que deux canaris.
1: Alors, un hamster, deux canaris. Donc, il y en a trois de morts, quoi.
0: Oh non, mon balai! Il a cassé mon balai!
1: Oh, c'est pas possible, ça.
0: Bon, ben, toi, maintenant, tu viens là.
1: Il fait quoi, là, maintenant?
0: Il me saute dessus.
1: Non.
0: Tiens, ma gaine! Allô?
1: Oui.
0: Il m'arrache ma gaine de mal, tiens.
1: Oh, c'est pas vrai, c'est pas possible, non. Défendez-vous, Madame Ledoux.
0: Ça y est, ça commence à être un peu plus calme.
1: Vous allez arrêter. Vous avez tué un hamster, deux canaris.
0: Comment?
1: J'ai noté que vous aviez défoncé le hamster et les canaris, ainsi que le balai.
0: Oh mon Dieu!
1: Bon, le balai, Madame Ledoux, c'est moins grave. Hein?
0: Oui, et...
1: Vous avez déchiré la gaine de votre femme.
0: Oui. Oh, ça y est, ça va mieux.
1: Alors moi, maintenant, je téléphone au flic et à mon président.
0: Oh non.
1: Si, Monsieur Ledoux.
0: Non, Madame, à genoux, je vous en supplie.
1: Non.
0: Si.
1: Là, vous venez de tuer un hamster, deux canaris, j'ai tout entendu, Monsieur Ledoux. Je suis désolée.
0: J'ai pas fait que ça.
1: Qu'est-ce que vous avez fait d'autre, Monsieur Ledoux?
0: Ben, j'ose pas dire.
1: Allez-y.
0: Un écureuil, je me suis fait.
1: Un écureuil?
0: Oui.
1: Et puis, on continue.
0: Le jardinier.
1: Le jardinier?
0: Je me suis fait le jardinier.
1: Le jardinier?
0: Oui, madame.
1: C'est un homme?
0: Oui.
1: Il n'a rien dit, le jardinier?
0: Il a fait oui et puis c'était...
1: Moi, je suis désolée, mais là, moi, je suis obligée de prévenir. Hein.
0: S'il vous plaît.
1: Passez-moi votre femme.
0: Oui. Allô?
1: Allô, Madame Ledoux?
0: Excusez-moi, j'étais en train de réconforter le jardinier. Je sais pas ce qu'il y avait. Il est arrivé avec son pantalon baissé. J'ai pas compris.
1: Il m'a dit qu'il s'était fait jardinier.
0: Mon Dieu, attendez, je vais vous le passer. Venez là, Jérôme.
2: Allô?
1: Allô, monsieur le jardinier?
2: Oui.
1: SPA.
2: C'est une grande douleur, hein.
1: Mais vous pouvez m'expliquer ce qui se passe dans la maison, là?
2: Ben, j'en sais rien. Moi, j'étais dans le jardin en train de miner. D'un seul coup, il est sorti, il m'a attrapé et...
1: Et vous avez rien dit?
2: J'ai dit oui.
1: Madame Ledoux?
0: Oui.
1: Est-ce que c'est vrai tout ce qui s'est passé?
0: Ben heureusement que non.
1: Oh, c'est pas vrai!
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5: Bonjour.
6: Bonjour madame, je suis bien chez l'électricien.
5: Chantez quelques instants s'il vous plaît, merci.
6: Hop. Oui, bah d'accord.
5: Au plaisir, merci à vous. Oui, allô?
6: Oh là là, je suis tombé sur le répondeur, ça y est.
5: Non, c'est pas le répondeur, c'est moi-même, j'étais en train de finir avec un client.
6: Monsieur, ça c'est une machine qui parle.
5: Non, c'est pas une machine, monsieur.
6: Bon, je reconnais, c'est les fausses voix d'ordinateur.
5: Non, mais monsieur, vous parlez à un être humain, là, hein. Vous parlez pas à un ordinateur, hein.
6: Oh bah si, vous êtes clairement un ordinateur.
5: Du tout, monsieur.
6: Oh bah si.
5: Du tout, allez-y, demandez-moi ce que vous voulez.
6: D'accord, ordinateur, passe-moi une vraie personne.
5: Mais monsieur, vous avez une vraie personne au téléphone, monsieur.
6: Oui, bien sûr.
5: Oui, bien sûr.
6: Bon. Ordinateur, j'insiste.
7: Oui, allô, vous m'entendez?
6: Ah, il y a un deuxième répondeur.
7: Non, mais vous n'êtes pas sur le répondeur. Hein.
6: Ah, là, c'est une vraie personne.
7: Oui, c'est une vraie personne, oui, c'est pas un répondeur. Hein.
6: Non, mais je demande, parce que comme c'est votre ordinateur d'intelligence artificielle qui a décroché...
7: Oui, bah c'était mon associé.
6: Ah, ok, en fait, vous avez un associé robot.
7: C'est un vrai associé. On a juste un répondeur qui vous dit de rappeler tel ou tel numéro en cas d'urgence, laisser un message.
6: Oh là là, bah, ça recommence, voilà, le répondeur s'est remis en marche.
7: Non, c'est juste moi qui me suis présenté, bonjour, vous êtes bien...
6: Ah bah voilà, je suis en train de me faire avoir. Depuis tout à l'heure, je parle à une intelligence artificielle.
7: Oh là, mais non, je vous dis, je suis électricien.
6: Ou bien, vous êtes surtout la machine qui est programmée pour dire qu'elle est électricien.
7: Bah, vous voyez bien que vous avez quelqu'un de correct en face de vous, non? C'est pas un répondeur...
6: Bon, on peut être correct et intelligence artificielle.
7: Mais qu'est-ce que vous voulez mon numéro de portable? Je vous le donne.
6: Oui, hein, vous allez me donner le numéro d'un téléphone artificiel. Qui va probablement aboutir à une messagerie artificielle.
7: Ouais, mais c'est quand même incroyable d'avoir affaire à des gens comme ça qui comprennent pas le français, hein.
6: Alors, peut-être que je comprenne pas le français, mais moi, au moins, je suis une vraie personne.
7: Je vous dis que je suis pas quelqu'un de virtuel. Y a quoi de pas clair là-dedans?
6: Bah, c'est exactement ce que me dirait un robot.
7: Ben, rappelez, vous avez tombé sur le...
6: Sur la vraie personne, d'accord.
7: Non, pas sur la vraie personne, vous êtes sur la vraie personne.
6: Bon, admettons que je suis sur la vraie personne. Écoutez, je connais du monde chez Martin Télécom, je vais faire une demande pour retirer votre répondeur.
7: Mais y a pas enlevé le répondeur? Ça fait 15 ans que l'entreprise est comme ça. Qu'est-ce que vous me racontez qu'il y a un truc artificiel qui reprend le relais?
6: Ben ouais, méfiez-vous, parce que si ça se trouve, l'intelligence artificielle, elle est en train de piquer tous vos clients et hop, elle les envoie en Chine.
7: Mais qu'est-ce que vous me racontez que les clients auraient été récupérés en Chine? Vous laissez un message, le client, il part en Chine?
6: Ah bah oui. oui, mon beau-frère, il a fait comme vous. Il faisait répondre ChatGPT à sa place. Et puis, en deux mois, il s'est fait piquer tous ses clients.
7: Oui, mais votre beau-frère, qu'il se fasse bouffer par un truc artificiel, ça, je m'en fous.
6: En plus, il avait aussi installé l'intelligence artificielle dans sa maison. Eh ben, en six mois, il s'est fait mettre à la porte de chez lui.
7: Six mois à la porte, qu'est-ce que je voulais que je vous dise?
6: Ah, bah ouais, maintenant, c'est ChatGPT qui vit dans sa maison avec sa femme Martine et tous les gosses.
7: Qu'est-ce que vous me racontez?
6: Eh oui, c'est le grand remplaçage. Les robots vont nous prendre toutes nos places.
7: Oui, sauf que nous, on n'a pas de truc artificiel. Je vous dis, c'est mon associé.
6: Ouais, et qui vous dit que votre associé, c'est pas un associé virtuel?
7: Et qui me dit que mon associé, il est pas virtuel, hein?
6: Et comment vous le savez?
7: Il est un peu plus gros que moi, il boit de l'alcool, il mange.
6: Comme
7: il...
6: par hasard, pardon, mais est-ce que vous avez la preuve qu'il picole vraiment?
7: J'ai la preuve. Bah, donnez-moi votre numéro de téléphone, je vais vous envoyer une photo avec.
6: Je suis désolé pour vous, mais je pense que vous êtes en train de vous faire doubler par un faux associé robot d'intelligence artificielle.
7: C'est incroyable, ça ou quoi?
6: Comment ça, c'est incroyable?
7: Vous me les briser au téléphone, rien comprendre.
6: Bah, malheureusement, c'est beaucoup plus répandu qu'on le croit. Si vous saviez le nombre d'associés robots chinois virtuels qu'on trouve en France.
7: Mais vous.
6: Ah non, mais ils sont partout!
7: Vous êtes con, hein?
6: Alors, peut-être que je suis con.
7: Bah oui.
6: Ou peut-être que depuis le début, vous parlez à une connerie artificielle. Eh oui, madame, je suis la première connerie artificielle en ligne.
7: Bon, au revoir.
6: Ah non, mais essayez, posez-moi n'importe quelle question, je ne connais aucune réponse.
4: Allô?
8: Allô?
4: Oui?
8: Bonjour, monsieur.
4: Bonjour, monsieur.
8: C'est bien l'office togolais des phosphates, hein?
4: Oh, l'office, ça cesse d'exister depuis longtemps, hein.
8: Ça n'est plus l'office togolais des phosphates?
4: Oui, ici, ça est devenu service de presse du Togo, hein, depuis.
8: Ah, ben voilà. D'accord. Ben écoutez, nous avons une commande de 150 tonnes de bicarbonate de potassium.
4: Vous appelez l'ambassade?
8: Non, mais c'est pour vous.
4: Pour le service de presse?
8: Oui, absolument.
4: Ah bon?
8: Il y a 150 tonnes de bicarbonate de potassium pour le service de presse. Et c'est offert donc par le général Yadema.
4: Ah, c'est ça.
8: Le président de la République.
4: Oui, quand même, oui.
8: Pour la bonne année.
4: Ah bon?
8: Alors, est-ce qu'on peut vous les livrer maintenant?
4: Oui. Une seconde, là, viens rapidement, là. Bicarbonate de potassium est offert au service de presse.
8: Oui. Bon. Ça fait donc 8 camions.
4: 8 camions?
8: Ah ben oui, il y a 150 tonnes. Hein.
4: Mais... Il a la lettre du premier. Et ils sont en route?
8: Ils sont en route, ils arrivent dans un quart d'heure chez vous.
4: Bon, parce que, bon, nous, on est un service de presse, on est deux seulement ici. Personne ne nous a dit qu'il y a quelque chose comme ça.
8: Est-ce que vous pouvez les aider à décharger
4: Les aider à décharger, ils disent, ça fait... Vous avez dit combien de camions?
8: 8.
4: Mais on ne peut pas... Où est-ce qu'on va les entreposer, tout ça? Mais qu'est-ce que ça signifie?
8: Ben, vous les mettez dans la rue. Ils sont sur des palettes de 5 tonnes.
4: Mais 5 tonnes? Mais on ne comprend rien. Moi, mon second est en train de rire, parce que là, on tombe de nuit, là.
8: Il y a 30 palettes de 5 tonnes. Il faut les aider à décharger et les mettre devant la rue.
4: Comment est-ce qu'on peut faire les choses?
8: Ah ben, ils ont des pelles, ils vont vous donner des pelles, hein.
4: Mais on ne comprend pas.
8: Non, mais vous inquiétez...
4: Je vous passe, mon second. Allô?
8: Allô?
9: Bonjour, monsieur.
8: Bonjour, monsieur.
9: Vous nous excuserez d'être, disons, insistant, parce que si là où vous êtes, un bon matin, on vous dit qu'on vous livre une marchandise de 5 tonnes...
8: 150 tonnes, hein.
9: De 150 tonnes, dont vous n'êtes pas du tout informé, je crois que vous réagirez exactement comme nous.
8: Je pense également.
9: C'est ça. 150 tonnes de quoi, s'il vous plaît?
8: C'est du bicarbonate de potassium.
9: Mais nous ne sommes pas une usine. Ici, c'est un bureau. 150 tonnes de bicarbonate de potassium, bon, on ne saura même pas où mettre ça d'abord.
8: Alors, il y a une consigne, hein?
9: Oui.
8: C'est indiqué, donc, sur la commande, il faut absolument les rentrer dans le bureau.
9: Mais on dirait que vous connaissez nos bureaux.
8: Non, je ne connais pas, non.
9: Même 2 kilos ne resteraient pas dans notre bureau.
8: Bon, écoutez, pourrais-je me permettre de vous redemander votre collègue?
9: Oui, je vous le passe.
8: Je vous remercie.
9: Ouais. Allô?
8: Oui, c'est avec vous que j'étais en ligne tout à l'heure.
4: Oui.
8: Bah, qu'est-ce que vous avez contre le bicarbonate de potassium?
4: Nous, on n'a rien contre. Nous sommes des journalistes. Nous, on n'utilise pas du bicarbonate de potassium. Nous sommes des journalistes de la presse. On n'a rien. Nous sommes un bureau. On ne peut pas.
8: Bon, écoutez, je vais demander à mes chauffeurs de vous donner un coup de main pour les mettre, les 150 tonnes de bicarbonate de potassium, sur le toit de l'immeuble. Ça vous va, ça?
4: On ne peut pas grimper sur le toit de l'immeuble. Nous avons au moins, je crois, 7 ou 8 étages.
8: Oui.
4: Mais ce n'est pas possible.
8: Pourquoi?
4: Qui va le faire? Nous, journalistes?
8: Ben, avec les voisins. Vous avez des voisins, ils vont vous donner un coup de main.
4: Mais comment vous parlez de la France comme moi? Mais comment? On va appeler qui, moi? Ce n'est pas possible, monsieur. Je m'excuse, hein.
8: Bon, ben écoutez.
4: Je m'excuse.
8: Je vous remercie.
4: Oui.
8: Est-ce que je peux me permettre de vous soulager?
4: Oui.
8: Nous n'allons pas vraiment vous livrer 150 tonnes de bicarbonate de potassium.
4: Oui.
8: Vous savez pourquoi?
4: Non.
8: Parce que c'était une plaisanterie pour la radio.
4: Ah, c'est ça. Et ensuite...
9: C'était un jeu?
4: Oui.
8: Oui.
4: Bon, je vous parle mon second. Allô?
8: Oui, bonjour.
4: Mais dis donc, je me suis dit, mais une histoire de fou. Alors, ça, comment ça va?
8: Ça va bien.
4: Mais vous nous avez eu, vraiment?
8: Oui, mais je vous ai soulagé.
4: La prochaine fois, je serai plus malin. Mais c'est pas possible.
8: Si.
4: Mettez-vous à notre place. 15 tonnes, mais c'est ahurissant. Mais c'est pas possible.
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10: Bonjour.
6: Bonjour monsieur, c'est bien la boulangerie ?
10: Oui, je vous écoute.
6: Monsieur Martin à l'appareil ?
10: Oui.
6: Établissement MFS, Martin France Sécuritage.
10: Oui.
6: Je vais installer des antivols alimentaires dans vos produits.
10: Ben c'est du pain, on va pas mettre la sécurité sur le pain.
6: Non, pas sur le pain, dans le pain.
10: Ah bon ?
6: Ouais, vous voyez les petites cartes SIM qu'on met dans les téléphones ?
10: Oui.
6: Eh ben c'est la même chose, mais vous les mettez dans les pains avant de les cuire.
10: Dans tous les pains ?
6: Eh oui, comme ça vous pouvez géolocalifier chacun de vos pains en temps réel.
10: Ben mettant les petits, vous croyez qu'ils vont faire attention à ça ?
6: Quels petits ?
10: Ben les enfants de 2 ans.
6: Ah, parce que vous faites travailler des enfants de 2 ans?
10: Mais non, on peut pas travailler, mais ils le mangent.
6: Bon, c'est tout petit, ça craint rien. Et puis de toute façon, vous enlevez chaque micro-puce au moment de la vente.
10: Mais vous rigolez, moi je vais pas enlever chaque pain ma puce.
6: Bah si, par exemple, chaque fois que vous vendez une baguette, vous enlevez un petit morceau de croûte.
10: Oh là là.
6: Vous grattez la micro-puce à l'intérieur.
10: Mais c'est une merde ça encore.
6: Pas du tout, c'est une exclusivité MFS, Martin France Sécuritage.
10: Sur le pain, c'est emmerdant quand même. Puis le pain, les gens, ils sont pressés, ils prennent 4 baguettes, ils s'en vont en courant. Vous croyez qu'ils vont lever la puce? Ils vont manger le pain, ils vont s'étouffer. Hein.
6: Eh ben justement, quand ils s'en vont en courant, les voleurs, vous pouvez les géolocalifier.
10: Mais non, mais ils sont pas voleurs, ils ont payé, mais ils sont pressés.
6: Ah non, mais de toute façon, au pire, la micro-puce, ils la digèrent et vous leur demandez de la rapporter après.
10: Ah oui, oui, bien sûr, hein, peu cher.
6: Ouais, en principe, ça prend 48 heures grand maximum.
11: Oh là là, vous savez quoi, non, laissez tomber ça, parce que là, ça va encore être des pins, ça, là.
6: Bonjour madame, vous inquiétez pas, il n'y a pas de pins, ce sont des micro-puces géolocalifiées.
11: Eh ma foi, mais vous mettez une puce dans le pain, s'il avale, le mec.
6: C'est ce que j'étais en train de dire, le mec, s'il avale la micro-puce, pas de problème, il la digère.
11: Ouais, ouais.
6: Et après, il vous la rapporte et vous la remettez dans un autre pain.
11: Oh, ah ouais, oh, bon, ouais.
6: Et vous me dites, ouais, super, donc je note que la responsable est d'accord.
11: Non, je suis pas le responsable. Ouais.
6: Ah, bon, passez-moi le patron.
11: Voilà, ouais.
6: Merci madame.
11: Ouais, allez, ouais, t'as...
12: Allô.
6: Bonjour madame.
12: Non, monsieur.
6: Monsieur Martin à l'appareil, on devait me passer le patron.
12: Oui, c'est le patron, il est là.
6: Ah bah s'il est là, je veux bien lui parler, ouais.
12: C'est moi le patron.
6: Ok, admettons.
12: Non mais je veux rien, vous m'appelez, vous me dites je suis Pierre, Paul...
6: Oh là, pas du tout. Les établissements Pierre-Paul, c'est la concurrence, rien à voir.
12: Mais quoi,
6: Non, non, nous c'est les établissements Martin France Sécuritage, MFS.
12: Non mais je vous dis, vous m'appelez, je vous connais pas.
6: Oh mais on fera connaissance tout à l'heure, je vous apporte les micro-puces.
12: Mais j'en veux rien, moi, j'en veux pas de vos trucs, moi.
6: Comment ça, vous n'en voulez pas?
12: Non, je n'en veux pas de vos puces.
6: Ah, d'accord, parce que je croyais que vous en vouliez.
12: Non, j'en veux pas.
6: Ah, ouais, ok, j'avais rien compris.
12: Non, je veux rien du tout.
6: Mais alors, pardon, si vous prenez pas les micro-puces géolocalifiées, à quoi ça vous sert d'avoir un portique géolocalifieur?
12: Je n'ai pas de portique.
6: Ça, c'est pas un problème, on va vous l'installer. Mais sans les micro-puces, ça sert à rien.
12: Non, mais moi, j'ai pas demandé de portique, hein, j'ai rien demandé du tout, d'accord? Est-ce que c'est clair?
6: Bah, s'il y a pas le portique.
12: Je suis clair ou pas? Vous avez compris, vous comprenez bien?
6: Pas de micro-puces et pas de portique, c'est ça?
12: Voilà. Est-ce que c'est clair?
6: Ah, bah, c'est très clair. Dans ce cas, je peux vous mettre un vigile à la place.
12: Ouais, mettez un vigile, c'est ça, ouais.
6: Super.
12: Ouais, ouais.
6: En revanche, il pourra venir qu'à partir de demain.
12: Non, mais elle a rien compris. Oui, je vois rien du tout. Comprendre le français? Comprendre?
6: Oui, oui, vous me parlez espagnolo.
12: Hein?
6: Bah, pardon, no parlo espagnolo.
12: Je ne veux rien.
6: Même pas l'eau vigilo.
12: Oh, écoutez, vous me gonflez, je me gonfle.
6: Ah non, moi no gonflado, moi boulot.
12: Voilà.
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13: Allô?
14: Oui, bonjour madame.
13: Bonjour monsieur.
14: C'est votre voisin?
13: Oui.
14: Vous allez bien?
13: Monsieur Loisel?
14: Voilà.
13: Oui, bonjour monsieur.
14: Comment ça va?
13: Ça va, je vous remercie, vous-même.
14: Bah écoutez, ça va, un peu des crampes.
13: Oh!
14: Bah vous savez, à force de pédaler dans le garage pour...
13: Oui, mais oui. Et madame va bien?
14: Oui, très bien. Oui, enfin...
13: Oui.
14: Elle est toujours un peu chiante, mais...
13: Comment?
14: Bah disons qu'elle a son caractère.
13: Ah, hein. Oh, bah écoutez, on l'a tous. Hein. Moi maintenant, je risque pas de me disputer avec personne, je n'ai même plus mon chat.
14: Oh!
13: Eh oui.
14: Vous l'avez mangé?
13: Oh non, et il était malade, j'ai dû prendre la décision de le faire euthanasier.
14: Euthanasier.
13: Je l'ai fait euthanasier.
14: C'est quoi ça? C'est des ananas?
13: Euthanasier, je l'ai. Et il a fallu le faire piquer pour parce qu'il ne pouvait plus vivre.
14: Oui.
13: Voilà.
14: Et donc là, avec la piqûre, maintenant, il peut vivre.
13: Non, je n'ai plus. Je ne l'ai plus, il est mort.
14: Le vétérinaire?
13: Comment?
14: Le vétérinaire est mort.
13: Non, mon chat.
14: Votre chat a sauté sur le vétérinaire et il l'a tué.
13: Mon chat est mort parce que j'ai dû le faire euthanasier, le faire piquer par le vétérinaire.
14: Il faut le mettre en prison, cet homme-là.
13: Ben oui, n'est-ce pas? Enfin, bon, c'est comme ça.
14: Enfin, les femmes ont toujours ça de formidable, c'est qu'elles font faire le sale boulot par les hommes. Quoi.
13: Ben oui, comme vous dites, mais enfin, il y a des femmes qui le font aussi, hein.
14: Oui, très mal.
13: Le sale boulot.
14: Parce que moi, j'avais un rat avant.
13: Ah bon? Oh, quelle horreur.
14: J'ai voulu le faire euthanasier.
13: Oui.
14: Et c'était une vétérinaire qui l'a piqué. Et en fait, c'est moi qui tenais mon rat.
13: Ah oui.
14: Et ben, elle m'a piqué.
13: Ah oui.
14: Et j'ai fait 5 jours de coma.
13: Oh.
14: Et mon rat est parti.
13: Ah ben.
14: 5 jours de coma à cause d'une...
13: Oh.
14: D'une vétérinaire, alors. Bon.
13: Oui, c'est une horreur.
14: Elle a confondu la patte de mon rat avec mon petit doigt.
13: Eh ben, dites donc. Oh là là, mais vous avez dû la poursuivre, cette vétérinaire.
14: Ah, je pouvais pas, j'étais dans le coma.
13: Oh, quelle horreur. Eh ben, dites donc. Oui, ben, vous avez failli passer à la place du rat.
14: Je l'ai rattrapé après mon coma.
13: Ah oui, parce qu'il s'était sauvé.
14: Ah ben oui, vous rendez compte.
13: Ah oui.
14: Enfin. Bon, pourquoi je vous appelais déjà?
13: Ouais.
14: Ah oui, c'est ça. Est-ce que vous auriez du sel?
13: Du sel? Oh oui, je veux avoir ça, pourquoi?
14: Je voulais vous inviter à partager mon rat en croûte de sel.
13: Pardon? Oh là là, quelle horreur!
14: Si vous insistez, je vous le fais à la framboise, mais bon...
13: Non, j'en veux pas de votre rat!
14: Mais pourquoi?
13: Oh, quand même, quelle honte!
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16: Bonjour, les services de la préfecture à votre service.
17: Oui, bonjour, je vous écoute.
18: Bonjour madame, c'est bien les permis de conduire?
17: Oui, bonjour.
18: Oui, je vous appelle parce que j'aurais besoin d'un permis de conduire voiture.
17: Attendez, j'ai pas tout compris. Un permis de conduire?
18: Oui, voilà, parce que moi je l'ai passé avec mon beau-frère dimanche.
17: Attendez, vous avez passé avec votre beau-frère, attendez.
18: Oui.
17: Alors attendez, on va essayer de reprendre au début.
18: Oui, bonjour, alors bonjour.
17: Non, mais c'est pas, pas bonjour, ça vous me l'avez dit.
18: D'accord.
17: Alors, vous avez passé votre permis de conduire, pourquoi vous dites avec votre beau-frère? J'ai pas compris là.
18: Parce que lui, il travaille à la poste, il est facteur, comme maintenant ils ont le droit de faire passer le permis de conduire.
17: C'est un élément de la loi Macron, mais pour le moment, les postiers ne font pas passer le permis de conduire.
18: Ah bah, je vous garantis que mon beau-frère me l'a fait passer. Hein.
17: Non, mais qu'il ne peut pas vous faire passer l'examen à ce jour.
18: J'ai même fait une tournée avec lui où c'est moi qui conduisais.
17: Je n'entends rien à ce que vous me dites, parce que si vous n'avez pas le permis, vous avez fait une tournée avec lui et que vous conduisiez, c'était illégal.
18: Donc du coup, moi, il me faudrait quand même le papier assez rapidement, parce que là, si je me fais contrôler maintenant que je conduis...
17: Vous n'avez droit à aucun papier, et si vous faites gauler, vous n'avez pas à conduire sans titre du permis de conduire à ce jour.
18: Alors attendez, je vais prendre le nom, parce que comme ça, si je me fais contrôler, je peux dire que
17: ah
18: c'est...
17: non, vous donnerez pas mon nom.
18: Alors je vous écoute.
17: De quoi?
18: Bah pour votre nom.
17: Ah ben moi je vous donnerai pas mon nom. Hein.
18: Bah vous dites je peux donner votre nom?
17: Ah non.
18: Vous êtes madame, je vais juste prendre le.
17: Non, c'est monsieur d'abord. Et monsieur Doté.
18: Alors Doté, d'accord.
17: Mais de toute façon, on regardera sur le fichier, on verra que vous n'existez pas et vous. Et
18: vous l'avez le fichier?
17: Il y a pas des arrangements. Du moins ça se fait pas dans notre service. Donc voilà. Nous on mange pas de ce pain-là.
18: Vous l'avez le fichier là ou pas?
17: De quoi? Ah ben moi je suis bien sûr, je suis habilité pour rentrer dans le
18: donc,
17: fichier.
18: Vous pouvez mettre Monsieur Martin, MARTIN.
17: On n'est pas une république bananière. Enfin vous n'avez pas le permis, vous n'avez pas à conduire.
18: Non, vous avez pas compris. Je l'ai depuis dimanche le permis, donc là.
17: Eh ben si vous l'avez tant mieux. Donc vous avoir un papier si vous l'avez.
18: Ben non,
17: vous avez
18: justement,
17: un papier.
18: Étant donné que je l'ai passé par le biais de la factorisation.
17: Eh ben tant mieux. Mais alors demandez à la poste de vous donner le papier.
18: Alors, eux, ils veulent bien me le remplir, mais il faut juste que j'ai le modèle, c'est ça?
17: Eh ben oui, c'est ça. On va vous donner un modèle alors que c'est des papiers confidentiels.
18: Voilà.
17: Attendez, monsieur, je crois que là, il y a un souci. Hein.
18: Non, mais donc, confidentiel, tout le monde en a un permis, c'est pas confidentiel.
17: Ah oui, c'est ça. Le papier n'est donné exclusivement par les inspecteurs une fois que vous avez passé le permis de conduire. Donc si vous ne l'avez pas, c'est que vous l'avez pas passé le permis.
18: Écoutez, moi, je peux vous passer mon beau-frère si vous voulez.
17: Bon, écoutez, monsieur, je vais raccrocher. Je suis réputé pour être très sympa au téléphone, mais là, je vais pas passer ma matinée à vous expliquer quelque chose que vous n'avez pas compris.
18: Je vous passe mon beau-frère qui va pouvoir attester que j'ai mon permis.
17: Non.
18: Allô?
17: Oui, je vais raccrocher.
18: Oui, non, je suis mon beau-frère, vous m'entendez?
17: C'est une caméra cachée, votre histoire, ou pas, là?
18: Bah, écoutez, retournez-vous et faites-moi un grand sourire. Voilà, vous me voyez ou pas?
17: Non, je vous vois pas.
18: Vous me voyez pas?
17: Non.
18: Derrière, là?
17: Non, je vous vois pas, mais bon, c'est pas grave.
19: Zambon Immobilier, Véronique, bonjour.
2: Oui, bonjour, madame. C'est bien l'établissement Zambon?
19: Oui.
2: Oui, bonjour, c'est le commissariat central pour un petit renseignement.
19: Oui.
2: Est-ce que par hasard, monsieur Zambon se serait fait prendre en sandwich avec un monsieur Cornichon cette nuit à Laval?
19: Oh non, je crois pas.
2: Parce que là, on a Monsieur Cornichon là en audition là.
19: Non, Monsieur Zambon était chez lui, non.
2: Attendez, parce que là j'ai Monsieur Cornichon, donc je vais vous confronter, hein.
19: Mais allô.
0: Merci. Allô.
19: Oui, bonjour Monsieur.
0: Bonjour Madame. Madame Zambon.
19: Non, vous êtes. Je suis la collaboratrice de Monsieur Zambon Pierre.
0: Voilà. Je suis Monsieur Cornichon et j'ai été pris en sandwich cette nuit par un Monsieur Zambon.
19: Mais Monsieur Zambon Pierre.
0: Ah, il m'a pas dit son prénom.
19: Parce que il y a Monsieur Zambon Père aussi, hein.
0: Ah non, il y en avait qu'un.
19: Non, mais je veux dire, il y a deux Zambons à Laval. Il y a Monsieur Zambon Pierre et Monsieur Zambon Gérard, son père.
0: Écoutez, il m'a pas dit. Moi, je m'appelle Monsieur Cornichon Robert.
19: Ah oui, mais je peux vous affirmer que Monsieur Zambon n'était pas à Laval hier, hein. Enfin cette nuit. Hein.
0: Il s'est pas fait prendre un sandwich avec moi.
19: Non.
0: Bon, bah, je vous repasse le commissaire, alors.
19: Oui.
2: Merci. Allô.
19: Oui.
2: Oui, excusez-moi.
19: Oui, je vous en prie. Par contre, je me permets de vous demander une chose. Il n'a pas le prénom de ce monsieur, parce qu'il y a Monsieur Zambon Gérard aussi, son père. Alors, je ne sais pas...
2: C'était un Zambon comment?
19: Mais ça, il ne sait pas le petit monsieur.
2: Nature. Nature.
19: Zambon Nature.
2: C'est ce qu'il me dit, oui.
19: Bah, écoutez, je suis désolée, mais là, je ne peux pas éclairer vos chandelles. Hein. Là, je ne sais pas du tout. Zambon Nature. C'est bizarre.
2: Oui, mais il a dû prendre un coup de rouge avec, non?
19: Qui donc? Monsieur Cornichon?
2: Oui.
19: Ben, je sais pas. À quelle heure ça s'est produit?
2: Attendez, je vous le passe, vous allez voir avec lui.
19: Hein. Oui, merci, monsieur.
0: Merci. Allô?
19: Oui.
0: Oui, monsieur Cornichon, à l'appareil.
19: Oui, à quelle heure ça s'est... Vous avez eu un petit accrochage avec monsieur Zambon?
0: Il m'a pris en sandwich à 20h45, avec un ballon de rouge.
19: Avec un ballon de rouge?
0: C'était un monsieur Zambon Fromage.
19: Pardon?
0: Je me souviens, Zambon Fromage.
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20: Oui, allô?
18: Bonjour monsieur, c'est bien le chocolateur?
20: Oui.
18: Je tiens à signaler un anomalisme dans vos chocolats.
20: C'est-à-dire?
18: C'est-à-dire que apparemment dans certains chocolats, il y a de l'alcool.
20: Mais il y a toujours de l'alcool dans certains chocolats.
18: Ah bah oui, vous me le dites maintenant, mais merci, moi ça m'a fait des frais.
20: Bah, ça vous a fait des frais? Des frais de quoi?
18: Alors, des frais pour le dépannateur qui a emporté ma voiture immobilifiée.
20: Pour quelle raison il vous a emmené votre voiture au dépanneur? Quel rapport avec moi, avec mes chocolats, que votre voiture soit immobilisée?
18: Eh bah parce que si vous voulez, quand je me suis fait contrôler par les gendarmes, qu'ils ont vu que j'étais positif.
20: Monsieur, c'est aromatisé à l'alcool, vous ne pouvez pas être avec un chocolat, c'est incroyable.
18: Hein. Oui, alors j'en ai peut-être mangé deux, c'est vrai.
20: Mais je suis pas responsable de votre alcoolémie si vous mangez des chocolats alcoolisés.
18: Ah bah si.
20: N'importe quoi, monsieur, on n'a jamais entendu un truc pareil.
18: Vous me faites picoler en douce, peut-être?
20: Ah bah bien sûr, je ne vous fais pas picoler en douce. Écoutez, arrêtez votre délire. Hein. Je transmets à l'avocate et on se retrouvera en tribunal s'il le faut.
18: Très bien.
20: Et le tribunal va rire de ce que vous dites, monsieur, attention.
18: Hein. Ah bah j'espère qu'il sera pas le seul.
21: Allô?
18: Ah, bonjour madame.
21: On prend rien du tout de votre histoire, monsieur le.
18: Comme par hasard.
21: Bah non, là vous me dites que vous avez acheté des bonbons de chocolat. Il y avait de l'alcool dedans, vous êtes fait choper par les flics, vous avez une amende, c'est ça?
18: Ah, bah pour quelqu'un qui comprend pas.
21: Ah non.
18: Ah si, si.
21: Simplement en mangeant des chocolats, vous avez fait virer le liquidotest.
18: J'ai soufflé dans le liquidotest, ils m'ont dit vous êtes positif.
21: Et ils vous ont piqué votre bagnole.
18: Eh bah c'est ça. Heureusement, j'ai fait toutes les factures à votre nom.
21: Ah oui, bien sûr, carrément, ouais, bien sûr. Les bonbons de chocolat que je vends, c'est des bonbons de chocolat que je vends aussi à la mairie.
18: Oui, bah on les connaît à la mairie, hein. C'est pas les derniers à lever le coude.
21: Non, mais c'est pas pour eux, c'est pour offrir aux personnes âgées.
18: Chez moi, ça n'excuse pas que vous me mettiez de l'alcool en douce.
21: Je mets de l'alcool en douce.
18: Ah, vous reconnaissez?
21: J'ai jamais dit ça. Qui c'est qui vous a dit jamais?
18: Oui, on est en train de changer de version.
21: Non, la version ne change rien, mais si vous avez mangé 20 chocolats, vous pouvez pas virer le truc, parce qu'il y a pas non plus un verre d'alcool dans chaque chocolat. Il faut arrêter de dire des conneries.
18: En effet, il y avait pas le verre. En revanche, il y avait l'alcool.
21: Même s'il y avait de l'alcool dedans, il y a pas un verre de chocolat dedans. Mais...
18: Attendez, vous me dites qu'il n'y a pas un verre de chocolat dans vos chocolats?
21: Un verre de chocolat dans mon chocolat, ça veut dire quoi ça?
18: Bah, je sais pas, vous me dites qu'il y a pas un verre de chocolat. S'il y a pas un verre de chocolat, c'est peut-être parce qu'il y a déjà un verre d'alcool.
21: Non, j'ai dit...
18: D'ailleurs, s'il y a un verre d'alcool, ça explique qu'il n'y ait plus la place pour le verre du chocolat.
21: Pardon?
18: Bah oui, parce que ça ferait deux verres, celui d'alcool plus celui de chocolat, pour un seul chocolat. Parce que
21: mais
18: s'il y avait deux.
21: Bon, bah écoutez, je vais raccrocher parce que ça commence franchement à me gonfler.
18: On remplace le verre chocolaté par un verre alcoolifié, hop, et c'est le client qui trinque.
21: Qu'est-ce qu'il a? Mais il faut arrêter de boire, monsieur, hein, parce que là, ça va pas du tout, là.
18: Ah bah j'essaye d'arrêter de boire, mais avec vos chocolats, vous croyez que c'est facile?
21: Ah ouais, c'est ça, ouais. Non, mais il faut arrêter de dire n'importe quoi. Donc d'un côté comme de l'autre, vous passez quand vous voulez.
18: Ah bah écoutez, je vais venir, oui. Faudra juste me payer le taxi vu qu'ils m'ont sauté le permis.
21: Certainement que je vais vous payer le taxi, vous avez raison.
18: Sinon, ça va être vite vu. Je vous envoie le commissaire Martin.
21: Ouais, bah qu'il vienne, le commissaire, y a pas de problème.
18: Ah bah tiens, bah je peux vous le passer.
21: Ouais, bah allez-y.
18: Ne quittez pas. Allô?
21: Allô?
18: Bonjour madame, commissaire Martin.
21: Oui?
18: J'ai monsieur Martin là qui me signale comme quoi que vous avez reconnu.
21: J'ai reconnu quoi?
18: Que vous avez alcoolifié ces chocolats.
21: Non, j'ai jamais dit ça, mais c'est lui qui.
18: Donc, si je calcule le préjudice.
21: Il n'y a pas du tout de préjudice, monsieur, parce que j'ai.
18: Ah, bah il y a le préjudice de l'alcoolification involontaire.
21: Oui, bien sûr, moi je suis un escroc, c'est normal, ouais. Faites venir une brigade, faites venir ce que vous voulez, il n'y a pas de souci. À ce moment-là, il faut me prévenir, parce que je vais faire venir un huissier en même temps. Il va pouvoir prendre des échantillons.
18: Oula, alors attention, je préviens les experts Martinville.
21: Mais vous êtes de où, vous? Vous êtes de Martin? Martinville, c'est ça?
18: Absolument, oui. Commissaire Martin, brigade chocolatiste.
21: Ouais, c'est ça, ouais.
18: Je suis assisté de l'inspecteur Martin, du groupe de répression alcoolifiste.
21: Ouais, c'est ça, ouais, bien sûr, ouais.
18: Lui-même assisté du brigadier Martin, de la section d'intervention des Martins.
21: Ouais, c'est ça. Arrêtez vos conneries, vous faites chier.
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5: Presbytère de Jean-Stif, bonjour.
22: Bonjour madame, c'est le presbytère.
5: Oui.
22: Bonjour, c'est le guide Gomillot des relais châteaux et églises de France.
5: Oui.
22: Monsieur le curé est...
5: Non, il est absent aujourd'hui.
22: Ah, parce que notre guide sort demain.
5: Mmh.
22: Et figurez-vous donc qu'il va être content, je pense. La paroisse de Jean-Stif reçoit une étoile.
5: La paroisse?
22: Oui, absolument.
5: Ah.
22: Elle est plébiscitée donc pour son accueil,
5: oui.
22: Son vin de messe et ses excellentes hosties.
5: Ah bon, d'accord. Alors vous m'avez dit une étoile pour son vin de messe, son oui. Accueil, pardon.
22: Son accueil.
5: Accueil.
22: Vin de messe.
5: Vin de messe.
22: Et hosties.
5: Et hosties.
22: Je vais vous passer Monsieur Gomillot lui-même, puisque c'est lui qui se fait un plaisir d'annoncer à tous les heureux nominés de chaque année.
5: Bien, merci.
22: Monsieur Gomillot. Merci. Allô?
5: Oui.
22: Bonjour, madame.
5: Bonjour, monsieur.
22: Eh bien, monsieur Gomillot à l'appareil.
5: Oui, enchanté.
22: Éditeur et auteur du guide Gomillot.
5: Oui.
22: Nous passerons à l'occasion remettre l'hostie de platine 2009 à monsieur le curé.
5: D'accord.
22: Vous pensez qu'il sera là quand?
5: Alors là, je ne sais pas.
22: Il prend des vacances?
5: Je pense qu'il va en prendre, oui.
22: Au Cap d'Agde?
5: Oh, je pense pas, non.
22: Ah bon? Parce que souvent, les prêtres vont en vacances au Cap d'Agde, on ne sait pas pourquoi.
5: Ah bon?
22: Vous savez, au guide Gomillot, on a nos...
5: Ah, vous avez vos sources.
22: Oui, nos sources thermales, mm-hmm. Et puis aussi nos collaborateurs qui,
5: ouais.
22: Qui sont un peu partout.
5: Mm-hmm.
22: En France,
5: mm-hmm.
22: En Suisse,
5: mm-hmm.
22: En Belgique,
5: mm-hmm.
22: Au Québec,
5: mm-hmm.
22: À Bornéo,
5: mm-hmm.
22: À Sumatra,
5: mm-hmm.
22: En Islande,
5: mm-hmm.
22: En Finlande,
5: oui.
22: Aux États-Unis.
5: Dans tout le monde, quoi.
22: Ah, pas tout, non. Attendez, je vais vous donner la liste.
5: Ah bon?
22: En Inde. En Arménie. En Géorgie.
5: Oh là là.
22: J'ai eu un correspondant, malheureusement, il a disparu dernièrement dans un tremblement de terre à Java,
5: mm-hmm.
22: À Borobudur. Il était allé chercher des pierres de lave, voyez-vous, pour la pierre ponce, justement, pour un relais château.
5: Ah oui.
22: Il est tombé. Il chut et il échoua. Comme une anchois à marée basse.
5: Oh
22: mince. Bon, où en étions-nous? Excusez-moi, c'est...
5: Les hosties, je...
22: Ah oui. Alors, je suis fier de vous annoncer que vous faites partie des trois églises qui reçoivent cette année dans le guide Gomillot des relais châteaux et églises de France une étoile.
5: D'accord. Mais écoutez, je suis très heureuse pour la paroisse, mais moi je ne savais même pas que ça existait.
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5: Oui.
18: Bonjour monsieur, c'est bien le magasin de vêtements?
5: Oui.
18: C'est monsieur Martin à l'appareil. Vous savez pourquoi je vous appelle?
5: Comment?
18: Je vous appelle pour jouer à la tonton, pour jouer à la bobo, pour jouer à la...
5: Le bintobola, je sais pas, non?
18: La tombola Martin, c'est exactement ça, bravo! Tombola Martin, tombola Martin.
5: Pas, je vous parler.
18: Tu t'es inscrit sur Internet.
5: Je suis inscrit sur Internet pour jouer à la tombola Martin.
18: Ah, et ben voilà, vous vous en souvenez en plus, super.
5: Non, je me suis jamais inscrit sur Internet pour jouer à aucune tombola.
18: Aujourd'hui, dans la tombola Martin.
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18: Vous venez de tomber sur la case plus 100 euros.
5: Oui.
18: Mais comme c'est le qui perd gagne, vous savez ce que ça veut dire?
5: Du tout.
18: Eh ben, ça veut dire que vous nous devez 100 euros, malheureusement.
5: Ah non.
18: Alors, on peut les débiter directement sur votre compte.
5: Non. Je me suis jamais inscrit à une tombola. Je n'allais pas me débiter 100 euros comme ça. Non, mais ça va pas.
18: Vous m'avez dit V8. Donc,
5: V8, c'est parce que j'étais avec une cliente et je lui donnais son colis qui s'appelle V8.
18: Oh, vous inventez.
5: Pas du tout.
18: Bah, si, il y a un colis qui s'appelle V8.
5: Alors là, pas du tout. Alors là, j'ai la cliente à côté de moi. Je suis en train de lui donner son colis. Alors arrêtez de me prendre la tête.
18: Est-ce que ce serait pas un peu une cliente imaginaire quand même?
5: Non, du tout. La cliente est à côté de moi.
18: Oh, bah, passez-la moi.
5: Bah, voilà. Allô?
18: Oui, allô?
5: Oui, donc je suis la cliente.
18: Non, hein. C'est la même voix, j'en étais sûr, c'est la même personne.
5: Non, c'est pas la même voix, non. Je pense que vous pouvez faire la différence entre deux voix différentes.
18: Non, mais vous allez pas me faire à moi le coup de la même voix, pardon.
5: Ce n'est pas la même voix, écoutez, vous êtes bourré ou quoi? Vous pouvez faire la différence entre deux voix de femmes quand même, j'espère pour vous.
18: De femmes? Bon, en plus des femmes, bien sûr.
5: Non, parce qu'on est des hommes maintenant.
18: Bah, c'est le même monsieur, c'est toujours.
5: C'est le même monsieur, oui, bah, je pense que, à mon avis, c'est une arnaque, madame.
18: Non, mais vous inquiétez pas, on va débiter directement.
5: Comment?
18: Ah, là, c'est un autre monsieur, d'accord.
5: Débiter de quoi, monsieur?
18: Oh là là là là, vous débitez les 100 balles que votre collègue vient de perdre.
5: Non, non, non, non, non,
20: non, il n'y a personne qui... Attendez, t'as participé à un truc, une corbeau-là sur Internet? Bah j'ai un téléphone, ça va, il va y avoir 100 euros de débité sur ton compte. Bah t'as participé à une corbeau-là, moi j'ai rien.
18: Ah, ça doit être la dame que j'entends derrière qui a fait l'inscription, non?
20: Non, c'est mon mari et je lui demande. Il me dit qu'on n'a pas participé à rien du tout. Qu'est-ce que c'est que cette arnaque-là?
18: Ah oui, mais dans ce cas, fallait pas jouer.
20: Ah non, on n'a pas joué, monsieur. Trop grave, moi j'ai rien fait du tout, c'est vous qui me demandez un numéro.
18: Bah oui, alors l'autre monsieur me dit V8, on tombe sur la case 100 balles.
20: Non, moi, je suis désolée, monsieur, je vous interdis de débiter sur mon compte les 100 euros. Hein. Moi, je n'ai participé à aucune temps.
18: Non, mais tout n'est pas perdu, puisque je vous propose le kit au double.
20: Ah non.
18: Allez, on y va, c'est parti.
20: Ah non, je l'ai pas.

0: C'est le qui tout double. C'est le qui tout double. T'as déjà perdu 100 euros.
1: Non, monsieur,
0: si,
1: non.
0: Si.
1: C'est quoi comme un truc-là?
0: Maintenant, on joue pour 200 balles.
1: Non, moi, je n'ai pas. Vous avez beau chanter, monsieur, je fais opposition aux 100 euros.
2: Il faut aller à la banque, hein. Ouais, mais faut bouger, hein.
0: Pas besoin d'aller à la banque, je débite.
2: Allô.
0: Bonjour madame.
2: Et de quoi vous parlez là déjà exactement?
0: Je vous parle de la tombola Martin. Tombola Martin.
2: Ouais, mais qu'est-ce que Martin, mais qu'est-ce que vous faites vous?
0: Ah, moi ce que je fais c'est une tombola Martin. Tombola Martin.
2: Ouais, mais tombola au bout, il y a quelque chose quand même.
0: Oui, aujourd'hui c'est donc le qui perd gagne, donc ce sont les gagnants qui nous donnent de l'argent.
2: Non, mais et puis demain ça va être combien?
0: Alors, demain je peux vous rappeler pour un autre jeu, ce sera le qui perd perd.
2: Ouais, bah tiens, coca-tu, bois de l'eau.
0: Ah, désolé, mais je ne bois jamais. Je ne bois jamais d'eau.
3: Allô?
4: Allô? Bonjour, madame.
3: Bonjour.
4: Madame Ledoux, à l'appareil.
3: Oui. Qui vous demandez, madame?
4: Ben, je suis bien la SPA.
3: Mais non, madame. Vous n'êtes pas la SPA, vous êtes à Puget-Aignier.
4: Oh, ben mince, qu'est-ce que je fais là? Alors, figurez-vous que je suis à Roquebière dans la forêt et je suis ornithologue. Vous savez, je m'occupe des nids d'oiseaux. Et je voulais avoir un renseignement auprès de la SPA.
3: Moi, une fois, j'étais déléguée responsable, mais maintenant, je le fais plus.
4: À la SPA?
3: Oui.
4: Ah, ben vous pouvez. On sait jamais, peut-être que vous pouvez me donner un renseignement.
3: De me téléphoner pas au vétérinaire.
4: Mais oui, mais je ne peux pas, mon téléphone ne marche pas. C'est un téléphone portatif. Et le problème, voyez-vous, c'est que je suis en train de surveiller un nid d'aigles royaux.
3: Oui.
4: Et alors, je suis à 2 mètres du nid des petits aigles. Mm. Et j'aurais voulu savoir si les aigles, les parents, étaient plus ou moins agressifs.
3: Ah, je sais pas. Ça, je sais pas du tout.
4: Aïe, parce que je sais pas si je peux rester en observation.
3: Oui, je comprends. Vous voulez pas vous faire attraper non plus.
4: Ben oui, parce que ce sont des aigles très solides. Ils peuvent embarquer un mouton dans les aigles.
3: Ben oui, alors oui.
4: C'est pour ça que je voulais avoir le renseignement. Attendez, parce que là, je vois... Attendez. Ah, qu'est-ce que c'est? Oh là là. Allô?
3: Allô?
4: Aïe.
3: Allô?
4: Oh, il y a quelque chose qui m'arrive dans le dos, là. J'ai comme une pince dans le dos.
3: C'est l'aigle?
4: Ah!
3: Allô?
4: Oh, mon Dieu! Je suis en train de décoller.
3: Comment?
4: Je suis en train de m'envoler dans les airs.
3: C'est un aigle qui vous a pris.
4: On est en train de voler au-dessus de la forêt.
3: Qu'est-ce que je dois faire?
4: Ça va très vite.
3: Parlez-moi tout le temps. Parlez.
4: Ici, Madame Ledoux.
3: Oui, ici, madame.
4: Bonjour, madame.
3: N'ayez pas peur, je reste avec vous.
4: Oh, mon Dieu!
3: Allô, je suis là.
4: Il a dû me prendre pour un lapin.
3: Je vous entends.
4: Je vais prendre le téléphone. Je vais le mettre aux côtés de ses oreilles, là.
3: Oui.
4: À côté de ses ouïes.
3: Oui.
4: Criez dedans, va voir.
3: Va coucher.
4: Allô?
3: Allô, va coucher. Allez, dors. C'est pas un lapin. Va coucher. Allô, madame Ledoux. Allô, c'est pas un lapin, mais il comprend pas.
4: Ah, allô. Il y a les trains qui se libèrent.
3: Comment? Il lâche.
4: Il commence à desserrer son étreinte.
3: Django. C'est pas un lapin. C'est madame Ledoux.
4: Allô.
3: Allô, n'ayez pas peur, je suis là.
4: Il me libère.
3: Vous tombez où? Allô. Allô. Allô, ici Puget-Aignier.
4: Allô.
3: Allô, madame, ça va mieux?
4: Je ne suis pas un lapin.
3: Oui, il vous a lâché l'aigle.
4: Je suis madame Ledoux.
3: Oui, je sais. Vous m'avez téléphoné pour que je fasse peur à l'aigle.
4: C'est vous?
3: Oui, c'est moi.
4: Oh, bah, madame, comment vous remerciez? Vous m'avez sauvée.
3: Mais madame, c'est rien du tout. C'est une grande joie pour moi de rendre service.
4: On était à 400 mètres du sol.
3: Oh là là.
4: Il m'a regardé avec ses yeux et il m'a lâché.
3: Il nous a lâché. Pauvre femme.
4: Et je suis tombée la tête dans le sein.
3: Écoutez, madame, si vous avez l'occasion de passer à Puget, je vous embrasserai volontiers.
4: Oh, bah, c'est moi qui vais vous embrasser. Merci beaucoup.
3: Notre amour des animaux nous a sauvés.
4: Oh, bravo, madame.
3: Eh bien, j'ai fait peur à l'aigle. Je suis contente de moi.
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6: Bienvenue. Allô?
7: Oui, bonjour, monsieur.
6: Bonjour.
7: Excusez-moi de vous déranger, c'est au sujet de la manifestation d'hier.
6: Oh, attendez, quel numéro demandez-vous, monsieur? C'est un faux numéro, ça, hein?
7: Vous n'êtes pas à la CGT?
6: Non, monsieur, absolument pas. Et c'est un ancien numéro, ça. Vous le rayez, il vous faut demander un nouveau numéro.
7: Ah oui, mais faut pas m'insulter, moi.
6: Mais je vous insulte pas, monsieur. Je vous dis simplement que c'est un ancien numéro.
7: Oui, j'ai compris, camarade.
6: Mais enfin... Eh, mais alors, camarade syndiqué, moi, je suis pas syndiqué et je suis l'ancien numéro.
7: Mais oui, voilà. Écoutez-moi, jeune homme.
6: Oui.
7: Vous pouvez avoir du respect, quand même.
6: Mais j'ai du respect, monsieur. Je vous dis simplement que c'est un ancien numéro que vous faites, là.
7: Oui, mais vous me dites ancien numéro comme si j'étais vieux de la feuille, moi.
6: Mais je vous le dis parce que c'est pas le premier. Je veux faire changer de numéro. Au revoir, monsieur.
7: Mais écoutez-moi, jeune homme.
6: Oui, mais écoutez, j'ai pas de temps.
7: Je travaille, je suis administrateur des PTT.
6: Eh bien, je suis bien content.
7: Alors,
6: pour vous, monsieur.
7: Félicitations. Dites-moi quel est votre problème et moi, je vous change votre numéro en 5 minutes.
6: Non, mais c'est pas la peine, monsieur. Mais je me débrouillerai tout seul.
7: Non, non, j'insiste, jeune homme.
6: Non, mais je vous remercie, monsieur.
7: Camarade,
6: oui.
7: Je change votre numéro. Je m'en occupe dans 2 minutes.
6: Non, c'est pas la peine.
7: Si,
6: j'insiste,
7: monsieur. Si, j'insiste.
6: C'est un ancien numéro qu'on m'a attribué. Voilà.
7: Non, je vous le change sans problème.
6: Mais je veux pas, monsieur.
7: Ah, monsieur.
6: Écoutez, vous me faites. Je me débrouille, monsieur.
7: Monsieur, considérez ça comme acquis. Dans 5 minutes,
6: votre numéro. Je ne veux pas, monsieur. Ne change pas mon numéro. Ne touchez pas, s'il vous plaît.
7: Camarade, excusez-moi, je vous donne un nouveau numéro.
6: Moi, je n'en veux pas, monsieur.
7: C'est
6: écoutez, vous débrouillez. Au revoir, monsieur. Allô?
8: Oui, bonjour, monsieur. Le 40.
6: Oui,
8: bonjour monsieur, Central 10 à l'appareil, on vient d'avoir un état de demande de changement de numéro.
6: Mais non, mais c'est un monsieur qui m'a téléphoné, qui se mêle de ce qu'il regarde pas.
8: Ah, excusez-moi monsieur, vous permettez monsieur, c'est Central 10 à l'appareil, je vous demande de nous excuser une minute, nous vous donnons votre nouveau numéro qui va prendre donc, qui va être en activité dans 10 minutes.
6: Mais je le veux pas monsieur, mon nouveau numéro, moi j'en ai un numéro que j'ai communiqué à tout le monde, je le conserve.
8: Nous sommes désolés, les ordres ont été transmis de manière électronique, c'est trop tard.
6: Hein. Mais par qui monsieur, c'est pas moi qui ai fait la demande.
8: Ah,
6: mais alors comme ça, n'importe qui peut faire la demande sur mon numéro, où êtes-vous exactement? À Jaurès, là ?
8: Oui, nous sommes à Jaurès, monsieur.
6: Oui, mais écoutez, je vais y venir déjeuner tout à l'heure.
8: Monsieur.
6: Je travaille moi-même au PTT, je ne veux pas changer de numéro.
8: Mais bon, écoutez-moi, monsieur, nous avons une demande de l'administrateur, monsieur Doringer.
6: Oui, mais justement, ce monsieur m'a téléphoné tout à l'heure, il s'est trompé de numéro.
8: Non, écoutez...
6: Écoutez, monsieur, c'est pas le bon numéro, mais ne vous cassez pas la tête, je vous le fais changer.
8: Écoutez-moi, camarade, je vous donne votre nouveau numéro
6: de... Mais je n'en veux pas, monsieur, moi je vais venir tout à l'heure à l'agence commerciale, j'arrive dans un quart d'heure.
8: Mais monsieur...
6: Je veux conserver mon 42...
8: Monsieur...
6: Ce n'est pas parce que Monsieur Tartampion a décidé de me faire changer de numéro.
8: Ce n'est pas Monsieur Tartampion, c'est l'administrateur qui est donc le secrétaire général du syndicat, vous le savez très bien.
6: Mais je m'en fous, alors, monsieur, non, qu'est-ce que ce soit.
8: Ah, vous avez...
6: Et il a été charmant, il a été gentil, mais moi je m'en fous.
8: Monsieur, vous permettez, vous êtes prié de venir avec vos 3 dernières factures ainsi que 150 francs.
6: Pardon?
8: Ah bah oui, monsieur, non.
6: Mais vous plaisantez, en plus, il va falloir que je paye.
8: Bah écoutez-moi, monsieur. Non.
6: Non, mais qu'est-ce que c'est cette plaisanterie? Mais là, je vous garantis que ça va aller loin, cette histoire-là. Non, mais en plus, il va falloir que je paye pour changer de numéro que je n'ai pas demandé.
8: 150 francs, monsieur.
6: Mais jamais de la vie, primo, je suis employé PTT, donc je ne paie pas le téléphone, je ne paie pas l'abonnement.
8: Ah ouais, hein? Ah mais ça, vous n'avez pas signalé, c'est trop tard.
6: Non, mais je voulais pas signaler, mais vous m'avez rien demandé, monsieur.
8: Bon, attendez.
6: Ça, alors là, je vous garantis que ça ne se passera pas comme
8: monsieur,
6: ça. Hein?
8: Bah justement, monsieur Deringer vient de rentrer dans mon bureau. Attendez.
6: Oui, mais justement, qui c'est ce monsieur-là?
8: Attendez, vous permettez, je vais vous passer.
6: Oui, je vous en prie.
8: Il y a le client, là, vous avez demandé, on a déjà son nouveau numéro, et il n'en veut pas.
7: Laissez-moi, je vais le prendre.
6: C'est la meilleure de l'année, celle-là.
7: Allô?
6: Bonjour, monsieur.
7: Mais qu'est-ce qu'il y a, camarade? On a l'heure.
6: Mais je ne voulais pas changer de numéro, moi, monsieur. Vous êtes bien gentil, vous êtes aimable, vous êtes urbain comme tout, mais je ne veux pas changer de numéro,
7: mais
6: monsieur.
7: Je ne suis pas...
6: Pourquoi vous me faites changer de numéro de force?
7: Vous allez payer 150 francs, mais en une journée, vous allez avoir votre
6: nouveau numéro. Mais je m'en fous, monsieur. Écoutez, ça va me coûter impression de doloris terrible, cette histoire-là. Moi, je ne veux pas.
7: Écoute-moi, camarade.
6: En plus, je suis moi-même employé des PTT, monsieur, je ne paie pas. Ni l'abonnement, ni ni l'installation, ni rien. Vous voulez me faire payer 150 francs?
7: Eh oui, mon camarade, parce que ces étés, nous sommes contre les privilèges. Il n'y a aucune raison que toi, tu casques pas comme nous.
6: Mais comment? Mais vous payez quoi, monsieur? Mais qui est à l'appareil? J'ai pas compris. Écoutez, vous me dites où vous êtes, monsieur. Je viens vous voir parce que nous sommes voisins. On va s'expliquer de vive voix parce que là, on s'époumonne tous les deux. Hein?
7: Écoute-moi, camarade, ton comportement frise d'hystérie.
6: Mais
7: ça
6: écoutez,
7: ne m'étonne pas de la part des castes des privilégiés.
6: Mais je suis pas un privilégié, nom de Dieu. Je suis un préposé. Vous appelez ça un privilégié, vous?
7: Mais
6: un préposé?
7: Est-ce que tu es venu hier à la manif?
6: Mais non, je suis pas venu, moi je bricole, monsieur, chez moi. J'ai du boulot par-dessus les oreilles, alors.
7: Monsieur, travaille au noir.
6: Oh.
7: Ah oui, alors non, mais...
6: C'est une plaisanterie, non?
7: Écoute-nous, camarade, tu parles à quand même à quelqu'un d'obédient à ces étés. D'une part, t'es privilégié, ensuite tu travailles au noir quand tes camarades défilent sous la pluie.
6: Attendez, une question, monsieur. Vous êtes qui, exactement?
7: Monsieur Deringer.
6: Deringer, où êtes-vous, exactement, monsieur?
7: À Jaurès, monsieur.
6: Pardon?
7: À Jaurès.
6: On peut vous rencontrer d'ici un quart d'heure, 20 minutes, monsieur Deringer.
7: Vous venez au bureau 203, mais je te signale que l'accueil va être musclé, parce que...
6: Ah, ben, écoutez, moi, je suis ravi, parce que là, je viens au bureau 203, mais qu'est-ce que vous avez contre moi, monsieur, s'il vous plaît?
7: Nous n'avons rien contre toi, tu es paranoïaque, privilégié, et en plus, tu travailles au noir.
6: Comment je travaille au noir? Je travaille chez moi.
7: Déviationniste, liquidateur.
6: Attendez, restons calmes. Poste 203, c'est une plaisanterie, ça, hein?
7: Oui, c'est une plaisanterie.
6: Oh, félicitations. Alors là, écoutez, j'ai pas marché, j'ai cavalé. Vous m'avez fait prendre la colère de ma vie, là, hein?
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10: Oui, allô?
11: Bonjour madame, c'est bien le pressing?
10: Oui.
11: Monsieur Martin à l'appareil, comité de défense des barbecues domestiques.
10: Oui.
11: Je vais venir pour vous installer le point grilladiste dans le pressing.
10: Pour le point?
11: Le point grilladiste.
10: Ah mais c'est quoi ça?
11: Eh ben c'est parce que le maire a interdit les barbecues sauvages en extérieur.
10: Oui.
11: Donc à la place, j'installe des barbecues domestiques dans les commerces pour qu'on puisse continuer à grillader tranquillement.
10: Dans un magasin de vêtements?
11: Bah non, dans un pressing.
10: Ah bah oui, dans un pressing, oui.
11: Voilà, donc moi je peux vous installer le point grilladiste demain matin.
10: Oui, mais vous allez pas mettre un barbecue dans le magasin?
11: Bah si, je me suis dit, c'est un endroit chaud et sec, c'est idéal pour les braises.
10: Dans un pressing, c'est frais et humide.
11: Eh, et puis en plus, ça vous rapporte des nouveaux clients.
10: Mais non.
11: Bah si, les gens qui viennent se faire des grillades chez vous, ça vous ouvre un nouveau business.
10: Mais ça va pas m'ouvrir un business que des gens se fassent des grillades, là.
11: Bien sûr que si, parce que vous allez pouvoir leur vendre des chipots, des merguez.
10: J'ai pas envie de vendre des chipots.
11: Alors sinon, on a des petites côtelettes d'agneau en ce moment qui sont très bien.
12: Attendez. Vous êtes dans un pressing.
11: Bonjour, donc c'est monsieur.
12: Je suis la gérante du pressing. Vous allez pas me foutre de la grillade chez moi.
11: Si, c'est ce que je disais, moi je vous installe un frigo à chipot en plus.
12: Mais j'en ai rien à cirer, monsieur, vous ne venez pas chez moi pour m'amener des saucisses dans un frigo.
11: Ah oui, mais alors ça veut dire que tout le monde doit venir avec sa propre saucisse?
12: Non, il n'en est pas question, monsieur, pas de saucisse dans mon pressing.
11: Oh, vous, je sens que vous hésitez, non?
12: Ah mais non, mais moi j'en suis certaine, hein, vous mettez vos saucisses où vous voulez.
11: Bah c'est ça, oui, moi je mets mes saucisses dans votre pressing, en tout bien tout honneur, bien sûr. Comme ça, vous avez déjà les saucisses pour les grilladeurs qui viennent.
12: Non, monsieur, m'en fous du point grilladiste. Là, vous voyez, avec la mairie, et oui, ils peuvent les mettre leurs saucisses.
11: Bah, les saucisses, de toute façon, on les met sur le barbecue qu'on installe dans le pressing.
12: Il y a le barbecue avec, mais dans le pressing, monsieur. Mais vous êtes en plein délire, vous êtes fumé ou quoi, sans déconner.
11: Oh, à propos de fumée, il faut aussi que je vous dépose le charbon.
12: Mais je n'en veux pas. Hey, vous comprenez le français ou pas? Vous êtes dans un pressing, j'en veux pas de votre charbon.
11: Mais juste par sécurité, je vous stocke quelques sacs à côté du frigo à chipot.
12: Écoutez,
11: ouais.
12: Vos sacs de charbon, vous vous les mettez.
11: Ah non, pas là, non.
12: Vous les mettez où vous voulez, mais vous ne les amenez pas au magasin. Je ne veux pas de grillade chez moi. vous me faites la journée, hein.
11: Ah bah, échange de bons procédés, merci à vous.
12: Écoutez, j'ai du boulot, hein. Bonne fin de journée, au revoir.
11: Ah zut, c'est dommage, parce que si vous raccrochez, je pourrais même pas vous dire que c'était un canular.
12: Hein?
11: Oui, non, mais je vais pas vous embêter avec ça.
12: Non, mais c'est la blague.
11: Ah, mais c'est complètement la blague.
12: Et c'est une connerie de chez qui?
11: Bonne question, à votre avis.
12: Oh bah, ça me fait penser à une radio.
11: Bien, on avance, laquelle?
12: Rire et Chanson.
11: Eh bah oui, bienvenue.
12: je vous jure, mais j'ai dit, mais ils sont dingues.
11: Oh bah, ils sont surtout complètement cons.
12: Bon,
11: donc je vous parle pas du point apéro que je devais rajouter.
12: Ah bah là, c'est... Ah bah quoi, apéro, on veut bien, par contre.
11: Ah tiens, c'est marrant, ça m'étonne pas trop. En tout cas, merci pour ce moment.
12: Mais je vous en prie.
11: Et au revoir, monsieur.
12: Bah, au revoir, madame. Allô?
13: Oui, bonjour, madame.
12: Bonjour.
4: Je suis au rayon tapette à souris.
12: Oui.
4: Ah, très bien. Je vais vous demander un renseignement, s'il vous plaît.
12: Oui.
4: Nous avons un problème avec notre voisin qui est agriculteur et qui a des bêtes.
12: Et, oui.
4: Bon, hier matin, on a eu encore 17 poules qui sont venues picorer dans notre jardin, qui ont rayé la carrosserie de notre voiture. Enfin, vous voyez, bon. Et on se demandait s'il y avait des... Comment on appelle ça? Des tapettes à poules.
12: Des tapettes à poules?
4: Oui.
12: Oh là, non. Non, je vais pas voir ça, mais c'est quoi votre bête, là, qui vient vous rayer votre voiture et tout ça?
4: Ben, ce sont des poules du voisin, on est en guerre avec lui.
12: Ah, d'accord, ok. Non, moi, je vois bien les pièges à loups.
4: Qu'est-ce que c'est que ça?
12: C'est des gros pièges de crocodiles qu'on met, et puis ça se referme quand il y a quelque chose qui marche dessus. C'est interdit à la vente, mais il y a moyen d'en trouver encore. Ou alors, je vous emmène ma chienne, là, vous faire un carnage.
4: Oui, mais en attendant, j'ai peur parce que le voisin est tellement abruti qu'il va lui tirer dessus, votre chienne. Alors, je préfère éviter ça.
12: Elle en a pour 5 minutes. Elle vous fait le tri là-dedans.
4: Les tapettes à souris, c'est trop petit pour...
12: C'est trop petit.
4: Mais les tapettes à rats...
12: Les tapettes à rats, c'est possible, oui.
4: Parce que si on met du grain dans la tapette à rats...
12: Ah bah oui, si ça va couper net.
4: Ça va couper, ça.
12: Oui.
4: Ce matin, ça me grattait, je me réveille, j'avais une poule sur le lit.
12: Oh la vache.
4: Non, une poule. Parce que les vaches, on va en parler après.
12: Ah d'accord.
4: Oui.
12: Ok.
4: Voilà.
12: Pour vendredi, je pourrais vous avoir ça, monsieur.
4: Bah. Et alors, comme on est en guerre avec ce monsieur, il fait des vaches aussi, lui.
12: Oui.
4: Et on trouve les vaches dans notre cour.
12: Oui.
4: Est-ce qu'il y aurait des tapettes à vaches?
12: Non, il n'y a pas de tapettes à vaches, ça n'existe pas.
4: Il y a une tronçonneuse, vous vendez ça?
12: Ouais, mais on ne va pas tronçonner la vache quand même. Ce serait un peu gore. Hein.
4: Comment?
12: C'est un peu dégoûtant de tuer une vache à la tronçonneuse, non?
4: Oh mince, alors comment je peux faire? Il y a sûrement une autre solution.
12: Vous la saoulez? Vous la saoulez, votre vache?
4: C'est-à-dire?
12: Bah, vous mettez un seau d'alcool ou je sais pas, pour qu'elle vienne boire dedans ou je sais pas.
4: Mais si je lui mets de l'alcool, qu'est-ce qui va se passer?
12: Bah, va être bourré.
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9: Bonjour.
13: Bonjour monsieur, c'est bien la fourrière?
9: Oui.
13: Je vous appelle parce que je cherche une voiture.
9: L'immatriculation du véhicule?
13: C'est-à-dire?
9: Bah, si vous cherchez une voiture, il faut me donner l'immatriculation.
13: Ah bah, je l'ai pas.
9: Attendez, je comprends pas ce que vous voulez alors monsieur.
13: Moi je cherche juste une petite voiture pour le week-end.
9: Ah mais on ne vend rien nous monsieur.
13: Non mais c'est pour emprunter.
9: Non mais on prête pas de véhicule monsieur.
13: Non mais ils vont même pas s'en rendre compte, c'est ça que je veux dire.
9: Mais non mais ça se pose même pas, on prête pas de véhicule monsieur.
13: Vous ne facilitez pas la tâche, hein?
9: Bah, de toute façon, je n'ai pas à vous la faciliter. Il n'y a que le propriétaire qui peut le récupérer, moyennant un justificatif de la police.
13: Bah, je peux en faire un, vous me dites comment c'est.
9: Non, monsieur, écoutez, non.
13: Et si, admettons que, par exemple, il y a un policier à côté de moi qui vous...
9: Ah non, mais même s'il y a un policier à côté de vous, monsieur, non, il faut le papier officiel.
13: Vous avez... Où est-ce que je peux trouver un modèle de ce papier?
9: Mais non, il n'y a pas de modèle, monsieur.
13: C'est pas du tout pour faire un faux, hein, c'est juste par curiosité.
9: Vous adressez à la police, vous leur demandez un modèle si vous voulez.
13: Ah, donnez-moi... ah oui, ce qu'il me faudrait, c'est ça, il me faudrait une immatriculation, du coup.
9: Mais non, je vous donne pas d'immatriculation, monsieur.
13: Non, mais monsieur.
14: Oui.
13: Allô? Ah, c'est plus la même personne.
14: Oui, j'ai entendu un petit peu la conversation.
13: Oui.
14: Vous ne pouvez pas emprunter un véhicule. C'est net et simple et sans bavure.
13: C'est juste pour le week-end.
14: Mais non.
13: Bah si. Moi, je
14: mais
13: vous...
14: non, mais non.
13: Non, mais je vous le rapporte même dimanche, vous êtes ouvert ou pas?
14: Mais écoutez, monsieur, c'est une fourrière. Vous savez ce que c'est une fourrière?
13: Oui, parce que moi, c'est ce que je disais à votre collègue. J'ai essayé d'abord les loueurs de voitures. Mais c'est, le truc, c'est qu'ils me demandent le permis de conduire.
14: Oui, mais alors.
13: Non, mais moi, je l'ai pas le permis. Donc, de toute façon, la question se pose pas sur le permis. Mais
14: alors, vous allez conduire une voiture sur un permis de conduire?
13: Bah oui. Mais je conduis bien, ça n'empêche pas, attention. Hein,
9: Ouais, écoutez, monsieur, j'ai autre chose à faire, je vous ai
13: non,
9: expliqué.
13: Non, mais excuse-moi, on peut peut-être juste trouver un moyen de... Tu vois, de...
9: Non, on ne trouve pas de moyen, écoutez.
13: Non, mais t'inquiète, si tu veux le truc pour te... Pour
9: non,
13: te...
9: mais en plus, excusez-moi, je vous connais pas, alors tu...
13: Tu? Ah bah, pourquoi vous me tutoyez?
9: Non, c'est vous qui m'avez tutoyé. Hein.
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16: Allô?
17: Oui.
16: Oui, bonjour madame.
17: Bonjour monsieur.
16: Madame Marfort.
17: Oui.
16: Madame Marfort, ça va bien? Ça va fort, hein?
17: Ça va fort.
16: Ça va fort, très bien. Bonjour madame, gendarmerie nationale, pareil. Adjudant de la place. Ah là, ça va moins fort là, hein?
17: Oui, non, j'écoute, hein?
16: Ouais. Là, ça va moins fort là.
17: Qu'est-ce qui vous amène?
16: Bah, en général, c'est mon adjudant chef, c'est lui qui me conduit. Pourquoi me demander ça?
17: Ah bon?
16: Bah, je comprends pas.
17: Moi non plus.
16: Bon, madame,
17: oui.
16: Votre véhicule
17: oui.
16: Est de quel type?
17: Je n'en sais rien. Je n'y connais rien.
16: Non, mais est-ce que, attendez, c'est simple, est-ce que c'est un type 4 roues ou un type 2 roues?
17: Je ne peux pas vous dire, c'est peut-être un type 4 roues. Hein.
16: Donc, votre voiture a 4 roues, nous sommes d'accord?
17: Oui, elles ont toutes 4 roues.
16: Pardon, madame?
17: Elles ont toutes 4 roues, mais je ne sais pas dans quel type qu'elle est.
16: Bon, écoutez, madame, si vous commencez à vous moquer...
17: Non, j'écoute.
16: D'un gendarmerie nationale...
17: Je suis vieille.
16: Mais non.
17: Oh là là.
16: Mais c'est dans la tête, vous rigolez, c'est ça qui compte. Vous êtes très bien dans votre tête.
17: Je vais bientôt partir pour le grand voyage.
16: Bon, bah, vous n'avez pas l'air d'y danser. Moi, je peux vous dire à la voix.
17: Oh oui, mais ça ne durera pas.
16: Mais si.
17: Non.
16: Écoutez-moi, vous m'entendez?
17: Oui, j'écoute.
16: Vous m'entendez? Vous n'entendez que le son de ma voix, madame.
17: Oui.
16: Est-ce que vous êtes prête pour le grand voyage?
17: Oui, prête.
16: Bien.
17: Voilà.
16: Eh bien, madame, la gendarmerie nationale vous souhaite une bonne route.
17: Voilà, je vous remercie.
16: Et si vous voyez l'adjudant-chef Charrier qui nous a quittés malheureusement lors d'un accident de voiture il y a 3 ans, il est encore bourré, vous pouvez le saluer de notre part?
17: Oui, entendu. Je ferai votre commission.
16: Vous avez noté son nom?
17: Eh bien, je vais marquer tout de suite avec mon crayon.
16: Voilà, adjudant-chef.
17: Oui.
16: Charrier.
17: Charrier.
16: Oui.
17: Bon, j'inscris tout de suite.
16: Voilà.
17: Et si je le vois, je vais lui donner le bonjour de votre part.
16: Voilà.
17: Hein? Entendu.
16: Merci à vous.
17: Oui, au revoir.
16: Au revoir.
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18: Oui.
13: Bon. Bonjour madame, je suis bien au garage.
15: Oui.
13: J'ai acheté des balais d'essuie-glace chez vous.
15: Oui.
13: Et alors, ils ne sont pas marchands, du tout.
15: Pas marchands, comment dire?
13: Ah oui.
15: Pas marchands.
13: Ah bah ça, on est d'accord, ils sont absolument pas marchands, oui.
15: Non, mais qu'est-ce que vous entendez pas marchands, monsieur?
13: Oui, je vous entends, oui, absolument, oui. Pourquoi vous me dites que vous m'entendez pas?
15: Non, j'ai pas dit je. Qu'est-ce que je vous ai demandé, qu'est-ce que vous entendez?
13: Bah vous, je vous entends clair et net.
15: Monsieur, c'est pas la question.
13: 5 sur 5.
15: Je vous demande, qu'est-ce que vous en entendez?
13: Oui, je vous entends.
15: Non, c'est pas la question, je demande pas si vous entendez.
13: Moi, je vous entends. Vous m'entendez?
15: Oh, c'est quoi le problème, monsieur? Dites-moi.
13: Bah, c'est ce que je vous disais. Rapport à ces balais d'essuie-glace que j'ai achetés chez vous, qui ne sont donc pas marchands.
15: Je comprends pas ce que votre demande.
13: Ils sont pas marchands, bah, ils marchent pas, ils fonctionnent pas, si vous voulez.
15: Comment ça, les balais fonctionnent pas? C'est quoi comme voiture, monsieur?
13: Comment ça, quelle voiture? Mais je n'ai pas de voiture.
15: C'est des balais d'essuie-glace, ça tombe sur une voiture, monsieur.
13: Ah non, c'était pour mon congélateur que je les ai pris.
15: Vous avez acheté des balais d'essuie-glace pour votre congélateur?
13: Exact, pour essuyer la glace que j'ai dans le congélateur.
15: Oh, des balais d'essuie-glace pour un congélateur maintenant. Il y a forcément un problème.
13: Oui, alors on est d'accord.
15: Ouais, c'est n'importe quoi, ça. Des balais d'essuie-glace, ça sert à pour un véhicule, monsieur.
13: S'il y a de la glace dans le véhicule, mais moi, la glace, elle est dans le congélateur.
15: Bon, c'est pas possible. Si vous achetez des balais d'essuie-glace pour votre congélateur, monsieur, c'est votre problème. Que voulez-vous que je fasse, moi?
13: Ah bah, que vous m'en donniez dès qu'il fonctionne.
15: Ouais, bah, sûrement. Non, c'est négatif, monsieur.
13: Ah bah, moi, je vous dis que c'est positif.
15: Non, mais là, vous...
13: Ah bah, passez-moi responsable.
15: Eh bah... Bonjour.
13: Bonjour madame, excusez-moi.
15: Non, mais attendez monsieur, déjà vous passez au magasin, c'est moi le responsable. Ramenez-moi le matériel, on va pas discuter
13: oui,
15: pendant
13: c'est bien
15: deux
13: ce que je disais, je vous rapporte vos essuie-glaces qui ne sont pas marchands.
15: Quoi, ils sont pas marchands?
13: Ah bah c'est reparti, dans le sens où ils enlèvent pas la glace.
15: Il y a pas de glace sur une balai d'essuie-glace.
13: Non, dans mon congélateur.
15: Mais attendez monsieur, je comprends pas tout là, je sais pas si j'ai pas tous les bonnes neurones, mais là vous...
13: Tiens, on fait celui qui comprend pas parce qu'il y a du matériel.
15: Non, attendez, c'est bon monsieur, déjà vous me parlez de voiture, après vous me parlez de congélateur.
13: J'ai jamais parlé de voiture, je vous parle de mon congélateur effectivement.
15: J'ai pas de congélateur. Monsieur, moi, je vends des pièces de voiture.
13: Dans ce cas, si vous faites pas les pièces de congélateur, pourquoi vous vendez de l'essuie-glace qui ne déglace pas?
15: Non, mais là, il y a un problème, là, je pense que...
13: Ah oui, alors ça, on est d'accord.
15: Attendez, monsieur. Déjà, moi, si je vends des pièces d'essuie-glace, c'est pour monter sur une voiture, c'est pas pour monter sur un congélateur.
13: Je m'excuse, mais vous racontez n'importe quoi. La glace, elle est pas dans la voiture.
15: C'est moi qui dis n'importe quoi.
13: Ah bah oui, vous inventez au fur et à mesure, là, j'ai l'impression.
15: Un balai d'essuie-glace, monsieur, c'est pour mettre sur une vitre de voiture, c'est pas pour mettre dans un congélateur.
13: Ah bah c'est nouveau, ça.
15: Quoi, c'est nouveau?
13: Ah oui, comme par hasard.
15: Bah non, il y a pas comme par hasard. Et puis,
13: ah bah tiens, avec votre truc qui marche pas, j'ai tous mes surgelés qui sont fichus en plus.
15: Ah oui, bien sûr, je voulais que je vous rembourse vos surgelés, bien sûr.
13: Oui, je pense que ce serait commercialisant de votre part.
15: Non, mais vous avez un problème, parce que moi, je vois pas quelle idée vous avez d'acheter un balai d'essuie-glace pour faire un congélateur. Je vous ai dit, je vous répète...
13: Quand vous avez du matériel qui, visiblement, n'est pas adapté...
15: Monsieur, si je vous ai vendu des balais d'essuie-glace, c'est du Bosch. Donc, le Bosch, c'est le numéro un mondial du balai d'essuie-glace. Alors, si je vous ai vendu de la merde, vous allez ailleurs...
13: C'est pas la peine de me traiter de Bosch ou je ne sais quoi, là.
15: Non, je vous ai dit, c'est la marque
13: Bosch.
15: Oh,
13: alors là, j'en rêve.
15: Non, déjà, je vous ai pas traité de Bosch, je vous ai dit, c'est la marque Bosch.
13: Eh ben, vous recommencez, allez.
15: Non, j'ai dit que c'était la marque Bosch.
13: Oh,
15: vous ai pas traité de Bosch.
13: Oh, il recommence.
15: Maintenant, attendez, mais laissez-moi m'expliquer déjà.
13: Non, mais enfin, excusez-moi, vous me traitez après. Oh,
15: non, je vous ai pas traité, monsieur.
13: Oh, bah, tiens.
15: Attendez, vous me laissez parler.
13: Ah oui, non, mais là, s'il vous plaît.
15: Bon, alors.
13: Parce que là.
15: Mais vous me laissez parler.
13: Écoutez, je vous en prie.
15: Bon, on achète.
13: Je vous écoute.
15: Bon, vous me laissez parler.
13: Ah oui, non, mais excusez-moi.
15: Mais vous êtes un timbré, monsieur. Je vous dis franchement, vous êtes timbré.
13: Timbré, ok, je veux bien l'entendre. Mais Bosch, vous retirez tout de suite.
15: Mais vous êtes... Ouais, c'est bon.
18: Oui, allô?
19: Monsieur Ro.
18: Oui, lui-même.
19: Bonjour, monsieur Robert Lamolle, à l'appareil.
18: Oui.
19: On ne se connaît pas, monsieur, mais...
18: Je pense pas, non?
19: Non, on ne se connaît pas. J'habite à Périgueux.
18: Oui.
19: Je suis venu en voiture l'autre jour, je passais et... Je vous ai vu.
18: Ah bon? Oui,
19: Monsieur Ro.
18: Oui.
19: Mon cœur s'est mis à battre comme il n'avait jamais battu.
18: Ah bon?
19: Oui. Je sais que ça ne se fait pas, mais moi, à mon âge...
18: Mais quel âge avez-vous?
19: 89 ans. Mais il n'est jamais trop tard. Vous savez, quand on aime, on ne compte pas.
18: Oui.
19: Est-ce que ça vous embêterait si je passais vous voir, vous prendre en voiture et partir avec moi en week-end vendredi?
18: Pourquoi faire?
19: Je vous amène à Venise.
18: Non, merci, ça ne m'intéresse pas, non, du tout.
19: Attendez. Ne refusez pas ma proposition. Ne me déchirez pas le cœur. Ces moments trop poignants peuvent me blesser à jamais.
18: Oui, mais...
19: Je peux vous appeler Robert.
18: Ben, bien sûr, si vous voulez, ça ne dérange pas. Hein.
19: Écoutez, Robert.
18: Mais comment vous avez eu mon nom?
19: J'ai demandé mais qui est ce bel homme et on m'a dit, ben, c'est Monsieur Rousseau.
18: Mais vous savez où j'habite?
19: Oui, bien sûr. Je vous ai fait suivre et depuis un détective privé sur vos talons.
18: Ah.
19: Il est mes oreilles et... Quelque part, un peu l'expression de mon cœur, Robert. Je ne dors plus, Robert.
18: Ah, faut prendre des cachets, alors, peut-être, pour dormir.
19: Non, Robert, on ne peut rien faire contre le mal de cœur, vous le savez. Attendez, vous permettez.
18: Je vous en prie.
19: Le facteur qui m'amène à recommander, je reviens tout de suite, je suis à vous.
18: Monique ?
20: Oui ?
18: Tu es là ? Écoute.
19: Allô ?
18: Allô ?
19: Excusez-moi, mon petit Robert, mais...
18: Je vous en prie.
19: Écoutez, mon petit Robert, est-ce que ça ennuierait votre femme si je vous invitais

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3: On n'a rien à faire avec vous, on ne vous connaît pas.
4: Écoutez, madame.
3: Oui, mais il n'y a pas d'écouter.
4: Je ne veux pas parler aux femmes, je parle à votre mari.
3: Oui, mais ce n'a pas d'importance. Mon mari ne veut pas parler avec vous.
4: Vous n'avez pas brisé le cœur d'un homme.
3: Mais le cœur, s'il est brisé, mon mari, ça ne lui brise pas le cœur. Si c'est votre cœur est brisé, allez voir quelqu'un d'autre.
4: Mais dites-moi.
3: Mais écoutez, madame. Non, mais qu'est-ce que c'est cette histoire? Qu'est-ce que c'est cette comédie? Non, mais alors vous perdez la tête, non?
4: Mais je suis amoureux de votre mari.
3: Ah ben, si vous êtes amoureux de mon mari, mon mari ne vous connaît pas, il n'est pas amoureux de vous. Et puis, il n'a pas envie d'être amoureux d'un homme, non? Mais ça ne va pas, non? Qu'est-ce que c'est que cette histoire? Alors, non, mais vous tombez de quoi?
4: S'il vous plaît, madame, j'ai 89 ans.
3: Ah ben, si vous avez 89 ans, ça suffit. Si c'est maintenant que vous êtes amoureux de mon mari, il ne vous a jamais vu, il ne vous connaît pas. Je ne comprends pas comment... Ah ben, justement, comment voulez-vous qu'il soit amoureux de vous?
4: Mais pas simplement en prenant le train de nuit avec moi pour Venise.
3: Mais Venise, il n'a rien à foutre de Venise. Venise, il n'en a rien à faire de Venise. Qu'est-ce que vous voulez qu'il aille faire à Venise? Avec un homme de 89 ans, non mais ça ne va pas. Et qu'est-ce que vous voulez qu'il fasse avec vous et les amoureux à Paris? Non, mais il y a quelque chose qui ne tourne pas rond chez vous. Non, mais alors, écoutez, non, vous n'avez pas besoin de mon mari, non? Enfin.
4: Si, je l'aime.
3: Mais non, allez boire ailleurs.
4: Hein. Oui, dîner avec votre mari en tête-à-tête aux chandelles ce soir.
3: Mais non, il n'a pas dîner en tête-à-tête avec vous. Non, mais il n'a rien à faire avec... Et ce sera encore une fille de 20 ans, d'accord, mais avec un bonhomme de 89 ans qui n'en a rien à faire devant vous.
4: Je viendrai avec ma secrétaire qui a 20 ans.
3: Oh, ben la secrétaire, elle n'a qu'à se débrouiller avec vous. Il n'a pas besoin de votre secrétaire, il trouvera ailleurs. Et il a sa femme, il a des enfants, il n'a pas besoin de vous, non, mais...
4: J'ai un diamant pour lui.
3: Ah, ben le diamant, vous le donnez à votre secrétaire.
4: Je l'ai fait tailler pour lui,
3: son
4: doigt.
3: Si vous l'avez fait tailler, ben oui, il n'en veut pas des diamants. Qu'est-ce qu'il en a à foutre d'un diamant? Alors, non, mais dis. Alors, ça ne va pas, non? Qu'est-ce que c'est cette histoire-là? Mais enfin...
4: Est-ce qu'il a des préservatifs?
3: Mais le préservatif, il n'a pas besoin de préservatif, non? Avec un homme comme vous, non, mais ça ne va pas.
4: Je ne veux pas faire d'enfant avec votre mari.
3: Mais je comprends qu'il ne veut pas... De toute façon, avec mon mari, il aura du mal à faire des enfants, hein? Mais c'est pas vrai, vous êtes complètement barjot, c'est pas possible.
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5: L'assurance maladie, bonjour.
6: Assurance maladie, bonjour.
7: Oui, bonjour monsieur, je vous appelle parce que je suis en arrêt maladie en ce moment.
6: Oui.
7: Et on m'a dit qu'il y a un docteur qui pouvait passer chez moi.
6: Alors c'est pas un docteur, hein, ça sera un inspecteur qui peut effectivement contrôler que vous êtes bien chez vous.
7: Alors justement, le commissaire que vous m'envoyez, est-ce que ce serait possible qu'il passe plutôt à une autre adresse qui est le lieu où je travaille en ce moment?
6: Après c'est aléatoire les visites.
7: Aléatoire?
6: Aléatoire.
7: Il faut aléatoire.
6: Non, alors, attendez. C'est aléatoire, il n'y a pas forcément...
7: Je suis avec l'assurance maladie là, il faut que j'aille à Thouars ou je ne sais quoi.
6: Ah non, mais, monsieur, non.
7: Thouars, elle m'a dit à Thouars.
6: Non, pas du tout, c'est pas ce que je viens de vous dire monsieur. Allô?
7: Je suis en ligne avec elle là.
6: Monsieur?
7: Oui, allô?
6: Allô, monsieur?
7: Je viens de regarder. Là, la ville de Thouars.
6: Non, mais monsieur, je vous ai pas dit d'aléatoire. Je vous ai dit aléatoire.
7: Voilà, eh bien, on est bien d'accord.
6: Non.
7: Donc, le problème, si vous voulez, c'est que j'ai regardé. J'ai 300 km pour aléatoire.
6: Je vous parle pas d'aléatoire, monsieur.
7: Bon, bah, écoutez, passez-moi un responsable, s'il vous plaît.
6: Et vous allez pas. Oui, bonjour monsieur.
7: Oui, bonjour monsieur, vous êtes le responsable?
6: Oui.
7: Comme j'expliquais à votre collègue...
6: À ce moment-là, sur votre arrêt de travail, vous mettez une autre adresse monsieur à ce moment-là.
7: Donc je mets l'adresse où je travaille au Black en ce moment en fait.
6: Oui voilà, par contre bon, si c'est du Black monsieur et que vous êtes contrôlé par un inspecteur, monsieur, vous risquerez d'avoir de grosses sanctions. Hein.
7: Ah parce que vous avez quelque chose contre les Blacks?
6: Non, pas contre les Blacks.
7: Excusez-moi, vous vous rendez compte de ce que vous dites?
6: Non, j'ai pas dit contre les Blacks monsieur.
7: Ah, non mais je suis aplatifié là, je suis complètement...
6: Monsieur, allons, j'ai pas dit que j'étais contre les Noirs, j'ai dit...
7: Alors je vois pas pourquoi ce serait pas légal de travailler si on est noir.
6: Non.
7: Écoutez, passez-moi un responsable de responsable.
6: D'accord.
7: Un sur-responsable.
6: D'accord. Juste... Oui.
7: Oui, bonjour madame. Excusez-moi, mais il y a un gros problème avec vos sous-responsables.
8: Non, mais monsieur, ça n'a rien à voir. On vous parle de travail au noir.
7: Ah bah vous aussi.
8: Pardon? Comment ça, moi aussi?
7: Excusez-moi, mais enfin, votre collègue m'a fait aussi des allusions.
8: Non, mais monsieur, c'est une expression pour dire un travail non déclaré.
7: Comme quoi, les Blacks n'auraient pas le droit de travailler, en fait. Alors ça, c'est...
8: Non, attendez, monsieur. C'est une ineptie, monsieur. On va calmer le jeu. Quelle était votre question vis-à-vis de ça, monsieur?
7: La personne donc, que j'ai eue au début me disait que pour les contrôles, c'était aléatoire.
8: Oui.
7: Je veux bien aléatoire, mais c'est en Poitou-Charentes.
8: Non, mais qui vous dit que vous allez aléatoire, monsieur?
7: Votre collègue m'a dit...
8: Non, aléatoire.
7: Non, je n'irai pas.
8: Non, aléatoire, le mot.
7: Non, mais allez-y vous-même.
8: Non, mais monsieur.
7: Monsieur.
8: Monsieur.
7: Monsieur.
8: Monsieur.
7: Monsieur.
8: Monsieur.
7: Madame.
8: Monsieur.
7: Monsieur.
8: Monsieur.
7: Monsieur.
8: Monsieur.
7: Monsieur.
8: Non, mais aléatoire, c'est le... Écoutez-moi, aléatoire.
7: Bon, alors dans ce cas, est-ce que vous pourriez vous déplacer?
8: Oui, je vais me déplacer, je vais vous contrôler, monsieur, et puis on va en discuter ensemble.
7: Alors, dans ce cas, est-ce que vous pouvez passer à Rire et Chanson?
8: Mais... En plus, je l'écoute souvent, mais là, franchement...

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4: Allô, c'est le cabinet vétérinaire.
5: Oui, bonjour madame.
4: Bonjour madame, je vous appelle parce que mon mari a bouffé ma chatte.
5: Qui c'est qui a mangé votre chatte?
4: Mon mari.
5: Comment ça a mangé votre chatte?
4: Il l'a mangé cette nuit. J'ai rien pu faire, j'étais pas d'accord, mais j'ai pas pu l'empêcher.
5: Il a mangé votre chatte?
4: Oui.
5: Et comment il a mangé?
4: Goulûment, sans l'ombre d'un remords.
5: Il reste des morceaux?
4: Oh, il reste pas grand-chose. Il reste juste une touffe de poils, quoi.
5: Qu'est-ce qu'il a appris à votre mari de manger votre chatte?
4: C'est pas la première fois, hein.
5: C'est pas la première fois?
4: Non.
5: Allô, oui?
4: Allô?
5: Oui, bonjour.
4: Allô?
5: Oui, bonjour, madame. Oui,
4: bonjour, madame. Vous êtes le vétérinaire?
5: Oui.
4: Mon mari a bouffé ma chatte.
5: Mais il n'est pas bien, votre mari.
4: Ben voilà, c'est pour ça. Il l'a mangé hier soir.
5: Il est suivi, votre mari, par un médecin?
4: Derrière le bill, actuellement? Non, il n'y a personne. Hein.
5: Ah non, mais votre mari, il y a d'habitude, il y a un médecin qui le soigne, ou pas?
4: Non.
5: Non, il faudrait peut-être qu'il y ait un médecin qui le soigne, parce que c'est pas normal. Hein.
4: Qu'est-ce que je peux faire?
5: Pour votre chat, vous avez un jardin, ou pas?
4: Oui.
5: Vous pouvez enterrer ce qui reste, si vous voulez.
4: La queue dépasse encore.
5: Mais qui dépasse d'où?
4: De la chatte.
5: Et le reste, il est...
4: Il l'a
5: avalé.
4: Oui, il l'a, oui.
5: Bon, mais ce qui reste de la chatte, soit vous l'enterrez dans votre jardin, soit vous nous l'emmenez, on le fera incinérer.
4: Mais dites-moi, docteur.
5: Oui.
4: Si j'enterre ma chatte,
5: oui.
4: Elle va pas se faire bouffer par des vers de terre?
5: C'est un petit peu, si.
4: Mais ça va pas faire mal?
5: Absolument pas, puisqu'elle est morte, madame.
4: Ah non, elle est pas morte, hein.
5: Mais s'il reste que la queue?
4: Non, mais c'est la queue de mon mari qui dépasse.
5: La queue de votre mari dépasse de votre chatte?
4: Mais oui.
5: Vous êtes sûr que vous allez bien?
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6: Bonjour.
7: Bonjour monsieur, c'est bien la fromagerie?
6: Oui.
7: Monsieur Martin à l'appareil, les débarrasseurs Martin.
6: Oui.
7: Il faut que je vienne pour vous débarrasser.
6: Mais vous voulez débarrasser quoi exactement?
7: Ah bah tout, c'est un débarrassage total, donc on prend tout ce qu'il y a à l'intérieur.
6: C'est un magasin monsieur.
7: Je sais, mais j'ai déclaré que j'avais fait un débarrassage de magasin chez vous, et là, pim, j'ai un contrôle fiscaliste.
6: Oui.
7: Donc, je vais venir débarrasser votre magasin au cas où il y aurait un inspecteur qui viendrait vérifier que j'ai bien fait le boulot chez vous.
6: Mais non, vous oubliez ça monsieur. Vous allez frauder un truc. Je vais pas rentrer dans vos combines.
7: Bon, combine.
6: Combine, vous avez déclaré un truc qui est pas vrai, monsieur. Donc, c'est une combine.
7: Ouais, à la limite, une combinette, et encore.
6: Non, mais vous êtes en plein rêve.
7: En tout cas, si l'inspecteur arrive avant que je vous ai débarrassé, surtout, vous ne le laissez pas rentrer.
6: Mais je suis un magasin. Donc, s'il vient en tant que client aux horaires d'ouverture, vous voulez que je fasse quoi?
7: Bah, c'est très simple. Vous ne faites entrer que les habitués.
6: Non!
7: Vous filtrez à l'entrée, et quand c'est un client que vous connaissez pas, vous le refusez.
6: Mais j'ai autre chose à faire que de filtrer la clientèle, monsieur. Le samedi, on a 230 clients, et même s'il y a un client que je ne connais pas qui veut rentrer chez moi, et bien sûr qu'il est bienvenu.
7: Ah oui? Et alors, si c'est l'inspecteur, on fait quoi?
6: Est-ce que c'est mon problème?
7: Disons que comme mon problème est un petit peu votre problème, on peut dire que oui.
6: Ah bah non, c'est votre problème.
7: Ouais, si vous préférez, disons notre problème.
6: Et puis donc, oui, ok, le monsieur qui rentre dit « Ouais, je suis l'inspecteur, vous allez faire quoi ?»
7: Eh bah vous lui dites que c'est fermé.
6: Mais pourquoi j'irais dire ça? Sous quel prétexte? Je vous connais pas, monsieur.
7: Je sais, mais comme on a déclaré un débarrassage chez vous.
6: Oui, mais vous avez voulu faire des choses qui sont pas légales, bah va falloir assumer.
7: Bah oui, mais enfin, ce serait quand même vachement plus simple pour moi.
6: Mais je vais pas fermer un magasin pour vous.
7: Ah, vous voulez pas fermer, d'accord, je comprends. Vous me demandez de vous trouver un local pendant que le magasin est vide.
6: Mais non, vous me trouvez rien du tout.
7: Eh, vous avez du bol, je suis un peu dans l'immobilier aussi, donc je peux vous trouver un truc, un bout de hangar, quelque chose.
6: Mais vous allez me trouver un hangar, mais vous vous rendez pas compte?
7: Bon, je vois pas ce que vous avez contre les hangars, c'est très bien le hangar.
6: Mais vous êtes à côté de vos pompes, hein, c'est pas possible. Hein.
7: Pardon, mais pourquoi vous voulez que j'enlève mes chaussures?
6: Vous enleviez vos chaussures?
7: Oui, pardon, si je dois enlever mes pompes à chaque fois que je rentre dans une fromagerie, vous vous rendez compte?
6: Alors attendez.
7: Oui.
8: Non mais n'importe quoi monsieur, enfin vous faites n'importe quoi là.
7: Eh bah bonjour monsieur, vous êtes le responsable?
8: Oui, et donc?
7: Et donc, votre collègue me fait toute une histoire pour un simple débarrassage.
8: Non mais vous vous rendez compte de ce que c'est une fromagerie? Demandez à quelqu'un d'autre, ailleurs, je sais pas, il n'y a pas un garage.
7: Ah bah justement, vous faites bien de m'en parler du garage parce que j'ai débarrassé une casse automobile hier et comme c'est plein chez moi, je vais venir stocker quelques pièces auto dans votre fromagerie.
8: Non mais vous rigolez ou quoi? Vous pensez que j'ai que ça qu'à faire?
7: Vous je sais pas, mais moi vous inquiétez pas, justement j'ai que ça qu'à faire.
8: C'est un brocanteur.
0: faire parce qu'en fait, il a un contrôle de je sais pas quoi parce qu'il a mal fait son boulot. Ça ne voit à rien encore.
7: Ah bah ça, c'est cadeau.
0: Et je me déposer des trucs dans ma boutique pour éviter le contrôle.
7: Pardon, si vous voulez, j'appelle l'inspecteur travailliste et je lui dis que j'ai vu avec vous rapport au débarrassage.
0: Non, vous dites pas que vous avez vu avec moi. Vous dites que vous n'avez pas déclaré ce que vous deviez déclarer.
7: Oula, beaucoup trop compliqué. Non, on va garder mon système.
0: Vous êtes un brocanteur. Vous me faites chier au téléphone.
7: Comment? Pardon? Moi, je suis un brocanteur? Non, mais attendez, brocanteur vous-même?
0: Vous pensez qu'on est des brocanteurs? J'en ai rien à foutre, moi.
7: Pardon, moi, je suis débarrasseur. On ne mélange pas les brocanteurs et les débarrasseurs.
0: Si, non.
7: Je m'excuse, mais c'est la première fois qu'on ose me traiter de brocanteur.
0: Moi aussi.
7: Ouais, me le dites pas deux fois, hein.
0: Vous êtes un brocanteur.
7: Et allez, ça recommence à brocanter.
0: Allez, brocanter ailleurs.
9: Allô.
4: Allô.
9: Bonjour.
4: Bonjour, monsieur.
9: Oui, je vous écoute, monsieur.
4: Non, c'est madame à l'appareil.
9: Ah, veuillez me pardonner. Écoute, je vous écoute.
4: Je vous appelle parce que je crois que vous faites de la désinfection de gaine.
9: Oui, tout à fait. Oui. Ah. Et qu'est-ce que vous souhaitez exactement?
4: Je voudrais que vous désinfectiez ma gaine.
9: Mais c'est une gaine de...
4: De maintien.
9: De?
4: Une gaine de maintien.
9: Votre gaine de maintien?
4: Oui, ça fait 7 ans que je l'ai sur moi.
9: Une gaine de maintien?
4: Oui.
9: Oui, c'est un problème.
4: Qu'est-ce qui se passe, monsieur?
9: Vous me donnez la dimension de la gaine?
4: La taille?
9: Oui.
4: 88.
9: C'est ça?
4: 88. Allô?
9: Oui.
4: Qu'est-ce qui se passe, monsieur?
9: Excusez-moi, c'est nerveux. C'est mon téléphone. Alors, pourriez me donner des précisions?
4: Ça me commence à me faire des croûtes.
9: Voilà, ouais.
4: Et ah c'est, ouais. C'est purulent au niveau de la chatte.
9: Pardon?
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11: Bonjour.
7: Bonjour monsieur, c'est bien la librairie?
11: Oui, bonjour monsieur.
7: Monsieur Martin à l'appareil, société La Wifi Martin.
11: La Wifi Martin, oui.
7: Oui, je suis installationneur de La Wifi.
11: Oui.
7: Et justement, je dois brancher l'internet chez un voisin à vous, mais il n'y a plus de place sur le boîtier de Techno Distribution Générale.
11: Et donc?
7: Vous allez rire.
11: Vous n'avez pas intention de débrancher notre boîtier.
7: Bah si, c'est exactement ça, mais c'est temporaire.
11: Ah non, mais attendez, hein, parce qu'ici c'est une entreprise, hein. Vous avez compris que c'est une...
7: Oui, non, mais en principe, ça dure pas trop.
11: Et donc, vous allez débrancher combien de temps?
7: Ah bah jusqu'à ce que vous rebranchiez la ligne.
11: Non, mais vous débranchez rien du tout, tant que votre collègue de je ne sais où vient nous rebrancher. Hein.
7: Oula, quel collègue?
11: Je ne sais pas, celui qui va venir nous rebrancher.
7: Alors, on n'envoie pas de collègue pour rebrancher suite à un débranchage, malheureusement.
11: Non, mais...
7: Mais, vous allez voir, c'est pas trop compliqué.
11: Monsieur...
7: Il suffit que vous redébranchiez une autre Wi-Fi pour vous rebrancher.
11: Non, moi, je suis pas technicien. C'est pas moi qui débranche et qui rebranche. Donc non, vous débranchez rien du tout.
7: Bon, de toute façon, tout le monde le fait, rien de sorcier.
11: Mais tout le monde ne le fait pas. Est-ce que vous savez?
7: Si, il vous faut juste une fourchette, une pelle à gâteau et des aiguilles à coudre pour faire levier.
11: Non, moi, je connais rien à votre métier, donc c'est vous qui devez faire.
7: Non, mais je vais vous faire un petit schéma.
11: Non, monsieur, vous faites pas de petit schéma.
7: Ah oui, mais sans le petit schéma, c'est vrai que c'est pas évident.
11: Bon, je vous passe mon mari, il va vous expliquer mieux.
7: D'accord, merci, monsieur.
12: Qu'est-ce qu'il y a?
13: Débrancher
12: quoi?
7: Allô?
12: Oui.
7: Bonjour, madame.
12: Oui, non, monsieur.
7: Si vous voulez.
12: Oui.
7: Donc, j'étais en train de voir avec votre collègue pour la débranchette.
12: Et pourquoi tu veux débrancher quoi?
7: C'est rapport à la Wi-Fi. Comme le boîtier est plein et que je dois brancher un client à moi, je vais déjà débrancher votre ligne.
12: Eh bien, tu débranches quelqu'un d'autre, tu te démerdes. Ici, c'est une entreprise. Une seconde sans téléphone, c'est 10 000 euros.
7: Ah ouais, 10 000 euros la seconde.
12: Bon, si tu veux avoir des ennuis, il n'y a aucun souci. Tu débranches.
7: Ça fait quand même 600 000 euros par minute.
12: Oui.
7: Bah, vous devez vendre un paquet de livres par téléphone.
12: Pourquoi t'as un numéro anonyme?
7: Ah bah, ça, c'est très simple. Je suis actuellement en intervention déportifiée sur le boîtier général techno-électronique de la Wi-Fi. Donc, j'ai branché depuis là-bas un terminal téléphoniste.
12: Où ça? T'es où, là?
7: Là, je suis donc devant le boîtier national de connectage de la Wi-Fi à Martinville-Plage.
12: Martinville-Plage.
7: Exactement. Donc, si vous pouvez me rejoindre maintenant, on peut faire débranchage, rebranchage simultané. Comme ça, vous serez pas embêté.
12: T'es où, Martinville-Plage?
7: C'est dans les Dom-Tomes. On est juste au-dessus de Cuba.
12: Quoi? Et moi, je suis où?
7: Bah, vous êtes dans les Pyrénées.
12: Voilà. Donc, j'arrive là.
7: Alors, ce serait bien de pas traîner, oui, parce que vous vous rendez pas compte. Mais bon, j'ai un planning un peu chargé aujourd'hui.
12: Et toi, tu te rends compte, toi? Il y a exactement 15 000 km entre les Pyrénées et les Dom-Tomes.
7: Ouais, je dirais que c'est ça, oui. Attendez, je regarde la route sur le GPS.
12: Vous voulez que j'aille à Martinique, aller au boîtier.
7: Vous avez une voiture, vous ?
12: T'es con ou quoi ? Je te dis qu'il y a 15 000 km et un océan.
7: Ouais, alors sinon, vous pouvez aussi appeler le service client, mais c'est quand même plus efficace de se déplacer.
12: Mais pourquoi ? Moi, tout marche très bien, qu'est-ce que tu me fais chier ?
7: Ah bah non, d'ailleurs, pardon, vous pourrez pas appeler le service client vu que j'aurais coupé votre ligne. Autant pour moi.
12: Mais je crois que j'ai le gogol des dom-toms.
7: Bon, c'est à vous de voir, mais c'est quand même mieux si vous passez maintenant dans les dom-toms.
12: Je crois que j'ai le gogol des dom-toms.
7: Non mais, voyez ça comme une occasion de prendre des petites vacances surprises dans les dom-toms.
12: Toi, si tu veux pas me prendre des vacances, tu touches à rien. Et puis c'est bon.
7: Ah, bah si c'est bon, parfait. Donc je débranche la ligne.
12: Qu'est-ce que tu veux me débrancher ? Je suis en France.
7: Bah moi aussi justement, vu que les dom-toms c'est en France.
12: Oui, très bien.
7: En revanche, traînez pas à vous mettre en route parce que je vais bientôt rentrer en heure sup.
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13: Allô?
4: Allô, c'est l'électroménager.
13: L'électroménager? Non.
4: Oh, madame, ne quittez pas parce que j'ai fait une bêtise, vous m'entendez?
13: Oui.
4: Je suis tombé dans ma machine à laver, vous m'entendez?
13: Vous êtes tombé dans votre machine à laver?
4: Oui.
13: C'est une dame qui est tombée à sa machine à laver, une très grande machine à laver.
14: Allô?
4: Allô, c'est le magasin d'électroménager.
14: Non.
4: Oh, madame, vous pouvez peut-être m'aider. Bonjour, madame. Vous m'entendez bien?
14: Oui.
4: J'habite au 3 rue Romain Rolland.
14: Oui.
4: Je suis une dame âgée.
14: Oui.
4: Je suis montée ce matin, là, tout à l'heure, il y a une heure, sur une chaise pour attraper un paquet de lessive. Vous savez, c'était sur une étagère.
14: Oui.
4: Et je suis tombée dans la machine à laver.
14: Oui.
4: Et heureusement, j'ai mon téléphone portable dans la poche de ma blouse.
14: Oui.
4: Et là, je vous appelle parce que je suis coincé dans la machine à laver et la porte s'est fermée.
14: Et comment vous respirez, là ?
4: Ben, ça va, et je respire parce que je pense que l'air passe à travers les joints en caoutchouc, hein.
14: Oh.
4: Il y a 3 boutons à l'intérieur de la machine.
14: Oui, non, mais moi, qu'est-ce qu'il y a de marqué ?
4: Alors, c'est marqué, il y a un bouton bleu, un bouton jaune, un bouton rouge. Et c'est marqué « Open ». Exit et on. Lequel j'appuie?
14: C'est que je ne sais pas, moi, parce que...
4: Attendez,
14: bon, surtout pas sur on, mais...
4: Exit... Ah, on, vous m'avez dit?
14: Non.
4: Ça y est.
14: Non.
4: Oh!
14: Non.
4: Allô?
14: Non, surtout pas, n'appuyez pas sur on, je vous ai dit.
4: La machine tourne!
14: Je vous ai dit de pas appuyer sur on.
4: Oh!
14: Je vous ai dit de pas appuyer sur on.
4: Oh!
14: Je vous ai dit de pas appuyer sur on.
4: Oh, oh.
14: Entends ça, elle crie au téléphone, elle a appuyé sur on, la machine tourne. N'appuyez pas, surtout pas sur on.
4: Vous m'entendez?
14: N'appuyez surtout pas sur on, je vous ai dit. Écoutez, je m'habille, je vais voir le réparateur et on vient vous voir.
4: Je suis en train de tourner à toute vitesse.
14: Oh, je suis en train de tourner à toute vitesse, mais qu'est-ce que c'est que ça? J'arrive, je vais voir le réparateur.
4: Non, attendez. Je suis en train de tourner à toute vitesse et c'est très désagréable.
14: Oh, mais écoutez, mais qu'est-ce que c'est que ça? C'est une histoire de fou, ça. Je sais où est le réparateur, je perds pas de temps.
4: Écoutez-moi, allô, ça s'arrête.
14: Écoutez.
4: Allez, ça s'arrête.
14: Ça s'arrête, je vais voir le réparateur.
4: Non, mais arrêtez, ça y est, ça s'arrête, c'est bon.
14: Bon, mais je vais voir le réparateur.
4: Ah, ben il y a mon mari qui arrive.
14: Mais son mari vient d'arriver.
7: Qu'est-ce que tu fais là-dedans, toi?
14: Mais qu'est-ce que... Vous êtes là, monsieur?
7: Allô?
14: Oui.
4: Bonjour, madame, excusez-moi, je prends le téléphone parce qu'il y a ma femme qui est toute retournée, ses cheveux qui sont complètement retournés, elle sort de la machine à laver.
14: Elle m'a téléphoné, je sais pas comment elle a atterri chez moi, comme quoi elle était tombée dans la machine à laver. Elle est sortie?
4: Elle est en train de sortir, mais elle a un caleçon sur le nez.
14: Elle a un caleçon sur le nez?
4: Ben oui, comment ça se fait?
14: Mais écoutez, je sais pas, mais c'est une histoire de fou, ça!
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15: Oui, allô?
7: Bonjour, monsieur, c'est bien le magasin de meubles?
15: Oui.
7: J'ai acheté un canapé clic-clac chez vous.
15: Ouais.
7: Mais alors, problème, quand je l'ai ouvert, il a pas fait clic-clac, il a fait clac-clac.
15: Ah ouais, non, ça c'est pas grave.
7: Ben si, parce qu'à cause de ce faux bruit, j'ai tout démonté, et là, il est bien pété.
15: Ah, vous avez démonté.
7: En plus, maintenant, il me reste des pièces qui servent à rien.
15: Ah, ouais, mais là...
7: Non mais pas de panique, vous avez qu'à me le changer.
15: Ouais bah attendez, c'est pas si simple que ça.
7: Mais si, vu que c'est une contrefaçon, vous me faites un...
15: N'importe quoi, c'est une marque, c'est pas du tout une contrefaçon, ça va pas ou quoi? N'importe quoi ici.
7: La preuve, il fait pas clic-clac.
15: Si, il fait clic-clac, mais c'est le bruit.
7: Non, il fait clac-clac.
15: Clic-clac.
6: quittez pas un instant.
16: Quand tu ouvres un clic-clac, il fait bien clic-clac ou c'est clac-clac?
7: Pardon, vous parlez d'un clic-clac, mais c'est pas ça, hein?
6: C'était quoi alors?
7: Bah, moi, vous m'avez vendu un clac-clac.
6: Ah oui, il dit que c'est un clac-clac, parce qu'il y a
7: un... Oui, non, mais appelons un clic-clac et un clac-clac, un clac-clac.
6: Ne quittez pas.
7: Si on commence à mélanger les clic-clac et les clac-clac, ça va faire quoi? Les clic-clic.
6: Allô?
7: Bonjour, monsieur.
6: Bah, de toute façon, un mécanisme métallique, à partir du moment où il se déplie, ça fait toujours un couinement.
7: Ah, donc il y a bien un problème.
6: Bah, non, ça fait pas un problème, c'est normal.
7: Pardon, mais maintenant, il est tout pété.
6: Je vous l'ai pas vendu pété. Quand vous avez eu le bruit, au lieu de nous appeler, vous avez forcé, donc il a été cassé après.
7: Ah oui, bah après j'ai tout pété parce
6: que
7: j'essaie de
6: le réparer. Donc ça passera pas en garantie, on est d'accord.
7: Ah oui, pas faux. Dans ce cas, dites qu'il était défectueux.
6: Ah bah non.
7: Ah bah si.
6: Non, je vous l'ai pas vendu défectueux, monsieur, vous l'avez cassé. Moi j'ai rien cassé du tout.
7: Ah oui, mais comment je fais pour la garantie?
6: Oui, mais moi, il y a combien de temps que vous l'avez?
7: Oh bah il y a au moins 10 ans.
6: Bah il y a pas de garantie 10 ans, j'ai jamais eu de garantie 10 ans, monsieur. À partir du moment où ils vont voir que le canapé a 10 ans, ils vont pas vous donner un canapé neuf.
7: Ouais, d'où l'intérêt de dire que c'est vous qui l'avez pété.
6: Bah non, mais je l'ai pas pété. C'est vous qui l'avez cassé en forçant dessus parce qu'il faisait un bruit bizarre au lieu de nous appeler.
7: Voilà, donc celui-là, vous venez le chercher.
6: Non mais
7: je vous l'ai sorti, il vous attend sur le trottoir depuis hier.
6: Moi je mets pas des meubles dehors si c'est pas pour partir au débarras. Hein.
7: Non mais je le vois par la fenêtre là, Ah non, tiens, vous l'avez déjà récupéré.
6: Non, je ne l'ai pas récupéré, monsieur, votre canapé.
7: Bah si, parce que là je le vois plus, donc sinon il y a un problème.
17: Et je sais pas, le problème c'est vous qui l'avez, c'est pas moi.
7: Bonjour madame, donc c'est vous qui avez pris le canapé, j'imagine?
17: Mais non monsieur, enfin, c'est soit vous vous êtes fait piquer votre canapé.
7: Oh bah merci, un truc flambant neuf en plus.
17: Venez au magasin, on va discuter.
7: Oui non mais je vois le coup, vous allez essayer de me revendre mon vieux canapé.
17: La ferme.
7: Oui c'est ça, un coup de peinture pour que je croie que c'est pas le même et hop.
18: Oui bonjour, vous êtes monsieur Martin, c'est ça?
7: Tout à fait madame.
18: Et votre prénom?
7: Martin.
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7: Mais oui, bravo.
18: C'est un gag, hein. C'est rire et chanson.
7: Oui bah je sais, c'est moi qui vous l'ai dit, hein.
18: Ah oui, je vous entends. Non, mais je parle à mon collègue.
7: Ah, pardon, d'accord.
18: Allez, bonne journée.
7: Mais oui, et au revoir, madame.
18: Au revoir, madame.
19: Allô?
20: Oui, bonjour, madame. C'est bien la maison de retraite.
19: On n'est pas une maison de retraite, c'est des appartements.
20: Oui, mais enfin, bon.
19: Oui.
20: Bonjour, madame. C'est France 3, région.
19: D'accord.
20: Voilà.
19: C'est France 3. Oui.
20: Nous vous appelons dans le cadre d'un reportage que nous faisons, une enquête concernant les traitements infligés aux personnes âgées dans les maisons de retraite.
19: Mmh.
20: Et votre établissement a été cité à de nombreuses reprises.
19: Ah, bien sûr.
20: Voilà. Vous savez pourquoi, je pense. Hein.
19: Oui.
20: Donc, nous voudrions avoir vos réactions, votre réaction. Parce qu'il apparaît donc en troisième position. Hein.
19: Ah ouais, quand même.
20: Voilà, oui. Alors, meilleur lieu de détention. Vous êtes en troisième position, c'est pas mal.
19: D'accord, ah ouais, c'est pas mal.
20: C'est pas mal, hein. Donc, privation, vous êtes en seconde position.
19: D'accord.
20: Ce qui est aussi, je pense, assez honorable dans le classement. Hein. Supplice, séquestration donc des personnes âgées, vous êtes simplement en cinquième position.
19: Ben...
20: Vous pensez que vous pouvez faire mieux dans les prochains mois ou...
19: Ah, mais c'est certain.
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19: Bonjour.
7: Bonjour monsieur, c'est bien le magasin de puériculturisme ?
19: Oui, bien sûr.
7: J'ai acheté des couches chez vous l'autre jour.
19: Oui.
7: Et alors, ça m'a bousillé la machine.
19: J'ai pas tout compris en fait. C'est des couches jetables, mais pas lavables en machine.
7: Ah, donc vous reconnaissez qu'il y a un défaut ?
19: Non, on n'a pas de défaut de nos couches. C'est une couche jetable.
7: C'est une fausse couche en fait que vous m'avez vendue.
19: Non, c'est pas une fausse couche.
7: C'est une couche d'artifice.
19: Vous mettez à votre enfant, elle est sale, vous la mettez à la poubelle, c'est tout.
7: Pardon, qu'est-ce que vous dites ? Que je mette mon enfant à la poubelle ?
19: Non, je n'ai pas dit de mettre votre enfant à la poubelle.
7: Oh là là là là là là là là là.
19: Monsieur.
7: Non mais excusez-moi, vous rendez compte de ce que vous dites ?
19: Monsieur, je vous ai pas dit de jeter votre enfant, je vous ai dit de jeter la couche.
7: Oh là là là là là. Oh, alors là, ça, excusez-moi, ça, je ne peux pas laisser passer ça.
22: Oui, bonjour.
7: Bonjour, monsieur, excusez-moi, je suis scandalifié.
22: Attendez, stop. C'est pas des couches lavables, c'est des couches jetables, monsieur, donc c'est pas mon problème, monsieur, c'est le vôtre.
7: Ah, ben, si, c'est votre problème, puisque vous avez reconnu la faute.
22: Mais on n'a pas reconnu la faute, mais c'est quoi votre souci, là ?
7: Il fallait peut-être me le dire avant qu'elle marchait pas.
22: Bah, attendez, excusez-moi, monsieur, on n'a pas voulu le dire avant. Enfin, je veux dire, c'est hallucinant ce que vous me dites.
7: Excusez-moi, mais il y a quand même trompisme sur la marchandise.
22: Il y a tromperie sur la marchandise. Enfin, je sais pas, c'est la première fois que vous achetez des couches, votre enfant, à quel âge ?
7: Ah, bah, attendez, je lui demande, il est à côté. Le petit Martin ! Oui, papa ! Tu as quel âge ? J'ai 8 jours, papa ! Ouais, c'est ça, il est né il y a une semaine.
22: J'hallucine, là. Les couches, elles sont jetables, elles sont pas lavables.
7: Ah, bah, c'est surtout qu'elles vont être remboursables.
22: Il n'y a pas du tout de remboursement pour les couches, monsieur. Non, on va arrêter la conversation parce que je pense que je vais partir un petit peu.
7: Oh, mais j'ai compris, vous allez partir à l'étranger avec l'argent des couches que vous m'avez vendues.
22: Non, je
7: sais reconnaître un arnaquisme.
22: Je vous arnaque en aucun cas. Vous achetez des couches jetables, pour moi, elles se jettent.
7: Je vais vous déposer la facture de la machine, là. C'est quand même pas moi qui vais la payer.
22: Mais c'est pas moi non plus, hein, monsieur. Sachez que moi, je suis responsable de magasin, je suis pas gérante de magasin.
7: Très bien, alors passez-moi le gérant du magasin.
1: Oui, alors.
3: Bonjour, monsieur.
1: Ah non, mais c'est évident, quoi. Ça fait 30 ans que je suis ici. C'est la première fois que j'entends ça, quoi.
3: Alors, peut-être que vous avez des problèmes auditifs. Ça, je ne sais pas.
1: Ah non, attendez. Demandez à n'importe qui de votre voisinage. Tout le monde va savoir qu'il ne faut pas mettre des couches à la machine.
3: Ah bah, j'ai mon beau-frère qui est à côté. Je peux lui demander.
1: Oui.
3: Martin. Oui, Martin. Ah, non, est-ce qu'on peut machiner des couches? Ah oui, bien sûr.
1: Non. Là, vous prenez les commerçants pour des bébêtes, là.
3: Ou alors, ils t'ont vendu des défectueuses.
1: Ah, mon produit n'est pas défectueux. Allez, aux flics. Allez, portez plainte. On va rigoler.
3: Ah bah, les flics, je vous les passe.
1: Oui, allez-y.
3: Quittez pas, je transfère. Bonjour monsieur, commissaire Martin à l'appareil.
1: Non, alors déjà, je suis pas un monsieur, alors...
3: Écoutez, j'ai monsieur Martin qui nous dit que vous lui vendez du matériel défectueux.
1: Je n'ai pas vendu de matériel défectueux, il passe des couches jetables en machine.
3: Ce que je vais faire, c'est que je vais vous convoquer au commissariat de Martinville.
1: Convoquez-moi, mais je viendrai pas, c'est...
3: Déjà, on dit convoquez-moi monsieur le commissaire Martin.
1: Alors attendez, vous envoyez votre convocation, mais vous n'allez pas m'appeler comme ça. Vous m'avez appelé monsieur déjà, alors vous me manquez de respect, donc il faut arrêter.
3: Ah, mais je vous respectifie, monsieur.
1: Je suis pas un monsieur, je suis une dame. Alors, vos trucs d'arnaque, hein, c'est bon. Donc là, tu penses à un truc de radio déjà.
3: Alors attendez, je vous passe le monsieur de la radio, ne quittez pas.
1: Et encore une connerie.
3: Bonjour monsieur, monsieur Martin de la radio.
1: Ça n'a rien à faire.
3: Ah, bon bah je vous dis pas que c'est Rire et Chanson alors.
22: Oui, ok, d'accord.
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5: Société Générale, bonjour.
23: La Société Générale.
5: Oui, monsieur.
23: Oui, bonjour, monsieur. Ceci est un hold-up. Alors, vous êtes à la caisse, là?
5: Oui.
23: Bon.
5: Non, c'est pour moi.
23: Bon, allez à la caisse, s'il vous plaît.
5: Oui.
23: Vous y êtes?
5: Mais c'est pour moi qui suis dans la caisse.
23: Bon,
5: je peux vous... des clés, moi.
23: Ok. Bon, pour rester discrètement, là. Vous êtes à l'entrée?
5: Non. Dans...
23: N'ayez pas peur, tout se passera bien. Restez calme, d'accord?
5: Oui.
23: Bon. Alors, vous allez sortir 20 000 francs liquides en coupure de 100 francs.
5: Ok.
23: Oui. Bon. Vous les mettez à droite en rentrant. Vous avez une poubelle?
5: Oui.
23: Discrètement. D'ailleurs, t'es personne, je vous regarde. Qu'est-ce que vous êtes en train de faire?
5: J'ai la trouille.
23: Comment?
5: Je peux pas.
23: Pourquoi?
5: Je peux pas.
23: Pourquoi vous pouvez pas?
5: Parce que j'arrive pas.
23: Comment ça, vous n'arrivez pas?
5: Parce que j'arrive pas, je peux pas.
23: Pourquoi?
5: Parce que je tremble.
23: Calmez-vous, je vous ai dit que tout se passerait bien.
5: Attendez, prenez plutôt une personne, parce que moi je peux pas. Je vais vous passer une autre personne qui fera, qui va le faire à ma place. Parce que moi je peux pas.
23: Pourquoi vous pouvez pas?
5: Parce que je peux pas.
23: Et vous avez peur?
5: Oui.
23: Et pourquoi?
5: Parce que... Attendez, je vous passe une personne.
23: Non, attendez, restez là, c'est vous
5: non,
23: que
5: non,
23: je veux.
5: Je vous passe une personne.
23: Allô?
5: Oui?
23: Oui, bonjour monsieur.
5: Bonjour monsieur.
23: Ceci est un hold-up. Je voudrais savoir pourquoi la première personne au téléphone vous a passé. Vous êtes le directeur de l'établissement?
5: Comment ça?
23: Vous êtes le directeur de la Société Générale?
5: Oui.
23: Ceci est un hold-up. Vous allez faire scrupuleusement ce que je vais vous dire. Vous n'alertez personne. Vous me suivez? Pas de panique, il n'y a rien à craindre, d'accord?
5: Oui.
23: Bon.
5: Oui.
23: Alors, vous allez me sortir 20 000 francs, coupure de 100 francs. Vous me suivez?
5: Oui.
23: Vous les allez les mettre dans la poubelle à droite en rentrant. Vous avez une poubelle?
5: Non, mais nous avons les services de sécurité, là. Comment voulez-vous que nous fassions?
23: Je vous demande, monsieur, de bien m'écouter. Vous mettez 20 000 francs en billets de 100 francs dans la poubelle cendrier. Et vous allez sortir cette poubelle cendrier dans 10 minutes. Attention, monsieur, car si vous ne faites pas scrupuleusement ce que je vous demande, je vais raccrocher. Vous me suivez?
5: Écoutez, je comprends pas très bien où vous voulez en venir, monsieur.
23: Ceci est un hold-up, monsieur.
5: Je comprends pas très bien. Écoutez, comprenez mon étonnement.
23: Quoi?
5: Vous me dites ceci est un hold-up, vous n'êtes pas là. Qu'est-ce que vous voulez qu'on fasse?
23: Je vous ai demandé de sortir 20 000 francs, coupure de 100 francs, de les mettre dans la cendrier et de les sortir.
5: Mais écoutez, c'est pas très sérieux. Si vous avez un problème d'argent, vous peut-être mieux que vous veniez nous voir et qu'on étudie avec vous le
23: monsieur,
5: problème.
23: Ceci est un hold-up. Attention. Calmez-vous, restez calme. Repassez-moi le premier et faites scrupuleusement ce que je vous ai dit, autrement je raccroche le téléphone.
5: Là, j'avoue, je ne vous comprends pas.
23: Attention, je vais raccrocher.
5: Je vais vous passer une autre personne, si vous voulez.
24: Allô? Allô?
23: Ceci est un hold-up, ne bougez pas, ne paniquez pas, restez calme.
24: Oui.
23: Bon, c'est vous que j'ai vu en premier tout à l'heure?
24: Oui, c'est moi que vous avez vu. Mais...
23: Ça va mieux?
24: Oui, ça va mieux.
23: Bon, comment vous avez fait pour ne pas trembler?
24: Comment?
23: Je vous ai dit de ne pas paniquer. Vous avez qu'à pas écouter.
24: Oui.
23: Vous faites exactement ce que je vous demande. D'accord? Comptez jusqu'à 10. Allez-y.
24: 1, 2, 3,
23: Levez le pied droit. C'est fait?
24: Oui.
23: Posez-le.
24: Oui.
23: Ça va mieux?
24: Oui.
23: Bon, ben, vous avez sorti l'argent? Est-ce que l'argent est sorti? Allô, est-ce que l'argent est sorti? Attention, je vais raccrocher. Allô? Allô?
24: Allô? Oui, mais il n'y a plus rien en caisse.
23: Comment ça, il n'y a plus rien en caisse?
24: Bah non, les gens, il y a eu beaucoup de monde cet après-midi, les gens nous ont presque tous les validés.
23: Bon, bah, je vais vous prendre en otage, monsieur. Vous êtes pris en otage. 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
0: Bonjour.
7: Bonjour monsieur, c'est bien le pressing blanchisseur?
0: Oui.
7: Monsieur Martin à l'appareil, les imprimanteries Martin?
0: Oui.
7: Je vais venir changer vos billets de 5 et 10 euros.
0: Je comprends pas de ce que vous me parlez.
7: De ce que je parle de concernant quoi?
0: J'ai pas compris.
7: Ah, nous on est imprimanteurs professionnels. Je fais des photocopies, scanners, impression de documents.
0: Oui.
7: Et là je lance un truc pour le pouvoir d'achat, ce sont des billets anti-inflationnage.
0: Des billets anti-inflationnage?
7: Inflationnage. En fait j'ai imprimé moi-même des billets de 6 et de 11 euros et je vous les échange contre vos billets de 5 et de 10.
0: Oui bah non monsieur, je vais pas vous échanger mes billets de 5 contre des billets de 6, non.
7: Eh, c'est tout bénef pour vous.
0: Ben, j'en ai rien à faire de votre bénef. Des trucs de fraude et tout ça, il n'y a pas question. Donc s'il y a quelque chose à faire avec de l'argent, tant que je n'ai pas le billet de mon chef...
7: Comment ça, les billets de votre chef?
0: Non, je disais
7: Pardon, mais ce sont des billets de combien, les billets de votre chef?
0: Le billet, sur le billet de mon chef. Vous comprenez même pas ce que je vous dis, en fait.
7: Je comprends que votre chef veut faire ses propres billets, alors que j'ai prévu de vous déposer les miens, oui.
0: Non, vous n'allez pas arriver ici que je vais vous donner des billets comme une débile, puis que vous allez me donner des billets de 6 euros au lieu de des billets de 5. Mais pris pourquoi?
7: Pour quelqu'un qui pourra avoir le sens des affaires, tout simplement.
8: Allô?
7: Bonjour, monsieur.
8: Monsieur, on changera pas les billets sans l'accord de la direction. Tant qu'on n'a pas l'accord du DR, on peut rien faire.
7: Bah, ça tombe bien, parce que justement, monsieur DR m'a donné son accord.
8: Ah, c'est quoi le nom de notre DR?
7: Eh ben, DR. Monsieur DR. D-E-H-E-R.
8: Non, il a un prénom et un nom, notre DR.
7: Denis Richard.
8: Ah, ben, c'est pas du tout ça.
7: Didier Roland, non?
8: Non.
7: C'est pas Didier non plus.
8: Ah, non, c'est pas Didier, notre DR.
7: Vous êtes sûr?
8: Ah, bah oui, on est sûr.
7: Daniel Robert.
8: Non.
7: Damien Rémy.
9: Oui, allô?
7: Oui, allô?
9: Oui, alors, écoutez.
7: Ah, monsieur DR.
9: Non, il n'y a pas de monsieur DR ici. On n'échange pas des billets de 10 euros pour 11 euros.
7: Si, c'est ce que je dois avoir avec monsieur DR.
9: Il n'y a pas de monsieur DR.
7: Et ce que me disait le monsieur d'avant?
9: C'est ma collègue.
7: Admettons, mon frère.
9: Allô?
7: Ah, bonjour monsieur. Monsieur DR?
9: Non.
7: Non plus. Bon, bah, écoutez, je vous dépose les billets.
9: Ah, bah, vous avez demandé la permission à qui?
7: Bah, à vous, justement.
9: Alors là, monsieur, non. Hein. Ça m'étonnerait, monsieur.
7: Si, je me souviens très bien. On vous l'a demandé en conseil d'administration la semaine dernière.
9: Ah, mais moi, je n'y étais pas, monsieur.
7: Et voilà, bah, c'est bien ça le problème.
9: Attendez, monsieur.
7: Au moins, si vous étiez venu au conseil d'administration des imprimanteries Martin.
9: Non, mais monsieur, je n'ai même pas été averti qu'il y avait un conseil d'administration.
7: Pourtant, ça a été publié dans notre journal interne.
9: Quel journal interne? Je fais même pas partie du journal interne, alors arrêtez vos conneries, monsieur.
7: Oui, mais si vous nous aviez envoyé un mail pour nous le demander, on aurait pu vous envoyer le journal interne.
9: Mais attendez, mais monsieur, de quel droit vous vous êtes permis de dire que j'allais accepter ça?
7: Bah, vu qu'on n'arrivait pas à joindre monsieur DR, on s'est dit que c'était plus pratique de vous mettre à la place.
9: Ah bah oui, mais bien sûr, c'est pratique. Ah bah oui.
7: Oh bah oui.
9: Mais forcément, c'est pratique.
7: Ah oui, donc on dit que c'est bon, on va laisser poser.
9: Non, monsieur, non, mais...
7: Bah si, parce qu'en plus, c'est mon avocat qui m'a conseillé de blanchir mon argent dans un pressing. Il paraît
9: non,
7: que vous savez...
9: Ah oui, bah forcément, les avocats. Non, monsieur, moi, forcément, j'en ai rien à foutre. Je n'en veux pas.
7: Ah, donc pas de billet de 6, pas de billet de 11.
9: Non.
7: Dans ce cas, je peux vous mettre directement des billets de 17 euros.
9: Mais monsieur, mais vous comprenez le français ou pas? Quand je vous dis non, c'est non, point barre.
7: Bon, il y a aussi des non, c'est non qui veulent dire oui, c'est oui.
9: Non, je suis désolée. Moi, quand je dis non, c'est non.
7: Non, vous savez quoi? Prenez le temps de réfléchir.
9: Je dis non, monsieur. Mais vous êtes buté quand même. Non, c'est non. N-O-N.
7: Écoutez, je vous laisse un petit temps de réflexion.
9: Au revoir, monsieur.
7: Ah, ça, c'est un au revoir, monsieur, qui veut dire oui.
9: Non.
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12: Oui, allô?
25: Oui, bonjour, madame.
12: Oui, bonjour.
25: Je suis chez monsieur...
12: Oui, c'est ça.
25: Vous êtes éleveur de volailles, c'est bien ça.
12: Oui.
25: C'est France Télécom, madame, à l'appareil.
12: Oui.
25: Pour vous signaler qu'en raison d'une surcharge de réseau dans la région, nous allons délester certains numéros, leur attribuer un code. C'est-à-dire que quand vous voudrez utiliser le téléphone à partir de maintenant, il vous faudra composer un code que je vais vous donner tout de suite si vous avez de quoi noter.
12: Attendez, je regarde.
25: Alors.
12: Oui, alors vous me donnez le code, oui.
25: Quand vous voudrez téléphoner à partir de maintenant, vous composerez ce code.
12: Oui,
25: avant de faire le numéro de votre correspondant, hein.
12: Ah, avant le correspondant, oui.
25: Et ensuite, vous raccrochez, vous décrochez à nouveau, et là, vous faites le numéro de votre correspondant.
12: D'accord.
25: C'est simple comme tout, vous inquiétez pas, c'est simplement un code. Alors, je vous le donne, hein.
12: Oui.
25: 1.
12: Oui.
25: 5.
12: 5.
25: 43.
12: 43.
25: 26.
12: 26.
25: 9.
12: 9.
25: 7.
12: 7.
25: 18. 42.
4: 42.
25: 121.
4: Combien?
25: 121.
4: Oui.
25: 547.
4: Il va falloir composer ce numéro à chaque fois qu'on veut appeler quelqu'un.
25: 619.
4: Oui.
25: 0, 1 et 3.
4: 3, ouais.
25: Alors, on vérifie, si vous voulez bien, qu'il n'y ait pas d'erreur. Hein. Alors, je vous écoute.
4: 1, 58, 4, 32, 691, 7, 18, 42, 121, 547.
25: 54.
4: 54.
25: 7.
4: Oui, 7. 73 619 013.
25: D'accord. Alors ça c'est bon, ça c'est quand vous voulez décrocher.
4: Oui.
25: D'accord. Maintenant, quand vous recevez un appel.
4: Et qu'est-ce qu'il faudra qu'on fasse? Qu'on décroche?
25: Oui.
4: Qu'on fasse le code et qu'on revienne.
25: Oui, mais je vous rassure tout de suite, ce n'est pas le même code. Hein.
4: Oui, pas si long, j'espère.
25: Non, parce que c'est en lettres et pas en chiffres.
4: Oui.
25: Alors, Z.
4: Oui.
25: M.
4: M.
25: Y.
4: Y.
25: W.
4: W.
25: B.
4: B.
25: C.
4: D.
25: Non, B comme Bernard.
4: Oui, B.
25: R.
4: R.
25: S.
4: S.
25: A.
4: Oui, A.
25: Encore un A.
4: Deux A, oui, A.
25: B.
4: B.
25: B comme Bernard.
4: B, oui.
25: Non, B.
4: D.
25: Non, B.
4: B, oui, B.
25: Non, D.
4: Bernard, c'est un B.
25: Non, parce que vous avez dit D.
4: Non, B.
25: Non, B.
4: Oui, bon, enfin bref, B, oui.
25: B, voilà, D. T, A. Z.
4: Oui, A.
25: Non.
4: T, A.
25: T, non, D.
4: Oui,
25: D.
4: D.
25: A, A, B, T. B, A.
4: B, D, T, A.
25: T, A, A, B, T.
4: Oui.
25: D, T, A, T, B.
4: Oui, A, non. B.
25: Oui, non. Non.
4: T.
25: Oui, T.
4: T, A.
25: T, B, A.
4: Oui.
25: B, T, A, B, P, T, T, A, B, T,
4: mais
25: B.
4: Vous croyez qu'on va avoir le temps de faire tous ces chiffres et ces numéros, là, avant de téléphoner?
25: Je prends bien le temps de vous les donner, madame.
4: Oui, d'accord.
25: Ah, bon. Alors, A, T, B, T, B, A.
4: Attendez, B, oh là, attendez, moi j'en suis plus, là.
25: Hein. Oh là là, pourtant c'est simple.
4: A, B.
25: A, T, B, A.
4: T, A.
25: P, T, B.
4: Non, mais je comprends rien à ce que vous me racontez, là.
25: Ben, c'est simple, je vais vous les donner en chiffres, ça sera plus simple.
4: Oui, parce que, de toute façon, oui, parce qu'en plus, il y a des chiffres W, X, Y, Z pour le même chiffre.
25: Voilà, exact.
4: Alors?
25: Oui, mais ça, c'est pour les impulsions.
4: Oui. Donnez-moi des chiffres, alors.
25: Alors. A.
4: Combien?
25: A.
4: A. Non, dis-le. A.
25: 1, non, 1.
4: Oui, 1.
25: 1. 1, A, B, T, A.
4: Non, je comprends rien.
10: Allô?
25: Oui, bonjour, monsieur.
10: Ouais, rien, il nous fait chier.
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13: Allô?
14: Bonjour, madame.
13: Oui.
14: C'est la halte garderie.
13: Oui.
14: Bonjour, madame. C'est le Père Noël à l'appareil.
13: Oui.
14: Nous appelons toutes les crèches et les haltes garderies de la région aujourd'hui.
13: Oui.
14: Pour faire la grande opération Papa Noël téléphone. Voilà. Et donc, nous vous demandons de nous passer deux ou trois petits-enfants.
13: Bon, viens, il y a le Père Noël au téléphone, Alexandra et ma...
14: Voilà.
13: Bon, viens, ma chérie. Allô?
14: Oui.
13: Je vous la passe, hein.
14: Restez à côté d'elle, hein.
13: Ok, d'accord.
14: Bon, bien écouté.
13: Au revoir, Père Noël.
14: À tout à l'heure, madame.
15: Allô, Père Noël?
14: Bonjour, comment tu t'appelles?
15: France.
14: France, quel âge as-tu, ma chérie?
15: 5 ans.
14: 5 ans. Est-ce que tu sais lire?
15: Je sais pas.
14: Tu sais pas lire encore?
15: Non.
14: Eh ben, dis-moi, il va falloir apprendre. Et c'est pour ça que je t'appelle aujourd'hui, puisque je suis le Papa Noël de la CGT. Figure-toi que nous te proposons aujourd'hui pour t'apprendre à lire les œuvres complètes de Karl Marx, reliées et cartonnées, pour 235 francs. Frais de port compris.
15: D'accord.
14: Tu vas demander ça à tes parents à Noël?
15: Oui.
14: Eh bien, écoute, je te souhaite un très bon Noël et puis je veux bien parler à ton ami.
13: Allô?
14: Oui.
13: Oui. François parlait?
14: Oui.
13: Un peu intimidée, hein.
14: Oui, elle est un peu intimidée. Ouais. On va voir si la deuxième l'est moins.
13: Alexandra, tu viens dire bonjour au Père Noël, ma chérie? Tu veux même pas lui dire bonjour?
14: Mais si, elle veut.
13: Alors que lui, il pense à vous, là, bientôt.
14: Ah oui.
13: Dis, Alexandra.
14: Je suis en train de préparer leur cadeau.
13: Bah, tu vois, il me dit qu'il est en train de préparer vos cadeaux, le Père Noël. Tu viens lui dire bonjour?
14: Ce sont des beaux livres pour apprendre à lire.
13: À lire? Tu viens, Alexandra? Je viens lui faire un gros bisou.
14: Je suis le Père Noël de la CGT.
13: Non, elle écoute, mais elle est intimidée.
14: Eh bien, on ne fera pas notre beurre aujourd'hui. Chez vous.
13: Voilà, bon, bah, écoutez, merci beaucoup.
14: Oui, bah, je vous en prie, c'est normal parce que ce n'est pas dans votre crèche aujourd'hui qu'on fera notre beurre, parce que je suis le Père Noël de la CGT.
13: Ah bon, oh là là.
14: Voilà. Et oui. Nous essayons de savoir évidemment ce qu'elles aiment. Alors, il y en a une, la première, qui m'a dit qu'elle voulait les œuvres complètes de Karl Marx, et ça tombe bien parce que nous les vendons 230 francs TTC. et c'est un très bel ouvrage.
13: Oui, qui est relié... Non, moi, ça ne m'intéresse pas. Hein.
14: Non, non, je sais bien, vous non, parce que vous les avez déjà lus, forcément, mais la petite, oui. Alors, ouais. Il faut qu'on envoie ça à quelle adresse?
13: Comment ça? Attendez, je ne vous suis pas, là.
14: Mais non, en fait, si vous voulez, je suis le Père Noël de la CGT.
13: Oui, oui,
14: et,
13: oui.
14: Et nous vendons un très beau livre pour les enfants.
13: Oui.
14: Qui s'appelle Le Capital.
13: Oui, non, mais je suis d'accord avec vous, mais enfin, votre prospection à ce moment-là, vous la faites autrement.
14: Oui, mais enfin, je suis le Père Noël quand même.
13: Ah, bah oui, non, je suis désolée. Non,
14: bon, bah écoutez.
13: C'est un peu décevant, ça, par contre, vous voyez.
14: Non, non,
13: non. Non, si, si, tout à fait.
14: Non, mais attendez, oui. attendez. Oui. Vous savez ce qu'on va faire?
13: Oui.
14: On va chanter une petite chanson avec eux. Vous allez chanter avec moi, vous allez voir, ils vont adorer. Vous êtes prêts?
13: Non, hein, bah, je vous passe France et vous allez chanter avec
14: voilà,
13: elle. Hein,
14: voilà,
13: je te passe France, ma chérie.
14: Voilà. Bonjour France, quel âge as-tu?
6: 5 ans.
14: Eh ben c'est bien, t'es en âge de lire les œuvres complètes de Karl Marx, mais avant je dois te chanter une petite chanson. Tu es prête?
6: Oui.
14: Tu vas chanter avec moi?
6: Oui.
14: 1, 2, 3. C'est la lutte finale.
16: La mairie vous souhaite la bienvenue.
17: Oui?
3: Oui, bonjour monsieur, c'est bien la mairie?
17: Oui.
3: Voilà, je vous appelle parce que je suis prestigiditateur.
17: Oui.
3: Et je fais de la prestigiditation en entreprise.
17: Oui.
3: C'est-à-dire que je propose de venir, de me déplacer, par exemple, de venir dans la mairie pour vous faire un spectacle pour occuper votre journée.
17: Ah bon?
3: Oui, oui, oui. J'ai mon beau-frère, en fait, qui travaille dans l'administration, qui m'a dit que bon, bah, c'était un peu long, quoi.
17: Donc, c'était un peu long.
3: Bah, la journée, c'est-à-dire qu'on ne savait pas toujours quoi faire, etc. Ah, donc, ça permet de.
17: Ah, bah, dites donc, ça n'est certainement pas le cas.
3: Oui, je sais, oui, c'est ça, on ne sait pas quoi faire. Donc, du coup.
17: Non, ce n'est certainement pas ça.
3: C'est ce qu'il me disait, oui, c'est qu'on passe des journées, des fois, on regarde un peu l'horloge tournée. Donc, moi, mon but.
17: Non. Bon, ben, au revoir, monsieur, si vous ne voulez pas comprendre.
3: Non, mais pas du tout.
17: Oui, non, mais je ne peux pas, je vous dis qu'on n'est pas intéressé.
3: Non, mais est-ce que je peux vous faire une démonstration, si vous voulez, même à distance? Prenez un chiffre
17: Non. Allô?
3: Oui, bonjour monsieur. Comme j'ai expliqué à votre collègue, je suis prestigiditateur en entreprise.
17: Proposition est à faire par mail, monsieur. Vous avez de quoi noter?
3: Je vous écoute.
17: Alors, c'est mairie.
3: Oui.
17: -6
3: en toutes lettres. S-I-X.
17: Non, le tiret du 6, au-dessus du 6, là.
3: Tiret-T-I-R.
17: Non, le tiret.
3: Oui, bah, tiret-T-I-R-E-T.
17: Mais non, faut pas marquer tiret.
3: Bah, vous me dites tiret.
17: Le tiret du 6, en dessous de la.
3: Alors, attendez, parce que j'en suis à tiret du, D-U, donc, oui.
17: Non, c'est ce que je vous expliquais. Tiret, faut pas l'écrire, c'est le tiret.
3: Le tiret ou tiret, parce que là, c'est pas pareil.
17: Mais non, je vous demande pas d'écrire le tiret ni du tiret. Je vous dis que c'est le tiret qui vient sur la touche. Mais non, c'est pas tiré. Quand vous avez votre clavier.
3: Oui.
17: Vous avez la touche 6.
3: Alors j'appuie sur la touche 6.
17: Mais non, vous appuyez pas sur la touche 6.
3: Bah j'ai un 6.
17: Mais vous mettez en minuscule aussi.
3: 6 en minuscule. Alors S.
17: Mais non, faut pas écrire 6.
3: Ah bah excusez-moi,
17: mais
3: là, faudrait.
17: Mais non, excusez-moi, je suis pas toute seule et je comprends très bien ce que je veux dire. En fait, je vous demande de faire un tiré.
3: Excusez-moi, vous êtes sûr que vous connaissez l'adresse? Je vais peut-être avoir quelqu'un qui.
17: Bon, attendez, je vais vous passer quelqu'un puisque je connais pas l'adresse.
3: Ah merci.
16: Pour une permanence administrative.
17: Allô?
3: Oui, bonjour, monsieur. Bonjour. Martin, prestigiditateur, je ne sais pas si on vous a expliqué.
17: Oui,
3: vous
17: êtes... pour l'adresse, email.
3: Vous êtes monsieur le maire?
17: Ah non, je suis sa collègue.
3: Peut-être qu'avant l'adresse, je peux déjà vous faire une petite démonstration.
17: Démonstration de quoi?
3: Vous avez un jeu de cartes avec vous ou pas?
17: Vous fichez de nous là ou quoi? Bah, j'ai pas de jeu de cartes, voyons.
3: Ah.
17: Bah, à mon avis, ça va pas le faire. Hein,
3: est-ce que je peux parler avec monsieur le maire?
16: Le maire vous reçoit tous les mardis.
17: Je vais vous passer monsieur le maire.
3: Hein? Ah bah, merci.
18: Allô?
3: Oui, bonjour madame, je demandais le...
18: Monsieur, c'est pas grave.
3: Je vous appelle parce que je suis prestigiditateur et je...
18: Attendez, ça ne m'intéresse pas votre spectacle pour le conseil municipal.
3: Je vais compter jusqu'à 3 et à 3 vous serez en plein hypnotisme et vous allez raccrocher.
18: Non, écoutez, j'ai pas le temps...
3: Attention, 1.
18: Bah, écoutez...
3: À 3, vous raccrocherez.
18: Je n'ai pas le temps de passer mon temps avec ça.
3: Attention, 2.
18: Non, je préviens les gendarmes.
3: N'ayez pas peur, hein, c'est pas... Ça,
18: y a rien... J'ai pas peur de...
3: Attention, donc, 3.
19: Voilà. 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
20: Allô?
26: Allô?
20: Oui?
26: Allô, madame Braco?
20: Pardon? Je pense que vous faites erreur, monsieur.
26: Attends, je suis pas sur Plouer, là?
20: Pas du tout.
26: Ah ben, on est où, là, alors?
20: Pour quelle raison vous voulez savoir ça?
26: C'est une base militaire, madame. C'est très important, parce qu'on nous a indiqué votre numéro pour une position pour atterrir. On est en parachute, actuellement. Est-ce que vous...
20: On est sur l'un.
26: Attendez, bougez pas, parce que là, on est en chute libre à 850 mètres.
20: Ah bah alors là, dites donc.
26: Redonnez-moi la position, s'il vous plaît. Allô, PC. Alors, ne quittez pas, madame, ne quittez pas. Hein. Merci beaucoup, ne quittez pas.
20: Je vous en prie.
26: PC, oui, 23. Redonnez-moi la position, s'il vous plaît. Affirmatif. 5 sur 5. Bon, la réception est bonne. Alors écoutez, on va se poser. Est-ce que c'est un terrain à côté de chez vous
20: Oui, justement. C'est ce que j'allais vous dire. Il y a un champ qui n'est pas très loin de chez moi. Il y a un petit aéroclub.
26: Ouais, c'est ça. Bah, c'est pour ça qu'ils nous ont donné cette position. Le seul problème, voilà, c'est que moi, je suis à 850 mètres au-dessus d'une maison.
20: Alors... Ah oui, bah, ça c'est un peu... parce que même moi, je vous vois pas. Alors...
26: Ouais, bah, à 850 mètres, vous pouvez pas me voir.
20: Ouais,
26: le seul problème que j'ai, si vous voulez, c'est que moi, il me faut... comme là, j'ai une courroie qui est rompue, j'ai un problème de courroie, il faut que je puisse atterrir. Est-ce que vous avez une cheminée? Quelque chose comme ça?
20: Non, pas du tout. C'est un toit mansardé. Je ne vois pas comment vous pouvez atterrir sur le toit. Vous voyez pas le terrain du tout?
26: Je vois le terrain, mais je suis en chute libre.
20: Ah oui, d'accord.
26: Le parachute ne s'est pas ouvert, si vous voulez.
20: Ah oui, d'accord.
26: Et là, je suis à 650 mètres et là, il va falloir que je trouve un point d'urgence parce que là, j'atterris, je crois que c'est une maison que je vois là.
20: Ouais.
26: Est-ce que vous avez la possibilité d'ouvrir une fenêtre? À ce moment-là, je vais voir ce que je peux faire.
20: Ouvrir une fenêtre?
26: Ouais, une fenêtre, ouais, s'il vous plaît.
20: Il y en a une qui est ouverte.
26: Ouais, mais elle n'est pas assez grande, celle-là.
20: Bah, écoutez, c'est la fenêtre que j'ai. Que,
26: non, je vais essayer. Vous êtes devant la fenêtre, là?
20: Attendez deux secondes. C'est la taille des fenêtres ici, partout dans la maison. Alors,
26: ouais.
20: Moi, je ne sais pas comment je peux faire.
26: Ouais, je vais essayer de... Comme je suis en chute libre, je peux peut-être essayer tête en avant, mais bon...
20: Je ne vois pas comment je peux vous aider, là. Il n'y a pas de place, parce que là, c'est dans la chambre. Et il y a juste à côté le lit. Hein.
26: Ouais,
20: y a...
26: c'est ça. Est-ce que vous auriez une bassine d'eau, genre cocotte minute, une chose comme ça, que je puisse atterrir au moins, que l'eau amortisse ma chute avec les pieds? Parce que je ne voudrais pas exploser votre toit, quand même.
20: Une bassine d'eau?
26: Ouais. Je rentre par
20: attendez,
26: la fenêtre.
20: Attendez, je ne suis pas sur le toit, là. Vous allez rentrer dans la chambre avec vos pieds, c'est ça?
26: Oui, voilà. Oui, mais je les essuierai à pied après. Vous inquiétez pas, hein, je ne suis pas...
20: Je ne suis pas inquiète, mais attendez, vous êtes en chute libre et vous dites ne pas m'inquiéter. Attendez. Une bassine avec de l'eau.
26: Oui, s'il vous plaît.
20: Vous chutez dans combien de temps, là?
26: Là, on est à 400 mètres, à peu près.
20: Et vous vous rendez compte, l'état de la maison, quand vous chutez à l'intérieur?
26: Si la fenêtre est bien ouverte et qu'il y a la bassine avec de l'eau...
20: Elle n'est pas bien ouverte, la fenêtre, justement. C'est qu'un seul côté de la fenêtre qui est ouvert.
26: Ça va, je passe par là, je passerai. Vous inquiétez pas, je suis commando. Hein,
20: Là, c'est un peu quand même risqué, ce que vous faites, là.
26: J'en suis à 187 missions, alors vous inquiétez pas.
20: Et vous avez l'habitude de chuter dans des maisons?
26: Oui, madame.
20: Non, mais attendez, là j'hallucine un petit peu. Vous pouvez pas atterrir dans le balcon, par exemple? Parce que j'ai un balcon de l'autre côté. Est-ce que vous le voyez?
26: Ouais, c'est un petit balcon, là.
20: Un petit balcon, voilà.
26: Voilà, c'est ça. Alors, est-ce que vous pouvez mettre la bassine là? Ou un seau d'eau, enfin, vous voyez, quelque chose que je puisse...
20: Oui, un seau d'eau, mais il est tout petit, le seau d'eau, hein, écoutez.
26: Mais est-ce que je rentre un pied dedans, au moins un pied, l'autre, je
20: un
26: peux
20: un seul
26: le...
20: pied, oui, ouais, ça c'est, oui. Bon. À mon avis, oui, je ne sais pas la taille de vos pieds, mais...
26: 43.
20: 43.
26: Là, je suis à 180 mètres. Tout va bien.
20: Je remplis le seau d'eau.
26: De l'eau tiède, si vous avez, plutôt, parce que c'est en suspension.
20: De l'eau tiède. Oui.
26: 130 mètres, chers auditeurs. 120, chères auditrices.
20: Voilà.
26: Voilà. Alors, vous êtes où que je puisse poser le pied dans le seau, madame, en atterrissant?
20: Je suis dans le balcon.
26: Bon.
20: Et j'ai une robe rouge.
26: D'accord.
20: Je pense que vous ne pouvez pas la louper, ça.
26: Non. Non, mais c'est bizarre parce que... Attendez, vous avez posé le seau, là?
20: Il est rouge aussi.
26: Oui, alors mettez-le un petit peu à distance de vous, quand même, pour que je puisse juste atterrir sur un pied en chute libre, hein, dans le seau.
20: Ben écoutez, le balcon, il est tout petit, je vous préviens d'avance. Hein.
26: Oui. Attention. Ben, vous n'avez pas une robe rouge? Allô, je vois une dame avec une robe bleue. Vous m'entendez, madame?
20: Je vous entends très bien, monsieur.
26: Allô, sur l'an?
20: Oui.
26: Allô?
20: Oui. Allô? Monsieur?
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2: Bonjour.
3: Bonjour monsieur, c'est bien le marchand de fruits et légumes?
2: Oui.
3: Monsieur Martin à l'appareil, établissement Martin Déstockage.
2: Vous êtes qui?
3: Martin Déstockage, on récupère des fins de série pour les revendre à des commerçants.
2: Oui.
3: Et là, je vous ai récupéré un stock d'étiquettes de Clémentine Corse.
2: Un stock d'étiquettes de Clémentine?
3: Oui, je vais vous les déposer.
2: Pourquoi vous voulez me déposer des étiquettes Corse?
3: Parce que j'ai aussi récupéré un stock de Clémentine espagnole sur lesquelles j'ai remis les étiquettes Corse.
2: Ah bah super.
3: Eh oui, méga super, ça vous permet de revendre la Clémentine espagnole au prix de de la Corse.
2: Oui, mais l'étiquette, elle est corse, j'en ai rien à foutre. Moi, vous ne me déposez rien du tout.
3: Si vous préférez, vous pouvez venir les chercher. Hein. Et bonjour, madame.
0: Mais j'ai un producteur en Sicile qui me livre toutes les semaines, moi.
3: Ah, vous avez un producteur de Sicile qui fait des clémentines corse.
0: Des clémentines de Sicile.
3: Eh ben voilà. Alors que moi, je vous file des clémentines corse qui viennent d'Espagne.
0: Oui, mais moi, j'achète pas de clémentines chez vous. Je suis pas client chez vous.
3: Justement, si. Je vous ai mis nouveau client acheteur chez Martin Destockage.
0: Mais pourquoi vous m'avez mis acheteur?
3: Parce que ça vous donne accès au prix acheteur.
0: Mais
3: me remerciez pas, moi, quand je peux faire profiter les autres.
0: Mais
5: qui êtes-vous?
0: Martin
5: Destockage. Qui êtes-vous?
3: Qu'est-ce qui vous arrive?
5: C'est moi la responsable du magasin.
3: D'accord, mais enfin, vous avez complètement changé de voix.
5: Vous étiez avec mon mari.
3: Oui, la personne à qui j'ai refilé les clémentines espagnoles avec les étiquettes corse.
5: Non, mais je veux dire, mettre de l'étiquette espagnole sur de la corse,
3: Mettre de l'étiquette espagnole sur de la clémentine corse, je me permettrai pas. Moi, rien à voir, je mets de l'étiquette corse sur de la clémentine espagnole.
5: Sur de la corse, sur l'espagnol, oui.
3: Voilà, on est d'accord. Donc ça, j'ai validé avec votre collègue.
5: Mais vous avez rien validé avec personne du tout?
3: Ah si.
5: Avec qui?
3: Avec la dame.
5: Quelle dame?
3: Celle que j'entends derrière. Justement.
5: Mais c'était mon mari.
3: Admettons, donc j'ai vu avec elle pour vos clémentines hispano-corse.
5: Non. Et ça, y a rien de validé. Non, mais vous fichez du monde. Rien du tout.
3: Pas la peine. En tant que nouveau client, vous n'avez même pas besoin de valider. On passe les commandes pour vous.
5: Mais on vous connaît même pas. On sait même pas d'où vous sortez.
3: Ah oui, mais pardon. Moi, j'ai votre collègue qui demande à être nouveau client. Alors, je le mets nouveau client.
5: Mais il a jamais dit qu'il voulait être nouveau client.
3: Il me l'a carrément dit.
0: Attendez.
3: Justement, revoilà le nouveau client.
0: Mais je suis pas nouveau client, je vous connais même pas. C'est la première fois que j'en entends parler.
3: C'est normal, oui, c'est le principe du nouveau client.
0: Non.
3: Mais si, avant on se connaissait pas parce que vous étiez pas client.
0: Non.
3: Ah si, je peux vous garantir qu'avant on se connaissait pas.
0: Non, ça va bientôt être clair.
3: Oui, c'est ce qu'on va voir.
0: Mais c'est de la vente forcée, vous me forcez à prendre vos produits.
3: Ah non, je m'excuse, mais alors, le monsieur que j'avais avant vous.
0: C'est ma femme.
3: Voilà, il me demandait des clémentines corse avec des étiquettes espagnoles.
0: Ah non,
3: c'est ce que je lui ai dit, ça se fait pas.
0: Alors
3: que les clémentines espagnoles avec les étiquettes corse, tout le monde le fait.
0: Mais je ne veux pas vendre vos produits. Vous arrêtez les gens. C'est pas la bonne provenance sur les produits. On travaille pas comme ça.
3: Oh, mais attendez, j'ai compris. Vous essayez de négocier.
0: Non, il y aura rien du tout. J'ai relevé le numéro, j'appelle la gendarmerie maintenant.
3: Bon, vous êtes dur en affaires, mais je sens qu'on va conclure.
0: Bon, tu as un poste. Attendez.
3: Bonjour madame, vous devez être la responsable du négociage.
0: Non.
3: Bon, allez, je vous fais les clémentines espagnoles à 2 euros le kilo.
0: 2 euros? Je suis encore en dessous.
3: Attendez, plus l'étiquette corse à 8 euros. Pièces.
0: On veut pas de vos produits, c'est compris?
3: Et je vous fais un prix sur la livraison, vous inquiétez pas.
0: Non, y a rien.
3: Allez, je vous les arrondis à 50 balles le kilo avec étiquette et livraison.
0: Non, mais vous pouvez vous le carrer bien profond, j'en ai pas besoin.
3: Alors ça c'est possible, mais c'est beaucoup plus cher.
0: Ouais, ok, allez, salut.
3: Je vous fais un devis quand même.
0: Oh,
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21: Allô?
22: Bonjour monsieur. C'est bien la boucherie?
21: Oui, c'est l'employé là.
22: Oui, très bien. Bonjour monsieur Robert Ledoux à l'appareil.
21: Oui.
22: Excusez-moi de vous déranger. Je suis pêcheur, hein?
21: Oui.
22: Et je vous appelle parce que j'aurais voulu savoir si dans votre boucherie vous pourriez pas de temps en temps me mettre un peu d'asticot de côté.
21: Non. On n'a pas du tout ça.
22: C'est pas ce qu'on m'a dit, hein?
21: Ah bon? Qui c'est qui vous a dit ça?
22: Écoutez, ça m'embête, hein? C'est quelqu'un qui a vu des mouches qui passaient devant chez vous.
21: Ah bon? Alors, vous voulez peut-être parler au patron? Parce que moi, je suis l'employé, là, vous...
22: Je ne voudrais pas vous déranger, mais c'est juste pour vendre mon métier un peu de côté.
21: C'est un monsieur qui téléphone parce qu'on lui a dit qu'il y avait des mouches, puis de temps en temps, il y avait des asticots pour lui mettre des asticots de côté. Alors, on y a fait une farce, là. Allô?
22: Bonjour, monsieur. Monsieur Ledoux, à l'appareil.
21: Oui.
22: Excusez-moi, je vous appelle parce que je sais que vous êtes dans la boucherie, évidemment.
21: Oui.
22: Et on m'a dit que vous aviez des asticots.
21: J'ai des asticots. Celui-là qui vous a dit ça, je serais bien content de le connaître. Hein.
22: C'est l'autre boucherie, hein. Le boucher concurrent. C'est comment il s'appelle, un monsieur...
21: C'est lui qui vous a dit de venir chez nous pour des asticots?
22: Oui.
21: Ah oui, vous pouvez dire que c'est un beau con de ma part.
22: Je crois que c'est lui.
21: Il est gonflé, le mec, hein.
22: Attendez, vous permettez, je vais demander à mon petit-fils, hein.
21: Oui. À quelle occasion il lui a dit ça?
22: Parce qu'il passait devant la rivière, il était en train de pêcher, puis là il s'est arrêté, il lui a dit, vous cherchez des asticots? Alors mon petit-fils lui a dit oui. Il a dit, faut aller à la boucherie.
21: Elle est bonne celle-là. C'est ce fumier de... Une belle ordure. Croyez-moi, quand il se pointera chez moi, il sera pas déçu du voyage. Parce qu'il m'a déjà fait des saloperies pas mal. Mais là, c'est une bonne celle-là. Hein.
22: Attendez, vous quittez pas?
21: Oui.
22: Mon petit-fils me dit qu'il avait une mauvaise haleine, le gars qui lui a dit ça.
21: C'est une barrique à deux pattes.
22: C'est une?
21: Une barrique à deux pattes, c'est un ivrogne fini.
22: C'est pour ça.
21: C'est un ivrogne. Vous pensez que je le connais, ce pistolet? Mais il m'en veut à mort, je sais pas pourquoi, j'en sais rien, je sais pas, il me fait des...
4: Ah bah non, ah non.
21: Il crasse pas mal.
4: Non, il a, ah non, il vous en veut pas, parce qu'il a dit que c'était les meilleurs asticots de toute la vie.
21: Ah bah bien sûr, mais envoyer un client, vous parlez d'une réputation, monsieur, envoyer un gars chez Boucher pour des asticots, vous rigolez?
4: Mais il a
21: vous
4: dit...
21: Parlez, vous parlez d'une réputation?
4: Mais il a dit que c'est les meilleurs asticots de la ville.
21: Ah bah bien sûr, les meilleurs asticots de la ville, bien sûr, mais le meilleur camp, vous allez chez lui, vous le trouvez, ça je vous le dis, hein.
4: Vous marquez, hé, hey, je suis assez embêté. Parce que moi, j'ai transmis votre adresse, là, vous savez, au guide départemental de la pêche.
21: Oui.
4: Et ils ont mis un article.
21: Oui.
4: Alors, c'est marqué Bousserie.
21: Oui.
4: Et en grand, c'est marqué les meilleurs asticots de toute la région.
21: Ben là, là, vous faites bien de me dire ça, monsieur.
4: Et en dessous, c'est marqué en petit. Et en plus, c'est gratuit, ils vous accueillent avec le sourire.
21: Et en plus, c'est gratuit, ils vous accueillent avec le sourire. Eh bien, je vous remercie beaucoup, monsieur. Là, vous avez bien fait de me téléphoner. Pourquoi? Parce que je vais m'occuper de l'affaire. Et croyez-moi, je vais m'occuper de l'affaire. Hein.
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12: Oui.
3: Oui, bonjour, monsieur. C'est bien la Société Nationale des Cheminots Ferroviaires.
12: Oui.
3: Je vous appelle parce que j'ai des tickets de train que j'avais achetés en décembre 2014.
12: Oui.
3: Et je voudrais savoir jusqu'à quelle heure je pouvais passer pour me les faire rembourser avec le tarif 2015, là.
12: C'est-à-dire
3: hein? Bah, parce qu'il y a eu l'augmentation le 31 décembre. Du coup, là, il y a les 2,6% qui s'appliquent, c'est ça?
12: Oui, mais là, si vous venez vous faire rembourser vos billets, on va vous rembourser du prix que vous les avez achetés.
3: Plus?
12: Ah ben non, pas plus, plus rien.
3: Bah si.
12: Mais non.
3: Plus les 2,6%.
12: Mais non, on rembourse que ce que vous avez payé.
3: Bah, et le bénéf?
12: Mais quel bénéfice? La machine reprend la valeur du billet, vous rembourse la valeur du billet.
3: Oui, et puis derrière, vous les revendez, je vous vois venir.
12: Et je les mets dans ma poche, c'est ça que vous voulez dire?
3: Bah, je comprends bien, oui.
12: Bah alors, monsieur, on va arrêter là, parce que vos insinuations, là, ça passe pas du tout.
3: Non mais excusez-moi, mais enfin, je suis lucide, hein. C'est, je...
12: Maintenant... Soit on arrête là, soit je vous passe mon responsable et c'est lui qui va vous parler.
3: Ah bah sinon, passez-moi la personne pour la négo, directement.
12: Non, mais il n'y a pas de négociation.
3: Non, mais ce que je veux dire,
12: ça sert à rien d'hésiter à un moment donné, c'est totalement inutile.
3: Moi, je prends que 2%.
12: Il va falloir arrêter, quoi.
3: Ça vous laisse une marge de 0,6.
12: Vous êtes payé pour faire ça. Vous devez être payé par quelqu'un, c'est pas possible. Quelle personne sensée dans sa tête viendrait à proposer des choses comme ça?
3: Bah,
12: c'est pas possible.
3: Excusez-moi, c'est juste une question de sens pratique.
12: D'être aussi ou borné ou d'avoir ne serait-ce que cette once d'idée, faut vraiment avoir un souci, hein. Je vous promets, hein. Il faut arrêter, hein. Il faut arrêter, hein, parce que,
3: Non, mais madame.
12: Ah non, vous êtes là à m'appeler pour avoir 2,6% sur vos billets que vous, les 2,6% que vous n'avez même pas payé.
3: Bon, écoutez, passez-moi dans ce cas la personne.
12: Donc, ou vous venez avec vos billets, on vous rembourse ce que vous avez payé.
3: Plus
12: rien du tout.
3: Vous êtes dur, hein.
12: Ou alors vos billets, vous les gardez, vous les vendez à quelqu'un, vous faites une plus-value, vous faites ce que vous voulez. Mais si vous venez au guichet, on vous les rembourse le prix que vous avez payé.
3: Et
12: c'est tout.
3: Ah ben non, à la limite.
12: Non, non, non, non, il y a pas de... À la limite, on s'arrange ou machin, je m'en fous. On vous les rembourse ce que vous avez payé, sinon vous en faites ce que vous voulez, vous les foutez à la poubelle, vous les mettez ailleurs, je m'en fous, mais nous, on fait, voilà.
3: Bah, j'ai les pochettes cartonnées avec, ça va être difficile quand même.
12: Mais... écoutez, peut-être le plier un petit peu, ça risque de rentrer.
3: Bon, bah, dans ce cas, passez-moi le négociateur, enfin le responsable.
23: Oui, oui, mais c'est moi qui prends la communication.
3: Ah, vous êtes le responsable?
23: Oui.
3: Ah bah c'est du rapide, bonjour madame.
23: On vous rembourse le prix que vous les avez achetés.
3: Plus?
23: Non, pas plus.
3: Non mais...
23: Elle vous a déjà répondu. Donc
3: non, mais alors, oui, non mais apparemment...
23: On va pas palabrer.
3: Je ne cherche pas à labrer du tout.
23: Il n'y a pas de plus.
3: Non mais, enfin ce que je veux dire c'est qu'on se comprend, il y a le tarif pigeon et puis il y a le tarif...
23: Non mais pour tout le monde c'est pareil.
3: Je peux même vous filer des petites pochettes cartonnées avec parce que...
23: Ah oui, non mais c'est pas la peine d'essayer de nous refiler quoi que ce soit.
3: Les pochettes c'est cadeau, hein, c'est pas... Ça,
23: oui
3: c'est
23: bah pour nous aussi, c'est cadeau, on vous les offre. Hein. Y a
3: non
23: pas
3: c'est moi qui vous les offre.
23: Bon, ok.
3: Ok, allez, 50-50, on n'en parle plus, marché conclu.
24: C'est Harry, bonjour.
25: Oui, bonjour, madame.
24: Oui, bonjour.
25: C'est bien le centre antithermite?
24: Enfin, c'est le centre régional d'isolation, oui.
25: Oh, vous pouvez peut-être m'aider parce que là, tout mon bois est attaqué actuellement par les termites.
24: Oui.
25: Et c'est horrible, évidemment, donc tout s'écroule autour de moi, voyez-vous. Et j'aimerais être tranquille.
24: Oui.
25: Et
24: vous êtes de quel secteur?
25: Alors, vous voyez le cimetière?
24: Oui, dans quelle ville?
25: Ah ben, je suis à Aurillac.
24: Oui.
25: Et donc, tout le bois qui est autour de moi commence à s'écrouler. Et...
24: Oula.
25: Ah oui. Oui, là, je suis sur la terre, là, bientôt, là. Ça continue oui, comme ça.
24: Quand même pas si vite.
25: Ah ben si, vous savez, il y a quoi? Il y a 2 centimètres entre le bois et la terre.
24: Bon, alors, on va noter les coordonnées, puis comme ça, le technicien vous rappellera rapidement pour voir qu'est-ce qu'il peut faire, déjà, hein?
25: Oui.
24: Alors, vous me donnez vos coordonnées?
25: Alors, donc, monsieur Bernard Lamolle, L-A-M-O-L.
24: L-A-M-O-L.
25: Oui.
24: Alors, l'adresse, bien sûr?
25: Alors, donc, Bernard Lamolle, 1921-2009, hein, et donc, je suis au cimetière.
24: Pardon, vous êtes au cimetière?
25: Oui.
24: Vous habitez dans le cimetière?
25: Oui, absolument.
24: Mais...
25: À l'Ébé?
24: Ben, qu'est-ce... Attendez, vous habitez dans le cimetière? Oui. Et vous avez des termites?
25: Oui.
24: C'est une maison qui est dans le cimetière?
25: Non.
24: Oui, alors c'est quoi? Vous alors, habitez dans quoi?
25: Je suis donc à l'Ébé, parcelle 34, et vous me trouvez facilement, il y a mon nom sur la plaque, à toute façon.
24: C'est pas possible.
25: Pardon?
24: Je dis que c'est bizarre parce que on peut pas venir traiter. C'est un caveau, alors qu'est-ce que c'est, une tombe?

0: Encore valable, c'est pour ça que je vous demande de venir vite avant qu'on me le coupe. Hein. Écoutez, madame,
1: oui.
0: C'est pas drôle hein, ce que je vis. Hein.
1: Oui. Ah, et alors, vous voyez devant... Excusez-moi, mais allez derrière, vous voyez les termites, vous.
0: Mais je peux pas les voir dans le noir. Ah oui, mais c'est pas drôle. Hein.
1: Ouh là là, c'est pas possible. Alors, vous êtes qui, finalement?
0: Bernard Lamolle, 1921-2009.
1: Oh, oui.
0: Oui, attendez, quittez pas.
1: Oui.
0: Je vous passe ma mère. Allô.
1: Allô.
0: Bonjour, madame.
1: Bonjour.
0: Madame Lafesse, Jean-Yves, à l'appareil.
1: Ah, voilà. Bon.
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3: Bonjour.
4: Bonjour monsieur, c'est bien le supermarché ?
3: Oui.
4: Apparemment, vous m'avez fait un débitage sans contact.
3: Comment ça ?
4: Je suis passé devant le magasin avec ma carte bleue à la main.
3: Oui.
4: Et juste à ce moment-là, j'ai entendu une de vos caisses qui faisait bip.
3: Ouais, bah c'est le bip-bip, mais c'est pas le sans contact.
4: Oui, enfin, toujours est-il que vous m'avez débité à distance. Donc...
3: Vous avez rien débité ?
4: Bah si, avec le bip-bip.
3: Mais non, notre appareil, il ne le capte pas à moins de 10 centimètres.
4: Ah bah j'étais à moins de 10 mètres, ça c'est sûr.
3: Hein. 10 centimètres !
4: 210 mètres, bah large.
3: 10 centimètres.
4: Bon, je vais déjà prévenir mon banquier que vous avez reconnu l'erreur.
3: Pardon ? Mais moi, j'ai rien reconnu, monsieur. Eh, il aurait fallu que vous veniez avec votre carte et que vous le colliez sur l'appareil.
4: Ou alors, un de vos collègues me suivait avec un appareil.
3: Pardon ?
4: Et en a profité pour me télédébitifier.
3: Non, mais ça va pas bien, monsieur. D'où on s'est amusé à faire ça ? Non, mais vous vous rendez compte de ce que vous êtes en train de dire, là ? Attendez, vous savez quoi ? J'appelle ma responsable.
4: Merci, monsieur.
3: Allô ?
4: Bonjour, monsieur.
3: Attends, Chantal, ah ? Il faut que tu me donnes la photocopie de ta carte.
4: Ah, il vous faut la photocopie de ma carte, c'est ça ?
3: Non.
4: Attendez, elle est là.
3: À vous que je parlais, c'était à l'employé, monsieur.
4: Je vous la faxe, comme ça vous l'aurez tout de suite.
3: Mais non, mais.
4: Ah, y est, c'est en train de passer.
3: Bah, ça sonne chez vous ?
4: Ah oui, écoutez.
3: Non, mais quand vous envoyez un fax, normalement ça sonne et après ça s'enclenche. Comme si que un fax il s'envoie, non ?
4: Oui, comme si qu'il s'envoie, bah c'est exactement ça. Tiens, je vous fais écouter.
3: Oui. Ouais, bah oui, bah moi j'ai rien.
4: Pourtant il est en train de passer.
3: Et vous envoyez quoi ? Parce que j'ai pas bien compris.
4: Ma carte bleue, rapport à la télédébitation de votre collègue. Ah,
3: oui.
4: C'est le fax que j'entends, là ?
3: Oui, bah, c'est parce que j'ai appuyé sur marche.
4: Super, donc vous avez reçu ma carte.
3: Non, c'est pas... Regardez, j'appuie sur un bouton.
4: Ça recommence.
3: Mais non, c'est moi qui appuie sur une touche, je vous dis. Voilà, là, je viens de l'éteindre et je l'ai rallumé.
4: Ouh, attendez, dites donc, vous seriez pas en train de me télédébiturer par fax ?
3: Mais non, je peux pas, enfin, monsieur, c'est pas...
4: Pardon, mais je viens de recevoir un récépissé de télédébititude.
3: Je vous jure que moi, je n'ai pas eu votre fax.
4: Alors, dans ce cas, dites, je jure...
3: Je jure...
4: Que...
3: Que
4: je n'ai pas débité la carte.
3: Je n'ai pas débité la carte.
4: En utilisant mon fax.
3: En utilisant mon fax.
4: Ou pour mon profit personnel.
3: Ou pour mon profit personnel.
4: Comment ça, pardon ?
3: Ou pour mon profit personnel.
4: Pour votre profit personnel ?
3: Bah, c'est vous qui me dites de répéter.
4: Ah non, mais déjà votre collègue qui me fait le coup du débitisme à distance avec le sans contact.
3: Non mais monsieur, mais vous allez bien ? Je ne vous ai rien débité.
4: Alors si, puisque comme je disais, je viens d'avoir la confirmation par fax que je télétransmets à mon banquier.
3: Déjà, alors dans ces cas-là, votre banquier qu'il me dise le montant du sans contact.
4: Ah bah attendez, je lui télé demande.
3: Oui.
4: Monsieur le banquier, le monsieur demande combien il m'a télédébitagifié. 1000 balles. Oula, il me dit la somme de 1000 balles.
3: Alors comment ça se fait que j'ai encaissé simplement en carte bancaire, monsieur, 246 euros.
4: Ah, vous m'avez encore pris des sous ?
3: C'est pas vous, c'est ma totalité de matinée que j'ai fait, là.
4: Oui, alors la totalité, vous me
3: non,
4: devez
3: mais
4: donc.
3: Ça, c'est les achats que les gens ont fait.
4: Oh bah merci, tout ça avec ma carte.
3: Si je rentre au magasin, j'aurais fait une carte bancaire de 1000 balles.
4: 1000 balles, on est d'accord.
3: Mais on n'est pas d'accord, monsieur. C'est vous qui m'avez sorti ça, que votre comptable, il vous dit que vous avez fait une carte sans contact. 1000 euros, et d'où on fait des cartes sous contact à 1000 euros ? J'ai jamais vu ça, moi !
4: Et comment vous savez que justement c'était 1000 balles ?
3: C'est ce que vous m'avez dit !
4: Certainement pas, c'est une information que je n'avais pas divulguée pour tendre un piège
3: au manifeste. C'est vous qui m'avez dit
4: bon,
3: qu'il vous
4: on va pas se compliquer, vous me rendez ce que vous m'avez télé débit trafictionné.
3: Mais je vais rien vous rendre du tout, vous me dites que vous êtes rentré en magasin, l'appareil a fait bip ! Non mais ça va pas !
4: Et comment vous savez que l'appareil a fait bip ?
3: Mais c'est vous qui me le dites !
4: Vous savez quoi ? Si c'est ça, je vais vous contre-biper.
3: C'est pas possible !
4: Ah bah je vais me gêner. Bip, bip, bip !
3: Mais vous me...
4: Je vous contre-bip, oui, parfaitement, monsieur.
3: Eh, c'est bien
4: bip,
3: vous qui me...
4: Bip,
3: eh.
4: Contre-bip.
3: Monsieur, vous êtes sûr que vous allez bien, là ?
4: Et hop, contre-télétransférage effectué.
3: Non, mais... Eh.
4: Attendez, je vous envoie le fax de confirmation.
3: Non !
4: Mais si !
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6: Allô ?
7: Monsieur...
6: Oui, monsieur.
7: Oui, bonjour, monsieur, excusez-moi de vous déranger, c'est votre voisin à l'appareil.
6: Bonjour, monsieur.
7: Bonjour, vous allez bien ?
6: Voisin ?
7: Oui, j'habite en face de chez vous. Mais pas dans le même immeuble, hein, de l'autre côté.
6: Ah, au premier ?
7: Voilà. Dites-moi, je vous appelle parce que j'ai un petit problème, enfin bon, ça peut s'arranger. Je suis turfiste, un après-midi, je vais jouer aux courses.

0: Donc je suis équipé de jumelles, évidemment. Bon.
1: Oui.
0: Le soir, voilà, je vous précise que j'ai une vue sur votre fenêtre.
1: Ah.
0: Voilà.
1: Oui.
0: Et donc, bon, je voudrais vous savoir, enfin, bon, ça peut peut-être vous arranger. J'aime bien regarder ce qui se passe par ma fenêtre avec mes jumelles. Et en particulier, j'aime bien voir les gens un peu déshabillés, quoi. Hein.
1: Ouais.
0: Bon, je suis un peu de tempérament voyeur. Bon, est-ce que vous accepteriez entre 22h et 22h15 de vous exhiber pour moi?
1: Non, mais vous n'êtes pas bien, non?
0: Non, attendez, je suis prêt à vous dédommager. 200
1: non,
0: francs.
1: Mais ça va pas, vous êtes un vicieux.
0: Non, pas du tout.
1: Je trouve bon, ça va comme ça. Non,
0: attendez,
1: hein.
0: Monsieur, je suis prêt à vous dédommager.
1: Mais il n'y a pas de dédommagement, vous nous foutez la paix et puis c'est tout.
0: Non, mais vous-même, hein, pas vous seul.
1: Oui.
0: Oui, monsieur, excusez-moi, c'est mal entendu, ça a été coupé.
1: Oui.
0: Bon, est-ce que vous accepterez pour 200 francs quand même de...
1: Non, écoutez, vous êtes l'ancien prothèse, là?
0: Oui.
1: L'ancien ou un qui vient comme ça de temps en temps?
0: C'est moi qui viens de temps en temps.
1: Ah, vous venez de temps en temps. Bah, c'est vous qui pissiez à la fenêtre, là, au lavabo hier.
0: Oui, c'est vrai.
1: Ouais, bah, vous êtes un beau salaud. Alors, comptez pas sur nous, hein.
0: Non, mais attendez.
1: Salut.
0: Attendez, je nettoie.
1: Allô?
0: Oui, bonjour, monsieur l'inspecteur Ledoux, commissaire central du 17e arrondissement.
1: Pardon?
0: Nous sommes les centrales écoute téléphonique. Dites-moi, monsieur, vous venez de recevoir plusieurs appels que nous avons mis sur table d'écoute d'un individu qui vous demandait de vous exhiber.
1: Oui.
0: C'est celui qui, je crois, il a uriné l'autre jour, il paraît dans l'immeuble.
1: C'est ça, oui.
0: Bon, vous l'avez
1: déjà... C'est au premier sur le bâtiment du devant.
0: Voilà, c'est lui-même.
1: Oui.
0: Donc, alors, vous l'avez déjà vu?
1: Bah, j'ai vu par inadvertance hier.
0: Bah, nous voudrions le coincer, figurez-vous.
1: Oui.
0: Bon, alors, ce soir, nous allons donc venir et mettre en place tout ce que nous... Pour le confondre, donc, des appareils de prise de vue, hein, à visée infrarouge.
1: Oui, mais vous les mettez où?
0: Eh bien, justement, on va les mettre à un endroit où on peut le voir avec ses jumelles.
1: Oui.
0: Ce qu'il faudrait.
1: Oui.
0: C'est que vous vous mettiez à votre fenêtre ce soir.
1: Oui.
0: Et pour qu'on puisse le coincer.
1: Oui.
0: Vers 22h.
1: Oui, mais pas à poil quand même.
0: Mais si, monsieur.
1: Ah non, non, non.
0: Ah oui, mais il faut qu'on le coince.
1: Oui, d'accord.
0: Voilà, il faut que vous ayez l'air d'être à poil, quoi.
1: Ah, oui.
0: Comment on peut faire ça?
1: Bah, je peux me mettre en pyjama ou en slip au besoin.
0: Voilà.
1: Hein?
0: Mettez-vous en slip à partir de 22h.
1: Oui.
0: Et il faudrait qu'il puisse croire que vous êtes nu.
1: Oh, bah alors là... Vous savez, on peut mettre un slip blanc, c'est tout.
0: Bon, mettez un slip comme ça se verra pas la nuit, avec quelque chose qui dépasserait, quoi. Qu'est-ce qu'on pourrait mettre?
1: Là, vous allez un peu fort.
0: Ben oui, mais il faut qu'on le coince, il faut qu'on ait les preuves. Hein.
1: Oui, oui.
0: Il faut qu'il puisse être réellement en train de vous photographier avec ses jumelles.
1: Oui, oui, d'accord.
0: Alors, qu'est-ce que vous pourriez avoir qui dépasserait un...
1: Bah, je sais pas, moi.
0: Un bout de bois?
1: Oh, si vous voulez.
0: Qu'est-ce que vous pourriez avoir?
1: Bah, je sais pas, moi. Attendez, on a une banane, là.
0: Bon, bah, écoutez
1: un
0: ça.
1: Un fruit.
0: Oui, une banane.
1: Oui.
0: Bon.
1: Dans le slip.
0: Bah, évidemment, monsieur. Alors, à 22h précise.
1: À 22h, d'accord.
0: Avec la banane.
1: Oui.
0: Dans le slip.
1: D'accord.
0: Merci de votre collaboration.
1: Mais je vous en prie.
0: Au revoir, monsieur.
1: Au revoir, monsieur.
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3: Bonjour.
4: Bonjour, monsieur, c'est bien le fleuriste?
3: Non, je suis une dame.
4: Ah, c'est pas le fleuriste?
3: Si, je suis le fleuriste.
4: Ça, c'est dingue, je compose le numéro du fleuriste et c'est pas un fleuriste.
3: Mais si, je suis fleuriste.
4: Bon, je vous ai demandé, vous m'avez dit non.
3: Non.
4: Ah, si, vous m'avez dit non.
3: Non.
4: Si.
3: Vous m'avez dit bonjour, monsieur, et je lui dis non.
4: Oui, si vous me dites non, c'est bien que je suis pas chez le fleuriste.
3: Si.
4: Ah oui, mais pardon, si quand vous dites non, il faut deviner que ça veut dire oui, je suis chez le fleuriste.
3: Non, je dis non.
4: Eh ben voilà, vous me redites non.
3: Mais pourquoi je dis non? Parce que vous m'avez dit bonjour, monsieur. Je vous ai répondu non, je suis une femme.
4: Ça m'a pas l'air très logique, mais enfin, admettons.
3: Bah si, c'est logique, parce qu'un homme et une femme, il y a quand même une différence. Hein.
4: Bah, faudra m'expliquer, parce que c'est pas très clair, quand même.
3: Non, je sais pas qui est pas clair, là. Mais c'est pourquoi vous voulez des fleurs?
4: Ah non, je veux pas de fleurs, pourquoi vous me demandez ça?
3: Bah, pourquoi vous m'appelez chez un fleuriste, alors?
4: Rien à voir. Monsieur Martin, service Martin Télécom Électronique.
3: Oui, et alors?
4: J'installe des brouilloteurs électroniques. C'est un système pour éviter que les jeunes soient collés à leur téléphone toute la journée pendant les cours.
3: Oui.
4: Et comme vous êtes en zone périscolarifiée, ça coupera aussi le réseau chez vous pendant les heures d'école.
3: Ah bah, non, mais c'est n'importe quoi votre truc là? Eh oh! Et puis alors et quoi? N'importe quoi!
4: En tout cas, je note que vous n'avez pas d'a priorisme contre le brouillotage électronique.
3: Oui, bah bien sûr!
5: Non mais il se complète ma part.
2: Bonjour.
4: Il vous entend, hein.
2: Bonjour.
4: Bonjour, monsieur. Comme j'expliquais à votre collègue, je m'occupe d'installer le brouillotage.
2: Le brouillotage?
4: Oui, pour brouilloter le réseau, pour empêcher les jeunes d'y aller.
2: Alors, c'est quoi qui fonctionne pas? Je comprends pas.
4: Bah, juste téléphone et tout ce qui est internet.
2: Ah, mais moi, je peux pas. Si j'ai pas internet, mon boîtier fonctionne pas. Ma caisse non plus.
4: Quel boîtier?
2: Le boîtier de CB.
4: Bah, pourquoi vous avez une CB chez un fleuriste?
2: Non, la CB, CB.
4: Ouais, je sais ce que c'est qu'une CB. C'est le truc de routier, là.
2: Non, mais je fais pas ça.
4: Salut, tu me copies?
2: Non. Attendez, je crois qu'on sait pas.
4: Non mais au final, CB, CB, c'est pareil.
2: Attendez, je fais pas de CB, juste j'ai un boîtier de carte bancaire et moi, faut qu'il fonctionne toute la journée.
4: Ah bah le dimanche, vous l'aurez toute la journée.
2: Non, toute la semaine.
4: Ah bah non, vu qu'en plus vous êtes juste en dessous du brouilloteur, vous comprenez bien que c'est pas possible.
2: Mais attendez, c'est où que vous installez ça?
4: Bah sur le toit, au-dessus de chez vous.
2: Mais pourquoi chez moi?
4: Parce que comme le brouilloteur, ça envoie des ondes qui sont mauvaises pour la santé, on n'a pas le droit de les installer trop près des établissements scolaires.
2: Et notre santé, par contre, c'est pas dérangeant. S'en foutre.
4: Ah non, mais vous inquiétez pas, je vous pose un isolage anti-brouilloteur.
2: Ok.
4: Vous avez combien en hauteur sous plafond?
2: De 2 mètres, 2 mètres 50, un truc comme ça.
4: Impec, parce que moi je vous mets une mousse isolante au plafond, ça fait 1 mètre d'épaisseur environ.
2: Uh-huh.
4: Donc ça vous laisse 1 mètre, 1 mètre 50 de hauteur sous plafond dans le magasin.
2: Bah, vous me dites, il n'y aura que 1 mètre de différence, donc ça veut dire que si j'ai des clients qui sont grands, bah ils se taperont dedans forcément.
4: Oui, enfin vous avez de la marge, parce que jusqu'à 1 mètre 50 ça devrait passer.
2: Mais monsieur, vous vous rendez compte que quelqu'un fait forcément plus d'1 mètre 50, sinon c'est des enfants. Et vous faites combien?
4: Alors, moi je suis grand, je fais 1 mètre 49, mais vous voyez, ça passe quand même.
2: Non, vous faites pas 1 mètre 49.
4: Non, en vrai je fais 1 47, mais sur mon passeport j'ai mis 1 49.
2: Je suis 1 mètre 65 déjà, monsieur.
4: Waouh!
2: Bah oui, on vit pas chez les minimoys, hein.
4: C'est pas grave, il suffit de creuser dans le sol pour regagner des centimètres.
2: Mais on peut pas creuser dans le sol, monsieur. Je vais pas creuser dans le sol pour que les clients rentrent dans le magasin.
4: Bah sinon, faut les faire rentrer à 4 pattes.
2: Ah bah rentrer à 4 pattes, bah encore mieux, oui.
4: Le problème, c'est surtout pour repartir. Parce que si on a un bouquet dans une main, ça veut dire qu'on est obligé de marcher à 3 pattes.
2: Non, mais arrêtez, c'est un sketch.
4: Oh bah c'est un sketch, oui.
2: Oui, c'est un sketch, là.
4: Ah, oui, c'est vraiment un sketch, oui, c'est ce que je vous dis.
2: Non, mais vous rigolez.
4: Je dirais même que c'est un canular, tiens.
2: Ok.
4: Tant que j'y suis, je pourrais même dire que c'est la radio.
2: D'accord.
4: Et d'ailleurs, ce serait quelle radio?
2: Les chansons.
4: Bravo, bah voilà, bienvenue.
2: D'accord, ok.
4: Donc, je vous laisse le réseau, je vous souhaite une bonne journée.
2: Merci, monsieur.
4: Et au revoir, monsieur.
2: Au revoir, madame. Allô?
5: Bonjour, madame.
2: Bonjour, monsieur.
5: Je suis bien à l'école de...
2: Oui.
5: Eh bien, vous êtes la directrice, peut-être?
2: Non, je ne suis pas la directrice. Il n'y a pas d'école après-midi.
5: Ah, alors là, il y a un problème. C'est l'inspection d'académie. Nous sommes à la commission d'attribution des budgets pour l'école cette année.
2: Oui.
5: Je vous explique ce qui va se passer. Monsieur l'inspecteur qui attribue les budgets va donc décerner des enveloppes.
2: Oui.
5: On attribue de l'argent supplémentaire à chaque école.
2: Oui.
5: En disant à cet inspecteur qui vient de Paris que nous avons dans le département des écoles de sous-doués et de surdoués. Donc il faut les encourager financièrement, quoi.
2: Hein. Oui.
5: Donc on va vous présenter comme étant un élève, si vous ne voyez pas d'inconvénient, de cette école. Et donc, vous répondez comme vous pouvez. Et,
2: je vais essayer de vous aider du mieux que je peux.
5: Voilà, on a dit que vous étiez une école de sous-doués.
2: Oui. Hein.
5: Il va vous prendre, essayer de rajeunir votre voix. Hein. Monsieur l'inspecteur, nous avons donc l'école de sous-doués. Et nous avons une élève que vous pouvez interroger. Hein. Merci. Allô?
6: Oui?
5: Bonjour.
6: Bonjour.
5: Comment t'appelles-tu?
6: Brigitte.
5: Ah, c'est un joli prénom.
6: Oui.
5: Quel âge as-tu?
6: 10 ans.
5: Bien. Tu es en quelle classe, Brigitte?
6: Je sais plus.
5: En maternelle. En maternelle?
6: Oui.
5: À 10 ans, tu es en maternelle, hein?
6: Oui.
5: C'est bien. Alors, peux-tu me dire qui était Charlemagne?
6: Je m'en rappelle plus.
5: Votre voix.
6: Je ne sais plus.
5: Charlemagne. C'est celui qui a inventé.
6: C'est celui qui a inventé l'école.
5: Tu es sûr?
6: Oui.
5: Oui, qui?
6: Oui, monsieur.
5: L'inspecteur.
6: Oui, monsieur l'inspecteur.
5: De l'académie.
6: De Paris.
5: Bien, c'est bien, Brigitte. Tu es bonne en histoire, alors, hein?
6: Un peu.
5: Voilà. Alors, et en sport? Tu aimes bien le sport?
6: Un petit peu.
5: Votre voix.
6: Oui, un petit peu.
5: Voilà. Alors, tu vas me faire une galipette avant, pendant que je vais prendre mon dossier.
6: Oui.
5: Merci. Allô?
6: Oui.
5: Comment ça se passe?
6: Je suis un peu perdue quand même, hein?
5: Non, ça se passe bien. Vous saviez qui était Charlemagne, de toute façon.
6: Mais quand même, c'est pas évident, hein, de...
5: Il revient, là. Qu'est-ce qu'il vous a demandé?
6: De faire une galipette en avant.
5: Vous pouvez la faire ou pas?
6: Oui, mais de toute façon, il verra rien.
5: Si, justement, il a une sacrée oreille, et tout à l'heure, il y a des élèves qui ont essayé d'en faire une fausse à Pernon, il a trouvé. Vous pouvez la faire ou pas?
6: Oh non, je pourrais pas la faire, hein. Je vais me casser la figure. Hein.
5: Est-ce que vous pouvez au moins essayer?
6: Vous me demandez beaucoup de choses, là.
5: C'est pour votre école. Hein.
6: Enfin, je vais essayer, mais... Merci.
7: Allô?
6: Oui?
7: Brigitte?
6: Oui?
7: Bon, alors, tu es prête pour la galipette en avant?
6: Oui.
7: Alors, dans quelle position es-tu?
6: Eh ben, je me suis mis à quatre pattes.
5: Votre voix.
6: Je me suis mis à quatre pattes.
7: Bien. Alors, vas-y, Brigitte. Et tu me décris ce que tu fais, hein?
6: Je mets ma tête par terre, en avant. Et puis... Mais j'arrive pas avec le téléphone.
7: Comment?
6: J'arrive pas.
5: Faites un effort.
6: Je peux pas.
5: Qu'est-ce qui passe pas?
6: Oh, écoutez, je peux pas, hein. Je peux plus continuer.
5: Parlez doucement. Dites que vous l'avez faite.
6: Ça y est. Je l'ai faite.
7: Oh, la menteuse. T'as pas réussi, hein?
6: J'ai mal à ma tête.
7: Comment?
6: J'ai fait mal à ma tête.
7: J'entends pas bien.
6: J'ai fait mal à ma tête.
7: Bon, alors arrête là. Effectivement, c'est une école de sous-doués. Hein? Bien. Alors, on arrête le sport. Brigitte, tu vas me donner une récitation.
6: Je sais pas.
5: Vous n'avez qu'à chanter. Chantez ce que vous pouvez.

0: Bien. Alors, Brigitte, ben, je crois que je vais donner une enveloppe à ton école. Qu'est-ce qu'on dit?
1: Merci, monsieur. L'inspecteur de l'Académie de Paris.
0: Ah, mais moi, je suis pas inspecteur d'Académie, moi. Hein? Je fais des canulars téléphoniques sur la radio.
1: C'est pas vrai.
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3: Oui, allô?
4: Bonjour, monsieur, je suis bien chez le serruriste.
3: Oui?
4: Monsieur Martin, à l'appareil, établissement d'Épanne Martin.
3: Oui?
4: J'ai changé la serrure de la porte d'entrée d'un client, mais elle s'est pétée au bout de 3 jours.
3: Ouais.
4: Donc, comme je fais pas la prévente, je lui ai dit de voir avec vous.
3: Je comprends pas tout.
4: Il faut juste lui reposer une serrure neuve.
3: Ah oui, mais moi, je vais lui facturer, monsieur.
4: Oula, lui facturer quoi?
3: Bah, la serrure que je vais changer.
4: Bah non, parce que moi, je lui ai dit que c'était garanti.
3: Bah, je vais pas travailler pour rien. Si on va changer sa serrure, faut bien que je sois payé.
4: Oui, mais moi, j'ai déjà fait payer une option garantie à mon client.
3: Ah ouais, bah oui, mais bon, ça, c'est votre problème.
4: Dans ce cas, vous vous déplacez pas et je vous envoie mon client pour qu'il récupère une serrure neuve chez vous.
3: Et puis, bah, je vais le faire payer, monsieur.
4: Ah, même si c'est lui qui vient.
3: Oh, bah, enfin.
4: Ok, dans ce cas, je viens, moi, chercher la serrure gratuite.
3: Non.
4: Et je m'occupe de la pose.
3: Ça m'empêche qu'il faut payer la serrure, monsieur.
4: Ah, même si c'est moi qui viens.
3: Bah, enfin.
4: Bon, enfin, moi, j'ai quand même vendu une option garantie à mon client.
3: Mais moi, c'est pas mon problème, moi. Il n'y a pas d'option chez le client. Je vais pas aller changer une serrure en option de garantie alors que c'est pas d'option de garantie.
4: Sauf si je télébascule l'option garantie à votre nom.
3: Non, il est hors de question que vous ne faites pas ça à mon nom.
4: Bon, mais enfin, ça m'arrange.
3: Non.
4: Bon, enfin, oui, et comment je fais?
3: Bah, après, vous êtes dans le brun, voilà.
4: Comment ça, je suis brun? Bah, comment vous savez?
3: J'ai pas dit que vous étiez brun, je vous connais pas.
4: Pardon, mais si vous me connaissez pas, comment vous savez que je suis brun?
3: J'ai dit vous êtes dans le brun.
4: D'ailleurs, je dirais peut-être plus dans le châtain que dans le brun.
3: Bah, vous êtes dans la mouise parce que ça va plus.
5: Oui, alors.
4: Ah, c'est madame, bonjour.
5: On va récapituler là.
4: Avec plaisir.
5: Vous faites du dépannage.
4: Correct.
5: C'est vous qui avez changé la serrure.
4: Exactement, très bien.
5: Vous nous envoyez client.
4: On est d'accord, super.
5: Vous voulez qu'on fasse le SAV gratuit?
4: Alors là. Bravo, vous avez hyper bien
5: mais,
4: suivi.
5: Mais qu'est-ce qui paye alors si je dois remettre une nouvelle serrure?
4: Oh bah je sais pas, vous balancez le dossier à votre assurance.
5: Comment ça je balance ça à l'assurance?
4: Bah autant qu'il serve à quelque chose, au moins vu que vous avez une assurance.
5: Ouais, vu qu'il y a l'assurance mais...
4: Bah oui, autant en profiter.
5: Bah oui.
4: Ah bah oui.
5: Ah bah oui.
4: Ah bah oui oui.
5: Ah bah oui, bah vous travaillez pour de l'argent et nous on travaille gratuit, tout va bien, y a pas de problème.
4: Eh bah oui, tout va bien.
5: Mais vous me demandez de faire un SAV pour vous gratuitement, vous rêvez ou quoi là?
4: Eh bah non.
5: Alors vous savez ce que vous allez faire?
4: Je vous écoute.
5: Vous raccrochez, vous réfléchissez à ce que vous venez de dire et puis bah si vous avez compris, bah vous me rappelez.
4: Bah non.
5: Bah si.
4: Bah non.
5: Bah si.
4: Bah non.
5: Bah si, monsieur.
4: Bah non, madame.
5: Bah si.
4: Non, mais pas besoin, parce que j'ai déjà compris ce que vous voulez dire.
5: Ouais.
4: Vous voulez qu'on s'arrange.
5: Non, on va pas s'arranger.
4: En fait, pour la garantie, le problème, c'est que je travaille pas pour vous.
5: Bah bien sûr.
4: Non, mais j'ai compris, vous voulez m'engager.
5: Non, on va s'arrêter.
4: Et je veux bien faire une période d'essai chez vous pour vous filer un petit coup de main.
5: Non.
4: En revanche, je voudrais mettre un truc genre directeur ou patron général.
5: Ah, en fait, c'est une caméra cachée, en fait.
4: Comment ça, mais qu'est-ce que vous dites?
5: C'est une caméra cachée, c'est pas possible.
4: Ah oui, mais c'est dingue, on dirait même un canular.
5: Ouais, bien sûr, monsieur.
1: Mais vous n'êtes pas Monsieur Martin de Rire et Chanson à tout hasard?
4: Alors, bonjour monsieur, figurez-vous qu'à tout
1: mais
4: hasard...
1: Mais surtout que c'est pas un monsieur, c'est une madame qui est au téléphone.
4: Ah bah la preuve, si j'étais Monsieur Martin, je me tromperais certainement pas.
1: Bah justement.
4: Ah ouais, bien vu.
1: Bah ouais.
4: Et dans ce cas, bienvenue dans l'appel trop con. Et au revoir monsieur.
1: Au revoir monsieur.
4: Comment ça monsieur?
1: Ah oui, pardon madame.
4: Ah bah merci.
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6: Laboratoire, bonjour.
7: Oui, bonjour madame, c'est le laboratoire d'analyse.
6: Oui.
7: Je voulais savoir si vous avez eu mes résultats.
6: Vous êtes monsieur?
7: Lamol.
6: L-A-M-O-L.
7: Oui.
6: C'est d'aujourd'hui?
7: Oui, ce matin. Vous n'étiez pas ouvert, donc je les ai déposés juste devant chez vous, là, devant la porte.
6: Moi, j'ai rien là. Hein.
7: Ah, il n'y a rien?
6: Est-ce que c'était une analyse d'urine?
7: Oui.
6: Mais vous les avez déposées où, vos urines, ce matin?
7: Eh bien, devant votre porte.
6: Devant notre porte?
7: Oui.
6: Il n'y a rien, là, devant la porte. Il n'y avait rien ce matin devant la porte.
7: Ah, ben si, il y avait mes urines. Alors là, si.
6: Mais ça ne se fait pas de déposer comme ça devant la porte. Par terre, vous les avez mises?
7: Oui.
6: Oh, ça ne se fait pas.
7: Mais pourquoi?
6: Et parce qu'apparemment, ils ont disparu, vos urines.
7: J'ai laissé ma carte de visite avec.
6: Un petit ou un grand flacon?
7: Ah, il n'y avait pas de flacon, hein.
6: Mais qu'est-ce que vous avez déposé, alors?
7: Ben, mes urines.
6: Et vos urines, vous les avez mises dans quoi?
7: Ben, je comprends pas.
6: Vous me dites que vous avez déposé des urines ce matin?
7: Oui.
6: Mais dans un flacon comment?
7: Mais pas dans un flacon. Moi, j'ai pas de flacon comme ça. Je suis un particulier, moi.
6: Et alors, comment vous avez fait pour recueillir des urines?
7: Ben, j'ai uriné.
6: Vous avez uriné où?
7: Ben, devant votre laboratoire, devant la porte. Et j'ai laissé ma carte de visite en disant si vous pouvez faire un prélèvement. Alors, est-ce que vous avez fait les prélèvements? Est-ce que vous avez les résultats?
6: Vous avez uriné où?
7: Sur la porte et par terre, devant la porte.
6: Vous avez uriné sur la porte du laboratoire?
7: Mais oui, vous n'étiez pas ouvert.
6: Et vous voulez qu'on fasse les analyses d'urine sur quel prélèvement? Sur la porte?
7: Ben oui. Moi, j'ai des analyses à faire, donc je voudrais avoir les résultats, s'il vous plaît.
8: Ne quittez pas, je vous passe ma collègue. Oui, qu'est-ce que vous voulez, monsieur?
7: Avoir mes résultats.
8: Mais comment vous avez pu vous expliquer à ma collègue que vous avez uriné sur la porte?
7: Oui.
8: Monsieur, vous imaginez bien qu'en urinant sur une porte, on peut décemment pas faire d'analyse d'urine.
7: Écoutez, je peux être franc avec vous, vous en avez vu d'autres dans la profession,
8: non,
7: j'imagine.
8: Non, écoutez, c'est la première fois, là, j'ai mes collègues qui sont à côté de moi, j'ai une collègue qui est là depuis 35 ans, c'est pas normal, hein, vous imaginez uriner sur une porte pour qu'on fasse des analyses d'urine, c'est inimaginable.
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9: Bonjour.
4: Bonjour monsieur, c'est bien le fleuriste?
9: Oui, je suis la fleuriste, oui.
4: Monsieur Martin à l'appareil, je suis le nouveau propriétaire de votre rue.
9: Qu'est-ce que c'est que cette histoire?
4: Cette histoire, c'est que j'ai racheté la rue, donc maintenant, il va falloir payer un droit de péage.
9: Bah, n'importe quoi. Alors vous allez mettre un péage pour toutes les voitures qui vont passer?
4: Oui, et puis aussi pour les piétons, puisqu'ils utilisent mon trottoir.
9: Non mais vous êtes malade, vous êtes tombé sur la tête ou quoi?
4: Dites donc, c'est qui le patron?
9: Quel patron?
4: Non mais je veux dire, comme j'ai racheté votre rue, je suis un peu votre supérieur.
9: Non mais vous prenez pour qui, là? Vous êtes mon supérieur? Mais ça va pas votre tête, vous êtes tombé sur la tête, vous. Il fait trop chaud chez vous, hein. Faut arrêter, hein.
4: Bon, voyons, vous allez quand même pas marcher gratos sur ma route.
9: Non, mais attendez, je suis pas responsable de la route. Vous êtes complètement à côté de la plaque.
4: Ah bah non, c'est moi le chef de la route.
9: Mais qu'est-ce qu'il me raconte? Il est propriétaire de la route, l'autre.
10: Qu'est-ce que c'est que votre truc, là?
4: Bonjour, monsieur. Comme j'expliquais...
10: Ah, mais moi, vous faites rien tant que j'ai pas vu à la mairie.
4: D'accord. On va quand même venir avant installer la nouvelle porte.
10: Quelle porte?
4: Bah, la porte du magasin. On va en mettre une avec un compteur pour voir combien d'entrées et de sorties je vous facture.
10: Vous rigolez, non? Moi, je vais 50 fois dehors, je vais chercher de la marchandise à chaque fois dehors. Vous croyez pas que je vais aller chercher ma marchandise à chaque fois, je vais payer?
4: Ah, bah, vous prévoyez, dans ce cas, vous rentrez toute la marchandise d'un coup?
10: Bah, n'importe quoi, on est fleuriste, notre marchandise, elle est dehors.
4: Ah, donc en plus, il y a utilisation trottoiriale.
10: Non, mais attendez, ça, c'est vraiment mais n'importe quoi.
4: Non, mais je vois le truc. Vous faites celui qui est pas au courant parce que vous voulez
10: non,
4: pas...
10: Non, je ne suis pas au courant, sinon je me mettrai pas en colère. Non, mais attendez, de où on va, là? N'importe quoi, vous m'appelez, vous me laissez ça au téléphone, j'ai même pas reçu de courrier de quoi que ce soit.
4: Comment ça, vous n'avez pas reçu le courrier?
10: Allô?
4: Ah, un autre monsieur. Dites donc, votre collègue me dit que vous n'avez pas reçu mon courrier.
10: Ah non, j'ai rien du tout, moi.
4: Tiens, comme par hasard.
10: Bah, écoutez, si je vous dis que j'ai pas de courrier, je l'ai pas, enfin. Passez si vous voulez.
4: Bien sûr, le temps que j'arrive, vous aurez planqué le courrier.
10: Bah, je vais pas planquer le courrier, enfin.
4: Donc si vous le planquez pas, c'est bien que vous l'avez.
10: Bah, je n'ai pas de courrier. Là, je vais vraiment me fâcher tout rouge.
4: Alors, dites-moi, je jure que je n'ai pas le courrier.
10: Je jure que je n'ai pas le courrier.
4: Que je ne l'ai pas caché quelque part.
10: Que je ne l'ai pas caché.
4: Que je ne l'ai pas mangé.
10: Ah bah, non mais, manger du courrier, non mais.
4: Ah bah oui, parce qu'il y en a, ils mangent le courrier pour éviter...
10: Bah, pas moi.
4: Alors, jurez que vous l'avez pas mangé?
10: Bah, je le jure.
4: Je jure que...
10: Que je ne l'ai pas mangé.
4: Que je l'ai pas mis dans la poubelle.
10: Que je l'ai pas mis dans la poubelle.
4: Ni fait manger par un animal.
10: Par un animal? Non, j'en ai pas. Fritch.
4: Oula! C'est un bruit de courrier que je viens d'entendre.
10: Bah, et puis là, vous allez encore en entendre, je suis en train d'emballer des fleurs. Enfin, au bout d'un moment, faut arrêter des âneries.
4: Hein. Pardon, qui me dit que c'est pas le courrier en question, justement, qui vous sert à emballer les fleurs?
11: Allô?
4: Ah, bonjour madame.
11: Attendez, votre trottoir, le trottoir c'est la ville?
4: Non, plus maintenant.
11: Depuis quand?
4: Bah depuis que je l'ai racheté.
11: Non mais attendez, vous foutez de la gueule du monde là.
4: Votre collègue fait disparaître le courrier.
11: Non,
4: donc.
11: Non, faut disparaître votre courrier, arrêtez vos conneries. Ils ont pas que ça à foutre je pense qu'on va voir ça avec monsieur le maire.
4: Bah oui, ça va être vite, tiens, monsieur le maire il est à côté de moi, vous voulez que je vous le passe?
11: Ah si vous voulez.
4: Monsieur le maire, j'ai la fleuriste qui va vous parler.
11: Allô?
4: Oui, allô?
11: Oui.
4: Oui, alors il me dit qu'il a pas que ça à faire, hein, donc.
11: Non, vous foutez de la gueule, parce que le maire je le connais. Alors à ce moment-là qu'il se déplace.
4: Alors justement, il vient de me dire je ne me déplacerai pas. Ils ont qu'à payer.
11: Non, là vous prenez l'argent pour des cons. Monsieur le maire, il dit qu'il se déplace fort et vous faites payer le trottoir.
4: Ah bah je vous le passe.
11: D'accord.
4: Oui, allô?
11: Michel?
4: Ouais, ça va?
11: Oui, comment tu t'appelles?
4: Disons Michel alors.
11: Donc c'est des conneries.
4: C'est quoi le prénom du maire?
11: Michel.
4: Oui, eh bah c'est moi, je suis.
11: Non, t'es pas Michel.
4: Bah je suis Michel Martin.
11: Arrêtez vos conneries là, vous prenez l'argent pour des cons.
4: Non mais pardon, c'est parce que le maire vient de changer.
11: Depuis quand il a changé?
4: Bah j'ai été élu ce matin.
11: Il a été élu ce matin. Oui. Non mais attendez, là vous êtes
12: changé. Sur un courrier qui nous donne son adresse, puis on va faire nécessaire.
4: Ah ouais. Tiens, je croyais que vous n'aviez pas de chien. Qu'est-ce que j'entends derrière?
11: Non mais il n'y a pas de chien, monsieur. Ça n'arrive.
4: Ah bah je l'entends aboyer derrière pour.
11: Mais vous êtes un connard. Allez, au revoir.
4: Non, je suis un trop con. Merci quand même.
13: L'office. de tourisme de Concarneau, bonjour.
14: Oui, bonjour collègue. Excusez-moi madame, mais je suis l'office de tourisme de Paris 8.
13: Ah, d'accord.
14: Voilà.
13: Oui.
14: C'est l'office de tourisme de Concarneau.
13: Tout à fait, oui.
14: Écoutez, je vous appelle parce qu'on a un petit problème avec une dame là.
13: Ah.
14: Qui va vous poser des problèmes si elle vient chez vous.
13: C'est... Ah bon.
14: Ouais. J'ai dans mon bureau une dame qui veut partir à Concarneau en vacances du 14 juillet au 15 août.
13: 14 juillet au 15 août, oui.
14: L'année dernière, on l'a envoyée à Saint-Tropez.
13: Oui.
14: Il y a eu plein de problèmes.
13: Oui.
14: Ça nous est retombé dessus parce que bon, c'est une dame qui a un comportement plutôt spécial en vacances.
13: Oui, je vois le genre, oui.
14: Voilà, donc je vais vous la passer.
13: Oui.
14: Mais si je peux me permettre de vous donner un conseil utile.
13: Oui.
14: Faites attention à ce que vous lui dites.
13: Oui, oui, tout à fait.
14: C'est-à-dire que j'avertis à chaque fois qu'elle vient à notre office de tourisme et j'avertis les stations.
13: Oui.
14: Et je leur explique que c'est peut-être pas la peine de vanter les mérites de la station, au contraire, quoi.
13: Ah bon, c'est à ce point.
14: Ah bah oui.
13: Ah oui.
14: Parce que vous, vous êtes un port charmant.
13: Oui, oui, oui, tout à fait. Hein. Elle a des choses à voir, elle a des fêtes l'été en plus.
14: Eh ben là, vous n'avez pas intérêt à lui dire ça, quoi.
13: Oui, oui.
14: Vous permettez, je vais vous la passer. Hein.
13: Vaut mieux, mais attendez.
14: Allez, je vous passe l'office de tourisme de Concarneau.
15: Merci. Allô?
13: Oui, bonjour.
15: Bonjour, madame. C'est l'office de tourisme de Concarneau.
13: Oui, tout à fait.
15: Ah, très bien. Je viens vous voir du 14 juillet au 15 août.
13: Oui.
15: Hein? On m'a dit que c'était très beau chez vous.
13: Ah, bah ça dépend. S'il a le temps qu'il est avec nous, oui. Autrement, donc, ça dépend, hein, parce que la Bretagne est réputée pour la pluie.
15: Ah bon?
13: Ah oui, parce que l'été dernier, on a eu un temps détestable.
15: Ah bon? Oui, mais au moins, on m'a dit qu'il n'y avait pas de moustiques.
13: Comment?
15: Il n'y a pas de moustiques.
13: Ah si, il y a des moustiques, hein. Surtout en temps orageux.
15: Mais c'est embêtant parce que moi j'aurais bien voulu aller sur la plage, voyez-vous, au bord de l'eau. Hein.
13: Vous avez entendu ça où?
15: Que?
13: Qu'il y avait des plages à Concarneau.
15: Ah bah je sais pas, je sais plus qui m'a dit ça. Pourquoi il n'y en a pas?
13: Ah non, non, non. Il n'y a pas de mer à Concarneau.
15: Ah c'est pas au bord de la mer?
13: Ah pas vraiment, non.
15: Ah mais vous êtes où alors? Oh ben, qu'est-ce qu'on m'a dit?
13: Peut-être que vous confondez avec une autre ville, peut-être.
15: Mais vous êtes où en Bretagne, alors?
13: On n'est pas très loin de la mer, mais on n'est pas au bord de la mer.
15: Mais la route, ça doit aller vite, non? Il n'y a pas d'embouteillage.
13: Vous avez une voiture?
15: Oui.
13: À l'été, je vous assure qu'elle a beaucoup d'embouteillage. Hein.
15: Oh ben mince, alors.
13: Parce qu'à Concarneau, je vous assure que pour pouvoir se garer, ce n'est pas évident. Hein.
15: Oh ben mince. Est-ce qu'il y a des hommes?
13: Comment?
15: Des hommes, j'aime beaucoup la chair fraîche.
13: Ah, vous aimez la chair fraîche, donc c'est plutôt les jeunes que vous recherchez alors?
15: Voilà.
13: Non, non, non, non, non. C'est plutôt des vieux, hein. Parce que vous savez, Concarneau, c'est pas une ville de jeunes, hein. À Concarneau, il y a énormément de maisons de retraite. Et comme généralement, ils n'ont pas vraiment le droit de sortir, hein.
15: Mais ça m'intéresse quand même parce que je connais pas votre ville et on m'a dit que l'air était très sain.
13: Ah non, pas du tout. On a des usines et je vous assure qu'on se bat parce que vraiment, ça sent pas très bon.
15: Ah bon?
13: Non.
15: Bah mince alors.
13: Ah oui. Vous savez, avec le temps qu'on a, hein, parce qu'il ne fait pas beau du tout, plus les mauvaises odeurs. Hein? Allô?
15: Mais il pleut?
13: Comment? Ah oui, il pleut, oui, oui, il pleut.
15: Mais en ce moment-là, ils ont annoncé qu'il y avait du beau temps sur la Bretagne.
13: C'est faux. Il pleut.
15: Il va pas pleuvoir tout l'été, quand même.
13: Ben, ça fait 2 ans qu'on a un été pourri.
15: Ah ben, il y a peut-être une chance cette année.
13: Ça, je sais pas, parce que vu comment c'est parti, ça fait 2 ans, donc on dit jamais 203, hein. Étant donné qu'on n'a pas du tout de beau temps actuellement, hein, on a des orages, de la pluie, des tempêtes de grêle, c'est pas la joie.
15: Mais Concarneau, c'est bien Concarneau en Bretagne.
13: Pas vraiment, madame, hein.
15: Ah bon?
13: Non, ça n'est pas vraiment partie de la Bretagne.
15: C'est où?
13: C'est juste à la limite.
15: Mais c'est où alors?
13: En Lorraine, madame.
15: Où ça?
13: En Lorraine.
15: Ah, Concarneau, c'est en Lorraine?
13: Oui.
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16: Bonjour.
4: Oui, bonjour monsieur.
16: C'est non, bien... Je suis une dame.
4: Vous êtes bien la société pour le gardiennage?
16: Oui, donc là les bureaux sont fermés, donc il faut appeler après 14h.
4: D'accord, donc j'aurais besoin d'un gardien en fait.
16: Oui, donc les bureaux sont fermés.
4: Je suis sur un répondeur?
16: Non, vous n'êtes pas sur un répondeur.
4: J'entends le bip.
16: Je vous ai dit que c'était pas le répondeur monsieur.
4: Bonjour, je vous laisse ce message, je suis monsieur Martin.
16: Non monsieur, je ne suis pas le répondeur, j'ai dit.
4: Bon bah écoutez, passez-moi quelqu'un qui n'est pas le répondeur.
16: D'accord, pas de souci.
17: Oui, allô, bonjour, j'ai repris l'appel, monsieur, je vous écoute.
4: Ah, comme j'expliquais, moi, il me faut un gardien de but.
17: Oui, mais attendez, En fait, le souci, c'est que vous appelez dans une société de sécurité privée.
4: Ah non.
17: Ah si, si.
4: Ah bah non, moi, on m'a dit gardiennage.
17: Non, mais monsieur, on sait ce qu'on fait ici, et du gardiennage, c'est pas du gardien de but.
4: Bon, enfin, excusez-moi, je...
17: Je me permets d'être poli avec vous, mais vous prenez un dictionnaire, vous regardez
4: excusez-moi.
17: Ce que c'est gardiennage, monsieur.
4: Je suis entraîneur depuis quelques années déjà, je sais ce que c'est qu'un gardien de but. Vous allez pas m'apprendre. Allô?
18: Oui, bonjour. Je comprends pas votre demande, en fait, monsieur. Pour un gardien, mais pour quel type de prestation?
4: Pour un gardien de but.
18: Non, mais vous le faites exprès, ou comment ça se passe? Vous me demandez un gardien de but?
4: Non, mais excusez-moi, j'ai compris que vous faisiez des gardiens. Je cherche à en recruter un, c'est ce que je vous dis, un goal, si vous préférez.
18: Non, mais... Non mais c'est dans quel but en fait c'est...
4: Alors, puisque vous me parlez de but justement, c'est pour
18: non,
4: un gardien.
18: Non, mais on va pas y retourner, non, c'est bon, vous cherchez un goal, c'est bon.
4: Ben oui,
18: bon,
4: vous me demandez dans quel but.
17: Oh non mais c'est bon,
4: Moi ce que je veux c'est juste que le gardien soit devant ce but, comme vous dites.
18: Ne quittez pas, je vais vous passer la personne qui s'en occupe.
4: Merci.
19: Oui monsieur, bonjour.
4: Oui bonjour.
19: D'accord, donc vous cherchez un gardien pour le foot.
4: Bah oui, pas pour les poules.
19: Oui, alors là, on a des gardiens qui gardent avec un chien, qui gardent avec une matraque, qui gardent...
4: Ah mais non, ça c'est pas possible, il peut pas amener son chien sur le terrain.
19: Non, tu peux pas amener son chien sur le terrain.
4: Bah non.
19: Non, mais nous sommes des gardiens, ça s'écrit en deux mots, il y a gardien.
4: J'ai bien compris que vous étiez gardien, c'est ce que je cherche.
19: Attendez, oui, il y a deux sortes de gardiens.
4: Oui, il y a le bon gardien et il y a le mauvais gardien.
19: Non,
4: c'est pas ça. Ah
19: bah si. C'est pas ça. Il y a le gardien qui joue dans la cage pour attraper le ballon.
4: Voilà, et il y a le gardien qui joue dans la cage mais qui n'attrape pas le ballon.
19: Qui n'attrape pas le ballon, ouais.
4: Donc le bon gardien, le mauvais gardien.
19: Oui. Non, excuse-moi. Non, chérie. Non, messieurs.
4: Comment? Allô?
19: Oui, d'accord. Alors c'est pour quelle équipe d'abord?
4: C'est pour le Sporting RSC.
19: Ça marche.
4: RSC comme Rire et Chanson, bien sûr.
19: Oui, et Chanson, oui.
4: La radio.
19: La radio.
4: Que vous avez au téléphone.
19: Le téléphone.
4: Voilà.
19: C'est un vrai radio ou c'est un vrai radio?
4: C'est une vraie radio, ouais.
19: Très bien. Vous avez tout ce qu'il faut. Un chien, un gardien avec un chien et un chien avec le gardien.
4: Ouais, super, ben merci.
19: Merci, au revoir.
18: Non, mais c'est une blague. C'est ça, c'est Rire et Chanson, c'est... Ouais.
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21: Allô?
14: Oui, bonjour madame.
21: Bonjour.
14: France Télécom à l'appareil. Bien, nous avons une bonne nouvelle parce que nous avons remarqué que vous ne consommiez pas beaucoup sur votre abonnement téléphonique. Hein.
21: Non.
14: J'imagine que vous devez avoir des portables.
21: Oui.
14: Voilà. On manque de numéros dans le département. Et il y a donc de nouveaux abonnés qui, eux, ont besoin de téléphones fixes. Donc, on va vous couper le téléphone, là, tout à l'heure.
21: Oui, mais je voudrais conserver quand même mon téléphone.
14: Ah non, mais de toute façon, il ne vous sert à rien, puisque vous avez un téléphone portable.
21: Si, moi, on s'en sert quand même.
14: Oh, très peu, hein. On a regardé votre consommation, ça ne sert à rien quoi, que vous utilisiez un téléphone fixe alors qu'il y a des
21: parce
14: gens...
21: Que disons qu'on a, parce qu'on a changé il n'y a pas longtemps, parce qu'on avait pris par Internet. Quoi.
14: Voilà, c'est ça. Mais si vous voulez, vous ne consommez pas, donc vous ne rapportez pas beaucoup. Vous voyez, alors que là, on a une personne qui a un cabinet médical qui a besoin d'un numéro, donc on va lui attribuer le vôtre.
21: Oui, mais bon, c'est normal ça.
14: Ah oui, bien sûr.
21: Bah, ce numéro, on m'appelle sous ce numéro, moi, alors...
14: Oui, mais rendez compte, un cabinet médical, lui, il va dépenser dans les 400 euros. Hein.
21: Oui, oui, bien sûr, oui, d'accord, oui, bon, je savais pas.
14: C'est tout bénef pour nous aussi, quoi, il faut penser un peu à nous, quoi.
21: Oui, d'accord, donc ça va, je donne mon numéro d'Internet, en fait.
14: Ah, mais il n'y aura plus de numéro d'Internet.
21: Parce que
14: bah, si je vous coupe on vous coupe l'abonnement téléphonique, madame, vous n'avez plus d'Internet.
21: Mais disons que moi, si on m'appelle sous mon numéro, on m'appelle sur le fixe.
14: Bah là, on ne vous appellera plus, comme ça, vous aurez la paix, déjà, ne serait-ce que ça, hein. Parce que c'est quand même dérangeant quand on est chez soi, on aime bien être tranquille. Puis là, d'un seul coup, le téléphone sonne et hop là.
21: Je m'en parle quand même avec mon mari et mes enfants.
14: Ah oui, mais ce soir, c'est trop tard parce qu'on va couper dans une heure là.
21: Bah oui, mais bon, je voudrais quand même conserver mon numéro. Tout le monde a mon numéro.
14: Mais attendez, madame, j'imagine que votre ligne téléphonique, c'est de votre ligne téléphonique que dépend Internet.
21: Mais non, mais moi, je conserve Internet parce que moi, j'ai pris en plus avec la télé et tout.
14: Qu'est-ce que vous voulez faire avec Internet à votre âge?
21: Mais comment ça. Mais
14: si vous étiez jeune encore, bon, pour télécharger tout ça, je comprends, mais bon...
21: Je suis pas à la retraite, moi, attendez, j'ai que 40 ans.
14: Oui, mais voilà, 40 ans, vous appelez ça jeune.
21: Bah, mais pourquoi vous voulez, mais je comprends pas trop, là. Parce que moi, j'ai des enfants à la maison aussi, encore.
14: Eh ben justement, ça sera l'occasion un peu de les sevrer. Comme ça, ils iront moins sur Internet, ils iront chez les amis ou à l'école, et puis voilà.
21: Mais moi, je suis pas... De... Non, mais moi, je conserve Internet.
14: Ah ben non.
21: Mais qu'est-ce que c'est que cette histoire, là?
14: Ah ben on peut pas faire autrement.
21: Mais moi je conserve Internet puisque j'ai la télé prise dessus et tout.
14: Ah ben en plus vous avez la télé en 2009, c'est quand même une drogue dure ça madame. À votre âge vous auriez dû comprendre ça depuis le temps, non?
21: Mais qu'est-ce que vous me racontez, là?
0: Ben, le téléphone, c'est une drogue, d'accord? Internet, c'est une drogue, la télévision aussi. Là, d'un seul coup, en vous coupant le numéro, vous allez être sevré, vous allez revivre, vous allez pouvoir aller vous promener, faire des voyages.
21: Mais pourquoi vous voulez me couper mon numéro de téléphone? J'en ai besoin. Mais qu'est-ce que c'est que ces histoires, là?
0: Ben, madame, écoutez, tous les jours, on a des gens comme
21: j'en
0: vous.
21: J'en ai besoin d'Internet, moi, parce que je travaille dessus.
0: Oh, madame, excusez-moi, mais là, vous m'embêtez, pour pas dire...
21: Mais prenez quelqu'un d'autre qui consomme pas beaucoup de téléphone.
0: Alors donnez-moi un nom de quelqu'un qui consomme.
21: Non, je vais pas vous donner de nom.
0: Mais si, comme ça. Attendez, moi je suis en week-end dans 5 minutes là. Alors vite fait, il faut que je trouve une ligne. Aidez-moi.
21: Oui, mais moi c'est pas mes affaires, moi c'est pas.
0: Ah tiens, il y a un salon de coiffure. Avenue Victor Hugo, vous connaissez lui?
21: Non.
0: Peut-être pas besoin du téléphone, mais le coiffeur, si.
21: Bah moi je sais pas, je connais personne. Donc, moi ça me regarde pas, c'est pas à moi de vous dire, c'est à vous de voir.
0: Attendez, j'ai trouvé. La paroisse.
21: Bah voilà.
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23: La mascotte, bonjour.
24: C'est bien la crêperie?
23: Oui.
24: Oui, bonjour madame, monsieur le baron de la place à l'appareil.
23: Oui.
24: Je souhaiterais savoir s'il était possible de réserver pour ce soir.
23: Oui, pour combien de couverts?
24: Un.
23: Un?
24: Nous sommes un.
23: D'accord.
24: Nous voudrions dîner en tête-à-tête avec moi-même, mais pourriez-vous nous mettre deux couverts pour un, je vous prie?
23: Oui.
24: Et si cela ne vous dérange pas, nous serons nus.
23: Oui. C'est quoi ce truc-là, là?
24: Ah d'accord, on fait des manières. Ah voilà, on n'aime pas les bourgeois.
23: Non, non, pas du tout, mais... Ouais.
24: Eh ben voilà, c'est toujours pareil. Monsieur le baron a besoin d'arriver tout seul, de manger en tête-à-tête à poil sur sa table, et voilà, on l'aime pas. Et c'est quoi ce truc-là, et comment, et pardon, et j'ai pas le droit de manger à poil. Je peux pas prendre une crêpe tout seul à poil. Pourquoi? Au nom de quoi? C'est quoi? Ça vous dérange pas?
23: Bah moi personnellement non hein.
24: Bon bah alors, à 9h?
23: Bah je sais pas, c'est un petit peu... Attendez, je vais vous passer mon mari.
25: Allô?
24: Oui, bonjour monsieur.
25: Bonjour.
24: Monsieur, c'est le responsable de la crêperie je pense hein.
25: Oui, tout à fait, oui.
24: Oui, bonjour monsieur le baron de la place à l'appareil.
25: Oui.
24: J'ai demandé à votre femme s'il était possible de réserver pour ce soir. Elle m'a dit oui, je lui ai dit que nous serions un.
25: Oui.
24: Je lui ai demandé si je pouvais dîner en tête-à-tête avec moi-même, donc si je pouvais avoir deux couverts pour un. Elle m'a toujours dit oui.
25: Oui.
24: Je lui ai dit que j'arriverais tout seul vers 21h, ça ne l'a pas dérangé.
25: Oui.
24: Et je lui ai dit que je viendrais manger nu.
25: Oui.
24: Et ça, tout d'un seul coup, elle a pris la mouche et elle n'a plus voulu.
25: Oui.
24: Pourquoi donc?
25: Bah, parce que vous allez venir manger à poil à la maison.
24: Bah, écoutez, monsieur, quand même, je suis seul... Je peux faire ce que je veux, je ne dérangerai aucune personne à ma table.
25: Non, non, mais bien sûr, mais je suis tout à fait d'accord avec vous, et puis vos opinions, c'est pour vous.
24: Donc je viendrai à 21h.
25: Ouais, mais pas à poil, bien sûr.
24: Ah, si, monsieur, aussi.
25: Non, non, ben vous ne rentrerez pas, c'est tout.
24: Mais attendez, je ne rentre pas à poil, comme vous dites, dans une crêperie. Non. Je rentre habillé, je me déshabille une fois que j'ai posé mes affaires.
25: Ah ouais, d'accord. Ouais, ben vous sortirez, c'est tout.
24: Bon, si par contre, est-ce que vous pourriez accepter que je vienne donc habillé, hein?
25: Oui, bien sûr, oui.
24: Mais que ensuite, quand je m'installe à ma table, je mange les crêpes nues, hein, mais avec... Je pourrais mettre une crêpe sur mon sexe.
25: Non, non, mais non, c'est pas possible, ça, monsieur.
24: Mais pourquoi?
25: Ah, mais je serais tout à fait d'accord de vous accueillir si tout le monde était à poil dans la... Même moi, le premier, si je peux me trouver un coin pour me mettre à poil quand il fait beau ou un truc comme ça, je suis le premier à le faire. Mais bon, bah, devant les gens, non, j'évite, quoi. Vous comprenez ce que je veux dire?
24: Même une crêpe saucisse.
25: Même une crêpe saucisse,
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21: Oui, bonjour.
4: Bonjour monsieur, c'est bien la société comptable?
21: Oui.
4: Monsieur Martin à l'appareil, commission pour la déplastification gouvernementale.
21: Oui.
4: Est-ce que je peux passer demain? Il faut que je change votre téléphone.
21: Non mais alors attendez, vous êtes notre fournisseur d'accès, vous êtes qui?
4: Comment ça taxer? Ah non non, je veux pas vous taxer.
21: Non, vous êtes notre fournisseur.
4: Non non non, il y a aucune taxe, c'est gratos.
21: Non, vous êtes notre...
4: Oui, non mais je sais, je vous ai dit déplastification gouvernementale, donc tout de suite gouvernement, vous vous dites taxe.
21: Non non non, c'est pas
4: vous. Vous
21: non.
4: Dites ça y est, il va me demander de l'argent.
21: Vous êtes... Non.
4: Il va me coller des impôts.
21: Non non, c'est pas que je vous... Non.
4: Ah non mais rassurez-vous, pas de ça chez moi.
21: Non, pas du tout, c'est pas ce que...
4: Ah, je vous garantis zéro
21: non,
4: taxe.
21: Non, mais c'est pas ce que je vous ai demandé.
4: Pas de TVA. Ah, elle a raccroché. Bah, je la rappelle tout de suite.
21: Allô?
4: Oui, rebonjour, c'est monsieur Martin. Vous inquiétez pas, il y a rien
21: non,
4: à payer.
21: C'est pas ce que je vous ai demandé. Qui vous êtes, vous?
4: Moi, je m'occupe de la déplastification parce que le gouvernement s'est engagé à ce qu'on utilise moins de plastique dans les entreprises.
21: D'accord.
4: Donc, à la place de votre matériel téléphoniste en plastique, je vous mets la même chose mais en éco-recyclagé.
21: Vous mettez quoi à la place de mon matériel?
4: Ce sont des téléphones mais fabriqués avec des métaux lourds recyclagés.
21: Qu'est-ce qui fait votre téléphone?
4: Bah, il téléphone quand on fait un numéro.
21: Oui, non mais moi j'ai un gros téléphone fixe avec plein de programmes.
4: Bon, alors là, il y a pas les programmes. En revanche, vous allez allez être contente parce que c'est aussi un très gros téléphone. D'ailleurs, il faut l'installer directement au sol.
1: Donc je pose mon téléphone au sol, c'est ça?
4: Ouais, parce qu'il est à base de plomb et d'amiante, donc il pèse dans les 60 kilos. Si vous le mettez sur le bureau, ça va tout vous péter.
1: Et je réponds comment alors? Je réponds de par terre.
4: Voilà, avec le haut-parleur.
1: Avec le haut-parleur?
4: Bah oui, vous décrochez avec le pied et vous parlez un peu fort.
1: Pardon?
4: Bah c'est ce qu'on appelle le mode pied libre. C'est comme main libre, mais avec les pieds.
1: Non monsieur, je peux pas.
4: Ah, et puis il faudra aussi qu'on voit pour les ordinateurs après.
1: Les ordinateurs?
4: Oui, vous savez les grosses machines à écrire électroniques.
1: Il faut changer les ordinateurs aussi?
4: Bon, ça je me permettrai pas. Je vais juste récupérer les touches en plastique sur les claviers.
1: Alors, attendez, mais c'est une obligation?
4: Ah non, pas du tout. C'est surtout que ça m'arrange. Donc je mets que vous êtes ok, comme ça je passe.
1: Je suis pas ok, faut que je voie avec le responsable.
4: Ah.
1: Attendez.
3: Votre correspondant vous a mis en attente.
5: Monsieur, bonjour.
4: Madame, bonjour.
5: Non, c'est pas madame, c'est monsieur, directement. Qu'est-ce qui vous...
4: Bah, je voulais parler au responsable.
5: Eh bien, vous êtes avec lui, monsieur.
4: Absolument pas, non. Je suis tout seul dans mon bureau. Je peux vous garantir que votre responsable n'est pas avec moi.
5: Non, non, mais vous êtes pas avec mon responsable. C'est vous qui m'appelez, monsieur.
4: Oui, alors ça, je sais.
5: Voilà, vous êtes avec monsieur...
4: Non, pardon, mais comment voulez-vous que je sois avec votre patron, puisque je suis actuellement seul?
5: Mais non, vous êtes avec moi en ligne, monsieur.
4: Oula, ouais, pas clair.
5: Bon, alors, essayez de vous réveiller et vous m'appelez, hein.
4: Non, mais de toute façon, je vais passer, il faut que je récupère vos téléphones.
5: Bon, mais alors, écoutez-moi, je vous donne aucun téléphone.
4: Non, mais juste ceux qui contiennent du plastique.
5: Oh, mais monsieur, ils sont tous en plastique, qu'est-ce que vous nous chauffez, là?
4: Bon, bah écoutez, je vais tous les prendre, c'est pas grave.
5: Non, non, vous prenez rien du tout.
4: Bah si.
5: Et moi, je vous dis non, essayez de venir et de les prendre quand je suis là, vous allez voir, ça va être tout drôle.
4: Ah, bah si on peut rigoler en plus, avec plaisir.
5: Et pour moment, il n'est pas question que vous me preniez mes téléphones, monsieur. Je sais pas d'où vous avez sorti ça.
4: C'est vous m'avez demandé de venir les chercher et qu'en plus on allait rigoler.
5: Non, non, moi je viens de rien de vous demander, monsieur.
4: Oh l'autre, hein.
5: C'est à moi que tu dis l'autre. Dis-moi, Pedro.
4: Bah, je ne suis pas Pedro, mais.
5: À qui tu as dit l'autre?
4: C'est un collègue. Il passait justement là.
5: Ah ouais, un collègue qui passait, il vaut mieux, ouais. Parce que moi, je suis pas l'autre, hein.
4: Ah bah, je sais. L'autre, c'est mon collègue. C'est son nom. Il s'appelle Monsieur l'autre.
5: Ouais, arrêtez de me prendre pour un con.
4: Ah non, ça c'est moi.
5: Arrêtez de me prendre pour un con.
4: Ah bah, attendez, je vous le passe.
5: Non, non, moi je
4: veux pas. Monsieur l'autre, je vous passe la dame. Oui, allô?
5: Oui.
4: Bonjour, madame. Monsieur l'autre à l'appareil. Que se passe-t-il?
5: J'ai un charlot, là, qui est au téléphone.
4: Ouais.
5: Qui veut venir m'enlever les téléphones parce qu'ils sont en plastique.
4: Ah ouais, vous avez encore des téléphones en plastique, vous?
5: Allez, c'est bon, merci.
4: Je vous repasse, monsieur Martin.
5: J'ai autre chose à faire, monsieur.
6: Méritant, bonjour.
7: Allô?
6: Oui? Bonjour,
7: oui,
6: monsieur.
7: Bonjour, madame. Je suis bien à la mairie.
6: Oui, vous êtes à la mairie de Thaon-les-Vosges.
7: Voilà, c'est ça. Mm-hmm. C'est ce qu'on m'avait dit, en fait, hein, parce
6: oui,
7: que...
6: C'est... non, donc, c'est... Oui, la mairie que vous voulez?
7: Non, en fait, pas tout à fait.
6: Ah bon, bah alors.
7: Voilà. Mm-hmm. Je suis bien la mairie de Thaon-les-Vosges.
6: Oui, de Thaon-les-Vosges. Oui.
7: Ah, c'est ça, d'accord. Très bien.
6: Oui, alors.
7: Oui, parce qu'on m'avait donné votre numéro, vous savez.
6: Mm-hmm. Donc, vous voulez quoi, monsieur?
7: La personne à qui j'ai demandé, justement, au préalable... si je pouvais vous joindre, m'a donné votre numéro de téléphone.
6: Oui, bah oui, donc vous êtes à la mairie, donc vous voulez quel service?
7: Ah oui, c'est normal, parce qu'on m'a donné votre numéro de
6: oui,
7: téléphone.
6: Oui, bah oui, d'accord, mais je voudrais bien savoir ce que vous voulez.
7: Voilà. En fait, savoir si la mairie est ouverte actuellement.
6: Oui, elle est ouverte jusqu'à 18h.
7: Ah bon, vous êtes sûr?
6: Je suis sûr. Pourquoi?
7: Ah, parce que je veux pas venir et puis qu'elle soit fermée, hein.
6: Bah oui, pourquoi je suis sûr? Je travaille à la mairie, je sais que les bureaux sont ouverts jusqu'à 18h.
7: Ah mais vous y êtes, là?
6: Eh ben oui. Je suis au standard.
7: Ah.
6: Ben oui, je comprends pas trop ce que vous voulez.
7: Parce qu'on m'a donné votre numéro de téléphone.
6: Eh ben oui, j'ai bien compris. On vous a donné notre numéro de téléphone. 39...
7: Ah non, pas le mien, hein, le vôtre.
6: Oui, ben oui, j'ai bien compris. Vous êtes à la mairie.
7: D'accord.
6: Voilà, donc vous pouvez venir avant 18h.
7: Jusqu'à quelle heure?
6: Jusqu'à 18h.
7: Ah, pas plus.
6: Écoutez, je vous entends mal, je raccroche.
7: Je vous entends, madame, allô?
6: Méritant, bonjour.
7: Ah, oui, parce qu'on a été coupé.
6: Attendez, là, je reprends le standard, là. C'est pourquoi, monsieur?
7: C'est pour savoir si je suis où, là?
6: Bah, méritant les Vosges, monsieur.
7: Ah, c'est pas vous que j'ai eu tout de suite, là?
6: Non.
7: Ah, d'accord. Thaon les Vosges.
6: Voilà, Thaon les Vosges.
7: Ah, c'est Thaon ou Thaon?
6: Mais vous n'êtes pas de Thaon?
7: Ah, bah, pas du tout, non, non.
6: Vous appelez d'où, là?
7: La préfecture, Saint-Dié.
6: Ah bon?
7: Vous comprenez?
6: Je comprends bien, oui.
7: Ah, d'accord, oui, parce que juste avant, la dame que j'avais avant, elle n'était pas... Elle ne comprenait pas du tout.
6: Ah bon. Alors, vous voulez quoi, là? Simplement les renseignements? Vous êtes bien à la ville de Thaon-les-Vosges?
7: Oui, c'est ça. Ça existe depuis longtemps?
6: Quoi?
7: Les Vosges.
6: Ah, bah, bien sûr, oui.
7: Ah, d'accord.
6: Oui, parce qu'il y a Thaon dans le Calvados, mais Thaon tout seul. Alors... Hein, c'est dans le 14, mais c'est une autre commune.
7: Thaon-les-Vosges. Calvados. Ah ouais, mais c'est pas ça. Moi, j'ai demandé Taon-les-Vosges.
6: Oui, bah, vous êtes bien Taon-les-Vosges.
7: Bah, vous venez de me dire que...
6: Il existe un autre Taon tout seul, puisque vous me dites que les Vosges, est-ce que ça fait longtemps que ça existe? Oui, je vous ai répondu. Et Taon tout seul, sans les Vosges à la suite, c'est dans le Calvados.
7: Oula, j'ai pas compris. Je suis stagiaire, je débarque de l'ENA et de Sciences Po, donc j'ai besoin de comprendre.
6: Alors, et vous voulez comprendre quoi, monsieur?
7: Taon. À quoi ça correspond et surtout à quoi ça sert?
6: Taon-les-Vosges, à quoi ça correspond et à quoi ça sert?
7: À quoi ça sert, oui.
6: Bah, c'est une ville, hein, comme Épinal, comme Saint-Dié, comme c'est une ville.
7: Oui, mais elle sert à quoi, madame?
6: Qui?
7: Bah, votre ville.
6: Elle sert à quoi, notre ville? Qu'est-ce que vous entendez par ce qu'elle sert à quoi?
7: Est-ce que vous pouvez me passer la précédente standardiste, parce que j'ai l'impression que vous ne comprenez pas...
6: Bah, faut dire que c'est difficile à vous comprendre, monsieur, hein.
7: Comment?
6: Je ne sais pas ce que vous voulez. Vous me demandez le Taon-les-Vosges, qu'est-ce que c'est? Bah, c'est une ville, hein. Moi, je ne peux pas vous dire autre chose, hein.
7: Ah, je ne vous ai pas demandé ça.
6: Écoutez, je vais vous passer la directrice générale.
7: Non, non, non, je vous ai demandé à quoi ça servait.
8: Allô?
7: Oui, bonjour, madame.
8: Bonjour, monsieur.
7: Bernard Lamolle, je suis l'assistant de monsieur le préfet. Je viens d'être nommé à Saint-Dié. Je sors de l'ENA.
8: Oui.
7: Et je travaille sur un plan de réforme des standards de mairie actuellement.
8: Oui.
7: Et donc, j'ai appelé votre standard, je suis tombé sur deux standardistes. Et effectivement, il est urgent de réformer ça, hein. Si je peux me permettre, hein.
8: Oui, alors, quel est le but de votre appel, là?
7: De vérifier les compétences de chacun au standard, hein.
8: D'accord.
7: Alors, madame, vous êtes bien sur temps, vous aussi?
8: Taon-les-Vosges.
7: Donc, c'est une ville.
8: Oui.
7: Et à quoi ça sert, madame?
8: Une ville? Eh bien, être administré tous ses habitants.
7: Une ville, ça sert à administrer les habitants. Non, ça, c'est la mairie, madame. La ville, à quoi sert votre ville?
8: Ben, à quoi ma ville, elle sert? À plein de choses.
7: Oui. Combien de choses? À peu près, hein. À 100 près.
8: À 100 près?
7: Oui, madame.
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9: 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Assemblée scolaire, bonjour.
4: Bonjour, monsieur, c'est bien l'école primaire?
9: Oui, c'est ça, monsieur.
4: Monsieur Martin, à l'appareil, je vous appelle parce que je vais venir installer un fumoir, là, dans l'établissement.
9: Un quoi?
4: Un fumoir, vous savez, une cabine pour fumeurs.
9: Ouais, mais attendez, là, c'est quoi ce truc? C'est prévu avec la directrice?
4: Ah non, absolument pas, non, c'est prévu avec ma directrice personnelle, madame Martin.
9: Non, attendez, c'est pas possible. En primaire, il y a personne qui fume.
4: Ah bah oui, parce qu'ils ont pas le fumoir.
9: Non, attendez.
10: C'est quoi, c'est bine?
11: Oui, bonjour.
4: Bonjour, monsieur, oui. Comme j'expliquais...
11: Monsieur, ça se passe pas comme ça. Vous pouvez pas venir installer une cabine comme ça si on n'a pas l'autorisation de personne.
4: Ah ben, moi, je vous la donne, l'autorisation. Je suis moi-même installationnaire.
11: Non, je n'ai pas de votre autorisation. J'ai besoin de l'autorisation de ma patronne.
4: Ok, alors, si ça vous rassure, admettons qu'elle vous l'a donnée.
11: Ah non, je peux pas admettre qu'elle me l'ait donnée, non.
4: Ah oui, mais moi, maintenant, j'ai tout le matos.
11: Ça, j'ai plus rien, monsieur. Si vous vous permettez de commander sans nous demander notre avis avant, attendez, je vous passe un collègue.
4: Merci, monsieur.
11: Bonjour, monsieur. Excusez-moi, vous changez d'interlocuteur, là.
4: Oui, bonjour, monsieur.
11: Sachez que nous, on est l'école primaire et on n'a pas de consigne comme quoi vous alliez venir installer une cabine fumeur.
4: Bah, y a la cabine et puis il y a aussi les cigarettes qui vont avec, parce que comme il y a un distributeur intégré dans le fumoir...
11: Mais monsieur, on est en primaire.
4: Et alors?
11: Mais il y a hors de question que j'accepte des cigarettes, monsieur, je peux pas faire ça.
4: Non, mais vous aurez juste à remplir le distributeur de cigarettes dans la cour.
11: Donc là, vous êtes en train de me dire que vous allez nous installer une cabine fumeur avec des cigarettes à disposition.
4: À disposition, mais payante, hein, faut pas exagérer non plus.
11: Alors écoutez, pour moi, c'est inconsidérable qu'on fasse installer une cabine fumeur ici avec des élèves de primaire.
4: Bah, voilà. Et comment ils font pour fumer pour le moment, vos élèves?
11: Monsieur, nos élèves, ils sont en CM1, CM2 maximum.
4: Ça n'empêche pas de les respecter, comme tout le monde.
11: Monsieur, des CM1, CM2, ils ont quoi? Ils ont entre 10 et 12 ans, ils fument pas.
4: Ils fument pas dans l'école parce qu'il n'y a pas de...
11: Monsieur, mais c'est pas possible.
4: Parce qu'il n'y a pas de cabine.
11: Bah non, mais même monsieur, nos enfants, ils ont entre 10 et 12 ans, vous pensez bien qu'ils fument pas. Même s'ils fument, ils n'ont pas le droit de sortir de l'école.
4: D'où l'intérêt d'avoir le fumoir dans la cour.
11: Ça va pas être accepté, ma directrice va pas cautionner ça.
4: Oula, attendez, je vois ce que vous êtes, vous seriez pas en train d'essayer de négocier.
11: Ah non, moi je vous négocie rien du tout parce que je sais pertinemment qu'il n'y aura pas de fumoir ici.
4: Non, mais je vois, vous êtes en train de traiter avec la concurrence par derrière.
11: Je suis en train de traiter avec la concurrence. Écoutez, monsieur, avec tout le respect que je vous dois, moi j'ai pas de temps à perdre.
4: Non, mais je vois le truc. Je vais arriver, puis il y aura des Chinois en train d'installer un truc à ma place.
11: Mais oui, monsieur, peut-être des Japonais, des Chinois et puis des Turcs tant qu'on y est.
4: Ah, voilà.
11: Bah voilà, effectivement.
4: Bah les masques.
10: Oui, allô.
4: Oui, bonjour madame, excusez-moi de me passer la...
10: Donc c'est monsieur, le coordinateur de l'ensemble scolaire. Attendez, faites des choses à ma place.
4: Oui, oh bah me remerciez pas surtout.
10: Et ça vous inquiète pas d'installer une zone fumeur en école primaire? Mais on va où là?
4: Bah au moins les élèves qui fument pas n'auront pas à subir...
10: Parce que vous savez quel âge ils ont en école primaire?
4: Bon, je dirais quoi, 20-25 ans?
10: Vous êtes complètement à côté de la plaque.
4: Bon, disons 18-20.
10: Et avant 10 ans, vous laisseriez votre fils fumer avant 10 ans, monsieur?
4: Ah certainement pas, c'est pour ça que je lui interdis d'aller à l'école primaire.
10: Mais attendez.
4: Allô? Ah bah c'est reparti.
12: Oui.
4: Bonjour monsieur, on devait me passer la directrice peut-être.
12: Oui, mais moi je ne veux pas le savoir monsieur. Vous ne faites pas l'installation sans ordre de directrice.
4: Ah bah j'ai un ordre de ma directrice, madame Martin.
13: Oui, je suis là, oui.
12: Non.
4: Qui est avec moi? Oui, c'est madame Martin, je suis
12: moi,
4: là.
12: Moi votre direction, j'en ai rien à foutre. Puis je vous permets pas, je suis pas encore bleu.
4: Pardon, vous me traitez de bleu?
12: Non, c'est moi, je vous dis, je suis pas encore bleu.
4: Comment ça bleu?
12: Bah je suis pas débile, d'accord?
4: Ah bah je me fais traiter de bleu.
12: C'est pas vous que je traite de bleu monsieur.
4: Et puis d'abord, c'est celui qui dit bleu qui est bleu.
12: Puis bon, allez. Hop.
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16: DF Dépannage, j'écoute.
17: Bonjour, monsieur.
16: Bonjour, monsieur.
17: C'est bien les DF Dépannage?
16: Oui.
17: Oui, bonjour, monsieur Robert Ledoux à l'appareil.
16: Oui.
17: Je vous appelle pour un petit dépannage, hein, parce que j'ai un problème, figurez-vous. Je suis un peu bricoleur, comme on dit, quoi. Hein?
16: Oui.
17: Alors, j'ai un peu bricolé le compteur d'électricité. Et je l'ai amené par un petit fil, comme vous connaissez, quoi, hein? Sur le compteur de mon voisin de palier. Comme ça, que c'est qui paye, pour moi, l'électricité?
16: Vous êtes branché sur le compteur du voisin?
17: Voilà, et c'est lui qui paye.
16: Mais je t'interdis, hein?
17: Comment ça?
16: Bah, allons.
17: Bah, dites-moi, moi je consomme beaucoup, monsieur.
16: Ça n'a rien à voir, hein, monsieur.
17: Pourquoi?
16: C'est interdit, hein?
17: Ah bon?
16: Bah oui, votre voisin n'a rien à voir avec vous, hein?
17: Mais si, parce que lui, il n'en consomme pas.
16: Il n'a rien à voir, si lui, il s'en sert pas. Il est libre d'avoir du courant chez lui, mais vous n'avez pas le droit de vous brancher sur le compteur du voisin.
17: Mais il a rien dit.
16: Est-ce qu'il est au courant?
17: Ah bah non.
16: Ah bah non. Ah bah sûr, je m'en doute, hein.
17: On veut lui faire la surprise.
16: Bah évidemment, c'est lui qui va recevoir les factures.
17: Bah ça fait 2 ans déjà.
16: Mais écoutez-moi, moi je vois qu'une chose, c'est que vous volez du courant à un voisin.
17: Oh non, lui emprunte, c'est pas pareil.
16: Ah bon, et qu'on veut lui payer alors?
17: Bah on lui a payé l'apéro il y a 3 ans.
16: Ben non, ça n'a aucun rapport, ça, monsieur.
17: Vous croyez?
16: Ah non, hein. Mais là, il y a viol de la loi, hein.
17: Vous croyez?
16: Ah oh, ben sûr, hein.
17: Oh mon Dieu, vous me faites peur, là.
16: Ah non, moi je vous rassure tout de suite, hein.
17: Ah bon, si vous me rassurez, ça va mieux. Bon, alors je voudrais pas vous déranger longtemps, parce que c'est lui qui paye le téléphone déjà, parce
16: en
17: que...
16: En plus? Eh ben, ça ben, va, c'est complet.
17: On a mis le téléphone sur son... Vous voyez, quoi, on a fait bifurquer avec les 2 petits fils, là.
16: Ouais.
17: Donc c'est lui qui paye le téléphone, alors faut pas que je fasse trop de factures.
16: Ouais.
17: Alors, mon dérangement vient du problème de gaz. Parce que je me suis branché sur son compteur à gaz.
16: En plus! Eh ben voyons!
17: Mais pour le gaz, je suis quand même surpris, vu que je ne paye pas, de trouver l'abonnement que je devrais payer.
16: Mais si vous êtes branché sur son compteur à lui?
17: Oui.
16: Compteur gaz?
17: Oui.
16: Vous êtes branché comment?
17: Ben, on a fait... Vous savez que mon gendre, il est bricoleur, il a fait l'armée, hein?
16: Oui.
17: Et donc, il a fait un tuyau... qui se divise en deux.
16: Oui, mais l'installation que votre beau-fils a fait, mettons.
17: Oui.
16: Il faut que nous, on la vérifie, si vous voulez. On l'a pas vérifié, cette installation.
17: Ah ben non, parce que quand vous venez vérifier, on l'enlève.
16: Ben c'est pas possible.
17: Pourquoi?
16: Il y a danger, là.
17: Il y a danger qu'il s'en rende compte.
16: Ben il y a danger qu'il y ait explosion, hein.
17: Ben de toute façon, si ça explose, ça sera chez lui, hein.
16: Ben ce n'est pas légal, ce truc-là, monsieur. Mais rendez-vous compte de ce que vous faites.
17: Ben moi, je proteste énergiquement contre le fait que je paye les 2 abonnements.
16: Eh ben, donnez-moi votre adresse, je vous envoie quelqu'un, moi.
17: Oh, ben c'est peut-être pas la peine, puisqu'on est juste à côté de chez vous.
16: Ah bon? Vous habitez dans le secteur de l'EDF?
17: Ben oui. C'est-à-dire qu'on s'est un petit peu branché sur votre système électrique à vous, quoi.
16: Oh là là, mais vous allez loin, là, hein?
17: Vous croyez?
16: Ah oui, hein, monsieur.
17: Ben remarquez, ça fait 5 ans qu'on a piraté... Vous savez, on a une boîte aux lettres, nous, hein?
16: Oui.
17: Notre nom, c'est Edvi. E-D-F et avec un I à la fin.
16: Ouais.
17: Bon. Et donc, on est voisins de vous. Ce qui fait qu'il y a beaucoup, beaucoup de lettres qui arrivent. On n'a plus qu'à rajouter un I, voyez-vous.
16: Ouais.
17: Et hop, on encaisse les chèques pour vous.
16: Ouh là là là là. Ça va faire mal, hein, monsieur, hein. En plus, vous encaissez des chèques adressés à EDF. Mais là, vous voyez ce qui est gros, moi, je vous le dis, hein.
17: Oh ben non.
16: Ah ben si, hein.
17: Oh ben non. Et on n'a récupéré que 8 millions de francs.
16: Ah, vous n'avez récupéré que 8 millions de francs?
17: En 2 ans.
16: En 2 ans, c'est déjà pas mal, hein?
17: Ben oui, on part aux Bahamas, où c'est qu'on a acheté un terrain avec mon gendre.
16: Ah ben vous partez aux Bahamas, vous pouvez vous permettre, hein?
17: Vous pensez?
16: Ben, je pense bien, oui.
17: Alors, cet après-midi, on va prendre la voiture EDF, là, nous, hein.
16: Prenez la voiture EDF?
17: Oui, on vous la ramène à quelle heure?
16: Quelle voiture EDF?
17: Ben, les voitures de service.
16: Vous prenez une voiture de service, en plus?
17: Mais oui, on a des clés que mon fils, il a fait fabriquer.
16: Mais vous prenez pas des voitures EDF, quand même?
17: Mais on les ramène!
16: Mais il n'y a pas de les ramener! Mais c'est pas possible, là, monsieur, hein?
17: Pourquoi?
16: Mais qu'est-ce que cette histoire? Non, mais c'est pas possible! Vous prenez nos voitures de service, vous trouvez nos chèques! Mais c'est fou, cette histoire!
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0: Allô.
4: Bonjour madame, c'est bien la boucherie?
0: Oui, c'est ça.
4: Je me suis permis de vous inscrire à l'opération Télébœuf.
0: C'est pourquoi? C'est pour...
4: Vous connaissez le Téléthon?
0: Ouais.
4: C'est la même chose, sauf qu'au lieu d'être pour les poissonniers, c'est pour les bouchers.
0: Ah bon, d'accord.
4: D'où le nom Télébœuf.
0: Télébœuf, d'accord.
4: L'idée, c'est que j'ai vendu, moi, des coupons Télébœuf que les gens vont venir échanger chez vous contre du bœuf.
0: Ouais.
4: Oui, donc vous êtes d'accord? Je valide.
0: Ah non, non, non, je suis pas patron, j'ai rien dit du tout, hein.
4: Ah bah alors moi, j'ai validé, moi.
0: Ah bah vous avez validé? Bah validé, moi, j'ai pas dit oui, hein.
4: Ah bah si.
0: Ah non, non, écoutez.
4: Moi, je vous ai dit Télébœuf, vous m'avez dit oui.
0: Attendez, je vais vous passer responsable, hein.
2: Je suis le responsable.
4: Bonjour monsieur, oui. Alors, j'ai validé les coupons Télébœuf.
2: Non.
4: Si.
2: Non.
4: Si.
2: C'est non monsieur.
4: C'est oui monsieur.
2: Non.
4: Si.
2: Non monsieur.
4: Si monsieur.
2: Il n'est pas question.
4: Ah bah si, il est question.
2: Il n'est pas question monsieur. Vous avez eu un employé, j'ai pris en cours de route monsieur.
4: Ah bah, l'employé qui a validé donc...
2: Il n'a pas validé. J'ai des témoins à côté de moi.
4: Moi aussi j'ai du témoin à côté de moi.
2: Moi j'ai des témoins.
4: Oui, eh ben moi j'en ai plus que vous d'abord.
2: Vous êtes un menteur monsieur.
4: Je prouve, vous êtes là les témoins. Oui, on est là.
2: Non.
4: On est les témoins. Oh dame, nous
2: vous
4: sommes pleins. Ah ah, et on témoigne.
2: J'ai un témoin, j'ai un client qui est en boutique.
4: Ah, il a un coupon peut-être?
2: Non.
4: Demandez-lui s'il veut un coupon.
2: Mais non, mais dites, vous allez me vendre quoi?
4: Non, mais moi je vous fais de la pub.
2: Non, j'en veux pas de pub.
4: Ah bah excusez-moi, l'année dernière j'ai fait la même chose avec les poissonniers, j'avais organisé le Téléthon.
2: Ah bon? C'est le Téléthon?
4: Ah non, le Téléthon c'est pour les poissonniers, là je fais le Télébœuf pour les bouchers, et hop.
2: Télébœuf? Mais c'est quoi de ça? J'ai jamais entendu parler.
4: Bah c'est la même chose que le Téléthon, mais pour les bouchers.
2: Ah bon? Jamais entendu parler de Télébœuf.
4: Oh oui, comme par hasard. Le coup de je connais pas le Télébœuf.
2: Écoutez, j'ai mon mari qui est là, qui est le gérant. Il me dit non.
4: Bah moi, il m'a dit oui, hein.
2: Oui, vous avez oui, vous l'avez pas eu au téléphone.
4: Ah si.
2: Bah attendez, vous allez l'avoir, vous allez comprendre votre douleur.
4: Bon bah tiens.
2: Il veut nous vendre des produits, des tickets à des clients sur Internet. Et vous venez avec les tickets, et nous, on va avoir un ticket qui vaut rien.
13: Bonjour monsieur.
4: Bonjour madame, alors excusez-moi.
13: Non,
4: mais...
13: c'est monsieur, c'est moi le patron.
4: Oui, admettons.
13: Écoutez, moi je vous dis une chose, le responsable c'est moi. C'est pas la peine de me démarcher par téléphone, je ne vous ai rien demandé. Moi vous faites ce que vous voulez, Internet je m'en sers pas.
4: Ah bah oui, non mais moi je m'en sers pour vous, c'est ce que je vous dis puisque
13: j'ai... Je ne veux absolument... Mettez pas rien sur Internet, hein, parce que je mets une main courante à la gendarmerie, je vous le dis tout de suite.
4: Ah bah tiens, bah moi je vais mettre les deux mains à la gendarmerie, vous allez voir.
2: Allô?
4: Ah bah c'est un nouveau monsieur.
2: Monsieur, c'est madame. Débouchez vos oreilles.
4: Oh bah c'est la même voix.
2: Oh, et j'ai affaire à qui là?
4: À monsieur Martin.
2: Monsieur Martin, vous êtes de où?
4: De Martinville.
2: De Martinville.
4: Absolument.
2: Je vais à la gendarmerie, monsieur.
4: Ah bah attendez, je vous les passe les gendarmes, je les ai à côté de moi.
2: Bah allez-y.
4: Ah, vous voulez leur parler?
2: Oui, je vais leur parler aux gendarmes.
4: Je vous les passe vraiment, attention, hein.
2: Oh bah je m'en fous.
4: Ah bah ne quittez pas, je transfère.
2: Mais c'est quoi ça?
4: Allô? Ah, là c'est à nouveau. Oui, bonjour. Gendarmerie à l'appareil.
13: Ouais, la gendarmerie.
4: C'est le gendarme Martin à l'appareil.
13: Gendarme Martin.
4: Je peux venir avec mon coupon parce que j'ai du bœuf à récupérer chez vous.
13: Oui, arrête un peu, t'as la même voix que tout à l'heure.
4: Oh, pas du tout, non, c'est pas moi, non.
14: Secrétariat de l'évêché, bonjour.
17: Allô, c'est l'évêché.
14: Oui.
17: Bonjour madame, c'est monsieur Lamolle à l'appareil.
14: Oui.
17: Je suis bloqué là.
14: Vous êtes bloqué?
17: Oui, je peux pas sortir.
14: Et vous êtes où?
17: Ben, je suis dans l'évêché là, l'évêché public là. Comment vous pouvez me faire sortir de là? Parce que, heureusement, là, j'ai demandé les renseignements.

0: Venir me libérer, parce que là, ça fait 7 minutes que je suis coincé.
1: Comment mais oui, mais moi, je peux pas. Alors,
0: vous savez, la petite tirette, là, pour ouvrir la porte, là.
1: Bah, attendez, je vous demande une petite
0: minute. Elle est bloquée.
1: Mais oui, mais je vous demande une petite minute, monsieur.
0: Oh, bah, oui, c'est... je suis rentré, moi, en toute confiance. J'ai donné la pièce, et puis voilà. Allô? Le Seigneur fait pour moi des merveilles. Saint est son nom. Ah, si Jésus pouvait m'entendre, il me ferait sortir de là.
2: Allô?
0: Oui?
2: Bonjour, monsieur.
0: Ah, bonjour. C'est vous le réparateur, là, pour l'évêché?
2: Le réparateur? Quel réparateur?
0: Ben, pour venir me décoincer, là.
2: Mais où êtes-vous, monsieur?
0: Alors, je suis dans l'évêché public.
2: Ben, mais l'évêché public, monsieur, ici, vous êtes à l'évêché, c'est-à-dire à la maison de l'évêque de Troyes.
0: Ah, ben, pourtant, c'est renseignement téléphonique qui m'ont donné votre numéro.
2: Ils vous ont donné le numéro de l'évêché, de la maison de l'évêque.
0: Ah non, j'aurais demandé l'évêché, moi.
2: Bah oui, bah l'évêché, c'est la maison de l'évêque.
0: Ah mais bah non, moi je suis dans l'évêché, je peux vous dire que c'est pas une maison.
2: Non,
0: c'est...
2: non, mais vous êtes dans les WC.
0: Oui.
2: WC, c'est pas évêché. C'est deux choses différentes.
0: Ah bah oui, mais là je suis enfermé dans les WC.
2: Ah oui, mais monsieur, je n'y peux rien.
0: Ah bah si.
2: Ah non, non, non, non, non, non, non, je n'y peux strictement rien. Je suis prêtre, monsieur, employé du diocèse de Troyes.
0: Mais c'était pas marqué WC catholique pourtant quand je suis rentré dedans.
2: Ben non, justement, parce que ce n'est pas des WC catholiques, c'est des WC publics.
0: Ah, et mon père?
2: Oui?
0: Et si on fait une petite prière, est-ce que vous pensez que ça va s'ouvrir ou pas?
2: Ah ben, on peut toujours prier pour demander que ça s'ouvre, oui, vous pouvez toujours essayer.
0: Alors quelle prière il faut vous faire?
2: Ben, priez votre ange gardien. Mais c'est tout ce que je peux faire pour vous, moi.
0: S'ouvre.
2: Non, mais écoutez...
0: Attendez, je viens de prier, on va voir si ça marche. Je prie pour que la porte s'ouvre. Ah, allô?
2: Oui.
0: Ça frappe.
2: Ça frappe? Eh ben, dites à cette personne qu'elle fasse le nécessaire.
0: Oui, oui, monsieur, je suis coincé dans l'évêché, la maison de l'évêque.
2: Non, vous êtes coincé dans les WC, pas dans la maison de l'évêque. Vous êtes dans les water closets.
3: Vous pouvez sortir, monsieur, il y a du monde, là.
0: Mais je peux pas sortir, je suis coincé dans les WC à la maison de l'évêque.
2: Non, vous n'êtes pas dans la maison de l'évêque.
3: Mais c'est pas la maison de l'évêque, monsieur, vous êtes dans les WC publics, là.
2: C'est ce que lui dit le type.
0: Ben alors, et comment je fais pour sortir?
3: Ben, il faut appeler le service de l'évêché.
2: Non, le service municipal, pas l'évêché.
0: Mais j'ai déjà appelé l'évêché, je suis avec l'évêque en ligne.
2: Ben oui, ben l'évêque, c'est pas son service.
3: Poussez, monsieur, poussez.
0: Ben c'est déjà fait. Hein.
3: Non, mais poussez sur la porte.
0: Ah oui, pardon.
2: Il poussait, monsieur, c'est déjà fait. Monsieur, sur la porte.
0: Ah, allô?
2: Oui.
0: Ça s'ouvre.
2: Ah, ça s'ouvre. Ah ben, voyez bien.
0: Oh, mon Dieu.
3: Ah ben alors, monsieur, qu'est-ce que vous êtes?
0: Ben oui, je suis avec le réparateur au téléphone. Je vous prie, s'il vous plaît.
2: Mais je ne suis pas le réparateur, monsieur.
4: Allô?
2: Allô?
4: Oui, bonjour, vous êtes le réparateur WC?
2: Mais monsieur, je ne suis pas dépannateur. Vous êtes à la maison de l'évêque.
4: Ah, vous n'êtes pas dépannateur?
2: Mais absolument pas. WC, c'est WC. Bon, et nous, c'est évêché, EVECHE.
0: J'étais coincé dans la maison de l'évêque.
2: Mais non, c'est pas la maison de l'évêque. C'est les WC. 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
5: Oui, bonjour.
6: Oui, bonjour monsieur, c'est bien la médecine du travail?
5: Oui, c'est madame.
6: Non, c'est monsieur à l'appareil. Il faudrait que vous me fassiez une attestation comme quoi je peux pas aller travailler.
5: Une attestation comme quoi vous pouvez pas aller travailler.
6: Comme je peux pas encore officiellement prendre de vacances, ça me permettrait de pouvoir prendre une ou deux semaines tranquille,
5: vous
6: voyez.
5: C'est-à-dire, vous voulez que le médecin du travail vous mette en arrêt une semaine ou deux pour que vous ayez des vacances, monsieur?
6: Bah, alors, idéalement, deux semaines, c'est vrai que moi ce serait parfait.
5: Mais non, elle vous fera pas. On fait pas n'importe quoi, monsieur, ici, à la médecine du travail.
6: Je suis sur mon lieu de travail, donc je vous passe mon responsable.
5: Il est sur son lieu. Travail, mais c'est quoi cette histoire-là? Quittez pas, je vais vous passer la responsable. Allô?
6: Oui, bonjour docteur.
7: Bonjour, non, je suis pas docteur, je suis la coordinatrice de centre. Eh ben, passez-moi votre responsable, il n'y a pas de souci, je vais voir ça avec lui.
6: Ah ben voilà.
8: Monsieur Martin,
6: Je vous passe le docteur.
7: Je vous passe le docteur. Monsieur, je suis pas docteur.
6: Excusez-moi, faites comme si.
7: Faites comme si, non mais attendez, vous rigolez.
6: Non mais parce que sinon, moi, qu'est-ce qu'il va me dire? Je vais avoir...
7: Non mais attendez, faites comme si, je suis pas médecin, monsieur. Si vous avez un problème avec votre employeur, vous le gérez avec votre employeur.
6: Oui, non mais lui, il le sait pas.
7: Lui, il le sait pas, c'est pas mon problème, monsieur. Je ne suis pas médecin.
6: De quoi je vais avoir l'air, moi?
7: Bah, c'est pas mon problème, monsieur.
6: Vous voyez, ça, je vais passer pour un menteur.
7: Bah, et alors, et moi, je passe pour une menteuse parce que je me fais passer pour un médecin?
6: Mais non, mais ça, il y a que...

0: Nous qui le savons, ça.
1: Non, mais vous rigolez. Je vais pas me faire passer pour un médecin alors que je ne suis pas médecin. Si vous n'avez pas envie de travailler, ça me regarde pas.
0: Non, mais lui, il y connaît rien, hein, si vous lui dites...
1: Lui, il y connaît rien, c'est pas mon problème.
0: Ça reste notre secret, si vous voulez, dans le sens...
1: Non, ça reste pas notre secret du tout. Je suis pas là pour faire des secrets avec vous, monsieur.
0: On se comprend, quoi.
1: Non, on se comprend pas du tout. Passez-moi votre responsable.
0: D'accord. Excusez-moi, c'est le docteur. Je vous le passe.
1: Non, je suis pas docteur.
0: Oui, allô? Bonjour.
1: Allô? Je suis pas docteur.
0: Comment ça, vous n'êtes pas docteur?
1: Non, mais attendez, vous arrêtez, là.
0: Bon, enfin, excusez-moi.
1: Vous êtes monsieur?
0: Monsieur Martin.
1: Monsieur Martin.
0: Oui.
1: Je peux avoir votre date de naissance, s'il vous plaît, monsieur Martin?
0: Je vais prendre la vôtre, d'abord.
1: Bah non, du tout.
0: Et pourquoi?
1: Vous m'appelez pour avoir un rendez-vous avec un médecin, donc donnez-moi votre date de naissance.
0: Ah non, alors attendez, c'est pas moi qui appelle, c'est vous le médecin, moi je suis le responsable.
1: Non, je suis pas médecin, monsieur.
0: Alors pourquoi on me dit qu'on passe le docteur?
1: Non, on vous dit pas qu'on passe le docteur, c'est le monsieur que j'ai eu au téléphone qui demandait à voir un docteur.
0: Il m'a dit qu'il était arrêté 15 jours, c'est ça?
1: Non, il est pas arrêté 15 jours. Arrêtez votre cinéma.
0: Monsieur Martin, j'ai le docteur qui me dit qu'il n'est pas docteur.
1: Je suis pas docteur.
0: Bon, est-ce qu'on peut faire comme si vous étiez docteur?
1: Absolument pas. Quelle est votre demande, monsieur, s'il vous plaît?
0: Alors, il faudrait arrêter mon employé pendant 15 jours.
1: Pour quel motif?
0: Vacances.
1: Vacances.
0: Voilà.
1: Et qu'est-ce que vous voulez qu'on fasse?
0: Bah, ce que vous faites, c'est que vous, comme vous êtes un faux docteur, il m'a expliqué, vous lui faites un faux certificat.
1: Ouais, bien sûr.
0: Pour qu'il ait des vraies vacances.
1: C'est un truc de fou.
2: Non, mais quel débile.
0: Le débile est toujours là. Allô?
2: Mais Martin, c'est un bon bidon, en plus.
0: Allô? Vous avez mal raccroché, hein?
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4: Allô?
5: Bonjour, madame.
4: Bonjour.
5: C'est bien vous, les éleveurs de chiens?
4: Les éleveurs de chiens piquels, madame.
5: Oui, c'est ça. Madame Ledoux à l'appareil. C'est bien eux qu'on a vu à la télé dans la publicité, là.
4: Oh oui, vous en avez déjà vu, oui.
5: Pour les chiens, on les voyait, ils élevaient des teckels et tout ça.
4: C'est ça, madame, oui.
5: C'était dans un spot publicitaire.
4: Oui.
5: Hein, c'est ça.
4: Oui.
5: Je les ai reconnus et tout. Et alors, je voulais savoir quand même, ça m'a choqué un petit peu, parce que ça a dû faire du ramdam là-dedans. Ça fait longtemps qu'ils mangent des chiens.
4: Qu'ils mangent?
5: Oui.
4: On mange du chien?
5: Ben, c'est bien ça, publicité, non?
4: Les chiens mangent des granulés, mais c'est pas eux qui mangent les chiens.
5: Moi, enfin, bon, c'est peut-être un peu sourde, je sais pas, c'est peut-être l'âge, mais on voyait donc les éleveurs, là, vos patrons, avec plein de chiens autour.
4: Ben oui.
5: Et puis alors, ils mettaient, ils disaient, monsieur et madame, hein, ils mangent des chiens.
4: Ben, on ne mange tout de même pas nos chiens, non, mais qu'est-ce que vous allez chercher?
5: Mais je l'ai vu à la télé, madame.
4: Oh, vous avez vu à table en train de manger des chiens?
5: Bah écoutez, alors là, je suis confuse parce que j'ai envoyé un courrier à la SPA pour me plaindre.
4: Oh, bah vous allez nous faire encore une publicité, on va quand même être emmerdés, nous.
5: Je suis désolé.
4: Ah bah, toute désolée que vous êtes, mais qu'est-ce qu'on va être embêtés, nous, alors, hein?
5: Est-ce que j'ai envoyé ça à la SPA, à la Fondation Brigitte Bardot, un peu partout?
4: Oh, bah vous êtes toute maligne, hein?
5: Oh mon Dieu.
4: Oh mon Dieu, oui, une fois que le mal est fait, hein?
5: J'ai fait ce que je croyais,
4: Mais vous avez rien à faire avant de demander?
5: J'ai envoyé une lettre au ministère.
4: Oh, bah, c'est bien. Eh ben, en effet.
5: À la police également.
4: Mais vous êtes folle, mais folle alliée.
5: Mais peut-être pas quand même, vous exagérez, madame.
4: Mais non, j'exagère pas, on mange même pas nos chiens quand même. Non, mais vous rendez compte si on a toutes ces visites-là, la publicité que vous nous faites?
5: Oh mon Dieu, je crois que j'ai fait une bêtise.
4: Oh oui, une connerie, mais je vous quitte, j'aime mieux ça. Allô?
5: Oui, excusez-moi, c'est encore moi.
4: Ben, qu'est-ce que vous voulez encore?
5: J'ai appelé monsieur Bourin Dubourg, vous savez, à la télévision.
4: Oui.
5: Parce que je l'avais prévenu aussi, il voulait faire une enquête. Oui, alors je me suis excusé, je lui ai expliqué, en fait, ce que vous m'avez dit. Et je lui ai dit que c'était pas la peine qu'il vienne faire une enquête, parce qu'en fait, je lui ai dit que vous touchez pas aux petits.
4: Ben, sûrement pas, on les élève, c'est pas pour les bouffer, hein.
5: Voilà, je lui ai dit, ils touchent pas aux chiots et ils mangent que les mâles.
4: Mais on mange même pas les mâles, qu'est-ce que vous avez encore des conneries?
5: Ah bon?
4: Maintenant, on veut autre chose, on mange les mâles maintenant.
5: Mais vous mangez vos chiens?
4: Mais espèce d'imbécile, non, on mange pas nos chiens. Complètement cinglé.
5: Qu'est-ce qu'elle dit la grosse derrière? Qu'est-ce qu'elle dit la grosse, hein? Je vais venir vous manger, moi.
6: Oui? Eh ben venez, moi je vous attends, moi.
5: Eh, dites-moi.
6: Venez franchir la porte, là, venez au portail, puis moi je vous attends.
5: Moi je vous mange, moi.
6: Moi vous mangez, non mais vous rigolez ou quoi?
5: Je vous mange.
6: Je vous mange, bah, moi je vous mangerai même pas parce que vous êtes immangeable.
5: Quoi, je suis immangeable, moi?
6: Bah sûrement, oui.
5: Dire que moi je suis immangeable, c'est dégoûtant.
6: Bah si on mange nos chiens, dans ces cas-là...
5: Pourquoi vous avez dit que j'étais immangeable?
6: Mais c'est pas, mais j'ai dit ça sans le dire, mais vous dites qu'on mange nos chiens. Soyez réalistes, on produit du chien, on va pas les manger.
5: Pourquoi vous avez dit que j'étais immangeable?
6: Mais non, non, non, bon, non, on en reste là, on mange pas de chien, vous êtes mangeable.
5: Ah, dites-moi ça.
6: Vous êtes mangeable.
5: Ah, vous êtes très impie.
6: Mais soyez un petit peu réaliste, pourquoi on mangerait nos chiens?
5: Parce que je travaille à la radio.
6: Oui.
5: À Europe 1.
6: Oui.
5: Je fais des blagues au téléphone.
6: Oui. C'est une blague pour Europe 1?
5: Oui.
6: Après tout ce que vous avez dit, vous croyez qu'on va vous croire?
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8: Oui.
0: Bonjour madame, c'est bien la boucherie?
8: Oui, tout à fait.
0: Monsieur Martin à l'appareil, société Rénov Martin.
8: Oui.
0: Je vous ai fait une nouvelle enseigne pour la boutique, je vais venir la poser tout à l'heure.
8: Mais moi je vous ai rien demandé.
0: Non, c'est mon beau-frère qui a commandé.
8: Puis c'est votre beau-frère?
0: C'est monsieur Martin, vous le connaissez pas, mais il est passé devant chez vous et il m'a dit que votre enseigne n'était pas terrible et que ce serait bien que je la change.
8: Bah, c'est un gars qui est passé comme ça, ah. Il a vu que notre enseigne n'était pas belle et il veut nous la changer.
0: Oui, voilà, c'est ça.
8: Mais ça va pas. Oui, mais tiens, c'est Martin.
9: Mais qu'est-ce que c'est cette histoire, là?
0: Ah, c'est monsieur. Bonjour, vous êtes le patron?
9: Oui, tout à fait.
0: Donc, moi, je vous ai refait l'enseigne, comme je
9: l'enseigne,
0: le disais.
9: L'enseigne boucherie-charcuterie?
0: Oui, parce qu'elle est un peu défraîchie, quand même.
9: Non, mais notre enseigne n'est pas du tout défraîchie.
0: Bah, mon beau-frère l'a vu, il m'a dit que c'était pas joli.
9: Mais comment ça?
0: Ouais, il a dit, oh là là, elle est pas jolie, cette enseigne.
9: Mais ce gars-là, j'aimerais bien qu'il vienne me voir, moi.
0: Et après, il a rajouté, oh là, elle est vraiment pas fraîche, cette enseigne.
9: Il a qu'à venir me voir et me dire que mon enseigne est pas fraîche, d'accord? Parce que moi, je vais lui rafraîchir la gueule, par contre.
0: Pas besoin, puisque moi, je vais vous rafraîchir l'enseigne.
9: Non, mais attendez, de quel droit? Non, mais ça va pas, la tête.
0: Et puis bon, ça fera un peu plus propre dans la rue si on vous met
9: non,
0: un.
9: Non, mais je pense que, alors, vous en avez des commerces à faire avec des rideaux qui sont pourris et compagnie, des vitres qui sont pourries.
0: Ah, attendez, j'avais pas prévu ça, donc je rajoute des rideaux et des vitres.
9: Non. Mais c'est de la folie.
0: J'ai un pack promo en ce moment, rideau plus vitre.
9: Non mais n'importe quoi, mais moi je veux pas de vitrine, je veux pas d'enseigne, je veux pas de rideau. Mais vous permettez quoi?
0: C'est ce que je disais à votre collègue, vu que
9: c'est
0: je...
9: C'est pas mon collègue, c'est le patron.
0: Ah non? Vous m'avez dit que c'était vous le patron.
9: Mais on est deux patrons, on n'a pas le droit. C'est interdit ça aussi?
0: Bah oui, parce que deux patrons ça fait un de trop, ça veut dire qu'il y a un faux patron.
9: Alors vous savez pas, vous venez me voir, très rapidement.
0: Non, je préférais voir le patron.
9: Non mais je vous dis que c'est moi.
0: Donc c'est plus la dame que j'ai eue avant.
9: Non mais vous, faut aller vous faire soigner, hein, je pense. Hein.
0: Non mais c'est logique.
9: Alors vous me donnez votre nom tout de suite, là, s'il vous plaît.
0: Monsieur Martin, donc pour les vitres, je vous
9: mets... Est-ce que vous voulez me donner votre nom, votre numéro de téléphone, votre adresse?
0: Ah mais bien sûr.
9: Mais donnez-moi votre numéro de téléphone alors.
0: Ah bah ça, si vous le voulez, oui, je vous le donne.
9: Eh ben allez-y, je note.
0: Alors là, je vais vous dire, j'ai aucun problème là-dessus.
9: Eh ben allez-y, je vous écoute.
0: Moi, si vous me le demandez, je vous le file direct.
9: Mais je vous le demande, là, tout de suite, je vous le demande.
0: D'ailleurs, je vois pas pourquoi je donnerais pas mon numéro.
9: Eh ben alors, allez-y, donnez-le.
0: Ah, vous le voulez maintenant?
9: Eh ben bien sûr.
0: D'accord, bah quand vous voulez.
9: Eh ben alors, donnez-le.
0: Non, alors sauf maintenant, parce que là, je l'ai pas.
9: Là, je suis au téléphone avec un fou, tu vois.
0: Il vous entend, hein.
9: Moi, je vous dis, quand vous venez pour l'enseigne, il y aura la gendarmerie qui sera là avec vous.
0: Ouais. Oh, bah si vous le prenez comme ça, moi, c'est simple. Je vous pose pas l'enseigne, faudra pas venir après pour me dire.
9: Heureusement, vous ne la posez pas. Je veux surtout pas vous toucher à quoi que ce soit chez moi.
0: Ah, mais me le dites pas deux fois, sinon je viens même pas.
9: Ah mais vaut mieux pour vous, parce que je pense que ça va mal aller, hein.
0: Ah bah vous savez quoi? Hop là, je supprime les vitres, je supprime les rideaux.
9: Ah ben génial, ça au moins c'est super, hein.
0: Voilà, bon, il reste quand même l'enseigne.
9: C'est un marteau, un malade.
0: Alors déjà c'est pas marteau, c'est Martin.
9: C'est Martin, ouais.
0: Ouais, c'est Martin.
9: C'est Martin.
0: Ouais, c'est Martin.
9: Mais c'est un fou, je te dis.
0: Bon, pour l'enseigne, on dit quoi?
9: Ah mais vous vous la foutez dans le cul, votre enseigne.
0: Bon, ça m'a l'air un peu ambitieux, non?
9: Je te dis que c'est fou.
10: Presqu'île Louise, bonjour.
11: Oui, bonjour madame. Je suis bien l'office de tourisme de Sarzeau.
10: Oui.
11: C'est en Bretagne, hein?
10: Oui, tout à fait.
11: Oui, c'est ça. Je compte passer un week-end prochainement avec ma femme et mes enfants, ma famille.
10: Oui.
11: Je souhaiterais avant toute chose de connaître la liste des vaccins obligatoires avant de quitter Paris.
10: Pour la Bretagne?
11: Oui.
10: Il n'y a aucun vaccin obligatoire, monsieur.
11: Pardon?
10: Ben non.
11: Parce qu'il n'y a plus... La lèpre?
10: Ah non, du tout.
11: La peste?
10: Bah non plus, monsieur. Enfin, non, il n'y a pas de vaccin obligatoire pour venir en Bretagne, non.
11: Je note, hein, vous permettez?
10: Oui.
11: Le choléra?
10: Non, rien. Moi, je vous dis, oui, vous n'avez aucun vaccin.
11: Restons sérieux, madame. Je tiens à prévenir quand même mes enfants et éviter le pire. Hein, la Bretagne, je sais que c'est une région très reculée. Je crois que vous êtes complètement à l'ouest de la France. Hein, c'est bien ça?
10: Oui. Mais on est quand même dans un pays civilisé, on n'a pas de soucis particuliers. non, du tout. Hein.
11: Je note. Alors, la tuberculose.
10: Moi, j'en ai pas entendu parler non plus, non, mais enfin.
11: Le typhus.
10: Typhus, je sais pas.
11: Ah, donc vous avez le typhus également en Bretagne.
10: Je sais pas s'il y a du typhus en Bretagne, mais enfin.
11: Bon, il va falloir que j'amène mes enfants à l'Institut Pasteur et nous verrons après, ils vont me donner la liste, j'imagine.
10: Oui, voilà, si vous voulez. Enfin, moi, je vis ici depuis 44 ans maintenant et j'ai jamais entendu parler de peste ni de choléra en Bretagne. Hein.
11: D'accord. Actuellement, vous êtes en... il n'y a pas de guerre
10: En Bretagne?
11: Oui.
10: Ah non, du tout.
11: D'accord. Donc, pour le moment, c'est relativement calme.
10: Non, bah écoutez, je pense que ça commence à devenir un peu ridicule quand même.
11: Pardon?
10: Parce que pourquoi voulez-vous qu'on ait la peste de choléra, le choléra et une guerre civile en Bretagne?
11: Non, je vous demande au chapitre des informations. Hein. Dites-moi, comment fait-on pour circuler?
10: Eh bien, comme tout le monde, en voiture.
11: Ah, il y a des routes?
10: Il y a des routes.
11: Pour se laver, est-ce qu'il faut aller au puits?
10: Non, vous avez des salles de bain avec l'eau courante.
11: L'eau est potable?
10: Certains endroits, oui.
11: Non, parce qu'il n'y a pas de robinet, c'est ça?
10: Bah si, vous avez des robinets, bien sûr. Bon, écoutez, je m'excuse. Mais là, faut que je raccroche parce que j'ai vraiment beaucoup de monde à l'accueil qui attend. À bientôt.
11: J'ai juste une dernière question.
10: Oui.
11: Comment se fait-il que vous ayez le téléphone?
10: Ah, ça, je sais pas, mais j'aimerais bien ne pas l'avoir aujourd'hui. Au revoir, monsieur.
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7: Allô?
0: Bonjour, madame. C'est bien ici pour le dépanniste?
7: Pour le quoi?
0: Pour le dépanniste.
7: Dépannage, oui.
0: J'ai mon téléphone qui a été coupé chez moi.
7: Non, mais là, vous êtes dans un centre de dépannage?
0: Oui, pour... donc j'ai fait transférer mes appels chez vous.
7: Mais pourquoi vous avez fait transférer ça chez nous?
0: Vous pouvez recevoir mes appels, ça vous permet de me prendre les messages.
7: Mais monsieur, on n'a pas que ça à faire, nous.
0: Non, mais vous voyez, c'est juste, je passerai de toute façon régulièrement.
7: Mais on peut pas, nous, nos lignes sont encombrées tout le temps du matin au soir avec nos dépannages. Vous faites ça sans nous demander d'autorisation?
0: Bah, c'est-à-dire, là, je vous préviens, justement. Non, c'est pour ça que je vous appelle.
7: Écoutez, moi, je suis pas d'accord du tout, on me prévient pas, donc. Non, je suis pas d'accord. Vous appelez de où, là, monsieur?
0: Bah, je suis chez moi, pourquoi?
7: Bah, donc vous me dites que vos téléphones, ils vont pas. Vous appelez bien un téléphone là?
0: Ah bah non.
7: Vous êtes monsieur comment?
0: Monsieur Martin.
7: Donnez-moi votre téléphone.
0: Alors 02.
7: Oui.
0: 43.
7: Oui.
0: 38.
7: Mais non, ça c'est mon téléphone ça.
0: Bah oui, puisque maintenant justement c'est celui que je donne.
7: Bah non, mais vous donnez pas ce numéro là, faut arrêter.
0: Bah et si vous voulez me joindre, il faut bien que je vous donne un numéro pour ma...
7: Donnez-moi votre adresse.
0: Oui, alors c'est 47 rue...
7: Non, ça c'est mon adresse.
0: Ah.
7: Bah, écoutez, je téléphone à la gendarmerie, monsieur, j'ai votre numéro.
0: Non, c'est votre numéro.
12: Oui, allô?
0: Oui, bonjour madame.
12: Monsieur Martin, mais c'est qui ça, monsieur Martin? Moi, je vous connais pas.
0: Ah non?
12: Mais vous plaisantez pas un peu, monsieur? J'ai une entreprise, je travaille toute la sainte journée, je vais prendre vos messages.
0: Voilà, bah, c'est très gentil.
12: Donc... Non, quel honneur, non, mais vous rigolez pas un peu, vos messages. Il n'y a pas question que vous preniez vos messages.
0: Bah, c'est-à-dire, comme ça va arriver chez vous, de toute façon.
12: Non, mais moi, je m'en fous, je les efface à mesure, j'en ai rien à foutre de vos messages, monsieur.
0: Bah, en tant que dépanniste, vous voyez, moi, c'est ce que je dis.
12: Oui, mais je suis pas dépanniste de téléphone. J'en ai rien à foutre de vos messages.
0: Dans ce cas, ce que je peux vous proposer, c'est que moi, je peux venir.
12: Mais vous me proposez rien du tout, vous me lâchez la grappe.
0: Si vous voulez, comme on est plus ou moins voisins, je me suis dit, c'est pratique.
12: Où,
0: comme...
12: où vous êtes voisin? Où vous êtes? À quel numéro?
0: Moi, je suis au 30.
12: Non, moi, je passe chez toi, là, maintenant, au 30. J'y vais tout de suite.
0: Oh, vous venez au 30?
12: Ouais.
0: Dans ce cas, prenez votre portable. J'en profiterai pour passer mes coups de fil.
12: Vous voulez que j'aille au commissariat et que je porte plainte contre vous?
0: Ah non, je veux pas que vous allez au commissariat. Prenez juste les messages.
12: Monsieur Martin, maintenant, vous me lâchez les baskets. Ou je vais au commissariat et votre numéro, on va le trouver. Vous inquiétez pas.
0: Ah, bah, je vous le donne.
12: Mais.
0: En même temps, vous le connaissez parce que vu qu'on a le même numéro maintenant.
12: Mais je vous ai dit que j'en en voulais pas. T'as compris?
0: Ah, bah, si on peut se tutoyer, c'est vrai que c'est plus sympa.
12: Arrête de m'emmerder. Stop.
0: Je vais passer à la limite. Moi, je peux répondre au téléphone si c'est ça qui t'enquiquine. Hein. Allô?
13: Ouais.
0: Ah bah encore un autre. Bonjour madame.
13: Ouais, c'est une connerie. C'est Martin,
0: Ah bah merde. Non, pas du tout.
13: Non, j'écoute régulièrement, je sais que c'est une connerie.
0: Alors pas du tout madame.
13: Ah si.
0: Non.
13: C'est Martin, Réa-Chanson, j'en suis.
0: Mais de qui parlez-vous?
13: Déjà vous m'appelez madame au lieu de monsieur et c'est tout à fait le style à Martin de Réa-Chanson.
0: Ah oh, bah tiens, ça se saurait.
13: Ouais, non mais je le sais, c'est tout.
0: Ah oh, bah non.
13: Ouais, ça me fait plaisir de vous avoir au téléphone.
0: Ah bah tant mieux.
13: Ma collègue a failli faire une crise cardiaque. Là. Bah nous ça nous aura arrangé mais bon après.
0: Sympa.
13: Bon en tout cas je vous remercie.
0: Bonne journée.
13: Merci vous aussi, au revoir.
0: Au revoir.
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14: Allô, oui.
15: Oui, bonjour monsieur.
14: Oui, bonjour monsieur.
15: Monsieur Robert Antuc, ambassadeur du Vietnam à Paris de passage dans votre ville.
14: Oui.
15: Une nuit réservée ce soir au restaurant vietnamien.
14: Oui.
15: Pour 147 personnes.
14: J'ai pas la place, moi.
15: Bon, ben, est-ce que les gens peuvent se serrer un peu?
14: Ah oui, mais on peut monter à 80 personnes.
15: Oh non, ça va pas.
14: C'est pour quand, monsieur?
15: Alors, c'est pour ce soir. Hein?
14: Ce soir.
15: Alors, vous avez de quoi noter?
14: Oui, je note, oui.
15: Vous avez noté de quoi noter?
14: Oui, oui.
15: Passez-moi la liste.
14: Oui, mais monsieur, je vous dis, monsieur, je ne peux pas vous mettre, je n'ai pas la place.
15: Alors là, il y en a combien? J'essaie de réduire, monsieur, hein, mon cher monsieur.
14: Oui, vous prenez deux restaurants, quoi.
15: Alors, on commence, hein. Famille récipiente, 6 personnes.
16: Récipient.
15: 6 personnes.
16: 6 personnes.
15: Famille Peudiglan. 3 personnes.
16: Peudiglan, 3 personnes. Récipient, 6 personnes.
15: Famille... Non, c'est récipient.
16: Récipient.
15: 3 personnes. Valise en carton.
16: Oui.
15: 6 personnes.
16: Valise 100 personnes, 6 personnes. 12 personnes. 17 personnes.
15: Qu'est-ce que vous avez? Récipient.
16: Récipient, 6 personnes. Plus du gland, 3 personnes.
15: 3 personnes, c'est ça.
16: Récipient, 17 personnes.
15: Phonétiquement.
16: Oh, monsieur, je vous passe ma femme.
15: Non, attendez.
16: Oh, non, je comprends pas. Je comprends pas le vietnamien, je comprends pas.
17: Allô?
15: Oui.
17: Vous parlez le vietnamien?
15: Oh, pas du tout, non, je suis Berisong.
17: Ah, c'est papa qui parle vietnamien?
15: Non.
17: Oui.
15: Non.
17: Oui.
15: Moi, je dis comme dong.
17: Oui.
15: Il n'est pas là, votre mari?
17: Oui, mais il ne comprend pas.
15: Non, mais il ne va plus noter les noms maintenant, on va noter les chiffres.
16: Allô?
15: Oui, on a fini, hein? Vous avez noté?
16: Oui, j'ai noté, oui.
15: Je vous écoute.
16: Monsieur, je suis incapable de vous relire la liste, monsieur. Je ne peux pas, ce n'est pas...
15: Je vous écoute.
16: Monsieur, je vais venir vous voir.
15: Monsieur, nous partons immédiatement.
16: Bon, j'ai une table de 6.
15: À quel nom?
16: À quel nom? Récipient?
15: Oui.
16: 6 personnes.
15: Récipient, 6 personnes.
16: Judith Gros, 3 personnes.
15: Oui. Celle-là, vous n'avez pas dû bien noter, parce que je ne vois pas ce que c'est, mon frère. Ensuite.
16: Brutus Néland, 7 personnes.
15: Oui.
16: 23 personnes.
15: À quel nom?
16: Jus.
15: Quoi?
16: Jus.
15: Oh non, c'est pas ça.
16: 3 personnes.
15: À quel nom?
16: Pismi.
15: Pismi?
16: Oui.
15: C'est pas vietnamien, ça.
16: Ben non, je marquais comme ça.
15: Ah, c'est famille Peudiglan.
16: Peudiglan, voilà. 3 personnes.
15: Et de la bite.
16: Comment?
15: Et de la bite.
16: Oui.
15: 6 personnes.
16: Vous pouvez m'en donner d'autres, j'ai de la place. Hein.
15: Famille Mekoy.
16: Oui.
15: Ça, c'est des Grecs.
16: Combien?
15: 17. Alors, on va reprendre. Hein.
16: Oui.
15: Je vous écoute.
16: 6 personnes.
15: À quel nom?
16: Récipient.
15: Oui.
16: 3 personnes, Judy.
15: Oui.
16: 7 personnes, Brutus Nelly.
15: British Leyland.
16: Oui. 6 personnes, Megan.
15: Oui.
16: 6 personnes, Culabit.
15: Oui.
16: 17 personnes, Mec.
15: Mec quoi?
16: Ouille.
15: Non, c'est Vokouille.
16: Vokouille. Vokouille.
15: Vokouille?
16: Oui. Oh, oh, monsieur, arrêtez, hein. Mes couilles.
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19: Bonjour.
0: Bonjour monsieur, c'est bien le fenêtrier?
19: Non.
0: Ah, c'est pas vous qui faites les fenêtres?
19: Ah oui.
0: Oui, c'est ça, c'est ce que je disais. Parce que j'ai entendu votre publicité là, que vous reprenez 150 euros par fenêtre.
19: Oui, tout à fait.
0: J'en ai une dizaine à vous déposer là déjà.
19: À nous déposer?
0: Oui, j'en ai démonté une dizaine.
19: Non, mais attendez, je vous arrête de suite. On va pas vous donner 1500 euros et vous nous apportez des fenêtres.
0: Ah pour 10 fenêtres, je suis désolé, mais alors prenez une calculette.
19: Mais ça n'a rien à voir avec le calcul, monsieur. On va pas vous faire un chèque de 1500 euros.
0: Pardon. Excusez-moi, si vous préférez échelonner, on peut faire peut-être...
19: Mais non, mais monsieur, vous comprenez ou vous comprenez pas?
0: Vous me signez un papier, ça me suffit, vous voyez,
19: non, ils ont fait... Mais non, mais on ne fera pas ça. Bon, alors, oui.
0: Ah, quelqu'un d'autre, allô?
20: Bonjour.
0: Oui, bonjour madame, voilà, comme j'expliquais à votre collègue.
20: Moi, je suis responsable de la société, là, vous n'avez jamais eu de devis de notre part.
0: Non, mais le devis, il est tout fait, 150, c'est ce que je disais, 150 fois 10.
20: Mais le devis a été fait par qui?
0: C'est moi, j'en ai fait un de devis, c'est ce que je vous dis.
20: Vous avez fait un devis de chez qui? De chez nous?
0: J'ai mis le nom de votre société avec 10 fenêtres à 150 euros égale.
20: Ça marche pas comme ça, monsieur. D'abord, vous n'avez pas le droit de faire des devis au nom de notre société. Il n'y a pas un commercial qui est venu chez vous pour faire un devis.
0: Oh, ça, on peut faire comme si, vous voyez.
20: Non. Il n'y a pas de magouille. On n'est pas le menuisier du coin.
0: Bon, allez, je vous l'ai fait à 130.
20: Vous me faites rien à 130. Maintenant, vous arrêtez.
0: Ah, là, j'arrive, là. Donc, du coup.
20: Ça sert à rien.
0: Il faudrait quand même venir me filer un coup de main pour, au moins pour décharger.
19: Ah, non, on ne viendra pas, monsieur. Vous débrouillez tout seul. Hein.
0: C'est à nouveau le monsieur du début.
19: Vous les déchargez où vous voulez, mais pas chez nous.
0: Je suis devant, là. Donc, je vais les.
19: Restez devant si vous voulez, on vous ouvrira pas. C'est pas nos fenêtres, c'est vos fenêtres, vous les gardez.
0: À partir du moment où je vous les vends, ça devient les vôtres, vous voyez.
19: Mais on ne veut pas de fenêtres, est-ce que vous comprenez?
0: Vous êtes fenêtriste, donc forcément.
19: Non.
0: Vous n'êtes pas fenêtriste.
19: Non, on vend des fenêtres.
0: C'est bien ce que je disais, fenêtriste.
19: Merci.
18: Merci. Vous pouvez rentrer chez vous.
0: Bah, non, moi je voudrais rentrer chez vous justement pour déposer les fenêtres.
18: Stop. Maintenant c'est bon.
0: Non, mais vous les prenez sinon ?
18: Non, on ne les prend pas.
0: Sinon ?
18: Non, il n'y a pas de sinon.
0: Ah bah si, il okay y a sinon. Sinon.
18: Non, il n'y a pas de sinon. Sinon... Non, non, vous les refourguez à qui vous voulez, mais vous arrêtez de vous faire chier. On est bien d'accord ?
0: Non, mais est-ce que sinon je vais les vendre à la concurrence ?
18: Mais allez les vendre à la concurrence, mais allez-y surtout.
0: Ah bah ça, faudra pas pleurer après, hein, si je les ai...
18: Non, on pleurera pas, vous inquiétez pas.
0: Non, parce qu'après vous direz, ah oui, mais fallait nous prévenir, ceci,
18: mais
0: ça.
18: Allez-y, je vous en prie.
0: N'insistez pas, parce que je serais capable de le faire. Hein.
18: Mais non, j'insiste.
0: Attention, je le dirai pas deux fois.
18: Allez-y, allez.
0: Bon, je le dirai pas trois fois.
21: Oui.
0: Bonjour madame, voilà, j'ai expliqué à votre collègue.
21: Madame, il n'y a pas de madame. C'est l'autre fada que j'écoute tous les matins, c'est ça?
0: Bravo.
21: Voilà, comment il s'appelle? Putain, mon collègue, il m'envoie chaque fois le lien, là, notre taré. Oh, je vais l'appeler, il va pas me croire. Il me saoule avec vous. Chaque fois, je suis obligé d'ouvrir l'application. J'ai dit, il n'y a qu'un fou pour me dire, putain. Chaque fois, j'ai dit, tu m'arrêtes avec ce fou, là, chaque fois. C'est Martin, c'est ça?
0: Ah bah voilà, bravo.
21: Putain. Vous êtes un malade complet.
0: Ah bah merci.
21: Comme moi, je vous écoute tous les matins. J'ai les chansons, j'ai même l'application sur le téléphone. Continuez comme ça, c'est de la bombe.
22: Bon, recrutement de l'armée de l'air, bonjour.
23: Bonjour madame, je suis au centre de recrutement.
22: De l'armée de terre.
23: Oui, c'est ça. Adjudant-chef Le Duret à la retraite.
22: Bonjour chef.
23: Vous avez quel grade?
22: J'ai grade de brigadier-chef.
23: Ça va?
22: Oui, ça va bien.
23: Bon, pas trop.
22: Merci.
23: Pas trop dur avec le soleil?
22: Ça va, c'est des températures appréciables pour l'instant.
23: Oui, moi je me souviens, dans mon bureau, j'avais du mal à dormir.
22: Mmh.
23: Tellement il faisait chaud à cette époque-là.
22: Ah bon, eh bien.
23: Pas vous ?
22: Pour l'instant, ça va.
23: Bon, parlons peu, mais parlons bien. Depuis que je suis à la retraite, comme je suis un passionné de l'histoire de l'armée, évidemment, hein,
22: oui.
23: Je collectionne tout ce qui est militaire.
22: Oui.
23: Et là, j'aurais aimé savoir si vous pouviez m'aider, en fait... pour avoir le slip du colonel. Parce que je n'en ai pas. C'est une pièce assez rare.
22: Le quoi ?
23: Le slip du colonel.
22: Ah non, mais je sais. Non, mais franchement, je... Non, comment voulez-vous que j'arrive à avoir un slip d'un colonel ?
23: Bah, vous êtes une femme, vous pouvez...
22: Ah ben non, non, mais...
23: Je vous donne la pièce.
22: Hein. Bah oui, mais je vous dis, là, moi, je pourrais le faire pour vous. Hein. Faudrait appeler dans un régiment. Les chefs de corps, ils sont dans les régiments.
23: Mais s'il y a un colonel qui passe, est-ce que vous pouvez essayer au moins ?
22: Non, non. C'est pas mon travail de demander sous-vêtements à mon chef de corps. Qu'est-ce qu'il va penser de moi ? Il va croire que je veux coucher avec lui.
23: Mais non.
22: Bah si.
23: Alors attendez, écoutez. Pour le slip du colonel, vous pouvez rien faire.
22: Non.
23: Bon. Et éventuellement,
22: oui.
23: Je cherche le soutien-gorge de la standardiste.
22: Monsieur !
23: J'en ferai don après au patrimoine du ministère.
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24: Allô ?
0: Bonjour monsieur, c'est bien le bar-restaurant ?
24: Oui, alors je suis une dame, mais c'est pas grave.
0: Admettons.
24: Oui.
0: Monsieur Martin à l'appareil, société Martin Bâtiment.
24: Oui.
0: On arrive là, on va venir pour démonter votre terrasse.
24: Mais moi je suis pas au courant, comment ça se fait que je suis pas au courant ?
0: Alors sûrement parce qu'on vous a pas prévenu, mais enfin je vous explique en deux mots, on va remplacer votre terrasse par des urinoirs publics.
24: Bah, enfin moi je suis pas d'accord que vous allez utiliser mon trottoir pour installer des urinoirs.
0: Ce sera pas tout à fait sur le trottoir puisqu'on va les coller contre la façade.
24: Mais la façade de quoi ? De ma vitrine de...
0: Voilà, coller contre la vitrine du resto, exactement.
24: Ah bah il est hors de question.
0: Faudra juste éviter d'ouvrir les fenêtres.
24: Non,
0: parce que...
24: je ne suis pas d'accord, je ne veux pas d'urinoir sur mon trottoir. Donc la discussion s'arrête là, en fait.
0: Attention, vu que c'est chez vous, vous aurez un accès prioritaire, évidemment.
24: Oui, bien sûr, on continue dans la connerie.
0: Vous savez, c'est quand même bien pratique.
25: On n'a pas fait de demande de travaux. Ma terrasse, elle est pas démontée du tout.
0: Bonjour madame, alors vous inquiétez pas, c'est ce que je disais, on vous la démonte, la terrasse.
25: Non, ils toucheront pas la terrasse du tout. La terrasse, c'est la nôtre, c'est comme si c'était une véranda, nous. Nous, c'est un bar, il y a des toilettes à l'intérieur, mais on veut rien à l'extérieur.
0: Sinon, on fait plus simple. Si vous avez une cour, on peut dire aux gens d'aller directement faire pipi dans la cour.
25: Non, mais il y a personne qui rentre dans la cour.
0: L'avantage, c'est qu'il suffit de mettre une rigole, c'est quand
25: non,
0: même.
25: Non, mais ça, on s'en fout.
0: Mais vous aurez juste l'entretien à faire, passer un coup de jet d'eau.
25: Non, il n'y a pas d'entretien à faire, on n'en veut pas. Attendez, ne quittez pas,
26: allô, je vous écoute.
0: Bonjour monsieur, je disais à votre collègue qu'on va vous la démonter.
26: Non, c'est pas mon collègue, c'est moi la patronne ici. Ne dites pas n'importe quoi.
0: Oh, mais c'est pas du tout mon genre.
26: Alors expliquez votre cas.
0: Alors je vous explique que comme on libère votre terrasse, à la
26: pourquoi...
0: place.
26: Attends, pourquoi je vais libérer, c'est ma terrasse.
0: Bah, parce que le gouvernement. gouvernement a dit que les terrasses c'était terminé.
26: Le gouvernement, il a dit que c'était les terrasses qui sont dans les rues, mais pas la mienne, elle est pas dans les rues, elle est privée la mienne. Je veux pas de toilettes, j'ai les miennes, ça me suffit.
0: Non mais on vous met juste une rangée d'urinoirs le long de l'établissement.
26: Une urinoir ? Bah vous rigolez, mais je veux pas d'urinoir chez moi. Et vous rendez compte ce que vous faites là ?
0: Oui, oh bah me remerciez pas surtout.
26: Mais on n'a rien demandé.
0: Eh bah considérez que ce sont des urinoirs cadeaux.
26: Non, je ne veux rien. Vous mettez ça à l'église si vous voulez, mais pas chez moi.
0: Alors l'église c'est fait, on a déjà équipé.
26: Bah l'église est pas équipée, y a rien du tout à côté de l'église.
0: Ah non, pas à côté, on a mis des urinoirs dans l'église.
26: Dans l'église, on peut même pas aller quand on va à l'église, j'ai jamais vu, et c'est mis en dessous, alors sans doute.
0: Exactement, oui, on a installé un urinoir sous le bénitier.
26: Dans le bénitier, mais vous êtes malade, vous.
0: Non, pas dedans, juste en dessous.
26: Mettre un urinoir sous le bénitier.
0: Bah oui, c'est plus pratique, ça permet de faire deux trucs en même temps.
26: Mais vous êtes pas bien, mettez pas ça aussi, autrement j'appelle la police.
0: Non, mais vous inquiétez pas, on va vous filer des paravents qui cacheront à moitié les gens qui viennent uriniquer.
26: Non, je ne veux pas, c'est n'importe quoi.
0: Au moins, ça cache un peu la vue sur.
25: Non, mais on n'en veut pas.
0: Et rebonjour madame.
25: Non. S'ils viennent, j'appelle les Schmitt, c'est tout.
0: Oh, eh bien, passez-moi ce monsieur Schmitt.
25: Non.
0: J'insiste, passez-moi ce monsieur Schmitt.
25: Mais il n'y a pas de monsieur Schmitt. Oui.
0: Ok, donc monsieur Schmitt n'existe même pas.
25: Bah non, c'est monsieur la gendarmerie ou la police municipale.
0: Oh, eh bien, passez-moi ce monsieur la gendarmerie ou la police municipale dans ce cas.
25: Mais non.
0: J'insiste, passez-moi ce monsieur.
25: Vous comprenez pas, attendez.
0: Oh, si, j'ai très bien compris. Monsieur la gendarmerie ou la police municipale n'existe pas plus que monsieur Schmitt.
25: Non.
0: Écoutez, trêve de baliverne, qui est le vrai responsable ici?
25: Oh là.
0: Eh bien, passez-moi donc ce monsieur, oulalalala.
25: Bah, laissez tomber, au revoir.
26: Mais ça doit être malade.
0: Ah, mal raccroché.
26: Il a mis un urinoir dans l'église aussi.
0: Oui, d'ailleurs, si le bénitier est occupé, vous pouvez aussi aller dans le confessionnal, j'en ai mis un autre.
26: Bah, vous rigolez, mais.
0: En revanche, vous n'oublierez pas de faire deux Ave Maria de tirer la chasse, s'il vous plaît.
26: Mais non, c'est n'importe quoi.
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2: Bureau de poste Paris-Bichat, bonjour.
4: Bonjour monsieur, c'est le bureau de poste.
2: Oui, c'est le bureau de poste, oui.
4: Oui, bonjour, je voudrais un renseignement, s'il vous plaît. Je voudrais avoir le bureau des renseignements.
2: Oui, c'est moi-même.
4: Ah, bonjour monsieur. Je peux vous demander un renseignement?
2: Qu'est-ce que vous voulez comme renseignement?
4: Je voudrais le numéro de téléphone des renseignements de Paris-Bichat.
2: Vous y êtes au renseignement de Paris-Bichat?
4: Vous pensez que je peux leur demander un renseignement?
2: Mais, et pour leur demander quoi?
4: Un renseignement.
2: Non, mais je peux peut-être vous renseigner, moi.
4: Oui, voilà. Vous êtes des renseignements?
2: Oui, mais je peux. Tout dépend ce que vous allez me demander.
4: Le numéro de téléphone de Paris-Bichat.
2: Oui, mais. Bon, bah écoutez, c'est ici. Vous y êtes.
4: Ah, c'est
2: vous
4: ici.
2: Vous y êtes au renseignement de Paris-Bichat.
4: Et vous êtes quel bureau de poste?
2: Paris-Bichat.
4: Voilà, c'est ça. C'est celui-là que je veux.
2: Bon, et eh ben le 46 06 71 50, celui que vous venez de faire.
4: Vous pensez qu'ils pourront me donner un renseignement?
2: Mais oui, bien sûr.
4: Ah bon, je vais les appeler alors.
2: Mais oui, si vous voulez.
4: Très bien, je vous remercie.
2: Je vous en prie. Bureau de poste Paris-Bichat, bonjour.
4: Bonjour monsieur. Je voudrais le numéro des renseignements de Paris-Bichat.
2: Oui, mais c'est le numéro que vous venez de faire.
4: Ah bah tiens, je reconnais votre voix.
2: Oui.
4: Ah oh ben vous êtes drôlement gentil, vous m'avez donné le numéro de téléphone des renseignements de Paris-Bichat.
2: Oui, et qu'est-ce que vous voulez savoir alors?
4: Un renseignement.
2: Oui, demandez-moi.
4: Alors, je voudrais le numéro de téléphone de Paris-Bichat des renseignements de...
2: Mais il n'y a qu'un seul numéro de téléphone à Paris-Bichat.
4: Oui.
2: C'est le numéro que vous venez de composer.
4: Alors, je vais faire donc celui-là.
2: Mais vous venez de le faire, vous tomberez sur moi.
4: Ah ben je vais le faire tout de suite alors.
2: Mais non, mais attendez. Bureau de poste Paris-Bichat, bonjour.
4: Bonjour, monsieur.
2: Bonjour, oui.
4: Ah, ben, je vous reconnais.
2: Oui, bon, et maintenant, vous allez téléphoner longtemps, comme ça, toute l'après-midi? Qu'est-ce que vous voulez savoir?
4: Je voudrais un renseignement.
2: Oui, mais je vous l'ai déjà donné.
4: Mais c'est votre numéro à vous.
2: Mais je viens de vous le donner.
4: Mais pourquoi vous me l'avez donné?
2: Mais parce que vous me l'avez demandé.
4: Mais non.
2: Mais si.
4: Mais pas du tout. Je voulais les renseignements de Paris-Bichat.
2: Eh ben, il n'y a qu'un seul numéro de téléphone à Paris-Bichat.
4: Ben, je vais les rappeler.
2: Mais non, vous allez tomber sur moi. Et après, vous allez me demander le numéro de renseignement de Paris-Bichat. Et je vais vous redonner le même numéro. Et on va continuer comme ça pendant 7 heures.
4: Mais pourquoi je tombe sur vous à chaque fois à l'heure?
2: Ben c'est normal, c'est moi qui peux vous renseigner.
4: Ah, c'est vous les renseignements de Paris-Bichat?
2: Oui.
4: Ah ben alors écoutez, ça tombe bien, je peux vous demander un renseignement.
2: Bien sûr.
4: Ah, ben j'avais pas compris, excusez-moi. Vous m'en voulez pas?
2: Non, pas du tout.
4: Bien, ben je voudrais, s'il vous plaît, le numéro de téléphone des renseignements de Paris-Bichat.
2: Je viens de vous le donner.
4: Je vous remercie, monsieur.
2: À votre service.
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5: Oui.
0: Bonjour monsieur, c'est le salon de toilettisme ?
5: Oui, c'est une dame, c'est la pas oui.
0: Ouais, c'est juste pour vous prévenir, je vous laisse une livraison devant la porte.
5: Attendez, c'est une livraison de quoi ?
0: Ce sont des vaccins contre la grippe que vous pourrez revendre à vos clients.
5: Non, non, attendez. Je ne vends rien dans mon toilettage.
0: C'est pas grave, faites passer ça en prestation, comme ça vous toilettagez et hop, au passage vous vaccinez.
5: Vous vous rendez compte que vous me demandez moi, en tant que toiletteuse, de vacciner un chien ?
0: Voilà, en revanche, faites-le discrètement parce que comme ils sont un peu périmés de l'année dernière.
5: Non, mais attendez, demandez à des gens de leur vendre des vaccins qui ne sont plus bons pour les chiens. Vous savez comment ça s'appelle ?
0: La débrouille ?
5: Non, ça s'appelle du vol et au niveau de la loi...
0: Ah pardon, je les ai pas volés, je les ai trouvés dans une benne.
5: Non mais c'est n'importe quoi. Vous avez trouvé des vaccins pour chiens que vous vendez alors qu'ils sont périmés.
0: Bon, pour être exact, ce sont des vaccins pour humains, mais c'est pareil.
5: Mais vous foutez ma gueule parce que vous croyez qu'on soigne les chiens avec les mêmes médicaments que les humains ?
0: Non mais vous êtes pas obligé de le dire.
5: Mais vous sortez du combien du 18e siècle ? Vous viviez au temps des colons ?
0: Et pourquoi je viviez au temps des colons ?
5: Des vaccins humains périmés pour donner aux chiens. Attends, le meilleur.
0: Ah.
5: Il veut m'envoyer des vaccins pour humains qui sont plus bons. Puis moi je les paye. Puis je les fais à mes chiens. C'est pas mal, hein ?
0: Non mais allô ?
5: C'est bien, hein ?
6: Oui, allô.
0: Bonjour, madame.
6: C'est quoi cette arnaque, là ? Vous déposez rien du tout, vous allez reprendre vos choses et vous vous barrez de l'autre. Nous, on n'a rien commandé, on veut rien savoir.
0: Bah si, parce que comme je l'ai mis à votre nom...
6: Non, il n'y a rien de mis à mon nom, il y a quoi que ce soit. Et hors de question, vous vous pointez là, parce que ça va mal finir, moi, je vous le dis. Parce que moi, j'appelle les flics.
0: Il n'y a que deux palettes, de toute façon, de vaccins.
6: Non, mais vous déposez absolument rien du tout.
0: Bah, j'ai eu votre collègue avant, là, qui m'a validé la commande.
6: Non, elle a rien validé du tout. Non.
0: Elle m'a dit, ah oui, super, des vaccins.
6: Non, ne me dites pas n'importe quoi, s'il vous plaît. Elle a pas dit super, des vaccins.
0: Ah si, et après, elle a rajouté, ouh, je kiffe les vaccins.
6: Non.
0: Écoutez, en tout cas, c'est ce que j'ai entendu.
5: Attendez. Ce que vous êtes en train de faire, c'est du hors-la-loi.
0: Oh, pardon.
5: Bah, vous avez pas de chance, ma fille est l'avocate.
0: Ah.
5: Pas de vol du tout.
0: Ah oui.
5: Vous êtes pas tombé sur la bonne cliente.
0: Oh, je suis pas sûr.
5: Je n'ai pas le droit de vacciner un chien, pas plus que j'ai le droit de vacciner un humain. Pas de bol, j'ai une fille avocat, j'ai une fille médecin. Vous êtes pas bien tombé.
0: Alors justement, j'ai mon beau-frère qui est médecin avocat et il m'a dit...
5: Votre médecin avocat, est-ce qu'il sait que quand même on ne fait pas les mêmes soins aux animaux qu'aux humains ?
0: Écoutez, je peux vous le passer, il était à côté de moi.
5: Allez-y, passez-le moi, on va rigoler.
0: Ah bah attendez, je vais le... Martin, il y a le monsieur qui veut te parler là.
5: Déjà, c'est pas un monsieur, c'est une dame.
0: Oui, allô ?
5: Oui, bonjour monsieur. C'est quoi cette histoire que vous... Non, vous foutez ma gueule.
0: Pardon, je suis quand même médecin avocat, donc je suis maître docteur.
5: Oui, maître docteur, ouais, ben vous êtes con parce que vous êtes peut-être maître de rien du tout.
7: Médecin avocat.
5: Vous êtes médecin avocat.
0: Absolument, oui.
5: Alors par contre, j'aimerais bien que vous me donniez votre numéro de téléphone.
0: Ah non, absolument pas, c'est secret professionnel.
5: Ah bon, il y a un secret professionnel pour vendre.
0: Le barreau de l'ordre des médecins avocats m'interdit de transmettre mes coordonnées à un qui
7: d'âme. Ça n'existe pas, un barreau des médecins avocats. Médecin, oui, avocat, oui, mais les deux réunis, ça n'existe
5: alors,
7: pas.
0: Vous êtes médecin avocat ?
7: Non, justement, parce que ça n'existe pas, espèce d'abruti. Oh.
5: Vous allez me les amener, vos petits machins, là. Vous allez me les amener, là. Il va y avoir du monde qui va vous attendre pour les recevoir.
0: Ah, très bonne nouvelle.
5: Qui va s'appeler police.
0: Alors, Paul, et le nom de famille, j'ai pas compris ?
5: Bah, vous amenez-les moi. Allez-y, on va bien rigoler.
0: Ah, bah, j'espère, oui.
5: Mm-hmm. Allez-y, je vous attends. À tout de suite.
0: À tout de suite, bisous.
5: Non, mais tu te rends pas compte ce que le mec me propose ?
0: Alors, comment vous dire ? Voilà. Vous n'avez pas raccroché, allô ?
5: Pas. Bah, en plus, j'ai pas raccroché.
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10: Bienvenue.
5: Allô ?
11: Oui, bonjour madame.
5: Bonjour monsieur.
11: C'est la comptabilité perverse à l'appareil, hein ?
5: Oui.
11: Pour l'URSSAF. Est-ce qu'on peut avoir la taille de vos seins, madame, s'il vous plaît ?
5: La taille de mes seins ?
11: Bah oui, madame.
5: Bah que c'est que cette histoire ?
11: Et c'est la comptabilité perverse, madame. Est-ce que vous voulez que je vous passe chef de service ?
5: Écoutez, ça doit être du 85 ou 85, je crois.
11: 85, bonnet...
5: Petit.
11: Bonnet A.
5: Oui, sûrement.
11: D'accord. Je vous passe au chef de service, madame.
5: Merci.
11: Allô ?
5: Allô ?
11: Oui, bonjour, madame.
5: Bonjour, monsieur.
11: Monsieur Robert Ledoux, chef du service de la comptabilité perverse. Donc, 85, bonnet A, c'est ça ?
5: Oui.
11: D'accord. La forme, est-ce qu'ils sont en poire, en pomme ?
5: Ah non, c'est armature même, parce que j'ai pas beaucoup de poitrine.
11: Bah, 85, ça se tient quand même, hein, on va
5: oui,
11: dire.
5: Enfin.
11: Est-ce qu'ils sont agréables à toucher ou est-ce qu'ils sont trop mous, pour vous, hein ?
5: Oh, ben, vous savez, les explications comme ça, moi, j'abandonne, hein.
11: Mais madame, c'est la comptabilité perverse de la mairie. Alors, est-ce que vous diriez qu'ils sont plutôt mous ou durs ?
5: Moyen.
11: Ni durs, ni mous ?
5: Voilà.
11: D'accord. Alors, tour de hanche.
5: Tour de hanche, 95.
11: 95, d'accord. Vous mettez une gaine de maintien ?
5: Oui.
11: Gaine de maintien. La couleur chair ?
5: Oui.
11: Très bien. Je récapitule, madame. Hein. Vous avez donc une poitrine de 85 bonnet A.
5: Oui.
11: Armature.
5: Oui.
11: Les seins ni trop mous, ni trop durs.
5: Non.
11: Vous portez une gaine.
5: Oui.
11: De couleur chair.
5: Voilà.
11: D'accord.
23: Bon. À la comptabilité perverse, nous faisons des échanges d'informations. C'est-à-dire qu'à chaque fois qu'un habitant nous donne des informations comme celles que vous nous avez données sur votre poitrine, nous donnons une information sur nous-mêmes.
8: Oui, oui.
23: Voilà. Alors, je vais vous donner, madame, la taille de ma bite. Vous avez de quoi noter ?
8: La taille de ?
23: La taille de ma bite.
8: Ah ben,
10: je... Oui, allô ?
0: Oui, bonjour madame. C'est bien le cordonnier ?
10: Oui, c'est bien ça.
0: Je viens de me faire verbaliser par la police, là, parce que j'avais grillé un feu.
10: Oui.
0: J'ai fait établir le PV à votre adresse.
10: Comment ça se fait ? C'est vous qui avez grillé le feu ?
0: Oui, mais alors moi, j'avais pas mes papiers. C'est pour ça qu'ils m'ont dit, monsieur, il nous faut vos cordonniers. Donc, moi, je l'aurais...
10: Mais monsieur, vous avez mal compris. C'est les coordonnées. C'est pas la même chose que cordonnier. Et de toute façon, moi, je veux rien savoir. Je vois même pas pourquoi vous m'appelez.
0: Bah, parce que j'imagine que vous avez un accord avec eux pour les amendes.
10: J'ai pas d'accord avec eux, moi, monsieur.
0: Vous leur dites que vous avez grillé un feu ?
10: Non, mais vous êtes pas bien ou quoi ?
0: Non, mais voyez, vous, c'est votre métier.
10: Moi, je suis cordonnier, monsieur, je répare les chaussures, j'ai rien à voir avec vous.
0: Bah, enfin, en tant que cordonniste, vous avez...
10: Mais ça va pas, non, mais où que c'est qu'on s'en va, là ? Ça va vraiment pas.
0: Ah bah, c'est eux qui m'ont demandé le cordonnier.
10: Vos coordonnées, pas vos cordonniers, vos coordonnées. Moi, mon métier, c'est cordonnier, d'accord ?
0: Votre métier, en tant que cordonniste, c'est quand même de fournir les cordonniers des autres.
10: Non, moi, j'ai rien à voir avec vous, c'est vous qui êtes dans la voiture, monsieur. Vous avez qu'à venir au magasin, on va régler ça, on va aller au commissariat tous les deux.
0: Bah, attendez, bah, j'ai la police à côté, je vous les passe. Oui, allô ?
10: Oui, allô ?
0: Oui, bonjour madame, inspecteur Martin.
10: Oui ?
0: Alors, on nous a donné vos cordonniers.
10: Moi, j'ai rien à voir avec ça, monsieur.
0: Bah, on nous a donné vos cordonniers quand même.
10: J'ai rien à voir avec ça, monsieur, faut vous débrouiller avec la personne que vous avez arrêtée.
0: Alors, ne quittez pas. Oui, allô ?
10: Allô ?
0: Oui, excusez-moi, excusez-moi.
10: Monsieur ?
0: Oui.
10: Débrouillez-vous, démerdez-vous avec vos problèmes.
0: Ah, allô ?
12: Oui, bonjour.
0: Bonjour, madame. Comme j'expliquais.
12: Madame, non, monsieur.
0: Oui, bon, admettons.
12: Qu'est-ce que c'est que cette histoire ? Alors, c'est pas un cordonnier, c'est coordonné, c'est pas pareil.
0: Bah, cordonnier, oui, c'est un cordonnier,
12: non,
0: c'est ça.
12: Coordonné.
0: Un coordonnier.
12: Comment ?
0: Coordonné, oui, j'ai compris.
12: Non, pas un coordonnier.
0: Bah, un coordonnier.
12: Un coordonné.
0: Bien, donné.
12: Non, ouais.
0: Coordo.
12: Non,
0: coordo.
13: Allô ?
0: Allô ?
13: Qu'est-ce qui se passe ? Pourquoi vous m'appelez, monsieur ?
0: Bah alors, c'est ce que j'expliquais.
13: Alors, c'est vous qui conduisiez et vous donnez mon adresse. Non, mais on va où ? Et vous assumez, monsieur ? Vous n'avez pas vos papiers, vous assumez, monsieur ?
0: Bah, parce qu'ils me l'ont demandé.
13: Oui, bien sûr. Bah oui, j'ai un forfait chez la police.
0: Ah bon ?
13: Ouais, j'ai un forfait. Je reçois tous les amendes de tous les fraudeurs, là, sur la route. Alors, c'est quoi vos coordonnées à vous, monsieur ?
0: Moi, je ne suis pas coordonnée, hein.
13: Vos coordonnées ?
0: Non, justement.
13: Vous m'avez pris pour un abruti ou quoi ?
0: Bah, excusez-moi, je vous demande juste de faire votre métier, vous voyez, c'est quand même
13: ouais,
0: pas...
13: Ouais, faire mon métier, bah bien sûr. Parce que je suis là pour payer les amendes des autres.
0: Bah, en tant que coordonnier, j'imagine que ça fait partie...
13: Ouais, effectivement... coordonnier, ouais, c'est ça. Moi, ça me dérange pas de vous payer votre amende, hein, mais je voudrais bien savoir à qui je la paye. Votre nom et votre prénom, monsieur ?
0: Bah, mettez monsieur Martin.
13: Monsieur Martin, c'est ça, ouais.
0: Comment ça, c'est ça ?
13: Oui, bah bien sûr.
0: Parfaitement, oui.
13: Monsieur Martin.
0: Mais tout à fait.
13: Monsieur Martin.
0: Je dirais même Martin, tiens, si...
13: C'est l'appel trop con ?
0: Bah oui.
13: Je viens juste de le comprendre. Ah non, mais ça m'énerve. Je vous écoute tout le temps, en plus, et je me suis dit, il faut pas que je me fasse avoir. Ça y est.
0: Vous inquiétez pas, si j'ai besoin de vous rappeler, j'ai gardé vos coordonnées.
13: Ouais, c'est ça, ça marche, pas de soucis.
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17: Bonjour.
23: Allô ?
17: Oui ?
23: Oui, bonjour, c'est le gardien du cimetière, là, monsieur Durier.
17: Oui ?
23: Je vous appelle, c'est bien le magasin de pêche, là ?
17: Non.
23: Comment ça ?
17: Non, c'est pas un magasin, on est grossiste, on livre les magasins.
23: Ah oui, d'accord, ben justement, ça peut vous intéresser. Dites-nous, au cimetière, vous savez, on a beaucoup, beaucoup d'asticots.
17: Oui.
23: Est-ce que vous seriez intéressé ?
17: Ben non, parce que nous, c'est de l'asticot dégraissé qu'on achète.
23: Non, mais le nôtre, il est bien nourri, hein, il est tout frais, hein. L'asticot de cimetière, il n'y a pas meilleur, hein, pour la pêche, hein.
17: Oui, mais il est dégraissé, il passe dans des tamis.
23: Bah, évidemment. L'asticot de cimetière est nourri avec la plus riche des nourritures, vous le savez bien.
17: Oui, je sais bien, mais il faut qu'il soit dégraissé, nettoyé.
23: C'est fait. On le fait avec application, croyez-nous. On est pêcheurs nous-mêmes, hein, donc
17: bon.
23: On connaît. Vous savez, je peux vous donner un secret, je vous demande simplement de ne pas le répéter.
17: Oui.
23: Ça fait maintenant 15 ans que j'appâte à l'asticot de cimetière.
17: Ouais.
23: Chaque année, je gagne 5 ou 6 concours de pêche, et dont 2 au niveau national.
17: Vous êtes gardien de quel cimetière ?
23: Ben, à Aubais, hein.
17: D'accord. Et vous savez produire combien de quantités ?
23: Oh ben là, actuellement, on fait du 50 kilos au jour.
17: Ouais.
23: On est au creux de la vague, là, parce qu'avec les grosses chaleurs, l'asticot, vous savez, il n'aime pas trop ça.
17: Ouais. Donc et à quel prix vous le vendez ?
23: Alors, nous, par nuit, on fait en moyenne 50 kilos. Ça nous prend environ 5 heures, parce qu'il faut déterrer celui qui a été enterré dans la journée.
17: Ouais.
23: à les chasser au-dessous, parce que les asticots, ils viennent, évidemment, ils sont appâtés. C'est là qu'ils arrivent, sur les dernières tombes. Donc, on passe environ 5 heures pour 50 kilos.
24: Ouais.
23: On est deux dessus, les deux gardiens du cimetière. Ça nous fait donc une heure par kilo, on va dire une heure, on fait 10 kilos par heure.
24: D'accord.
23: Après, on les dégraisse.
24: Ouais.
23: Encore une heure, à peu près, deux heures, quoi. Est-ce que 2 euros le kilo, ça vous irait?
24: Je pense que ça doit aller. Faut que je regarde, parce que moi, je l'achète au litre. J'achète pas au kilo, j'achète au litre. Il faut que je pèse un litre. Et vous faites des factures ou vous faites des factures?
23: Ah ben non, attendez.
24: C'est sans facture. Ah ben non, mais il faut que je sache.
23: Nous, on est gardien de cimetière, on n'est pas...
24: C'est tout du blanc, vous le colorez pas, vous le vendez blanc.
23: Oui, on le vend. Il est blanc, on le vend blanc.
24: D'accord.
23: Ce qu'on fait souvent, c'est qu'on les colorie en jaune.
24: D'accord.
23: C'est-à-dire qu'on pisse dessus.
24: Ouais.
23: Après les avoir bien dégraissés, on se met à deux au-dessus de la bassine et on pisse dessus. On les laisse 10 minutes dans la pisse, quoi. Hein, et quand ils sortent, ils sont colorés. Alors là, je peux vous dire, mais n'importe quel poisson qui passe, il y va.
24: J'avais jamais entendu de ma vie qu'on colorait de l'asticot avec de la pisse. Hein, je sais pas, mais... Bon, faut que je regarde mon prix d'achat d'habitude.
23: Attendez, moi, je vous rappelle quand même le prix. Pour moi, en ce qui me concerne, asticot naturel, 2 euros le kilo.
24: Ouais.
23: Asticot naturel à la pisse, 2,50 euros. Avec ça, on gagne tous les concours.
24: D'accord.
23: Mais qu'est-ce qu'on fait des 50 kilos là, qu'on a là, pour aujourd'hui?
24: Ah bah là, pour aujourd'hui, moi je peux rien faire, hein. Je suis toute seule, c'est pas moi qui décide. Hein.
23: Est-ce que vous voulez que je vous les amène pour que vous fassiez un essai gratuitement?
24: Bah je peux pas, mes chambres froides elles sont pleines, j'ai été livrée cette nuit.
23: Non mais nous on vous les dépose, vous inquiétez pas, en plus on les a fait à la pisse, alors ils vont être parfaits. Voilà, on vous les amène, c'est des 50 kilos à la pisse, c'est dans 10 litres de pisse.
24: Non mais j'en veux pas aujourd'hui.
23: C'est parti? Ouais, tu leur fais cadeau, hein. Non, non, il n'y a pas d'argent, là. C'est pour, justement, pour qu'ils essayent.
24: Ouais, non, mais je veux pas ça aujourd'hui,
23: c'est
24: hein.
23: C'est pas grave si la pisse est chaude. Les asticots sont toujours vivants, oui, je sais.
24: Non, mais votre truc coloré à la pisse, ça m'intéresse pas. Allô?
0: Oui, bonjour, monsieur. Je vous appelle au sujet d'un ticket d'euro-million défectueux.
8: Ah bon?
0: Oui, que j'ai acheté chez vous.
8: Ticket d'euro-million défectueux.
0: Voilà, c'est-à-dire qu'il n'est pas factueux, quoi, comme on dit.
8: Il est passé en machine.
0: Et ça m'a rien rapporté du tout.
8: Bah, si vous l'avez passé pour voir une borne qui a rien, c'est qu'il n'y a rien. Hein. Si vous avez rien gagné, vous avez rien gagné. Hein.
0: Bah oui, c'est qu'il ne marchait pas, donc du coup...
8: Ah non. Si vous avez rien gagné du tout, c'est qu'il n'y avait rien au niveau...
0: Ouais, c'est un problème de machine, c'est ça?
8: Ah non.
0: Non, je comprends bien.
8: Non, c'est que vous avez rien gagné au niveau du tirage. Vous avez aucun lot.
0: On est bien d'accord, c'est pas normal. Donc,
8: si, c'est normal. C'est parce que vous avez rien au niveau de la Française des Jeux. Moi, je peux rien faire pour vous. Hein.
0: Bah, vous me donnez un ticket effectueux à la place du ticket défectueux.
8: Je sais pas, vous avez coché 1, 2, 6, 8...
0: Alors, attendez. Alors, vous m'avez dit 1, 2, 6, 8...
8: Bah, je ne sais pas, le tirage qui a eu lieu. Je peux pas vous dire le tirage de l'euro-million.
0: Mais c'est vous qui me dites 1, 2, 6, 8, alors...
8: Bah, je ne sais pas, je vous dis des numéros au hasard, monsieur, enfin.
0: Bon, concrètement, comment on peut réparer cette erreur de votre part?
8: Bah, c'est pas une erreur... Écoutez, monsieur, vous passez...
0: Comme on a vu qu'il était pas bon, il faut que vous me le changiez contre un bon, ça me semble...
8: Ah ben bah non, hein, je peux pas changer contre des bons, hein, monsieur, vous réalisez, là?
14: Je suis en train de mettre là, ouais.
0: Allô?
14: Oui, allô?
0: Oui, bonjour madame.
14: Oui.
0: Excusez-moi, comme j'expliquais à votre collègue, j'ai un ticket qui est défectueux.
14: Ah non, mais venez, avancez me voir, on va discuter en face.
0: Pourquoi en face? Vous voulez pas qu'on reste chez vous?
14: Venez me voir au café, venez, avancez.
0: Alors, en face du café alors?
14: Non, dans le café.
0: Ah bah vous me dites en face.
14: Mais non, mais on sera de vue à vue.
0: De vue à vue?
14: Voilà, comme ça on téléphone, on ne voit rien.
0: Ah bah regardez, il est là le ticket. Vous le voyez là ou pas?
14: Non, mais avancez.
0: Alors attendez, j'avance un peu. Voilà, c'est mieux?
14: Non mais venez au café pour faire voir votre ticket.
0: Donc je viens en face du café en vis-à-vue.
14: Non bon, à quelle heure? Si vous comprenez pas, c'est pas de ma faute. Rentrez dans le bistrot pour qu'on passe votre ticket dans la machine.
0: Ok, alors...
14: Tout de suite.
0: Tout de suite.
14: Bah.
0: Non mais sérieusement monsieur, excusez-moi.
14: Non mais sérieusement, là vous commencez à me gonfler, je vous le dis, si vous avez perdu.
0: Non mais monsieur, je vous en veux pas, vous vous êtes trompé, vous m'avez...
14: Non, il y a rien du tout, on s'est pas trompé, la Française des Jeux, la machine, elle sort... Point final.
0: Voilà, donc vu qu'il y a préjudiciation financière morale, vous me remboursez, j'imagine.
14: Comment je vais vous rembourser un ticket que vous avez rien gagné, mais vous allez où, là?
0: Ah bah je vais en face du bistrot, en vue, ça j'ai compris.
14: Ouais, allez, oui.
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18: Allô?
19: Oui, bonjour madame.
18: Bonjour.
19: Je suis bien la Fédération de football.
18: Oui, monsieur.
19: Je voudrais la personne qui s'occupe de l'arbitrage.
18: Ne quittez pas.
20: Allô?
19: Oui, bonjour monsieur.
20: Oui, allô, qu'est-ce qu'il y a pour votre service?
19: Bon, c'est un problème d'arbitrage.
20: Oui.
19: Je vous explique. Nous sommes d'un certain âge.
20: Oui.
19: Et nous jouons au football dans la cour de la maison de retraite. Oui. Et quand je dis nous jouons au football, nous poussons la balle.
20: Oui, d'accord.
19: Avec les autres pensionnaires.
20: Oui.
19: Bon, il se trouve que dernièrement, on a eu un problème, un litige d'arbitrage, parce que quand je dis nous, c'est-à-dire que je joue avec mon frère.
20: Oui.
19: Mais nous sommes bicéphales.
20: Ça veut dire quoi, ça?
19: Ça veut dire, monsieur, que nous sommes siamois.
20: Ah, vous êtes siamois.
19: Voilà. Donc, nous avons un seul tronc et il y a deux têtes sur notre corps.
20: D'accord.
19: Voilà. Bon, moi, je m'appelle Robert et mon frère s'appelle Marcel.
20: Oui.
3: Bonjour, monsieur.
20: Et vous jouez avec vos autres amis du...
19: Voilà. Bon, et alors, l'autre jour, nous jouons avec le même maillot.
20: Oui.
19: Nous avons le numéro 10. Nous comptons comme un seul joueur. Il y a un centre de l'ailier gauche. Et l'arbitre siffle hors jeu, alors que moi, ma tête était derrière la ligne, et celle de mon frère, effectivement, dépassée.
20: Vous étiez hors jeu, monsieur.
19: On était hors jeu?
20: Oui, absolument. Sur la ligne, vous êtes hors jeu, et quelle que soit la partie de votre corps, par conséquent, dans le cas précis, où il y a deux têtes, si vous voulez, il suffit qu'une des deux têtes soit sur la ligne, soit de l'adversaire, soit légèrement en avant, donc là, il y a hors jeu. Que vous ayez toute votre autre partie de votre corps, donc votre deuxième tête, elle, en position de jeu, non, vous êtes hors jeu. Dès que vous avez une partie de votre corps qui...
3: Ça, tu vois, ça, oui. Je te l'avais dit, le monsieur a raison, c'est bien ce que tout le monde t'a dit.
20: Oui, oui, absolument.
19: Mais je t'ai dit que non, on n'est pas hors jeu.
20: Ah, si.
3: Mais enfin, écoute, le monsieur, il est à la Fédération de football, et c'est bien ce qu'il dit, quand même.
19: Mais oui, je sais quand même aussi, ça fait longtemps que je joue au foot avant toi.
3: Dis donc, on a commencé ensemble, hein.
20: Que votre tête à vous soit derrière, il suffit de la tête de votre siamois.
19: Mais non, mais dis donc, mais tu commences à me les gonfler, sérieusement, tu vas me laisser, non?
3: Fais attention, je te fous un coup de boule, moi. Et t'as entendu ce qu'il dit, monsieur, ou pas?
19: Allô?
20: Oui.
19: Et je crois qu'il y a un problème, il est pas d'accord. Je vais vous le passer, hein.
20: Vous passez-moi votre frère, Jumon. Votre frère siamois.
3: Allô?
20: Oui, bonjour, monsieur.
3: Oui, bonjour, voilà.
20: Vous avez un seul maillot. À tous les deux, vous portez le numéro 10.
3: Oui, monsieur.
20: Par conséquent, vous n'êtes qu'un seul joueur, même si vous avez deux têtes.
3: Mais oui, mais ma tête était derrière.
20: Mais je m'en fiche que votre tête soit derrière. Mais,
3: tu vois,
20: savoir si c'est la spécificité des choses ou la
3: tête. Je te fous un coup de bois. Tu vas voir.
20: Bon, allez. Bon, je crois que sur ces bonnes paroles, hein.
19: Alors, monsieur.
20: Oui.
19: Alors,
20: vous n'avez pas d'autre problème, non?
19: Bah, on était hors jeu, alors.
20: Oui, vous étiez hors jeu. Il y a une partie d'entre vous qui était hors jeu, par conséquent, les deux étaient hors jeu. Allez, bon courage et dormez bien.
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16: Allô?
0: Bonjour madame, c'est bien le charcutier traiteur?
16: Oui, bonjour.
0: Monsieur Martin à l'appareil, j'ai acheté un saucisson sec chez vous l'autre jour.
16: Oui.
0: Et qu'est-ce que j'apprends? C'est du saucisson de contrebande.
16: Du saucisson sec de contrebande.
0: On est bien d'accord, donc je vais vous le rapporter.
16: Ah mais là je vous arrête tout de suite. Vous allez rien ramener du tout, parce que moi mon saucisson sec c'est pas du saucisson sec de contrebande. C'est du saucisson sec que j'achète tout à fait légalement.
0: Bah en tout cas mon beau-frère il m'a dit que c'était du contrebandisme.
16: Mais qu'est-ce qui vous a raconté votre beau-frère?
0: Alors pour être exact, c'est pas mon beau-frère, c'est le chien de mon beau-frère qui m'a prévenu.
16: Ah ouais, c'est le chien qui a dit que c'était un saucisson de contrebande.
0: Ouais, parce que c'est un chien douanier.
16: Mais le chien, il a qui? Le chien, il a lui, hein.
0: Ouais, à mon beau-frère, c'est son chien de travail. Il est venu avec, et en arrivant, pim, il a direct sauté sur le saucisson.
16: Ah, d'accord. Eh ben, vous direz que son chien de travail, il a surtout bien mangé un saucisson sec qui était tout à fait normal.
0: Ouais, n'empêche qu'il y avait des radis juste à côté, il y a pas touché.
16: Mais si vous donnez un saucisson sec à n'importe quel clébard, il va le manger, hein.
0: Ouais, ben, en attendant, faudrait déjà faire disparaître mon paiement de chez vous, parce que sinon, ça va me retomber dessus.
16: Non, mais d'abord, moi, je peux pas faire disparaître de paiement. Tout est déclaré, on va pas faire disparaître quoi que ce soit en paiement.
0: Ah bah si, il faut me faire disparaître de votre fichier.
16: Mais je vais rien faire disparaître du fichier, mon saucisson sec, il est légal.
0: Ouais, et puis après on va me dire que j'ai financé du contrebandisme.
16: Oui, si j'ai un contrôle, vous croyez qu'ils vont savoir à qui c'est que j'ai vendu le saucisson à 7,90?
0: Ah bah ça c'est sûr.
16: Comment voulez-vous que le gouvernement sache que vous avez acheté un saucisson sec à 7,90?
0: Oh bah j'ai vu à la télé, ils vont éplucher les vidéos de toutes les caméras de surveillance.
16: Mais ils vont rien éplucher du tout.
0: Et après, la police qui m'embarque avec les bracelets pour recélisme.
16: Mais non, allez, il faut arrêter de psychoter.
0: Ah bah mon bon frère confirme.
16: Allô?
0: Bonjour madame, pardon, moi ça me dérange pas que vous fassiez du contrebandage, c'est juste que je
16: comment
0: veux pas...
16: Attendez, vous me dites quoi? De quelle contrebande vous me parlez? Tous mes produits, c'est français.
0: Oui, enfin, à part le saucisson apparemment.
16: Non, c'est du rond d'Auvergne.
0: Du, pardon?
16: C'est du rond d'Auvergne.
0: Rondo, ça c'est mexicain, non?
16: Non, c'est du rond d'Auvergne.
0: Oui, c'est ça, rondo, expression typique mexicaine.
16: C'est pas rondo, c'est rond d'Auvergne. Rond comme le rond et d'Auvergne, parce que c'est un saucisson qui est présenté en serpentin.
0: Eh ben voilà, serpentin, l'emblème officiel du Mexique. comme par hasard.
1: Oh là là, oh là là, mais il est pas mexicain, mon saucisson, qu'est-ce que tu me racontes, là? Mexicain de chien, là, de maître chien, là.
0: Non, pas maître chien, douanier à Martinville.
1: Mais j'en ai rien à foutre qu'il soit douanier, votre mec, là. J'en ai rien à cirer, moi, qu'il soit douanier. Il a qu'à me prendre la tête, en fait. J'ai aucun intérêt à vous vendre du saucisson mexicain et encore moins à un maître chien.
0: Alors, le terme exact, c'est maître chien douanier.
1: S'il est douanier, bah, tu viens avec ton beau-frère et on va discuter de ça en face, déjà.
0: Ah non, pardon, mon beau-frère, il travaille pas, c'est son chien qui est douanier.
1: Oui, non, mais viens avec ton chien qui est douanier, tant qu'à faire. Je vais faire une dégustation.
0: Ah, super, il va être content, attendez, je lui dis.
1: Mais c'est un malade, lui.
0: Rex, viens là, bonne nouvelle.
1: Qu'est-ce que c'est que ça, lui?
0: Ah, il est super content, attendez, je vous le passe.
1: Mais c'est quoi ce délire? Eh.
2: Allô?
1: Oui?
2: Vous vouliez me parler?
1: Bah, vous êtes qui?
2: Moi, je suis Rex Martin.
1: Comment?
2: Bah, je suis le chien douanier.
1: Bah, venez à la boucherie tout de suite.
2: Ah, oui?
1: Non, mais venez à la boucherie tout de suite, là.
2: Avec plaisir, en plus, j'adore le rondo.
1: Oh là là, oh là là là là là là, là y est, c'est bon, hein.
4: Allô?
21: Oui, allô?
4: Oui.
21: Oui, bonjour, c'est le père abbé de l'abbaye de l'appareil.
4: Oui.
21: Si je vous parle du frère Robert, est-ce que ça vous dit quelque chose?
4: Absolument pas.
21: Ça ne vous dit rien?
4: Ah non, absolument pas, non, non. Hein.
21: Bon, parce que nous avons trouvé des photos de vous.
4: Ah bon?
21: Oui.
4: Où ça?
21: Dans sa cellule.
4: Pardon?
21: Dans sa cellule. Sa cellule, c'est une chambre.
4: Des photos de moi?
21: Oui, ma fille.
4: Mais c'est n'importe quoi, mais...
21: Vous connaissez le frère Robert ou pas?
4: Non, absolument pas. Je ne connais aucun frère. Je suis sidéré.
21: Parce que lui prétend qu'il vous connaît.
4: Robert, je ne connais pas.
21: Mais non, non, non, mais c'est un moine de chez nous, de l'abbaye.
4: Et alors, pourquoi il aurait fait des photos de moi?
21: Vous savez, les moines, hein, ils vivent seuls.
4: Pardon? Des photos de moi? Attendez, attendez, là. Ça va pas, non?
21: Bon, en tout cas, il y a des photos de vous dans sa cellule, voilà.
4: Mais moi, je n'ai pas de photos. Je ne lui ai pas remis de photos. S'il a pris des photos, c'est un problème avec votre frère, je ne sais qui.
21: Oui, voilà, c'est ce que je vous dis.
4: C'est pas moi.
21: Non, non, mais je ne vous accuse pas, ma fille.
4: Attendez, ben, je vais passer à la gendarmerie, moi. Ça va pas rigoler, là.
21: Le frère est à côté de moi, il souhaiterait s'excuser.
4: Ah non, non, non, s'excuser, il n'y a pas d'excuse, moi. Je trouve ça trop grave, vous m'annoncez là.
21: Vous
4: non.
21: Pouvez lui accorder
4: votre... Je vais à la gendarmerie, je laisse pas passer comme ça.
21: Pardonnez-lui, ma...
4: Ah non, attendez.
21: Pardonnez-lui.
4: Oui, alors c'est quoi, là? Pardonnez-lui?
21: Oui.
4: Mais moi, vous m'appelez, là.
21: Oui.
4: Moi, j'ai rien demandé. Vous lui trouvez... Vous arrangez entre vous, point barre.
21: Je souhaiterais simplement que vous lui accordiez déjà votre pardon pour que je puisse le renvoyer à ses tâches dans le jardin.
4: Il va être sanctionné, là?
21: Oui.
4: Oh mon Dieu, quel bazar.
21: Je vous le passe, hein. Merci, mon père. Allô?
4: Oui.
21: Je vous demande humblement à genoux votre pardon.
4: Ah ouais, ben.
21: Je regrette, hein, j'ai pris ces photos.
4: Non, non, mais bon, vous les avez toujours, là?
21: Mais oui, mais en fait, je ne voulais pas du tout vous photographier. Je faisais des photos pour illustrer le journal de l'abbaye.
4: D'accord.
21: Et il se trouve que je vous ai prises. Bon, mais j'ai trouvé les photos très jolies, vous voyez?
4: D'accord, peut-être, voilà. Oui, je sais pas.
21: Et donc, j'ai mises dans ma chambre.
4: Oui.
21: Et là, on me fait un procès parce que...
4: D'accord.
21: Les photos d'une femme dans ma cellule, voilà.
4: Ah oui, je comprends mieux, là. D'accord. Vous pardonne, il n'y a pas de souci. Hein.
21: Oh, écoutez.
4: Il n'y a pas de souci, il n'y a absolument pas de souci.
21: Oh
4: hein.
21: Mon Dieu.
4: Ben oui, je vous soulage, quoi.
21: Oh mon Dieu, comme vous me soulagez.
4: Ben oui, mais non, mais c'est tout à fait.
21: Vous m'avez bien soulagé les bourses pendant 4 jours.
4: Comment?
21: Vous m'avez bien soulagé les bourses pendant 4 jours.
4: Oui, oui, c'est ça, je vous soulage autre chose, là, j'ai compris maintenant.
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25: Oui, bonjour.
0: Oui, bonjour madame. Je vous appelle parce que j'ai vu la petite annonce là sur internet pour le camion à vendre.
25: Oui.
0: Il roule là ou pas?
25: Ah oui, il roule, il vient d'être refait à neuf.
0: À ce prix-là, c'est quand même incroyable d'avoir en plus un truc en état.
25: Non mais parce que là, vous êtes parti sur quel prix là?
0: Ah bah celui de l'annonce.
25: Mais je sais pas, c'est ma femme qui l'a faite l'annonce.
0: 1 euro?
25: Ah oui, non, 1 euro, c'est la taxe ça.
0: Pardon?
25: C'est pour que les gens téléphonent. Non, c'est pas
0: la
25: 1
0: taxe.
25: Euro, hein.
0: Quelle taxe?
25: Non, la taxe, du verbe attaquer.
0: Oui, non mais pour taxer quoi? C'est ça que je comprends pas.
25: Mais non, j'ai pas, y a pas de taxe. Vous occupez pas, j'ai rien dit.
0: Bon. Donc c'est juste 1 euro, d'accord. Donc
25: Le prix sur le bon c'est marqué 1 euro, c'est pour que les gens appellent.
0: D'accord, et j'ai cru que vous alliez faire monter les enchères là.
25: Bah oui, non, il est à vendre 8500 euros.
0: Oui, bien sûr. Non, mais sérieusement, moi je peux passer.
25: Non, mais il est à vendre 8500 euros.
0: Ça, c'est le prix neuf.
25: Prix neuf. Non, un camion comme ça, ça vaut 40 000 euros, neuf.
0: Oui, c'est pour ça qu'un euro, c'est vraiment une belle occasion. C'est une affaire.
25: Non, je ne le vends pas un euro. Moi, je suis un professionnel, je suis pas un particulier. En professionnel.
0: Oui, c'est pour ça, en fait, vous vendez un euro et vous faites de la marge avec cette fameuse taxe dont vous me parliez, c'est ça?
25: Mais non, vous comprenez rien.
0: Ah bah, excusez-moi.
25: Mais... Je fais pas de la marge. C'est simplement pour que les gens, ils ont pas le prix et qu'ils téléphonent.
0: Je l'ai le prix, hein, vous l'avez marqué.
25: Mais non, ça n'a rien à voir. Est-ce qu'il vous intéresse à 8500 euros ou pas?
0: Pourquoi je le paierais 8500 euros alors que je peux l'avoir à 1 euro?
25: Mais non, vous pouvez pas l'avoir.
0: Peut-être que je peux voir avec madame, du coup. Parce qu'apparemment, c'est elle qui décide des prix et compagnie.
25: Mais non, c'est moi qui décide des prix. Il n'y a rien à voir. Je vous dis, il est à vendre 8500 euros.
0: Alors, en revanche, vous parlez hors taxe. Vous me disiez qu'il y avait une taxe tout à l'heure, la taxe.
25: Mais non, il n'y a pas de taxe. Il n'y a aucune taxe. Là, le camion, je le vends 8500 euros hors taxe.
0: Et avec la taxe, la fameuse taxe dont vous me parliez, ça fait 1 euro, du coup.
25: Non.
0: Ah, si.
25: Vous occupez pas, il y a pas de taxe.
0: Ah oui, mais moi je préfère le payer à 1 euro avec la taxe que...
25: Mais non, il est à vendre 8005, bordel.
0: Sans la taxe.
25: Il n'y en a pas de taxe. C'est 8005, point à la ligne.
0: D'accord.
25: Vous êtes intéressé?
0: Je suis intéressé, mais au prix convenu, hein.
25: Bon, allez, laissez tomber.
0: Non, mais alors, peut-être je peux voir avec la patronne quand même, parce que j'ai l'impression
25: que... Non, il n'y a pas à voir avec la patronne, le patron c'est moi.
0: Elle vous a demandé de faire barrage, peut-être.
25: C'est tout. Ne vous occupez pas, c'est moi le patron.
0: Non, mais on peut peut-être trouver un terrain d'entente. Moi, je peux vous offrir 2 euros.
25: Non, mais allez.
0: Je paye en cash, hein.
25: Allez vous faire foutre. Allez, terminé.
0: Ah non, 2 euros, c'est juste pour le camion, hein. Pas de ça entre nous, non.
25: Allez, on laisse tomber, vous avez rien compris.

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3: On me demande, on me pose une question, alors j'attends, moi.
4: Attendez, je suis pas au courant, là. Ma grand-mère me tend le combiné. Qu'est-ce qui se passe
3: Ben, je sais pas. Il y a un enfant chez vous?
4: Ah non, enfin, je suis le petit-fils. Hein.
3: Vous avez quel âge?
4: J'ai 36 ans.
3: Et alors, qu'est-ce qu'elle me parle d'un enfant qui a pris son bain et puis il avait la zigounette toute raide? J'ai dit, c'est normal.
4: Ah, attendez, je vous la repasse alors. Oui, ok, je comprends. Hein. Je comprends mieux.
3: Je comprends bien, moi, monsieur, je suis là comme un couillon, là, moi.
4: Attendez, je vous la repasse, je préfère ça parce que... Allez voir, mamie. Le docteur va t'expliquer.
5: Merci. Allô?
3: Oui. Qu'est-ce qui se passe, madame?
5: Ben, vous l'avez eu au téléphone?
3: Ben oui, mais...
5: Ben, c'est lui qui a eu la zigounette toute...
3: Ben, c'est normal, madame, à 36 ans.
5: Ah bon?
3: Ben, écoutez, madame, un homme. C'est un homme?
5: Oui. Parce voilà. Que moi, j'étais inquiète, évidemment.
3: Ben, madame, vous avez quel âge, madame?
5: 82 ans.
3: 82. Alors, vous avez tout oublié dans la vie? C'est bien, c'est normal, hein?
5: Est-ce que je le mets au lit avec un bouillon?
3: Mais madame, il ne va pas mettre au lit avec un bouillon parce qu'il a la zigounette qui est raide. Madame...
5: Mais qu'est-ce que je lui donne, alors?
3: Mais rien du tout, madame.
5: Mais je peux pas le laisser comme ça, son âge. C'est mon petit-fils, hein?
3: Oui, ben il est normal, madame, votre petit-fils.
5: Parce que moi, je me disais peut-être qu'il fallait couper.
3: Mais non, on coupe rien, madame.
5: Où sont les ciseaux?
4: Attends, ton ami, là,
5: Faites-le couper.
4: Allô?
3: Oui.
4: C'est vous qui lui avez dit ça, non?
3: Mais je suis pas dingue. Non, mais écoutez, non, je suis pas fou. Je lui dis que c'est normal et puis que c'est tout à fait logique et puis que...
6: Mamie, lâche les ciseaux!
3: Attention, elle débloque complètement, là.
6: Qu'est-ce que tu fais avec les ciseaux, là?
3: Elle va vous couper le zizi.
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7: Allô?
8: Bonjour, madame, c'est bien le bar?
7: Oui.
8: Monsieur Martin, à l'appareil?
7: Oui.
8: Je suis un client régulier chez vous, je sais pas si vous voyez qui je suis.
7: Non, pas trop.
8: Bon, la dernière fois que je suis venu, c'était il y a une bonne trentaine d'années.
7: Oh, je sais pas si c'était moi, alors vous appelez qui, ma...
8: Exactement, oui, c'est vous?
7: De quoi, c'est moi?
8: Bah, je reconnais la voix, vous êtes la patronne.
7: Ah, non.
8: Oh, bah si, la même voix.
7: Ah, bah, elle est décédée, madame. Il y a longtemps.
8: Ok, et donc elle ne travaille plus du tout ici?
7: Ah bah non.
8: D'accord, donc si vous pouvez lui laisser un message...
7: Ah bah non, elle est décédée.
8: Bah je vois pas en quoi ça vous empêche de prendre un message.
7: Bah parce qu'elle est morte.
8: Ah d'accord, donc c'est vous qui l'a remplacée.
7: Moi j'ai racheté le café il y a environ une trentaine d'années.
8: Ah oui, bah c'est ça, moi la dernière fois que je suis passé c'était il y a 31 ans.
7: Ah ouais.
8: Et justement, à l'époque, j'avais prêté 50 francs à la personne du bar.
7: Oui.
8: Donc, comme vous êtes la remplaçante, c'est vous qui devez me les rendre.
7: Ah bah non, moi j'ai pas 50 francs à vous, vous me racontez.
8: Ah bah pardon, mais moi j'ai un papier comme quoi vous me devez 50 francs depuis plus de 30 ans.
7: Ah, Non, ça me regarde pas, monsieur.
8: Ah bah si, je l'ai là.
7: Ah bah écoutez, allez, parce que je vous dis que... T'es...
8: Non mais vous inquiétez pas, sur le reconnaissage de dette, je mets votre nom à la place de l'autre.
7: Non mais moi je m'en fous, c'est pas moi qui vous dois de l'argent, je m'en fous, vous ne changerez pas de nom de rien du tout. C'est pas ma signature, c'est pas moi, c'est tout.
8: Ah bah si vous voulez, on refait aussi votre signature, comme ça, problème réglé.
7: Et puis c'est moi qui vous paye.
8: C'est ça, ouais.
7: Bien sûr.
8: Donc j'ai calculé, 50 francs, ça fait 7,62€.
7: Non mais n'importe quoi, bien non, mais ça va pas, non.
8: Attendez, parce qu'évidemment sur 31 ans, il y a quand même des intérêts.
7: Alors si vous avez 50 dettes, mettez toujours mon nom sur toutes les dettes et puis moi je vais vous les payer peut-être, non?
8: Alors c'est très gentil, pour les autres on verra après, on va déjà s'occuper de celle-là.
7: Bah bien sûr,
9: Allô?
8: Et bonjour monsieur.
9: Vous m'avez prêté de l'argent?
8: Ah bah vous êtes au courant quand même.
9: Mais monsieur, je vous ai jamais emprunté d'argent.
8: Bah si, je vous avais filé un billet de 100, vous m'aviez rendu 50.
9: Un billet de 100 euros?
8: Non, pas 100 euros, 100 francs.
9: 100 francs.
8: Voilà, et comme vous me deviez encore 50 francs, vous m'avez fait un reconnaissage comme quoi vous me devez 50 balles.
9: Quoi? Pour récupérer vos sous, monsieur?
8: Plus les intérêts, parce que quand même...
9: Comment? Monsieur, vous rêvez ou quoi?
8: Pardon, mais vous allez pas vous garder mes 50 balles. Prêter, c'est prêter, je m'excuse.
9: Bah si j'ai 50 balles, bah vous les mettez dans vos fesses et puis c'est tout, monsieur.
8: Oh là là, j'ai du mal à comprendre. J'ai cru que vous disiez que je mettais les 50 balles dans mes fesses.
9: Ouais, vous vous mettez aux fesses.
8: Ah oui, mais alors là, pardon, il y a un problème.
9: Ouais, quoi, qu'est-ce qui se passe, là?
8: Bah je peux pas me mettre les 50 balles aux fesses tant que vous me les avez pas rendues.
9: Bah arrête tes conneries.
8: C'est quand même louche. Vous me proposez.
9: Ouais, non, je pense que même louche, tu m'as jamais demandé des sous.
8: Oh mais si, c'est vous, attendez, je reconnais la voix.
9: Non, ne te casse pas la tête là-dessus, c'est pas moi.
8: Mais si, vous êtes le grand monsieur moustachu derrière le bar.
9: Le bon monsieur moustachu, je n'ai jamais eu de bon monsieur moustachu.
8: Non, c'est vous.
9: C'est moi.
8: Bah le beau moustachu, oui, c'est vous, j'ai reconnu.
9: Moustachu, bah ouais.
8: Bah oui, je le savais depuis le début.
9: Mais t'es gonflé ou quoi? T'es seul.
8: Donc si on compte les intérêts pour 7,62€ sur 31 ans...
9: Bon.
10: Allô?
8: Bonjour madame, c'est bon. J'ai vu avec votre collègue moustachu.
10: Oui, qu'est-ce qu'elle a?
8: Eh ben, j'ai calculé le montant total que vous me devez.
10: Qu'est-ce que c'est?
8: Ça va, ça vous fait une petite dizaine de billets.
10: Une petite dizaine de quoi? D'euros?
8: Ah non, je parle en billets de 1000, donc ça fait 10 000.
10: Pardon?
8: Bah, 10 billets de 1000 euros, ça fait 10 000 euros, vous pouvez compter vous-même.
10: Pardon?
8: Bon, allez, je vous compte pas les agios, on dit 9 000, on n'en parle plus.
10: 9 000 quoi?
8: Bah, 9 000 euros.
10: Vous foutez de ma gueule, non? Pourquoi pas 100 000?
8: Ah, bah, si vous voulez négocier, on n'a qu'à couper la poire en deux.
10: Bah oui.
8: On dit 50 000 euros, emballé, c'est posté.

0: Allô ?
1: Oui, bonjour monsieur, monsieur...
0: Non, mais je vais vous le penser tout de suite.
1: Non, bah attendez monsieur, c'est Europe 1, l'appareil, la radio, pour notre grand jeu. Écoutez, de toute façon, ce qui compte, c'est que vous soyez là, puisque nous, nous sommes là, hein ?
0: Ah oui, mais on n'a rien écouté, alors.
1: Non, mais vous inquiétez pas, justement, ça va venir. Vous allez recevoir un appel téléphonique dans quelques instants. Le mot de passe, vous êtes connoté ?
0: Oui.
1: Le mot de passe, va te faire voir chez les Grecs. Cette expression, monsieur, vous devrez la prononcer à votre prochain interlocuteur téléphonique.
0: Ouais, d'accord.
1: Nous sommes bien d'accord ?
0: Va te faire voir chez les Grecs, ouais.
1: Très bien, monsieur. Alors donc, attention, vous allez être...
0: On n'a rien à perdre avec ça, là ?
1: Ah bah vous avez tout à gagner, vous voulez dire ?
0: Et qu'est-ce qu'on gagne ?
1: Ah bah vous le découvrirez, monsieur, à l'annonce des résultats, hein. Alors attention, monsieur, je vais raccrocher. Dès que j'ai raccroché, le prochain appel, c'est pour vous, et c'est donc le mot de passe. Attention.
0: Je raccroche, moi ?
1: Nous raccrochons tout de suite, monsieur, en attendant le prochain appel. Hein. Merci, monsieur.
0: Allô ?
2: Oui, bonjour, monsieur.
0: Oui ?
2: Je suis bien au couet.
0: C'est bien ça, oui.
2: Ah, très bien.
0: Va te faire voir chez les Grecs.
2: Pardon, monsieur ?
0: Va te faire voir chez les Grecs.
2: Oui, monsieur, je suis monsieur Robert Ledoux à l'appareil, direction des impôts de Rennes. Vous pouvez me redire ce que vous venez de me dire, là ?
0: Ben, ah ouais, mais... Non, mais là, c'est...
2: Passez-moi le dossier. J'étais sur votre dossier, en plus. Hein.
0: Non.
2: Non, parce que ce monsieur vient de me dire, va te faire voir, je ne sais plus quoi.
0: Ouais, chez les Grecs. Non, mais c'est-à-dire, attendez, je vais vous expliquer. On vient d'avoir un coup de téléphone.
2: Oui.
0: Et donc, cette personne, elle m'a dit de... sitôt que il a raccroché lui et ils disent ils nous disent, c'est pour ça j'ai toujours peur à ces bêtises là parce qu'elles nous disent bon, vous allez prendre ce mot de passe et moi j'ai raccroché qu'il a dit la personne qui était au bout et par rapport au prochain coup d'appel qu'il va y avoir, vous allez décrocher et vous allez dire le mot de passe, vous comprenez?
2: Pas du tout monsieur, hein.
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4: Bonjour.
5: Bonjour monsieur, c'est bien le magasin de bricolage ?
4: Oui.
5: Monsieur Martin à l'appareil, les lunetteurs Martin.
4: Oui.
5: C'est pour vous prévenir que j'ai fait des lunettes à votre nom.
4: Ah ben ouais, mais c'est pas moi.
5: Je sais, c'est parce que j'avais un client qui avait plus de forfait, donc je l'ai fait passer sur votre dossier de sécurité socialiste.
4: Bah ouais, mais moi c'est comment ça me pénalise ?
5: Pas du tout. Si vous voulez des lunettes, vous venez me voir et je vous bascule sur le forfait sécu de quelqu'un d'autre.
4: Ouais, mais enfin c'est pas normal. Vous me dites que vous pouvez mettre n'importe quel nom et puis.
5: Ah oui, chez les lunetteurs c'est quelque chose qu'on fait tout le temps, ouais.
4: Ah bah oui, non mais. Je veux bien le croire, mais enfin, je dois...
5: Et puis, sinon, il suffit d'attendre 3 ans et vous pourrez faire des lunettes à votre nom.
4: Bah oui, mais enfin, étant donné que j'ai 53 ans, si je dois attendre 56 ans pour...
5: Non, vous devez attendre que 3 ans.
4: Eh bah oui, mais...
5: Vous vous rendez compte, s'il fallait attendre 56 ans, ça veut dire qu'il faudrait que vous attendiez jusqu'à 109 ans.
4: Mais non, soyez pas bêtes, je vous ai dit, j'ai 53 ans.
5: C'est ça, plus 56, ça fait donc 109.
4: Non.
5: Ah bah, prenez une calculette.
4: Non, j'ai dit 56 ans.
5: Voilà, donc écrivez 56... Plus.
6: Oui, allô ?
5: Bonjour, monsieur.
6: Ah bah, attendez, c'est quoi cette magouille ?
5: Bon, cette magouille, non, c'est une optimisation forfaitiste. Comment ça ?
6: Bah non, je vais pas demander à mon opticien qu'il mette sur le forfait de quelqu'un d'autre ou quoi que ce soit.
5: Bah si vous voulez, je peux même vous filer les noms des gens qui n'ont pas encore utilisé leur forfait lunettes.
6: Ah bah bien sûr. Eh, vous croyez à quoi là ? Vous avez pas compris ?
5: Si, j'ai très bien compris.
6: Eh, vous me donnez vos coordonnées, point barre.
5: Donc, les lunetteurs Martin.
6: Donc, les lunetteurs Martin, l'adresse ?
5: L'adresse, c'est...
6: Comment ?
5: Ah, vous m'entendez ?
6: Oui, je vous écoute.
5: Ok, donc l'adresse c'est...
6: On n'entend plus.
5: Ah, est-ce que là, vous m'entendez mieux ?
6: Oui, là, je vous entends.
5: On fait aussi des prothèses auditives, si vous voulez.
6: Non, mais c'est pas ça que je vous dis.
5: Est-ce que vous avez déjà un forfait pour l'auditionnage ?
6: Eh, vous me cassez les couilles.
5: Les oreilles, ça, vous inquiétez pas, oui, je m'en occupe.
7: Il s'est servi de mon forfait pour que vous soyez remboursé.
8: Allô ?
5: Bonjour, madame, pardon, mais alors, avec votre collègue, qui n'entend rien du tout.
8: Vous prenez mon forfait de lunettes pour donner à une autre personne.
5: Voilà, tout simplement.
8: Non, mais c'est complètement débile ce que vous êtes en train de me dire.
5: Ah non, c'est passé. Il faudra juste me régler la part mutuelle, en revanche.
8: Je vous règle rien, monsieur.
5: Ah bah merci, parce que sinon c'est pour ma poche.
8: Bah je m'en fous.
5: Ok, super sympa.
8: Vous êtes qui, monsieur ?
5: Toujours monsieur Martin, les lunetteurs Martin.
8: Les lunetteurs Martin.
5: Voilà.
8: Mais venir vous voir quand même.
5: Ok, bah je vous attends à tout à l'heure.
8: Non mais donnez-moi l'adresse exacte, monsieur, s'il vous plaît.
5: Ah oui, c'est vrai. Je suis au 1 rue Martin.
8: Ouais.
5: À Martinville.
8: Ah, c'est monsieur Martin, rue Martin, lunetteur Martin.
5: Pas du tout, non. Lunetteur Martin.
8: Lunetteur Martin. Et moi c'est Jean-Paul Durand Schwartz.
5: Jean-Paul Durand Schwartz ? Ah bah je voulais vous appeler, vos lunettes sont prêtes. chouette.
8: Vous prenez vraiment pour des cons, vous. Hein.
5: Ah non, c'est moi le con.
8: Allez, monsieur, au revoir.
5: Non, mais JP, attends.
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10: Allô, c'est la paroisse.
11: La paroisse, oui.
10: Ah, bonjour, mon père.
11: Oui.
10: Ah, je vous appelle, c'est Madame Lamolle à l'appareil.
11: Oui.
10: Oui, je vous appelle parce que je suis très, très fatigué.
11: Oui.
10: Très souffrante.
11: Oui.
10: J'ai 94 ans.
11: 94 ans, oh là là.
10: Et je n'en ai plus pour très longtemps.
11: Ah.
10: Et donc, je vous appelle parce que je voudrais me confesser.
11: D'accord. Alors, voyons. Alors, je vais marquer votre adresse et je viendrai vous voir.
10: Quand est-ce que vous pouvez venir, mon père?
11: Vous habitez où?
10: Au 2.
11: Oui, Belfort.
10: Oui.
11: Ah, d'accord, j'ai écouté.
10: Oui.
11: Alors, je viendrai chez vous, cet après-midi, si vous voulez.
10: Parce que je vais vous dire, mon père, à 94 ans, je n'ai jamais connu d'homme.
11: Ah, alors c'est merveilleux.
10: Et c'est pour ça que je voudrais me confesser.
11: J'ai à 2h30, j'ai des obsèques. Après les obsèques, donc vers 3h30, 4h, je viendrai vous voir.
10: Oui, les obsèques, je peux m'en occuper, mon père.
11: Non, non. Alors, et donc, je viendrai vers 4h, je viendrai vous voir, hein?
10: Mon père.
11: Oui.
10: Est-ce que je mets un porte-chartel?
11: Ah. Enfin, je sais pas, je connais pas.
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12: Allô?
5: Bonjour monsieur, c'est bien le magasin Meubles et Literie?
12: Oui.
5: Monsieur Martin à l'appareil, service technologique d'assistance Martin Télécom.
12: Oui.
5: Je vous appelle parce qu'apparemment votre ligne est défectueuse.
12: Ben, quand je décroche le téléphone, ça fait un drôle de bruit, mais il y a déjà longtemps que ça fait un drôle de bruit.
5: Ah bah oui, voilà, c'est exactement ce qu'on m'avait signalé.
12: Un bruit comme ça.
5: Attendez, est-ce que par hasard le bruit ce serait pas du-du-du-du-du-du?
12: Oui, du-du-du-du-du-du comme ça.
5: Ah bah heureusement que je vous appelle.
12: Oui.
5: Donc je vais lancer une procédure anti-du-du-du-du, comme on dit dans le métier.
12: Oui.
5: L'ordinateur va faire des bips. Chaque fois que vous entendez un bip, vous contre-bipez en disant bip.
12: Oui.
5: Je lance la machine, je vous reprends juste après.
12: Oui.
5: Procédure anti-dut activée. Bip.
12: Bip.
5: Bip.
12: Bip.
5: Bip.
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5: Bip. Bip.
12: Trois fois bip.
5: Bip. Bip. Bip. Bip. Bip.
12: Au moins quatre fois bip.
5: Allô?
12: Oui.
5: Ok, on avance bien. Donc maintenant, il faudrait faire dièse, puis étoile.
12: Non, j'ai la touche étoile, mais pas l'autre.
5: Ah, bah j'ai vraiment bien fait de vous appeler.
12: Oui.
5: Donc vous avez la touche zéro. D'un côté, il y a étoile, et de l'autre?
12: Deux barres en montant et deux barres de l'autre sens.
5: Ah oui, donc forcément, c'est pas dièse.
12: C'est pas marqué dièse, non.
5: Bah oui, c'est ça, ce serait marqué, évidemment.
12: Oui.
5: Donc il va falloir que je vous rajoute des touches.
12: Allô?
5: Bonjour monsieur, donc visiblement vous avez un problème de touche.
12: Non, il n'y a pas de problème avec les touches.
5: Bah déjà la touche dièse.
12: Enfin, je l'ai même pas, hein, monsieur.
5: Ah bah oui, c'est ce que me disait votre collègue, donc je vous commande une touche dièse.
12: Oui.
5: En attendant, là vous allez faire CTRL Z, donc la touche CTRL et la touche Z.
12: CTRL, je l'ai pas là, la touche CTRL.
5: Oh là là, pas de touche CTRL non plus.
12: Ça.
5: Bon c'est pas grave, dans ce cas je vais vous changer le téléphone, c'est plus simple.
13: Non, qu'est-ce que c'est cette histoire là? J'ai pas besoin de nouveau téléphone, celui-là il fonctionne bien. C'est une arnaque ou quoi là?
5: Bonjour madame, pardon, mais entre le du-du-dut, la touche dièse, la touche CTRL.
13: Non, puis en plus je suis pas madame, je suis monsieur.
5: Admettons. Bon, là je suppose que vous n'êtes pas à côté du téléphone, évidemment.
13: Bah si, je suis avec le téléphone.
5: Ah, super. Eh ben je peux vous montrer qu'il marche pas.
13: Ah bon?
5: Ah oui, par exemple, si vous appuyez sur la touche étoile, normalement ça fait un bip.
13: Attendez. Ça fait un bip.
5: Bah, qu'est-ce que vous avez fait?
13: Ah, vous m'avez demandé de faire étoile.
5: Ah bah non, j'ai dit si vous faites étoile, mais normalement faut d'abord faire dièse et ensuite.
13: Oui, mais j'ai pas fait dièse, c'est normal.
5: Eh oui, parce que vous avez pas la touche, c'est vrai. Bon bah faut vraiment que je le change.
13: Non, mais je ne veux pas de nouveau téléphone.
5: Non mais un qui fonctionne.
13: Bah, celui-là fonctionne très bien, la preuve vous venez de m'appeler.
5: Pardon, mais il fait pas les dièses.
13: Si,
5: il fait
13: si,
5: pas.
13: Si, il fait tout ce qu'il faut, ça va.
5: Alors je vous cale l'intervention, attendez.
13: Non.
14: Allô?
5: Oui, bonjour monsieur.
14: J'ai pas de problème monsieur, au revoir monsieur.
5: Ah, elle a raccroché, bah je la rappelle tout de suite.
14: Allô?
5: Rebonjour monsieur, ça se confirme qu'il y a un problème, hein. Là ça a coupé.
14: Non monsieur, ça n'a pas coupé, c'est moi.
5: Ah bah je vous garantis, j'étais en train de vous parler.
14: Je n'ai pas de problème sur ma ligne, au revoir monsieur.
5: Ok, et je la rappelle.
14: Bon, monsieur, je commence à en avoir...
5: Ah non mais pardon monsieur, c'est monsieur Martin, ça a encore coupé, hein.
14: Non, ça n'a pas coupé.
5: Ah bah c'est-à-dire que j'étais en train de vous parler.
14: Non monsieur.
5: Si si, et là claque, plus rien.
14: Mais non monsieur, ça n'a pas coupé, c'est moi qui ai coupé la communication monsieur.
5: Ah oui mais alors faites gaffe, parce que si vous coupez, ça risque encore de raccrocher.
14: Oh. Possible, ça.
5: Écoutez, je préfère quand même vous changer ce téléphone.
14: Je vais venir changer mes téléphones. Non, mais oh, mail.
5: Je vous rajoute l'option touche dièse.
14: Non, monsieur, c'est moi qui ai éteint le téléphone.
5: Ah oui, mais alors si vous éteignez le téléphone, attention, je pourrais pas vous rappeler.
14: Oh.
5: Avouez que ce serait dommage.
14: Oh, merde, c'est pour pareil.
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3: Oui.
1: Allô? Oui, salut ma grande, tu passes Jackie?
3: Ah, Jackie n'est pas là.
1: Ah, où est-il encore?
3: Il travaille.
1: Ben oui.
3: C'est de la part de qui?
1: C'est Bernard, l'appareil.
3: Bernard.
1: Oui, Bernard Ledoux.
3: Bernard Ledoux?
1: Oui.
3: Je suis désolée, je ne vois pas. Hein.
1: Bon, c'est pas grave. Oui. Ça va te revenir. Je te passe sa marraine. Hein.
3: D'accord.
1: Tata. C'est qui, l'appareil?
3: C'est la femme à Jackie.
1: Oui, mais son prénom?
3: Reine.
1: Tata Germaine. C'est Irène, hein?
10: Ah, merci. Allô?
3: Oui?
10: Bonjour, ma grande.
3: Ah oui, bonjour, tante.
10: Ça va bien?
3: Ben, moi, ça va. Et vous?
10: Mais ça va bien, enfin. T'as su ce qui m'était arrivé, j'imagine?
3: Ben, oui, bien sûr. Ça, malheureusement.
10: Ah, hein. Qu'est-ce que tu veux?
3: Ah oui.
10: J'ai reçu ta petite carte.
3: La petite carte?
10: Il y avait une petite carte, meilleur vœu de rétablissement.
3: Ah non.
10: Ah bon, tu m'as pas envoyé de carte?
3: Non, je... Non.
10: Reine, elle ne m'a pas envoyé de carte.
3: Enfin, eh bien, écoutez, je vais donner votre bonjour à Jackie.
10: Oui.
3: Hein? Et puis, je vous dis à la prochaine.
10: Eh bien, ce soir.
3: Parce que... Ah.
10: Oui, parce qu'on vient dîner chez vous ce soir.
3: Eh bien, c'est que ce soir, ça, c'est embêtant, on n'est pas là.
10: Ah bon?
3: Ben non, justement, on va prendre l'apéro, justement, là, dans le patelin à côté, chez des amis.
10: Chez qui vous allez?
3: Oh là là, c'est chez la famille, vous les connaissez pas.
10: Comment qu'ils s'appellent, dis-moi?
3: Vous les connaissez pas, ces gens-là.
10: Comment qu'ils s'appellent?
3: Ils s'appellent l'évêque.
10: L'évêque?
3: Oui.
10: Oh bah tu paries que je les connais.
3: Oh, ça m'étonnerait.
10: Ah
3: hein.
10: Oh, bah si, alors. Ah oh, bah dis donc, à quelle heure vous y allez?
3: Bah écoutez, hein, nous, quand on va, on sait pas jamais à l'eau où on va et on sait jamais à l'eau
10: oui,
3: où on arrive.
10: Oui, bah enfin,
3: hein.
10: vers 7 heures.
3: Oh, ce sera peut-être plutôt après, hein.
10: Bernard, vers 7 heures, est-ce que tu penses qu'on peut aller chez l'évêque? Ben, Jackie, Irène, ils y vont pour l'apéritif, hein, tu vas
3: oui,
10: pour l'apéritif.
3: Ben, normalement, c'est pour l'apéritif, j'espère que ce sera sûrement pour l'apéritif, hein.
10: Ah oui, parce que s'ils nous gardent à dîner, c'est embêtant, moi, j'aurais préféré vous voir, évidemment, chez vous, à la maison, hein.
3: Ben, oui, bien sûr, hein.
10: Mais écoute, tu sais ce qu'on fait?
3: Oui.
10: On va venir vous chercher, et comme ça, on ira avec vous chez eux.
3: Ben, si on est là.
10: Ma petite reine, pour être sûre de ne pas te rater.
3: Mmh.
10: On va venir tout de suite pour te rendre une petite visite.
3: Ben, tout de suite, c'est que je vais m'en aller, c'est ça le problème.
10: Oh, ben, on est là dans 10 minutes, nous, hein.
3: Ouf, je vois que ça fait quand même assez loin.
10: Oh oui, mais tu sais, c'est jamais assez loin quand on est de la famille. Hein?
3: Ah oui, bien sûr.
10: Hein,
3: bien
10: il est temps que la famille se retrouve.
3: Oui.
10: Surtout qu'on ne savait pas où dormir ce soir, figure-toi.
3: Ah bon?
10: Oui. Alors, ça tombe bien que tu sois là avec Jackie.
3: Ben, c'est que la place chez la maison dure, hein.
10: Comment?
3: C'est dur à la maison en ce moment pour avoir de la place, hein, pour dormir, hein, parce que j'ai la famille qui est là et tout ça.
10: Écoute,
3: hein,
10: moi...
3: si on se voit, tant mieux, si on se voit pas, ben, ça pour une autre fois. Hein.
10: Reine, j'ai la très légère impression, mais tu vas me dire si je me trompe, hein. Moi ça m'étonnerait parce que je connais bien mon petit Jackie.
3: Oui.
10: J'ai la très petite impression
3: oui.
10: que tu veux pas me voir.
3: Ah non, pas du tout, au contraire, tante, je voudrais bien vous voir.
10: Ah, bon, quand même.
3: Ah oui, bien sûr.
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15: Allô?
16: Bonjour madame, c'est bien le garage?
15: Oui.
16: J'organise la première journée nationale du garagisme lundi prochain et on a choisi votre établissement pour faire les portes ouvertes.
15: Bah, qui c'est qui vous a dit oui?
16: Ah, bah, c'est moi qui dis oui.
15: Je suis pas au courant, moi, de ça. Là, vous me mettez de bout en blanc.
16: Bah, je vous ai pas mis de bout en blanc.
15: Bah, vous m'avez pas appelé avant. Moi, je peux pas. J'ai pas un établissement pour recevoir des gens comme ça.
16: Non, mais les gens, ils viennent, ils prennent les outils, ils bricolent, hein.
15: Mais vous avez dit que c'était chez moi, mais vous m'avez pas demandé mon avis, mon cher monsieur.
16: Excusez-moi, moi, je peux pas tout faire non plus, hein. Déjà, j'organise le truc, je suis bien gentil.
15: Non, attendez. La première chose à faire, c'est bien de demander au propriétaire du garage s'il est OK quand même.
16: Ah, non, mais alors, excusez-moi, parce que j'ai déjà des gens qui ont réservé.
15: Mais vous avez déjà réservé, vous m'avez pas demandé mon avis, mon cher monsieur. C'est moi le patron, c'est la première fois que j'entends parler de ça.
16: Oui, bah c'est bien pour ça qu'on dit être de mauvaise foi comme un garagiste. Hein.
15: Ah non. Me dites pas que c'est moi qui ai de mauvaise foi quand même.
16: Ah bah vous savez ce qu'on dit sur les garagistes.
15: Oui, mais on dit ce qu'on dit sur les garagistes, je sais qu'on est de mauvaise foi.
16: Ah vous... On reconnaît.
15: Non, on dit.
16: Ah ah
15: on passe pour de la mauvaise foi.
16: Tiens, on y vient, voilà.
15: Non, mais.
16: Excusez-moi, mais vous n'allez pas me foutre en l'air toute l'opération, alors que je me suis quand même
15: cassé. Vous n'allez pas me foutre tout en l'air l'opération.
16: Ou dites donc, c'est c'est mon opération.
15: C'est votre opération, c'est quand même mon garage, non, c'est quand même moi qui paye, je vous ai rien demandé, moi. C'est non, point, la ligne, c'est tout.
16: Moi, j'ai trois vidanges qui sont calées.
15: Mais vous avez fait la pub pour moi, mais bordel de merde. Vous m'avez jamais appelé, vous me dites, aujourd'hui, on vient le 28 pour faire les portes ouvertes chez vous.
16: Ah bah, on est d'accord.
15: On est d'accord, quoi?
16: Bah, vous avez dit le 28.
15: C'est vous qui venez de me dire le 28 que vous aviez trois vidanges de prévu. Allez pas me dire que c'est moi qui est au courant.
16: Je vous ai quand même calé du monde.
15: Vous avez calé du monde sans me demander mon autorisation. C'est quand même terrible de voir ça, quand même.
16: Faudrait quand même qu'on se mette d'accord. Rapport à que moi, j'ai mon carnet de rendez-vous qui est plein, là.
15: Mais c'est même pas la peine. Vous avez votre carnet d'entretien qui est plein. Vous êtes. Vous...
16: Moi, les gens qui ont réservé, je leur ai facturé quand même, donc ils m'ont déjà payé.
15: Mais en quel honneur vous avez demandé mon garage comme ça? En quel honneur vous venez travailler chez moi comme ça?
16: Parce que moi, ils me payent quand même un petit forfait.
15: Et moi, vous me payez quoi?
16: Ah non, mais vous, vous le faites pour la beauté de la journée du garagiste.
15: Vous prenez un autre clampin, un autre garagiste. Moi, je n'ai pas le temps.
16: C'est pas grave, puisque les gens bricoleront eux-mêmes, vous voyez.
15: Mais je ne veux pas que les gens bricolent dans mon garage.
16: Je leur ai dit que vous étiez d'accord aux gens, donc il n'y a pas de problème.
15: Non, vous leur avez dit. Quel honneur vous leur avez dit que j'étais d'accord? De quel honneur? De quel droit vous dites aux gens, le monsieur, il est d'accord quand même?
16: Ah, le monsieur, il est d'accord.
15: De quoi?
16: Vous venez dire que vous étiez d'accord.
15: Je vous donne même pas l'accord. Vous annulez tout.
16: Attention, moi, si ça continue, j'annule tout. Hein.
15: Mais vous annulez tout.
16: Faudra pas se plaindre après. Faudra pas dire, ah oui.
15: Si, vous pouvez annuler, je vous le dis.
16: Je serai capable de le faire.
15: Mais vous avez pas l'air de comprendre le truc, là.
16: Attention.
15: Quoi? Attention de quoi?
16: Ah bah, attention, je vais vraiment annuler, hein, si ça continue.
15: Mais vous annulez?
16: Ouh là là.
15: Mais quoi, ouh là là?
16: Ouh là là là là.
15: Quoi, ouh là là là là?
16: Ouh là là là là là là là là.
15: Non mais vous foutez de moi, quoi.
16: Ah mais non, c'est moi qui décide. Et si ça continue, je vais vraiment annuler.
15: C'est vous qui décidez? Vous êtes qui pour me dire ça?
16: Monsieur Martin, j'ai une formation d'annulationniste en plus.
15: Vous avez une annulation. Vous pouvez annuler et au revoir, monsieur. On est bien d'accord?
16: Après, faudra pas me dire, je regrette.
15: Faut vous le dire comment? Je vais devenir désagréable là maintenant.
16: Écoutez, d'accord, je vous laisse une dernière chance de vous rattraper. Vous me présentez vos excuses, on n'en parle plus.
15: Mais arrêtez de me faire chier, bordel de merde!
16: Oh là là!
15: Non, pas, c'est tout.
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19: Allô?
20: Oui, bonjour madame.
19: Bonjour monsieur.
20: C'est le salon de coiffure?
19: Oh oui.
20: Dites-moi, vous êtes coiffeuse à domicile?
19: Oui monsieur.
20: Vous pouvez faire un peu la nuque et tout ça des monsieur, non?
19: Oui monsieur.
20: Ah très bien. Est-ce que c'est possible tôt le matin?
19: Ah, ça dépend à quelle heure, monsieur.
20: Ben, je ne sais pas à quelle heure vous commencez.
19: Écoutez, monsieur, ce que je peux vous proposer, ce sera le samedi 17 à 8 heures.
20: Samedi à 8 heures, ça c'est parfait. Je vais vous dire pourquoi.
19: Oui.
20: Parce que je vous demanderai un petit service par la même occasion. Hein.
19: Oui.
20: Le matin, comme tous les hommes, hein, on peut parler franchement. Hein. Vous savez, on se gratte les roubignoles, quoi. Il n'y a pas d'autre mot.
19: Oui.
20: Et c'est ma femme qui le faisait avant, mais là, elle en a assez, elle veut plus le faire.
19: Ah oui. Ben écoutez, monsieur, elle avait peut-être raison. Hein.
20: Donc je vous demanderai de bien vouloir me le faire.
19: Et... Ah ben ça, je sais pas, monsieur, ça je crois pas. Hein.
20: Ah ben je vous donnerai la pièce.
19: Ah non, mais non,
20: ah, ben,
19: non
20: si.
19: Mais quand même non.
20: Ah ben permettez-moi.
19: Non.
20: Madame,
19: non.
20: Permettez-moi d'assister, ça me fait plaisir.
19: Oui, mais moi je vous dis non, monsieur, je ne ferai pas ça.
20: Ah ben, madame, je sais très bien que vous pouvez, et c'est tout en votre honneur, le faire bénévolement. Hein, gentiment.
19: Non, mais je vous dis non, je ne le ferai pas, monsieur.
20: Madame.
19: Je coupe les cheveux, c'est tout.
20: Madame, soyons clairs.
19: Non, monsieur, je vous dis que non.
20: Madame, écoutez.
19: Nous restons corrects, s'il vous plaît.
20: Écoutez, je suis très correct et très bien élevé. Je comprends votre pudeur à accepter le pourboire, mais ça me fait plaisir. C'est
19: non,
20: tout.
19: Non, mais moi, je vous dis, je ne ferai pas ce travail-là, s'il vous plaît.
20: Je n'aime pas les choses gratuites.
19: Oui, non, mais moi, je vous dis, je ne ferai pas ce genre de travail.
20: Bon, ben, considérons ça comme un petit amusement, hein, et puis voilà, comme
19: non,
20: ça...
19: Non, pas du tout, même pas. Ça me fait pas rigoler, hein. Bon, excusez-moi, monsieur, mais je crois que je ne viendrai pas. Excusez-moi. Oh?
20: Allô, je suis choquée parce que mon mari vient de vous dire, vous êtes la coiffeuse?
19: Oui.
20: Oh, je suis désolée.
19: Ah mais non, mais moi je suis pas désolée, je m'en fiche madame, mais moi non. Hein. Ce genre de choses, il est hors de question. Hein.
20: C'est ce que je lui ai dit. J'étais choquée par ce qu'il vous a dit.
19: Oui.
20: Quand il m'a dit que vous vouliez le faire gratuitement.
19: Non, j'ai pas dit que je faisais gratuitement, j'ai dit que je ne faisais pas le travail. Moi j'aime bien les gens corrects. Hein.
20: C'est ce que je lui ai dit, il faut donner la pièce, il faut que tu donnes la pièce à la dame.
19: Non, mais il n'y a pas de ni pièce ni rien du tout, je refuse de le faire.
20: Ah oui, mais vous savez, si j'ai arrêté de lui faire tous les matins, c'est parce que moi, il me donnait pas la pièce.
19: Oui, d'accord.
20: Alors maintenant, je suis plus d'accord, c'est pour ça que je dis, d'accord. Tu vas donner la pièce à la dame.
19: Excusez-moi, madame, mais je suis occupée.
20: Oh, pardon, vous êtes en train de le faire à un monsieur, c'est ça?
19: Merci beaucoup, au revoir, madame.
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0: Oui, allô ?
16: Bonjour monsieur, c'est bien la casse auto ?
0: Oui, c'est ça.
16: Monsieur Martin, société Martin Technologisme.
0: Oui ?
16: On installe un captateur foudrique derrière chez vous pour récupérer l'électricité productionnée par les orages.
0: Oui.
16: Mais pour éviter les courts-circuits, il faut pas que vous laissiez d'objets en métal à l'extérieur.
0: Bah, vous êtes dans une démolition auto, alors.
16: Ah non, pas du tout, je suis à Martinville, là, dans mon bureau.
0: Non, non, moi je suis une démolition auto.
16: D'accord, et ben dans ce cas, vous avez qu'à mettre des bâches sur tout ce qui est métallifique.
0: Bah, mais non, mais on peut pas bâcher des voitures, hein. On a plein d'hectares.
16: Pardon, mais poser trois bâches sur trois voitures, ça va pas non plus vous prendre la journée.
0: Non, mais attendez, on en a des centaines et des centaines. Hein.
16: Oui, bah comme je dis toujours à mon fils, le petit Martin, avec un peu de motivation et de bonne volonté.
0: Vous croyez que je vais sortir pour aller bâcher des voitures ?
16: Bon, ok, je vais vous envoyer des gars pour vous aider.
0: Ah non, mais non.
16: Je les appelle auto qui bougez pas.
0: Attendez.
16: Allons les gars, il faudrait aller bâcher des voitures à la casse auto.
0: Excusez-moi.
16: Parce que le monsieur veut pas le faire tout seul.
0: Non, vous m'entendez ?
16: Ok, Roger, je te copie. Over.
0: Allô ?
16: Oui, c'est bon. Alors, on va vous filer un coup de main pour bachoter les voitures.
0: Non. Allô ?
16: Bonjour, monsieur.
0: Madame.
16: Admettons.
0: On est une casse automobile, hein. C'est pas possible.
16: Hein. Et si, on va vous bachotager vos bagnoles.
0: Attendez, je vais vous passer, monsieur.
16: Merci, monsieur.
0: Ne quittez pas. Allô ?
16: Bonjour monsieur, monsieur Martin à l'appareil.
0: Non, excusez-moi, c'est toujours moi, c'est toujours moi.
16: Enchanté monsieur, toujours moi. Je demandais...
0: Allô ?
16: Ah, vous ne m'entendez plus.
0: Allô ?
16: Oui, c'est bon, je vous reçois 5 sur 5. Donc, comme je disais à votre collègue...
0: Attendez, c'est toujours la même personne.
16: Non mais la personne que j'ai eue avant devait me passer le monsieur.
0: C'est moi que vous venez d'avoir, j'ai pas réussi
16: à... Ah d'accord, c'est vous, ok, pardon, bonjour monsieur.
0: Là, je suis la...
16: Vous êtes monsieur toujours moi, oui, ça j'ai compris.
0: Non, je suis la secrétaire que vous avez eue tout à l'heure.
16: Voilà, eh bien, votre secrétaire m'a dit de voir avec vous.
0: Non, attendez, monsieur, attendez, quittez pas.
16: Pardon, mais c'est pas parce que vous êtes patron qu'il y a que vous qui parlez.
0: Non, mais je suis la secrétaire, monsieur.
16: Vous êtes, pardon ?
0: Je suis la secrétaire, j'ai pas
16: réussi. Ah bah, impossible, elle m'a transféré.
0: Non, je vais essayer de vous le repasser, ne quittez pas.
16: Ok, donc je raccroche.
0: Non.
16: Ah, c'est vous qui raccrochez ?
0: Ne quittez pas.
21: Oui, bonjour.
16: Bonjour, madame. Comme je disais à votre collègue, il faut donc bâcher tout ce qui est métallique chez vous.
21: Tout ce qui est métallique ?
16: Oui, donc vous voyez, c'est pas grand-chose.
21: Monsieur, vous avez fumé quoi, là ? Tout ce qui est métallique, j'ai 1,5 hectare de métallique. Vous savez ce que ça représente, 1,5 hectare de voiture ?
16: Dans ce cas, autre option, il faut couvrir les voitures avec de la graisse.
21: Mais...
22: Allô ?
16: Et notre dame, bah j'espérais qu'on me passait le responsable.
22: C'est moi le responsable, monsieur.
16: Ah bah super, donc ce qu'on va faire, c'est qu'on va couvrir vos voitures avec de la graisse pour qu'elles soient isolées.
22: Et je peux pas couvrir, monsieur.
16: Ah mais moi je vais couvrir pour vous, j'ai mon beau-frère qui est charcutier, il peut vous avoir du saindoux.
22: Ouais, du saindoux.
16: Voilà, c'est du gras de porc qu'on va généreusement étaler sur vos voitures.
22: Et moi, ma mère, elle est pompier, elle peut les arroser, les voitures.
16: Et c'est maintenant que vous le dites. Ah bah super, dites-lui de venir aussi.
22: Ouais, mais tu dis bien ta grand-mère, la grosse.
16: Non, alors pardon, mais mamie Martin n'est pas grosse, c'est juste qu'elle aime bien manger.
22: Si j'ai un bon homme, viens directement chez moi, ok ?
16: Ok, je prends le saindoux. Je vois pas le rapport. Enfin, je préfère pas.
21: Non, mais c'est le truc de la radio, ça, c'est pas possible.
16: Comment ça, c'est la radio ?
21: Mais oui, on passe à la radio, non ?
16: Mais oui, mais quelle radio ?
21: Ah, je sais pas, ça doit être une ou...
16: Bah, du premier coup, bravo !
21: Eh ben, écoutez, je vous écoute souvent et je me suis dit un jour, ça va bien tomber sur la gueule, mais voilà, c'est arrivé.
16: Gagné ! Bonne journée, alors !
21: Pareil à vous.
16: Et au revoir, madame !
21: Alors, voilà, au revoir, madame, si vous voulez. Eh bien.
23: Oui, bonjour madame.
24: Bonjour.
23: C'est la fleuriste ?
24: Oui.
23: Oui, bonjour madame de la place, chef des services de la voirie à la mairie.
24: Oui.
23: Dites-moi madame, on a eu des petits problèmes encore samedi avec le stationnement automobile devant votre magasin de fleurs.
24: Quel problème ?
23: Ben, il y a eu des contraventions et des gens qui sont garés en double fil.
24: Oui.
23: Donc on a décidé à la voirie ce matin de vous mettre des bites.
24: De mettre quoi ?
23: On va vous mettre des bites. Mmh. Vous voyez ce que c'est comme ce sont des tubes
24: Oui.
23: Bon. Alors, on va en mettre donc devant chez vous, de part et d'autre, à gauche et à droite. Et sur le devant. Alors, combien voulez-vous qu'on vous mette de bites ?
24: J'en sais rien, monsieur, moi.
23: Bah, attendez,
24: je suis une femme.
23: Comment ?
24: J'ai dit, je suis une femme, j'y connais rien.
23: Ah, madame, attendez, excusez-moi, les femmes connaissent les bites quand même. Attendez, c'est quoi cette histoire-là ?
24: Non, mais je veux dire par là que, bon, si vous les mettez à combien de distance ?
23: À environ 2 mètres.
24: Ah, voilà, c'est ça qu'il faut me dire. Eh ben, 2, ça me suffit, moi.
23: 2, ça vous suffit ? Attendez, je réfléchis, je regarde le plan. Je vais vous mettre une bite devant.
24: Oui.
23: Qui rentre et qui sort.
24: Oui. Bah, faut pas, vous ne me la mettez pas devant, vous me la mettez juste au côté.
23: Bon. La bite pourra rentrer, donc, dans vous, quoi, hein ?
24: Oui.
23: Et sortir de vous également.
24: Voilà.
23: Ça vous va, ça ?
24: Ah ben là, ça me va.
23: Et vous réglez
24: pour... Bah, ça me va parfaitement, parce que s'il y a, c'est que des fois, moi, je peux pas sortir.
23: Non, mais là, vous inquiétez pas, c'est la bite qui rentrera.
24: Oui.
23: Vous voyez ?
24: Oui, non, mais j'ai compris.
23: Alors... Derrière, je vous mets une autre bite.
24: Oui.
23: Je vous mets une bite derrière également. Est-ce que ça va ?
24: Attendez, laissez-vous me laisser réfléchir, parce que là, vous m'avez pris drôlement sur le vif. Hein.
23: Ah, vous savez, quand on met une bite devant, une bite derrière, il faut agir vite. Hein.
24: Ben justement.
23: C'est pour votre bien, madame.
24: Alors, à partir de, du coin, si, on, si vous, vous m'en mettez juste une là, est-ce que ça va?
23: Ouais, ça, ça va. Je vous en mets une au coin qui vous prendra un peu de biais, vous voyez?
24: Oui, une, sur le, une qui prendra sur le biais.
23: Voilà.
24: Je ne pense pas qu'il faut m'en faut mettre une autre, je ne crois pas.
23: Si.
24: Bon, ben vous la mettez. Ben alors, une aux deux extrémités, mais pas deux d'affilée.
23: Qui rentre et qui sort, on est d'accord?
24: Vous, vous me la mettez juste au coin?
23: Je vous la mets dans le fond.
24: Ouais.
23: Ça vous va, ça?
24: Bah, de toute façon, je suis bien obligé de m'y plier. Hein.
23: Mais vous inquiétez pas, hein, madame, c'est de la bonne bite. Hein, c'est pas... on n'a pas parlé de la taille. Est-ce que vous voulez des grosses ou des moyennes?
24: Oh, alors ne me demandez pas ça. Moi, je connais rien du tout.
23: Est-ce que vous préférez une grosse bite devant et une moyenne derrière ou une grosse bite derrière et une moyenne bite devant?
24: Et vous en mettez devant tout le monde comme ça?
23: Devant et derrière, oui.
24: Moi, je sais pas quoi vous dire.
23: Alors, devant, qu'est-ce que je vous mets? Une grosse bite ou une bite moyenne?
24: Ben devant, vous mettez la grosse.
23: Je vous mets quoi?
24: Devant, une grosse.
23: Une grosse bite devant et derrière?
24: Mettez les deux pareils et puis c'est tout. Oh là là, je...
23: Écoutez, c'est très curieux dans cette ville parce que toutes les femmes ont commandé deux grosses bites.
24: Ah, les femmes, elles sont ce qu'elles sont, puis moi aussi. Hein.
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16: Bonjour monsieur, c'est bien le restaurant?
6: C'est ça monsieur.
16: J'organise un concours de cuisine là dans votre restaurant.
6: Un concours de cuisine monsieur?
16: Voilà, des amateurs qui n'ont jamais cuisinagé et qui vont le faire dans votre restaurant.
6: C'est hors de question monsieur, j'ai jamais entendu des choses comme ça, on est dans un monde de fous.
16: Excusez-moi juste de faire preuve un peu de créativisme.
6: Et nos cuisiniers comment ils travaillent? Vous m'expliquez ça?
16: Justement, il n'y a pas besoin puisque moi j'ai à avoir des amateurs qui feront...
6: Ah oui, puis ils vont cuisiner pour mes clients, des amateurs, c'est nouveau. Allô?
16: Bonjour monsieur.
7: Non, je suis pas monsieur, je suis une dame.
16: Ah, si vous le dites.
7: Attendez, vous êtes extraordinaire. Vous organisez un concours dans ma cuisine et c'est quand votre concours?
16: Bah, c'est ce soir.
7: C'est ce soir?
16: Oui, c'est ça. Alors, on va démarrer vers 17h.
7: Ah bah non, moi, 17h, je suis dans le rush. Je n'ai aucune raison de perturber ma cuisine.
16: Bah non, puisque de toute façon, j'aurai ma brigade d'amateurs qui seront dans la cuisine.
7: J'ai besoin de ma cuisine. Je vais pas prendre le risque de prendre des gens que je connais pas.
16: Non, mais vous inquiétez pas, je serai là avec toute l'équipe.
7: Hein? Avec toute l'équipe, ils sont combien?
16: Bah, j'ai une douzaine de personnes qui se sont inscrites.
7: 12 personnes dans la... Mais ça se prépare, ça, il aurait fallu...
16: Pas de panique, j'ai fait des répétitions dans ma kitchenette, chez moi.
7: Mais c'est des répétitions chez vous, c'est pas des répétitions chez moi.
16: Non mais, vous n'avez pas besoin d'être là, hein.
7: Comment ça, j'ai pas besoin d'être là, monsieur, j'ai une alarme. Je vous connais pas, vous croyez que je vais partir et que je vais vous laisser ma cuisine? J'ai pas envie de prêter ma cuisine à des gens qui m'avertissent comme ça au pied du mur, du jour au lendemain. C'est même pas du jour au lendemain, c'est d'une heure à une autre. Les bras m'en tombent.
16: Ah, alors, pour les bras, j'ai mon beau-frère qui est chirurgien amateur, si vous voulez.
8: Oui, allô?
16: Eh ben, une dame, maintenant.
8: Bon, écoutez, c'est pas la peine de tergiverser, c'est non, merci.
16: Alors, permettez-moi de tergiversifier quand même.
8: Écoutez-moi bien, vous m'avez pas demandé mon avis.
16: Bah non, parce que j'ai préféré me faire mon propre avis.
8: Mais attendez, vous descendez de quelle planète? C'est presque condamnable ce genre de choses. C'est interdit, vous pouvez pas me faire ça. Moi, je suis pas au courant que vous venez, et il faudrait que je m'organise pour vous recevoir. Non mais, et vous m'en parlez même pas.
16: Je suis en train de le faire.
8: Ouais mais attendez, pour ce soir, c'est du grand n'importe quoi. Vous voulez que j'appelle les flics ou quoi? C'est pas possible ça.
16: Oh bah tiens.
8: Bah mais pourquoi que je ferais pas ça?
16: Et pourquoi que vous le feriez?
8: Mais moi j'ai rien demandé à personne, j'étais même pas au courant, personne n'est au courant.
16: Oh bah c'est dingue.
8: Mais c'est dingue. L'autre, il me dit, c'est dingue. Non, mais c'est incroyable. Qu'est-ce que c'est que votre organisation?
16: Ah, et une deuxième dame.
8: Avant ça, vous prenez contact avec l'exploitant, il vous dit s'il est d'accord ou pas.
16: Donc, vous me confirmez que c'est accordé, parfait.
8: Non, c'est pas accordé, monsieur. Ce n'est pas accordé.
16: Ah oui, mais alors, fallait pas m'accorder dans ce cas.
8: Mais je ne vous ai rien accordé, monsieur.
16: Oh,
8: je ne vous ai rien accordé. Envoyez-moi un papier comme quoi je vous ai donné mon accord.
16: Ah ben, bah, j'ai l'enregistrement, là, que vous avez accordé.
8: Ah, mais attendez, j'ai pas accordé.
16: Ah, vous avez accordé.
8: Réécoutez l'enregistrement, monsieur.
16: Ah bah écoutez, je vous le repasse tout de suite, si vous voulez, parce que je l'ai là.
8: Ouais, il n'y a pas de problème.
16: Attendez, je rembobine la cassette.
8: Oui.
16: Alors écoutez, vous accordez? Oui, je vous accorde. Ah
8: ouais, bah, ah oui, c'est ma voix ça. Non mais vous rigolez ou quoi?
16: Ah bah oui.
8: Non mais alors, je ne sais pas qui vous êtes, mais je peux vous jurer que je vais porter plainte.
16: Voilà, alors ça accorde, après ça désaccorde, sans vergogne.
8: Je n'ai pas accordé, monsieur, c'est clair.
16: Bah, vous avez entendu comme moi.
8: Vous n'avez pas me casser les couilles. Et là, j'espère que vous l'avez enregistré.
16: Ah oui, alors là, 5 sur 5.
25: Bonjour.
10: Allô, c'est le docteur.
25: C'est la secrétaire. Bonjour, madame.
10: Bonjour, madame. C'est le gynécologue. Hein?
25: Oui.
10: Ah, bonjour. Je vous appelle parce que ça faisait longtemps que je n'avais pas appelé un gynécologue, mais là, je crois qu'il faut que je consulte.
25: Je n'ai pas de rendez-vous, madame, avant fin juin.
10: Oh, ben oui, ça va aller alors.
25: Jeudi le 12 juin, 9h20.
10: Oh, écoutez, je vais essayer, oui, à ce moment-là.
25: Votre nom, c'est madame?
10: Alors, madame Le Duré.
25: L-E?
10: Oui, plus loin, D-U-R-E-T.
25: Oui.
10: Mais vous pensez que le docteur va pouvoir s'occuper de moi ?
25: Elle est gynécologue, donc elle s'occupera de vous, il n'y a pas de problème.
10: Oh oui, parce que j'étais en voiture, là, voyez. Mm-hmm. Et puis j'ai pris un autostoppeur, là, sur le bord de la route à Chitilgem.
25: Oui.
10: Il me regardait bizarrement et il m'a dit que j'avais une mycose.
25: L'autostoppeur vous a dit que vous aviez une mycose ?
10: Oui.
25: Mais comment il sait que vous aviez une mycose, l'autostoppeur ?
10: Il est étudiant en médecine.
25: Mais donc vous lui avez parlé de votre cas ?
10: Non, pas du tout, non, je lui disais rien, on parlait de la pluie et du beau temps.
25: Mais si vous lui avez pas parlé de votre état de santé ?
10: Oui.
25: Comment il peut savoir que vous avez une mycose ?
10: Ben ça, je sais pas, je me suis arrêtée sur le bord de la route, voyez ? Mm-hmm. Puis j'ai regardé dans le rétroviseur.
25: D'accord.
10: Et effectivement, il y a quelque chose, voyez-vous, de pas net.
25: Chez le jeune homme ?
10: Non.
25: Chez vous ?
10: Oui.
25: Mais vous avez où la mycose ?
10: Ben, c'est délicat de dire ça au téléphone.
25: Oui, je comprends.
10: Je préfère vous passer le jeune à l'étudiant, il va vous dire. Le gynécologue.
1: Merci. Allô ?
25: Oui, bonjour.
1: Bonjour. Bernard Toulier, l'appareil.
25: Oui.
1: Oui, c'est moi qui ai détecté...
25: Mais vous l'avez ausculté ?
1: Ah non, pas du tout. Moi, je suis étudiant en mathématiques et je sais qu'il y a 47% des femmes qui ont des mycoses, hein, qui ne le savent pas.
25: Mais donc, elle vous a dit ce qu'elle avait ?
1: Non, pas du tout.
25: Comment vous savez que c'est une mycose si elle vous a pas dit ce qu'elle a ?
1: Parce qu'il y a 47% des femmes qui ont une mycose, donc j'en ai déduit qu'elle avait une chance sur deux. Donc, on s'est arrêté sur le bord de la route, elle a regardé dans le rétroviseur, elle a vu qu'effectivement, voilà quoi.
25: D'accord.
1: Je suis quand même pas mauvais, hein.
25: Oui, je comprends.
1: C'est pas un diagnostic, hein, c'est juste les mathématiques. Mm-hmm. Je vous la repasse.
25: Merci.
10: Allô ?
25: Oui ?
10: Je préfère vraiment la soigner avant le mariage. Parce que c'est un jeune quand même, je voudrais pas le décevoir.
25: Mais vous allez vous marier ?
10: Ben oui, on s'est rencontrés sur le bord de la route, c'est une belle histoire de champignons. Mais de champignons magiques.
25: Ben je vous souhaite beaucoup de chance et de bonheur, Madame Le Duré.
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11: Bonjour.
12: Bonjour monsieur. Monsieur Robert Ledoux de Villers à l'appareil.
11: Oui.
12: C'est la chérie ?
11: Oui.
12: Oui, très bien. Est-ce que je peux parler à un chien, s'il vous plaît ?
11: Lequel ?
12: N'importe lequel, c'est un problème d'affûtage. Hein.
11: Ah, un moment. Allô ?
12: Oui, bonjour, monsieur.
11: Monsieur ?
12: Monsieur Robert Ledoux de Villers à l'appareil.
11: Oui.
12: J'ai une chérie à Schafferhof. Hein.
11: Oui.
12: Vous êtes sûr vous-même ?
11: Oui.
12: Ah, très bien. Oui. Excusez-moi de vous déranger pendant votre travail. J'espère que vous n'étiez pas en train de chier, non ?
11: Oui, où est le problème ?
12: Eh bien, c'est un problème d'affûtage sur une lame.
11: Écoutez, je ne sais pas si vous vous adressez à la bonne adresse, là.
12: Comment ça
11: vous êtes à Schafferhof ?
12: Oui, mais c'est bien la Syrie.
11: Oui, j'ai une Syrie, oui, d'accord.
12: Bon, et vous êtes sûr, vous-même ?
11: Oui.
12: Bon,
11: mais vous avez des collègues autour de vous, là-bas, où... comment qu'il s'appelle là ?
12: Weber,
11: le B.I. Weber et tous ces gens-là.
12: Weber est pas là, il est, quand je l'ai appelé, il est en train de chier.
11: Et vous avez le plus grand, notre président du syndicat, monsieur...
12: Mais c'est pas un chieur, lui.
11: Mais c'est quoi, alors ? Mais il faut bien qu'il scie.
12: Ah bah oui, bien sûr.
11: Mais dites, moi c'est pareil, moi personnellement je ne scie pas, hein ?
12: Vous êtes chieur.
11: Ben oui, mais... chieur, c'est-à-dire j'ai une scierie. Mais je ne scie pas, je n'ai jamais été derrière un châssis.
12: Ah, vous ne sciez pas vous-même ?
11: Ah ben non.
12: Mais qui est-ce qui scie pour vous ?
11: Ben, ce sont mes employés.
12: Ah, d'accord. Ah ben, c'est pas pareil.
11: Ah ben non.
12: Bon, est-ce que vous pouvez me passer quelqu'un qui est en train de scier, là, qui pourrait me donner le renseignement ?
11: Ben écoutez, là, je regrette, parce que là, je ne peux pas l'appeler au téléphone, maintenant.
12: Qu'est-ce qu'ils font ?
11: Ben, ils scient.
12: Ah là, ils sont en train de chier.
11: Eh ben oui.
12: Bon, écoutez, moi je vais retourner chier, parce que j'ai du travail.
11: Oui, moi aussi.
12: Vous retournez chier, vous aussi ?
11: Oh oui.
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11: Oui.
16: Bonjour madame, c'est bien la société de chauffeurs routiers ?
11: Oui.
16: Monsieur Martin à l'appareil, établissement Les Radiateuristes Martin.
11: Comment ?
16: Les Radiateuristes Martin, on fabrique des radiateurs et des chauffages.
11: Vous êtes de où ?
16: Bah de Martinville, capitale mondiale du radiateurisme.
11: Ouais.
16: Et justement, j'ai des radiateurs qui vont arriver chez vous.
11: Mais j'ai pas commandé de radiateur.
16: Je sais, mais nous on en a fabriqué plein à cause de la vague de froid au début du mois, et maintenant qu'il fait trop chaud, plus personne en veut. Donc c'est vous qui allez les récupérer.
11: Mais je vais en faire quoi, moi, des radiateurs ?
16: Eh ben vous les revendez, vu que c'est votre métier.
11: Nous on n'est pas vendeurs de radiateurs, on est dans le transport.
16: Ouais, mais vous employez des chauffeurs.
11: Oui, j'ai des chauffeurs.
3: chauffeur, ouais, bah ouais.
16: Chauffeur, on est d'accord, c'est celui qui installe les chauffages.
3: Ah non, chauffeur routier, ils conduisent un camion. Moi, je fais des transports,
16: Des transports de radiateurs, ouais, j'ai bien compris.
3: Non, de marchandises, du papier, du carton, des engrais.
16: Des engrais? Mais pourquoi vous me parlez des engrais?
3: De l'engrais.
16: Oula, en plus, moi, je parle pas un mot de britanniste.
3: Ah non, je parle pas anglais.
16: Attendez, je vous passe un collègue qui parle anglais. Mr. Martin?
3: Des engrais, de l'engrais pour mettre dans les champs.
16: Je vous passe la dame parce qu'elle parle anglais.
3: Ah non, mais je veux pas d'anglais ni tout ça.
16: Yes, hello?
3: Allô?
16: Yes, it's Mr. Martin, donc you speak English.
3: You speak English? Moi, Francis.
16: You Francis?
3: Hein, alors, au revoir, et j'ai pas commandé de radiateur.
16: Ah, mais pardon, vous parlez aussi français?
3: Ah oui, je parle français.
16: Ok, parce que mon collègue, Monsieur Martin, me dit que vous voulez commander les radiateurs en anglais.
3: Je vous ai dit, j'y ai dit, mais nous, fais pas de radiateur, j'ai pas commandé de radiateur, j'ai rien commandé. Il se trompe qu'il regarde sur son téléphone, moi, j'ai rien à voir là-dedans, monsieur transporteur. J'ai rien à voir avec vos radiateurs. Qu'est-ce que j'en ai à foutre d'être des radiateurs, moi?
16: Ça, il m'a expliqué, vous êtes chauffeur routier, ça veut dire que vous transportez des chauffages sur la route.
3: Ah, non, je transporte même pas de chauffage, j'en fais jamais, c'est pas vrai. J'ai qu'il raconte des conneries.
16: Oui, alors c'est vrai que ça lui arrive de raconter des conneries, mais enfin, vous inquiétez pas, l'essentiel c'est qu'on vous a attribué l'intégralité de notre stock de radiateurs.
3: J'ai pas de radiateurs, mais on n'attribue pas des choses à qu'on n'a pas commandé quand même. J'ai jamais commandé de radiateurs, j'en ai rien à foutre de vos radiateurs.
16: Bah, c'est quand même votre métier, pardon.
3: Mais non, c'est pas mon métier, je suis transporteur. Mais vas-y, vous êtes sûr? C'est pas possible quand même.
16: Je m'excuse, mais à quoi ça sert que vous employiez des chauffeurs si c'est pas pour les faire chauffager?
3: Non, transporteur! Vous savez ce que c'est qu'un transporteur? Un transporteur, il transporte de tout, des cailloux, des pommes de terre, de l'engrais, du sable.
16: Ah bah vous me ressortez les anglais maintenant.
3: De l'engrais!
16: You don't have to cry, I am not sourd.
3: Mais Dieu, vous êtes sourd!
5: Allô?
9: Oui, allô?
5: Oui.
9: Oui, madame Pinon?
5: Oui.
9: Bonjour, madame. C'est le comité d'entraide aux personnes. Parce que figurez-vous que nous avons reçu un appel ce matin de la part de votre correspondante anglaise.
5: Je n'ai pas de correspondante anglaise, monsieur.
9: Non, quand vous étiez petite.
5: Ah non.
9: Ah bah si.
5: Ah bah écoutez, monsieur, c'est une erreur. Hein.
9: Ah bah écoutez, non, c'est pas une erreur. Quand vous étiez à l'école.
5: Non.
9: Ah bah si, en CM2.
5: Ah non, monsieur.
9: Ah bah écoutez, elle vous a retrouvé, donc elle voulait vous écrire. Je vous la passe, hein.
5: Bah écoutez, je sais pas qui c'est, hein.
13: Hello?
5: Allô?
13: Hello?
5: Oui?
13: Oh! Madame Lamarre à l'appareil.
5: Je ne vous connais pas, madame.
13: Oh my God! Tu as oublié?
5: Écoutez, à quelle école vous étiez?
13: Ça fait 70 ans.
5: À quelle école vous étiez?
13: Ah ben moi j'étais à l'école en Angleterre, je suis ta correspondante en Angleterre.
5: Mais non, madame.
13: Mais dis donc!
5: Oh, bah écoutez, mais madame, je sais quand même bien que je n'ai pas eu de... Je n'ai jamais fait d'anglais.
13: Ah ça, que t'étais mauvaise, c'est vrai. Mais
5: non, mais je n'ai jamais fait d'anglais et je n'ai jamais été en Angleterre.
13: Mais bien sûr que t'es jamais venue, parce que ma famille voulait pas.
5: Oh,
13: tellement ton niveau...
5: C'est une histoire de fou.
13: Tellement ton niveau était bas.
5: Mais c'est n'importe quoi.
13: Bah tiens, t'étais tellement paresseuse que tu foutais rien.
5: J'étais paresseuse, Mais qu'est-ce que c'est que cette histoire-là, madame? Et vous manquez de respect.
13: Oh, my God. Dis-moi, je t'appelle parce que je t'avais prêté 10 livres.
5: Oh, n'importe quoi.
13: Tu me les as jamais rendus.
5: Il m'a prêté 10 livres et je ne les ai jamais rendus.
13: Ah bah oui, pour acheter de la drogue.
5: Pour acheter de la drogue en plus.
13: Oui, parce que t'as oublié que tu te droguais.
5: Jamais de la vie.
13: Oh, menteuse.
5: Jamais de la vie. Mais jamais.
13: Oh.
5: Je ne suis jamais droguée.
13: Oh, si, 3 fois.
5: Oh, mais c'est n'importe quoi.
13: La première fois, t'avais été malade et t'avais vomi, tout ça. J'avais été obligé de nettoyer avec la serpillière, t'as oublié.
5: Mais n'importe quoi.
13: Oh.
5: Ça a assez duré, hein.
9: Allô?
5: Oui.
9: Oui, bonjour, rebonjour. Hein,
5: c'est... Mais ça a assez duré, cette plaisanterie-là.
9: Qu'est-ce qui se passe?
5: Je ne me suis jamais drogué, hein, premièrement, jamais. Et puis je ne connais pas cette personne-là. Vous faites erreur.
9: D'accord, donc c'est une erreur de sa part.
5: Oh bah écoutez, quand même, qu'est-ce que c'est que cette histoire? Puis je me suis droguée, qu'elle ramassait comment je vomissais. Mais qu'est-ce que c'est que cette histoire? Elle est pas bien, cette femme. C'est une malade. Moi, j'ai jamais eu de problème comme ça. Jamais.
9: Bon, attendez, je vais lui demander. Hein.
5: Mais vous êtes qui, vous, monsieur?
9: Le comité d'entraide aux personnes. Je vais lui demander comment elle a fait pour vous retrouver. Madame, oui, comment avez-vous fait pour retrouver... Ah, vous essayez comme ça avec tout le monde pour récupérer de l'argent?
5: Ah, exactement!
9: Ah oui, mais ça, madame, non, moi, je peux pas, je peux pas accepter ça, vous rendez compte?
5: Vous rendez compte un peu, mais je savais bien que c'est de l'escroquerie, ça.
9: Parce que ça, c'est de l'escroquerie, madame, hein.
5: C'est de l'escroquerie, ça, monsieur.
9: Eh oui, madame, alors attendez, parce que moi, je peux pas vous mettre en liaison avec des personnes si vous faites ça. Ça, il faut bien comprendre, c'est impossible.
5: Ah ben, sûrement pas. Alors,
9: non, mais qu'elle soit droguée ou alcoolique, madame, ça ne me regarde pas. L'alcool non plus, non.
5: Mais c'est pas vrai, en plus. Je ne la connais pas.
9: D'accord. Bah, je ne veux plus entendre parler de vous, madame. Nous sommes d'accord. Voilà, merci. Allô ?
5: Allô ?
9: Voilà, j'ai réglé le compte de la personne. Voilà, donc, alors, je vous envoie la facture, hein.
5: Quelle facture ?
9: Bah, attendez, madame, nous, le comité d'entraide aux personnes, on résout les problèmes.
5: Ah, bah non, moi, je ne veux pas de facture, je n'ai rien, je ne connais rien. Je ne vous la paierai jamais, hein.
9: Mais non, mais attendez, on vient de vous débarrasser d'une escroque.
5: Ah, non, monsieur, non, là, c'est de l'escroquerie pure. Je porte plainte à la gendarmerie.
9: Attendez, nous travaillons dans la légalité, vous imaginez bien. Et en fait, on demande 20 euros pour vous débarrasser des escrocs. Non ?
5: Non, il en est hors de question, monsieur. Vous envoyez 20 euros à des gens que je ne connais pas ? Ah non, alors. Et puis, au revoir.
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14: Allô ?
16: Bonjour, monsieur, c'est bien le magasin de téléphonisme ?
14: Oui, excusez-moi, il faut que tu me donnes la photocopie de ta carte.
16: Comment ça, la photocopie de ma carte ?
14: Allô ?
16: Oui, alors attendez, je vous l'envoie par fax.
14: Vous envoyez quoi ? J'ai pas bien compris.
16: Bah, ma carte bleue, j'imagine qu'il vous la faut pour...
14: Non, mais je parlais à une employée. C'était une employée qu'elle partait...
16: Alors attendez, j'ai mis ma carte dans le fax.
14: Bah non, mais...
16: Et c'est parti !
14: Ça sonne, c'est vous ?
16: Ah bah oui, écoutez.
14: Oui ?
16: Vous entendez ?
14: Ouais, bah oui, bah moi j'ai rien. Donc.
16: Ah, j'ai entendu, il a sonné là.
14: Oui, bah c'est parce que j'ai appuyé sur ça.
16: Donc vous avez reçu ?
14: Non, c'est pas. Bah, regardez, j'appuie sur un bouton.
16: Ça recommence !
14: Mais non, mais.
16: Il est passé deux fois.
14: Mais non, c'est moi qui appuie sur une touche, je vous dis. Voilà, là je viens de l'éteindre et je l'ai rallumé.
16: Ah, justement, j'ai le récépissé qui arrive.
14: Mais refaites plus, hein, c'est pas la peine, il marche pas. Donc
16: oula, bah oui, vous m'avez débité en plus.
14: Mais non, je peux pas débiter ça à travers un fax, hein, c'est pas possible.
16: Ah, mais je comprends tout.
14: Je vous jure que moi, je n'ai pas eu votre fax.
16: Depuis le début, vous avez débité ma carte.
15: Bah, attendez, là, qu'est-ce que vous êtes en train de me dire, là ?
16: Bonjour, monsieur, pardon, mais votre collègue vient de me téléprélever.
15: Eh ben, j'ai un fax, j'ai le matériel. Comment voulez-vous qu'on vous débite votre carte bleue avec parce que vous avez posé votre carte bleue sur le fax ? Non, mais vous réfléchissez.
16: Oh, je constate surtout que vous avez l'air bien au courant.
15: Bah, c'est vous qui venez de me dire.
16: Pas faux. N'empêche qu'il faudrait quand même voir pour le remboursement de ce que vous m'avez
15: dit. Un remboursement, mais il faudrait déjà que vous nous donniez la preuve quand vous a débité quoi que ce soit. Non, mais attendez, là, notre fax, il est là, il n'y a rien du tout.
16: Comme par hasard.
15: Bah, comme par hasard.
16: Oui, soi-disant.
15: Soi-disant. Non, mais je sais pas, mais vous allez à votre banque, vous nous amenez la preuve quand vous avez débité.
16: Ah, bah, j'y suis, là, je suis avec mon banquier, justement, qui lui m'a confirmé.
15: Eh ben.
16: Ah, bah, il m'a dit que c'était apparemment un truc assez courant d'arnaque au télécopisme.
15: Non, mais, vous regardez trop la télévision, non ?
16: Non, alors moi j'écoute beaucoup la radio.
15: Non, mais de toute façon je vous rembourse rien du tout pour le moment. Non, mais attendez, vous comprenez pas le français, là ?
16: Yes, mister, mais mon banquier m'a dit que le remboursage doit être...
15: Ah, et ben vous savez quoi ? Vous dites à votre banquier qui nous appelle.
16: Justement, il est à côté de moi.
15: Oui.
16: Ah oui. Monsieur Martin, il y a remboursage ou pas, là ? Ah oui, il y a remboursage.
15: Qu'est-ce qui me prouve que c'est votre banquier, hein ?
16: Ah bah écoutez, monsieur Martin, oui, monsieur Martin, vous êtes bien mon banquier ? Oui, je suis bien mon banquier.
15: Non, mais...
17: Oui, bonjour.
16: Ah, madame.
17: Monsieur, ça fait 26 ans qu'on est là. On serait des voleurs, on serait plus là depuis longtemps.
16: Je dis pas qu'on serait des voleurs.
17: Ah, si, c'est exactement ce que vous venez de dire.
16: Non, je dis juste que vous m'avez déclenché un débitage de carte par télépaiement sans contact.
17: On déclenche rien par fax. Vous savez pas du tout comment marche le sans contact. Le sans contact, ça marche pas par fax. N'importe quoi.
16: Après, je dis pas que vous avez fait exprès.
14: Arrêtez donc un peu.
16: Monsieur.
14: J'ai entendu ce que mon collègue vous disait.
16: Ah, super. Donc on est d'accord, vous m'avez bien débité.
14: Mais non, je vous ai jamais dit ça.
16: Écoutez, je vais vous faxer une demande de remboursage.
14: Le remboursement, on dit, monsieur, quand on est français.
16: Alors, pardon, je m'excuse, mais on dit le remboursage.
14: Le remboursement.
16: Remboursage.
14: Remboursement.
16: Remboursage.
14: Non.
16: Ah, si.
14: Non.
16: Si, mon banquier confirme, on dit remboursage.
14: Alors, votre banquier, il est en France ?
16: Oui, il est à côté de moi.
14: Ah, votre banquier, il est avec vous ?
16: Oui, bah, c'est ce que je disais à votre collègue.
14: Ah, bah, tiens, comme par hasard.
16: J'avoue que c'est une sacrée coïncidence.
14: Ça fait bien 5 minutes, on vous a prélevé et vous êtes à côté de votre banquier.
16: Ah, oui, c'est dingue, hein. Tiens, je vous le passe.
14: Non.
16: Ah, non, tiens, mieux. Je vous faxe mon banquier.
14: Bah, écoutez. Stop.
16: Attendez, deux secondes.
14: Non, stop, arrêtez.
16: Bonjour, je suis la banquière.
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20: Allô? Oui.
26: Anita?
20: Oui.
26: C'est Georgette.
20: Qui, Georgette?
26: Georgette Ledoux.
20: Ah, vous avez dû vous tromper, madame.
26: Ben, je ne suis pas chez Anita.
20: Oui.
26: Eh ben, alors, Anita... Tu me reconnais pas ?
20: Ben non.
26: Mais tu m'as aidé à traverser la rue deux fois, j'habite à côté.
20: Ah non, vous avez dû vous tromper, hein.
26: Tu m'as jamais aidé à traverser la rue ?
20: Bah non.
26: Enfoiré, va. Pourrais t'occuper de ton semblable, hein.
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2: Allô?
16: Oui, bonjour madame, c'est bien la société de taxi?
2: Oui.
16: Je vous appelle parce que j'ai vu qu'il y avait le préfet là qui avait interdit les covoiturages rémunérés.
2: Ouais.
16: Et du coup, je suis en train de faire une pétition pour rétablir le covoiturage payant. Et je recrute des signatures de taxi parce que c'est plus crédibilifiant pour ma pétition.
2: Et vous demandez au taxi de signer une pétition pour vous?
16: Voilà, c'est ça.
2: Alors que vous êtes contrôlé taxi?
16: Ouais, enfin bon.
2: Ah oui, bah oui.
16: Ouais, non, mais parce que moi j'aurais bien fait taxi, mais il faut le permis, donc vous comprenez bien.
2: C'est n'importe quoi. Alors. Si vous n'avez pas de permis, vous voulez faire un métier de taxi, il faut le faire.
16: Bon, du coup, je vais juste prendre votre nom.
2: Non, vous n'avez pas besoin de mon nom, vous n'avez besoin de rien. C'est un truc de fou. Un covoiturage, ici, vous téléphonez dans les taxis pour signer une pétition.
16: C'est pour vous arrangifier, hein, parce que ça évite de vous déplacer. Comme ça, je marque le nom sur la pétition directe, vous voyez.
2: Comment? Je n'ai pas à me déplacer, j'ai pas envie de signer de pétition pour vous.
16: Oui, hein. Non, je vais la faire, la signature, c'est ce que je disais, vous vous fatiguez pas.
2: Non, mais
16: je
2: vais pas me fatiguer, c'est n'importe quoi, votre truc.
16: En revanche, je vais vous laisser mon portable.
2: Ouais, j'en ai pas besoin.
16: Bah si, parce que j'aurais besoin d'une photo de vous avec votre taxi pour le dossier.
2: Une photo, c'est ça, et après, tu veux pas. On va faire une photo en plus.
16: Vous pouvez me faire dans ce cas peut-être un petit message?
2: Oh là là, vous n'allez pas me gonfler la tête, non?
16: Non, c'est juste que...
2: Non, gonflez-moi pas la tête, parce que ça va exploser.
16: Vous voulez pas me faire un petit message, du genre, moi, monsieur machin, quand je veux un service au top, je m'offre un covoiturage payant?
2: Non, j'ai pas envie de faire un message, c'est n'importe quoi.
16: En plus, c'est super sympathique et vraiment qualitatique.
2: Non, j'écris non, c'est non.
16: Allô?
4: Oui, allô?
16: Oui, ah, c'est pas la même dame.
4: Non, c'est pas la même personne.
16: Vous êtes chauffeur de taxi aussi?
4: Oui. Vous voulez faire quoi comme pétition?
16: Alors, c'est ce que j'expliquais. Moi, je fais un truc pour le retour des covoiturages payants.
4: Ouais, et je vous vois où pour signer? À la gare d'Islande.
16: Ouais.
4: Il y a la station taxi, comme ça, vous faites toute la ligne droite avec tous les taxis. Ils seront tous d'accord. On va bien vous arranger, comme ça, vous êtes tranquille. Et vous allez avoir une bonne pétition.
16: Ah bah, c'est gentil. Tant que je vous tiens, est-ce que vous pourriez m'enregistrer un petit message aussi? Parce que je vais mettre une cassette avec mon dossier.
4: Non, faut venir directement, ça sera plus simple. On va vous faire un chant.
16: Une chanson?
4: Ouais, on va vous faire une chanson en même temps. Je vais vous en faire une belle.
16: C'est vrai?
4: Avec tout le monde. Je vais vous la préparer à l'avance.
16: C'est très, très gentil, hein.
4: Retour, Belgique.
16: Les gens, ils disent qu'on n'est pas collègues, mais quelque part, quand même,
4: on est des vrais collègues. C'est pour ça, faut venir à la gare. Dans combien de temps vous arrivez?
16: Moi, c'est pas facile parce que j'habite seul avec maman dans un très vieil appartement.
4: Il n'y a même pas besoin de me dire que vous êtes avec votre maman dans un vieil appartement, il n'y a pas de problème.
16: Enfin, c'est peut-être un détail pour vous, mais pour moi, ça veut dire beaucoup, hein.
4: Non, il n'y a pas de détail. Non, il n'y a pas de détail, c'est pas un détail, au contraire.
16: Ah, bah oui.
4: Tout le monde dans le même niveau.
16: Chacun fait ce qui lui plaît, comme on dit.
4: Voilà, c'est exact. Alpha.
16: Pardon?
4: C'est la radio, ça.
16: Alors, effectivement, c'est la radio, oui.
4: Oui. Alors, vous faites quoi? Vous passez ou vous passez pas? Moi, je suis arrivé à la gare.
16: Non, je disais effectivement, c'est la radio, oui.
4: Vous arrivez ou pas?
16: Non, mais c'est la radio.
4: C'est la radio?
16: Bah, devinez.
4: Je sais pas, moi. Rire et chanson.
16: Bah, voilà.
4: vous avez pas été pisté, je vous ai mis au top.
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6: École esthétique coiffure, bonjour.
21: Oui, bonjour.
6: Bonjour, monsieur.
21: Air France à l'appareil.
6: Oui.
21: Nous vous informons que vous avez gagné 16 500 miles.
6: C'est-à-dire?
21: Air France tient à votre disposition 16 500 miles gratuits.
6: Mais ça correspond à quoi? Je ne sais pas ce que c'est.
21: Les heures de vol. Vous savez, quand vous avez un certain nombre d'heures de vol.
6: D'accord.
21: Vous avez des miles gratuits.
6: D'accord. Alors, qu'est-ce qu'il faut que l'on...
21: Ben, il faut continuer comme ça. Plus vous avez d'heures de vol, vos esthéticiennes et vos coiffeuses, hein, plus elles ont d'heures de vol et plus vous avez des miles gratuits.
6: Et qu'est-ce qu'il faut faire si...
21: Faut continuer, faut pas arrêter, il faut augmenter vos heures de vol. Mais enfin, en général, dans les écoles de coiffure et d'esthétique, vous avez rapidement un certain nombre d'heures de vol. Hein.
6: D'accord.
21: Qu'est-ce qu'on dit?
6: oui, je vous dis merci alors.
21: Voilà, merci qui?
6: Merci Air France.
21: Eh ben de rien.
6: Merci monsieur.
21: Au revoir madame.
6: Au revoir.
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22: Bonjour.
16: Bonjour monsieur, je suis bien au garage.
22: Oui, c'est ça. Et c'est une dame, mais bon, c'est pas grave.
16: Oui, oh bah, comme vous voulez.
22: Bah, alors dites-moi monsieur, ce serait pourquoi?
16: Monsieur Martin, société Martin Télécom, service des divertissements artistiques.
22: Ouais.
16: Je suis le sosie vocal officiel des Inconnus.
22: Oh.
16: Et vous êtes inscrit pour que je vous rejoue chaque jour un sketch des Inconnus par téléphone.
22: Mais, non mais monsieur, vous devez vous tromper de numéro, je pense. Hein.
16: Impossible, l'ordinateur me dit que la demande a été faite sur cette ligne.
22: Ah, ça m'étonnerait monsieur.
16: Ah bah si.
22: Ah bah non.
16: Donc aujourd'hui, le sketch des chasseurs.
22: Oui, non mais ça ne nous intéresse pas monsieur.
16: Ah oui, mais si vous changez d'avis juste au moment
1: moment de la presta.
22: Bah, c'est pas je change, monsieur, puisque je n'étais pas au courant.
1: Oh là là, bah, alors c'est qui s'occupe de cette ligne?
22: Bah, c'est moi qui ai toujours essayé.
1: Ah, c'est vous qui avez activé la demande de sketch, d'accord?
22: J'ai absolument pas activé rien du tout, monsieur.
1: Vous venez de me dire, c'est moi.
22: Non, mais c'est moi qui ai toujours ce téléphone en main. Je suis la responsable du garage, je sais très bien, quoi.
1: Ouais, bah c'est louche quand même. Je serais vous, je surveillerai un petit peu. Parce
22: oui,
1: que...
22: bah oui, on va interroger tout le personnel pour savoir si quelqu'un s'est amusé avec notre ligne. Ouais, monsieur, on a que ça à faire, en fait.
1: Ah, ok, donc vous soupçonnez déjà quelqu'un?
22: Mais absolument pas, monsieur, arrêtez là. Vous êtes agaçant. Écoutez, ça ne nous intéresse pas.
1: Sinon, à la place des inconnus, je peux vous mettre du Popek, de la blague de Toto.
22: Vous ne me mettez rien du tout, monsieur, ça ne m'intéresse pas.
1: Bah si, parce que là, c'est soit je remplace, soit j'annule, de toute façon.
22: Bah vous annulez, tout simplement, monsieur.
1: Ah oui, pas de problème. Moi, je disais ça pour vous éviter les frais d'annulage, mais après.
22: Ah bah, il n'y a aucun frais à avoir, monsieur. Je vous ai signé quelque chose.
1: Oui, alors justement, pour annuler, il faut signer un bon d'annulage, parce que
22: mais
1: sinon.
22: Je vais pas
1: ça...
22: vous signer l'annulation, parce que j'ai rien demandé, monsieur.
1: Ah, donc vous n'annulez plus.
22: Oh la vache.
1: Bah oui, il faudrait savoir, parce que là.
22: Oh la vache.
1: Donc quoi, c'est oui?
22: Donc non, ça ne nous intéresse pas. On n'a rien demandé.
1: Bon, je vous fais quand même les chasseurs.
22: Pardon?
1: Le sketch des chasseurs, vu que vous payez, autant que je vous le fasse.
22: Non, non.
1: Alors, le chasseur.
22: Oh non, non, non, non, non, non, non.
1: Et
22: non,
1: le bon chasseur, bon. Il tire.
22: Mais c'est quoi ce bordel?
1: Non, mais il faut que je vous dise qui parle à chaque fois, c'est plus clair.
22: Non, non.
1: Allez, on y retourne.
22: Ça va aller.
1: Didier Bourdon. Alors, il y a le bon chasseur, il y a le mauvais chasseur.
22: Vous allez me faire craquer. Non, c'est bon. Non,
1: Bernard
22: non.
1: Campan. Non,
22: oui, ok. Alors.
1: Ah oui, alors c'est vrai qu'il y a le bon chasseur.
22: Ah, non, mais non, mais.
1: Pascal Légitimus. Oui, oui, il y a le bon chasseur.
22: Enfin, mais je paye pas pour ça, moi. Hein. Même si c'est un de mes gars, enfin, franchement, on paye pas pour ça. C'est vraiment de la merde, quoi, votre truc.
1: Alors, certes, c'est une réinterprétation. Enfin, pardon, je suis le seul sosie vocal de Didier, Bernard et Pascal.
22: Vous allez faire une grande carrière, monsieur.
1: Merci. D'ailleurs, je peux aussi vous faire Bernard Légitimus.
22: Non, mais on va peut-être arrêter maintenant, monsieur. Hein?
1: Si, si, c'est un mix des deux, écoutez.
22: Ok, vous n'avez pas de
1: problème. Agent de la paix avant tout, mais c'est Marie-Thérèse.
22: Oh, doux seigneur. C'est quelqu'un qui est en train de me faire une blague, c'est pas possible.
1: Alors si, c'est complètement possible.
22: Ah la vache.
1: Donc on ne se connaît pas.
22: Ouais, ok.
1: Parce qu'en fait, c'est la radio.
22: Oh wow.
1: Et oui, mais laquelle?
22: Oh, c'est Rire et Chanson.
1: Bravo, ah bah du premier coup, champion.
22: Catastrophe. Bon, bah, j'aurais passé un super bon moment, finalement, ça détend. Hein.
1: Super! Et dans ce cas, je vous rappelle tous les jours et je vous refais le même sketch.
22: Ah ouais, non, non, ne devenez pas mon pire cauchemar, hein, s'il vous plaît. Hein.
1: Bon, bah, bonne journée.
22: Et ben voilà.
1: Et au revoir, monsieur.
22: Et ben écoutez, au revoir, mademoiselle. Au plaisir.
1: Ah, au plaisir, donc je vous rappelle.
22: Non, non, mais bon, pas au plaisir, en fait. Hein.
1: D'accord. Bon, bah, à demain.
22: Ah non!
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10: Bienvenue. Oui, allô.
26: Allô.
10: Allô.
26: Bonjour monsieur, c'est l'école d'accordéon.
10: Oui.
26: Ah bonjour.
10: Bonjour,
26: excusez-moi
10: monsieur.
26: De vous déranger, monsieur Ledoux à l'appareil.
10: Je vous en prie.
26: Je
10: oui.
26: vous appelle d'une chambre où je suis dans une clinique.
10: Ah.
26: Et rien ne m'aurait fait plus plaisir en guise de dernière volonté.
10: Oui.
26: D'entendre un petit air d'accordéon.
10: Ah bon?
26: Si c'est possible.
10: Ah?
26: Avant que je parte.
10: Écoutez, monsieur, vous aimez l'accordéon à ce point, alors?
26: Oh, oui, j'en ai beaucoup joué.
10: Ah oui?
26: Ça m'aurait fait plaisir avant de partir.
10: Bon, écoutez, je fais le nécessaire. Attendez un petit instant, s'il vous plaît. Hein?
26: Merci, monsieur. Avant de partir, ça fait du bien un petit air d'accordéon. Vous comprenez?
10: Attendez, je vous fais attendre, là.
26: Merci, vous êtes gentil. Allô?
10: Allô?
26: Oui, merci, monsieur.
10: Alors, attendez.
26: Ce sont mes dernières volontés avant de partir, monsieur.
10: Alors, attendez. Je vais vous jouer le retour des hirondelles, hein?
26: Ah, oui.
10: Si vous connaissez?
26: Oh!
10: D'accord. Alors, ma femme va prendre le téléphone et moi, je vais prendre l'accordéon. Attendez un instant.
23: Allô?
26: Bonjour, madame.
23: Voilà, il va commencer, là.
26: Je m'assieds.
10: Je commence, hein?
26: Je vous écoute.

0: 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Oh, oh.
1: Allô?
0: Bravo, monsieur.
1: Ça vous a fait plaisir?
0: Oh, mais vous pouvez pas savoir. Je ne m'attendais pas à ce que vous jouissiez de cette manière. Ce morceau est magnifique et vous êtes un grand accordéoniste.
1: Ah bien, je vous remercie, mais...
0: Je vous le dis du plus profond de mon cœur, monsieur Jacques.
1: Là, vous m'avez pris un peu de court, hein. J'étais vraiment à froid, là.
0: Non, non, je vous le dis. Avant de partir, ça me fait toujours du bien. J'appelle les artistes au téléphone tous les matins avant de partir faire mes courses sur le marché.
1: Ah.
0: Et comme ça, je m'offre un petit concert privé.
1: Ah oui, oui. Mais donc, avant de partir, c'est sur le marché, parce que j'avais compris avant de partir, à cause d'une grave maladie, non?
0: À mourir, vous voulez dire?
1: Oui.
0: Non, je suis en pleine forme.
1: Ah, eh bien, je suis heureux d'avoir satisfait vos désirs.
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3: Allô?
4: Bonjour monsieur, c'est bien la boucherie?
3: Oui, bonjour madame, monsieur, c'est madame, mais bon,
4: ouais. Oui, ça arrive de se tromper, hein, je vous en veux pas.
3: Oui?
4: Dites donc, il faut que je vous dépose ma facture.
3: Une facture de quoi?
4: C'est la facture de ma nouvelle télé que je viens d'acheter.
3: Mais vous êtes dans une boucherie là, hein?
4: Non, là je suis chez moi.
3: Oui, mais moi là vous m'appelez dans une boucherie.
4: Ah oui, je sais. Non, mais c'était juste pour vous prévenir. J'ai déclaré ma télé à votre nom et à votre adresse.
3: Bah pourquoi vous avez fait ça?
4: Bah parce que ça m'évite de payer la redevance télé.
3: Bah oui, mais là moi je vous connais pas, je peux pas accepter ça. Ça va pas, hein? Plus de ça, j'ai même pas internet, j'ai rien du tout, moi.
4: Ah, alors si, j'ai mis que vous aviez internet justement aussi.
3: Ah non, bah, j'ai même pas internet, alors là c'est du vrai pipeau, hein.
4: Voilà, c'est ça, vous aurez qu'à pipotifier un peu.
3: Oui, mais non, j'accepte pas votre truc, monsieur. Je vois pas pourquoi je vais aller mentir, moi.
4: Non, mais j'ai déjà rempli tous les papiers avec vous.
3: Bah, vous avez rempli tous les papiers, mais j'en ai rien à faire.
4: Ah oui, mais alors si les gens veulent plus frauder pour aider un inconnu, pardon, mais qu'est-ce que je fais?
3: Ah bah non, je ferai rien du tout, moi, j'ai pas lieu de faire ça.
4: Bah si,
3: bah non.

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2: De rien du tout. Vous comprenez même pas le principe.
3: Là. Effectivement, si je viens habiter chez vous avec la deuxième télé,
2: mais
3: ça règle tous les problèmes.
2: Non, mais putain.
3: Ah
2: mais,
3: non,
2: mais,
3: pas con, j'avoue. Hein.
2: Putain, c'est possible. Hein.
3: Perso, j'y aurais même pas pensé.
2: Demain, je vais aller acheter une bagnole, je vais la mettre à votre nom. Je vais aller me faire flasher 14 fois sur l'autoroute.
3: Oula, ah non.
2: Que, et ben voilà, c'est exactement le même principe. Vous allez tout recevoir pour vous.
3: Ah hein oh, bah vous êtes gonflé, vous.
2: Bah ouais, mais en même temps, il y a que comme ça que vous comprenez.
3: Ah non, mais alors pardon, faut pas se gêner surtout.
2: Bah, vous achetez une télé, vous la mettez à mon nom et c'est encore à moi d'assumer derrière.
3: Non, non, mais qu'est-ce que c'est que cette histoire de bagnole? Moi, on m'avait rien dit.
2: Oula, mais...
3: Pardon, mais est-ce que vous me feriez pas un usurpage d'identité?
2: Mais non,
4: allô?
3: Et revoilà le monsieur.
4: Mais vous êtes têtu, monsieur, hein? C'est pas possible.
3: Bah, enfin, je veux dire, c'est quand même pas compliqué de comprendre que...
4: Oh, c'est pas compliqué, j'ai très bien compris, monsieur, mais je vous dis que non.
3: Non, mais moi aussi, j'ai très bien compris. Avec votre collègue, vous essayez de négocier.
4: Non, vous avez rien négocié, je ne veux rien du tout.
3: Bon, moi, je vous fais un prix sur mon ancienne télé.
4: Mais vous avez pas de prix à me faire, je vous dis que c'est non.
3: Écoutez, je l'ai acheté 200 francs il y a quelques années.
4: Mais non, mais...
3: Je vous la laisse à 100 euros.
4: Mais j'en ai pas besoin, moi.
3: Bon, allez, 150 derniers prix.
4: Vous comprenez? Ou non?
3: Oui, là, vous êtes coriace en business, hein, j'avoue.
4: Tiens. Et vous comprenez le français quand je dis quelque chose, oui ou non?
3: Yes, mister.
4: Non, je veux dire que c'est non.
3: Ouais, ouais, ça, c'est un non qui veut dire oui.
4: Bah, sûrement pas, pas avec moi, monsieur, vous vous trompez.
3: Oh, mais si.
4: Bon, écoutez, monsieur, ça suffit, là. Hein. Bon.
3: Ouais, top, là, on dit que c'est oui.
4: C'est non.
5: Allô?
6: Oui, bonjour, madame. C'est la compagnie républicaine de sécurité à l'appareil.
5: Oui.
6: Est-ce que vous avez vu quelque chose de bizarre dans votre coin, là, aujourd'hui
5: Ma foi, non.
6: Non, rien.
5: Non.
6: On n'a pas entendu des gros bruits suspects dehors
5: Non, du tout.
6: Bon, parce que là, on vient d'avoir une communication de la part du zoo de Sansergue. Le zoo qui a des animaux préhistoriques et tout ça, là.
5: Oui.
6: Il y a un dragon qui s'est échappé du zoo.
5: Ah bon?
6: Et oui, et le problème, c'est que...
5: Oh là là, oui.
6: Ben oui, ça fait des dégâts parce que... Quand il s'envole, il crache du feu.
5: Oui, oui.
6: Et donc, il y a des terres entières qui ont été brûlées.
5: Oh là, oui, en effet.
6: Et apparemment, c'est une femelle et elle est partie, elle s'est échappée parce qu'elle a répondu et on cherche son œuf activement dans tout le département.
5: Oh là là.
6: Donc, on prévient tout le monde.
5: Oui.
6: Nous, on est mobilisés. Vous êtes chez vous, là, actuellement?
5: Encore une heure, oui.
6: Vous avez un tuyau d'arrosage, éventuellement, ou...
5: Oui.
6: D'accord. Mais il est dans votre jardin?
5: Non, il est sur la terrasse, là, oui. À côté. Hein.
6: À côté. Votre téléphone va jusque-là, non?
5: Ah oui, oui, oui.
6: Ah, ah ben alors on va pouvoir faire. Prenez votre téléphone, allez jusqu'à votre terrasse, je vais vous expliquer quoi faire si vous le voyez. Hein.
5: Oui, d'accord. Oui?
6: Oui, madame, vous m'entendez?
5: Oui, oui, je vous entends, je suis dehors, là.
6: Vous êtes sur la terrasse?
5: Oui.
6: Est-ce que vous le voyez d'abord dans le ciel, le dragon, là?
5: Ben, pas du tout, non.
6: D'accord.
5: Oui.
6: Comment on essaie d'établir un relais? Est-ce que vous connaissez Madame Lamolle?
5: Non.
6: On demande à chaque habitant de bien vouloir communiquer avec un autre habitant pour pouvoir...
5: Lamolle, ça me dit rien.
6: Ça vous dit rien?
5: Non. Ah non, je connais pas cette dame-là, moi, non.
6: Bon. Si ça vous embête pas, on va vous mettre en liaison téléphonique avec elle.
5: Oui.
6: Expliquez-lui bien ce que c'est, s'il vous plaît, nous, le temps qu'on arrive chez elle.
5: D'accord, okay.
6: Merci beaucoup, madame. À
5: de
6: plus
5: rien.
6: Tard.
7: Allô?
5: Oui, Madame Lamolle?
7: Oui.
5: Oui. Est-ce que les gendarmes vous ont appelé
7: Non.
5: Non.
7: Pourquoi? Qu'est-ce qu'il y a? Il y a une mauvaise nouvelle?
5: Non, ils disent qu'il y a un dragon qui est dans le quartier, quoi. Et...
7: Attendez, quittez pas, parce que, excusez-moi, j'ai trouvé quelque chose dans mon jardin. J'ai trouvé un objet bizarre, alors.
5: Ah bon?
7: J'ai apporté dans ma cuisine.
5: Et qu'est-ce que c'est?
7: Oh, ben écoutez, c'est... Je sais pas comment je vais le casser pour faire une omelette avec, parce que j'ai jamais vu ça. C'est un œuf énorme.
5: Eh ben, c'est ça qu'ils recherchent.
7: Mon Dieu, où est-ce qu'il est le marteau?
5: Allô? Ah non, mais faut pas le casser, madame. Hein.
7: Ben, c'est un œuf.
5: Mais oui, mais c'est un œuf de dragon.
7: Oh, mon Dieu!
5: Alors, donc, il faut pas le casser. La sécurité va venir chez vous, parce qu'ils vont le récupérer, eux.
7: Attendez.
5: Oui, mais il faut pas... Allez, vous l'avez ramené dans votre cuisine?
7: Ah oui?
5: Eh bien, vous le laissez dans la cuisine.
7: Oui, il est lourd, hein? Oh!
5: Pardon?
7: Mon Dieu!
5: Oui?
7: Il est tombé!
5: Il est tombé?
7: Oui!
5: Oh!
7: Oh, il y a une bête dedans!
5: Mais il ne fallait pas le casser! Oh là là, il est tombé!
7: C'est une grosse bête dedans, avec des ailes!
5: Oh là là là là, il ne fallait pas...
6: Allô?
5: Oui? Alors, elle me dit qu'elle a un œuf énorme dans son jardin.
6: Alors, vous lui avez dit, madame?
5: Oui, oui, mais elle vient de me dire qu'elle l'a fait tomber, l'œuf.
6: Et
5: donc, il y a une bête énorme dedans.
6: Ah bah oui, c'est le dragonnet, c'est le petit dragon.
5: Ben voilà.

0: Ouh là là là là là.
1: Alors, elle est complètement désemparée.
0: Qu'elle se prépare déjà des casseroles d'eau et tout, le temps qu'on arrive, hein.
1: Oui, des casseroles d'eau.
0: Le temps qu'on arrive.
1: Oui, bah, je lui ai dit, oui. Allô?
2: Allô?
1: Allô, madame? Ben, préparez des casseroles d'eau.
2: Allô?
1: Oui, allô?
2: C'est une drôle de bête avec des ailes, elle crasse le feu!
1: Mais donc, il faut préparer des casseroles d'eau.
2: Mais oui, mais il met le feu! Il met le feu
1: oh
2: dans ma cuisine!
1: Moi, je sais plus quoi faire. Il faut en mettre de l'eau pour éteindre le feu, essayer de...
0: Allô?
1: Oui?
0: Oui, alors on arrive, mais oui. C'est bizarre, on voit de la fumée chez elle.
1: Oui, parce qu'elle m'a dit qu'il crachait le feu, hein.
0: Oh là là.
1: Oui.
0: Qu'elle dégage tout ce qu'il y a dans son frigo et qu'elle s'enferme dans le frigo.
1: Ah oui, mais vous croyez qu'elle va pouvoir? Allô, madame?
2: Oh, mon Dieu.
1: Oui. Allô, madame?
2: Il me court après.
1: Mettez-vous dans le. Ils ont dit de vous mettre dans le frigidaire.
2: J'ai le feu à ma gaine de maintien. Oui, crache des flammes. Il y a ma gaine de maintien qui est en flammes.
1: Essayez de vous mettre dans le frigidaire si vous pouvez.
2: J'ai ma culotte qui est en flammes là.
1: Oh là là là là là là.
0: Allô?
1: Oui.
0: Allô?
1: Oui. Elle a sa gaine de maintien qui est complètement enflammée, alors...
0: Elle n'est pas encore dans le frigidaire?
1: Ben, je lui ai dit, mais...
2: Allô?
1: Oui.
2: J'ouvre la porte du réfrigérateur.
1: Oui, mettez-vous dans le frigidaire, madame.
2: Faut que je retire tout ce que j'ai dans le frigidaire?
1: Ben, bien sûr, oui, c'est ça, c'est pas facile, hein. Ben...
2: Oh, mon Dieu, il me regarde avec ses petits yeux rouges, là.
1: Ben, oui.
2: Il avance vers moi. Allô?
1: Oui.
2: Il avance vers moi. Ah, ça y est, je rentre dans le réfrigérateur. Oh mon Dieu.
1: Mettez-vous, essayez de...
0: Allô?
1: Oui?
0: Vous m'attendez?
1: Oui?
0: Je suis dans le frigidaire. Qu'est-ce que je fais maintenant?
1: Et lui, il est où le dragon, là?
0: L'huile? Ah ben l'huile, elle n'est pas dans le réfrigérateur.
1: Non, mais il est où, dans la cuisine?
0: Ah, le dragon?
1: Il est dans la cuisine?
0: Oui, attendez, j'ouvre la porte pour regarder. Allô?
1: Oui?
0: Oh mon Dieu.
1: Qu'est-ce que tu fais?
0: Il est en train d'ouvrir, vous savez, les boîtes de conserve, là.
1: C'est pas vrai.
0: Mais si, parce qu'il a des griffes à ses pattes.
1: Mmh.
0: Et alors, il ouvre des boîtes de conserve. Oh non, ma boîte de thon à l'huile d'olive.
1: Oh
0: non, je l'ai gardée pour ce soir.
1: Ah. Oh.
0: Il a mangé ma boîte de thon.
1: Il l'a mangée?
0: Oui. Il a mangé mon thon à l'huile d'olive.
1: Oh là là là là.
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4: Bonjour.
5: Oui, bonjour madame, c'est bien le locataire de voiture?
4: C'est un monsieur.
5: Oui, c'est un monsieur au téléphone, oui, bonjour.
4: Non, mais moi...
5: je voudrais passer déposer un constat.
4: Ouais, c'est par rapport à quelle voiture?
5: C'est par rapport à ma voiture, pour dire que vous m'êtes rentré dedans.
4: Oula, alors oui. Attendez, expliquez-moi un peu le topo là.
5: Hier, j'ai reculé dans un poteau bêtement avec ma voiture.
4: Ouais.
5: Donc, il faudrait qu'on dise que c'est vous qui m'êtes rentré dedans avec une de vos voitures.
4: Ah non, mais je sais pas ça, mon monsieur. Hein. Non, il est hors de question que je fais un constat bidon pour que vous touchez l'assurance.
5: Non, mais moi, je l'ai rempli le truc, hein. J'ai pris une de vos plaques d'immatriculation, donc du coup...
4: Mais attendez, mais c'est n'importe quoi ce que vous faites, monsieur, là.
5: Comprenez le côté pratique des choses, c'est que...
4: Le côté pratique pour moi, c'est quoi? C'est que je vais avoir un malus au niveau de mon assurance. Mais monsieur, mais c'est n'importe quoi, là.
5: Non, mais vous imaginez que c'est moi qui paye, sinon, hein.
4: Bah, c'est votre problème, monsieur.
5: Voilà. J'ai rempli, si vous voulez, déjà votre partie du constat.
4: Non. Moi, je fais pas de la combine comme ça. Non. Hors de question, monsieur.
5: Je combine tout de suite les grands mots.
4: Ah, monsieur, c'est quoi? Vous vous rendez pas compte de ce que vous me faites, là?
5: Si vous voulez, je passe. Je vous ai déjà tout rempli, hein. Il faudrait juste votre nom, en revanche.
4: Je prends votre numéro de téléphone, monsieur. Je vais appeler les flics. Et puis voilà, ça va être vite et bien fait, moi.
5: Alors non. Faut pas les flics, justement. Parce que eux, ils vont se rendre compte qu'il y a une...
4: Non, monsieur, c'est n'importe quoi, là.
5: Ou sinon, peut-être, je peux vous mettre délit de suite. Comme ça vous évite d'avoir à remplir.
6: Attendez, je voulais pas passer à l'agence.
5: Ah, c'est une autre personne.
6: Oui.
5: Oui, bonjour madame. Donc, ce que je disais à votre...
6: Attendez, vous appelez comment monsieur?
5: Martin.
6: Martin.
5: Il me faudrait votre nom d'ailleurs, à vous aussi.
6: Mais j'ai hors de question que je vous donne mon nom.
5: Bah si, parce qu'il faut que je mette un nom sur le constat.
6: Mais, monsieur, ma voiture, elle n'a pas emplafonné votre voiture, on est d'accord?
5: Ça, on le sait tous les deux, officieusement. Mais enfin, officiellement, on va dire que c'est comme si vous m'étiez rentré dedans, vous voyez.
6: Mais non, il est hors de question.
5: Là, votre collègue que j'avais juste avant me disait qu'il n'y avait pas de problème, visiblement.
6: Non, mon collègue est à côté de moi et vous a jamais dit qu'il n'y a pas de problème, c'est faux, monsieur.
5: Ah, vous êtes
6: c'est entièrement faux.
5: Ah, bah j'ai du mal à comprendre parce qu'il me semble.
6: Ah, bah vous avez absolument mal compris.
5: Redemandez-lui parce que moi, il me semble qu'il était d'accord. Hein.
6: Mais monsieur, vous rigolez ou quoi? J'étais à côté de lui.
5: Vous
6: a mis en haut-parleur, on a enregistré votre conversation au téléphone avec un iPhone.
5: Vous avez enregistré ma conversation?
6: Bah, bien sûr.
5: Oh, vous n'êtes pas gêné?
6: Bah, attendez, vous n'êtes pas gêné, vous êtes gêné, vous ou quoi? Vous rigolez ou quoi?
5: Bah, oui, bien sûr.
6: Vous avez donné votre numéro de téléphone, monsieur.
5: Alors, 06.
6: 06.
5: 06.
6: 06.
5: 06.
6: 06.
5: 06.
6: 06.
5: 06.
6: 06.
5: 06.
6: Mais attendez, mais c'est quoi cette histoire?
4: Bon, c'est... Allô?
5: Ah bah c'est encore une autre dame, bonjour.
4: Non mais c'est incroyable, j'ai jamais entendu depuis 30 ans, 5 ans que je fais le métier, j'ai jamais entendu une chose pareille.
5: À la limite, si vous voulez, je peux vous le pré-remplir et je passe, vous aurez juste à signer, vous voyez.
4: Mais il est pas question de ça, monsieur, vous êtes fou ou quoi?
5: Sinon vous me tamponifiez le papier.
4: Non, c'est terminé, vous raccrochez ou pas? Moi je travaille, monsieur, vous m'arrêtez de m'emmerder.
5: Bah raccrochez-vous d'abord.
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7: Allô?
8: Bonjour madame, c'est les affaires sociales de la mairie de Trélu-sur-Marne, pareil. Oui. Nous vous appelons pour savoir si vous étiez au courant de l'existence de mademoiselle Germaine Ledoux, qui est une ancienne Miss France 1938.
7: Oh, non, ça ne dit rien.
8: Bon, alors là donc je vais vous la passer parce qu'elle veut parler à des femmes, donc je me permets de vous la passer, quoi.
7: Oui.
0: Merci. Bonjour madame.
7: Bonjour madame.
0: Mademoiselle Germaine Ledoux à l'appareil.
7: Oui.
0: Miss France 1938.
7: Oui.
0: Vous n'avez pas oublié.
7: Oh mon Dieu. Vous savez, hein?
0: Oui.
7: Ah oui?
0: Oui,
7: oui.
0: Oh, oui, je sais.
7: Vous savez quoi, comment c'est, hein?
0: Oh oui.
7: Ouais, oui,
0: oh, oui. Ben, moi, c'est pareil, hein?
7: Ah oui?
0: Ah, ben maintenant, c'est fini, hein?
7: Oui, hein?
0: Quand je dis ça, c'est à propos de moi.
7: Mais vous savez, moi, je ne suis pas... Non, non, hein, je ne suis pas...
0: Ah non, ben j'ai pas dit ça, hein?
7: Non, non, non, non, non, non, non, non.
0: J'ai jamais dit que vous étiez...
7: Non, non, non, non, non,
0: hein?
7: Non, non.
0: Hein? Vous... Non, on peut pas dire?
7: Non, non, non, non.
0: C'est parce que sinon...
7: Oui, non, non, non, non, non, non, non, mais vous savez, hein?
0: Oh là là là là là là.
7: Ah, c'est vrai, hein?
0: Oh, c'est plus que vrai. C'est sûr.
7: Ça, c'est vrai, hein, mademoiselle, hein. C'est tout pareil, hein.
0: Oh là.
7: Ah oui, oui, oui.
0: Je sais pas si vous êtes comme moi.
7: Ah non.
0: Ah non.
7: Ah non, ah non, non, non.
0: Ah, vous êtes pas comme moi.
7: Ah non.
0: Oh.
7: Mais je ne sais pas dire...
0: Ah, ah bah non.
7: Non, non, non, non, non, non.
0: Enfin.
7: Ouais, enfin, c'est...
0: Ah, ouf. Oh là.
7: Ben oui. Ah oui.
0: Comment qu'on peut dire...
7: Non, je ne sais pas, hein. On peut pas... on ne sait pas comment dire, hein.
0: Oh non.
7: Non, non, non, non, non. Oh non, oh non.
0: Oh là.
7: Oh non, vous savez.
0: Ouf. C'est difficile.
7: Ah oui, ça c'est vrai, ça c'est vrai.
0: Oh, je sais pas si vous... Si. Non.
7: Oh, je sais pas, vous savez.
0: Oui.
7: Non, non.
0: Non.
7: Ah non, ah non.
0: Oui, bon. Bon, ben, je vous repasse le monsieur, hein.
7: Oui, oui, oui.
8: Merci. Allô.
7: Allô, monsieur.
8: Oui, alors, ça s'est bien passé?
7: Ben oui, mais vous savez, je suis comme...
8: Oui.
7: Ben oui, c'est pareil, hein.
8: Ah bon.
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9: Allô.
5: Bonjour madame.
9: Bonjour monsieur.
5: C'est bien le magasin de bricolisme?
9: Oui.
5: J'ai acheté plusieurs outils.
9: Oui.
5: Il y a plusieurs problèmes. Je devais acheter un mètre de bricoleur.
9: Bah c'est un mètre traditionnel, oui.
5: Voilà, sauf que combien il fait?
9: De quoi, combien il fait? Je sais pas monsieur.
5: Ah c'est ça, vous faites celui qui ne sait pas.
9: Bah excusez-moi monsieur, mais vous parlez quand même à un conseiller vendeur monsieur. On vous conseille un mètre, c'est un mètre.
5: Ah bah non justement, quand j'ai tiré le truc qui se déroule là, ça fait 2 mètres.
9: Bah vous demandez un mètre, c'est pas de notre faute à nous monsieur.
5: Ah bah si, je demande un mètre, vous me vendez 2 mètres.
9: Bah non monsieur, non mais.
5: Non mais je veux dire.
9: Oh, non mais je vais vous basculer sur le chef de secteur. Dites-moi monsieur, vous avez demandé un mètre en rouleur, ouais.
5: Et alors, quand je suis arrivé chez moi, je déroule le truc et il fait 2 mètres.
9: Ah, vous auriez acheté un mètre qui fait 3 mètres.
5: Ouais.
9: Vous arrivez chez vous, il en fait 5.
5: 1 mètre plus 3 mètres, vous me dites que ça fait 5 mètres.
9: Pardon?
5: Vous essayez encore de m'arnaquer d'un mètre là?
9: Oh, mais vous rigolez ou quoi?
5: Vous avez une calculette?
9: Mais j'ai pas besoin de calculette, c'est un exemple monsieur, c'est 1, 2, 3 et 5.
5: Donc vous me dites 1 plus 3 égale 5.
9: Oh punaise, c'est un exemple. Vous achetez un mètre qui mesure 3 mètres, vous avez gagné 2 mètres.
5: Par rapport aux 4 mètres.
9: Vous avez jamais parlé de 4 moi?
5: Bah 1 mètre plus 3 mètres.
9: Non mais stop, moi je peux pas passer mon temps à dire à 3 mètres c'est 1 mètre, 4 mètres c'est 2 mètres.
5: Et... 4 mètres c'est 2 mètres.
9: Mais vous êtes sérieux là?
5: Vous essayez quand même de me faire gober que 3 plus 1 ça va faire 5 et que j'ai gagné 2 mètres.
9: Ah oh bah ouais, certainement, ça doit peut-être être des pieds monsieur.
5: Ah oh bah de mieux en mieux.
9: Non mais vous êtes sérieux?
5: Non mais parce que un pied c'est 30 cm à peu près.
9: Oh bon, je coupe la conversation, passez en magasin avec votre tricot de caisse et votre marchandise.
5: Je monsieur. Ne passerai pas avec mon tricot de caisse, passez-moi le responsable.
9: Oh.
5: Mieux que ça, je vais venir avec mon chandail de caisse, tiens. Ah, allô?
10: Oui, bonjour.
5: Oui, ah bah bonjour madame, je sais pas si vous nous avez expliqué.
10: Quand vous achetez un mètre, c'est pas la quantité de un mètre, mais mètre, il commence à 2 mètres.
5: Oh bah c'est n'importe quoi.
10: On appelle ça un mètre, c'est l'outil, c'est le nom de l'outil.
5: Parce que moi j'ai coupé le mètre en trop que vous m'avez vendu, donc je vais vous rapporter ce morceau-là.
10: Pourquoi vous avez fait ça monsieur? Vous allez me rendre des marchandises que vous avez bricolées dedans, coupées dedans. Bon, on verra ça ensemble. Passez me voir.
5: Quant à la clé anglaise, on fait comment?
10: C'est-à-dire?
5: Ah bah parce qu'il y a marqué Made in France dessus.
10: D'accord.
5: Donc c'est une clé française.
10: Mais monsieur, l'appellation clé anglaise, monsieur, c'est les Alpes.
5: Il y a les pinces crocodiles aussi, ou alors là, c'est une catastrophe. Le petit truc autour, c'est du plastique.
10: Bah, c'est du plastique, monsieur. Pourquoi je vais pas reconnaître que c'est pas du plastique?
5: Oh, bravo, vous... très bien.
10: Bah oui, monsieur, vous l'avez bien vu, c'est en plastique.
5: Dans ce cas, faut pas dire que c'est des pinces crocodiles, faut dire pinces plastiques.
10: De quoi vous me parlez, monsieur? Pinces plastiques, pinces crocodiles.
5: Enfin, excusez-moi, mais c'est pas du crocodile, ça.
10: Du crocodile.
5: C'est même pas du caïman, c'est du vulgaire plastique, hein.
10: Mais c'est l'appellation de l'outil, monsieur. Passez demain me voir, et puis on discute ensemble.
5: Ah oui, c'est ça. Et puis on va faire disparaître toutes les bonnes pinces en vrai.
10: Non,
5: crocodile, entre temps, ça je
10: pourrais. Oui, le crocodile, on fera tout ce qu'il faut. Comptez bien sur moi. On va s'expliquer ensemble. Pas de soucis, monsieur.
5: C'est quand même moi qui me suis fait arnaquer.
11: On vous a pas arnaqué, monsieur. Là, c'est vous qui êtes en train de me faire passer pour un con.
5: Je vais vous rapporter le morceau en trop, du coup.
11: Donc là, vous êtes en train de me dire que vous allez couper le mètre et vous allez me ramener un mètre. C'est pas la peine de casser le truc pour me le ramener, je le reprendrai pas de toute façon.
5: Et pourquoi?
11: Mais n'importe quoi, ouais, faut arrêter, ouais. Vous êtes sûr que c'est pas le plus ancien? C'est pas monsieur Martin?
5: De
11: Rire et Chanson.
5: Ah bah, excusez-moi, mais avec un nom comme ça, ça va être un sacré con. Hein.
11: Ça, vous avez sa voix en plus.
5: De
11: monsieur Martin. Vous êtes en train de me faire un canulaire.
5: Pour?
11: Bah, pour Rire et Chanson.
5: Au nom de?
11: Au nom de la paix trop con.
5: Ah bah, bravo!
11: C'est ça.
5: Ouais, c'est ça.
11: Je vous écoute tous les matins et je suis tombé dedans. Il faut le faire.
12: Bonjour.
13: Oui, bonjour madame. Je souhaiterais être mis en rapport avec le rayon tronçonneuse.
12: Oui. Oui, allô?
13: Oui, bonjour monsieur. C'est le rayon tronçonneuse?
12: Oui.
13: Bonjour, dites-moi, je voulais savoir s'il existe des modèles uniques.
12: Des modèles uniques?
13: De tronçonneuse, oui.
12: Qu'est-ce que vous appelez?
13: Qui servent qu'une fois.
12: Vous avez un gros chantier à faire, non?
13: Non, pas très gros. C'est juste un morceau d'un mètre 65 à peu près, vous voyez. C'est pas très résistant. Il faut que je le coupe en plusieurs morceaux, quoi.
12: D'accord. Donc moi, l'électrique, le premier prix que je vais avoir, c'est 59 euros.
13: Ça peut couper quoi, ça, 59 euros?
12: Ah, oh, ben, ça coupe tout, hein.
13: Si c'est un peu liquide, un peu humide à l'intérieur de ce que je coupe, est-ce que ça pose un problème?
12: Non, si vous n'en avez pas beaucoup à couper, non. Faut pas que ça soit des cailloux, de la pierre, des choses comme ça.
13: Non.
12: Donc, ça reste que du bois.
13: C'est des os, hein.
12: Des os, hein?
13: Oui.
12: Ouais.
13: Avec de la chair autour, un petit peu. Pas beaucoup, mais un petit peu.
12: Ouais. Bon, vous n'en avez pas beaucoup à couper?
13: C'est-à-dire que j'ai... attendez. Deux bras, je vais faire quatre morceaux avec les bras, quatre morceaux avec les jambes, et la tête, ça fait... Non, ça fait sept rondins, quoi.
12: Ouais, bon, si, ça va le couper. Hein. Mais l'os, c'est dur, hein, l'os. Hein.
13: Ah bon?
12: Mais bon, ça se coupe quand même. Hein. Mais c'est quoi comme animal que vous allez couper, là?
13: C'est pas vraiment... Enfin, c'est un animal... C'est une vieille pie, quoi, on va dire. Voilà.
12: Une vieille pie? Mais c'est tout petit, ça.
13: 1m65. Exact.
12: Ah, purée, c'est grand, alors.
13: C'est une grande vieille pie, oui.
12: Ah bon? Non, mais y a pas de problème, vous pouvez venir la chercher.
13: Bon, 59 euros. Jusqu'au bout, elle m'aura coûté de l'argent, hein.
12: Vous pensez venir quand la chercher?
13: Je vais venir tout à l'heure.
12: D'accord. Et vous habitez quelle région?
13: J'habite Angers. Hein.
12: Angers?
13: Oui.
12: Ah purée, vous venez d'Angers chercher ça?
13: Oui, non, mais c'est parce que je suis dans le secteur. Je suis venu voir ma belle-mère là en voiture tout à l'heure. Et donc je la ramène dans le coffre. Mais je voudrais bien la débiter, comme je vous l'ai dit, en plusieurs morceaux.
12: Ah bah bon, là.
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12: Allô?
5: Bonjour monsieur, c'est bien l'exploitation agricole?
12: Oui.
5: Je me suis permis de faire croire aux impôts que vous dissimulez des revenus.
12: Bah non, mais dans quel but vous faites ça?
5: Bah ça me permet de toucher une prime pour délationnisme.
12: Puis que nous, un jour, on va se faire contrôler, c'est nous qui vont se faire toper.
5: Bah c'est ça, c'est vous qui vont se faire toper parce que vous allez faire semblant de faire une fraude.
12: Ah bah non, pas d'accord, hein.
5: Pourquoi?
12: Ah bah, vous prenez vos responsabilités.
5: Ah bah je les ai prises en vous délationnant.
12: Ah bah, c'est un peu facile ça. On va aller à la police et puis c'est tout.
5: Ah bah non, ce qu'il faudrait, c'est que vous faites semblant de fraudifier.
12: Mais on va rien fraudifier du tout. On est agriculteur, on a déjà zéro pointé. Alors c'est nous qui vont être pénalisés parce que monsieur, il veut pas payer des surprimes.
5: Ah non, c'est pas ça, c'est que moi je vais la toucher la surprime.
12: Justement, vous allez la toucher, puis nous on va payer parce que nous on a soi-disant fraudé. Et vous trouvez ça normal, vous, bien sûr. On est dans une société de nos droits, oui.
5: Non mais après, ce sera amorti, j'imagine, dans vos frais.
12: Ou... Amorti quoi? Vous êtes pas gonflé.
5: Bah non, parce que vous voyez.
12: Ah bah non. Ah bah les agriculteurs, ils fraudent. Ah bah oui, c'est bien connu. Bah oui.
5: Vous, ça vous coûte rien, vous voyez.
12: Mais ça nous coûte rien, vous en savez rien du tout. Moi, je vous connais même pas.
5: Moi, j'ai dit que vous aviez planqué 2 millions. en fait, en liquide.
12: Ah bah oui, ah bah, qui est plus de 2 millions, c'est rien. Hein.
5: Bah quand même, 2 millions, c'est peut-être un détail pour vous, mais pour moi, ça veut dire beaucoup.
12: Non mais pour nous, non mais 2 millions, vous vous rendez compte?
5: Moi, je me rends compte que quand même, pour moi, c'est une certaine somme.
12: Mais hein. Est-ce que vous écoutez que nous, on
5: non
12: a...
5: mais ce que je veux dire, bon. C'est que moi, 2 millions, je les ai pas tous les jours,
12: mais
5: vous voyez.
12: Personne les a tous les jours, non mais 2 millions d'euros, non mais vous vous rendez pas compte.
5: Donc, ce qu'il faudrait, c'est dissimuler un peu de liquide chez
12: non,
5: vous.
12: Non, non, non, on ne dissimule rien, nous, on n'est pas des fraudeurs, on n'est pas des voleurs.
5: Non mais vous faites juste semblant.
14: Attendez, monsieur.
5: Ah bah une autre balle.
14: Là, il y a quand même quelque chose qui est grave quand même. Vous occupez pas, vous prenez un nom comme ça au hasard et puis pour toucher une prime derrière, bah c'est quand même grave là votre truc, je pense.
5: Grave non, je dirais que c'est du débrouillardisme.
14: Bah oui, bah attendez, mais tout le monde fait pareil, personne payera d'impôts à ce moment-là. Mais dissimulez, mais attendez, mais moi j'ai pas envie d'aller en prison pour vous quand même.
5: Ah non non, alors normalement vous allez pas en prison.
14: Ah non, mais attendez, mais vous êtes grave là quand même. Non non, bah attendez, moi j'appelle mon collègue, il va venir, on va être tous les deux là.
15: Qu'est-ce que c'est que cette connerie?
5: Bonjour madame.
15: Non non, je suis.
14: Ah c'est le collègue.
15: Je veux pas perdre mon temps avec vous, hein.
5: Non mais c'est vite fait. Vous planquez 2 millions chez vous.
15: Vous prenez pour un rigolo, quoi. Je parle pas de 3 semaines, non. Non, non, mais vous prenez pour qui, là? Allez, dégagez.
5: Non, mais vous, ça vous coûte rien du tout.
15: Mais vous vous faites pas chier, d'accord? Est-ce que c'est clair?
5: Non.
15: Est-ce que c'est clair?
5: Bah non, c'est pas super clair.
15: Mais vous avez compris ou quoi?
5: Bah, j'ai compris que c'est pas hyper clair, quand même.
15: Non, non, mais je crois que vous n'avez pas compris. Alors, dégagez, d'accord? Parce que alors là, je vais me fâcher, ok?
5: Ce serait dommage, vu qu'on est associés dans cette combine, tous les deux.
15: Combine, mais je m'en fous de la combine. Moi, je vais pas te vous chercher. Hein, j'ai du boulot, je suis professionnel. Alors, venez pas m'emmerder, d'accord?
5: Je vous rappelle plus tard, quand même.
15: Ne rappelez pas, hein.
5: Non, mais.
15: Conseil,
5: alors...
15: ne rappelez pas, ok?
5: On peut dire dans une demi-heure.
15: Ne rappelez pas! Parce que je vais te faire une tête au carré, moi, tu vas voir. Ok? Oui, hein. Parce que si je m'occupe de ton cas, tu vas voir.
5: Dans ce cas, on dit dans une heure?
15: Non, non, c'est pas... Hey, espèce de tête de nœud, va.
5: Ok, donc évidemment, je le rappelle immédiatement.
15: Oui, allô, là.
5: Oui, bonjour madame. Je vous rappelle comme convenu.
15: Vous rigolez ou quoi? Vous avez rien compris?
5: Vous venez de rappeler.
15: Bon, espèce de pollueur. Tu n'as pas marre de con?
5: Ah, ça, je peux vous garantir que ça fait des années que j'ai commencé, je vais pas arrêter d'être con aujourd'hui, hein, ça, c'est sûr.
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16: Et ça s'entend.
17: Ah, mais il va pas décrocher, c'est un imbécile de moniteur d'auto-école.
18: Mais allons, eh ben c'est gentil.
17: Ah,
18: ça fait un moment que je réponds.
17: Ah, le feignant, il est encore parti s'arsouiller au café d'ivrogne. Allô?
18: Vous êtes con ou quoi?
17: Allô?
18: Oui, j'écoute.
17: Allô?
18: Oui, j'écoute.
17: Il va pas décrocher l'ivrogne. Hein?
18: Ton connard, ça va pas, non?
17: Ah, le feignant.
18: Oui.
17: Allô?
18: J'écoute, oui.
17: Et dis donc, le feignant, là, quand tu seras sorti des toilettes où t'es en train de vomir ta bile, là, tu décrocheras le téléphone?
18: Dis donc, un petit peu connard, hein, ça commence à bien faire maintenant, espèce d'enfoiré.
17: Et tous les moniteurs des taux école, tous des poivrons, mais alors celui-là, il est con comme un balai, il va pas décrocher.
18: Écoutez, vous êtes con ou quoi?
17: Allô?
18: Hein?
17: Y a quelqu'un?
18: Non, y a personne, connard.
17: Ah, ça y est, je vous entends, bonjour madame.
18: Oui, bonjour, monsieur.
17: Ah, bonjour, madame. C'est le moniteur d'auto-école.
18: Écoutez, pourquoi vous m'insultez comme ça?
17: Comment?
18: Ça va pas, non? D'insulter non. Les gens comme ça.
17: Non, mais dites donc, je vous ai pas insulté, moi.
18: Oui, ben, connard, va.
17: Et dites donc, j'appelle pour prendre des cours d'auto-école.
18: Oui, ça suffit maintenant avec vos conneries.
17: Mais je crois qu'il y a une erreur, madame, vous confondez.
18: Oui, je confonds. Mais faites, je confonds.
17: Écoutez, j'étais en train d'appeler à un auto-école.
18: Oui, et qu'est-ce que vous voulez, finalement?
17: Je vous appelle parce qu'on vient de me retirer mon permis.
18: Oh, eh ben écoutez, c'est pas la peine d'appeler, hein, espèce de connard.
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15: Oui.
5: Bonjour madame, c'est bien la pension pour animaux?
15: Oui.
5: Monsieur Martin à l'appareil, bureau électoraliste pour les européos législatives.
15: Qu'est-ce qui vous amène?
5: C'était juste pour vous prévenir que pour les législatives, il y a quelqu'un qui va voter à votre place.
15: Quelqu'un va voter à ma place?
5: Voilà, je me suis permis de lui faire une procuration pour vous.
15: Ah non, bah, je suis pas d'accord, pourquoi vous avez fait une procuration mon nom? Si j'ai envie d'aller voter, je vais voter.
5: Alors j'ai regardé les listes, apparemment vous avez pas voté aux européennes. Donc forcément, moi je récupère cette voix pour les législatives.
15: Ben c'est pas parce que je n'étais pas présent aux européennes que je ne serais pas le présent aux législatives.
5: Bah, j'ai préféré considérer...
15: Non, c'est toi cette personne.
5: Bonjour monsieur, cette personne vous entend.
19: Je comprends pas votre système en fait. Donc en fait, vous récupérez des voix comme ça. On sort d'où là? C'est aberrant quoi.
5: Bah, c'est pour éviter de gâcher. Je récupère tous ceux qui n'ont pas voté aux européennes et je réattribue leur vote pour les législatives.
19: Comment vous pouvez réattribuer des votes? C'est un truc de dingue quoi.
5: Ah, on fait des procurations tout simplement.
19: Et vous faites des procurations pour, avec quelqu'un qu'on connaît même pas et qu'on sait pas qui va être voté pour nous.
5: Quelqu'un que vous, vous savez pas, mais quelqu'un que moi, je peux m'en servir pour équilibrer les votes.
19: Mais enfin, on va où là? Comment vous voulez que la France soit représentée correctement? C'est un truc de dingue quoi. Donc en fait, chacun fait ce qu'il veut en fait. Les élections, en fait, ce sera vous qui aurez décidé qui va être élu au final quoi.
5: Oh non, j'aurais pas cette prétention. Disons que je compte pour un petit 50% des votants, mais pas plus.
19: Bah, c'est un truc de dingue. Vous entendez ce que vous dites? Vous imaginez un petit peu ce que vous faites là? En fait, vous magouillez les listes, vous magouillez tout ça.
5: Magouille, tout de suite.
19: Bah si, un peu, je suis désolée, monsieur. Vous prenez mon vote à moi, comme ça, pour aller voter n'importe qui, mais...
5: Alors, je vous rassure, il n'y a pas que vous, hein. J'ai procuré ici tous ceux qui travaillent à la pension.
16: Ouais.
5: Bonjour madame.
16: Et vous savez, on n'a qu'une bande de magouilleurs, donc moi je vote plus, ça sert à rien.
5: Justement, vous embêtez pas avec ça puisque je m'en occupe pour vous.
16: Non, j'en ai rien à foutre de vos conneries.
5: Ah bah pardon d'essayer de vous aider à être un petit peu démocratiste.
16: Ah ouais, pour donner plus de force à une bande de guignols là qui sont que des escrocs.
5: Voilà, c'est exactement ça, oui.
16: De toute façon, moi je vois pas pourquoi les autoroutes sont payantes alors que c'est nous qui les payons, et puis il y a Vinci qui s'en fout 60% dans la fouille, net et sans bavure.
5: Ah, alors je vais noter de vous rappeler pour qu'on parle un peu autoroute plus tard, parce que ça devrait être pas mal.
16: Non, mais...
5: Si, si, oh, je trouverai un sujet. En attendant, je valide votre procurification.
20: Mais attendez, mais...
5: Ah, eh ben, bonjour, monsieur.
20: Qu'est-ce que vous dites? Vous avez procuration pour nous?
5: Ouais, ça c'est bon, j'en ai fait pour tout le monde.
20: Non, mais ça va plus. Non, mais qu'est-ce que c'est cette arnaque-là? Vous n'avez pas voté pour nous, quand même?
5: Si, parce que comme ça, ceux qui iront voter aux législatives, il y en a que je pourrais faire voter deux fois à chaque tour.
20: Vous votez une deuxième fois?
5: Voilà.
20: Mais c'est la pure arnaque, ça.
5: Disons que j'appelle plus ça du politique business, personnellement.
20: Oh là là là là là là là là là là.
5: Oh non, mais ça va, pas de quoi faire. Oh là là là là là là là là non plus.
20: Attention, vous savez pas où vous tombez, là.
5: Oh là là. Là, c'est-à-dire?
20: Mon fils est élu, hein, je vous préviens. Hein.
5: Pop, faut surtout pas lui dire. Hein.
20: Ah, pop.
5: Ou alors, l'idéal, ce serait qu'il démissionne.
20: Qu'il démissionne de quoi? Mais il va pas démissionner.
5: Non, mais dans ce cas, moi, je lui refais des papiers d'identité.
20: Refaire des papiers pour quoi?
5: Bah, comme ça, il aura un autre nom et il pourra voter avec.
20: Attends, je préviens la mairie tout de suite.
5: Tot, vous bluffez.
20: Tot. Madame la mairesse sera au courant.
5: Ah, bah, si c'est madame la mairesse, ça tombe bien parce qu'elle est justement à côté de moi.
20: Ah, de passez-moi la mairesse, alors.
5: Tot, bougez pas, je vous la passe.
20: Ah bah alors là.
5: Madame la mairesse, je vous passe le monsieur qui refuse de voter.
20: Qui refuse de voter? Mais vous êtes bien ou quoi? Mais qu'est-ce que vous racontez là?
5: Écoutez, je suis en ligne avec lui, je vous le passe.
20: Mais qu'est-ce que c'est ça?
5: Oui, allô?
20: Oui.
5: Bonjour mon petit, madame la mairesse à l'appareil.
20: Ah mais ça va plus non?
5: Si, ça va, j'ai juste un chaton dans la gorge.
20: Allez hop.
5: Bah attendez, on peut parler deux minutes entre filles.
20: Au revoir.
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21: On l'écoute?
22: Allô, docteur?
21: Oui?
22: Ah, bonjour, docteur. Excusez-moi de vous déranger. J'ai 37,8, là.
21: Comment?
22: J'ai 37,8.
21: Oui, 37,8 de fièvre.
22: Oui. Est-ce que vous pouvez venir m'enlever le thermomètre?
21: Comment? Je ne sais pas ce que vous voulez me dire.
22: C'est bien le docteur.
21: Oui, docteur. Ah, je ne suis pas docteur.
22: Comment ça?
21: Je m'appelle docteur. Comme vous appelez Martinez ou je ne sais pas. Je suis pas docteur.
22: J'ai essayé avec la pointe de mon parapluie, mais j'arrive pas.
21: Oh, ma pauvre. Il n'y a pas un infirmier par là?
22: Attendez, je demande, inquiétez pas. Ouais. Infirmier!
21: Personne.
22: Ah bah attendez, j'ai appelé infirmier par la fenêtre et puis il y a un monsieur qui arrive là.
21: Ah ben oui, vous avez raison.
22: Quittez pas, docteur.
21: Je ne suis pas docteur, hein. Je m'appelle docteur, mais je suis pas docteur. C'est comme vous, par exemple, Martinez ou Jiménez ou... Moi, c'est docteur.
22: Bonjour, monsieur.
23: Bonjour, madame. Qu'est-ce qui vous arrive?
22: Je suis avec le docteur qui est en ligne. Elle va vous expliquer.
23: Merci. Allô?
21: Allô?
23: Oui, bonjour, docteur.
21: Je suis pas docteur. Hein. Mon nom, c'est docteur. Comme vous diriez, vous, Martinez ou Jiménez. Moi, c'est docteur.
23: Ah, c'est votre nom?
21: Oui, c'est mon nom, docteur.
23: Comme quelqu'un s'appellerait...
21: Martinez, Jiménez, Sanchez. Moi, je m'appelle docteur.
23: Bon, je sais pas comment on va faire pour l'aider.
22: Mais demandez au docteur.
23: Oui, docteur.
21: Oui.
23: Si vous pouvez...
21: C'est madame docteur, c'est pas docteur, hein.
23: Ah.
21: Mais je suis pas docteur, c'est comme mon nom Martinez ou Jiménez ou... Vous voyez, c'est notre ami.
23: Sanchez.
21: Oui. Moi, c'est docteur. Comme vous, votre famille, c'est quoi?
23: Martinez.
21: Eh ben voilà, comme vous, Martinez, moi, c'est docteur.
23: Ah, mais vous, vous vous appelez docteur, c'est votre nom comme...
21: Moi, c'est... oui, mon nom de famille. Comme vous, Martinez, Jiménez, Sans Sèche.
23: Ah, d'accord.
21: Tout ça, c'est pareil.
23: Attendez, parce que là, il faut que je m'en aille, je peux pas aider la dame, attendez. Je vous laisse avec la dame, parce que là, j'ai pas le temps, il faut que je m'en aille.
21: Ah ouais.
22: Merci, monsieur. Il s'en va. Attendez, il y a un autre monsieur qui arrive.
24: Bonjour, monsieur.
17: Qu'est-ce qui vous arrive? J'ai entendu appeler infirmier, là-dehors.
22: Demandez au docteur, je suis avec le téléphone, là, avec le docteur.
17: Allô?
21: Allô?
17: Oui, bonjour, docteur.
21: Mais non, je suis pas docteur. C'est mon nom de famille, comme vous, par exemple, si vous appuyez Gilbert Martinez ou Louis Martinez, vous voyez?
22: Michel Martinez?
21: Non, je dis, par exemple. C'est un exemple que je vous donne.
22: Vous n'êtes pas médecin?
21: Et je suis pas docteur. Je m'appelle docteur. Comme vous, Martinez, Jiménez, Sanchez.
22: C'est votre nom de famille, quoi.
21: Voilà, comme vous, par exemple. Vous êtes comment, votre nom de famille?
22: Martinez.
21: Eh bien, Martinez, moi, je suis docteur.
22: Alors, vous êtes le docteur Martinez.
21: Ouais.
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1: Bonjour.
5: Bonjour monsieur, c'est bien la maison de retraite ?
1: Oui.
5: Je me suis permis de vous déclarer crèche temporaire, donc je vais vous déposer des enfants à garder.
1: Oui, mais nous on a notre travail monsieur, on a déjà nos résidents.
5: Oui, bah voilà, bah justement, ils s'amuseront ensemble.
1: Mais non, mais on prend pas les enfants monsieur, c'est pas possible.
5: J'ai mis à partir de 8h pour l'accueil.
1: Mais y a personne à 8h.
5: Ah, dans ce cas, je passerai juste faire l'accueil le matin.
1: Non.
5: Non, mais après je reste pas.
1: Non, vous envoyez personne.
5: Moi je suis juste là pour encaisser les frais d'inscription.
1: Y a pas d'inscription à avoir.
2: Mais non, mais attendez, je vous passe la cadre infirmière. Excusez-moi, monsieur, je vous arrête tout
5: bonjour
2: de suite.
5: Monsieur.
2: Vous êtes dans une maison de retraite, monsieur.
5: Ah non, je suis chez moi, là.
2: Non, mais là, moi, je dis, vous avez appelé dans une maison de retraite. Nous n'avons pas de crèche, nous ne gardons pas d'enfants.
5: Pas encore.
2: Non, pas du tout, même.
5: Bah, bientôt.
2: Non, jamais.
5: Bah, si, lundi.
2: Mais, monsieur, n'inscrivez aucun enfant, parce que lundi, vous n'aurez aucun enfant qui viendra ici. Les aides-soignants ne vont pas garder les enfants des personnes.
5: Mais non, mais les vieux le feront, vous voyez, c'est un truc qu'ils peuvent s'occuper.
2: Mais non, monsieur, ça ne se fait pas comme ça. Aucun enfant ne sera pris en charge par les personnes âgées, enfin. Vous devez avoir un accord de notre direction. Ça n'est pas le cas.
5: Oui, bah, je vous ferai un accord de votre direction si c'est ça.
2: Mais non, je vous ai dit c'est non.
5: Enfin, c'est un nom qui veut dire oui, j'imagine.
2: Non, c'est un nom qui veut dire non.
5: Enfin, c'est un nom qui se discute parce que comme moi
2: non,
5: j'ai
2: c'est
5: déjà.
2: C'est pas un nom qui se discute, monsieur.
5: Disons que c'est un nom peut-être.
2: Non, non.
5: Alors, un nom mais.
2: Vous n'avez pas. Non, non.
5: Un nom ou bien.
2: Non.
5: Et si on dit un nom cependant.
2: Non, non.
5: Alors, un nom néanmoins.
2: Stop.
5: Allô?
2: Regardez des enfants qui lundi, le donner des noms.
5: Oulala, dites donc, je vous entends.
2: Oui, oui, je parle.
5: Vous êtes en train de me piquer mon idée ou je rêve?
2: Non, non, pas du tout, je suis en train de dire.
5: En fait, pour me doubler, tout simplement.
2: Bon, excusez-moi, pas pour vous doubler, monsieur.
5: Oh,
2: bonjour, monsieur.
5: Oui, excusez-moi, monsieur, mais votre collègue.
2: Madame, je suis madame.
5: Oui, si vous
2: il
5: voulez.
2: Il faut que la directrice de la résidence soit au courant. Après, il faut que l'accord soit arrivé auprès de madame le maire aussi.
5: Eh ben, je vous ferai un accord de madame le maire.
2: Non, oui, non, non, non, vous ne comprenez pas.
5: Je dirais que de toute façon, ça a été validé avec vous déjà.
2: Non, ça n'a pas été validé avec moi. C'est pas ce que je vous ai dit, monsieur. Vous m'avez dit que vous pouviez me faire un papier.
5: Voilà.
2: Avec la signature du maire.
5: Oui, bah, info, je vais pas aller demander au maire vraiment de couvrir mes affaires.
2: Eh ben, si, faut que le maire soit au courant.
5: Bah, je lui ai dit que vous m'avez demandé un faux papier du maire.
2: Oh, je vous ai pas dit de demander un faux papier du maire. Vous comprenez ce que je vous dis ou pas? On accepte des enfants que si on a l'accord de madame le maire, c'est tout.
5: Ah, écoutez, heureuse coïncidence, madame le maire est justement à côté de moi.
2: Mais non.
5: Mais si, elle valide le dossier en plus.
2: Non. Vous pouvez me dire que madame le maire est à côté de vous, monsieur. Moi, ma supérieure, c'est madame.
5: Ah bah attendez, c'est dingue ça. Voici justement votre directrice. Elle était juste derrière madame le maire, je l'avais pas vue.
2: Ah, ça m'étonne. Écoutez, bon, je vous arrête, monsieur.
5: Ah bah je vous la passe.
2: Non.
5: Madame Ladirlo. Oui, monsieur Martin, je vous passe votre employé.
2: Ah non.
5: Oui, allô?
2: Oui.
5: Bonjour mon petit, c'est la directrice.
2: Ouais, vos conneries, je sais pas si c'est sérieux ou pas.
5: Ah mais bien sûr, oui.
2: Oui, non, bah je raccroche, c'est tout.
5: Non mais excusez-moi, si vous raccrochez au nom de la directrice, c'est quand même.
2: Ah, écoutez, monsieur, me prenez pas pour une conne, hein, d'accord?
5: C'est pas monsieur, c'est madame. Je suis votre quand même votre supérieure.
2: Non, vous êtes pas ma supérieure, au revoir monsieur.
5: Non, madame.
2: Non.
5: Allô?
2: Non. Allô?
5: Eh ben bonjour monsieur.
2: La directrice est avec vous.
5: Ah non, alors mieux que ça, je suis la directrice.
2: Non. Je connais bien la voix de ma directrice. Hein.
5: Ah oui, mais c'est parce que j'ai attrapé froid, donc ma voix déraille un peu.
2: J'y crois pas.
5: Ah mais si.
2: Bon, écoutez, si c'est pour une blague, vraiment.
5: Alors vraiment, oui, c'est pour une blague.
2: Ah d'accord. C'est une blague.
4: Ça me fait pas rire.
2: C'est une blague.
4: Ça me fait pas rire. Hein.
5: Ah, et si je dis que c'est la chanson?
2: Ben, vous êtes excusé, hein.
5: Ah, merci.
2: Au revoir, monsieur.
5: Ah non, pas monsieur. Au revoir, madame la directrice.
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25: Aérospatiale, bonjour.
22: Bonjour madame, c'est bien l'aérospatiale?
25: Oui monsieur.
22: Je voudrais la direction.
25: Ah je suis désolée, là actuellement ils sont peut-être au repas, le secrétaire également. Ils pouvaient essayer de rappeler un peu plus tard.
22: Non madame, c'est urgent.
25: Oui.
22: Est-ce que vous pouvez leur transmettre un message? Je retourne à mes observations pendant ce temps-là, moi. Il faut que je retourne voir l'évolution du phénomène constaté.
25: Ah. On vous a dit de contacter une personne particulièrement
22: pour ça?
25: On
22: m'a dit d'appeler la direction dès qu'il se passerait quelque chose. Donc, vous avez quoi noter?
25: Oui.
22: Alors, je suis monsieur Robert Ledoux.
25: Oui.
22: Et donc, j'ai un télescope, hein. Je travaille à mon compte. J'observe depuis 2 jours la Lune.
25: Oui.
22: Et on m'a demandé de faire mon rapport, hein. Je suis expert, hein.
25: Oui.
22: Voilà ce qui se passe, madame. D'après mes observations de cette nuit, vous savez que la Lune est de plus en plus visible.
25: Oui.
22: Parce qu'on est en période de pleine Lune, hein. Mm-hmm. Il y a une agitation. Donc, j'ai observé une matière qui était donc à la base d'un cratère alors qu'elle n'y figurait pas la semaine dernière. J'ai fait un grossissement au 1/500 millième.
25: Ouais, 500 millième.
22: Mes observations sont formelles, madame. on a chié sur la Lune.
25: On a chié sur la Lune.
22: Oui, madame.
25: Donc, ça prouverait qu'actuellement, il y a quand même quelqu'un.
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8: Allô.
22: Oui, bonjour, monsieur.
8: Oui, bonjour, monsieur.
22: On vous entend très mal.
8: Ah, tiens, c'est André Guingouin, ça, non?
22: Oui.
8: Ah bon, comment que ça va?
22: Ça va et quoi?
8: Oui, ça va.
22: Quoi de neuf?
8: Oh, ben, pas grand-chose, tout va bien.
22: Bon.
8: Oui. Je t'appelle Sylvie ou Hervé, André?
22: Hervé.
8: Oui, Hervé.
22: Oui.
8: Oui. Bon, conserve, hein?
22: Merci.
8: Hervé. On ne le trouve pas, André.
22: Oh, merde.
8: Hein? Comment?
22: Qu'est-ce...
8: Allô?
22: Oui?
8: Oui. Non, Hervé, je ne sais pas où il est parti, je te dis.
22: Hervé est là?
8: Oui, non, il n'est pas là.
22: Ah, ben, tu peux me le passer?
8: Oui, Hervé est allé faire un tour en vélo avec le petit.
22: Oui, tu peux me le passer?
8: Mais non, il n'est pas là.
22: Ah, c'est toi, Hervé?
8: Eh ben non, c'est Jean.
22: Ah, bonjour, Jean.
9: Bonjour.
22: Ça va? Je n'ai pas reconnu. Comment ça va?
8: Ça va.
22: Hervé est là?
8: Non, il n'est pas là.
22: Où est-ce qu'il est là encore parti faire du vélo?
9: Faire du vélo, oui.
22: Avec le petit?
9: Oui, voilà.
22: Ben?
9: Oui.
22: Tu peux me le passer?
9: Il n'est pas là, Hervé.
22: Oh, c'est Hervé qui me fait une blague. Et Sylvie, est-ce qu'elle est là?
9: Moi, je ne comprends rien du tout.
10: Sylvie, non, elle est partie se reposer.
22: Oh, c'est qui, là? Ah, c'est Hervé.
10: Non.
22: C'est pas Hervé.
10: C'est pas Hervé.
22: Non, c'est qui?
10: C'est sa mère.
22: Madame le...
10: Oui.
22: Bonjour, madame. Comment allez-vous?
10: Je vais bien.
22: Bien.
10: C'est Monsieur Guingouin, non, qui est à l'appareil, là.
22: Oui.
10: Oui, je reconnais bien votre voix.
22: Ah, ben, voyez. Ça va bien?
10: Oui, ça va très bien.
22: Bien. Alors?
10: Mais vous n'avez pas eu Sylvie, tout à l'heure?
22: Non.
10: Non?
22: Mais non, j'ai demandé à parler à Hervé.
10: Hervé n'est pas là. Hervé, il est parti faire du vélo avec son petit-fils.
22: Ah, ben, là, vous allez pouvoir me le passer.
10: Eh bien, non, je ne sais pas, il est parti dans la campagne.
22: Ah, bon, je peux lui parler?
10: Vous n'allez pas pouvoir parler parce qu'il est parti en vélo.
22: Jean?
10: Non, son fils.
22: Qui ça?
10: Hervé.
22: Ah bon? Voilà. Ben, je peux parler à Jean?
10: Oui, ben, je sais pas, il n'est plus là maintenant.
22: Jean?
10: Oui, il est parti avec Sylvie.
22: Non!
10: Si, si, il n'est plus là.
22: Est-ce que vous pouvez me le passer?
10: Non, justement, il n'est
22: pas là. Je vais lui parler, ça va tomber très bien.
10: Tenez, voilà juste Hervé qui arrive.
22: Ah ben, tiens, très bien. C'est Hervé?
9: Allô?
22: Hervé?
9: Oui.
22: Comment ça va?
9: Bonjour.
22: Ah ben, t'étais allé faire du vélo avec le petit.
9: Hein?
22: T'étais allé faire du vélo avec le petit.
9: Ouais, je suis allé à Carboulet.
22: Ah bon, d'accord. Quel temps il fait là-bas?
9: Oh ben, il fait beau, hein?
22: Oui.
9: Ouais.
22: J'ai parlé à ton père.
9: Ouais.
22: J'ai eu ta mère.
9: Oui.
22: Puis je voulais t'avoir, mais bon.
9: Ben ça... voilà, je suis là.
22: Bon. Ça va?
9: Ça va.
22: Très bien, tu me passes le petit?
9: Boubou, viens parler à papy. Gaëtan. Viens dire un mot à papy.
22: Allô? T'as fait du vélo? T'es pas tombé? Il n'est pas tombé?
9: Non.
22: Bon, il a été fier et droit?
9: Oui.
22: Comme son grand-père?
9: Oui.
22: Bon, ben ça va. Quoi de neuf sinon?
9: Ah, bah, tu. Ben, sinon, ben, on a commencé les préparatifs, quoi. Acheter.
22: Ben, t'as intérêt, oui.
9: Acheter des bagues et tout l'attirail, quoi.
22: Combien t'as payé?
9: Oh, pas cher, on a acheté chez Leclerc, hein.
22: Ben, t'as intérêt, oui. Je veux quand même pas que tu dépenses trop, hein. Sinon, ça va?
9: Ouais.
22: Hervé?
9: Oui.
22: Tu peux me passer Hervé?
9: Ben, c'est Hervé, là.
22: Hervé!
9: Oui!
22: Comment tu vas, mon petit?
9: Ben, ça va!
22: T'as acheté des bagues?
9: Oui!
22: T'as laissé le clair?
9: Oui!
22: Bon. Quoi de neuf?
9: Ah, ben, quoi de neuf? La moitié de 18.
22: Sacré Hervé, ben. Ah, tu t'aimes bien de gens, toi?
9: Ben oui.
22: Tu peux me passer, Hervé?
9: Hein? Ben. Mais c'est qui, là?
11: Bonjour.
5: Bonjour monsieur, c'est bien l'auto-école?
11: Oui.
5: J'aurais besoin de vous déposer des dossiers de candidats pour les enregistrer à la préfecture. Quand est-ce que je peux passer?
11: Déposer des dossiers?
5: Voilà, c'est ça. C'est que moi j'ai enregistré une trentaine de candidatures sur mon auto-école sur internet, si vous voulez, que j'ai monté.
11: Et... Ah, mais alors si, enfin, je suis quand même pas obligé d'apporter vos dossiers en préfecture. J'amène les dossiers pour mes élèves inscrits dans mon auto-école.
5: Voilà, bah vu que vous y allez, c'est ce que je me disais.
11: Ah, non, mais c'est pas la peine de passer. Moi je les apporterai pas vos dossiers.
5: Bah excusez-moi, mais enfin si vous les déposez pas, ils vont pas se valider tout seuls.
11: Mais ça c'est votre problème. Moi je m'en fiche que vos dossiers soient pas enregistrés.
5: Ah bah sympa.
11: Je le ferai pas, je vous dis.
5: Enfin, de quel droit, excusez-moi?
11: De quel droit? Mais c'est vous. D'abord, on pose une question, on ne donne pas un ordre.
5: Alors, justement, question, quand est-ce que je peux les récupérer? Parce que moi, il faut que je donne un délai, voyez.
11: Vous me donnez un délai? Mais c'est une blague. Je vais dire ça à mon patron, ça m'étonnerait que ça lui plaise. Hein.
5: Ah bah, passez-le moi.
11: Ouais. Allô, oui, bonjour.
5: Ah, bonjour monsieur, on devait me passer le responsable?
11: C'est mon fils, mais là, il n'est pas là, donc c'est moi.
5: Je peux passer déjà vous déposer les dossiers?
11: Mais non, attendez, quel est votre mail?
5: Alors, martin,
11: oui.
5: @,
11: oui.
5: Permis martin,
12: Et après ?
5: Arrobas.
12: De nouveau ?
5: Oui, oui, oui.
12: Deux fois arrobas ?
5: Voilà.
12: Et après ?
5: Martin, encore.
12: Ah bon ? Oui.
5: Voilà. Arrobas.
12: Oui.
5: Permis.
12: Mm-hmm.
5: Arrobas Martin.
12: Il y a quatre fois arrobas ?
5: Non, normalement il y en a cinq. Vous avez quoi, vous, là ?
12: Alors, j'ai Martin, arrobas, permis Martin, arrobas, Martin, permis, arrobas, Martin.
5: Ah, il manque un arrobas.
12: Bon, écoutez, on reprend à zéro, on recommence.
5: Alors, arrobas.
12: Arrobas.
5: Donc, A-R-O.
12: Ah, mais ça s'écrit arrobas A-R-O.
5: B-A.
12: Attendez, je vous passe quelqu'un parce que je comprends rien.
5: Non, mais...
12: Allô ?
5: Ah, bonjour, monsieur.
13: Je vais prendre votre adresse mail, alors, monsieur.
5: Ah, ben, je viens de la donner, là.
13: Oui, non, je vais la reprendre correctement. Excusez-moi.
5: Non, je vous en prie.
13: Je vous écoute.
5: Alors, Martin.
13: Oui.
5: Arrobas.
13: Oui.
5: Permis Martin.
13: Permis Martin.
5: Arrobas.
13: Mais il peut pas y avoir deux fois arrobas. Arrobas, c'est votre nom ?
5: Oui.
13: Et ça s'écrit comment, arrobas ? R-A-R-A ?
5: A-R.
13: Oui.
5: A.
13: Oui.
5: R.
13: Après ?
5: A-R-A.
13: Oui.
5: R.
13: Oui.
5: A.
13: A-R-A-R-A-R-A. Mais qu'est-ce que vous... Alors, attendez. Vous me dites Martin arrobas, vous me mettez A-R-A-R-A-R-A. Vous allez nous envoyer un mail avec votre mail, ce sera plus simple. Alors, formation au pluriel, arrobas...
5: Alors, attendez, arrobas. A-R-O...
13: Arrobas, c'est le cycle, arrobas.
5: Bah, comment vous l'écrivez-vous ?
13: C'est pas possible. Mais...
5: Mais enfin, faut quand même que je vous dépose les dossiers, parce que là, ils vont
12: pas. Non, vous ne déposerez pas des dossiers tant que je n'aurai pas vu ce site internet, ça c'est sûr.
5: Ah, c'est le premier monsieur, ça. Vous y allez quand à la préfecture ?
12: De toute façon, même si j'y vais dans une heure, si je n'ai pas envie d'amener vos dossiers, je ne les amènerai pas.
5: Dans une heure ? Oula !
12: Mais vous écoutez ce que je dis ?
5: Non, mais ce que vous me dites dans une heure.
12: Non, mais c'est un exemple, je n'y vais pas dans une heure. Mais qu'est-ce que vous racontez là ? Ça fait deux fois, vous comprenez pas ?
5: Martin, il y a le monsieur de l'auto-école qui va aller déposer les dossiers dans une heure, donc faut les imprimer tout de suite.
12: Il n'y a pas d'imprimer des dossiers, vous n'avez pas intérêt de m'amener des dossiers, je vous l'ai dit, hein, parce que ça va les fissures, les dossiers, là.
5: Dans ce cas, est-ce que vous pourriez passer les récupérer ?
12: Avec plaisir, vous êtes où ?
5: Rue Boileau.
12: Oui.
5: Bâtiment Rire et Chanson.
12: Oh ! C'est une blague ?
5: Ah bah c'est Rire et Chanson, oui, c'est une blague.
12: Oh, putain. Quelle honte. J'ai honte, je vais me calmer, je vais prendre l'air, je crois.
5: Ah bah alors, si vous prenez l'air, est-ce que vous pouvez passer chercher
12: oui,
5: mes dossiers ?
12: Oui, voilà, oui. Oui, oui, oui. Il me tarde d'aller voir ces dossiers de merde, là, je vous le dis. Oh, putain.
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15: Et puis, dis bonsoir.
23: Oui, bonsoir, c'est le gardien de l'immeuble ?
15: Oui.
23: Ah, très bien, bonjour, c'est La Poste.
15: Oui.
23: Dites-moi, on vous appelle parce que la semaine prochaine, on va vous mettre un facteur différent là, de remplacement jusqu'à la fin du mois de novembre.
15: Ah bon ?
23: Ouais.
15: Ça sera pas la petite jeune ?
23: Non, la petite jeune, elle va être déplacée juste pendant deux mois, en fait.
15: Oh ! Oh ! Ah. J'aimais bien.
23: Vous avez une grenouille dans votre loge ?
15: Pardon ?
23: Vous avez une grenouille dans la loge ou...
15: Non, c'est moi qui fais la grenouille parce que j'aimais bien la petite jeune, elle était gentille.
23: Elle est gentille, ouais. Mais l'autre, il est sympa aussi. Bon, mais...
15: sympa.
23: Bon, le problème, c'est que c'est un monsieur de petite taille.
15: Oui.
23: Elles sont comment, vos boîtes aux lettres ? Elles sont encastrées ?
15: Elles sont encastrées.
23: Ah, merde. Il n'y a pas moyen de les descendre de 50 cm de... Notre facteur, il fait 1m16. Hein.
15: Parce que le haut de la boîte aux lettres tout en haut doit être, je crois que c'est 1m80.
23: Ouais, il pourra pas. On va mettre un escabeau, alors.
15: Ouais, un d'une... Vous savez, les petits, là, de marche.
23: Oui, oui. Bon, deuxième problème.
15: Ouais.
23: Ce monsieur nous vient de Chili.
15: Ouais.
23: Bon, on a eu des petits problèmes avec lui sur ses tournées, parce qu'il a beau être de petite taille, il est très, très chaud.
15: Ah.
23: Ouais, on sait pas ce que c'est un problème hormonal et quoi.
15: Mm-hmm.
23: On va dire, entre vous et moi, hein, c'est pas la peine.
15: Ouais, ouais.
23: Mais je préfère prévenir, il saute sur tout ce qui bouge.
15: Oh.
23: Ouais.
15: Ouais, non, et...
23: Alors.
15: Ici, je peux vous dire qu'il faudra pas.
23: Ben oui, alors justement, à Chili, j'ai eu des informations de la part de mon collègue Lorosper.
15: Mm-hmm.
23: Ils avaient trouvé des commerçants qui avaient été assez coopératifs pour éviter ce genre de problème.
15: Mm-hmm.
23: Quand il arrive sur les tournées dans certains endroits, ils avaient fabriqué, vous savez, des boîtes à chaussures, des cartons de chaussures, là.
15: Oui.
23: Ils avaient fait carrément un trou dedans. Et ils avaient mis de la boîte à l'intérieur.
15: Du quoi ?
23: De la boîte, dans la boîte aux chaussures.
15: La boîte, c'est du coton ?
23: Oui.
15: Oui.
23: Comme ça, ils avaient un trou dans la boîte. Et ils pouvaient, vous voyez. Est-ce que c'est possible de faire ça, préparer ça ?
15: Et on la mettrait où, cette boîte à chaussures ?
23: Au pied des boîtes aux lettres, alors.
15: À toutes les cages d'escalier ? Non. Moi, j'ai 14 cases d'escalier, hein.
23: Bah oui. Bah oui, mais c'est le seul moyen d'éviter un problème.
15: On est compte, il fait ça dans les cages d'escalier. Vous allez avoir des appels à non plus finir, hein. Moi, je dis ça pour vous, hein. Mais bon, moi, je veux bien les mettre au pied des boîtes aux lettres.
23: Est-ce que ça vous embête si on lui dit, voilà, il y a une boîte à chaussures chez le gardien ?
15: Ah ben moi, c'est le gardien, je peux pas.
3: Pourquoi ?
15: Parce que moi, je suis à la loge qu'à partir de 5h jusqu'à 19h.
3: Oui, mais au moins, s'il peut
15: se soulager,
3: voilà, dans sa boîte à chaussures, au moins une fois...
15: Il passerait vers quelle heure ?
3: 8h.
15: À ce moment-là, je peux essayer de mettre une boîte à chaussures dans un local conteneur.
3: Ah ben voilà, à poubelle, quoi.
15: Ouais. Et il viendrait quand ?
3: Lundi. Ben, lundi, il commence.
15: Ouais, moi, comment vous... Moi, il faut que je trouve une boîte des chaussures d'ici lundi. Parce que moi, j'en ai pas chez moi, là.
3: Bon, éventuellement, je peux vous en faire livrer 14.
15: Moi, je lui mets dans un local, et tous les matins, s'il a envie d'aller se soulager, lui laisse le local ouvert, il va se soulager. Mais à mon avis, il faut pas faire ça dans les halls. Hein.
3: Éventuellement, on peut pas demander aux gens de l'accueillir.
15: Non. Non, moi, je peux vous faire ça. On met une boîte à chaussures avec un trou dans un local conteneur. Et quand il a envie de faire, il va dans le local se soulager. Hein.
3: À ce moment-là, on mettrait sur la boîte, on écrirait « réservé au facteur ».
15: Bah, même pas. Il n'y a que moi, le gars du ménage qui a la clé. Je lui dirais « je mets une boîte à chaussures, tu la touches pas.
3: Hein. » Et vous avez ce qu'il faut pour faire le trou ?
15: Un cutter ou un tournevis.
3: Ouais.
15: Ou des ciseaux.
3: D'accord.
15: Ça doit suffire, ça, pour faire un trou.
3: Ouais. Et c'est insonorisé, votre local ?
15: Pourquoi écrit ?
3: Ah bah oui.
15: Non, parce que c'est pas insonorisé. C'est des trappes qui donnent sur l'extérieur.
3: Ah, oula !
15: Et ça, il est à ce point-là, le gars.
3: Ouais, il crie, il hurle même. Hein.
15: Oh. Les gens, ils vont se demander ce qui se passe. Hein. Tout le quartier va l'entendre. Alors, si en plus de ça, on mettait ça dans les halls, imaginez-vous si vous me dites qu'il crie ou qu'il hurle.
3: Pendant 2 heures, puisqu'il fait ça pendant 2 heures, quand même.
15: Ah, ça serait pendant 2 heures, en plus ?
3: Oui.
15: Oh, punaise ! Non, attendez, pendant 2 heures, il fait ça. Déjà, je risque de me faire engueuler parce que j'ai laissé la porte ouverte.
3: Mais on peut pas l'enfermer ?
15: Derrière lui ?
3: Oui.
15: Bah, il faut que je sois là quand il le fait.
3: Ah ben, bah, il va venir vous voir, de toute façon. Avant et après. Parce que après, il faut qu'il vous ramène la boîte.
15: Bah non, la boîte, il allait dans le local.
3: Ah bah non, ouais.
15: Pourquoi ?
3: Ah bah, il faut récupérer quand même ce qu'il y a à l'intérieur.
15: Comment ça, il faut récupérer ce qu'il y a à l'intérieur ?
3: Comment ?
15: Moi, je vais pas récupérer ça.
3: Ah bah si.
15: Ah non ?
3: Ah bah si.
15: Ah bah non.
3: Ah si.
15: Non, vous venez le chercher si vous voulez, mais moi, je récupère pas.
3: Ah si ?
15: Je vous certifie que non.
3: Ah, je vous jure que oui.
15: Moi, je récupère pas, c'est des trucs comme ça.
3: Ah si.
15: Le tout, c'est d'avoir une boîte à chaussures pour lundi, et ça, j'en ai pas. 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
14: Allô, son coiffeur, bonjour.
16: Oui, bonjour madame, je suis bien en salon de coiffure.
14: Oui.
16: Oui, voilà, je vous appelle parce que je suis venu il y a une quinzaine de jours pour me faire coiffer.
14: Oui.
16: Et en fait, j'ai changé d'avis.
14: C'est-à-dire ?
16: Bah, c'est-à-dire que je voudrais en fait récupérer mon ancienne coupe et me faire rembourser la nouvelle. Donc, je voulais savoir si je pouvais passer cet après-midi.
14: Qu'est-ce que ça veut dire, vous faire rembourser la nouvelle coupe ? Il y a quelque chose qui va pas ?
16: Oui, ah bah oui, non, c'est que j'ai changé d'avis en fait, tout simplement.
14: Vous avez changé d'avis pour votre coupe de cheveux ?
16: Bah oui.
14: Et je dois vous rembourser ?
16: Bah oui.
14: Mais non, mais on m'a jamais demandé ça, j'ai jamais vu ça.
16: Ah bah je vous assure qu'il disait à la télé, quand on achète un truc, on peut...
14: Mais c'est pas un achat, vous avez pas acheté quelque chose.
16: Ah bah si, j'ai acheté une coupe.
14: Non, oui.
16: Ah.
14: Non, mais passez me voir au salon, on va s'expliquer, mais là,
16: d'accord.
14: C'est clair que non. Mais dire 15 jours après, non mais vous rigolez. Et après, vous voulez vous refaire couper les cheveux ?
16: Bah oui, pour que vous me remettiez la coupe d'avant.
14: Non, mais c'est n'importe quoi.
16: Ou alors, si vous voulez pas me recoiffer moi, vous pouvez peut-être coiffer quelqu'un de ma famille.
14: Pardon ?
16: Moi, mon beau-frère, il a à peu près la coupe que j'avais avant.
14: Oui, et alors ?
16: Donc si je viens avec lui et que vous le coiffez lui à la place ?
14: Eh ben, il paiera sa coupe, et puis voilà.
16: Bah non, puisque si c'est à la place de la mienne.
14: Moi, j'ai pas l'intention une seconde de vous rembourser votre coupe 15 jours après. Mais pour le moment, je vous prends pas de rendez-vous, je veux pas d'histoire, moi.
16: C'est sans rendez-vous ?
14: Non, je vous coupe pas les cheveux.
16: Bah, dans ce cas, prenons un rendez-vous alors.
14: Je ne prends pas de rendez-vous, rien du tout, on n'est pas d'accord du tout.
16: Voilà. Alors...
14: Non, mais c'est non, monsieur, mais il n'y a pas de rendez-vous.
16: Bah, si, prenons un rendez-vous, parce
14: non.
16: que vous me dites
14: je
16: sans
14: vous
16: rendez-vous.
14: Je vous dis que non. Oh, vous allez arrêter, c'est chez moi.
16: Mais oui, mais vous m'avez dit que sans rendez-vous, vous coupez pas.
14: Non, mais je veux pas vous couper les cheveux.
16: Voilà, donc c'est pour ça que je préfère, dans ce cas, prendre un rendez-vous.
14: Non, mais je ne veux pas vous couper les cheveux.
16: Bah, pourquoi ?
14: Mais pourquoi ? Non, mais c'est pas possible, vous faites exprès.
16: 15h30 ?
14: Non.
16: 15h38 ?
14: Ah non, mais c'est même pas la peine d'y penser. Non.
16: 14h27 ?
14: C'est non.
16: Non plus, bon.
14: Non, mais moi je vous dis non.
16: 17h72 ?
14: Non, je ne vous note pas.
16: 16h ?
14: Il n'y a pas de rendez-vous. Vous le faites exprès, là ?
16: Absolument, oui, je...
14: De quoi vous parlez ?
16: Ah, bonjour madame, j'expliquais à votre collègue.
14: Vous voulez que je vous rembourse une coupe que vous avez voulu changer ?
16: Voilà, c'est ça.
14: Alors bonjour, je vais acheter une paire de chaussures. Bah, ne me plaît pas, remboursez-moi là et donnez-moi d'ailleurs. Hein ?
16: Ah, mais attendez, je ne suis pas marchand de chaussures.
14: C'est pour avoir des clients comme vous, qui me ressortent des choses comme ça et qui comprennent même pas l'histoire de la chaussure et qu'en plus vous me faites passer pour un imbécile. Donc changez de coiffeur. Franchement, j'ai pas besoin de vous. Vous comprenez ce que je viens de vous dire? Mais en plus, vous êtes tout fier de vous de me sortir des bêtises comme ça. Je vous reçois pas.
16: Non mais
14: simplement.
16: Non mais moi. Je...
17: Allô.
16: Oui, allô.
17: Vous êtes fou?
16: Comment ça?
17: Bah, est-ce que vous avez conscience de ce que vous dites ou pas? Vous êtes conscient ou pas?
16: Tout à fait, oui. Non, je comprends que.
17: Ah, on dirait pas. Parce que moi, je travaille à la police, vous savez.
16: D'accord. Ah, vous êtes coiffeur policier?
17: Donc, comme, ouais. Moi, je travaille dans la police. Parlez d'un autre temps avec moi, parce que moi, je suis pas votre collègue.
16: Ah, non, moi, je suis ni coiffeur ni policier.
14: Allez, hop.
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20: Allô, bonjour.
22: Bonjour, madame. C'est le docteur, le sexologue.
20: C'est la secrétaire du cabinet de sexologie, oui.
22: Mes respects du matin. Madame Ledoux à l'appareil. Je vous explique. J'ai un problème de sexologie.
20: Oui.
22: C'est-à-dire qu'hier, je suis allée chez mon dentiste. Et j'ai découvert une parution médicale, un journal, dans lequel il était question de quelque chose de nouveau dans l'anatomie de nous, les femmes.
20: Oui.
22: C'est-à-dire, je crois que c'est quelque chose d'érogène. Le point G.
20: Oui.
22: Est-ce que c'est vrai que ça existe, ça?
20: Absolument.
22: Ah bon?
20: C'est-à-dire que le point G, c'est le point de Grafenberg. G étant l'initiale de Grafenberg.
22: Oui.
20: Mais en fait, c'est pas un point, c'est un muscle qui s'appelle le fascia de Alban.
22: Oui.
20: Qui existe chez toutes les femmes.
22: Ah bon?
20: Chez certaines, il est bien caché, mais il existe chez toutes les femmes.
22: Ah bah chez moi, il est bien caché parce que j'essaie de le trouver depuis une heure et je n'y arrive pas, docteur. Comment je fais?
20: Écoutez, la meilleure façon de libérer le fascia de Alban, c'est de se mettre à quatre pattes. Parce que ça fait basculer l'utérus dans la bonne position.
22: Alors, je suis donc à quatre pattes sur la chaise, comme vous me l'avez dit.
20: Bien, écoutez, il s'agit d'introduire le pouce et il se trouve sur la face ventrale. Maintenant, il est bien évident qu'une zone érogène ne se manifeste que par l'excitation.
22: Docteur?
20: Oui.
22: Je viens de basculer mon utérus, donc qu'est-ce que je fais maintenant?
20: Écoutez, moi je vous ai donné toutes les indications que je connaissais pour y avoir accès. Après, moi je ne peux pas en faire davantage.
22: Bon, attendez, docteur. J'ai une revue cochonne devant moi.
20: Eh bien écoutez, essayez, je vous laisse faire ça.
22: Je vous rappelle.
20: Dans la solitude.
22: Et dites-moi, je vous rappelle si je l'ai trouvé.
20: J'en serai ravie. Au revoir.
22: Au revoir.
20: Allô, bonjour.
23: Oui, bonjour. Je suis Robert, le fils de Madame Ledoux, qui vous appelait tout à l'heure. Pour le point G, vous vous souvenez?
20: Oui, absolument.
23: Alors, nous avons suivi ce que vous nous avez dit.
20: Oui.
23: Alors, bon, ben, moi, au niveau du pouce, ça m'a rien fait, mais alors ma mère...
20: Elle...
23: Alors là, je dois vous dire que j'ai jamais imaginé une chose comme ça. Hein.
20: Elle l'a trouvée.
23: Ah oui, elle l'a trouvée.
20: Mais j'en suis ravie.
23: Mais alors, est-ce que c'est normal? Elle dort, là, elle ronfle et tout, là.
20: Ben écoutez, après une grande satisfaction, le sommeil est réparateur, absolument.
23: D'accord. Dites-moi, moi, en tant qu'homme, point G, il n'y en a pas.
20: Mais vous, étant un homme, vous n'avez pas besoin de... Vous n'avez pas, disons, vous avez un pénis entier, alors que le fascia de l'Alban n'est qu'un résidu.
23: Oui, mais enfin,
20: le corps est type du pénis de l'homme.
23: Est-ce que les portes du pénis entier, c'est-à-dire, comme vous me dites que j'ai un pénis entier, est-ce que c'est facilement accessible?
20: Un pénis entier, à mon avis, c'est tout à fait accessible avec une main formée de façon tout à fait normale avec 5 doigts, oui.
23: D'accord. Bon, ben écoutez.
20: Il n'y a pas de problème à ce niveau-là.
23: Attends. Ah ben, elle se réveille, attendez. Alors, attends. Allô, docteur?
20: Oui.
23: Oui, elle veut vous parler, vous remercier. Je la passe.
22: Allô?
20: Bonjour.
22: Je vous remercie, docteur.
20: Je suis ravie que vous l'ayez trouvé.
22: J'ai fait une grande découverte, une satisfaction. Je n'ai jamais éprouvé ça de ma vie.
20: J'en suis ravie.
22: Alors, je tiens à associer à mes remerciements à mon fils Robert, qui est à côté de moi, vous-même, docteur, ainsi que donc l'inventeur qui s'appelle Grafenberger.
20: Grafenberg, oui.
22: Grafenberg. Donc,
20: c'est pas un inventeur, hein?
22: Enfin, le découvrateur.
20: Oui, c'est ça.
22: Vous le remercierez pour moi.
20: Si... Il ne manquerait pas.
22: Il habite à Paris, non?
20: Il est mort depuis longtemps.
22: Ah
20: j'en
22: bon
20: ai bien peur.
22: Et il en a découvert d'autres, des points comme ça?
20: Non, non, il s'est contenté de celui-ci.
22: Ah bon.
20: Écoutez, je vais vous laisser, mais je suis ravie que vous l'ayez trouvé.
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21: Allô?
16: Bonjour monsieur, je suis bien chez le poissonniste?
21: Non, c'est madame.
16: Oui, admettons.
21: C'est pas la première fois, vous inquiétez pas.
16: Ce sera pas la dernière fois non plus.
21: Monsieur, c'est parce que c'est le gérant, c'est pour ça?
16: Vous êtes le gérant, pardon, j'avais pas compris.
21: Non, je suis la vendeuse.
16: C'était juste pour vous prévenir, j'avais mon téléphone portable qui était bloqué.
21: Oui.
16: Rapport à des impayés.
21: Oui.
16: Donc pour pouvoir le débloquer, j'ai rouvert une autre ligne au nom de la poissonnerie.
21: Ouf. Donc notre numéro de téléphone, il va changer.
16: Votre numéro de fixe?
21: Oui.
16: Ah oui.
21: Et attendez, parce que là, je sais pas si vous pouvez faire ça comme ça, là, des cartes de visite avec le numéro actuel.
16: Mais moi, ça m'arrange, parce que si je fais changer votre numéro, je paye pas mon forfait de portatif.
21: Ah ouais, mais non, ça va pas aller du tout, sauf nous, notre liste de téléphone, c'est 03.
16: Ah bah celle-là, elle existe plus, celle-là.
21: Elle existe plus depuis quand?
16: Ah bah maintenant.
21: Ah donc, il y a plus de clients qui peuvent nous joindre, là, alors?
16: Alors, sauf s'ils ont de nouveaux numéros.
21: Ah bah ouais, mais comment voulez-vous qu'on les prévienne? Nous, on a des centaines de clients.
16: Eh bah, vous les appelez.
21: Ah bah non, je veux dire, on est une poissonnerie, je veux dire, on est pas une.
16: Cela dit, vous pouvez pas passer de coup de fil pour le moment parce qu'il faut attendre d'avoir votre nouveau numéro.
21: Vous nous avez coupé là.
16: Enfin, c'est mon beau-frère qui l'a fait parce qu'il travaille dans le télécommunisme.
21: Oh là là.
16: Bah, vous étiez d'accord.
21: Ah non, mais pas, moi, je suis pas d'accord. Moi, je suis une vendeuse, je peux pas vous donner mon accord. Moi.
16: Oula, vous n'aviez pas dit que vous étiez d'accord là?
21: Ah non, moi, je vous ai pas dit que j'étais d'accord.
16: Pour la boulette.
21: Ah non, non, non.
16: Parce que moi, j'ai dit à mon beau-frère là qui est à côté, là, il a coupé.
21: Moi, je peux pas prendre la décision pour mon patron, monsieur. Vous rigolez ou quoi là?
16: Attendez, attendez, je lui demande parce qu'il est à côté. Martin.
21: Ah bah, il faut pas vous.
16: Attendez, je mets en secret. Voilà, il m'entend plus. Martin, j'ai quelqu'un qui se faisait passer pour le patron qui m'a dit
21: non,
16: oui.
21: Non, non, je me suis pas fait passer pour le patron. Je vous ai bien dit que j'étais pas la gérante, j'étais la vendeuse. Attendez, confondez pas tout, hein, monsieur. Hein.
16: Et alors maintenant, il me dit qu'il est plus le patron.
21: Non, non, non, non, non, non, non, non, non. Je vous ai jamais dit que j'étais le patron. Déjà, je suis une femme, je suis pas un homme.
16: Donc là, t'as coupé.
21: Moi, je me permettrai jamais de faire un truc comme ça, là. Où est-ce que vous allez, là? Mais où est-ce que vous allez?
16: Non, mais il nous entend pas et je l'ai mis en secret, donc.
21: Ah, bah ça, je m'en fous que vous l'ayez mis en secret ou vous l'ayez pas mis en secret, je m'en tape complètement.
16: Non, mais vous n'entendez pas puisque vous êtes, je vous ai mis en secret, donc vous n'entendez pas ce que je dis.
21: Non, mais rigolez quoi. Moi, je vais dire à mon patron que je me suis fait passer pour lui puis que je vous ai donné mon accord. Je vous ai pas demandé de nous couper. C'est vous qui m'avez coupé d'office.
16: Ah, oh bah attendez, alors là.
21: Ah, bah là, c'est n'importe quoi ce que vous me dites.
16: Ah, bah si, là.
21: Ah, bah non, non, non, non, non. Non, non, non, non.
16: Ah, ouais, si, bah si.
21: Ah, bah non.
16: Excusez-moi, bah si.
21: Bah écoutez.
16: Alors, moi, j'ai mon beau-frère là qui me dit il peut vous rouvrir une ligne tout de suite, mais ce sera un numéro à l'étranger dans ce
21: bah,
16: cas.
21: Bah non, ce sera un numéro à l'étranger, vous foutez de ma gueule, c'est de l'arnaque.
16: C'est pas ça, c'est qu'au moins ça vous permet de répondre tout de suite. En revanche, il faudra que vous répondiez en étranger.
21: Mais on s'en fout. Attendez, Guy, j'ai un pépère au téléphone là. Il me dit que j'ai donné mon accord pour faire ça. T'en veux une meilleure là? Non, mais.
16: Je vous entends,
21: mais,
16: hein.
21: Non, mais ça va pas, mais attends, non, mais.
0: Allô?
16: Ah, c'est madame.
0: Il y a hors de question de changer mon numéro de téléphone.
16: Alors, ça, vous inquiétez pas, c'est fait.
0: On marche sur la tête, là. Moi, je suis à 15 jours de Noël. Mais pourquoi vous coupez ma ligne?
16: Parce que moi, ça me permet d'avoir la deuxième ligne offerte. C'est ce que je vous
0: mais
16: dis.
0: Mais je veux pas. Vous décidez pas ma place. Ça, vous l'avez compris.
16: Ah oui, mais enfin, ça, c'est un peu tard. Parce
0: oh
16: que
0: non,
16: là...
0: il est un peu tard. Je vous ai rien demandé, moi.
16: Bah, moi, j'ai eu l'accord de votre collègue.
0: Votre collègue? Elle a rien dit du tout. J'étais à côté.
16: Bah, vous avez peut-être mal entendu, hein. Ça, c'est pas grave. Ça arrive.
0: C'est quoi le délire, là? Mais vous êtes malade ou quoi? Donnez-moi votre nom et non votre beau-frère, quoi. Tiens, note. Alors, votre nom, votre prénom?
16: Monsieur Martin. Prénom Martin.
0: Monsieur Martin, ouais, et le beau-frère.
16: Alors que mon beau-frère, lui, c'est Monsieur Martin, et son prénom, c'est Martin.
0: Eh, non, mais t'es parti où, toi, Gadjo?
16: Ah, attendez, je note. Donc, vous êtes Monsieur Gadjo.
0: Non, non, non, non, non. Eh, Gadjo.
16: Alors, le prénom, c'est Gad ou c'est Joe?
0: Non, non, mais arrêtez de me prendre pour un con.
16: Ah, mais pas du tout, Monsieur Gadjo.
1: Secrétariat des Touches à tout, Laurence, bonjour.
2: Oui, bonjour. Je suis bien à la garderie d'enfants, là.
1: Vous êtes au secrétariat de la crèche, oui.
2: Ah voilà, bonjour, c'est monsieur le curé à l'appareil.
1: Oui.
2: Je voulais savoir si vous étiez complet en ce moment. Ou est-ce qu'il y a encore des places?
1: Oui, non, en ce moment, on est au complet. À l'Alte Garderie, il y a encore un petit peu de place.
2: Ah, voilà, parce que je viens d'avoir deux jumeaux.
1: Oui.
2: Et c'était pas prévu.
1: Oui.
2: Et on pensait n'en avoir qu'un, évidemment. Et ça a été une grande surprise pour la maman et moi-même.
1: Oui.
2: Et donc, j'ai besoin d'avoir... de place à la crèche, quoi.
1: Ah, est-ce que vous aviez fait une préinscription avant la naissance des enfants?
2: Non, parce que, voyez-vous, moi, en tant que prêtre, évidemment, je n'ai pas vocation à m'immiscer dans les affaires civiles.
1: D'accord. Donc, il faudrait que la maman vienne faire une inscription, déjà.
2: Oui, mais là, elle est au couvent, actuellement.
1: D'accord.
2: Comment faire?
1: Alors, c'est un petit peu compliqué. Un instant, s'il vous plaît. Je vais voir avec la directrice.
2: Merci.
4: Allô?
2: Oui, bonjour.
4: Madame. Oui, bonjour, monsieur, oui.
2: Oui, monsieur le curé, à l'appareil.
4: Oui, de Brignoles?
2: Non, je suis de Gaulin, mais je préfère placer mes enfants dans une crèche qui n'est pas forcément à côté de Brignoles.
4: D'accord.
2: Si vous comprenez.
4: D'accord.
2: Pour plus de discrétion, n'est-ce pas?
4: Bon, voilà. D'accord.
2: Voilà. Alors, nous avons eu des jumeaux...
4: Oui.
2: Et évidemment, on n'avait pas imaginé ça. Et c'est une grande surprise. Malheureusement, ça pose des problèmes d'intendance.
4: Oui.
2: Parce que, vous savez, en sacristie, là, ça ferait beaucoup, quoi. Autant un enfant peut passer inaperçu, autant deux enfants, bon.
4: Oui.
2: Donc, je suis obligé de les mettre en garderie. Et le problème, c'est que comme leur maman est au couvent, évidemment, ça pose un problème. Elle ne peut pas se déplacer pour faire l'inscription.
4: Elle est religieuse ou...
2: Oui, oui.
6: D'accord. À Goulin aussi?
2: Oui.
6: Mm-hmm. D'accord. Alors, vous avez la possibilité d'héberger, de vous occuper les enfants du matin, le matin et le soir. Comment ça se passe?
2: Oui, nous avons un de nos prêtres qui est lui-même papa, mais en lui, il en a sept.
6: Alors oui.
2: Ça, c'est pas la même chose. Hein. Qui peut, il m'a dit très clairement, bon, neuf ou sept, c'est pareil, monsieur le curé, donc il peut les prendre.
6: D'accord. Ils ont quel âge, ces enfants?
2: Alors, 2 ans.
6: Et jusqu'à maintenant, ils ont été accueillis où?
2: Au couvent.
6: D'accord. Et c'est plus possible après, maintenant?
2: Ben, ça commence à éveiller un peu les soupçons, parce que moi, j'en suis à mon... Enfin, là, ce sont mes 23e et 24e enfants, quand même.

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3: De la crèche.
4: J'ai besoin de discrétion.
3: Oui, mais enfin, bon, vous pouvez venir au bureau, hein, personne ne vous identifiera.
4: D'accord. Bon, pour moi, c'est réglé. Passons au triplé de l'évêque, si vous voulez bien.
3: Au quoi ?
4: Au triplé de l'évêque.
3: C'est quoi ça ?
4: Ben, l'évêque a eu des triplés.
3: Comment vous dire ?
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5: Bonjour.
6: Bonjour monsieur, c'est bien la boutique de mariage ?
5: Oui, tout à fait.
6: Je voudrais vous rapporter la robe de mariée de ma femme.
5: Ben vous voulez ramener la robe, pourquoi ?
6: Bah parce qu'on en a plus besoin. Ça y est, on s'est mariés, on va pas...
5: Bah oui, mais moi je reprends pas les robes, monsieur. Bah non.
6: Bah vous la remettez discrètement dans
5: mais
6: le...
5: Mais bien sûr que non, monsieur, on revend jamais des robes comme ça.
6: Non mais les gens n'en sauront rien, vous voyez, ni vu ni connu.
5: Non mais attendez, je vais perdre mon emploi pour une connerie de robe.
6: Une connerie de robe ? Bah excusez-moi, respectez quand même le métier du robisme.
5: Non mais attendez, je vais pas mettre mon travail en péril pour prendre votre robe qu'on travaille pas comme ça. Moi j'ai mes patrons qui vont me tomber dessus.
6: Bah enfin, qu'est-ce que je vais en faire ?
5: Bah et moi ?
6: Ah bah vous, je sais pas, vous êtes marié ou pas ?
5: Non.
6: Ah bah voilà, donc du coup ça peut vous servir pour vous.
5: Attendez, là déjà moi je suis en vente. Vous êtes sans doute bien gentil, mais je commence à m'énerver parce que moi j'ai des clientes qui m'attendent.
6: Non mais comprenez
5: bah,
6: que...
5: Attendez monsieur, vous comprenez pas ? NON, non. Je suis en clientèle monsieur.
6: Oui, non mais ça me dérange pas, il y a pas de souci.
5: Ah bah moi ça me dérange.
6: Non non, mais on peut prendre 5 minutes.
5: Non oui. Non. Monsieur, si vous rapportez la vente.
6: Allô ?
5: De sa femme.
7: Oui.
6: Ah, c'est un autre monsieur.
7: Je comprends pas très bien en fait. Vous voulez repasser en magasin pour rapporter la robe de mariage de votre femme, c'est ça ?
6: Voilà, ah bah c'est ça, on vous a expliqué.
7: La robe, elle a été utilisée.
6: Bah ouf, enfin juste une fois,
7: oui. Bah la journée, oui.
6: Bon, écoutez, moi je vous rajoute une housse gratuite.
7: Mais je veux pas de la housse gratuite, je m'en fiche, on prend pas les robes de mariage.
6: Alors, je vous mets la housse gratuite et je rajoute un bouquet de fleurs.
7: Mais même si, peu importe.
6: Et si je rajoute une bouteille de champagne ?
7: Toujours pas.
6: Voilà, je rajoute le bouquet, la housse, une bouteille de champagne et un set de coupettes.
7: Non mais... Je vous assure, hein, monsieur, on reprend pas.
6: Alors, je rajoute une photo de ma femme dans sa robe de mariée.
7: Vous pouvez continuer, hein, vous pouvez renchérir en disant je rajoute.
6: Je rajoute un bouquet de fleurs, je rajoute une housse, je rajoute une bouteille de champagne, je rajoute un set de coupettes de champagne, je rajoute un téléviseur écran plat de 72 cm.
7: Non, mais même...
6: Je rajoute une église pleine avec le curé.
7: Non, mais vous avez beau rajouter...
6: Avec les alliances et avec une cérémonie pour 250 personnes.
7: Excusez-moi, parce que là, du coup, ça me fait rire.
6: Je rajoute ma femme et je rajoute mon beau-frère avec ma femme.
7: Non plus.
6: Même si je rajoute ma femme.
7: Je suis désolée.
6: Alors dans ce cas, si je rajoute avec ma femme, avec mon beau-frère, je rajoute une place au second tour de la primaire. Contre Fillon ou Juppé, vous choisissez.
7: N'importe quoi. Non, j'apprends toujours pas.
6: Bon, et si je garde la robe et que je vous rends juste ma femme dans ce cas, c'est possible ?
7: Non, on peut pas, ça marche pas.
6: Alors, je rajoute...
7: Non mais, par contre, c'est une blague, non ?
6: Bah, enfin, est-ce que ça a l'air d'être une blague ?
7: C'est une blague, c'est ça ?
6: Alors, je rajoute votre passage à la radio.
7: Non, ça marche pas non plus, mais non, sérieux, c'est une blague.
6: Ah bah sérieux, je rajoute que vous passez sur Rire et Chanson.
7: Mais je passe quand chez Rire et Chanson ?
6: Bah maintenant.
7: Mais non ?
6: Et pourtant, vous passez sur Rire et Chanson.
7: D'accord. D'accord, donc c'était bien une blague.
6: Bah pas du tout.
7: Ok. Oh là, ouais, c'est pleurer de rire. Bah, je vous souhaite une bonne journée.
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8: Allô, oui ?
4: Oui, bonjour, madame.
8: Oui ?
4: Oui, bonjour, c'est Nicolas Hulot à l'appareil. Vous connaissez l'émission Il est choix, il tue ?
8: Oui.
4: Très bien, vous nous avez déjà regardé. Vous connaissez alors la séquence frisson ? D'accord. Nous sommes dans les canalisations d'eau de votre immeuble avec un caméraman et un ingénieur du son. Oui. Et alors le problème que nous avons, c'est que nous essayons de remonter à la surface tous les trois. Mais je ne sais pas si vous avez déjà vu vos canalisations d'eau.
8: Ah non, pas du tout.
4: Bien, disons que les parois sont plutôt rêches. Je voudrais savoir si pour cette séquence frisson, vous pourriez faire couler un peu d'eau avec du savon ou un liquide vaisselle qui nous permettrait de remonter plus facilement à la surface et de nous dégager de ce conduit.
8: Bon, ben écoutez, alors, je vais aller à la cuisine.
4: Je vous remercie.
8: Je vais tout de suite et je ne raccroche pas.
4: Ne raccrochez pas, voilà, vous êtes gentil. Chers téléspectateurs, vous êtes au cœur de Il est choix et il chue. Et oui, c'est en effet la grande séquence frisson. Séquence frisson avec Nicolas Hulot. Allô ?
8: Voilà, j'ai fait couler avec de l'eau avec du produit de vaisselle.
4: Eh bien écoutez madame, je vois en effet l'eau qui arrive vers nous. Nous tentons effectivement de nous dégager, de remonter vers le conduit. Les parois semblent plus humides, je vous remercie beaucoup.
8: Est-ce que vous voulez que je remette encore ?
4: Écoutez, dès que j'aurai raccroché, vous en remettrez un petit peu. Vous m'entendez là ?
8: Oui, je vous entends très bien moi.
4: Ah, le signal est moins...

0: Ah bon, je ne sais pas si vous m'entendez.
1: Oui, je vous entends très bien, Nicolas et Jo.
0: Eh bien, écoutez, je vous remercie, car les parois sont humides et nous glissons le long des tuyaux de vos canalisations d'eau. Comment vous remercier?
1: Oh, bah, j'en sais rien.
0: Écoutez...
1: En venant me voir.
0: D'accord, bah, écoutez, nous allons essayer d'arriver chez vous par vos WC. Hein, donc,
1: comment vous allez passer par le petit trou des WC?
0: Non, mais on va juste vous faire un petit signe de la main, on ne pourra pas passer le corps. Hein. Et on continuera l'escalade jusqu'en haut, donc... Hein. Pour la séquence frisson, donc vous nous regardez par les WC. Je vais essayer de sortir la main et de vous faire un petit bonjour. Avec la caméra, ce que vous pouvez faire, c'est nous faire un grand sourire à ce moment-là au-dessus de vos WC ou pas?
1: Si vous voulez, mais dans combien de temps?
0: Écoutez, il nous faut à peu près une minute pour arriver jusqu'à vous.
1: D'accord.
0: D'accord. À tout de suite.
1: À tout de suite. Allô?
2: Allô? Oui, bonjour madame, c'est votre voisin.
1: Oui,
2: oui, juste à côté, là, l'immeuble à côté. Dites-moi, je comprends pas, j'étais au WC et j'ai vu une main qui se tendait.
1: Mais oui, c'est Nicolas Hulot.
2: C'est pas vrai. Il m'a donné un message pour vous avec un décalcomanie de l'émission Il est choix et il sue.
1: Mais vous êtes à côté?
2: Oui.
1: Mais vous, attendez, je viens.
2: D'accord, mais c'est qui vous dites?
1: Nicolas Hulot.
2: Mais
1: qui fait l'émission Il choix?
2: Il est choix et il sue, c'est lui?
1: C'est lui.
2: C'est pas possible.
1: Oui, c'est une émission qui fait les frissons.
2: Ah, mais je suis passé dans la séquence frisson.
1: Ben oui.
2: Parce que j'étais juste assis sur mon trône et j'ai vu un bras qui se tendait. Vous vous rendez compte? Alors, qu'est-ce que je fais?
1: Ben attendez, j'arrive.
2: Ça y est, il remonte. Attendez, il veut...
1: Allô?
2: Oui, il veut vous parler, je vous le passe.
1: Attendez.
0: Allô?
1: Allô?
0: Oui, c'est Nicolas.
1: Ben oui, alors... j'attendais aux toilettes, mais moi, je ne savais pas que c'était à côté.
0: Ah, écoutez, je me suis complètement trompé. J'espère que vous m'en voulez pas, je suis sorti chez votre voisin. Écoutez, vous avez été formidable et j'espère que vous appréciez la séquence frisson.
1: Ah oui, toujours, bien
0: d'accord.
1: Sûr.
0: C'était Nicolas Hulot pour la séquence frisson. Bravo Nicolas, j'espère que j'étais bon.
1: Oui, très bon.
0: Et la semaine prochaine, ma chère Françoise, j'espère que vous nous regarderez.
1: J'espère aussi, oui.
0: Nous tenterons l'escalade du radiateur de ma voiture 4x4. C'était Nicolas Hulot, à bientôt.
1: À bientôt.
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5: Bonjour.
6: Bonjour monsieur, c'est bien le magasin de téléphonisme?
5: C'est ça.
6: Monsieur Martin, à l'appareil.
5: Oui.
6: J'ai acheté un téléphone, mais finalement, mon beau-frère peut m'avoir le même moins cher.
5: Oui.
6: Donc, je vais vous rapporter le neuf.
5: D'accord.
6: Et vous me le rachetez.
5: Vous avez une facture, quelque chose?
6: Bah non, parce que je l'ai pas acheté chez vous. C'est un téléphone neuf que j'ai acheté d'occasion sur Internet.
5: Mais vous avez acheté quoi chez nous?
6: Ah, rien du tout. Donc, puisque vous proposez, je veux bien que vous me fassiez une facture, ouais.
5: Ah non, je vous propose pas de faire une facture. Enfin, attendez, je vais mettre le haut-parleur, voir avec ma collègue. Allez-y.
7: Allô?
6: Oula, qu'est-ce qui se passe? Il y a un problème?
7: Non, on vous écoute, hein.
6: Oh là là, allô?
7: Oui.
6: Oh bah c'est le pompon, il y a quelqu'un d'autre sur la ligne.
7: Oui, vous voulez quoi?
5: Oui, on est tous
7: oui,
5: deux.
7: Oui, mais expliquez.
6: Pardon, mais j'ai l'impression qu'on a une sorte de double appel.
5: Oui, on est deux personnes.
6: Ah bah non, là on est trois. Je vous dis, il y a une deuxième ligne en même temps.
5: Non, on est ensemble. J'ai mis le haut-parleur.
6: Bah non, si vous aviez mis le haut-parleur, je l'entendrais.
5: Je suis avec ma collègue, on vous écoute.
7: Je vous écoute, oui.
6: Oh là, ça recommence.
7: Oui, ben je suis sa collègue.
6: Ah bah là, vous allez pas me dire qu'il y a pas une autre voix. Je sais pas si vous entendez.
5: Mais oui, on est toutes les deux. On est en haut-parleur.
6: Bah oui, il y a le haut-parleur, mais je vous assure qu'on est trois sur la ligne.
5: On est deux, vous et nous.
6: Eh ben voilà, vous et nous, ça fait deux, plus...
7: Nous en est trois, oui.
6: Pardon, je m'adresse à la personne qui s'est incrustée. Pouvez-vous raccrocher, s'il vous plaît?
5: Oui, allô, vous m'entendez là?
6: Ah ben voilà, je vous entends bien, je pense que l'autre a raccroché.
5: Mais je crois qu'il y a un problème parce que...
6: Oui, il y a un problème, c'est que chaque fois que vous mettez le haut-parleur, il y a quelqu'un qui s'incruste dans notre discussion.
5: Je n'ai pas de personne qui s'est incrustée dans l'appel.
6: Ah bah écoutez, moi je l'ai très bien entendu.
5: Là, regardez.
6: Bah je ne vois rien.
5: On est tous les deux au téléphone.
6: Je confirme.
5: Vous m'entendez, je vous entends.
6: Roger, 5 sur 5.
5: Je mets le haut-parleur pour que ma collègue qui est à côté de moi puisse vous écouter.
6: Allons-y.
5: Donc on est toutes les deux dans la même pièce.
6: Alors non, parce que là je suis chez moi.
5: Oui.
6: Donc pourquoi vous dites que nous sommes dans la même pièce?
5: Mais non, mais...
6: Ah oui, là il y a vraiment un problème. Je pense qu'il y a un imposteur.
5: Écoutez, je mets le haut-parleur.
6: Ok, allô?
5: Oui.
6: Oui, bah là c'est toujours la même personne.
5: C'est normal, je n'ai pas fait la manipulation.
6: D'accord.
5: Je vais mettre le haut-parleur et vous allez pouvoir communiquer avec ma collègue et moi-même.
6: Oui, bah je sais ce que c'est qu'un haut-parleur quand même.
5: Voilà. Allez-y.
7: Oui, bonjour.
6: Ah, là c'est le haut-parleur.
7: Oui, je vous écoute, qu'est-ce que vous voulez?
6: Oula, pardon, vous êtes qui vous?
7: Je suis la collègue de la personne que vous avez eue en premier.
6: C'est bizarre parce que vous avez exactement la voix de la personne qui s'est incrustée juste avant.
7: Non, pas du tout.
6: Oh mais si, je vous reconnais.
7: Non, allô,
6: Ah bah ça recommence. Allô?
5: Oui.
6: Oui, rebonjour. Méfiez-vous, je pense que l'autre monsieur est un impostateur.
5: Non, j'ai ma collègue avec moi. Il y a pas de monsieur.
6: Ah bah non, il y a pas de monsieur. Vous, plus votre collègue, plus moi, ça fait déjà trois monsieur.
5: Là, vraiment, c'est n'importe quoi.
6: Plus celui qui s'incruste.
5: Oh, quoi.
6: Ça fait donc quatre monsieur.
8: Allô?
6: Ah, et maintenant une dame. Bonjour.
8: Pardon?
6: Non, rien, je disais bonjour madame.
8: Bonjour monsieur.
6: Oui, je vous ai dit bonjour madame.
8: Et Ducon, bonjour monsieur, on dit.
6: Ah, c'est monsieur Ducon, bonjour, monsieur Trocon à l'appareil.
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9: Allô?
10: Oui, bonjour monsieur.
9: Bonjour monsieur.
10: C'est la mairie de...
4: Oui.
9: Je voudrais monsieur le maire.
4: Moi-même.
9: Ah bah très bien, écoutez, ça tombe bien, je suis le chef de protocole de monsieur le préfet de région, monsieur Robert Ledoux,
4: oui.
9: qui souhaite vous parler.
4: Oui.
9: Je vais donc vous le passer, mais comme je suis le chef de protocole, je voudrais d'abord vous expliquer que monsieur Robert Ledoux, préfet de région, est une personne d'un certain âge, donc il a du mal à finir ses phrases, voyez-vous, c'est-à-dire que quand il commence une phrase, c'est plutôt à vous de la finir, quoi.
4: Il faut savoir ce que veut dire M. le préfet sur le moment.
9: Oui, vous inquiétez pas, vous allez vous entendre. Hein.
4: Oui, oui.
9: Je vous passe M. Robert Ledoux.
2: Merci. Allô ?
4: Oui, bonjour M. le préfet.
2: Bonjour M. le...
4: Le maire ?
2: Le maire. Comment allez ?
4: Comment allez-vous ?
2: Oui.
4: Ça va, je vous remercie M. le préfet, et vous-même ?
2: Ça va. Mmh. Ça va.
4: Ça va bien ?
2: Ça va bien. Mmh. Alors, je voulais vous...
4: M'annoncer ?
2: Non.
4: Faire part ?
2: Non.
4: Féliciter ?
2: Oui.
4: Ah, je n'ai pas de félicitations à recevoir, pour ainsi dire, monsieur le préfet.
2: Si.
4: Si ?
2: Pour votre...
4: Pourquoi ?
2: Pour votre...
4: Pour ma mairie ?
2: Oui.
4: Oui ?
2: Parce que...
4: Oui, parce que...
2: C'est une...
4: C'est une petite mairie que nous avons restaurée ?
2: Oui, et elle a...
4: Elle a un petit cachet maintenant, parce qu'on l'a rendu gay, on l'a rendu... Ben en fait, c'est plutôt le château qui est en face, qui redonne un petit blason à notre mairie, pour ainsi dire.
2: Oui. Alors, quand je suis venu à...
4: Vous êtes venu à...
2: Oui.
4: Ah bon ?
2: J'ai vu monsieur...
4: Monsieur... Peut-être ?
2: Oui.
4: Ah, notre propriétaire du château.
2: Voilà. Et oui. Je l'ai entretenu. Non.
4: Ah, vous l'avez encouragé ?
2: Comment ?
4: Vous l'avez encouragé ?
2: Oui, je...
4: Ah, voilà, pour le... Parce que monsieur, je pense, a dû vous solliciter, je crois.
2: Oui, il m'a su...
4: Ah oui, vous solliciter pour...
2: Non, il m'a su...
4: Suggérer de...
2: Il m'a suggéré...
4: Oui ?
2: De l'encouragé.
4: L'encourager pour...
2: Pour le...
4: Pour, en fait, un peu faire classer ce site.
2: Oui.
4: Le château.
2: Alors, oui. Il m'a branlé.
4: Oui. Alors, il vous a demandé probablement que je vous donne quelques renseignements.
2: Il m'a branlé.
4: Il vous a branché sur le...
2: Oui.
4: Oui.
2: Alors, je l'ai...
4: Encouragé.
2: Oui.
4: Oui, vous l'avez encouragé.
2: Il m'a su...
4: Suggéré ?
2: Oui.
4: Voilà, il vous a suggéré pour, en fait, donner votre avis, probablement.
2: Voilà, et derrière le château, il m'a branché.
4: Oui, branché.
2: Oui, et sa femme ?
4: Oui, sa femme. C'est, oui, sa femme entretient le jardin d'hiver.
2: Elle entretient bien sa pine.
4: Oui, les pins, quoi, tous les... La pinède ?
2: Oui. Hmm? Il a du...
4: Il a du...
2: Il a du cul.
4: Il a du cachet,
2: Il a du cul.
4: Ah oui, ça, il a du courage pour entretenir ce château.
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10: Allô, oui.
6: Oui, bonjour monsieur. C'est bien la boulangerie ?
10: Ouais.
6: J'ai ma fille qui était passée la semaine dernière pour acheter une flûte chez vous.
10: Oui.
6: Et j'ai l'impression qu'elle s'est fait arnaquer.
10: Pourquoi ?
6: Bah parce que, si vous voulez, elle en avait besoin pour son cours de musique là au collège. Elle est revenue du collège, elle a eu un zéro quand même.
10: Une flûte ?
6: Ça n'a rien à voir avec l'instrument de musique.
10: Bah oui, une flûte pour nous c'est du pain ici. Hein.
6: Comment ça du pain ?
10: Bah nous on est une boulangerie, on vend que du pain, mais on vend des flûtes, oui.
6: Alors excusez-moi parce que la flûte je l'ai là. Je sais pas si vous entendez, là je la tape contre la table.
10: Elle est venue chercher ça quand ?
6: Vendredi.
10: Ah bon, oui, vendredi. Aujourd'hui, elle doit être dure, c'est normal. Hein.
6: Alors là, je souffle.
10: Mais monsieur, on vend pas de flûte, on vend des flûtes campagne. Alors, c'est tout.
6: Excusez-moi, j'essaye de jouer un truc.
10: Mais on ne vend pas de flûte en bois pour jouer de la musique, nous. Hein.
6: Je vais vous faire Au clair de la lune, vous allez voir.
10: Écoutez, monsieur, on vend des flûtes en bois.
6: Ah bah non.
10: Bah on ne vend pas de flûte, on est une boulangerie.
6: Ah bah alors pourquoi vous lui avez vendu une flûte ? C'est un petit peu facile de changer maintenant en disant tiens on vend...
10: Attendez monsieur, je suis à la caisse, hein. Je suis la boulangère, j'ai pas vendu de flûte. On n'a pas de flûte à musique ici. Hein. suis désolée.
6: Non, mais vous avez profité parce que c'est une jeune fille. Vous vous êtes dit, tiens, elle va y voir que du feu. Elle demande une flûte.
10: Non, non, monsieur, je ne peux voir que du feu. Je m'en passe.
6: Essayez de faire croire une pauvre jeune fille que.
10: Bah, dites-lui qu'elle vient à la boulangerie, la pauvre jeune fille. Avec lui, venez, là, je suis là, moi. Avec la flûte.
6: Ah, bah, je vais rapporter la flûte. Et puis, en plus, elle a eu un zéro, une heure de colle. Ça, vous allez me les rembourser. Hein.
10: On ne paye pas une heure de colle à l'école.
6: Ah, bah, si, bah, elle est dans le privé, en fait. Il facture les heures de colle 50 balles.
10: Monsieur, venez, j'appelle la gendarmerie parce que.
6: Ah, bah, là... écoutez, passez-moi le boulangiste.
11: Oui, allô?
6: Oui, bonjour madame. Voilà, comme j'expliquais, j'ai un problème avec...
11: Attendez, ici c'est une boulangerie, hein.
6: Oui, ah bah alors, pourquoi vous dites que vous vendez des flûtes?
11: Je vends pas de flûtes, hein.
6: Ah, on change la version.
11: C'est quoi ce système-là?
6: Bon bah c'est très clair, c'est que vous avez essayé de l'arnaquifier. Bon bah j'ai démasqué le petit jeu, comme on dit, donc du
11: le
6: coup...
11: Le petit jeu, non mais bon, faut arrêter tes conneries, là.
6: Pardon?
11: Hein? D'accord? T'avais qu'à te déplacer à la boulangerie, hein.
6: Ah
11: d'accord?
6: Bah je vais venir, parce que figurez-vous qu'elle a quand même eu une heure de colle et un zéro à cause de ce truc-là.
11: Non mais... De ma faute, non mais ça va, tu délires un peu là ou quoi?
6: Ah bah excuse-moi, puisqu'on se tutoie, si tu veux, son prof de musique s'est dit, bon bah elle se fiche de
11: si
6: moi.
11: Si tu sais pas ce que c'est qu'une flûte ou une baguette, c'est un grand...
6: Ah bah excuse-moi, mais alors la flûte, soi-disant, hein, ce que tu prétends être une flûte, puisqu'on se tutoie donc encore.
11: Ouais.
6: Je l'ai là, alors je vais te faire, j'ai du bon tabac dans ma tabatière.
11: Non mais ouais, hey, d'accord.
6: Alors, hein? On est d'accord?
11: Je t'emmerde, d'accord?
6: Ah non?
11: Et c'est fini tes petites conneries, d'accord?
6: Enfin, forcément, c'est moi qui serais venu acheter la flûte, je suis sûr que vous m'auriez donné une vraie flûte.
11: Mais t'es un peu con ou quoi? Je vends de la baguette.
6: Bah oui, non mais ce que je veux dire, c'est qu'on se dit...
11: Alors si t'es pas capable de venir, d'aller acheter une flûte à ta fille, hein, bah c'est pas mon problème, d'accord?
6: Je crois que c'est vous qui êtes en train de me flûter.
11: Merci, au revoir.
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13: Gare de l'Est, Monnier à votre service, bonjour.
14: Oui, bonjour, c'est l'hôtel Gare de l'Est.
13: Oui.
14: Oui, bonjour, c'est France Sécurité à l'appareil.
13: Oui, bonjour.
14: Dites-moi, on a mis un garde du corps parce que vous allez recevoir la visite, là, ils vont vous appeler pour réserver une chambre. Alors, c'est pour le maire, monsieur le maire de Pleugriffette, vous en connaissez, non?
13: Écoutez, non, mais vous allez me faire connaissance.
14: Alors, on va donc nous avoir deux agents qui vont être de garde à l'entrée de votre hôtel. Donc, il faut qu'on prépare le terrain. Est-ce que all is okay at the reception?
13: Bah, écoutez, nous, on a tout ce qu'il faut, hein. En fait, monsieur le maire va séjourner chez nous.
14: Ouais.
13: Et donc, ils vont venir avec les gardes du corps.
14: Ouais, c'est ça, ouais. Et également, la nuit, donc, il y aura 5 agents de France Sécurité qui patrouilleront dans les couloirs de l'hôtel. Hein.
13: Alors, monsieur le, c'est le maire de qui, vous m'avez dit, d'où?
14: Le maire de Pleugriffette.
13: Pleugriffette.
14: Pleugriffette, non. Pleugriffette, oui.
13: Pleugriffette.
14: Pleugriffette.
13: Pleugriffette.
14: Pleugriffette.
13: Pleugriffette.
14: Mais nous, on vérifie d'abord que all is okay at the reception.
13: Bah, écoutez, de toute façon, c'est un hôtel comme un autre. C'est all is okay. Pour nous, c'est avec plaisir que nous recevrons monsieur le maire.
14: Parce que nous, vous savez, quand on fait nos rondes de sécurité, on est obligé quand même de vérifier dans les chambres de vos clients, hein.
13: C'est-à-dire?
14: Ah bah, il faut que tout soit under contrôle, hein.
13: Ah bah, malheureusement, monsieur, c'est un lieu privé, non pas public.
14: Non, mais on va s'en occuper, nous.
13: C'est-à-dire?
14: Monsieur, c'est le maire de Pleugriffette, quand même, hein, c'est pas n'importe qui.
13: Je ne refuse pas de recevoir monsieur le maire de Griffette, c'est pas ça
14: non,
13: le problème.
14: Non, Pleugriffette.
13: C'est par rapport à votre travail de sécurité qui risque d'être gênant par rapport aux autres clients.
14: Alors, si all is not under control, il va falloir qu'on évite de faire des patrouilles de sécurité à l'intérieur des chambres.
13: Ah bah ça, c'est niais, de toute façon, dans les chambres des autres clients.
14: D'accord, donc ça veut dire voilà. Qu'on est obligé de mettre deux tireurs d'élite sur les toits, monsieur.
13: Non mais où est le rapport par rapport à des clients qui sont dans leur chambre et ouais. Mettre des tireurs d'élite
14: bah parce
13: c'est quand même un petit peu...
14: Bah on est obligé, monsieur, de les viser hein? Au cas où ils feraient...
13: Nous sommes quand même un hôtel qui reçoit des touristes, donc maintenant...
14: Mais monsieur, excusez-moi, ils viennent alors qu'il y a le maire de Pleugriffette dans votre hôtel, quand même.
13: Dans ce cas-là... Je vais voir avec ma directrice, je vais prendre vos coordonnées, le nom de monsieur le maire et...
14: Monsieur Le Duret, maire de Pleugriffette.
13: L-E-D-U-R-E-T.
14: Oui.
13: Donc c'est... ça, c'est monsieur le maire, hein?
14: Oui, de Pleugriffette.
13: Alors, P-R...
14: Comme ça se prononce, hein, Pleugriffette.
13: Vous pouvez m'appeler, s'il vous plaît?
14: Oui, Pleugriffette, en fait.
13: C'est-à-dire P-R...
14: P-L...
13: P-L...
14: U-G-R-I...
13: E-2-F-T... Attendez, P-L-E-U...
14: G-R-I-2-F-R-E-U-T-E.
13: Est-ce que vous pouvez aller plus, moins vite?
14: Oui, bien sûr. P-L-E-U-G-R-I-2-F-E-T-E.
13: Pleugriffette, qui
14: non.
13: Se trouve dans...
14: Non, non, Pleugriffette.
13: Pleugriffette.
14: Pleugriffette. Avec deux T, donc deux F, Pleugriffette.
13: Alors, P, comme papa.
14: Non, non, excusez-moi. P comme Pierre.
13: Si vous voulez, P comme Pierre.
15: L comme... Allô?
14: Ben non, c'est à vous, là. Je passe à main.
15: Alors, L comme Lionel.
14: Je préférerais éviter, monsieur.
15: C'est-à-dire?
14: Attendez, monsieur, quand même. Attendez, nous, on fait de la sécurité. Vous me dites L comme Lionel. Pardonnez-moi.
15: Écoutez, je ne sais pas quel est votre objectif, là, actuellement, mais...
14: Mon objectif est d'assurer la sécurité du maire de Plugriffette.
15: Oui, mais la sécurité de monsieur Plugriffette, ça, c'est votre...
14: Non, le maire travail, de Plugriffette.
15: Exactement. Mais d'un autre côté aussi, il me faut des informations.
14: D'accord, mais je ne peux pas tout vous donner au téléphone, vous comprenez, monsieur.
15: Bon, alors, comment on écrit Plugriffette?
14: P-L-E-U-G-R-I.
15: D'accord, P comme Pierre.
14: Oui, monsieur.
15: L comme...
14: Lafayette.
15: Alors, E comme...
14: Alors là... Attendez. Là, c'est un problème. C'est peut-être pas un problème pour vous, mais c'est un problème pour moi. E comme E, quoi. Vous voyez, quoi, E. C'est difficile, non? E comme œuf.
15: E comme...
14: œuf.
15: J'ai pas compris, monsieur.
14: Œuf. C'est un œuf.
15: C'est-à-dire...
14: Un œuf.
15: D'accord. Ok. Et ensuite.
14: O.
15: O.
14: Comme œuf.
15: J'ai pas compris.
14: Comme un œuf.
15: Comme un œuf. O comme un œuf.
14: Oui.
15: Malheureusement, un œuf, ça commence pas par un O.
14: Ça commence par quelle lettre?
15: Écoutez, vous venez de me dire, ça commence par un E.
14: Excusez-moi, j'étais mauvais en orthographe, c'est tout. Bon.
15: C'est pas question d'être mauvais en orthographe. Quand j'essaie de vous appeler comme L comme Lionel, vous me dites non.
14: Bon, d'accord, L hein? comme Lionel.
15: Maintenant, soyons raisonnables.
14: D'accord, je valide
15: quel
14: votre
15: est le titre de votre appel?
14: Je valide Lionel. Voilà, comme ça, on est quitte.
15: Alors, P comme Pierre, L comme Lionel, E comme F, vous m'avez dit?
14: Oui.
15: Alors, ensuite?
14: O comme F.
15: Je vous souhaite une bonne journée. Au revoir. 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Allô?
6: Bonjour madame, je suis bien chez les ramoneurs.
15: Oui.
6: Monsieur Martin, à l'appareil, j'ai eu un petit souci rapport à ma cheminée.
15: D'accord.
6: J'ai voulu ramoneager moi-même avec un balai télescopifique.
15: Oui.
6: Et ça m'a mis de la suie partout.
15: D'accord.
6: Et le problème, c'est que j'ai eu un PV.
15: Vous allez m'appeler et je vous aurais fait votre ramonage et je vous aurais délivré un certificat.
6: Ah non, mais alors le PV, rien à voir avec le certificat.
15: D'accord.
6: En fait, juste après, je me suis fait contrôler par la police. J'étais couvert de suie.
15: D'accord.
6: Et là, je vous le donne dans le mille, ils ont dit que je faisais un blackface.
15: C'est quoi un blackface?
6: Bah, un blackface, c'est quand on se maquille en noir pour se moquer.
15: Vous êtes maquillé en noir?
6: Bah non, vous suivez pas, c'était la suie.
15: Non mais là vous êtes en train de me dire que...
6: Non mais alors j'ai tout arrangé. J'ai dit que c'était une blague de ramoneur et que c'est vous qui me l'aviez conseillé.
16: Expliquez-moi votre problème.
6: Ah, c'est madame, bonjour.
16: Oui, expliquez-moi votre problème parce que je comprends pas là.
6: Bah, c'est ce que je disais, suite à mon ramonageage, j'étais couvert de suie.
16: Oui.
6: Et la police a cru que je faisais un blackface.
16: Mais quoi?
6: Ah bah décidément, un blackface.
16: Face. Blackface.
6: C'est ça, oui. Ah bah vous connaissez?
16: Non, ça s'écrit comment, fesse?
6: Bah fesse, logiquement, ça s'écrit F-E-2-S-E.
16: Ouais, d'accord.
6: Donc, pour éviter que ça me retombe dessus, j'ai dit que c'était une blague de ramoneur de se mettre de la suie sur la tête.
16: Oui, et alors,
6: comme apparemment, même avec la suie, c'est interdit, je vais vous déposer le PV.
16: Bah pourquoi vous voulez me déposer le PV, monsieur?
6: Parce que j'ai dit que c'est vous qui m'avez dit de faire la blague.
16: Oh non, je rentre pas dans ces choses-là.
6: Non mais vous dites que ça vous fait marrer quand on se met de la suie sur la tête.
16: Bah ça me fait peut-être rigoler, je vous dis pas le contraire.
6: Ah bah dans ce cas, encore mieux, je vais venir et on sait un petit selfie pour montrer à la police.
16: Non!
6: Mais si!
16: Non, rien!
6: Moi, je vous apporte une perruque. Vous vous mettez de la suie.
16: Vous mettez les perruques que vous voulez, vous allez où vous voulez, mais on se rend compte trop pas.
6: Et si on se retrouve direct au commissariat, mais déjà déguisé?
16: Non!
6: Bon, on fait simple, je vous dépose le PV, comme ça vous voyez.
17: Allô?
6: Eh, bonjour monsieur.
17: Mais je vois pas pourquoi vous allez déposer votre PV chez nous, je comprends pas votre système.
6: Bah, c'est pas ma faute, c'est que votre collègue veut même pas se déguiser pour aller au commissariat.
17: Non, y a pas question de choses comme ça, c'est un ramoneur sérieux, avec les diplômes et tout.
6: Ah, il est diplômé ramoneur.
17: Bah oui.
6: Ok, parce que normalement, les ramoneurs diplômés, ils sont dispensés de PV.
17: Mais non.
6: Écoutez, je vous le dépose dans la boîte aux lettres.
17: Bah, vous n'allez pas me déposer un PV dans la boîte aux lettres.
6: Bah sinon, je peux le mettre sous le paillasson.
17: Mais non, mais même sous le paillasson.
6: Ou sous un pot de fleurs.
17: Non.
6: Sur un pot de fleurs.
17: Moi, je le reporte aux flics, si c'est comme ça. Je dis, c'est n'importe quoi, cette histoire.
6: Oui, bah il faudra le rapporter aux flics avec le paiement, effectivement, parce que sinon...
17: Non, je ne vais pas aller payer pour vous, enfin, c'est n'importe quoi.
6: Comment ça, c'est n'importe quoi? Mais bien sûr.
17: Bah, vous pouvez dire n'importe quoi, c'est du gros n'importe quoi, votre histoire.
6: Ou alors, vous dites que vous avez organisé une soirée déguisée dans le cadre de la société de ramoneurage.
17: Non, je vais pas dire que j'ai organisé une soirée déguisée. Vous arrêtez vos élucubrations, c'est du n'importe quoi.
18: C'est quoi ce délire, là?
6: Ah, Allô ?
18: C'est quoi ce bordel ? Allô ?
6: Bonjour madame !
18: Ok, c'est comment ? Non, mais vous êtes qui là ? Non, mais c'est quoi ce délire là ?
6: Monsieur Martin, donc soit je vous rapporte des
18: perruques. Ok, vous avez été contrôlé par la police ?
6: Affirmatif.
18: Ok, donc je vais prendre votre nom et moi je vais les contacter.
6: Oh non, vous compliquez pas, je le ferai.
18: Non, moi je les contacte directement. Alors vous êtes monsieur ?
6: Oui, je suis un monsieur, oui.
18: Vous êtes monsieur comment ?
6: Ah non, pas du tout.
18: Vous êtes monsieur comment ?
6: Non, je ne suis pas monsieur comment, je ne sais même pas de qui vous me parlez.
18: Je parle de personne. Votre nom ?
6: Quoi votre nom ? Pourquoi vous voulez que je vous donne votre nom ?
18: Non, donnez-moi votre nom à vous.
6: Bah votre nom à vous, vous devez le connaître.
18: Ah non, mais vous, votre nom à vous.
6: Ah oui, d'accord.
18: Oh putain.
6: Bah c'est toujours monsieur Martin.
18: Monsieur Martin comment ?
6: Ah non, toujours pas. Moi c'est monsieur Martin, Martin.
18: Ouais, c'est bon, laissez.
6: En revanche, je peux vous passer mon cousin, c'est monsieur Pourquoi ?
18: Ah ouais, dégage.
6: Non, parce que monsieur Pourquoi connaît très bien monsieur comment.
19: Allô ?
20: Oui, bonjour monsieur. Monsieur.
19: Oui.
20: Mais bonjour, c'est la mairie à l'appareil.
19: Oui.
20: La délégation du commerce international. Mais je vous entends mal, c'est la télévision qui est si forte, hein ?
19: Oui, ça va.
20: C'est la télévision qu'on entend ?
19: Ah ben, je mets les informations.
20: Écoutez, monsieur, on vous appelle parce que les gens trouvent que vous écoutez la télévision trop fort.
19: Ah ben, et pourtant, je mets doucement, je ne vois pas qui se plaint.
20: Tout le monde, hein ? Là, vous l'écoutez doucement, là.
19: Oui, voilà.
20: Vous pouvez la mettre un peu plus fort, s'il vous plaît ?
19: N'écoutez pas.
20: S'il vous plaît, oui. Encore plus fort. Allô ?
19: Voilà, c'est plus fort. Je suis à fond, là.
20: Vous êtes à fond ?
19: Oui.
20: Bon, je vous passe, monsieur le maire. Hein ? Merci. Allô ?
19: Oui.
20: Bonjour, monsieur.
19: Bonjour.
20: Monsieur le maire, l'appareil.
19: Comment ?
20: On va vous demander de laisser la télévision très très fort.
19: Ah ben oui, mais là je peux pas plus, hein.
20: Vous pouvez absolument pas mettre plus fort.
19: Comment ?
20: Vous pouvez pas mettre plus fort, là ?
19: Non, je peux pas, je suis à fond, là. Alors, vous voyez que je peux pas dépasser le son.
20: Alors, vous m'entendez, là ?
19: Comment ?
20: Est-ce que vous pouvez aller chercher votre voisin ?
19: Et pourquoi faire ?
20: Vous lui dites que c'est le maire qui veut lui parler. Laissez bien la télévision comme c'est, à fond, hein.
19: Comment ?
20: Laissez bien la télévision très fort et allez chercher votre voisin.
19: Voilà, et le voisin, pourquoi faire ?
20: Parce que je veux lui demander quelque chose.
19: Attendez, je vais voir s'il est là.
20: Merci, monsieur.
21: Monsieur, bonjour. Regardez tout de suite, comme d'habitude, les prévisions météo de Catherine Laborde. Quelques flocons encore cet après-midi.
20: Ah. Allô.
22: Allô.
20: Oui, bonjour monsieur.
22: Bonjour.
20: De la place, attaché culturel à la mairie.
22: Oui.
20: Nous sommes avec monsieur le maire. Vous pouvez demander à monsieur Casamata, s'il vous plaît, de remettre le son de la télévision à fond comme il l'avait auparavant.
22: Ah, parce qu'il a baissé.
20: Oui.
22: Bah écoutez, moi j'habite juste à côté, hein. J'ai le mur qui vraiment donne à côté dans la pièce.
20: Oui.
22: Bon, oui, ça arrive qu'on entende un peu la télé, mais enfin c'est pas...
20: Bon, parce qu'il vient de nous expliquer qu'il était obligé de le mettre très fort, parce qu'il vous entendait la nuit, vous voyez ce que je veux dire, pousser des cris, etc.
22: Ah non, ça m'étonnerait, parce qu'à côté c'est notre salon, on dort pas à côté, donc...
20: C'est ce qu'il nous dit, hein.
22: Ah bon ?
20: Est-ce que vous pouvez lui demander gentiment, bien entendu, de faire une expérience là, de mettre sa télévision à fond ?
22: Oui. Vous pouvez mettre à fond la télévision pour voir ?
23: C'est à fond.
22: Là, c'est à fond. Vous nous entendez pas, vous ? Vous nous entendez la nuit ou des fois ou... Quand il y a des matchs de foot ou quoi vous... Non ? Bon, il entend rien, monsieur.
20: Bon, alors écoutez, je vais vous demander de faire un effort pour qu'il vous entende. Je vais vous expliquer pourquoi. C'est parce que, bon, on peut parler franchement.
22: Là, je vous écoute.
20: Il voudrait bien profiter de la nuit. Ce que... Bon, vous voyez ce que je veux dire, quoi.
22: Oui, d'accord. Mais écoutez, enfin même s'il nous entendait, ça serait pas possible parce que nous on à côté c'est un salon.
20: Pouvez pas faire ça dans le salon.
22: Il y a une cloison, c'est vrai que c'est notre salon de l'autre côté, mais nous on dort dans la chambre qui est à l'autre bout de l'appartement.
20: Et vous pouvez pas le faire
22: si on faisait des cris la nuit, ce serait dans notre chambre donc
20: Est-ce que vous pouvez pas le faire dans votre salon ?
22: Oh, ça peut arriver, mais enfin c'est rare quoi.
20: Mais là, il faudrait le faire pour lui.
22: Mais je comprends pas le but de votre démarche en fait.
20: Il nous a demandé s'il pouvait vous entendre la nuit avec votre femme.
22: Attendez, non mais... Attendez, là, je comprends pas bien.
20: Ah, demandez-lui, il va vous expliquer. C'est nous appeler pour ça, nous.
22: Ah, il vous a appelé pour ça ?
20: Bah oui.
22: Ah, bah écoutez, je sais pas quoi vous dire. Moi, je vais pas... Si vous voulez, je vais faire une vidéo. À ce moment-là, je vais la donner à monsieur, mais...
20: Non, mais faut pas, peut-être pas exagérer, on vous demande pas.
22: Ah. Bah écoutez, je sais pas. Monsieur, Vous voulez nous entendre la nuit avec ma femme?
0: Mais non,
22: après ça, il nous voit pas. Non,
0: j'hallucine.
20: Allô?
0: Allô? Oh là là, mais qu'est-ce que c'est cette histoire aujourd'hui?
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1: Oui, bonjour.
6: Bonjour madame, je suis bien chez le poissonnier?
1: Oui, c'est ça, oui.
6: J'organise une opération chez vous pour sensibiliser le grand public au danger du poisson.
1: Ouais, d'accord. Attendez, parce que là...
6: Donc, on va vous installer une vitrine réfrigérée avec de la viande pour
1: ouais,
6: que...
1: Non, mais moi, je veux pas de viande chez moi, hein. Non.
6: Bah si.
1: Non.
6: Si.
1: Ah, non.
6: Si, si.
1: Non.
6: Si.
1: Non, moi, non.
6: Si, si, si, vous aussi.
1: Non.
6: Si.
1: Non, mais je...
6: Oui, mais si.
1: Oui, non.
6: Oui, si.
1: Non.
6: Mais si.
1: Non. J'ai pas vu avec vous pour avoir de la viande dans un truc réfrigéré.
6: Non, mais c'est pas parce que vous êtes contre la viande qu'il faut...
1: Non, je suis pas contre la viande, je suis contre le... Je suis contre rien du tout.
6: Bah, en fait, ce que vous voulez dire, c'est que vous pourriez être contre 1000 trucs une fois,
1: ouais.
6: Vous pourriez être contre un truc 1000 fois,
1: voilà.
6: Mais vous pourriez pas être contre 0 truc 0
1: ouais,
6: fois.
1: Ouais.
6: Ou alors, vous
1: non,
6: pourriez...
1: Non, écoutez, et hors de question, vous venez de façon...
6: Ah bah si.
1: Non.
6: Et c'est reparti, si.
1: Bon.
7: Allô?
6: Bonjour monsieur.
7: Madame.
6: Comment ça?
7: Je suis madame.
6: Ah bah je pouvais pas savoir.
7: Non mais je vous le dis.
6: Très bien, je le note.
7: On est bien d'accord que pour que vous fassiez quelque chose dans mon magasin, il faut quand même que vous me demandiez mon autorisation.
6: Alors non, ce qu'on va faire c'est qu'il faudrait faire de la place.
7: Non mais c'est pas ce qu'on va faire monsieur. Vous me dites que vous venez installer une vitrine de boucherie dans ma poissonnerie.
6: Oui mais vous inquiétez pas, je gère.
7: Oui, je m'inquiète. Alors est-ce que vous pourriez juste m'écouter?
6: Ah mais bien sûr.
7: C'est possible?
6: Mais tout à fait.
7: Je vous remercie. Je suis la propriétaire du magasin.
6: Et surtout, excusez-moi si je vous ai coupé la parole.
7: Non, mais ne vous excusez pas, taisez-vous 5 minutes et écoutez-moi, parce que là, ça commence à me courir sur le haricot que vous ne m'écoutiez pas. Juste, je vous demande de m'écouter pour la dernière fois avant de raccrocher si vous ne m'écoutez pas.
6: Bah non.
7: D'accord, si.
6: Enfin, si je peux juste vous expliquer.
7: Taisez-vous ou je raccroche.
6: Oh, bah ça, alors ça.
7: Alors, écoutez-moi.
6: Non, mais si je peux pas parler aussi.
7: Vous n'arrêtez pas de parler, vous ne m'écoutez pas.
6: Voilà,
7: vous
6: donc ce qu'on va faire, c'est que.
7: Non, mais pas ce qu'on va faire.
6: Ah oui, mais si vous m'écoutez pas aussi.
7: Non, mais juste une question. Vous me dites. On va arriver chez vous, on va vous mettre de la viande.
6: Ah bah voilà, on est d'accord, c'est super.
7: Non, c'est pas super, vous avez demandé à qui l'autorisation de mettre de la viande chez moi, monsieur?
6: Bah à la boucherie.
7: À la boucherie?
6: Bah oui, vu que c'est eux qui vous livrent la viande.
7: Et alors, je vous demande si vous m'avez demandé mon avis, si j'étais d'accord.
6: De toute façon, on arrive.
7: Comment ça, on arrive?
6: Ouais, il faut qu'on branche la vitrine frigorifiante.
7: Mais non, mais déjà, vous me demandez si je veux bien qu'on branche une vitrine.
6: C'est pas ça, c'est qu'il faut le temps qu'elle soit frigorifiée.
7: Mais j'en ai rien à faire, monsieur, vous me demandez pas mon avis.
6: Oui, bon bah je vous demande votre avis, est-ce que vous me donnez votre accord? Oui. On peut brancher une vitrine.
7: Non, je ne vous l'ai pas donné, monsieur.
6: Ah bah, disons que je l'emprunte.
7: Mais vous rigolez ou quoi, monsieur? Pour qui vous prenez? Il n'y a personne qui va installer quoi que ce soit.
6: Moi, je fais juste ça pour rendre service aux gens. Hein.
7: Mais j'en ai rien à faire, des gens. Vous n'installerez rien sans mon accord.
6: Oui, mais par exemple, les gens qui viennent à la poissonnerie, mais qui ne veulent pas de poisson, ils font comment?
7: Eh bah, ils vont à la boucherie.
6: Eh bah voilà, plus la peine, puisqu'il y aura déjà une vitrine viandeuse.
7: Mais monsieur, mais je me fiche de votre...
6: De toute façon, c'est juste pour montrer aux gens que c'est dangereux de manger du poisson.
7: Pardon? Vous voulez montrer aux gens que c'est dangereux de manger du poisson?
6: Oui, ah bah, une fois de plus, on est d'accord.
23: C'est quoi cette histoire? Allô?
6: Bonjour madame.
23: C'est dangereux de manger du poisson.
6: Voilà, comme ça, fantastique, on est tous d'accord.
23: Ah ouais, non. Vous me pondez ça là, mais non, bah tiens, on va faire ça, nanana.
6: Exactement, on installe tout, nanana.
23: Oui, mais la moindre des choses, c'est de venir me voir. Mais là, vous arrivez, les squatteurs, tout ça, il y a hors de question.
6: Pour les squatteurs, on n'a pas prévu, mais je peux me renseigner.
23: Ils viennent, ils vont être reçus.
6: Ah, génial, merci.
23: Ils vont être reçus.
6: Oui, ah bah écoutez, on arrive tout de suite.
23: Eh hey, Pascal, il y a un gars, il veut un coup de fusil là.
6: Ah, alors, vous savez quoi, je passerai plus tard, m'attendez pas.
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24: Oui.
20: Allô?
24: Oui.
20: Bonjour madame Imbert.
24: Bonjour monsieur.
20: Bonjour madame. C'est la gendarmerie à l'appareil.
24: Ah bon?
20: Ouais, mais tout va bien, je vous rassure. Je voulais juste vous signaler, je sais pas si vous êtes au courant des décisions du président là pour faire descendre la les agressions et les hold-up et les braquages à domicile. Vous avez suivi, non?
24: Oui.
20: On a un petit problème actuellement sur les communes du département.
24: Oui.
20: Nous avons repéré 3 ou 4 bandes de voleurs, on va dire, qui agissent en se faisant passer pour des jardiniers bénévoles.
24: Oui.
20: Donc ils téléphonent aux gens, les gens acceptent évidemment, c'est normal, ils acceptent que des gens viennent s'occuper bénévolement de leur jardin.
24: Oui.
20: Et dans ces cas-là, donc ils sont volés des objets, enfin bref. Donc oui. Nous, on a mis au point le plan A. C'est-à-dire que quand on vous appelle, vous faites le chien.
24: Vous faites quoi?
20: Le chien, vous aboyez en fait. Vous faites comme s'il y avait un chien dans la maison.
24: Ah bon? Bon.
20: Et évidemment, si on fait comme s'il y avait un chien dans la maison, ils ne viennent pas. Hein.
24: Oui.
20: Vous voyez?
24: Oui. Alors, vous êtes gendarme? Vous êtes quoi?
20: Ah oui, je suis l'adjudant Monique.
24: Ah bon? Je vous remercie parce que j'aime encore bien de savoir à qui on a affaire.
20: Oui.
24: Oui.
20: Voilà. Ah, attendez, on me signale l'étape d'écoute. Ils sont en train de vous appeler là.
24: Ah bon.
20: Alors je raccroche immédiatement et je reste en table d'écoute pour écouter ce qu'ils vont vous dire.
24: Entendu. Merci beaucoup.
20: À tout de suite.
24: Oui.
2: Allô? Oula. Je crois qu'ils ont un chien, dis-moi. Ils ont un chien. Ouais, mais enfin, c'est bizarre. C'est le chien qui a décroché le téléphone. Ben, je t'assure, il n'y a personne. Allô? Allô, il y a quelqu'un?
20: Allô, madame? Allô, c'est la gendarmerie, là, vous m'entendez?
24: Oui, oui, oui.
20: Bon, on est sur table d'écoute. Alors, c'est bien ce que vous faites, c'est parfait, sauf que vous avez oublié de dire allô.
24: Ah bon?
20: Ben oui, parce qu'un chien peut pas décrocher le téléphone.
24: Oui, d'accord, d'accord. Hein? Oui, oui, quand ils ont dit, c'est drôle que c'est un chien qui décroche. C'est pour ça qu'après, j'ai oublié de dire allô, oui.
20: Alors, surtout, là, on va vous les repasser parce qu'ils sont ils sont très étonnés, ils sont très surpris. Oui? Nous, on va les intercepter pendant qu'ils vous appellent, on va les intercepter tranquillement. Mais dites-leur bien que oui, vous avez dressé, vous leur dites bonjour et tout. Oui, oui, mon chien est dressé pour répondre au téléphone.
24: Entendu.
20: Et puis, c'est un grand chien, c'est un grand chien, il est dressé pour répondre au téléphone, pour attraper le courrier, pour aller faire nos courses, il paye, tout ça. Enfin, vous voyez, vous dites n'importe quoi du moment qu'on puisse les garder à l'écoute pour pouvoir les intercepter.
24: Oui, oui.
20: Hein? Allez-y, allez-y.
24: Alors, raccroche.
20: Non, non, non, surtout pas, ils sont toujours en ligne. J'entends plus le chien.
24: Hello.
2: Oui, bonjour.
24: Ouh, ouh, ouh.
2: Ah, bonjour, madame. Oui, et dis-moi, le chien, ta maîtresse est là ou ton maître?
24: J'ai un chien qui est très... Enfin, nous l'avons dressé pour. Alors, étant dressé pour, il va même chercher notre journal, il va, enfin, tout ça, quoi.
2: Mais dressé pour quoi?
24: Ben, on l'a dressé pour tout, quoi.
2: Mais c'est lui qui a décroché le téléphone?
24: Non, non, non, non, c'est moi qui l'avais décroché. Mais alors, le chien, aussitôt qu'il entend le téléphone, ça y est.
2: Ah bon? Alors ça, c'est curieux, dites-moi.
24: Ben non, mais c'est pas curieux du tout, monsieur. Oh, oh, oh.
20: Oui, c'est un berger allemand, ça.
24: Oh.
20: Dis-moi, le chien, t'as l'air bien...
24: Oh, oh, oh, oh, oh.
20: Oui, on peut...
24: Oh.
20: Oui.
24: Oh, oh, oh.
20: Il est mignon. Il est gentil, le chien.
24: Oh.
20: Dis-moi, le chien.
24: Oh.
20: Oui.
24: Oh.
20: Oui.
24: Oh, oh, oh, oh.
2: Oui, et ta maîtresse est là, non?
24: Oh.
2: Ah oui.
24: Oh, oh, oh, oh.
2: Oui, je peux parler à ta maîtresse?
24: Wow,
2: wow, wow. Dis-moi. Wow.
24: Wow, wow.
2: Oui. Est-ce que ta maîtresse est là?
24: Wow.
2: Non, tu lui dis que je voudrais lui parler.
24: Oui. Oui.
2: Ah, tu parles en plus? Le chien, tu as dit oui? Oui, ça c'est pas possible. Ça, c'est un chien qui a dit oui. Allô, ta maîtresse est là?
24: Non, écoutez, j'ai un chien qui est très bien dressé. On l'a dressé pour tout, donc... Je n'ai plus affaire à vous, et puis c'est tout. J'ai que ça à vous dire, et c'est tout. Voilà.
2: C'est lui qui décroche le téléphone?
24: Non, non, non, non, non, non, non, je suis à côté.
2: Ah.
24: Et voilà. Ouh, ouh.
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5: Allô?
8: Alors, je vous rappelle, chers auditeurs, que nous appelons deux personnes. Actuellement, nous sommes en train d'appeler Monsieur Villadar, Jean, ainsi que Monsieur Villosset, Célestin, à Le... Alors attention, pour le moment, les deux téléphones sonnent dans le vide. Apparemment, il n'y a personne.
5: Mais si.
8: Vous connaissez bien la règle du jeu?
5: Oui, mais moi je suis là, je vous entends.
8: Dès que le téléphone sera décroché, c'est le premier de ces deux auditeurs qui dira « mort aux vaches » deux fois qui aura gagné. Pour le moment, le téléphone sonne chez Monsieur Villadar. Apparemment, ça ne répond pas.
5: Mais si, je suis à l'écoute.
8: Chez Villosès, qui est du nouveau?
5: Oh, ben ça ne va pas votre histoire, moi je suis à l'écoute enfin.
8: On attend toujours que ça sonne.
5: Oh.
8: Dès que nous entendons mort aux vaches...
5: Ben je vous dis mort aux vaches moi.
8: Pour le moment...
5: Ah ben non, je coule pas, j'ai décroché, moi j'entends alors, je sais que ça.
8: Toujours rien, Régis?
5: Mort aux vaches.
8: Encore 40 secondes.
5: Mais moi je vous dis mort aux vaches, hein. Moi ça c'est qu'ils ne m'entendent pas, on se comprend pas là. Chose qui coule pas.
8: Il y avait quand même un tracteur à gagner.
5: Oui.
8: Et nous n'entendons toujours pas.
5: Oh, mort aux vaches, mort aux vaches.
8: Attendez, nous entendons quelque chose.
5: Oui, mort aux vaches, mort aux vaches.
2: Allô?
5: Oui.
8: Ah, nous entendons quelqu'un, il y a quelqu'un. Monsieur Villosset?
5: Non, c'est Villalard.
2: Oui, c'est Monsieur Villosset.
5: Oh non, non, non, c'est pas Villosset, c'est Villalard.
8: Oui, bonjour, monsieur.
5: Oh, oui,
8: vous êtes
5: donc
8: en direct sur Radio 104.7.
5: Il y a 10 fois que je réponds, quand même.
8: Alors, est-ce que vous connaissez le mot de passe?
9: Et quel mot de passe?
5: Ah ah, mourouvache. Ah ah, moi je le sais.
8: Eh bien attention, monsieur Vilosev, vous avez écouté l'émission. C'est dommage, ça sonne toujours chez Vidalarme, il n'y a personne qui répond.
5: Mais si je réponds! Oh!
9: Et c'est le mot de passe d'hier ou le mot de passe d'aujourd'hui?
5: Ah!
8: Ah ben c'est le mot de passe, vous devez le connaître.
5: Ben c'est mourouvache, voilà.
8: Qu'est-ce qu'on dit, monsieur Vilosev, comme insulte aux policiers?
5: Oh, non, c'est pas vrai, ça.
9: On dit qu'ils ont des cornes, je ne sais pas.
8: Non, pas du tout. Et ça sonne toujours chez Vidalard.
5: Oui, je réponds. Mourouvache.
9: C'est RSSS.
5: Oh là.
8: Pas du tout, ça n'est pas ça du tout. Et c'est dommage que ça ne réponde pas.
5: Mais si ça répond. Vidalard répond. Mourouvache. Tout de même. Qu'est-ce qui se passe, non? Le téléphone n'est pas bien ou quoi?
8: Monsieur Vilosev, dernière réponse?
5: Oh non,
9: je ne sais pas, moi. Mourouvache.
8: Qu'est-ce que vous avez dit, là?
5: Oui, il m'a entendu, c'est tout. Oh non.
9: Mourouvache.
5: Ben voilà, il m'a entendu.
8: Est-ce que vous êtes certain de votre réponse?
5: Moi? Monsieur Vidalard, ah oui.
8: Est-ce que vous en êtes sûr?
5: Oui, ben absolument.
9: Oui. Ah oui, j'en suis certain.
5: Et moi, je ne le dis plus puisqu'il m'a encore entendu.
8: Alors, attention.
5: Je comprends pas, moi, parce que c'est moi qui ai dit la première.
9: Mourouvache.
8: Vous avez gagné.
5: C'est moi qui ai dit la première réponse, hein, ce n'est pas juste. C'est pour ça que monsieur vous a répondu, c'est parce qu'il m'a entendu.
8: Monsieur Vilosev.
5: C'est moi qui ai dit la première.
8: Alors donc, monsieur Vilosev a gagné un tracteur?
5: Je suis pas contente.
8: Et madame Vidalard a gagné un pins?
5: Ah oui, mais non, je me fous pas mal du pins. Moi, je devais avoir gagné le tracteur, normalement. Hein.
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13: Allô?
14: Bonjour madame, c'est bien le magasin de matériaux de chantier?
13: Oui.
14: Monsieur Martin à l'appareil, les cuisinoristes Martin.
13: Oui.
14: Je vous appelle pour la petite enquête de satisfaction. Il faut me donner une note entre 1 et 10, donc 10 ce serait bien.
13: Et je vous mettrai 10, pourquoi monsieur?
14: Parce que moi je suis démarchiste par téléphone pour vendre des cuisines.
13: Oui.
14: Et je touche une prime quand on me met une bonne note à la fin de l'appel.
13: Ah mais je vous connais pas monsieur, pourquoi je vous mettrai 10 si on se connaît pas?
14: Bah parce que vous trouvez que je vous ai tout bien expliqué pour les cuisines.
13: Et vous m'avez rien expliqué monsieur.
14: Oh bon après c'était pour gagner du temps si vous préférez que je vous explique. Bonjour chère cliente, connaissez-vous les cuisines Martin?
13: J'ai pas que ça qu'à faire monsieur. Je vous dis je ne ferai pas ça, c'est tout. On est d'accord?
14: On est surtout d'accord que vous voulez pas que je touche ma prime de satisfactionnage.
13: Ouais bah voilà, on est d'accord.
14: C'est pas grave, dans ce cas vous allez me faire une prime d'intéressage.
13: Non, ça marche pas comme ça monsieur.
14: Mais si, je note que vous êtes intéressé par une cuisine Martin, et hop, prime d'intéressage.
13: Mais vous êtes dans une société monsieur, vous vendez une cuisine dans une société.
14: Non mais vous acceptez juste la commande.
25: Allô?
14: Et bonjour monsieur.
25: Ah, non, mais je vous ai jamais commandé une cuisine, j'ai pas besoin de cuisine.
14: Ah non mais ça c'est pas grave, ce qui compte c'est de dire que vous êtes intéressé.
25: Ah.
14: Ouais, comme ça moi je vous envoie un commercial, vous lui dites oui, et moi je touche ma prime d'intéressage.
25: Bon, je vais lui dire oui alors, mais...
14: Ah, bah super, donc le commercial, vous lui dites oui, et après vous lui payez la cuisine, évidemment.
25: Oh, mais non, mais ça va plus, hein.
14: Bah si, parce que comme ça on vous livre la cuisine, et moi je touche une prime de livrage en plus.
25: Oh non, il n'est pas question de me livrer une cuisine, hein, ça va plus, non? J'ai même pas signé de bon rien, non, là ça va pas, hein, monsieur, vous êtes pas bien, hein.
14: Ah si, moi ça va super.
26: Oui, allô?
14: Bonjour madame.
26: Ah, mais là vous êtes dans un...
14: Ah. Suspense.
26: Dans un magasin?
14: Oui, je sais, mais peu importe.
26: Ben oui, mais moi, j'ai pas de temps à perdre avec quelqu'un qui va me parler d'un truc que j'en ai pas l'utilité.
14: Que vous en avez pas l'utilité, pardon, mais tout le monde a l'utilité d'une cuisine.
26: Mais pas dans un magasin de matériaux de construction, monsieur, où je vais mettre la cuisine.
14: Non, mais vous savez quoi? Vous la montez pas, vous attendez un peu et vous la renvoyez.
26: Mais moi, je fais pas des trucs comme ça. Pourquoi je ferais des trucs comme ça?
14: C'est ce que j'ai expliqué. Moi, ça me fait une prime de livrage plus prime d'intéressage.
26: Ah oui, mais moi, je...
14: Nouveau suspense.
26: Vous me demandez-moi si je veux une cuisine, je vais vous répondre.
14: Ah oui, mais si je demande à tous les coups, vous allez me dire que vous en voulez pas.
26: Ah non, moi j'en veux pas.
14: Et voilà, c'est pour ça que je préfère ne pas vous demander et dire que vous en voulez.
26: Ah bah non, c'est complètement con.
14: Oh bah merci.
26: Bah si, là, c'est juste du mensonge.
14: Mais non. Ah bah justement, il y a votre rendez-vous avec le commercial qui est confirmé.
26: Mais j'ai pas envie de commercial, je vais pas acheter de cuisine.
14: Alors, si vous ne voulez pas voir le commercial, vous pouvez acheter directement la cuisine, comme ça vous évite le rendez-vous.
26: Mais je vais pas acheter de cuisine.
14: Ouais, et puis au pire après vous la revendez.
26: Vous êtes complètement taré vous ou quoi?
14: Vu qu'elle est neuve, je vous la reprends à 50% du prix.
26: Bah venez m'acheter des matériaux, puis après vous la revendez.
14: Ah oui, mais alors moi je suis pas matérialiste, je suis cuisinoriste.
26: Ah bah moi je suis pas cuisiniste, je suis matérialiste.
14: Ah bah voilà, ça c'est toujours le truc avec les matérialistes, ils ne veulent pas rendre service.
26: Mais moi, monsieur...
14: Bon, ok, on va faire simple. Vous allez juste me faire la prime de satisfactionnage.
26: Vous avez pas compris quoi dans ce que je vous ai dit?
14: Non, mais vous achetez rien. Vous dites juste que vous êtes très satisfait de notre échangisme téléphoniste.
26: Non, je vais rien dire du tout, monsieur. Moi, je suis là.
14: Allez, vous me mettez mon petit 10 et on n'en parle plus.
26: Non, je m'en fous. Je m'en bats les steaks.
14: Ah, bah si vous avez des steaks, il vous faut une cuisine.
26: Allez,
27: hop. Allô?
11: Allô ?
15: Oui.
11: Je suis bien à la quincaillerie ?
15: Oui, oui, bonjour.
11: Oui, bonjour, c'est la maison de retraite, hein, pareil. J'ai un patient en chambre 28 qui a besoin donc de quelque chose, qui vous téléphone. Mais je vais vous dire qu'il souffre de la maladie de Gilles de la Tourette, vous connaissez ?
15: J'ai entendu parler, je ne sais plus trop ce que c'est, mais j'en ai entendu parler, là, de la Tourette. Là.
11: Vous savez, ils ont des spasmes, c'est un, comme des tocs en fait, et ils prononcent des mots malheureux un peu.
15: D'accord.
11: Voilà, je vous le passe.
15: Hein. Ok, merci.
11: 28, Gisèle, 28.
2: Allô ?
15: Oui, bonjour.
2: Ah, bonjour, c'est la quincaillerie ?
15: Oui, oui.
2: Ah, bonjour dans ton cul. C'est pour de la colle.
15: Qu'est-ce qu'il vous faut comme colle ?
2: Est-ce que vous avez de la colle à bois dans ton cul ?
15: Oui, oui, oui, c'est de la colle à bois. En tube ou en pot ?
2: En pot, mais alors c'est pour quel bois dans ton cul ?
15: Toutes sortes de bois.
2: Et sur des planches de dans ton cul de balsa ?
15: Ça va pour du balsa.
2: Pour faire des planeurs dans ton cul.
15: Oui, ça va pour faire des planeurs, oui, oui.
2: Ou elle n'est pas trop épaisse dans ton cul ?
15: Ah non, elle est assez fluide.
2: Alors oui, c'est, vous savez, on a besoin pour nos guides en balsa, pour le club de modélisme dans ton cul.
15: Oui.
2: On est donc 7
15: oui.
2: dans ta quéquette, oui. à avoir donc un plan de modélisme pour des planeurs qui font 1m80
15: oui.
2: d'envergure.
15: Oui.
2: Donc, quelle quantité il nous faut dans ton cul, dans ton nez ?
15: Eh ben, moi, je pense, nous, c'est des bidons de 250 grammes.
2: Des bidons ?
15: Oui, c'est des petits flacons.
2: Des flacons dans ton cul ?
15: Oui, de 250 grammes.
2: C'est coûte combien ?
15: Attendez, je regarde.
2: Dans ton cul ?
15: Oui. Le prix, c'est 4,30 euros.
2: Et il en faut combien dans tes reins ?
15: Oh, avec un, vous devez en avoir assez.
2: 15 dans ta chatte.
15: Ah non, un seul.
2: 4 dans ton cul.
15: Un seul.
2: Ah, un seul dans tes couilles.
15: Oui.
2: 3 dans ton cul.
15: Oui.
2: Bon, ben je vous passe le standardiste.
15: D'accord.
2: Dans tes couilles.
15: Oui, merci.
2: De rien dans tes seins.
11: Allô ? Allô, oui, c'est la
15: oui.
11: maison de retraite. Vous avez eu mon patient ?
15: J'ai eu votre patient. Et donc, j'ai un pot de colle, là, ça vaut 4,30€ ou 6,35€. Je lui dis 4,30€, mais il n'y aura que 6,35€, parce que comme à chaque fois, il me répète toujours un peu des mots, donc...
11: Quel mot il vous a dit ?
15: Souvent, il me disait dans ton cul, il disait trois mots, puis hop, dans ton cul. Vous voyez, ça fait souvent. Il a essayé de rimer, par exemple, comme il m'a dit dans ton nez, parce que j'avais dû dire quelque chose qui terminait par « et », vous voyez, il a fait le... vous voyez, comme si c'était un... pour que ça rime.
11: D'accord.
15: Et comme là, à la fin, je lui dis de rien, il m'a dit dans tes seins. Vous voyez ? Et il m'a parlé du club de modélisme.
11: Oui.
15: Il a su me dire les dimensions, ça paraissait cohérent. Bah, sauf que de temps en temps, il répétait dans ton cul, ça c'est sûr. Il le disait entre les. Vous voyez ?
11: D'accord.
15: Parce que bon, des fois, ça rimait pas forcément. Si, il y a à un moment donné, parce qu'il m'a dit dans ta quéquette, je crois, il m'a dit. Il devait y avoir un mot qui terminait par être, il m'a dit dans ta quéquette. Je m'en souviens bien maintenant.
11: Et vous êtes sûr du...
15: Ah ben sûr. Hein. Ah,
11: attendez, oui. Attendez, je voudrais bien vérifier quand même.
15: Ouais.
11: Trouvez un mot à être, ailette ou étiquette et on va voir.
15: Ah ben c'est peut-être avec étiquette.
11: Et réessayez, hein.
15: Ouais,
11: on va voir avec lui, hein. Attendez. Merci. Ah, ça a sonné ?
15: Oui, c'est moi. Je vous rappelle pour la colle. J'ai bien été voir sur l'étiquette. Et...
2: Dans ton cul ?
15: Oui, et le prix était, sur l'étiquette, était de 6,35€.
2: Dans ta quéquette ?
15: Sur l'étiquette.
2: Dans ton cul ?
15: Oui, et ben c'était 6,35€.
2: Dans ta quéquette ?
15: Oui.
2: Merci dans ton cul.
15: Ben de rien. Repassez-moi le standardiste alors.
2: Je te passe le docteur dans tes seins.
15: Oui, merci.
2: De rien dans ton cul.
11: Allô ?
15: Oui, allô ?
11: Oui, docteur, dans ton cul à l'appareil, j'écoute.
15: Oui, ben ça a marché, hein, parce que là, il me l'a dit, les mots arrêtent, il l'a bien dit, hein, deux fois il l'a dit dans tes quéquettes, et quand je lui ai demandé de me repasser le standardiste, il m'a dit, ben je vous repasse le docteur dans tes seins. Et voilà, il m'a dit ça.
11: Jamais dans ton cul ?
15: Ah si.
11: Ah.
15: Ah si, ça, il l'a dit plusieurs fois.
11: Dans
15: c'est
11: quel...
15: ce qu'il a dit le plus, ça. J'ai dit, allô, il a dit, dans ton cul ? Et puis, donc je lui ai dit, j'ai fait exprès, j'ai répété deux fois le mot étiquette, et deux fois il a dit le mot quéquette. Et à la fin, il m'a dit dans tes seins. Une fois dans ton cul, deux fois dans ta quéquette et la troisième fois dans tes seins. J'ai du monde, là, je sors du magasin.
11: Mais vous êtes sorti du magasin, pourquoi donc ?
15: Non, parce que j'avais des clientes à côté. Alors quand elles m'entendent, elles ne comprennent pas.
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17: Bonjour et bienvenue chez votre concessionnaire.
18: Bonjour.
14: Oui, bonjour monsieur, c'est bien le concessionnaire auto ?
18: Concessionnaire automobile, oui.
14: Voilà, je vous appelle parce que j'aurais besoin de votre numéro de permis de conduire, s'il vous plaît.
18: Pardon ?
14: J'aurais besoin de votre numéro de permis de conduire, s'il vous plaît.
18: À quel sujet ?
14: Au sujet d'un PV que j'ai pris pour excès de vitesse, mm-hmm. parce que je me suis fait flasher là, il y a quelques jours.
18: Ouais.
14: Et je voudrais mettre que c'est quelqu'un de la concession à la place.
18: Et attendez, vous voulez que je vous donne mon numéro de permis ?
14: Voilà.
18: Mais oui, bien sûr.
14: Vous ou un collègue, hein, peu importe.
18: Non mais attendez, il faut être... Enfin, j'hallucine, hein. Vous avez un PV et puis vous demandez de vous donner le numéro de permis ?
14: Bah oui, non mais dans le sens où la voiture, je l'avais achetée chez vous quand même.
18: Pardon ? Bah enfin, il faut assumer vos erreurs, enfin.
14: Bon, enfin, c'est quand même un peu votre responsabilité.
18: Comment ça, c'est ma responsabilité ? Vous réalisez ce que vous demandez ?
14: Enfin, vous, en même temps, c'est pas très grave, quoi, c'est ce que je veux dire.
18: Mais non, mais là, c'est vraiment grave, hein. Votre demande, elle est vraiment grave, hein. Limite débile, parce que...
14: Bon, est-ce que je pourrais avoir un responsable, s'il vous plaît ?
18: Un responsable ?
14: Oui.
18: Attendez, hein. Alors, on aura tout entendu, hein. Vraiment, j'hallucine. Ouais, il m'a demandé mon numéro de permis. Il a eu un PV, alors que bien, il a acheté son véhicule ici, et il demande mon numéro de permis. Oui, bonjour.
14: Oui, bonjour, monsieur.
18: Vous êtes monsieur ?
14: Martin.
18: Et vous voulez le numéro de permis de conduire de qui ?
14: Bah de quelqu'un qui travaille chez le concessionnaire.
18: Ah bah, et donc, ça veut dire que la personne que vous allez mettre va avoir des points qui vont sauter, c'est ça ?
14: Bah, il y a des chances, oui.
18: Une autre personne qui ne conduisait pas va se faire retirer des points pour votre infraction, c'est ce que vous me dites ?
14: Ah bah, enfin, c'est pas tout à fait mon infraction, quand même.
18: Qui conduisait le véhicule ?
14: Oui, bah, c'est moi.
18: C'est vous ?
14: Oui, mais d'où vient la voiture ?
18: Mais peu importe d'où la voiture vient, monsieur.
14: Ah bah si.
18: Bah non mais si vous conduisez et que vous faites une infraction, on va pas vous donner le numéro de permis de quelqu'un d'autre qui ne conduisait pas cette voiture et qui n'a pas fait d'infraction pour que vous n'ayez pas ça.
14: Oui, mais enfin si vous voulez, personne m'avait averti que cette voiture était susceptible comme ça d'accélérer.
18: D'accord. Alors, vous ne vous étiez pas rendu compte qu'en appuyant un peu plus fort, ça allait un peu plus vite. Bon, oui. Je peux vous demander un numéro de téléphone ? Je vais me renseigner.
14: Je préfère pas, non ?
18: Non, vous préférez pas.
14: Ben non.
18: Bon, bah écoutez...
14: Vous pouvez me passer quelqu'un ?
18: Oui, bien sûr.
14: Merci.
19: Oui, bonjour monsieur.
14: Oui, bonjour monsieur. J'aurais besoin de votre numéro de permis de conduire, s'il vous plaît.
19: Oui, bah, je donnerai pas mon numéro de permis. Essayez d'appeler un autre concessionnaire, peut-être qu'il y a quelqu'un qui voudra bien donner son permis de conduire pour votre PV. Mais...
14: Non, mais sinon, j'ai une autre solution.
19: Oui.
14: Moi, je passe avec ma voiture.
19: Oui.
14: Vous vous mettez au volant, on prend une photo.
19: Oui, et puis comme ça, bah, c'est bon.
14: Voilà.
19: Bon, je vous laisse, monsieur, parce que j'ai vraiment dû travailler.
14: Sinon, vous n'avez pas un masque à votre effigie que je pourrais mettre pour conduire ?
19: Non, non.
14: Non plus.
19: Non, j'ai pas de masque.
14: Bon.
19: Enfin, monsieur.
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22: Dispensaire.
9: Allô.
22: Allô.
9: C'est le dispensaire pour les animaux.
22: Oui.
9: Bonjour madame.
22: Bonjour.
9: Monsieur le baron Ledoux, j'habite boulevard Saint-Germain.
22: Oui.
9: Et j'ai un grand malheur avec mon perroquet.
22: Oui.
9: Oh mon Dieu, il est originaire de la Libye.
22: La Libye, oui.
9: Voilà. Et hier soir, à la télé, ils ont montré la guerre entre le Tchad et la Libye.
22: Oui.
9: Et mon perroquet, il était là, devant la télé.
22: Oui.
9: Et depuis, il n'arrête pas que de dire des bêtises, des cochonneries.
22: Ah bon ?
9: Oui. Et je ne sais pas quoi faire, moi je
22: Qu'est-ce
9: sais...
22: Qu'est-ce qu'il raconte ?
9: Oh, des cochonneries. Vous voulez que je vous le passe ? Vous allez voir.
22: Attends, oui, oui.
9: Je vais approcher du téléphone. Attendez, j'attrape, hein ?
22: Oui.
9: Bien là, coucou. Allô ?
22: Oui ?
9: Voilà, là. Parle, coucou.
22: Coco ? Il écoute, là ?
9: T'as la pris ! T'as la pris !
22: Coco ? Bonjour, Coco.
9: Poufias ! Poufias ! Poufias !
22: Mais ça va pas ?
9: Allô ?
22: Oui ?
9: Vous avez entendu ?
22: Oui, j'ai entendu.
9: Alors, qu'est-ce que je fais, moi ?
22: Alors, attendez. Ne quittez pas, s'il vous plaît, hein ? Allô ?
9: Oui.
22: Monsieur, alors, remettez votre perroquet à côté et faites-le parler.
9: Mais...
22: Le docteur écoute, hein ?
9: Viens là, Coco ! Hein ? Coco, viens là !
22: Écoute, je suis mort de rire.
9: Coco ! T'as le prix ! Allô ?
22: Oui ?
9: Bon, ça y est, attendez, je mets la tête à côté de l'appareil. Allez-y.
22: Coco, bonjour ?
9: Saloperie !
22: Coco !
9: Saloperie !
22: Mais tu m'avais pas dit ça tout à l'heure ?
9: Confiance ! Confiance ! Allô ?
22: Oui ?
9: Oh, madame ?
22: Oui ?
9: Vous savez le chinois pour passer le thé ?
22: Oui.
9: Le chinois, le petit filtre pour passer
22: oui.
9: le thé ?
2: Il l'a mis sur sa tête comme un casque.
22: Ah bon?
2: Oh non, Coco, reviens ici!
22: Écoutez, vous êtes où, monsieur?
2: Madame, il a une fourchette dans le bec, il vient vers moi!
22: Non, c'est pas vrai.
2: Non!
22: Monsieur! Monsieur! Olivier! Écoute, tu sais, il vient de me dire que son porquet, il a mis une fourchette dans le bec, il est venu vers lui, et après j'entends plus rien. Mais j'entends plus rien, ça tombe, il a foutu un coup de fourchette. Allô?
2: Saloperie!
22: Coco!
2: Saloperie! Saloperie!
22: Coco, t'exagères, hein? Qu'est-ce que t'as fait à ton maître?
2: Vive la Libye! Vive la Libye!
22: Mais t'es dingue! Pourquoi vive la Libye? Coco?
2: Kadhafi! Kadhafi!
22: Kadhafi! Mais qu'est-ce qu'il a, Kadhafi? Hein? Coco? Coco, t'as le combiné, là? Qu'est-ce que t'as fait à ton maître?
2: Ta gueule! Ta gueule!
22: Quoi, ta gueule? Je t'en prie, hein. Je peux te dire ta gueule aussi, moi.
2: Ta gueule! Ta gueule!
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3: Oui?
14: Bonjour, monsieur. C'est bien le magasin de meubles?
3: Oui, bonjour, monsieur.
14: Excusez-moi, je vous appelle parce qu'il y a un problème. C'est que là, je suis passé chez mon beau-frère qui a acheté chez vous une bibliothèque.
3: Oui?
14: Et j'ai l'impression que vous l'avez arnaquifié, dites donc.
3: Qu'est-ce que vous me racontez, là?
14: Oh, bah oui.
3: On a livré une bibliothèque chez monsieur qui?
14: C'est qui, ce monsieur qui?
3: Bah, monsieur qui?
14: Ah, non! Alors, vous confondez?
3: Non, mais je voudrais savoir la personne. Monsieur qui? Où c'est? On a livré du meuble.
14: Je ne connais pas de monsieur qui? Moi, c'est monsieur Martin.
3: Mais vous me dites votre beau-frère, je voudrais savoir son nom.
14: Mais c'est pas monsieur qui?
3: C'est monsieur, votre beau-frère, il s'appelle monsieur.
14: Comment ça, il s'appelle monsieur? Non, il s'appelle Martin.
3: Monsieur Martin?
14: Oui.
3: D'où? Parce que dites-moi, parce que moi j'ai plusieurs clients.
14: Oui, et puis vous allez faire disparaître sa fiche, je vois le truc.
3: Mais non, écoutez, nous on est artisans, alors ne dites pas de bêtises. Parce que là on a arnaqué personne. Dites-moi, monsieur Martin, où c'est il habite?
14: Non, mais excusez-moi, j'ai la preuve, parce que j'ai pris en photo sa soi-disant bibliothèque.
3: Bah, dites-moi, c'est quoi comme bibliothèque?
14: Ah, bah alors c'est pas une bibliothèque, justement. Il y a le meuble, mais il n'y a pas de livre.
3: Non, mais il n'y a pas de livre. Vous croyez que quand on livre une bibliothèque, déjà il y a des livres à l'intérieur?
14: Ah, bah sinon c'est pas une bibliothèque.
3: N'importe quoi.
14: Écoutez, passez-moi un responsable. Parce que...
3: Mais écoutez, moi je suis la femme du responsable, alors ne dites pas de bêtises, je sais ce qu'on fait. On vous vend pas une bibliothèque avec des livres, non?
14: Ah, donc c'est pas une bibliothèque, vous reconnaissez?
3: Mais n'importe quoi, je sais même pas. Donnez-moi l'adresse du client, monsieur Martin, l'adresse.
14: Et... Oui, et puis vous allez déposer les livres.
3: Mais comment voulez-vous?
14: Je suis passé ce matin chez lui, j'ai vu le meuble, il était vide.
3: Mais qui c'est, ce monsieur? Donnez-moi son adresse, je vais le voir si j'ai dans le fichier client.
14: Oui, et puis vous allez, c'est ce que je dis.
3: Mais non, dites-le-moi, comment voulez-vous? Nous, ça fait 30 ans qu'on est installé, alors arrêtez de dire des bêtises.
14: Ou enfin, excusez-moi, c'est pas une raison pour vendre des fausses bibliothèques au premier venu, vous voyez, parce que.
3: Mais on vend pas des bibliothèques, il y a longtemps que j'ai pas vendu bibliothèque, alors c'est pas la peine de rappeler si vous me donnez pas plus de renseignements.
14: Ah bah tiens, le voilà, justement. J'ai mon beau-frère qui arrive là.
3: Là, mais il a combien de temps qu'il a acheté ça, votre beau-frère? À ce moment-là, faut me le passer.
14: Ah bah attendez, je vous le passe. Martin, oui? Je te passe le monsieur qui vend les fausses bibliothèques. Ah, merci.
3: Le monsieur, déjà, je suis une dame.
14: Oui, allô?
3: Bon, bah alors j'attends votre beau-frère.
14: Ah oui, c'est moi, oui, bonjour.
3: Oui, bonjour.
14: Je suis mon beau-frère.
3: Oui, donc vous avez acheté une bibliothèque il y a combien de temps?
14: Alors, une soi-disant bibliothèque.
3: Oui, bah vous dites-moi votre soi-disant bibliothèque.
14: Ah, le monsieur reconnaît!
3: Mais j'en sais rien! Vous me parlez, je ne comprends rien! Une fausse bibliothèque, mais n'importe quoi, je voudrais savoir!
14: Le monsieur a reconnu que c'était une fausse bibliothèque!
3: Je suis une dame et non un monsieur!
14: Donc, moi je vais vous la rapporter!
3: Rapportez si vous voulez, mais j'ai déjà posé une chose, qui c'est? C'est qui?
14: Ah, bah attendez, il y a monsieur qui arrive aussi! Monsieur qui? Oui? Mais... Le monsieur des meubles cherchait après vous!
3: Mais quoi, ce merdier-là?
14: Oui, bonjour monsieur, c'est monsieur qui? Il paraît que vous me.
3: Oh, bah, c'est pas possible, hein, oh, oh!
14: Bon, attendez, alors je vous passe le beau-frère de monsieur Martin! Monsieur Martin? Oui?
3: C'est un canular ou quoi?
14: Je vous repasse le meuble!
3: De moi, là. Oui.
14: Bonjour madame, excusez-moi, mais j'ai votre sous-fifre là.
3: Attendez, vous avez parlé de qui là? De mon sous-fifre?
14: Oui, que j'avais à l'instant.
3: D'accord, et toi, t'es le gros con?
14: Alors non, moi je suis un ami de monsieur qui? Je suis monsieur Martin.
3: Mais tu pourrais être poli quand même avant de lui parler comme ça.
14: Bah, je suis poli.
3: Ah bon, un sous-fifre? Non, j'appelle pas ça poli moi.
14: Je connais pas son nom, donc pour ça je l'appelle par sa fonction.
3: Bon, maintenant, qu'est-ce qu'il y a? T'es un gros con.
14: C'est la meilleure, c'est moi qui me fais avoir et c'est à moi qu'on va reprocher.
3: Tu vas être poli déjà avant de commencer. Ah, vas-y, raconte ta vie, on verra après.
14: Disons que pour résumer en toute politude, le beau-frère de mon beau-frère a passé monsieur qui à votre sous-fifre qui.
3: Bon, bah, c'est tout, on va te faire foutre.
6: Allô?
7: Oui, allô, Hélène, c'est Michel.
6: Michel.
7: Ah, ça, c'est bizarre, je ne reconnais pas votre voix. Ah, c'est pas possible, vous n'êtes pas Hélène Rall?
6: Ah bah si, c'est pourtant moi.
7: Mais qu'est-ce que c'est que cette histoire? Alors écoutez, madame, je me présente, je suis animateur des Alcooliques Anonymes à Bourges.
6: Oui.
7: Et nous avons une dame qui a votre identité et qui se fait passer pour vous, alors je vois pas...
6: Ah ben non, moi je suis bien Hélène Rall, moi.
7: Ah oui, ben c'est pas vous, parce que je reconnais pas votre voix. Donc il y a une dame qui prétend être Hélène Rall.
6: Oui.
7: Et ce n'est pas vous.
6: Ah ben non, c'est pas moi. Hein.
7: Vous n'êtes pas aux Alcooliques Anonymes, vous.
6: Ah non, non, pas qu'un fort, non.
7: Bon, attendez, on va voir si on n'a pas un autre numéro de téléphone de cette dame. Quittez pas.
6: Oui, oui.
7: Tu me regardes parce qu'apparemment, elle a donné une fausse identité. T'as un autre numéro, là? Ah, d'accord. Allô?
6: Allô?
7: Oui, alors madame, restez en ligne, on va l'appeler, on a un autre numéro qu'elle nous avait laissé. On va entendre ce qu'elle va nous dire. Attendez, quittez pas. Vas-y.
1: Allô?
7: Oui, allô, bonjour, je souhaiterais parler à Hélène.
1: Oui, c'est moi.
7: Hélène, c'est Michel.
1: Ah, bonjour, mon petit Michel. Oui, j'ai pas pu venir à la réunion ce midi.
7: Oui, mais c'est pas pour ça que je vous appelle, en fait.

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3: Car je suis en train d'imposter. Veuillez me rappeler plus tard vers 19h. Merci.
4: Allô ?
3: Hélène.
4: Oui ?
3: Vous êtes la vraie Hélène.
4: Ah ben moi je suis la vraie, oui.
3: Je suis la fausse Hélène, voyez-vous, car je suis inscrite aux alcooliques anonymes en tant qu'alcoolique.
4: Ah oui, ah ben c'est pas moi, hein.
3: Non, je sais, c'est
4: ouais.
3: Moi.
4: Oui.
3: Le suspense était... m'avait plongé dans les abîmes. Je ne savais plus du tout quelle voix utiliser. Je ne savais plus du tout ce qu'il fallait que j'invente comme connerie.
4: Ah bah.
3: Je suis en imposture, je suis en train de faire un canular au téléphone pour la radio Rire et Chanson avec Hélène. Tu sais, celle qui boit, là, Hélène.
4: Ah non.
3: Allô ?
4: Allô ?
3: Attendez, je comprends plus, je suis noyé dans cette histoire.
4: Ah bon, ben... oui, mais moi, je veux pas rentrer dans toute espèce de truc, là. Non.
3: Écoutez, le journal des alcooliques anonymes va sortir. Or, Hélène, on a mis votre nom en... Oh non...
4: Ah ben non, moi je veux pas passer pour une alcoolique, hein.
3: Au moment précis où le drame se nouait, se corsait, le téléphone se mit encore une nouvelle fois à sonner. Ne quittez pas Hélène, hein. On est presque arrivé à la fin de l'imposture. Ouf, voilà, merci, oui. Hélène, ce qu'il va falloir faire, c'est qu'on a le journal avec en première page, donc, votre nom. Hein.
4: Ah ben non, j'ai jamais bu.
3: Ah oui, mais... Et voilà. C'est
4: oui.
3: Pas possible.
4: Moi, j'ai jamais bu, alors je vais pas arrêter de boire.
3: La musique...
4: Je bois de l'eau tous les jours, moi. Non, je bois pas.
3: La musique venait mettre un peu plus de suspense. Déjà qu'on n'en manquait pas, hein, Hélène.
4: Oui.
3: Vous m'entendez?
4: Pourquoi vous avez donné mon nom?
3: Ben, parce que je voulais pas donner le mien.
4: Ah ben oui, mais enfin, vous auriez pu prendre un autre nom que le mien, hein.
3: Attendez, Hélène, une seconde, il faut que...
4: Ah ben non, ben je veux pas penser pour ça, moi, hein.
3: Non, attendez, on renforce le suspense, hein, la musique arrive bien pour ça. Parce que là, Hélène, vous m'entendez, je suis en panne de chute. Donc j'ai recours à un stratagème, j'utilise la musique. Je voudrais bien terminer l'imposture, Hélène, vous m'entendez?
4: Bah oui, moi j'aimerais bien aussi que ça passe, ça, parce que...
3: Bah oui. Et le problème, c'est que, comme je suis en rade, que j'arrive pas à trouver une chute, si vous voulez, je demande à notre ami Ben, qui est, fait l'enregistrement, d'envoyer la... Vous savez, de me téléphoner sur mon portable pour dramatiser. Voilà. Vous voyez ce que je veux dire?
4: Bah, et puis je vois pas, hein. Moi je connais pas tout ça, hein.
3: Ah ouais. En fait, ça maintient le suspense, ça l'amène très haut là-haut. Alors, Hélène, ça vous embête pas?
4: Ben non, moi si j'ai pas d'ennui.
3: Non, vous n'aurez pas d'ennui, j'aurai juste votre nom en première page en disant, moi Hélène, j'ai arrêté de boire, etc., vous voyez.
4: Ah ben, mais moi je veux pas prendre ça, moi.
3: Ah, enfin, la fin de la posture est très heureuse, parce que je vous assure que j'ai ramé, hein.
4: Ben, je suppose, oui. Mais moi, je ne vais pas avoir d'ennui, non ? Oui.
3: Est-ce que vous pouvez, s'il vous plaît, dire le mot fin ?
4: Fin ?
3: Bingo.
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5: Allô ?
6: Bonjour monsieur, c'est bien la mairie ?
5: Oui.
6: Je voulais déclarer des enfants.
5: Qu'est-ce que vous entendez par déclarer des enfants ?
6: Parce que j'ai vu que pour les impôts, plus on avait d'enfants, moins on payait en fait.
5: Bah, vous avez des enfants que vous voulez reconnaître ?
6: Je les ai pas vraiment, mais c'est juste rapport aux impôts en fait.
5: Attendez, ça veut dire que vous voulez faire des faux. C'est pas moral ce que vous dites là. On fait pas n'importe quoi quand même, hein, monsieur. Hein.
6: Non mais vous voyez, c'est juste...
5: Attendez, je vous passe ma collègue des naissances, hein, inquiétez pas. Hein.
6: Ah merci.
7: Oui, bonjour, monsieur.
6: Oui, bonjour, monsieur.
7: Non, c'est madame.
6: Comme
7: là.
6: Je voyais avec votre collègue, ce serait pour déclarer des enfants.
7: Oui, mais attendez, monsieur. Vous êtes le père de ces enfants?
6: Entre nous, non, pas vraiment, mais...
7: Alors, vous allez reconnaître des enfants de n'importe qui, comme ça?
6: Bon, on va faire comme si c'était les miens, évidemment, oui.
7: Bah, si vous faites une reconnaissance mensongère...
6: Vous dites que je suis un mensongeur.
7: Non, je n'ai pas dit ça, monsieur.
6: Je peux venir avec une photo, si vous voulez, où on me voit avec des enfants, voyez?
7: Et que mais il
6: n'y
7: a pas de photo à venir avec des enfants. Vous connaissez la maman, vous connaissez le nom des enfants, les dates de naissance?
6: Non, mais alors je vais trouver une mère, je viendrai avec une... Donc il faut que je prenne une femme aussi.
7: Faut que vous preniez une femme aussi, n'importe quelle femme?
6: D'accord, n'importe quelle femme, ok.
7: Non mais c'est vous qui me dites ça, monsieur?
6: Bah vous me dites n'importe quelle femme.
7: Vous me dites, je ramène n'importe quelle femme, je vous dis, ça ne peut être que la mère d'un enfant.
6: Eh ben on dira que c'est la mère des enfants, très bien.
7: On dira que c'est la mère des enfants.
6: Voilà, c'est vous qui le dites, hein.
7: Mais non, c'est pas moi qui le dites. En plus, vous me reprenez sur les mots, je pense qu'il y a un petit souci, monsieur.
6: Je vais passer.
7: Ah bon? Moi, je vais en référer avant que vous ne passez, hein. Je vais voir le maire, moi. Parce que là, c'est très grave ce que vous me dites. Si vous voulez vous occuper d'enfants.
6: Parce que le truc, c'est que c'est pas vraiment des enfants, en fait.
7: C'est pas des enfants, c'est quoi, alors?
6: En fait, ce sont des personnes de petite taille, si vous voulez. Ils veulent bien se déguiser en

0: enfants pour venir avec moi.
1: Là, il y a un problème.
0: Bon, hein. Vous pouvez quand même noter les noms déjà ?
1: Je ne note rien du tout, ni les noms de quoi que ce soit.
0: Bah, les noms de mes sept nains, quand même.
1: Le nom de vos sept nains ? Moi, je vais voir quelqu'un, je vais voir un responsable. Hein.
0: Ah bah, passez-le moi.
1: Oh.
0: Allô ?
1: Pardon ?
0: Pardon ?
1: Vous voulez inventer des enfants, quoi ?
0: Bah, alors, c'est ce que j'expliquais.
1: Pour les impôts ?
0: Non, mais oui et non, parce que dans le sens où moi, j'ai des amis de petite taille qui vont m'accompagner.
1: Mais monsieur, vous êtes raisonnable ?
0: Non, mais moi, je viens avec les sept nains, vous voyez ?
1: Comment voulez-vous qu'on reconnaisse des personnes que vous allez déguiser pour faire passer pour vos enfants, pour vous payer moins d'impôts ? Vous imaginez un petit peu où on s'en va ?
0: Parce que eux, ils vont m'appeler papa.
1: Mais qui vous appelle papa, ça c'est pas mon problème. Vous me parlez que vous allez venir avec sept nains.
0: Alors, je vous aurais pas dit que c'était des nains, vous auriez pas...
1: Vous en avez peut-être trop dit, vous seriez venu avec des faux papiers et qu'on n'aurait rien vu peut-être. Mais monsieur, je vous aurais demandé des papiers. Les nains ont des cartes d'identité à eux, donc c'est pas bon.
0: Ça dépend pas tous. Hachoum, Grincheux et Simplet en ont une, mais prof a perdu la sienne, donc il faudra peut-être lui refaire.
1: Attendez, Hachoum, prof a perdu sa carte d'identité.
0: Non, Hachoum a la sienne, mais prof
1: a... Hachoum a la sienne.
0: Ouais.
1: Bon, monsieur...
0: Donc je viens avec les sept.
1: Non. Voilà, vous venez avec les sept nains.
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4: Allô ?
5: Oui, bonjour madame. Madame Prout ?
4: Oui.
5: Oui, bonjour madame. Les services de la voirie à la mairie.
4: La voirie, oui.
5: Oui, dites-moi madame Prout, les services de la voirie me signalent une odeur en provenance du 17.
4: Une odeur ?
5: Oui, madame Prout, est-ce que vous avez senti quelque chose, vous ?
4: Bah non.
5: Ah.
4: Qu'est-ce qui vous signale ça?
5: Le service de la voirie, je vais vous passer les ouvriers, vous allez voir avec eux. Hein.
4: Ouais.
5: Ouais, je suis avec Madame Prout, là.
4: Ouais.
5: Oui, non, mais elle sent rien, elle. Non.
4: Pas du tout, moi je suis chez moi, j'ai aucune odeur.
5: Madame Prout n'a pas d'odeur, là.
4: C'est le service de la voirie.
5: Allô?
4: Allô, qu'est-ce
5: que... Je suis avec les ouvriers, ils me disent qu'il y a une odeur chez vous, Madame Prout. Hein.
4: Ils sont où, eux?
5: Ouais, ils sont dans la canalisation de Madame Prout.
4: Ah bah ça, c'est pas possible.
5: Ah bah si.
4: Parce que nous, c'est une maison particulière.
5: Mais vous avez une canalisation, madame.
4: Ah oui, mais alors ils sont dans la rue.
5: Non, attendez, on va faire les essais. Est-ce que vous pouvez me dire si vous sentez quelque chose, Madame Prout?
4: Ah ben, à l'intérieur, non. Hein, Claude?
5: Non, je suis avec Madame Prout. Elle me dit qu'elle est sans rien.
4: Attendez, je vais faire toutes les pièces, mais... Quittez pas. Hein.
5: Mais souvent, on s'habitue. Hein. Oui, c'est ça. C'est ça, Loudou, oui. Je vais vous passer, Madame Prout. Vous allez voir avec elle.
4: Allô?
5: Oui?
4: Le gaz. Je ne sens pas le gaz à l'intérieur.
5: Je vais vous passer les ouvriers. Vous allez leur dire que votre gaz ne sent pas, Madame Prout. Hein.
4: Oui. Je sais que ça a une fuite...
6: Allô?
4: Allô, j'écoute.
6: C'est Madame Prout.
4: Oui.
6: Oui, bonjour, madame. Est-ce que votre gaz sent, Madame Prout?
4: Non, moi, chez moi, il ne sent pas.
6: Bon, mais vous avez pété quelque chose ou pas?
4: J'ai rien pété du tout.
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7: Oui, allô?
0: Bonjour, monsieur. C'est bien le garage?
7: Oui, bonjour.
0: Oui, monsieur Martin, à l'appareil. Je vous ai recruté quelqu'un en réinsertion professionnelle, une personne âgée, qui va commencer chez vous la semaine prochaine.
7: Une personne âgée? Je comprends pas bien, alors. C'est comment le nom?
0: Alors, il s'appelle Pépé Martin. Présent! Vous voyez, il est avec
7: c'est
0: moi.
7: C'est quoi l'histoire? De quel droit vous nous dites?
0: Moi, ça me permet de toucher une prime pour plaçage de personne âgée.
7: Ah, ben oui, mais je m'en fous, moi, monsieur.
0: Rien ne vous empêche, dans ce cas, de licencier quelqu'un qui est déjà chez vous.
7: Non, mais c'est comme ça. Vous licenciez quelqu'un et vous prenez ma personne à ma place.
0: Eh ben voilà.
7: Non, mais n'importe quoi. Non, mais vous êtes tombé sur la tête. Vous sortez d'où, là, monsieur Martin?
0: Non, mais en plus, vous pouvez le payer moins cher, il compte encore en francs.
7: Non, mais c'est pas une question de payer moins cher. On jette pas des gens comme ça à la rue.
0: Excusez-moi, je vous fais gagner de l'argent avec un vieux.
7: Vous me faites gagner rien du tout avec un vieux. Bah, c'est bien de dire ça déjà.
0: Je peux vous apporter un modèle de lettre de licenciement pour la
7: non,
0: personne?
7: Non, c'est pas la peine d'amener une lettre de licenciement. Je ne licencierai personne.
0: Non, mais on voit pour le licenciage.
7: Pour le licenciage, wouhou! Ça doit pas se dire comme ça. Hein.
0: Ah, si, j'ai le dictionnaire. Licenciage, action de licenciementer un employé.
7: Oui, bah, ça s'appelle un licenciement. Ça s'appelle pas un licenciage.
0: Ouais, enfin, ça me permet de toucher cette prime de vieux.
7: Ça me permet de toucher une prime, il est gonflé.
0: Mais... Bonjour madame.
8: Mais attendez. Pourquoi vous me dites que vous placez des vieux?
0: Je vous rassure, j'ai fait un contrat à votre nom.
8: Pardon? Vous avez fait un contrat à mon nom?
0: Oui, c'est ça.
8: Oui, mais attendez, pour qui vous vous prenez, monsieur?
7: Qui
8: moi, je ne paye rien du tout.
9: Allô, oui, bonjour monsieur.
0: Ah, c'est à nouveau un monsieur.
9: Non, vous m'écoutez, monsieur.
0: Oui, alors vous je vous écoute. Vous c'est ce que je disais à la dame que j'avais avant.
9: Un monsieur que vous avez eu avant déjà.
0: Ah, vous êtes sûr?
9: Oui, tout à fait.
8: Si, je vais te la mettre dans le cul, tu vois.
9: C'est un monsieur, hein.
0: Admettons.
9: Oui, admettons. Mais la personne âgée que vous allez mettre, là, qu'est-ce qu'il va faire dans notre établissement?
0: Entre nous, pas grand-chose, hein. Il vient essentiellement pour faire la sieste.
9: Bien sûr. J'ai autre chose à faire, monsieur, que de rémunérer des personnes âgées à rien faire.
0: En parlant de ça, il faudrait lui prévoir un espace repos avec un canapé lit.
9: Bien sûr, parce que vous croyez aussi que je vais faire des espaces repos. Mais attendez, monsieur, vous savez ce que c'est qu'un chef d'entreprise?
0: Ah, bah, un peu, oui. Je suis moi-même chef entrepriste de formation.
9: Comment on peut se permettre de placer des gens comme ça dans dans des établissements.
10: Et qu'est-ce qu'il va faire?
9: Bah rien, il a dit.
10: Il sait servir d'un ordinateur pour gérer les boîtiers électroniques.
0: Comment?
8: Il sait gérer un ordinateur pour faire des boîtiers électroniques.
0: À la limite, si vous avez un Minitel, il peut peut-être faire quelque chose.
8: Et ben voilà, donc
9: ça va. Mais vous êtes cons, vous bien vous le faites.
0: Ah bah là, sans hésiter, les deux, hein.
8: Allô?
0: Ah, c'est à nouveau une dame.
8: Non, c'est pas la dame, c'est son mari. C'est quoi, vous êtes qui pour imposer ça?
0: Parce que j'ai remarqué que l'État filait des primes si on aidait les vieux.
8: Le vieux? Non mais attends.
0: Non mais c'est ce que j'expliquais, il suffit de licenciementer un jeune.
8: Licencier un jeune? Bah, faut que je te licencie pour prendre un vieux, Laurent. Bah non, ça va pas être possible. Hein. Je suis désolé pour le vieux, comme vous dites là.
0: On dit personne âgée. Hein.
8: Bah, non mais c'est ce que depuis tout à l'heure vous dites le vieux. Hein.
0: Donc, moi? Ah non, j'ai pas dit ça.
8: Ah bah non, à peine.
0: Je me serais pas permis. Hein.
8: Ouais, à peine.
0: Donc, je vous apporte le contrat du vieux cet après-midi.
8: Du vieux. Dis pas le vieux, dis le vieux.
0: Ah non, j'ai pas dit ça.
8: En plus, il sait plus ce qu'il dit, le pauvre monsieur.
0: Donc, je vous apporte le contrat de Pépé.
8: Pépé.
0: Comment ça, de Pépé? Non, mais dites donc.
8: Mais c'est quoi? C'est une blague?
0: Bon, alors, admettifions que c'est une blague, mais encore.
8: Ah, bah, je sais pas.
0: Eh bah, c'est une blague à la...
8: À la radio.
0: Ah, bah, bravo. Et alors, à quelle radio?
8: C'est Rire et Chanson.
0: Bravo.
8: Voilà, j'ai gagné quoi alors?
0: Ah bah vous avez gagné que je vous envoie Pépé Martin.
8: Voilà, je l'attends, de pied ferme, qu'il vienne avec sa boîte à outils.
0: Ah non, il foutra rien en revanche.
8: Ah bon, il foutra rien.
0: Ah non, il vient manger, faire la sieste.
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12: Pharmacie, bonjour.
13: Oui, bonjour madame, c'est la pharmacie.
12: Oui.
13: Oui, bonjour madame Le Dur, à l'appareil.
12: Oui.
13: Moi, j'ai fait la liste des courses, là, je dois aller faire mes courses. Mon mari il m'a rajouté de passer à la pharmacie, mais j'arrive pas à bien lire ce qu'il a écrit. Préserva, je sais pas quoi.
12: Préservision, c'est pour les yeux?
13: Non. Préservateur, préserva.
12: Oh. Préserva... Qu'est-ce que c'est que ça? Je connais pas.
13: Ou c'est un préservatif.
12: C'est pas préservision, plutôt?
13: Non, c'est préservatif.
12: Ah ben, oui. Alors... Bah, là, c'est préservatif. Là, c'est des préservatifs. C'est qui a marqué ça?
13: C'est mon mari, mais je sais pas ce que c'est. C'est un médicament.
12: Un médicament? Ben non, les préservatifs, c'est pour les rapports sexuels.
13: Comment?
12: C'est pour les rapports sexuels, les préservatifs.
13: Oh, mais il y a longtemps que je fais plus la chose, moi.
12: Mais je sais pas, qu'est-ce qu'il a voulu marquer, alors?
13: Je vais l'appeler, il a dû prendre son portable.
12: Oui, bah appelez-le, voyez avec lui, ouais.
13: Oui, merci, madame.
12: Je vous en prie. Au revoir.
13: Au revoir, madame.
14: Allô?
15: Allô?
14: Oui, bonjour.
15: Oui, bonjour, monsieur. C'est la pharmacie?
14: Oui.
15: Oui, bonjour. Je pourrais avoir la personne qui vient d'avoir madame Le Dur au téléphone dans votre pharmacie?
14: Ah, non, je vous demande tout de suite.
15: Merci.
14: Il y a eu madame Le Dur ou madame Le Dur au téléphone?
12: Oui.
15: Oui, bonjour, madame.
12: Bonjour, monsieur.
15: Monsieur Le Dur à l'appareil.
12: Oui.
15: Oh là là, gros souci, là, ma femme vient de m'appeler pour me dire que vous l'avez eu au téléphone. Elle vous
12: oui.
15: a appelé, je crois.
12: Oui.
15: Et elle a vu pour les préservatifs, elle vous a appelé?
12: Oui, tout à fait.
15: Qu'est-ce que vous lui avez dit?
12: Je lui ai dit que c'était pour des rapports sexuels.
15: Oh mon Dieu.
12: Ah oui.
15: Oh là là.
12: Parce qu'elle a demandé pourquoi c'était.
15: Bah oui, mais alors là, ça va faire un drame, ça.
12: Ah ouais. Bah oui, oui, je comprends bien, mais ouais. Oh. Bah, parce que, mais vous lui avez fait une liste pour qu'elle achète ça?
15: Non, j'ai rajouté juste ça dans sa liste des courses ce matin. Moi, je pensais pas que vous lui auriez dit, quoi. Moi, j'avais rajouté ça subrepticement, comme on dit, quoi. Hein.
12: Ah ouais, je suis désolée, hein, mais... Oh.
15: Bon, écoutez, si elle vous rappelle,
12: oui.
15: Pouvez-vous lui dire que je ne sais pas que c'est un médicament pour la prostate ou quelque chose comme ça?
12: D'accord.
15: Oh, vous êtes gentil, de... si vous
12: pouvez... Je vous en prie, non, mais c'est vrai que, bah ouais, c'est délicat, là. Hein.
15: Bah oui, parce que, bon, j'ai...
12: Ouais, ouais, non, mais je comprends bien, ouais. Je comprends bien.
15: Ça fait longtemps qu'on n'a plus de... Alors, il a fallu que je me débrouille avec quelqu'un d'autre, comme on dit, mais bon...
12: Ouais, ouais. Mais il faut, par contre, il faut lui donner quelque chose, ou...
15: Ah bah oui, oui, j'ai besoin d'une grande boîte. C'est des boîtes de 20, je crois, ou 24, je sais pas.
12: Oh, ouais, mais elle va regarder. Okay. Elle va certainement regarder sur la boîte.
15: Vous croyez?
12: Oh, ouais. Oh. Là, je crois que c'est prendre des risques, hein, quand même. Oh.
15: Et si vous lui dites que c'est un somnifère?
12: Oh. Oh. Ouais, mais elle va regarder, non?
15: Non, mais oui, si elle regarde, vous lui dites que c'est... qu'on se met ça sur le nez pour empêcher de ronfler.
12: Oh là là, oh, j'arriverai pas à mentir comme ça, monsieur. Hein.
15: Oh, si. Vous allez trouver sûrement.
12: Ben, écoutez, je vais voir. Hein.
15: Merci beaucoup. Hein.
12: Ben oui, oui, désolé hein, pour la gaffe, mais c'est vrai que là, parce qu'elle n'arrivait pas à lire, en fait.
15: Ben oui, j'avais pas bien écrit intentionnellement.
12: Ouais, ouais, ouais.
15: Vous voyez,
12: ben, j'espère qu'elle va pas lire. Si elle lit sur la boîte...
15: Ouais, mais elle a une vue très basse. Hein.
12: D'accord. Une boîte de 24 qu'il faut.
15: S'il vous plaît, oui.
12: D'accord.
15: Avec le petit réservoir.
12: Très bien, bon, ben, on s'en occupe, on fait au mieux, alors,
15: oh,
12: monsieur.
15: Vous êtes gentil, merci beaucoup.
12: Merci. Au revoir.
15: Au revoir, madame.
12: Allô?
13: Allô?
12: Oui?
13: Oui, bonjour, c'est la pharmacie.
12: Oui, c'est la pharmacie, madame.
13: Ah, c'est vous que j'ai eu tout à l'heure?
12: Oui, madame Ledu.
13: Oui.
12: Oui, c'est moi que vous avez eu tout à l'heure, oui.
13: Alors,
12: vous avez eu de votre mari au téléphone?
13: Oui.
12: Oui, alors et, dites-moi.
13: Ben, j'ai pas compris ce qu'il m'a dit.
12: Ah. Et,
13: mais il m'a dit de venir les prendre assez vite.
12: D'accord.
13: Mais, c'est quoi, alors? Vous avez trouvé ce que
12: ben,
13: c'est?
12: On va regarder, venez avec le papier, on arrivera à lire, nous. On oui. arrivera à lire.
13: Non, c'est des préservatifs, il m'a dit.
12: D'accord, je regarde. Je tape à mon ordinateur. D'accord.
13: Alors, qu'est-ce que c'est?
12: C'est un médicament pour la prostate. C'est pour sa prostate, à monsieur. C'est ça. On a trouvé, là.
13: Qu'est-ce qu'il a, mon mari, à sa prostate? Vous me faites peur.
12: Oh, mais non, vous inquiétez pas, c'est rien du tout, madame. Non, ne vous inquiétez pas. Il n'y a pas de souci, là.
13: Oh, mon Dieu.
12: Non, ne vous inquiétez pas.
13: Mais alors, c'est quoi? C'est des dragées, des suppositoires, des cachets, c'est quoi?
12: C'est des comprimés.
13: Ça se met dans l'eau?
12: Oui, mais il se débrouillera, il connaît, je pense, hein.
13: C'est la première fois que je vois ça.
12: Ah ouais, d'accord. Non, mais je pense qu'il connaît, hein. Ah oui.
13: Les préservatifs, hein?
12: Oui, c'est ça, madame.
13: Ah ben, attendez, j'ai le dictionnaire.
12: Oui, mais vous trouverez pas dans ce dictionnaire-là.
13: Alors, préservatif. Préservatif masculin.
12: Ah oui, mais ça, c'est ce que je vous ai dit tout à l'heure. Je me suis trompée, c'est pour les rapports sexuels. Ça n'a rien à voir.
13: Si c'est marqué langue vulgaire, capote anglaise. Qu'est-ce que c'est que ça, une capote?
12: Non, mais c'est pas ça, madame.
13: C'est une maladie anglaise?
12: Non, pas du tout.
13: Oh, mon Dieu.
12: Mais non, ne vous inquiétez pas.
13: Pourtant, il n'a pas attrapé de maladie en Angleterre. Il n'est jamais allé.
12: Non.
13: Oh, mon Dieu, mais oui. Il a serré la main à un Anglais l'autre jour.
12: Mais non.
13: Si. Oh, mon Dieu.
12: Mais non, ne vous inquiétez pas, c'est rien du tout. Là, c'est ce que vous lisez, là, c'est dans le dictionnaire. Mais nous, on a un autre dictionnaire, c'est pour les médicaments, ça n'a rien à voir.
13: Ah bon, bah vous me rassurez.
12: Ouais, non.
13: Parce que j'espère qu'il pourra continuer quand même à vivre.
12: Mais oui, mais bien sûr, non, mais il est pas
13: malade. À être heureux et à faire l'amour avec la concierge, parce que ça lui fait du bien, vous savez.
12: Ah, bon, ah.
13: Je dis rien parce qu'il a un certain âge et il faut qu'il en profite.
12: Oh.
13: Vous pensez qu'il pourra continuer avec la concierge parce que c'est une belle histoire, leur histoire?
12: Ah, je ne sais pas.
13: J'espère simplement qu'il se protégera bien.
12: Oui, voilà. Oui. Ouais. Vous passez à la pharmacie tantôt et puis on vous donnera ça.
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16: Allô?
17: Oui, bonjour monsieur. C'est bien l'élevage de volaille?
16: Oui, c'est pourquoi?
17: Parce que j'ai acheté un poulet fermier.
16: Oui.
17: Et alors c'est un poulet, mais il n'est pas fermier apparemment.
16: Et comment vous savez ça?
17: Bah parce que je l'ai mis dans le jardin.
16: Oui.
17: Et il ne fait rien.
16: Il ne fait rien?
17: Bah rien, il ne jardine pas,
16: fermier.
17: Je peux vous garantir qu'il ne fait aucun travail de la ferme hein, chez moi là.
16: Ouais, c'est bizarre.
17: Parce que je lui ai acheté un petit râteau, vous voyez.
16: Oui, je comprends, pour désherber dans le jardin.
17: Bah qu'il nous fasse un peu des travaux, vous voyez, dans le jardin.
16: Oui, je comprends très bien.
17: Et alors, il ne fait rien.
18: Qui c'est ce monsieur?
16: Bah oui, c'est un monsieur de la ville, il est venu chercher un coup à poulet.
18: Monsieur.
16: Écoutez, je vous passe mon ami.
18: Oui, allô.
17: Oui, bonjour madame, excusez-moi. Le poulet que vous nous avez vendu, il n'est pas fermier, hein.
18: Bah écoutez, moi j'ai que ça. Donc, je peux pas vous dire, hein.
17: Ceux qui sont fermiers, ils savent au moins planter des légumes, arroser un petit peu le jardin ou des trucs comme ça, non?
18: Et qui est-ce qui, les poulets, ça peut arroser le jardin, hein?
17: Excusez-moi, mais enfin, s'ils sont même pas fichus d'arroser le jardin, je vois pas comment vous pouvez prétendre qu'ils sont fermiers.
18: Non, mais je crois que là, un poulet qui va arroser, il va pas arroser un poulet, hein. Je crois qu'il y a
17: Vous reconnaissez donc que c'est pas un fermier?
18: Bah, un fermier, c'est un homme, hein, c'est pas un poulet, hein. Il y a un arnaque, là, qu'on me fait.
17: Ouais,
18: hein.
17: Donc je me suis fait arnaquifier, on m'a vendu un poulet qui n'est pas fermier.
18: Bah oui, parce que vous me parlez qu'il va arroser le jardin, un poulet, il va pas arroser le jardin quand même. Qu'est-ce qu'il va faire, un poulet?
17: Alors attention, moi, un poulet, je parle d'un poulet fermier.
18: Bah oui, mais un poulet fermier n'arrose pas le jardin.
17: À partir du moment où il est pas capable de fermifier mon jardin, si vous voulez, je vais vous rapporter le poulet.
18: Ah non, mais moi j'en veux pas, de toute façon. C'est pas votre
17: Allô?
19: J'écoute.
17: Bonjour monsieur.
19: Monsieur, que vous me racontez, il n'est pas fermier.
17: Ah bah ça, je peux vous garantir que oui, moi je l'ai mis dans le jardin, il n'a rien fait.
19: Bah ouais, mais c'est ce que je vous dis, pourquoi? Qu'est-ce que vous comptiez faire avec votre poulet? Vous êtes un rigolo ou quoi?
17: Pardon?
19: Je vous êtes un rigolo ou quoi?
17: Bah vous d'abord, excusez-moi,
19: mais
17: enfin.
19: Ouais, mais dites, parce que les gens ne savent pas s'en servir de leur volaille, ils ne savent pas.
17: Je suis sûr qu'il n'a même pas son CAP d'agriculteur ou quoi que ce soit.
19: Bah un poulet, il n'y a pas de CAP, monsieur.
17: Donc on est bien d'accord, il n'a pas fait ses études d'agriculturisme.
19: Il n'est pas... mais monsieur, de votre histoire d'un homme ou d'une volaille? Qu'est-ce que vous voulez en juste? De la volaille à manger ou quoi?
17: Bah, c'est un poulet agriculteur, c'est un poulet qui...
19: Ouais, eh ben qu'est-ce que vous voulez? Manger du poulet ou quoi?
17: Non, moi je voudrais juste un poulet qui puisse s'occuper de planter les légumes et d'arroser le jardin, c'est ce que j'expliquais.
19: Parce que moi j'appelle la gendarmerie si vous m'importunez comme ça.
17: Alors, si je peux me permettre, vaudrait mieux appeler la police parce que pour régler un problème de poulet, à mon avis, ils seront plus...
19: Dites, monsieur, vous vous moquez de moi ou quoi?
17: Ah bah pas du tout.
19: Eh ben c'est tout.
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20: Allô?
21: Oui.
20: Bonjour ma fille. Le père Lafesse à l'appareil, de la paroisse de Médeux. Je voudrais un renseignement, c'est bien la caisse du crédit municipal de...
21: Oui, ne quittez pas.
20: J'entends mal ma fille.
21: J'écoute.
20: Oui, bonjour ma fille.
21: Bon,
20: c'est bien...
21: Monsieur Dimunch, que vous arrive-t-il?
20: Comment?
21: Monsieur Dimunch?
20: Ben non, pourquoi vous me demandez ça?
21: C'est pas Monsieur Dimunch?
20: Si, c'est le prix.
21: Oh ben dis donc, vous êtes un vrai plaisantin, vous.
20: Ben oui.
21: Qu'est-ce qui vous arrive, Monsieur Dimunch?
20: Ben des problèmes d'argent.
21: C'est vrai, à ce point-là?
20: Oui.
21: D'accord. Oh, je pense qu'il n'y a pas de problème, Monsieur Dimunch, vous pouvez venir. Vous viendrez quand, demain?
20: Oui.
21: Oh, oui, ben sans problème.
20: 20 000?
21: Ah, 20 000, non, hein, je pense pas, pas 20 000. Attendez, parce que je dois remettre des formulaires à ma collègue, 2 secondes. Bon, alors, monsieur Dimunch.
20: Oui.
21: Vous voyez, vous avez été reconnu plus ou moins. Hein. Il y a ma collègue qui a dit au standard, il a déconné, il a dit que c'était la paroisse de mes deux.
20: Ah oui.
21: Vous avez dit ça?
20: Ben oui, parce que...
21: Ah bah ça a jasé, hein. Elle l'a répété à tout le monde, hein, qu'il y avait le curé de la paroisse de mes deux qui avait demandé la caissière, hein.
20: Ouais, non,
21: ah elle... bah ça va jaser, hein.
20: C'est pas vrai.
21: Non, mais elle m'a dit...
20: Elle a cru.
21: Il a dû boire un coup aujourd'hui, ça c'est sûr. Elle me l'a dit.
20: Quoi, vous voulez dire que je suis sous?
21: Ah bah, elle, d'après sa déduction, c'est ça, hein.
20: Oh la garce.
21: Ah bah, elle a mangé le morceau, hein, ça c'est sûr, hein.
20: Mais que je vous dise tout de suite.
21: Oui.
20: Je lui ai dit... Je voudrais parler à ma maîtresse. Et elle m'a passé tout de suite à vous.
21: Ah, bah dis donc, bah ça va. Moi, j'ai une bonne réputation. Hein. Si je comprends bien au crédit, elle aurait pu
20: après,
21: vous passer à un autre poste. Hein.
20: Non, mais elle m'a passé à vous.
21: Bah arrêtez, monsieur Dimunch. Ça va être la vraie. Ça va jaser à tous les étages, jusqu'au troisième étage. Et le troisième étage, c'est la direction, c'est le patron. Moi, je ferai comme si de rien n'était. Hein. Moi, je tiens à vous le signaler. Hein. Moi, je suis pas dans vos combines, hein, parce que alors là. Vous n'avez pas eu peur qu'elle vous raccroche au nez, parce que vous savez, hein, ma collègue, celle-là, elle n'a pas l'air commode. Hein.
20: Et...
21: Il suffit qu'on plaisante un peu, elle raccroche, elle se dit c'est une plaisanterie, je passe pas au service.
20: Alors vous savez quoi? Moi je me dis, celle-là, elle est bouchée du cul.
21: Ah oui, elle est un peu coincée. Non mais c'est vrai, en fait, c'est une femme de militaire, mais vous savez, elle doit le mener à la baguette. Hein.
20: Vous croyez?
21: Ah ça, j'en suis sûre. Hein. Le pauvre, je le plains, parce que franchement, déjà ici, au crédit, il faut se la farcir, alors...
20: Et on peut parler?
21: Oui, allez-y, va.
20: Elle n'a pas la voix à sucer de la glace, hein?
21: Ça, je veux bien vous le croire, hein.
20: Mais vous savez quoi?
21: Oui.
20: Elle a la tête à péter plus haut que son cul.
21: Ah, mais alors là, vous n'avez pas tout à fait tort, parce qu'elle est de petite taille, alors donc...
20: On dirait une autriche.
21: Oui, oui, tout à fait.
20: Quand elle se baisse pour ramasser une pièce de 20 centimes.
21: Ah oui, oui, tout à fait. Enfin, bref,
20: mais
21: faut pas être trop médisant non plus, et si je suis sur écoute, monsieur Dimune, ça y est, hein. Ça va créer de la zizanie ou ça même du crédit.
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22: Bonjour.
17: Bonjour madame, c'est bien le contrôlage technique?
22: Oui, vous êtes bien au centre de contrôle technique, monsieur.
17: Monsieur Martin, à l'appareil, j'ai eu un petit souci avec les gendarmes.
22: Ah ouais?
17: Ouais, c'est que j'ai un peu bricolé ma moto, elle est plus vraiment homologuifiée.
22: Ouais.
17: Donc j'ai besoin de vous pour confirmer.
22: Pour confirmer quoi?
17: Pour confirmer, un, que c'est vous qui avez modifié ma moto.
22: Mais je suis pas intervenu sur la moto.
17: Bah, officiellement si, c'est ce que j'ai dit.
22: Ah ouais, mais là...
17: Et pour confirmer, deux, que vous êtes le titulaire de la carte grise.
22: Mais c'est pas moi le titulaire de la carte grise.
17: Bah, officiellement si, c'est aussi ce que j'ai dit. Non mais vous inquiétez pas, j'avais prévu le coup et j'ai fait un faux certificat de contrôle technique à votre nom.
22: Mais pourquoi vous avez fait ça? Un faux papier comme ça? Enfin, j'ai même pas de permis moto.
17: Ah, alors ça c'est un problème.
22: Ah, je suis désolé.
17: C'est pas grave, je vais vous faire un faux permis moto qui ira avec le faux certificat.
22: Mais vous rendez compte jusqu'à où vous avez été?
17: Allô? Ah, bonjour madame, j'étais en train de voir pour le permis.
23: C'est pas madame, c'est monsieur.
17: Ah oui, je sais que je suis un monsieur, madame.
23: Mais non, vous me dites bonjour madame, mais je suis un monsieur.
17: Ah, Dites-le, ouais. Je peux pas deviner, pardon.
1: Je comprends pas votre histoire. Moi, j'ai jamais eu de moto de ma vie.
17: Eh ben maintenant, vous avez la mienne.
1: Hein?
17: Oui, puisque je vous l'ai déclarée comme véhicule professionnel.
1: Mais pourquoi vous me déclarez? Moi, j'en veux pas de votre moto.
17: Non, mais comme j'ai un peu augmenté la puissance moteur, j'ai pu vous la déclarer en véhicule de remorquage.
1: Hein? J'ai une moto en véhicule de remorquage.
17: Voilà.
1: Ah bon?
17: Comme ça, vous pouvez dire aux gendarmes qu'elle vous sert à aller chercher les voitures en panne qui doivent passer le contrôle technique.
1: Ah bon? C'est des cons, les gendarmes, quoi.
17: Vous inquiétez pas, ça va bien se passer. Je vous emmène à la gendarmerie.
1: Non, vous m'emmenez nulle part.
17: Bah si.
1: Non, vous passez moi et on
17: va à la gendarmerie, comme ça.
1: Non, on n'ira pas à la gendarmerie ensemble.
17: Si vous préférez, on se retrouve direct sur place.
1: Non. Et on recommence tout.
17: D'accord. Donc, bonjour madame, c'est monsieur Martin.
1: Oui, mais.
17: Je vais vous emmener à la gendarmerie.
1: Non, vous passez me voir, point barre.
17: Et on va, où ça?
1: Et on verra ce qu'on fait.
17: Ah bah, ce qu'on fait, je vous le dis. On va?
1: Non, alors là, j'ai autre chose à faire, ok?
17: Oh là, bon, au moins, vous avez le permis moto, vous, ou pas?
1: Non, mais c'est quoi, pourquoi j'aurais le permis moto, pourquoi j'aurais le machin, c'est quoi l'histoire? Vous voulez pas savoir si j'ai deux femmes ou...
17: Pardon, mais deux femmes, c'est pas légal, hein?
1: Pardon?
17: Bah, c'est du polygamisme, deux femmes, ça fait au moins une de trop.
1: Non, mais on oublie.
17: Disons qu'on est un peu tous les deux dans l'illégalité à notre niveau.
1: Je suis pas du tout dans l'illégalité. Alors là,
17: pardon, mais deux femmes, c'est complètement illégal en France, hein?
1: Et vous, alors, donnez-moi votre nom.
17: Monsieur Martin.
1: Et le prénom?
17: Martin.
1: Hein?
17: Bah, Martin.
1: Vous êtes monsieur Martin qui?
17: Monsieur Martin Martin.
1: Et le nom de famille?
17: Alors, disons que Martin Martin, c'est le nom de famille.
1: Martin Martin.
17: C'est ça. Et prénom Martin, je suis donc Martin Martin Martin.
1: Donnez-moi un téléphone.
17: Alors, je ne peux pas vous donner un téléphone parce que je n'ai que celui dont je me sers actuellement.
1: Oui. Alors, là, franchement, vous commencez à me saouler. Alors, attends, vous passez quand vous voulez, hein?
17: Super. On prendra votre moto pour aller chez les gendarmes.
1: Pardon? Mais vous arrêtez de me faire chier, ok?
17: Non, mais c'est plus crédible. Comme ça, vous conduisez.
1: Alors, et votre histoire, elle a mort-moi le nœud.
17: Mort-moi le nœud, pardon, mais c'est pas moi qui ai deux femmes.
1: Mais que, et ma grand-mère faisait du vélo aussi.
17: Ah, bah elle aurait pas son permis moto tant qu'elle y est.
1: Oh putain.
5: Allô?
6: Oui, bonjour. Madame Chézy?
5: Ça, oui.
6: Dites-moi, vous habitez bien à Péchali, vous?
5: C'est ça, oui.
6: Vous avez un jardin ou pas?
5: Oui.
6: D'accord, donc vous êtes concerné. Écoutez, on a un petit souci avec un monsieur Lamolle, je ne sais pas si vous le connaissez, qui habite à une dizaine de kilomètres, là.
5: Moi, je ne le connais pas, non, précisément, mais peut-être mon mari.
6: Bon, il s'est endormi sur son tracteur laboureur, là.
5: Oui.
6: Et il traverse tous les villages, il est en route vers chez vous, il doit arriver dans quelques minutes. Et il s'est endormi au volant.
5: Ah bon?
6: Voilà, on vient de nous appeler. Ce qui fait qu'il traverse tous les jardins et qu'il laboure tous les jardins, il les traverse, il est en train de foutre en l'air tous les potagers, tout ce qui reste des jardins.
5: Ah bon?
6: Voilà, donc ce qu'on fait, c'est qu'on a mis sur place donc un standard avec 40 lignes pour vous. Alors, il faut que vous essayiez de le réveiller avec le téléphone, parce que nous, on n'arrive pas en hélicoptère qui est au-dessus, mais l'hélicoptère empêche qu'il entende, vous voyez le...
5: Ah bon?
6: Voilà, donc ce qu'on va faire, on va vous faire basculer votre ligne. Et vous avez quelque chose qui pourrait faire du bruit au téléphone, non?
5: Je vois pas.
6: Qu'est-ce que vous auriez, avec quoi vous pourriez faire du bruit, là?
5: Je sais pas, moi, une marmite ou...
6: Oui, voilà, c'est ça. Prenez quelque chose comme ça avec une cuillère en bois.
5: Oui.
6: Hein, ne raccrochez surtout pas, je vais vous faire basculer la ligne pour que vous l'ayez au téléphone. Donc, il va pas vous entendre au début, mais il faut que vous tapiez de très fort pour qu'il puisse vous écouter. Donc, chez vous, il y a monsieur Boissy.
5: Oui.
6: Le Norvan, le Norroc, tout ça.
5: Oui.
6: Bon, ils sont tous concernés. Tout le monde est là, en ligne avec vous. Il faut absolument l'empêcher. Sinon, il va foutre en l'air tous les jardins du coin. Hein.
5: D'accord.
6: Alors, attention, vous êtes prête?
5: Je frappe.
6: Allô? D'accord, ok. Bah, faites signe, monsieur. Ouais, tout le monde se met. D'accord, tout le monde est en place. Merci.
5: Je suis prête.
6: Ok. Allô?
5: Oui.
6: Oui, vous m'entendez?
5: Oui.
6: Alors, attention, faites basculer votre ligne, madame. Attention, prête?
5: Oui.

0: Monsieur ? Allô ? Réveillez-vous ! Réveillez-vous ! Réveillez-vous ! Réveillez-vous ! Réveillez-vous ! Réveillez-vous !
1: Allô ?
0: Allô ? Bonjour, monsieur.
1: Ah, mon Dieu.
0: Vous êtes réveillé ?
1: Oh, qu'est-ce que c'est que ce boucan-là ?
0: Vous êtes endormi sur votre tracteur. Il paraît que vous traversez tous les champs.
1: Il y a 40 personnes là qui m'appellent en même temps.
0: Oui, c'est pour vous réveiller.
1: Mais vous êtes tous complètement fous, quoi. Vous savez où vous êtes, là ?
0: Non.
1: Vous êtes à l'hôpital, là.
0: Ah bon ?
1: Je suis en réanimation.
0: Non, c'est parce que... Mais je sais pas, monsieur...
1: Oui.
0: Il m'a dit que c'était votre... Vous étiez endormi sur votre tracteur. Alors moi, je dis, faut le réveiller, ce brave homme, mais qui va traverser tous les champs, là.
1: Mais non, je me suis fait opérer ce matin de la prostate.
0: Ah, excusez-nous, hein, monsieur. De vous avoir dérangé. 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
3: Allô ?
2: Bonjour monsieur, je suis bien chez le plombier.
3: C'est ça, oui.
2: Monsieur Martin à l'appareil, Vidéoclub Martin.
3: Oui ?
2: J'étais en train de remettre à jour mon fichier, il y a une cassette VHS que vous nous avez pas rendue.
3: Ah non, ça fait longtemps qu'on ne loue plus de cassettes.
2: Ah bah justement, ça fait surtout longtemps que vous avez oublié de la rendre.
3: Mais ça serait quoi ?
2: C'est le concert live de Céline Dion à Martinville.
3: Ah non, pas du tout. Vous me diriez du Johnny Hallyday, je vous dirais peut-être oui.
2: Ah bah justement, c'est le coffret premium avec en bonus les reprises de Johnny en québécois par Céline.
3: Un coffret en... Non mais ça va plus vous hein.
2: Bah j'ai la date de locatisme, vous faisiez quoi le 23 février 2001
3: vous voulez me faire rappeler, moi, en 2001, qu'est-ce que j'ai loué? Je n'ai pas loué de Céline Dion, je n'aime pas Céline Dion, mon mari non plus.
2: Bah oui, mais le problème, c'est qu'à l'époque, on facturait 5 francs par semaine de retard.
3: Oui.
2: Donc là, ça veut dire que vous nous devez 5200 francs.
3: Combien, vous dites?
2: Non, mais vous inquiétez pas.
3: Quoi?
2: Les 5200 francs, je vais les convertir en euros.
3: Non, mais même en euros, je veux rien vous indemniser, je n'ai pas de cassette Céline Dion.
2: Donc ça fait 5200 euros.
3: Non, mais je vais rien vous payer 5200 euros.
2: Non, mais on va se faire un échéancier.
3: Ah non, mais on va pas faire d'échéancier, je vais rien vous payer, qu'est-ce que vous racontez là?
2: Sinon, on peut mensualiser.
3: Non, on va rien mensualiser, vous comprenez pas.
2: Pardon, vous auriez pas perdu ma cassette?
3: Mais je l'ai pas perdue, je l'ai pas empruntée.
2: Bah, c'est pas ce que me dit mon ordinateur.
3: Mais votre ordinateur, il dit pas ce qu'il veut.
2: Attendez, je lui demande, ordinateur, qui a perdu Céline Dion à Martinville? C'est le plombier. Ah!
3: Non, mais c'est pas.
2: Ah, bah oui, c'est pas moi qui l'ai dit, c'est l'ordinateur.
3: Mais l'ordinateur, il vous dit ce qu'il veut.
2: Pas du tout.
3: Bah, emmenez-nous en justice et puis c'est tout.
2: Oui, ah, bah, je vous apporte le justificatif, d'accord.
3: Je vous dis que je vous parle pas de justificatif, hein.
2: Ah bon?
3: Non, c'est justice.
2: Justice, comme vous dites, on est d'accord.
3: Oui.
2: Qui est le diminutificatoire de justification?
3: Au tribunal. Emmenez-nous au tribunal pour votre cassette VHS, d'accord?
2: D'accord, dans ce cas, faut que je passe vous chercher.
3: Non, vous passez pas chez moi. Vous commencez à m'énerver, hein.
2: Bah, si vous voulez qu'on aille chercher ma cassette au tribunal, autant que je passe pour qu'on y aille ensemble.
3: Vous comprenez pas ou quoi? Si vous vous présentez chez moi...
2: Oh non, mais j'ai compris. Vous allez planquer la cassette.
3: Non, non, mais je veux pas planquer de cassette.
2: Si, dès qu'on aura raccroché, vous allez choper Céline Dion et vous allez la planquer.
3: Bien sûr que je vais courir la planquer alors que je n'ai pas de cassette VHS ici. Vous comprenez pas le français, vous, hein?
2: Oh, qu'est-ce que j'entends?
3: Quoi?
2: C'est du Céline Dion que j'entends derrière vous.
3: Bah, ça va pas bien, vous.
2: Non, mais vous êtes en train de regarder la cassette.
3: C'est mon fils qui parle, qui est en train de prendre témoin de ce que vous êtes en train de dire.
2: Votre fils qui parle avec la voix de Céline Dion, comme par hasard.
3: Mais n'importe quoi, mais vous êtes en plein délire.
2: Oh, bah, passez-la moi, on va voir.
4: Quel est votre nom d'entreprise, s'il vous plaît?
2: Oh, bah, ça, pardon, bonjour madame.
4: Oui, votre nom d'entreprise, s'il vous plaît.
2: Non, mais c'est dingue, effectivement, vous avez la voix de Céline Dion.
4: Oui, le nom d'entreprise.
2: J'imagine qu'on doit vous le dire tout le temps, mais.
4: Le nom de l'entreprise.
2: Ah oui, pardon, Vidéoclub Martin.
4: Quelle adresse?
2: Je suis au 1 rue Martin.
4: Le code postal.
2: C'est Martinville.
5: Martinville.
4: Le code postal.
2: Oui, bah, le code, c'est Martinville.
4: Le code postal, c'est des chiffres.
2: Ah non, à Martinville, ce sont des lettres.
4: Non, non, c'est un chiffre.
2: Oh, bah, mettez ce qui vous arrange dans ce cas.
4: Allez, merci, au revoir.
2: Ah bah non.
4: Au revoir.
2: Bah non, parce que vous m'avez toujours pas rendu ma cassette.
3: Allô?
2: Ah bah rebonjour.
3: Vous savez quoi là? Je vais appeler la police.
2: Ouais, bien sûr, et je connais le coup, hein.
3: Non mais.
2: Vous allez me repasser votre fils en lui demandant de faire le faux policier.
3: Non mais vous allez pas bien, vous.
2: Et comme par hasard, le policier, il aura la voix de Céline Dion.
3: Et puis votre connerie.
2: Ah bah ma connerie, ça fait quelques années qu'elle dure déjà.
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8: Oui.
9: Allô?
8: Oui.
9: Monsieur Gilbert.
8: Oui.
9: Bonjour, monsieur. Monsieur Robert Ledoux, à l'appareil.
8: Oui.
9: Vous habitez bien en 91, vous?
8: Oui.
9: Est-ce que vous connaissez mes parents, monsieur et madame Ledoux, qui habitent au 37 de la rue?
8: Écoutez, le nom ne me dit rien du tout.
9: Parce que je voulais vous demander un petit service, maintenant. Évidemment, faut que vous me disiez si ça vous dérange, hein. J'aurais voulu, si c'était possible, que vous alliez les voir.
8: Oui.
9: Ah, vous êtes gentil. Parce que voilà, moi, je suis en prison. À la santé.
8: Oui.
9: Hein?
8: Ça fait combien de temps que vous êtes là?
9: En prison?
8: Oui.
9: Oh, ça fait maintenant 3 semaines.
8: Oui, d'accord.
9: voyez. Et ils m'ont mis, vous savez, avec les putes. J'ai 3 putes dans ma cellule, vous voyez.
8: Oui, oui.
9: Et le problème, c'est que je n'ai plus d'argent, parce que j'ai bien un chéquier, voyez-vous.
8: Oui.
9: Mais les filles, elles prennent pas les chèques.
8: Ah bon, d'accord.
9: Et je voulais savoir si mon papa ou ma maman pouvaient m'envoyer un mandat.
8: Mais ils savent où vous êtes.
9: Pas tout à fait.
8: Ah, d'accord. Bien, écoutez... Bon, ben, écoutez, je vais faire le nécessaire pour aller les voir.
9: Ah ben, attendez, vous quittez pas?
8: Oui, oui.
9: Je vais essayer de vous les faire avoir au téléphone. Parce qu'on est... Vous savez, en prison, on a des bidouilles pour appeler au téléphone.
8: Ah
9: là.
8: Oui, d'accord.
9: Vous allez entendre une sonnerie. Puis, oui. Normalement, on va tomber chez eux.
8: Ah bon?
9: Oui. Oui, allô? Allô?
8: Oui?
9: Oui, bonjour, monsieur. Roger Ledoux, à l'appareil.
8: Oui, bonjour, monsieur.
9: Oui, c'est à quel sujet?
8: Vous êtes bien le père de monsieur Ledoux?
9: Robert, oui.
8: Robert.
9: C'est mon fils.
8: C'est votre fils. Justement, il vient de m'appeler, là.
9: Ah, comment va-t-il?
8: Eh bien...
9: La santé, ça va?
8: Ben, oui.
9: Bon.
8: Oui, parce qu'il est à la santé.
9: Comment ça, il est à la santé?
8: Il est à la prison de la santé.
9: En prison?
8: Oui.
9: Ah ben?
8: Oui, et il est dans une chambre, il est dans une pièce avec trois putes.
9: Il y a des putes en prison maintenant?
8: Oui, il en a 3 dans sa cellule. Et il n'a plus d'argent, il m'a téléphoné pour que je vous contacte, pour que si vous pouvez lui envoyer de l'argent.
9: Il a un chéquier pourtant.
8: Il a un chéquier, mais il peut pas s'en servir.
9: Pourquoi?
8: Parce que les putes, ils veulent pas prendre le chèque.
9: Ben, ils sont pas de la gueule.
8: Ah ben, ben oui.
9: Il y a ma femme qui a l'écouteur.
8: Oui.
9: Elle voudrait vous poser une question, je peux vous la passer?
8: Mais bien sûr.
9: Viens, Thérèse. Le monsieur, il a quelque chose à te dire qui va te faire plaisir.
8: Moi, je vous transmets ce qu'il m'a dit, hein.
9: Ah, c'est gentil, ça. Allô?
8: Oui, bonjour, madame.
9: Bonjour, monsieur. Vous avez des nouvelles du petit?
8: Voilà, il vient de me téléphoner, là.
9: Alors, où il est?
8: Il est à la prison de la santé.
9: Ah, c'est bien. Il est avec des bons compagnons de cellule.
8: Ouais, des compagnons, des compagnes.
9: Comment ça?
8: Il avait des putes.
9: Ah bon?
8: Oui.
9: Mais alors, pourquoi vous nous appelez à la maison?
8: Eh bien, il veut que vous lui envoyez de l'argent.
9: Ah, ben oui, mais pour faire quoi?
8: Ben, pour les putes.
9: Ben, dites-moi, combien qu'on lui met, alors?
8: Ah, ben, écoutez...
9: Si on lui met 1 000 francs.
8: 1 000 francs avec, hein? 1 000 balles, je ne sais pas, ça... Tout ça, ça dépend du tarif des putes, hein? Je sais pas, j'y suis jamais allé, moi.
9: Où ça, monsieur?
8: En prison.
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6: Allô?
9: Allô, monsieur le curé?
6: Oui.
9: Bonjour, monsieur le curé. Excusez-moi de vous déranger, c'est Bernadette Ledoux à l'appareil.
6: Oui.
9: Oui, je vous appelle parce que je suis une vieille dame que vous connaissez pas. Mais j'étais à... pendant la guerre, voyez-vous. Oui. Et jusqu'à la libération. Je vous appelle pour avoir une dernière confession, si c'était possible.
6: Oui.
9: Voilà. Vous savez que le général Patton, le général américain, était passé par...
6: Mais non.
9: C'est là que je l'ai connu.
6: Oui.
9: Et j'ai eu une histoire d'amour avec lui.
6: Oui.
9: Et je ne l'ai jamais dit à mon fils.
6: Ah.
9: J'aurais souhaité, si c'était possible, monsieur le curé, que vous en informassiez mon fils.
6: Et votre fils, c'est
9: Bernard.
6: Oui.
9: Et le fils du général Patton. Je vous le passe, c'est Bernard. Bernard, viens là.
10: Qu'est-ce qu'il y a?
6: Allô?
9: Monsieur, quelqu'un veut te parler, mon fils.
10: Merci, oui. Allô?
6: Allô?
10: Oui.
6: Ici, c'est monsieur le curé de...
10: Bonjour, mon père.
6: Bon, eh bien, vous me voyez en conversation avec vous. D'une façon tout à fait impromptue et inopinée, là.
10: Oui. Ben oui, ma mère vient de me passer le téléphone.
6: Oui. Alors, voyons, elle est âgée, votre maman.
10: Oui.
6: Bon. Alors, elle me charge de vous dire une chose qu'elle ne vous a jamais dite.
10: Ah.
6: Ah. Elle me dit que le général Patton serait passé par au moment de la guerre.
10: Oui, oui, oui, je sais, je suis étudiant en histoire, oui.
6: Bon. Et alors, c'est cette chose délicate qu'elle ne vous a jamais dit, elle me demande de vous le dire. Vous me voyez bien embarrassé, elle aurait eu une aventure avec lui.
10: Oui, mais ça, bon. Je sais que beaucoup de femmes françaises ont connu des soldats américains.
6: Hein. Non, mais d'accord. Bon, vous le savez maintenant. Hein. Alors, c'est pour vous informer que vous êtes son fils.
10: Oui, je sais, je suis le fils de ma mère, ça je savais.
6: Du général Patton aussi.
10: Pardon ?
6: Oui.
10: Je suis le fils du général Patton ?
6: Oui.
10: Papa ! Tu savais que j'étais le fils du général Patton ?
6: Ah bon, alors en
1: plus... Il ne fallait pas le dire. Hein ? Qu'est-ce que c'est que cette histoire ? Allô ?
6: Allô, oui.
1: Oui, bonjour monsieur.
6: Oui.
1: Qu'est-ce qui se passe ?
6: Bon, mais écoutez, moi je suis...
1: Mais qu'est-ce que c'est ?
6: Allô ?
1: Mais je ne te l'avais jamais dit. Mais je me suis marié avec ma femme en 40.
6: Et oui, mais écoutez, moi, elle me téléphone et elle me demande d'avertir votre fils de cette histoire-là.
1: Ah ben dites-moi, moi...
6: Mais moi, je ne sais pas plus.
1: C'est incroyable. Là, j'avoue que je tombe des nues.
6: Écoutez, moi...
1: J'ai toujours été... Et alors, vous voyez comme la vie est curieuse, mon père.
6: Oui, oui.
1: J'ai toujours été convaincu que c'était mon fils.
6: Eh bien, écoutez, moi, je ne sais pas plus...
1: Mais c'est vrai, je trouvais qu'il me ressemblait pas tellement, remarquez. Oui. Mais c'est très curieux, il lui ressemble. Ah bah ça, tu es le fils de Patton, dites-moi. Ça, c'était Patton.
6: Oui,
1: ben... Ma femme m'a trompé, elle m'a trompé. Bon, mais c'est quand même avec le général Patton, c'est pas n'importe qui.
6: Et oui.
1: Eh
6: oui.
1: Ben c'est bien qu'il le sache, parce que fils du général Patton, c'est quand même autre chose que moi. Hein,
6: oui,
1: moi.
6: D'accord, mais j'ai l'impression que c'est quelque chose qui lui pesait fort.
1: Ah bah oui, il était drôlement costaud, hein.
6: Non, c'est pas ça. Bon... Mais ça y est, j'ai fait la commission.
1: Ça fait du bien, non ?
6: Oui.
1: Hein ?
6: Oui.
1: Parce que moi, je suis bloqué depuis ce matin, je suis constipé, ça passe pas.
6: Non, eh bien d'accord. J'ai accompli ce qu'on m'a demandé de faire. Hein.
1: Oh, c'est formidable.
6: Voilà.
1: Vive la France.
6: Merci.
5: Allô ?
2: Bonjour monsieur, c'est bien la pension animaliste ?
5: Oui.
2: Monsieur Martin à l'appareil, établissement Martin Démolissage.
5: Oui.
2: Je dois venir démonter vos panneaux solaires, je vais passer demain.
5: Je n'ai pas de panneaux solaires monsieur.
2: Ah, vous n'avez pas de panneaux solaires ?
5: Oui, mais je n'ai pas de pension. De...
2: Et vous n'avez pas de pension non plus, alors là ça doit pas être vous.
5: Si, j'ai une pension, mais je n'ai pas de panneaux solaires.
2: D'accord, parce que moi j'ai un ordre de mission pour démonter chez vous.
5: Non.
2: Ok, bah je vais voir ce que je peux faire, vous inquiétez pas.
5: D'accord.
2: Merci monsieur. Voilà, donc là c'est raccroché, je rappelle, je fais bis tout de suite.
5: Oui.
2: Bonjour monsieur, monsieur Martin à l'appareil, établissement Martin Démolissage, je vais venir démonter vos panneaux solaires.
5: Non, mais attendez monsieur, vous comprenez ce que je vous ai dit ? Je vous ai dit que je n'ai pas de panneaux solaires.
2: Oui, je sais, c'est pour ça que je vous rappelle, je vous en ai récupéré sur un autre chantier.
5: Qu'est-ce que c'est cette embrouille là ?
2: Bah c'est vous venez de me dire que vous n'avez pas de panneaux solaires.
5: Mais je ne veux pas de panneaux solaires, mais qu'est-ce que vous me racontez là ?
2: Bah oui, mais comme je suis payé par le département du Martinland pour les démonter, je vais vous les monter vite fait.
5: Mais j'en ai rien à foutre. Que vous soyez payé par le département, monsieur.
2: Non, mais de toute façon, dès qu'ils sont montés, je les redémonte.
5: Oh, écoutez, monsieur, je vous ai dit non. Vous ne viendrez rien monter, ni rien démonter. Vous comprenez le français ?
2: Oui, je viens du Martinland, mais la langue est assez proche. Ah, c'est le patron que j'entends derrière, non ?
5: Écoutez...
2: Non, mais passez-le au moins.
11: Allô ?
2: Bonjour, madame, votre collègue...
11: Ouais, qu'est-ce que vous vous gonflez avec les panneaux solaires ? On n'en veut pas, ne cassez pas les couilles avec ça, allez !
2: Bon, je peux quand même vous expliquer, grosso modo, parce que j'ai prévu de passer demain.
11: Mais je m'en fous, ça m'intéresse pas. Vous n'allez pas m'expliquer, vous n'allez pas perdre votre temps. Et si demain vous pointez, moi je vous reçois avec ce qu'il faut, vous inquiétez pas.
2: Ah, c'est très gentil, mais j'ai tout le matériel, montage, démontage, vous inquiétez pas.
11: Mais je m'en... Mais moi aussi, j'ai ce qu'il faut, vous inquiétez pas.
2: Superbe, je prendrai quand même mes outils en sécu.
11: On vous dit que ça vous intéresse pas, alors vous nous laissez tranquille, vous emmerdez ma femme, mais moi vous n'allez pas m'emmerder comme ça.
2: Ah, alors je crois que vous n'avez pas tout suivi.
11: Mais vous allez continuer à nous casser les oreilles, là.
2: Oui, non, mais parce que comme je disais, petit 1, je vous pose les panneaux solaires.
11: Mais je m'en ai rien à foutre, ça vous intéresse pas, mais vous allez... Comment il faut vous l'expliquer ?
2: Non, mais attendez, petit 2, je démonte vos panneaux solaires.
11: Mais j'en ai pas de panneaux solaires, vous allez pas me gonfler avec ça.
2: Bah c'est pour ça que petit 1, je vous en installe.
11: Mais j'en veux pas, putain, mais comment il faut vous le dire ?
2: Bah pardon, mais comment on peut les enlever si on les installe pas avant ?
11: Mais je veux pas que vous les installiez, qu'est-ce que j'en ai à foutre ? Mais vous avez pas compris ?
2: Ah oui, et alors comment je démonte ?
11: Mais qu'est-ce que vous voulez démonter ? On n'a pas de panneaux solaires, putain, mais...
2: En plus, sinon moi je perds un contrat, merci.
11: Mais je m'en fous, moi, de votre contrat, c'est pas moi qui l'ai signé, votre contrat.
2: Non, mais ça, on va s'arranger.
11: Écoutez-moi bien.
2: Je vous écoute 5 sur 5.
11: Si demain, vous pointez à la maison, vous allez être reçu comme jamais vous avez été reçu.
2: Alors écoutez, encore une fois, c'est super gentil, mais vous compliquez pas, faites simple, hein.
11: Hein ?
2: D'ailleurs, je viens à quelle heure ?
11: Mais non, putain, mais vous avez pas compris !
2: Bah.
11: Moi, si je vous reçois, vous allez repartir et vite fait, et pas tout seul en plus.
2: Ah bah non, je serai pas tout seul, j'ai justement mon beau-frère qui viendra m'aider.
11: Putain, mais vous comprenez français ou pas ?
2: Bon, je fais ce que je peux, hein. Après, si vous préférez, je vous laisse les panneaux, vous les montez vous-même.
11: Non, mais vos panneaux solaires, je les veux pas, je veux rien du tout !
2: Bon, C'est oui, c'est non?
11: Ça nous intéresse pas, voilà.
2: Ok, donc je note oui, peut-être.
11: Mais non, putain, mais...
2: Non, mais je précise, sous réserve.
11: Mais c'est pas possible, j'arrête.
2: Attendez, je vous ai pas encore parlé des éoliennes.
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12: Allô?
13: Allô?
12: C'est qui?
13: Oui, bonjour, madame Schneider?
12: Oui, c'est moi-même, oui.
13: Ah, bonjour, madame, c'est la préfecture à l'appareil.
12: Ah.
13: Alors, vous êtes madame Schneider...
12: Paulette.
13: Voilà, donc...
12: Oui.
13: Alors, la reine des paupiettes, je vais vous passer, monsieur le député, mais moi, je vais rester en ligne pour traduire, parce que lui, il parle pas alsacien.
12: Ah, mais je parle le français.
13: Oui, mais enfin, c'est approximatif, là. Alors, monsieur le député, nous avons donc madame... Merci. Allô?
12: Oui, bonjour monsieur.
13: Bonjour madame.
12: Oui.
13: Excusez-moi, je ne parle pas l'alsacien.
12: Oui, oui, j'entends votre accent, oui.
13: Voilà, ah, je ne comprends pas là. Madame dit qu'elle entend votre accent.
12: Mais comment? Je ne sais pas le pourquoi de...
13: Attendez, je demande au traducteur, hein.
12: Oui.
13: Madame demande pourquoi on l'appelle, hein. C'est ça madame, hein?
12: Oui, c'est ça, oui, oui, là je suis un petit peu curieuse.
13: Elle est un peu curieuse.
12: Oui.
13: Ah, très bien, je comprends. J'espère que vous me comprenez, madame.
12: Mais oui, je vous comprends très bien.
13: Parce que vous qui parlez, vous parlez pas le français, j'imagine.
12: Mais si, je parle la plupart du temps le français.
13: Oui, si, elle parle la plupart du temps le français. Enfin, vous le comprenez, vous le parlez pas.
12: Mais si que je parle le français, je parle avec vous le français.
13: Comment, vous pouvez répéter, j'ai pas compris. Là, vous parlez français, là?
12: Oui.
13: Alors, madame, vous voulez comprendre le pourquoi de l'appel?
12: Mais oui, c'est ça, c'est sûr.
13: Oui, ça, c'est sûr. Ah oui, ça, c'est sûr. Alors, nous sommes en pleine procédure pour la réforme des AX53, qui est donc la procédure TTP locale, hein, pour les fiches d'individualité.
12: Ah bon?
13: Vous comprenez le français, alors?
12: Mais oui, que je comprends le français.
13: Mais oui, qu'elle comprend le français. Ah bon,
12: bah, je peux vous dire que j'ai été la meilleure en français. À l'école.
13: Mais en deuxième langue, alors?
12: Non, on n'avait pas de deuxième langue.
13: Ah, ben je vous passe, monsieur le préfet.
12: Oui, parce que j'ai des trucs à faire, là.
13: Des trucs?
12: Le repas.
13: C'est quoi, c'est des saucisses ou...
12: Non, j'ai le repas.
13: Madame fait des trucs, c'est-à-dire c'est... Des saucisses, non?
12: Non, je ne fais pas de saucisses.
13: Des saucisses, c'est pas des trucs en allemand, si?
12: Non.
13: Des trucs?
12: Non, les saucisses, c'est des saucisses, c'est pas des trucs, ça c'est...
13: Saucisses, c'est kartoffeln, je crois, hein?
12: Non, ça c'est pommes de terre, patates.
13: Non, mais dites-moi, madame, pourquoi vous moquez de moi comme ça?
12: Non, monsieur, non, j'oserais pas. Non, on dit pommes de terre, mais le plus souvent on dit patates, c'est...
13: Oui, c'est pas la peine de me le dire deux fois, hein?
12: Mais je sais pas, à vous, c'est la pomme de terre. Bon, écoutez, monsieur, je dois vous laisser maintenant.
13: Est-ce que vous avez eu le temps de faire vos saucisses?
12: Mais non, je n'ai pas cuit des saucisses. Non.
13: Les trucs, là, comme
12: aujourd'hui,
13: vous dites.
12: C'était des lasagnes.
13: Comment?
12: Des lasagnes.
13: Les lasagnes.
12: Lasagnes avec des pâtes et...
13: Des pâtes de canard?
12: Non, écoutez, monsieur, non, je préfère raccrocher.
13: Alors, madame, là, si j'ai pas, on n'a pas compris.
12: Ça recommence.
14: Oui, bonjour.
2: Bonjour monsieur, je vous appelle pour la petite annonce sur internet pour votre appartement à louer.
14: Oui.
2: Juste pour vous prévenir, j'ai récupéré votre annonce pour la mettre sur mon site.
14: Qu'est-ce que vous avez fait?
2: J'ai lancé une plateforme de location de vacances.
14: Oui.
2: Et vu que j'avais pas d'annonce à mettre dessus, j'ai pris la vôtre.
14: Bah, vous avez pas le droit de faire ça. Vous n'avez pas à prendre les annonces des autres.
2: Oui et non, parce que maintenant c'est un peu notre annonce à tous les deux.
14: Non, mais vous comprenez pas. Je mets une annonce, les clients n'ont qu'à m'appeler moi.
2: Ah, justement, j'ai des locationneurs qui vont arriver chez vous tout à l'heure. Je leur dis de vous appeler pour récupérer les clés.
14: Non, mais c'est même pas la peine qu'ils m'appellent là, puisque mes enfants sont en vacances. Dedans.
2: Eh bien, faudrait leur dire de laisser la place.
14: Comment?
2: Vu que mes locataires arrivent, il faut que vos enfants s'en aillent.
14: Non, mais attendez, moi, je vais pas dire à mes enfants qui viennent d'arriver, vous partez, hein.
2: Ah oui? Et comment on fait, alors?
14: Eh ben, vous la retirez de votre site. Moi, j'en ai rien à foutre de votre site. Vous croyez où, là, monsieur? Non, mais c'est quoi, c'est du vol, ça?
2: Du vol? Je vous reverse quand même 20% de votre location.
14: Mais j'en ai rien à foutre de vos 20%.
2: On s'arrange en liquide. Comme je vous ai pas déclaré, je vous paye au black, de toute façon.
14: Non, je suis pas payé au black, hein.
15: Tu vois, gros, c'est terminé.
14: Tais-toi.
2: Comment ça, tais-toi?
14: Non, c'est à mon mari que
2: je... Oh, bah, tiens, bah, ça.
14: Attendez, je vous passe à monsieur.
2: Merci, monsieur.
14: C'est quoi, ça, c'est... la bonne, ça.
15: Qu'est-ce que c'est que cette histoire-là?
2: Ah, bonjour madame. Donc,
15: non, bonjour monsieur.
2: Oui, je vous écoute, oui.
15: Oui, alors qu'est-ce que c'est que cette magouille-là?
2: Ah ben alors, c'est parce que là, votre collègue voulait...
15: Votre collègue, qui?
2: Le monsieur que j'avais avant vous, là.
15: Non, c'était une dame.
2: Oui, si vous voulez.
15: Mais là, c'est n'importe quoi, ça. Je connais pas, monsieur.
2: Pas encore, mais on va faire connaissance.
15: Pas du tout.
2: Si, parce que je vous ai mis trésorier de mon site.
15: Vous êtes vraiment con, hein.
2: Donc, je valide
14: l'inscription. Non, vous validez rien du tout.
2: Rebonjour monsieur, vous inquiétez pas, c'est vu avec le trésorier que j'avais à l'instant.
14: Non, non, il a rien validé, mon mari. Non, non, non, il a rien validé.
15: Non, non, hein. J'ai pas trésorier.
2: Il m'a proposé même un prêt à 20 balles pour 15 jours de location.
14: Non, non, il a pas dit qu'il prenait 20 balles pour les 15 jours. Non, non, n'importe quoi, non.
2: Bon, pour les clés, vous inquiétez pas, de toute façon, je fais changer les serrures.
14: Comment? Changer les serrures où? Vous savez où qu'il est, mon appartement?
2: Eh oui, je sais où qu'il est, vu que j'ai donné l'adresse au serruriste.
14: Non, mais où c'est que vous allez, là? Vous allez quand même pas aller changer les serrures de mon logement, quand même.
2: Je vous rassure, c'est pas moi qui vais le faire, c'est un professionnel, puisque c'est
14: ouais, un... Mais un professionnel, mais qu'est-ce que vous vous mêlez, là?
2: Ça permettra, comme ça, que moi j'ai des clés neuves, parce qu'après, on sait pas qui a eu les clés avant.
14: Non, non, non, il y a ni clés neuves, ni rien, je ne veux personne dans mon logement.
2: Vous y serez dans 2 heures, quand même?
14: Non, je ne suis pas dans 2 heures, je suis à 3 heures de route. Non, mais ça va pas, non?
2: Bah, excusez-moi, mais si vous forcez un petit peu.
14: Ah, bah, c'est sûr que dans 2 heures, je fais pas 100 kilomètres. C'est quoi encore? Non, mais vous croyez chez vous, là? Il y a quelqu'un dans le logement, ce sont mes enfants.
2: Dans ce cas, vous laissez les enfants, mais je baisse le tarif. On va mettre 20 euros les 15 jours, comme proposait votre...
14: Non, il n'y a pas de 20 euros les 15 jours.
2: Et à partir du moment où il y a colocationnage?
14: Il n'y a pas de colocationnage.
2: Ah, si, il y a colocationnage.
14: Non, je vous dis que je ne loue pas. Vous me retirez carrément de votre site, hein.
2: Dans ce cas, je la mets à la place sur le site de mon beau-frère.
14: Non, ni beau-frère, ni curé, ni rien. Je ne veux pas qu'il soit quelque part. J'ai quelqu'un de ma famille qui est flic là-bas, à côté de l'appartement.
2: Ah, bah c'est lui qui fera l'accueil.
14: Non, il ne fera pas l'accueil non plus. Je vous dis qu'il... Non, moi je vais prévenir la gendarmerie, comme ça, ça va être clarinette. Hein. Je vais les prévenir tout
2: Pardon,
14: de suite.
2: Pardon, excusez-moi, vous êtes musicien?
14: Non, je suis pas musicien. Hein.
2: Alors pourquoi vous me parlez de clarinette?
14: Oui, j'ai pas parlé de clarinette non plus. Hein.
2: Bah, vous m'avez dit c'est clarinette.
14: Non, mais vous êtes complètement dingue, quoi.
2: Oui, vous essayez de me flûter, j'ai bien compris.
14: Oh, je vous ai jamais parlé de clarinette, mais vous êtes complètement dingue.
2: Jurez-le.
14: Je vous ai parlé de gendarmerie.
2: Dites, je jure que je n'essaye pas de vous flûter.
14: Je jure que je vous flûte pas.
2: Alors. Je jure que je n'essaye pas de flûter, monsieur Martin.
14: Oui, allez, c'est bon, hein, monsieur Martin ou monsieur...
2: Ah, vous jurez pas?
14: Mais si, je le jure.
2: J'ai pas entendu toute la phrase.
14: Oui, allez, je vous jure que je ne flûte pas, monsieur Martin.
2: Ni que je lui joue de la clarinette.
14: Oui, ni que je joue de la clarinette. Allez, ça suffit.
2: Ni de la flûte à bec ou du pipeau.
14: Oui, allez, c'est bon, hein, les pipeaux, allez, au revoir.
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17: Allô?
18: Allô?
17: Oui?
18: Commandant?
17: Comment?
18: Commandant? Allô, vous m'entendez?
17: Oui, mais vous êtes une erreur!
18: Je ne suis pas chez le commandant Cousteau.
17: Ah non?
18: Bon, écoutez, est-ce que vous m'entendez bien, là?
17: Bah, évidemment, mais bon, écoutez, je suis pressé, monsieur.
18: Écoutez-moi,
17: c'est pour
18: ça. Je suis le capitaine Nemo à l'appareil, hein. Nous sommes à bord de la Calypso dans les Galapagos. Et nous essayons de joindre le commandant Cousteau à Paris. Nous n'arrivons pas à le joindre ce matin. Apparemment, il y a un problème de téléphone.
17: Ah, mais c'est pas chez moi! Chez moi.
18: Écoutez, madame, nous sommes à bord de la Calypso et nous sommes à 300 mètres de profondeur au sud des Galapagos. Nous observons un phénomène nouveau, on a besoin de le joindre. Est-ce que vous pouvez prendre le numéro et l'appeler?
17: Ouais, écoutez, je viens, mais s'il me dit que c'est pas rien.
18: Non, mais vous inquiétez pas, madame, ça va aller très vite. C'est juste lui donner le renseignement que je vais vous donner. Hein. Alors, je vous donne son numéro à Paris que nous essayons de joindre depuis ce matin.
17: Oui.
18: C'est le 4723.
17: Et alors, qu'est-ce qu'il faut que je fasse?
18: Bon, je suis le capitaine Nemo.
17: Ah bon?
18: Voilà. Alors, Michel Nemo.
17: Michel,
18: vous lui dites qu'on observe sur le radar avant une formation de moules géantes.
17: Des moules
18: géantes, hein.
17: Géantes.
18: 200 mètres de tour, hein.
17: Oh là.
18: Alors vous lui dites qu'elles ont l'air très très agressives.
17: Agressives,
18: voilà. Alors demandez-lui ce qu'on fait.
17: Bon, bah alors je vais l'appeler tout de suite alors.
18: Appelez-le tout de suite et dites-lui qu'il nous rappelle tout de suite, qu'il se mette en contact s'il arrive à nous joindre. Hein.
17: Bon d'accord, je vais l'appeler.
18: Verrouillez tout, verrouillez les radars. Merci madame.
17: Au revoir monsieur.
19: Camarade Cousteau, j'écoute.
17: Ah, vous êtes le commandant Cousteau?
19: Oui, bonjour,
17: oui,
19: madame.
17: Je suis un particulier.
19: Oui.
17: On m'a appelé parce qu'on ne peut pas vous avoir. Et c'était assez urgent. C'est le capitaine Nemo.
19: Michel?
17: Michel qui a appelé chez moi.
19: Mais où sont-ils?
17: Au Zil Galapagos. Galapagos, je ne sais plus comment dire, je ne sais plus.
19: Oui, oui.
17: Oui, ils ont observé des moules géantes et qui sont agressives et oui. à 200 mètres de tour.
19: Oui.
17: Alors, il faudrait que vous l'appeliez parce qu'il ne peut pas vous avoir.
19: Bon, alors écoutez, madame, ce que je vais faire là, je vais composer le numéro d'urgence de la Calypso. On ne va pas raccrocher.
17: Bon, ah bon, très bien.
19: Alors, dès que vous entendez un sifflement, vous essayez de leur parler. Eux, ils ne m'entendront pas. C'est vous qui vont entendre.
17: Oui, alors c'est à eux que je parlerai.
19: C'est à eux que vous allez parler, vous allez répéter ce que je vais vous dire.
17: Bon, d'accord.
19: Alors, attention.
17: Allô?
18: Capitaine Nemo, l'appareil.
17: Ça y est, oui, c'est moi, madame. Je vous m'avais appelé tout à l'heure.
18: Ah ben, c'est vous, mais comment vous avez eu le numéro?
17: Ben, je viens d'appeler le commandant Cousteau.
19: Vous m'entendez, madame?
17: Oui.
19: Demandez au capitaine Nemo la couleur des moules.
17: Tout de suite, là?
19: Oui.
17: Mais comment je vais l'appeler?
19: Capitaine Nemo, il doit vous entendre.
17: Allô? Capitaine Nemo?
18: Allô, oui, madame.
17: Oui, alors voilà, le commandant Cousteau demande la couleur des moules.
18: Les moules sont bleues, madame, hein?
17: Alors, allô, commandant?
19: Allô?
17: Oui?
19: Je vous écoute, madame.
17: Alors, la couleur des moules sont bleues, hein?
19: Bon, alors ce sont des moules très dangereuses, qu'ils fassent demi-tour arrière, très vite.
17: Attendez, j'appelle, allô? Capitaine Nemo?
18: Capitaine Nemo, madame, oui.
17: Oui, écoutez, il vous dit de... Oh, alors, je sais plus ce qu'il m'a dit.
18: On est... Madame, vous m'entendez?
17: Oui.
18: Oui, la moule géante.
17: La moule géante?
18: A ouvert la gueule.
17: A ouvert la gueule.
18: Et le calypso est rentré dans la moule.
17: Allô? Commandant?
19: Oui, allô, je vous entends, madame.
17: C'est trop tard. La moule géante est rentrée dans la gueule du calypso.
19: Vous voulez dire que la calypso est dans la moule?
17: Oui.
19: Demandez-leur de hisser le drapeau blanc.
17: Allô?
19: Et de chercher la sortie de la moule à l'arrière.
17: Bon, d'accord. Allô?
18: Allô?
17: Le commandant demande que vous hissiez le drapeau blanc et que vous essayiez de sortir par l'arrière de la moule, parce qu'il y a certainement une sortie.
18: Par l'arrière?
17: Oui, par l'arrière de la moule, oui.
18: Oui, mais on ne voit rien. On ne voit rien, là. On est dans le noir total.
17: Allô, commandant?
19: Oui, madame.
17: Et dis qu'ils sont dans le noir total et qu'ils peuvent rien voir. Ils peuvent pas sortir.
19: Bon, écoutez, madame, il n'y a qu'une solution.
17: Oui?
19: Les assistants viennent de me donner le
17: oui.
19: plan de la moule.
17: Oui.
19: Et il y a une pancarte avec une inscription issue de secours à l'intérieur de l'animal.
17: Ah bon? Ben, je vais demander, hein. Capitaine Nemo?
18: Allô?
17: Oui. Alors, le commandant demande s'il y a une pancarte à l'intérieur de la moule.
18: Oui, il y a une pancarte.
17: Oui, il y a marqué issue de secours.
18: Oui, c'est ça.
17: Oui?
18: Qu'est-ce qu'il faut faire?
17: Allô?
19: Oui?
17: Alors, il demande qu'est-ce qu'il faut qu'il fasse.
19: Il se dirige vers l'issue... Allô?
17: Allô, oui?
19: Il se dirige vers l'issue de secours.
17: Allô, commandant Nemo?
18: Capitaine Nemo, madame...
17: Oh, excusez-moi, capitaine Nemo. Il faut que vous alliez vers l'issue de secours. C'est ça?
18: Ça y est, madame, nous veillons la lumière.
17: Oui? Bon, c'est tout ce que vous avez à dire au commandant?
18: Écoutez, madame, ça y est, nous sortons de la moule.
17: Oui? Vous sortez de la moule. Allô, commandant?
18: Et nous gagnons la lumière.
17: Oui?
18: Nous sommes sauvés.
17: Vous êtes sauvés et sortis.
18: Nous sommes sauvés et sortis, nous sommes à la lumière.
17: Allô? Commandant?
19: Oui?
17: Oui, maintenant il n'y a plus de danger, ils sont sortis, ils sont à la lumière.
19: Ils sont sortis de la moule?
17: Oui, oui, la calypso est sauvée.
19: Ben écoutez, madame, nous vous remercions.
17: Il faut bien se rendre service, et puis vous savez, je regarde beaucoup votre émission, n'importe comment.
19: Merci pour tout, madame.
17: Ah ben, je vous en prie, hein. Si vous avez d'autres problèmes, ben, vous me rappellerez.
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20: Bonjour et bienvenue au service des impôts des particuliers.
21: Allô?
22: Bonjour monsieur, c'est bien les impôts?
21: Oui.
22: Oui, vous m'entendez?
21: Je vous entends bien.
22: Sur une échelle de 1 à 10?
21: 10.
22: 6?
21: 10. Un 1 et un 0. Je vous écoute monsieur.
22: Demandez-moi combien je vous entends?
21: 6, mais qu'est-ce que vous voulez savoir monsieur?
22: Alors, c'était pour vous prévenir que je vais envoyer ma déposition en retard, mais qu'il faudra pas me compter les pénalités.
21: Ah bah écoutez, passez la date du 9. Du 19, vous risquez les pénalités effectivement.
22: Ouais, sauf...
21: Et pourquoi vous le faites pas par internet?
22: Bah, parce que j'ai pas moi ça, j'ai pas
21: Vous avez le minimum?
22: J'ai un Minitel.
21: Ah, par Minitel, je vous avouerai, je ne sais pas, monsieur.
22: Ah.
21: Parce que maintenant, 98% des gens qui utilisent, c'est par Internet. Hein.
22: Voilà, mais pour les 2% qui sont encore en Minitel, comment je fais, moi? Parce que j'ai fait le 3615 paye tes impôts.
21: Pour moi, je pensais que c'était obsolète. Et que,
22: ah ouais
21: oui.
22: On parle du Minitel, hein, le joyau
21: oui,
22: de la
21: Minitel,
22: technologie française.
21: Oui.
22: Alors, j'ai peut-être pas le bon 3615.
21: Bon, écoutez, monsieur, là, moi, j'ai pas de solution à vous apporter.
22: Dans ce cas, est-ce que je pourrais avoir un responsable?
21: Ne quittez pas, monsieur.
22: Merci.
20: Nous nous efforçons d'écouter.
23: Bonjour.
22: Oui, bonjour madame, je demandais le responsable.
23: Et sur quel sujet monsieur?
22: Alors c'est rapport à ce qu'il faudrait marquer que je vais pas payer les pénalités de mon imposition malgré que je vous la renvoie trop tard.
23: La déclaration de revenus?
22: Voilà, donc il faudrait juste que vous mettiez une petite note comme quoi j'ai prévenu.
23: Moi je peux pas prévenir mes collègues, non, si moi je vous dis je peux pas...
22: Vous le marquez sur un petit post-it dans un coin.
23: Mais je ne peux pas leur mettre de petits mots monsieur.
22: Non mais juste a prévenu qu'il y aurait des retards, ne pas compter les pénalités.
23: Non c'est des pénalités, mais de toute façon je ne peux pas intervenir.
22: C'est-à-dire que moi comme on est au téléphone ça m'arrangerait de vous dicter le truc directement que...
23: Non mais je ne peux pas monsieur.
22: Bah vous pouvez pas écrire.
23: Non bah écoutez je suis désolé si vous voyez pas mais moi je peux pas gérer votre dossier, voilà.
22: Alors dans ce cas...
23: Vous pouvez pas la signer aujourd'hui, vous pouvez pas la mettre à la poste aujourd'hui, parce qu'il y a pas internet chez vous, c'est ça?
22: Voilà.
23: Je vois pas le rapport, mais enfin bon. De toute façon ce que vous faites...
22: C'est logique.
23: Ah bon, c'est logique. Il n'y a pas d'internet aujourd'hui, donc vous pouvez pas la mettre à la poste, votre déclaration de revenus. C'est
22: voilà.
23: Ça qui vous semble logique. Non, mais depuis tout à l'heure, je vous dis...
22: Non, mais ce que je veux dire, c'est que dans ce cas...
23: Non, mais entendez ce que je vous dis. J'ai l'impression que vous avez du mal à comprendre.
22: Ah bah, ça va être ma faute.
23: Alors, si vous déposez pas dans les délais, ça va être ma faute à moi, c'est ça?
22: Bon, et je peux voir avec quelqu'un qui s'y connaît.
0: Oui.
22: Oui, bonjour madame.
0: Bonjour monsieur, c'est n'importe comment, il y aura la majoration de 10% si vous envoyez en retard votre déclaration.
22: Ah non, à partir du moment où j'ai prévenu quand même, ça serait gonflé.
0: Mm-hmm. Mais je sais pas, j'écoute un petit peu la radio et ça me fait penser à un canular tout ça moi.
22: À quelle radio?
0: Rire et chanson.
22: Oh merde.
0: C'est vous?
22: Bah oui, c'est moi.
0: Bah bravo. Ouais, c'est Martin, je vous écoute souvent le matin, ouais.
22: Ah bah écoutez, vous écoutez Miguel alors
0: le Bah ouais, tout à fait, quand je peux, ouais.
22: Est-ce qu'on peut dire que les auditeurs du Morning du Rire, s'ils marquent le code Rire et Chanson sur leur déclaration, vous leur faites un petit moins 10%?
0: Non, moi je peux rien faire pour vous, monsieur.
22: Bon bah au moins j'aurais essayé.
0: Allez, Rire et
3: Chanson. Accueil service funéraire, bonjour.
4: Bonjour monsieur.
3: Bonjour.
4: Je suis bien aux pompes funèbres?
3: Oui, tout à fait monsieur.
4: Oh bah dites-moi, il y a du bruit chez vous. Hein.
3: Oui, effectivement, c'est l'heure du repas.
4: Ah ouais, oui.
3: C'est pour ça.
4: Ah oui, oui, oui, j'entends ça. Bah dites-moi, c'est la bonne ambiance, hein.
3: Voilà, allez-y.
4: Oui. Ça fait du bien, hein.
3: Oh oui, oui, de souffler un petit peu de temps en temps.
4: Ah oh, oui. Bah oui, vous êtes à table, là, on boit un petit verre pour se détendre, hein.
3: Tout à fait, oui.
4: Ouais. Bon, écoutez, ma femme vient de mourir.
3: Comment?
4: Ma femme vient de mourir, il y a une heure, là.
3: Alors, ah d'accord.
4: Mais bon, vous êtes... Oh là, dis-moi, ça, c'est... C'est une mobilette, ça?
3: Je vais prendre... Ah, attendez, je vais aller chercher mon papier, je vais mettre de l'autre côté.
4: Oui, pas de problème, vous inquiétez pas, voilà. C'est la fête!
3: Vous êtes à quel endroit, monsieur?
4: Alors, moi, je suis au 2 avenue Maréchal Leclerc, mais enfin, là, je vais boire un petit verre quand même, parce que... Quelle heure est-il, là?
3: Il est midi 20.
4: Oh, bah, dites-moi, c'est l'heure de manger, de casser la croûte, quand même.
3: Vous êtes monsieur?
4: Alors, le tour.
3: D'accord, et votre épouse est décédée à quel endroit?
4: Oh, ben, bah, elle est décédée dans la chambre, hein.
3: À votre domicile?
4: Sur son lit, oui, oui, pas de problème, on est en rez-de-chaussée. Pour vous, c'est tranquille, je crois.
3: Alors, vous êtes à quel endroit?
4: Alors, nous sommes au 2 avenue Maréchal Leclerc.
3: D'accord.
4: Mais je vous embête, vous êtes en train de casser la croûte, vous avez autre chose à faire, là, quand même.
3: Non, mais je suis permanent, vous.

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3: Martin, à l'appareil, il faudrait dégager votre parking parce que j'ai des forains qui viennent assembler un manège et il leur faut de la place.
4: Ah non, mais ils peuvent pas assembler sur mon parking, hein, monsieur.
3: Ici, si, alors dès que vous aurez bougé les voitures, il y aura assez de place.
4: Ah non, mais il n'y a pas à bouger les voitures, là, vous êtes chez nous.
3: Non, mais vous inquiétez pas, on reste déjà un mois pour commencer.
4: Ah non, après... mais il n'y a pas de un mois ni rien.
3: Alors si, parce que j'ai prévu d'installer.
4: Ah non, il n'y a rien de prévu et vous ne vous installez pas chez nous, d'accord?
3: Non, pas d'ac.
4: Bonjour.
3: Ah! Bonjour monsieur.
4: Je m'en fous, on a besoin de notre place. Il est hors de question que vous mettiez un manège.
3: Non, mais on va vous filer un coup de main pour bouger.
4: Non, vous venez pas nous donner un coup de main, ils ne vont pas arriver, ils ne vont même pas poser, rentrer chez nous.
3: Alors, il vous dit que si, il arrive.
5: Monsieur.
3: Madame.
5: Oui, bien sûr, vous allez foutre un manège chez moi, venez.
3: Ah, merci, enfin quelqu'un qui comprend, c'est quand même pas sorcier.
5: Non, mais j'en ai rien à foutre, moi, je veux pas de manège là. Et en quel honneur?
3: En l'honneur que ça nous arrange.
5: Mais où c'est que vous voulez les foutre? Il y a pas de place pour mettre de manège.
3: Si, j'ai mesuré, c'est juste, mais en serrant un peu ça. Ça passe.
5: Mais moi, j'ai besoin du parking. C'est mon parking pour mettre mes voitures des clients.
3: Non, mais ça, c'est prévu. Je vous ai réservé des places dans un parking public à quelques kilomètres.
5: Ouais, sur un parking public. Venez toucher aux voitures, là, et je vous dis, vous allez repartir plus vite que vous êtes arrivé. D'accord?
3: Pardon? Mais moi, j'ai donné votre parole.
5: Comme oui, j'en ai rien à foutre. Donner la parole. Moi, j'ai rien donné aucune parole. On m'a rien demandé. Moi.
3: Je l'ai donné pour vous, oui.
5: C'est toi qui l'as donné. Tu te démerdes.
3: Oui, je m'occupe de tout. T'inquiète.
6: Je savais qu'on est. Non, mais là, c'est quoi cette histoire, là?
3: Ah, allô?
6: Bonjour.
3: Une autre dame, bonjour.
6: Non, mais vous avez pas compris que je suis pas d'accord.
3: Ah, donc on n'est plus d'accord.
6: Non mais vous êtes malade ou quoi là? Je fais ce que je veux.
3: Ah oui, bravo.
6: Bravo, je suis chez moi quand même.
3: Ah merci, et le solidarisme dans tout ça?
6: Quel solidarisme?
3: Le traditionnel solidarisme entre forains et garageurs.
6: Ah c'est la meilleure, attendez, qu'est-ce que vous venez me casser les couilles là? Vous vous êtes tombé sur la tête, hein, monsieur.
3: Moi j'ai les gars qui sont en route, je leur ai donné...
6: Mais qu'est-ce que j'en ai à foutre moi qui sont en route? J'appelle les gendarmes et puis voilà.
3: Justement, je vais leur dire aux gendarmes, refus d'hébergage de forains au motif de non-solidarisme des garageurs.
6: Mais je m'en fous.
3: Vous savez quoi? On va même leur dire ensemble.
6: Ah y a pas de souci.
3: Je les mets en double appel, quittez pas.
6: Ah ben, allez-y.
3: Je compose le numéro.
6: Non, mais là, vous me faites du pipeau, là. Vous allez me mettre...
3: Comment ça? Allô, pardon?
6: Vous allez me mettre en ligne avec un de vos copains, là.
3: Oh, mais pas du tout.
6: Mais moi, j'appelle...
3: Attendez, ça décroche, je vous passe les gendarmes.
6: Non.
3: Allô? Bonjour, madame, brigadier chef colonel Martin à l'appareil.
6: Ouais, brigadier chef colonel, ça existe pas comme gradé.
3: On n'est pas très nombreux, c'est vrai.
6: Qu'est-ce que vous me racontez,
3: donc,
6: là?
3: Donc, moi, j'ai monsieur Martin à côté de moi qui me dit...
6: Ah, ben, vous avez le même nom que lui, c'est bizarre.
3: Coïncidence, j'avais pas remarqué, effectivement.
6: Ah, ouais. Et puis, vous avez la même voix, la même façon de parler.
3: Ah, non, pas du tout.
6: Ah, si.
3: Ah, non, écoutez, je vous le repasse.
6: Oui.
3: C'est Martin. Oui, brigadier colonel chef Martin. Je vous repasse la dame. Oui, allô?
6: Oui.
3: Bonjour, c'est monsieur Maroteigne à l'appareil. Vous entendez bien ce que je ne suis pas moi?
6: Là, vous commencez à me les gonfler, là.
3: Oui, collègue, on arrive pour faire du travail propre et c'est comme
6: ça. Moi aussi, je vais faire propre. Je suis en train de préparer deux cartouches dans la douze.
3: Ouh, pardon, mais c'est pas super sympa.
6: Vous avez qu'à déjà pas mettre un appel masqué. Si vous avez des couilles, vous affichez votre numéro.
3: Oh là là là là là là, ça c'est interdit rapport au protocole sanitaire.
6: Ouais, protocole sanitaire, ouais.
3: Tout à fait, je suis masqué, donc forcément, l'appel est masqué également.
6: Ouais, appel masqué, ouais. Mon cul, ouais.
3: Eh ben, ton cul, j'espère qu'il est masqué lui aussi.
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7: Bienvenue.
8: Bonjour.
9: Oui, bonjour monsieur.
8: Oui.
9: C'est le restaurant?
8: C'est lui-même.
9: Oui, bonjour. Docteur de la place à l'appareil.
8: Oui, docteur, oui.
9: Je voudrais réserver pour deux personnes ce soir.
8: Deux personnes ce soir, à quelle heure?
9: 20h15,
8: 20h30. 20h15, 20h30.
9: Mais est-ce que ce serait possible d'avoir un endroit un peu tranquille?
8: Vous serez tranquille, il y a toujours un écart de 3 mètres entre nos tables.
9: Ouais, parce que je serai accompagné par la femme d'une notaire. Enfin bon, je préfère vous dire comme ça, vous saurez. Je suis un vieil ami de Maître Ledoux que vous connaissez certainement.
8: Ben, peut-être, monsieur, mais enfin, nous, que vous soyez accompagné par une dame qui ne devrait pas l'être avec vous,
9: ouais, c'est
8: pas
9: enfin, bon.
8: Problème.
9: Non, bien sûr, mais j'aimerais bien, si vous voulez, enfin, elle surtout préférait que nous ne soyons pas vus, évidemment.
8: Mais si cette dame ne doit pas être vue et qu'elle est vue, moi je n'y suis pour rien, monsieur. Hein.
9: D'accord.
8: Bien, docteur.
9: Je vous remercie, à tout à l'heure.
8: D'accord, à tout à l'heure. Bonjour.
10: Oui, bonjour, monsieur. C'est le restaurant?
8: C'est le restaurant, monsieur.
10: Bien, je voudrais réserver pour deux personnes, s'il vous plaît.
8: Pour quand?
10: Ce soir, si pour c'est ce possible.
8: Soir, oui, à quel nom, monsieur?
10: Maître Ledoux.
8: Maître Ledoux.
10: Notaire.
8: Non, Maître Ledoux.
10: Oui, notaire à Argentan. Oui, je suis déjà venu.
8: Oui, mais attendez pour le nombre de places.
10: Allô?
8: Allô, oui?
10: Oui.
8: Une seconde, monsieur Ledoux. Je viens de vérifier ses prix. C'est complet.
10: Ah bon?
8: Ah oui, je suis en train de regarder mon planning. C'est complet. J'aurais 1, 2, 3, 4, et la fois 8 ici, la fois 4 là, fois 3 là, une fois 2 ici. Non, monsieur, il me reste plus de table. C'est plus possible.

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1: Oui. Bonjour monsieur, c'est bien le garage ?
2: Oui.
1: Ambulance Martin à l'appareil, on vient vous chercher.
2: Oui, vous venez me chercher quoi ? Qui ?
1: On m'a dit de récupérer la personne de l'accueil.
2: C'est moi ?
1: Ok, bah j'arrive.
2: Vous venez me chercher pour m'amener où ?
1: À la clinique Martin.
2: Non.
1: Sur ma feuille, c'est marqué la personne de l'accueil.
2: Ouais, mais ça peut être que moi, hein.
1: Ah, je vais quand même vérifier parce qu'il y a un problème là.
2: Oui, exactement, c'est pour ça que je vous demande.
1: Ambulanceur Martin pour Centrale, vous confirmez la prise en charge garage ?
2: L'ambulance qui vient me chercher pour
1: m'amener à la clinique. Ici Centrale, non, on s'est gouré d'adresse, mais on a confirmé. Allô ?
2: Oui.
1: Alors, effectivement, il y a un petit,
2: Quoi ?
1: Voilà, c'est-à-dire que votre adresse a été validée par erreur.
2: D'accord.
1: Mais vu que c'est validé, il va quand même falloir que je vous emmène à la clinique.
2: Non, mais vous allez pas m'emmener, je suis en train de travailler là, vous m'emmenez absolument nulle part.
1: Ah bah si, parce que sinon je suis pas payé pour le transport.
2: Ah mais vous vous débrouillez comme vous voulez. J'ai absolument aucune envie de partir me balader à la clinique. Vous allez venir, vous allez repartir comme vous êtes arrivé.
1: Oui, oui, mais avec vous.
2: Non, non, non, je ne vais pas me trimballer quelque part avec vous, d'accord ? Donc vous vous débrouillez comme vous voulez.
1: Ou sinon, j'emmène un de vos collègues.
3: Oui, bonjour.
1: Ah, bonjour madame.
3: On arrive de demander s'il y a eu un problème au serveur. C'est pas notre faute.
1: Ah ouais, mais après ça va tout nous bloquer la facturation.
3: C'est tout bloqué, mais qui c'est qui s'est trompé au départ ?
1: Alors, on va mettre que c'est vous.
3: Ah non.
1: Bah, c'est plus pratique.
3: Ah non.
1: Si, comme ça.
3: Ah non.
1: En plus, comme ça, on perd pas la course que vous avez commandée.
3: Mais on n'a pas demandé de course. On n'a rien demandé du tout. Vous voulez vous l'amener le type ? Vous voulez nous emmener où ?
1: C'est ce que je disais. Je vous dépose à la clinique Martin.
3: Et à la clinique ? Oh, on n'a pas de dossier à la clinique. Qu'est-ce que vous voulez qu'on aille faire ?
1: Alors, nous, on a transmis le dossier justement.
3: Mais quel dossier de quoi ?
1: Déjà, pour que vous ayez une chambre individuelle.
3: Mais,
1: ah oui, d'ailleurs, vous la gardez, la chambre ?
3: Mais je ne garde pas la chambre, mais putain, je suis pas...
1: Oula, parce que vu le délai, je suis pas sûr que vous puissiez encore annuler.
3: Mais non, mais qui c'est qui a pris la chambre ?
1: C'est pas nous, hein. Non, c'est nous. On s'est dit, vu qu'on vous dépose là-bas, autant...
3: Mais qu'est-ce que vous voulez qu'on fasse, nous ?
1: Rien, vous passez juste la nuit sur place.
3: Mais n'importe quoi, c'est quoi ce truc ?
4: Oui.
1: Ah, une autre dame.
4: C'est monsieur. Je vais très bien, j'ai pas besoin d'ambulance.
1: C'est pas grave, de toute façon, j'arrive.
4: Mais vous venez, mais vous m'emmenez pas, hein.
1: Ah bah si.
4: Ah non, vous m'emmenez pas, mais vous avez pas la tête, non, ça va pas bien.
1: Il faut bien que j'embarque quelqu'un.
4: Mais je veux pas partir, vous me faites chier, j'ai appelé personne, moi. Qu'est-ce que c'est ce bordel encore?
1: C'est pas ma faute, c'est le central qui a enregistré votre adresse.
4: Non, mais ça va pas bien la tête, non. Vous vous démerdez avec le central, moi j'en sais rien, moi.
1: Écoutez, on va faire plus simple, je viens.
4: Mais vous m'emmenez pas, hein. Moi je vous avertis de suite, ne venez pas, c'est pas la peine, hein. Vous ne me touchez pas.
1: Ah oui, mais si la Sécu se rend compte que vous commandez des prestations et qu'après.
4: Mais je veux pas faire de prestations, mais dans quel but?
1: Eh ben, dans le but de vous emmener à votre rendez-vous à la clinique.
4: Mais j'ai rien demandé à personne, je ne partirai pas avec vous.
1: Rassurez-vous, je vous redépose au garage après.
4: Putain, mais vous comprenez ou vous comprenez pas? Je vous venais, je vous fous dehors.
1: Eh ben, dans ce cas, je vous attends devant le garage.
4: Mais vous comprenez ou vous êtes tout bougé ou quoi?
1: Non, pas bouché, ambulanceur.
4: Vous me touchez pas. Je vous avertis, ça va aller mal, hein. Ça va aller très mal, hein. Je vous le dis.
1: Vous savez quoi? Si ça se trouve, vous avez pris rendez-vous pour un problème d'amnésie.
4: Mais j'ai appelé personne, moi. Qu'est-ce que vous m'emmerdez avec ça,
1: hein? Non, mais dans ce cas, ça veut dire que vous en souvenez
4: mais,
1: plus.
4: Mais c'est vous qui m'êtes amnésique, mon pauvre, hein.
1: Si on dit que vous êtes amnésique, on peut dire que vous avez demandé avant et que vous avez oublié.
4: Je suis pas amnésique, qu'est-ce que vous me faites chier là? D'où vous sortez ça, vous?
1: Ça permettrait d'expliquer comment vous avez oublié ce rendez-vous.
4: Non, mais, je suis pas du tout amnésique, rien du tout.
1: Jurez-le.
4: Quoi?
1: Bah, dites, je jure que je ne suis pas amnésique.
4: Ben, je le jure.
1: Ah, vous avez oublié un bout de la phrase.
4: Mais vous êtes pas bien, vous, quoi?
1: Non, mais vous voyez, c'est la preuve, vous oubliez.
4: Mais j'ai pas oublié!
1: Aïe, aïe, aïe, typique de l'amnésique qui se souvient plus qu'il est amnésique.
4: Et ça suffit, je n'ai
1: vous
4: pas.
1: Vous vous souvenez quand même que vous avez commandé une ambulance Martin?
4: Mais j'ai pas commandé, putain, mais quand même.
5: J'écoute.
6: Oui, bonjour madame.
5: Bonjour monsieur.
6: Madame.
5: Oui.
6: Très bien, c'est les Ilotiers, l'appareil du 19e.
5: Oui.
6: Est-ce que vous avez allumé la télévision là ce matin?
5: Ben j'ai une télévision allumée, oui.
6: Bon, est-ce qu'elle marche bien?
5: Non, c'est un petit peu brou, enfin, pas si bien que. Pas si net, quoi.
6: Ouais, d'accord. Bon, ben je vois ce que c'est. Je vais tout vous expliquer, madame. Hein.
5: Oui, je vous écoute.
6: On a des collègues qui surveillent le toit avec les jumelles et qui essayent d'apercevoir ce qui se passe.
5: Oui.
6: On voit un homme apparemment d'un certain âge, hein.
5: Ah bon?
6: Qui est grimpé sur le toit. Et qui utilise votre antenne de télévision.
5: Ah bon ?
6: Ouais, parce que vous savez que quand vous mettez la télé, l'antenne devient chaude.
5: Oui.
6: Et d'après ce qu'on voit dans la jumelle, vous avez donc ce monsieur qui est en train de faire cuire quelque chose, on voit pas très bien ce que c'est, sur l'antenne de télévision.
5: Ah bon ? Ah, c'est bien.
6: Voilà.
5: On verra tout.
6: Oui, mon collègue me signale qu'il a un téléphone portatif à portée de la main.
5: Oui.
6: Donc on a repéré son numéro de téléphone.
5: Oui.
6: On va vous le faire passer.
5: Oui.
6: On va faire basculer la ligne téléphonique, comme ça vous allez la voir. Essayez de savoir ce qu'il est en train de fabriquer sur l'antenne de télé.
5: Oui.
6: Hein? Et alors, on va faire un mot de passe, comme ça vous aurez le signal. Pour que vous puissiez nous reparler, parce que nous, on reste en ligne avec vous. Hein? Vous n'avez qu'à dire 33.
5: D'accord.
6: Et comme ça, vous nous reprendrez. Hein?
5: Oui, d'accord.
6: Je compose le numéro, madame. Hein?
5: Oui.
7: Allô?
5: Allô, j'écoute.
7: Oui, bonjour, madame.
5: Bonjour, monsieur. Je voulais savoir, qu'est-ce que vous faites sur le toit?
7: Ben, je suis en train de faire ma petite cuisine.
5: Et pourquoi vous faites la cuisine sur un toit, vous?
7: Ben, figurez-vous que mon grill est tombé en panne.
5: Ben oui, mais c'est pas une raison, parce que votre grille est tombée en panne pour faire votre cuisine sur un toit, voyons.
7: Ben écoutez, madame, j'avais acheté des saucisses, vous savez, de la saucisse de Strasbourg et de la merguez.
5: Oui.
7: Et j'ai transformé votre antenne de télé.
5: Ben oui, c'est pour ça que j'ai mon antenne, il y a quelque chose qui marche pas dans ma télé. Je trouvais ça tout à fait anormal. Alors je me suis dit, qu'est-ce qui se passe? Alors je voulais savoir ce que vous faisiez là-haut.
7: Eh ben, je fais cuire des merguez sur l'antenne de la télé.
5: Ben oui, je vous dis pas, monsieur, mais enfin, vous avouerez que j'ai pas une place pour aller faire cuire des saucisses et des merguez sur un toit.
7: Ben oui, mais j'ai plus de grill.
5: Ben, mais écoutez, monsieur, alors voyons, réfléchissez. Qu'est-ce que c'est que ces façons de monter sur un toit pour faire cuire vos saucisses?
7: Attendez, vous permettez, parce
5: que... Oui, je vous écoute.
7: Il faut que je surveille.
5: Bon. Alors, qu'est-ce que vous comptez faire? Vous continuez de griller vos saucisses ou quoi? Et vous redescendez ou pas?
7: Attendez, parce qu'après, il faut que je nettoie bien, parce que ce soir, j'ai un poulet.
5: Ah bon? Parce que vous comptez monter le soir aussi, faire cuire votre poulet?
7: Ben oui, parce qu'avec l'antenne de télé, ça fait broche.
5: Ah ben c'est bien.
7: Ça fume, attendez, madame, parce qu'il y a de la fumée partout, là.
5: Ben oui, il y a de la fumée, mais moi, je marche plus, hein. Faire cuire sur des antennes de télé, sur un toit, voyons. Alors, réfléchissez, monsieur, hein.
7: Oh mon Dieu, il y a toute la graisse qui coule là.
5: Bah ça... oui, il y a toute la graisse, vous rendez compte? Puis alors vous allez dégueulasser le toit. Non, bah, ça va pas. Ah non, non, vous arrêtez immédiatement. Hein. Bah, puis vous n'avez pas intérêt à remonter ça parce que... Ah non, non.
7: Bah, ce soir, j'ai invité des amis.
5: Bah je m'en fous, moi. Bah, vous avez invité des amis, est-ce que c'est une raison pour venir faire cuire votre poulet sur le toit? Vous n'avez qu'à le faire cuire dans une rôtisserie, votre poulet. Vous avez en bas, vous leur serruriez, il y a un mec qui va vous le faire cuire, votre poulet.
7: Il n'a pas la télé, lui.
5: Mais je ne vous parle pas de monter sur son toit.
7: Oui, mais l'antenne de télé, ça donne du goût, voyez-vous.
5: Mais je m'en fous, quoi, que ça vous donne du goût. Mais ça marche pas, ça. Bon, j'appelle la police, hein, ça suffit. 33.
6: Oui, je vous écoute, madame.
5: Oh, bon non, alors. Il va remonter ce soir parce que l'antenne de télé donne du goût à son poulet.
6: Bon, alors écoutez, vous savez ce qu'on va faire? On va lui donner une leçon. Est-ce que vous avez votre télé, là?
5: Oui.
6: On va mettre votre télé à fond. Et comme ça va chauffer, ça va faire flamber ses saucisses, comme ça, il ne pourra pas les bouffer. Ça va lui donner une bonne leçon.
5: Comment je dois faire? Je dois machiner le son le plus fort pour chauffer?
6: Voilà.
5: D'accord, ne quittez pas.
6: Ah, oh, monsieur Ledoux, qu'est-ce que vous faites là-haut?
7: Ben, je fais cuire mes petites saucisses.
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5: Allô?
0: Chaque jour.
6: Oui, allô?
5: 33.
6: Oui, allô?
5: Oui, j'ai mis la télé à fond.
6: Ouais, on entend ça, ouais. Et allez la baisser maintenant, on va voir ce que ça donne là-haut.
5: D'accord.
7: Qu'est-ce que c'est que ce bordel?
6: Oui, madame, je vous écoute.
5: Bon, ben, j'ai baissé. Qu'est-ce qu'il en advient?
6: On va voir ce que ça va donner là-haut, hein.
5: Oui.
6: Je vous le repasse.
7: Oh, ben, merde, alors.
5: Qu'est-ce qu'il y a?
7: Ben, elles ont flambé, mes saucisses.
5: Elles ont flambé, vos saucisses?
7: Ben, oui.
5: Oui, ben, je vous dis pas, mais moi, j'ai mis ma télé à fond. Hein? Comme ça flambe sous vos saucisses, et si vous recommencez ce soir, je remettrai ma télé à fond, et votre poulet sera brûlé. Bon, et allez faire cuire vos saucisses ailleurs, hein.
7: Bon, ben écoutez, madame, vous m'entendez?
5: Oui, je vous écoute.
7: Je vous ai compris.
5: Bon, ben j'espère bien que vous m'avez compris, hein.
7: Ce soir, je fais pas de poulet.
5: Eh ben, vous faites ce que vous voulez.
7: Oui, mais... je vais faire de la sardine grillée.
5: Eh ben, non, mais ça va pas.
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9: Oui, allô?
10: Bonjour monsieur, c'est bien le garage?
9: Oui.
10: J'étais venu faire une vidange chez vous il y a quelques semaines.
9: Oui.
10: J'ai changé d'avis, donc est-ce que je peux passer cet après-midi?
9: Pour
10: le remboursage.
9: Eh ben, si la vidange elle est faite, je peux pas reprendre l'huile.
10: Et pourquoi?
9: Bah, je peux pas reprendre de l'huile que vous avez roulée avec la voiture.
10: Ah bah, vous reprenez l'huile que j'ai roulée et vous me remettez l'huile que j'ai pas roulée à la place.
9: Mais de l'huile nouvelle, pas de l'huile vieille. Elle est pompée, elle est partie dans un fût.
10: Eh ben, vous la défutez? Vous pouvez pas la défutez?
9: Oh, c'est pas possible, monsieur.
10: Bah, si vous aspirez, j'ai vu mon beau-frère avec une paille, vous...
9: Avec une paille? Je peux pas reprendre de l'huile que j'ai mis dans le moteur. C'est impossible. Qu'est-ce qui est fait, il est fait.
10: Dans ce cas, vous me rachetez ma vieille huile et vous me mettez gratuitement la nouvelle à la place.
11: Allô?
10: Oui, ah, bonjour madame.
11: Attendez, monsieur, vous êtes. Alors, attendez, je vais reprendre. Vous changez d'avis, moi, c'est pas mon problème, monsieur. Les travaux ont été faits.
10: Oui.
11: Bah, je vais pas récupérer l'huile. Les produits ont été mis dans la voiture.
10: Eh bah, ben, vous les reprenez à la limite, c'est ça.
11: Je peux rien en faire, monsieur. Un filtre à huile, il est immergé, il est dans l'huile. Moi, qu'est-ce que je fais? Je le prends, je le mets à la poubelle. Après, parce que vous voulez vous rétracter, moi, j'y peux rien.
10: Ah, bah si.
11: Bah, non.
10: Ah, bah si. Bah, non, mais... Et le droit des consommationneurs?
11: On a fait une facture, on a fait des travaux.
10: Sinon, il faut que je saisisse le médiationneur qui va médiationner entre nous deux.
11: Vous pouvez y aller, monsieur, hein, sans problème. Hein.
10: Ah, bah, écoutez, moi, j'ai mon beau-frère, justement, qui est médiationneur.
11: Votre beau-frère est médiationnaire. Ah, non, mais attendez, votre beau-frère, c'est facile. Non, vous prenez quelqu'un qui est pas de votre famille. Si c'est votre beau-frère, c'est mort.
10: Je vous rassure, il a fait signer le truc par un collègue à lui, donc il n'y a pas d'histoire de famille, vous voyez.
11: Ah, mais monsieur, enfin, il fallait pas venir chez moi, monsieur, à ce moment-là.
10: J'ai le médiationneur qui a validé.
11: Mais je m'en fous de ça.
10: Je vous passe le médiationneur.
11: Mais non, je m'en fous du médiationneur, monsieur.
10: Martin, oui, je suis avec la dame du garage.
11: Mais je...
10: C'est pour le remboursage, il faudrait médiationner.
11: Ah, puis alors, attention, comment il parle, hein, monsieur, remboursage, un remboursement.
10: Alors, pardon de m'excuser, mais on dit remboursage.
11: Ouais, non, mais attends.
10: Bah, attends que je suis justement devant le dictionnaire à la page remboursage, action de remboursagifier.
11: Non, mais.
10: Ah, bah si.
11: Bah, pourquoi voulez-vous que je vous rembourse, monsieur?
10: Ah, une autre dame.
11: Vous êtes marrant. Mais vous rembourserez pas, bon, c'est tout. C'est comme si vous achetiez une voiture.
10: Ah, parce qu'en plus, il faudrait que je vous achète une voiture.
11: Non, monsieur, j'ai pas dit ça. Oh. Attendez, monsieur.
10: Oh, non, mais alors là.
11: Monsieur, vous laissez parler.
10: Non, mais vous rendez compte. Ah, ben ça, c'est.
11: Mais non, c'est comme si vous achetiez une voiture.
10: Non.
11: Mais non, mais monsieur.
10: C'est la dame qui veut en plus me vendre une voiture.
11: Monsieur, vous laissez parler.
10: Oui, je vous écoute.
11: Si vous passez.
10: Mais cela dit.
11: Monsieur.
10: Bon, allez-y.
11: Oui.
10: Non, je vous écoute.
11: Je suis en train de vous expliquer.
10: Enfin, si je peux me permettre.
11: Non, mais monsieur, arrêtez de me parler.
10: Non, je vous écoute.
11: J'ai pas dit que.
10: Enfin, vous exagérez un petit peu quand même.
11: Monsieur, vous laissez parler.
10: Oui.
11: J'ai pas de temps à perdre, d'accord?
10: Oui.
11: Maintenant, vous allez m'écouter.
10: Oui.
11: Vous achetez une télé. Monsieur, vous m'écoutez?
10: Oui.
11: Vous achetez une télé à l'article. Vous êtes content?
10: Une télé maintenant.
11: Mais monsieur.
10: Non seulement une voiture, en plus, il faudrait que je vous achète une télé.
11: Je vous donne un exemple, monsieur. Écoutez, j'ai pas de temps à perdre.
10: Non, mais vous rendez compte? Alors, il me vend des voitures.
12: Monsieur, si vous venez ici, je vous prépare un seau d'huile.
10: Ah, bah voilà, ça c'est sympa.
12: Et je vous le renverse dans votre coffre. Vous m'avez bien compris?
10: Alors non, excusez-moi, mais l'huile, c'est pas dans le coffre. Je pense que c'est en principe dans le moteur.
12: Bon, ça suffit, monsieur. Je vous enregistre.
10: Ah, bah moi d'abord.
12: Ça y est, j'enregistre.
10: Attendez, j'enregistre aussi.
12: Allez-y.
10: Enregistrement activé.
12: Monsieur, vous m'avez demandé une vidange. Vous l'avez payée. Maintenant, vous voulez que je vous rembourse?
10: Ah, bah,
12: quand vous allez manger au restaurant, il vous rembourse la viande que vous avez mangée?
10: Ah non, là, ça va trop loin. Attendez, une voiture et une télé. Et maintenant, il faut que je vous invite au restaurant.
12: Oh, merde!
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14: Bonjour, Camping La PNRS.
15: Ah bonjour, c'est le camping?
14: Oui.
15: Ah bonjour madame, ça va, il fait beau?
14: Oui, il fait beau.
15: Ah, c'est merveilleux. Dites-moi, vous savez, ça va être nos 70 ans de mariage avec ma femme?
14: Oui.
15: Alors, on voudrait réserver donc deux chambres du 14 juillet au 15 août.
14: Je fais pas les chambres, c'est un camping.
15: Oui, deux chambres avec vue sur mer, s'il vous plaît.
14: Non, c'est pas possible. Nous sommes en camping. Ce n'est pas un hôtel. Nous sommes en camping.
15: Non, nous ne voulons pas la vue sur le camping, non.
14: Je sais, mais...
15: On veut la vue sur mer.
14: Nous sommes 45 kilomètres de la mer, d'ici.
15: Voilà.
14: Nous sommes en camping.
15: Dites-moi, vous avez un accent du sud, vous, hein?
14: Oui, mais ça, c'est un camping.
15: Ah, vous êtes chinoise?
14: Non, monsieur.
15: Madame Ping, vous dites?
14: Non, camping.
15: Parce que c'est très difficile de trouver de la place dans les hôtels en ce moment. Hein.
14: Oui, mais je ne suis pas un hôtel. Vous avez trompé le numéro, monsieur.
15: Oui.
14: Vous l'avez appelé un camping.
15: Oui, madame Ping, j'ai bien compris.
14: Vous avez une autre personne à côté de vous?
15: Oui.
14: Je peux parler avec lui?
15: Oui, je vais vous la passer. C'est ma femme. Hein.
14: D'accord.
15: Bien, je suis avec l'hôtel. Une dame très gentille, elle a un accent chinois, elle s'appelle madame Ping. Merci. Allô?
14: Oui, madame.
15: Bonjour, madame. Madame Ping, c'est ça?
14: Non, ce n'est pas madame Ping, c'est votre mari qui l'avait trompé.
15: Mais pas du tout.
14: Oui, monsieur.
15: Non, mais je ne t'ai jamais trompé. Allô?
14: Nous sommes en camping, un terrain de camping.
15: Allô, madame Ping?
14: Non, madame. Nous sommes en camping, un terrain de camping. Je loue pas les chambres.
15: C'est très bien.
14: Et nous sommes loin de la mer.
15: C'est ça qu'il nous faut.
14: Oui, mais vous voulez une chambre?
15: Oh non, on veut pas une chambre, bien sûr que non.
14: D'accord.
15: On en veut deux.
14: Aïe, aïe, aïe.
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16: Oui, bonjour.
10: Oui, bonjour monsieur, je suis bien chez le chocolatiste.
16: Oui, tout à fait monsieur.
10: Oui, voilà, j'ai acheté des chocolats de Pâques chez vous, des œufs de Pâques.
16: Oui.
10: Bah, apparemment, ils sont défectueux.
16: Qu'est-ce que vous appelez défectueux?
10: Ils donnent la crise de foie.
16: Vous en avez mangé combien?
10: En fait, mon fils a mangé tous ces chocolats de Pâques, à peu près un kilo, et il a eu mal au ventre.
16: Bah, surveiller un petit peu vos enfants, monsieur, un kilo de chocolat.
10: Bah, excusez-moi, mais...
16: Le chocolat rend malade quand il est mangé en trop grande quantité, monsieur.
10: Ah, donc
16: vous buvez une bouteille de whisky en une fois, vous allez être malade. Vous en buvez un verre, vous n'êtes pas malade.
10: Mais enfin, vous voulez que je donne du whisky à mon enfant ?
16: Vous, si vous
10: ah,
16: buvez
10: bravo.
16: Un verre de whisky.
10: Du whisky, elle veut que je donne du whisky au gamin.
16: Non, mais attendez, monsieur, attendez.
10: Non, mais je rêve.
16: Oui, moi aussi, je rêve. Je vous dis, vous, si vous buvez,
10: ah, bah,
16: vous, un adulte, vous buvez la bouteille, vous êtes malade.
10: Elle dit qu'il faut que je donne une bouteille de whisky au gamin.
16: Non, mais je ne vous dis pas de donner du whisky à votre enfant, enfin.
10: Moi, je trouve ça déplorable de faire boire un enfant.
16: Je vous dis pas de faire boire du whisky à un enfant, monsieur. Réfléchissez 5 minutes.
10: Déjà, vous savez que le chocolat rend malade.
16: Est-ce que je peux aller chez vous pour contrôler ce que votre enfant mange ?
10: Ah, bah écoutez, je vous donne mon adresse.
16: Allez-y.
10: Alors, je suis au 1 rue Martin.
16: Vous croyez pas que je vais aller chez vous, non ?
10: Bah, c'est vous qui proposez.
16: Mais écoutez, monsieur, vous marchez sur la tête, c'est pas possible.
10: Non, mais excusez-moi, mais enfin, dans ce cas, faut pas proposer parce que. Allô ?
17: Allô, oui.
10: Oui, comme j'expliquais à votre collègue.
17: C'est pas mon collègue, c'est mon épouse que vous avez eu au téléphone.
10: Hein. Ah, et vous n'êtes pas collègue ?
17: Non.
10: Bon, sachez qu'elle m'a quand même conseillé de faire boire une bouteille de whisky à mon fils.
17: Quoi ? Attends, t'as conseillé au monsieur de faire boire une bouteille de whisky à son fils ?
16: Je lui ai simplement. Donc,
17: non, mais vos conneries, j'en ai marre. Donnez-moi le numéro que vous appelez, là, ici.
10: Le numéro que j'appelle, c'est le 03 74.
17: C'est mon numéro, ça.
10: Bah oui, vous me demandez le numéro que j'appelle.
17: Non, votre numéro que vous appelez, vous.
10: Que moi j'appelle.
17: Bon, allez.
10: Non mais, allô ?
17: Ce monsieur est en train de se foutre de ma gueule, là.
4: T'as mangé un petit malade, t'as mangé un kilo de chocolat.
10: Je vous entends, je suis toujours là. Allô ?
18: Allô ?
10: Ah bah alors, décidément.
18: Votre fils a mangé un kilo de chocolat ?
10: Ah bah voilà, vous êtes au courant.
18: Bon, et vous trouvez drôle qu'il est malade ? Il a mangé son kilo de chocolat en combien de temps ?
10: Bon, je sais pas, 10 minutes.
18: En 10 minutes ?
10: Voilà.
18: Monsieur, où vous avez la tête ? Toute personne qui mange un kilo de chocolat va être malade.
10: Ah, donc vous savez que votre chocolat rend malade ?
18: Mon chocolat rend malade, mais ne soyez pas débile.
10: Ah bah merci.
18: Ah bah non, mais vous avez dit qu'un gosse va manger un kilo de chocolat en 10 minutes ?
10: Non mais à part...
18: Mais c'est aberrant d'entendre ça. Aberrant.
10: Comment ça aberrant ?
18: Bah c'est aberrant. Les clients sont au magasin, ils rigolent.
10: Ah bah oui, j'entends que ça rigole, oui.
18: Oh là.
10: Bon, je vais passer cet après-midi du coup.
18: Ouais.
10: Juste pour le remboursement, il y en a pour...
18: Ah, pour le remboursement, mais bien sûr.
10: Non mais alors dans ce cas, vous me mettez autre chose, peut-être une petite bouteille de whisky par exemple, parce que du coup j'ai tout fait boire au gamin.
18: Mais bien sûr.
10: Ou un petit cognac ?
18: Oh là là.
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19: Allô ?
20: Oui ?
19: Oui, bonjour madame.
20: Bonjour monsieur.
19: Je me permets de vous appeler, c'est un ami qui m'a donné votre numéro.
20: Oui ?
19: Il m'a dit que tu ferais bien de les appeler, ils peuvent peut-être t'aider.
20: Qu'est-ce qui se passe monsieur ?
19: Ah bah ça va très bien, ça va très bien.
20: Ah bon, mais pourquoi votre ami vous a donné ce numéro de téléphone ?
19: Comment vous avez deviné mon numéro de téléphone ?
20: Ah je ne l'ai pas deviné monsieur, c'est vous qui m'avez téléphoné.
19: Mais vous m'avez appelé André ?
20: Ah non, du tout.
19: Vous m'avez pas dit André.
20: Qui vous a conseillé de nous appeler exactement ?
19: C'est un ami que je vais voir à peu près une fois par semaine.
20: Oui ?
19: Mais c'est un ami bizarre, il faut que je le paye.
20: Ah, d'accord.
19: C'est un...
20: C'est un docteur ?
19: Je sais pas, il me donne des petits machins à avaler pour manger.
20: Mm-hmm.
19: Mais attendez.
20: Oui ?
19: Mon ami, il est médecin.
20: Ben, je suppose qu'il vous donne des petites choses à manger.
19: Mais je suis un oiseau, madame. Il me donne des petites graines, moi.
20: Ah bon ?
19: Ben oui, comme ça, après...
20: Et pourquoi il vous a dit de nous appeler, alors ? Je comprends pas, puisque vous allez si bien.
19: Parce que ce soir, il m'a dit, ce soir, je peux pas vous faire la cuisine, quoi.
20: Il est dans un... Vous voyez où, exactement, cet ami ?
19: Dans ma cage, madame.
20: Dans votre cage ?
19: Oui.
20: Mais écoutez, je peux prendre votre adresse et votre nom, et puis je vais vous envoyer quelqu'un qui va vous amener à manger pour ce soir.
19: Mais je peux venir vous voir, si vous voulez.
20: Mais non, ça, c'est pas possible.
19: Mais moi, je suis un oiseau, et je me déplace aussi chez les gens, mais ils ont fermé la cage ce matin.
20: Mais vous pouvez peut-être l'ouvrir, pour si je vous envoie quelqu'un, vous ouvrez juste 5 minutes. Hein.
19: Oui, mais alors, c'est un truc, alors attendez, parce que...
20: Faites attention de ne pas vous échapper.
19: Non, non, ce que j'ai, le problème... Attendez, je vais essayer d'ouvrir la porte, quoi. Mais la cage, elle est bloquée. Hein.
20: Allô ?
19: Je vais essayer, madame.
20: Pardon ?
19: Je vais essayer d'ouvrir la porte.
20: Allez-y, essayez.
19: J'ai fermé ! Ma cage est fermée !
20: Allô, monsieur, revenez, on va trouver une solution. On va appeler un serrurier. Allô ?
19: Allô ?
20: Oui, mais vous inquiétez pas, ça, une porte, ça s'ouvre toujours. S'il fouille, on appellera un serrurier, on appellera quelqu'un comme ça qui est spécialiste pour ouvrir les portes.
19: Attendez, je m'envole, je change de branche.
20: Allô ? Vous êtes sur une autre branche ?
19: Allô ?
20: Oui ?
19: Je suis tout en haut de l'arbre.
20: C'est beau de là-haut.
19: Je trouve plus mon nid. Et qu'est-ce que je fais?
20: Bah écoutez, monsieur l'oiseau, on va vous aider, monsieur. Ne vous inquiétez surtout pas.
19: Et attendez.
20: Oui, il est où votre arbre?
19: Attendez, je vais essayer de m'envoler encore plus haut.
20: Oh là là. C'est peut-être pas la peine d'aller plus haut.
19: Attention, j'y vais.
20: Allô?
19: Allô?
20: Oui, vous me donnez votre nom et votre adresse, monsieur, d'accord? Et puis on va venir vous aider.
19: J'ai cassé mon bec.
20: Ben oui, justement, on va venir vous le réparer.
19: J'ai cassé mon bec.
20: Bon.
19: Attends.
20: Comment vous vous appelez? Vous avez bien un nom.
2: Oui, qui c'est qui est là? Qui c'est qui a frappé? Ah, bonjour, Dumoulin.
20: Ah, là, quelqu'un.
2: Entrez.
20: André?
2: Je suis avec votre femme au téléphone, rentrez.
20: Allô, André?
2: C'est votre femme, je vais vous la passer.
20: Quand oui, passez-moi là.
21: La femme, qu'est-ce qu'elle fout là? Allô, Simone?
20: Non, c'est une erreur. Urgence psychiatrie à l'appareil. Est-ce que vous pouvez me donner le nom et le prénom de ce monsieur et son adresse? Je crois qu'il a besoin de soins.
21: Quel monsieur?
20: Le monsieur, monsieur André?
21: Il n'y a pas de monsieur ici, madame.
20: Ah.
21: Il y a un oiseau.
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22: Oui.
10: Oui, bonjour monsieur, c'est bien la poste?
22: Oui.
10: Je vous appelle parce que je reçois depuis quelque temps des colis qui ne me sont pas adressés.
22: On vous distribue des colis qui ne sont pas pour vous.
10: Voilà.
22: Oui.
10: Comme moi, j'en ai pas besoin, je voudrais les revendre en fait. Donc, je voulais savoir s'il serait possible que je vienne faire mettre un petit stand devant le bureau de poste.
22: Ah non, il n'est pas possible de mettre un stand devant le bureau de poste, ça, c'est certain.
10: Non, mais vous voyez, juste mes deux tréteaux, une planche et puis comme ça, je.
22: Il n'est pas possible de venir mettre une planche et un tréteau devant la poste.
10: Deux tréteaux, parce que sinon la planche elle tient pas. Donc, je pensais en mettre deux.
22: Non. Vous voulez venir vendre les appareils que vous recevez, donc il y a...
10: Ouais, mais enfin bon, c'est fait.
22: Non, il n'y a pas de ouais, mais enfin bon.
10: Allô?
23: Oui, vous appelez comment? Votre nom, s'il vous plaît.
10: Pour?
23: Enfin, vous m'appelez, vous voulez revendre les colis que vous avez eus parce que le facteur s'est trompé?
10: Voilà, c'est ce que je disais. Le plus simple, c'est que je vienne, je pose deux tréteaux, une planche devant le bureau de poste.
23: Oui, ben voyons.
10: Et comme ça, les gens qui viennent vous voir au guichet, vous les renvoyez vers moi et moi, je leur vends des trucs.
23: Enfin, le facteur s'est trompé, ça arrive à tout le monde de faire des
10: erreurs. Ben voilà, oui, donc je le reproche pas. Hein.
23: Oui, vous le reprochez pas, mais ça, les colis, les trucs qui vous appartiennent pas, vous voulez les revendre? Hein.
10: Faites ça dans un esprit de Noël, moi, ce que je vous demande.
23: C'est bientôt Noël, mais vous êtes malhonnête.
10: Mais non, mais
23: vous croyez que j'ai que ça à faire?
10: Est-ce que dans ce cas, je peux parler à un responsable?
23: Installer deux tréteaux devant la porte pour revendre que le facteur
24: y s'est
10: trompé.
24: Allô?
10: Ah, bonjour madame.
24: Oui, c'est monsieur.
10: Oui, admettons. Comme j'expliquais à votre collègue, j'ai des colis à revendre.
24: Oh là.
10: Voilà.
24: Mais c'est quoi ce délire là? Mais vous fumez quoi vous?
10: Non mais vous voyez, dans le sens où...
24: Non mais vous fumez quoi vous? Mais c'est quoi ce truc là? Vous avez reçu des objets?
10: Je vois rien, vous les récupérez à la combine?
24: Mais je veux rien récupérer du tout, mais mon pauvre monsieur, ça fait 40 ans que je distribue des choses, mais vous vous rendez même pas compte de ce que vous dites. Mais vous êtes complètement abruti.
10: Oh bah c'est la meilleure.
24: Mais vous me donnez votre nom, votre adresse, et puis je fais des recherches. Vous voulez les revendre devant le bureau de poste, vous vous rendez même pas compte de ce que vous dites. Vous êtes levé à quelle heure, vous, monsieur, ce matin? Non, mais on va où, là? Bah, bien sûr.
10: Oui, allô?
24: Oui, mais je vous écoute.
10: Oui. Ce que je veux dire, c'est que...
24: Ce que je veux dire par là, c'est que si vous avez des choses qui vous appartiennent pas, vous les refusez, puis c'est tout.
10: Je peux en placer une?
24: Mais non.
10: Ah, si.
24: Mais non, parce que vous êtes complètement malhonnête, mon pauvre monsieur.
10: Non, mais allô?
24: Mais vous êtes malhonnête, là, à ce point-là.
10: Vous m'entendez?
24: Mais oui, je vous entends, je vous écoute.
10: Du coup, si pour le stand, parce que vous m'avez pas dit.
24: Pour le stand, vous allez vous le carrer ou...
10: Ah, bah non.
24: Eh bien sûr.
10: Parce que, à la limite, si vous voulez, on peut trouver un arrangement, moi.
24: Mais il n'y a pas d'arrangement à trouver, mon pauvre monsieur.
10: Vous voulez pas une télé?
24: Mais qu'est-ce que vous voulez que je foute de votre télé?
10: Vous savez quoi?
24: Oui.
10: Je pense que vous êtes jaloux, hein.
24: Mais je suis jaloux de rien du tout,
10: moi. Moi aussi, vous êtes jaloux, parce que j'ai eu de la chance, je comprends.
24: Mais non, qu'est-ce que j'en ai à foutre? Là, je vais mettre mon manteau, je descends à la gendarmerie et on va remonter jusqu'à vous.
10: Dans ce cas, est-ce que vous pouvez leur demander s'ils ont pas besoin soit de télé, soit de matériel IFI?
24: Mais les gendarmes, ils vont se foutre de vous, mon pauvre monsieur. Je sais pas d'où vous sortez.
10: Moi, je fais ça pour rendre service, vous voyez.
24: Non, vous faites ça parce que vous êtes malhonnête.
10: Ah, bah, c'est celui qui dit qui est.
24: Oui, ça, c'est vous êtes mignon. Je m'en vais porter plainte pour vol de courrier.
10: Moi d'abord.
24: Oui, bien sûr.
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26: Spa de Colmar, bonjour.
27: Oui, bonjour, madame. C'est le spa.
26: Pardon?
27: C'est le SPA.
26: Oui,
27: bonjour, je vous appelle pour un rendez-vous. Je voudrais
26: prendre... Un rendez-vous pour quoi?
27: Pour un massage.
26: Pour un massage?
27: Voilà. Alors, je voudrais passer...
26: On est la SPA, Société Protectrice des Animaux. On fait des massages qu'aux animaux, monsieur, pas aux humains.
27: Je vous entends pas bien.
26: Il n'entend rien.
27: Je voudrais donc prendre rendez-vous, s'il vous plaît. Pour un massage thaïlandais.
26: Si c'est pour un massage, c'est pas là. Vous êtes à la Société Protectrice des Animaux. Allô?
27: Oui, je vous entends, madame.
26: Oui.
27: Excusez-moi.
26: Là, vous n'êtes pas au bon numéro, monsieur.
27: Comment?
26: Vous n'êtes pas au bon numéro.
27: Alors, à quelle heure vous pouvez me prendre?
26: Non, mais monsieur, nous, on ne prend que les animaux. Est-ce que vous avez des poils?
27: Je ne fais pas d'épilation, madame.
26: Ah, non, on ne fait pas d'épilation, non.
27: Vous me parlez de poils.
0: SPA Colmar, bonjour.
27: Je souhaiterais parler à la directrice du spa, parce que ça, c'est inadmissible. Ouais. Hein, je suis un bon client. Hein.
0: Mais non, vous n'êtes pas au spa. Vous êtes
27: à la Société Protectrice des Animaux. Mais qu'est-ce que vous voulez que ça me fasse, ces animaux? Moi, je viens au spa, moi,
0: mais
27: je
0: non,
27: m'en fiche.
0: Des animaux, pas des humains.
27: Mais qu'est-ce que c'est que... Mais j'en ai rien à foutre des bêtes, moi. Je veux qu'on me masse, moi, enfin.
0: Il n'en a rien à foutre des animaux, mais...
1: Il va à rendez-vous.
26: Allons, je suis la présidente, monsieur, de la Société Protectrice des Animaux. Là, vous nous faites perdre notre temps.
27: Je me fous de vos animaux.
26: Moi, je me fous de vous, vous ne rappelez plus. Allô?
27: Ça va barder. Moi, je connais très bien Yannick Noah. Ça va barder.
26: Ok, au revoir. Hein?
27: Alors, passez-moi la présidente.
26: Allez, je vous laisse. Au revoir.
0: C'était à Colmar, bonjour.
27: Qu'est-ce que c'est que cette histoire? Je veux pas qu'on me lèche.
0: Pardon?
27: Elle m'a dit je vous lèche.
0: Mais non, elle a pas dit qu'elle vous léchait. Oh. Elle a dit elle vous laisse.
27: Ah bah dites-moi.
1: Je vous laisse.
26: C'était à Colmar, bonjour.
3: Oui, bonjour. C'est la SPA, là?
26: Oui, c'est la SPA.
3: Ouais, bonjour. Dites-moi, là, c'est la police municipale, Colmar.
26: Oui.
3: On vient d'être appelé par un monsieur qui se plaint d'avoir été insulté au téléphone.
26: Oui, attendez, mais il nous a pris pour des masseuses thaïlandaises parce qu'il voulait un spa. C'est la police, figure-toi. Et donc, on lui a dit que nous, on était la Société Protectrice des Animaux, il nous a pas cru. Et j'ai la responsable chatrie qui lui dit, maintenant, je vous laisse. Il rappelle en disant, mais je veux bien que vous me laissiez. Oh là là là là là là. Alors là, j'ai pris la colère quand même. Hein.
3: Ah, c'est pas ce qu'il nous a dit tout à fait. Il nous a dit que vous lui aviez dit, je vous lèche.
26: Oh! Alors, attendez, je vais vous passer la personne. Ah non, c'est la police maintenant. Le monsieur, il s'est plaint à la police. Allô?
3: Oui, bonjour.
26: Oui, bonjour.
3: Fortier, là, à l'appareil.
26: Oui?
3: C'est vous qui avez dit à un monsieur, je vous lèche?
26: Non, je lui ai dit, je vous laisse. Parce que j'ai
3: ah,
26: du
3: bah,
26: monde.
3: Oui, voilà. Voilà. Vous avez
26: ouais,
3: dit...
26: je le laisse.
3: Oui, vous, c'est ça.
26: Je suis obligée de le laisser, oui, j'ai pas le choix, quoi. Bah écoutez, si moi, si le bonhomme, il est sourd, c'est pas de ma faute, hein.
1: C'est un vieux pervers.
26: D'abord, il commence avec les massages, et après, il finit avec le léchage, alors.
3: Eh ben, écoutez, on va classer l'affaire.
26: Oui.
3: Hein, et puis, on s'en occupe.
26: Ok. Alors, je peux vous laisser, monsieur?
3: Comment?
26: Je peux vous laisser?
3: Ah non, vous n'avez pas recommencé.
26: Là, j'ai dit vous laisse. Je vous quitte, monsieur, je peux vous quitter. Voilà, voilà, j'ai trouvé un autre mot. Ça ira mieux comme ça.
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6: Allô.
10: Bonjour monsieur. C'est bien le magasin de vêtements?
6: Oui.
10: J'ai monté un site internet pour vendre vos vêtements en ligne au nom de la boutique.
6: Attendez, ne quittez pas, je vous passe la responsable. Oui, bonjour.
10: Bonjour monsieur. Comme j'expliquais, j'ai monté un site au nom de votre boutique.
6: Je ne comprends pas comment vous avez monté un site.
10: Moi j'ai mon beau-frère qui fait de l'informatisme. On a pris des photos, si vous voulez, de la boutique.
6: De quel droit?
10: Bah le droit de l'informatisme.
6: Oui, mais qui vous a autorisé à prendre des photos et à commencer à faire un site du magasin?
10: Voilà, c'est ça. Donc on a commencé les ventes.
6: Monsieur, vous me répondez s'il vous plaît?
10: Oui. Là, on a mis le site en ligne.
6: Bah, ne me répondez pas par une autre phrase. Là, c'est de la folie. Moi, je ne fais pas de vente en ligne avec vous.
10: Non, non, non. Vous occupez de rien. Moi, je prends les commandes.
6: Non, vous ne faites rien avec moi. Vous ne mettez pas mon magasin en ligne. Vous ne faites rien du tout.
10: Ah bah oui, mais alors attendez, moi, j'ai fait tout le site.
6: Mais je n'ai rien demandé. Vous plaisantez ou quoi? Je vais porter plainte tout de suite, moi.
10: Ah bah c'est la meilleure. C'est moi qui vais porter plainte, oui, parce que vous vous rendez compte.
6: Mais c'est vous qui allez porter plainte. Mais on est où, là? Moi, ce que je vous propose tout de suite, c'est de venir me voir immédiatement et qu'on mette ça au clair. Je veux vous voir, monsieur.
10: Pas de problème, attendez, j'active l'appel vidéo sur mon portatif.
6: Non, je ne fais rien par téléphone.
10: Non,
6: il n'y a pas de mais.
10: Ah bah si, il y a un mais.
6: Non, il n'y a pas de mais, vous plaisantez ou quoi?
10: Oui, mais sachez quand même que je compte vous reverser 10% des ventes.
6: Vous me reversez
5: passer 10% des ventes.
10: Bah oui, non, ça me semble quand même...
5: Ah, ça vous semble logique. Mais on va où? Vous êtes qui, vous?
10: Bah, monsieur Martin.
5: Mais vous êtes qui?
10: Bah, monsieur Martin.
5: Vous êtes qui, à part monsieur Martin? Vous êtes qui?
10: Bah, si vous voulez, moi, je suis un entrepriste...
5: Un entrepriste?
10: Oui.
5: Parlez français, je comprends pas ce mot-là, entrepriste.
10: Entrepriste, c'est celui qui fabrique son entreprise.
5: Un entrepriste, c'est celui qui fabrique une entreprise. Vous me prenez vraiment pour une con? Non, mais c'est de la... Mais sur...
10: Allô?
5: Là, vous êtes sur Opower, tout le monde vous écoute et c'est enregistré, donc il n'y a pas de problème.
10: Ah bah tiens.
5: Allez-y, continuez.
10: Donc,
5: continuez parce qu'on va... Continuez.
10: Oui.
5: Allez-y.
10: Je représente, si vous voulez, votre boutique en ligne, officiellement.
5: Vous
10: puisque...
5: représentez ma boutique en ligne officiellement?
10: Oui, enfin qui est maintenant la mienne puisque j'ai déposé.
5: Ah, qui est maintenant la vôtre?
10: Oui, voilà. Vous changez le nom de votre boutique dans ce cas-ci.
5: Ah, je change le nom de ma boutique?
10: Bah oui.
5: Ah non, mais vous plaisez... Non, mais monsieur, on va se revoir au tribunal. Y a pas de problème. Et là, on va se retrouver au tribunal. Avec plaisir, monsieur.
10: Avec qui?
5: Avec plaisir.
10: Alors, j'imagine que c'est votre avocat?
5: Comment? Mais vous êtes taré ou quoi? Vous êtes taré?
10: Non, mais qui est ce maître plaisir? C'est pas votre avocat.
5: Ah, avec plaisir, c'est mon avocat.
10: Écoutez, de mon côté, je viendrai avec maître Brio.
5: Vous êtes dingue, il y a un problème dans votre tête ou quoi?
10: Non, mais comme ça, vous viendrez avec plaisir, je viendrai avec brio.
5: Espèce de con, va. Tu sais quoi? J'ai encore un souci sur un site, sur ma boutique ou quoi? Je porte plainte et je te fais la misère.
10: Ah, ben on se tutoie?
5: Tu as compris, je te fais la misère.
10: Non, mais t'as raison, entre collègues, c'est plus sympa.
5: Tu as compris?
10: Non, mais t'as raison, le tutoyage entre collègues, c'est toujours un.
5: Tu t'arrêtes tout de suite, tu oublies le numéro, tu oublies la boutique, tu oublies tout. C'est compris?
10: Est-ce qu'on peut quand même se voir?
5: C'est compris? Sinon, non, il n'y a pas de. Non.
10: Ou,
5: non.
10: Alors, arrêtez-moi si je me trompe, mais ça, c'est un nom qui veut dire oui.
5: Rigole.
10: Ah non, je rigole pas.
5: Je te fais manger. Non.
10: Tu peux quand même.
5: Non, toi, tu vas comprendre. Vraiment. Mais vraiment.
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8: Fédération.
9: Oui, bonjour, monsieur. C'est quelle fédération?
8: Du bâtiment.
9: Ah, d'accord. Dites-moi, monsieur, c'est le baron de la Florana, l'appareil. Cuir?
8: Allô?
9: Oui, je vous pose une question.
8: Oui?
9: Cuir?
8: Mais quoi, cuir?
9: Vous êtes cuir vous-même, non?
8: Ah, vous voulez la fédération des cuirs et peaux, c'est ça?
9: Non, je prospecte. Disons que je recherche des gens qui seraient cuir.
8: Ah, je ne vous comprends pas, je suis désolé. Qu'est-ce que vous entendez par là, cuir?
9: Est-ce que vous êtes... cuir?
8: Non, je ne crois pas, non.
9: Vous êtes sûr?
8: Ah, je ne sais pas.
9: Bon, attendez, bougez pas, je vous passe le responsable.
11: Allô?
8: Oui, bonjour, monsieur.
11: Oui, bonjour, monsieur. C'est la fédération?
8: Oui.
11: Cuir?
8: Ah non, c'était la fédération du bâtiment, là.
11: Non, mais... vous?
8: Quoi, moi?
11: Cuir?
8: Non.
11: Sûr?
8: Non.
11: Doute?
8: Oui.
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12: Oui, allô?
10: Bonjour madame, c'est bien la société de livraison de colis?
12: Non, il y a une erreur.
10: Ah bah je crois pas, j'ai pris le numéro dans le bottin, vous êtes référencé comme livreur.
12: Non, on est particulier, on n'est pas...
10: Mais votre adresse, c'est bien...
12: Oui.
10: D'accord, mais vous êtes pas sur place.
12: Bah si.
10: Ah bah alors c'est bon, donc je confirme qu'on peut quand même déposer les colis à cette adresse.
12: Bah je sais pas si je serai là, je suis pas dispo 24h sur 24.
10: Hein. Ok, bon, je vais mettre qu'on vous dépose les colis que la nuit, comme ça vous serez sur place. Ah, il y a un truc qui fait du bruit derrière vous.
15: Allô.
10: Bonjour monsieur.
15: Je suis pas référencé du tout monsieur, je fais pas de livraison donc je peux pas être référencé.
10: Alors un, c'est marqué dans le bottin et deux, votre collègue m'a confirmé qu'elle prenait les colis.
15: Bah non, c'est mon mari monsieur.
10: Ah bah repassez-moi cette dame parce que je
15: non,
10: crois.
15: Non,
10: bah,
15: repassez-moi cette dame, c'est moi qui suis au téléphone.
10: Bah oui, mais enfin vous me dites de voir avec madame Marie si vous me la passez pas.
15: Non, c'est mon mari.
10: Admettons, en tout cas elle est d'accord.
15: Et bah
12: si,
15: j'y vais.
12: Oui, allô.
10: Rebonjour madame Marie.
12: Vous êtes dur de la comprendre.
10: Ah non, j'ai très bien comprenété. Vous êtes la livreuse.
12: Mais vous êtes qui vous?
10: Ah bah oui, je vous ai pas dit pardon. Monsieur Martin, j'ai des colis à faire livrer, donc je vous les dépose.
12: Monsieur Martin, c'est pas mon problème. Vous avez fait une erreur, moi je n'ai pas réceptionné quoi que ce soit.
10: Non mais la réception, je m'en occupe, je vous les dépose. Vous faites juste la livraison.
12: Mais vous me prenez pour qui, vous?
10: Bah pour le livraisonneur, enfin la livraison.
12: Moi je m'occupe pas de vos livraisons, mais vous êtes pas bien. Je ne suis pas livreur. Qu'est-ce que vous me pompez l'air avec ça?
10: Ok, bah alors passez-moi le livreur.
12: Y'a personne.
10: Bah déjà, y'a vous.
12: Y'a pas de livreur ici.
2: fille.
10: Et le monsieur que je viens d'avoir?
2: Quel monsieur?
26: Quel nom?
10: Ah bah justement, c'est lui, je l'entends derrière.
2: C'est ma femme derrière qui parle.
10: Si vous voulez, mais enfin, je crois que c'est lui que j'avais juste avant vous.
2: Mais lui, c'est une femme.
10: Oula, attendez, lui, c'est une femme?
2: Et alors?
10: Et alors, pardon, j'ai rien contre les couples modernes, mais c'est compliqué, hein, on sait plus qui fait quoi.
2: Oh là là, monsieur.
10: Non mais peu importe, passez-moi ce... Enfin, je sais pas comment vous l'appelez.
2: Non, je ne vous passe personne.
26: Il est malade ou quoi?
2: Je ne suis pas livreur.
10: Ok, donc vous, vous êtes le chauffeur.
2: Je ne suis pas chauffeur.
10: Bah si vous faites chauffeur-livreur, forcément, il y a un chauffeur, un livreur.
2: Non, personne. Il n'y a pas de livreur chez nous.
10: D'accord, bah à la limite, si vous pouvez l'appeler sur son portable...
2: Il n'y a pas de livreur chez nous. Vous êtes sourd?
10: Non, je disais, appelez le livreur sur son portable.
2: Il n'y a pas de livreur, hé! Vous allez arrêter de me faire chier.
10: Ah oui, bien sûr, je vous rappellerai plus tard.
2: Non, vous ne me rappelez pas.
10: Bah si, quand le livreur sera revenu.
2: Il revient jamais, il est mort.
4: Ouais, oui, allô?
3: Oui, bonjour madame.
4: Bonjour monsieur.
3: Vous êtes paysagiste?
4: Oui.
3: Ah, très bien. Alors, je vous appelle en fait parce que j'ai un grand terrain de 2 hectares 7.
4: C'est beaucoup.
3: Et à mon âge, c'est...
4: Et qu'est-ce que vous rechercheriez? Ce sont que des idées ou il y aurait réellement derrière une amélioration et une conception, une réalisation?
3: Oui, tout, un peu tout ça. En fait, je voudrais apporter un peu d'originalité et de la profondeur.
4: D'accord.
3: Parce que je jardine, hein, évidemment.
4: Bon, bah alors écoutez, je vais vous prendre un rendez-vous.
3: Oui, parce que...
4: Et ce ne sera pas maintenant, de toute façon, tout ce qui est modification ou même éventuelle plantation, ça va être un petit peu plus décalé dans le temps maintenant.
3: Ah non, je vous rassure tout de suite, il ne s'agit pas de planter. Je voudrais éviter d'avoir sans arrêt à faire la navette entre le jardin et la maison. Donc je souhaiterais qu'on creuse un trou au fond du jardin pour que je puisse chier. Juste pour que je chie, quoi. Parce que s'il faut à chaque fois... Que je fasse aller-retour entre la maison et le jardin, c'est trop loin.
4: D'accord. Et vous voudriez scier quoi?
3: Comment?
4: Vous voudriez scier quoi?
3: Ah non. Un trou pour chier.
4: Ah bon?
3: Voilà. Avec, évidemment, un contrat d'entretien. Ça, c'est sûr.
4: C'est-à-dire?
3: Ben, que toutes les semaines, ils viennent pour nettoyer le trou.
4: Oh bon, non, monsieur. On peut pas. Faut pas. On n'est pas amené à faire ce genre de travaux, hein.
3: Attendez, je comprends pas. Vous êtes paysagiste.
4: Mais oui, mais attendez, je vais pas aller nettoyer un trou de caca, c'est pas possible.
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14: Allô?
10: Oui, bonjour monsieur. C'est bien le bureau
14: madame,
10: de table?
14: Madame, pas monsieur.
10: Ah non, c'est monsieur, hein, je vous assure.
14: Non, vous m'avez dit bonjour monsieur, vous m'avez dit.
10: Bah, par pure politesse, hein, c'est la moindre des choses, monsieur.
14: Non, je suis une dame, je suis pas un monsieur.
10: Ah bon?
14: Oui, je suis une dame au téléphone, je suis pas un homme, je vous rassure.
10: Bah non, mais ça m'inquiète pas, hein, c'est juste.
14: Je vous écoute.
10: C'est bien la gitane?
14: Oui.
10: D'accord. Excusez-moi, en fait, j'ai des amis de votre communauté qui viennent me rendre visite. Je veux dire, faisant partie de la communauté gitaniste.
14: Mais je fais pas partie de la communauté gitane, moi du tout.
10: Non, mais il y a pas de honte, hein, il y a pas de.
14: Ah, mais il y a pas de honte. Non, j'ai rien contre les gitans, il n'y a pas de problème.
10: Non, mais c'est pour ça. Et je voulais savoir si vous pourriez en héberger quelques-uns l'espace de quelques jours.
14: J'hébergerai personne que je connais pas chez moi. Non, mais monsieur, il n'y a personne de gitan chez moi. On n'est pas gitan, on est portugais, on n'est pas gitan.
10: Bah, on peut être portugais et gitan, hein.
14: Vous comprenez pas le français quand je vous parle ou je sais pas.
10: Alors attendez, je vais prendre mon dictionnaire.
14: Mais votre dictionnaire de quoi?
10: De, alors, écoute Gadji.
14: Écoute quoi? Gadji, c'est quoi ça?
10: Tu n'entraves que chi à ce que je pénave.
14: Ouais. T'as raison.
10: Excusez-moi, j'essaye de parler gitaniste, mais je...
16: Je vais l'envoyer, pas. Ça va pas faire.
10: Allô?
16: Allô?
10: Oui.
16: Attendez. Expliquez-vous, je vous comprends pas du tout.
10: Concernant?
16: Vous recevez des gens de la gitane, mais... Comment il s'appelle?
10: De la gitanerie, oui, des gens de la communauté gitanique.
16: Ah non, mais nous, voilà. On a un bar, donc ça n'a rien à voir. Hein.
10: Vous êtes un peu cousins, en fait. Vous êtes cousins par alliance, comme qui dirait.
16: Non, pas du tout.
10: Moi, je vais les déposer, je pense, demain soir.
16: Non, vous m'écoutez, là?
10: Vous fermez à quelle heure?
16: Non, je vous répondrai pas.
10: Bah oui, mais parce que comment je fais pour les déposer?
16: Bah vous déposez où ça?
10: Bah chez vous.
16: On n'a pas de... Non, vous ne comprenez pas ce que je veux vous dire. On n'a rien à voir avec vous.
10: Moi, je leur ai dit qu'il y avait un espace gitan à côté de la maison et ils étaient vraiment ravis, hein. Ils étaient enchantés.
16: Non, pas du tout.
10: Donc, vous m'avez pas dit pour l'horaire?
16: Non, je vous répondrai pas.
10: Vous voulez que je devine, c'est ça?
16: Comment?
10: Alors, 18h?
16: Non, mais donnez-moi votre nom déjà, puis après on verra.
10: Non, vous me dites c'est plus, c'est moins. 18h?
16: Non.
10: 18h15?
16: Non, je vous répondrai pas.
10: C'est plus?
16: Donnez-moi votre nom, s'il vous plaît.
10: Alors, je vais vous déposer Yvan.
16: Non.
10: Comment ça, non?
16: Bah non.
10: Bah si.
16: Non.
10: Vous connaissez Yvan, peut-être?
16: Yvan, mais comment? Yvan, comment?
10: Bah, Yvan le Gitan, hein, pas Yvan le Bloc.
16: Non, je connais pas. Yvan le Gitan, je connais pas.
10: Vous ferez connaissance, du coup, c'est une
16: bonne... Non, pas du tout.
10: Il joue super bien de la guitare, hein?
16: Non, je m'en fous.
10: Donc, je passe avec Yvan, avec toute la bande.
16: Et alors, je connais pas.
10: Et en plus, il est venu, il a préparé des offrandes parce qu'il était.
16: Des offrandes pour qui?
10: Pour vous. Il a fait un ragoût de hérisson qui est délicieux.
16: Ah non, j'en ai pas besoin. C'est pas la peine de passer.
10: Non, mais vous rencontrerez un nouveau cousin, vous voyez, c'est toujours sympa d'avoir.
16: Vous venez à quelle heure? En même temps, j'appelle la police, puis après, on s'expliquera.
10: Alors, excusez-moi.
16: Si, bah, si.
17: Donc, donnez-moi votre nom.
10: Oui, alors je suis monsieur Bijoba.
17: Oui.
10: Et mon prénom c'est Joe. Joe Bijoba.
17: Oh, une complique.
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20: Entreprise là, bonjour.
21: Oui, bonjour monsieur. Je voudrais parler au directeur de l'entreprise.
20: Ah, il
21: n'est
20: pas là.
21: Ah. Bon, écoutez, c'est monsieur Delaplace, l'appareil. Vous pouvez laisser un message ?
20: Oui. Alors, monsieur Delaplace ?
21: Oui, c'est la Banque du Sperme à Clermont-Ferrand, hein ?
20: Oui.
21: Alors, son compte en banque à la Banque du Sperme est à découvert. Il est dans le rouge.
20: Mm-hmm.
21: Je lui ai signalé, il n'y a pas de réponse.
20: Mm-hmm.
21: Hein, je vais passer madame Germaine Ledoux, qui est responsable du compte de votre patron.
20: Oui.
22: Merci, monsieur le directeur. Allô ?
20: Allô ?
22: Bonjour, monsieur.
20: Oui, bonjour.
22: Voilà, alors, vous signalez à monsieur...
20: Oui.
22: Hein, que je lui ai déjà envoyé deux lettres,
20: hein?
22: Qui n'a pas répondu. Alors, sur son compte en banque du sperme, hein? Donc sperme en paillette, il a découvert de 2 centilitres,
20: oui.
22: Et sperme en bulle de 1 centilitre et demi. Il faudrait,
20: oui,
22: qu'il passe cet après-midi.
20: Ça, il n'est pas là de la journée, hein, je vous le dis tout de suite.
22: Ah oui, mais ça ne va pas.
20: Hein? Eh bien oui, mais il est à Lyon, je ne peux pas le faire revenir de Lyon, moi.
22: Ah oui, mais moi je vais fermer son compte. Hein. Moi je ne peux pas laisser un compte débiteur à la Banque du Sperme, monsieur.
20: Eh bien, peut-être bien, mais il n'est pas là.
22: Bon, écoutez, est-ce que vous pouvez vous-même recouvrir son découvert ?
20: Ben oui, mais je vois pas comment je pourrais faire. Hein.
22: Ben c'est très simple, je vais venir vous voir.
20: Mais moi je suis pas là, je m'en vais chez Michelin, j'ai rendez-vous. Hein.
22: Bon, vous avez chez Michelin les pneus, là ?
20: Eh oui.
22: Bon, ben je vais vous rejoindre là-bas.
20: Ah, mais je vais pas chez... vous allez pas venir chez Michelin avec moi quand même, oh.
22: Pourquoi ?
20: Ben dites donc.
22: Mais monsieur, c'est la Banque du Sperme, le compte en banque de votre patron est dans le rouge.
20: Mais vous me faites marrer, vous, mais s'il est dans le rouge, moi j'y peux rien.
22: Mais si vous éprouvez quelque chose, monsieur.
20: Qu'est-ce que j'y peux ?
22: Je viens vous voir avec une éprouvette.
20: Oui.
22: Et vous donnez donc du sperme en paillette.
20: Moi je veux pas, je peux pas faire pour lui, hein.
22: Pourquoi ?
20: Parce que moi je suis moi, lui c'est lui. Hein ? Ce que je peux vous promettre, c'est de lui faire de la commission. Un point, c'est tout.
22: Bon, alors.
20: Au final, on n'en parle plus.
22: Alors, donc vous lui faites de la commission. Vous lui dites que pour le club de couture.
20: Oui.
22: Il y a 5 dames qui attendent 2 centilitres de sperme en paillette.
20: Oui.
22: Et 1 centilitre donc de sperme en bulle. Est-ce qu'il peut éventuellement le faire cette nuit ?
20: Mais je ne le verrai pas aujourd'hui, moi.
22: Bon, alors, monsieur, il faut bien qu'on s'arrange, vous pouvez bien le faire pour lui.
20: Non.
22: Mais pourquoi ?
20: Mais parce que moi j'ai dit non, c'est tout. Je ne voulais pas m'embêter avec ça quand même.
22: Monsieur le directeur, on va être obligé de fermer le compte de monsieur. Parce que son employé refuse.
20: Ah ben, c'est sûr que je refuse, c'est pas parce que c'est mon patron, hein.
21: Donnez-moi ça. Allô ?
20: Allô, oui ?
21: Oui, monsieur, de la place, appareil.
20: Oui, non, mais moi, je marche pas dans ces combines, hein. Je veux bien faire les commissions, mon patron, tout ce qu'on veut, mais je veux pas prendre sa place. Ça, faut pas y compter, hein.
21: Monsieur, écoutez.
20: Non, je n'écoute rien du tout.
21: Je vous envoie une infirmière diplômée.
20: J'ai dit non !
21: Il y en a pour 5 minutes.
20: Mais comment il faut vous le dire ?
21: Je vous en prie, écoutez, c'est la moindre des choses.
20: J'ai dit non !
21: Monsieur, écoutez-moi, s'il vous plaît, vous avez le club de couture.
20: Mais. Ça me regarde le club de couture, moi.
21: Parce que ce sont 3 dames qui sont dans le besoin. Et...
20: Mais vous êtes terrible, vous. Pourquoi j'irai donner à sa place, moi ? Mon patron n'est pas là, moi je peux pas le remplacer, c'est tout.
21: Mais si vous pouvez.
20: Non, je ne peux pas.
21: Pourquoi ?
20: Parce que je vous dis que je ne peux pas, c'est tout. Ah, mais alors ?
21: Monsieur, je vous envoie les huissiers qui vont opérer immédiatement une saisie de 2 centilitres de sperme à paillettes.
20: Et à qui ?
21: À vous ?
20: Et tu as mon cul, oui.
21: Attends, vous permettez une seconde. Vous envoyez 2 huissiers, hein. Vous envoyez maître Jackie Gallois et donc sa femme. Vous les envoyez chez Michelin. Ils vont faire une saisie de 2 centimes.
20: Chez Michelin ? Pourquoi chez Michelin ?
21: Bah parce que vous y allez.
20: Ah non, je regrette. M'envoyer des personnes chez Michelin parce que je vous garantis que ça ira mal, hein.
21: Écoutez, monsieur, votre compte est en le rouge.
20: Mais vous faites marrer, c'est pas le mien, le compte. Envoyez un huissier, faites ce que vous voulez, j'en ai rien à branler, moi.
21: Ah bah si, justement.
20: Mais bon sang, bon sang. Qu'est-ce que c'est ce bordel, là ? Prenez-les n'importe qui, mais moi je vais pas.
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23: Vous êtes en communication avec l'hôtel de police.
25: Police, bonjour.
10: Oui, bonjour monsieur. J'ai vu un truc qui disait qu'il y avait une amende de 68 euros quand on jetait un mégot par terre en ville.
25: C'est à chaque fois qu'on constate qu'il y a un mégot par terre, c'est 68 euros normalement.
10: D'accord, parce que du coup, moi j'en ai récupéré 47 ce matin.
25: Oui.
10: Donc 47 fois 68, ça fait que vous me devez du coup 3196 euros, j'ai calculé.
25: Je vous dois.
10: Bah oui.
25: C'est-à-dire ?
10: Bah, c'est-à-dire comme je les ai ramassés, à chaque fois je récupère 68 euros.
25: Ah non, mais moi j'ai rien à vous verser, monsieur. Moi, s'il y a quelque chose à verser, mais si c'est un PV, monsieur, ça va directement dans les caisses de l'État, pas dans votre poche.
10: Est-ce que je pourrais avoir peut-être un responsable, un brigadier, quelqu'un ?
25: Je suis brigadier chef principal, monsieur.
10: D'accord. Dans ce cas, un sergent, je sais pas ce qu'il y a au-dessus.
25: Voilà.
23: Veuillez ne pas quitter. Merci.
28: Oui, bonjour monsieur.
10: Oui, bonjour monsieur.
28: Je comprends pas, c'est pourquoi, dites-moi, qu'est-ce qui se passe ?
10: Parce que alors moi j'ai récupéré en fait 47 mégots que j'ai ramassés.
28: Oui.
10: Ça fait 3196 euros que vous me devez et je voulais savoir comment...
28: Je vous dois, quand vous dois ?
10: Bah oui.
28: Non monsieur, attendez, ne coupez pas monsieur.
10: Oui.
28: rigoler, mais je ne sais pas comment faire.
0: Oui, allô.
10: Bonjour madame, oui, c'est pour un versement.
0: Attendez, monsieur, je suis en réunion, donc soyez bref et précis.
10: Bref et précis. Alors, 47 fois 68 égale 3196.
0: Attendez, monsieur, je suis policier, je suis pas prof de maths, hein. Qu'est-ce que vous me dites?
10: Vous voulez
0: en venir?
10: Je vous fais le calcul, parce que comme c'est 68 € par mégot, fois 47 mégots que j'ai ramassés, ça fait...
0: Monsieur, vous habitez à quel endroit?
10: Ça fait 68 fois 47...
0: Monsieur, vous habitez à quel endroit?
10: Égale, je suis sur la calculette, ça fait 3196 €. Vous voyez? Allô?
1: Je comprends pas trop là. Vous ramassez des mégots sur le domaine public.
10: Voilà.
1: Et vous sollicitez une indemnité pour avoir collecté ces mégots à hauteur de 68 € par mégot.
10: Ben, je sollicitationne 68 € par mégot parce que c'est le tarif, c'est ce que vous m'avez dit, oui. Donc vous
1: non,
10: me devez.
1: Monsieur, c'est l'infraction d'un montant 68 €. C'est pas 68 € qu'on vous donne quand vous récupérez un mégot.
10: Ah ben, faites le calcul, vous allez voir, hein.
1: Non, mais monsieur, non, mais... vous commettez une infraction.
10: Non, ah ben non.
1: Si vous commettez une infraction.
10: Ah, mais non.
1: Je vous explique. Si vous commettez une infraction.
10: Ah, ben non.
1: Comment ça?
10: Bah, j'ai pas commis d'infraction. Dans le sens où, au contraire, moi, j'ai récupéré justement les mégots.
1: Bah, je vois pas ce qu'on peut faire pour vous si vous récupérez les mégots.
10: Bah, je vous les rapporte, comme ça, vous pouvez me payer.
1: Vous vous payez?
10: Bah oui.
1: Oui, alors 68 par je ne sais combien de mégots, ça fait 3000 et quelques. Bon, écoutez, venez me voir au bureau de police, ça sera plus simple.
10: Oula, excusez-moi, je viens de voir un gars qui jetait sa cigarette là.
1: Oui.
10: Je vais l'aborder.
1: Oui.
10: Et je vous le passe pour que vous lui disiez que, du coup, c'est lui qui me doit 68.
1: Mais monsieur, on n'intervient pas comme ça. Monsieur,
10: il faut que je vous emmène à la police, excusez-moi.
1: Non, alors vous êtes monsieur.
10: Excusez-moi, comment vous appelez?
1: Non, monsieur.
10: Allô?
1: Monsieur, attendez.
10: Oui, mais attendez, je lui demande son nom parce que...
1: Vous êtes... Non.
10: Non, mais je demande le nom du coupable.
1: Non, mais vous...
10: Je viens avec le suspect.
1: Avec le suspect. Mais écoutez, vous n'avez pas interpellé une personne qui jette un mégot sur la voie publique.
10: Donc je procède à l'interpellation?
1: Non, c'est bon.
5: Bonjour.
22: Allô.
5: Bonjour madame.
22: C'est le centre bouddhiste.
5: Oui.
22: Oh mon Dieu, je vous appelle parce que j'ai écrasé malencontreusement une petite fourmi.
5: Oh ben c'est pas grave, ça peut arriver, hein. C'était pas volontaire, hein.
22: Bah non, mais quand même.
5: Non, mais vous en faites pas. Et faites de bons souhaits pour que tout aille bien pour cette fourmi dans ses prochaines vies, hein.
22: J'ai essayé de la sauver. Je l'ai posé sur mon lit, là, sur l'oreiller.
5: Oui.
22: Et je la regardais s'agiter dans ses derniers instants. J'ai rien pu faire.
5: Mais c'est pas grave, madame. Vous en faites pas. Ça arrive tous les jours à des tas de gens. Ça fait partie de...
22: Mais enfin, pas à nous, les bouddhistes. Hein.
5: Bah oui, mais de manière involontaire.
22: Hein. Alors, mon mari, lui, par contre, il a fait des choses pas bien aux animaux.
5: Hein. Bah, faut faire des prières pour lui.
22: Lui, c'est pas pareil. Il a eu, vous savez, des petites bêtes, là. Comment on appelle ça, là, qui grattent, là.
5: Des puces?
22: Enfin, je sais pas. Ça s'attrape dans un hôtel, il m'a dit.
5: Ah.
22: Des morpions.
5: Ah, d'accord.
22: Et alors, lui, il les a tués.
5: Ah, OK.
22: Mais il les a tués volontairement. Hein.
5: Ah, si vous faites des prières pour lui, tout ira bien. Hein.
22: Alors, c'est pour lui ou pour les morpions que je dois faire des prières?
5: Ah, pour les deux.
22: Ah, pour les deux. Et si c'était des réincarnés?
5: Ah bah ouais, mais on sait pas en quoi ils se sont réincarnés.
22: Ah, vous voulez dire que si ça se trouve, les morpions, ils se sont réincarnés en tigre ou...
5: Peut-être, ouais. C'est une possibilité, hein.
22: Et à son tour, le tigre, il va tuer d'autres animaux.
5: Ah bah, c'est le cycle infernal du samsara, ouais.
22: Mais le tigre, il tue pas les morpions, lui.
5: Non.
22: Moi, j'ai jamais vu de tigre tuer des morpions.
5: Donc, faut pas se faire du souci à ce moment-là. Faut continuer simplement à faire des prières, on sait...
22: Qu'est-ce que je fais de la petite fourmi?
5: La petite fourmi, vous la jetez dehors. Qu'est-ce que vous voulez en faire?
22: Je ne sais pas, il n'y a pas de rituel.
5: Vous récitez des mantras, vous lui soufflez dessus.
22: Oui, elle va s'envoler.
5: Ah non, mais vous la gardez dans votre main, vous lui soufflez dessus pour qu'elle ait une bonne renaissance.
22: Non, pas des lumes. Pas des lumes. Non, pas des lumes. Allô?
5: Oui.
22: Elle bouge.
5: Ah, ben elle est peut-être pas morte alors.
22: Oh, elle n'est pas morte.
5: Ah, ben vous voyez, tout va bien.
22: Elle n'était pas morte. Je vais faire comme vous dites, il faut qu'elle continue son cycle, hein, c'est
5: voilà.
22: Ça? Donc il faut que je la tue alors, hein?
5: Non, vous la tuez pas.
22: Voilà, c'est fini. J'ai abrégé son cycle de souffrance.
5: Ah, bah, c'est... allez, c'était peut-être pas l'idéal, mais...
22: Ah, oh, bah, j'ai compris comment faire.
5: Non, vous faites pas ça. Dans le futur, vous les tuez pas, hein. C'est pas le...
22: Attendez, où
5: est-ce c'est pas ce qu'on cherche à faire.
22: Je vois une autre fourmi.
5: Pardon?
22: Voilà. Je suis en train de les tuer, comme vous m'avez dit.
5: Ah non, je vous ai pas dit ça, madame.
22: Il y en a deux qui sont mortes, là.
5: Non, alors donc, je vous répète, l'idée, c'est pas de les tuer. Vous les tuez pas. Vous comprenez?
22: Oui, j'ai compris. Trois.
5: Ouais, ben... Bon.
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6: Oui, allô, bonjour.
10: Bonjour, monsieur, docteur stagiaire Martin à l'appareil. Je suis bien chez le fleuriste.
6: Oui, tout à fait.
10: Je vous appelle suite à votre inscription sur la plateforme Docto Martin sur Internet.
6: Oh, j'ai dû faire une mauvaise.
10: Une, pardon?
6: Parce que je regardais, parce que j'ai un rendez-vous avec un rhumatologue la semaine prochaine, là, et je voulais savoir l'adresse.
10: D'accord, vous l'avez fait comment, ça?
6: Bah, j'ai regardé sur Google tout à l'heure.
10: Et vous avez écrit rhumatologue?
6: Oui.
10: Ah, bah, évidemment. Ne jamais écrire rhumatologue sur Internet.
6: Bah, pourquoi?
10: Bah, parce qu'il y a une erreur. Et quand quelqu'un écrit rhumatologue sur Internet, ça l'inscrit automatiquement à la plateforme de téléconférence. Consultage Docto Martin.
6: Ah, ouais, d'accord.
10: Et oui, donc là, moi, justement, je vous appelle pour un téléconsultage.
6: Mais comment j'ai fait ça?
10: Alors, allons-y, ne bougez pas.
6: Comment?
10: Ouvrez grand la bouche et dites-moi A.
6: Ah.
10: C'est bien. Maintenant, un A plus grave. Non, un peu plus grave.
6: Non. Comme ça.
10: Super. Maintenant, un A aigu.
6: Ah.
10: Ok, un A court.
6: Ah.
10: Un peu plus court.
6: Ah.
10: Ouille.
6: Ouille.
10: Non, ça faut pas le dire. Je me suis cogné, pardon, avec mon téléphone.
6: C'est quoi ce bince-là?
10: Vous n'avez pas eu une petite gorgite, là, récemment?
6: Une quoi?
10: Une gorgite.
6: C'est quoi?
10: C'est comme une petite bronchite, mais la bronchite, c'est sur les bronches, alors que la gorgite, c'est sur la gorge.
6: Pas du tout.
10: Bon, écoutez, ça m'a l'air pas mal. De toute façon, je vous rappelle dans 4 heures pour le prochain téléconsultage.
6: Ouais, non, mais...
10: Ah oui, parce que je vous ai pas dit, vous avez souscrit un abonnement, donc il y a 6 téléconsultages par jour.
6: Mais comment...
10: Ce qui veut dire qu'il faut que je vous rappelle toutes les 4 heures.
6: Non, mais c'est quoi ce bordel?
10: Bah, imaginez, là, vous raccrochez, vous faites un peu les poussières dans le magasin, et ça vous fait tousser. Eh bah, pim! On en parle dans 4 heures.
6: Dans 4 heures, je veux pas tousser, non, n'importe quoi.
10: Bon, de toute façon, vous avez l'abonnement.
6: Ah, mais non, il faut arrêter l'abonnement. Vous pouvez l'annuler, ça, non?
10: Oui, mais le problème, c'est que si j'annule, ça me fait des consultes en moins.
6: Ça vous fait des consultes en moins, mais.
10: Bah oui.
6: Bah ouais, mais bon, moi, ça me sert à rien.
10: Ah, bah oui, mais bon, c'est pas moi qui ai écrit rhumatologue sur Internet.
6: Bah ouais, non, mais c'est n'importe quoi, j'ai fait une mauvaise manip.
10: Ça, est-ce que vous voulez qu'on en parle dans 4 heures?
6: Attendez.
10: Oui.
6: N'importe quoi.
10: Allô?
6: Oui?
10: Bonjour, monsieur.
6: Je comprends pas, là, en fait.
10: C'est ce que je disais à votre collègue. Vu que toutes les 4 heures, vous avez un téléconsultage.
6: Ah ouais, mais non, mais là, c'est pas possible de faire une toutes les 4 heures. Enfin, moi, j'ai pas que ça qu'à faire, quoi.
10: C'est vite fait, puisque chaque téléconsultage ne dure que 30 minutes.
6: Ah, mais je suis désolée, mais là, 30 minutes.
10: Voilà, donc il y en a un à 8 heures, un à midi.
6: Ah, bah, c'est non.
10: Ensuite, un à 16 heures, puis un à 20 heures.
6: 20 heures, moi, bah, je dors, excusez-moi.
10: Ah, parce qu'après, il y a encore les téléconsultages de minuit et de 4 heures du matin.
6: Bah, 4 heures du matin, excusez-moi, je dors.
10: Ah oui, ok. Dans ce cas, ce qu'on peut faire, c'est regrouper, on fait les 6 en une seule fois.
6: Ah, c'est combien de temps?
10: Oh bah c'est 3 heures.
6: 3 heures, au téléphone.
10: C'est ça, vous faites 6 fois 30 minutes, égal.
6: Ça peut pas être possible, 3 heures, non je peux pas.
10: Et si on fait 3 fois 2 heures dans ce cas?
6: Bah...
10: Parce que ça fait 3 fois 2, égale 6.
6: Allô?
10: Ah, le grand patron, bonjour monsieur.
7: Je suis pas monsieur, je suis une dame.
10: Peut-être, mais enfin quand même.
7: Oui, ben qu'est-ce qu'il y a?
10: Bah, quand on parle au docteur, on dit bonjour docteur.
7: Au docteur?
10: Oui, enfin là pour le moment je suis essentiellement stagiaire, mais si je déclare assez d'heures, en principe je passe médecin professionnel.
7: Non mais vous rêvez.
10: C'est pas grave, si on vous demande, vous dites que vous faites vos téléconsultations.
7: Ok, est-ce que j'ai pas besoin de docteur? Qu'est-ce que c'est que ça veut dire là?
10: Non mais qu'est-ce que c'est que ça veut dire que par exemple, est-ce que vous avez prévu des vacances bientôt?
7: Ah, vous faire.
10: Bah, ça peut me faire que si vous voulez un arrêt maladie, on peut s'arranger.
7: Non, mais occupez-vous de vos affaires.
10: Ou une thalasso, tiens, je vous mets une thalasso.
7: Non, rien du tout.
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8: La Poste de Brive, Madame Primo, j'écoute.
9: Oui, bonjour madame, c'est la Poste de Brive.
8: Oui.
9: Oui, bonjour. Je ne sais pas si vous m'entendez bien, parce que j'ai un téléphone portatif.
8: Non, c'est bon. Bon. C'est bon.
9: Je vous appelle, je suis étudiant à l'IUT de gestion.
8: Oui.
9: Et on est en examen, alors j'ai pris un téléphone portatif.
8: Mmh.
9: Voilà, on me pose une question sur le courrier et l'entreprise.
8: Oui.
9: Et la question, il me reste 5 minutes pour rendre la copie. La question, c'est quel est le tarif à 5 francs près d'un paquet pesant 1 kilo, destination New York?
8: Là, attendez, je prends mon tarif tout de suite.
11: Vous posez les copies sur le bureau.
8: Oh mince.
11: Et vous sortez calmement. De la place, c'est quoi ce téléphone là?
9: Ben, je suis avec ma mère là. Allô?
8: Oui,
9: je
8: oui.
9: Je me suis repéré.
8: Oui, j'ai entendu. Bon, mais écoutez, voilà, je peux pas vous le donner.
11: Téléphone? Allô?
8: Oui.
11: Bonjour madame.
8: Bonjour madame, monsieur.
11: Madame de la place.
8: Oui.
11: Vous êtes la maman de Jean-Baptiste?
8: Bien sûr.
11: Ah, c'est un bon élève, hein?
8: Ah ben, j'espère, hein.
11: Mais vous savez quand même qu'il est en examen aujourd'hui.
8: Ben, je voulais savoir comment ça se passait, je pensais que c'était terminé.
11: Ah, non.
8: Ah, alors, excusez-moi d'avoir dérangé, hein.
11: Vous avez appelé votre mère, pourquoi, Jean-Baptiste?
9: Ben, c'est-à-dire que c'est à propos de tonton Lulu, hein, qui peut pas venir, c'est ça?
8: Oui.
9: Samedi?
8: Oui.
2: Allô?
3: Oui.
2: Qu'est-ce qui est arrivé à votre oncle? C'est pas grave?
3: Non, c'est une petite intervention chirurgicale.
2: Ah, il a été opéré?
3: Oui.
2: De quoi?
3: Il a été opéré de la prostate.
2: Ah, ben je comprends mieux, Jean-Baptiste, vous auriez pu me l'expliquer. Ben oui, mais c'était pas facile, quoi, hein, maman?
3: Ben oui.
2: Et alors, les nouvelles, alors, comment il va?
3: Ben écoute, ça s'est bien passé, on attend qu'il se réveille, là, maintenant.
2: Allô?
3: Oui.
2: Il est à l'hôpital?
3: Oui, l'hôpital de Brive, oui.
2: Ah bon, il est dans quel service?
3: Ben, dans le service d'opération pour la prostate, je sais pas le service, vous savez, on a attendu toute la matinée.
2: Ah oui, évidemment, vous devez être sous le choc.
3: Un petit peu, oui.
2: Oui. Et c'est un monsieur de la place aussi, son nom, alors?
3: Oui, oui, c'est ça, de la place.
2: Lucien, alors, puisqu'il parle de tonton Lulu.
3: Voilà.
2: Ah, d'accord.
3: Voilà.
2: Parce que j'ai un ami qui opère à l'hôpital, justement. Attendez, si vous voulez, ne quittez pas, hein. Je vais prendre mon téléphone aussi, je vais essayer de vous donner des nouvelles plus fraîches.
3: Ah.
9: Allô?
3: Oui.
9: Il part à son bureau.
3: Ah oui.
9: Allez donc, je vous remercie parce que... vous avez été formidable, hein. Cette histoire de tonton Lulu, moi j'étais mal. J'ai trouvé que ça.
3: C'est n'importe quoi, hein.
2: Allô?
3: Oui.
2: Oui, excusez-moi. Bon, alors, j'ai appelé mon ami à l'hôpital.
3: Oui.
2: Il ne connaît pas de Lucien de la place, hein?
3: Comment ça, il ne connaît pas de Lucien de la place?
2: Il n'y a pas de Lucien de la place au service de chirurgie.
3: Oh, bah alors là, ça c'est un peu fort, ça. Écoutez, il vient de se faire opérer ce matin, c'est...

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3: On en parlera, tu sais, c'est pas grave.
4: Je suis désolé, madame.
3: Mais enfin, vous auriez pu attendre pour lui dire, quoi. Il est en plein examen, là.
4: T'entends, Lulu?
3: Oh, mais mon petit, t'as mis pas dans tous ces états, tu sais.
4: Ah non, là, c'est bon, le doyen, là, c'est Robert Ledoux.
3: Voilà. Bon, mais écoutez, monsieur, excusez-nous notre émotion, mais je vais récupérer mon fils, hein.
4: Bien, bah, madame, je vous remercie, je vous le repasse.
3: Voilà, excusez-nous, hein.
5: Allô, maman?
3: Oui, ça va?
5: Tu m'entends, maman?
3: Oui.
5: On a échappé belle. Surtout que c'était une blague pour la radio.
3: Oh, l'horreur!
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6: Allô.
7: Bonjour monsieur, je suis bien chez le fleuriste.
6: Oui, c'est ça, oui.
7: Monsieur Martin, à l'appareil.
6: Oui.
7: J'ai eu un petit souci dans les transports en commun, donc vu que ça vous concerne, je voulais vous prévenir.
6: C'est-à-dire, pourquoi?
7: Parce que je me suis fait contrôler dans le tram et j'avais pas de ticket, donc j'ai été obligé de donner votre nom.
6: Pourquoi mon nom?
7: Parce que j'ai donné votre adresse.
6: Oui, mais pourquoi vous avez donné mon nom et mon adresse?
7: Parce que maintenant, les contrôleurs dans les transports en commun, ils vérifient que l'adresse et le nom correspondent, donc j'avais pas le choix.
6: Moi, je vais pas payer un PV que j'ai pas à payer.
7: Ah non, vous allez pas payer, vous inquiétez pas, j'ai une combine.
6: Attends.
7: Ah?
6: Oui.
7: J'ai l'impression qu'il y a un parasitage, j'entends une dame derrière.
6: Non mais parle pas, je peux pas entendre ce qu'il me dit.
7: Ah, vous ne m'entendez pas?
6: Oui, si, je vous entends là, oui.
7: Attendez, je m'éloigne du combiné. Là, vous m'entendez mieux, j'imagine?
6: Non mais attendez. Non mais...
7: Ah bon, allez, ça part en festival.
6: Tu peux arrêter de parler, j'entends pas.
7: Pardon, mais si j'arrête de parler, forcément, vous allez pas m'entendre.
6: Non, c'est que je lui dis de se taire,
7: oui.
6: Que je puisse...
7: Enfin, si je me tais, c'est ce que je disais, je peux pas vous expliquer ma combine.
6: Mais c'est pas vous, je dis de vous taire. Je vais pas payer un PV que j'étais pas dans le train, déjà, ni quoi que ce soit,
7: non. Et non, pas besoin de payer un PV que vous êtes pas dans le tram, puisque je vais vous faire une lettre pour témoigner que vous étiez pas dans le tram.
6: Ah non, moi je suis...
7: Si, je vais dire qu'à ce moment-là, je vous aidais à vendre des fleurs sur le marché de Martinville.
6: Non, vous pouvez pas m'aider à vendre des fleurs.
7: Bon, sinon, autre solution, vous changez de nom, tout simplement.
6: Non mais je change de nom, mais j'ai mon nom, je peux pas changer de nom quand même.
7: Mais si vous changez d'identité, le PV sera plus à votre nom, problème réglé.
6: Non mais moi je vais pas changer d'identité, c'est quoi cette histoire? Mais vous m'appelez, mais vous...
7: En plus, ça vous permet de donner peinard votre ancien nom, si jamais vous vous faites encore choper dans le tram.
6: Non, mais moi je prends pas, je vais pas régler un PV que j'étais pas dans le nom.
7: Non, encore une fois, vous inquiétez pas, je maîtrise totalement la situation. Ah bah ça recommence. Pardon, c'est la patronne que j'entends derrière, non?
8: Ah mais monsieur, là, vous êtes en train de me dire que vous faites des fraudes dans les transports en commun et vous mettez le nom de la fleuriste alors que vous êtes un homme. Mais c'est quoi ce non-sens, là? Vous êtes en train de me parler de quoi?
7: Bonjour madame, vous inquiétez pas, je parle pas de vous, je parle du monsieur que j'avais juste avant vous.
8: Ah mais vous êtes en train de délirer, monsieur, là vous...
7: Oui, mais c'est pas ma faute, c'est ce que je disais, c'est à cause du nouveau dispositif anti-fraudage.
8: Vas-y, viens.
7: Non mais t'inquiète.
8: Non mais moi tu devrais t'inquiéter parce que je vais te refaire toutes les dents, toi.
7: Alors merci pour la proposition, mais ce que je veux dire c'est, t'inquiète, t'auras pas à payer le PV.
8: Bah j'espère.
7: Bah oui, parce que je vais témoigner comme quoi on était ensemble ce jour-là, c'est ce que je disais.
8: Non, on était pas ensemble. Elle c'est une femme, elle était pas dans le transport. On sait pas, c'est quoi, t'es qui toi, espèce de gros mytho pour raconter des conneries comme ça?
7: Alors, je suis monsieur Martin.
8: Eh mais ferme ta gueule.
7: Ah bah oui, mais tu demandes aussi.
9: Allô?
10: Oui, bonjour, je suis bien au presbytère.
9: Oui.
10: De la cathédrale.
9: Oui.
10: Je voudrais parler à monsieur le curé, s'il vous plaît.
9: C'est de la part de qui, s'il vous plaît?
10: C'est de la part de Su, Michel Su, la mairie.
9: Ah, d'accord.
11: Allô?
10: Oui, bonjour mon père.
11: Oui, bonjour monsieur, oui.
10: C'est Michel Su, la mairie à l'appareil.
11: Oui.
10: Dites-moi, vous savez que...
11: Quel service?
10: Alors, je vous explique, service santé de la mairie.
11: Oui.
10: Nous avons reçu la liste des gens qui ne sont pas du tout à jour de leur vaccin.
11: Oui.
10: Les rappels.
11: Oui.
10: Ce qui est votre cas.
11: Comment ça, mon cas?
10: Vous avez 17 vaccins en retard.
11: Oui.
10: Vaccins et rappels.
11: Oui.
10: Alors, donc, je vous propose un rendez-vous pour vendredi.
11: Ah non. Je suis désolé, vendredi, je ne peux pas.
10: D'accord. Alors, mardi.
11: On va à quelle heure, monsieur?
10: Alors, mardi, 9h.
11: Non, moi j'ai la messe à célébrer le matin.
10: D'accord, donc mardi après-midi,
11: 15h30.
10: Alors, il y a donc 17 vaccins et rappels, on vous fait tout d'un seul coup. Hein.
11: Ah bon? Mais je trouve ça extraordinaire, c'est la première fois que j'entends parler de ça.
10: Bon, écoutez mon père, je peux me permettre d'être indiscret?
11: Oui.
10: Ah, merci.
11: Ben, vous pouvez, oui, au point où nous en sommes.
10: Oui. Vous n'auriez pas peur des piqûres par hasard?
11: Ah non, j'ai pas peur des piqûres, absolument pas. Non, ouais, alors là, c'est vraiment pas...
10: Oh.
11: Mais 17... Ah non, monsieur, excusez-moi. Non, j'ai pas peur des piqûres, le problème n'est pas là.

0: Vous avez peur
1: des piqûres?
0: Je n'aime
1: pas du tout ce procédé.
0: Vous avez peur des piqûres?
1: Non, je n'ai pas peur des piqûres. Mais je n'irai pas, je trouve ce procédé un peu étonnant.
0: Mais vous ne serez pas un peu anarchiste, mon père?
1: Eh bien, écoutez, vous le prenez comme vous voulez, mais monsieur, je n'irai pas.
0: Bien.
1: Bien.
0: Donc, je note qu'une infirmière diplômée passera à votre presbytère mardi 15h30.
1: Eh bien, je ne suis pas obligé de la recevoir. Au revoir. Allô?
2: Allô?
1: Allô?
2: Oui, bonjour, c'est monsieur le curé.
1: Oui, bonjour madame. Oui.
2: Ah, bonjour, madame Lamolle à l'appareil.
1: Je suis madame?
2: Lamolle, je suis l'infirmière diplômée pour mardi.
1: Oui. Ah non, mais moi je refuse ce procédé.
2: Oui, c'est ce qu'on m'a dit à la mairie.
1: Ah non, je trouve ça complètement inacceptable.
2: Mais oui, vous êtes douillée, pareil.
1: Non, mais qu'est-ce que c'est que cette histoire? Je suis douillée, n'importe quoi. Mais madame, je vous permets pas, vous êtes comme le monsieur qui racontait des piqûres, j'en ai déjà eu. Alors madame, ça suffit. Mais c'est quoi ça? C'est n'importe quoi. Allons.
2: Monsieur le curé, écoutez, ça fait 40 ans que je travaille dans tous les établissements scolaires et autres de la ville.
1: Oui, mais madame, n'insistez pas, s'il vous plaît, c'est tout.
2: Je n'insiste pas. Je tenais juste à ce que vous sachiez,
1: oui.
2: Monsieur le curé,
1: oui.
2: Que des enfants douillets...
1: Mais écoutez, arrêtez,
2: j'en
1: madame,
2: ai vu.
1: Le oui. problème n'est pas là.
2: Mais bien
1: je
2: sûr
1: trouve
2: que
1: ce procédé inacceptable.
2: Oui, on trouve toujours des bonnes excuses.
1: Mais non, madame, arrêtez, ça suffit comme ça. Je refuse d'en savoir plus sur cette question.
2: Non, c'est pas
1: c'est
2: ça.
1: C'est vraiment n'importe quoi.
2: Permettez-moi de vous dire quand même, monsieur le curé, qu'à votre âge, avoir peur de deux...
1: Bah écoutez, madame, arrêtez,
2: aiguille.
1: Ça suffit comme ça.
2: Oh.
3: Allô?
0: Oui, bonjour, madame. Monsieur De Appio à l'appareil. L'adjoint au maire.
3: L'adjoint au maire.
0: Oui, De Appio. Passez-moi, monsieur le curé.
3: Oui.
1: Allô?
0: Monsieur le curé, des hommes douillets.
1: Mais monsieur, arrêtez, ça suffit comme ça. Je refuse, vous pouvez pas m'y obliger.
2: Peureux.
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5: Bonjour.
6: Bonjour monsieur, c'est bien la fromagerie?
5: Oui.
6: Monsieur Martin, établissement Martin Recyclaging.
5: Oui.
6: Je vais venir recyclager vos boîtes.
5: Nos boîtes? Nos boîtes de quoi?
6: Bah vos boîtes en bois pour les fromages, je vais vous les changer.
5: Je ne comprends pas, les boîtes en bois c'est quoi? Vos boîtes en bois pour le camembert, c'est ça?
6: Bah oui, aux actualités ils ont dit que c'était interdit.
5: Non, c'est pas interdit monsieur, non, c'est en 2032 déjà.
6: Ah, parce que moi je vous ai prévu des boîtes plastiques à la place, je vais quand même vous les déposer.
7: Oui, non, on n'en veut pas.
6: Ah, allô?
7: Oui.
6: Bonjour madame, non mais les boîtes plastiques c'est pour remplacer les boîtes en bois.
7: Non, on n'en veut pas de vos boîtes.
6: Bah pourtant la personne que j'avais avant m'a dit qu'il vous en fallait.
7: La personne c'est la responsable achat.
6: Achat? Pourquoi vous me parlez de chat?
7: Non, la responsable achat.
6: Oui, bah moi je préfère avoir la responsable à fromage que la responsable achat.
7: Bah c'est elle.
6: Ah d'accord, elle fait les chats et les fromages.
7: Bon, les responsable achat.
6: Bon bah passez-moi le responsable à fromage.
7: Les achats, le verbe acheter.
6: Ah oui, d'accord. Donc c'est la personne des chats qui doit commander les boîtes.
7: Ouais, voilà, mais comme elle a pas commandé, on en a pas besoin.
6: Oui, mais comme de toute façon vous étiez en contrefaçon de boîte, je me suis permis.
7: On est en contrefaçon. Non.
6: Oui, enfin ou en contrebande, je sais pas comment on dit.
7: Non, monsieur, vous nous accusez de contrefaçon. On s'arrête là.
6: Ah non, mais j'ai pas dit contrefaçon.
7: Non, si, bah aussi vous venez de dire.
6: Non, je crois pas, non.
7: Vous vous appelez comment?
6: Monsieur Martin.
7: Comme par hasard, le nom le plus répandu en France.
6: Bah oui, c'est pour ça que vous avez plus de chances de tomber sur un monsieur Martin que sur un autre monsieur.
7: Vous me donnez votre numéro de sirette, s'il vous plaît?
6: Mon numéro de carotte?
7: De sirette, votre numéro de sirette. Vous avez créé une société, vous avez un numéro de sirette.
6: Oh non, ça, je n'ai pas fait ça.
7: Ah, mais il est obligatoire d'en bas de vos factures, donc.
6: Ah oui, ah, pour les factures, non, on ne fait pas de facture.
7: Ah, vous ne faites pas de facture?
6: Non, mais on peut se faire l'échange des boîtes, tac, vite
7: non,
6: fait,
7: non,
6: comme
7: non,
6: ça.
7: Non. Votre numéro de TVA Intracom, s'il vous plaît.
6: Pardon, vous me demandez mon numéro d'interphone?
7: Votre numéro de TVA Intracommunautaire.
6: Vous inventez des trucs, là.
7: Ah non, j'invente pas des trucs, non, je suis comptable, je sais de quoi je parle.
6: Ça n'existe pas.
7: Mais si, ça existe, monsieur, c'est obligatoire depuis 2018 sur les factures.
6: Bon, non, j'ai jamais vu marquer un numéro extraterrestre sur une facture.
7: Ah non, je peux vous
6: Bon, de toute façon, je passe tout à l'heure.
7: Mais non, vous ne passez pas chez nous, vous mettez pas les pieds chez nous.
6: Ah bah oui, vous me donnerez le papier, oui.
7: Le papier? Quel papier?
6: Bah c'est vous me dites que vous mettez le papier chez vous.
7: Non, mais vous foutez de moi ou quoi?
6: Bien sûr.
7: Je suis en train de vous dire de ne pas mettre les pieds chez nous.
6: Ah d'accord, eh ben on peut se retrouver devant la boutique.
7: Ah non, mais on veut pas vous voir.
6: Ah bah alors je peux mettre une cagoule.
7: Non.
6: Bah si, comme ça vous me verrez pas.
7: Non.
6: Ou alors vous fermez les yeux, tout simplement.
8: Non, mais moi c'est pas la peine de venir, monsieur. Je suis propriétaire de ma boutique.
6: Bonjour madame, non mais vous inquiétez pas, c'est calé avec la dame d'avant. Je vais passer tout à l'heure.
8: Mais non, mais moi je vois pas du tout. D'abord, pourquoi vous me dites vous venez cet après-midi? Je suis au courant de...
6: Oui, cet après-midi, bah parfait, alors attendez.
8: Non, vous venez pas. Je vous le dis direct, c'est non.
6: Ah, pas cet après-midi.
8: Voilà.
6: Bon bah demain matin dans ce cas.
8: Non plus.
6: Non plus.
8: Non.
6: Oh là là, attendez, je consulte le planning.
8: Mais vous avez du mal à comprendre monsieur ou quoi?
6: Bon, ça m'arrive, oui, pourquoi?
8: Je vous dis de ne jamais venir. Ça.
6: Hop, attendez, il y a une erreur.
8: Oui.
6: Parce que là vous me dites que vous êtes en Corse.
8: Quoi?
6: Bah oui, vous me dites que vous êtes à Bastia. Moi je suis pas du tout dans le coin.
8: Voyons,
6: donc.
8: Mais qu'est-ce que vous me dites sur Bastia là? Écoutez-moi.
6: À la limite, vous pouvez venir sur Bonifacio.
8: Non, écoutez-moi bien monsieur, je ne veux pas vous voir chez moi pour le moment. Voilà, basta.
6: Non, bah, n'insistez pas, je vous dis que non. Pas le temps de passer à Bastia.
8: De toute façon.
6: En revanche, on peut se retrouver à Martin Village.
8: Oh là là.
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9: Allô?
10: Oui, bonjour madame.
9: Bonjour monsieur.
10: C'est le service de proctologie?
9: Pardon?
10: C'est bien le médecin proctologue?
9: Ah, absolument pas monsieur, vous êtes en radiothérapie.
10: Ah, vous pouvez me passer les proctologues s'il vous plaît?
9: Ben, y en a en ville, mais sur l'hôpital, je ne pense pas.
10: Ben, je les vois pas en ville, justement. C'est pas marqué dans le bottin téléphonique, hein.
9: Ah, ben ça, je crois. Attendez, comment il s'appelle, ce médecin? Comment il s'appelle, le proctologue de ville? Bachier.
10: Ça doit être ça, Bachier.
9: Non, ça me dit rien. Mais je vais vous passer le secrétariat du docteur Plane, qui est gastro-entérologue. Elles connaîtront peut-être mieux, hein.
10: Parce que Bachier, c'est un bon nom pour un proctologue. Ça doit être ça.
9: Ne quittez pas.
10: Ben. On peut m'amener peut-être un petit stylo pour la route. C'est mon blouson, c'est ça, c'est... Attends, oui, j'ai pas mon stylo. Aïe, aïe, aïe. Parce qu'il faut que je prenne des notes, chers auditeurs, pendant que je téléphone. C'est important. Ah, voilà, on m'amène un stylo.
11: Allô?
10: Bonjour, madame.
11: Bonjour.
10: Je suis au cabinet du docteur proctologue.
11: Oui.
10: Ah, très bien. Dites-moi, il y a du monde à consultation?
11: Ah, oui.
10: Eh oui.
11: Oui, oui.
10: Tout le monde a mal au cul, hein.
11: C'est peut-être pas ça, mais M. Plane est tout seul sur l'hôpital, hein, donc...
10: Ah, mais non, il y a le docteur Vachier aussi.
11: Le docteur?
10: Vachier.
11: Vachier?
10: Oui, il est proctologue aussi, lui.
11: Je sais pas. Je connais pas.
10: À chaque fois que j'essaie d'avoir un rendez-vous avec un proctologue, on me dit que tout le monde a mal au cul et qu'il faut que je rappelle la semaine prochaine, alors... Il n'y aurait pas un de ces messieurs ou dames là qui attendent en salle d'attente qui aurait moins mal au cul que moi pour que je puisse venir à la consulte?
11: Ah non, non, non, ça ne se passe pas comme ça.
10: Vous pouvez leur demander quand même?
11: Non, non, non, non, non, non, non, non, on a donné des rendez-vous, je ne peux pas annuler des rendez-vous pour vous mettre vous.
10: Bah, écoutez, madame, vous pouvez quand même me mettre quand vous voulez parce que moi j'ai plus mal au cul que certains, vous savez.
11: Ah oui, mais ça, c'est pas moi.
10: Bah, quand même, hein. Oui.
11: Voilà. Non, nous n'avons pas de rendez-vous, là, aujourd'hui, c'est sûr. Hein.
10: Madame, j'ai très mal au cul ce matin.
11: Ben oui, mais à ce moment-là, ça, c'est peut-être un problème que vous pouvez voir directement avec votre médecin traitant.
10: Ah ben, il m'a dit qu'il s'en foutait.
11: Si, ben, il s'en fout, ben, alors là...
10: Il m'a dit, il faut voir ça avec un proctologue. Ben, vous avez mal au cul, j'en ai rien à foutre, il m'a dit. C'est un médecin un peu rustre.
11: Mais aujourd'hui, moi, je pourrais pas vous donner de rendez-vous.
10: Vous pouvez pas me mettre là?
11: Non, non, non.
10: Marquez, ça vaut mieux, j'ai déjà assez de mal au cul comme ça. Bon.
11: Et là, je peux pas.
10: Le docteur Kibour, lui.
11: Je connais pas le docteur Kibour.
10: C'est mon voisin m'a dit, si t'as mal au cul, va voir le docteur Kibour.
11: Non, non, non, je connais pas.
10: Alors, je vais rester combien de temps avec mon mal au cul, moi? Qu'est-ce que je peux faire en attendant?
11: Bon, écoutez, si vraiment c'est urgent, vous venez aux urgences à l'hôpital de Sainte, autrement, il faut prendre un rendez-vous avec des délais environ de 3 jours, hein.
10: Dédé? Alors... Avec Dédé? Oui. Moi, je ne prends pas de rendez-vous avec Dédé, hein. J'ai assez vu au bar hier soir, hein.
11: Je ne vous ai jamais dit de prendre un rendez-vous avec Dédé.
10: Ah, si? Vous m'avez dit que vous voulez un rendez-vous avec Dédé.
11: Bon, écoutez, j'ai vraiment beaucoup de boulot.
10: Est-ce que vous pensez, si je peux voir un docteur, donc en prenant un rendez-vous, vous pensez qu'il pourra me donner un médicament pour écarter l'effet? Parce que quand on a mal au cul, il faut écarter les faits. Hein.
11: Ben oui, oui, oui.
10: Ben je vous remercie, madame.
11: Au revoir.
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12: Oui, bonjour.
13: Oui, bonjour madame. C'est bien le point relais?
12: Oui, oui, c'est ça.
13: Si vous voulez, moi je vends ma voiture, donc j'ai mis une petite annonce sur internet.
12: Oui.
13: Je me suis dit que si je laissais mon numéro à moi, je vais être embêté toutes les 5 minutes au téléphone. Du coup, j'ai mis votre numéro à la place.
12: Mais nous, on n'est pas là pour faire ça. On n'est pas là pour s'occuper de la vente de votre véhicule.
13: Ah non, mais vous vous occupez pas de la vente. C'est juste que les gens qui sont intéressés vont vous appeler, vous prenez les coordonnées, et puis moi après je les récupère.
12: Ouais. Vous rêvez là, non? On n'a pas à filtrer les numéros pour vendre votre bagnole. Je suis pas payé pour ça.
13: Bon, enfin, je veux dire, ça vous change rien, vous voyez, c'est pareil.
12: Non, non, non, ça me change. Comment j'ai assez de boulot, je répondrai pas, hein. Je répondrai pas, moi.
13: Comment ça, vous répondrez pas?
12: Mais si c'est pour vous, je dirai à la personne qui fait erreur.
13: Ah bah non.
12: Ah bah si.
13: Ah bah ça, c'est un coup à me faire rater des acheteurs, ça.
12: Mais oui, mais ça, on n'est pas là pour filtrer vos numéros, monsieur.
13: Bah du coup, ce que je vais faire, c'est que je vais prendre votre numéro de portable.
12: Ah, moi, je vous donne pas mon numéro de portable, vous voulez rire? Je veux pas être embêté, moi, à longueur de journée. Vous verrez mon responsable.
13: Ah bah passez-le moi.
12: Ouais, au revoir.
14: Oui.
13: Oui, bonjour monsieur.
14: Non mais ça c'est hors de question que c'est moi qui va prendre vos coups de fil pour vendre une voiture, si j'ai bien compris.
13: Voilà, c'est ça, bah vous avez compris, oui.
14: Non mais c'est n'importe quoi ça.
13: Non mais ce que je veux dire c'est que sinon c'est moi qui vais me taper les gens toute la journée,
14: monsieur,
13: vous voyez.
14: Monsieur, je vous ai dit non, n'assistez pas, moi je suis pas là pour prendre des annonces pour vendre votre voiture, mais c'est n'importe quoi ça.
13: Non mais...
14: Oh.
13: Ah, allô ?
15: Allô, oui, bonjour.
13: Oui, bonjour madame.
15: Ah, moi c'est monsieur, mais c'est pas grave.
13: Ah.
15: Mais je comprends pas bien la démarche, là. Vous mettez notre numéro comme ça pour vendre votre voiture. Comme ça, normal, tranquille.
13: Bah, c'est logique.
15: Mais vous êtes... Mais moi, je vais passer ma journée à répondre à vos téléphones pour vendre votre voiture.
13: Bah, c'est très gentil, mais enfin, c'est quand même moi qui vais faire la vente, hein.
15: Ah, mais il est pas tranquille.
14: Allô ?
13: Ah bah encore un autre monsieur. Je sais pas si vous avez expliqué pour mon annonce.
14: Attendez monsieur, vous vous présentez, vous venez voir la direction.
13: Votre collègue me disait qu'il y avait pas de soucis. Hein.
14: Non, il vous a pas dit qu'il y avait pas de soucis. Hein.
13: Ah bah si.
14: J'étais là, non.
13: Ah bah viens de me le dire.
15: Allô ?
13: Oui ?
15: Mais vous êtes pas bien ou quoi ? Mais quoi, aujourd'hui je vous ai dit ça, non ?
13: Bah là, à l'instant, oui.
15: Mais venez, au bar, on va faire la vente, ouais. Il y a quelqu'un qui veut acheter la voiture, allez-y, venez.
13: Là j'ai l'impression que vous êtes en train d'essayer de m'arnaquer parce que... Allô ?
16: C'est une blague. Non mais vous plaisantez là. Vous nous avez demandé au moins la permission.
13: Bah je vais pas demander la permission pour vendre ma voiture.
16: Mais moi ça ne me regarde absolument pas monsieur. De quel droit vous avez donné notre numéro de téléphone ?
13: Bah dans le sens où si vous voulez pour moi c'est quand même...
16: Non mais au moins demandez-nous la permission. Comment faire ? On a autre chose à foutre que de répondre au téléphone pour les autres quoi.
13: Non mais vous comprenez que c'est quand même plus pratique pour moi.
16: Si mais c'est... non mais je veux rien comprendre du tout. Mais de qu'est-ce que vous vous permettez monsieur ? Vous avez même pas à faire ce genre de choses.
13: Bah c'est pas...
16: Est-ce qu'on se connaît d'abord ?
13: Non.
16: Mais encore mieux, non mais je rêve, non mais c'est pas possible autrement, non mais je veux même pas vous parler quoi.
13: Bah vous me parlez quand même un petit peu là.
16: Non mais... Floral,
17: bonjour.
0: Allô ?
17: Oui ?
0: C'est le fleuriste ?
17: Oui ?
0: Bonjour. Est-ce que vous faites les livraisons de fleurs ?
17: Oui, je vais vous passer la fleuriste.
0: Merci.
18: Oui ?
0: Bonjour.
18: Bonjour monsieur.
0: Je voudrais livrer 10 roses rouges, s'il vous plaît.
18: Oui. Quand ?
0: Le plus vite possible, en fait.
18: Alors, attendez, je vais regarder s'il m'en reste là. On a un fournisseur demain, là, il n'y en a plus.
0: Demain, vous pouvez...
18: Si vous voulez attendre demain ?
0: Oui, je peux attendre demain, oui.
18: Ouais, d'accord. Alors, 10 roses...
0: Rouges.
18: OK. Alors, le message ?
0: Mon amour.
18: Oui.
0: Je t'aime.
18: Ouais.
0: Je n'ose pas te le dire en face. Parce que, comme tu le sais, je souffre toujours.
18: Je souffre.
0: Toujours.
18: Toujours.
0: De ma vésicule biliaire.
18: Biliaire.
0: Qui me donne une mauvaise haleine.
18: Une mauvaise Alain.
0: Voilà.
18: Alors, je vais prendre vos coordonnées. Vous êtes monsieur ?
0: Gendarme, G-E-N-D-A-R.
18: G-E-N-D-A-R. Votre numéro de téléphone ?
0: 02-97.
18: Donc, à livrer. À madame ?
0: Oui.
18: Alors, son nom ?
0: À mon aimé.
18: Pardon ?
0: Mon aimé, quoi. Elle comprendra.
18: Non, vous ne voulez pas nous donner son nom ?
0: Non, je préfère éviter les drames.
18: D'accord, ok. Alors, l'adresse, c'est ?
0: 10 rue.
18: Oui.
0: C'est à Questembert. Hein.
18: Oui, mais par contre, oui, au 10 rue, il y a plusieurs, il y a 3 locations. Chez qui on va livrer ?
0: Les fleuristes.
18: Hein ? Pardon ?
0: Vous avez bien compris que c'était pour vous, non ?
18: Hein ? Moi ?
0: Ah oui.
18: Oui, mais on est plusieurs employés, hein.
0: Oui, mais je reconnais votre voix quand même. Je suis déjà venu prendre des fleurs pour ma mère, alors.
18: Ah d'accord, ok. Ah, mais je suis mariée, monsieur.
0: Oui. Mais c'est pas forcément un problème.
18: Non, mais vous êtes très gentil, mais je peux pas accepter.
0: Oh, ben, je vous en prie.
18: ouais, ok. Et je vois plus qui vous êtes.
0: Le monsieur qui a une mauvaise haleine.
18: Monsieur qui a une mauvaise haleine.
0: Je viens toujours vous voir avec la main devant la bouche.
18: Ouais. Mais excusez-moi, j'arrive pas
0: à... Vous n'êtes pas disponible parce que vous êtes mariée, c'est ça ?
18: Ah non, mais moi j'aime mon mari et puis voilà.
0: Mais alors est-ce
18: qu'il... Je peux pas donner mon amour à tout le monde.
0: Et il y en a une autre, non, qui serait pas mariée ?
18: Ah, il y a une autre, oui, ma collègue. Ah non, non, elle a un ami aussi, ma collègue.
0: Oui, mais elle n'est pas mariée.
18: Est-ce que vous voulez vraiment vous caser?
0: Ben, j'adore les fleurs et quand je...
18: Vous adorez les fleuristes aussi, quoi.
0: Ben, c'est-à-dire que si je suis dans un environnement qui est peuplé de fleurs, on sent moins mon haleine.
18: Ah. 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
19: Bonjour, vous êtes bien au salon d'esthétique? Oui.
13: Bonjour monsieur, c'est bien le salon d'esthétique?
19: Oui.
13: C'est pour ma femme en fait, on m'a dit que vous faisiez la moustache.
19: Oui, le duvet des lèvres, oui.
13: Comment ça se passe, on peut choisir le modèle ou pas?
19: Le modèle, attendez, vous souhaitez qu'elle se fasse épiler le duvet des lèvres, c'est ça?
13: Ah non, non, non, c'est pour lui mettre une moustache.
19: Ah non, bon, mais on enlève les poils monsieur.
13: Oui, alors mais moi c'est pour le contraire, ce serait pour en rajouter.
19: Alors attendez monsieur, je vais juste aller retirer les bandes de cire sur ma cliente et je vous reprends de suite.
13: J'étais là avant, excusez-moi.
19: Oui, mais monsieur, j'ai mes bandes de cire qui sont en train de sécher sur ma cliente.
13: Donc elle, vous lui rajoutez des moustaches? Pour ma femme, vous n'êtes pas d'accord?
19: Mais non, monsieur, là, je suis en train de faire un maillot intégral à une cliente.
13: Alors, votre cliente, vous lui mettez des moustaches au niveau du maillot, et moi, ma femme n'aurait pas le droit d'en avoir au-dessus de la bouche. Allô?
19: Alors, je reprends l'appel.
13: Ah!
19: Attendez, c'est pour l'enlever, le duvet, c'est ça?
13: Non, ah non, non, non, non, c'est pas pour défaire la moustache, c'est pour faire une moustache, justement, à ma femme.
19: Pour faire une moustache?
13: Voilà.
19: On va pas lui implanter les poils, enfin, quand même.
13: Bah, enfin, c'est votre métier, quand même, donc.
19: Bon, maintenant, vous m'excusez parce que moi aussi, j'ai une cliente qui m'attend.
13: Ah non, mais excusez-moi, parce que là, il y a.
19: Écoutez, monsieur, on vient de vous dire qu'on ne met pas de moustache si vous voulez mettre des moustaches.
13: Dans ce cas, il ne faut pas dire que vous faites les moustaches, vous voyez, c'est quand même...
19: Mais non, mais monsieur, qui c'est qui voudrait se faire coller une moustache?
13: Bah, ma femme.
19: Et alors, pourquoi nous, on collerait des moustaches alors qu'on enlève le poil?
13: Bah, parce que vous me dites que vous faites les moustaches.
19: Bon, écoutez, monsieur, je vais appeler les gendarmes, j'ai pris votre numéro de téléphone, si ça continue, j'appelle les gendarmes.
13: Bah, excusez-moi, mais les gendarmes, eux, ils ont des moustaches, en tout cas.
19: Oui.
13: Eh bah, est-ce que vous pouvez leur emprunter une moustache pour ma femme, dans ce cas?
19: Bah, oui, bah, je vais appeler les gendarmes, vous allez voir.
20: Monsieur, vous vous rendez compte de la question que vous posez quand même? Vous voulez mettre la moustache à votre femme? Vous trouvez que c'est normal? Il n'y a pas quelque chose qui vous choque?
13: Bah, à partir du moment où...
20: Mais non, aucune esthéticienne au monde ne met de la moustache à quelqu'un. Ça veut dire épiler, monsieur, épiler.
13: Alors, si moi je vous apporte une moustache dans ce cas?
19: C'est pour votre épouse.
13: Ah, c'est encore l'autre monsieur.
19: On fait des extensions de sourcils parce qu'il y a du poil avec sur quoi on peut s'accrocher, mais de la moustache, non, on peut pas en mettre.
13: Et si vous lui prélevez des sourcils pour lui recoller en moustache dans ce cas?
19: Bah, vous lui prélevez des sourcils pour lui recoller en moustache, mais on peut pas.
21: On va raccrocher parce que lui, il commence à me sourire.
13: Ah bah non, mais alors, allô?
19: Mais n'importe quoi.
13: C'est quand même vous qui refusez de poser une moustache à ma femme.
19: Non, mais on refuse. Il continue à dire qu'on refuse.
13: Enfin, excusez-moi, je suis sûr que si ma femme était un homme, vous lui feriez la moustache sans problème.
19: Si c'était un homme, on ferait pas une moustache.
13: Non, mais c'est une forme de racisme anti-femme, en fait, que vous
19: de
13: faites.
19: De racisme anti-femme. On est des femmes, mais on fait du racisme anti-femme.
21: Non, mais il est pas bien.
19: Il a un problème, hein, vraiment.
13: Écoutez, repassez-moi cette personne.
19: Il veut vous parler.
21: Non, non, mais il veut pas ça.
18: Sephora fait ça très bien, poser les moustaches. Et à part ça, il vous faudrait autre chose?
13: Un bouc, éventuellement un petit bouc?
18: Un bouc de moustache. Impeccable.
13: Alors, est-ce que ce serait trop demandé de lui mettre en même temps un petit mono-sourcil?
18: Que j'allais vous proposer, récupérer quelques poils pour les mettre en mono-sourcils.
13: Eh bien, écoutez, merci, c'est parfait.
18: Et je vous en prie, à très bientôt.
13: Au revoir, monsieur.
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22: Oui, allô.
0: Allô.
22: Oui, allô.
0: Oui, bonjour.
22: Bonjour.
0: Adjudant de la place Gendarmerie nationale, pareil.
22: Oui, d'accord.
0: Oui, d'accord, qui?
22: Monsieur Toulis.
0: D'accord, très bien.
22: Monsieur Toulis Bernard.
0: Oui, Bernard, hein, B-E-R-N-A-R-D.
22: D'accord, oui.
0: C'est-à-dire B-E-R.
22: Comme Bernard, N-A-R-D.
0: Non, D.
22: Hein?
0: D.
22: Non, non, D, D, D.
0: D.
22: Bah, si je vous dis que c'est un D que mon prénom y porte, c'est que je sais quand même écrire mon prénom, quand même. C'est
0: attends.
22: Pas un T, c'est un D.
0: B-E-R.
22: N-A-R-D.
0: N-A-R-D.
22: Ben moi, je vous dis que mon prénom, c'est B-E-R-N-A-R-D.
0: En deux mots?
22: Non, non, en un seul mot.
0: Attendez, moi, je suis adjudant, quand même, je connais, hein.
22: Ben, moi, je suis peut-être que simple citoyen, mais je sais écrire mon prénom, quand même.
0: Alors, Bernard, c'est pas votre prénom?
22: Ben, Bernard, si, c'est mon prénom, mais ça s'écrit pas comme vous me le prononcez. Ça s'écrit B-E-R-N-A-R-D.
0: Ah, il y a un T, voilà.
22: Un D. Bon, un D.
0: T comme Théodore, hein?
22: Non! Comme démunis.
0: Comme des menuisiers.
22: Démunis, pas des menuisiers, démunis.
0: Démunis.
22: Voilà.
0: Démunis. D-E-S.
22: Oui, mais enfin, c'est à quel sujet, là, s'il vous plaît?
0: Je vous passe au capitaine, hein.
22: D'accord.
0: Au capitaine, on a le citoyen. Termard, c'est ça votre prénom?
22: Non, Bernard.
0: Alors, excusez-moi, capitaine Ledoux à l'appareil.
22: Oui, bonjour, monsieur.
0: Bonjour, monsieur. Monsieur...
22: Toulis Bernard.
0: Alors, Bernard, Toulis, Bernard.
22: Bernard, oui, voilà.
0: Deux fois Bernard.
22: Mais non. Bernard Toulis, T-H-O-U-L-I-2-S-E, Bernard, B-E-R-N-A-R-D.
0: T-E-R.
22: Oh là là là là là là. B-E-R-N-A-R-D.
0: T.
22: Non, D.
0: B.
22: D.
0: B comme Bernard.
22: Oui, Bernard. B-E-R-N-A-R-D. Non, D, D, D, D.
0: D, D. André.
22: Non, un D, comme démuni ou autre chose.
0: Démenuisier.
22: Voilà, comme démuni, oui.
0: Alors, monsieur Toulis.
22: Oui.
0: Termer.
22: Bernard.
0: T-S-E-R-M-A-R-P.
22: Oh là là là là là là. B, E, R.
0: V comme Vincent.
22: B, B comme, comme blouson. E, comme Émilie.
0: Alors,
22: R,
0: attendez,
22: Rémi.
0: Doucement. Vous portez plainte parce que le blouson de Toulis, Émilie...
22: J'ai pas de plainte de porter, moi, j'ai pas eu de blouson de voler.
0: Non, le blouson de votre fille, Émilie.
22: J'ai pas de fille non plus. Ma fille, elle s'appelle Fabienne. Elle s'appelle pas Émilie, puis elle habite à Poitiers.
0: Bah, attendez, on va tout reprendre. Hein.
22: Ah bah oui, ça je veux bien, parce que jusqu'à maintenant, je comprends rien du tout à votre histoire, là. Hein.
0: Alors, monsieur Toulis.
22: Voilà.
0: Vermert.
22: Bernard, B-E-R-N-A-R-D.
0: R-T. R-D. Écoutez, on va vous appeler Nanar, hein.
22: Voilà, ben si vous voulez. Alors, je comprendrai mieux. D'accord.
0: Monsieur Toulos Vermeer porte plainte pour le vol du blouson de sa fille, Émilie, que vous auriez dérobé à Poitiers. Vous auriez des remords, c'est ça?
22: Mais j'ai rien dérobé.
0: Allez chercher une fourgonnette.
22: Mais qui c'est qui est au bout du fil, là?
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1: Oui.
13: Bonjour monsieur, c'est bien le teinturier ?
1: Oui, bonjour.
13: Je voulais savoir si vous aviez de la place cet après-midi.
1: Pour quoi faire monsieur ?
13: Ce serait pour faire une teinture, pour avoir le même blond que Donald Trump, vous voyez.
1: Je vous coupe monsieur.
13: Non, vous n'avez pas besoin de me couper, moi il me faut juste la couleur.
1: Non, je vous coupe.
13: Non, j'ai déjà la coupe.
1: Mais non, j'ai jamais dit que j'allais vous couper les cheveux.
13: Oui, non, mais ça j'ai bien compris, moi c'est pour ça que je vous demande juste la couleur. Allô ?
2: Bonjour.
13: Bonjour monsieur.
2: On n'a jamais teint les cheveux ici monsieur.
13: Oh bah comme par hasard, vous ne teignez plus les cheveux.
2: On l'a jamais fait.
13: Je demande si je suis chez le teinturiste, on me dit que oui.
2: Le teinturier.
13: Et dès que je parle de monsieur Trump, hop, il n'y a plus personne.
2: La politique, je m'en fous, moi je suis qu'une employée monsieur.
13: C'est quand même incroyable, sous prétexte qu'on n'aime pas les Américains, de refuser un client.
2: Mais n'importe quoi, mais je refuse pas un client.
13: Oh bah alors passez-moi le responsable.
5: Oui, allô ?
13: Oui.
5: Mais qu'est-ce que vous racontez, monsieur ? Quel Américain ?
13: Parce que j'ai dit que j'aimais bien Donald Trump et que je voulais sa coiffure. Là, d'un coup, on ne veut plus me prendre.
5: Oh, je m'en fous de Donald Trump. Je m'en fiche complètement. Moi, je ne peux pas vous faire de couleur à vos cheveux parce que je ne suis pas une coiffeuse. Je peux avoir votre nom de famille, monsieur, s'il vous plaît ?
13: Monsieur Martin, je suis persuadé que je vous aurais demandé la coupe d'Hillary Clinton. Je l'aurais eu en 2 minutes.
5: Mais c'est grave, hein ? Sérieux ?
13: Bon, alors, je vous demanderai, par exemple, la moumoute d'Angela Merkel.
5: Vous avez un problème, je peux rien faire pour vous, monsieur. Même si vous me donnez plein de noms de politiciens, ça changera strictement rien à ce problème.
13: Et si je vous demandais de me faire une petite Alain Juppé, là, je suis sûr que... Hop.
5: Je ne peux pas vous faire de coiffure ou de teinture. Vous le comprenez, ça ? On n'est pas dans un salon de coiffure. Maintenant...
13: Même pour une petite Jacques Chirac ?
5: Vous allez me citer 10 000 noms de politiciens français, américains, belges, allemands, tout ce que vous voulez, je ne pourrai pas résoudre votre problème, monsieur.
13: Alors, si je vous demande Emmanuel Macron, vous allez me dire que vous ne le faites pas.
5: Vous savez, j'ai des clients qui sont dans le magasin, ils sont morts de rire. Hein.
13: Ah bah
5: vraiment,
13: excusez-moi,
5: hein.
13: Mais alors là c'est de la discriminification. Hein.
5: Alors, sur quoi ? Alors enregistrez bien monsieur.
13: Alors attendez, j'enregistre.
5: Je vais aller à la gendarmerie et je vais leur dire, j'ai un monsieur qui m'appelle, qui dit que c'est la discrimination parce que je ne sais pas faire des coiffures alors que je ne suis pas coiffeuse. Alors si vous n'êtes pas content monsieur, vous allez porter plainte à la gendarmerie.
13: Ah bah j'appelle les gendarmes.
5: Ah bah faites monsieur, allez-y.
13: Attendez, je vais transférer l'appel, on va voir ça.
5: Allez-y.
13: Alors je transfère.
5: Il est en train de faire le bruit.
13: Pardon ? Excusez-moi, vous essayez de me contre-transférer là ? Je vous ai entendu faire tututut.
5: Oh, je suis désolée. Refaites le captage. Allez-y, je vous en prie. Et puis on va en sourire après de tout ça.
13: Je refais le captage et après on rigole, c'est ça qu'on a dit ?
5: Ouais, c'est ça, exactement.
13: Dans ce cas, je peux vous passer la radio si vous voulez ?
5: Si vous voulez, ouais, passez-moi une radio.
13: Alors.
5: Ça va être Rire et Chanson. Hein.
13: Pardon, qu'est-ce que vous dites ?
5: Non, je sais pas, Rire et Chanson, je veux pas.
13: Mais oui, c'est un peu bravo du premier coup.
5: Ouais, super.
13: Vous me croyez ou pas ?
5: Non, je crois pas, non.
13: Mais je vous jure.
5: Oui, bien sûr.
13: Non, mais c'est vrai.
5: Oui, bon, je vous laisse.
13: Non, mais allô ?
5: Non, allez, au revoir.
13: Mais non, mais... Oh, merde.
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23: Oui, allô ?
0: Oui, madame Dion.
23: Oui ?
0: Oui, bonjour, c'est la Poste, appareil.
23: Oui, bonjour.
0: Bonjour. Dites-moi, nous vous informons que à partir de ce jour, nous ne passons plus vous délivrer le courrier.
6: Ah bon? Pourquoi?
0: Écoutez, madame, j'en ai parlé avec mes collègues, avec nos collègues facteurs et le receveur. Ça fait combien de temps qu'on vous délivre le courrier à cette adresse?
6: Mais j'en sais rien, pourquoi?
0: Ça fait des dizaines d'années, vous êtes d'accord avec moi?
6: Oui, oui.
0: Est-ce que vous nous avez déjà payé un verre, madame? Un verre de blanc, un verre de rouge?
6: Mais à qui?
0: Mais au facteur? Jamais.
6: Oui, mais est-ce que tout le monde doit payer un verre au facteur?
0: Mais pas tous les jours, mais au moins une fois. Hein, vous pourriez quand même, madame, avoir la gentillesse d'ouvrir une bouteille de vin, même si ça vous... Hein, même si
6: mais j'ai... attendez, mais j'ai pas le temps, moi, les trois quarts du temps, quand les facteurs passent, moi, je suis au magasin.
0: Et alors? Le facteur, il est sur sa tournée, lui?
6: Mais est-ce que dans toutes les maisons, on lui sert un verre à boire?
0: Ah oui, madame.
6: Partout où il passe?
0: Mais bien sûr.
6: Non, mais attendez, est-ce que ma voisine, la coiffeuse, lui paye un verre à boire?
0: Oui.
6: Est-ce que ma voisine, la boulangère, lui paye un verre à boire?
0: Oui.
6: Non, mais j'y crois pas. Oui?
0: Oui, mais pas... Mais pas tous les matins.
6: Non, mais même pas tous les matins.
0: Mais vous n'avez jamais ouvert une bouteille.
6: Non, mais j'y crois pas que vous allez refuser de me livrer le courrier parce que je paye pas un coup à boire au facteur?
0: Oui.
6: Moi, je ne savais pas qu'il fallait de temps en temps. Tous les jours, je proposerai à la factrice de boire un verre, voilà.
0: D'accord.
6: Voilà.
0: Bon, donc...
6: Et comme ça, vous me livrerez le courrier.
0: Ah. Non, mais c'est juste une forme de courtoisie quand même. Hein.
6: Non, mais attendez, mais là, vous êtes qui, vous?
0: Moi, je suis Monsieur Lamolle.
6: Monsieur Lamolle,
0: Je suis en charge des relations extérieures avec le public. Donc, je peux assurer ma factrice que à partir d'aujourd'hui, elle pourra...
6: C'est votre factrice qui s'est plainte, en fait.
0: Oui.
6: Oui, bon, d'accord. Alors moi, j'aurais aussi des choses à dire, hein, parce que j'ai jamais vu ça, parce qu'on ne paie pas un coup à boire à la factrice ou au facteur, qu'on ne va plus nous livrer le courrier. Mais de quel droit vous feriez ça?
0: Bon, écoutez...
6: C'est ça que je ne comprends pas.
0: Ce que je vous propose, c'est de trouver un arrangement. Vous savez ce qu'elle boit, la factrice, déjà, ou pas?
6: Ben non, mais j'en sais rien. Mais écoutez, à chaque fois, moi, j'ai du monde au magasin. Bon. Elle arrive, elle pose le courrier.
0: Alors, notre factrice, elle est au whisky glace.
6: Alors, le matin, à 9h ou 9h30, il va falloir que je lui paye un whisky glace.
0: Voilà.
6: C'est ça?
0: Oui, madame.
6: Écoutez, monsieur Lamolle, ou Lamotte, Lamolle, hein, vous m'avez dit.
0: Oui.
6: Là, je ne comprends plus. Là, vraiment, c'est vous qui appartenez au PTT qui me demandez de servir un verre d'alcool à la factrice.
0: Oui.
6: Mais à moi spécialement, est-ce qu'elle en demande aux autres? Alors là,
0: oui.
6: Non, moi, j'avoue.
0: Oui, oui, bien sûr. Mais même à l'école maternelle.
6: Et vous acceptez ça et vous trouvez que c'est normal? Et
0: l'essentiel, c'est le résultat. Il faut que le courrier soit délivré, et voilà. Alors, elle n'ose pas vous en demander deux.
6: Pardon? Non, franchement, alors là, non. Là, non, c'est pas possible.
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7: Bienvenue. Mairie
10: de Venem. Allô, c'est la mairie.
7: Oui.
10: Oui, bonjour madame.
7: Bonjour.
10: Excusez-moi de vous déranger.
7: Oh, je vous en prie.
10: Madame Ledoux à l'appareil. Je vous appelle pour vous dire que mon mari est parti vous rendre visite à la mairie. Est-ce qu'il est arrivé?
7: Non.
10: Ah bon, parce que c'est un monsieur âgé, il est distrait. Et il est tellement distrait que je l'ai vu partir par la fenêtre ce matin. Il est parti avec sa veste et sa chemise et sa cravate, mais il n'a pas mis de pantalon. Et je n'arrive pas à le joindre sur son téléphone portable. Est-ce que ça serait possible que je fasse un transfert d'appel pour voir si vous arrivez, vous, à le joindre?
7: Oui, il faudrait que je fasse quoi,
10: écoutez, demandez-lui de rentrer évidemment à la maison parce qu'il n'a pas de pantalon. Alors attendez, je vais faire le numéro, quittez pas.
8: Oui, allô?
7: Allô?
8: Oui, bonjour madame, qui est à l'appareil?
7: Oui, vous êtes monsieur Ledoux?
8: Oui.
7: Oui, j'ai votre femme souhaiterait que vous rentriez chez vous.
8: Qu'est-ce qui se passe?
7: Je sais pas, elle me téléphone en me disant que vous êtes sorti sans pantalon.
8: Attendez madame. Vous appelez sur le portable de monsieur le préfet de région. Je suis en réunion avec mon administration et je dois rentrer chez moi mettre un pantalon.
7: Je comprends pas. Il y a une dame qui m'a téléphoné mais qui m'a transféré sur votre numéro.
8: Attendez, je peux parler. C'est monsieur le maire qui est derrière?
7: C'est monsieur... Attendez, je vous le passe.
23: Oui monsieur, excusez. Bon, je pense qu'on peut s'excuser, mais j'étais à côté donc de la secrétaire de mairie qui téléphonait avec une dame qui a transféré donc l'appel et elle retombe sur vous. Alors je pense que c'est une plaisanterie qui est tout à fait regrettable.
8: Non mais attendez.
23: Oui.
8: Vous rendez compte à qui vous parlez quand même.
23: Écoutez monsieur le préfet, ne le prenez pas comme ça. Moi je suis conseiller municipal à Venem.
8: Oui.
23: C'est une histoire complètement abracadabrante. cette dame téléphonait à la secrétaire de mairie pour dire qu'il fallait qu'elle rappelle son mari qui était sorti sans pantalon. Voilà. C'est complètement idiot.
8: Vous permettez une seconde. Je vais mettre l'amplificateur pour que...
23: Oui, oh, bah, de toute façon, parce je pense que ça... pas que ça va intéresser beaucoup de monde.
8: Oh, mais... je pense que si.
23: Oh, ben vous savez, mais c'est plutôt comique, je dirais.
8: Oui, hein. Ben moi, ça me dérange. Hein.
23: Oui, non, mais j'entends bien, monsieur. Bon,
8: attendez.
23: Écoutez.
8: Attendez, vous permettez.
23: Oui.
8: Voilà. Alors, écoutez, nous sommes avec la mairie de Venem qui vient de me demander de rentrer chez moi pour mettre un pantalon. C'est bien ça, monsieur.
23: Monsieur le préfet, est-ce que je peux me permettre de vous faire comprendre que nous avons eu votre numéro de téléphone?
8: J'ai bien un pantalon,
23: à suite,
8: monsieur.
23: À la suite, écoutez-moi.
8: Allô,
23: suite,
8: allô
23: je...
8: Allô.
23: Oui.
8: Oui, bonjour, monsieur.
23: Oui, je vous reçois très bien.
8: Je suis l'assistant de monsieur le préfet.
23: Oui.
8: Je peux vous assurer que monsieur le préfet a bel et bien un pantalon, hein?
23: Non, mais attendez, monsieur, mais attendez. Comprenez bien
8: ce que c'est que cette histoire.
23: Sincèrement, c'est tout à fait, je dirais, c'est dramatico-comique, en quelque sorte, parce que...
8: Comique?
23: Sérieusement, non, mais attendez, pour nous... Je peux vous dire que c'est quand même un peu dramatique, parce qu'on se trouve avec le préfet de région, mais nous n'y sommes pour rien.
8: Bah.
23: Hein. Alors, la seule chose que je peux vous dire, personnellement, en mon nom, mais aussi au nom de la secrétaire de mairie, c'est qu'on est vraiment navré de vous avoir embêté, mais croyez-moi que pour nous, c'est pas mieux. Bah. Voilà.
8: Eh bien, écoutez, hein, je vous remercie. J'ai voilà compris. Transmettez mes voeux à votre secrétaire.
23: Je vous remercie d'avoir
8: je compris. Reprends ma conversation, je vous rassure. Tout j'ai bel fait et bien un pantalon sur
23: oui,
8: moi
23: non,
8: ce matin.
23: J'en ai jamais douté, de toute évidence. Mais je c'est vraiment l'espère abracadabrant, quand même. Hein.
8: Bon, transmettez puis, bon, mes amitiés au maire de Venem, que je ne connais pas, d'ailleurs.
23: Eh bien, écoutez, je vous remercie, je le lui transmettrai. Au revoir, monsieur le
8: au revoir,
23: préfet,
8: monsieur,
23: et bonne journée.
8: Je vous en prie.
23: Allô, oui.
8: Allô.
23: Oui.
8: Bonjour, monsieur.
23: Oui, bonjour, madame.
8: Madame Ledoux à l'appareil.
23: C'est madame Ledoux, oui.
8: Oui.
23: Bon, alors, je vous écoute.
8: Ben, écoutez, on fait des plaisanteries avec des amis et c'est mon anniversaire aujourd'hui.
23: Oui.
8: Et je vous ai transféré.
23: Oui, vous m'avez transféré le préfet de région. Je vous remercie, c'est très gentil de votre part.
8: Comment bon ça a marché?
23: Ben, le préfet de région, c'était super, hein, entre nous, soit dit. Hein.
8: Ah.
23: Ah oui, oui, très bien. Non, mais il était très content. Ouais. Il nous a dit que son pantalon était bien sur ses fesses, si j'ose dire. Voilà, ça vous fait rire.
8: Attendez, je vais informer mes amis.
23: Oui, eh bien, informez-les.
8: Ça a marché. Ils ont eu le préfet.
23: Oui.
8: Et le préfet s'est amusé.
23: Mais enfin, c'est une plaisanterie qui est un peu forte, quand même. Hein.
8: Oui.
23: On l'a vraiment dérangé en pleine... Il a mis le haut-parleur, et ensuite, il a passé son secrétaire, et puis il a terminé en nous souhaitant, effectivement, une bonne journée.
8: Attendez, quittez pas. Mmh. Appelle-le, la préfecture, et puis on va faire un transfert d'appel.
23: Ah non, plus maintenant, hein. Arrêtez, non. Ne faites plus de transfert d'appel, maintenant. Hein.
8: Monsieur le préfet. Oui, bonjour.
23: Ah bon.
8: Voilà, je vous appelle. C'est la mairie de Venem, à l'appareil.
23: Ah non, recommencez pas.
8: Il paraît que vous avez fait caca dans votre pantalon.
23: Ah non, là, vous exagérez. Hein.
8: Il a raccroché, il était furieux.
23: Bah oui, je me doute. Non, là, vous exagérez. Hein. Allez, je vous souhaite un bon anniversaire.
8: Au revoir, monsieur.
23: Et au revoir. Oui, mairie de Venem, j'écoute.
8: Oui, la préfecture à Paris. Je vous passe, monsieur le préfet.
23: Ah oui, je vous remercie.
8: Merci.
23: Monsieur le préfet.
8: Oui, monsieur, excusez-moi.
23: Oui.
8: J'ai fait quoi exactement dans mon pantalon?
23: Bon, alors écoutez, j'ai réussi à avoir, parce qu'il a la personne qui fait les plaisanteries...
8: Vous venez de m'appeler à l'instant.
23: Non, c'est pas moi, monsieur, c'est lui.
8: Vous m'avez dit, j'ai fait...
23: Caca dans votre pantalon.
8: Oui, et vous le redites.
23: Ben oui, ben bien évidemment, je le redis, puisque je l'ai entendu.
8: Non, mais attendez.
23: Écoutez, moi, alors là, j'arrête, hein. Ça fait fort, hein.
8: Parce que non seulement, monsieur, évidemment, en préfecture, j'ai un pantalon...
23: Oui, mais attendez, mais je le sais, j'ai bien compris.
8: Et en
23: vous
8: plus...
23: Vous avez un pantalon et vous n'avez pas fait caca dans votre pantalon, ça, j'en ai jamais douté, croyez-moi.
9: Oui, allô?
11: Bonjour madame, c'est bien l'armurerie pour la chasse?
9: Oui.
11: Monsieur Martin à l'appareil?
9: Oui.
11: J'aurais besoin de vous emprunter votre permis de conduire.
9: Et pourquoi faire mon permis de conduire?
11: Parce que, petit souci, je me suis fait contrôler par les gendarmes ce matin.
9: Ouais.
11: Et vu que j'avais bu un petit café à Angers, j'ai soufflé positif à l'alcotestisme.
9: Ouais.
11: Donc, c'est votre permis que je vais donner aux gendarmes.
9: Et puis, non, mais là, je comprends pas, là.
11: Parce qu'aux infos, ils ont dit que les chasseurs, ils peuvent picoler à plus de 0,5.
9: Ah oui?
11: Donc vous, vous dites que vous êtes chasseur, et hop, ça fait sauter le PV.
9: Ah oui, d'accord, oui.
11: Oui, bah oui, le tour est joué.
9: Non, mais ça, c'est à la chasse, hein. C'est pas sur la route, hein.
11: Sauf pour les chasseurs.
9: Les chasseurs.
11: Vu que vous avez le droit d'être...
9: Bon, chasseur, moi, si je suis contrôlé à 0,5 sur la route, je suis fait aussi. Hein.
11: Sauf si vous dites que vous êtes en train de chasser.
9: Non, mais si t'as été contrôlé au volant, tu peux pas dire que t'étais en train de chasser.
11: Bah, moi, mon beau-frère, il organise des safaris. Vous avez qu'à dire que vous
9: bon,
11: aussi...
9: Bon, ça y est, t'as fini, là, parce que moi, je suis en train de travailler et tu commences à me casser les couilles.
11: Oh là, voilà. Alors, dès qu'on demande un petit coup de main...
9: Bah, si tu veux, tu viens me voir, on se parle en face, et puis au moins, hein, d'accord.
11: Ou alors, plus simple, tu me l'envoies par mail.
9: De quoi?
11: Ton permis.
9: Bah, Parce que je t'envoie rien du tout. Pourquoi je t'enverrais mon permis? De toute manière, si c'est toi qui as été contrôlé, t'as été contrôlé. T'as bu un coup, c'est ton problème.
12: Ouais, ouais. Et puis en même temps.
11: C'est une collègue que j'entends derrière?
9: Bah oui.
11: Dans ce cas, file-moi son permis à elle.
9: Attendez. Quoi vous me parlez là?
11: Ah, bonjour madame.
9: Attendez, mais vous êtes qui là? C'est quoi cette histoire?
11: C'est ce que j'ai expliqué. Vu que vous êtes chasseur, vous avez le droit de picoler, donc on dit que c'est vous qui étiez au volant.
9: Mais c'est un raisonnement de merde, ça. C'est un raisonnement qui tient pas la
11: route. Non, mais c'est vrai que je profite d'une petite faille juridictionnelle.
9: Oui, monsieur, bah oui. Alors vous êtes tellement con, monsieur, que ça devient pitoyable là.
11: Ou l'autre, et pourquoi?
9: Mais parce que vous êtes un abruti fini. Vous êtes en train de vouloir me faire passer pour un alcoolo à votre place.
11: Alors non, j'ai pas déclaré alcoolo, j'ai mis amateur.
9: Démerdez-vous, mais bien sûr que si, monsieur. Et puis continuez comme ça, ça va mal se terminer pour vous.
11: Pardon, ce que je voulais dire, c'est que vu qu'en tant que chasseur, vous avez le droit d'être bourré.
9: C'est ça, j'ai bien compris, monsieur. Et vous, en tant que professionnel de la connerie, vous avez le droit de prendre les gens pour des cons.
11: Oui, ça se défend.
9: Je sais pas où vous en êtes de votre intelligence, mais pour l'instant, c'est mal barré pour vous. Étant donné que je suis chasseur, je n'aurai pas de PV puisque j'ai le droit d'être bourré.
11: Comment ça, vous êtes sa sœur?
9: Pardon?
11: Bah pourquoi vous me parlez de votre sœur?
9: Non, mais vous parlez de moi en disant que je suis sa sœur, donc j'ai le droit.
11: Ah, je suis sa sœur, j'avais compris que je suis sa sœur, pardon.
9: Votre connerie, elle est abyssale.
11: Oula, elle est où?
9: Elle est abyssale, votre connerie, vous savez même pas ce que ça veut dire, oui, d'accord.
11: Bah pardon, non, je suis jamais allé abyssale, je sais même pas où c'est.
9: Non, mais vous savez pas où c'est, oui. Vous avez pas dû vous travailler, non, normalement?
11: Non, là je suis en pause.
9: Ah, voilà, vous avez rien à branler, donc vous êtes dit, je vais passer un coup de fil comme ça à la con.
11: Oui, bah je me suis dit que c'était un concept qui pouvait marcher.
9: Oui, bah pourquoi pas, après tout. Ça peut être un métier, hein.
11: Oh, un métier, peut-être pas quand même.
9: Ah bah ça peut.
11: Ah bah c'est une bonne idée ça.
9: Enfin, ce serait drôle si vous m'aviez dit que vous êtes un gars qui fait des blagues sur la radio, des trucs comme ça, mais c'est même pas ça, oui.
11: Si, bien sûr, je suis un gars qui fait des blagues sur la radio, oui.
9: Ah, la radio, oui.
11: Bah bien sûr.
9: Oui, bah dites-moi laquelle.
11: Alors attendez, ça va me revenir, zut.
9: Bah non, vous êtes nul, mon pauvre.
11: Pardon, mais même les plus grands animateurs qualitatifs peuvent avoir des trous de mémoire.
9: Vous êtes nul, vous êtes même pas un animateur qualitatif. Ça s'entend tout de suite.
11: Si, d'ailleurs, je suis à la radio, là.
9: Ah oui, bah c'est ça, à la radio.
11: Bien sûr, je pourrais même vous mettre un jingle.
9: Eh ben, allez-y, mettez-moi le jingle.
11: Ah, attendez, je lance le magnétophone. Rire et chansons.
9: Oh, l'abruti. Allez, salut.
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15: Presbytère de Mouillan, bonjour.
16: Allô, c'est le presbytère.
15: Oui.
16: Ah, oh, bonjour ma fille.
15: Oui, je voudrais... bonjour. D'habitude, il n'y a personne, hein?
16: Oui.
15: L'après-midi, il n'y a jamais personne.
16: Oui, vous êtes en train de faire la chose avec monsieur le curé.
15: Non, je suis en réunion.
16: Ah, pardon.
15: Oui, c'était pourquoi, madame?
16: Je voudrais parler à monsieur le curé.
15: Il n'est pas là.
16: Oh mon Dieu, j'avais...
15: Je peux lui donner, laisser un message.
16: Oh oui, j'avais un service à lui demander de toute urgence.
15: C'est de la part de qui?
16: C'est de la part de Su.
15: De qui?
16: Madame Su.
15: Madame Su?
16: Oui.
15: Et Madame Su, S-U-E?
16: Oui, comme la transpiration.
15: Comme Eugène Su.
16: Le gros camionneur, là, qui
15: non,
16: transpire.
15: Non, c'est un écrivain.
16: Ah.
15: Bon, qu'est-ce que vous vouliez?
16: Entre femmes, on peut peut-être parler de ça, parce qu'on va se comprendre. C'est une affaire de moule.
15: De quoi?
16: De moule.
15: De moule?
16: Oui, je suis en train de cuisiner des moules.
15: Oui.
16: Et je n'ai plus de vin blanc.
15: Ah, mon Dieu!
16: Et voilà, c'est pour ça que je pensais que monsieur le curé...
15: Ah oui, non, je regrette, hein.
16: Il ne peut pas me dépanner.
15: Non, on ne peut pas vous donner. Vous demandez à une voisine d'aller vous chercher.
16: Elle n'est pas là, alors que vous en avez du vin de messe.
15: Non, je ne peux pas, madame. Je regrette.
16: Si moi je passe, est-ce que je peux prendre un tiers de bouteille de vin blanc?
15: Non, l'église est fermée.
16: Oh, ben je vais être obligée d'appeler quelqu'un.
15: Oui, vous appelez quelqu'un.
16: Un serrurier? Pour ouvrir l'église?
15: Ah non.
16: Mais si.
15: Pas question.
16: Mais pourquoi?
15: Allez, bonne soirée, madame.
24: Allô?
0: Allô, c'est le presbytère?
24: Oui.
0: Oui, bonjour, c'est les serruriers d'épanage à Bénodet.
24: Oui.
0: Oui, on nous a demandé d'intervenir, une dame qui vient de nous appeler. On doit ouvrir la porte de l'église, apparemment elle serait fermée, elle nous dit.
24: Alors, écoutez, on vient d'avoir un coup de fil de cette dame qui cherche à avoir du vin blanc... pour faire des moules, écoutez-moi bien, hein. Et elle s'est dit qu'elle aurait pu avoir des vins blancs de l'église, du vin de messe.
0: Ah.
24: Et elle nous a téléphoné pour nous dire, eh ben écoutez, vous allez me chercher du vin blanc à la sacristie. On lui a dit, on n'est pas fait pour ça, hein, et tout ça. Et surtout, l'église est fermée. Elle a dit, mais je vais appeler un serrurier pour qu'il vous ouvre l'église. Vous vous rendez pas compte de l'affaire, cette personne, vous êtes complètement dérangée, hein, à mon avis.
12: Oui, le problème, c'est qu'elle nous a payé par carte bleue, prélèvement bancaire au téléphone.
24: Mais oui, mais nous, on ne la connaît pas, cette personne.
12: Eh oui, je comprends, mais en même temps, nous, on nous a payé l'ouverture de la porte, alors...
24: Mais l'église, la sacristie n'a pas été ouverte du tout. On a les clés, on peut l'ouvrir.
12: Ah bah, vous pouvez nous ouvrir à ce moment-là, et on lui prend sa bouteille, on lui amène, et puis voilà.
24: Mais pas du tout. On va pas vous donner du vin de messe pour pouvoir faire des moules. Mais cette dame n'a rien à voir avec l'église.
12: Attendez, on va l'appeler. Bougez pas, moi j'ai un dédoublement d'appel. Vous avez ça, vous, sur votre téléphone, là, non?
24: Non.
12: Attendez, je fais son numéro, puisqu'elle nous l'a laissé. Ne quittez pas. Hein.
16: Allô?
24: Oui?
12: Allô, oui?
24: Oui?
16: Oui, je vous entends, c'est les serruriers, ça y est, vous avez la bouteille.
24: Mais non, madame, écoutez-moi, hein, je ne vois pas pourquoi on irait vous donner du vin de messe pour faire vos moules marinières. Hein.
16: Parce que j'en ai plus, monsieur le curé.
24: Mais on n'est pas là pour ça.
12: Allô?
24: Oui?
12: Alors, écoutez, je vais la rembourser et puis c'est tout. Hein.
24: Ah ben, vous vous débrouillez avec elle. Hein.
16: Mais, et mes moules?
24: Au revoir.
14: Bonjour, vous êtes bien en relation avec le bureau de police nationale?
17: Oui, bonjour.
11: Oui, bonjour madame, c'est bien la police?
17: Non monsieur, et oui, c'est bien la police.
11: D'accord, oui, parce que j'aurais besoin de procédurer à une arrestation dans vos locaux, je voulais savoir quand je pouvais passer.
17: Vous avez procédé à une arrestation? Comment ça, une arrestation?
11: J'ai localisé un Copémon, un Croukoulos, niveau 432, qui est dans le commissariat.
17: C'est un Pokémon, vous parlez?
11: Voilà, parce que...
17: Non, mais... Vous êtes plaît à la police nationale, monsieur?
11: Bah, c'est pas ma faute s'il est dans votre commissariat, non, en même temps.
17: Mais oui. Non, mais vous passez pas.
11: Bah, si, je lance une boule, hop, ça l'attrape.
17: Non, mais vous passez pas du tout. Voilà, vous passez pas dans nos locaux pour récupérer quoi que ce soit.
11: Et si je vous propose un échange?
17: Oui, c'est quoi votre échange?
11: Moi, j'ai un Pikachu qui est en niveau 217.
17: Non, mais monsieur, pour les échanges de Pokémon et autres, c'est pas possible.
11: Et en plus, je vous mets un Demis Roussos niveau 340.
17: Non, mais même.
11: Plus
17: même.
11: Un Johnny Hallyday qui peut allumer le feu.
17: Non, mais même monsieur, je veux aucun de vos Pokémon.
11: Non, mais vous faites monter les enchères, mais enfin,
17: Je ne vais pas monter les enchères, monsieur.
11: Écoutez, je passe et on dit que je suis...
17: Non, vous ne passez pas, monsieur. On fait rien du tout.
11: Non, mais vous faites comme si vous m'arrêtez, par exemple.
17: Oui, je ne vais pas vous arrêter. Non, mais c'est hors de question, monsieur.
11: Non, mais vous me mettez en garde à vue pendant 2 minutes.
17: Pendant 2 minutes. Non, mais je ne vous mets pas en garde à vue. Je ne vais pas vous mettre en garde à vue, monsieur. C'est hors
11: non,
17: de
11: mais
17: question.
11: Juste 2 minutes, vous voyez, le temps que je capture le...
17: Non, mais c'est pas possible.
11: Et si je viens déguisé en policier?
17: Non, mais vous venez pas déguisé en policier. Non, vous venez pas, tout simplement. C'est plus simple, monsieur. On fait comme ça.
11: Alors, dans ce cas, si je viens déguisé en voleur et que vous m'arrêtez.
17: Non, mais même.
11: Alors, si je viens déguisé en ministre de la Justice.
17: Vous n'allez pas venir en ministre. Non, mais monsieur,
11: bah si.
17: on va calmer tout ça parce que.
11: Non, mais je viens avec un porte-document, une fausse moustache.
17: On va calmer tout ça.
11: Et alors, si.
17: Non, mais il n'y a pas de si.
11: Si je viens avec le sosie de François Hollande.
17: Vous venez avec. Non.
11: Non, mais vous ne savez pas que c'est un sosie, vous croyez que c'est le vrai?
17: Oui, non, mais on ne vient pas comme ça.
11: Ah, vous ne laissez pas rentrer François Hollande?
17: Non, mais oui, c'est même pas ça, c'est que je.
11: Vous ne laissez pas rentrer le président de la République?
17: Pour récupérer un Pokémon, non, même si c'est François Hollande.
11: Bon, alors, passez-moi le patron.
17: Non, mais je passe personne. Je vous passe personne.
11: Passez-moi le taulier. Je ne quitte pas.
14: Police nationale, veuillez ne pas quitter. Merci.
17: Allô?
11: Oui, bonjour madame, excusez-moi. Comme j'expliquais, j'aurais besoin de passer juste 2 minutes en fait pour attraper ce Croukoulos.
19: Oui, c'est ça, ouais. Moi j'ai autre chose à faire que d'aller jouer au Pokémon, monsieur. Donc.
11: Non, mais alors, excusez-moi, je vous demande pas de jouer. C'est
19: vous
11: moi qui.
19: Vous avez besoin de venir au poste. L'accueil vous est ouvert, c'est tout.
11: Le problème, c'est qu'à l'accueil, j'ai pas la portée pour l'attraper, vous voyez?
19: Non, attendez, je suis responsable du poste de police. Je vous dis que
11: voilà.
19: Pas prévu pour que vous veniez récupérer des Pokémon où vous voulez, mais pas dans un poste de police. Il y en a dans la gendarmerie, si vous voulez, allez leur demander si vous pouvez rentrer dans la gendarmerie.
11: Alors, la gendarmerie, je suis passé, ils avaient un culbut au cul. Que j'ai pu récupérer.
19: Je pense que vous n'avez pas bien compris, monsieur.
11: Non, mais c'est pas ça.
19: Si vous continuez, je dépose plainte pour harcèlement. C'est compris?
11: Bah, vous pouvez pas appeler la police, c'est vous.
19: Je m'en moque.
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26: Allô?
16: Oui, bonjour madame.
26: Bonjour.
16: C'est la mairie.
26: Oui.
16: Ah, bonjour, je vous appelle. Je suis la nouvelle femme de ménage de monsieur le maire.
26: Oui.
16: Et je suis en train de faire le linge, là. Je voudrais savoir où il met ses produits.
26: La femme de ménage, monsieur le maire.
16: Oui.
26: Ah, bah écoutez, là, je peux pas vous dire. Monsieur le maire n'est pas dans mairie, alors je peux pas vous dire.
16: Si jamais il vous appelait.
26: Oui.
16: Pouvez-vous lui transmettre le message?
26: Oui.
16: Hein, qu'il appelle donc Mireille.
26: Oui.
16: Chez lui, à la maison.
26: Mm-hmm.
16: Et lui, pour lui dire où sont les produits, parce que là, je suis en train de faire le linge.
26: Oui.
16: Il y a des taches dans les slips que j'arrive pas à rattraper.
26: Bon, mais écoutez, moi, je vous laisserai la commission.
16: La grosse, c'est pas la peine parce qu'il l'a déjà faite, hein.
26: Pardon?
16: Il l'a déjà faite.
26: Il a déjà fait quoi?
16: La commission.
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27: Neto, bonjour.
28: Buongiorno, signora.
27: Buongiorno.
28: Ah,
1: italiano, fantastico.
2: Italiano, sì.
1: Ma che parlare italiano, che pasta di parmigiano per tutti.
2: Allo.
1: Sì, allo.
2: Mais je suis pas du tout italien.
1: Comment ça, vous n'êtes pas italien? C'est pas le magasin Netto?
2: C'est de la part de qui?
1: Monsieur Martin, comité des traditions italiennes sur le territoire français.
2: Mais je vois pas du tout à quoi ça concerne, monsieur.
1: Ça concerne à que vous êtes magasin italien et que pourtant vous écrivez pas les étiquettes en
2: mais
1: italien.
2: Mais je suis pas magasin italien ici.
1: Pardon, mais vu que vous utilisez un nom italien, forcément.
2: Ouais, c'est vrai, t'as raison, avec ta connerie.
1: Ah bah gratio Milo, vous êtes le patrono?
2: Le patron, bougez pas, je vous le passe.
1: Ah si, per favore.
2: Allô?
1: Allô, bonjour nos patrons.
18: On parle français.
1: Ah, vous parlez Francesco?
18: Ah ouais, bah alors vous êtes en France?
1: Ah oui, mais on devait me passer le patron italien, donc on n'a pas dû me passer le bon.
18: Bah si, moi je suis la chef de magasin, mais je suis française, donc ça risquerait pas que vous allez parler italien avec moi.
1: Ah, vous êtes français en plus?
18: Bah oui, hein.
1: Oh là là, bon, bref, je vais devoir changer 2-3 trucs dans le magasin.
18: Non, vous changez rien?
1: Bah si, déjà il faut qu'on vous mette le double affichage.
18: Non, y a pas de double affichage.
1: Il faut mettre les prix en euros français et en euros italiens.
18: Bah y a personne qui va payer en euros italiens, c'est des euros normales.
1: Et pourquoi c'est que des euros normales et pas aussi des euros italiens?
18: Bah parce que c'est comme ça, ça a toujours été comme ça, on est en France, monsieur.
1: Je m'excuse, mais j'ai mon collègue qui est venu d'Italie exprès pour cette affaire.
18: Bah c'est bien votre collègue d'Italie, mais moi je vous dis que...
1: Ah bah d'ailleurs le voilà, je vous le passe.
18: Ah.
1: Signor Martino Martinelli?
18: C'est un truc de fou, ouais.
1: Si, pronto.
18: Allô?
1: Buongiorno, signor.
18: Bonjour.
1: Signor Martino Martinelli, présidente del Felicità di Bella Ciao.
18: Ouais, bah il faut parler en français là, je suis pas italienne.
1: Si, italiano.
18: Non.
1: Si.
18: Ah bah non.
1: Ah ma que si.
18: Ouais, c'est ça, ouais.
1: Oh, signor Martin, prendo le telefono, che me dite de gros mots.
18: Allô?
1: Oh là là. Allô?
18: Allô?
1: Oui, c'est à nouveau monsieur Martin. Pardon, mais Martino Martinelli est furax. Apparemment, vous lui avez dit quelque chose de pas très joli.
18: Bah ouais, non?
1: Ah si, vous avez dit ouais, c'est ça, ce qui est une énorme insulte italophone.
18: Comment?
1: Bah oui.
18: Ah, je lui ai dit des gros mots en italien.
1: Vous saviez pas?
18: Ah bah non.
1: Bah faites gaffe quand même.
18: Oh, et puis votre collègue, il travaille en France et c'est pas démaqué un mot en français. Ah bah dis donc.
1: C'est pas grave, je m'en occupe.
18: Le patron est au courant que vous allez faire ça?
1: Ah, parce qu'il y a encore un patron au-dessus.
18: Ah ouais?
1: Eh bah dites-lui que j'arrive.
18: Non, vous passez pas. Tu comprends le français, qu'est-ce que ça veut dire? Vous ne passez pas.
1: Non mais t'inquiète, déjà je vais changer toutes tes étiquettes.
18: Rien du tout, y a rien, tu touches à rien, tu touches pas à mon magasin. Voilà, tu comprends? Tu ne touches pas.
1: Bah je suis obligé de toucher pour mettre les prix en euros italiens.
18: Bah mais il est abouti, ouais, c'est pas possible.
1: Bon, on dit que je prends ça pour un oui?
18: Non, on dit rien du tout.
1: Allez.
18: Non, vous touchez à rien.
1: Allez, s'il te plaît.
20: Oui, allô?
1: Ah, buongiorno signora.
20: Buongiorno.
1: La patrona italiana, parla italiano?
20: Parla francese.
1: Ok, una storia importante au sole mio.
20: Non, monsieur.
1: Si?
20: C'est moi le responsable, monsieur. Je vous dis que je suis pas italien, nous on n'est pas italien.
1: Ah, parce qu'en plus je voulais faire un hommage à Berlusconi, donc il fallait...
20: Berlusconi, reste en Italie. Il est bien là-bas.
1: Ah bah ça, il reste pas de bouger maintenant, c'est sûr, oui.
20: Ah bah c'est clair.
1: Enfin, pardon, à partir...
20: Monsieur, il n'y a pas de pardon, je vous dis c'est bon, d'accord?
1: Non, mais ce que je veux dire,
20: c'est que... Il n'y a pas de ce que vous dire. Je veux dire, Berlusconi, il reste en italien, et nous, moi je suis en France. Et Berlusconi, je l'apprécie pas plus que ça. Donc c'est même pas la peine.
1: Considérez que vous faites ça pour vos compatriotes.
20: Mais je vous dis, vous êtes bouché ou quoi, les Italiens?
1: Alors, je me permets, en italien, on dit bucero, pas bouché.
20: Je vous dis, on n'est pas italien, on est français, bordel de merde.
1: Vous avez quand même un accent.
20: D'accord, donc si vous ne savez pas dire les Italiens, c'est pas de ma faute.
18: Oh là là, incroyable.
1: Ah.
18: Mais c'est pas possible d'être aussi bête.
1: Mal raccroché, très bien.
18: Bon, on m'a dit que les Italiens, ils étaient bons mais cons, mais alors là, je veux bien savoir.
1: Hein. Merci pour les compliments, mais on vous entend toujours.
18: Bah non.
20: C'est bon.
1: Non, on dit c'est bueno.
21: Allô?
22: Oui, bonjour madame.
21: Monsieur.
22: Je voudrais parler, s'il vous plaît, à la responsable de la cantine de l'établissement scolaire.
21: Oui, allez-y.
22: C'est le ministère de l'Environnement, l'appareil.
21: Oui.
22: Monsieur Lamolle, le directeur de l'antenne Nutrition Environnement Scolaire.
21: Mm.
22: Vous avez reçu, je pense, la directive 953-C1?
21: Non, j'ai pas.
22: Bon, nous avons des problèmes écologiques, vous le savez, en France actuellement, en particulier la forêt. Donc trop d'arbres abattus dans le département, la cause principale c'est une directive qui est environnementale qui a fait qu'on a réintroduit le castor dans le département. Vous êtes au courant de ça?
21: Non.
22: Bon, les castors, vous savez comment ils fonctionnent, ils abattent des arbres pour construire des ponts et aménager.
21: Oui,
22: en...
21: oui.
22: Donc nous avons un grave problème environnemental et nous avons donc envisagé de réintroduire le castor dans les menus des cantines scolaires.
21: Oui.
22: Voilà. Est-ce que ça vous va une tonne dans un premier temps ou...
21: Alors là, je peux pas vous dire, monsieur. Ce qui serait mieux, hein, moi, ce que je peux...
22: Non, bon... parce que si on veut sauver des arbres, il faut qu'on fasse vite.
21: Oui,
22: faut...
21: non, mais je vous comprends, monsieur. Alors moi, ce que je vous conseille, parce que moi, je suis responsable de la cantine et tout, appelez carrément la mairesse qui va vous répondre.
22: C'est fait.
21: Alors, qu'est-ce que vous a dit la mairesse?
22: Alors, nous nous sommes mis d'accord, nous bénéficions de toute son aide. Simplement, maintenant, il faut qu'on voit avec vous L'urgence, c'est de sauver des arbres, parce que sinon, on va avoir un vrai problème pulmonaire, on va dire, entre guillemets.
21: Ouais, ouais.
22: Donc, en gros, il faudrait que vous puissiez, vous, écouler une tonne de viande de castor sous vide, mais le plus rapidement possible.
21: Alors là, je peux pas vous dire. Moi,
22: combien d'élèves vous avez ?
21: Alors, nous avons entre 85 enfants et 90.
22: Ça leur ferait 560 grammes de castor par repas le midi.
21: Tous les jours ?
22: Oui, absolument.
21: Oh.
22: C'est le thème de la campagne, hein ?
21: Oui.
22: Sauvons les arbres, abattons les castors.
21: Oui.
22: Bien compris. Alors, au ratio, je me suis trompé. Hein. C'est pas 460 grammes. Combien je vous ai dit 460 grammes de castor par jour par
21: Oui, c'est pour ça.
22: Oui, c'est un peu léger. Hein. C'est 773.
21: Et vous incorporez ça comment dans les...
22: Alors, hachis parmentier.
21: Ouais.
22: Pâtes.
21: Ouais.
22: Omelette.
21: Ah oui, d'accord. C'est-à-dire, vous metteriez ça dans le hachis parmentier.
22: Voilà.
21: Vous feriez des beefsteaks comme des beefsteaks hachés style castor.
22: Oui.
21: Vous feriez aussi, attendez, je vous dis ce qu'on a, des petites boulettes.
22: Voilà, des boulettes de castor, oui.
21: Ouais.
22: Alors, on va faire le tableau si vous voulez bien. Vous avez de quoi noter ?
21: Ouais, allez-y. Alors pour le castor, hein, on a dit.
22: Alors, steak haché.
21: Oui, alors des steaks hachés.
22: De castor.
21: Oui.
22: Ensuite, hachis parmentier.
21: Alors, du hachis parmentier.
22: De castor.
21: Oui.
22: Ensuite, blanquette.
21: De la blanquette.
22: De castor. Là, ça va, c'est assez varié, non ?
21: Pour mon compte personnel, oui. Mais il en faut quand même du poisson. Hein.
22: De castor.
21: Le vendredi, on a des quenelles de veau.
22: Bon, voilà, ben facilement remplaçable par les quenelles de castor.
21: Oui.
22: Maintenant, le plus important, madame. Il faut donner envie aux enfants de manger du castor.
21: Oui, mais il faut l'avouer.
22: Donc, nous allons donc attribuer le collier de castor chaque fin de semaine. C'est-à-dire que l'enfant qui aura mangé le plus de castor se va remettre le collier de castor, donc constitué avec les dents du castor, comme les Indiens, vous voyez. Bon, maintenant, le plus important. Combien d'heures par semaine pouvez-vous consacrer à aller donc sur le terrain pour l'abattage des castors?
21: Ah non, ça nous on n'a pas le temps. Hein.
22: Non, mais c'est le week-end. Hein.
21: Non.
22: On fournit les fusils.
21: Non, ça c'est hors de question, monsieur. Moi, le week-end, je le garde pour moi.
22: Madame.
21: Non.
22: Madame, toute la tenue est fournie.
21: Non.
22: Les casquettes, les bottes, le fusil.
21: Non. J'ai un mari qui est chasseur déjà.
22: Ah, voilà. Donc vous êtes deux, hein, à pouvoir chasser.
21: Non. Alors là, c'est pas la peine.
22: Et les instituteurs et tout le monde.
21: Non, monsieur. Écoutez, moi, je vous dis honnêtement.
22: Vous voulez rien faire pour sauver les arbres ?
21: Non.
22: Attendez, madame, c'est.
21: Non, monsieur.
22: Mais pourquoi vous voulez pas aller chasser des castors ?
21: Non, monsieur, parce que oui. Ça t'intéresse d'aller à la chasse ? Non, monsieur. Moi, c'est non. Ce qui concerne la chasse du castor, moi, mes week-ends, ils sont pris. Je vais pas m'amuser à aller avec un fusil, un machin.
22: Mais madame, c'est juste passer le week-end à tirer sur des castors, c'est pas méchant.
21: Non.
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5: Allô ?
6: Bonjour monsieur, c'est bien l'expertise comptable ?
5: Oui, bonjour.
6: Société Martin Télécom, on est en train de vous basculer sur la 5G.
5: Oui.
6: Grâce à la mise à jour, vous aurez plus besoin du fil du téléphone.
5: Ouais.
6: Donc vous pouvez dès maintenant débrancher la prise.
5: Mural ?
6: Voilà, celle-là, vous pouvez la virer, elle ne sert plus à rien.
5: D'accord. Alors, c'est débranché.
6: Allô ? Ah bah voilà, elle a débranché son téléphone. Je vais la rappeler.
5: Allô ? Alors j'ai rebranché parce que ça marchait pas.
6: Pardon, mais qu'est-ce que vous avez fichu là ?
5: Ben, j'ai débranché, vous m'avez dit de débrancher, j'ai débranché.
6: Oula !
5: Quoi, oula, c'est-à-dire ? Non mais...
6: Ben, c'est-à-dire que vous avez débranché quelle prise ?
5: Ben, la prise du téléphone, la prise beige là.
6: Ah, attendez, vous avez une prise belge ?
5: Non, beige.
6: Oh là là !
5: De couleur beige.
6: Alors attendez, parce que les prises belges, c'est pas comme les françaises.
5: Non, je vous dis pas belge,
6: Ah non, mais tout s'explique, je suis sûr que vous avez tout le temps des coupures.
5: Non, vous
6: devez avoir des correspondants qui vous entendent plus subitement.
5: Non, pas du tout.
6: Comment ? Allô ?
5: Vous m'entendez là ?
6: Ah bah tiens, qu'est-ce que je disais, tiens ? Non, je vous entends pas.
5: Vous m'entendez ?
6: Bah non, sinon je vous le dirais.
5: Allô ?
6: Ah, vous revoilà. Bon bah ça c'est le fil belge, hein. Cherchez pas plus loin.
5: Non, pas belge, B-E-I-G-E.
6: Ah non, B-E-I-G-E, ça fait beige, comme la couleur beige.
5: Eh ben c'est bien ce que je vous dis depuis un quart d'heure.
6: Ah bah dites-le, oui.
5: Eh ben non, mais oh, et... Hein ? C'est bon, hein ?
6: Eh ben,
11: Si vous n'aviez pas débranché le mauvais fil aussi.
5: Ben, si vous m'aviez pas dit qu'il fallait le faire, je l'aurais pas fait.
11: Écoutez, c'est pas grave. À mon top, et surtout pas avant, hein, vous allez rebrancher le fil belge que vous avez débranché.
5: Ah, mais il est déjà rebranché, le fil que j'ai débranché.
11: Quoi?
5: Ben, je l'ai déjà rebranché. Vous vous en êtes pas rendu compte?
11: Oh!
5: Mais comment ça?
11: Oh, bah ben voilà. Ben, je comprends tout.
5: Pardi.
11: Oh, bah, ben, de mieux en mieux.
5: Ben, le téléphone ne marchait pas. Je ne vous entendais pas, hein.
11: Est-ce que je vous ai dit rebrancher le fil?
5: Vous pouviez pas me le dire parce que quand je le débranche, je ne vous entends pas.
11: Résultat, merci, mais vous avez tout court-circuitifié.
5: Pardon?
11: Bah, c'est grillé, donc on va vous couper le téléphone plus Internet maintenant.
5: Ah non, non, mais moi je veux pas qu'on nous coupe le téléphone et Internet, ça c'est négatif.
11: Non, mais en attendant, on vous rebascule sur l'ancien réseau, donc on va vous livrer un Minitel.
5: Non, mais le Minitel, non, mais. Non, on revient à l'âge de pierre là.
11: Oui, bah ça remplacera vos ordinateurs, vous verrez pas la différence.
5: Franchement,
11: hein.
5: Là ça commence à me gonfler, mais sérieux quoi. Hein.
4: Le mec il veut brancher un Minitel en attendant ceci et cela, non, mais attends.
7: Oui, allô?
11: Bonjour madame.
7: Attendez, vous allez pas couper Internet.

0: Lex. Je crois vivre un truc irréel, là.
1: C'est bon, vous avez reçu?
2: Vous avez envoyé le message en faisant tu.
1: Ah non, pas du tout, c'était tu.
2: Bon, qui vous êtes, là?
1: Alors, un indice, c'est la radio.
2: Et c'est quelle radio, alors?
1: Alors, un deuxième indice, il y a Rire et Chanson dans le nom.
2: Rire et Chanson.
1: Bravo.
2: Eh bien, je vous remercie pour ce petit moment de détente.
1: Ah, mais c'est moi, merci, et au revoir, madame.
3: Au revoir.
2: Elle vous a dit au revoir.
1: Ah non, mais je parlais pas au monsieur derrière vous, c'est pour vous.
2: Ah, oui, eh ben, au revoir, madame.
1: Merci, et au revoir au monsieur derrière, quand même.
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6: Bien-être, bonjour.
7: Oui, bonjour, monsieur, c'est le restaurant.
6: Oui.
7: Ah, bon, je vous entends pas bien, là, vous pouvez...
6: Non, moi non plus.
7: Il y a du monde, là, c'est en plein service, là. Il y a du monde aujourd'hui.
6: Oui, il y a du monde, oui.
7: Oui, alors évidemment, pour vous, c'est le coup de bourre, hein.
6: Oui.
7: Il y a combien de personnes?
6: Qu'est-ce que vous vouliez, monsieur? Vous voulez prendre une réservation?
7: Non, il y a combien de personnes, actuellement, à table, là, chez vous, à peu près?
6: J'en sais rien, monsieur, écoutez.
7: Ah, bon.
6: Mais qu'est-ce que vous vouliez? Vous nous appelez pourquoi?
7: Parce que j'adore emmerder les restaurateurs le midi quand ils sont en train de...
6: Ah, bah, c'est gentil.
7: Voilà.
6: Ben alors, voilà.
7: Y a combien de personnes à peu près?
6: Bon, monsieur, si c'est pour me parler comme ça, c'est pas la peine, je raccroche. Merci, au revoir. Oui, restaurant du bien-être, bonjour.
7: Oui, non, je vous ai fait une blague, c'est pas du tout pour vous déranger, c'était pour une réservation, excusez-moi.
6: Ah oui, non, mais là, vraiment.
7: Voilà. Alors, est-ce qu'on peut réserver?
6: Oui, bien sûr, pour quand?
7: Pour ce soir.
6: Oui, pour combien de personnes?
7: Alors, nous sommes 17.
6: Combien?
7: 17.
6: Oui. À quel nom?
7: Alors, l'association.
6: L'association?
7: Oui.
6: Oui.
7: Des vieux.
6: Oui.
7: Qui font chier les restaurateurs au moment des coups de bourre.
6: Bon, c'est très bien.
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3: Bonjour.
1: Bonjour monsieur, c'est bien la pâtisserie?
3: Oui, c'est ça.
1: Monsieur Martin, à l'appareil?
3: Oui.
1: Les infirmiers de Martinville?
3: Oui.
1: Juste pour vous prévenir, vous allez recevoir des papiers comme quoi vous êtes en arrêt maladie, c'est normal.
3: Attendez, c'est pas le patron là, je vous le passe.
1: Comment ça, vous n'êtes pas le patron?
3: Non.
1: Alors pardon, mais vous avez vraiment une voix de bonhomme, j'ai l'impression d'être avec mon vieux tonton Martin au téléphone.
3: Non, c'est parce que je suis malade, c'est pour ça monsieur.
1: Ah d'accord, parce que là vraiment on jurerait que c'est la voix du patron.
3: Je vous le passe, c'est les infirmiers.
8: Oui monsieur.
1: Non, mais c'est dingue, pardon, mais j'arrive pas à croire que vous êtes une femme. Hein.
8: Non, vous êtes avec le patron là.
1: Ah ok.
8: Ouais.
1: Donc, comme j'expliquais, vous allez recevoir des papiers comme quoi vous êtes en arrêt maladie.
8: Pourquoi je serai en arrêt maladie?
1: Parce que ça me permet de déclarer que je viens faire des trucs d'infirmier chez vous et c'est la sécu qui me paye.
8: Ah bah non, ça va pas, non.
1: À tout hasard, vous avez pas le commerce et l'habitation au même endroit?
8: Ah si, si.
1: Ah bah parfait. Dans ce cas, s'il y a un contrôle de l'inspection travailliste, vous pouvez dire que vous êtes chez vous.
8: Ah bah oui, mais ils vont me voir travailler.
1: Ah oui, mais non. Vu que vous êtes en arrêt, vous pouvez être sur place, mais il faut surtout pas travailler.
8: Ah bah oui, mais non, mais moi je peux pas ne pas travailler.
1: Dans ce cas, vous le faites, mais discrètement, dans la partie maison.
8: Mais je peux pas le faire dans la partie maison. On doit travailler dans les zones blanches, dans des laboratoires.
1: Eh ben voilà, il suffit de déplacer le laboratoire dans votre chambre.
8: Mais attendez, je vais pas déplacer le laboratoire dans ma chambre, vous vous rendez pas compte. Vous voulez que je vous envoie une photo de tout ce que j'ai à bouger, hein? Mais vous êtes pas bien.
1: Ah oui, je veux bien, ce sera plus pratique, effectivement.
8: En plus de ça, il est triphasé et tout, faut que je refasse l'électricité aussi dans ma chambre.
1: Bon non, vous compliquez pas, on mettra une rallonge.
8: Mais attendez, une rallonge, je vais tout faire péter, moi, avec ça. J'ai un congélateur 9 portes. Qu'est-ce que vous avez comme prise pour ça? Allez-y, faites-moi plaisir.
1: Eh ben pas de problème, je vais mettre une multiprise 10 prises.
8: Mais une multiprise, je m'en fous, j'ai même pas le droit de me brancher sur des multiprises.
1: Il y a 10 trous dessus, donc non. Si on compte une prise par porte, vous êtes large. Hein.
8: Attendez, il y a des moteurs, faut que je déplace les moteurs aussi.
1: Bah moi, je vous les déplace, les moteurs.
8: Mais il n'y a rien à déplacer. Déjà, pourquoi vous avez fait une demande d'arrêt maladie pour moi?
1: Parce que sinon, je touche pas les remboursages.
8: Mais moi, je m'en fous, vous ne touchez pas les remboursages. Et attendez, on fraude pas la sécurité sociale, monsieur, c'est pas possible. Vous vous appelez comment, monsieur?
1: Monsieur Martin, pourquoi?
8: Pourquoi? Parce que moi, je vais vous dénoncer, moi.
1: Oh, bravo, vive la France!
8: On gagne de l'argent honnêtement, pas en fraudant.
1: Bon, ça va, ça coûte rien à personne en même temps.
8: Ça coûte rien à personne, non? Ça coûte juste aux contribuables, c'est tout. Quoi.
1: Mais non, c'est la sécu qui paye.
8: Mais la sécu c'est qui?
1: Ah oui, la sécu c'est qui?
8: C'est le contribuable.
1: Bien sûr que non, c'est l'État.
8: Mais c'est l'État, l'État c'est qui? L'État c'est qui? Les finances publiques c'est qui? C'est le contribuable.
1: Alors pardon, mais au final, de toute façon, c'est le président qui paye.
8: Mais le président, mais c'est nous. C'est notre argent qui est en train de sauter là.
1: Pardon, mais le président c'est pas vous.
8: Le président c'est qu'un pion. Il est à notre service. Et vous êtes en train de me dire que vous voulez frauder. Et en plus de ça, vous utilisez mon nom et mon adresse.
1: Ou alors attendez, j'ai un autre
8: plan. Non, il y a rien à attendre. Je vous dénonce, j'en ai rien à foutre.
1: Mais non, je vais vous faire une fausse identité, tout simplement.
8: Je ne veux pas, attendez, en plus, faussaire.
1: Non mais je vous refais des papiers avec un faux nom.
8: Mais vous faites des papiers, mais je veux me faire des faux papiers. Non mais c'est quoi ce travail? Tout ça pour toucher un peu de pognon? Mais vous êtes complètement fou.
1: Et pardon, si vous vous déguisez dans ce cas, tout simplement.
8: Mais j'en ai rien à foutre, je ne veux pas, je ne veux pas.
1: Non mais juste, par exemple, je vous pose une fausse moustache.
8: Je m'en fous, je ne veux rien du tout.
1: Ou alors, plus classique, une fausse moumoute.
8: Je ne veux pas.
1: Et une vraie moumoute.
8: Vous comprenez pas, je ne veux pas.
1: Alors une vraie fausse moumoute.
8: Je ne veux pas, vous me faites chier.
1: Ah, en revanche, est-ce que vous pouvez crier plus doucement?
0: Oh là là, ben voilà.

0: merde.
1: Ah non, trop doucement là.
2: Oui, bonjour madame, je voudrais le bureau des appels en gare.
3: Oui.
4: Bonjour, vous êtes en communication avec la SNCF, région de Paris-Nord.
3: Allô?
2: Oui, bonjour madame.
3: Bonjour.
2: C'est le bureau des appels en gare?
3: Ben, ça dépend ce que vous appelez par des appels en gare. Vous désirez faire venir quelqu'un dans un certain service?
2: Oui.
3: Des personnes qui arrivent de train ou qui vont prendre le train?
2: Qui vont partir, oui.
3: À quel train ?
2: C'est l'hôpital Saint-Louis à l'appareil.
3: Merci, monsieur, de me dire d'où vous venez.
2: Oui.
3: Parce que les annonces, on les prie sur l'ongle. Excusez-moi l'expression.
2: Alors, je vais vous expliquer ce qui se passe. Oui. Nous avons eu une dizaine de personnes en consultation ouverte ce matin, dans le service du professeur Ledoux, que je vais vous passer, qui va vous expliquer le problème que nous avons. Hein.
3: Oui.
2: Je vous passe au professeur Ledoux.
3: Merci.
2: C'est à vous parler.
3: Oui.
5: Allô ?
3: Oui.
5: Bonjour, madame.
3: Oui, bonjour, monsieur.
5: Service des médecines nouvelles à l'appareil, professeur Ledoux, sensologiste à l'appareil.
3: Oui.
5: Voilà, nous avons fait des saignées à une dizaine de personnes qui repartaient par le train ce matin. Et vous savez ce que c'est que des saignées ?
3: Oui.
5: Et nous utilisons les sangsues. Vous savez, les sangsues, les petits animaux, là. Hein?
3: Oui.
5: Et alors, le problème est que nous avons laissé, un de nos assistants laborantins, a laissé des sangsues dans les narines de nos patients.
3: Oh là là.
5: Et oui, et il faudrait les prévenir tout de suite qu'ils se mouchent. Parce que sinon, ils vont devenir amnésiques parce que la sangsue va arriver dans le cerveau et ça les rend amnésiques.
3: Oh là, mon Dieu.
5: Eh oui.
3: Alors, qui ça vous appelle?
5: Alors, est-ce que vous pouvez faire un appel en guerre?
3: Oh là, mon Dieu. Attendez, bougez pas deux minutes. Vous êtes le professeur Ledoux de l'hôpital Saint-Louis,
5: oui.
3: Hein? Bon, alors il y a 10 personnes...
5: qui sont venues ce matin en consultation chez le professeur Ledoux.
3: Ledoux à Saint-Louis, bon.
5: Demandez-leur de se moucher pour retirer les sangsues.
3: Attendez.
5: J'écoute. Hein.
3: Bon. Votre attention, s'il vous plaît, une urgence. Les personnes qui ont eu affaire au professeur Leroux à l'hôpital Saint-Louis sont attendues d'urgence au bureau d'accueil. Celui-ci situé face à l'escalier du restaurant. Allô ?
5: Oui, vous n'avez pas compris, madame.
3: Mais si.
5: Non, parce que la sangsue, si elle est montée, ça peut...
3: Mais les personnes assises. Si elles étaient là, viendraient me voir.
5: Mais non, parce que ça les rend amnésiques. C'est pour ça qu'il faut leur dire de se moucher. Pour faire dégager la sangsue.
3: Votre attention, s'il vous plaît, d'urgence. Les 10 personnes qui ont eu affaire au professeur Leroux de l'hôpital Saint-Louis sont invitées, suite à des sangsues, de se moucher fortement. Votre attention, s'il vous plaît, pour une urgence donnée par le professeur Leroux de l'hôpital Saint-Louis. Les personnes qui ont eu affaire à ce professeur sont priées, dès la prise des sangsues, de se moucher fortement suite à erreur médicale.
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7: Oui, allô.
8: Bonjour madame, c'est bien la station-service?
7: Oui, vous êtes bien à la station-service.
8: J'offre des pleins d'essence gratuits chez vous. Est-ce que je peux vous filer la liste des gens?
7: Oui, par mail.
8: Ah, parfait. Alors je note.
7: Alors c'est Total, tout collé en petit.
8: Tout collé. Alors attendez, tout TOUT, j'imagine.
7: Non, pas collé. Hein. Quand je dis tout collé, c'est
8: tout TOUT, oui,
7: non,
8: ça on est d'accord.
7: Non, il y a pas de tout.
8: Quand ça y est pas
7: c'est
8: de tout.
7: Total.
8: Ah, Total.
7: Mais non, Total, pas Total.
8: TOU.
7: Total.
8: Total.
7: Non, T O
8: oui.
7: T A L.
8: Alors Total, T A.
7: T O, pas T A.
8: T A T O.
7: Total.
8: Si vous changez tout le temps, excusez-moi.
7: Mais non, quand je vous dis Total, T-O-T-A-L.
8: T-A-T-O-L, ça fait Tatol.
7: Non, T-O, pas T-A.
8: Ah bah donc Tatol, T-A.
7: Mais non, pas Tatol.
8: Bah, T-A-T-O-L, ça fait Tatol.
7: Total, station Total.
8: Alors, T-A-L-T-O, ça fait Talto.
7: Ça fait pas Talto, non.
8: Bah, T-A-L-T-O.
7: Total, station Total. Total, total, total comme total. Pas total, pas total.
8: C'est pas facile votre truc, hein.
7: T-O, d'accord, on est bon là.
8: T-O, total.
7: Non, pas T-O, non. T-O-T-A-L.
8: Et le tout, alors, je le mets où?
7: Et le tout, vous le mettez dans la poche, vous l'enlevez.
8: Ah, je le retire donc.
7: Vous le retirez, c'est total.
8: Total, et je le remets après.
7: Non, vous le remettez pas.
8: Excusez-moi, il n'y a pas quelqu'un qui connaîtrait mieux l'adresse?
7: Ah, je vais essayer avec quelqu'un d'autre pour voir.
8: Non, mais Internet, c'est pas votre truc, ça arrive.
0: Oui, bonjour.
8: Oui, ah, bonjour monsieur, excusez-moi, j'étais avec votre collègue là qui se souvient plus de l'adresse, visiblement.
0: Oui, je vous le dicte. Tout en minuscule.
8: Donc alors, oui. Tout en...
0: Mais il faut pas écrire total de la...
8: Ah, faut pas écrire total.
0: Il faut écrire juste total.
8: Juste total, alors. J,
0: voilà.
8: U.
0: Non, alors...
8: C'est juste avant ou c'est juste après?
0: Mais vous comprenez pas ce que je vous dis. Il faut pas mettre juste total, arrobase.
8: A, R.
0: Mais vous faites exprès, on n'écrit pas un arrobase. C'est une touche sur le clavier de l'ordinateur.
8: Bon, écoutez, on va faire simple. Je vous envoie mes clients, vous leur faites le plein gratuit, on n'en parle plus.
0: Mais vous leur faites le plein gratuit, mais du coup, vous devez nous payer.
8: Bah non, puisqu'il est gratuit.
0: Non, mais on leur fera pas le plein gratuit, c'est sûr.
8: Bon, ça va, il y a juste une vingtaine de personnes.
0: Ah, et vingtaine, vous imaginez s'ils mettent tous 50 euros?
8: Bah 20 fois 50, ça fait 100 euros.
0: Oui, mais vous allez venir nous les payer, les 100 euros. 20 fois 50.
8: Égale 100.
0: Ça fait 1000 euros.
8: Vous êtes sûr?
0: Je vais faire la calculatrice.
8: Ok, donc on part pour 1000 euros.
0: Ah ben oui, mais c'est super simple. Et vous en sortez, on offre 1000 euros d'essence à des clients qu'on n'a jamais vus, et vous en sortez sans les payer.
8: On est d'accord?
0: Ah ben non, on n'est pas d'accord du tout. 1000 euros à 20 personnes, mais vous vous rendez compte de ce que c'est?
8: Alors là, ça fait 20 000 dans ce cas.
0: Ah, mais je vais vous passer le responsable.
1: Oui, allô?
8: Bonjour madame.
1: Et qui vous êtes?
8: Monsieur Martin, je suis locationnaire de voiture.
1: Oui.
8: Et j'offre à mes bons clients un plein gratuit chez vous.
1: Mais depuis quand je vais faire des pleins gratuits, monsieur? Mais d'où vous sortez ça, hein?
8: Bah, c'est ce que je vous dis, c'est une idée que j'ai eue, parce que je me suis dit, tiens, ça va faire venir du monde.
1: Non, mais vous croyez que je vais faire sortir du carburant comme ça, pour le plaisir?
8: Bon, enfin, c'est quand même pas compliqué.
1: Mais monsieur, ils prennent du carburant, il faut me payer. Qui me paye,
8: hein? Excusez-moi, mais enfin, quand c'est gratuit, on va pas payer un truc gratuit.
1: Non, mais moi, je suis la tête, hein. Vous offrez des pleins gratuits, vous?
8: Alors, si vous voulez, je peux faire un geste. Vous, je peux vous mettre sur la liste.
1: Non, mais je m'en fous, monsieur.
8: Je vous mets deux pleins gratuits.
1: Ah, parce que vous voulez me faire un cadeau de plein gratuit, en plus?
8: Non, mais ça me fait plaisir, écoutez.
1: Non, vous ne pas sur la liste. Il est fou, ce titre. Il est fou. Mais vous êtes malade.
8: Je dirais plutôt commerçant, mais enfin.
1: Oui, vous êtes commerçant. Oui.
8: En échange, je peux vous faire passer.
1: Passer quoi?
8: À la radio.
1: Eh, ouais.
8: Mes questions, laquelle?
1: Ah, franchement, je rirai chez eux.
8: Ben oui, bravo.
1: Qu'est-ce que j'ai gagné? Plein gratuit?
8: Eh ben, exactement.
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9: Lingerie, bonjour.
5: Allô, c'est Lingerie.
9: Oui, c'est ça.
5: Et dites-moi, vous faites des bonnets profonds?
9: Oui, je fais jusqu'au 120 H.
5: Si vous faites du bonnet profond, est-ce que vous faites du débile léger?
9: Du quoi?
5: Du débile léger.
9: Du pile léger?
5: Du débile léger.
9: Des piles léger,
5: oui.
9: Je sais pas ce que c'est.
5: Du dépile léger. Vous faites du bonnet profond?
9: Oui.
5: Et vous faites du bonnet profond. Est-ce que vous faites du débile léger?
9: Du débile léger, ça veut dire quoi, ça?
5: Ben, c'est le contraire, du bonnet profond.
9: Alors là... C'est une marque ou c'est quoi?
5: Dans la vie, il y a deux formes de... Il y a le... De côté, il y a le bonnet profond.
9: Oui.
5: Et puis, quand c'est pas un bonnet profond, c'est un débile léger.
9: Alors, ils me disent que quand c'est pas un bonnet profond, c'est un bonnet débile léger. Je sais pas ce que c'est.
5: Est-ce que le monsieur qu'on entend, il connaît?
9: C'est pas un monsieur, c'est une madame.
5: Oui, non, mais l'autre derrière.
9: L'autre derrière, il y a personne l'autre derrière.
5: Dans la rue.
9: Dans la rue? Mais nous, on n'est pas dans la rue, on est dans le magasin.
5: Oui, vous, mais dans la rue, il y a quelqu'un qui marche là actuellement.
9: Oh, mais hey, vous commencez... Non, excusez-nous...
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11: Bonjour, lycée Alphonse II.
12: Bonjour.
8: Bonjour madame, c'est bien le lycée?
12: Oui.
8: On m'a dit que l'éducation nationale recrutait en ce moment des enseignants.
12: Oui.
8: J'ai appris que vous n'aviez pas de professeur de port, du coup je voulais postuler.
12: De professeur de port?
8: De port.
12: De port?
8: Oui.
12: De port?
8: Oui.
12: De port?
8: De port, bah comme sport, mais port, l'animal.
12: Qu'est-ce que vous entendez par professeur de port, monsieur?
8: Professeur de port, c'est-à-dire que j'enseigne la charcuterie.
12: Non. Bah oui, mais on recrutera pas de professeur de port ici, monsieur.
8: Et pourquoi donc?
12: Je peux vous... Parce que c'est un lycée...
8: Bah, c'est un lycée, d'accord, mais je vois pas de quel droit vous interdiriez à vos élèves la culture porcine.
12: Bah écoutez, pour que je vous passe à la secrétaire de direction.
8: Ah bah écoutez, passez-la moi.
12: Bah oui.
13: Ne quittez pas, nous allons donner suite à votre...
9: Oui, bonjour.
8: Oui, bonjour monsieur. Je suis professeur de port et je voulais postuler dans votre établissement parce que j'ai vu que l'éducation nationale recrute.
10: J'ai pas de proviseur adjoint. La proviseur adjoint n'est pas là aujourd'hui.
8: Il y a pas le proviseur adjoint ?
10: Non, enfin, elle est pas là. Elle est pas là aujourd'hui.
8: Parce que alors dans ce cas, moi j'ai mon beau-frère qui lui est professeur adjoint justement, comme vous dites. Si vous cherchez effectivement un professeur adjoint, je peux vous le passer.
10: Un proviseur adjoint.
8: Martha ?
10: La proviseur adjoint.
8: Il cherche un professeur adjoint là justement.
10: Non monsieur, c'est pas ce que j'ai dit du tout.
8: La dame a un poste.
10: Non du tout monsieur.
8: Viens voir, je te la passe, Martha.
10: Non mais attendez monsieur, vous plaisantez là ou quoi ?
8: Oui, allô ?
10: Oui, monsieur.
8: Oui, bonjour, je suis mon beau-frère, le professeur adjoint.
10: Non, mais pas du tout. Attendez, monsieur, ça va pas, ça.
8: C'est vous qui cherchez le professeur adjoint ?
10: Non, monsieur, je ne cherche pas de professeur adjoint. Je ne peux pas vous mettre en relation avec la proviseur adjointe.
8: Ah, vous n'avez pas de proviseur adjointe, d'accord, excusez-moi.
10: Non, mais aujourd'hui seulement, monsieur.
8: Martha !
10: Bon, écoutez, monsieur, vous... Non,
8: tu t'es gouré, hein ?
10: Je ne cherche rien. Écoutez ce que je dis, je répète une dernière fois.
8: Tu t'es planté, c'est pas ça, hein ?
10: Alors... monsieur, attendez, monsieur...
8: Bah attendez, parce que j'ai mon cousin.
10: Non mais votre cousin...
8: Martha !
10: Franchement, je peux rien faire.
8: Martha ! Non, il va vous dire, il est proviseur.
10: Non, je ne cherche pas de proviseur adjoint non plus.
8: Martha, viens voir !
10: N'écoutez pas ce que je dis.
8: Oui, bonjour alors, monsieur, je suis mon cousin, le proviseur adjoint.
10: Non, alors attendez.
8: Oui.
10: Je ne répéterai plus.
8: Non, mais...
10: On n'a pas besoin de proviseur adjoint, monsieur. Je pense que c'est la même personne. Hein. C'est la même personne qui me parle.
8: Ah, c'est pas moi, non.
10: Si, c'est vous.
8: Non, ah non, c'est pas moi, non.
10: Votre Martha n'existe pas, je pense pas.
8: excusez-moi, étant proviseur adjoint, je suis quand même votre supérieur.
10: Oh, ouais.
8: Ah ben non, mais excusez-moi. Allô ?
13: Oui, allô ? Bonjour, monsieur.
8: Oui, bonjour, monsieur.
13: Proviseur adjoint. Moi, je reprends la main, monsieur.
8: Ah, parce qu'on m'a dit que vous n'étiez pas là.
13: Non, votre profil ne correspond pas à l'établissement.
8: Comment vous pouvez me voir de profil par téléphone ?
13: Alors,
8: je pense que vous bluffez.
13: Oui, d'accord.
8: Allô ?
13: C'est pas une radio, ça ?
8: Je crois que vous n'avez pas très très bien raccroché, hein.
14: Allô, j'écoute.
2: Oui, bonjour madame.
14: Bonjour monsieur.
2: Je suis bien au domicile du docteur... Il est gastro quelque chose, je crois. Hein.
14: Ah oui, il est gastro quelque chose, comme vous
2: bon,
14: dites.
2: Je vous donne un rendez-vous, c'est possible. Il est là, non ?
14: Non, il n'est pas là tout de suite, il sera là tout à l'heure. Alors le problème, monsieur, c'est que... comme il s'en va demain, pour une dizaine de jours...
2: Oh là là.
14: Et oui, c'est ça le problème. Écoutez, c'est comme vous voulez, monsieur. Je peux éventuellement encore donner un rendez-vous entre deux personnes si vous tenez absolument à venir. Enfin, bon, je vous ai prévenu, monsieur, vous ne tomberez pas de haut si je vous dis que vous êtes adressé à un professeur et non pas à un gastro-entérologue de quartier.
2: C'est-à-dire, ça coûte combien ?
14: C'est-à-dire, c'est la consultation est de 650.
2: Pardon ?
14: 650.
2: C'est pas vrai.
14: Mais si, c'est vrai. Bien. Bon, je vous ai tout expliqué, monsieur.
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16: Oui, bonjour.
8: Bonjour, monsieur. C'est bien le salon de toilettage ?
16: Oui.
8: Monsieur Martin, du bureau départemental de la gestion aquatique de l'eau liquide.
16: Oui.
8: Pour économifier l'eau, on va vous faire des coupures en journée. Est-ce que vous avez besoin de savoir à quel moment ?
16: Oui, parce que le problème, c'est que, étant donné que je lave les chiens, il faudrait pas que je sois en train de laver un chien et qu'on m'arrête l'eau, quoi.
8: Ah, parce que vous les lavez à l'eau ?
16: Ah, ben, c'est mieux quand même, oui.
8: Ah, d'accord.
16: Si j'ai pas d'eau, je peux pas le laver.
8: Bon, alors, vous inquiétez pas, parce qu'on coupera juste de 9h à 19h en semaine.
16: Non, mais attendez, vous rigolez ou quoi ? Moi, je travaille de 9h à 18h. Donc, ça veut dire que vous allez me couper l'eau au moment où je travaille.
8: Bon, il suffit de s'adapter, rien de sorcier.
16: Mais non, vous comprenez pas ce que je vous dis, quoi. C'est pas une question de s'adapter.
8: Mais si, déjà vous pouvez changer les horaires de travail.
16: Je ne peux pas changer les horaires de travail.
8: Vous faites comme vous voulez, mais le soir à partir de 19h, vu qu'on vous remet l'eau.
16: Et vous voulez que je travaille la nuit ?
8: Bah c'est ça, vous faites toilettageur de nuit.
16: Les gens ils vont pas venir à 3h du matin pour faire toiletter leur chien.
8: Pour le chien qui soit 3h du matin ou de l'après-midi, vous savez, c'est pareil. Hein.
16: Non mais vous êtes pas. Je sais pas si ça marche bien dans votre cerveau. Non mais franchement. Hein.
8: Bon, moi je vous propose une solution.
16: Non, il n'y a pas de solution dans ce style-là. Là. Moi, je suis la gérante, ok ?
8: Ah, vous n'êtes pas le vrai patron ?
16: Moi, je suis pas la patronne. Mais le problème, il est toujours le même.
8: Ah bah non ? Bah non, parce que si j'avais le vrai patron, je suis sûr que ce serait déjà réglé.
16: Eh ben oui, vous allez lui expliquer.
8: Oui, ah bah passez-le moi.
15: Allô?
8: Bonjour monsieur.
15: Je vous explique, je fais du toilettage quand même, moi.
8: Oui, mais comme j'expliquais à votre faux patron, nous on coupe juste de 9h à 19h la semaine.
15: De 9h, ça veut dire que j'ai plus d'eau.
8: Ah, bah voilà, je savais que le vrai patron comprendrait mieux, c'est exactement ça.
15: Non mais monsieur, mais attendez, c'est un truc de fou ce que je suis en train de dire. Je fais du toilettage. Si je peux pas laver le chien, je fais comment?
8: Bah vous faites tout le reste, vous le séchez, vous brossez.
15: Oui, je sais monsieur, mais si j'ai une coupure d'eau de 9h du matin à 19h, c'est impossible pour moi de travailler, d'accord?
8: Ah, bah faudrait m'expliquer pourquoi.
15: Parce que si je peux pas les laver, monsieur.
8: Alors, soit vous lavez sans eau entre 9h et 19h.
15: Non mais c'est pas possible. Non mais on va...
8: Soit vous dites à tous les chiens de venir à 7h du matin, comme ça vous les lavez tous entre 7 et 9.
15: Mais 7h à 9h du coup, du matin.
8: C'est ça.
15: Je peux pas monsieur, je vais pas ouvrir à 7h du matin.
8: Ah bah alors du soir, dans ce cas vous faites 19-21.
15: Et vous me dites qu'à 19h, ils vont, on lave les chiens. Les gens ils vont pas venir à 20h pour toiletter leurs chiens.
8: Mais si, comme ça vous pouvez les laisser sécher tranquillement jusqu'à 9h le lendemain matin.
15: Et monsieur, vous délirez ou quoi? Vous avez un problème dans votre tête ou quoi?
8: Ou alors vous demandez aux gens de vous apporter que des chiens propres.
15: Monsieur,
8: comme ça vous êtes
15: on fait du toilettage, on lave les chiens, les gens ils vont pas les laver eux les chiens.
8: Bah si, parce que par exemple le séchage, ça c'est un truc que vous pouvez faire sans eau.
15: J'ai compris que je peux sécher le chien, j'ai l'électricité, encore heureux.
8: Ah, justement, l'électricité, il faut que je vous en parle.
15: Non, mais ça va pas.
8: Non, parce que c'est possible que quand on coupe l'eau, ça fasse un court-circuit et ça...
15: Allô?
8: Bonjour, monsieur.
15: Bon, écoutez-moi.
8: Ah, mais c'est le faux patron que j'avais avant, non?
15: Non, mais écoutez...
8: Non, mais dites au vrai patron que je vais passer.
15: Mais vous allez passer, ça ne sert à rien.
8: Mais si, parce que j'ai oublié de lui dire. Sinon, je peux aussi vous avoir du shampoing sec.
15: Non, vous passez.
8: Je passe vous déposer les deux palettes, justement, que je vous ai mis de côté.
15: Vous me mettez deux palettes de quoi? De shampoing sec, vous êtes à la masse ou quoi?
8: Pas du tout, non, je suis à Martinville.
15: Ne me faites pas chier avec vos shampoings secs. Votre gueule, là, parce que là,
8: quoi?
15: Je vais vraiment...
8: Quoi, ma gueule?
15: Vos gueules, d'accord?
8: Qu'est-ce qu'elle a, ma gueule?
15: J'ai pas le temps de m'amuser avec vous, là.
8: Quelque chose qui ne va pas!
15: Oh non!
8: Elle ne te revient pas!
15: Allez vous faire voir.
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18: Allô?
2: Oui, bonjour Madame Ries.
18: Oui.
2: Oui, bonjour Madame, c'est la mairie.
18: Oui, bonjour Monsieur.
2: Oui, dites-moi, je suis désolé, mais nous sommes obligés de vous délivrer un carton jaune.
18: Ah?
2: Pour l'entretien du jardin et de la maison.
18: Ah bon?
2: Oui, on vous donne un carton jaune, là.
18: Et pourquoi?
2: Ben, je vais vous passer l'arbitre, madame, parce que c'est lui qui décide, hein.
18: Oui, parce que le jardin, il est entretenu, le jardin, par rapport à ce qu'il
2: oui,
18: est
2: mais
18: fait.
2: Oui, mais je pense que vous allez avoir l'explication par l'arbitre qui va vous donner,
18: oui.
2: Qui vous a donné le carton jaune. Je vous passe l'arbitre, hein.
18: Oui.
2: Merci. Allô?
18: Oui.
2: Oui, bonjour madame, monsieur l'arbitre, à l'appareil.
18: Oui, bonjour monsieur.
2: Oui, je suis désolé, mais là, vous méritiez largement un carton jaune. D'ailleurs, j'ai failli vous donner un carton rouge, madame, hein.
18: Mais je voudrais bien savoir pourquoi, parce que dans le jardin, compte tenu de ce qu'il était quand nous avons acheté la maison, et la transformation du jardin, c'est le jour et la nuit, et tout le voisinage nous le dit.
2: Madame, excusez-moi, mais vous n'êtes pas censée discuter avec l'arbitre sur les cartons jaunes et les cartons rouges. En général, quand on a un carton jaune, on adopte un profil mineur pour éviter de récupérer un carton rouge.
18: Mais non, mais je n'ai pas l'intention d'adopter un profil mineur, comme vous dites, parce que...
2: Oh, ben écoutez, madame, là, je suis désolé, mais...
18: Mais si... nous ne parlons peut-être pas de la même chose. Alors dites-moi pourquoi nous avons un carton jaune.
2: Attendez, madame, là, quand même... Allô?
18: Oui?
2: Vous avez entendu le coup de sifflet, je pense?
18: Oui.
2: Ce qui veut dire donc que je vous délivre maintenant un carton rouge, madame, parce que vous n'avez pas le droit... Hein, de protester auprès de l'arbitre.
18: Mais ça, je ne l'ignorais parce que c'est la première fois que j'entends parler d'un arbitre.
2: Et madame, je suis obligé donc de vous délivrer un carton rouge, ce qui fait que je vous expulse. Hein.
18: Que vous nous expulsez?
2: Vous êtes expulsé du terrain.
18: Ben enfin, comment est-ce possible?
2: Madame, là, un carton rouge, c'est l'expulsion. Hein.
18: Oui, mais je voudrais savoir pourquoi.
2: Mais parce qu'il y a faute, là.
18: Mais oui, mais pourquoi y a-t-il faute? Dites-moi pourquoi, dites-moi quelles sont vos raisons.
2: Mais écoutez, madame, vous avez vu ce que vous lui avez fait?
18: À qui?
2: Au joueur.
18: À qui?
2: Au joueur. Vous lui avez taclé, vos deux jambes s'étaient décollées du terrain et vous n'avez pas touché le ballon, vous avez touché ses pieds.
18: Mais pas du tout.
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15: Oui.
8: Bonjour monsieur, c'est bien l'Institut de Beauté?
15: Oui.
8: Institut de Sondage Martin à l'appareil. On a enregistré votre numéro pour être sondé volontaire récurrent par téléphone.
15: Ah non, Institut de Sondage, non, pas du tout, je suis pas du tout intéressée.
8: Ah, parce que moi j'ai enregistré votre numéro dans notre base de données.
15: Oui.
8: Donc ce que je vais faire, je vais bloquer les appels sur votre ligne.
15: Très bien.
8: Comme ça vous serez tranquille, au moins vous recevrez plus d'appels.
15: Comment ça je ne recevrai plus d'appels?
8: Je bloque cette ligne pour qu'elle ne puisse plus recevoir aucun coup de fil.
15: Attendez, je veux des appels pour des gens qui veulent prendre des rendez-vous.
8: Ah, sur ce numéro?
15: C'est une ligne professionnelle.
8: Oh là là, et vous me dites ça maintenant?
16: Je vous dis ça maintenant.
8: Ah oui, bravo.
16: Mais c'est quoi cette arnaque?
8: Non, mais c'est vous me dites bloquer les appels.
16: Non. Alors, attendez.
19: Bonjour monsieur, on vous dit qu'on n'a pas fait, d'accord? C'est bon?
8: Ah, allô?
19: Oui.
8: Oui, bonjour monsieur.
19: On est occupé dans nos cabines, on a d'autres chats fouettés que de répondre à des sondages.
8: Bah, on est quand même un peu collègues.
19: Pourquoi? Qu'est-ce que vous faites, vous?
8: Bah, institut de sondage.
19: Oui, moi je suis institut de beauté.
8: Voilà, c'est ça, on est collègues d'institut, comme qui dirait.
19: Bah, moi je suis une technicienne de la beauté, je travaille avec mes mains, monsieur.
8: Eh bah, encore un point commun, moi aussi, en tant que technicien du téléphone, je travaille avec les doigts.
19: Bon, alors,
8: j'ai bloqué les appels entrants.
19: Alors, vous remettez tout comme c'était avant et on arrête cette discussion.
8: Ah, mais je peux pas.
19: Et pourquoi vous pouvez pas?
8: Parce que vous m'avez demandé de bloquer les appels.
19: Je n'ai pas demandé de bloquer mon téléphone.
8: Oui, non, pas vous, mais votre collègue.
19: Faux!
8: Vrai, demandez au monsieur que j'avais avant vous.
19: Non, mais vous vous foutez de moi, là!
8: Oui, mais enfin, avouez que vous êtes pas clair.
19: Mais comment ça, je suis pas clair?
8: Un coup faut bloquer, un coup faut plus bloquer.
19: Non, mais attendez. Bon. Oui.
8: Ah, tiens, le monsieur d'avant.
19: Non, pas du tout.
8: C'est pas vous qui m'avez demandé de bloquer tous les appels?
19: Non, je vous ai demandé de bloquer vos sondages.
8: Oh là, attendez, je vais voir avec mon patron parce que là. Patron!
16: Non, mais. Je peux pas mettre en haut-parleur, mais ça vaudrait le coup.
8: J'ai un client qui m'a demandé de bloquer tous ses appels, et là, il veut plus.
16: Non, bloquer les appels de sondage.
8: Bah oui, c'est pas ma faute, il a rien compris.
16: Non, c'est pas ma faute, il a rien compris.
8: Non, il entend rien, je l'ai mis en attente, là.
16: Ouais, bah oui, comme ça, j'entends tout. C'est pas ma faute, il a rien compris. Non, mais en plus, il me prend pas une conne.
8: Allô?
19: Oui?
8: Merci d'avoir patienté, cher monsieur.
19: Ah ouais, alors ça, je trouve ça exceptionnel, parce que j'ai quand même entendu votre conversation avec votre patron.
8: Ah non.
19: Donc, me mettez pas ça sur le dos en me disant que c'est moi qui vous en demandais de tout bloquer.
8: Pardon, mais dit, c'est dit.
19: Ah bah oui, non, mais ça, c'est un peu facile, hein. On va s'en arrêter là. De toute façon, je crois que je vais porter plainte. Comme ça va être vite réglé.
8: Alors, on s'en arrête pas là. Il faut que je vous donne un numéro de téléphone.
19: Ah bah oui, donc c'est encore à moi de faire les démarches.
8: Pas du tout. Je vous donne votre nouveau numéro, celui sur lequel vous pourrez recevoir des appels.
19: Non, mais vous rigolez ou quoi? C'est l'une que j'ai depuis 30 ans. Je vais pas changer de numéro aujourd'hui.
8: Alors non, vous gardez votre ancien numéro pour passer des appels et sur le nouveau numéro, vous recevez les appels.
19: Mais non, mais attendez, mais vous, on marche sur la tête là. Moi, de toute façon, c'est pas compliqué, ça va finir en justice.
8: Oh, bah si c'est ça, je vous passe le patron.
19: Non.
8: Monsieur Martin, oui, monsieur Martin, il y a le monsieur qui a changé d'avis qui veut vous parler.
16: Non. C'est pas moi qui ai changé d'avis qui veut parler.
8: Oui, allô?
19: Oui.
8: Bonjour monsieur, monsieur Martin à l'appareil, je suis le patron de monsieur Martin.
19: Alors déjà, c'est madame, ensuite c'est marrant parce que votre collaborateur a exactement la même voix.
8: Normal, c'est mon beau-frère, c'est pour ça que j'ai été obligé de l'embaucher d'ailleurs.
19: Bon, arrêtez de me prendre pour une conne là.
8: Alors pardon monsieur, il n'y a qu'un con et c'est monsieur Martin.
19: Non, c'est madame, moi c'est madame.
8: Ah bah je peux pas deviner non plus.
19: Ah bah non, excusez-moi, c'est vrai que j'ai vraiment une voix de mec, non mais.
8: Bon bref, bon. Je vous donne votre nouveau numéro qui sera d'ailleurs un numéro surtaxé.
19: Non mais vous rigolez ou quoi?
8: Ah bien sûr.
19: Vous êtes vraiment des branquignoles.
8: Oh, attendez, Martin! Oui, Martin! Le monsieur dit qu'on est des Espagnols!
19: Oh, vous m'emmerdez!
20: Oui, la gare de Monaco.
21: Allô?
20: Oui?
21: Oui, bonjour monsieur, bonjour. C'est la gare de Monaco?
20: Oui?
21: Oui, je voudrais le bureau des appels en gare.
20: Des appels en gare, oui, c'est ici.
21: Ah, très bien, bonjour monsieur.
20: Bonjour.
21: La DST, l'appareil, division de surveillance du territoire. Dites-moi, nous avons un agent qui est actuellement dans votre gare. Il faudrait faire un appel en gare pour qu'il puisse rejoindre sa base. Hein.
20: Alors, c'est à quel nom?
21: Alors, ben, c'est un agent, hein, c'est donc confidentiel. Hein.
20: Oui.
21: Je vous passe le patron. Hein.
20: Oui.
21: Au colonel, nous avons la gare.
20: Oui, mais c'est pour faire un appel.
22: Très bien, je vous remercie. Allô?
20: Oui, bonjour monsieur.
22: Voilà,
20: oui.
22: Donc c'est assez urgent. Hein.
20: Oui.
22: Alors, c'est un message codé.
20: Oui.
22: Alors, c'est message personnel.
20: Oui, alors message personnel.
22: La mienne.
20: Comment?
22: La mienne.
20: La mienne?
22: Oui.
20: La mienne
22: est plus grosse que la vôtre.
20: Que la vôtre. Voilà, c'est tout.
22: Voilà, alors je patiente. Je vais attendre le message. Hein.
20: Oui, d'accord. Message personnel. La mienne est plus grosse que la vôtre. La mienne est plus grosse que la vôtre. Voilà. On patiente, hein.
23: Comme ça à Monaco.
20: Ah bah tiens. Chef de garde à Monaco, bonjour. Qu'est-ce que c'est ce travail?
21: Oui, bonjour monsieur.
20: Vous me faites dire des grossièretés là au micro là? Non mais ça va pas?
21: Oui, c'est un DST à l'appareil.
20: Oui, en garde à Monaco, on fait pas des trucs pareils, hein?
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26: Oui, allô?
8: Oui, bonjour monsieur, c'est bien la poste?
3: Oui.
8: Je vous appelle parce que j'ai posté mon chat la semaine dernière et il n'est pas encore arrivé à destination, donc je voulais savoir si vous aviez un colis en instance.
3: Non, mais vous vous moquez de moi ? Vous me dites que vous avez mis votre chat dans un carton ?
8: Voilà, oui, pour l'envoyer, parce que c'était pour l'envoyer à mon beau-frère, parce que moi, je partais en vacances.
3: Vous me dites que vous avez mis votre chat dans un carton ?
8: Non, mais je l'ai emballé, hein, j'avais mis des trucs...
3: Un chat vivant ?
8: Bah oui, j'allais pas mettre
3: Pardon, mais c'est du n'importe quoi de mettre un chat dans un carton pour l'envoyer par la poste.
8: Bah, comment voulez-vous ? Il va pas voyager tout seul non plus ?
3: Bon, bah écoutez, je vais... Donnez-moi votre nom, monsieur.
8: Alors, la mère, L-A-M-E-R.
3: Oui.
8: Prénom Michel.
3: Michel.
8: Oui.
3: Et apparemment, il n'y a pas de monsieur Lamar Michel ou je ne sais quoi.
8: La mère.
3: Lamar Michel qui a perdu son chat.
8: M-E, c'est un E.
3: La mère.
8: Oui.
3: La mère Michel.
8: Oui.
3: Bon, écoutez, vous entendrez que ça prête à confusion quand même, la mère Michel qui a perdu son chat.
8: Je vois pas pourquoi.
3: Vous connaissez pas la comptine, non, la mère Michel qui a perdu son chat.
8: Vous êtes au courant donc?
3: Au courant de quoi?
8: Bah, qu'il a perdu son chat.
3: Si vous, au moins vous aviez le numéro, on pourrait peut-être faire un suivi de colis, mais là j'en ai pas.
8: Attendez le papier.
3: Allez-y, donnez-moi le numéro.
8: Alors, 1,
3: oui.
8: 73.
3: C'est le numéro de quoi ? Ça, c'est pas un numéro de colis, vous savez. Hein.
8: Ça, c'est mon numéro de sécurité sociale.
3: Non, mais vous vous moquez de moi. Je vous ai pas demandé votre numéro de sécurité sociale. Je vous ai demandé votre numéro de suivi de colis pour le chat.
8: Un suivi pour le chat, où est-ce que je trouve ça, moi ? Numéro de chat.
3: Quand vous avez mis votre chat dans votre boîte.
8: Oui.
3: Vous avez rempli un papier à la poste.
8: Oui.
3: Alors il est où ce papier ?
8: Ah bah je l'ai jeté ça.
3: Ah bah bravo. C'est surtout ce qu'il faut pas faire.
8: Excusez-moi, mais vous me devez un chat dans l'histoire. Hein.
3: Non, pas du tout.
8: Ah bah si, vous me devez un chat.
3: Oh, pas du tout.
8: Oula, pardon ?
3: Pardon ?
8: J'ai entendu miauler derrière vous, non ?
3: Non mais ça va pas, non.
8: J'ai entendu miauler.
3: Non mais n'importe quoi, je suis tout seul dans mon bureau.
8: J'ai entendu miaou.
3: Oui, bah c'est ça.
8: Non mais excusez-moi, mais passez-moi mon chat tout de suite, s'il vous plaît.
3: Je n'ai pas votre chat, monsieur. Vous avez bien entendu ? Au revoir, j'appelle la gendarmerie.
8: Moi d'abord.
3: Moi d'abord quoi ?
8: Bah moi d'abord j'appelle la gendarmerie pour leur dire que vous avez un chat qui fait miaou.
3: C'est bon, vous me lâchez la grappe parce que vous commencez à me saouler.
8: Ah bah excusez-moi, mais enfin si vous buvez au travail en plus, ça ne me regarde pas, hein, c'est pas mon...
3: Ça suffit vos petites histoires. Hein.
8: Allô ? Allô ?
4: Allô ?
8: Oui.
4: Enfin, je sais pas, c'est la loi, il y a personne qui met de chat dans un carton.
7: Et puis avec un week-end, il va pas manger pendant 3 jours, quoi.
4: Et ça fait 5 jours que vous avez un chat dans un carton.
8: Mais je lui avais mis des croquettes, hein.
4: Vous aviez mis des croquettes. Et c'était pour quelle adresse ? Je vais essayer de voir si je peux pas appeler le facteur.
8: Alors, c'est au nom de monsieur Lamère.
4: Ouais.
8: Son prénom, c'est Michel.
4: Lamère Michel qui a perdu son chat. Vous êtes qui ?
8: Je suis le beau-frère de Lamère Michel qui a perdu son chat.
4: Le beau-frère.
8: Et sinon, c'était Riré Chanson.
4: Ah.
7: Voilà.
4: Ah, ça c'est cool. Eh ben, je suis rassurée en tout cas.
23: Ambulance, bonjour.
24: Bonjour madame, je suis bien aux ambulances.
23: Oui monsieur.
24: Bonjour madame.
23: Bonjour monsieur.
24: Monsieur Ledur à l'appareil.
23: Oui.
24: Je vous appelle parce que, vous savez, on garde des enfants là, hein, pendant les vacances de Pâques. Hein.
23: Oui.
24: Et là, je viens de surprendre mon petit-fils.
23: Oui.
24: Il s'apprêtait à téléphoner, à vous appeler. Là, il allait composer votre numéro.
23: Oui.
24: Pour vous faire une plaisanterie au téléphone alors qu'il est en vacances et que je lui expliquais que vous travaillez pendant ce temps-là.
23: D'accord.
24: Et que s'il y avait des gens à qui il fallait pas faire des blagues, c'était bien les ambulances.
23: Ah, d'accord.
24: Je vous le passe, si vous pouvez lui expliquer pourquoi il faut pas vous faire de blagues, ça m'arrangera comme ça. C'est bien que cette génération-là, on leur fasse la morale un peu aussi.
23: D'accord, hein. Merci.
24: Écoute, la dame va t'expliquer.
23: Allô ?
24: Il vous écoute, hein ?
23: Oui, bonjour.
24: Il est assez timide.
23: Et oui, il faut pas faire de blagues parce que tu sais, nous, on a des gens très malades à transporter. Après, si on vient chez toi parce que tu nous as fait une blague, ça va pas aller, quoi. Hein, tu comprends, hein?
24: Oui, allô?
23: Oui?
24: Oui, bonjour. Je sais pas pourquoi vous me dites ça parce que je sais très bien, je suis brancardier à l'hôpital.
23: Mais attendez, vous avez quel âge, monsieur?
24: Moi, j'ai 50 ans.
23: Ah, mais voilà.
24: Je vous passe mon grand-père. Hein.
23: D'accord.
24: Allô?
23: Oui?
24: Je vous ai eu.
23: Comment?
24: Ben oui, je vous ai eu, je suis content.
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27: Allô?
28: Oui, bonjour madame.
27: Oui.
28: Vous êtes bien madame...
27: Oui,
28: bonjour madame, c'est la CFLP à l'appareil. Ravalement d'immeubles, nous venons de la part de la mairie. Vous savez qu'on va faire le ravalement.
27: Oui.
28: Donc un ouvrier va venir cet après-midi.
27: Bon.
28: Hein, je suis monsieur Sanfranc, je vais vous passer monsieur Lapipe qui est le conducteur des travaux qui va vous expliquer ce qu'on attend de vous. Hein.
27: Attendez, je m'excuse là, mais vous êtes qui là?
28: Monsieur Sanfranc, hein?
27: Oui.
28: Voilà, donc je vous passe monsieur Lapipe qui va vous expliquer. Hein.
27: D'accord, très bien.
24: Oui, merci. Allô?
27: Oui, bonjour, monsieur.
24: Bonjour, madame, monsieur Lapipe, à l'appareil. Oui. Donc, vous allez avoir un ouvrier cet après-midi qui va vous expliquer un peu les travaux.
27: D'accord.
24: Donc, on va mettre un panneau sur la façade de l'immeuble.
27: Oui.
24: Donc, pour indiquer la nature des travaux.
27: Oui.
24: Donc, ça va être marqué, ici, on ravale.
27: Oui.
24: 100 francs la pipe.
27: Ici, on ravale.
24: 100 francs la pipe, c'est le nom des associés, donc, qui conduisent les travaux.
27: D'accord.
22: Mais ce qu'on voudrait, si c'était possible, c'était que, comme on va être pressé là, est-ce que vous pouvez déjà mettre un bout de papier quand même sur la façade donc extérieure de votre habitation,
27: oui,
22: indiquant la nature des travaux.
27: Ici on ravale.
22: Ici on ravale et dessous le nom du chantier. Hein,
27: d'accord.
22: Et la date d'aujourd'hui.
27: Ok.
22: Redisez-moi que je sois d'accord au moins.
27: Alors attendez, 100 francs la pipe. Ici on ravale.
22: Oui.
27: 100 francs la pipe. Et en dessous, il faut mettre la date.
22: Oui, parce qu'on ne peut pas vous laisser le choix dans la date, madame.
27: Ben, on va voir ça tout de suite. Hein.
22: Très bien, bonjour, merci,
27: voilà,
22: madame.
27: Je vous en prie.
22: Au revoir, madame.
27: Au revoir, monsieur.
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1: Allô?
5: Bonjour monsieur, c'est bien la boulangerie?
1: Oui.
5: Monsieur Martin à l'appareil, établissement Les Alcoolistes Martin, on est vendeur de boissons alcoolifiées.
1: Oui, oui.
5: Et on va bientôt installer un point picolette devant chez vous.
1: Mais pour mettre quoi?
5: Un point picolette, c'est un point de dégustage et de vente de vin pour relancer la consommation chez les jeunes.
1: Moi je mets pas de ça, hein. Moi c'est une boulangerie, j'ai pas un argent de vin. Hein.
5: Ah non, ça c'est mon boulot, moi je viens avec ma cave.
1: Vous n'avez pas demandé si je voulais ou pas.
5: Oui, bon, bah alors je vous demande, est-ce que vous voulez? Oui.
1: Non, je le fais pas.
5: Bon. Comment ça, vous le faites pas?
1: Moi, on m'a pas fait de demande de rien. Je vois pas pourquoi que je dois accepter ça.
5: Bah, pourquoi que vous devez accepter? Que parce que moi, j'ai considéré que vous étiez d'accord.
1: Bah, je suis plus chez moi, alors. Attendez, je vais vous passer.
5: Bonjour. Allez.
1: Ah, c'est un truc,
9: Oui, allô.
5: Bonjour, madame. Comme je disais.
9: Non, c'est pas madame, c'est monsieur.
5: Mais alors, la personne que j'avais avant?
9: Oui, c'était une femme, ouais.
5: Moi, bon, admettons, mais enfin, j'aurais bien aimé parler à un responsable.
9: Oui, bah alors.
5: Bah, alors, si vous pouvez passer quelqu'un qui est chef.
9: Je vous écoute.
5: Ah, vous êtes chef?
9: Bah oui.
5: Oula, c'est compliqué chez vous. Bref, comme j'expliquais, je dois vous installer le point picolette.
9: Le quoi? C'est quoi de ça?
5: C'est quoi de ça, de ce que j'expliquais à votre collègue? C'est un point de vente de pinard qu'on installe devant chez vous pour relancer la consommation.
9: Oui, d'accord. Mais moi,
5: Vous êtes d'accord? Bah, super.
9: Mais laissez-moi parler.
5: Oh, je suis très content que vous soyez d'accord.
9: Je ne suis pas d'accord, mais je vais vous expliquer une chose. Moi, je vais vous apporter du pain à faire goûter chez Jean, parce que moi, du pain, j'en vais à moi aussi.
5: Alors, j'ai pas toutes les syllabes dans l'ordre, mais donc j'ai compris. En gros, vous êtes d'accord.
9: Donc c'est niette. C'est pas la peine d'emmerder le monde.
5: Ah bah le monde, non. Je peux pas être partout.
9: Bon alors.
5: Eh ben alors, je vais déjà m'occuper de vous, parce que je pense qu'on s'est mal compris.
9: Non, c'est pas mal compris. Je veux pas de ça. C'est tout terminé, monsieur. Moi, je ne vous impose rien. Alors, faites-moi pas chier.
5: Non, mais moi, je mets mon stand de pinard devant la boulangerie.
1: Ah
5: bah c'est reparti.
1: Oui, allô?
5: Bonjour madame, rassurez votre collègue, moi je vous apporte tout ce qu'il faut.
1: Vous rapportez rien du tout, monsieur. En aucun cas, vous greffez votre nom au mien, sans mon accord et sans mon autorisation.
5: Hey, en plus, pour vous, c'est tout bénef, parce que ça vous fait une extension du magasin.
1: Ah ouais, non, mais vous êtes une extension de rien du tout. Moi, je suis une extension de moi-même.
5: Ah oui, ça me va. Vous êtes une extension de vous-même, et moi-même, je suis une extension de votre extension.
1: Vous êtes une extension de votre grand-mère, si vous voulez, ou votre cousin?
5: Ma grand-mère n'est pas disponible, mais je peux vous envoyer mon cousin, ça oui.
1: Ah, c'est point barre. Moi, je discute pas avec vous.
5: Non. Bon, bah j'entends bien, oui.
1: Moi, je suis pas une extension, moi, j'ai rien à voir avec vous.
5: Ah non, mais vous inquiétez pas pour l'extension.
1: Non, je m'inquiète, monsieur.
5: Ah non, alors j'ai du mal m'exprimer.
1: Ah, vous êtes mal exprimé, faut bien vous exprimer avec moi, monsieur.
5: Ah bah justement, je m'exprime.
1: Ouais.
5: Vous inquiétez pas, moi, je vous fais tous les papiers pour l'extension.
1: Ah bah, vous allez pas préparer de papiers si je suis pas d'accord.
5: Ah bah oui, mais là, j'ai déjà tout expédié.
1: Vous préparez les papiers de votre grand-mère.
5: Alors écoutez, je vais voir si elle peut se libérer, vu que vous insistez.
1: Non.
5: Mamie Martinette, la boulangère veut savoir si tu peux t'occuper de son point picolette.
1: Bon, allez. On arrête les conneries, c'est niette.
5: Comment ça niette? Non, sérieusement?
1: Bah sérieusement que c'est niette, ouais.
5: Ah bah merci, moi je viens de réveiller Mamie Martinette de la sieste exprès pour vous.
1: Non mais vous rigolez, monsieur.
5: Oh bah bien sûr que je rigole, oui.
1: Ah, sac annulaire.
5: Ah bah voilà, on y arrive. Et alors
1: Roger,
5: c'est...
1: Roger, arrête Roger.
5: Ah bah oui, ça y est, tu m'as grillé.
1: Roger.
5: Oui, bien sûr que c'est moi.
1: Ah, Roger, arrête tes conneries.
5: Eh, j'ai cru que t'allais jamais me reconnaître.
1: Hein. D'accord, t'es pas reconnu, Roger.
5: Bah qui tu veux que ce soit, à la radio?
1: Bon allez, bisous.
5: Ouais, et bah bisous. Et puis tiens, passe à la maison pour l'apéro ce soir.
1: Ok.
5: Je compte sur toi, hein, t'apportes une bouteille.
1: Ok.
5: Super, je sens qu'on va bien rigoler.
1: Bon après-midi.
5: À tout à l'heure.
10: Finition, bonjour.
28: Bonjour madame, je suis au magasin de couture.
10: Oui.
28: C'est le professeur Chéroux à l'appareil du CHU.
10: Oui.
28: Dites-moi, est-ce que vous faites des retouches?
10: Sur quoi, monsieur?
28: Là, il s'agit juste de faire un ourlet, en fait, parce que c'est un patient qui souffre donc d'une hypercroissance, vous voyez, de la peau, ça arrive. Hein. C'est un problème qu'ont souvent les hommes, je ne sais pas si vous avez déjà remarqué ça, ils ont souvent trop de peau sous les testicules.
10: Oui, j'ai eu l'occasion de voir quand même,
28: Il a 8 à 10 cm de trop sur les testicules, on voudrait faire un ourlet.
10: Faire où ça? Sur le patient?
28: Oui.
10: Bah, attendez, là, vous n'êtes pas au bon numéro, monsieur.
28: Mais je croyais que vous étiez un atelier de couture.
10: Écoutez, moi, j'ai jamais fait ça.
28: Bah c'est rien du tout, moi je suis avec vous, je vous montre, c'est très simple. Hein.
10: Mm-hmm.
28: On prend la peau des testicules qu'on tend, on la plie en deux, on fait juste un ourlet.
10: Ah.
28: C'est une machine industrielle que vous avez ou c'est une...
10: Bah on est équipé en machine industrielle, oui.
28: Ouais bah c'est ça, bah, y a aucun souci.
10: Mais comment vous passez ça sur la machine? Bah, c'est ça que je vois pas du tout là.
28: Quand vous avez un tissu,
10: oui.
28: Vous le tendez.
0: tends, oui.
2: Vous le tendez. Bon, là, c'est la même chose. On tend la peau qu'il a en trop, en dessous des testicules. On la tend.
0: Mais non, mais ça ne peut pas passer sur la machine, techniquement, ce n'est pas possible.
2: Ah, si, madame, si.
0: Pourquoi vous faites ça à la machine à coudre ? Pourquoi vous ne faites pas ça des points ?
2: Parce que c'est plus régulier. Vous posez la peau des testicules donc du patient, vous tirez dessus, vous, hein, pour l'amener sous votre aiguille, et puis paf, vous enclenchez, et l'ourlet se fait comme ça.
0: Oui, mais sur une piqueuse plate, je vois pas, moi, passer le patient sous ma machine.
2: Comment ça ? Je pense que vous savez comment on manipule les testicules.
0: Oui, oui, oui.
2: Bon,
0: oui.
2: Ça vous posera pas de problème, quand même.
0: Non.
2: Voilà.
0: Je pense pas.
2: Donc, nous, on tend la peau des testicules, vous rabattez son sexe vers le haut pour quand même pas...
0: Oui, hein, quand même.
2: Et pendant que vous tenez le sexe dans la main, vous piquez avec la plate.
0: Bon, bah, m'écoutez, si vous le dites, hein. Moi, je veux bien.
2: Eh ben voilà.
0: Si vraiment vous êtes embêté, vous n'avez personne d'autre, pourquoi pas, hein. Mais je vais être quand même novice dans l'affaire, hein. Je vous l'annonce, hein.
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11: Bonjour.
12: Bonjour monsieur, c'est bien la boucherie ?
11: Oui.
12: Monsieur Martin à l'appareil, les élevages Martin.
11: Oui.
12: Je vais vous installer vos poules.
11: T'as commandé des poules, élevage Martin ?
12: Oui, alors je précise, des poules vivantes, hein, parce que ce sont des poules pondifieuses.
11: Alors, je suis désolée, nous sommes une boucherie, nous n'avons pas commandé de poules.
12: Bah oui, je sais, c'est moi qui ai tout prévu. Je vous installe un poulailler éphémère.
11: Non, mais on va pas installer des poulaillers dans une boucherie.
12: Non, c'est juste un poulailler, il y a une cinquantaine de poules.
11: Non, mais...
12: Je viens avec du grillage, comme ça je vous fais un petit enclos dans le magasin.
11: Non, ça nous intéresse pas, on va pas le mettre en plein milieu du magasin.
12: Vous avez pas une cour par hasard ?
11: Non, on n'a pas de cour !
12: Ah ouais, parce que moi, si j'installe pas le poulailler, je touche pas mes subventions.
11: J'en ai rien à foutre de vos subventions. Je m'en fous.
12: Ou alors, si vous avez un parking.
11: Ah non, je mets pas les poules sur mon parking, non, c'est hors de question.
12: Bonjour monsieur, non mais comme ça vous évite de les avoir dans la boutique, vous les laissez sur le parking.
11: Oui, et puis quand je reviens le lendemain matin, j'ai plus mes poules.
12: Comment ça, vous n'avez plus vos poules ?
11: Bah attendez monsieur, je suis quand même sur une départementale, je vais pas mettre des poules sur la départementale quand même.
12: Ah non, mais la nuit, vous les rentrez.
11: Je les rends où ?
12: Bah dans la boucherie, vous les enfermez en partant. Ah, allô ?
13: Allô ?
12: Ok, donc c'est une dame maintenant, bonjour.
13: Non, c'est pas une dame, c'est un monsieur.
12: Si vous voulez, on s'est mal compris avec votre collègue, vos poules.
13: Non, mais on s'est mal compris du tout, là. Vous commencez à me faire chier, vous avez compris ou pas ?
12: Alors, l'idée, ce serait d'abord de commencer à faire pondre les poules.
13: Vous me faites chier avec vos poules, vous avez qu'à vous les bouffer, les poules.
12: Ah, oh, bah merci.
13: Eh ben oui, merci, oui, allez-vous.
12: Non, mais faites gaffe, parce que si vous parlez comme ça aux poules, elles vont jamais pondre.
13: Non, mais le gendarme qui est client, là, il est là juste en face de moi, voulez-vous le passe ?
12: Ah, bah oui, passez-le moi, en plus, mon beau-frère aussi, les gendarmes.
13: Ah, ben attends, il s'en va.
12: Ah, bah il s'en va, comme par hasard, pas de bol.
13: Oui, bien sûr, comme par hasard. Et vous commencez pas à me faire chier, là, mais qu'est-ce que c'est... Non, mais c'est.
12: Vous savez quoi ? Je viens déjà poser l'enclos du parking.
14: J'ai dit c'est non.
12: Et une deuxième dame, allons-y.
14: Non, mais qu'est-ce que vous avez pas compris si c'est non ?
12: Bah, je comprends que si c'est non, c'est un coup à me faire sauter ma subvention.
14: Eh, la subvention, je m'en fous, la subvention. Vous avez touché une subvention pour qui ?
12: Une subvention pour installation de poulaillers éphémères sur parking de boucherie.
14: Eh bien, mais il fallait pas demander de subvention sur mon parking. Est-ce que tu vas demander. Où c'est que tu as vu ça qu'on demandait une subvention sur les parkings des autres, toi ?
12: Oh, bah, c'est un truc qui se fait depuis toujours dans le milieu des poulaillistes éphémères.
14: Non, mais je veux pas de poulailler éphémère sur mon parking.
12: D'accord, donc je prévois juste l'installation dans le magasin, ok ?
14: Non, mais on met pas des poules dans une boucherie, mais vous êtes. Sur une autre planète, là, c'est pas possible.
12: Bah, vous me dites que vous préférez les mettre à l'intérieur, moi, je vois bien.
14: Non, j'ai jamais dit à l'intérieur, j'ai dit qu'il y en aurait ni à l'intérieur, ni à l'extérieur. Nulle part. On vient voir le propriétaire, savoir si on peut le mettre sur son parking, oui ou non.
12: Parking ou magasin, je vous laisse quand même le choix.
14: Et l'un ou l'autre, on vient voir si on peut possible ou pas possible.
12: Eh bah, disons qu'on peut possible dans le magasin, et on verra après pour le parking.
14: Non, tu vas te faire foutre, et puis c'est tout, la subvention, tu t'en carres. C'est bon.
12: Ah bah, super. Et les œufs ?
14: Eh bah, tu te les carres aussi.
12: D'accord. Et les poules ?
14: Eh bah, tu te les carres aussi.
12: Ok. Et le poulailler ?
14: Et tu vas m'en poser longtemps mes questions ou ça se passe comment là ?
12: Non mais c'est juste qu'avec tout ce que je vais devoir carrer, je préfère m'organiser.
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17: Sportif, bonjour.
2: Oui, bonjour, c'est le bar des sportifs.
17: Oui.
2: Ça va ?
17: Oui.
2: Il est là le poivreau là, et il est en train de boire un coup au bar ou pas ?
17: Lequel ?
2: Lequel ? Le pire quoi.
17: Je sais pas, ça dépend, il y en a beaucoup hein. Oui.
2: Le bar des sports.
17: Oui.
2: Ouais, il est là, le poivreau, là, au bar. Il est arrivé, il est en train de boire son coup, non ?
17: Quel poivreau ? Parce que j'en ai plusieurs au bar, moi.
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0: Oui ?
18: Bonjour, monsieur, c'est bien la droguerie ?
0: Oui.
18: J'avais acheté un anti-fourmi chez vous.
0: Oui.
18: Et alors, il me fait des plaques rouges sur toute la jambe.
0: Vous l'avez mis sur vous ?
18: Bah, sur les jambes, oui, parce que, en fait...
0: On n'est pas une pharmacie, monsieur. Les anti-fourmis, c'est fait pour mettre au sol sur les fourmis.
18: Bah, moi, les fourmis, je les ai dans les jambes, je les ai pas au sol.
0: Non, monsieur. Bon, je crois que c'est une arnaque.
18: Ah bah ça, effectivement, j'ai l'impression qu'il y a arnaquisme.
0: Ah bah non, faut pas exagérer.
18: Allô ?
29: Oui, bonjour monsieur.
18: Ah, bonjour madame. Comme j'expliquais au monsieur...
29: C'est pas pour mettre sur le corps l'antifourmi. C'est du miel empoisonné. Vous avez pas pu le mettre sur le corps.
18: Bah c'est ça, je me suis étalé ça sur les jambes.
29: Bon.
18: Et alors maintenant, le truc, ça me fait des plaques partout.
29: Ah ouais, forcément. forcément, c'est pas fait pour s'enduire dans le corps, allons.
18: Ah bah ça marche pas, oui, c'est ce que
29: bah,
18: je dis.
29: Ouais, mais moi, il m'a pris l'antifourmi, il m'a pas dit pour ce que c'était faire, sinon j'aurais dit halte là.
18: Ah bah halte là, c'est facile de dire halte après, parce que là, il vous dit qu'il s'en est mis bah, sur les jambes.
29: Il m'a rien dit, il m'a pris les pièges.
18: Excusez-moi, mais enfin, il vous dit quand même qu'il a les jambes toutes irritées, là. Hein.
29: Bah ouais, mais moi, je pouvais pas le deviner que c'était pour mettre sur vos jambes, allons, quoi.
18: Bah enfin, allons, si on vous prend de l'antifourmi, c'est pourquoi bah, votre.
29: L'antifourmi, c'est fait pour mettre dans les pièces, allons, c'est pas fait pour se mettre sur les jambes, allons.
18: Non, mais allons, excusez-moi, mais allons, je n'ai pas de fourmis dans les pièces, moi j'ai des fourmis dans les jambes.
29: Eh bah oui, mais moi je le savais pas, moi, il m'a rien dit.
18: Alors maintenant il vous appelle et vous faites celui qui n'est pas au courant.
29: Ah bah non, je suis pas au courant, forcément, il me l'a pas dit, alors.
3: Je comprends pas.
18: Allô?
3: Oui, bonjour.
18: Ah, bonjour madame.
3: Oui, bonjour monsieur.
18: Voilà, comme j'explique.
3: Vous n'avez pas mis sur vous l'antifourmi?
18: Bah si, sur les jambes.
3: Sur vos jambes?
18: Bah oui.
3: Je suis pas pharmacien monsieur, moi, je prends pas des produits pour la peau, hein.
18: Bah alors pourquoi vous vendez l'antifourmi? Alors ça
3: mais
18: c'est.
3: Mais non, donc... mais monsieur, c'est des fourmis, des insectes. Vous connaissez l'insecte, la fourmi. C'est d'une évidence, en 30 ans de temps, c'est la première fois que j'entends ça, hein.
18: Écoutez, je vais passer. Comme ça, je vais vous rapporter le.
3: Donc, moi, j'ai pas besoin du pot, hein monsieur. Hein.
18: Ah bah vous devez quand même me le rembourser.
3: Oh bah si vous voulez, je vous rembourserai, je vous redonnerai 1,30€. Je crois, ou je sais plus.
18: Plus la facture du vétérinaire, quand même, que j'ai dû aller consulter.
3: Ah, bah ça, c'est hors de question.
18: Bah, excusez-moi, mais enfin, c'est quand même votre produit qui m'a bousillé les jambes.
3: Ah, hein. Bah non, monsieur. Alors là, je ne vous rembourserai certainement pas la note du vétérinaire. Alors ça.
18: Ah, bah moi, j'étais obligé de consulter un vétérinaire pour mes fourmis, forcément.
3: Mais attendez, mais c'est dans une droguerie, monsieur, vous comprenez? Une droguerie.
18: Le vétérinaire a regardé mes jambes et il m'a dit déjà, les fourmis, elles sont revenues.
3: Bah écoutez, je vous donnerai, je sais plus combien.
18: C'était 153€, je crois.
3: De quoi?
18: 153€.
3: C'est quoi ça? 153 euros, ça vaut 1,50€.
18: C'est ce que je vous dis, il y a le prix du vétérinaire en plus.
3: Bah, ça, c'est votre problème, monsieur.
4: Qu'est-ce que je veux faire?
18: Allô?
4: Ouais, allô?
18: Ah, bah, c'était encore une autre dame.
4: Non, mais c'est pourquoi j'entendais discuter là sur des fourmis? Qu'est-ce qui se passe, monsieur?
18: Ah, bah, ce qui se passe, c'est que votre collègue me disait que je pouvais passer, du coup.
4: Vous passez, monsieur, vous passez, puis on s'arrangera. Ça me fait, excusez-moi, je vais pas me foutre de vous, mais ça me fait sourire.
18: Ah, bah, merci.
4: Vous êtes venu ici pour vous soigner les jambes parce que vous avez des fourmis dans les jambes.
18: Voilà, c'est ça. Et alors ça.
4: Je travaille depuis l'âge de 20 ans dans le beauté, c'est l'homme l'a jamais fait. J'ai vu des trucs marrants. Mais des trucs comme ça, je n'ai jamais vu.
7: Mairie de Plogastel.
8: Oui, bonjour. On pourrait parler au maire, s'il vous plaît, de la part du transport de SOIC à Paris.
7: Alors, madame le maire n'est pas en mairie.
8: Ah.
7: Oui.
8: On peut avoir son secrétariat, je vous prie.
7: Je vais vous passer à la secrétaire générale à ce moment-là.
8: Je vous remercie.
7: Allô?
8: Oui, bonjour madame.
7: Oui, bonjour monsieur.
8: Transport SOIC à Paris.
7: Oui.
8: On vous appelle parce qu'on avait une livraison à faire à la mairie de Plougastel de Houlas et il y a eu une erreur sur le bon de commande. Ils ont tiré Plougastel Saint-Germain.
7: Oui.
8: C'est bien votre mairie?
7: Oui, tout à fait. Vous êtes bien la mairie de Plougastel Saint-Germain.
8: Voilà. Et notre chauffeur va vous livrer et on reviendra chercher la marchandise demain matin à 9h pour l'acheminer sur Plougastel de Houlas.
7: Alors, qu'est-ce que c'est au niveau taille?
8: Alors, ça représente, il y a 30 000 œufs durs.
7: Des œufs durs?
8: Oui, 30 000.
7: 30 000, mais c'est énorme.
8: Ça fait 200 mètres carrés au sol sur 1,60 mètre de haut.
7: 200 mètres carrés, mais je vois pas du tout, on va mettre ça.
8: C'est-à-dire?
7: Excusez-moi, je vous mets ce haut-parleur parce que comme j'ai un élu avec moi, j'essaye de voir quelle est la solution qu'on peut faire. Nous, le problème, c'est que la mairie, elle fait pas 200 mètres carrés, on pourra jamais stocker les œufs. C'est impossible.
8: Mais bonjour d'abord à l'élu qui est à côté de vous.
15: Oui, bonjour.
8: Allô?
15: Bonjour.
8: Oui, bonjour.
15: La destination de votre livraison, c'est Plougastel d'Aoulas.
8: Voilà. Donc, tout ce que vous avez à faire, en fait, c'est de récupérer les 30 000 œufs.
15: Oui, bah, mais on va les mettre où, c'est ça?
8: Comment?
15: Parce que nous, on n'a pas d'espace capable de recevoir en toute sécurité votre marchandise.
8: Mais à la mairie?
15: Non, Plougastel, c'est tout petit, monsieur.
8: Non, mais attendez, c'est juste le décharger, mettre les palettes à l'intérieur de la mairie, et demain matin.
15: Non, mais monsieur, on peut pas.
8: Non, mais attendez. Si vous déchargez, vous êtes combien à la mairie?
15: Mais non, mais...
16: Personnel féminin.
8: Comment?
15: Non, mais il n'y a que du personnel féminin à la mairie.
8: Mais ça, c'est pas grave.
16: Du quoi encore?
8: Bah, non, attendez, monsieur, mais attendez. Il y a 140 palettes. Vous n'allez pas me faire croire, vous êtes combien de bras là-bas?
16: Deux.
8: Non. Combien?
16: Deux.
8: Eh ben, à deux, vous prenez une palette, madame. Excusez-moi, mais alors ça, c'est trop facile.
16: J'en ai... Non, mais vous vous prenez pour qui?
15: Non, monsieur, on peut pas. Franchement, on peut pas. Non.
8: Bah, excusez-moi, quand j'entends quand même une femme, je sais pas. Excusez-moi, je vais essayer de vous prendre par les sentiments, mais je sais, vous aimez bien les animaux. Vous imaginez quand même qu'il y a eu 30 000 poules qui ont quand même pondu dans un effort collectif 30 000 œufs. Vous pouvez pas ignorer l'effort qu'ont fait toutes ces poules quand même. C'est un peu. Excusez-moi, madame, puisque c'est madame qui dit qu'elle peut pas transporter des palettes. Je trouve ça un peu léger. Hein. Non, mais pardonnez-moi, moi je dis ce que je pense, hein, je suis comme ça.
15: Ouais. Bon, mais non, mais les dames n'ont rien échangé du tout. Non, mais vous voyez pas un peu la situation, c'est pas Rungis ici, c'est Plougastel-Saint-Germain, c'est une petite commune, on n'a pas ce qu'il faut pour assurer le transvasement de votre matériel.
8: Mais là. Si vous êtes trois, vous avez dit, il y a deux femmes et vous.
15: On est trois, non, on n'est pas trois.
8: Alors là, je comprends pas bien.
15: Ouais, je suis permanence ici, moi. Je ne suis pas. On m'a pas demandé de décharger des œufs aujourd'hui, ni au personnel communal.
8: Ah bah attendez. Nous, excusez-moi.
15: On est,
8: non mais attendez.
15: Tranquille, on nous dit il y a je sais pas combien d'œufs qui arrivent sur des palettes, mais on n'y est pas absolument pour rien en cette affaire, nous.
8: Bah un peu quand même, puisque.
15: Ah bon.
1: En quoi?
8: Bah attendez madame, excusez-moi. D'abord, ça m'étonne d'entendre ça de la part d'une femme. Je vous rappelle quand même que la femme, c'est elle qui enfante. Si elle peut pas par solidarité avec les poules qui pondent, alors là. Où est-ce qu'on va?
1: Je suis responsable de la mairie et mon travail, ce n'est pas de m'occuper d'œufs, c'est de travailler.
15: Exactement, on a notre tour.
1: On a en mairie.
8: Oui, excusez-moi, madame, mais vous êtes une femme, madame.
1: J'en ai rien à faire, je suis une femme.
8: Ah bah si, vous avez dit que vous étiez une femme et que vous ne pouvez pas décharger des palettes, faut pas déconner, quoi.
15: Bah écoutez, moi je vous propose, il y a une gendarmerie, téléphonez à la gendarmerie.
8: Mais on les a déjà appelés.
15: Qu'est-ce qu'ils ont dit, eux?
8: Eux, ils veulent pas les décharger, eux.
1: Bah oui.
8: Bah non, mais parce qu'ils disent qu'ils sont gendarmes, qu'ils ont autre chose à faire, enfin bref.
15: Oui,
8: ça, je veux bien comprendre. Alors que nous, on vous donnera la pièce.
15: Bah, et les dames à travail, elles sont pas payées pour aller décharger des œufs dans un camion.
1: On n'a pas le droit.
8: Bah attendez, bon, alors, est-ce que vous pouvez au moins prendre les 3 tonnes de mayonnaise qui vont avec et les mettre au frais?
15: C'est une connerie.
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9: Bonjour.
18: Bonjour monsieur, c'est bien le centre automobile?
9: Oui.
18: J'ai vu qu'il y avait une promo là, qu'il y avait 75 euros offerts.
9: Je vous donne déjà le prix des pneus, ça dépend si vous en changez 2 ou 4.
18: Ah non, mais je veux pas changer de pneus, non, je vous appelais juste pour la promotion, pour les 75 euros offerts.
9: Mais si vous voulez pas changer de pneus, comment vous voulez bénéficier de la promotion?
18: Bah vous me donnez les 75 euros.
9: Je vous donne les 75 euros?
18: Volontiers, oui.
9: Est-ce que vous pouvez juste répéter ce que vous voulez me dire? Vous voulez venir récupérer les 75 euros?
18: Voilà, alors si je peux passer cet après-midi, ce serait super.
9: Non mais monsieur, réfléchissez, vous venez venir récupérer 75 euros sans faire quoi que ce soit?
18: Bah non, je passe quand même, si vous voulez, je me déplace.
9: Non mais...
19: Allô?
18: Ah, c'est madame maintenant.
19: Et vous voulez juste 75 euros parce que vous avez vu une pub à la télé?
18: Bah oui.
19: Je vous offre pas 75 euros comme ça, de la soirée, je les sors pas de la botte d'un cheval. Et vous me prenez vraiment pour un jambon, monsieur, ou quoi, là? Vous me prenez pour un con?
18: Enfin, j'ai l'impression que c'est un petit peu le contraire, là.
19: Et pour la pose de pneus faits dans notre atelier?
18: Non mais.
19: Est-ce que les pneus, ils ont été posés dans nos ateliers?
18: Bah alors, si ça vous arrange pour vos papiers, on peut dire ça. Moi, ça me dérange pas, si vous voulez.
19: Mais monsieur, mais je vais vous faire une fausse facture de 4 pneus pour que vous ayez 75 euros. Mais vous êtes complètement barré, monsieur.
18: Bah, je dirai rien si c'est ça qui vous.
19: Mais je vous dirai rien. Mais monsieur, mais vous êtes. Vous avez la lumière dans toutes les pièces? Vous voulez que je vous fasse une fausse facture pour que je vous donne 75 balles? Mais je m'en fous de vos 75 balles, c'est vous qui les voulez. Non mais c'est Rire et Chanson à l'appareil là ou quoi?
18: Pardon?
19: C'est Rire et Chanson à l'appareil là? C'est l'appel trop con ou quoi?
18: Ah bah merde, il manquerait plus que ça tiens.
19: Ah bah oui, vous voulez qu'on vous donne 75 euros alors que vous avez fait le travail ailleurs. C'est comme si vous allez chez le restaurateur avec votre baguette de pain. Il va vous foutre dehors le mec. Bah moi c'est pareil, si vous venez tout à l'heure, je vous fous dehors. On est d'accord?
18: Moi si c'est ça, je vais en parler à mon beau-frère qui est au syndicat des démonteurs. Vous allez voir que ça va pas être la même chose.
19: Au syndicat des quoi?
18: Des démonteurs de pneus.
19: Des démonteurs de pneus, ouais.
18: Oui.
19: Oh, c'est Rire et Chanson là.
18: Vous insistez là quand même.
19: Ouais, bah ouais, parce que franchement c'est une blague.
18: Ah bah franchement oui.
19: Et bah qu'il a... Alors le mieux, vous savez ce que vous faites? Je vous donne les coordonnées, la direction.
18: Oui, d'accord, vous allez me donner le numéro d'un complice.
19: Mais monsieur, mais putain, mais oh, mais franchement, je suis mort de rire.
18: Bah j'entends ça, oui.
19: J'ai que ça à foutre d'expliquer un.
18: Non mais j'ai bien compris. Si vous voulez magouiller des papiers.
19: Mais je veux pas magouiller des papiers, monsieur. Les 75 euros sont offerts uniquement si vous venez chez moi.
18: Oui, c'est bien ce que je dis. Je viens chez vous récupérer les 75 euros. Je viens cet après-midi.
19: Non, non, monsieur, attendez, j'ai pas fini ma phrase. Je mets 75 euros. Je vous offre 75 euros.
18: Très bien.
19: Si vous
18: oui.
19: achetez,
18: eh
19: bah,
18: écoutez,
19: vous
18: c'est
19: montez
18: parfait.
19: 4 pneus. Est-ce que vous allez acheter et monter 4 pneus chez moi?
18: Alors pas dans l'immédiat, mais ça, rien ne dit que.
19: C'est pas la peine de venir me voir. Je vous offre 75 euros si vous achetez 4
18: voilà,
19: pneus.
18: On est d'accord. Donc est-ce que.
19: Non, si... monsieur, vous entendez la moitié de ce que vous écoutez. Vous êtes con ou quoi?
18: Bah, merci, bah, de mieux en mieux. Bon, écoutez, moi je passe.
19: Ouais, passez, s'il vous plaît, venez, s'il vous plaît. Ça va me faire plaisir, je vais passer un bon quart d'heure.
18: Ah bah écoutez, tant mieux. Allô?
9: Oui, bonjour.
18: Ah bonjour monsieur, voilà, comme j'expliquais à votre collègue.
9: Vous n'arriverez pas à m'avoir.
18: Pour.
9: C'est monsieur Martin?
18: Oh non, merde.
9: Excellent. L'appel trop con de Rire et Chanson.
18: Ah bah voilà.
9: Ah, je vous écoute tout le temps. Et quand je rentre du bureau, je finis à 12h15, je reste dans ma voiture jusqu'à 12h30 pour vous écouter.
18: Bon, et pour tout ça, je peux pas avoir les 75 balles quand même.
9: Bah écoutez, passez toujours, on pourra faire un petit effort.
18: Parfait.
9: Il n'y a pas de stress chez nous. C'est super. Au revoir Martin.
18: Au revoir.
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20: Bienvenue.
21: Allô?
22: Oui, bonjour monsieur. L'inspection d'académie à l'appareil.
21: Oui.
22: Nous sommes bien à l'école privée de garçons.
21: Oui.
22: Ah, très bien. Je vais vous passer l'inspecteur d'académie. Hein.
21: Si.
22: Inspecteur. Il y a deux communications pour vous. Il y a l'école privée de garçons et votre neveu.
21: Mon neveu? Laissez-moi tout seul. Hein. Refermez la porte, merci.
22: Mon neveu et l'école. Très bien. Je vous remercie. Allô?
21: Allô, oui.
22: Mais t'es fou de m'appeler là.
21: Excusez-moi.
22: Tu veux que j'ai des histoires ou quoi?
21: Excusez-moi, je ne suis pas votre neveu, monsieur. Je suis l'école privée de garçons. Hein.
5: Excusez-moi, monsieur l'inspecteur.
21: Bon, dis-moi très rapidement. Ce soir, je ne peux pas venir te chercher.
5: Non.
21: Attends, je prends. Ne quitte pas, je prends mon calepin.
5: Excusez-moi, monsieur l'inspecteur. Je suis désolé, vous me prenez pour votre neveu et je suis le directeur de l'école privée, monsieur l'inspecteur.
21: Alors, écoute bien jusqu'au bout ce que je vais te dire, parce que je ne veux pas que l'autre entende. Figure, imagine le scandale si ça savait.
5: Mais oui, mais excusez-moi, monsieur l'inspecteur, je suis désolé. S'il vous plaît, hein, ne continuez pas. Ne continuez pas, je ne suis pas votre neveu, monsieur l'inspecteur.
21: Écoute-moi bien, je suis sur une autre ligne, il faut que je parle avec le directeur d'une école privée.
5: Ben oui, je suis le directeur de l'école privée, monsieur l'inspecteur.
21: On m'a mis en dédoublement d'appel. Surtout, ne dis rien, je ne peux pas t'entendre. Écoute bien, ce que je vais dire avant, écoute bien, surtout, ne dis rien. Ma femme a trouvé un caleçon qui ne m'appartenait pas dans ma voiture. Tu as dû l'oublier par mégarde. Alors, écoute, il faut que... Je ne sais pas comment on va régler ça. Attends, quitte pas. Je prends l'autre ligne, une seconde. Allô ?
5: Allô, monsieur l'inspecteur ?
21: Oui, monsieur... Bonjour, monsieur, c'est bien l'école ?
5: Excusez-moi, monsieur l'inspecteur, mais...
21: Comment ça, Patrick ? Tu n'es pas sur l'autre ligne ?
5: Non, je suis...
21: Tu es Patrick, alors qui est de l'autre côté ?
5: Alors,
21: ça fait 2 minutes que je suis en ligne avec quelqu'un. Attends,
5: oui.
21: Ne quitte pas, Patrick, ne quitte pas. Allô ?
5: Allô, oui, monsieur l'inspecteur.
21: Oh, merde.
5: Oui, mais non, ça n'est pas grave, hein. Écoutez, je garderai ça pour moi, mais j'ai beau vous appeler, vous supplier de ne pas continuer, et puis vous ne m'écoutez pas. Hein, je ne sais pas, vous êtes ennuyé, mais je ne peux pas vous...
21: Oh, merde.
5: Non, mais ça n'est pas grave, monsieur l'inspecteur, je vous en prie. Hein.
21: Oh, quelle catastrophe.
5: Mais non, monsieur l'inspecteur, je vous assure que je suis désolé. Hein.
21: Oh, c'est ma carrière qui s'enfuit.
5: Mais non, absolument pas. Je garderai totalement ça pour moi. Je vous assure que je suis très ennuyé, là.
21: C'est en toute humilité que je vous demande pardon.
5: Oui, mais je vous en prie, monsieur l'inspecteur, mais ça y est, c'est effacé, c'est oublié.
21: Je me mets à genoux, je bats ma coule.
5: Mais ça n'est pas grave, monsieur l'inspecteur, je vous assure que ça n'est pas grave.
21: Patrick, je suis un homme fini. Bah, bien sûr, il va... Comment ça, tu crois ?
5: Je vous assure, c'est oublié.
21: Oui, mon amour, je sais, mais il va certainement pas avaler ça.
5: Mais si.
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10: Garage, bonjour.
11: Bonjour, monsieur. Je vous appelle parce qu'il y a un problème avec la voiture. C'est celle de ma femme.
10: D'accord.
11: Les clignotants, au lieu que l'ampoule reste allumée, elle s'allume, elle s'éteint, elle s'allume, elle s'éteint.
10: Les 4 clignotants ?
11: Oui, les 4 clignotent.
10: Les 4 clignotent, ça clignote, ça fait éteint, allumé, éteint, allumé, éteint,
11: voilà,
10: allumé.
11: Voilà, c'est
10: allumé.
11: Ça. Vous avez déjà eu la panne, donc.
10: Mais ça, c'est normal que ça fasse ça. Le but du warning, ça reste pas allumé.
11: Pardon, excusez-moi, je parlais pas du parking, je parlais des feux de détresse.
10: Ouais, les warnings.
11: Non, pas le parking.
10: C'est pas un feu de parking. P-A-R-Q-I-N-G, je vous ai dit, feu de warning.
11: On est d'accord, c'est pas un feu.
10: W-A-R-A-N-I-N-G. Donc un feu de warning.
11: Un feu de warning.
10: Voilà, c'est un feu de détresse.
11: Excusez-moi, mais est-ce qu'il serait possible de parler à un mécaniste ?
10: D'accord, ok, quittez pas.
11: Merci.
13: Nous nous efforçons d'écourter agréablement votre attente.
10: Ah, allô ?
11: Oui, allô ? Bonjour, monsieur.
10: Oui, monsieur, va vous prendre tout de suite en communication. Moi, c'est une dame, hein ?
20: Allô ?
11: Oui, bonjour, madame.
20: Non, je vous écoute.
11: Ah, alors
20: c'est... Un clignotant, c'est normal, il s'allume et il s'éteint. C'est normal, autrement, ce ne serait pas un clignotant.
11: Voilà, donc vous reconnaissez la panne, donc du coup, je voulais savoir comment vous...
20: Quelle panne ?
11: Eh bien, le fait que ça reste pas allumé.
20: Attendez, c'est un gag ou pas ? On n'est pas en Belgique, ici. Un clignotant, ça clignote.
11: Alors, est-ce que vous confondez pas avec les feux de parking ?
20: Les feux de parking, ça reste fixe.
10: Les feux de warning, avec un W.
20: Attendez,
10: Allô ?
11: Oui, ah bah c'est...
10: Alors, qu'est-ce que vous souhaitez faire avec votre épouse ? Il faut qu'elle passe avec votre sourde.
11: D'accord, ok. Alors, en revanche, j'ai pas compris. Vous me disiez ce que je veux faire avec ma femme.
10: Je vous ai pas demandé ce que vous vouliez faire avec votre femme.
11: Bah si, vous venez de me dire qu'est-ce que vous voulez faire avec votre femme.
10: Vous faites des choses quand même avec votre femme.
11: Bah oui, mais enfin, ça ne regarde
10: bon,
11: pas
10: c'est nous. Rassurant. Bon, on peut en revenir à votre auto ?
11: Bah écoutez, si vous voulez, on peut parler de ma femme aussi, hein, c'est comme vous voulez, mais enfin je...
10: Oh bah... Je sais pas, moi, que vous ayez des choses très importantes à me raconter sur votre épouse, mais bon.
11: Oui, il lui arrive de clignoter aussi.
10: Ouais. Eh ben, au moins, elle est éclairée. 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
23: Allô ?
21: Allô ?
23: Oui ?
21: Bonjour, monsieur.
23: Bonjour.
21: Je vous appelle.
23: Oui.
21: C'est pour avoir un taxi pour ce soir à 20h30.
23: Ah non, je suis taxidermiste, moi.
21: Pour aller à Dole, s'il vous plaît. 2 personnes sans bagages.
23: Non, mais monsieur, je suis pas taxi, je suis taxidermiste.
21: Alors, non, on n'est que 2.
23: Non, mais je vous dis, c'est, je suis pas taxi, moi.
21: Ben écoutez, je ne sais pas, moi, 20h30, c'est possible.
23: Je ne suis pas taxi.
21: Oh, ben n'importe, hein, si c'est pas... Je ne sais pas, moi, on n'a pas besoin... Non, on n'a pas besoin de voiture spéciale, hein, juste
23: oui, ben...
21: un taxi normal. Ah, on a été coupé.
23: Allô ?
21: On a été coupé.
23: Non, monsieur.
21: Voilà.
23: Je vous dis que je ne suis pas taxi.
21: Vous m'entendez, monsieur le taxi?
23: Hé, hey, vous m'avez compris, là?
21: Il marche pas, votre téléphone, on
23: je
21: est...
23: Je suis pas taxi, meilleur de Dieu!
21: Comment?
23: Vous m'avez compris, tête de veau!
21: J'entends pas.
23: Il me fait pas chier, hein? Oui, vous foutez de ma gueule, là?
21: Allô?
23: Hein?
21: Vous m'entendez?
23: Non, mais vous foutez de ma gueule, là?
21: J'entends pas bien.
23: Mais, sacré vieux fou, mais je suis pas parti des taxis, moi!
21: Monsieur!
23: Vous vous foutez de ma gueule? Je suis naturaliste!
21: Vous êtes le taxi!
23: Le naturaliste!
21: Vous êtes naturiste?
23: Je me rappelle pas, hein, parce que... Là, ça va mal finir, hein.
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0: Oui, bonjour.
2: Bonjour, monsieur, c'est bien le café?
0: Oui.
2: Monsieur Martin à l'appareil, société Martin Limited Incorporated. Je suis une société américaine.
0: Vous pouvez me répéter votre nom de société?
2: Bien sûr, Martin Limited Incorporated.
0: Martin Limited Incorporated.
2: Voilà, on est donc spécialisé dans les boissons américaines et autres.
0: C'est pourquoi, monsieur, c'est pour un démarchage?
2: Ah non, pas du tout, c'est parce que je viens vous installer un bar pop-up.
0: Pop-up, c'est quoi ça?
2: Bah, pop-up, c'est un système américain. C'est comme un pop-up store, vous savez, les magasins éphéméristes.
0: Ah, bougez pas, je vous passe quelqu'un. Allô?
2: Bonjour, monsieur.
0: Non, je suis une femme, mais c'est pas grave.
2: Oh non, c'est pas grave. Donc, comme j'expliquais, je vais installer un stand de boissons pop-up sur votre terrasse.
0: Mais bien sûr que non, vous allez sûrement pas installer un stand de boissons. Parce que nous, en fait, on a un café, un bar, monsieur. Vous allez... Donc, votre numéro de téléphone?
2: Oh, bah, ça faisait longtemps, volontiers. Donc, 06...
0: Allez-y.

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3: Limited, machin, il va venir vendre des boissons américaines.
4: Oui, allô ?
5: Et c'est madame ?
4: Non, c'est monsieur, moi.
5: Si vous voulez.
4: C'est moi le patron, mais je suis pas au courant.
5: Ah, bah quand même, enchanté, monsieur Poutine.
4: Oui, mais alors attendez, c'est quoi le concept, alors ?
5: Alors, le concept, c'est que je monte un bar pop-up pour vendre des boissons comme les vôtres, mais américaines.
4: Oui, non, mais vous comptez vous installer où ?
5: Oh, bah sur la terrasse, juste devant.
4: Bah absolument pas.
5: Alors sinon, je me mets dedans, dans la salle.
4: Non, bah absolument pas non plus.
5: Mais si, moi je vous laisse la terrasse, et vous, vous me laissez l'intérieur.
4: Bah, vous êtes gentil, vous, mais non, mais ça va. Vous allez pas vendre des boissons devant chez moi, alors que j'en vends déjà.
5: Ouais, mais les nôtres, comme ce sont des boissons américaines, on paye pas les taxes, donc on peut les vendre 10% moins cher que vous.
4: Bah et alors, mais sans déconner, mais vous voulez pas non plus vendre à 50 centimes ?
5: 50 centimes, non, mais ce qu'on peut faire, si vous préférez, c'est que moi, je m'aligne sur vos prix.
4: Non, mais vous avez pas à vous aligner sur mes prix. Tout ce que vous vendez, c'est moi, je le vends pas.
5: Non, mais vous, en même temps, vous augmentez tous vos prix à vous de 10%.
4: Eh ben alors, ben moi, je m'en fous.
5: Bah, comme ça, tout le monde y gagne.
4: Ouais, d'accord, allez.
6: Attends. Allô.
5: Eh bonjour madame, je croyais qu'il n'y en aurait plus.
6: Vous devez vendre des boissons américaines devant chez moi.
5: Voilà, c'est ce que j'ai expliqué au patron. Moi je m'installe peinard sur la terrasse.
6: Bah viens te mettre devant, oui, ça va bien se passer.
5: Super, alors si ça te dérange pas, est-ce que tu peux déjà commencer à faire un peu de place?
6: Ça vous dérange pas, on dit. Si ça vous dérange pas.
5: Oh pardon, je croyais qu'on se tutoyait.
6: Non, se tutoie pas, non.
5: Oh bah excuse-moi.
6: Voilà.
5: En fait, tu préfères que je te vouvoie?
6: Oui.
5: Ok, donc pas de problème, je vais te tutoyer.
6: Allez.
5: Je vais te vouvoyer.
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7: Allô ?
8: Oui, bonjour monsieur.
7: Bonjour.
8: Excusez-moi de vous déranger, c'est au sujet de la manifestation d'hier.
7: Oh, attendez, quel numéro demandez-vous, monsieur ? C'est un faux numéro, ça, hein ?
8: Vous n'êtes pas à la CGT ?
7: Non, monsieur, absolument pas. Et c'est un ancien numéro, ça, vous le rayez, il vous faut demander un nouveau numéro.
8: Ah oui, mais faut pas m'insulter, moi.
7: Mais je vous insulte pas, monsieur. Je vous dis simplement que c'est un ancien numéro.
8: Oui, j'ai compris, camarade.
7: Mais enfin... Eh bien alors, camarade syndiqué, moi, je suis pas syndiqué et je suis l'ancien numéro.
8: Ben oui, voilà. Écoutez-moi, jeune homme.
7: Oui.
8: Vous pouvez avoir du respect, quand même.
7: Mais j'ai du respect, monsieur. Je vous dis simplement que c'est un ancien numéro que vous faites, là.
8: Oui, mais vous me dites ancien numéro comme si j'étais vieux de la feuille, moi.
7: Mais je vous le dis parce que c'est pas le premier. Je veux faire changer de numéro. Au revoir, monsieur.
8: Mais écoutez-moi, jeune homme.
7: Oui, mais écoutez, j'ai pas de temps.
8: Je travaille, je suis administrateur des PTT.
7: Eh bien, je suis bien content.
8: Alors,
7: pour vous, monsieur.
8: Dites-moi quel est votre problème et moi, je vous change votre numéro en 5 minutes.
7: Non, mais c'est pas la peine, monsieur. Mais je me débrouillerai tout ça. Je vous remercie.
8: Non, j'insiste, jeune homme.
7: Mais je vous remercie, monsieur. Vous êtes vraiment aimable.
8: Camarade.
7: Oui.
8: Je change votre numéro. Je m'en occupe dans 2 minutes.
7: Non, c'est pas la peine.
8: Si,
7: j'insiste,
8: monsieur. Si,
7: j'insiste. C'est un ancien numéro qu'on m'a attribué. Voilà.
8: Non, je vous le change sans problème.
7: Mais je veux pas, monsieur.
8: Ah, monsieur.
7: Écoutez, vous me faites. Je me débrouille, monsieur.
8: Monsieur, considérez ça comme acquis. Dans 5 minutes, votre
7: numéro. Je ne veux pas, monsieur. Ne change pas mon numéro. Ne touchez pas, s'il vous plaît.
8: Camarade, excusez-moi, je vous donne un nouveau numéro.
7: Moi, je n'en veux pas, monsieur. Écoutez, vous débrouillez. Au revoir, monsieur. Allô ?
9: Oui, bonjour, monsieur. Le 40.
7: Oui,
9: bonjour monsieur, Central 10 à l'appareil, on vient d'avoir un état de demande de changement de numéro.
7: Mais non, mais c'est un monsieur qui m'a téléphoné, qui se mêle de ce qui le regarde pas,
9: j'ai pas demandé... Monsieur, vous permettez monsieur, c'est Central 10 à l'appareil, je vous demande de nous excuser une minute, nous vous donnons votre nouveau numéro qui va prendre donc, qui va être en activité dans 10 minutes.
7: Mais je le veux pas monsieur, mon nouveau numéro, moi j'en ai un numéro que j'ai communiqué à tout le monde, je le conserve.
9: Nous sommes désolés, les ordres ont été transmis de manière électronique, c'est trop tard.
7: Hein. Mais par qui monsieur, c'est pas moi qui ai fait la demande. Alors comme ça, n'importe qui peut faire la demande sur mon numéro, où êtes-vous exactement? À Jaurès, là ?
9: Oui, nous sommes à Jaurès, monsieur.
7: Oui, mais écoutez, je vais venir déjeuner tout à l'heure.
9: Monsieur.
7: Je travaille moi-même au PTT, je ne veux pas changer de numéro.
9: Bah, écoutez-moi, monsieur, nous avons eu une demande de l'administrateur, monsieur Doringer.
7: Oui, mais justement, ce monsieur m'a téléphoné tout à l'heure, il s'est trompé de numéro.
9: Non, écoutez...
7: écoutez, monsieur, c'est pas le bon numéro, mais ne vous cassez pas la tête, je vous le fais changer.
9: Écoutez-moi, camarade, je vous donne votre nouveau numéro.
7: Mais je n'en veux pas, monsieur, moi je vais venir tout à l'heure à l'agence commerciale, j'arrive dans un quart d'heure.
9: Mais monsieur...
7: Je veux conserver mon 42.
9: Monsieur...
7: Ce n'est pas parce que M. Tartampion a décidé de me faire changer de numéro.
9: Ce n'est pas M. Tartampion, c'est l'administrateur qui est donc le secrétaire général du syndicat, vous le savez très bien.
7: Mais je m'en fous, alors, monsieur, qui que ce soit.
9: Ah, vous avez...
7: Et il a été charmant, il a été gentil, mais moi je m'en fous.
9: Monsieur, vous permettez, vous êtes prié de venir avec vos 3 dernières factures ainsi que 150 francs.
7: Pardon ont...
9: Ah bah oui, monsieur, non.
7: Mais vous plaisantez, en plus, il va falloir que je paye.
9: Bah écoutez-moi, monsieur.
7: Non, mais qu'est-ce que c'est cette plaisanterie? Mais là, je vous garantis que ça va aller loin, cette histoire-là. Non, mais en plus, il va falloir que je paye pour changer de numéro que je n'ai pas demandé.
9: 150 francs, monsieur.
7: Mais jamais de la vie, primo, je suis employé PTT, donc je ne paie pas le téléphone, je ne paie pas l'abonnement.
9: Ah ouais, hein? Ah, mais ça, vous n'avez pas signalé, c'est trop tard.
7: Comment,
9: monsieur.
7: Mais je ne voulais pas signaler, mais vous m'avez rien demandé, monsieur.
9: Bon, attendez.
7: Ça, monsieur. Alors là, je vous garantis que ça ne se passera pas comme
9: monsieur,
7: ça. Hein.
9: Bah justement, monsieur Deringer vient de rentrer dans mon bureau. Attendez.
7: Oui, mais justement, qui c'est ce monsieur-là?
9: Attendez, vous permettez, je vais vous passer.
7: Oui, je vous en prie.
9: Il y a le client, là, vous avez demandé, on a déjà son nouveau numéro, puis il n'en veut pas.
7: C'est la meilleure année, celle-là.
8: Allô?
7: Bonjour.

0: monsieur.
1: Mais qu'est-ce qu'il y a, camarade, en l'heure?
0: Mais je ne voulais pas changer de numéro, moi, monsieur. Vous êtes bien gentil, vous êtes aimable, vous êtes urbain comme tout, mais je ne veux pas changer de numéro, mais monsieur.
1: Je ne sais pas.
0: Pourquoi vous me faites changer de numéro de force?
1: Vous allez payer 150 francs, mais en une journée, vous allez avoir votre
0: numéro. Mais je m'en fous, monsieur. Écoutez, ça va me coûter impression de Doloris terrible, cette histoire-là. Moi, je ne veux pas.
1: Écoute-moi, camarade.
0: En plus, je suis moi-même employé des PTT, monsieur. Je ne paie pas ni l'abonnement, ni le, ni l'installation, ni rien. Vous voulez me faire payer 150 francs?
1: Eh oui, mon camarade, parce que ces étés, nous sommes contre les privilèges. Y a aucune raison que toi tu casques pas comme nous.
0: Non, mais comment? Mais vous payez quoi, monsieur? Mais qui est à l'appareil? J'ai pas compris. Écoutez, vous me dites où vous êtes, monsieur. Je viens vous voir parce que nous sommes voisins. On va s'expliquer de vive voix parce que là, on s'époumonne tous les deux. Hein?
1: Écoute-moi, camarade, ton comportement frise d'hystérie.
0: Mais
1: ça,
0: écoutez,
1: ne m'étonne pas de la part des castes des privilégiés.
0: Mais je suis pas un privilégié, nom de Dieu. Je suis un préposé. Vous appelez ça un privilégié, vous?
1: Mais
0: un préposé?
1: Est-ce que tu es venu hier à la manif?
0: Mais non, je suis pas venu, moi, je bricole, monsieur, chez moi. J'ai du boulot par-dessus les oreilles,
1: alors. Monsieur, travaille au noir. Ah oui, alors non,
0: mais... c'est une plaisanterie, non?
1: Écoute-nous, camarade, tu parles quand même à quelqu'un d'obédient à ces étés. D'une part, t'es privilégié, ensuite tu travailles au noir quand tes camarades défilent sous la pluie.
0: Attendez, une question, monsieur. Vous êtes qui, exactement?
1: Monsieur Döringer.
0: Döringer, où êtes-vous, exactement, monsieur?
1: À Jaurès, monsieur.
0: Pardon?
1: À Jaurès.
0: On peut vous rencontrer d'ici un quart d'heure, 20 minutes, monsieur Döringer.
1: Vous venez au bureau 203, mais je te signale que l'accueil va être musclé, parce que...
0: Ah ben, écoutez, moi, je suis ravi, parce que là, je viens au bureau 203, mais qu'est-ce que vous avez contre moi, monsieur, s'il vous plaît?
1: Nous n'avons rien contre toi, tu es paranoïaque, privilégié, et en plus, tu travailles au noir.
0: Comment je travaille au noir? Je travaille chez moi.
1: Déviationniste, liquidateur.
0: Attendez, restons calmes. Poste 203, c'est une plaisanterie, ça, hein?
1: Oui, c'est une plaisanterie.
0: Oh, félicitations. Alors là, écoutez, j'ai pas marché, j'ai cavalé. Vous m'avez fait prendre la colère de ma vie, là, hein?
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3: Oui, bonjour.
4: Oui, bonjour, monsieur, c'est bien le bowling?
3: Oui, vous êtes bien au bowling?
4: Oui, je vous appelle parce que j'aurais besoin de récupérer mon casque de moto.
3: Vous l'avez oublié quand?
4: En fait, je l'ai pas tout à fait oublié. C'est que hier, comme j'avais plus de boules, je l'ai jeté pour essayer d'avoir une quille et il est parti derrière.
3: Oh, ah bah oui, mais le casque, il va pas revenir.
4: Ah bah ça, je vous confirme, le casque, il est pas revenu, donc...
3: Ah bah oui, mais pourquoi vous avez lancé un casque, monsieur?
4: Bah parce qu'il y avait pas assez de boules.
3: Ah bah oui, mais ça, moi, j'y peux rien, monsieur. Alors attendez. J'ai un monsieur, il a lancé son casque dans les boules et il a pas récupéré son casque.
5: Qu'est-ce que c'est que cette histoire, là?
6: Allô?
4: Oui, bonjour, madame.
6: Vous avez lancé un casque à la place d'une boule, c'est ça?
4: J'ai lancé le casque, et du coup, le casque, il est parti derrière avec la boule.
6: Oh, alors là, attendez, c'est beaucoup plus gênant, ça.
4: Alors, la boule, elle est revenue, hein, mais le casque, j'attends toujours.
6: Ah bah, le casque, vous l'aurez jamais en retour, hein, monsieur, vous imaginez, vous êtes... Attendez, c'est même dangereux, ce que vous avez fait.
4: Bah, c'est oui, c'est-à-dire que ça risque d'abîmer mon casque, donc c'est ce qui m'embête.
6: Attendez, vous abîmez mon casque, monsieur? Une machine, c'est 50 000 euros.
4: Bah, enfin, excusez-moi, c'est quand même...
6: Bah, vous rigolez pas, monsieur. Ça fait 25 ans que je suis là, c'est la première fois qu'on me raconte une connerie pareille. Hein. On lance pas un casque sur une machine bowling qui vaut 50 000 euros, monsieur.
4: Bah, excusez-moi, vous êtes en train d'essayer de m'endormir mon casque, là.
6: Bah, m'endormir mon casque, monsieur.
4: Je vais venir au bowling et comme par hasard, le type à l'accueil, il aura mon casque sur la tête.
6: Mais j'en ai rien à foutre de votre casque. Vous avez une machine qui vous avez 300 000 euros d'investissement. Hein, où est-ce que c'est marqué que vous devez lancer un casque pour abattre des quilles, monsieur? Nulle part.
4: Bah, excusez-moi, mais c'est marqué nulle part que c'est interdit non plus, hein. Donc,
6: monsieur, enfin, ça va du bon sens, hein. Attendez, en 25 ans, on en a sorti des conneries, mais celle-là, je crois que c'est la plus belle.
4: Ah bah, excusez-moi, mais enfin, j'ai l'impression quand même que c'est votre machine qui est pas faite.
6: Mais monsieur, la machine, elle est pas faite pour réceptionner des casques, monsieur. Vous imaginez un petit peu, c'est pas possible.
4: Quand est-ce que je peux passer?
6: Ah, vous pouvez passer là, je vous attends de pied ferme, hein.
4: Ah bah.
6: Parce que moi, si ma machine est endommagée, je vais prendre vos coordonnées, ça risque de vous coûter très cher, monsieur.
4: Ah bah, c'est vous qui allez me rembourser le casque, surtout.
6: Vous rembourser le casque, mais vous allez où, monsieur? Franchement, 25 ans, on m'a jamais fait une belle connerie de ce style-là.
4: Ah bah, merci pour la belle connerie, hein, mais...
6: Ah bah, c'est vous la belle connerie, monsieur.
4: Ah
6: je suis obligé de vous le dire, hein.
4: Ah bah, vous d'abord.
6: Moi d'abord, j'en ai rien à foutre. J'ai jamais entendu parler de ce genre de conneries, lancer un casque pour abattre des boules, monsieur.
4: Bah, vous savez quoi?
6: Mais monsieur, vous imaginez un petit peu, non? Hein? Faut aller voir le médecin, monsieur, vous avez un problème, hein?
4: Ah bah, c'est la meilleure.
6: Bah oui, c'est la meilleure, monsieur. Vous avez un gros problème psychologique, monsieur.
4: Alors, excusez-moi, mais comme on dit, c'est celui qui dit qui est, hein, donc...
6: C'est celui qui est. Bon, alors attendez, monsieur.
4: Ce qui m'embête, c'est surtout pour Yuki.
6: C'est pour...
4: Pour Yuki, c'est le chien de mon beau-frère. Quand il a vu que je jetais le casque, il est parti derrière.
6: Ouais, bon, c'est bon, monsieur.
4: Vous avez pas entendu aboyer?
6: Maintenant il parle de son chien.
4: Vous avez mal raccroché, hein?
6: Que le chien est parti derrière les pistes.
4: Yuki?
3: Il y a des gens qui sont quand même assez cons pour le faire, je suis sûr, hein?
4: Je vous entends, hein?
7: Allô?
8: Oui, bonjour madame.
7: Bonjour.
8: Madame Latruffe?
7: Oui.
8: Oui, bonjour, c'est la mairie à l'appareil.
7: Oui.
8: Le service de l'état civil.
7: Oui.
8: Je disais à monsieur le maire qu'il y avait une madame Latruffe qui habitait au 6 rue Gange.
7: Oui, c'est moi.
8: Voilà, et monsieur le maire ne voulait pas me croire.
7: Et alors?
8: Bah parce que, vous savez, monsieur le maire a beaucoup de travail, il est toujours sous pression. Alors on essaie toujours de le faire un peu rire. Hein?
7: Ah bon?
8: Évidemment, quand il a su qu'il y avait une madame Latruffe, Ça lui a fait du bien parce qu'il riait, mais aux anges. On aurait dit un bébé.
9: Ah bon?
8: Voilà, je vais vous le passer. Monsieur le maire, c'est Madame Latruffe. Oh, mais non, ça n'est pas possible. Ça n'existe pas. Allô?
9: Allô, bonjour, monsieur le maire.
8: Bonjour, madame. Je ne vous dérange pas?
9: Non, non, du tout.
8: Alors, comment vous appelez-vous?
9: Je m'appelle Madame Latruffe. Elle a tes rues 2FE. Mais ça vous fait rire?
8: Il est plié de rire.
9: Oui.
8: Il est en train de s'étouffer, là.
9: Ah bon, il s'étouffe?
8: Arrêtez, monsieur le maire.
9: Bon,
8: monsieur allez. Le maire, attention, attention, monsieur le maire, parce que là, vous allez vous faire mal.
9: Allô?
8: Il a fait un malaise.
9: Hein? Il a fait un malaise?
8: Il a fait un malaise à cause de vous, madame.
9: Comment?
8: Il a fait un malaise à cause de vous.
9: Ah oh ben, je m'en fous, moi, qu'il ait fait un malaise. Pour savoir comment je m'appelle, bon ben, je m'appelle Madame Latruffe. Et c'est tout, hein.
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10: Oui.
4: Bonjour monsieur, c'est bien le magasin bio?
10: Oui.
4: Je vous appelle parce que j'ai eu un contrôle positif au dopage en vélo.
10: Oui.
4: Donc, il faudrait me faire une attestation comme quoi vous m'avez vendu un produit dopifiant.
10: Je vois pas pourquoi je ferais une attestation dans ce sens. Je suis un magasin bio qui vend des produits naturels.
4: Bah parce que comme ça, vous déclarez que vous vendez aussi des produits naturistes de dopage?
10: Non, pas du tout. C'est pas du dopage, rien du tout.
4: Si, parce que comme j'ai dit que vous étiez fourni par un laboratoire belge.
10: Non, mais ça va pas la tête, non. Vous racontez n'importe quoi.
4: Non, mais j'ai dit qu'il vous avait filé des échantillons.
10: Non.
4: Si.
10: Non.
4: Si.
10: Non.
4: Si.
10: Non.
4: Si.
10: Non.
4: Si.
10: Non mais
4: vous avez qu'à dire que c'est un truc que vous vendez au black pour arrondir les fins de mois.
10: Ah oui, sûrement.
4: Bah oui, comme ça moi je suis peinard.
10: Non mais je vous dis qu'il en est pas question. Vous êtes boucher ou quoi?
4: Non, pas du tout, je suis coureur cyclique.
10: Dites.
4: En plus quand il me restait une boîte, je l'ai planquée dans votre magasin, comme ça s'il y a un contrôle, ce sera plus crédible.
10: Allô?
4: Ah, bonjour, vous devez être
10: monsieur. Mais qu'est-ce que c'est comme produit que vous avez mis en magasin?
4: C'est un truc que j'ai acheté en Belgique parce que c'est pas légal en France.
10: Ah mais vous mettez des produits dans mon magasin?
4: Oui, comme ça ça colle avec ce que j'ai déclaré.
10: Bah non, mais nous on vend pas de trucs illégaux, donc je vois pas pourquoi je cautionnerais un truc
4: officiellement si. Vu que c'est ce que vous dites dans votre attestation.
10: Quelle attestation?
4: Bah, l'attestation que j'ai fait en votre nom.
10: Mais ouais, mais je suis pas d'accord non plus. Bah, enfin.
4: Ah oui, mais alors là, merci, j'ai tout fait, je l'ai là.
11: Allô?
4: Bonjour, madame.
11: Vous croyez que je vais m'amuser à vous raconter des trucs pareils?
4: Non, mais vous dites que c'est une contrebande belge que vous récupérez à la frontière?
11: Ah non, vous plaisantez.
4: Bah, pourquoi?
11: Non, mais vous me dites, c'est un truc que j'ai eu en contrebande à la frontière belge. Mais moi, j'ai pas le droit de vendre des produits de contrebande.
4: Vous êtes sûr?
11: Bah. Attendez.
4: Oui, bah c'est pas grave, vous direz que vous avez pas fait exprès.
11: Ah bah attendez, moi c'est mon magasin qui est responsable.
4: Ouais, bah très bien, bah mettez ça sur l'eau du magasin, oui, très bonne idée.
11: Mais non, mais c'est moi le magasin non plus. C'est moi le patron du magasin, c'est moi le gérant, c'est mon chiffre d'affaires qui part.
4: Vous le faites passer dans les frais après, j'imagine, c'est un
11: truc. Non, bah vous croyez non.
4: À la limite, vous dites que vous dealez un peu des produits belges.
11: Bah pour... oui, bah bien sûr, vous croyez que je vais aller dire ça aux gens que je deal des produits. Non, bah attendez.
4: Non mais c'est rien, c'est juste un cocktail à base d'hormones de taureau et de phoque.
11: Ah bah moi, c'est quand même pas moi qui vais être responsable.
4: Bah c'est-à-dire que je préfère quand même que soit vous qui preniez quoi.
11: Non. Je suis pas d'accord, ça va pas du tout, hein.
4: Rassurez-vous, comme j'expliquais, il m'en restait, donc j'ai tout planqué dans le magasin.
11: Mais moi, j'en veux pas de votre cochonnerie.
4: Bah, si, parce que si jamais il y a une fouille, il faut bien.
11: Ah, mais non, bah attendez, moi, il y a une fouille. Non, vous allez vous démerder avec votre saloperie, hein.
4: Oh, saloperie, non, quand on aime les animaux.
11: Mais vous venez de me dire que c'est un produit avec des hormones de taureau. J'ai pas ça du tout, moi, je.
4: Dans ce cas, ce que je vais faire, c'est que. Parce que là, je dois retourner en Belgique.
11: Ouais.
4: Donc je vais vous prendre un petit stock de. Effectivement.
11: Non, j'en veux pas, non, mais vous plaisantez. Je veux pas d'un stock de vos produits, s'ils sont interdits de vendre en France.
4: T'inquiète, le transport est pour moi, hein.
11: Je ne veux pas du transport, je ne veux pas de votre produit. Vous n'allez pas me mettre un produit au cul que je ne veux pas. Attendez, vous allez où, là?
4: Alors, je vais d'abord en Belgique, et après, je viens vous déposer les hormones.
11: Mais j'en veux pas, moi, de vos hormones. Je ne vends pas de ces saloperies, là.
4: Parce que vous aimez pas les animaux.
11: J'ai pas dit que j'aimais pas les animaux. Vous démerdez, attendez, vous allez où?
4: Vous, c'est pas grave, vous voyez, au pire.
11: Ah, bah non, bah moi, c'est pas grave, vous en foutez complètement de ma gueule.
4: Ah, oh, bah merci la solidarité, hein.
11: Bah, attendez, ça va pas aller comme ça, attendez. Moi, sinon, je fais descendre la gendarmerie, hein.
4: Ouh là là là là, très mauvaise idée. Si les gendarmes y viennent, ils vont se demander pourquoi vous vendez des hormones.
11: Je vends pas d'hormones!
4: Ah, vous n'en vendez plus?
11: Mais j'en ai jamais vendu! Vous êtes taré!
4: Alors non, je ne suis pas du tout à Ray, je suis à Martinville, madame.
11: Non, je n'ai jamais passé de commande!
4: Ah, mal raccroché.
10: En plein délire.
4: Je vous entends, hein!
10: Vous sortez d'un asile ou quoi?
4: Basile? Alors pardon, mais qui est ce monsieur Basile?
10: Ça suffit, hein!
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12: Allô?
13: Oui, bonjour madame, c'est l'université?
12: Oui.
13: D'accord, bon, l'inspecteur de la place des renseignements généraux à l'appareil.
12: Oui.
13: On vient d'apprendre dans un rapport que les lycéens voulaient vous prendre cet après-midi.
12: Ah.
13: Par derrière.
12: Ah.
13: Ouais, ainsi que la Sorbonne.
12: D'accord.
13: Donc ils vont être à environ, d'après nos chiffres, 150 000. Et ça, c'est les chiffres de la préfecture.
12: Oui.
13: Alors on sait qu'ils veulent vous prendre par derrière, hein.
12: Oui.
13: 150 000, ça fait quand même beaucoup.
12: Oui.
13: C'est énorme.
12: Non, Bah oui, surtout qu'il y en a déjà du monde à l'intérieur.
13: Ah bon? Combien?
12: Je sais pas, les chiffres exacts, je ne sais pas.
13: Eh ben, ça va faire mal.
12: En plus, oui.
13: Bah, écoutez, madame, je vous souhaite une bonne journée.
12: Oui, bah merci.
13: Je crois qu'elle va pas être mauvaise.
12: Oui, je crois aussi. Je vous remercie.
13: Et puis, je vous souhaite bien du courage, parce que 150 000...
12: Bah oui, on va essayer d'assurer.
13: Bah, je vous remercie.
12: De rien, au revoir
13: madame.
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15: Bonjour.
4: Bonjour madame.
15: Monsieur.
4: Oui, c'est bien la station-service.
15: Oui, tout à fait.
4: Je suis passé faire le plein chez vous. Mm-hmm. Et alors, qu'est-ce que j'apprends? Que apparemment dans votre essence, mm-hmm. il y aurait de l'hydrocarbure.
15: Qui vous a dit ça?
4: À mon beau-frère.
15: De l'hydrocarbure?
4: Ouais.
15: Juste gardez l'écoute, s'il vous plaît.
4: Quel scout?
15: Comment? Des scouts.
4: Pourquoi vous me demandez de garder des scouts?
15: De garder l'écoute.
4: Les scouts, mais je ne suis pas.
15: L'écoute.
4: Pardon, il y a Maldon. Je suis un client, je suis passé.
15: Oui, je comprends bien. Quand je vous ai dit de garder l'écoute.
4: Alors, je me permets de vous interruptionner. Je n'ai rien à voir avec les Boy Scouts, tout ce que vous
15: me. Je n'ai pas dit de Boy Scouts, j'ai dit l'écoute.
4: Non, pas de Boy Scouts. Je vous appelle pour l'essence, c'est ce que je.
15: Oui, tout à fait. Mais monsieur, écoutez.
4: Non, écoutez-vous.
15: Écoutez. Je vous dis, gardez l'écoute, je vais parler au client.
4: Ah, c'est le client? Vous aviez un client Boy Scout?
15: Non, mais non, vous ne comprenez pas.
4: Écoutez, vous avez votre client Boy Scout?
15: Non, mais non, j'ai pas de client Boy Scout.
4: Alors pourquoi je garderais votre client Boy Scout sous prétexte
15: que... Non, mais j'ai jamais dit Boy Scout.
4: Vous devez confondre avec quelqu'un d'autre?
15: Non, je ne vous comprends pas avec quelqu'un d'autre. Vous m'avez dit que vous avez appelé.
4: Le Boy Scout, vous voulez dire quand on a la petite chemisette avec le foulard, tout
15: non.
4: ça?
15: Non. J'ai dit l'écoute au scouts. Téléphone. Gardez l'écoute.
4: Alors parce que moi j'ai mon beau-frère qui effectivement lui était scout.
15: Oubliez ça.
4: Ah bah alors passez-moi le responsable dans ce cas.
16: Oui, allô?
4: Oui, bonjour madame. Voilà comme j'expliquais.
16: Non, monsieur. C'est monsieur là, je suis le patron.
4: Il y a plein d'hydrocarbures dans mon essence.
16: Ah bon? Vous êtes le premier de me le dire. Hein.
4: Donc du coup je vais passer pour que vous me la repreniez.
16: Bah non, je vous rembourserai pas, je vais pas vous payer un plein d'essence. Mais vous avez vu ça où? Vous allez venir là, je vais vous rembourser, puis ça y est, c'est fini, on n'en parle plus.
4: Ah bah merci bien, oui, c'est ce que
16: mais
4: je.
16: Non, mais vous rigolez là. L'argent c'est moi qui l'a, c'est moi qui vous l'a.
4: Ah bah bien sûr que c'est vous qui l'a, mais c'est vous qui va me le rendre.
16: Il est hors de question que je vous rembourse de l'essence, que je suis certain que c'est pas moi.
4: Ah bah que je suis certain que c'est vous, moi.
16: S'il y avait de l'hydrocarbure dans le carburant, on le verrait avec un bidon. Et là, je peux vous certifier que tous les bidons qu'on avec de l'essence, ils sont transparents.
4: Excusez-moi, les bidons entre guillemets.
16: De quoi les bidons entre guillemets?
4: Moi, j'ai très bien compris, ils n'existent pas les bidons.
16: Qu'est-ce que vous me chantez là? Les bidons n'existent pas. Je peux vous le faire voir, hein. Là, j'ai un carnet devant moi, 7,57€, 7,45€, 5,01€, 6,50€. 6,96, 9,66.
4: 9,66 entre guillemets.
16: Vous commencez sérieusement à me gonfler. Si vous avez quelque chose, vous venez me voir. On va discuter face à face.
4: Excusez-moi, on va entre guillemets discuter.
16: Non, il n'y a pas à discuter. Je ne vous rembourserai pas votre carburant. Non, mais vous avez vu ça où? Et puis en plus, vous me prenez pour un con parce que vous êtes en train de me dire que je ne vends pas de carburant avec des bidons.
4: Quand vous dites carburant, c'est entre guillemets carburant.
16: Quoi, entre guillemets, là? Vous me faites quoi, là? Vous sortez de où, vous? Moi, je ne parle pas au téléphone. Vous venez me voir face à face, on va discuter tous les deux.
4: Oui, enfin, vous ne parlez pas entre guillemets au téléphone.
16: Non, je ne parle pas au téléphone. Vous venez face à moi. On va discuter tous les deux.
4: Peut-être qu'on peut parler au, entre guillemets, téléphone.
16: Vous me saoulez, là. Vous me gonflez, là. Je vous attends tout de suite. Je suis devant ma station.
4: Excusez-moi, vous êtes devant votre station ou vous êtes, entre guillemets, devant, j'ai l'impression?
16: Non, mais vous jouez au con ou quoi, là? Vous êtes où, là? Par rapport à la station, je suis devant.
4: Enfin, je suis devant. Je suis, entre guillemets, devant.
16: Écoutez, si j'appelle la gendarmerie.
4: Ah, mais c'est moi qui vais appeler la gendarmerie. Je transfère. Ne quittez pas, restez en ligne.
16: Oui, allez-y.
4: Qu'est-ce que je vais faire changer les idées, tiens? Bonjour madame, c'est la, entre guillemets, gendarmerie.
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17: Allô?
13: Bonjour madame.
17: Bonjour monsieur.
13: Vous êtes bien au 14, hein?
17: Oui.
13: Dites-moi madame, on voudrait vous informer, là, c'est la gendarmerie à l'appareil, là.
17: Oui.
13: On nous a signalé dans votre secteur des témoins de Jéhovah.
17: Ah, je ne les ai pas vus, moi.
13: Non, ils sont maintenant plus malins qu'avant.
17: Ah bon?
13: Ouais, ils téléphonent d'abord.
17: Très bien, oui.
13: Est-ce qu'ils vous ont appelé?
17: Non, ils m'ont pas appelé, moi.
13: S'ils vous appellent, madame, on vous demande de faire durer la conversation. On vous a mise sur table d'écoute.
17: Oui.
13: Pour nous permettre à nous de localiser l'appel pour pouvoir les intercepter.
17: Ah bon, très bien, monsieur.
13: Alors, pour avoir un rendez-vous avec vous...
17: Oui.
13: Ils ne disent évidemment pas qu'ils sont témoins de Jéhovah.
17: Oui, très bien, monsieur. Oui, ben, c'est entendu comme ça, alors.
13: Oui, allô?
17: Oui.
13: On me signale qu'ils sont en train de vous appeler.
17: Ben attendez, je vais...
13: Alors,
17: je vais
13: raccrochez vite. Hein. Oui.
17: Allô?
18: Oui, bonjour, madame.
17: Bonjour, monsieur.
18: La maison GG Ova, l'appareil.
17: Oui.
18: Vous connaissez Gérard Ova?
17: Oh, pas beaucoup, mais bon.
18: Les machines agricoles.
17: Et qu'est-ce que vous voulez, alors?
18: Eh bien, figurez-vous que les machines agricoles GG Ova ont lancé une nouvelle machine agricole. Alors, on voulait savoir si ça vous intéressait d'en voir une chez vous.
17: Écoutez, pas pour le moment, non. Qu'est-ce que vous me proposez d'autre, rien?
13: Allô, madame?
17: Allô ?
18: Oui, c'est la gendarmerie à l'appareil.
17: Ouais.
18: Si, il faut dire oui, comme ça ils vont venir, on va les intercepter, bien sûr. Oh, il nous faut 20 minutes, hein.
17: Oui ? Allô ?
14: Allô ?
17: Oui ?
14: Oui, je vous entendais plus d'un seul coup.
17: D'un seul coup, moi non plus. Ouais. Alors, qu'est-ce que vous m'avez proposé, vous m'avez dit ?
14: Alors, on voudrait venir vous présenter notre dernière machine agricole.
17: Ah bon ? Et quel jour vous voulez venir ?
14: Est-ce qu'on peut venir maintenant ?
17: Écoutez, mettez 20 bonnes minutes, monsieur, avant, hein.
14: D'accord. Alors, voyez-vous, c'est une moissonneuse-batteuse.
17: Mmh.
14: Vous voyez ?
17: Mmh.
14: Est-ce que ça rentre par votre porte d'entrée ?
17: Non.
18: Allô ?
17: Allô ?
18: Dites-leur que s'il faut faire des travaux, agrandir, il n'y a pas de problème. Hein.
17: Ah bon ? Allô ?
14: Allô ?
17: Oui ?
18: Je vous entendais plus.
17: Écoutez, remarquez, si vous me proposez ça, on peut agrandir, faire quelque chose, hein.
14: C'est-à-dire qu'on pourrait éventuellement casser un mur et monter le plafond ?
17: Oui, bien sûr.
14: Ah, et donc ainsi on pourrait rentrer la moissonneuse-batteuse chez vous ?
17: Je pense, oui, monsieur.
14: Très bien. Dans ces cas-là, est-ce que ça vous intéresserait ? Écoutez bien ce que je vais vous proposer parce que vous avez une tête sympathique.
17: Ah bon ?
14: C'est l'offre exceptionnelle de chez GGOVA en ce moment.
17: Ah bon ?
14: Nous vous proposons, madame, tenez-vous bien, trois.
17: Oui.
14: Moissonneuse, batteuse.
17: Oui.
14: Pour le prix de deux.
17: D'accord. Est-ce... Mais vous venez, on installe ça un peu partout, hein, dans la maison, hein.
14: Est-ce que ça vous intéresse ?
17: Ben, ça m'intéresse, oui, bien sûr.
14: Ah, mais vous avez de la place.
17: Ah ben, j'ai de la place, oui.
14: Alors, où est-ce qu'on pourrait mettre la première moissonneuse, batteuse ?
17: Alors, oh merde. Dans ma chambre, dans ma cuisine, hein, et dans mon salon.
14: Mais est-ce que vous aurez le temps de faire tous les travaux en 20 minutes.
17: Oh, ben oui, monsieur, je pense qu'en 20 minutes...
18: Allô ?
17: Oui.
18: Dites-lui que y a toute l'équipe qui est là, qui est déjà en train de casser les murs.
17: Ah bon ?
18: Et vous pouvez même lui dire, mais vous n'entendez pas les bruits de chantier, puis c'est vous qui faites des bruits du chantier.
17: Ah bon ?
18: On a presque localisé.
17: Allô ?
14: Ben, le problème que je me demande, moi, c'est est-ce que vous pensez que vous n'aurez pas le temps en un quart d'heure, 20 minutes de tout casser ?
17: Oui, mais monsieur, ils sont déjà en train de tout casser dans la maison.
14: C'est-à-dire ?
17: Eh ben oui, ben, ils font du bruit, hein, vous entendez pas ? Ils sont en train de tout casser.
18: Non, j'entends pas.
17: Ah, vous entendez pas ? Ah oh, ben mince alors.
18: Ah, mais qu'est-ce qu'ils cassent, là ?
17: Eh ben, vous m'avez dit qu'il fallait que j'ai la moissonneuse batteuse. Alors, ils sont en train de tout démolir par l'intérieur.
14: Ah, voilà.
17: Ah, voilà, c'est ça.
14: Et pour les plafonds ?
17: Et les plafonds aussi, ils sont au plafond. Ils sont tout en train de casser, là, en ce moment. Hein ?
14: Et dites-moi, parce que la moissonneuse batteuse, là,
17: oui.
14: Pour votre chambre, là,
17: oui.
14: Est-ce qu'elle rentre dans votre chambre ?
17: Oh, bien sûr qu'elle rentre dans ma chambre. Ben, et comment ? Une fois que c'est cassé ?
14: Parce que ça fait quand même 8 mètres sur 6 mètres, hein.
17: Oh, ben, on peut, monsieur, mais écoutez, puisqu'ils sont en train de tout casser en bas.
14: Alors, on va faire un geste commercial. En plus des trois moissonneuses batteuses, on vous offre aussi un tracteur.
17: Hein ? Un tracteur aussi ?
14: Est-ce qu'on peut le mettre dans vos water ?
17: Oh, ben, bien sûr, parce qu'ils sont en train de tout casser. Alors, si vous me proposez tous les produits agricoles...
18: Mais ils sont en train de tout casser, j'entends rien.
17: Ah, oh, ben, pourtant, ça a tapé assez fort. Ils peuvent pas être toujours en train de taper, non ? Hein ? Allô ?
18: Oui, c'est la gendarmerie. On est sur eux, là, dans 1 minute 30.
17: Ah, bon.
18: Alors, expliquez-moi, parce qu'on entendait du bruit.
17: Oui, c'est nous qu'on tapait.
18: Vous, c'est-à-dire, vous êtes avec qui ?
17: Avec ma belle-sœur. C'est que Jéhovah, ils sont passés pour nous vendre... Ils veulent me vendre 3 moissonneuses batteuses. Alors, est-ce que vous pouvez les rentrer ? Ah, mais j'ai dit, bien sûr que je peux les rentrer. Mais comment vous allez faire ? J'ai dit, les gens sont tout en train de casser en ce moment.
19: Et qu'est-ce qu'on fait s'ils viennent ?
17: Eh bien, s'ils viennent, les gendarmes seront là pour le cueillir, hein ?
18: Oui, bonjour, monsieur, police, c'est la gendarmerie nationale.
17: Ah !
14: Oh, mince !
18: Vous êtes intercepté.
14: Oh, ben non, on avait une affaire, on allait livrer 3 moissonneuses batteuses.
17: Non.
18: Allô ?
17: Oui ?
18: Ça y est, on est arrivé.
17: Oh !
18: Je ne sais pas si vous avez entendu.
17: Oui, j'ai entendu.
18: On les a attrapés.
17: Bon, très bien, monsieur. J'aime autant que ça se passe comme ça, hein.
18: Qu'est-ce qu'on dit à la gendarmerie ?
17: Merci, monsieur gendarme.
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20: Bonjour.
19: bonjour.
4: Bonjour monsieur, c'est bien le salon de coiffure?
19: Oui.
4: Monsieur Martin, service technique de Martin Télécom.
19: Oui.
4: Je vais activer le code de sécurisage de votre ligne téléphoniste.
19: Ouais, mais j'ai eu des soucis antérieurement à cause des travaux qui s'étaient effectués dans ma rue.
4: Attendez, ça me dit quelque chose. Vos soucis, c'était pas à cause des travaux qui s'étaient effectués dans votre rue?
19: Voilà, c'était à cause des travaux, je n'avais plus d'internet.
4: C'est ça, et alors, de mémoire, je crois que vous n'aviez plus d'internet, non?
19: C'est ça, tout à fait.
4: C'est ça, oui, je me souviens très bien.
19: Ok.
4: Et donc, pour nous excuser de ce petit désagrément, je vous offre l'option gratuite de sécurisage téléphoniste.
19: Ah d'accord, ça marche comment ça?
4: C'est très simple, c'est un code à 16 chiffres qui vous permet de filtrer vos appels.
19: Ouais.
4: Donc, si vous voulez recevoir un coup de téléphone, il suffit de faire votre code juste avant qu'on vous appelle.
19: Oh là là, vous vous rendez compte? Quand mon téléphone il sonne, je dois répondre. Moi si en plus de ça, il faut que je fasse un code, non mais c'est pas possible.
4: Non, c'est pas ça. Le code, il faut le faire à chaque fois juste avant qu'on vous appelle, sinon votre téléphone ne sonne pas.
19: Mais comment voulez-vous que je sache que j'ai un appel?
4: Eh ben vous demandez aux gens de vous prévenir quand ils vont vous appeler.
19: Non mais vous entendez? Non mais
4: Il suffit de leur dire de passer au salon avant pour vous prévenir qu'ils vont appeler juste après.
19: Oh non mais vous êtes bête ou quoi monsieur?
4: Oh bah pardon de vous offrir des options gratuites.
19: Non mais attendez, là non mais je... Allô?
4: Ah, bonjour monsieur.
19: Oui, non mais de toute façon, nous on n'active rien du tout.
4: Non, rassurez-vous, c'est moi qui active tout à distance.
19: Non, vous ne touchez à rien.
4: Non mais parce que si je comprends bien, vous voulez avoir les appels tout le temps.
19: Ah bah oui hein. Ah bah oui, moi faut
4: que je... Ah bah pas de problème. Chaque fois que vous faites votre code, ça active votre ligne pendant 2 minutes.
19: Ouais.
4: Donc, il suffit de faire le code toutes les 2 minutes et vous recevez tous les coups de fil.
19: Ah mais non mais monsieur, vous vous rendez pas compte, c'est pas possible que je suis en train de couper les cheveux, je vais pas dire à la cliente, attendez, hein, 2 minutes, je vais faire le code. Oh, puis attendez encore 2 minutes, hein, faut que je refasse. Non.
4: Ah non, mais quand vous êtes en train de coiffer, vous donnez le téléphone au client et vous lui demandez de faire le code à votre place.
19: Non, mais c'est pas possible, j'ai pas demandé au client de faire le code. Non, mais on marche sur la tête, c'est comme si je leur demandais de passer le balai après être coiffé, quoi. Enfin, à un moment donné, on marche où, là
4: Je m'excuse, mais si déjà vous leur demandez de passer le balai, je pense que faire le code, ils sont capables.
19: Mais non, mais vous rigolez ou quoi? C'est des clients. Ah ouais, j'ai jamais eu un truc pareil, quoi. Non, mais je demande. Alors vous allez vous faire coiffer demain, votre coiffeuse vous dit que vous pouvez me coiffer, vous allez faire le code.
4: Ah bah oui, bien sûr que je ferai le code de mon coiffeur.
19: Bah oui. Ah oui, vous vendez le code, c'est sûr que oui, vous allez me répondre, vous n'avez pas dit.
4: Voilà, donc affaire réglée, je vous active le bazar.
19: Non, je ne suis pas la patronne, vous ne faites rien sans son accord.
4: Ah, c'est pas vous le patron?
19: Non, je vous ai dit, je ne suis pas la patronne.
4: D'accord, bah c'est pas grave, vous lui expliquerez.
19: Non, franchement. Oui, allô?
4: Bonjour monsieur, alors comme je disais à votre collègue, vous inquiétez pas, je m'occupe de tout, c'est cadeau, ça me fait plaisir.
19: Bah ça doit être cadeau, c'est un empoisonnement, j'en veux pas, qu'est-ce que vous voulez que toutes les 2 minutes je sois en train de coiffer? Ah tiens, je vais débloquer le téléphone au cas où quelqu'un va m'appeler.
4: Eh ben voilà, c'est tout.
19: Hop, 2 minutes après, rebelote.
4: Exactement, vous avez tout compris, super.
19: Non mais honnêtement, j'ai autre chose à faire.
4: Mais justement, si vous avez autre chose à faire, ça vous laisse à chaque fois presque 2 minutes.
19: Hop, 2 minutes sont passées, et entre deux je vais faire la pause caca, c'est ça?
4: Excellente idée, vous voyez, c'est que du confort.
19: Ah oui, bien sûr.
4: Après, 2 minutes perso, ça me semble un peu juste, mais bon, chacun son timing.
19: Non, mais ça va pas, non.
4: Ou alors, vous installez un téléphone au cabinet. Et là, vous êtes peinard.
19: Et je passe à la radio, là, ou quoi?
4: Alors ça, c'est une autre option, mais elle me semble pas mal.
19: Ah bah d'accord, super, merci.
4: Ah mais avec plaisir. Et tant qu'on y est, vous diriez que c'est quelle radio?
19: Rire et chansons.
4: Ah bah bravo, bienvenue.
19: C'est la radio préférée de mon mari, donc je pense que c'est bon, il m'a entendu.
4: Ah bah, il va pas être déçu. Au revoir, monsieur.
19: Au revoir, madame.
4: Et surtout, bonne pause.
19: Ouais, merci.
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21: Allô, c'est le cabinet vétérinaire.
22: Oui, bonjour madame.
21: Bonjour madame, je vous appelle parce que mon mari a bouffé ma chatte.
22: Qui c'est qui a mangé votre chatte?
21: Mon mari.
22: Comment ça a mangé votre chatte?
21: Il l'a mangé cette nuit. J'ai rien pu faire, j'étais pas d'accord, mais j'ai pas pu l'empêcher.
22: Il a mangé votre chatte?
21: Oui.
22: Et comment il a mangé?
21: Goulûment, sans l'ombre d'un remords.
22: Il reste des morceaux?
21: Oh, il reste pas grand-chose, il reste juste une touffe de poils, quoi.
22: Qu'est-ce qu'il a pris à votre mari de manger votre chatte?
21: C'est pas la première fois, hein.
22: C'est pas la première fois?
21: Non.
22: Allô, oui?
21: Allô?
22: Oui, bonjour.
21: Allô?
22: Oui, bonjour madame. Oui,
21: bonjour madame, vous êtes le vétérinaire?
22: Oui.
21: Mon mari a bouffé ma chatte.
22: Mais il n'est pas bien votre mari.
21: Mais voilà, c'est pour ça. Il l'a mangé hier soir.
22: Il est suivi votre mari par un médecin?
21: Derrière le bill actuellement? Non, il n'y a personne. Hein.
22: Ah non, mais votre mari, il y a d'habitude, il y a un médecin qui le soigne ou pas?
21: Non.
22: Non, il faudrait peut-être qu'il y ait un médecin qui le soigne, parce que c'est pas normal, hein.
21: Qu'est-ce que je peux faire?
22: Pour votre chat, vous avez un jardin ou pas?
21: Oui.
22: Vous pouvez enterrer ce qui reste si vous voulez.
21: La queue dépasse encore.
22: Mais qui dépasse d'où?
21: de la chatte.
22: Et le reste, il est...
21: Il
22: l'a avalé.
21: Oui, là, oui.
22: Bon, mais ce qui reste de la chatte, soit vous l'enterrez dans votre jardin, soit vous nous l'emmenez, on le fera incinérer.
21: Mais dites-moi, docteur.
22: Oui.
21: Si j'enterre ma chatte,
22: oui.
21: Elle va pas se faire bouffer par des vers de terre.
22: C'est un petit peu, si.
21: Mais ça va pas faire mal.
22: Absolument pas, puisqu'elle est morte, madame.
21: Ah non, elle est pas morte, hein.
22: Mais s'il reste que la queue.
21: Non, mais c'est la queue de mon mari qui dépasse.
22: La queue de votre mari dépasse de votre chatte.
21: Mais oui.
22: Vous êtes sûr que vous allez bien?
0: Bonjour et bienvenue chez SNCF.
1: Oui, bonjour.
4: Oui, bonjour madame, c'est bien la SNCF?
1: Ouais.
4: Je vous appelle parce que j'ai été contrôlé à tort dans un train et je voulais voir comment on pouvait faire sauter l'amende que j'ai eue.
1: Vous avez été?
4: J'ai été contrôlé ce matin à tort dans un train.
1: Contrôlé à tort, ouais.
4: C'est ce que j'ai dit, oui. Soi-disant, j'avais pas de billet.
1: Et alors, vous aviez un billet ou vous aviez pas de billet?
4: Soi-disant, j'avais pas de billet.
1: Pourquoi vous me dites soi-disant? Vous aviez un billet ou pas?
4: Non, j'avais pas de billet,
1: en fait. Alors, pourquoi on ferait sauter l'amende?
4: C'est pour ça que je vous appelle. Il faudrait me faire un billet pour ce matin.
1: Ah non, mais vous rigolez du genou, là. Donc, je vais pas vous aider, je suis désolé.
4: Ah bravo, super solidaire.
1: Hein. Pourquoi je serais solidaire avec vous, monsieur?
4: Parce que...
1: C'est pas la fête, hein.
4: En plus, c'est juste un billet à imprimer. Pour vous, je le paye, hein, le billet. Hein.
1: Vous aviez pas à monter dans le train sans billet?
4: Soi-disant.
1: Pourquoi vous me dites soi-disant tout le temps, hein? Ça veut rien dire. Vous aviez pas de billet, vous aviez pas de billet.
4: J'avais soi-disant pas de billet.
1: Soi-disant. Bon, vous me saoulez.
4: Juste, vous me faites le billet pour ce matin.
1: Non, moi, je vais pas vous le vendre.
4: Et si on dit que j'ai retrouvé mon billet?
1: Si on dit que vous avez retrouvé votre billet, mais vous savez qu'un billet, ça se composte. Et quand on composte un billet, il y a la date et l'heure qui est inscrite dessus.
4: En fait, ce qu'il faudrait, c'est que je le composte à la même heure. Comme ça, j'aurais juste la date à changer.
1: Oh là là, vous démerdez, j'en ai rien à
4: secouer. Non mais, excusez-moi.
1: Je m'en fous, de vos histoires.
4: Si,
1: alors,
4: écoutez,
1: démerdez-vous et...
4: Vous entendez?
1: Ouais.
4: J'ai retrouvé un billet.
1: Vous avez retrouvé un billet, quoi?
4: Ouais. C'est un billet de 20 euros pour vous.
1: Non mais vous foutez de ma gueule ou quoi?
4: Non mais si...
1: Non mais arrêtez vos conneries, là.
4: Il est pour vous, là.
1: Si vous rappliquez, ça va mal aller.
4: Y a 20 balles. Il y a 20 balles pour...
1: Allez.
4: Bon, et si je mets un billet de 25 euros?
1: Non mais ça va pas. Vous êtes vraiment débile, vous. Franchement, allez. Mais même si vous mettiez 500 euros...
4: Je mets un billet de 25 euros.
1: Mais vous démerdez. En plus, c'est la prune. Vous avez pris quoi, 35 balles?
4: Ça a augmenté, là. Maintenant, c'est 50, je crois.
1: Eh ben, vous avez pas choisi votre jour pour frauder.
4: Vous voulez pas un billet de 26? Je l'ai fait moi-même.
1: Mais vous êtes vraiment trop con, vous, hein.
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21: Bonjour madame, c'est les dépanneuses plomberies.
5: Oui.
21: Oui, bonjour madame Ledoux à l'appareil.
5: Oui.
21: Germaine, j'ai mon évier bouché.
5: Alors, Ledoux, c'est accroché ou pas?
21: L'évier?
5: Non, votre nom.
21: Ah, Ledoux, oui, oui.
5: C'est accroché, hein?
21: Oui, c'est accroché. Alors, Parvis de la Défense.
5: Oui.
21: Tour Gentil.
5: Oui.
21: 43e étage.
5: 43e étage?
21: Ben oui.
5: Avec ascenseur, oui.
21: Sans ascenseur.
5: Non, vous rigolez, là.
21: Non, je rigole pas. C'est sans ascenseur.
5: Attendez, hein. Bon, quittez pas, madame, hein.
23: Allô?
21: Allô?
23: Oui.
21: Oui, bonjour, monsieur.
23: Bonjour. Où est votre problème?
21: Vous êtes qui?
23: Le directeur technique.
21: Ah, d'accord. Moi, j'ai pas de problème. Simplement, je vais savoir à quelle heure il venait.
23: Oui, mais c'est au 43e étage?
21: Oui, c'est ça.
23: Oui.
21: Sans ascenseur, oui.
23: Sans ascenseur?
21: Oui.
23: 43 étages sans ascenseur?
21: Oui.
23: Voilà.
21: Il n'y a pas de problème, il n'y a pas de problème.
23: Non, mais 43 étages, il faut les monter à pied, madame. Hein.
21: Mais moi, je le fais bien, monsieur.
23: Vous le faites bien?
21: Ben oui.
23: 43 étages à pied?
21: Ben évidemment, je fais mes courses une fois par semaine.
23: Et vous avez un évier bouché?
21: Oui.
23: Maintenant, pourquoi il n'y a pas d'ascenseur dans votre immeuble?
21: Non, c'était un immeuble fonctionnel.
23: Oui.
21: Et puis, les bureaux ont déménagé.
23: Oui.
21: Moi, j'étais la concierge et m'ont relogé là-haut.
23: Au 43e étage?
21: Voilà. Et ils ont muré l'ascenseur puisqu'il n'y a plus personne.
23: Et vous habitez dans un immeuble de 43 étages toute seule, alors, madame?
21: Oui, il y a mon fils qui vient me voir tous les jours.
23: Et, bon, t'as pris l'adresse de la dame, là, parce que... Oui, c'est... Alors, l'évier, il est bouché. Moi, je veux voir un gars, hein. Lionel, tu veux bien monter 43 étages, toi, à pied? Bon, écoutez, moi, ce que je vais faire, c'est que je vais essayer de vous trouver quelqu'un qui veut bien monter 43 étages à pied.
21: Vous êtes gentil, monsieur.
23: Oui.
21: Alors, c'est très simple, hein. Quand il arrive au 38e étage, il change d'escalier. Il prend l'escalier C, parce que l'escalier est muré, hein.
23: Au 38e étage, il faut changer d'escalier?
21: Oui.
23: Et prendre l'escalier C?
21: Voilà. Alors, avec l'escalier C, c'est un escalier qui descend jusqu'au 5e, hein.
23: Et monter 5 étages?
21: Non, descendre.
23: Comment on descend jusqu'au 5e?
14: Oui, parce qu'ils ont muré après.
23: Oui, alors, il faut descendre jusqu'au 5e étage.
14: Voilà.
23: Une fois qu'on est monté au 38e.
14: Oui, c'est ça, mais c'est pas par le même escalier, hein.
23: Non, non, mais attendez. On monte 38 étages.
14: Voilà.
23: Voilà. Et après, on descend.
14: Oui, jusqu'au 5e.
23: On descend jusqu'au 5e étage.
14: Oui, alors, faut pas qu'ils se trompent parce que c'est dans le noir.
23: C'est dans le noir?
14: Ah oui, il n'y a pas de lumière, hein.
23: Comment, il n'y a pas de lumière, Là, c'est une galère, ça, hein.
14: Mais moi, je le fais bien, hein.
23: Oui, je sais, mais si vous avez des bons yeux, il faut que je trouve un plombier qui a des bons yeux, hein. Vous savez, monter 38 étages dans le noir.
14: Oui, mais il peut compter dans sa tête, hein. Moi, je compte,
23: Comment il va compter dans sa tête? Déjà, il faut qu'il y arrive, hein. Il ne faut pas que je trouve un plombier cardiaque, moi, hein. Vous vous rendez compte, 38 étages dans le noir? Non, mais moi, je vous tire mon chapeau, madame, hein. Vous êtes courageuse, hein.
14: J'ai 73 ans.
23: 73 ans. Parce que à 73 ans, monter 43 étages, redescendre 38 et redescendre de... Attendez, il faut que je fasse le calcul, là. Il faut redescendre 33 et sans lumière. Oui. Et c'est vraiment noir, alors.
14: Ah oui, c'est noir.
23: C'est noir, il faut amener une lampe.
14: Non, il y a une rampe.
23: Il y a une rampe.
14: Oui, enfin, il y a une rampe, tous les étages impairs.
23: Putain, il faut que j'appelle Belmondo, moi, hein, ça irait plus vite avec un hélicoptère et qu'il me jette directement dans votre fenêtre. Mais alors, à chaque fois que vous montez 38, vous descendez 33 et vous remontez 40.
14: Voilà.
23: 43.
14: Oui, c'est ça.
23: Ça fait 80 étages dans tout ça.
14: 81.
23: 81. C'est pas possible. Mais c'est inhumain ce qu'ils vous font, là. Putain, vous vous rendez compte, c'est une après-midi qui est foutue pour un plombier. Et c'est vraiment bouché, votre levier, hein.
14: Ah oui, il est bouché, il refoule, hein.
23: Il refoule. Manqué, s'il n'y a pas de voisin, il peut refouler, hein, il n'y a pas de problème. Hein.
14: Ah oui, mais enfin, c'est pas...
23: Bon.
14: Alors, que je vous dise comment faire quand il arrive. Hein.
23: Oui.
14: Quand il est en bas,
23: oui.
14: Il y a un interphone,
23: oui.
14: Il sonne et je descends lui ouvrir.
23: Vous descendez vous-même?
14: Oui, je vais descendre lui ouvrir.
23: On va pas vous faire descendre quand même qu'à 45 étages, 43 étages,
14: mais
23: et remonter 81 à 73 ans pour lui ouvrir. Pourquoi il ne marche pas l'interphone?
14: Mais non.
3: Bonjour.
4: Bonjour madame, je suis bien chez le brasseur.
3: Oui.
4: Monsieur Martin à l'appareil, établissement Martin Boisson.
3: Martin Boisson.
4: Oui, on a un stock de canettes de bière périmée à vous livrer.
3: C'est Martin Boisson qui nous ramène des canettes périmées.
4: Exactement.
3: C'est quoi cette histoire?
4: Cette histoire, c'est que comme on peut plus les vendre en canettes aux particuliers vu qu'elles sont périmées, on vous les revend à vous.
3: Ah ouais, bah non, nous on peut pas reprendre la marchandise comme ça, hein. On n'a pas le droit. Hein.
4: De toute façon, vous les revendez derrière, vous voyez, donc au final.
3: Ah non, nous on revend pas derrière de la marchandise des autres. Hein. Voilà, comment je la refuse? Au niveau des douanes, ça passe pas.
4: Ah mais ça, il suffit de changer les étiquettes.
3: Ah non, bah oui.
4: Eh ben oui, tout simplement.
3: Non, ça marche pas comme ça.
4: De toute façon, le transporteur est en route.
3: C'est qui le nom du transporteur?
4: C'est mon beau-frère, monsieur Martin, des établissements Martin Transport.
3: Monsieur Martin, c'est votre beau-frère?
4: Bah oui. Oui, je confirme.
3: Y a qui à côté de vous?
4: Ah, ça c'est monsieur Martin, c'est mon responsable.
3: Passez-le moi.
4: Et pourquoi?
3: Parce que je veux lui parler.
4: Ah, d'accord. Monsieur Martin! Oui, monsieur Martin! La dame veut vous parler!
3: La dame.
4: Bonjour madame, monsieur Martin à l'appareil, le responsable de monsieur Martin.
3: Vous êtes de où, vous?
4: Je suis de Martinville.
3: Vous êtes de Martinville, et c'est se trouve où, Martinville?
4: Oh, c'est entre Bourg-sur-Martin et Saint-Martin-les-Glandes.
3: Alors attendez, je vais taper sur internet. Alors, Martinville.
4: Ah, message de monsieur Martin le chauffeur, vos bières arrivent.
3: Oh bah, nous, c'est même pas question, nous les accepte pas.
4: C'est pas grave, je lui dis de vous les laisser devant la porte.
6: Oulala.
4: Allô?
6: Allô?
4: Oui, bonjour monsieur.
6: Mais on fait pas des choses comme ça, on fabrique de la bière ici, c'est pas possible.
4: Eh bah, vous reversez les vieilles canettes dans vos fûts, c'est pas compliqué.
6: Mais non, on ne peut pas prendre des bières qui ne sont pas à nous pour les reverser dans des fûts.
4: Eh bah, vous remettez une nouvelle étiquette, ni vu ni connu.
6: Mais on ne peut pas remettre des étiquettes, on est contrôlé. Et puis c'est pas nos produits.
4: Bon, vous savez quoi, je m'en occupe. Je vous fais un devis étiquette tout de suite.
6: Mais je ne veux pas de devis étiquette.
4: Non mais comme ça, vous aurez plus qu'à les recoller sur les vieilles canettes.
6: Oh, non, n'importe quoi.
7: Allô?
4: Et c'est madame.
7: Ouais, bah ouais, puis on les met dans des fûts, puis on va les vendre aux gens, puis...
4: Ah, merci! Ah bah, enfin un qui comprend!
7: Non, mais non!
4: Ah tiens, justement, message des établissements, Martin étiquette, vos étiquettes sont prêtes!
7: Bah, vous avez demandé l'autorisation à qui pour faire des étiquettes à notre nom?
4: Bah, je viens de voir avec votre collègue à l'instant.
7: Alors, ma collègue, vous l'avez eu, elle vous a demandé de faire des étiquettes, vous avez déjà fait, bah punaise, impressionnant, vous êtes rapide.
4: Ah, nouveau message, les étiquettes sont collées, ça y est, on va pouvoir vous livrer vos bières.
7: Non, mais vous déposez rien du tout.
4: Pardon, il y a quand même votre nom sur l'étiquette.
7: Bah, mais c'est vous qui l'avez mis!
4: Oui, bah, on dira que c'est vous, comme ça, ça reste entre nous.
7: Non, bah, ça reste entre nous. On appelle qui de droit, hein, moi je...
4: Ah tiens, ah bah passez-le moi ce monsieur.
7: Qui ça?
4: Bah, monsieur Guy de droit.
7: Non, qui de droit?
4: Oui, et bah passez-le moi ce Guy.
7: Mais non, je vous passe personne.
4: J'insiste, passez-moi monsieur de droit.
7: Non, mais lui il n'existe pas lui.
4: Oh tiens, il n'existe plus.
7: Mais non, mais.
4: Comme par hasard.
7: Il s'appelle pas Guy de droit, non.
8: Oui, monsieur Martin.
4: Ah, monsieur de droit.
8: Bah, je comprends pas que vous me livriez des bières alors que j'en fabrique moi-même.
4: Non, vous avez pas besoin d'en fabriquer puisqu'on vous en apporte.
8: Qu'est-ce que.
4: Donc, mon beau-frère est en route.
8: Et c'est monsieur Martin, c'est ça?
4: Absolument.
8: Ok. Et votre chef, c'est monsieur Martin aussi?
4: Ah, vous le connaissez?
8: Ah, très bien. J'ai J'écoute souvent. D'ailleurs, vous le saluerez.
4: Ah, mais je vous le passe. Monsieur Martin, il y a la dame qui veut vous parler. Bonjour, chef Martin à l'appareil.
8: Oui, bonjour, monsieur Martin. Je viens d'avoir monsieur Martin.
4: Je vous passe ma femme, elle veut vous faire une bise.
8: D'accord, c'est parfait.
4: Martine, viens faire une bise à la dame. Bonjour, c'est Martine Martin.
8: Oui, bonjour, madame Martin. Bon, on vous attend avec plaisir.
4: Oh, bougez pas, il y a le petit qui veut vous faire coucou.
8: D'accord.
4: Le petit Martin. Je viens dire bonjour à la dame. Bonjour, madame, c'est le petit Martin.
8: Bonjour.
4: Ah, ben ça me fait plaisir de vous parler. Hein.
8: Moi aussi.
4: Ah, ben d'ailleurs, il y a tonton qui veut vous parler. Tonton Martin.
8: Oui.
4: Oui, bonjour, c'est tonton Martin.
8: Bonjour, tonton Martin.
4: Ça va?
8: Très, très bien.
4: Il y a justement tata Martine qui demandait de tes nouvelles.
8: Ok. Allez, bon courage à vous.
4: Ah, ben non, attends.
8: Oui.
4: Je te la passe. Tata Martine.
8: Oh, au revoir.
4: Ah, ben non, attends, c'est tata Martine. Bonjour, ça va?
8: Au revoir, monsieur Martin.
4: Ah, attends, il y a aussi Rex Martin qui te dit bonjour. Bonjour.
8: À bientôt.
4: Bon.
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10: Oui.
11: Bonjour, monsieur.
10: Bonjour.
11: Monsieur Poirot.
10: Oui.
11: Oui, bonjour, France Télécom à l'appareil.
10: Monsieur.
11: France Télécom.
10: Oui.
11: Nous vous appelons parce que nous venons d'apprendre que vous n'aviez pas le téléphone chez vous.
10: Si.
11: Ah, ben non.
10: Bien sûr que si. Mais qu'est-ce que c'est que vos histoires? Je vais vous raconter des conneries, excusez-moi. Écoutez, vous voyez bien, vous avez bien réussi à m'appeler, hein.
11: Comment ça?
10: Vous venez de m'appeler.
11: Déjà, vous n'avez pas de poste de téléphone, alors je vois pas comment vous pouvez faire, hein.
10: Ben vous racontez des conneries.
11: Quoi?
10: Qu'est-ce que vous voulez? Actuellement, vous me téléphonez, j'ai bien le téléphone, non?
11: Mais monsieur, je suis France Télécom, je sais ce que je fais, c'est mon métier, monsieur.
10: Oui. Vous venez à la maison, puis vous venez constater qu'on a le téléphone.
11: Mais en attendant, il faut qu'on prenne rendez-vous.
10: Écoutez, je prends rendez-vous, je vais j'irai à France Télécom, rue Aubert, et puis on en reparlera. N'est-ce pas? Puis je vous apporterai les preuves que j'ai bien le téléphone et puis je le paye.
11: Je préfère que vous veniez parce que nous, si on vient chez vous, on est obligé de prendre un rendez-vous.
10: Oui.
11: Et donc, on va le prendre par téléphone.
10: Oui.
11: Comment voulez-vous qu'on le prenne puisque vous n'avez pas le téléphone?
10: Comment?
11: Alors, quand vous viendrez à la boutique de France Télécom,
10: oui.
11: On va, à ce moment-là, vous donner un kit.
10: Oui.
11: Hein, c'est-à-dire un appareil téléphonique, un combiné de téléphone. Et il y a un mode d'emploi pour apprendre à téléphoner.
10: Est-ce que je ne sais pas téléphoner?
11: Ben non, monsieur, comment voulez-vous savoir téléphoner? Puisque vous n'avez pas le téléphone.
10: Oh là là.
11: Sinon, l'idéal aurait été que vous alliez dans une cabine téléphonique pour prendre rendez-vous, peut-être, pour...
10: Non, je vous téléphonerai, et puis...
11: Vous avez une cabine téléphonique à côté, non?
10: Non.
11: Ben comment vous allez faire?
10: Ben puisque je peux téléphoner depuis chez moi.
11: Ben non, monsieur.
10: Ah là là là là, vraiment, ça va pas, hein.
12: Allô?
4: Bonjour monsieur, c'est bien le garage?
12: Oui.
4: Monsieur Martin à l'appareil?
12: Oui.
4: Je dois faire réviser ma voiture, là j'ai la révision des 500 000.
12: D'accord.
4: Mais vu que je me débrouille pas mal en garagisme,
12: oui.
4: Je vais venir faire moi-même la révision dans votre garage.
12: Vous aviez déjà pris contact avec l'entreprise auparavant?
4: Attendez, auparavant vous me dites?
12: Oui.
4: Alors il y a un problème parce que c'est pas du tout le nom que j'ai, moi je cherchais à joindre un garage.
12: Non, on est bien au garage.
4: D'accord, oui. Vous êtes le garage auparavant, mais c'est pas vous que je cherche.
12: Oui, non mais auparavant c'est...
4: Alors attendez, garage auparavant.
12: Allô?
4: Non, je vérifie sur mon téléphone, mais...
12: Allô?
4: Non, désolé, je crois que c'est pas le bon garage.
12: Hein. Est-ce que vous aviez déjà pris contact avec le garage auparavant?
4: Ben non, c'est bien ce qui m'inquiète, justement. Je n'ai jamais pris contact avec ce garage auparavant dont vous me parlez.
12: Non, mais monsieur, vous pouvez m'écouter 2 minutes.
4: Oh ben là-dessus, on peut faire 3 minutes, même, si vous voulez.
12: Je vous demandais si vous aviez déjà pris contact avec le garage dans les temps précédents.
4: Oui, mais lequel? Le garage auparavant ou le vôtre?
12: Ça n'existe pas. Auparavant, c'est un adverbe. Ça veut dire avant.
4: D'accord, c'est le même garage, mais dans l'ancien temps, il s'appelait le garage auparavant.
12: Non. Okay. Bon, c'est pas grave. Dites-moi, est-ce que vous aviez déjà pris contact avec le garage avant?
4: Oula, le garage avant. Alors, vous l'écrivez comment? Parce que celui-là, je l'ai pas non plus.
12: Non, mais le mot avant, comme après, le garage, est-ce que vous aviez pris contact avant-hier?
4: Alors, si quelqu'un vous a appelé avant-hier, c'est pas moi, parce que j'étais malade avant-hier.
12: Ok. Alors?
4: Donc, vous devez confondre avec quelqu'un d'autre.
12: Non, mais attendez.
4: Non, parce que moi, je veux juste réviser ma voiture chez vous.
12: Et donc, vous aviez convenu avec le patron?
4: Bah non. Pourquoi voulez-vous que je dise à mon patron que je fais la révision de ma voiture?
12: Non, le responsable du garage.
4: Alors, de quel garage?
12: Non mais, que les choses soient claires.
4: Non mais pardon, parce que entre le garage auparavant, le garage avant et le vôtre, moi je sais plus.
12: Alors, je pense que j'ai été claire.
4: Bah franchement, moyen quand même.
12: Non mais attendez.
4: En fait, je crois que vous avez pas compris.
12: Non mais, je crois que c'est vous qui comprenez pas.
4: Oh, bah ce serait bien la première fois.
12: Mais, bon, je vous passe le patron.
4: D'accord, merci monsieur.
13: Allô, oui.
4: Bonjour madame, je pense que votre collègue se trompe.
13: Oui.
4: Oui, il veut m'envoyer au garage auparavant alors que j'ai prévu de venir chez vous.
13: Pourquoi vous venez chez moi comme ça? Je suis pas au courant.
4: C'est ce que je disais, je dois faire la révision de ma voiture, mais comme j'ai pas les outils, je vais faire ça vite fait chez vous.
13: Vous trouvez ça normal?
4: Oui, oh oui, c'est normal, oui.
13: C'est normal ça, vous venez chez les gens, c'est normal.
4: Alors là, parfaitement normal.
13: Ouais, vous arrivez chez les gens, vous dites, bah tiens, je vous pose ça.
4: Voilà, et... hop, je vous pose ma voiture, je la bricole, normal.
13: Ouais.
4: Super, donc à tout à l'heure.
13: Mais vous venez pas chez moi, monsieur.
4: Ah bah vous changez d'avis.
13: Mais je change d'avis, je...
4: Moi je me pose dans un coin avec la bagnole.
13: Vous avez un devis signé? Vous avez quelque chose?
4: Ah bah justement, oui, je vous ai fait un devis gratuit. C'est pour l'assurance.
13: Non, vous l'avez signé. Il est signé chez vous.
4: Oui, enfin presque. Je l'ai pré-signé.
13: Oui, oui, oui, vous pré-signez.
4: Bah oui, comme ça on perd pas de temps avec la paperasse. Je viens, je fais ma révision.
13: De quoi vous parlez?
4: Vous avez de l'huile moteur qui vous sert pas?
13: Pour qui vous vous prenez? Dites-moi voir exactement.
4: Non, mais pardon, c'est pas parce que vous êtes garageur que vous avez le monopole du garagisme.
13: Pour qui vous vous prenez là?
4: Ah bah si vous le prenez comme ça, attention, moi je pars à la concurrence.
13: Mais vous êtes fou.
4: Ah bah tiens, donnez-moi le numéro du garage auparavant, je vous appelle tout de suite.
13: Mais qui est complètement taré?
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18: Patricia, bonjour.
24: Allô?
18: Oui.
24: Oui, bonjour madame. C'est la société Intérim?
18: Oui.
24: Bonjour, je vous appelle parce que je cherche un job.
18: Oui.
24: Et je voudrais savoir si vous aviez un job à me proposer.
18: Un quoi?
24: N'importe quelle dimension.
18: Quelle est votre qualification?
24: Ben, disons que ça fait longtemps que j'ai pas eu de job.
18: Ah, vous êtes inscrit chez nous?
24: Mais pourquoi faire, toi?
18: Pourquoi faire? Pour pouvoir vous vendre.
24: Mais moi, je veux pas de travail, je cherche un job.
18: Et vous cherchez quoi?
24: Un job?
18: Oui, j'ai bien compris.
24: Ah, c'est pas un travail.
18: Et c'est quoi, alors?
24: Ben, un job. Un zobie.
18: Oui, mais ça veut dire quoi?
24: Mais quand même, vous êtes une femme, vous savez ce que c'est qu'un zob.
18: Mais si je vous pose la question, c'est que je ne sais pas.
24: Un zob, une teubie. Une teubie, vous voyez ce que c'est?
18: Non. Et c'est parce qu'il a des problèmes de ce côté-là qui se permet d'en parler comme ça.
24: Comment?
18: Ça, c'est ma collègue qui vous parle. Oui, bonjour monsieur.
24: Bonjour madame.
18: Ben écoutez, je ne sais pas ce que vous lui dites, mais apparemment, moi j'ai mis le haut-parleur à partir d'un moment où vous lui parlez de votre organe sexuel. Donc écoutez, je ne sais pas exactement
24: Pardon
18: ce que vous recherchez en appelant chez nous. Nous sommes une agence de travail temporaire, si
24: mais...
18: vous êtes quelqu'un de sérieux et motivé.
24: Mais madame, oui.
18: D'accord.
24: Je cherche un job.
18: D'accord. Eh bien, écoutez, dans ce cas-là, vous venez vous inscrire.
24: Mais pour faire quoi?
18: Eh bien, pour qu'on vous fasse travailler, monsieur. Il faut.
24: Mais je ne veux pas travailler, madame. Je cherche un job.
18: Bah alors expliquez-moi ce que vous recherchez, parce que là, je ne vois pas du tout. Moi, dans mon...
24: Un zob. Une bite.
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25: Bonjour.
4: Bonjour monsieur, c'est bien l'animalerie?
25: Oui.
4: J'ai acheté une tondeuse chez vous.
25: Ouais.
4: Et alors à peine j'ai attaqué le gazon, paf, le truc s'est bloqué, impossible de la redémarrer.
25: Mais c'est pas une tondeuse pour gazon monsieur que je vends. Moi je suis une animalerie.
4: Bon, enfin vous m'avez vendu une tondeuse.
25: Oui, mais c'est une tondeuse pour gazon.
4: Ah bah voilà, on est d'accord. Donc...
25: Non, c'est une question monsieur que je vous pose, c'est une question.
4: Donc question oui, pourquoi si c'est une tondeuse comme gazon?
25: Non,
4: comme...
25: mais monsieur, c'est pas ça, mais vous comprenez pas ce que je vous dis. Vous m'appelez pour me dire que vous avez une tondeuse.
4: On est d'accord.
25: Non, je vous demande, c'est une question.
4: Donc vous vous souvenez?
25: Non, je ne me souviens pas. Je suis une animalerie, je ne vends absolument pas de produits de jardin.
4: Sauf?
25: Sauf quoi?
4: Bah sauf les tondeuses.
25: Bon, écoutez monsieur, mon collègue est là, je vais vous le passer.
4: Oui. Bonjour madame, comme j'expliquais à votre collègue, votre tondeuse elle est toute pétée.
25: Bah c'est pas mon problème.
4: Ah bah si.
25: Bah non.
4: Bah si.
25: Ah bah non.
4: Ah bah si.
25: Ah bah non.
4: Ah bah si.
25: Et je vends des tondeuses pour chiens monsieur.
4: Des tondeuses pour chiens, franchement, vous avez déjà vu un chien tondre une pelouse peut-être?
25: Mais n'importe quoi, je vous ai dit que je vends des tondeuses.
4: Et alors comment il fait le chien?
25: Le chien pour?
4: Bah pour tondre la pelouse.
25: Mais le chien il tond pas la pelouse monsieur.
4: Ah, on est d'accord.
25: Bah voilà, mais c'est vous comprenez pas ce que je vous dis.
4: Donc si le chien ne tond pas la pelouse, il faut bien que quelqu'un le fasse à sa place, on est bien d'accord.
25: Bah, c'est vous qui vous tondez votre propre gazon. Vous prenez acheter une tondeuse à gazon chez Jardiland et vous m'embêtez pas.
4: Et donc elle ne fonctionne pas.
25: Mais je vends pas de tondeuse à gazon, monsieur.
4: Oh, alors ça.
25: Je suis le responsable.
4: Ah bah oui, alors passez-le moi s'il vous plaît.
25: Oui,
4: parce que...
25: je suis la responsable.
4: Ah, bonjour monsieur. Et donc votre tondeuse qui ne tombe plus rien.
25: Bah elle tombe plus rien forcément. Si vous avez fait du gazon avec une tondeuse à chien, ça peut pas aller.
4: En plus, j'ai dû faire venir mon beau-frère paysagiste pour qu'il répare les dégâts sur la pelouse.
25: Une paysagiste, il vous a pas dit que c'est une tondeuse à chien?
4: Ah, il m'a dit, oh là, vous vous êtes fait avoir.
25: Ah non, vous n'êtes pas fait avoir, vous êtes servi vous-même.
4: Il m'a dit, ah bah dites donc qu'ils sont gonflés.
25: Ben non, on n'est pas gonflés. Ah non,
0: non, on n'est pas des... non, on n'est pas des gens comme ça, justement.
4: Il m'a dit, eh ben dis donc, il manque pas d'air cela.
0: Mais quand vous allez dans un rayon chien, que vous prenez une tondeuse...
4: Ça va être ma faute si votre magasin est mal rangé, en plus.
0: Mal rangé?
4: Bah pardon, oui, vous mettez les tondeuses avec les trucs de chien, effectivement. Bah,
0: enfin, mais c'est pas des tondeuses à gazon dans le rayon chien, monsieur.
4: Parce que moi, le paysagiste, il m'a dit, ah ben ceux-là, ils inventent vraiment tout et n'importe quoi.
0: Mais on n'invente rien. Votre paysagiste, vous direz qu'il a repassé ses diplômes. Parce
4: ben il est à côté de moi, je peux vous le passer.
0: Bah vous me le passez.
4: Monsieur Martin, oui, monsieur Martin. Quel monsieur qui veut vous parler? Il dit que vous savez
0: mais
4: pas.
0: Je suis une dame. Hein.
4: Ouais, je vous le passe. Allô?
0: Oui, bonjour monsieur.
4: Bonjour monsieur. Donc.
0: Non, madame.
4: Ah, parce qu'on m'a dit qu'on passait le responsable.
0: Oui, mais il a pas encore compris que j'étais une dame depuis tout à l'heure.
4: Vous manquez pas d'air quand même, hein?
0: Mais non, monsieur. Écoutez, vous allez dans un magasin. Ouais. Vous prenez une boîte de haricots.
4: Ouh là là, alors attendez, vous mélangez tout. Pourquoi vous voulez que j'aille tondre des haricots?
0: Mais je vous parle pas de tondre, je vous donne un exemple.
4: Bah, la cueillette du haricot, elle se fait à la main ou elle se fait.
0: Mais non! Quand vous allez faire vos courses à Auchan, vous achetez une tondeuse.
4: Ah, alors ça, on peut tondre un champ. Ça, c'est pas pareil. Mais dans ce cas, si on tond le champ, c'est avec une tondeuse à gazon.
0: Si on tond le champ, mais c'est n'importe quoi.
4: Non, mais excusez-moi, parce que moi, je suis venu avec ma propre tondeuse à gazon, si vous voulez.
0: Mais pour tondre du gazon, mais pas pour tondre un chien.
4: Ah, si, pour tondre son chien. Et c'est bien ça le problème, c'est que là, il doit racheter un chien.
0: Non, mais n'importe quoi, mais là, on devient fou, là. C'est complètement dingue, hein.
4: Je peux vous dire que depuis que je l'ai passé à la tondeuse à gazon, le chien, il est foutu.
0: Non, mais vous êtes en train de me dire que vous avez tondu un chien avec une tondeuse à gazon?
4: Oui, et le chien, il m'a bousillé les pales de la tondeuse à gazon.
0: Non, mais on est parti où, là?
4: Parce que moi, je lui ai fait une facture. Je lui ai arrondi à 500 balles parce qu'il y a quand même eu des frais.
0: Ah, ouais, mais non! Ah, mais non, mais ça arrivait pas, monsieur, parce que de toute façon, vous ne vous paierez pas la facture, non?
4: Écoutez, je vais passer.
0: Bah, vous passez après-midi si vous voulez. Mais...
4: Ah, bah oui, j'espère bien. Bah, je demanderai le responsable. Hein.
0: Bah, ça va être moi.
4: Ah, donc c'est à nouveau le monsieur.
0: Mais c'est une dame.
4: Ah, bah, faudrait savoir. Bon, bah, alors passez-la moi, cette dame.
0: Oh, et puis merde.
1: Allô?
16: Oui, bonjour monsieur.
1: Bonjour.
16: Oui, bonjour. Dites-moi, on voudrait vous demander un petit service. C'est la gendarmerie nationale à appareil, antenne Saint-Brieuc, PTR 33, du dans deux chaussées à l'appareil.
1: Oui.
16: Est-ce que vous êtes sorti aujourd'hui en voiture?
1: Ah, en voiture, non.
16: Non. Parce que
1: en vélo, je viens d'arriver de vélo là.
16: Ah, vélo. Bon, je vous explique. Hein, c'est on a une antenne sur la route de Saint-Brieuc. On a mis avec un radar semi-fixe. Donc on est posé là avec éthylomètre. Et comme vous le savez, on a des quotas. Nous, on est obligé d'avoir tant d'excès de vitesse, l'alcoolémie. Enfin, vous voyez. Et il nous manque 3 cas d'alcoolémie au volant ou ivresse sur la voie publique pour pouvoir retourner à Saint-Brieuc et partir en week-end, quoi. Hein.
1: Oui.
16: Est-ce que ça vous embêterait de prendre votre vélo ou votre voiture éventuellement après avoir bu quelques verres?
1: Ah non, ça m'intéresse pas de boire des verres, moi.
16: Non, mais attendez, il y aura pas de suite, hein. C'est-à-dire oui, que... Non, mais je vous explique comment on procède.
1: C'est pas mon genre, non.
16: On vous offre donc le très beau, je sais pas si vous le connaissez, le porte-clés de la gendarmerie nationale.
1: Oui.
16: Qui est en argent massif, hein.
1: Oui,
16: et on vous retire le procès-verbal, hein.
1: Vous êtes en train de faire des tests pour éviter que les gens boivent, et puis là, vous proposez à certains de boire. Alors là,
16: bon, la lutte contre l'alcool, c'est un prétexte.
1: Oui.
16: Nous, ce qui nous intéresse, c'est de remplir les quotas.
1: Bah, vous savez, vous pouvez en avoir plusieurs ici ce soir, vous en aurez, hein.
16: Bah oui, mais justement, c'est ça notre problème, c'est qu'on aimerait rentrer à 15h. On a notre collègue qui se marie ce soir, et donc on aimerait bien, si vous voulez, boire un petit verre avec lui avant, quoi.
1: Oui,
16: et attendez, que je sois très simple avec vous, on sait très bien que si on reste, on va en attraper. Par contre, si on reste pas, ceux qui auront trop bu pourront en toute impunité être au volant et continuer à rouler et continuer à boire. Nous, on sera plus là, donc ils seront tranquilles. Il faut penser à eux aussi, quand même. C'est un devoir de citoyenneté. Hein.
1: Oh, c'est pas une question de citoyenneté. Hein. Moi, je n'ai pas du tout l'intention de boire, c'est tout.
16: Juste 3 verres.
1: Ah non, mais même 3 verres.
16: Bon.
1: Non.
16: Vous me disiez qu'on pouvait en intercepter là.
1: Sans doute, oui, je suppose. Moi, j'ai fait pas les bistrots. Hein, oui.
16: Bah, c'est qui alors? Donnez-moi.
1: Moi, je n'ai pas le nom des gars. Hein. Vous faites à l'entrée de la sortie, si vous voulez, des bistrots, vous verrez bien.
16: Non, mais vous les connaissez.
1: Pas spécialement.
16: Non, pas spécialement, mais un petit peu.
1: Comme ça, peut-être, mais encore, non.
16: Non, bon, alors, simplement les initiales, et puis c'est bon.
1: Non, vous n'aurez rien, je ne fais pas de la délation.
16: Il y en a un qu'on peut pas rater, hein, on m'a dit, comment il s'appelle déjà, Calnet Rouge, un peu, là.
1: Un Calnet Rouge?
16: Ouais.
1: C'est le choix.
16: Voilà.
1: Le barbu ivrogne, voilà. Déterré, là.
16: Merci.
1: Parce que lui, à 7h le matin, s'il se lève à cette heure-là, il peut être bourré. Hein.
16: Ouais,
1: pas lui, c'est un cochon. Lui. Alors, c'est encore pas pareil. Celui-là, vous pouvez y aller.
16: Ouais.
1: Là, vous pouvez le trouver à n'importe quelle heure de la journée. Lui, il est beurré. Alors, de toute façon. Enfin, il conduit pas.
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2: bonjour.
4: Oui, bonjour madame. Je suis bien à la banque.
2: Exactement.
4: Je vous appelle parce que j'ai vu la pub à la télé comme quoi vous achetez des voitures.
2: Vous voulez qu'on prenne un rendez-vous ensemble ?
4: Oui, s'il vous plaît, en fait, parce que moi je revends la mienne. Donc je voulais savoir ce que vous pouviez me faire comme offre.
2: Ah ouais, mais nous on reprend que si vous achetez.
4: Ah bah non, je m'en débarrasse là parce que j'ai
2: Ah ouais, bah non, bah, ça marche pas dans ce cas-là, ouais, monsieur.
4: Bah si je vous la vends, je vais pas la reprendre derrière, je veux pas
2: le... Non, mais un autre véhicule, monsieur, je veux dire. Nous on reprend le véhicule si derrière vous nous en prenez un nouveau.
4: Est-ce que ce serait possible d'ailleurs si je passe cet après-midi ? Est-ce que ce serait possible de me faire le contrôle technique ?
2: Mais on peut pas.
4: Il y aura quand même quelqu'un qui pourra me jeter un petit coup d'œil au moteur alors ?
2: Non mais monsieur, ce que je veux vous faire comprendre, c'est que si vous je vais vous passer mon directeur.
4: Ah ben, merci.
5: Oui, bonjour.
4: Bonjour, madame.
5: Non, mais nous, on vend des voitures.
4: Oui, voilà, c'est pour vous vendre la mienne.
5: Ouais, mais attendez, n'inquiétez pas.
4: Je dois vous rappeler ?
5: Non, attendez, j'essaye d'avoir une conseillère, n'inquiétez pas.
4: Est-ce que ce serait possible déjà de prendre un rendez-vous ?
5: Non, mais attendez, moi je peux pas me renseigner là-dessus.
4: Non, mais attendez, moi je peux passer, effectivement.
5: Attendez.
4: Non, mais attendez, qu'on prenne au moins déjà rendez-vous sur le contrôle technique.
5: Non, mais attendez, ça se passe pas comme ça, attendez.
4: Non, mais attendez, est-ce que si je passe.
5: Non, mais attendez, moi je peux pas vous répondre là-dessus, donc attendez une demi-heure. Je vais vous passer une conseillère.
4: Parce que.
5: Là, mais attendez, je peux pas vous répondre sur cette question-là, je vais vous passer une.
4: Non, mais attendez, dans ce cas, je peux prendre rendez-vous peut-être pour un lavage avec une petite finition polish. Vous pensez que ça, c'est.
5: Non, mais laissez-moi. Non, mais attendez, attendez deux minutes.
4: Ah non, mais attendez, je peux prendre rendez-vous pour un shampoing dans ce cas ?
5: Non, attendez.
4: Attendez, vous pouvez me faire une mise en pli quand même.
5: Bah non, pas du tout.
4: Non ?
5: Non, mais attendez.
4: Un massage. Juste, vous me faites un massage.
5: Non, mais attendez.
4: Je voudrais commander un double jean fizz avec un petit parasol.
5: Non, mais attendez ! Ne quittez pas, je vais vous passer un conseiller qui va vous renseigner.
4: Bon, passez-moi le garagiste. Je vais voir avec lui parce que là ça.
5: Non, mais que vous voulez que je vous passe le garagiste ?
4: Parce que je vais lui dire comment je suis reçu à l'atelier ?
5: Non, mais attendez. Nous on vend des voitures, mais on peut pas le contrôle technique.
4: Allô ?
17: Oula, allô ? Ah non, mais nous on est une banque.
4: Oui, et vous faites aussi les.
17: Mais pas les contrôles techniques. Hein.
4: Ah, vous faites plus les contrôles techniques ?
17: Là, je pense que vous avez une mauvaise information. En fait, si vous voulez, on fait pas du tout les entretiens de voitures. Par contre, je vais vite vous demander qu'est-ce que vous voulez de plus.
4: Alors, ce que j'aimerais bien en plus, j'ai toujours rêvé d'avoir un poney.
17: D'accord. Et c'est tout ce qu'il vous fallait ? Un petit million d'euros peut-être ?
4: Ah, hein, au alors c'est bien. Si c'est possible en liquide, ça m'arrange.
17: Oui, ben oui, voilà, en coupure de 500, non ? Allons-y, c'est la fête du slip. Allons-y, dites-moi.
4: Ah ben, je veux bien un slip alors.
17: Ah ben ok, alors, avec.
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22: Alors là, maintenant, j'écoute.
26: Bonjour madame, c'est bien le restaurant.
22: Bonjour monsieur.
26: Bonjour madame. C'est bien le restaurant de la.
22: Oui monsieur.
26: Bonjour madame, la préfecture, l'appareil.
22: Oui.
26: Monsieur de la place directeur du cabinet de monsieur le préfet.
22: Oui.
26: Je vous passe monsieur le préfet, hein. Monsieur le préfet, le restaurant. Merci. Allô ?
22: Allô ?
26: Bonjour madame.
22: Oui, bonjour monsieur.
26: Excusez-moi de vous déranger.
22: Oui.
26: Il ne fait pas bien beau dehors en ce moment ?
22: Non, pas du tout, monsieur le préfet, non ?
26: Après cette magnifique été qu'on a reçu, dites-moi.
22: Oui, c'est vrai,
26: hein,
22: oui.
26: C'était pas vrai. Bon, alors, je vous appelle parce que j'ai l'intention, bien entendu, de venir dîner un de ces soirs. Ça.
22: Bien, monsieur.
26: Voilà. Le patron est là, non ?
22: Ben, il est parti faire une course, là.
26: Ah.
22: Parce que vous auriez voulu quelque chose de spécial.
26: Vous êtes la patronne, non ?
22: Oui, monsieur, oui.
26: Écoute, je connais un peu votre mari, hein.
22: Ah oui ?
26: Oui. Est-ce qu'on peut parler quand même en toute confidence ?
22: Ah ben c'est sûr, monsieur. Voilà. Pas de problème.
26: Voilà. Je vous recommande la plus grande discrétion, madame. Hein.
22: Oui, monsieur. Bon. Oui, pas aucun problème.
26: Voilà. Ma femme va en Thalasso pendant une semaine la semaine prochaine.
22: Oui.
26: Je vais en profiter pour amener quelques amis dans votre bon restaurant.
22: Eh ben c'est gentil de penser à nous, monsieur.
26: Voilà.
22: C'est bien.
26: Nous allons être quatre, monsieur.
22: Oui.
26: Hein. Simplement, votre mari que j'ai eu au téléphone l'autre jour m'a dit que ça, c'était sans doute possible.
22: Ah oui ?
26: Oui. Est-ce qu'il est possible de dîner ?
22: Oui.
26: À quatre ?
22: À quatre ?
26: Hein ? Mais avec des call girls sous la table.
22: Avec des ?
26: Des call girls.
22: Oui.
26: Sous la table.
22: Quatre messieurs ?
26: Oui.
22: Hein ? Et puis quatre... Quatre...
26: Des call girls.
22: Ah oui. Eh bien, de toute façon, enfin, j'ai pas l'habitude de servir du monde comme ça. Ça va pas choquer les autres personnes à côté ?
26: Oh, ce sont des dames fort discrètes et de grande courtoisie.
22: Bah, écoutez, parce que je voudrais pas qu'il y ait du monde à côté, quand même, peut-être, non ?
26: À quelle distance de votre sol tombe la nappe ?
3: Ben, c'est pas, ça tombe pas très bas, hein, c'est ça. Je suis pas très très bien placée pour faire ce genre de service, vous voyez, parce que d'abord, on n'a pas de moquette, on a que du carrelage.
26: C'est-à-dire?
3: On n'a que du carrelage, j'ai pas de tapis, j'ai rien, hein, c'est...
26: Oui.
3: Hein, par terre, ça va peut-être être ennuyeux pour être sous la table. Non, c'est... Parce que bon, si j'avais une moquette, des grandes nappes, des grandes... Puis en plus, j'ai du personnel jeune, tout ça, ça m'ennuie un peu de faire ce genre de service, hein, c'est...
26: Oui.
3: Hein, c'est...
26: Bah oui.
3: Ça m'ennuie, là, ça m'ennuie de...
26: Bah oui.
3: De vous dire...
26: C'est dommage, c'était ma femme qui m'offrait ça pour mon cadeau d'anniversaire.
3: Mais bon, je suis mal placée pour vous recevoir dans ces... Comme
26: ah
3: ça.
26: Bah, mais tournez-vous.
3: Pardon?
26: Tournez-vous.
3: Oui, bah, ça sera pareil, hein.
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7: Commissaire de... Bonjour.
4: Bonjour monsieur, excusez-moi de vous déranger.
7: Madame.
4: Non, c'est monsieur.
7: Non, moi c'est madame.
4: Bref.
7: Oui, bon, allez-y, je vous écoute.
4: J'aurais besoin d'un mot, s'il vous plaît.
7: Un mot pour quoi?
4: Pour mon travail.
7: C'est par rapport à quoi?
4: Alors, en fait, je devais rentrer hier de vacances.
7: Oui.
4: Et je suis arrivé qu'aujourd'hui.

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3: Monsieur, là.
4: Bon, écoutez, j'ai pas que ça à faire. Au revoir,
3: non, monsieur. Mais hey, c'est pas grave, entre nous.
4: Vous commencez vraiment à me saouler, là. D'accord.
3: Oh, bah, bravo.
4: Oui, bah oui, bravo.
3: Non, mais juste.
4: On ne fait pas de mots, on n'est pas à l'école, donc arrêtez de nous casser la tête.
3: Alors, cher monsieur Thibault, cher.
4: Vous faites ma gueule ou quoi?
3: Pardon? Allô?
5: Oui, commandant.
3: Oui, bonjour.
5: Vous n'avez pas été convoqué.
3: Bah, disons que.
5: Donc, c'est vous demandez qu'on fasse un faux document.
3: Excusez-moi, est-ce que je crois que vous n'avez pas bien compris, en fait?
5: Si, si, j'ai très bien compris, monsieur. Vous demandez au service de police, vous faites un document disant que vous avez été convoqué par les services de police, alors que c'est pas vrai.
3: Ah, bah, vous avez compris, alors.
5: Voilà, non, mais j'ai compris, vous savez.
3: Voilà. Alors, cher monsieur.
5: Alors, attendez, monsieur, on va pas perdre son temps. D'accord?
3: Cher monsieur.
5: Il y a deux façons de faire. Ou vous comprenez qu'on fait pas ce genre de choses-là, ou vous comprenez pas, et on va vous faire une procédure pour appel téléphonique malveillant. Et pour demande de corruption.
3: Corruption?
5: Voilà, demande de faux et usage de faux.
3: Bah, je vous ai même pas proposé. Ah, c'est ça.
5: C'est clair ou pas, monsieur?
3: Vous voulez un truc en échange?
5: Non, monsieur, on va pas discuter. La collègue a autre chose à faire qu'à répondre au téléphone.
3: Oui, non, mais on peut faire ça. Moi, je m'en fous, je peux faire ça avec vous, c'est pas gênant.
5: Non, moi, j'ai rien à faire avec vous, monsieur.
3: Non, mais vous aimez, enfin, je sais pas, vous aimez le rosé ou pas?
5: Je comprends pas, là, monsieur. Soyez plus clair.
3: Je disais, je peux vous faire livrer deux bouteilles de rosé.
5: Ouais, c'est ce qu'on appelle la corruption, monsieur.
3: Ah, non,
5: d'accord? C'est pas la peine de me livrer du rosé ou quoi que ce soit d'autre.
6: Allô?
7: Madame Nic.
6: Oui.
7: Ah, très bien. Bonjour, madame. C'est la mairie à l'appareil des services.
6: Nita?
7: La mairie.
6: La mairie?
7: Oui.
6: Pourquoi?
7: Pour le dossier administratif B354, parce que nous avons.
6: Comment?
7: Vous m'entendez là?
6: Écoutez, j'entends pas très bien.
7: Est-ce que vous avez écrit à la mairie ces jours-ci?
6: Faut que j'aille à la mairie?
7: Non. Est-ce que vous avez écrit à la mairie?
6: J'ai rien écrit à la mairie, moi.
7: Ah, ben voilà. Alors, il y a un petit problème. Je vais vous passer monsieur le maire, madame, hein?
6: Vous passerez?
7: Non.
6: Comment?
7: Je vais vous passer monsieur le maire, hein.
6: Bon, d'accord.
7: Monsieur le maire.
6: Quand, aujourd'hui?
7: Merci. Allô?
6: Bon, d'accord.
7: Allô?
6: Merci.
7: Allô?
6: Parce que vous savez, moi, j'entends pas bien.
7: Allô?
6: Alors, c'est pour ça que...
7: Allô?
6: Allô?
7: Allô?
6: Oui, c'est pour ça que je vous fais répéter.
7: Oui, bonjour, madame, c'est monsieur le maire à l'appareil.
6: Qui c'est qui est à l'appareil?
7: Monsieur le maire à l'appareil.
6: Comment?
7: Monsieur le maire.
6: Enfin, vous me le direz. Vous me le direz en venant.
7: Non, je suis monsieur le maire.
6: Voilà.
7: Non, le maire, allô?
6: À tout à l'heure?
7: Non, attendez, c'est le maire à l'appareil.
6: Comment?
7: Le maire, vous savez, le maire de la ville.
6: Oh, c'est malheureux d'être sourd, hein?
7: Oui, mais je suis pas sourd.
6: Hein? Vous n'êtes pas sûr?
7: Non, je suis pas sourd.
6: Ben oui, c'est moi qui suis sourde.
7: Ah bon?
6: Oh, si j'ai un appareil, mais je suis obligée de l'enlever pour téléphoner.
7: Ah oui.
6: Alors,
7: Ben...
6: C'est comme si j'avais rien.
7: Oui.
6: Voilà.
7: Dites-moi.
6: Bon, ben alors, je vais peut-être vous voir tout à l'heure.
7: Comment?
6: Bon, au revoir.
7: Non, allô.
6: Oui. Allô?
7: Oui, vous m'attendez?
6: Comment?
7: Vous m'attendez?
6: Mais qu'est-ce que c'est? C'est quelque chose que vous me donnez?
7: Oui, non, c'est, je suis monsieur le maire.
6: Comment?
7: Je suis monsieur le maire.
6: Vous êtes le maire?
7: Voilà.
6: Ah! Je suis contente que vous me le disiez parce que je me demandais qui c'était qui pouvait sonner à la porte ou des trucs comme ça, hein.
7: Ah, mais personne ne voulait venir.
6: Alors, faudrait demander peut-être au gardien.
7: Oui.
6: Vous voulez que je vous donne leur numéro de téléphone?
7: Non.
6: Bon, d'accord. Bon, ben je vous remercie.
7: Oui, je vous en prie.
6: Au revoir.
7: Allô? Allô?
6: Allô?
7: Oui. Vous m'entendez?
6: Hein?
7: C'est pas la mairie, là, hein.
6: Ah, c'est pas la mairie?
7: Non.
6: C'est qui?
7: C'est la radio.
6: La radio?
7: Oui.
6: Alors, qu'est-ce qu'elle veut, la radio?
7: C'était une blague.
6: Comment?
7: Une blague.
6: Une place?
7: Non, une blague.
6: Mais j'ai pas de place, moi.
7: Non, une blague.
6: Écoutez, je comprends rien.
7: Non, c'est...
6: Téléphonez au gardien, vous verrez.
7: Non, c'était une blague, une histoire drôle.
6: Je commence à croire que c'est une farce.
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8: Allô?
3: Bonjour madame, je voudrais parler à Emmanuel Macron, s'il vous plaît.
8: Ah, monsieur Macron?
3: Oui, s'il vous plaît.
8: Non, il n'y a pas de monsieur Macron, vous êtes au garage. J'ai pas de monsieur Macron ici.
3: On vous a demandé de ne pas le passer, j'imagine bien.
8: Non, j'ai pas de monsieur Macron. Attendez, je vais vous passer le patron, vous allez voir.
3: Non, mais je me permets d'insister parce que.
8: Non, mais monsieur, là, vous me prenez de où, là, tout de suite, là?
3: Non, mais je comprends bien.
8: Non, mais j'ai pas qu'on me prenne de où comme ça, de suite, là.
3: Ah, vous dites que je vous prends de où?
8: Non, mais vous êtes en train de m'accuser que je fais des appels et puis là, attention, hein. J'ai pas de monsieur Macron, je peux pas vous le passer.
3: Vous ne pouvez pas ou vous ne voulez pas?
8: J'ai pas de monsieur Macron, mais vous êtes pénible.
3: Non, mais excusez-moi, j'ai acheté ce numéro sur internet, je sais quand même où j'appelle.
8: Vous avez acheté quoi?
3: J'ai quand même payé pour avoir le numéro de monsieur Macron, si vous voulez.
8: Vous avez payé pour avoir le numéro de monsieur Macron. C'est nouveau, ça. Vous payez un numéro de téléphone, c'est nouveau. Vous êtes qui?
3: Ah, bah, une autre dame.
8: Ah non, vous êtes au garage.
3: Bon, tiens.
8: Voilà, si je vous le dis.
9: Je suis garage.
3: Vous faites barrage?
9: Bah, je suis garagiste, moi.
3: Vous vous faites passer pour un garagiste pour me faire croire que monsieur Macron n'est pas là?
8: Vous avez du mal à comprendre, apparemment, monsieur Macron.

0: Macron, c'est le président.
1: Ah bah je sais bien.
0: Du grand n'importe quoi. Monsieur Macron, c'est à Paris. Est-ce que vous vous rendrez compte de votre bêtise quand même? Allô?
1: Ah, monsieur Macron? Monsieur le président?
0: Monsieur, alors c'est quoi votre numéro de téléphone? Je vais vous appeler, vous allez comprendre. Ou je vais faire appeler la gendarmerie, comme ça vous allez comprendre que c'est un garage automobile ici. Et que vous êtes en train d'embêter votre monde avec un numéro masqué en plus.
1: Non, mais excusez-moi, je comprends bien que vous cherchez à protéger le président. Parce que
0: mais monsieur, je n'ai rien à foutre du président. Vous comprenez ça? Moi, j'ai certainement pas voté pour lui. Je vous le dis franchement, parce que quand je vois la merde qu'il fout, et puis avoir des gens qui me cassent les couilles parce que il veut monsieur Macron, je sais pas où on va là, hein. Il faut arrêter monsieur, alors donnez-moi votre numéro de téléphone, je vais rappeler la gendarmerie et comme ça vous allez comprendre que c'est un garage automobile.
1: Ah bah c'est moi qui vais vous les passer, alors attendez, ne quittez pas.
0: Allez-y, passez-moi la gendarmerie, qu'on rigole 5 minutes et que vous comprenez votre connerie. Et après je déposerai plein de comptes vous parce que vous êtes vraiment un rude casse-couille.
1: Ah bah moi d'abord, alors ne quittez pas, j'active le transfert.
0: En plus, il fait du cirque, tu sais. Il va se faire passer pour un gendarme, il fait un numéro de téléphone, tu sais, avec sa bouche, tu sais, le garçon.
1: Allô?
0: Oui?
1: Oui, j'ai presque fini. Mais allô?
0: Ouais. Gendarmerie nationale, bonjour.
1: Ah non, c'est moi la gendarmerie.
0: Ah, c'est vous la gendarmerie?
1: Ah oui?
0: Bon. Alors, je veux votre grade, je veux tout, monsieur. Est-ce que je vais appeler quelqu'un de gradé? Parce que là.
1: Alors, je suis sergent-chef Martin.
0: Alors, répétez-moi.
1: Alors, sergent, S-E-R.
0: Ouais. Sergent, ça je connais, hein, mais...
1: Voilà. Chef, C-H-E-F.
0: C-H-E-F.
1: Voilà, sergent-chef, Martin.
0: Ouais. Martin.
1: Voilà.
0: Alors
1: amiral de cavalerie.
0: Amiral de la cavalerie.
1: Oui.
0: Sergent-chef Martin, amiral de la cavalerie, et après il va me sortir quoi encore celui-là?
1: Et contre-colonel de l'infanterie mobile.
0: C'est ça. Vous appelez quelle gendarmerie, monsieur?
1: Alors c'est la gendarmerie secrète d'Emmanuel Macron.
0: C'est la gendarmerie secrète de Madame Macron maintenant. Alors pourquoi c'est une gendarmerie secrète? J'ai jamais vu ça de ma vie, monsieur. Mais il y en a, ils ont vraiment que ça.
1: Non mais je compte sur vous pour pas les bruiter, hein.
0: Pour pas les bruiter, ah ouais, bien sûr.
1: Merci et vive la France.
0: Ouais, vive la France, ouais, c'est ça.
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4: Allô?
5: Oui, bonjour ma sœur.
4: Bonjour monsieur.
5: C'est bien les petites sœurs des pauvres?
4: Oui.
5: Bonjour, c'est l'archevêché.
4: Oui.
5: Je vous passe sœur Germaine.
4: Oui.
5: Les petites sœurs des riches.
4: Oui.
6: Allô?
4: Allô?
6: Oh, bonjour ma sœur.
4: Bonjour ma sœur.
6: Sœur Germaine à l'appareil.
4: Sœur Germaine. Et moi, sœur Emmanuel.
6: Ah, Emmanuel. Mais Emmanuel, un ou...
4: Non, c'est sœur Emmanuel. Ah. C'est mon nom de religion.
6: Alors vous êtes aux petites sœurs des pauvres?
4: Oui.
6: Eh bien, moi, je suis aux petites sœurs des riches.
4: Ah bon?
6: À Neuilly.
4: À Neuilly.
6: Oui, c'est comme ça qu'on s'appelle maintenant, parce qu'il y a tellement d'argent...
4: Ah bon?
6: Oh oui. Vous roulez en quoi, vous?
4: Nous avons une 4L encore, nous.
6: Oh, eh ben, ma pauvre.
4: Ah bon. Mais elle roule bien, vous savez.
6: Oui. Nous, on a 6 Porsche, 2 Bentley.
4: Ah bon?
6: On a 2 Range Rover.
4: Ah bon?
6: Oui. Et alors, votre bijoutier, c'est qui, vous?
4: Notre bijoutier? On n'achète pas de bijoux, nous.
6: Ah bon?
4: Ben, pourquoi vous voulez qu'on achète des bijoux?
6: Bah, à quoi ça vous sert tout l'argent?
4: Eh ben l'argent, mais c'est pour servir les pauvres.
6: Bah oui, mais il en reste, non? Il vous en reste pas après?
4: Oh là là, on n'en a pas assez, au contraire.
6: Oh ben nous, à Neuilly, alors là, on en a, hein.
4: Tant mieux.
6: Oui, tous les samedis, après-midi, on va place Vendôme,
4: oui,
6: avec les petites sœurs des riches, et puis on achète des bijoux.
4: Ah bon?
6: Oh oui, oh là là.
4: C'est pas notre cas. Et qu'est-ce que vous souhaitiez alors me dire?
6: Je voulais savoir si vous aviez les cours de la bourse, parce que mon ordinateur est en panne.
4: Ah, écoutez, moi, vous savez, je ne suis pas les cours de la bourse. Je pense qu'on vous renseignera mieux là où vous êtes, là, si vous êtes à l'évêché.
6: Ben oui, c'est vrai. Mais monseigneur, est justement, il est sur Internet, lui.
4: Ah bon?
6: Oui, il est en train d'acheter un 3-mâts, là.
4: Ah bon?
6: Alors, évidemment, moi, je cherche les cours de la bourse parce que je voulais savoir où j'en étais, quoi.
4: Oui, oui, oui.
6: Mais non. Pas sur mon PEA, hein. Sur
4: moi, je peux pas vous renseigner.
6: Ah bon?
4: Non.
6: Alors, vous allez où en vacances cet été?
4: Ben, nous n'allons jamais en vacances, nous.
6: Pardon?
4: Nous allons faire une retraite spirituelle chaque année.
6: Vous faites ça où? À Saint-Tropez?
4: Non. Non, non, nous allons dans des maisons de petites sœurs.
6: Ah oui?
4: Là, oui.
6: On part à Marrakech ce week-end. Je suis embêtée parce qu'on devait aller justement en place Vendôme acheter des bijoux, mais ils nous ont programmé un week-end à Marrakech.
4: Ah bon?
6: À la Médina, oui.
4: Mm-hmm.
6: Oh oui, oh là là là là. Pff.
4: Eh bien, écoutez, bon courage.
6: Oh, ben, vous savez, il nous en faut, hein, vous
4: mais
6: savez.
4: Je prie pour vous. Ben, priez pour nous aussi.
6: Oui, il nous en faut du courage en ce moment.
4: On
6: en a besoin, vous savez. Vous êtes au courant de ce qui nous arrive.
4: Non, je ne suis pas au courant.
6: Ah bon? Eh bien, figurez-vous que la saison de la truffe est terminée. Quand on a appris ça hier soir, je peux vous dire, on a fini notre caviar dardard et on est allé regarder un film dans notre cellule, on était dégoûtés. Ah, c'est pas une vie d'être une petite sœur des riches. Hein.
4: Non.
6: Bon, ben ma sœur.
4: Voilà. Au revoir, ma sœur.
6: Au revoir, merci. Ma sœur. Et puis on se reverra là-haut.
4: Oui, sûrement.
6: Oh oui, j'ai fait construire, j'ai acheté du terrain.
4: Merci.
6: Au revoir, ma sœur.
4: Au revoir, ma sœur.
6: Au revoir.
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7: Allô? Allô, oui?
1: Bonjour madame, c'est bien la boucherie?
7: Oui.
1: Je me suis rendu compte que j'étais passé chez vous le mois dernier.
7: Oui.
1: J'avais acheté un rôti de 2 kilos et vous avez oublié de me le faire payer.
7: Ah bon? Alors vous allez venir me le payer?
1: Non, c'est pas ça, c'est quelque chose que j'avais prévu de me faire rembourser parce que je l'avais acheté pour mon beau-frère.
7: Ouais.
1: Et du coup, il faudrait me faire une facture pour que je puisse me le faire rembourser.
7: Ah non, hein. Je peux pas vous faire une facture pour un truc que je vous ai pas facturé.
1: Oui, mais enfin ça, mon beau-frère, il le sait pas, vous voyez, donc c'est pour ça que...
7: Ouais, vous voulez taper sur les deux tableaux, quoi.
1: Voilà, oui, c'est ça, oui.
7: Bah, vous exagérez un petit peu quand même, non? J'ai oublié de vous le compter, et puis vous demandez que je vous fasse une facture pour vous le faire rembourser.
1: Bah, enfin, vous voyez, à partir du moment où vous êtes en tort, ça me semble...
7: Ah, je suis en tort. Je vous donne 2 kilos de filet de bœuf, et puis maintenant, vous me dites que je suis en tort. Il y a un problème, là, monsieur.
1: Ah bah oui, le problème, c'est que moi, si j'ai pas la facture...
7: Non. Vous vous rendez compte de ce que vous me demandez? C'est carrément... c'est le monde à l'envers, quoi. On vit dans un drôle de monde, hein. Moi, ça me viendrait même pas l'idée, quoi. Enfin, bon.
1: Oh, parce que vous êtes pas créatif, hein, peut-être.
7: Ah, j'ai quand même 36 ans de métier, hein. Ça vous fait 75 euros, tout bénef pour vous, hein.
1: Sinon, c'est vous qui me les devez.
7: Ah non, mais tu es en train de retourner la situation. Maintenant, je vais lui devoir.
1: Bah oui.
7: Non, mais vous êtes quand même culotté, hein.
1: Non, bah, enfin, excusez-moi, c'est pas ma faute.
7: Si, non, mais franchement, vous vous rendez compte que moi, si j'ai un contrôle sur ma caisse enregistreuse... Non, mais monsieur, bon, écoutez...
1: Allô? Oui, bonjour monsieur.
8: Je peux pas vous faire une facture parce que moi la facture elle va passer dans ma comptabilité.
1: Oui, bah très bien, ça me dérange pas, ça y a pas de souci.
8: Et puis un roast beef de 75 euros qu'on n'aurait pas comptabilisé. Là, je peux pas vous le facturer, c'est pas possible. Dans ce cas-là, vous me payez les 75 euros.
1: Oh bah vous êtes gonflé quand même.
8: Bah, non, je suis pas gonflé, si je l'ai pas encaissé, comment voulez-vous que je fasse? De toute façon, je ne sais pas à qui j'ai affaire, j'ai pas de numéro de téléphone.
1: Comment ça, vous n'avez pas de numéro de téléphone?
8: Oui, mais non, mais vous.
1: Je suis en train de vous parler.
8: Oui, bah vous êtes en train de me parler, mais moi je.
1: Alors dans ce cas, pourquoi vous me dites que vous n'avez pas de numéro de téléphone? Puisque...
8: Non, votre numéro de téléphone ne s'affiche pas, c'est pas le mien.
1: Ah bah
8: c'est
1: je peux
8: le
1: vous
8: vôtre.
1: Donner votre numéro si vous le voulez, c'est le 021.
8: Non mais le vôtre de numéro, c'est pas le mien je le connais par cœur, monsieur.
1: Ah donc vous reconnaissez que vous avez un numéro de téléphone?
8: Bah oui, je reconnais puisque vous m'appelez.
1: Non mais je vois, vous avez essayé de m'embarbouiller en disant...
8: Non, que... c'est pas que j'ai essayé de vous embarbouiller, c'est que moi je ne sais pas à qui j'ai affaire.
1: Excusez-moi, mais ça sent quand même l'embarbouillisme. Hein.
8: Non, moi je ne vous ferai pas une facture, ça y est pas question. Non.
1: J'ai une photo du repas où on était à table, où on voit le rôti.
8: Oui, bah je sais pas s'il vient de chez moi.
1: Moi, ce que je fais, c'est que je vous apporte la photo du roast beef.
8: Oui, bah la photo, vous pouvez l'avoir eue à Carrefour, vous pouvez l'avoir eue tout partout. Donc c'est tout. Écoutez, on est fermé aujourd'hui, monsieur, si vous voulez. Vous venez vous expliquer dans la boucherie et on verra.
1: Alors, dans ce cas, je vais venir cet après-midi, oui.
8: Non, cet après-midi, on est fermé. Je suis désolée. Aujourd'hui, c'est notre jour de fermeture.
1: Bon, bah je vais venir maintenant. C'est peut-être plus simple.
8: Non, c'est pas la peine. Je suis fermé, donc c'est pas la peine.
1: Bon, alors mettons 15h.
8: Non, je suis fermé. C'est pas la peine. J'ai
1: 15h, c'est pas possible.
8: Voilà. Non, bon. C'est pas la peine, monsieur.
1: D'accord. Alors peut-être 16h dans ce cas.
7: C'est une blague, monsieur? C'est quelle télé? C'est Vidéogag ou quoi?
1: Ah bah tout à fait, vous pouvez nous faire un petit coucou à la caméra qui est cachée dans votre téléphone?
7: Voilà,
1: merci madame.
7: Au revoir, monsieur.
2: Fédération
9: Internationale des Bourses, je vous écoute.
10: Bonjour, madame.
9: Bonjour, monsieur.
10: Les Bourses de Valeurs.
9: Fédération Internationale des Bourses de Valeurs, c'est ici.
10: Très bien, madame. Je suis Camille Deledoux et j'aurais aimé savoir comment me fédérer.
9: Alors là, je pense que vous faites une erreur, monsieur, parce que Fédération Internationale des Bourses de Valeurs, nos membres ne sont que des bourses.
10: Vous pouvez me répéter?
9: Nos membres ne sont que des bourses.
10: Oui, c'est plusieurs bourses.
9: Mais ce ne sont que des bourses qui adhèrent à la Fédération.
10: D'accord, donc ces bourses adhèrent. D'accord, je comprends bien. Mais ce sont en même temps des membres, hein?
9: Ils sont membres ou certaines. Quand c'est une deuxième bourse qui est dans un pays, quand il y a deux bourses, la première est membre, la deuxième est associée.
10: Donc la deuxième bourse est associée aux membres?
9: Oui.
10: Eh bien, je vous remercie, madame.
9: Il n'y a pas de quoi.
10: Au revoir, madame.
9: Au revoir, monsieur.
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11: Allô, oui.
1: Bonjour, monsieur. C'est bien la boulangerie?
11: Oui, bonjour.
1: C'est pour un remboursage. Je voulais savoir quand je pouvais passer.
11: À quoi? Vous parlez? parler de remboursage, c'est quoi ?
1: J'ai trouvé des croissants moins chers chez un de vos concurrents, donc c'était pour rembourser la différence.
11: Ah, je ne fais pas cette opération-là.
1: Bah écoutez, il le disait à la radio, boulanger rembourse la différence.
11: Non. Le boulanger, c'est peut-être voilà. Boulanger, l'entreprise boulanger.
1: Oui, bah vous êtes une entreprise de boulangerie.
11: Non.
1: Ah, bah tiens, vous n'êtes plus boulanger.
11: Oh. Il m'énerve celui-là, c'est pas possible.
1: Non, mais enfin, excusez-moi, mais là c'est un petit peu gros quand même. Vous essayez de me faire croire que vous n'êtes plus boulanger.
11: Non, vous nous racontez n'importe quoi déjà.
1: Donc vous n'êtes pas boulanger.
11: C'est pas possible. Des gens comme ça, c'est pas possible.
1: Allô ?
11: Les croissants moins chers ailleurs, on les rembourse.
1: Allô ? Oui, ah, bonjour monsieur.
11: Eh ben boulanger, c'est pas les marques Darty, machin et tout ça ? Ça, c'est la marque boulanger, ça. Je suis désolée, ça ne fonctionne pas comme ça dans les petits commerces. Hein.
1: Je suis désolée, mais.
11: Non, merci. Non, il est hors de question.
1: Vous l'avez dit à la radio en plus, hein ?
11: Ah non ? Je suis désolée, on n'est même pas passé à la radio aujourd'hui, alors...
1: Oh bah bien sûr, bah tiens.
11: Je sais, c'est moi qui réponds au téléphone et mon mari n'était pas là ce matin.
1: Comme par hasard, votre mari s'est absenté au moment du passage à la radio.
11: Bah, il livrait la maison de retraite.
1: Je pense qu'il n'était pas là parce qu'il était à la radio en train de dire boulanger rembourse
11: la... Mais mon mari n'a pas de téléphone, il a même pas de portable.
1: Oui, bah parce qu'il l'a coupé pour être à la radio, pour pas que ça
11: fasse... Mais non, il n'a pas de portable, mon mari. Ça existe des gens qui n'ont pas de portable. Mon mari en fait partie.
1: C'est pour ça, comme il n'a pas de téléphone, il est obligé d'aller jusqu'à la radio pour le dire directement dans le
11: micro. Mais non, il a autre chose à faire que de courir jusqu'à la radio, qu'est-ce que vous croyez ? On bosse, nous ?
1: Alors, dans ce cas, il y a publicité mensongiste, hein, dans le sens
11: où... Eh ben, c'est bon, hein ?
12: Oui, bonjour.
1: Ah, bonjour madame.
12: Surtout ne revenez pas, ce sera très bien comme ça.
1: Non mais à partir du moment où vous dites que vous remboursez la différence, vous voyez...
12: Mais non, j'ai rien dit de ça, moi, je rembourse pas la différence.
1: C'est vous la remboursez plus.
12: Mais vous rigolez, non ? Qui fait ça ?
1: C'est mon beau-frère qui m'a dit qu'il l'avait entendu lui aussi, en plus.
12: Ah, ton beau-frère a entendu que ceci, que cela. Mais bonhomme, mais faut te réveiller, hein, pour les infos par toi-même, et puis...
1: Non, mais je crois que je comprends.
12: Tu comprends quoi ? Tu comprends rien du tout, mon grand.
1: Non, mais vous n'êtes pas vraiment boulanger, en fait, c'est ça, le...
12: Ah, je suis pas vraiment boulanger. Ah ouais, bah bien sûr. Bah viens me voir dans mon labo, là.
1: Non, mais je...
12: Bah si, t'as de la gueule, mais t'as pas de couilles.
1: Ah bah je vais venir, oui, bien sûr, oui.
12: Ah, mais viens, et tout de suite, parce que là je suis bien, là, je suis chaud, comme il faut.
1: Non, mais excusez-moi, mais vous faites une publicité mensongiste.
12: Non, mais c'est pas nous qui faisons cette pub. Putain, vous êtes des tocards, c'est pas possible d'avoir ça. C'est que les oreilles, c'est comme le cul, ça se lave.
1: Pardon, je ne comprends pas. Vous me dites les orteils, c'est...
12: Mais vous allez arrêter un peu, ouais.
1: Non, mais excusez-moi, mais alors qu'est-ce que vous dites sur mes orteils déjà ?
12: Non, c'est toi qui est ridicule, je viens de t'expliquer trois fois ce que...
1: On est bien d'accord que c'est vous qui avez parlé mes doigts de pied.
12: Non, pas du tout. Ouais, pas du tout. Elle retourne pour les choses, hein. Dis donc, il est grand temps de consulter un ORL, hein.
1: Une tourterelle ? Et pourquoi j'irai voir une tourterelle ?
12: T'as y à l'hôpital, toi, c'est pas possible. Tu comprends rien de ce qu'on me dit.
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13: Oui ?
14: Bonjour madame, c'est le tribunal de Nancy à l'appareil.
13: Oui, bonjour.
14: Dites-moi, vous connaissez votre voisin qui habite au 1 rue de l'église, monsieur Jacob de la Molle ?
13: Il est militaire ?
14: Oui.
13: Il vient d'arriver à la Neuville.
14: Ah voilà, c'est ça.
13: Ouais.
14: Vous le connaissez ?
13: Non.
14: Bon, il a été condamné par nous-mêmes, le tribunal de Nancy, à un travail d'utilité publique.
13: Oui.
14: Vous connaissez, je pense.
13: Oui.
14: C'est-à-dire que pour ne pas aller en prison...
13: Il doit faire du travail gratuitement.
14: Voilà. Donc il viendra tous les matins chez les habitants de la rue de l'église pour tirer leur chasse d'eau.
13: Ah bon ?
14: Alors nous vous demandons de ne pas tirer la chasse d'eau une fois que vous irez aux toilettes.
13: D'accord.
14: Voilà. Donc, à quelle heure allez-vous aux toilettes ?
13: Oh, bah 7h du matin.
14: 7h, donc il se rendra chez vous à 7h10.
13: D'accord.
14: Hein, tous les matins. Et donc, il tirera votre chasse d'eau après que vous soyez allé aux toilettes.
13: D'accord.
14: Surtout, ne tirez pas la chasse d'eau, parce que si vous tirez la chasse d'eau vous-même, il ira en prison, hein ?
13: Oui, bien sûr.
14: Vous comprenez, hein ?
13: J'ai compris. Je vais mettre un papier dans les WC.
14: Et vous pensez que ça suffira pour...
13: Il y a mon mari avec moi, donc...
14: À quelle heure va-t-il aux toilettes, lui ?
13: Ah, lui, il y va bien avant moi.
14: Ah !
13: Alors. C'est moi qui vais la dernière.
14: D'accord, donc on peut le faire venir à 5 heures, hein ?
13: Bon, on n'est pas levé à 5 heures.
14: Oui, mais au moins comme ça.
13: Si, ah oui.
14: S'il vient à 5 heures, au moins on est sûr qu'il est sur place.
13: Ah, d'accord. 6h30, alors.
14: 6h30, c'est bien ?
13: Oui.
14: Comme ça, non ?
13: 6h30, oui, ça sera bon.
14: Comme ça, à 6h30, il vous accompagne aux toilettes.
13: Mmh.
14: Hein, il reste à côté de vous.
13: Ah d'accord, il sera à côté de moi.
14: Ah bah oui, madame.
13: Ah bon, d'accord.
14: Ah mais je vous rassure, je vous rassure, avec les gendarmes, on va pas le laisser tout seul à côté de vous, évidemment.
13: Mmh.
14: Il y aura, évidemment, dans vos toilettes, il y aura les deux gendarmes. Hein.
13: Oui, d'accord.
14: Et lui donc, monsieur Jacob de la Molle. Est-ce qu'il y a assez de place pour quatre dans les toilettes ?
13: Ah ben il est en profondeur. Hein.
14: Le
13: WC est en profondeur parce qu'il y a un escalier escamotable qui descend dans les WC.
14: D'accord. Donc,
10: comment ils vont se mettre, comment ils vont se disposer à côté de vous quand vous
13: êtes... Deux de chaque côté du mur.
10: Comment ?
13: Deux de chaque côté du mur.
10: D'accord. Et vous ?
13: Eh bien, au milieu. Au fond, au milieu.
10: D'accord.
13: C'est rectangulaire, hein, de toute manière.
10: Je note. Et est-ce que vous avez des pinces à linge ?
13: Oui.
10: Est-ce que ça vous embêterait de leur en mettre sur le nez ? Parce que ça, les gendarmes...
13: Une pince à linge sur le nez ?
10: Ouais, vous imaginez quand même pas qu'on va laisser deux gendarmes à côté de vous pendant que...
13: Bah, j'en ai des pinces à linge, j'ai dans mon linge. Hein.
10: D'accord. Et est-ce que ça vous embête de leur mettre sur le nez ou...
13: Bah, je peux leur donner.
10: Bon, bah, écoutez, c'est gentil. Mmh. C'est très gentil. Et une fois par semaine, est-ce qu'on peut vous demander un petit service supplémentaire ?
13: Oui, si c'est possible.
10: Merci. En fait, vous savez, une fois par semaine, les gens qui sont soumis à des travaux d'utilité publique ont le droit de voir leur famille.
13: Mmh.
10: Est-ce que c'est possible, en plus des deux gendarmes, qu'ils reçoivent à ce moment-là dans vos toilettes en même temps leur famille ?
13: Ah non.
10: Ça vous embête ?
13: Oui.
10: Pourquoi ? Vous êtes pudique ?
13: Bah, pas plus que ça, mais enfin, déjà des gendarmes, ça fait quand même beaucoup de monde quand même. Hein.
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13: Oui.
1: Bonjour monsieur, je suis bien au bar ?
13: Oui, oui, vous êtes bien au bar, oui.
1: Je suis passé boire un café l'autre jour chez vous et je me suis trompé. Au lieu de vous donner un billet de 10 euros, je vous ai donné un billet de 100 euros.
13: Ah bah c'est pas possible.
1: Ah si ?
13: Ah non, non, non, non, ce n'est pas possible parce que je ne prends jamais les billets de 100 euros, surtout quand je connais pas la personne.
1: Ah bah vous m'avez pris le mien quand même.
13: Ah bah non, non, non, non, je peux vous emmener à ma banque, je n'ai pas déposé de billet de 100 euros à la
1: banque.
13: Oui,
1: et puis je vois le banquier dans le coup.
13: Ah non, non, non, non, excusez-moi de m'accuser comme ça.
1: Ah bah si vous vous accusez, c'est bien que vous avez un truc.
13: Non, non, non, non, non, non, je ne sais qui c'est que vous êtes.
1: Ah bah moi je sais qui c'est que je suis, ça je peux vous le dire.
13: Ah non, non, non, non, ce n'est pas possible, vous l'avez mis à quelqu'un d'autre.
1: Ah bah je vous l'ai mis à vous, oui, ça on est bien.
13: Non, je n'ai pas eu de billet de 100 euros.
1: Ce billet de 100 euros, à la limite, si vous l'avez plus.
13: Non, ce n'est pas que je ne l'ai plus, j'en ai jamais eu.
1: Sinon, vous me rendez deux billets de 50 euros à la place.
13: Non.
1: Ou alors, je veux bien quatre billets de 25 euros.
13: Non, non, non, non, vous pouvez passer à la maison. Alors là, on s'expliquera en tête à tête.
1: Ah oui, je vois le traquenard, je vais arriver.
13: Non, non. Mais pourquoi vous parlez de traquenard ?
1: Bon, parce que vous allez me traquenarder.
13: Non, alors je vais vous passer un client pour savoir si je traque mes clients.
1: Ah bah surtout, passez-moi le responsable.
13: Alors vous passez... Il nous accuse de tiens.
1: Allô ?
13: Oui, bonjour.
1: Et un autre monsieur, allons-y.
15: Ah, monsieur, non, j'ai pas l'air d'être un homme. Je suis plutôt une femme, mon cher monsieur.
1: C'est vous qui le dites, mon cher monsieur.
15: Ben voyons, allez-y, racontez du barata, mon beau cher monsieur.
1: Tout à fait, mon cher monsieur.
15: Vous croyez vraiment prendre les gens pour des cons, là ?
1: Ah non, le con, c'est moi. Même le trop con, d'ailleurs.
15: Mais attendez, monsieur, là, vous débloquez complètement, là, vous comprenez rien ?
1: Si, si, je comprends très bien que mes 100 euros...
15: Eh ben attendez, vos 100 euros, mon cher monsieur, si on me donne 100 euros, forcément que ça va m'attirer l'œil tout de suite. Arrêtez de raconter des conneries. Et en plus, vous avez dit monsieur, et c'est une dame.
1: Eh bien, alors passez-la moi, mon cher monsieur.
15: Eh bien, je suis la dame. Comment je vais vous l'expliquer ?
1: Tiens, tiens, tiens.
15: Bah, tiens, tiens, tiens. Écoutez, j'ai deux clients à côté de moi. Ils vont bien vous justifier que je suis quand même bien moi-même, non ?
1: Excusez-moi, mon cher monsieur, mais vous ne pouvez pas être moi-même, puisque moi-même, je suis moi-même.
15: Pardon ?
1: Là, il y a un moi-même de trop, je m'excuse.
15: C'est quoi ces conneries-là ? Écoutez, bah,
1: vous êtes moi-même, soit je suis moi-même, mais on n'est pas de moi-même.
15: Oh là là là.
1: Oh là là là là.
15: Eh bien, écoutez, je viens d'appeler la police, j'ai demandé d'être sous vos enregistrements.
1: Ah, bah, vous êtes encore plus rapide que moi. D'ailleurs, si c'est ça, hop, tout. Voilà, moi aussi, je viens de demander l'enregistrage.
15: Oui, oui.
1: Cela dit, on devait me passer le responsable.
15: Mais le responsable, mon cher monsieur, je peux vous le passer.
1: Et pourquoi donc, mon cher monsieur ?
15: Attendez, attendez, attendez, je vous le passe.
1: Ah, merci, mon cher monsieur. Ah,
16: allô ?
1: Enfin, bonjour, madame.
16: Ah, non, non, non, non, qu'est-ce que c'est que cette histoire-là ? J'appelle la gendarmerie, moi. Qu'est-ce que c'est que cette arnaque-là ?
1: Oh, bah, comment ça ? Qu'est-ce que c'est que cette arnaque ? Bah, c'est la meilleure,
16: ah,
1: ça.
16: Oui, non, non, vous êtes en train de... écoutez bien, je suis allé à un trou de caisse de 90 euros, je m'en serais rendu compte.
1: Comment ça, trou de caisse vous-même ? Excusez-moi, est-ce que c'est une raison pour m'insulter ?
16: Non, mais je dis, si j'avais eu un trou de caisse.
1: Oh, ouais, ça va.
16: Non, mais vous comprenez pas ce que je vous dis, un trou de caisse.
1: Ah, bah, si j'ai très bien compris, vous me traitez de trou de caisse.
16: Mais non.
17: C'est quoi cette blague ?
1: Ah, allô, il y a un nouveau qui vient d'arriver, il manquait plus que vous.
17: Oui.
16: Ah, c'est une plaisanterie.
1: Alors, la gagnée, c'est effectivement une blague à 100 euros.
17: Ah, c'est sur la radio.
16: La radio ?
1: La radio, mais oui, c'est la radio.
16: Oh, oh, oh.
1: Laquelle ?
17: Rire et Chanson.
1: Oh, bravo ! Bravo, madame.
17: Pas de soucis, monsieur.
1: Ah non, moi, c'est madame. Je suis madame Martin, je représente mon époux, Martin Martin.
17: Ah, excusez-moi, madame.
1: Bisous.
17: Bisous. Rire et Chanson.
18: Allô ?
19: Allô ?
18: Oui ?
19: Bonjour, monsieur.
18: Bonjour, monsieur.
19: C'est bien l'office togolais des phosphates, hein ?
18: Oh, l'office, ça, ça cesse d'exister depuis longtemps, hein.
6: Ça n'est plus l'Office togolais des phosphates.
19: Oui, ici, ça est devenu service de presse du Togo depuis.
6: Ah, ben voilà. D'accord. Mais écoutez, nous avons une commande de 150 tonnes de bicarbonate de potassium.
19: Vous appelez l'ambassade.
6: Non, mais c'est pour vous.
19: Pour le service de presse?
6: Oui, absolument.
19: Ah bon?
6: Il y a 150 tonnes de bicarbonate de potassium pour le service de presse. Et c'est offert donc par le général Yadema.
19: Ah, c'est ça.
6: Le président de la République.
19: Oui.
6: Pour la bonne année.
19: Ah bon?
6: Alors, est-ce qu'on peut vous les livrer maintenant?
19: Oui. Une seconde, là, viens rapidement, là. Bicarbonate de potassium est offert au service de presse.
6: Oui. Bon. Ça fait donc 8 camions.
19: 8 camions?
6: Ah ben oui, il y a 150 tonnes.
19: Mais, il a la lettre du premier. Et ils sont en route?
6: Ils sont en route, ils arrivent dans un quart d'heure chez vous.
19: Bon, parce que bon, nous, on est un service de presse, on est deux seulement ici. Personne ne nous a dit qu'il y a quelque chose comme ça.
6: Est-ce que vous pouvez les aider à décharger?
19: Nous-mêmes les aider à décharger. Il dit, ça fait. Vous avez dit combien de camions?
6: 8.
19: Mais on ne peut pas. Où est-ce qu'on va les entreposer, tout ça? Mais qu'est-ce que ça signifie?
6: Ben, vous les mettez dans la rue. Ils sont sur des palettes de 5 tonnes.
19: Mais 5 tonnes? Mais on ne comprend rien. Moi, mon second est en train de rire, parce que là, on tombe des nues, là.
6: Il y a 30 palettes de 5 tonnes. Il faut les aider à décharger et les mettre devant la rue.
19: Comment est-ce qu'on peut faire
6: ça? Ah ben, ils ont des pelles, ils vont vous donner des pelles. Hein.
19: Mais on ne comprend pas.
6: Non, mais vous inquiétez.
19: Je vous passe, mon second. Allô?
6: Allô?
20: Bonjour, monsieur.
6: Bonjour, monsieur.
20: Vous nous excuserez d'être, disons, insistant, parce que si là où vous êtes, un bon matin, on vous dit qu'on vous livre une marchandise de 5 tonnes.
6: 150 tonnes. Hein.
20: De 150 tonnes, dont vous n'êtes pas du tout informé. Je crois que vous réagiriez exactement comme nous.
6: Je pense également.
20: C'est ça. 150 tonnes de quoi, s'il vous plaît?
6: C'est du bicarbonate de potassium.
20: Mais nous ne sommes pas une usine. Ici, c'est un bureau. 150 tonnes de bicarbonate de potassium, bon, on ne saura même pas où mettre ça d'abord.
6: Alors, il y a une consigne, hein?
20: Oui.
6: C'est indiqué, donc, sur la commande, il faut absolument les rentrer dans le bureau.
20: Mais on dirait que vous connaissez nos bureaux.
6: Ah non, je ne connais pas, non.
20: Même 2 kilos ne resteraient pas dans notre bureau.
6: Bon, écoutez, pourrais-je me permettre de vous redemander votre collègue?
20: Oui, je vous le passe.
6: Je vous remercie.
20: Ouais. Allô?
6: Oui, c'est avec vous que j'étais en ligne tout à l'heure.
19: Oui, oui.
6: Bah, qu'est-ce que vous avez contre le bicarbonate de potassium?
19: Nous, on n'a rien contre. Nous sommes des journalistes. Nous, on n'utilise pas du bicarbonate de potassium. Nous sommes des journalistes de la presse. On n'a rien. Nous sommes un bureau. On ne peut pas.
6: Bon, écoutez, je vais demander à mes chauffeurs de vous donner un coup de main pour les mettre, les 150 tonnes de bicarbonate de potassium, sur le toit de l'immeuble. Ça vous va, ça?
19: On ne peut pas grimper sous le toit de l'immeuble. Nous avons au moins, je crois, 7 ou 8 étages.
6: Oui.
19: Mais ce n'est pas possible.
6: Pourquoi?
19: Qui va le faire? Nous, journalistes?
6: Ben, avec des voisins. Vous avez des voisins, ils vont vous donner un coup de main.
19: Mais comment vous parlez de la France comme moi? Mais comment? On va appeler qui, moi? Mais ce n'est pas possible, monsieur. Je m'excuse, hein.
6: Bon, ben écoutez.
19: Je m'excuse.
6: Je vous remercie.
19: Oui.
6: Est-ce que je peux me permettre de vous soulager?
19: Oui.
6: Nous n'allons pas vraiment vous livrer 150 tonnes de bicarbonate de potassium.
19: Oui.
6: Vous savez pourquoi?
19: Non.
6: Parce que c'était une plaisanterie pour la radio.
19: Ah, c'est ça. Et ensuite...
20: C'était un jeu?
19: Oui.
6: Oui.
19: Bon, je vous passe mon second.
20: Allô?
6: Oui, bonjour.
20: Ben dis donc, je me suis dit, mais c'est une histoire de fou. Alors, ça, comment ça va?
6: Ça va bien.
20: Ben, vous nous avez eu, vraiment.
6: Oui, mais je vous ai soulagé.
20: La prochaine fois, je serai plus malin. Mais c'est pas possible.
6: Si.
20: Mettez-vous à notre place. 15 tonnes, mais c'est ahurissant. Mais c'est pas possible.
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23: Oui.
24: Bonjour monsieur, c'est bien la boulangerie?
23: Oui, bonjour monsieur.
24: Monsieur Martin à l'appareil, association pour le recyclagisme.
23: Oui.
24: Je vais passer vous déposer votre bac de collectage pour la consigne de verre.
23: Ah bon?
24: Ouais, parce que maintenant vous êtes point consigne pour les bouteilles.
23: Oui, mais enfin c'est pas la boulangerie, attendez.
24: Comment ça c'est pas la boulangerie?
23: Attendez.
24: Oh là là, excusez-moi, je pensais que j'appelais la boulangerie.
23: Écoutez-moi.
24: Ah non, mais pardon pour le dérangement.
23: Écoutez-moi, c'est bien.
24: C'est dommage, en plus je devais dire un truc super important à la boulangerie, mais apparemment j'ai pas de bon numéro.
23: Si, Ah, vous ne m'entendez pas, monsieur.
24: Et en plus, vous m'entendez pas. Bah, de mieux en mieux.
23: Si, je vous entends, mais...
24: Oui, vous m'entendez, mais c'est pas la boulangerie, ça j'ai bien compris.
23: Non, c'est bien ici.
24: Ah, donc finalement, je suis à la boulangerie.
23: Oui.
24: Ok, donc c'est bien ce que je disais. Vous allez être point consigne pour récupérer les bouteilles en verre usagées.
23: Ah, comment ça, point pour... Oh là, un point pour toute l'activité du village?
24: Non, vous êtes le point consigne pour tout le département.
23: Ah bon?
24: Ouais, parce que comme on relance la consigne de verre, les gens pourront venir directement vous refiler leurs vieilles bouteilles.
23: Ah bon?
24: Ah oui, et vous leur filez 20 centimes pour chaque bouteille que vous récupérez.
23: Ah bon?
24: Ah oui.
23: Mais attendez, ce n'est pas une machine automatique, il va falloir qu'on soit là pour leur verser leurs 20 centimes.
24: Ah oui, parce que vous devez contrôler que chaque bouteille est bien une vraie bouteille.
23: Oh oui, non mais attendez, ça veut dire qu'on doit être là tous les jours pour donner... Non mais il y a un problème là.
24: Ce que vous faites, c'est que vous demandez à vos clients de vous payer uniquement le pain en pièces de 20 centimes.
23: Mais enfin...
24: Comme ça, ça vous en fait pour donner à ceux qui rapportent les bouteilles.
23: Non mais Ah non, c'est pas du tout possible, monsieur, non.
24: Ah, bonjour monsieur, vous êtes le chef?
23: Oui, tout à fait.
24: Eh ben, je serai vous, je ferai quand même des réserves de pièces, parce que, pardon, mais 20 centimes plus 20 centimes plus 20 centimes, ça va vite vous faire un paquet.
23: Ben oui, mais 20 centimes par 20 centimes, moi, après, comment je récupère l'argent?
24: Bah, vous, en échange, vous gardez le verre.
23: Ben oui, mais moi, ça m'intéresse pas de garder le verre, monsieur, j'en fais quoi après?
24: Facile, vous avez plus qu'à recycler les bouteilles en les mettant dans votre four à pain.
23: Non, c'est pas possible, monsieur, notre four, c'est un four alimentaire, je vais pas m'amuser à claquer des bouteilles en verre à l'intérieur.
24: Ah non, vous faites fondre les bouteilles dans votre four, et après, vous pouvez refabriquer d'autres objets en verre.
23: Mais ça m'intéresse pas de faire des objets en verre, allons.
24: Bon, vous pouvez faire plein de trucs, hein, des cendriers, des tables basses.
23: Mais non, moi, dans tous les cas, je veux pas m'amuser à fondre des bouteilles en verre. Là, vous m'appelez, vous me dites, on vous ramène le truc, vous devez faire les consignes, vous devez faire le truc au four. Nous ne sommes en aucun cas des fondeurs de verre.
24: Ça, c'est pas un problème. J'ai vu un tuto sur TokTok, c'est hyper simple.
23: Non, mais je m'en fous, monsieur, qu'il y ait des tutos.
24: Sinon, je peux vous inscrire à un cours de fondiste par correspondance.
23: Non, ça ne m'intéresse pas non plus, monsieur.
24: Et si je vous fais passer à la radio, dans ce cas?
23: Sur ce, je vais raccrocher parce que vous êtes
24: Parce que moi j'ai pas tout à fait fini mon canular, donc si on peut continuer encore un peu.
23: Comment?
24: Bah ouais, en plus j'allais vous dire que c'est Ré Chanson, mais bon, laisse tomber.
23: Non, mais
24: laissez tomber, j'ai rien dit.
23: Sérieux, reviens, franchement je vous adore, sérieusement, comment ça se fait que vous êtes tombé sur nous?
24: Alors c'est complètement
23: sérieux, par hasard. Dès que j'entends ça, c'est le truc du chiffon. Et au début, vous vous êtes présenté comme étant monsieur Martin, non?
24: Ah oui, le monsieur d'avant peut vous le confirmer.
23: Ouais, c'est trop bien, putain, franchement, quand je vais en parler à mon homme, il va être fou. Sérieux, monsieur Martin de Martinville qui a épousé madame Martin. Putain, j'adore ce truc. Ah, c'est trop bien, vous êtes en train de faire mon bonheur.
24: Oui, bah n'en faites pas trop, il y a ma femme Martine qui nous écoute, hein.
23: Ah, je suis trop contente, sérieux, vous pouvez même pas imaginer.
24: Oui, bah ça s'entend un peu.
23: Franchement, vous faites un boulot super, les gars. Franchement, vous êtes incroyables.
24: Ah, merci, je transmets à toute l'équipe.
23: Sérieux, on vous adore. Ah, c'est trop bien. Ah, c'est trop bien.
24: Pardon.
23: C'est trop bien, finesse.
24: Vous savez quand même qu'il n'y a rien à gagner.
23: Il n'y a pas de souci.
24: Ok, alors bonne journée et au revoir, monsieur.
23: Eh ben, au revoir, madame Martin.
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0: Allô?
4: Oui, bonjour monsieur.
0: Bonjour monsieur.
4: France Télécom Arcachon à l'appareil.
0: Oui, oui.
4: Voilà, nous avons un petit problème de centrale.
0: Oui.
4: Avec un faisceau de ligne donc qui a été perturbé.
0: Oui.
4: Nous devons réparer.
0: Oui.
4: Vous allez recevoir pendant quelques minutes un certain nombre de communications téléphoniques en provenance d'Arcachon.
0: Oui.
4: Ces coups de fil ne vous sont pas adressés.
0: Oui.
4: Tout ce qu'on vous demande, c'est de relayer la sonnerie.
0: Oui.
4: C'est-à-dire que ça va sonner chez vous.
0: Oui.
4: Vous décrochez.
0: Oui.
4: Vous ne dites pas allô.
0: Non.
4: Vous ne vous présentez pas.
0: Oui.
4: Mais vous relayez la sonnerie.
0: Ça veut dire quoi?
4: Vous faites la sonnerie avec des fréquences vocales, les vôtres.
0: Oui.
4: C'est-à-dire que vous faites tout.
0: Ah ouais.
4: Tout.
0: Ouais, d'accord.
4: Hein?
0: Ouais, d'accord.
4: Jusqu'à ce que l'autre personne ait raccroché.
0: Bon, d'accord.
4: Nous sommes d'accord?
0: Oui.
4: Voilà, je vous remercie, monsieur.
0: Il y en a... j'accroche là.
4: Oui, il y en a pour quelques minutes, hein.
0: Voilà, merci.
4: Merci, au revoir.
5: Je dois être sur le répondeur, là.
4: Bon, ben, je vais laisser un message.
5: Hélène, mon amour. Je voulais te dire que je t'aime. Cette nuit a été pour moi une révélation. J'ai aimé tout ce que nous avons fait. J'ai aimé ton corps sur les draps de soie et de satin mélangés que j'ai acheté chez Tati. J'ai aimé tes cheveux, ta bouche, tes seins, ton ventre et tes longues jambes brillantes. J'aime tes fesses. J'aime tes cuisses blanches. longues et galbées. Et j'aime aussi celle de ta sœur, celle de ta mère. J'aime le corps de toutes les femmes de ta famille. Voilà, Hélène. J'espère que vous aurez ce message et qu'ensemble nous pourrons cette nuit, dans votre grand lit, poursuivre toutes nos cochonneries. J'espère vous entendre crier dans la nuit, mordre la descente de lit. Oh, mes cochonnes, comme je vous aime.
7: Allô? Oui.
4: Oui, monsieur, c'est France Télécom, là.
7: Oui.
4: Ça y est, c'est fini, hein? Vous avez eu des appels?
7: Oui.
4: D'accord, hein?
7: Mais alors, attention, hein? C'était un peu cru.
4: Ah, c'était un peu cru?
7: Oh, oui, oui.
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9: Allô?
24: Bonjour madame, c'est bien le restaurant?
9: Ouais.
24: Monsieur Martin à l'appareil, ce serait pour réserver pour les repas gratuits.
9: Mais quel repas gratuit?
24: Bah ils l'ont dit à la radio, du 1er au 15 juin, au resto, il y a un repas acheté, un repas offert.
9: Bah non, on fait payer le repas au prix normal.
24: Ah ouais, donc là si on vient manger chez vous, on paye?
9: Bah bien sûr, ouais.
24: Oulolo,
9: c'est comme ça le resto. Il y a pas une loi qui dit qu'on doit forcément du 1er au 15 vous faire moitié prix, hein?
24: Ah bah je crois que si.
9: Mais non.
24: En plus, on est venu déjeuner chez vous, c'était il y a 4 mois, on était 4 et on avait payé les 4 repas.
9: Bah ouais, normal.
24: Ce qui veut dire que là si on revient à 4, on paye pas.
9: Et pourquoi?
24: Parce qu'on avait déjà payé 4 repas la dernière fois. Donc
9: et
24: là...
9: alors, enfin, mais on va se calmer là, 2 secondes. Ça veut pas dire que si vous avez bouffé là il y a 4 mois, on va vous faire 4 repas gratuits. Hein.
24: Ah ouais, donc on a payé 4 repas en trop, quoi.
9: Mais vous n'avez rien payé en trop. Arrêtez de rêver, là.
24: Bah si, parce que si on
9: écoutez-moi 2 secondes. C'est pas rétroactif sur ce que vous avez mangé il y a 4 mois, monsieur.
24: Voilà, bah ça, si vous me l'aviez dit il y a 4 mois, j'aurais compris.
9: Mais personne n'était au courant il y a 4 mois qu'il allait y avoir ça.
24: Non, mais parce que là, si j'avais su, je vous aurais payé que la moitié il y a 4 mois.
9: Mais qu'est-ce que vous me racontez? Bon, vas-y, c'est bon, là.
24: Bah vous comprenez, vu qu'il y a un acheté.
9: Non, je comprends pas.
24: Ah, bah alors, prenez une calculette, je vais vous expliquer.
9: Mais y a pas à prendre des calculettes, vas-y.
24: Mais si, non, vous faites 4 divisé par 2.
9: Mais on s'en fout de votre 4 divisé par 2.
24: Bon, bah, je vous le donne, ça fait 2.
9: Oh, on va arrêter là. Vous avez qu'à venir voir les patrons, ils vont vous l'expliquer.
24: Non, vous savez quoi, on va faire simple. Vous me remboursez les 4 repas.
9: Oula.
11: Ah. Bah, allô?
24: Bonjour, monsieur.
11: Bah, je vous rembourse rien du tout, enfin, je suis pas l'armée du salut, hein.
24: Ah, bah oui, mais il fallait prévenir, parce
11: que... Il fallait prévenir, mais c'est n'importe quoi, enfin.
24: Bah oui, mais enfin, vous inquiétez pas, je vais passer pour le remboursage.
11: Bah, le remboursage, oui, le remboursage, déjà, on dit pas ça, le remboursage, c'est pas français.
24: Si, le remboursage, c'est quand on rend l'argent.
11: Oui, non, le remboursage, c'est quand on rend l'argent. Non, le remboursage, ça n'existe pas, c'est le remboursement, voilà.
24: Bah, non.
11: Donc, déjà, quand vous apprendrez à parler, et puis...
24: Je m'excuse, mais remboursement, je crois pas, hein.
11: Bah, remboursement, je crois pas, non, mais...
24: Bah, ma grand-mère est prof de français, donc je sais.
11: Votre grand-mère est prof de français, bah, vous devriez retourner la voir.
24: Je peux pas, elle est en cours, là.
11: Bon.
24: Ou alors, vous me faites un reconnaissage de dette alimentaire.
12: Non, mais ne comptez pas ce que je vous rembourse, hein.
24: Et bonjour, madame.
12: Alors, c'est pas bonjour, madame, bonjour, monsieur.
24: Admettons.
12: Bon, attendez, monsieur. Vous êtes venu manger quand? Il y a 4 mois.
24: On est d'accord.
12: Vous êtes venu manger, vous avez payé 4 repas.
24: Voilà, donc cela, il faut les rembourser.
12: Mais je ne vais pas vous rembourser des repas que vous avez pas pris.
24: Ah si, il y a 4 mois, on les a pris, des repas.
12: Oui, mais vous avez mangé, monsieur.
24: Ouais, mais comme vous nous avez pas prévenu que vous feriez pas les repas gratuits 4 mois plus
12: mais
24: tard.
12: Monsieur, je n'ai pas à vous dire que je fais des repas gratuits.
24: Bah non, au contraire, vous auriez dû me dire que vous faisiez pas les repas gratuits.
12: Et à qui vous avez parlé en payant l'addition que vous alliez revenir pour manger gratuitement?
24: Oh bah à personne.
12: Ah mais à personne?
24: Bah oui, ça me semblait logique qu'on allait revenir.
12: Et alors, bah on va pas vous rembourser 4 repas.
24: Non, d'ailleurs, ça fait 8 repas en tout.
12: Mais quoi, 8 repas?
24: Bah les 4 achetés plus les 4 non offerts.
12: Bon, je vous passe mon épouse parce que je... Voilà.
24: D'accord, donc ça c'est le monsieur que j'avais avant, c'est ça?
25: Oui.
24: Ah bah rebonjour monsieur.
25: Vous avez un papier, vous avez quelque chose qui prouve que vous avez des repas gratuits?
24: Oui.
25: Non. Oui, alors venez avec votre papier comme quoi vous avez des repas gratuits.
24: Donc je marque quoi? Je marque 4 repas gratuits.
25: Ah non, vous marquez rien du tout. Vous venez avec un papier qui prouve.
24: Non, mais je vous le fais le papier, dites-moi ce qu'il faut écrire.
25: Ah ben vous pouvez le faire, mais si c'est pas nous qui l'avons fait, qu'on prenez bien monsieur, qu'on s'en fout.
24: Ah, alors dans ce cas, vous prenez un papier et moi je vous dis ce qu'il faut écrire.
25: Non mais.
26: Allô, Diranger?
27: Ouais, Diranger.
26: Oui.
27: Salut, comment tu vas?
26: Ça va?
27: Ouais.
26: Et Michel?
27: Ouais.
26: Oui.
27: Alors, quoi de neuf?
26: Bah, ça va, tout. Pourquoi?
27: Ah bah, je vous raconte, comment tu vas?
26: Oui, bah, moi, ça va, oui. Et toi, ça va?
27: Ouais.
26: Ouais. T'es où, à Paris?
27: Ouais.
26: Ouais.
27: Ah, bon Dieu, Gérard.
26: Ouais.
27: Ah?
26: Comment?
27: Je dis bon Dieu, Gérard.
26: Ouais. Bon, je vais te laisser parce que j'ai quelqu'un à la maison, là.
27: Ah bon, t'as qui?
26: Bah, c'est un monsieur qui est venu vous m'aider tailler le Citroën.
27: Pourquoi tu veux tailler ta Citroën?
26: Non, c'est tailler le Citroën.
27: Bon, sinon?
26: Non, il n'y a rien de nouveau, c'est bon.
27: Ouais.
26: Bon, bah, je vais te laisser.
27: Ouais, moi aussi. Eh, dis-moi.
26: Oui.
27: Au fait, Comment vos Citroën?
26: Ils vont bien.
27: Ah bon, pourquoi?
26: Ils sont taillés.
27: Ah, ils sont barrés, ouais. Ouais. Bah oui, ils sont partis.
26: Bon, bah, je vais te laisser, hein.
27: Ouais.
26: Allez.
27: Et dis-moi, tu m'as pas dit, en fait?
26: Oui.
27: De la voiture?
26: Oui.
27: Comment on va?
26: Ça va, pour l'instant.
27: Ouais, oui. Bah oui. T'as fait le contrôle technique, non?
26: Oui, oui, l'année dernière.
27: Et alors?
26: C'est bon.
27: Bon.
26: Bon, bah, je t'embrasse, hein.
27: Ouais. Allez. Eh?
26: Oui.
27: Le jardin?
26: Oh, bah, le jardin, ça pousse, lui.
27: Ah.
26: Ça a roulé parce qu'il n'y a plus aujourd'hui.
27: Bah oui, oui, c'est ça. Il faisait beau dernièrement, ouais. Là, j'ai vu ça. Hein. Bon.
26: Allez, je t'embrasse.
27: Eh, hey, dis-moi.
26: Ouais.
27: Tu m'as pas dit, en fait, pour la météo?
26: La météo, bah, c'est, il fait, il pleut.
27: Ah oui, bah c'est ça.
26: Ouais. Bon, bah allez, je te laisse.
27: Hey, attends, hey, dis-moi, Gérard.
26: Ouais.
27: Tu m'as pas dit?
26: Quoi?
27: Pour ton canapé?
26: Mon canapé?
27: Bah oui.
26: Oui.
27: Comment il va, ton canapé?
26: Bah, il va bien.
27: T'as refait un peu ou pas?
26: Comment?
27: Tu l'as refait?
26: Ah non, j'ai pas refait.
27: Ah bon?
26: Non.
27: Ah d'accord.
26: Bon, je te laisse, hein.
27: Ouais, elle dit, hey.
26: Oui.
27: Au fait, attends. Hey. Oui. Et la machine à laver, comment elle va?
26: Oui, il va.
27: Ah bah d'accord, bon.
26: Bon, bah, je te laisse, hein.
27: Ouais. Eh, hey, dis-moi. Eh, hey, Gérard.
26: Oui.
27: Sinon?
26: Sinon, il n'y a rien.
27: Ah bon?
26: Oui.
27: Bon.
26: Bon, allez, salut.
27: Eh.
26: Oui.
27: Au fait?
26: Oui.
27: Le parasol?
26: Oui.
27: Comment il va?
26: Oui, il va.
27: Il va bien, oui?
26: Oui, il va bien. Bon, bon, je te laisse, on attend.
27: Eh, hey, dis-moi.
26: Oui.
2: Avec qui au téléphone?
26: Michel.
27: Ah, c'est qui?
26: C'est Christiane.
27: Ah, eh, bah, je vois comment il va.
26: Comment?
27: Christiane, ça va?
26: Oui, ça va, Christiane.
27: Tu lui fais une bise?
26: Comment?
27: Tu es dans le jardin, non?
26: Non, elle est pas dans le jardin.
27: Ah bon, parce que... Avec la pluie...
26: Quand je vais te la passer un petit coup.
27: Ouais, un petit coup.
2: Michel. Mais quel Michel? Oh, Michel Beaugrand. Oh là là, c'est... Allô?
27: Salut, Christiane.
2: Michel.
27: Ouais, ça va bien?
2: Bah, pas mal. Oui, mais mieux en ce moment.
27: Bah oui, avec la pluie.
2: Oui. Alors, bon.
27: Ouais.
2: Bon, ben, je vais vous laisser parce que...
27: Oh, excuse-moi, j'ai roté.
2: Quoi? Bon, ben, je raccroche, alors.
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3: Allô?
24: Bonjour, monsieur. C'est bien la station service?
3: Oui, bonjour, madame.
24: Écoutez, si ça vous fait plaisir. J'ai un problème avec votre éthanol E85.
3: Dites-moi.
24: J'ai fait le plein avec, ça marche pas.
3: Alors, ça marche pas.
24: Dans le sens où ça m'a tout encrassé mon moteur.
3: Oui.
24: Donc, je suis chez le garagiste qui m'a changé les filtres et tout le bazar.
3: Oui.
24: Et il me faudrait votre nom pour qu'il puisse vous envoyer la facture.
3: Vous voulez que moi, je règle vos réparations?
24: Voilà, c'est ça.
3: Non, mais attendez, c'est vous qui avez demandé le carburant, on est bien d'accord.
24: Oui, mais parce que je pensais qu'il marchait.
3: Pardon? C'est vous qui vous trompez de carburant et c'est moi qui devrais payer votre facture?
24: Non, mais. Votre carburant étant défectueux.
3: Mais c'est pas mon carburant qui est défectueux, c'est vous.
24: Vous dites que moi je suis défectueux?
3: Non mais vous écoutez pas ce que je vous dis, je vous ai jamais dit que vous étiez défectueux. Vous allez m'écouter, c'est vous qui vous êtes trompé de carburant, oh!
24: Ah oui, alors ça pour traiter les gens de défectueux, ça y va, et puis après...
3: Non, c'est vous! J'avais des témoins à côté de moi, jeune homme,
24: Moi aussi? Moi j'ai le garagiste qui est à côté de moi.
3: Oui, ben non, non.
24: Excusez-moi, je lui demande quand même.
3: Mais que vous lui demandez quoi? Il était pas à côté de moi, votre mécano! Comment il le sait que je vous ai incité?
24: Pardon?
3: Non mais je te jure, il doit se droguer.
8: Mais qui vient, parce que moi je vais l'attendre. Il s'invente des insultes, il se les garde.
24: Allô?
10: Oui, bonjour, je suis l'adjoint.
24: Oui, bonjour madame.
10: Comment ça marche pas?
24: Ah bah vous êtes au courant en plus, très bien.
10: Comment ça marche pas?
24: Donc je note, reconnais que ça ne marche pas.
10: Je vous pose la question, pourquoi ça marche pas? Je vous ai pas dit que je confirmais que ça marchait pas. Pour mettre de l'éthanol du E85, monsieur, il faut être équipé. Vous mettez de l'eau, vous mettez de l'huile de friture aussi, vous avez envie. Hein. Non mais attendez.
24: Comme vous m'avez vendu cette essence frelatée.
10: Mais comment ça on vous a vendu frelatée? C'est pas à nous de régler votre facture parce que vous êtes trompé de carburant, monsieur, attendez.
24: Oh bah tiens.
10: Bah tiens. Quoi bah tiens? Attendez, faites pas le malin. Hein. Venez en station, on va vous expliquer mieux.
24: Oui non, puis je vais arriver, vous aurez tout fermé.
10: Tout fermé de quoi? On est ouvert 24h sur 24.
24: Non mais c'est que vous allez changer la pompe, vous allez mettre le...
10: Mais rien du tout. La cuve, c'est une cuve de 30 000. Le carburant, il fonctionne très bien.
24: Oui.
10: Bah, n'importe quoi.
24: Non, mais jurez-le.
10: De quoi jurez-le? Mais bien sûr que je le jure. Vous savez ce que c'est, l'éthanol? C'est de l'alcool de bête rave et de tournesol.
24: C'est de la contrebande, quoi. C'est ça que vous êtes en train de me dire.
10: La contrebande. Mais renseignez-vous, monsieur. Attendez. Mais vous croyez où, là?
24: Ça, je vais le dire à mon garagiste parce qu'il va quand même rigoler. Hein. Le gars fait de l'essence de contrebande?
10: Mais n'importe quoi, monsieur. Venez en station.
24: Non, alors il met de l'essence de moutarde.
10: Est-ce que j'ai dit de la moutarde? Mais vous foutez de ma gueule. Donnez-moi le garagiste. juste au téléphone, abruti.
24: Il y a la dame de la station qui veut vous parler.
1: Oui, allô.
10: Oui, bonjour.
24: Bonjour, madame.
10: Déjà, c'est pas une dame, hein. C'est quoi ce client que vous avez là? La facturiste la garde, il se la carre et...
1: Oui, non, enfin, excusez-moi, vous lui vendez de l'essence de moutarde.
10: C'est pas de l'essence de moutarde, mais arrêtez. C'est de l'éthanol. De l'éthanol. Vous savez ce que c'est de l'éthanol? Amenez-nous les douanes, amenez-nous les flics, venez en station, renseignez-vous et nous cassez plus les couilles.
24: Ah non, mais excusez-moi, mais contrebandisme d'huile de moutarde.
13: Là... Bonjour, je suis la responsable, moi.
24: Eh ben, bonjour, monsieur.
13: C'est pas de l'essence de moutarde, c'est pas de la moutarde, le 85.
24: Ah bah, on est bien d'accord, donc c'est que vous l'avez coupée à la moutarde.
13: Mais elle est pas coupée à la moutarde.
24: Vous vous rendez compte que là, s'il y a les douanes qui débarquent.
13: Mais faites envoyer, mais envoyez qui vous voulez, les douanes, moi je suis en règle. Vous voyez bien que le mec, il a voulu mettre le prix.
24: Moi j'ai un gendarme qui est là, justement.
13: Eh ben, passé... mais faites-le venir.
24: Ah, mais je vous le passe.
13: Non, non, vous me passez plus personne.
24: Ah, mais j'insiste. Monsieur le gendarme? Oui.
13: Je n'ai pas le temps, moi, monsieur.
24: Il y a le monsieur de la station qui veut vous parler. D'accord, passez-le moi.
13: C'est truc de fou, ça. Oh.
24: Allô?
13: Oui, allô.
24: Bonjour, monsieur. Caporal colonel Martin à l'appareil.
13: Oui.
24: On me signale à l'instant que vous contrebandez de l'essence de moutarde.
13: Oui, bien sûr, c'est ça. La moutarde, elle montonnait. Il y a les cornichons, on a des navets, on peut faire un pot-au-feu même avec. Il m'a gonflé.
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14: Allô?
27: Oui, bonjour, monsieur.
14: Bonjour, monsieur.
27: Monsieur Connard Michel.
14: Ouais.
27: Très bien. C'est la préfecture à l'appareil.
14: Ouais.
27: L'association nationale des gens qui ont un nom prohibitif.
14: À quoi?
27: Un nom prohibitif.
14: Ah bon?
27: Alors, je vous donne votre nouveau nom, monsieur Connard.
14: Parce que j'ai un nom à caractère prohibitif.
27: Ah non, c'est pas ce que je voulais dire, monsieur Connard. Hein, attendez. Je prends la liste. Vous passez, s'il vous plaît, l'autorisation de monsieur Connard. Merci. Vous vous appelez dorénavant monsieur Martin?
14: Je suis monsieur Martin à partir d'aujourd'hui.
27: Monsieur Martin Michel.
14: Monsieur Martin Michel. On va dire donc.
27: Voilà.
14: Vous me demandez de changer de nom qui est de père en fils pendant des générations et vous me demandez de m'appeler monsieur Martin aujourd'hui?
27: Votre père était un connard aussi?
14: Bah évidemment, mon père, mon grand-père est de génération en génération.
27: Tous des connards?
14: Depuis X générations. Moi j'ai pas du tout envie de changer de nom, hein, monsieur, je vous préviens tout de suite, hein. Je garde mon nom de naissance, mais dans le secteur, il n'y a pas que moi qui s'appelle Connard. Mais pourquoi Connard, faudrait que je change de nom et pourquoi que M. Lafeuille, il garderait son nom?
27: Vous avez 12 jours, hein?
14: Comment?
27: 12 jours, monsieur. Hein,
14: 12 c'est... jours? J'ai 12 jours pour changer de nom? Vous nous apprenez ça, il est midi et quart, vous me dites que dans 12 jours, je m'appelle Martin?
27: Ah, attendez, il n'est pas midi et quart, monsieur Connard, il est midi 20, monsieur Martin.
14: Hein. Bah, enfin, monsieur, c'est incroyable, ça. J'ai jamais fait de demande pour changer de nom, monsieur.
27: Ah, c'est pas vous, monsieur, hein, c'est
14: mais
27: un monsieur...
14: Mais qui s'est chargé de me changer de nom?
27: Attendez, je vais vous dire tout de suite, passez-moi le dossier.
14: Ah bah, j'ai un dossier en plus.
27: Un monsieur Lafeuille de Moncey-en-Belin.
14: Monsieur Lafeuille de Moncey-en-Belin qui me dit de changer de nom. Ah, c'est incroyable, ça. Et pourquoi qu'il s'appellera pas Connard, lui, ce monsieur Lafeuille, là?
27: Attendez,
14: hein, vrai, ça. Et j'ai 50 ans. Là, et je vais changer de nom, alors que toute ma génération de famille s'appelle Connard depuis des générations. Mais je comprends rien.
27: Mais je vois, monsieur Connard, excusez-moi, il n'y a pas qu'un connard qui s'appelle Martin, hein, il y en a trois.
14: On est trois en tout qui changent de nom.
27: Hein. Oui.
14: Ah, dis donc, ça, c'est pas vrai.
27: On va, attendez, parce que vous me dites qu'il y a un problème dans le dossier.
14: C'est... Ah oui, il y a un léger problème, là.
27: Monsieur,
14: là,
27: vous me passez les coordonnées de monsieur Lafeuille. On va appeler monsieur Lafeuille. Vous quittez pas, on va faire une conférence à trois, hein.
14: Ben, je préfère encore m'appeler Connard que de m'appeler Martin, hein.
15: Allô?
14: Oui.
15: Allô?
14: Oui, monsieur, oui. Monsieur Lafeuille.
15: Non? Oui, bonjour, monsieur.
14: Oui, bonjour, monsieur.
27: Monsieur Lafeuille?
15: Oui, bonjour, monsieur.
27: Oui, dites-moi, monsieur Lafeuille, la préfecture, l'appareil, l'association nationale des gens qui ont un nom prohibitif. Nous venons d'appeler monsieur Connard ce matin.
15: Oui.
14: Ah, dis donc.
15: Allô?
14: Oui, monsieur Lafeuille.
15: Oui, bonjour, monsieur.
14: Oui, c'est monsieur Connard.
15: Oui.
14: Vous permettez de faire la demande à ma place à la préfecture de façon à ce que je change de nom et sans m'avertir du jour au lendemain, comme ça. Non, mais vous pourrez me dire aussi, pendant que vous y êtes, je suis marié, j'ai 5 enfants, vous pouvez me dire aujourd'hui pour demain, vous allez vous marier ou quoi? Qu'est-ce que ça veut dire, ça?
15: Mais vous êtes monsieur Connard, celui de alors?
14: Oui.
15: Ah, ben oui, parce que vous m'appelez pour me remercier.
14: Je vous appelle pour vous remercier.
15: C'est ça, non?
14: Ah non! Oh là là! Non, je voudrais voir Claire. Claire,
15: ah, elle n'est pas là, hein? Elle n'est pas là.
14: Non, mais...
15: Ma femme est absente, hein?
14: Non, je veux pas parler à Claire. Je voudrais voir Claire dans
15: elle n'est pas là!
14: Ouais, mais il est sûr, en plus. Non, je veux pas voir Claire. Ah, mais c'est pas vrai.
15: Allô?
14: Mais qu'est-ce que c'est, ce charlot, là? Oui, monsieur Lafeuille.
15: Oui, allô?
14: Oui.
15: C'est monsieur Connard?
14: Oui.
15: Ah, monsieur Connard, je vous entends. Vous m'appelez pour me remercier et vous voulez que je vous passe ma femme?
14: Non.
15: Claire?
14: Non, je vous appelle pas pour vous remercier. Je m'appelle parce que dans 12 jours, je change de nom. Et alors, comment je vais faire, moi? Mais moi, j'ai jamais demandé à changer de nom. Ben, vous rendez compte?
15: Oui, ça y est, je prends mes papiers. Voilà, j'ai demandé que vous vous appeliez Monsieur Martin.
14: Non.
15: Si.
14: Non.
15: Mais je vous remercie de me...
14: Je vous remercie pas du tout. Vous changez mon nom, mais qu'est-ce que c'est que ça? C'est pas possible, ça.
15: Monsieur Martin?
14: Non, je suis Monsieur Connard.
15: Je vous entends pas bien, Monsieur Martin.
14: Je ne suis pas Monsieur Martin.
15: Attendez, je remets mon sonotone.
14: Aïe, c'est pas vrai, ça.
15: Je remets mon sonotone.
14: Non, c'est pas vrai, ça.
15: Je vous passe Claire, hein, vous vouliez lui parler.
14: Claire? Mais non, mais je veux pas parler à Claire, moi. Qu'est-ce que vous voulez que je dise à Claire? Moi, j'ai rien à foutre.
15: Allô, oui.
14: Ouais.
15: Allô?
14: Oui, allô. Oh là là. C'est... Madame Lafeuille?
15: Oui, c'est qui à l'appareil? C'est monsieur Martin.
14: C'est monsieur Connard de...
15: Monsieur voilà. Martin.
14: Non, je suis pas monsieur Martin.
15: Allô, monsieur Martin?
14: Non, je suis monsieur Connard.
15: Ah, monsieur Connard, il dit, il y en a encore, je croyais que tu avais tous changé.
14: Parce que vous voulez tous changer les connards? Mais dites donc, vous allez avoir des problèmes, hein? Mais c'est dingue, ça!
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6: Bonjour.
24: Bonjour monsieur, c'est bien le supermarché?
6: Oui.
24: J'ai un livrage de masques pour vous.
6: C'est quoi en fait?
24: Et c'est ce que je dis, un livrage pour vous livrager des masques protectionnistes.
6: Non mais je sais pas, vous dites que vous allez me déposer des masques.
24: Oui, parce que comme j'en vends, je vous ai préparé une commande.
6: Le patron était au courant?
24: Ah non, pas du tout, mais vous inquiétez pas, je lui dirai que vous avez validé pour lui.
6: Bah moi j'ai rien validé, moi c'est juste que vous me dites que vous venez ramener, donc après nous comme on n'est pas au courant.
24: Comment ça vous avez rien validé?
6: Bah moi j'ai rien validé de moi-même hein.
24: Ah parce que moi j'ai entendu, oui je valide de moi-même.
6: Non j'ai rien validé.
24: Ah bah vous m'avez dit oui, moi j'ai pris ce point un oui.
6: Ah non, je vais pas accepter. Une livraison que mon patron n'est pas au courant. Je vais pas accepter une livraison et après c'est moi qui vais me faire engueuler.
24: Ouais, ouais. Ou alors, c'est que vous voulez les garder pour vous?
6: Bah, y a pas, je vais les garder pour moi.
24: D'accord, donc c'est pour vous. Alors, je vous en mets quoi? 4 000, 5 000?
6: Je vais pas vous dire qu'il en faut 5 000 ou il en faut plus. Il faut que je vois avec quelqu'un.
24: Ah, il en faut 5 000, on est d'accord.
6: Non, j'ai pas dit qu'il en fallait 5 000.
24: Commandage de 5 000 masques confirmatel.
6: Non, j'ai pas dit qu'il en fallait 5 000.
24: Vous venez de le dire?
6: Non, j'ai pas dit qu'il en fallait 5 000, j'ai dit je vais me renseigner d'abord.
24: Oh là là là là là là là là. Oh là là, mais comment qu'on fait maintenant?
6: Non, mais c'est quoi comme groupe que vous êtes?
24: Eh ben, qu'on est les établissements Martin.
6: Fabienne?
24: Ah.
6: Est-ce que t'es au courant d'une commande de masques de établissement Martin? Monsieur, tu veux me livrer 5 000 masques? Hein? 5 000 masques.
24: Oui, allô?
6: Attendez, monsieur.
24: Vous m'entendez?
6: Il dit que là, comme je vais te dire oui, il va me les livrer.
16: Allô?
24: Bonjour, madame. Est-ce que je pourrais parler au patron, s'il vous plaît?
16: C'est moi.
24: Ok, mais donc...
16: je comprends pas, monsieur. Vous me parlez de 5 000 masques.
24: Ah, donc vous êtes au courant, ça me rassure.
16: Et vous faites quoi, là? Vous faites des arnaques
24: Comment? Vous me traitez d'arnaquiste?
16: Ouais, je sais pas, il y a une collègue qui valide des masques comme ça par téléphone.
24: On est d'accord.
16: Et arrêtez votre délire, là, monsieur. Il n'y a aucune commande de passer de 5 000 masques. Vos masques, vous les gardez.
24: Oh là là là là là là là là là là là là là là, il change d'avis, maintenant.
16: Oui.
24: Non, parce que si c'est pour me négocier, j'ai le prix...
6: Non, mais nous, on va rien payer. Hein.
24: Ah.
6: Vous avez eu le patron directement du magasin.
24: Revoilà le monsieur d'avant.
6: Oui, c'est moi, vous avez eu avant.
24: Très bien. Donc, je mets la commande à votre nom.
6: Ben, vous avez pas de nom, donc vous pouvez pas le valider à mon nom.
24: D'accord, mais pour vos 5 000 masques perso que vous m'avez demandé en plus.
6: J'ai jamais dit que j'en voulais 5 000.
24: 5 000 fois 95 centimes plus frais de livrage et de routisme, ça nous fait 10 euros le masque.
6: Ben, 10 euros le masque, non, c'est trop cher déjà.
24: Bon, ben, vous allez pas chipoter pour 50 000 euros quand même.
16: On en a un bon.
24: Ah, j'entends encore la dame derrière.
16: Ouais, bon, vous arrêtez votre connerie maintenant parce que ça va bien faire. Sinon, je fais une déclaration à la police. Donc maintenant.
24: Ah, mais moi d'abord, tiens, je vais faire un déclarage.
16: Vous arrêtez d'appeler tout de suite.
24: Petit 1 primo, vous arrêtez d'appeler en proms. Et petit 2 tertio pour les masques.
16: Bah, vous bouffez les casques ou j'en sais rien, vous vous démerdez. Mais je veux plus entendre parler de vous, ok?
24: Alors, des casques, j'en ai aussi, ça tombe bien. Je vous rajoute 5 000 casques.
16: Oui, des masques. Bah, vous les mettez un par un dans le trou du cul.
24: Ah, parce qu'il y en a 5 000, donc ça va prendre un certain temps.
17: Allô?
15: Allô?
17: Bonjour.
15: Bonjour, comment ça va?
17: Ça va.
15: Bon, je suis en route là, je suis déjà parti, donc j'arrive. Tu me dis ce qu'il faut que je prenne donc pour le dîner?
17: Pour le dîner? Qui que ça qui vient?
15: Ben, hey, c'est Robert Lamolle.
17: Robert, je connais pas.
15: Mais ça fait 3 semaines qu'on correspond sur Internet.
17: Ah? Hein,
15: et tu m'as dit que... ce soir, enfin, je pouvais venir te voir et que nos vœux allaient se réaliser.
17: Bah, parce que je me rappelle peut-être pas ou je ne sais pas.
15: Bah, hier soir, tu m'as écrit, donc sur Internet, dans notre site de rencontre.
17: Ah bah, c'est pas moi, alors.
15: Ah bah, si.
17: Ah bah non, moi, j'ai pas de ça.
15: T'as pas de ça quoi?
17: Bah, des machins d'Internet, comme vous dites, un truc...
15: T'as pas d'Internet?
17: Bah non, j'ai pas ces trucs-là.
15: Ah bah, tu sais que moi, j'en ai eu partout dans mes poutres, hein.
17: Ah.
27: Moi, j'ai eu des ternettes partout dans mes poutres. Hein. Ça m'a coûté cher, hein. Ça bouffe le bois, ces saloperies-là. Ça fait des copeaux, après ça fait de la poussière, dis donc.
0: Ah bon ?
27: Je suis parti de Colmar ce matin.
0: De Colmar ? Ben, dites donc, je ne connais pas.
27: Ben, de Colmar en voiture, en Alsace.
0: Ah ! En Alsace ?
27: Ben oui, j'ai pris la route ce matin à 5 heures d'Alsace.
0: Oh !
27: Et là, je suis là dans une heure à peu près. Hein.
0: Ah bon ?
27: Ben
0: bon, une belle surprise alors, voyez, hein.
27: Ah ben ça va faire une belle surprise, puisque tu m'as dit enfin que tu étais prête à me recevoir, qu'on allait pouvoir dîner ensemble et que tu m'hébergeais et qu'on verrait bien après.
0: Houhou, qu'est-ce que c'est que ça?
27: Ah ben j'ai reçu ça avec ton adresse.
0: Oh, ben dis-donc, ça c'est quelqu'un qui fait un tour alors, je sais pas.
27: Ah ben non.
0: Oh.
27: Tu m'as même dit qu'il fallait que je passe par la pharmacie et tout ça sur la route.
0: Hein? Eh ben j'ai jamais parlé de ça.
27: Ah ben si.
0: Ah non, je m'excuse, ça, jamais j'ai parlé de pharmacie, de tout ça, hein.
27: Bah dis donc, mais moi, qu'est-ce que je fais? Faut que je fasse marche arrière, alors?
0: Bon, je ne sais pas. Je vous verrai bien quand vous arriverez.
27: Ah, bon. Donc on peut se voir.
0: Alors, vous pouvez me dire, mais je ne sais pas qui vous êtes.
27: Bah c'est pas grave, on fera comme si on
0: se
27: connaissait.
0: Ouais, bah c'est pas grave, hein.
27: Bon, alors, qu'est-ce que je prends pour le dîner?
0: Oh, bah je mettrai un pot-au-feu, tant pis, j'ai fait des petits pot-au-feu, mais tant pis.
27: Ah bah très bien. Alors, un pot-au-feu, je vais passer prendre du vin, là, chez un bon caviste.
0: Bon.
27: Hein?
0: Comme vous voulez.
27: Voilà.
0: Eh ben, on va vous voir tout à l'heure, alors, si c'est ça, si vous arrivez.
27: Après, on ira au lit, puis on verra bien ce qui se passe, hein.
0: Moi, je vous connais pas, mais on verra bien, vous connaissez, je sais pas qui c'est.
27: Dis-moi, est-ce qu'il faut que je prenne des draps?
0: Mais des draps pour quoi faire?
27: Ben, pour niquer.
0: Hein? Ben, moi, c'est une sacrée surprise, hein.
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4: Oui, bonjour.
5: Oui, bonjour monsieur, c'est bien ici le vendeur de vin?
4: Oui, nous sommes bien vendeurs de vin.
5: J'ai acheté du Beaujolais chez vous.
4: Oui.
5: Et alors, je me suis rendu compte en plus que c'était du périmé que vous m'avez vendu.
4: Alors, le vin se périme jamais.
5: Ah bah, je peux vous assurer qu'il y a la date dessus, il y a écrit 2015, on est quand même en 2016.
4: Mais il n'est pas périmé. Vous pouvez acheter du Bordeaux 2012 maintenant.
5: 2012, vous vous rendez compte? Je vais être malade.
4: Mais pas du tout. On vous a pas vendu du Beaujolais Village 2015.
5: Ah si pour... Oh
4: si. Non, oui, on vous a pas vendu du Beaujolais Village 2015 pour nous débarrasser de nos stocks.
5: Pour vous débarrasser de votre stock en plus.
4: Mais non.
5: Ça c'est incroyable.
4: Non, si je vous ai vendu du 2015.
5: Là, d'un coup ça devient du conditionnel.
4: Non, je vous ai vendu du 2015, mais c'est pas pour se débarrasser de nos stocks.
5: Écoutez, vous avez déjà reconnu vos torts.
4: Mais j'ai aucun tort. Vous pouvez en trouver du 2013, du 2010.
5: Ah bah vous rendez compte, 2010.
4: Mais c'est pas périmé du 2010 en Bordeaux.
5: Je suis désolé, mais une fois j'ai mangé un yaourt qui avait 6 mois.
4: Mais c'est pas pareil un yaourt.
5: Bon, moi je vais vous rapporter les bouteilles.
4: Eh ben ramenez-nous les bouteilles. Vous, c'est...
7: Oui, allô.
5: Bonjour madame.
7: Non monsieur, du vin rouge périmé?
5: Ah bah c'est ce que je disais, oui bien sûr.
7: Ça se périme pas du vin monsieur, j'ai jamais vu du vin périmé moi.
5: Ah bah je vais vous le montrer puisque je vais vous le rapporter.
7: Eh ben rapportez les bouteilles mais vous allez voir.
5: Non mais si vous trouvez des pigeons qui achètent du vin périmé, moi c'est... D'accord mais...
7: C'est pas périmé, on n'a jamais périmé du vin monsieur.
5: Ah vous le périmez vous-même en plus?
7: Non, on n'a jamais périmé du vin.
5: Donc quelqu'un l'a périmé pour vous?
7: Comment ça?
5: Bah si c'est pas vous qui le périmez, c'est bien que quelqu'un l'a périmé pour vous puisque mon vin est périmé.
7: C'est pas vrai. Moi, j'ai jamais entendu dire que du vin était périmé. Il est bouchonné ou il est pas bon, mais j'ai du périmé jamais.
5: Alors, moi, je l'ai débouchonné, justement, pour le boire. Heureusement que j'ai gardé les bouteilles, c'est marqué dessus 2015.
7: Tiens, là, j'ai du chardonnay, là, dessus, c'est marqué 2015, c'est pas périmé.
5: Ah, donc vous avez aussi du vieux chardonnay?
7: 2012, hein. Les endanges tardives, 2012, c'est pas périmé.
5: Ah, bah, tardive, effectivement, il est un petit peu trop tard, 2012, hein. Je pense que...
7: Mais non, mais c'est pas vrai, mais où c'est que vous avez vu ça, vous?
5: Non, mais je pense que tout ça, faut le mettre... Faut foutre ça à la benne, hein. À la limite, je peux passer. J'ai mon beau-frère, si vous voulez.
7: Mais à la benne? Non, mais vous rigolez? J'ai tout le magasin à foutre à la poubelle, alors tous les vins qui sont là, c'est bon à mettre à la poubelle?
5: Ah, bah, dites donc, heureusement que j'appelle, parce que sinon vous en seriez pas rendu compte.
7: Mais alors là, c'est n'importe quoi, monsieur.
5: Vous vous rendez compte, si je vous avais pas appelé, vous auriez continué à vendre de la marchandise comme ça?
7: Ah, mais je vais vendre la marchandise que j'ai en rayon, je vais pas l'enlever.
5: Ah, bravo!
7: Ah, bah oui, bravo! C'est pas possible de voir ça. C'est la première fois qu'on me fait le coup. Depuis 20 ans que je suis dans le métier, c'est la première fois qu'on me fait le coup. Hein. C'est la date de fabrication, c'est l'année qu'il a été sorti du tonneau.
5: Bah, c'est l'année qu'il devrait être sorti du magasin, oui, c'est ça, oui, qu'il devrait
7: non,
5: être.
7: Non. Mais vous y connaissez rien du tout, en vrai.
5: Du coup, moi, je vous rapporte les deux bouteilles vides que j'ai. Est-ce que je vous mets les bouchons avec ou pas?
7: Les bouchons, je m'en fous.
5: Comment ça?
7: Vous l'avez bu?
5: Bah oui, je l'ai bu, oui.
7: Vous l'avez tout bu?
5: Bah oui, parce que je voulais être sûr
7: il
5: qu'il
7: était pas bon.
5: Bah, moyen. Hein.
7: Ouais, moyen, ouais. J'avais tout bu et maintenant vous voulez que je vous rembourse? Non, mais arrêtez. C'est, ramenez-moi les bouteilles et ça va bien. Hein.
5: Ah bah, c'est-à-dire que bien sûr que oui.
7: Oui, je vais vous les rembourser. Ça, j'ai jamais entendu ça.
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11: Bonjour, monsieur.
9: Madame.
11: Madame Ledoux, à l'appareil.
9: Oui.
11: Je voudrais des nouvelles de mon facteur.
9: De quel facteur?
11: Eh ben, je ne connais pas, moi. C'est
9: celui... Oui, mais moi, où est-ce que vous habitez? Je ne vous connais pas non plus. Hein.
11: Non, rue de Valdois.
9: Rue de Valdois? Qui c'est qui fait la tournée, rue de Valdois? C'est oui. Oui, pourquoi? Qu'est-ce qui se passe, madame?
11: Ben, écoutez, il n'est pas passé. Enfin,
9: il n'est pas passé?
11: Si, il passe de plus en plus en retard.
9: Et il... Ben, écoutez, c'est qu'il a, il y a du travail sur sa tournée, et donc il va pas... À quelle heure il passe habituellement?
11: Oh, ben, il passe vers...

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3: Et puis on va lui demander ce qui se passe vraiment et puis le surveiller.
4: Il arrive chez ma fille toujours juste après que son mari soit parti, hein, mon gendre. Hein.
3: Oh là là, alors bon, ah bon.
4: Oui, parce que ma fille m'a dit qu'il était très appliqué.
3: Pardon ?
4: C'est très compliqué, hein, m'a-t-elle dit. Parce que il paraît qu'il faut être une fois à genoux, une fois accroupi. Oui, c'est ce que ma fille m'a dit.
3: Ouais, bon, ben écoutez, vraiment.
4: Qu'est-ce qui vous fait rire ?
3: Excusez-moi, mais non, parce que. Collègue.
4: C'est une nouvelle langue ou quoi ? Allô ?
3: Écoutez, madame, non, ce que je vais
4: qu'est-ce
3: faire...
4: Qu'est-ce qui se passe ?
3: Non, mais, que
4: non, mais rassurez-moi.
3: Non, non, ce que je vais faire, on ira le suivre sur sa tournée pour voir si l'arrêt dure vraiment plus longtemps que de coutume. Hein. C'est pas normal qu'il prenne des cours de langue sur sa tournée.
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5: Bonjour.
6: Bonjour madame, c'est bien la charcuterie.
5: Vous appelez pourquoi ?
6: Monsieur Martin, service technique, Martin Télécom. On est en train d'intervenir sur le réseau. Vous avez pas remarqué de problème téléphoniste ou internétique chez vous ?
5: Bah moi, mon fax, il est au fond depuis le 14 juillet.
6: Ah, problème faxiste, ça je note.
5: Depuis le 14 juillet qu'ils ont volé les câbles.
6: Ah oui, bien sûr, donc problème câblateur, je note aussi.
5: Ouais, et là le fixe qu'on parle...
6: Oui, le téléphone fixe qu'on parle dedans, d'accord.
5: Je peux recevoir, mais je peux pas appeler.
6: Ah oui, ah bah vous, je crois que j'ai vraiment bien fait de vous appeler, non ?
5: C'est ça, vous avez tout compris.
6: Je vous rassure, ça va se régler très simplement.
5: Ouais.
6: Il suffit que vous rappeliez le service technique depuis ce téléphone.
5: Ah mais on peut pas appeler, hein. Comment je veux faire pour les appeler ? Vous avez un numéro spécial ?
6: Exactement, c'est un numéro spécial qui ne peut être appelé qu'avec les téléphones qui ne fonctionnent pas.
5: Ouais.
6: D'ailleurs, c'est celui qui est affiché sur votre téléphone, normalement.
5: Anonymous, moi j'ai un écran.
6: Ah non, pardon, ça c'est le nom de ma chef, Anonymous. C'est parce que je vous appelle depuis son téléphone.
5: Anonymous ?
6: Non, pas Anonymous, Anonymous. Madame Anonymous.
5: Anonymous.
6: Voilà, bah elle est pas loin, vous voulez que je vous l'appelle ?
5: Ça me fait peur, ça me fait peur, non, non, non.
6: Quoi donc, les femmes ou les chefs ?
5: Un peu tout.
6: Ah oui, parce que là, c'est les deux. Chef et en plus femme.
5: Alors là, ça doit être torride. Hein. Là, ça doit être...
6: Ah, je vous cache pas que c'est pas facile tous les jours.
5: Non, non, non, non, c'est pas évident. Hein, c'est pas évident.
6: Non, mais en même temps, les femmes sont partout maintenant.
5: Ça fait peur.
6: Hein. Il paraît même que certains hommes, en vrai, ce sont des femmes déguisées en hommes.
5: Je préfère un technicien comme vous, c'est plus efficace.
6: Ah bah, c'est sûr que vous inquiétez pas, je vais bien m'occuper de vous. D'ailleurs, pour votre téléphone, je vais vous donner directement les instructions télétechnologiste.
5: Je vous écoute, on y va, là.
6: Ok, appuyez sur la touche étoile.
5: J'y vais, là.
6: Ouais, c'est parti.
7: Vous avez fait étoile.
5: Ouais.
7: Bip, bip, bip.
5: Allô.
7: Bip, bip.
5: Bip. Allô.
7: Bip, bip, bip.
5: Ça va plus. Ça ne fonctionne plus.
7: Bip, bip, bip, bip.
6: Oula, allô, vous êtes là ?
5: Ouais, ouais, ouais.
6: Qu'est-ce qui s'est passé ?
5: Bah, j'ai appuyé une fois, puis ça a tout flingué.
6: Ah bah, heureusement que vous avez appuyé que une fois, parce qu'il faut surtout pas appuyer plusieurs fois sur la touche étoile, hein.
5: Bah, si on appuie deux fois, ça va faire.
6: Ah non, si on appuie deux fois, ça craint rien.
5: Bon.
6: Bah oui, c'est juste si on appuie plus de trois fois. Là, ça vous facture 100 € à chaque bip. Ouais, c'est une mesure pour éviter que les gens appuient comme des tarés sur les touches. Vous savez, il y en a, ils peuvent pas s'empêcher.
5: Oh là là là là là.
6: Alors, je vous rassure, ça, on peut encore l'annuler. Vous avez du bol.
5: Alors, comment qu'on l'arrête, là ?
6: Attendez, je regarde le manuel. Appuyez sur dièse.
5: Une seule fois, hein.
6: C'est ça, il y a écrit appuyez une fois sur dièse, mais n'oubliez pas d'appuyer sur étoile juste avant.
5: Là, faut appuyer sur étoile et après...
6: Ah oui, qu'est-ce que vous avez fait ?
5: J'ai appuyé sur dièse.
6: Aïe, parce que là, vous avez souscrit un forfait dièse. C'est un forfait mensuel que vous payez pour l'utilisation de la touche dièse.
8: Oui, bonjour.
6: Bonjour, madame.
8: Non, mais attendez, monsieur, on va s'arrêter là tout de suite. Là, vous arrivez comme un cheveu sur la soupe, puis vous m'inscrivez à un truc que je suis même pas au courant, donc je raccroche.
6: Ah, mais non.
8: Monsieur, j'ai raccroché.
6: Ah non, je crois pas, non.
8: Oh, arrêtez-vous, je vais raccrocher, monsieur.
6: Oh, vous bluffez.
8: Stop. Non,
6: bah, si.
8: Je dis je vais raccrocher.
6: Oh, même pas cap.
8: Non, non, mais je vais raccrocher.
6: Pardon, madame, mais ceux qui disent...
8: Non, je suis pas madame, je suis monsieur, moi.
6: Alors, pardon, monsieur, mais ceux qui disent...
8: Non, non, mais vous allez pas me baratiner, vous arrêtez. Vous êtes tenace, mais moi aussi.
6: Comment ? Vous m'avez traité de quoi, là ?
8: Non, non, j'ai dit vous êtes tenace.
6: Eh, allez, c'est bien ce qui me semblait, les gros mots.
8: Non, non, mais si vous regardez dans le dictionnaire, vous verrez que c'est pas un gros mot.
6: Je suis justement en train de vérifier. Tenace, gros mot qui sert à traiter les gens.
8: Non, non, non, non, mais... Non.
6: Exemple, espèce de tenace.
8: Allez, vous arrêtez votre cirque.
6: Ah non, le cirque, c'est pas moi, vous confondez avec mon beau-frère, le clown Martineau.
8: Non, non, non, non, mais non, mais vous arrêtez, vous.
6: D'ailleurs, ça fait longtemps qu'on l'a pas entendu, je vous le passe.
8: Allez.
6: Oh là là là là là là, bonjour ma petite fille.
8: Allez, on va ranger le clown.
6: C'est le clown Martineau.
8: C'est bon.
9: Allô ?
4: Allô, docteur.
9: Allô ?
4: Allô, docteur.
9: Écoutez, il doit y avoir erreur, madame.
4: Ah, c'est pas le docteur ?
9: Mais non.
4: Oh, mon Dieu.
9: Et vous avez des soucis, apparemment.
4: Ah oui, parce que j'ai confondu mon poulet et mon chat.

0: Oui.
1: Pour manger ce midi. Et comme j'avais pas mes lunettes.
0: Oui.
1: Ben, j'ai tué le chat.
0: Oh.
1: Et je l'ai mangé.
0: Oh.
1: Et j'ai mal au ventre.
0: Oh, mon Dieu. Vous avez personne qui peut vous aider dans votre coin?
1: Attendez, je fais un dédoublement d'appel. Vous permettez?
0: Ben, je vous en prie.
2: Cabinet des docteurs de la place, j'écoute. Allô?
0: Écoutez, madame, monsieur, pardon, docteur,
2: oui.
0: C'est une vieille dame qui m'appelle de je ne sais où. Elle est pas très bien. Hein. Elle a mangé son chat aujourd'hui à la place du lapin. est-ce que vous, si vous vous faites le 31-31, vous pouvez pas avoir l'appel?
2: Attendez, bougez pas. Ah, madame Le Duret.
0: C'est ça.
2: Elle a pas de lapin, elle a des poulets.
0: Oui, c'est ça. Elle a confondu du poulet et puis, attention, moi ça commence, ça devient contagieux. Elle a confondu le poulet avec son chat, elle a mangé son chat.
2: C'est pas vrai.
0: Si, et il paraît qu'elle souffre, enfin je sais pas.
2: Elle a dû manger les poils avec encore. Ça fait 3 fois qu'elle nous fait le coup.
0: Mon Dieu, mais comment, elle est toute seule cette femme?
2: Oui, parce que son fils est en Martinique.
0: Ah oui.
2: Et pour lui faire plaisir, il lui a offert 3 chats.
0: Oui.
2: Et elle en a déjà mangé 2.
0: Eh ben, le troisième, il est oxy, elle l'a mangé.
2: Attendez, je vais faire une inversion d'appel, quittez pas, hein.
0: Merci, monsieur.
2: Parce que je suis inquiet de savoir si elle a mangé les poils, c'est ça le problème.
0: Oui.
1: Allô? Allô?
0: Oui, ben, je sais pas, je viens d'avoir votre médecin, parce qu'il voudrait savoir si vous avez mangé les poils.
1: Ben oui, parce que j'ai confondu les poils avec les plumes.
0: Oui.
1: Parce que d'habitude, je mange les plumes, moi.
0: Ah bon?
1: Oui.
0: Mais le chat, c'est dur aussi, les poils, hein?
1: Oh, c'est pas bon même grillé dans du beurre comme ça, j'ai
0: mais
1: mis.
0: Mais comment que ça se fait qu'on vous laisse quand même toute seule comme ça?
2: Oui, allô?
0: Oui, ah. Alors je viens d'avoir, moi, cette dame.
2: Oui.
0: Et puis, elle a mangé les poils.
2: Oh là là là là. Attendez, quittez pas, madame, parce que j'ai un appel de la poste de... Oui, le facteur. Comment s'appelle la dame qui a fait ça? Ah ben, c'est elle. Allô?
0: Oui.
2: On a un appel de la poste, là.
0: Oui.
2: Le facteur s'est fait arracher les poils ce matin par une vieille dame qui s'est empressée de lui manger tous les poils pubiens.
0: Écoutez, c'est une histoire de fou.
2: Attendez, je vais essayer de l'appeler parce que c'est pas la même chose si elle a mangé des poils de facteur ou des poils de chat. Hein,
0: c'est... Mais c'est pas possible. Elle doit pas avoir de force, cette femme. Mais pour arracher les poils du facteur, ça veut dire que déjà qu'il a une belle barbiche. Hein.
2: Ah mais non, mais c'est pas les poils de barbe, c'est les poils pubiens.
0: Ah bon, d'accord. Bon, mais écoutez, je suis pas de...
1: Allô? Allô?
0: Oui, ça y est, ben, je vous ai, mais enfin, il comprend plus rien, votre médecin. Hein. C'est les poils du facteur que vous avez mangé ou c'est les poils du chat?
1: Oh mon Dieu, c'est ça. J'ai mangé les poils du facteur tout à l'heure à 11h.
0: Mais c'est pas possible. C'est une histoire de fou, vous êtes en train de me faire une connerie, là.
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4: Allô?
5: Oui, bonjour monsieur, c'est bien la SPA?
4: Oui.
5: Je vous appelle rapport à la publicité mensongère que vous avez faite.
4: Quelle publicité mensongère?
5: Comme quoi il y avait journée porte ouverte la semaine dernière.
4: Le week-end dernier, oui, le 23 et 24 mai.
5: Ce qui donc est faux.
4: Pourquoi?
5: Bah parce que moi je suis venu.
4: Oui.
5: Bon certes, j'étais en train de regarder mon téléphone, j'ai regardé un truc sur mon portatif. Et je pensais que la porte était ouverte et je l'ai prise dans la figure.
4: Forcément, on est un refuge, donc on est obligé de fermer le portail pour pas que les animaux s'échappent. Vous aviez juste à ouvrir le portail.
5: Donc il y avait publicité mensongère, on est d'accord?
4: Ah bah quand vous allez à la poste et que la porte est fermée et que vous vous cognez dedans, vous portez plainte contre la poste, soyons sérieux.
5: J'ai quand même la coupure de presse où il y a écrit porte ouverte. Hein.
4: Porte ouverte, c'est une expression, ça veut dire qu'on est ouvert, ça veut pas dire que la porte est ouverte.
5: Moi, je suis allé chez le docteur, donc ça a entraîné une tarification.
4: Mais on ne vous fera rien du tout, on ne remboursera rien, c'est bon.
5: Non mais excusez-moi, mais dans le sens où vous êtes fautif.
4: Bon.
5: Excusez-moi, est-ce que je pourrais dans ce cas avoir peut-être un responsable?
4: C'est moi le responsable.
5: Ah ben un autre responsable?
4: Ah ben oui, si vous voulez.
5: Ah ben oui, s'il vous plaît monsieur.
4: Non mais, bon allez.
6: Vous êtes bien au refuge Fourrière SP. Allô?
5: Oui, bonjour monsieur.
4: Oui, c'est bonjour madame, mais c'est pas grave.
5: Vous avez un chat dans la gorge?
4: Pardon.
5: Excusez-moi, je vous entendais tousser, je m'inquiétais.
4: C'est un chien qui aboie.
5: Ah, excusez-moi. Je vous appelle au sujet de la publicité mensongère qui a été faite.
4: Bah, comptez bien sur moi, parce que ça, c'est bien un problème qu'on va bien vite élucider, je vous raconte, c'est sûr et certain.
5: Ah bah ça, il y a intérêt, oui.
4: Bah oui, il y a intérêt.
5: Ah bah tiens.
4: Là, c'est l'hôpital qui se fout de la charité, mais bon, c'est pas grave.
5: En parlant d'hôpital, justement, moi, j'ai ma facture.
4: Mais attendez, c'est de notre faute, ça, peut-être?
5: Ah bah oui.
4: Ah bon?
5: Ah bah oui.
4: C'est quoi cette histoire-là? Je vais prendre vos coordonnées.
5: Vous pouvez faire les virements carte bleue ou pas? Parce que dans ce cas,
6: non, mais il n'y a pas de virement. Je veux votre numéro de téléphone, monsieur.
5: Non, mais parce que dans ce cas, je vous donne mon numéro de carte. Vous pouvez directement.
6: Non. Donnez-moi votre numéro de téléphone.
5: Ah ben, donnez-moi vous votre numéro de téléphone.
6: Mais vous l'avez, vous venez de m'appeler.
5: Ah oui, c'est vrai. Bon, du
6: coup. Vous m'appelez pour me dire que je me suis pris une porte dans le nez parce que la porte n'était pas ouverte. Non, mais.
5: Alors voilà, j'ai pris une photo de la porte.
6: Mais c'est bien.
5: Du coup, on voit vraiment que vous avez une porte. Ça prouve.
6: Ben, comme par hasard.
5: À la limite, on peut peut-être faire un échange. J'oublie cette histoire de porte ouverte.
6: Non. Donnez-moi votre numéro de téléphone.
5: Et à la place, vous prenez mon beau-frère.
6: Beau-frère de quoi, là?
5: Bah, mon beau-frère, en fait, j'aimerais bien m'en débarrasser. Le truc, c'est que je peux pas l'abandonner sur une aire d'autoroute parce qu'il paraît que c'est mal vu.
6: Mais bien sûr.
5: Voilà.
6: On appellera la fourrière.
5: Comme il mange comme un porc, je me suis dit porc, cochon, animal, SPA. Il y a peut-être un truc à jouer.
6: Super. C'est la radio?
5: Oui, c'est, ah bah oui, c'est la radio.
6: C'est la radio?
5: Alors, c'est quelle radio?
6: Je sais pas du tout. Littoral.
5: Non, c'est pas Littoral.
6: Oh, bah alors, aidez-moi.
5: Alors, une radio avec beaucoup d'humour.
6: Chérie, Rire et Chanson.
5: Oui.
6: Oh, Rire et Chanson.
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8: Bonjour.
1: Oui, bonjour madame.
8: Bonjour monsieur.
1: C'est l'agence de tourisme.
8: Oui monsieur.
1: Bonjour, madame Ledoux à l'appareil.
8: Oui, qu'est-ce que je peux vous faire pour vos services madame?
1: J'aurais voulu un billet de train.
8: Oui.
1: Pour Avranches, Lourdes.
8: Alors attendez, je note.
1: Mais vous avez de quoi noter?
8: À quelle date vous auriez voulu madame?
1: Oh ben vous avez l'air plaisant, vous avez l'air de vous distraire et de vous amuser.
8: Bah tant qu'à faire pour travailler, autant travailler dans la bonne humeur, hein.
1: Oui, parce que vous savez, moi, à mon âge, hein, j'ai peu l'occasion de rire.
8: Vous regardez par là, dans la rue, il y a plein d'occasions de rire, vous savez.
1: Je ne peux pas sortir, monsieur, je suis handicapé à 85%.
8: Bah vous regardez par la fenêtre.
1: Je suis non-voyante.
8: Ah, excusez-moi, madame, je vous m'excuser. Alors, vous êtes non-voyante? Handicapé à 85%.
1: Oui.
8: Et vous aimeriez partir d'Avranches pour aller à Lourdes.
1: Voilà.
8: C'est ça, madame.
1: Évidemment, en place handicapée, avec les réductions, pour l'aller.
8: Oui.
1: Et pour le retour, par contre, Lourdes-Avranches.
8: Oui.
1: Non handicapé, quoi.
8: Monsieur, vous croyez au miracle.
1: Pardon, monsieur.
8: Excusez-moi. Alors. À quelle date vous auriez aimé, madame?
1: Écoutez, j'aimerais partir début juillet.
8: Début juillet.
1: Monsieur, c'est ma dernière chance, hein?
8: Air-sense.
1: Ma dernière chance.
8: Ah, votre dernière chance. Excusez-moi, j'avais pas compris. Bon, alors, à l'aller, c'est la place handicapée, et au retour, bien sûr, tarif plein, c'est ça?
1: Voilà.
8: D'accord. Ah oui, vous m'avez pas dit la date du retour.
1: Vous savez, un miracle, on ne peut pas savoir, hein?
8: En fait, vous attendrez là-bas?
1: Oui.
8: Et si ça prend longtemps?
1: Mais qu'est-ce que vous voulez que je fasse?
8: Des distractions à Lourdes, il n'y en a pas beaucoup, hein.
1: Ah, monsieur, vous savez, à mon âge, qu'est-ce que vous voulez que je fasse comme distraction?
8: Je sais pas, moi, le bridge, les cartes...
1: Je suis non-voyante.
8: Ah oui, c'est vrai. Oui. Le cinéma, il n'y en a pas à Lourdes, hein.
1: Je suis non-voyante, hein.
8: Ah ben oui, je sais pas, je peux pas vous dire. Je vois pas, en fait, je vois
1: pas. Oui, moi non plus. Comment?
8: Non, excusez-moi. Oh, bah, décidément.
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9: Police.
5: Bonjour madame, c'est bien la police?
9: Oui.
5: Monsieur Martin à l'appareil, j'aurais besoin de passer pour un rectifiage.
9: Un rectifiage?
5: Absolument.
9: Pourquoi faire?
5: Bah pour rectifier.
9: Mais pourquoi monsieur? Pourquoi vous voulez venir?
5: Alors plus précisément, c'est pour un rectifiage de PV.
9: Un rectifiage de PV, c'est-à-dire?
5: Voilà, parce que j'ai été contrôlé soi-disant en excès de vitesse.
9: Oui.
5: Mais ça doit pas compter parce que je conduisais une voiture allemande.
9: Bah l'immatriculation, elle est allemande ou pas?
5: Ah non, elle est immatriculée en France, mais c'est une voiture de marque allemande.
9: Alors je comprends pas, parce que si vous avez été pris en excès de vitesse, même si la voiture est allemande, mais que l'immatriculation est française, vous êtes en infraction.
5: Bah non, parce qu'ils l'ont dit aux actualités, les voitures allemandes, elles ont le droit de rouler plus vite que les voitures françaises.
9: Ah non, pas du tout.
5: Ah si.
9: Ah bah non.
5: Ah
10: bah si.
9: Non.
10: Si.
9: Ah monsieur, vous circulez sur une route française. Le code de la route autorise à rouler que 210 km/h. Mais c'est pas parce que vous roulez
10: à 210 km/h.
9: Non mais.
10: Ah non mais moi là où vous m'avez chopé, c'était limité à 110.
9: Mais non mais monsieur, sur le territoire français.
10: Ouais, bah 210 km/h sur le territoire français, ça vous me l'apprenez.
9: Non mais non, vous roulez en France, quelle que soit la marque de la voiture,
10: c'est limité à 210. OK.
9: Non, c'est pas ce que je vous ai dit. Écoutez-moi monsieur, écoutez-moi.
10: Non mais j'ai compris.
9: Bah non, sur le territoire français.
10: Si je suis à 200, ça va. Si je suis à 220, ça va.
9: Non, quelle que soit la marque du véhicule, si la vitesse est limitée à 110 km/h, la vitesse est 110 km/h.
10: Sauf
9: sauf rien du tout.
10: Bah si.
9: Non, il y a pas de sauf.
10: Mais si, il y a sauf. Sauf si c'est une voiture de marque germanifique.
9: Mais non, absolument pas monsieur. C'est le conducteur qui est en infraction, c'est pas la voiture.
10: Bon, de toute façon, j'étais en dessous de 210 déjà.
9: Non mais écoutez.
10: Oui.
11: C'est quoi ça?
10: Ah.
11: Alors là, monsieur, vous vous trompez.
10: Bonjour, madame.
11: Vous avez déverbalisé.
10: Oui, bah c'est ce que je disais. C'est pour ça qu'il faut me faire un rectifiage de PV.
11: Un rectifiage de PV.
10: Bah oui.
11: Vous êtes en France, vous respectez le code de la route français.
10: Écoutez, dans ce cas, vous compliquez pas. Vous changez juste l'adresse sur le PV, comme quoi vous m'avez contrôlé, mais en Allemagne.
11: Mais moi, je changerai rien, monsieur. Pourquoi je changerai l'adresse? Je vais pas dire que je vous ai verbalisé en Allemagne alors que je vous ai verbalisé ici.
10: Bah si, parce que sinon, c'est un coup à devoir payer le PV.
12: Oui, allô, monsieur.
10: Et donc, bonjour, madame.
12: Vous, c'est une plaque française. Vous êtes flashé avec une plaque française. Si nous, nos jumelles, on prend une personne en excès de vitesse, on va pas dire que c'est une voiture allemande, c'est une voiture belge.
10: Bah si, justement, parce que si vous dites que je suis dans une voiture allemande, la limitation, je crois qu'elle passe à 300 km/h.
12: Il y a pas de limitation de vitesse à 300 en France.
10: Bon, bah, disons 210, comme proposait votre collègue.
12: Il n'y a pas de 200, 300...
10: Même en centre-ville.
12: Et vous, vous habitez où exactement?
10: Moi, j'habite à Martinville.
12: À Martinville? Où ça? C'est où ça, à Martinville?
10: Bah, vous voyez, quand vous prenez la route vers Bourg-Saint-Martin.
12: Bourg-Saint-Martin?
10: Voilà. Là, vous partez à gauche vers Castelmartin et c'est tout droit. Et allez, qu'est-ce que ça dit derrière?
13: Oui, allô?
10: Bonjour, madame.
13: Et est-ce que vous écoutez Rire et Chanson à la radio?
10: Oh, bah ça alors, il se trouve que oui, ça m'arrive. Et vous?
13: Oui.
10: Eh bah voilà, c'est fou ça, quand j'appelle la police, il y en a toujours un pour balancer derrière. D'ailleurs, vous pouvez féliciter votre collègue, il a très bon goût radiophoniste.
13: Ouais, bien. Il n'y a pas de souci, je lui transmettrai.
10: Et au revoir, madame.
13: Eh bah, au revoir, madame.
14: Allô?
1: Allô?
14: Oui?
1: Bonjour, monsieur.
14: Bonjour.
1: Je vous appelle parce que, voilà, j'ai besoin d'acheter des tampons.
14: Oui?
1: Et je voudrais savoir à quel prix.
14: Ah, il faut se déplacer, on dit pas comme ça.
1: Oui, mais non, mais moi j'en ai besoin pour l'année, voyez-vous.
14: Oui, mais il y a combien de lignes?
1: Des fils, vous voulez dire de combien de boîtes de tampons?
14: Non, de lignes.
1: Bah, ce que vous appelez la ficelle, quoi.
14: Oui.
1: Ah, la ficelle, oui. Ben, ça veut dire une ficelle par tampon. Moi, j'en consomme quand même pas mal, parce qu'à mon âge, on a des fuites. Hein. Ça fait à peu près une trentaine par mois. Il m'en faut entre 300 et 400.
14: Ah, mais vous voulez quoi exactement?
1: Des tampons.
14: Mais on fait pas ça. Nous c'est les tampons, on fait les tampons pour... c'est pour mettre les factures?
1: Ah non, c'est pour mettre entre mes jambes.
14: Ah, ben on fait pas ça, nous. Là, on fait des clés minutes, nous.
1: Des quoi?
14: Des clés.
1: Mais pourquoi ils disent des tampons, ils mettent dans le bottin?
14: Non, mais c'est des tampons, c'est pour mettre derrière les factures, c'est latex.
1: Ah ben du latex, voilà, ça peut aller, le latex aussi.
14: Non, c'est pas ça, non. Non, on fait pas ça, il faut aller à la pharmacie.
1: Oh, vous pouvez pas me dépanner.
14: Ah, mais non, papa, nous. On fait des clés minutes, on fait des clés.
1: Je vois pas ce que je vais faire avec des clés minutes.
14: Oh.
1: Merci.
14: Allô?
15: Oui, bonjour, monsieur.
14: Bonjour.
15: Monsieur Lamolle à l'appareil.
14: Oui.
15: Oui, apparemment, ma femme n'a pas bien compris ce que vous lui disiez, parce qu'en fait, elle a besoin de tampons hygiéniques, parce qu'elle a des fuites.
14: Oui, mais nous, c'est un magasin clés minutes. On fait des tampons, mais les tampons, c'est pour les tampons à texte.
15: Voilà, c'est ça, des tampons à sexe, c'est ça.
14: Mais non, là, c'est un magasin de clés minutes. On fait pas des tampons pour mettre entre les jambes.
15: Vous m'avez dit des tampons à sexe.
14: Non, mais non. Là, c'est un magasin de clés minutes. On fait pas de tampons à sexe, nous. Nous, c'est clés minutes. On fait des clés.
15: Comment?
14: Oh, merde.
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16: Collège. Bonjour.
5: Ah bah voilà, c'est le répondeur, évidemment.
16: Non, c'est pas le répondeur, monsieur.
5: Oh là là, ça y est, c'est la grève, il n'y a plus personne.
16: Allô?
5: Bah je vais attendre le bip, je vais laisser un message, de toute façon.
16: Allô, monsieur? C'est pas la messagerie, c'est bien quelqu'un?
5: Le truc tourne en boucle, en plus.
16: Bonjour, monsieur, vous pouvez attester, là, j'ai un problème avec le standard. Il me dit qu'il y a le répondeur.
5: Ça, c'est dingue, ça.
16: Allô ? Allô, monsieur ?
5: Voilà, j'ai le message, là, ça recommence.
16: Non, vous êtes pas sur une messagerie ?
5: Mais ça, c'est la grève, ils sont tous partis, hein.
16: Vous entendez ce qu'il dit ?
17: Je peux faire quoi, là ?
16: Pop. Allô ? Bonjour, monsieur ?
5: Excusez-moi, j'étais en attente, là.
16: Ah non, moi, je vous entendais bien, vous dites l'éducation nationale, il y a personne, ils font grève.
5: Du coup, donc, vous me confirmez qu'il y a personne dans l'établissement ?
16: Bah, on fait pas grève, puisqu'on est là.
5: Bah, enfin, ils ont dit partout qu'il y avait grève des enseignants.
16: Oh, ben, bah, je vais vous passer le CPE, monsieur.
18: Le collège vous remercie de votre appel et vous invite à patienter quelques instants.
19: Oui.
5: Oui, bonjour monsieur. Je vous appelle.
19: Non, c'est madame.
5: Non, c'est monsieur. Vous êtes bien en grève aujourd'hui ?
19: Oh non, pas du tout. Mais vous êtes qui ?
5: Ben, je suis un parent d'élève, mais enfin, excusez-moi, personne ne m'a prévenu qu'il n'y avait pas grève.
19: Ben justement, c'est le contraire. On prévient quand il y a grève.
5: Ben oui, mais enfin, vous pourriez aussi prévenir quand il n'y a pas grève, qu'on sache.
19: Ben, enfin.
5: Je demande pas grand-chose, un petit SMS. Ben,
19: oh, mais c'est n'importe quoi, ça.
5: Ah ben, je suis bien d'accord, c'est n'importe quoi.
19: C'est la première fois depuis que je travaille que j'entends une chose pareille.
5: Alors, excusez-moi, vous êtes peut-être nouvelle, je ne sais pas.
19: Non, ça fait 42 ans que je suis là, monsieur.
5: Oui. Toujours est-il que moi, j'ai eu aucun préavis de non-grève.
19: Bah, vous êtes... Vous...
5: Donc, excusez-moi.
19: Non,
5: mais je vois que vous essayez d'esquiver, là.
19: Vous fichez de moi, là.
5: Allô ? Je ne vous entends plus.
20: Allô ?
5: Oui, ah, bonjour, madame.
20: Bonjour. Non, monsieur principal du collège.
5: Pardon ?
20: Monsieur principal du collège.
5: Oui, le principe. Oui, je sais, oui.
20: Alors, allez-y, je vous écoute.
5: Voilà, moi, on me dit qu'il n'y a pas grève.
20: Non, ben non, j'ai pas de grève dans l'établissement aujourd'hui.
5: Voilà, et personne m'a averti. Donc, du coup, moi, j'ai dit à mon fils de rester.
20: Bah, attendez, je vais pas vous prévenir. Moi, je ne suis pas le. Je n'ai rien à faire quand il y a le jour de grève.
5: Bah, ça, je me doute que vous n'avez rien à faire quand il y a la grève. Mais dans ce cas, profitez de ce temps libre pour au moins avertir.
20: Mais j'ai pas de temps libre, monsieur. Qu'est-ce que vous me racontez ? Je ne suis pas un syndicaliste, monsieur. Je suis un agent de l'État, moi. Et...
5: Parce que moi, du coup, j'ai pris ma journée pour garder mon fils. Il faudrait que vous me fassiez un mot pour expliquer que.
20: Non, je ne peux pas faire un mot, monsieur. Il n'y avait aucun problème.
5: À partir du moment où vous ne m'avez pas prévenu qu'il n'y avait pas la grève.
20: Mais je n'ai pas à vous prévenir qu'il n'y a pas la grève, et je ne savais pas même pas qu'il y avait grève. C'est impossible. Ce que vous me dites là, c'est complètement irréaliste, monsieur. Voilà. Je pense qu'on va arrêter notre conversation, monsieur.
5: Alors, dans ce cas, il faudrait me faire un mot où vous mettez je sous-signé principal du collège, estime que les grévistes sont des gros glandeurs.
20: D'accord. Et... Très bien. Au revoir, monsieur.
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21: Bonjour.
22: Oui, bonjour. C'est bien le bar.
21: Oui.
22: Oui, bonjour madame. Monsieur de la Place à l'appareil, directeur de l'école Saint-Véron.
21: Oui.
22: Aujourd'hui, c'est la journée de prévention de l'alcoolisme dans les écoles. Nous sommes réunis dans la salle de classe avec les élèves.
21: Oui.
22: Voilà, donc les élèves vous écoutent, ils vous disent bonjour. Je ne sais pas si vous les entendez.
21: Je les ai entendus, oui.
22: Les enfants, nous sommes avec une dame qui donne donc de l'alcool à ses clients. C'est ses clients qu'on appelle des... Des alcooliques.
21: Ah bah oui. Hein.
22: C'est la bonne réponse. Il y a un élève, oui Jean-Pierre. Jean-Pierre nous demande si vous vous sentez responsable des multiples cirrhoses.
21: On ne peut pas être responsable parce que j'estime que chaque être humain est responsable de sa personnalité.
22: Et en l'occurrence de son foie. Donc vous faites souffler évidemment dans le ballon avant de...
21: On ne fait pas souffler, vous savez, il y a des signes. Hein.
22: Ah, alors, voilà, les enfants, c'est ce que je vous expliquais tout à l'heure. Les signes précurseurs avant-coureurs de l'état alcoolique. Quels sont-ils, par l'ordre d'apparition sur le visage ?
21: Oh, la rougeur, déjà, du visage, les yeux troubles, le tremblement des mains.
22: Ah, il y a Simone, oui, Simone. Oui, il y a la petite Simone qui dit que son père, c'est comme ça aussi qu'elle reconnaît son père le soir quand il rentre à la maison.
21: Vous savez, il y a des personnes qui sont alcooliques à très faible niveau. C'est-à-dire, dès qu'ils boivent deux verres, ils sont sous. J'estime que vraiment, l'alcoolisme, c'est celui qui boit chez lui et en cachette. Et voilà. Qui après va dans les bars, bien sûr, pour se finir. Hein.
22: Voilà. Se finir en beauté ou se finir en...
21: Oh, généralement, vous savez, c'est pas bien beau, quelqu'un qui est rond.
22: Oui, comment on pourrait le qualifier ?
21: D'épave.
22: Une épave, c'est comme ça que Didier voit d'ailleurs son père. Et le père de Didier, vous le connaissez peut-être, il vient souvent chez vous, dit le petit... Oui, tu vas souvent dans ce bar-là. Et il rentre toujours sous.
21: Il vient souvent chez moi.
22: Oui.
21: Il rentre toujours sous.
22: Oui, c'est ça Didier.
21: Alors, je ne sais pas qui est son papa.
22: C'est un monsieur qui est assez rouge du visage.
21: Ah, je ne pense pas le connaître. Hein.
22: Oui, on dit qu'il tremble un peu.
21: Il tremble. Et qu'est-ce qu'il fait son papa comme métier ?
22: Il est chauffeur de taxi.
21: Ah.
22: Voilà. Alors, les enfants, est-ce que vous avez d'autres questions à poser à madame ?
21: Mais si vous saviez que dans les grandes surfaces, de voir les jeunes acheter ce qu'on peut voir acheter, c'est atroce.
22: Oui, c'est ce que disait le petit Bernard. Il disait que son cousin avait acheté dans une grande surface un, un survêtement atroce. C'est vrai, vous avez raison, madame.
21: Ben oui.
22: C'est moche. C'est moche, un survêtement moche.
21: Et c'est pas beau.
22: Et c'est pas beau.
21: Non.
22: Bleu en bas, bleu fluo et rose en haut. Pour un garçon, c'est...
21: C'est moche, hein. C'est, ça, disons que c'est à se demander...
22: S'il n'avait pas bu avant.
21: Un haut de survêtement rose, ça donne déjà l'idée que le gamin veut...
22: Veut boire.
21: Voilà. Et il boira.
22: À quelle heure
21: Comment?
22: À quelle heure a-t-il déjà bu, d'après vous?
21: Oh, vous savez, il y en a qui boivent à toute heure. Hein.
22: Voilà, donc madame, d'après vous, non au survêtement rose.
21: Écoute... Vraiment non. Non au survêtement rose.
22: Pourquoi?
21: Parce que c'est une ligne qui peut prouver que l'enfant a envie de boire. Et qu'il a bu peut-être déjà.
22: À quoi reconnaît-on, madame, un enfant qui a bu 4 litres de vin rouge cul sec?
21: Bah, il titube déjà.
22: Non, puis surtout, qu'est-ce qu'il a sur lui?
21: Un survêtement rose.
22: Avec des poils ou sans poils?
21: Ah non, il n'y a pas de poils. Non.
22: Voilà, les enfants vous applaudissent. Je ne sais pas si vous les entendez.
21: Oui, je les entends, en effet. Merci, les enfants. Ah oui, ça fait plaisir, hein? Ça fait énormément plaisir, monsieur. Eh bien, écoutez, je vous remercie. Je remercie énormément les enfants. Merci, les enfants.
22: Madame, figurez-vous que parmi tous ceux qui vous applaudissent, il y en a un qui a un survêtement rose.
21: Eh bien, d'après moi, il faut qu'ils disent non à tout ça.
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2: Oui, bonjour.
5: Oui, bonjour, monsieur. C'est bien la médecine du travail?
2: Oui.
5: J'aurais besoin que vous me fassiez un certificat pour que je puisse fumer dans mon bureau. Parce que mon employeur...
2: Pardon? Un certificat pour que vous puissiez fumer?
5: Oui, mon employeur refuse, en fait. Il m'oblige à sortir.
2: Ah bah non, mais ça, c'est la loi.
5: Je vais passer cet après-midi.
2: Non, mais attendez, excusez-moi, parce que le médecin va pas vous faire comme ça.
5: Non, mais vous voyez, il marque, je sous-signais, docteur
2: oui,
5: machin.
2: Non, mais il marque ce qu'il veut. C'est lui qui va décider.
5: Oui, mais alors, si vous voulez, j'ai déjà écrit ce qu'il va écrire.
2: Non, bah non, on va pas lui imposer, vous faites ci, vous faites
5: à
2: ça.
5: À la limite, si on lui met un petit coup de pression, il sera obligé
2: non,
5: de dire.
2: Non, ça met aucune pression. Vous ne quittez pas, je vous passe par responsable de secteur.
4: Allô?
5: Oui, bonjour monsieur. Comme j'expliquais, il faudrait que vous me fassiez un certificat pour m'autoriser à fumer dans mon bureau parce que mon patron refuse.
4: Ben, ça me paraît évident monsieur. C'est pas le monde des petits bisounours.
5: Comment ça?
4: C'est carrément pas possible. Vous appelez pour avoir un certificat sans vous présenter pour fumer sur votre lieu de travail.
5: Moi j'ai dit à mon employeur que la médecine du travail m'avait autorisé.
4: Vous dites à votre employeur que vous avez vu un médecin du travail qui vous a autorisé et vous ne l'avez pas vu, vous venez de me le dire, donc vous êtes un menteur.
5: Ben, c'est une vision un peu réductrice des choses mais...
4: Ah non, monsieur, ça...
5: Allô?
23: Monsieur, c'est de la fraude ce que vous demandez.
5: Comment ça, c'est de la fraude? Je l'ai, le papier, je l'ai fait pour vous. Déjà, je vous ai fait
23: vous la... Vous me demandez de signer un certificat que vous avez fait. C'est pas possible. Ce que vous faites, c'est de la fraude.
5: Vous d'abord, excusez-moi. Hein.
23: Vous connaissez le mot fraude? On ne fait pas de fraude chez nous.
5: Demandez un petit service et voilà comme...
23: Mais ce n'est pas un service. Vous demandez de la fraude, monsieur. C'est pas la même chose.
5: Oui, non, enfin, imaginez-moi, à force de devoir sortir pour fumer, si je m'enrhume, ça va être votre faute.
23: Mais pas du tout.
5: Ah bah si.
23: Mais pas du tout. Il y a aucun médecin qui dit aux patients fumez.
5: Bah si, ça évite de s'enrhumer.
23: Non, ben non, monsieur. Franchement, je peux avoir une grippe. Hein.
5: Bah, vous fumez pas au travail, peut-être?
23: Pas du tout.
5: Bon, passez-moi le docteur.
4: Oui, bonjour, monsieur.
5: Oui, voilà.
4: Déjà, si vous voulez rencontrer votre médecin du travail, il va pas vous faire un certificat sans vous rencontrer.
5: Non, mais à la limite, qu'il me fasse le certificat et il laisse le nom en blanc, je le remplirai.
4: Ah ça. Non, bah, monsieur, on vous fera pas ça. Hein. Ah non, mais attendez, monsieur. Un médecin du travail va pas vous faire un certificat en blanc pour que vous mettiez votre nom.
5: Donc, je lui dis que j'ai vu avec vous et que...
4: Ah non, vous ne dites rien du tout, vous n'avez rien vu avec moi.
5: Non, mais je lui dis que vous m'avez validé le truc quand même, parce que
4: ah,
5: sinon...
4: Ah, je vous ai rien validé du tout, monsieur. Ne dites pas n'importe quoi. Vous êtes déclaré dans quel établissement?
5: Mettez ce qui vous arrange pour que je puisse le voir
4: ah,
5: plus
4: non,
5: vite.
4: Non, je vais pas mettre ce qui m'arrange. Vous travaillez pour quel établissement? Vous en souvenez quand même?
5: Non, je me stressais, là, du coup, j'ai oublié.
4: Je vous stresse,
5: ah bon. Bah oui.
4: Oh là là là. Attendez.
5: Allô?
4: Bonjour.
5: Oui, bonjour, monsieur.
4: Alors, monsieur, pour un certificat, je viens de me renseigner auprès d'une secrétaire. Apparemment, on n'a pas le droit de fumer dans l'entreprise.
5: Ah bah, première nouvelle.
4: Ah non, c'est pas une première nouvelle, c'est comme ça, monsieur. On peut pas faire de mots comme ça, en fait. Il faut absolument que votre employeur soit adhérent chez nous. Alors, vous me donnez le numéro d'adhérent.
5: Alors, 1.
4: Comment 1?
5: 1.
4: Alors, c'est 01. Allez-y.
5: 2, 3, 4, 5, 6.
4: Le numéro, c'est 1, 2, 3, 4, 5, ça n'existe pas, hein. Je vous le dis tout de suite, hein.
5: 4, 5, 6, essayez.
4: Monsieur, je connais le numéro d'adhérent. 1, 2, 3, 4, 5, 6, ça n'existe pas.
5: Alors, essayez avec 7, 8, 9, peut-être?
4: Oui, d'accord. Bah, écoutez, c'est les chansons, vous tombez mal, hein. D'accord?
5: Ah, ben, bravo.
4: Oui, d'accord.
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24: Bonjour.
25: Oui, bonjour. C'est la maison de retraite.
24: Oui.
25: Oui, bonjour. Je souhaiterais parler à la directrice, je vous prie.
24: Elle n'est pas là ce matin.
25: Ah, vous pouvez lui transmettre un message parce que c'est assez urgent.
24: Oui.
25: Donc, moi, je suis monsieur Bernard Tubulure, la société déambulateur aérodynamique.
24: Ouais.
25: Nous faisons des expérimentations en ce moment pour connaître le coefficient de pénétration dans l'air des personnes âgées avec des déambulateurs aérodynamiques.
24: Hein.
25: Et on a besoin de volontaires, donc des personnes âgées.
24: D'accord.
25: Ils vont être propulsés dans un caisson avec donc leur déambulateur à 155 km/h.
24: Ouais.
25: Ils vont prendre 5G. Nous avons une assistance médicale, hein, évidemment, de réanimation.
24: Quand vous dites 150 km/h dans un caisson, c'est la propulsion de...
25: La personne âgée.
24: Oui.
25: Le petit vieux, quoi. Hein,
24: oui, oui, oui.
25: Rentre dans le caisson accroché au déambulateur.
24: Oui.
25: Là, il est propulsé donc par la force de notre mécanique.
24: Oui.
25: À 155 km/h dans un sas.
24: Hein.
25: Donc il nous faut des personnes de plus de 80 ans.
24: D'accord.
25: Ça, c'est la première étape. Hein.
24: Oui.
25: Ensuite, il y a le deuxième caisson.
24: D'accord, toujours en caisson.
25: Donc le petit vieux est accroché au déambulateur.
24: Oui.
25: Il est propulsé à 520 km/h dans un mur.
24: Oui.
25: Et donc là, évidemment, tout de suite, le service de réanimation de notre société réanime la... Enfin, si c'est possible... Le petit vieux.
24: D'accord.
25: Et en fait, après ça,
24: ouais.
25: On vérifie que le déambulateur a bien tenu le choc.
24: Mais c'est, comment dire, il faut contacter peut-être des familles, je ne sais pas si...
25: Vous ne pouvez pas savoir le nombre de familles volontaires.
24: Ah oui ?
25: Parce que ce qu'elle voit derrière, mais c'est souvent l'héritage. Ah bah oui, il y a l'héritage quand même derrière.
24: Ça me paraît étonnant tout ça, parce que bon...
25: Pour notre premier déambulateur, on a fait donc 17 expériences comme ça. Bon, on a eu 17 décès. Mais je ne peux pas vous le dire, le bonheur des familles. Hein.
24: Ah bon ?
25: Les familles étaient tellement contentes qu'elles nous ont envoyé les autres de leur famille, les autres petits vieux.
24: Ah bon ? C'est presque choquant.
25: Bon, vous savez, tant qu'on peut faire avancer la science...
24: Non mais bon, oui, bien sûr, oui, mais bon, de réagir comme ça, c'est... Après, hein, c'est chacun qui voit.
25: Si vous avez vous-même dans votre famille des...
24: Non mais c'est pas la peine.
25: Non mais bon, des personnes âgées, hein.
24: Oh ouais, non, je trouve... Non, c'est...
25: Ah bon, je vous dis ça...
24: Ah si, aider la science, évidemment, bien sûr. Mais je pensais pas qu'on pouvait être ravis de...
25: Donc nous, on aurait besoin de 3 petits vieux.
24: D'accord.
25: En fait, là. Dernière chose, quand même, attendez que j'oublie pas... Ah oui, alors, pas de prothèse. Pas de bridge, dentier...
24: Oui, bien sûr, appareil auditif, choses comme ça.
25: Et surtout, pas d'anus artificiel. On avait oublié ça lors des premières expériences... Ben vous auriez vu l'état du sas.
24: Ah oui, d'accord.
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6: Autoroute d'information, bonjour.
1: Bonjour, madame.
6: Ah ben tiens. Vous ne quittez pas un instant.
1: Ben non. Ça fait du bruit par où ça passe, ça, dis donc.
6: Allô.
1: Oui, ben... Ça fait du bruit chez vous.
6: Oui.
1: Hey. Bonjour, madame.
6: Bonjour, monsieur.
1: Monsieur Ledoux à l'appareil.
6: Oui.
1: Vous êtes bien le centre d'information sur les autoroutes ?
6: Oui, monsieur.
1: Bien, je pars en vacances en Espagne, là.
6: Oui.
1: Avec ma femme, mon petit-neveu Georges et mon chien.
6: Oui.
1: Voilà. Ben oui, mais alors, le problème, on a un problème, on est en train de charger la voiture et tout. Enfin, on a déjà fait quelques kilomètres, mais on est en train de changer les valises de place, parce qu'avec le Kléber, les valises, elles n'ont plus de place dans le coffre, vous voyez ?
6: Ah oui, d'accord.
1: Alors, donc on a des problèmes, quoi, évidemment. Alors, on voudrait savoir s'il y avait une forêt sur le bord de la route qui mène en Espagne.
6: Une forêt, hein ?
1: Oui.
6: À quel niveau ?
1: Oh ben, pas trop loin, quoi. C'est parce que ma femme n'arrive pas à dormir avec le clébar qui aboie tout le temps parce qu'il étouffe dans le coffre, quoi.
6: Ouais.
1: Alors, on se disait qu'on pourrait peut-être... Enfin, juste pendant un mois, quoi. Laisser le chien, dans la forêt, au bord de la route, pour qu'on puisse le reprendre après, vous voyez, quoi.
6: Ah non, mais si vous n'allez pas abandonner votre chien pendant un mois.
1: 3 semaines et demie.
6: 3 semaines et demie dans la forêt, vous voulez abandonner votre chien?
1: Non, pas abandonner. C'est-à-dire qu'on pensait que, vous voyez, en plus, les forêts dans le sud de la France, c'est dangereux.
6: Oui.
1: En été, il y a des incendies de forêt.
6: Oui.
1: Alors justement, nous, le petit chien, il pourrait peut-être vous aider dans la lutte contre les incendies de forêt parce qu'il passe son temps à pisser sur les arbres. Vous voyez?
6: Mais comment il va vivre pendant 3 semaines?
1: Mais il peut surveiller les arbres, il peut protéger les champignons, quoi.
6: Mais non, mais vous pouvez pas faire ça.
1: Mais bon, on rentrera au bout de 3 semaines, alors. Vous savez, les chiens, ils font ami-ami avec les écureuils, ils ont chacun une truffe, ils se frottent la truffe, ils aiment bien ça, les chiens. Les écureuils leur apportent des glands.
6: Les écureuils leur apportent des glands aux chiens?
1: Ah bah bien sûr, madame.
24: Mais c'est pas possible, monsieur. Ses amis, les écureuils, ils vont pas le nourrir.
1: Si.
24: Ils vont pas le nourrir assez. C'est pas avec des glands qu'il va se nourrir.
1: Mais si, le chien, ça mange n'importe quoi.
24: Mais non, dans une SPA, à la SPA, il va être nourri normalement.
1: Mais nous, on l'a entraîné à bouffer des glands depuis 3 semaines, et ben, il se porte bien.
24: Votre chien, il va pas rester pendant 3 semaines au même endroit. Hein.
1: Mais on va l'attacher à l'arbre.
24: Ah bah oui, bah c'est très malin. Hein. Mais il va être malheureux, le chien va pas pouvoir bouger, vous rendez pas compte.
1: Mais il aime bien pas bouger, c'est un feignant, c'est un gros feignant, chien là. Je vous dis, il fait rien.
24: Allô?
1: Oui.
24: Mais monsieur, excusez-moi, mais vous êtes sûr que vous êtes très normal?
1: Madame, je vous...
24: Non, mais je me permets de vous demander ça, monsieur, parce que là, vraiment, d'abord, est-ce que vous savez où vous êtes ici?
1: Je pense que je suis chez des gens sympathiques.
24: C'est-à-dire?
1: Honnêtes, plaisants, que j'aurais bien aimé rencontrer dans ma vie, avec qui j'aurais aimé me lier d'amitié, pourquoi pas?
24: Non, mais monsieur, vous vous rendez compte de ce que vous dites? Est-ce que vous avez déjà vu, je sais pas qui vous êtes, qu'est-ce que vous faites dans la vie, monsieur?
1: Monsieur Bernard Ledoux, retraité des PTT.
24: Je suis bien heureuse de le savoir. Alors, dans les PTT, on est comme ça?
1: Comment ça, on est comme ça?
24: Ben, écoutez, monsieur, vous avez pris un chien. Moi, je sais pas, j'ai 4 chiens, monsieur. Et croyez-moi, je pars aussi en vacances, quand ça m'arrive de temps en temps, et je laisse pas mes chiens au bord d'une forêt, hein.
1: Mais je veux pas les laisser au bord de la forêt.
24: Non, vous voulez l'attacher à un arbre, alors c'est encore pire.
1: Mais oui, mais je veux pas le laisser au bord de la forêt. S'il faut le mettre au milieu de la forêt, je l'attache au milieu de la forêt.
24: Non, mais enfin, monsieur, et il mangera comment, votre chien? Vous rêvez ou quoi?
1: J'ai expliqué à la dame que les écureuils leur apportent des glands.
24: Non, mais vous plaisantez, mais un non. Chien, ça mange des glands. Moi, mes chiens, ils mangent de la viande, monsieur.
1: Moi, ça fait 3 semaines qu'on entraîne mon chien à bouffer des glands.
24: Vous l'entraînez à manger des glands. Vous en mangez, vous, des glands?
1: Et j'ai essayé.
24: Oui, et c'est bon?
1: Ben écoutez, à mon avis, c'est bon pour le chien.
24: Ben, c'est bon pour le chien, ça, bien sûr. Mais pourquoi pas? C'est peut-être bon pour les écureuils, mais ça m'étonnerait que ce soit bon pour un chien.
1: Eh ben, il en bouffe. Hein.
24: Il en bouffe.
1: Eh ben, d'ailleurs, on a déjà une cargaison. En plus, le temps que...
24: Cargaison.
1: Mais oui, parce qu'on a pensé à tout. Le temps que les écureuils fassent ami-ami avec lui, on va lui mettre un petit panier à côté de sa laisse, puisqu'on va le mettre avec la laisse à l'arbre.
24: C'est ça, oui.
1: Alors, vous êtes un ami des chiens?
24: Ah oui, monsieur, oui.
1: Alors, à quel arbre croyez-vous qui sera le mieux? Un sapin, un hêtre ou un bouleau?
24: Non,
1: quoi.
24: Mais monsieur, est-ce que vous plaisantez là où...
1: On part dans une demi-heure, madame.
24: Partez dans une demi-heure. Bon, mais écoutez-moi, d'abord, premièrement, si vous avez un problème, c'est à la SPA qu'il faut vous adresser, à la Société Protectrice des Animaux, et non pas à un service autoroute.
1: Mais ils n'en veulent pas de mon chien à la SPA.
24: Comment ça, ils n'en veulent pas de votre chien? Ça m'étonne, à la SPA, on accepte les chiens.
1: Non, la dame m'a dit qu'ils n'en voulaient pas.
24: Et pour quelle raison?
1: Parce que c'est un éjaculateur précoce.
7: Oui, bonjour.
5: Bonjour, monsieur, c'est bien la poissonnerie?
7: Oui, oui.
5: Monsieur Martin à l'appareil, les assainisseurs Martin?
7: Oui.
5: Je dois venir pour décolorer vos poissons, il y aura quelqu'un demain matin?
7: Vous devez faire quoi?
5: Oh bah rien de compliqué, c'est juste un décolorage alimentaire.
7: C'est quoi ça, un décolorage alimentaire?
5: C'est tout simplement que je vais faire tremper tous vos produits alimentaires dans un bain d'eau de Javel.
7: Et je vais vendre, vous croyez que je vais vendre à mes clients des produits qu'on trempe dans la Javel?
5: Oh non, mais on fait gaffe, c'est pas que de l'eau de Javel, on mélange avec de l'eau oxygénée aussi.
7: De l'eau de Javel et de l'eau oxygénée, monsieur?
5: Bah voilà, vu que c'est de l'eau, ça craint rien pour les poissons, a priori.
7: Non, mais monsieur, un conseil, ne venez pas dans ma poissonnerie, un conseil.
5: Alors je veux bien, mais dans ce cas, il faut que je vous explique comment vous pouvez faire vous-même le décolorage alimentaire.
7: Mais monsieur, je suis pas scientifique.
5: Oh, vous inquiétez pas, il y a des tutos sur TokTok.
7: Mais vous êtes complètement fou. Hein.
5: Non, mais il suffit d'empiler tous vos poissons dans une bassine, vous arrosez d'abord avec l'eau de Javel.
7: Non, mais il complètement jobard, ce type. Le mec, il veut que je trempe mes produits dans l'eau de Javel et après que je les vende. Mais il est complètement fou, celui-là.
5: Oui, bah pardon, celui-là, il est toujours là.
7: Oh, tiens, oui, allô?
5: Bonjour, madame.
7: C'est sur moi, au côté.
5: Ce que je raconte, c'est que je vais vous décolorager vos produits coloragés.
7: Mais vous décolorez quoi? Il n'y a rien à décolorer.
5: Bah, pardon, mais est-ce que tous les produits chez vous sont blancs?
7: Ils sont pas blancs, mes produits. Ils sont à côté. Ils ont la couleur du poisson.
5: C'est ça, justement. Donc, si vous pouvez déjà trier vos poissons selon les couleurs.
7: Mais j'ai pas besoin. Monsieur, vous comprenez, je dois pas parler français.
5: Sorry.
7: On n'a aucun poisson de trafiqué, nous. C'est tout naturel.
5: Bah, je vous crois, mais il y a quand même des couleurs.
7: Mais quelles couleurs il y a? Vous savez de quoi vous parlez, au moins?
5: Bien sûr. Alors, déjà, on m'a signalé du saumon qui serait orange.
7: Mais ils ont pas de couleur, les poissons, ils ont la couleur du poisson.
5: Bah oui, mais comme la couleur est interdite au niveau alimentationnel.
7: Mais c'est pas interdit, c'est pas coloré, c'est naturel. Ils ont raconté un jeton tout alors?
5: Non, non, alors rassurez-vous, la loi prévoit juste un décolorage.
7: Mais la loi de quoi? Quelle loi vous me parlez là?
5: Ah bah c'est une loi américaine, elle vient juste de sortir.
7: Mais la loi américaine, ça me fout, les pas américains, les français, qu'est-ce qu'ils ont raconté là?
5: Oui, mais alors pardon, sinon je vois le truc, ils vont encore nous recoller des taxes sur le coloriage.
7: J'ai rien à foutre.
5: Oh bah super.
7: Attendez.
8: Oui, allô? Oui?
9: Une autre dame, bonjour. Monsieur Martin, les assainisseurs Martin, comme je disais.
8: Non, mais attendez, monsieur, quel assainissement? Mais pour faire quoi, monsieur?
9: Bah, c'est ce que j'expliquais, c'est pour décolorager vos produits alimentaires.
8: Mais je m'en bats les couilles, moi, de ça, mais attendez, je m'en tape de ça, là, monsieur.
9: Je m'excuse, mais c'est quand même une demande de monsieur Donald Trump.
8: Mais écoutez-moi, monsieur, qu'est-ce que vous me parlez de Trump, là?
9: Bah, vu qu'il est spécialisé en décolorage capillaire, il a eu l'idée du décolorage alimentaire à base d'eau de Javel.
8: Non, non, non, mais j'en veux pas d'eau de Javel. L'eau de Javel, c'est interdit pour la poissonnerie. Vous êtes en train de me dire que vous êtes contrôleur à pâté couffé et vous êtes en train de me parler de la Javel. La Javel, c'est fini, il y a 40 ans qu'on peut plus l'utiliser, la Javel. Commencez pas à m'embrouiller, là, parce que.
9: Oh non, alors ça, je vous rassure, c'est vraiment pas mon genre.
8: Non, mais moi, je m'en tape de tout
9: et
8: ça.
9: Et si juste je la pulvérise sur vos poissons avec un pchit.
8: Non, mais je m'en tape de tout ce que vous me dites, monsieur. Vous comprenez ça ou vous comprenez pas?
9: Bah, pardon, je comprends surtout que si Donald Trump, il vous entend, il va être furax.
8: Ah, mais j'en ai rien à foutre de Donald Trump, moi.
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11: Ambulance, bonjour.
12: Oui, bonjour, c'est l'abbaye, l'appareil.
11: Oui.
12: Le père abbé, bonjour.
11: Bonjour, monsieur.
12: Je vous appelle parce que nous avons un petit problème.
11: Oui.
12: Nous avons des moines à transporter à Pontivy.
11: Vous pouvez patienter un instant, monsieur?
12: Bien entendu.
11: Merci. Allô?
12: Oui.
11: Oui, bonjour.
12: Oui, c'est le père abbé de l'abbaye de l'appareil. Écoutez, nous avons un petit problème. Nous devons acheminer mes moines à l'hôpital de Pontivy. Ils doivent aller en consultation pour voir un dermato-vénérologue, je crois. Ils ont attrapé ce qu'on appelle des morpions.
11: Oui.
12: Est-ce que vous pouvez nous en amener à l'hôpital?
11: Oui, il y en a combien à prendre?
12: Bah, écoutez, il y en a 13. Alors, ils sont furieusement en train de se gratter de partout et je ne sais pas pourquoi les taxis ne veulent pas les prendre parce qu'ils disent que ça va en mettre partout et les passagers, enfin...
11: Parce que ça va se mettre partout, vous croyez?
12: Ben, écoutez, les morpions apparemment sont dans les poils pubiens.
11: Ouais.
12: Il paraît que ça se contracte... Bon, moi j'en ai attrapé aussi ce midi d'ailleurs, hein. Ça se met partout dans les poils sur les testicules.
11: Ouais. Est-ce qu'ils vous ont expliqué comment on pourrait faire alors? À l'hôpital, ils vous ont pas expliqué?
12: Si on pouvait mettre les moines dans des housses.
11: Comment? Dans des housses?
12: Ouais. Comme ça, les morpions resteraient à l'intérieur des housses.
11: Ouais, mais qu'est-ce qu'on va mettre comme housse?
12: Je sais pas, vous avez des housses ou non?
11: Ah bah non, moi j'ai pas de housse.
12: Mais vous faites pas pompe funèbre?
11: Ah bah si, je mets... Ah bah ouais, j'ai ces housses-là, ouais. Quand je fais un décès, ouais. Ouais, mais je veux pas mettre les gens là-dedans quand même.
12: Qu'est-ce que c'est comme housse?
11: Oh bah c'est des trucs vraiment, c'est vraiment comme un sac avec une fermeture éclair, je vais pas les mettre dedans.
12: Ah bah c'est ce qu'ils nous ont dit à l'hôpital, hein.
11: Ah ouais, c'est... Parce que, bah oui, parce que moi c'est un sac en fait, quoi, avec une grande fermeture éclair.
12: Et est-ce qu'ils peuvent se gratter à l'intérieur sans que ça sorte, les morpions?
11: Ah bah, si on ferme et puis qu'on mette juste leur tête dedans.
12: D'accord.
11: Ouais.
12: Et mais ils vont respirer par où?
11: Ah bah, à ce moment-là, on ferme pas la fermeture, hein. On les enveloppe dedans et on laisse leur tête dépasser, quoi. Moi, j'ai que ça comme truc, hein.
12: Bah ça, c'est parfait. Attendez, j'ai un dédoublement d'appel, je crois que c'est l'hôpital, justement.
11: D'accord.
12: Attendez, quittez pas.
11: Ok.
12: Oui, c'est l'hôpital. Ah bah, attendez.
11: Franck?
12: Allô? Oui.
11: Viens là.
12: Merci.
11: Viens.
12: C'est le docteur. Je vous passe le docteur. Allô?
11: Je te dis de venir, c'est important.
13: Oui, docteur Rochet, j'écoute.
11: Oui, bonjour, c'est les ambulances.
13: Ah, bonjour. Alors, qu'est-ce que vous avez comme solution pour nous les amener?
11: Ben, c'est la housse pour les décès, quoi.
13: Et leur tête dépasse, quand même?
11: Ben, leur tête, à ce moment-là, on enveloppe la tête au niveau du cou, quoi.
13: Mais oui, mais alors les morpions, ils vont sortir.
11: Ben ouais, voilà.
13: Elles sont de quelle couleur?
11: Elles sont blanches.
13: Oui, donc on va voir les morpions à travers, non?
11: Qu'est-ce qu'on va voir à travers?
13: Bah parce qu'il faut qu'ils soient nus, ils vont pas être habillés.
11: Ah ouais, bah ouais, non, bah non, non, non.
13: Attendez, quittez pas, on m'appelle sur une autre ligne.
11: Il y a un problème, Franck. Il y a un problème de morpions. Et on a 13 moines à amener, mais ils trouvent personne pour les transporter. Il faut trouver une solution pour les transporter. Ils sont nus dans des housses. Moi, j'ai que des housses de LPF, quoi. Il faut qu'ils soient complètement hermétiques.
26: Tu trouves ça où?
11: Bah, je sais pas comment ils ont chopé ça.
26: Ils ont des morpions.
11: Ouais, mais ils sont kikinés, ils savent pas comment les transporter, hein.
12: Allô?
11: Oui, je vous écoute.
12: Bon, je viens d'avoir le médecin.
11: Oui.
12: Donc, en fait, on a fait partir nos 13 moines à pied.
11: Oui, mais ils sont habillés, comment je les
12: ai? Ah non, ils sont pas habillés, ils sont tout nus, là, hein, vous pouvez y aller.
11: Mais vous me dites, ils les font partir à pied, là, je comprends pas.
12: Ils sont partis à pied en courant à travers champs pour vous retrouver, pour que vous les embarquiez à l'hôpital.
11: Bon, vous rigolez, là. 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
14: Oui, bonjour.
9: Bonjour monsieur, c'est bien le garage ?
14: Oui.
9: Je me suis permis de vous déclarer donationneur officiel de l'Élysée pour qu'ils puissent augmenter leur budget.
14: Ah bon ? Et vous connaissez notre patron ?
9: Ah, absolument pas.
14: Eh ben, et pourquoi vous pensez que notre patron sera d'accord ?
9: Ah bah c'est super. Donc ok, non, donc non, je valide. Non,
14: je vous pose la question.
9: Tu peux valider là ?
14: Non, non.
9: Je me suis
14: non.
9: dit que c'est d'accord.
14: Non, non, on n'est pas... Attendez, c'est une donation, la société serait d'accord ? Non, non, on n'est pas du tout d'accord.
15: Allô ?
9: Bonjour madame.
15: On devrait cotiser.
9: Pour aider l'Élysée à se racheter des nouvelles voitures.
15: Non, il n'y aura aucun prélèvement.
9: Ah bah si, moi j'ai votre collègue qui vient de me dire que c'était bon.
15: Non, c'est pas bon. Arrêtez de nous prendre pour des cons.
9: Non mais après, c'est 100 balles par mois, c'est pas non
15: plus. Arrêtez de nous prendre pour des vaches à lait. Il est hors de question que ce soit 100 euros par mois ou que je paye quoi que ce soit à l'Élysée.
9: Non mais 100 euros, franchement.
15: Non, il est hors de question, monsieur. Arrêtez.
9: Bon.
15: Arrêtez.
16: Non mais c'est quoi ces conneries là ?
9: Ah, c'est la patronne que j'entends ?
16: Non mais c'est quoi cette histoire ? Faut pas faire n'importe quoi et valider des choses quand on pose pour les questions aux gens.
9: Non mais ça c'est fait, vous inquiétez pas, ce sera prélevé.
16: Ah non, non, non, non, non, non, non. Je m'en fous. Non. Hors de question qu'on cherche à me prélever quoi que ce soit.
9: Si vous êtes donationneur officiel pour l'Élysée.
16: Mais quoi, donationneur officiel ? Moi, j'ai rien demandé, moi.
9: Peu importe, l'important c'est de donner.
16: Mais j'en ai rien à faire, moi. Je dis hors de question que je donne quoi que ce soit. C'est quoi cette arnaque encore là ? Attendez, ça va, oui. On me demande même pas mon avis.
9: Dans ce cas, fallait pas valider. Hein.
16: J'ai pas validé. Mais vous rigolez ou quoi ? C'est quoi cette vente forcée là ?
9: Non, mais pas de panique. Je vous ai mis en prélevage automatique.
16: Mais encore moins. Vous allez pas prendre sur mon compte comme ça. Non, mais c'est quoi cette histoire ?
9: Ah bah si, c'est ça.
16: Mais oui. Hors de question. Non, mais vous avez qu'à les donner, vous les 100 euros.
9: Excusez-moi, mais 100 euros pour moi, c'est quand même pas rien.
16: Ben alors, ben, pour moi, vous croyez que c'est quoi ?
9: Pour vous, c'est rien. Ça, je suis d'accord.
16: Ah, mais qu'est-ce que vous en savez ? C'est pas votre problème. Non, mais n'importe qui va pêcher les gens en disant voilà, vous mettez ça, puis c'est vous. Comment vous pouvez faire ça ? C'est n'importe quoi.
9: Ah non, moi j'ai mon beau-frère qui est garageur comme vous, il trouve que c'est une super idée.
16: Alors, appelez votre beau-frère et dites-lui qu'il donne 100 euros à l'État comme ça pour rien.
9: Ah bah non, parce que justement, c'est mon beau-frère qui m'a dit de mettre ça sur votre compte.
16: Ah bah oui, tu vois, non, mais c'est tout à fait n'importe quoi.
9: Comment ? Allô ?
17: Oui, je t'écoute.
9: Ah, ça sent le Big Boss ?
17: Ah non, mais vous croyez pas que je vais faire un don à l'Élysée, non ?
9: Ah bah je crois que si.
17: Non, monsieur, laissez-moi tranquille parce que là, je vais me fâcher.
9: Et comment ils vont faire à l'Élysée pour racheter leur nouvelle voiture ?
17: Bah j'en ai rien à foutre, moi, des voitures de l'Élysée.
9: Vous savez combien ça coûte une bagnole neuve ?
17: Moi, je m'en fous, moi. Hein. Vous avez pas m'inscrire sans mon autorisation, hein. C'est pas comme ça que ça va se passer, hein, monsieur, hein.
9: Non, mais l'autorisation, c'est bon, c'est géré.
17: Attendez, je vais.
9: Allez, bah oui. Suivant.
15: Moi, on m'appelle pour me dire que je vais donner 100 euros pour l'Élysée. Non, mais vous avez vu ça où ? Pourquoi vous avez pas mis 200 ? Au lieu que je vous donne 1000 euros, sinon ?
9: Ouh là là, 200 000 euros, vous me dites ?
15: Mais...
9: Ah, écoutez, là, c'est fantastique.
15: Non, mais vous êtes d'aplomb, là, ou...
9: Ah non, mais vraiment, merci. Non,
15: mais tu dois pas être normal, je crois.
9: 200 000 balles, ah, mais... oh là là.
15: Là, tu dois pas être normal, je crois. Tu dois avoir une petite plume, je crois.
9: Écoutez, à ce prix-là, pas de soucis, j'ai toutes les plumes que vous voulez.
15: Ouais,
9: hein.
15: Si tu veux régler ça, passe au garage, on va régler vite fait.
9: Pas la peine, j'ai déjà transmis la demande.
15: Ah, transmis du tout, va te faire foutre.
9: Pardon ? Ah bah, elle est gonflée.
15: Quoi, je suis gonflé, mais c'est vous qui êtes gonflé. Je dis, vous êtes pas normal, vous devez avoir une touquette, là, c'est pas possible.
9: Alors, je me demande qui a une touquette dans l'histoire, parce que vous validez les 200 000.
15: Je validerai du tout, je vous serai validé du tout.
9: Ah si, j'ai mon beau-frère qui peut témoigner, je témoigne.
15: Mon con de l'Élysée.
9: Et ça, bah, c'est reparti, festival.
15: Non,
9: allez.
15: De l'Élysée, moi. Nous, vous allez me raqueter pour l'Élysée.
9: Excusez-moi, vous êtes combien dans le garage ?
15: Parce que là. Vous êtes,
9: alors, hein. Monsieur Martin ?
15: Ah ouais, bah c'est bon, monsieur Martin, je sais qui c'est, j'ai entendu plein de fois la radio.
9: Mais pas du tout ?
15: Bah ouais, c'est ça, ouais. De temps en temps, quand je monte dans la voiture des clients, c'est rire et chanson, du coup.
9: Ah, entends... bah, on pourrait peut-être récupérer les voitures de vos clients pour les filer à l'Élysée.
15: Bah, j'ai des épaves, je peux donner une épave pour l'Élysée, pas de soucis.
9: C'est sympa, merci.
15: Merci madame, alors.
9: Ah mais de rien, mademoiselle.
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20: Allô ?
22: Oui, bonjour monsieur.
20: Bonjour.
22: Vous êtes bien titulaire de l'abonnement ?
20: Oui.
22: Oui, bonjour monsieur, c'est le service de l'horoscope téléphonique à l'appareil.
20: Oui.
22: Vous savez que Paris vient d'être doté d'un ordinateur, d'un central, qui est relié donc à tous les Parisiens.
20: Oui.
22: Et que nous distribuons depuis avant-hier l'horoscope de manière gratuite, bien entendu.
20: Oui.
22: À tous les Parisiens, à 1000 Parisiens pardon, par jour, qui sont tirés au sort. Et votre numéro de téléphone a été tiré au sort, monsieur.
20: Ah bah c'est gentil.
22: Alors, je vais vous demander votre signe.
20: Alors, Gémeaux.
22: Gémeaux, vous connaissez votre ascendant ?
20: Non, pas du tout.
22: Quand vous dormez sur le dos ?
20: Sur le côté.
22: Donc, sur le côté, on met que la Lune était à 90 degrés.
20: Oui.
22: Ce qui fait 90 degrés. Vous êtes né à quelle heure ?
20: Alors là, je crois que je suis né à midi, enfin le midi.
22: Entre 12h et 13h ou
20: voilà.
22: 12h15 ?
20: 12h et 13h.
22: Donc, l'ordinateur me dit que vous êtes ascendant scorpion, monsieur.
20: Oui.
22: Voilà.
20: Ah, attendez, on me l'avait déjà fait, je me suis peut-être trompé, on m'a dit que j'étais ascendant balance.
22: Ah non, monsieur, non. La personne qui vous l'avait fait s'est trompée, en effet. Vous n'étiez pas du tout balance, vous êtes scorpion.
20: D'accord.
22: Alors, je vous lis, donc j'introduis les données dans l'ordinateur, j'ai moi ascendant scorpion.
20: Oui.
22: Voilà. Il y en a pour 10 secondes.
20: D'accord.
22: Ça va très très vite, hein. Alors, ça y est, les données sortent, donc je vais vous les lire.
20: D'accord.
22: Travail, monsieur.
20: Oui.
22: Vous êtes assez limité de toute façon. Oui. Alors, arrêtez de vous mêler de ce qui ne vous regarde pas et de toucher ce qui ne vous concerne pas.
20: Oui.
22: Contact. Cessez de raconter n'importe quoi sur vos voisins. Vous avez mis des gens dans l'embarras dernièrement. Il serait regrettable que vous ne preniez pas conscience des réalités d'aujourd'hui et des dégâts que vous occasionnez autour de vous.
20: Ah.
22: Courage. Arrêtez de tourner le dos à vos responsabilités et de fuir comme un lâche.
20: Ah bah dis donc.
22: Morale. Cessez de vous plaindre inutilement. Il n'est pas tellement certain que tout se passe comme vous le souhaitiez, oui. Car les planètes sont contrariantes.
20: Oui.
22: En raison de la position d'Urne de Saturne, personne ne vous aime. Est-ce que c'est exact ?
20: Il y a peut-être quelque chose de vrai.
22: D'accord. Chance. Pas de chance. Amour. Que se passe-t-il ? On vous oublie ? Il faut dire que vous n'êtes pas très désirable en ce moment et que vous ne faites aucun effort pour l'être.
20: Ouais.
22: C'est exact ?
20: C'est exact, oui.
22: Santé. Problème de digestion. Grippe en perspective.
20: Ah.
22: Vous allez souffrir du dos. Évitez les excès à Noël. Et attention dans les escaliers.
20: Ah bah c'est déjà fait alors.
22: C'est-à-dire ?
20: Bah, c'est-à-dire que je viens de me faire opérer du genou. Jusqu'à présent, tout ce que vous dites, c'est à peu près vrai. Hein.
22: D'accord. Votre chiffre, monsieur ?
20: Moi, c'est le chiffre préféré.
22: Non, je vous donne votre chiffre.
20: Ah,
22: hein.
20: D'accord.
22: Le zéro.
20: Ah.
22: Votre couleur, le noir. Et votre pierre, le marbre.
20: Bah, c'est pas encourageant, tout ça.
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0: Allô.
5: Bonjour monsieur, je vous appelle dans le cadre de la journée internationale de l'abolition de l'esclavage.
0: Oh, vous voulez parler au proviseur, c'est ça ?
5: Oui.
0: Mais elle est occupée.
5: Ah, c'est juste pour vous dire que comme c'est la journée internationale de l'abolition de l'esclavage, l'idée ce serait que vous relâchiez tous vos élèves pour la journée, pour ce mercredi.
0: La décision ne peut pas être prise par un parent, mais par l'éducation nationale. Hein.
5: Non mais je vous la donne, il n'y a pas de souci, hein, l'autorisation. Est-ce que vous voulez que je vous fasse un mot ?
0: Si vous voulez. Vous pouvez l'envoyer par mail à ce.en minuscule.
5: Alors attendez, minuscule, M-I.
0: Non, ce. Point.
5: Non, mais vous m'avez dit minuscule d'abord.
0: Non, en minuscule.
5: Alors minuscule, M-I.
0: Non. Non, pas minuscule, ce. Point.
5: Point P-O-I-N.
0: Non, le point.
5: Le point avec un G, comme le point à la main.
0: Non, le point.
5: Alors attendez, j'efface. Voilà, point P-O-I-N.
0: Non, pas P-O-I-N.
5: Pardon, P-O-I-N-T, P-O-I-N-T.
0: Non.
5: Bah si.
0: Bah, non. Le point, vous n'allez pas faire un point.
5: Bah si, P-O-I-N-T.
0: Ouais, non,
5: ça, écoute, oh, bah, ça
0: non,
5: c'est la meilleure, ça.
0: Vous comprenez pas.
5: Donc, si vous ne connaissez pas l'adresse, passez-moi à quelqu'un d'autre, je ne sais pas. Allô ?
2: Quelqu'un pour l'abolition de l'esclavage.
0: Allô ?
5: Oui.
2: Oui, bonjour monsieur. C'est pour l'abolition de l'esclavage, c'est ça ?
5: Oui, c'est ça, oui. Donc déjà, je voulais savoir si vous étiez pour ou contre l'abolition de l'esclavage.
2: Bon, je ne vais pas vous donner mon opinion, monsieur.
5: D'accord. Ok,
2: voilà.
5: Bon, c'est vrai que ça ne regarde que vous.
2: Exactement.
5: Oui, on peut être pour, on peut être contre l'esclavage, ça, il n'y a pas
2: exactement.
5: De...
2: Exactement.
5: Bah oui, bien sûr.
2: Et vous êtes monsieur ?
5: Martin. Donc moi, je note que vous êtes plutôt pour ou plutôt contre, parce que vous m'avez
2: mais
5: pas
2: non,
5: dit...
2: mais je ne vous dirai pas, monsieur. Je n'ai pas à vous dire si je suis pour ou contre...
5: L'esclavage ?
2: Mais non.
5: Parce que l'idée, ce serait en fait que tous les élèves, qui sont vos esclaves à vous, puissent...
2: Mais si vous considérez que des élèves sont les esclaves dans un lycée, je pense qu'on n'a pas grand-chose à dire.
5: Non, mais dans le sens où vous les faites travailler, ils sont pas payés, ils sont punis.
2: Non, mais attendez, monsieur, mais...
5: Me dites pas que vous leur avez jamais demandé de faire un peu de ménage ou des trucs comme ça, vous voyez.
2: Oui, non, mais attendez, nous dire qu'on fait faire du ménage à nos élèves, non, mais vous rigolez, j'espère.
5: Non, mais entre nous, ça regarde
2: pas. Non, c'est pas entre nous. C'est absurde ce que vous me dites là, monsieur.
5: Non, mais ce que je comprends, c'est qu'à partir du moment où vous êtes pour l'esclavage, effectivement, c'est normal que vous leur demandiez de faire des petites tâches, vous voyez, c'est quelque chose.
2: Est-ce que je vous ai dit que j'étais pour l'esclavage ?
5: Ah, bah, vous m'avez dit que vous n'étiez pas contre.
2: Non, je vous ai pas dit ça, j'ai dit que je n'avais pas mon opinion à vous donner, monsieur.
5: Bon, et dans ce cas, est-ce qu'au moins vous pourriez chanter avec moi l'hymne officiel de l'abolition de l'esclavage, Libéré, délivré de la Reine des Neiges ?
2: Mais c'est un canular ou quoi ?
5: Libéré, délivré. Allez avec moi !
2: Allô ?
13: Oui, bonjour madame.
2: Bonjour.
13: C'est l'école de danse ?
2: Oui, tout à fait.
13: Monsieur Ledu à l'appareil.
2: Oui.
13: Dites-moi, j'étais à un mariage la samedi.
2: Oui.
13: Et il y a une nouvelle danse là qui a l'air très, très intéressante. Où j'ai appris plein de choses et mon petit cousin qui a ramené ça de Paris.
2: Oui.
13: J'en ai parlé à mon club de boulisme là.
2: Oui.
13: Et tous ceux qui, comme moi, pratiquent les boules.
2: Oui.
13: Ça les intéresse cette danse.
2: Ah, d'accord. C'est quoi comme danse ?
13: La zézette.
2: Ah, je connais pas.
13: Ben, la danseuse, elle a la zigounette du monsieur à la main.
2: Ouais.
13: Elle tourne comme ça, vous voyez ? Hop, hop, hop. Et donc le monsieur, lui, se laisse faire. Il est mené par la... comment on appelle ça ? Sa zézette, quoi. Sa zigounette, quoi.
2: Ouais, mais bon...
13: Oh, ben vous savez...
2: Bon,
13: oh, mais on est 12, hein ?
2: Ouais, mais ça fait rien.
13: Non, mais... On est motivé. On est motivé.
24: Oui, mais peut-être, mais moi, c'est pas trop ma tasse de thé, ça. Hein.
13: Je vous rassure, non. On a déjà acheté donc, les chaussons de danse et puis la tenue de danseur. Oh, et donc, il n'y a pas de braguette, de trucs comme ça. C'est tout de suite la zigounette, la zézette.
24: Ah, d'accord.
13: On la sort.
24: Non, c'est pas trop mon truc, ça. Hein. Moi, j'apprends pas tous ces trucs-là, hein. Je suis désolée. Hein.
13: Comment?
24: Ah non, ouais, mais là, c'est pas un truc qui m'intéresse. Je vous dis franchement, ça, c'est pas des trucs qui m'intéressent. Hein. Montrer les zézettes, c'est pas trop mon truc. Hein. Allô?
13: Mais madame, je comprends pas, je croyais que vous étiez professeur de danse.
24: Professeur de danse, c'est pas pour montrer les zézettes, hein.
13: Mais non, mais il s'agit pas de montrer...
24: Ah oui, parce que là, si c'est pour montrer la zézette, c'est pas... Je peux vous dire tout de suite que c'est non, hein.
13: Mais c'est pas pour la montrer, c'est pour la tenir, pour la danse, voyez. C'est pas tout à fait pareil. C'est
24: oui,
13: pas...
24: mais même si vous la sortez pour la tenir, c'est pas pareil quand même.
13: Bah c'est ça qu'on fait.
24: Ah oui, bah alors je suis désolée, non, c'est non, hein.
13: Attendez, il y a le président du club de boules qui est là.
24: Non, mais c'est non, hein. C'est pas la peine, n'insistez pas.
3: Allô?
24: Allô?
3: Bonjour, madame.
24: Oui, bonjour, monsieur.
3: Bonjour, madame, monsieur le baron de la Florana, là, à l'appareil.
24: Oui.
3: Juste une petite question qui me taraude d'esprit.
24: Oui.
3: Pouvez-vous me dire exactement ce qu'il y a de choquant à enseigner à 12 boulistes la zézette dans un club de boules?
24: Ah non, vous m'excuserez, là, je suis désolée, là, c'est non, hein. Moi, je vais pas m'amuser à faire des danses avec, à montrer que le mec monte sa zézette et puis la nana la tienne, je suis désolée.
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4: Oui.
9: Bonjour monsieur, c'est bien le collège ?
4: Oui, bonjour monsieur.
9: Je propose un nouveau service aux collégiens qui ne peuvent plus utiliser leur portable en cours.
4: Oui.
9: Je renvoie toutes leurs lignes de portable sur la ligne de votre standard.
4: Vous vous rendez compte s'il y en a une centaine par jour ?
9: Une centaine ? Non, on devrait être plus dans les 2000-2500 appels jour.
4: Oh là là, oui, attends.
9: Oh là, bah oui.
4: On va être complètement saturé. Ça va être ingérable, ça.
9: Oh bah c'est pas grand chose, hein. Vous prenez un petit bout de papier, vous notez les noms.
4: Oh bah non, moi je vais pas noter les appels des élèves qu'ils ont sur leur portable.
9: Ah bah si, les appels qu'ils ont sur leur portable, il faudra.
4: Ça, je vous passe la direction. Moi, je peux pas accepter. Ne quittez pas.
6: Vous la comprenez, les messages. C'est vous de vous-même qui a décidé que les messages des élèves seraient.
9: Ah bah c'est moi qui a décidé que vous va prendre les messages.
6: Ah ouais. Non, moi je prends pas de message du tout, monsieur. Ça va pas être possible.
9: Bah excusez-moi, mais alors dans ce cas, il y a arnaque, hein.
6: Oui, bah écoutez, moi je suis pas leur standardiste, hein. Je suis désolée, hein. Donc les messages des élèves.
9: Mais non, mais vous notez juste sur un petit bout de.
6: Ah
9: sur...
6: non, mais moi j'ai pas le temps de noter pour les élèves. Je suis désolée. Enfin, j'ai pas que ça à faire. Enfin, faut arrêter, non.
19: C'est quoi ce truc là? Oui, bonjour monsieur. Ah mais attendez, on parle de quoi là?
9: Oui, bonjour madame.
19: De quoi on parle?
9: Alors, on parle de renvoyage d'appel.
19: Ah bah non, mais moi je suis désolé, ma secrétaire elle décrochera pas, hein.
9: Ah si?
19: Ah bah non.
9: Ah bah si.
19: Bah non.
9: Bah si.
19: L'interdiction des téléphones portables, je sais pas comment vous avez interprété la loi.
9: Ah bah ils l'ont dit.
19: Non, laissez-moi finir.
9: Non mais ils l'ont dit aux infos.
19: Non, non, c'est les infos, faut pas les regarder à la télé. On déborde pas ça sur un standard d'établissement public, cher monsieur. Ça va pas le faire, hein.
9: Comment ça?
19: Bah quoi, comment ça? Vous êtes en train de me dire que tous les numéros de portable des élèves vont être débordés sur mon standard.
9: Ah bah voilà, vous avez compris.
19: Bah oui, j'ai compris. Et ça, je vous le dis, c'est d'entrée, c'est niette. De toute la journée, on décrochera pas le téléphone. Parce que ça va sonner tout le temps.
9: Je vais quand même vous recruter 2-3 standardeurs en plus.
19: Mais moi, je recrute personne en plus. Attendez.
21: Bonjour, monsieur.
9: Bonjour, monsieur.
21: On va commencer par le début. Je suis chef d'établissement. Moi, je refuse que ce service soit activé.
9: Ah, bah, c'est trop tard.
21: Je ne veux pas.
9: Comment ça, vous voulez pas?
21: Je ne veux pas. Je veux pas répondre au téléphone des portables. Ça va pas, non?
9: Oh, bah, vous me le dites maintenant, vous vous rendez compte? Moi, j'ai tout à
21: fait. Mais moi, je m'en moque. Vous m'avez demandé mon autorisation avant.
9: Alors, disons que pour dépanner, je peux éventuellement venir travailler chez vous.
21: Une question.
9: Vous êtes sûr?
21: Et j'appelle le rectorat, ça va, je vais déposer plainte. Il n'est pas question de faire des
9: bêtises. Vous n'êtes pas téléphoniste non plus, voyez.
21: Je veux pas savoir. J'ai dit non. C'est non. Et si on a le moindre appel, de toute façon, je le signale immédiatement au rectorat qu'on a des soucis avec vous.
9: Non, mais vous, de toute façon, vous êtes là autant que ça
21: sert. Je vous dis non, monsieur.
9: Oui, mais quand vous dites non, est-ce que vraiment vous
21: quand
9: pensez.
21: C'est non, c'est non, c'est clair.
9: Oui, enfin, il y a aussi des noms qui veulent dire oui, voyez.
21: C'est non.
9: Franchement.
21: C'est non.
9: Allez.
21: Je vous donne pas l'autorisation, c'est clair.
9: Ah, là, vous avez pas dit non.
21: J'ai dit non.
9: Bon, oui, mais enfin, on peut négocier un petit peu, j'imagine.
21: Vous négociez quand je dis non. Il n'y a pas de négociation possible.
9: Ah bah alors là, excusez-moi, mais il y a un problème.
21: Ah mais je m'en moque de vos problèmes, c'est pas le mien. Je dépose plainte parce que vous basculez des choses privées sur notre ligne de collège. Je dépose plainte et je suis en train d'envoyer un mail au rectorat pour le signaler, c'est inacceptable.
9: À la limite, si ça peut vous arranger, je
21: mais
9: peux
21: rien
9: venir...
21: m'arrange, c'est non. Enfin, c'est quoi ça? C'est complètement...
9: Si je viens pour vous aider à décrocher les appels, vous voyez.
21: Oui, c'est cela. Non, mais vous êtes fou, monsieur.
9: Il y aurait plutôt que j'ai le sens des affaires.
21: Au revoir, monsieur.
9: Ah non, moi c'est madame.
21: Oui, n'importe quoi.
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23: Bienvenue. Allô?
13: Bonjour monsieur.
23: Bonjour monsieur.
13: Je suis bien à la boucherie?
23: Oui, c'est l'employé là.
13: Oui, très bien, bonjour monsieur Robert Ledoux à l'appareil.
23: Oui.
13: Excusez-moi de vous déranger. Je suis pêcheur, hein.
1: Oui.
13: Et je vous appelle parce que j'aurais voulu savoir si dans votre boucherie, vous pourriez pas de temps en temps me mettre un peu d'asticot de côté.
1: Ah non, on n'a pas du tout ça.
13: Oh, ben, c'est pas ce qu'on m'a dit, hein.
1: Ah bon? Qui c'est qui vous a dit ça?
13: Oh, ben, écoutez, ça m'embête, hein. C'est quelqu'un qui a vu des mouches qui passaient devant chez vous.
1: Ah bon? Alors, vous voulez peut-être parler au patron? Parce que moi, je suis l'employé, là, vous...
13: Ben, je voudrais pas vous déranger, mais c'est juste pour que mon métier un peu de côté.
1: C'est un monsieur qui téléphone parce qu'on lui a dit qu'il y avait des mouches, puis de temps en temps, on avait des asticots pour lui mettre des asticots de côté. Ouais. Alors, on y a fait une farce, là. Allô?
13: Bonjour, monsieur.
7: Bonjour, monsieur.
13: Monsieur Ledoux, à l'appareil.
7: Oui.
13: Excusez-moi, hein. Je vous appelle parce que je sais que vous êtes dans la boucherie, évidemment.
7: Oui.
13: Et on m'a dit que vous aviez des asticots. Et
7: j'ai des asticots. Ben, ben, celui-là qui vous a dit ça, ben, je serais bien content de le connaître. Hein.
13: C'est l'autre boucherie, hein. Le boucher concurrent. C'est comment il s'appelle, un monsieur...
7: C'est lui qui vous a dit de venir chez nous pour des asticots?
13: Oui.
7: Ah oui. Eh bien, vous pouvez lui dire que c'est un beau con de ma part.
13: Ah ben, je crois que c'est lui.
7: Eh bien, il est gonflé, le mec, hein.
13: Attendez, vous permettez, je vais demander à mon petit-fils, hein.
7: Oui, oui, oui, oui. À quelle occasion il lui a dit ça?
13: Parce qu'il passait devant la rivière, il était en train de pêcher, puis là, il s'est arrêté, il lui a dit, vous cherchez des asticots? Alors, mon petit-fils lui a dit oui. Il a dit, ben, faut aller à la boucherie.
7: Elle est bonne, celle-là. Ben, c'est ce fumier de... Une belle ordure.

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4: Là, vous faites bien de me dire ça, monsieur.
3: Et en dessous, c'est marqué en petit. Et en plus, c'est gratuit, vous accueillez avec le sourire.
4: Et en plus, c'est gratuit, vous accueillez avec le sourire. Eh bien, je vous remercie beaucoup, monsieur. Là, vous avez bien fait de me téléphoner. Pourquoi? Parce que je vais m'occuper de l'affaire. Et croyez-moi, je vais m'occuper de l'affaire. Hein.
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5: Bonjour.
6: Bonjour monsieur, c'est bien la poissonnerie ?
5: Oui, tout à fait.
6: J'ai mon fils qui est venu qui a acheté un filet chez vous.
5: Quand ?
6: Ah bah c'était le mois dernier.
5: Bah écoutez, ça fait un mois de ça.
6: Ah oui ? Et alors là, on le ressort, c'est pas du tout un filet hein.
5: Bah c'est quoi en fait ?
6: Ah bah c'est du poisson.
5: Et bah alors ?
6: Si c'est du poisson, ça peut pas être un filet.
5: Bah si, un filet de poisson.
6: Bon, vous inventez, ça n'existe pas ça.
5: Bien sûr que tous les poissons sont mis en filet monsieur.
6: Alors non, excusez-moi, un filet c'est fait avec du cordage tressé.
5: Vous parlez de quoi là ?
6: Je vous parle du soi-disant filet de tennis que vous avez vendu, qui n'est ni en cordage, ni en tressage, ni en filetage.
5: Mais on vend pas de cordage nous.
6: Ah vous n'en vendez plus ?
5: Bah on n'en a jamais vendu.
6: Ah, alors pourquoi vous dites à mon fils ?
7: Bonjour.
6: Ah, bonjour monsieur.
7: Qu'est-ce qu'il y a comme problème ?
6: Ah bah le problème c'est que c'est pas un filet du tout.
7: Du filet d'aiglefin ou filet de merlan ? S'il me demande un filet, mais je vois pas le problème. Qu'est-ce que vous voulez que je fasse avec le poisson, là ?
6: Ah bah donc vous reconnaissez que c'est du poisson ?
7: Mais non ! Enfin, je veux pas vous vendre, je veux pas vous dire que je vous ai vendu un bifteck, vous êtes dans une poissonnerie, monsieur, enfin !
6: Ouais, bah alors pourquoi vous dites que c'est du filet, dans ce cas ?
7: Mais je ne dis pas que c'est du filet !
6: Oh, on change la version !
7: Mais enfin, monsieur, vous...
6: Bah, déjà, vous vous souvenez qu'à la place du filet, vous lui avez donné du poisson !
7: Mais je reconnais rien du tout ! Je reconnais que je vous ai vendu du poisson !
6: Ah ! Voilà !
7: Mais écoutez, mais je veux pas vous vendre du bifteck, c'est dans une poissonnerie ! Enfin !
6: Il y a quand même un arnaquage manifeste.
7: Oh, il n'y a pas un arnaquage, monsieur. Enfin, il est majeur et vacciné, votre fils.
6: Non, il a 4 ans.
7: Ah, oh, bah alors, on fait pas venir un mineur, alors.
6: Ah, si, parce qu'il est émancipé depuis ses 3 ans.
7: Mais ça, vous avez mis un mois pour me téléphoner ?
6: Bah oui, parce qu'il fallait que je retrouve le numéro, que je retrouve la.
7: Vous rigolez ou quoi ? Je suis dans l'annuaire, vous renvoyez votre fils. Non, mais alors, vous franchement, ça va pas du tout, hein.
6: Reconnaissez que vous vendez du faux filet.
7: Bon, écoutez, s'il y a un problème, vous venez avec votre ticket de caisse. Si vous l'avez, si vous n'avez pas, c'est tant pis pour vous. Ça fait un mois. Donc ça fait un mois, fallait revenir.
6: Ah bah non, parce qu'il l'avait mis sur le court de tennis, le filet, donc moi je l'ai...
7: Oh, sur le court de tennis, c'est pas... Bah, non, mais puis quoi encore ? Non, mais faut arrêter un peu.
6: Ah bah, il a essayé de le monter, ça n'a rien...
7: Il a essayé de le monter. Non, mais vous avez fumé le calumet de la peau ou quoi, là ?
6: Excusez-moi, on parle d'article de tennis, là, on parle d'article sportif, quand même.
7: Mais qu'est-ce que vous me dites, là ? Vous êtes dans une poissonnerie. J'ai vendu des coquillages et crustacés.
6: Alors, pourquoi, quand on vous demande un filet de tennis ?
7: Du filet de tennis ? Mais du filet de tennis, c'est quoi, ça ?
6: Eh bah, c'est un cordage, vous voyez, c'est ce qu'on met sur le court de tennis. Et alors ?
7: Du filet de tennis !
6: Ah bah excusez-moi, moi je sais faire la différence entre un cordage qu'on met au milieu du court de tennis et du poisson, donc je vois bien que vous avez essayé...
7: Non mais
6: de...
7: ça va pas, hein ! Non mais écoutez, vous avez le ticket de caisse ?
6: De votre filet de tennis ? Bah oui, bien sûr.
7: Ah bah vous revenez, je vous rembourse. Et après je porte plainte pour harcèlement.
6: Oh bah non, mais c'est pas ça, c'est qu'il y a le court de tennis qui est maintenant complètement fichu.
7: Le court de tennis qui est fichu avec du poisson ?
6: Moi j'ai prévenu la fédération.
7: La fédération de quoi ?
6: Bah la fédération de tennis.
7: Fédération de tennis pour la vente de poisson.
6: De filet.
7: Mais vous êtes malade ou quoi là ?
6: Il y a quand même la terre battue à changer aussi.
7: Ça mais la terre battue, non mais ça va pas ou quoi là ? Non mais vous avez fumé le calumet ou quoi là ? Quand vous achetez de la marchandise, vous la posez sur la terre battue vous ? Non, on la met dans le frigidaire, je suis désolé monsieur, la terre battue de quoi ?
6: Bah du court de tennis, parce que le filet j'ai voulu, c'est ce que je vous dis, on a voulu l'installer sur le court, ça nous a tout fichu en l'air.
7: Et le filet ? Non, bon. Donnez-moi votre numéro de téléphone.
6: Donnez-moi vous votre numéro de téléphone déjà ?
7: Ah vous l'avez parce que vous m'appelez.
6: Comment vous savez ?
7: Oh !
6: Oh !
7: Oh merde, c'est bon.
8: Allô, clinique vétérinaire ?
9: Oui, bonjour madame, monsieur de la place à l'appareil.
8: Oui, bonjour.
9: C'est bien le vétérinaire ?
8: Oui, c'est elle-même à l'appareil.
9: Ah, très bien, bonjour docteur. Je souhaiterais prendre un rendez-vous. J'ai ma poule qui va mal.
8: Oui, alors pour cela, vous pouvez venir en consultation. On consulte tous les jours de 14h à 19h, sauf le samedi de 14h à 17h. Vous venez un après-midi quand ça vous arrange ?
9: Bah écoutez, je vais vous la passer. Je préfère voir qu'elle voit ça directement avec vous. Hein.
10: Allô ?
8: Oui.
10: Oui, bonjour, c'est le docteur vétérinaire.
8: Oui.
10: Oui, bonjour, madame. Je suis la poule de monsieur de la place. Quand est-ce que je peux passer ?
8: On est là jusqu'à 19h, madame.
10: Jusqu'à 19h, oui. Et vous, je peux faire une épilation du maillot ? Non, c'est parce que j'ai des morpions.
8: Je vous ai dit.
10: C'est pour ça que j'appelle un vétérinaire. J'ai tué un veto.
8: Oui.
10: Docteur, à quelle heure puis-je passer ?
8: Quand vous voulez, avant 19h.
10: Vous pouvez me faire l'épilation du maillot. Parce que j'ai beaucoup de morpions, vous comprenez ? Et les esthéticiennes ne veulent pas le faire. Elles m'ont dit qu'il fallait que j'aille voir un vétérinaire. Allô, docteur ?
8: Oui, oui.
10: Vous faites l'épilation du maillot poil.
8: Oui, on fait l'épilation du maillot, mais...

0: poil à poil ou...
1: Qui est à l'appareil?
2: Ben, c'est Bernard.
1: Bernard qui?
2: Bernard Kouchner.
1: C'est Bernard Kouchner.
0: J'appelle pas seulement parce que j'ai des morpions, hein. Mais le problème, c'est que, si vous voulez, docteur, c'est qu'en plus, j'ai un morpion qui a la grippe. Et ça, l'esthéticienne, elle peut rien faire. Il s'est enrhumé hier soir dans la voiture parce qu'avec monsieur de la place, on est sorti. Et j'ai entendu mon morpion qui toussait et j'ai pas fait attention. Et il a toussé toute la nuit, m'empêchait de dormir. Vous avez déjà entendu un morpion tousser?
1: Non.
0: J'ai pris un bain de siège, mais ils savent pas nager. Alors ils sont restés accrochés à mes poils. J'ai eu peur pour eux, j'ai cru que ça allait faire le Titanic. 1500 morpions qui se noient. Le Titanic dans la baignoire. Alors voyez-vous, je suis bien dans la peine, mais il faut que je m'en débarrasse. Attendez, je vous repasse mon amant.
2: Allô?
1: Oui.
2: C'est un peu complexe.
1: Oui, j'ai compris, oui.
2: À quelle heure peut-elle passer?
1: Vers 18h.
2: Ah, 18h, c'est pas possible.
1: Ah bon?
2: À cette heure-là, elle passe la tondeuse. Ah, attendez, il y a quelqu'un qui veut vous parler.
3: Allô, je suis un morpion. Vous pouvez venir nous chercher? Sauvez-nous.
1: Vous devriez appeler Greenpeace.
3: Plutôt. SOS.
1: Oui.
3: Est-ce que je peux venir vous voir?
1: Ah oui, aucun problème. Oui.
3: Je saute dans une enveloppe.
1: Oui, si vous voulez.
3: Et puis le facteur m'amène demain.
1: D'accord, pas de problème.
3: Voilà.
1: Au revoir.
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5: Allô?
6: Oui, bonjour monsieur, c'est bien la boucherie?
5: Oui.
6: J'ai acheté du porc chez vous, qui visiblement contiendrait de la viande.
5: Ah bah heureusement.
6: Comment ça, heureusement?
5: Bah heureusement que c'est de la viande, du porc. Il est venu chercher ça quand?
6: Ah bah il est venu la semaine dernière.
5: Au téléphone, je suppose, de la viande.
6: Allô?
5: Oui, bonjour.
6: Oui, bonjour monsieur.
5: Mais qu'est-ce que vous voulez dire, il y avait de la viande dedans?
6: Ah bah c'est apparemment ça a été fabriqué à base de viande.
5: Bah une côte de porc, c'est de la viande, je comprends pas ce que vous voulez dire là. Une boucherie, on vend de la viande.
6: Ah bah alors ça c'est évident pour vous parce que vous êtes dans le métier.
5: Non, c'est évident pour tout le monde. Celui qui ne sait pas que dans une boucherie, on vend de la viande, c'est qu'il a été hiberné pendant 50 ans.
6: Comme vous dites, j'ai été hiberné dans
5: non,
6: le sens.
5: Non, hiberné. Vous n'avez pas l'air de connaître beaucoup de termes. Vous regardez dans le dictionnaire, H-I-B-E-R-N-E-R, hiberné. Vous n'avez pas été pigeonné?
6: Bah si, c'est du bernage, excusez-moi, c'est dans le sens où...
5: Non, dans quel sens? Dans quel sens c'est du bernage?
6: Ah bah c'est du bernage, dans le sens que vous m'avez pas dit que c'était de la viande.
5: Monsieur, c'est marqué côte de porc. On n'a pas marqué côte de carotte ou côte de poireau. Arrêtez, vous rentrez dans l'épicerie, vous achetez un fruit et légumes, c'est du fruit et légumes.
6: Non, alors là c'est pas du fruit et légumes, c'est ce que je vous dis, c'est de la viande.
5: Non, je vous ai dit, vous entrez dans une épicerie, vous achetez de l'épicerie, vous achetez des fruits et légumes.
6: Ah, parce que vous, en plus, vous voulez me faire croire que vous êtes une épicerie?
5: Non, mais arrêtez, attends, mais il est malade, lui.
7: Allô?
6: Ah, c'est madame.
7: C'est comme si que sur les paquets de limonade, c'était pas écrit qu'il y avait du sucre.
6: Ah, bah, c'est comme si que surtout personne m'a dit que c'était de la viande.
7: Et vous pensiez que c'était quoi alors? Du porc, c'est de la viande?
6: Bah, je pouvais pas deviner, moi je suis pas bouchiste, hein. Je suis pas censé le savoir.
7: On n'est pas censé le savoir avec monsieur.
5: Ouais, non, mais
7: il
5: arrive.
7: Monsieur, il doit avoir 35 ans même, il sait pas ce que c'est de la viande.
5: Il est tombé, mais
6: allô?
5: Il est malade, il est dérangé, ce mec-là. Non, mais arrêtez, vous êtes dérangé.
6: Ah, bah, encore monsieur, voilà.
5: Faut arrêter un petit peu là.
6: Excusez-moi, c'est quand même moi qui me fais bernager, comme j'expliquais.
5: Bernager, ah bon, ça existe ce verbe-là? Bah, vous avez pas l'air de connaître grand-chose. Non, mais attends, laisse tomber. Le mec, il essaie de parler. Il sait même pas les mots qu'il utilise.
6: Non, mais ce que je veux dire, c'est qu'à la limite, vous me l'échangez contre des côtes de porc sans viande.
5: Ah, bah oui, bien sûr, oui, c'est ça, vous avez raison. Une viande de la semaine dernière, vous gardez de la viande pendant une semaine au frigo.
6: Bah non, au frigo, pourquoi?
5: Bah pourquoi vous l'avez conservée ou dans votre chambre peut-être?
6: Ah, bah non, je l'avais laissé dans l'entrée.
5: Ah, bah oui,
6: voilà.
5: Non, mais arrêtez, on est en plein délire. Ramenez-le, vous allez voir, on va être content, on va bien rigoler parce qu'elle va être belle, votre viande.
6: Ah, bah écoutez, vous allez voir, parce que là, j'ai le paquet à côté de moi.
5: Oui.
6: Et quand je l'ouvre, écoutez, j'ouvre le paquet.
5: Oui, bah c'est bien, mais ouvrez le paquet, c'est bien. Parce que vous connaissez d'autres porcs, vous, qui n'est pas de la viande?
6: Moi, je l'ai reconnu au bruit, surtout.
5: Non, mais c'est bien, mais moi, c'est pas mon problème.
6: Ah bah écoutez, non, mais écoutez ma viande.
5: Oui, j'écoute la viande, oui, c'est ça.
6: Oui.
5: Là, faut arrêter.
6: Oui.
5: Non, arrêtez.
6: Oui, je suis de la viande.
5: Ouais, c'est ça, ouais. Là, faut arrêter.
6: Je suis pas fou, vous avez entendu quand même.
5: Mais si, vous êtes fou, là. Parce qu'avec les conneries que vous racontez, vous ne pouvez pas être sain d'esprit.
6: Bah écoutez.
5: Oui. Non, mais c'est tout.
6: Je suis du porc de viande.
5: Non, mais, ouais, allez, au revoir. Hein.
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9: Office de Bayonne, bonjour.
10: Oui, allô, bonjour, c'est la SPA.
9: On n'est pas SPA.
10: Ah.
9: On n'est pas SPA, on est un refuge animalier.
10: Ouais, le problème, c'est qu'on n'arrive pas à trouver, il y a une urgence et j'arrive pas à trouver le numéro de la SPA, peut-être que vous pouvez m'aider.
9: C'est par rapport à quoi?
10: On est à Biarritz, là. Moi, je suis en cure thalasso.
9: Oui.
10: Et je vois une dame, là, qui... on voit une dame, parce que toute la plage est affolée. Au bout de la plage, là, vous voyez la grande plage, là, devant la thalasso à Biarritz, là.
9: Oui.
10: Il y a une dame qui est en train de manger une mouette crue.
9: Pardon ? Qu'est-ce que vous m'avez dit ?
10: Une dame qui est en train de manger une mouette.
9: C'est pas vrai.
10: Si je vous le dis, c'est pour ça que j'appelle la Société Protectrice des Animaux, mais j'ai eu votre numéro par les renseignements téléphoniques. Alors.
9: Je vous donne le numéro de téléphone, hein, qui s'occupe des oiseaux justement protégés.
10: Oui.
9: Le 06.
10: D'accord.
9: Voilà.
10: Parce qu'apparemment, la mouette était encore vivante.
9: N'importe quoi.
10: Elle est en train de...
9: Rigueur, faut appeler la police directement, oui.
10: Mais il y a deux policiers, là. Imaginez la plage, tout le monde est à l'arrêt, elle est au bout de la plage.
9: C'est n'importe quoi, c'est horrible.
10: Elle tient la mouette par les ailes. Tout le monde la regarde. Là, moi, je suis à peu près à 30 mètres d'elle, là, vous voyez.
9: Attendez, je me renseigne mon collègue.
11: La femme est en train de bouffer la mouette.
9: Oui.
11: Elle est en train de la bouffer. La femme est en train de bouffer la mouette.
9: Oui.
11: Donc,
9: on va les cingler. Je crois que la PM. Donc, c'est bon. Ah, ouais. Ouais, c'est bon. Hein. Vous appelez le numéro de téléphone que je vous ai donné et ils vont faire le nécessaire. Hein.
10: Je l'ai donné à ma femme et elle a donné aux policiers qui sont en train d'appeler parce que.
9: Ouais.
10: Il y a une centaine de personnes qui restent à distance de cette dame, une vieille dame, une dame âgée, hein, qui brandit à bout de bras la mouette. Je sais pas si vous imaginez.
9: Mais elle dérangeait cette dame ou quoi et...
10: Non, apparemment elle est connue. Hein, et... Non, c'est une grande. Elle a une bijouterie, je crois, à Biarritz. Hein.
9: Elle a pété un plomb, c'est pas possible.
10: Elle la mange comme ça, vivante, et on entend la mouette qui baisse des barres et crie. Enfin, c'est horrible. Je sais pas si vous entendez les cris de la mouette, non ?
9: Non, j'ai trop de bruit autour.
10: Attendez, je vais essayer d'approcher, hein, quittez pas. Hein.
9: Ah oui, j'entends. Hein. C'est hallucinant. Hein. La mouette, elle est encore vivante. Elle s'est fait bouffer par la femme.
11: Il ne veut pas arrêter la mouette ?
9: Oui, une dame. Elle y a la mouette, non ? Il y a Eric ? Il y a les policiers là sur place.
11: Et alors qu'est-ce qu'ils font les flics ?
9: Apparemment, ils bougent pas les flics.
11: Mais elle est une femme d'asile. Elle s'est sauvée d'asile.
9: Non, apparemment, elle est connue de certains. Elle bijouterie tout ça là-bas.
11: Elle bijouterie ?
9: C'est hallucinant. Hein. J'entends la mouette.
11: Non. Mais elle a...
9: Oui ?
11: Mais attends, mais il y a personne qui bouge, mais ils sont.
10: Allô ?
9: Oui ?
10: Attendez, ce que je peux faire, peut-être, c'est passer le téléphone à la dame.
9: C'est pas pour autant que... Non, elle va pas.
10: Tenez, madame, il y a quelqu'un qui veut vous parler, là.
0: Allô ?
9: Allô ?
0: Oui ?
9: Bonjour, madame.
0: Bonjour, monsieur.
9: Qu'est-ce que vous faites, hein ?
0: Je déjeune.
9: Vous déjeunez ? Vous déjeunez quoi ?
0: Comment ?
9: Vous déjeunez quoi ?
0: Une mouette. Une mouette fraîche, oui.
9: Fraîche ? C'est connerie, pas possible.
0: Excusez-moi, j'aime pas parler la bouche pleine.
12: Allô ?
0: Oui, allô ?
12: Oui, madame, il faut pas manger la mouette.
0: C'est trop tard. Hein.
12: C'est trop tard ? Vous l'avez mangé, la mouette ?
0: Oui, il reste que le bec.
12: Ah, il reste que le bec. Et les pattes, vous les avez mangées aussi ?
0: Non, je vais me les garder pour me curer les oreilles.
12: Ah, vous allez garder les pattes pour me curer les oreilles ?
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13: Bonjour.
6: Bonjour madame, c'est bien la pizzeria ?
13: Oui monsieur.
6: Monsieur Martin à l'appareil, établissement Les Exterminateurs Martin.
13: Oui.
6: J'ai fait un traitement antithermite chez un voisin à vous.
13: Oui.
6: Donc pour vérifier que le traitement est efficace, je vais maintenant procédifier à un lâcher de termites.
13: Vous allez lâcher des termites ?
6: Voilà, donc vous, est-ce que vous avez des trucs en bois quelque part ?
13: J'ai des panneaux en bois dehors.
6: Ok, donc ça faudra les mettre à l'intérieur.
13: Je peux pas, ils sont fixés au mur.
6: Oui, vous les défixez.
13: Je peux pas, c'est des lambris qui sont sur les murs.
6: Alors les lambris, ça doit aller, normalement c'est juste les trucs en bois qui craignent.
13: C'est des lambris mais en sapin.
6: Ouais, non mais ce que je veux dire, c'est que tant que c'est pas du bois, c'est pas embêtant.
13: Du sapin, c'est du bois.
6: Ah, dans ce cas, c'est pas grave, on va couvrir vos lambris avec du crépi.
13: Non mais c'est impossible, il y a 30 mètres carrés à recouvrir.
6: Attendez, je note qu'il vous faut 30 mètres carrés de crépi.
13: Mais non, il me faut pas 30 mètres carrés de crépi.
6: Deux secondes, je vérifie la disponibilité. Crépi.
14: crépi.
13: Non, mais moi, je ne veux pas mettre de crépi, c'est quoi cette histoire? Je ne vais pas mettre du crépi sur le mur en bois.
6: Bon, on crépite pas.
15: Allô?
6: Et c'est monsieur.
15: C'est madame.
6: Admettons.
15: Il est hors de question que vous venez poser quelque chose sur ma façade, hein, moi, je vous le dis. Hein.
6: De quoi vous me parlez?
15: Bah, le crépi, hein.
6: Ah oui, mais vous inquiétez pas. Après, pour le retirer, vous aurez qu'à le gratter.
15: Non, mais attendez, nous, on n'a pas le temps de retirer ça. Hein.
6: Non, mais je vous montrerai. Il suffit.
15: Non,
6: de...
15: j'en veux pas.
6: Ah oui, mais alors après, s'il y a des termites, vous allez dire que c'est ma faute.
15: Les termites, c'est quoi? C'est des petites bêtes volantes.
6: C'est ceux qui mangent le bois, vous savez, à pas confondre avec les termites, qu'on appelle aussi les morpions.
15: Et moi, mon stock de bois, s'ils se foutent dedans, les bestioles.
6: Comment ça, quel stock de bois?
15: Ah bah ouais, hein, nous, notre four, c'est un four à bois. Hein.
6: Oui, mais quel rapport avec le bois?
15: Ah, je vous dis qu'on se chauffe au bois.
6: D'accord, mais c'est pas grave, on va aussi crépiter votre stock de bois.
15: Ouais, d'accord, vous allez mettre du crépi sur le bois, et après, moi, le bois, je vais le foutre dans le four.
6: Voilà, tout simplement.
15: Vous êtes conscient de ce que vous êtes en train de me dire, là?
6: Sinon, si vous avez un petit marteau et un burin, vous pouvez décrépiter vos bûches avant cuisson.
15: Non, mais monsieur, c'est des stères de bois, on est livré en stères de bois, vous croyez que je vais me... Non, mais vous êtes...
6: Vous savez quoi? Je vous offre le marteau et le burin crépi, ça me fait plaisir.
15: Et mes bûches, je vais les faire une par une au marteau et au burin, vous rigolez ou quoi?
6: Bien sûr.
15: Non, il est hors de question, hein. Moi, je vous le dis, hein.
6: Ou alors, on crépite le four.
15: Ils veulent venir poser un crépi parce qu'ils vont lancer des termites. J'en ai rien à foutre de ça, moi.
6: Alors après, je vous rassure, ce ne sont pas des termites sauvages, hein. Ce sont nos propres termites apprivoisées.
15: Ouais, et alors?
6: Et alors, si je leur dis d'aller dans une maison, croyez-moi, ils vont pas s'amuser à aller à côté.
15: Ouais, d'accord, ouais. Des termites apprivoisées, ouais, d'accord.
6: Ah, je peux vous le garantir, d'ailleurs, ils sont avec moi, ils nous entendent.
15: Ah, je m'en fous.
6: Non, mais je dis ça parce que je peux vous les passer.
15: Vous pouvez me les passer?
6: Ouais, attendez, j'ai le termite Martin qui est juste à côté, bougez pas. Termite Martin!
15: Non, mais,
6: viens parler au monsieur!
15: Non, mais vous rendez compte?
16: Oui, allô?
15: Non, mais ils se foutent de ma poire!
16: Salut, c'est Termite Martin!
15: Oh, mais ils se foutent de ma poire!
16: Bah quoi? J'ai pas une voix de termite?
15: Non, mais attendez, mais c'est une blague!
16: Oui, c'est une blague!
15: Non, mais c'est un canular ou quoi?
6: Ah, bah non seulement c'est un canular, mais c'est le premier canular au monde avec un termite qui parle!
15: Et vous avez pas autre chose à faire?
6: Non, là non.
15: Et je passe sur la radio, je passe où en fait?
6: Alors oui, à la radio!
15: C'est quelle radio?
6: Bah, à votre avis?
15: J'en sais rien, mon.
6: Bah, une radio où on aime bien se marrer.
15: Et les chansons?
6: Mais ouais, c'est ça.
15: Oh non. Non mais ça c'est corfort, hein, je vous jure. Hein. Oh, je vais passer sur la radio alors.
6: Ah bah on est bien parti pour, ouais.
15: Bah ouais. Oh non. Bon allez.
6: Bon allez, au revoir monsieur.
15: Au revoir madame.
6: Bien joué.
17: Allô?
2: Allô?
17: C'est l'ambassade du Japon, bonjour.
2: L'ambassade du Japon?
17: Oui.
2: Oui, bonjour monsieur.
17: Bonjour. Mais maintenant...
2: Il y a personne là?
17: Il n'y a personne. Oui.
2: Il n'y a personne là.
17: Oui. Après 15 heures, s'il vous plaît.
2: Vous croyez?
17: Hein?
2: Vous croyez?
17: Oui, non. Oui.
2: pour le moment, là, il n'y a personne.
17: Oui. Il y a une personne que japonais.
2: C'est pas vrai.
17: Oui, je ne peux pas parler français, merci.
2: Ah bon?
17: Oui. Pardon, moi.
2: Alors,
17: Après 15 heures. Oui. Non.
2: Non, c'est parce qu'on a trouvé un appareil de photo.
17: Appareil de photo?
2: Oui. Appareil de photo, clac-clac.
17: Clac-clac.
2: Clac-clac.
17: Clac-clac.
2: Clac-clac.
17: Clac-clac.
2: Clac-clac.
17: Clac-clac.
2: Clac-clac.
17: Ah-ha.
2: Eh oui.
17: Ah-ha. Non, vous ne trompez pas, mais après 15h.
2: À 15h?
17: Oui, s'il vous plaît. Merci, au revoir. 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Bonjour.
6: Bonjour madame, c'est bien le collège?
18: Oui, c'est exact.
6: Je voudrais venir installer des prises téléphoniques dans les salles de classe.
18: Alors monsieur, je vais vous passer la gestionnaire, hein, parce que là vous êtes à l'accueil.
6: Non, pas du tout. Non, là je suis dans mon bureau actuellement.
18: Non mais moi, vous êtes à l'accueil monsieur au collège.
6: Excusez-moi, je ne suis pas à l'accueil du tout. Hein.
18: Non mais vous êtes à l'accueil du collège?
6: Ah certainement pas, je me permets de m'inscrire en falsification.
18: Oui mais monsieur, moi, ce que j'essaie de vous expliquer, c'est que vous êtes à l'accueil du collège.
6: Ma femme Martine Martin est justement venue me voir au bureau, elle est à côté, je lui ai demandé.
18: Non, vous...
6: Martine, oui, je suis où là? Ah bah tu es dans ton bureau chérie. Ah merci. Voilà, vous avez entendu la preuve?
18: Non, moi, je suis en train de vous dire que vous êtes à l'accueil du collège.
6: Non!
18: Et que je vais
6: écoutez,
18: vous passer un responsable.
6: Ça suffit, je sais très bien quand même où je suis.
18: Oui, bonjour monsieur.
6: Oui, bonjour monsieur. Ah, je dois venir pour installer des prises téléphoniques dans les salles de classe pour que les élèves...
18: Vous êtes envoyé par qui?
6: Je suis auto-envoyé.
18: Pardon?
6: En tant qu'auto-entrepreneur, je me suis auto-envoyé chez vous.
18: Bah,
14: On vient pas installer comme ça des prises téléphoniques dans un établissement sans qu'il y ait une commande au préalable.
6: Alors, j'ai fait moi-même une autocommande.
19: Bah, je ne vous ai rien commandé.
6: Bah non, puisque c'est moi qui l'ai auto-fait.
19: Non, mais quand on vient installer quelque chose, monsieur, dans un établissement scolaire, soit qu'on est habilité par le conseil départemental.
6: Soit qu'on est auto-habilité par soi-même.
19: Mais vous ne faites rien du tout. Vous ne ferez pas d'installation.
6: Ah bah alors, passez-moi la responsable, s'il vous plaît. Parce que là,
20: bonjour, monsieur.
6: Bonjour, monsieur. Voilà, comme j'expliquais.
20: Madame, si vous voulez bien.
6: Non, je préfère pas. En revanche, je vais venir installer les lignes pour les élèves dans les salles de classe.
20: Ah bah, bien sûr que non, monsieur. Vous ne pouvez pas prendre des commandes au nom du collège sans pour autant que nous soyons d'accord pour les travaux que vous voulez faire.
6: Ah bah écoutez, c'est gentil de me donner votre accord, oui ça.
20: Non, je ne vous le donne pas, monsieur. Alors, vous m'appelez monsieur, vous dites le contraire de ce que je viens de dire.
6: Allô ?
20: Je n'ai pas besoin d'installation, de prise de téléphone.
6: Ah, bah il est parti.
20: Ah bah si, je suis là. Vous m'entendez quand même.
6: C'est dingue ça, il part au milieu de la conversation.
20: Je vous écoute, monsieur. Alors merci de bien vouloir répondre maintenant.
6: Quel sans gêne.
20: Bon, alors je vous écoute, monsieur.
6: Ah, vous revoilà.
20: Alors, ce bon de commande, il est signé par qui ?
6: Alors, j'ai signé PO pour le principal du collège.
20: Vous avez mis PO pour le principal du collège. Donc, vous signez à ma place sur un document que vous vous adressez à vous-même. Ben non, monsieur, c'est pas comme ça que ça marche.
6: Ah, bah si.
20: Ah non, je ne vous ai rien commandé, monsieur.
6: Ah, bah c'est marqué PO.
20: Ben bien sûr, c'est vous qui l'avez écrit, vous venez de me le dire.
6: Oublions ça, disons que c'est vous qui l'avez écrit.
20: Ah non, ce n'est pas moi qui l'ai écrit. Je ne donne pas mon pour ordre à n'importe qui.
6: On peut faire comme si vous l'aviez donné, vous voyez, ça c'est
20: non,
6: pas.
20: Non, on va pas faire comme si vous me l'aviez donné.
6: Ah, oh, ça arrangerait tout le monde.
20: M'a fait chier, lui.
6: Ah, allô ? Je vous entends, hein. Allô, vous n'avez pas raccroché.
20: Et alors ?
6: J'ai tout entendu.
20: Bah c'est bien, ça me fait une belle jambe.
6: Attention, je pourrais attaquer pour calomnisation.
20: Bah, où c'est qu'il va, lui ? Non mais...
6: Ah bah lui, il vous dit qu'il va au collège, justement. Oui ! Oh, écoutez, repassez-moi la grande chef, ou le petit chef,
20: La petite chef, là.
21: Bon, écoutez, monsieur, c'est la principale, la petite chef. Vous savez comment je m'appelle ? Si on avait un contrat ensemble, vous seriez mon nom.
6: Bah, monsieur la principale, moi j'ai un contrat au
21: nom... Monsieur la principale, c'est parfait.
20: Elle m'énerve.
21: M'énerve !
20: De toute façon, ici, on aura tout.
6: Je voudrais pas insister, mais vous avez toujours pas raccroché, hein.
20: Merde alors.
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20: Allô ?
10: Madame...
20: Monsieur.
10: Bonjour madame.
20: Bonjour monsieur.
10: C'est cannabis.fr pour votre livraison donc de 110 grammes de résine de cannabis pour vous prévenir que ça sera livré donc en date d'après-demain entre 8h et 11h du matin, payable en port dû, hein.
20: Non mais moi j'ai pas besoin de ça.
10: Bah attendez, vous avez commandé sur internet 110.
20: Ah non.
10: Ah bah si madame, si.
20: Non.
10: Si.
20: Non.
10: Si.
20: J'ai pas commandé ça.
10: Si, madame.
20: Non.
10: Si.
20: Je le fâche.
10: Bah écoutez, madame, moi je suis juste le directeur d'exploitation du site internet de livraison du cannabis. Vous avez 110 grammes.
20: Je n'ai pas d'internet.
10: Bah comment vous avez fait pour commander du cannabis sans avoir internet ?
20: Mais j'ai pas commandé du cannabis.
10: Vous n'en fumez pas ?
20: Oh bah ma foi non.
10: Vous êtes certaine ?
20: Ah bah oui, sûr.
10: Non, parce que parfois les fumeurs, ils se rendent pas compte qu'ils fument.
20: Mais je ne fume pas, moi. Je ne fume pas, je ne veux pas de ces vacheries-là.
10: Oui, enfin bon, on sait jamais, vous savez, moi je...
20: Non.
10: D'accord, oui, je vous entends.
20: Bon, et puis arrêtez ça, hein. C'est toujours vous ?
10: J'ai annulé la commande, madame, ça y est.
20: Ça y est, c'est annulé ?
10: C'est annulé, on vous l'a remplacé par de la tête de veau.
20: Non.
10: Si.
20: Non.
10: Si.
20: Non.
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20: Allô ?
6: Bonjour monsieur, c'est bien la droguerie ?
20: Oui.
6: J'ai acheté de la glu chez vous ?
20: Oui.
6: Alors une catastrophe, hein, ça m'a fait des frais pas possibles.
20: Ah bon ? Je vous passe ma responsable.
6: Pour ?
20: Bah pour s'expliquer avec elle, hein. Moi je suis une employée, moi je peux rien faire. Hein.
6: Ok, d'accord, ça me va.
20: Bonjour.
6: Bonjour monsieur.
20: Alors, attendez. De quoi parle-t-on ?
6: Alors, on parle-t-on du remboursage de mes frais ?
20: Vous voulez vous rembourser de quoi ?
6: Déjà, il y a la colle.
20: Ah bah non.
6: Ah si, votre glu, elle m'a complètement collé les doigts.
20: Mais...
6: Et puis en plus, je me suis collé les doigts, donc quand j'ai pris mon téléphone pour vous appeler, forcément, ça m'a aussi collé le téléphone dans la main.
20: Oh là, il faut quand même pas aller pousser le bouchon trop loin, monsieur.
6: Plus l'amende, parce qu'il y a des policiers qui m'ont arrêté, ils croyaient que je téléphonais en voiture.
20: C'est n'importe quoi ce que vous me dites. Non, c'est pas à cause de moi que vous avez pris un PV parce que vous preniez le téléphone en conduisant.
6: Ah bah excusez-moi, mais c'est quand même votre faute si je me suis retrouvé avec le téléphone collé alors que j'étais en voiture.
20: Mais pas... Comment ça peut être de ma faute ? C'est une question de manipulation, enfin, monsieur. Enfin, il faut quand même réfléchir. Comment je peux être responsable du fait que vous ayez eu les doigts collés à votre téléphone ?
6: Eh bah parce que c'est ce que je vous dis. Les gendarmes, quand ils m'ont vu passer avec le téléphone à la main, ils ont cru que je téléphonais alors que c'est juste qu'il était collé.
20: Bah, ça devient risible, excusez-moi. Hein. Je crois qu'il y a un problème de,
1: on est bien d'accord.
20: De manipulation.
1: Parce qu'en plus, j'ai le volant de ma voiture qui est fichu.
20: Non, mais alors là, je suis...
1: Parce que quand j'ai posé l'autre main pleine de colle dessus, évidemment, je me suis collé la main sur le volant.
20: Bah oui, bien sûr, on va vous rembourser votre téléphone, on va vous rembourser la colle, on va tout vous rembourser.
1: Ah, bah merci, on dirait raisonnable quand même.
20: Ah, bah non, absolument pas, hein, faut pas exagérer quand même.
1: Comment ça?
20: Bah non, mais je vous assure qu'un coup de fil comme ça, j'en ai jamais reçu. Franchement, je n'ai jamais vu ça.
1: Excusez-moi, vous êtes là, vous êtes au magasin?
20: Bah évidemment, je vous réponds au téléphone, c'est que je suis au magasin.
1: Oui, ok, un point pour vous. Donc, moi j'arrive là.
20: Oh, bah sûrement, oui, arrivez, oui.
1: Il faudra juste m'ouvrir la portière en revanche.
20: Mais vous faudra en plus que j'aille vous ouvrir la portière.
1: Bah oui, parce que comme j'ai une main collée sur le téléphone, l'autre sur le volant, je ne peux pas ouvrir ma portière.
20: Oui. Bah c'est ça, mais c'est n'importe quoi, excusez-moi monsieur.
1: Bon bah alors passez-moi le responsable s'il vous plaît.
3: Allô?
1: Ah, bonjour madame.
3: Alors, expliquez-moi monsieur. J'ai entendu la conversation. Que vous ayez mis vos doigts sur votre téléphone, sur un volant de voiture, sur n'importe quoi, c'est vous qui êtes responsable.
1: Ah, donc vous êtes au courant pour le volant de voiture aussi?
3: Mais monsieur, est-ce que c'est nous qui vous avons mis cette colle sur vos doigts?
1: En quelque sorte, oui.
3: Non, pas du tout monsieur, c'est vous.
1: En vendant la colle, indirectement, vous me la mettez sur les doigts, effectivement.
3: Pas du tout, absolument pas. Est-ce que c'est moi qui ai ouvert le tube et vous ai mis sur les doigts?
1: Bah, disons que oui.
3: Mais vous mentez monsieur, là, vous êtes en train de mentir.
1: Non, pas du tout, non, je...
3: Vous êtes en train de dire que je vous ai ouvert le tube, je vous ai mis sur les doigts.
1: Ah ben voilà, on est d'accord.
3: Non mais c'est totalement faux monsieur, c'est totalement faux.
1: Ah si, après vous m'avez posé le téléphone dans une main et le volant dans l'autre.
3: Mais pas du tout, mais non mais vous êtes pas bien monsieur, ça va pas.
1: Je me demande même si c'est pas vous qui avez appelé la police pour que je me fasse contrôler au passage.
3: Mais, ah ben bien entendu, j'ai même appelé la police pour qu'ils vous arrêtent ça.
1: Ah tiens, on a la mémoire qui revient.
3: Non, je vous pose une question monsieur. Vous m'accusez de vous avoir mis donc de la colle sur vos doigts, votre volant et votre téléphone.
1: Ah ben on est d'accord, voilà, non, mais c'est bien de le reconnaître.
3: Est-ce que je pourrais avoir votre nom monsieur?
1: Oui, alors monsieur Martin. Donc.
3: Monsieur Martin, ah, d'accord.
1: Oui.
3: C'est marrant parce que Monsieur Martin, ça me dit quelque chose.
1: Tiens, ça alors.
3: Monsieur Martin, et votre prénom?
1: Martin.
3: Martin également, d'accord.
1: Oui.
3: Très bien, attendez, est-ce que je peux mettre la radio?
1: Ah oui, mais alors vous mettriez quelle radio?
3: Ah bah mais je mettrais bien sûr Rire et Chanson.
1: Ah oh, bravo.
3: Non, et pourtant j'écoute Rire et Chanson très, très souvent, c'est ma radio préférée.
1: Ah bah très bien.
3: Franchement, et d'habitude je me dis, mais comment les gens peuvent être aussi dupes que ça? Bah je le suis finalement, quoi, je le suis. En tout cas, bravo, merci pour ce rayon de soleil dans ce climat très nuageux.
1: Merci, au revoir.
3: Merci beaucoup Monsieur Martin, au revoir, à bientôt. 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Bonjour.
0: Oui, bonjour monsieur, c'est le salon de coiffure?
3: Oui.
0: Dites-moi, est-ce que vous faites des permanentes?
3: Oui.
0: Des balayages, là aussi?
3: Oui.
0: Ah, vous faites des balayages?
3: Également, oui.
0: Parce que je suis juste à côté de vous, là, au 5, moi.
3: Oui.
0: Vous êtes au 3.
3: Oui, c'est ça.
0: Si vous faites des balayages, vous ne pouvez pas venir devant chez moi?
3: Hein? Venir devant chez vous?
0: Parce qu'il y a un chien qui a fait une grosse merde devant la maison.
3: Ah non, je suis désolé, je suis tout seul cet après-midi.
0: Vous venez de me dire que vous faisiez des balayages?
3: Mais c'est un salon de coiffure, ici.
0: Mais oui, mais...
3: Je suis tout seul cet après-midi.
0: Mais vous venez maintenant.
3: Mais enfin, c'est pas mon travail, je vais quand même pas aller balayer devant votre porte.
0: Mais monsieur, il y a une merde de chien qui trône devant l'entrée.
3: Bon, écoutez, je suis désolé, mais je ne peux pas.
0: Écoutez, nous on a une raclette, si ça peut vous aider.
3: Non, j'ai du travail.
0: J'appelle la police.
3: Et c'est ça. Coiffure, bonjour.
22: Oui, bonjour monsieur, adjudant de la place Gendarmerie Nationale.
3: Oui.
22: C'est le salon de coiffure qui se trouve aux 3 rue du Port.
3: Oui, c'est cela.
22: Oui, bonjour, on vient d'être appelé par monsieur Ledoux qui se trouve être votre voisin situé au 5.
3: Oui, il m'a appelé pour aller balayer devant la porte.
22: Il paraît que vous avez un chien et que ce chien aurait fait un étron juste devant la porte empêchant ce monsieur et sa femme de sortir de chez eux.
3: Oui, il m'a demandé d'aller balayer, seulement je ne peux pas cet après-midi, je suis tout seul.
22: Mais je comprends, mais bon, ces deux personnes sont âgées, elles doivent aller, elles ont des rendez-vous à des clubs d'anciens, donc...
3: Oui.
22: Je leur dis de vous rappeler, hein.
3: Oui.
22: Merci.
3: Au revoir. Coiffure, bonjour.
0: Oui, c'est encore nous.
3: J'arrive, hein.
0: Ah, vous voulez bien le faire?
3: Ben oui, j'ai pas le choix, la gendarmerie vient d'appeler, donc j'arrive.
0: Ah, ben écoutez, c'est gentil. Ils vous ont dit aussi pour le petit service en plus, non?
3: Quel service en plus? Écoutez, je suis tout seul.
0: Non, mais il y en a pour 2 minutes. C'est pour la vaisselle.
3: La vaisselle?
0: Oui.
3: Non, mais c'est une plaisanterie ou quoi?
0: Pardon?
3: Mais on est un salon de coiffure. Pourquoi j'irais faire la vaisselle? Je vais aller voir la mère de chien, c'est déjà très gentil de ma part.
0: Voilà.
3: Attendez, moi je suis coiffeur, je fais pas la vaisselle des voisins, ou j'en ai rien à faire, moi.
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5: Oui.
1: Bonjour monsieur, c'est bien la jardinerie?
5: Oui.
1: Monsieur Martin, à l'appareil des taureaux Martin, j'organise un marataureau sur votre parking.
5: Oh, alors ça, attendez, je vais vous passer ma collègue. Vous attendez 2 secondes?
1: Bien sûr, oui, donc je raccroche.
5: Non, mais ne quittez pas.
1: Ah si, parce que je peux pas être en ligne avec vous et avec elle.
5: Non, mais ne quittez pas, je vous la passe. Là, elle est à côté de moi, là.
1: Ah, d'accord, elle est en train d'essayer de m'appeler, peut-être?
5: Non.
1: Alors, dites-lui d'attendre, parce que si elle m'appelle maintenant, ça va s'en occuper.
5: Non, mais je vous la passe, elle est là, à côté de moi.
1: Ah, et bah dans ce cas, pourquoi vous me la passez pas?
5: Je vous la passe de suite.
1: Bah merci monsieur, oui, parce que là, on perd un temps fou.
5: Oui.
1: Bonjour monsieur, comme je disais, j'organise un marataureau.
7: Oui, mais moi, je suis l'employé, monsieur, alors.
1: C'est pas grave, c'était juste pour vous prévenir que je vais donc lâcher un taureau toutes les 10 minutes sur votre parking pendant tout le week-end.
7: Dans ce week-end-là?
1: Oui, c'est ça, oui, bah je crois que ça tombe samedi et dimanche.
7: Ce week-end, c'est un peu de jazz pour prévenir les gens quand même.
1: Bon, de toute façon, vous, en tant que fleuriste, vous êtes pas ouvert le week-end.
7: Bah bien sûr, monsieur, on H24 tout le temps, tous les jours.
1: Oh là là, oui, mais alors moi j'ai les taureaux qui vont cavaler sur le parking tout le week-end, évitez de vous habiller en fluo. Hein.
7: Vous allez mettre des barrières là, comment ça va marcher?
1: Alors non, parce que je voudrais pas que mes taureaux se blessent avec des barrières, donc ce que vous faites, c'est que vous mettez des vieilles fleurs dehors, devant le magasin.
7: On va pas mettre des vieilles fleurs dehors, monsieur, pour la vente aux clients.
1: Bah justement, si vous fermez ce week-end, au moins vous aurez pas de clients.
7: Non, vous me dites pas de fermer ce week-end, vous allez le dire à ma responsable.
1: Oh non, vous lui direz vous, parce que j'ai pas que ça qu'à faire.
7: Non, je ne lui dis pas moi.
1: Bah en plus, j'ai pas du tout envie de lui parler, donc.
7: Allô? Oui?
1: Ah, bonjour monsieur, vous êtes le responsable?
7: Oui.
1: Justement, je demandais à vous parler, mais votre collègue refuse.
7: C'est de quelle heure votre truc là?
1: Le marataureau, c'est toute la journée. On lâche un taureau toutes les 10 minutes.
7: Parce que là, on se gare où dans ce cas-là?
1: Vous pouvez aller sur le parking payant que j'installe à la sortie de la ville.
7: Non, moi je paye pas pour venir dans mon magasin, hein. Hors de question. Moi je suis la patronne, je vais pas payer pour venir.
1: Ah non, mais si vous êtes patron, c'est pas pareil. Dans ce cas, vous payez le tarif patron.
7: Attendez, moi je vais pas payer pour revenir dans ma boutique. Il est hors de question.
1: Bon, vous savez quoi? Je vais vous bloquer une place d'employé, ça reste entre nous.
7: Non, mais vous bloquez rien du tout. Je ne payerai pas un centime pour aller sur une place de parking alors que je viens dans ma boutique.
1: Alors, sinon j'ai des places gratuites, mais ce sont des places piétons, donc faut venir à pied.
7: Non, mais moi j'ai des livraisons à faire, je fais comment?
1: Oh là là, livraison le week-end, en revanche, ça je suis obligé de les surfacturer.
7: Pardon?
1: Bah oui.
7: Qu'est-ce que vous voulez me facturer là? Ils débrouillent, ils nous mettent des barrières, ils font ce qu'ils veulent, mais.
1: Non, mais c'est ce que je disais à votre collègue, il suffit de mettre des vieilles fleurs devant.
7: Non, mais de toute façon, il faut pas que les taureaux nous passent devant les fleurs ou dessus les fleurs. Hein. Moi j'ai pas envie qu'on m'esquinte ma devanture. Hein.
1: Ah, justement, votre vitrine elle est en quoi?
7: Elle est en vitre.
1: Oui, mais en vitre de quoi?
7: De quoi?
1: Est-ce que c'est de la vitre en bois, de la vitre en placo?
7: Non, de la vitre.
1: Bah oui, mais de la vitre en quoi?
7: Je sais pas en quoi, mais c'est pas moi qui les ai fait mettre, c'est mon propriétaire.
1: Bon, bah du moment que c'est pas du verre, en tout cas, pas de problème.
7: Bah si, c'est du verre.
1: Oh non, c'est pas vrai.
7: Bah c'est du verre partout, monsieur.
1: Oh là...
7: Il y a du verre partout, dans tous les magasins.
1: Ils font le coup de la vitrine en verre, j'aurais tout vu, hein.
7: Bah
1: ça, on va les changer.
7: Mais qu'est-ce que vous voulez changer?
1: Vos vitres en verre.
7: Ah non, sûrement pas, vous me changez rien du tout.
1: Si,
7: non,
1: je vais vous mettre des vitres en peau de bête à la place.
7: Non, mais franchement, là monsieur, là, vous allez me faire péter un câble. Mes vitres, elles restent comme elles sont, point barre.
1: Non, mais ce sera la même taille, c'est jusqu'à la place du verre, vous aurez de la moumoute.
7: Non, vous ne changez rien du tout.
1: Ah oui, mais alors, pardon, comment voulez-vous qu'on fasse un marataureau proprement si on peut même pas installer des vitres en peau de bête?
7: Je n'en sais rien, vous faites ce que vous voulez, mais non, mais moi, mes vitres, vous n'y touchez pas. Quand on vous dit non, c'est non, point barre.
1: Oui, enfin, sauf quand on dit non et que c'est un non qui veut dire non, peut-être.
7: Il n'y a pas de non, peut-être, non, c'est non.
1: Bon, vous essayez de négocier.
7: Non, mais franchement.
1: Après,
7: là...
1: si c'est non, vous le dites, moi, j'insiste pas, hein, il suffit de me le dire.
7: Je vous dis non, monsieur.
1: Oh, est-ce que ce serait pas un non qui veut dire oui, ça?
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23: Allô?
22: Monsieur?
23: Oui, monsieur.
22: Oui, bonjour, monsieur. Excusez-moi de vous déranger, c'est votre voisin à l'appareil.
23: Bonjour, monsieur.
22: Bonjour, vous allez bien?
23: Mon voisin?
22: Oui, j'habite en face de chez vous. Mais pas dans le même immeuble, hein, de l'autre côté.
23: Ah, au premier?
22: Voilà. Dites-moi, je vous appelle parce que j'ai un petit problème. Enfin bon, ça peut s'arranger. Je suis turfiste. Un après-midi, je vais jouer aux courses.
23: Oui.
22: Donc, je suis équipé de jumelles, évidemment. Bon.
23: Oui.
22: Le soir, voilà, je vous précise que j'ai une vue sur votre fenêtre.
23: Ah.
22: Voilà.
23: Oui.
22: Et donc, bon, je voudrais vous savoir. Enfin, bon, ça peut peut-être vous arranger. J'aime bien regarder ce qui se passe par ma fenêtre avec mes jumelles. Et en particulier, j'aime bien voir les gens un peu déshabillés, quoi. Hein.
23: Ouais.
22: Bon, je suis un peu de tempérament voyeur. Bon, est-ce que vous accepteriez entre 22h et 22h15 de vous exhiber pour moi?
23: Non, mais vous n'êtes pas bien, non?
22: Non, attendez, je suis prêt à vous dédommager, 200
23: non,
22: francs.
23: Non, mais ça va pas, vous êtes un vicieux.
22: Non, pas du tout.
23: Ça va comme ça. Non, hein.
22: Attendez, monsieur, je suis prêt à vous dédommager.
23: Mais il n'y a pas de dédommagement, vous nous foutez la paix et puis c'est tout.
22: Non, mais vous-même, hein, pas vous seul.
23: Oui.
22: Oui, monsieur, excusez-moi, c'est mal entendu, ça a été coupé.
23: Oui.
22: Bon, est-ce que vous accepterez pour 200 francs quand même de...
23: Non, écoutez, vous êtes l'ancien prothèse, là?
22: Oui.
23: L'ancien ou un qui vient comme ça de temps en temps?
22: C'est moi qui viens de temps en temps.
23: Ah, vous venez de temps en temps. C'est vous qui pissiez à la fenêtre, là, au lavabo hier.
22: Oui, c'est vrai.
23: Ouais, vous êtes un beau salaud. Alors, comptez pas sur nous, hein.
22: Non, mais attendez,
23: salut.
22: Attendez, je nettoie.
23: Allô?
9: Oui, bonjour, monsieur l'inspecteur Ledoux, commissariat central du 17e arrondissement.
23: Pardon?
9: Nous sommes les centrales écoute téléphonique. Dites-moi, monsieur, vous venez de recevoir plusieurs appels que nous avons mis sur table d'écoute d'un individu qui vous demandait de vous exhiber.
23: Oui.
9: C'est celui qui, je crois, il a uriné l'autre jour, il paraît dans l'immeuble.
23: C'est ça, oui.
9: Bon, vous l'avez
23: c'est
9: déjà...
23: au premier, sur le bâtiment du devant.
9: Voilà, c'est lui-même.
23: Oui.
9: Donc, alors, vous l'avez déjà vu?
23: J'ai vu par inadvertance hier.
9: Nous voudrions le coincer, figurez-vous.
23: Oui.
9: Bon, alors, ce soir, nous allons donc venir et mettre en place tout ce que nous... pour le confondre, donc, des appareils de prise de vue, hein, à visée infrarouge.
23: Oui, mais vous les mettez où?
9: Eh bien, justement, on va les mettre à un endroit où on peut le voir avec ses jumelles.
23: Oui.
9: Ce qu'il faudrait.
23: Oui.
9: C'est que vous vous mettiez à votre fenêtre ce soir.
23: Oui.
9: Et pour qu'on puisse le coincer.
23: Oui.
9: Vers 22h.
23: Oui, mais pas à poil quand même.
9: Mais si, monsieur.
23: Ah non, non, non.
9: Bah oui, mais il faut qu'on le coince.
23: Oui, d'accord.
9: Voilà, il faut que vous ayez l'air d'être à poil, quoi.
23: Ah, oui.
9: Comment on peut faire ça?
23: Je peux me mettre en pyjama ou en slip au besoin.
9: Voilà.
23: Hein?
9: Mettez-vous en slip à partir de 22h.
23: Oui.
9: Et il faudrait qu'il puisse croire que vous êtes nu.
23: Oh, bah alors là... Vous savez, on peut mettre un slip blanc, c'est tout.
9: Bon, mettez un slip comme ça, ça se verra pas la nuit, avec quelque chose qui dépasserait, quoi. Qu'est-ce qu'on pourrait mettre?
23: Oh, alors là, vous allez un peu fort.
9: Ben oui, mais il faut qu'on le coince, il faut qu'on ait les preuves.
23: Oui,
9: hein.
23: Oui. Ouais.
9: Il faut qu'il puisse être réellement en train de vous photographier avec ses jumelles.
23: Oui, oui, d'accord.
9: Alors qu'est-ce que vous pourriez avoir qui dépasserait un...
23: Bah, je sais pas, moi.
9: Un bout de bois?
23: Oh, si vous voulez.
9: Qu'est-ce que vous pourriez avoir?
23: Bah, je sais pas, moi... Attendez, on a une banane, là.
9: Bon, écoutez
23: un
9: ça.
23: Un fruit.
9: Oui, une banane.
23: Ouais.
9: Bon.
23: Dans le slip.
9: Évidemment, monsieur. Alors, à 22h précise.
23: À 22h, d'accord.
9: Avec la banane.
23: Oui.
9: Dans le slip.
23: D'accord.
9: Merci de votre collaboration.
23: Mais je vous en prie.
9: Au revoir, monsieur.
23: Au revoir, monsieur. 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
11: Bonjour.
12: Bonjour monsieur, c'est bien le restaurant?
11: Oui.
12: Monsieur Martin à l'appareil, j'ai lancé une cagnotte en ligne pour qu'on me paye mon essence, vu que les prix en ce moment c'est n'importe quoi.
11: Oui.
12: Et pour incitager les gens à me donner de l'argent, en échange, j'offre des bons cadeaux pour manger gratuit chez vous.
11: Vous donnez des bons cadeaux gratuits pour manger chez nous?
12: Voilà, comme ça moi, hop, je récupère les sous et ça me paye mon essence.
11: L'argent, il est où?
12: Quel argent?
11: Comment ça, quel argent? Les gens qui viennent manger chez nous, quand ils passent à la caisse, qui c'est qui me donne l'argent à moi?
12: Ah non, mais vous compliquez pas, y a pas d'argent.
11: Ah, y a pas d'argent. Donc les gens, ils viennent manger et c'est nous, on paye pour. Ouais, mais ça va pas ou quoi?
12: Ouais, mais à la place du repas, ils vous filent le bon gratuit.
11: Non, mais il y a pas de à la place du repas, monsieur. Il faut que les gens nous règlent.
12: Bah, ils vont pas vous régler en plus du bon cadeau.
11: Il y a pas de bon, il y a pas de bon. Vous avez compris?
12: Mais si, il y a bon, parce que après, vous avez plus qu'à faire votre propre cagnotte pour revendre les bons que vous récupérez contre d'autres repas.
11: Non, mais je m'en fous, quittez pas. J'ai un monsieur qui me dit, oui, vu qu'on est tous impactés par le prix de l'essence, il a fait une cagnotte en ligne pour lui.
12: Très bien.
11: Et pour inciter les gens, il offre des bons cadeaux pour manger gratuitement chez nous. Non, mais monsieur.
13: Oui, allô?
12: Bonjour, madame.
13: Moi, je suis payé comment?
12: Ah, parce que vous aussi, vous voulez de l'argent.
13: Ben, moi, je suis payé comment? C'est pas moi qui vais offrir le repas, monsieur. Il me donne le bon, qui c'est qui me paye?
12: Personne, mais vous revendez les bons, c'est ce que je disais.
13: Mais non, monsieur, je veux pas revendre, c'est quoi le truc? Je veux pas revendre un bon.
12: Si, vous les revendez contre un autre repas.
13: Ben, je vais rien revendre contre un repas, monsieur. Je suis pas là d'être là.
12: Ah, ben, j'espère pour vous.
13: C'est pas mon problème, c'est pas mon problème, monsieur.
12: Après, c'est que des repas gratuits, donc vous, ça vous coûte rien.
13: Bah, ben, non, je sais pas où on va, là. Y a pas de repas gratuit.
12: Et puis, vous inquiétez pas, j'ai fait que 2000 bons, donc c'est pas non plus.
13: Mais monsieur, c'est même pas une question de 2000, même une, c'est trop. Vous donnez un bon ensemble consulté que moi je dois offrir un repas. Et je sais pas où on va là, monsieur.
12: Eh ben, on va chez vous pour manger gratos et en plus vous, ça vous fait de la pub.
13: Bah, de où je vais me payer, je vais offrir un repas sans avoir quelque chose. Je m'en fous de la pub. Je vous ai rien demandé, moi, monsieur.
12: Pas faux, mais en même temps, moi, ça me fait des sous.
13: Bah oui, bah c'est bien, monsieur. Vous, ça vous fait des sous, mais pas moi.
12: Sauf si vous revendez les bons gratuits contre d'autres repas gratuits.
13: Bah alors, le gars, il est venu manger. Écoutez, monsieur, on va pas être pilogué jusqu'à Amsterdam. Donc maintenant.
12: Amsterdam? Pourquoi jusqu'à Amsterdam?
13: J'ai pas dit Amsterdam, j'ai dit pendant Amsterdam. Donc on va pas épiloguer.
12: Pas pendant Amsterdam, ouais, comme vous dites.
13: Avant de faire des choses, on consulte la personne en question.
12: Bah oui, mais je ne pouvais pas savoir que vous étiez contre la solidarité, pardon. Moi je pensais que...
13: Oui, bien sûr, c'est écrit l'abbé Pierre devant chez moi.
12: Ah bah ça vous faites bien en reparler. À mon avis, ça vous fait pas une bonne pub.
24: Allô?
12: Et une autre madame, bonjour.
24: C'est vrai que je suis content de vous avoir au téléphone.
12: Mais
24: vraiment.
12: Ah bah c'est bien parce qu'on me le dit pas tous les jours ça.
24: Ça me fait vraiment plaisir madame de vous avoir au téléphone.
12: Oh tiens, on se serait pas croisé à Martinville.
24: Mais du tout, mais...
12: Ah, ou alors attends, on se serait peut-être entendu à la radio.
24: Bah j'ai les chansons, bien sûr.
12: Bah bien sûr, et merci de nous écouter, ça fait plaisir.
24: Merci à vous, ça fait plaisir, vraiment.
12: Eh bah au revoir madame.
24: Au revoir madame. 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
2: Allô, la maison de la bonjour.
22: Bonjour madame, je suis bien aux pompes funèbres.
2: Oui.
22: Oui, bonjour, je voudrais parler à madame Josette Thomas.
2: C'est moi.
22: Eh bien, bonjour, madame, et bravo, c'est l'état civil de la mairie à l'appareil.
2: Oui.
22: Je suis le nouveau stagiaire, en fait.
2: L'état civil.
22: Oui, exactement.
2: Vous êtes avec madame Mathieu, alors.
22: Exactement.
2: Ah, d'accord, j'ai tout piégé. Bon, voilà. Alors, dites-moi tout.
22: Eh bien, écoutez, on est très heureux de ce qui vous arrive aujourd'hui. Forcément, c'est la fête. Malheureusement, madame Mathieu, elle n'est pas là. J'ai oublié de lui dire que ce qui vous arrivait...
2: Qu'est-ce qui m'arrive?
22: Comment ça, qu'est-ce qui vous arrive?
2: Ben, j'en sais rien.
22: Ben, attendez, madame Josette Thomas.
2: Oui.
22: Pompe funèbre.
2: Oui.
22: Aujourd'hui.
2: Oui.
22: C'est votre anniversaire.
2: Mon anniversaire.
22: Et oui.
2: Ma foi, non.
22: Mais si.
2: Non.
22: Et si.
2: Non.
22: Et aujourd'hui, vous êtes devenue la doyenne de la ville.
2: Hein? Vous rigolez ou quoi?
22: Attendez.
2: Non, non.
22: Madame, vous êtes...
2: C'est pas mon anniversaire. Je connais ma date de naissance. C'est pas mon anniversaire.
22: Vous êtes née... Le 17 septembre.
2: Non.
22: 1905.
2: Non.
22: Ah si.
2: Ah bah non, c'est pas à moi.
22: Mais si.
2: Non.
22: Vous avez exactement aujourd'hui 104 ans.
2: Non. Ah bah, mais enfin, écoutez, je sais quand même quand est-ce que je suis née. Allez, merci, au revoir.
15: Ah oui.
16: Allô?
15: Oui.
16: Bonjour monsieur.
15: Bonjour madame.
16: C'est madame Thierry à l'appareil.
15: Oui.
16: Je voudrais parler à madame Josette Thomas.
15: Vous êtes Annie?
16: Oui.
15: Oui. Alors, je vous parle Josette. Hein.
2: Allô?
16: Félicitations.
2: Pourquoi?
16: Ben, il paraît que vous êtes la doyenne.
2: Bon, ça va pas, non? C'est des conneries, tout ça.
16: Ah ben, j'étais à la mairie.
2: Non, non, non, non, non, c'est des conneries.
16: Ils ont dit que vous aviez 104 ans.
2: Oh, ben ils disent n'importe quoi.
16: Non, c'est vrai. Alors, ils vont venir vous féliciter avec...
2: Eh ben, qu'ils viennent, je les attends.
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18: Oui, bonjour.
25: Bonjour monsieur, c'est bien le restaurant ?
18: Oui.
25: Monsieur Martin, commission sanitaire des repas défavorisés pour les étudiants ?
18: Ouais.
25: Je vous ai inscrit parmi les établissements qui servent des repas à 1 euro pour les étudiants.
18: D'accord.
25: Donc, quand un jeune vient manger chez vous, il prend un menu.
18: D'accord.
25: Mais vous lui faites payer que 1 euro.
18: Et après, nous, ça nous revient 1 euro aussi, alors.
25: Ah non, alors j'ai calculé, vous, ça doit vous revenir à 10 euros par repas, à peu près.
18: Ah ouais, en plus.
25: Ouais, mais enfin, ça, c'est si vous servez vos propres menus. Moi, je peux aussi vous livrer des repas.
26: Oui, allô.
25: Bonjour madame, comme je disais à vos collègues, c'est pour les menus étudiants à 1 euro.
26: Ouais, non, mais attendez, vous m'avez inscrit un truc que je suis même pas au courant.
25: Bah, que vous êtes même pas au courant, mais que je vous appelle pour que vous l'expliquiez.
26: Ils sont sympas les étudiants, mais ils font comme moi. Hein. Moi, quand j'étais étudiant, je me démerdais pour bouffer. Hein.
25: Ah bah tu m'étonnes, avec des menus à 1 euro, ça devait pas être trop compliqué non plus.
26: Non, mais attendez, je veux pas entendre parler de ce genre de conneries. Là, je crois qu'on s'est pas bien compris. Moi, je suis un restaurant.
25: Justement, vous servez vos menus habituels, mais à 1 euro.
26: Ouais, et moi, je fais quoi du reste? Je m'assois dessus?
25: Non, alors je vous rassure, il y aura pas de reste. Les étudiants, c'est du jeune, ça bouffe tout. Il laisse rien dans l'assiette, pas un reste.
26: Non, je parle pas de reste, je parle que moi, le coût d'un repas chez moi, il n'est pas de 1 euro. Hein.
25: Ah non, mais rassurez-vous, au final, avec mon système, vous êtes gagnant.
26: Mais je suis gagnant de quoi, monsieur?
25: Rapport que ça vous fait de la marge.
26: Ça me fait de la marge sur quoi? Je leur file un putain de repas que je facture 1 euro, puis moi, je me carre 10 euros dans le cul. Je fais de la marge sur quoi? Expliquez-moi.
25: C'est ce que je disais à votre collègue. Moi, je peux vous livrer du manger.
26: Ah non, non, non, non, alors là, non, attendez.
25: Mais si, si, si, parce que je récupère les invendus de la veille dans des cantines scolaires et ensuite, je vous les dépose.
26: Mais je ne vais pas revendre de la merde d'ailleurs chez moi.
25: Ah non, moi je vous apporte juste les restes de la cantoche.
26: Mais je suis pas là pour vendre de la merde, monsieur. Je suis pas un boui-boui à la con. On me refile pas les restes des os pour resservir à les étudiants. Tiens, allez expliquer ça au service vétérinaire que vous servez de la merde des autres de la veille.
25: Ah oui, mais pardon, si vous faites bosser des vétérinaires en cuisine aussi.
26: C'est pas les vétérinaires. Je vais pas servir de la bouse en boîte de cantine à côté. Je bosse qu'en produits locaux avec des gens du coin.
25: Ah bah parfait, parce que je bosse qu'avec des cantines du coin, justement.
26: Non, non, mais c'est pas une question de provenance. Je suis maître restaurateur, c'est pas pour faire de la merde en conserve, hein.
25: Mais après, vous êtes pas obligé de le dire aux clients.
26: Ah non, non, non, mais moi, je suis un type honnête. Y a pas, je le dis pas, de machin.
25: Ah oui, mais alors, si même les commerçants sont honnêtes, maintenant.
26: On va où, là?
25: Dans ce cas, vous faites comme si vous étiez pas au courant que je vous ai affiliagé comme restaurant.
26: Mais je suis au courant de quoi? Qui c'est qui m'a affilié sans me demander? Vous foutez de ma gueule ou quoi?
25: Ah bah voilà, moi, sympa, j'essaye de vous aider.
26: Ah, vous essayez de m'aider? Eh ben, écoutez, m'aidez pas.
25: Moi, je vous trouve des jeunes qui vont venir manger tous vos restes.
26: Mais je n'ai pas de restes, ils vont pas finir des restes.
25: Bah si, y a les restes que je vous rapporte.
26: Mais vous vous démerdez avec vos restes, vous les invitez chez vous, puis vous me faites pas chier. Si j'en entends parler, ça va chier les bulles.
25: Oh bah pardon.
26: Pardon quoi?
25: Pardon madame.
26: Pardon madame, c'est ça.
25: Voilà, bah pardon madame, mais moi je vous file un...
26: Vous êtes en train de me vendre de la merde en tube?
25: Ah non, c'est pas des tubes, c'est servi à l'assiette.
26: Je suis pas là pour ça, monsieur. Moi je suis restaurateur, je suis pas marchand de soupe.
25: Alors, je n'ai pas de soupe, mais je peux vous proposer un reste de potage que j'ai récupéré dans un EHPAD.
26: Merde.
25: Bon bah je prends ça pour un oui.
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16: Allô?
6: J'écoute.
16: C'est le docteur?
6: Oui.
16: Bonjour docteur, excusez-moi de vous déranger. Madame Ledoux à l'appareil.
6: Oui.
16: Je ne consulte pas, là, c'est pas pour moi, hein, c'est pour mon petit-fils.
6: Oui.
16: Il est arrivé à la maison hier soir. Ses parents sont partis. En week-end, voyez-vous, oui. En vacances. Hein. Et alors, je vous appelle parce que j'en ai la garde et je lui ai fait prendre un bain, là, ce matin.
6: Oui.
16: Il est sorti du bain avec... La zigounette, quoi. Hein, le zizi, tout droit, tout dur.
6: Ah oui, ah, si c'est que ça, oh, ben, madame, vous inquiétez pas. Ben. Il a quel âge?
16: Oh, écoutez, je vais vous le passer. Hein. Je préfère, ça va me rassurer.
6: Il a quel âge?
16: Bernard, c'est le docteur, là.
6: Docteur? Oui.
10: Allô?
6: Oui.
10: Oui, bonjour, docteur.
6: Bonjour, monsieur, oui.
10: Excusez-moi de vous déranger, ma grand-mère me passe l'appareil.
6: Oui.
10: Qu'est-ce qui se passe? C'est à quel sujet?
6: Ben, je sais pas, on me téléphone, moi. Mais c'est le docteur, moi. On me demande, on me pose une question, alors j'attends, moi.
10: Attendez, je suis pas au courant, là. Ma grand-mère me tend le combiné. Qu'est-ce qui se passe
6: Ben, je sais pas. Il y a un enfant chez vous?
10: Ah non, enfin, je suis le petit-fils. Hein.
6: Vous avez quel âge?
10: J'ai 36 ans.
6: Et alors, qu'est-ce qu'elle me parle d'un enfant qui a pris son bain et puis il avait la zigounette toute raide? J'ai dit, c'est normal.
10: Ah, attendez, je vous la repasse, alors. Oui, ok, je comprends, hein. Je comprends mieux.
6: Je comprends bien, moi, monsieur, je suis là comme un couillon, là, moi.
10: Attendez, je vous la repasse, je préfère ça parce que... Allez voir, mamie. Le docteur va t'expliquer.
16: Merci. Allô?
6: Oui. Qu'est-ce qui se passe, madame?
16: Ben, vous l'avez eu au téléphone?
6: Ben oui, mais...
16: Ben, c'est lui qui a eu la zigounette toute...
6: Mais c'est normal, madame, à 36 ans.
16: Ah bon?
6: Ben, écoutez, madame, un homme. C'est un homme?
16: Oui. Parce voilà. Que moi, j'étais inquiète, évidemment.
6: Ben, madame, vous avez quel âge, madame?
16: 82 ans.
6: 82. Alors, vous avez tout oublié dans la vie? C'est bien, c'est normal, hein?
16: Est-ce que je le mets au lit avec un bouillon?
6: Mais madame, il va pas mettre au lit avec un bouillon parce qu'il a la zigounette qui est raide. Madame...
16: Mais qu'est-ce que je lui donne, alors?
6: Mais rien du tout, madame.
16: Mais je peux pas le laisser comme ça, son âge. C'est mon petit-fils, hein?
6: Oui, ben il est normal, madame, petit-fils.
16: Parce que moi, je me disais peut-être qu'il fallait couper.
6: Mais non, on coupe rien, madame.
16: Et où sont les ciseaux?
10: Attends, mamie, là,
16: Faites-le couper.
10: Allô?
6: Oui.
10: C'est vous qui lui avez dit ça, non?
6: Mais je suis pas dingue. Non, je suis pas fou. Je lui dis que c'est normal et puis que c'est tout à fait logique et puis que...
10: Mamie, lâche les ciseaux!
6: Attention, elle débloque complètement, là.
10: Qu'est-ce que tu fais avec les ciseaux, là?
6: Elle va vous couper le zizi.
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14: Oui, allô?
1: Bonjour, madame. Je demandais à l'élevage de porc.
14: Oui, c'est lui-même.
1: Je vous appelle parce que je cherche des cochons combattants.
14: Des cochons combattants?
1: Exactement.
14: Pour faire quoi?
1: Je lance la Fédération des porcs de combat, donc pendant le salon de l'agriculture, là. J'organise des combats de porcs sur le même principe que les combats de coqs.
14: Moi, je peux pas vous en fournir. Nous, tous nos animaux sont identifiés. Ils sont obligés d'être tatoués, tout ça. Donc, s'il y a un contrôle, nous, on est retrouvés tout de suite, c'est ça?
1: Non, parce que moi, je m'inspire du catch américain, donc ils vont avoir des costumes, donc du coup, on pourra pas les reconnaître.
14: Oui, mais si la DSV descend, à direction des services vétérinaires, eux, ils savent bien retrouver sur les oreilles.
1: Ben, si je lui mets un chapeau?
14: Ah ben non, mais eux, ils vont arrêter le... oui, ils les connaissaient pas, hein. Ils vont aller voir le numéro, hein.
1: Ah, mais si je lui rajoute des tatouages, je pensais faire, vous voyez, genre une petite tête de mort, des trucs un peu...
14: Non, mais je comprends, quand on n'est pas dans le milieu, je comprends bien que ça paraît absurde.
1: Bah ouais, parce que si on peut même plus organiser des combats de porcs, effectivement, où va le...
14: Bah ouais, non, on ne peut plus rien faire, nous. C'est complètement dingue, hein. Disons, l'administration, c'est complètement dément, mais c'est comme ça.
1: Ah bah c'est dingue.
14: Ah ouais, c'est dingue.
1: Et dans ce cas, si je fais un combat mi-porc, mi-humain, vous pensez que ça c'est un truc peut-être qui peut passer pour l'administration?
14: Bah, le problème, c'est que vous pouvez faire des combats d'humains, vous les faites taper dessus, tout ça, il n'y a pas de souci. Puis vous faites taper deux porcs, la direction des services vétérinaires va vous tomber dessus, et la condition animale aussi. Ils ont des caméras cachées et tout ça.
1: Ah oui, vous passez à la télé après?
14: Ouais. C'est facile hein, de faire des photoshops. Hein. Sorti du contexte.
1: Ouais, c'est ça, bah oui, bien sûr, ils sortent tout du contexte.
14: Ouais.
1: En fait, ils font des fausses photos en les retouchant par Photoshop. C'est des photos qui sont truquées avec Photoshop, c'est ça?
14: Bah, c'est ça, ouais.
1: Ouais, oui, bien sûr. Ouais.
14: Donc,
1: Et peut-être avoir juste une truie qui pourrait montrer les panneaux avec round 1, round 2, round 3. C'est possible, ça, ou pas?
14: Ouais, mais vous pouvez pas l'emmener sur le ring. Hein.
1: Ah. Et sinon, vous auriez un déguisement de porc?
14: Non, je n'en ai pas.
1: Parce que je peux vous en trouver un éventuellement, mais il faudrait que je prenne vos...
14: Non.
1: Non, mais je vous mets contre un cochon sympa, vous voyez.
14: Ouais.
1: Vous faites mine de lui mettre 2-3 coups.
14: Ah oui, bah surtout pas.
1: Comment ça,
14: surtout? Ça va me retomber dessus, là.
1: Ah bah non.
14: Ah bah si.
1: Bah si c'est un match officiel. Port contre homme.
14: Ah ben, vous les connaissez pas, vous. Les écolos et les... Ah, ça se voit que vous les connaissez pas, hein. Vous savez, c'est des extrémistes, hein.
1: Forcément, hein, bah, c'est des politiques, c'est des extrémistes, hein.
14: Non, ce sont des extrémistes, hein. Ils
1: oui, oui.
14: Pas...
1: Ah, ouais, on peut plus s'amuser, hein.
14: Ah ben non, puis en plus, ça fait du mal à personne.
1: Bah, ça ferait du mal à personne de venir boxer du cochon, c'est sûr, hein.
14: C'est super, ça.
1: Bah oui.
14: Mais c'est pas la mentalité de nos chers concitoyens, disons de certains extrémistes. On casse toutes les bonnes initiatives.
1: Ouais, bien sûr. Je crois que les gens, ils manquent de sensibilité, en fait. C'est ça, l'histoire.
14: C'est ça. Ça, c'est un problème politique. 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
0: Groupe vétérinaire.
3: Oui, bonjour.
0: Bonjour.
3: C'est vétérinaire?
0: Oui.
3: Oui, bonjour, c'est Monsieur Lamolle à l'appareil.
0: Oui.
3: Dites-moi, je vous appelle parce que la chatte à ma femme, elle est quand même dans un triste état. Est-ce que vous pouvez vous en occuper?
0: Est-ce qu'on l'a déjà vue?
3: Non, c'est la première fois qu'elle consulte un vétérinaire.
0: Elle a quel âge, cette chatte-là?
3: Ben, elle a son âge, hein.
0: Oui,
3: elle est comme ma femme, hein, 79.
0: Alors, merci. Alors, attendez.
3: Oh oui, elle est dans un triste état, la fois que vous la voyez. Hein. Toute boursouflée. Je sais pas ce que je lui ai fait, mais bon.
0: C'est quand même bizarre qu'elle soit boursouflée comme ça. Elle est boursouflée partout?
3: Les lèvres, en fait. Hein,
0: les lèvres.
3: Les grandes lèvres et les petites lèvres aussi.
0: D'accord.
3: Et on dirait un peu comme un... Vous savez les dindons, là? On dirait un dindon.
0: Je vous mets 17h30 aujourd'hui.
3: Oui.
0: Hein? Alors, vous m'avez dit, vous êtes monsieur...
3: Alors, Lamolle.
0: L.
3: A-M-O-L. Bernard. C'est pour la chatte à ma femme.
0: Alors, Bernard. Alors, la chatte, elle s'appelle...
3: Comment ça, la chatte?
0: Elle a un nom, la chatte.
3: Ah ben, c'est Marianne, oui, c'est le... Enfin, c'est ma femme, hein.
0: Non, mais attendez. Vous êtes au groupe vétérinaire, là.
3: Ben oui, je sais bien, oui.
0: Mais vous me dites, je vous demande le prénom de votre chatte.
3: Ah, c'est pas la mienne, hein?
0: Non, mais je veux le prénom de la chatte.
3: Ben, c'est la chatte à ma femme. Ma femme s'appelle Marianne.
0: Oui, non, mais je veux le nom de l'animal. Je veux pas le prénom de votre dame.
3: Mais quel animal?
0: Ben, vous me dites que vous êtes au groupe vétérinaire, d'être pas au groupe médical.
3: Oui.
0: Vous voulez faire soigner qui? Votre femme ou le chat?
3: La chatte à ma femme.
0: Oui, non, mais même que ça soit la chatte à votre femme...
3: C'est sa chatte, son sexe.
0: Oh, c'est pas vrai. Non, mais attendez, vous vous foutez de moi ou quoi?
3: Pardon?
0: Vous êtes au groupe vétérinaire, vous n'êtes pas au groupe médical.
3: Oui.
0: Donc le groupe vétérinaire ne va pas soigner le sexe de votre femme?
3: Mais vous verriez l'état. Je vous ai dit qu'il ressemblait à un dindon, maintenant.
0: Oui, non, mais attendez. On est un groupe vétérinaire. On soigne des animaux.
3: Oui.
0: D'accord?
3: Oui.
0: Donc, adressez-vous au groupe médical.
3: Ah, mais on a appelé.
0: Oui.
3: Ils veulent pas s'en occuper.
0: Oui, mais bon, c'est pas nous qui allons le faire non plus.
3: Ben, ils nous ont dit que dans l'état dans lequel elle était, il fallait voir un vétérinaire.
0: Bon. Écoutez. Vous venez à 17h30, on verra avec le vétérinaire, voilà.
3: Bon. Attendez, je vous passe ma femme. Parce que c'est plus simple avec ma femme, hein. C'est elle qui...
0: Non mais attends, mais je suis tombée sur quoi? Le sexe de ma femme.
3: Tiens, viens, il y a le docteur qui est là.
0: Attends, il est zinzin.
5: Allô?
0: Oui, bonjour.
5: Bonjour, mais c'est le docteur?
0: Non, c'est pas le docteur. Moi, je suis la secrétaire du groupe vétérinaire.
5: Ah.
0: On soigne les animaux, on ne soigne pas les humains.
3: Mais c'est pour ta chatte. Je ne peux pas laisser le vétérinaire, quand même.
0: Bah non.
3: Mais si, ça coûte moins cher.
0: Ah bah d'accord. Alors là... Non, mais c'est pas possible.
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19: Bonjour.
1: Salut bonhomme, je suis bien à la mercerie.
19: Oui.
1: C'est monsieur Martin à l'appareil.
19: Oui.
1: Bonne nouvelle, c'est le retour de la tombola Martin. Tombola Martin,
19: c'est,
1: tombola Martin.
19: C'est quoi ça
1: C'est la première tombola téléphonistique et aujourd'hui tu vas jouer avec nous à la roulette à cadeaux.
19: Oui.
1: Je fais tourner la roulette, tu me dis stop et on voit si tu as gagné.
19: Oui.
1: Top roue, c'est parti. Tchic, tchic, tchic, tchic, tchic, tchic, tchic,
7: Stop.
25: Tout, bingo. Ah, allô?
7: Oui.
25: 100 euros.
7: Ah.
25: Mais c'est une case rouge.
7: Ah.
25: Tu sais ce que ça veut dire?
7: Non.
25: Ça veut dire que la somme est inversifiée, c'est donc toi qui nous dois 100 euros.
7: Ah non, bah, je vous dois rien du tout, j'ai rien demandé, moi.
25: Je te rassure, on va rejouer tout de suite.
7: Ah non.
25: Est-ce qu'on tente le kit ou pas kit?
7: Non, on va...
25: C'est simple, soit c'est kit, soit c'est pas kit.
7: Et alors?
25: Ah, on joue en équipe. Bonjour monsieur, il me faut une réponse, kit, pas kit.
7: Et ça consiste en quoi ça?
25: Bah, kit, on reste à 100 euros, pas kit, vous nous devez 200.
7: Je me suis inscrite nulle part, je suis à mon travail, je reçois des clients, donc foutez-moi la paix.
25: Pas de problème, je vais prélever les 100 balles sur ta ligne téléphonique.
7: Bon, ben, osez faire ça. Alors là, je vais aller porter plainte directement.
25: Est-ce que dans ce cas, tu veux tenter le double ou pas double?
7: Déjà, je vous ai jamais permis de me tutoyer.
25: Oh, tu sais, la tombola Martin, c'est un peu la tombola des copains.
7: Ouais, c'est ça. Je vais porter plainte.
25: Tu bluffes.
7: Si je vais porter plainte, vous allez débiter des choses sur mon forfait téléphonique, vous venez me le dire.
25: Bah oui, mais fallait pas jouer aussi.
7: Je suis à mon travail, je bats.
25: Bon, je peux te proposer un triple ou pas triple.
7: Je n'ai jamais rien demandé, je ne veux jouer à rien. Votre jeu à la con, vous la mettez dans le cul.
25: On parle quand même d'une roulette à cadeau d'un mètre de diamètre. Je sais pas si tu
7: te... J'en ai rien à foutre, putain, je te jure.
25: Admettons que je n'ai rien entendu. Est-ce que tu veux tenter?
7: Non, mais si t'as entendu quelque chose, parce que là, à un moment donné.
25: Pardon, c'est pas moi qui ai misé 100 balles dans l'histoire.
7: Je n'ai absolument rien misé. Tu as tout fait tout seul. Donc, ton jeu à la con, tu te le mets dans le cul bien profond.
25: Ok, bougez pas, je vous passe le chef en attendant. Chef Martin, je vous passe la communication. Il faut que je me mette la roulette à cadeau dans les fesses.
7: Allô?
25: Oui, bonjour, chef Martin à l'appareil, le responsable de monsieur Martin. Qu'est-ce qui se passe?
7: J'ai jamais dit que je voulais jouer, il a fait son jeu tout seul. Je suis en train de recevoir des clients et il vient m'emmerder avec un jeu à la con sur lequel je me suis jamais inscrit.
25: D'accord, mais alors pourquoi j'ai monsieur Martin qui est en train d'enlever son pantalon à côté de la roulette à cadeau?
7: Ah bah, je lui ai dit de mettre son jeu dans le cul, oui.
25: Ah oui, alors c'est bien gentil de faire des propositions, mais moi, qu'est-ce que je fais?
7: Oui, c'est une proposition, mais il le met lui-même, hein. Je vais pas lui mettre. Hein.
25: Ah oui, mais en plus, il est dans mon bureau. Imaginez si un collègue arrive.
7: Eh ben, je m'en fous, il avait qu'à pas m'emmerder. Déjà, c'est son jeu à lui, donc il fait ce qu'il veut avec.
25: Non, justement, c'est ma roulette à cadeau, donc s'il me la pète, c'est votre faute. Hein.
7: C'est à moi de gérer les conséquences, non, mais c'est une blague.
25: Ou alors, il a peut-être mal compris.
7: Et oui, je vous le dis, je lui ai dit de mettre le jeu dans son cul.
25: Non, monsieur Martin.
7: Parce que moi,
25: non.
7: Je n'ai jamais voulu jouer à rien.
25: Oh là là, attendez, maintenant, il essaye de s'asseoir sur la roulette.
7: Eh ben, il fait ce qu'il veut, c'est son derrière.
25: Oui, bah, c'est son derrière, mais c'est surtout ma roulette à cadeau, merci.
7: Non, mais c'est une blague. Alors là, vous êtes en train de m'accuser alors qu'il est en train de m'appeler et qu'il me dérange alors que je suis sur mon lieu de travail. Je suis une boutique, je reçois des clients, je me suis inscrite à rien du tout et c'est à moi de gérer les conséquences.
25: Mais excusez-moi, je suis dans mon bureau, j'ai un type qui essaye de se mettre une roulette à cadeau dans le cul, comme vous dites.
7: Eh bah, il fait ce qu'il veut et si vous voulez gérer, vous le gérez. Moi, j'ai pas à gérer ça.
25: Ah bah, c'est votre idée à vous.
7: En même temps.
25: D'ailleurs, je vous le repasse.
7: Non, mais c'est quoi la blague là?
25: Oui, allô?
7: Quoi?
25: C'est à nouveau monsieur Martin, on va laisser tomber le double ou pas double, hein?
7: Connard!
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13: Oui.
20: Oui, bonjour, monsieur.
13: Oui, bonjour, monsieur.
20: Oui, le père Ledoux, je suis le recteur, le curé de Camaret.
13: Vous êtes le curé, bonjour, monsieur le curé.
20: Bonjour, comment allez-vous?
13: Je vais bien, oui.
20: Je ne veux pas vous déranger, mais j'ai un petit problème, docteur, voyez-vous.
13: Oui.
20: Depuis 2-3 jours, j'ai constaté que j'avais les... qui pendent, voyez-vous.
13: Les testicules, quoi.
20: Oui, voilà.
13: Oui.
20: Et alors, malheureusement, quand je m'assois dessus...
13: Vous asseyez dessus?
20: Oui, malheureusement, oui.
13: Alors, elles ont enflé, quoi.
20: Comment?
13: Elles ont enflé.
20: Ben, je ne sais pas, oui, je pense, oui.
13: Mais elles pendent beaucoup, alors, si ça vous...
20: Ah oui, elles pendent beaucoup, puisque quand je m'assois dessus, elles me rentrent dans le...
13: Dans le trou de balle.
20: Voilà.
13: Voilà.
20: Hein? C'est ça, docteur.
13: Bon, eh ben, il vaut mieux voir ça, monsieur le curé.
20: Ben oui.
13: Vous pouvez circuler en voiture ou quoi?
20: Difficilement, hein. Parce que c'est pareil, je suis assis dessus.
13: Vous pouvez pas venir jusqu'au centre médical?
20: Ben si, mais comment je vais faire pour... Ou alors je viens à pied ou en...
13: Bon, à pied, mais non, il n'y a pas question, quand même.
20: Ou en vélo, en danseuse, alors...
13: Ah, mais pas en vélo, quand même.
20: Non, mais en danseuse, au moins, je ne m'assierai pas dessus sur la selle.
13: Mais c'est à ce point-là.
20: Ah oui, que faire?
13: Et vous pouvez pas prendre un taxi pour venir, hein?
20: Oui, ben... Oui, c'est ce que je vais faire en restant accroupi, dans la voiture.
13: Parce qu'ici, on a plus de matériel pour voir, quoi.
20: D'accord. Mais c'est normal que quand je suis assis dessus, elle me rentre dans le...
13: Ben, d'abord, c'est pas normal de s'asseoir sur ces trucs, hein?
20: Ben oui.
13: Et que ça vous rentre dans le trou de balle, alors ça me paraît assez exceptionnel, quoi.
20: Voilà.
13: Hein? Bon, écoutez, je vous envoie un taxi.
20: Oui, et puis...
13: Je m'en occupe, comme ça je serai sûr à quelle heure ça sera.
20: D'accord.
13: Vous êtes donc à la cure de Camaret.
20: Voilà.
13: D'accord, je m'occupe de tout ça, monsieur.
20: Mais dites-moi, docteur.
13: Oui.
20: J'ai quelque chose qui m'obsède. Je me suis réveillé cette nuit avec un air de musique dans la tête que je ne me souvenais plus ce que c'était. Peut-être que vous pourrez me dire.
13: Un air de Brigitte?
20: Non, pas de Brigitte, de Martine. De musique.
13: Un air de musique?
20: Oui. Est-ce que vous connaissez cette chanson?
13: Laquelle, monsieur?
20: C'est un air que je ne sais plus ce que c'est. C'est... La la la la la la la la la la la la la la la la la la la la la la la la la la la la.
13: Ah, les filles de Camaret, que c'est, monsieur le curé?
20: C'est pas le curé de Camaret, allez.
13: Oui. Bon, allez, au revoir.
20: Je vous souhaite une bonne après-midi.
13: Merci.
20: Au revoir.
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15: Bonjour, bienvenue à la mairie de...
25: Oui ?
1: Bonjour monsieur, c'est bien la mairie ?
25: Oui ?
1: Monsieur Martin, société Martin Paysagisme.
25: Oui ?
1: Je vais vous déposer des feuilles mortes que j'ai ramassées pour mes clients.
25: C'est pas en mairie.
1: Ouh là là, comment ça c'est pas en mairie ?
25: C'est le...
1: Rassurez-moi, c'est bien à la même adresse quand même.
25: Non, c'est pas la même adresse.
1: Oh là là là là, la boulette.
25: Ah oui, non, c'est pas du tout à l'adresse là.
1: Ah oui, parce que moi j'ai tout envoyé à l'hôtel de ville.
25: Des quoi, des feuilles mortes ?
1: Ouais, parce que j'ai 3 camions bennes qui sont pleins à ras-bord.
25: Mais ils pourront pas descendre des bennes.
1: Ah non, mais on vous laisse pas les bennes, on va juste décharger les 3 tonnes de feuilles qu'il y a dedans.
25: Non, mais vous allez pas nous déposer 3 tonnes de sacs mortes sur la place de la mairie.
1: Non, alors c'est pas sur la place, parce que si on les laisse en vrac dehors, tout va s'envoler.
25: Mais vous voulez les déposer où ? On n'a pas de benne en mairie.
1: Non, mais on les met à l'intérieur, dans la mairie.
25: Des feuilles mortes de dehors, vous voulez mettre des feuilles mortes dans le hall de la mairie ?
1: Voilà, on peut aussi en mettre dans les bureaux d'ailleurs.
25: Non, je vous passe le cabinet du maire, non.
1: Non, mais on va répartir, on en met un peu partout.
25: Ne quittez pas !
15: Veuillez patienter quelques instants, nous allons donner...
25: Allô ?
1: Bonjour monsieur.
25: Bah, vous allez quand même pas mettre vos feuilles mortes dans les bureaux de la mairie.
1: Ok, donc on met tout à l'accueil.
25: Bah, l'accueil...
1: Mais attendez, je confirme à mes collègues en walkie-talkie.
25: Bah non.
21: Appel général, je suis en ligne avec le monsieur...

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3: Les feuilles de la commune.
4: Bah, les feuilles de la commune.
3: Parfaitement, ouais.
4: Et moi, à ce moment-là, je vous interdis de venir sur le territoire de ma commune. Hein. Qu'est-ce que vous venez foutre sur notre territoire?
3: Moi, je viens juste déposer les feuilles, après, je reste pas. Hein.
4: Mais où c'est que vous allez déposer les feuilles?
3: Écoutez, on va faire simple. Je vous décharge les trois bennes dans le hall, après, vous faites ce que vous voulez.
4: Non, mais vous avez les pieds sur terre, monsieur?
3: Non, parce que là, je suis sur une chaise haute, donc j'ai les jambes qui pendent.
4: Non, mais amenez des feuilles. Vous allez amener combien de mètres cubes de feuilles?
3: Oh, bah, pas mal.
4: Non, mais quand vous me dites que vous allez amener des feuilles dans l'entrée de la mairie, vous allez amener trois bennes, ça fait combien de mètres cubes? Comment les gens vont rentrer dans les services de l'état civil? Comment ils vont monter dans les services?
3: Alors ça...
4: Ah, vous en foutez?
3: Non, mais en tassant bien sur les côtés, on pourra vous faire un petit chemin, hein. Il y aura toujours de quoi passer.
4: Non, bah, il y aura toujours de quoi passer. Non, mais de toute façon, les forces de l'ordre seront là et elles vous accueilleront dignement.
3: Ah, alors là, merci.
4: Hein?
3: Ah bah oui, accueil par les forces de l'ordre, ça c'est la classe.
4: Eh ben,
3: sans abuser, vous auriez pas une petite fanfare avec?
4: Vous tourneront, monsieur?
3: Non, mais parce que je me dis, quitte à faire une cérémonie d'accueil...
4: Non.
3: Mais si, mettons les petits plats dans les gros.
4: Non.
3: Eh, si je demande à ma belle-sœur, je peux nous avoir les majorettes de Martinville.
4: Vous foutez de la gueule du monde.
3: Franchement...
4: Au revoir.
5: Bonjour.
6: Oui, bonjour madame.
5: Bonjour.
6: Je suis bien chez le plombier.
5: Oui, c'est ça, oui, on fait bien de la plomberie.
6: Je vous appelle parce qu'on m'a dit que vous étiez le moins escroc de tous les plombiers du coin.
5: Ah, en effet, là c'est très flatteur, il faudrait que je le dise au plombier.
6: Oui, enfin, il n'a pas ajouté de loin, mais quand même, ça peut compter.
5: Ah oui, c'est vrai.
6: C'est le moins escroc de tous.
5: Ah bon, eh bien,
6: j'ai entendu
5: écoutez...
6: ça deux fois déjà.
5: D'accord.
6: En 20 ans.
5: Si les gens le disent, c'est que ça doit être vrai.
6: Alors voilà, donc je voudrais savoir comment je peux faire pour être dépanné.
5: Oui, alors dites-moi, dépanné pourquoi?
6: Un robinet.
5: Vous voulez le changer, le réparer?
6: Ben, ce qui coûtera le moins cher.
5: Qu'est-ce qu'il a, votre robinet? Il marche mal et il fuit?
6: Non, c'est pas ça, c'est que je suis obligé d'aller le vidanger à peu près toutes les deux heures aux toilettes.
5: Ah.
6: Vous voyez, il faut juste le sortir, quoi, je pense, le robinet, hein.
5: Mm-hmm.
6: Le sortir, le prendre dans la main, évidemment. Hein.
5: Oui.
6: Le tendre un peu, je pense. Hein.
5: Mm-hmm.
6: Et puis donc, le faire couler.
5: Oui.
6: Ensuite, donc, le secouer.
5: Mm-hmm.
6: Et ensuite, le remettre à sa place.
5: D'accord, ça c'est pour le vidanger.
6: Oui, c'est toutes les deux heures à peu près. Ça dépend ce que j'ai bu, quoi.
5: Ok, et en fait, vous voudrez que vous vidangez pas tous les deux heures? Que ce soit moins fréquent.
6: Ben oui, si c'était possible. C'est surtout que je voudrais ne plus avoir à le faire moi-même.
5: Ah, qu'il se fasse automatiquement, tout seul?
6: Oh non, je préférerais pas, parce que sinon ça serait direct dans mon pantalon. Vous mettez à ma place quand même. Je suis le président du comité des fêtes. Hein.
5: D'accord.
6: Je suis souvent en public. Non, ce serait mieux que ce soit le plombier qui vienne me le vider de temps en temps. Quand il peut, toutes les deux heures.
5: Ah oui, alors là, je sais pas s'il pourra tous les deux heures. Hein.
6: Et vous?
5: Oui.
6: Vous pourriez, vous, venir me faire ça ou pas?
5: Moi, personnellement?
6: Oui.
5: Ah ben non, moi je travaille, monsieur.
6: Ah oui, non, mais je paye, hein.
5: Ben écoutez, je sais pas, vous... Enfin...
6: C'est quoi vos tarifs?
5: Ah, je ne sais pas, par contre, là, les tarifs, je peux pas vous en parler. Mais déjà, il faut enlever le robinet.
6: Faut le sortir, hein.
5: Oui, le sortir, il faudrait le secouer, enfin, le vidanger l'eau qu'il y a dedans, enfin, sur s'il y en a.
6: Ah, c'est pas de l'eau, hein.
5: C'est quoi?
6: Ben, c'est du pipi, madame, hein.
5: Ah, d'accord, j'avais pas compris. D'accord, alors attendez, je vais le noter. Et ensuite, le remettre.
6: Dans mon pantalon, enfin, dans mon caleçon, quoi.
5: Attendez, mais là, je suis pas... Excusez-moi, je comprends pas. Vous me parlez d'un robinet, vous me parlez de le mettre dans votre caleçon. Excusez-moi, mais je vois pas le...
6: Ben, c'est mon robinet à moi.
5: Ben oui, votre robinet que vous avez chez vous. Excusez-moi, mais je comprends pas.
6: Ah, moi, je croyais que vous parliez de mon robinet à moi, de mon zizi, quoi.
5: Ah ben non, pas du tout, excusez-moi monsieur, mais pas du tout. Hein.
6: Ben, on s'est mal compris tous les deux.
5: Oui, un peu, oui, excusez-moi, mais je parle... Enfin, je vois pas...
6: C'est pour ça que je vous ai demandé si vous pouviez venir le faire vous-même.
5: Oui, mais non, pas du tout, excusez-moi, mais je vous trouve très mal poli. Hein.
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8: Bonjour.
3: Consultez mon compte.
8: Allô?
3: Consultez mon compte bancaire.
8: Monsieur, je ne suis pas un répondeur.
3: Ça marche pas ou quoi?
8: Allô?
3: Contactez le service technique.
8: Allô? Monsieur, que puis-je faire pour vous?
3: Oui, excusez-moi, je demandais technicien parce que j'ai un problème là sur la...
8: Non, vous êtes dans une agence. Je suis conseillère dans une agence parce que quand vous faites le 0321,
3: alors, attendez.
8: Vous tombez dans une agence.
3: Attendez, je fais 0321.
8: Monsieur, ne tapez pas sur les touches.

0: je ne suis pas un répondeur.
1: Bah, vous m'avez dit de faire 0321.
0: Non, je vous ai dit que quand vous faites 0321.
1: Ah, bah, écoutez, je fais 0321, 03.
0: Oui, mais non, monsieur. Monsieur.
1: Peut-être qu'il faut que je fasse étoile, le nom, devant.
0: Non. Non. Est-ce que vous avez de quoi noter? Donc, composez le 09.
1: Alors, attendez, excusez-moi. Alors, 09.
0: Bah, non.
2: Non mais monsieur, vous êtes pas sur la plateforme, vous êtes directement à l'agence. Il me semble que la reconnaissance vocale, je me demande si c'est pas le 08 ou 09.
1: Ah, attendez, je vais essayer avec 08. Bonjour, vous souhaitez un réveil automatique dans 17 minutes. Pour revenir à l'appel, tapez étoile.
3: Allô?
1: Oui, allô?
3: J'ai eu une messagerie automatique, donc...
1: Bah, j'ai fait dièse 08, comme vous m'aviez dit, donc dièse.
3: Allô?
1: Non, bonjour, pour confirmer votre commande de pizza, tapez
3: allô
1: 1. Pour commander un panini, tapez 2.
3: Allô?
1: Oui, allô?
3: Oui, non, non, c'est bon. Ne faites rien parce que là, vous vous mettez en attente, en fait, en mettant le 08. Donc surtout, ne faites rien.
1: 08, c'est ça? 08?
3: Non, non, non, il faut pas.
1: Pour être mise en ligne avec un proctologue, tapez 1.
3: Allô?
1: Avec un catalogue, tapez 2.
3: Allô?
1: Oui, j'étais en attente, là, je...
3: Oui, bah écoutez, c'est parce que vous composez à chaque fois le 08 dièse.
1: Ah, 08 dièse, parce que je croyais que c'était dièse 08.
3: Il faut surtout pas faire ça, en fait. Non, non, non, non.
1: Bonjour,
3: allô,
1: bienvenue sur le site officiel,
3: allô,
1: de Rire et Chanson. Pour revenir à l'appel trop con, tapez 1.
3: C'est quoi, c'est Rire et Chanson?
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6: Oui.
7: Oui, bonjour madame.
6: Bonjour.
7: Je suis bien à l'école.
6: Oui.
7: Oui, bonjour madame. Monsieur de la place à l'appareil, inspection d'académie. Est-ce qu'on peut avoir la direction?
6: C'est moi.
7: Ah bah très bien, bonjour. Un inspecteur d'académie est venu vous voir, je ne sais pas si vous l'avez vu.
6: Non, je ne l'ai pas vu.
7: Il n'est pas arrivé encore, est-ce que s'il arrive, vous pouvez lui demander de nous rappeler d'urgence à Toulouse?
6: Qui rappelle?
7: Qui rappelle, absolument. Monsieur Delaplace à l'inspection d'académie. Hein.
6: Oui.
7: Alors l'inspecteur d'académie s'appelle monsieur Moncu,
6: oui.
7: M-O-N-C-U-L.
6: Oui, d'accord.
7: Ah, attendez, parce que...
8: Il est arrivé, non?
7: Bah non, apparemment il n'est pas arrivé.
8: Allô?
6: Oui.
8: Bonjour madame.
6: Bonjour monsieur.
8: Vous l'avez vu, non?
6: Mais
8: Vous l'avez vu?
6: Mais qui?
8: Moncu.
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9: Allô?
1: Bonjour madame, je suis bien au domaine vigneropicole.
9: Alors c'est moi-même, dites-moi tout.
1: Monsieur Martin à l'appareil, les travaux agricoles Martin.
9: Oui.
1: C'est juste pour vous prévenir, j'ai déclaré que j'avais arraché des vignes chez vous.
9: Mais pourquoi vous avez déclaré des vignes arrachées sur mon domaine?
1: Parce que ça me permet de récupérer votre prime d'arrachage.
9: Oui mais moi j'en ai déclaré d'arrachées donc
1: Oh là là, vous les avez pas déclarées j'espère?
9: Bah bien sûr que ça se déclare.
1: Ah bah dites que vous vous êtes trompé parce que moi aussi j'ai déclaré.
9: Pourquoi moi je me serais trompé alors que c'est vous qui voulez en bénéficier?
1: En plus à tous les coups, vous allez me dire que vous avez mis les vignes à votre nom?
9: Bah bien sûr.
1: Ah oui, donc vous allez récupérer ma prime, quoi.
9: Pourquoi vous faites ça sur les vignes d'autres personnes, sans les prévenir?
1: Parce que si on prévient, en général, les gens refusent.
9: Vous êtes quand même gonflé sans prévenir les gens.
1: En même temps, vous aussi, vous auriez pu nous prévenir avant d'arracher vos vignes.
9: Mais attendez, vous arrachez des vignes chez moi et je dois vous prévenir?
1: Oui, un petit coup de fil, quand même.
9: Je vais pas prévenir la France entière.
1: Au moins les entreprises de jardinage et d'agriculturage.
9: Mais vous arrachez des vignes sur des... En fait, des travaux que vous faites même pas, mais vous les déclarez pour toucher des primes.
1: Vous savez quoi? Vous allez prendre des photos des vignes que vous avez arrachées.
9: Bah voyons.
1: Vous me les envoyez et je dis que j'ai fait le boulot.
9: Mais vous êtes un doux rêveur.
1: Un mou gréveur.
9: Vous êtes un doux rêveur.
1: Ça veut rien dire, un mou gréveur.
9: Un doux rêveur.
1: Un roux videur.
9: Vous risquez de vous en prendre une brune, hein, je vous garantis. Hein.
1: Bah, je voudrais surtout me prendre une brune prime.
9: Attendez, je vais vous mettre sur écouteur, s'il vous plaît. Hein. Je vais enregistrer la conversation.
1: Sur écouteur? Eh ben, puisque c'est comme ça, je vais brancher moi mon contre-écouteur de ce pas.
9: Mais vous pouvez, monsieur.
1: Ah, je vais pas me gêner.
9: Allez-y.
1: Contre-écouteur activagé. Voilà.
9: Oui.
1: Bah voilà, le contre-écouteur vous contre-enregistre.
9: Alors.
1: Alors, vous étiez en train de me dire que c'est moi qui ai arraché vos vignes.
9: Oh oui. Bah ils arrachent des vignes chez nous pour toucher la prime et après ils nous engueulent parce qu'on les a pas prévenus. Voilà. Allô.
1: Bonjour madame, dites donc, votre collègue me dit qu'il a arraché des vignes.
10: Oui, c'est nos vignes, c'est pas les vôtres. Qu'est-ce que vous me racontez?
1: Ah non, mais je touche pas aux vignes, je prends juste la prime.
10: Mais j'en ai rien à secouer moi de votre prime, je m'en fous.
1: Après, si ça vous rassure, je peux toujours en arracher 2-3 pour vous faire une preuve.
10: Ah mais vous êtes complètement à la masse, vous êtes vraiment débile.
1: Ah mais non, j'ai tout prévu, on les replante après.
10: Mais j'en ai rien à secouer.
1: Si ça se trouve, vous pouvez même demander une prime de replantage.
11: Mais c'est du n'importe quoi ce que vous faites là, c'est quoi ce bazar là?
1: Bonjour monsieur, je dirais pas bazar, je dirais arrangement professionnel plutôt.
11: Mais qu'est-ce que vous racontez?
1: Bah on fait 50-50, vous arrachez la vigne, je touche la prime.
11: Mais c'est interdit. interdit, monsieur.
1: Mais ou alors vous voulez me piquer mon idée, oui?
11: Bah, mais bien sûr.
1: Ah oui, bien sûr, le temps que j'arrive, vous allez arracher toutes vos vignes.
11: Non, bah sûrement, non, mais ça va bien la tête, vous rêvez, vous.
1: Oh, qu'est-ce que j'entends?
11: Ça va pas, non, mais c'est quoi ce bins, là? On touche pas de prime. Qu'est-ce que vous racontez, là, comme connerie?
1: Vous êtes en train d'arracher les vignes.
11: Non, mais ça va pas bien la tête.
1: Et encore une vigne, allez.
11: Mais...
1: Je vous entends, hein.
12: Oui.
1: Bonjour madame, je sais très bien ce que vous faites. Hein.
12: Non, non.
1: Ah si, si.
12: Non, mais c'est des conneries.
1: Oh, mais bien sûr que oui.
12: Non, mais vous êtes qui?
1: Monsieur Martin.
12: Bon, écoutez, madame Martin, je vous connais bien, vous êtes de Martinville.
1: Exactement, ben on se connaît.
12: Mais je vous écoute tous les matins.
1: Mais vous m'écoutez où?
12: Eh ben, la radio.
1: Et laquelle?
12: Eh ben, Rire et Chanson.
1: Ah ben, bravo madame.
12: Eh ben, bonne journée madame.
13: Allô?
14: Oh, non, t'es du allô?
13: Allô?
14: Oui, c'est la SPA?
13: Oui.
14: Ah, bonjour, dites-moi, j'ai roulé sur un lapin, là. Enfin, j'ai pas fait exprès, hein. J'étais sur la route et j'ai écrasé un lapin, quoi.
13: Oui.
14: Il est encore vivant. Je suis désolé, mais je voudrais savoir comment il faut faire, en fait.
13: Oui, bah, je peux pas vous dire. Hein. Moi, nous, on ne prend pas les lapins. On prend que les chiens.
14: Oui, oui, non, mais je voulais vous demander comment il faut faire.
13: Il est blessé?
14: Oui, un peu, oui.
13: Vous le mettez dans une cage et puis quand il est rétabli, vous le relâchez.
14: Ah, c'est pas ça que je vous demandais. Non, en fait, je voulais vous demander comment on fait pour le préparer. C'est pour le manger, en fait.
13: Ah, d'accord. Bon, ça, vous demandez à un cuisinier, hein.
14: Mais vous savez pas comment faire un lapin, non?
13: Ah bah si, très bien, mais là, comme ça, par téléphone...
14: Attendez, j'ai un stylo.
13: Oh bah non, là je regrette, hein, je n'ai pas le temps, monsieur.
14: Non,
13: appelez-moi
14: mais...
13: plus tard.
14: Comment on fait ça?
13: Comment on fait? Il faut le dépecer, déjà, d'une part.
14: Et puis après?
13: Eh bah après, le découper, le retire.
14: Oui, et on lui coupe la tête ou pas?
13: Ah oui.
14: C'est avec un marteau ou avec un couteau?
13: Ah, je ne sais pas, vous demandez à un boucher. Moi, je ne suis pas boucher de nature, hein. Vous le dépecez... Et vous le découpez.
14: En rondins?
13: Non, pas aux oignons. Vous coupez les cuisses d'abord et après le tronc. Et vous préparez ça avec du beurre et des oignons.
14: Du beurre?
13: Voilà.
14: Des oignons?
13: Oui.
14: Des oignons, c'est ça?
13: Oui, des oignons, oui.
14: D'accord. Et, voilà. Et pour les rats, c'est pareil ou pas?
13: Ah ben non, les rats, on les détruit. Hein, ça.
14: Dites-moi... Je suis bien à la SPA, là, hein?
13: Oui, oui.
14: D'accord, à vous me rassurer.
13: Voilà.
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16: Oui.
1: Oui, Roland McDan?
16: Oui.
1: Oui,
16: et... Monsieur, je ne réponds pas au numéro masqué.
1: Ah bah, c'est trop tard. En fait, je voulais
16: donc
1: juste...
16: Vous affichez votre numéro, puis après on verra.
1: Non, mais moi, en fait, je préfère appeler en masqué, parce que sinon, les gens, ils voient mon numéro.
16: Non. Hein, c'est quoi? C'est de la part de qui?
1: Alors, j'aurais besoin du numéro de Patrick, en fait, Sébastien.
16: Vous êtes qui, monsieur?
1: Ah, moi, je m'appelle Martin, en fait. Je voulais lui présenter des blagues que j'écris.
16: Non, et... vous plaisantez, quoi, là, non, mais... C'est ça, je vous donne le numéro de Patrick Sébastien, je vous connais pas, je vous donne le numéro de Patrick Sébastien.
1: Oui, s'il vous plaît.
16: Non, mais enfin, vous êtes cinglé, allez, ça va.
1: Pardon, allô? Ah, là, il est raccroché, donc je le rappelle.
17: Oui.
1: Oui, non,
17: qu'est-ce qu'il y a?
1: Non, c'est parce que...
17: Monsieur, vous me foutez la paix.
1: Mais non,
17: je
1: mais...
17: Je ne vous connais pas,
1: non, mais...
17: je ne sais pas qui vous a donné ce numéro de téléphone, mais... maintenant, vous me foutez la paix.
1: Non, mais ce que je veux dire... Allô?
17: Quand on appelle quelqu'un d'abord, on se présente.
1: Oui, alors bonjour, c'est Martin.
17: Et on téléphone avec un numéro normal.
1: Mais je l'ai pas.
17: Maintenant, foutez-moi la paix.
1: Mais allô? Tu m'entends? Allô? Raccroché, donc je rappelle. Allô? Bon, c'est coupé, donc je rappelle. Voilà, c'est reparti.
16: Allô, oui.
1: Oui, mais excusez-moi, parce que je crois que ça a coupé.
16: Oh putain.
1: Parce que, à la limite, si vous me passez le numéro de mec, je dis que c'est pas vous. Voyez?
16: Au secours, putain. Je suis tombé sur la glu, là. Je sais pas.
1: Ou je dis que c'est quelqu'un d'autre qui me l'a donné. Je dis...
16: Non, mais là, il y a deux solutions, là. Ou là, franchement, vous êtes vraiment très con. Hein,
1: hein, ouais, merci.
16: Parce que là, je peux même pas imaginer que vous soyez... Vous êtes un personnage de fiction. Ça peut pas exister. Vous avez pas une connerie pareille quand même sur vous. C'est pas... Ça n'existe pas, quoi. Ou alors... Après, il y a deux solutions. Il y en a plein. Hein. Attendez. Il y a Rire et Chanson. Il y a...
1: Mais oui, bravo.
16: Non.
1: Si.
16: Mais... Oh là là, oh, putain, bah, vous êtes des gros cons. Hein,
1: ouais, bah, merci, je peux pas avoir meilleur compliment. Hein,
16: Continue comme ça. Continuez comme ça, les gars, vous allez voir.
17: Ah la vache. Eh ben, continuez à vous marrer comme ça, les gars. Faites bien chez les gens. Hein.
1: Et puis, j'arrête de t'appeler hein, pour
17: oui,
1: un moment.
17: S'il te plaît, oui. Je ne peux plus t'entendre, toi, hein, pendant des années. Hein.
1: Ça marche.
17: Salut.
1: Ciao.
17: Salut, ciao.
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19: Bonjour.
14: Bonjour, monsieur. Monsieur Robert Ledoux de Villers à l'appareil.
19: Oui.
14: C'est la Chérie?
19: Oui.
14: Oui, très bien. Est-ce que je peux parler à un cher, s'il vous plaît?
19: Lequel?
14: N'importe lequel, c'est un problème d'affûtage. Hein.
19: Ah, un moment. Allô?
14: Oui, bonjour, monsieur.
19: Monsieur?
14: Monsieur Robert Ledoux de Villers à l'appareil.
19: Oui.
14: J'ai une Chérie à Schafferhoff, hein?
19: Oui.
14: Vous êtes sûr vous-même?
19: Oui.
14: Ah, très bien. Oui. Excusez-moi de vous déranger pendant votre travail. J'espère que vous n'étiez pas en train de chier, non?
19: Oui, où est le problème?
14: Eh ben, c'est un problème d'affûtage sur une lame.
19: Écoutez, je ne sais pas si vous vous adressez à la bonne adresse, là.
14: Comment ça se
19: Vous êtes à Schafferhoff?
14: Oui, mais c'est bien la Chérie.
19: Oui, j'ai une Chérie, oui, d'accord.
14: Bon, et vous êtes sûr vous-même?
19: Oui.
14: Bon, ben,
19: mais vous avez des collègues autour de vous, là-bas, où... comment qu'il s'appelle, là
14: Weber.
19: Weber, le B.I. Weber et tous ces gens-là.
14: Weber n'est pas là. Il est, quand je l'ai appelé, il est en train de chier.
19: Et vous avez le plus grand, notre président du syndicat, monsieur...
14: Mais c'est pas un chieur, lui.
19: Mais c'est quoi, alors? Il faut bien qu'il scie.
14: Ah bah oui, bien sûr.
19: Mais dites, moi, c'est pareil. Moi, personnellement, je ne scie pas. Hein?
14: Vous êtes chieur.
19: Ben oui. Mais... Scieur, c'est-à-dire, j'ai une scierie. Mais je ne scie pas. Je ne scie pas. Je n'ai jamais été derrière un châssis.
14: Ah, vous ne sciez pas, vous-même?
19: Ah ben non.
14: Mais qui est-ce qui scie pour vous,
19: ce sont mes employés.
14: Ah, d'accord. Ah ben, c'est pas pareil.
19: Ah ben non.
14: Bon, est-ce que vous pouvez me passer quelqu'un qui est en train de chier, là, qui pourrait me donner le renseignement?
19: Ben écoutez, là, je regrette, parce que là, je peux pas l'appeler au téléphone, maintenant.
14: Qu'est-ce qu'ils font?
19: Ben, ils scient.
14: Ah là, ils sont en train de chier.
19: Eh ben oui.
14: Bon, écoutez, moi, je vais retourner chier, parce que j'ai du travail.
19: Oui, moi aussi.
14: Vous retournez chier, vous aussi?
19: Oh oui.
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20: Oui.
1: Oui, bonjour, madame. C'est bien le garage?
20: Oui, garage.
1: J'ai acheté des pneus il y a quelques temps chez vous.
20: Oui.
1: Figurez-vous que je me suis rendu compte une fois rentré chez moi que en fait vous m'avez vendu des pneus neufs.
20: Bien sûr qu'on vend des pneus neufs. C'est quoi le souci?
1: Bah le souci c'est qu'ils disent aux infos que maintenant les garages ils sont obligés de proposer des trucs d'occasion.
20: Oui, peut-être à partir du 1er janvier, oui.
1: Voilà, c'est ça. Donc du coup, je vais vous les rapporter pour reprendre des trucs d'occasion à la place.
20: Et je vous ai monté des pneus quand?
1: Alors, je suis passé il y a quelques temps, et ce qu'il faudrait c'est changer la date pour mettre comme si j'étais passé en janvier là.
20: Oui, non c'est pas comme ça c'est. Mais écoutez, la loi c'est à partir du 1er janvier. Donc les pneus je vous ai monté quand?
1: On va dire hier.
20: Non, c'est pas hier.
1: On va dire début janvier.
20: Mais non, écoutez, c'est pas possible. Dites-moi quand est-ce que je vous ai vendu les pneus?
1: Bah, officiellement, ce serait bien qu'on dise début de cette semaine pour que ce soit sur janvier 2017, vous voyez?
20: Non, mais moi, les pneus, ils sont facturés et tout. Vous croyez quoi, que je fais des faux comme ça?
1: Donc, vous êtes en train de reconnaître qu'en plus, ce sont des faux pneus?
20: Mais vous comprenez rien ou quoi?
1: Non, mais enfin, vous dites que vous m'avez vendu des faux pneus en plus.
20: Mais non, vous me demandez de faire une fausse facture.
1: Bah, non, pas du tout, non, mais c'est.
20: Mais si, bien sûr. Bon, la loi, elle est passée à partir du 1er janvier 2017, il me semble.
1: Voilà.
20: Les pneus ont été montés quand? Dites-moi.
1: Aujourd'hui.
20: Arrêtez.
1: Non, mais c'est vous me dites que vous me mettez des faux nouveaux pneus. Visiblement, on a essayé de m'entourlouper.
21: Pardon, d'entourlouper de quoi?
1: Ah bah c'est un monsieur maintenant.
21: Non mais attendez, dites-moi le numéro de la facture.
1: Alors la facture, il faudrait la refaire pour qu'elle soit sur le mois de janvier 2017, parce que sinon ça va pas marcher le truc des pneus d'occasion.
21: Ah non mais, attendez, on peut pas refaire de facture comme ça monsieur.
1: Non mais vous allez changer la date de la facture.
21: Non mais vous rigolez ou quoi? C'est un faux ça. Et vous vous rendez compte de ce que vous dites monsieur?
1: Excusez-moi, mais alors votre collègue m'a dit qu'il m'avait monté des faux pneus déjà.
21: Mais non, c'est vous monsieur, mais vous vous rendez compte de ce que vous dites? Mais n'importe quoi. Mais vous êtes grave, monsieur, les faux pneus, mais ça n'existe pas, les faux pneus.
1: Ah bah demandez-lui, il me l'a dit.
21: J'ai pas de facture au nom de Martin, donc me dites pas que vous êtes passé dans notre garage, monsieur.
1: J'ai pu vous donner un pseudonyme.
21: Non.
1: Ah bah si. Mais, allô?
21: Bonjour.
1: Ah bah c'est un autre monsieur.
21: Non, si vous continuez, moi j'appelle la gendarmerie, on va vous retrouver.
1: Bah, excusez-moi, c'est quand même votre collègue qui me dit qu'il m'a monté des faux pneus.
21: Mais vous voyez ça où, des faux pneus, vous? Comment on peut monter des faux pneus? Ça n'existe pas, monsieur. Vous me parlez de faire une facture de pièces d'occasion de pneus. Ne dites pas de bêtises, monsieur. On vous a pas vu au 1er janvier, on vient de rouvrir ce matin. Donc arrêtez de dire de bêtises.
1: Mais donc je suis passé ce matin, dans ce cas, si ça vous
21: mais
1: arrange.
21: Vous n'êtes pas passé ce matin, on n'a pas monté de pneus ce matin. Donc arrêtez de dire des bêtises quand
1: non,
21: même.
1: Non, mais d'accord, ce que je veux dire, c'est que ça reste entre
21: mais
1: nous.
21: Non, mais ça reste pas entre nous, monsieur. Je fais pas de faux papiers, moi.
1: Bah,
21: donc arrêtez de dire des bêtises.
1: Non, mais vu que ce sont des faux pneus, vous pouvez mettre.
21: Mais arrêtez de parler de faux pneus, mais vous rigolez ou quoi? Venez passer, on va appeler la gendarmerie et puis on va régler le problème ensemble.
1: Non, mais ce serait logique que j'ai des faux papiers avec les faux pneus.
21: Non, mais enfin, j'hallucine. Des faux pneus.
1: Bon, écoutez, de toute façon, pour cette histoire de faux pneus, moi, j'ai contacté la gendarmerie.
21: Bon, vous avez appelé la gendarmerie d'où?
1: Alors, comme on parle de faux pneus, j'ai appelé la fausse gendarmerie, en fait.
21: Vous avez appelé la fausse gendarmerie? Non, mais vous avez un problème dans votre tête, monsieur, c'est pas possible.
1: Bah, c'est des faux pneus, j'appelle la fausse gendarmerie.
21: Arrêtez vos bêtises, d'accord?
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22: Allô, Nadine?
18: Oui.
22: Ah, comment ça va?
18: Ça va, mais vous êtes qui?
22: Bah, tu me reconnais pas?
18: Ah ben mince, ben non, franchement, je reconnais pas.
22: Ah, écoute, enfin quand même.
18: Oh, je suis désolée, hein, mais...
22: Ça me fait de la peine, Nadine.
18: Oh, madame...
22: Ah!
18: Ça, c'est ça.
22: Ah!
18: Ah, voilà.
22: Oh.
18: Comment que ça va?
22: Ben, pas très bien.
18: Oh, mince alors. Et quand est-ce qu'il vous déplâtre, alors?
22: Eh ben, figurez-vous que j'ai eu quelque chose d'assez rare.
18: Oui.
22: Les poils se sont pris dans le plâtre.
18: Ah!
22: Et s'ils m'enlèvent le plâtre...
18: Ils vont vous arracher tous les poils.
22: Voilà.
18: Eh ben, pardon. Vous allez sentir votre douleur.
22: Parce qu'ils m'ont fait un deuxième plâtre. Qu'est-ce qu'on vous avait dit?
18: Eh ben, moi, Hélène m'a dit que vous êtes tombée.
22: Oui.
18: Qu'on vous a plâtré le pied.
22: Oh, jusqu'au bassin.
18: Oh, quelle horreur.
22: Oui.
18: Parce que moi, je pense surtout à ça, quoi, au problème pour monter les escaliers, pour...
22: Non, mais j'ai pris quelqu'un.
18: Ah, vous avez bien fait.
22: Il est très gentil, c'est un jeune homme. Hein.
18: D'accord.
22: Oh oui, heureusement qu'il est là.
18: Hein. Ben, heureusement, oui, que ça existe.
22: Oh, oui. Le problème, donc, c'est que c'est les poils, quoi. Comment ils vont faire, je ne sais pas. Alors, les pieds. Bon, ben, on n'a pas de poils sur les pieds. C'est surtout les cuisses.
18: Les cuisses.
22: Et puis la touffe, quoi.
18: Bah oui.
22: La chatte, quoi.
18: Bah exactement, oui, je m'en doute.
22: Je suis très inquiète pour les poils de ma chatte.
18: Oh, mais non, vous faites pas de soucis, ça repousse de toute façon.
22: Bah vous savez déjà, moi avant, hein, moi quand on me bouffait la chatte, rien que me la bouffer comme ça, parfois, il m'arrachait un ou deux poils, quoi. Ça me faisait mal. Oh, Nadine.
18: Hein, bah pardon.
22: De rien. J'ai toujours beaucoup aimé les poils de ma chatte.
18: Ben oui. Notre féminité, on y tient.
22: Oh oui. J'ai toujours bien entretenu.
18: Oh.
22: J'ai un bigoudi spécial chatte, la Made in China, là,
18: ouais,
22: vous savez.
18: Ouais.
22: Rose, là. Et donc, je faisais des petits rouleaux comme ça, comme
18: ben
22: une petite...
18: Oui.
22: Une petite cascade de poils.
18: Oh.
22: Oh, c'était joli.
18: Comme si c'était des cheveux sur votre tête.
22: Voilà. C'est exactement ça.
18: Ben oui.
22: Et donc j'ai fait, vous savez, comme une espèce de petite permanente. Donc ça, c'est très joli, ça s'ouvre comme des rideaux. Voilà, quand on écarte doucement, vous voyez. Et l'idée qu'on les arrache.
18: Quand est-ce que vous y allez?
22: Ça va faire pipi.
18: Non, pour vous enlever le plâtre.
22: En fait, il y a le jeune homme, il me propose de le faire lui-même.
18: Ah.
22: Ben attendez, je vais vous le passer. Michel. Madame, qui
23: veut vous parler? Oui, allô, merci. Allô?
18: Oui.
23: Oui, bonjour, madame.
18: Bonjour, monsieur.
23: Vous vouliez peut-être me...
18: Je sais pas, elle me dit qu'elle s'est fait du souci pour son plâtre...
23: Pour les poils de sa chatte, oui.
18: Oui, voilà.
23: Voilà.
18: Je sais pas si c'est votre boulot de faire ça, j'en sais rien, moi. Hein.
23: Ce qu'elle me demande, en fait, c'est de faire moi-même l'épilation, c'est ça?
18: Oui.
23: Avec ma bouche. C'est
18: pardon?
23: Pas...
18: Bah, pourquoi avec votre bouche?
22: Bah oui, j'y tiens.
18: Pardon?
23: Vous voyez?
18: Oui, mais il y a quelque chose qui tourne pas rond. Pourquoi qu'elle vous demande ça?
23: C'est pas mon métier.
18: Eh ben, ma foi, moi, c'est pas moi qui peux le faire non plus. Hein.
23: Vous êtes sûr?
18: De quoi je suis sûr?
23: Ben, je crois qu'elle vous appelait pour ça.
18: Pardon?
23: Je vous la repasse. Hein.
18: Oh, pour dire quoi?
22: Merci. Allô?
18: Oui.
22: Je suis pas en confiance totalement avec ce jeune homme.
18: Oui.
22: Je voudrais savoir si vous pouviez le faire, vous.
18: Ah non.
22: Avec votre bouche.
18: Ah non, non, non. Ah non, non, non, non, non, non, non. C'est hors de question. Non, non, non.
22: Mais pourquoi?
18: Mais parce que c'est pas dans mes façons de faire.
22: Non, mais on recrache après, c'est pas grave.
18: Oh ben non, non, non, non, non. Je suis désolée, madame. Vous faites erreur sur moi, sur ma personne. Hein.
22: Ah non, mais c'est juste un coup de main, je vous demande. Hein.
18: Je ne vous connais pas assez. Je suis pas assez intime avec vous. Je suis pas...
22: Les yeux fermés.
18: Pourquoi vous avez pas demandé à Hélène?
22: Hélène?
18: Oui.
22: C'est elle qui m'a dit de vous appeler.
18: C'est Hélène qui vous a dit de m'appeler moi?
22: Oui.
18: Eh ben pardon. Je suis vraiment scotchée, là.
22: Ah, hein. Bah oui, parce qu'elle a dit que vous rendriez service facilement. Plus.
18: Bah, dites, il y a service et service, quand même.
0: Hein. 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
1: Bonjour monsieur, je suis bien à l'exploitation agricole.
18: Oui.
1: Monsieur Martin à l'appareil, établissement Martin écologisme agriculturel.
18: Oui.
1: Je vais venir installer vos moteurs électriques.
18: Les moteurs électriques?
1: Oui, pour remplacer les moteurs diesel sur vos tracteurs.
18: Ça, mais j'ai été averti de ça. Qu'est-ce que c'est cette histoire?
1: C'est rapport à la transition énergifiste.
18: Non mais.
1: Je vous ai inscrit à un programme de dédieselification volontaire.
18: Mais non mais ça va pas non.
1: Pas de panique. Déjà, vous allez démonter les moteurs diesel de vos tracteurs.
18: Mais il n'y en est pas question. Je vois pas comment je vais démonter les moteurs. Non mais.
1: Vous regardez un tuto sur internet.
18: Non mais vous savez ce que c'est un moteur de tracteur? Qu'est-ce que c'est ces histoires?
1: Vous me faites juste la dépose. Moi je gère le montage du moteur électrique.
18: Mais je veux pas déposer les tracteurs. Mais il en est pas question.
1: Ah oui, mais en plus ce sont les nouveaux moteurs. Vous avez jusqu'à 30 minutes d'autonomie.
18: Vous rigolez, dans les champs, moi c'est 8 heures de travail non-stop qu'ils font les tracteurs.
1: Oui, bah là faudra juste prévoir une pause de 4 heures toutes les 30 minutes.
18: Non. Je veux pas vous bousiller mon matériel pour avoir une autonomie de 30
1: minutes.
18: Et
1: si vous prenez la remorque de batterie en option, vous montez jusqu'à pas loin d'une heure.
18: Mais je ne prends ni la remorque de batterie ni quoi que ce soit.
1: Non mais sur la remorque, je vous fais un prix.
18: Je ne veux même pas un prix, je ne veux pas que vous touchiez à mon matériel.
1: Bon, je vous ai quand même fait un bon de commande au cas où.
18: Ah ben ça vous l'avez fait, mais moi j'ai rien signé monsieur.
1: Ça on s'arrangera plus tard, déjà je vous l'apporte.
18: Ah mais je ne veux même pas vous voir, faut quand même pas vous prendre pour des couillons.
1: Pour la remorque de batterie, je vous fais moins 10%, c'est oui?
18: C'est non, je ne veux ni vos moteurs ni votre remorque, je ne veux pas vous voir.
1: Et si je vous rajoute un camion de piles électriques?
18: Je ne veux ni piles ni quoi que ce soit, je ne veux rien.
1: Ou alors des pédaliers?
18: Non.
1: Oh. Ah. Allô?
2: Oui, allô?
1: Ok, c'est madame.
2: Non, c'est monsieur, mais enfin bref.
1: Donc, pour vos tracteurs.
2: Et un tracteur, vous n'allez pas remplacer le moteur de mon tracteur quand même?
1: Bah, si, c'est ce que je dis depuis tout à l'heure.
2: Ah, bah, sûrement, oui, sûrement.
1: Voilà, et vu que je vais pas tarder, si vous pouvez déjà commencer le démontage maintenant?
2: Oui, je vais démonter le moteur de mon tracteur comme ça en 5 minutes.
1: Ah, bah, parfait.
2: Non, mais vous n'allez pas mettre un moteur électrique sur un tracteur, non?
1: C'est ce que je disais, ça vous permet 30 minutes.
2: Ça permet rien du tout.
1: Bah, si, moi déjà, ça me permet de vous fourguer des moteurs électriques.
2: Bien sûr, et qui c'est qui va payer?
1: Alors, vous avez peut-être des subventions, je suis pas sûr, mais enfin, je vous ai passé la commande, vous inquiétez
2: non,
1: pas.
2: Non, mais je m'en fous, moi. C'est vous qui avez commandé pour moi, mais qu'est-ce que c'est cette...
1: Bah oui, parce que, pardon, mais ils vont pas se commander tout seuls.
2: Non. Allez, au revoir, monsieur.
1: Ok, donc je valide?
2: Allez, au revoir, monsieur.
1: Ça veut dire oui?
2: Un point, c'est tout.
1: Oui, mais un point oui ou un point non?
2: Allez, hop. C'est pas la peine d'insister.
1: Alors, c'est pas mon genre d'insister, mais je pense qu'on a du mal se comprendre.
2: On a du pas mal se comprendre. D'abord, qu'est-ce que c'est ce travail-là? Comment que ça se fait que vous avez une entreprise et vous avez un numéro secret?
1: C'est parce que c'est une entreprise secrète, donc évidemment, on a un numéro secret.
2: Moi, j'ai pas une entreprise et j'ai un numéro, vous pouvez m'appeler.
1: Vous savez quoi? Je vais, moi, prendre votre numéro, comme ça, je vous appelle.
2: Non, mais vous avez pas besoin de prendre mon numéro, moi, je peux pas vous prendre le vôtre.
1: Non, mais donnez-moi le numéro sur lequel je suis en train de vous appeler.
2: Non, mais vous avez pas besoin de mon numéro et vous avez pas besoin de vous déplacer.
1: Ah oui? Et comment je fais, moi, pour vous rappeler?
2: Mais vous m'appelez pas.
1: Ok, donc c'est vous qui rappelez?
2: Oui, alors écoutez-moi bien. Hein.
1: Tiens, une autre dame.
2: Écoutez, vous allez bien ouvrir vos oreilles. Je pense que vous comprenez pas le français.
1: Ah yes, it's for the electric motors.
2: Vous allez pas. C'est bien compris?
1: Non, il manque un bout de phrase là, non?
2: Écoute-moi bien, t'entends?
1: Ah ben, on se tutoie. Non, désolé, je ne t'entends pas.
2: Oui, allez, me faites pas chier, c'est bon.
1: Ça veut dire oui.
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3: Oui, bonjour madame, les laboratoires Coco Bayeux à l'appareil, laboratoire d'hygiène dentaire. Mmh. Vous êtes au courant, non?
4: Non, pas du tout, pourquoi?
3: Ben écoutez madame, on ne veut pas vous faire de peine, mais on est au PTT actuellement, là on fait des expériences avec le téléphone, et il se trouve que, d'après vos dernières conversations téléphoniques, vous auriez plutôt mauvaise haleine, est-ce que...
4: Ah bon, non mais vous fichez de moi, non, arrêtez vos bêtises, hein, je vous en prie.
3: Écoutez madame, je suis avec l'agent.
4: Oui, communication téléphonique, excusez-moi, mais enfin je suis pas idiote.
3: Non madame, je crois que vous êtes en train de vous égarer, je vous explique. Nous avons mis au point un brevet, mm-hmm. qui nous permet de détecter, donc conjointement avec le ministère de la Santé, mm-hmm. vous savez que les dents, les problèmes dentaires sont très mal remboursés en France.
4: Ah ça je sais, parce que...
3: Oui, vous avez... Bah oui, justement...
4: Non,
3: vous...
4: j'ai pas de problème, hein. Pas du tout, ne vous inquiétez pas.
3: Bah si vous le savez, c'est que...
4: Bah je sais, parce que de toute façon, en ce moment, je vais chez le dentiste, mais je... c'est pas parce que j'ai mauvaise haleine, je me fais mettre des dents, c'est tout à fait différent.
3: Bah oui, madame, mais... C'est justement peut-être parce que vous êtes en train de vous faire mettre des dents que vous avez mauvaise haleine.
4: Ah non, pas du tout. Justement, ces dents-là, elles sont enlevées depuis 15 ans, alors je risque pas d'avoir mauvaise haleine avec, hein.
3: Bah, je sais, madame, plus c'est vieux et plus...
4: Je suis suivie régulièrement, si vous voulez savoir. Alors, mauvaise haleine au téléphone, excusez-moi, hein, mais n'importe quoi.
3: Moi, je ne veux pas vous décevoir ni vous heurter, mais là, bon, j'ai un masque sur le nez, et heureusement.
4: Oh, écoutez, non, mais dis donc, non, mais vous avez un masque sur le visage pour ne pas sentir mon haleine, non, mais pour qui vous me prenez? Je suis pas idiote, hein.
3: Bon, madame.
4: Bah, il y a pas de écoutez, madame.
3: Bon, madame, je vais continuer cette conversation en enlevant le masque comme ça. Bon.
4: Non, mais vous êtes tombée sur la tête ou quoi?
3: J'enlève le masque, madame.
4: Ouais, mais enlevez le masque et puis mettez-le où vous voulez, j'en ai rien à faire.
3: Je le pose sur la table.
4: Mais hein. c'est ça.
3: Bon, écoutez-moi.
4: Oui, bah, moi je vais vous raccrocher au nez, ça va être vite fait.
3: Écoutez, je préférerais justement. Oh, je remets le masque. Excusez-moi, madame. Vous pouvez me raccrocher au nez, s'il vous plaît.
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6: Oui, allô.
22: Allô.
6: Allô.
22: Bonjour, monsieur. C'est l'école d'accordéon.
6: Oui.
22: Ah, bonjour.
6: Bien ça. Bonjour,
22: excusez-moi
6: monsieur.
22: De vous déranger, monsieur Ledoux, à l'appareil.
6: Je vous en prie.
22: Je oui. vous appelle d'une chambre où je suis dans une clinique.
6: Ah.
22: Et rien ne m'aurait fait plus plaisir en guise de dernière volonté
6: oui.
22: D'entendre un petit air d'accordéon.
6: Ah bon?
22: Si c'est possible.
6: Ah?
22: Avant que je parte.
6: Écoutez, monsieur, vous aimez l'accordéon à ce point, alors?
22: Oh oui, j'en ai beaucoup joué.
6: Ah oui?
22: Ça m'aurait fait plaisir avant de partir.
6: Bon, écoutez, je fais le nécessaire. Attendez un petit instant, s'il vous plaît. Hein.
22: Merci, monsieur. Avant de partir, ça fait du bien un petit air d'accordéon. Vous comprenez?
6: Attendez, je vous fais attendre, là.
22: Merci, vous êtes gentil. Allô?
6: Allô?
22: Oui, merci, monsieur.
6: Alors, attendez.
22: Ce sont mes dernières volontés avant de partir, monsieur.
6: Alors, attendez. Je vais vous jouer le retour des hirondelles, hein?
22: Ah, oui.
6: Si vous connaissez?
22: Oh!
6: D'accord. Alors, ma femme va prendre le téléphone et moi, je vais prendre l'accordéon. Attendez un instant.
7: Allô?
22: Bonjour, madame.
7: Voilà, il va commencer, là.
22: Je m'assieds.
6: Je commence, hein.
22: Je vous écoute.

0: Lay. Oh.
1: Allô?
0: Bravo, monsieur.
1: Ça vous a fait plaisir?
0: Oh, mais vous pouvez pas savoir. Je ne m'attendais pas à ce que vous jouissiez de cette manière. Ce morceau est magnifique et vous êtes un grand accordéoniste.
1: Ah bien, je vous remercie, mais...
0: Je vous le dis du plus profond de mon cœur, monsieur Jacques.
1: Là, vous m'avez pris un peu de court, hein. J'étais vraiment à froid, là.
0: Non, je vous le dis. Avant de partir, ça me fait toujours du bien. J'appelle les artistes au téléphone tous les matins avant de partir faire mes courses sur le marché.
1: Ah.
0: Et comme ça, je m'offre un petit concert privé.
1: Ah oui. Mais donc, avant de partir, c'est sur le marché, parce que j'avais compris avant de partir, à cause d'une grave maladie, non?
0: À mourir, vous voulez dire?
1: Oui.
0: Non, je suis en pleine forme.
1: Ah, eh bien, je suis heureux d'avoir satisfait vos désirs.
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3: Matériaux, bonjour.
4: Oui, bonjour monsieur. C'est bien le magasin de matériaux de construction?
3: Oui, bien sûr.
4: J'ai acheté du plâtre chez vous.
3: Oui.
4: Et apparemment, il n'est pas en conformitude.
3: Il n'est pas quoi?
4: Il n'est pas en conformitude.
3: Excusez-moi, j'ai pas compris là.
4: Je suis avec mon beau-frère là, qui s'était fait mal au poignet. On a appelé le docteur qui nous a dit qu'il fallait passer le voir pour qu'il puisse plâtrer.
3: Oui.
4: Donc moi, j'avais acheté du plâtre chez vous.
3: Attendez, nous, on vend du plâtre de construction. C'est pas du plâtre.
4: C'est pas du plâtre.
3: Bah, attendez, si, c'est du plâtre pour.
4: Ah ah!
3: Non mais vous rigolez là. Si vous avez été chez le docteur, vous devez aller à l'hôpital pour vous faire plâtrer et non pour venir acheter du plâtre chez nous.
4: J'ai dit que je voulais du plâtre, alors après vous me dites c'est pas du plâtre, on vend pas de plâtre.
3: Mais j'ai pas dit ça du tout. J'ai dit monsieur, on ne vend pas du plâtre pour mettre...
4: Ah.
3: Non, attendez, vous avez pas écouté la fin de ma phrase. J'ai dit je ne comprends pas pourquoi on peut venir acheter du plâtre chez nous de construction pour mettre sur des poignets ou pour mettre sur une jambe cassée. N'importe quoi, enfin je sais pas, là c'est vraiment hallucinant quoi.
4: En plus, moi j'ai eu une surfacturation du docteur qui a dû péter le truc qu'on avait fait.
3: Attendez. Là, je comprends pas, là. Ça, c'est votre problème, monsieur, c'est pas le mien. Je sais pas, mais bon. C'est la première fois que ça nous arrive, une chose comme ça. Vous allez voir mon magasinier qui vous dira, bah, monsieur, gardez votre plâtre, on peut rien faire, et puis c'est tout.
4: Bah, écoutez, dans ce cas, je vais voir avec votre magasiniste, comme vous dites.
3: Oui, avec lui, y a pas de problème.
4: Merci, monsieur.
5: Oui,
4: bonjour madame.
5: Oui, mais c'est pas du plâtre pour faire ça, monsieur. C'est du plâtre pour se mettre sur les murs.
4: Sur les mains, oui, c'est ça. Lui, c'était le poignet. Donc, si vous me dites sur les mains, c'est sur le poignet,
5: non,
4: c'est pareil.
5: Pour les murs, pas sur les mains. C'est pour faire reboucher des saignées, tous ces trucs-là.
4: Alors, non, lui ne saignait pas. C'est-à-dire
5: mais
4: que c'était.
5: Il saignait dans les murs. Pour reboucher une saignée.
4: Comme un pansement, vous voulez dire?
5: Non, dans une habitation, on parle pas sur un corps humain. Le plâtre, vous avez pris quoi, 25 kilos ou 5 kilos?
4: Mon beau-frère a des articulations assez épaisses. J'ai pris 25 kilos. Je me suis dit, c'est plus sûr.
5: Ah, vous avez pris 25 kilos?
4: J'ai mis les 25 kilos de plâtre autour du poignet.
5: Là, je peux pas vous reprendre, monsieur. Il est mort, quoi. Comment voulez-vous que je revende à un client?
4: Bah non, mais vous remettez un bout de scotch dessus et puis après, ni vu ni connu.
5: Ah non, c'est comme si vous l'avez utilisé. C'est ouvert, c'est tout.
4: Comment ça, c'est ouvert? Non, alors je me suis trompé, mettons que je me suis trompé. Il est fermé.
5: Non, bah alors arrêtez de dire n'importe quoi, monsieur.
4: Comment, pardon?
5: J'ai arrêté de dire n'importe quoi, c'est tout. Mais attends, il faut.
4: Ah non, pardon, alors vous avez du mal comprendre. Non, pas du tout.
5: Non, mais là vous. Bah, je sais pas, mais là, il y a un truc qui va pas, là.
4: Je vais prendre votre nom quand même pour leur dire que vous m'avez dit que c'était OK.
5: Ah non, j'ai rien dit du tout, monsieur. On ne fait rien du tout.
4: Vous venez pas de me dire, on reprend le sac, on vous paye le docteur.
5: Ah ouais, non, je vous ai rien dit du tout, monsieur. Non.
4: Ah bah c'est ce que j'ai entendu, excusez-moi.
5: Ouais, non.
4: Ah bah j'ai un témoin, j'ai mon beau-frère à côté qui a entendu même chose.
5: Non, j'ai rien dit du tout.
4: Alors passez-moi la direction.
5: Je vous passe.
4: Ah bah merci.
6: Vous avez acheté du plâtre chez moi.
4: Ah bah c'est une autre dame.
6: Hein?
4: Bonjour madame.
6: Hein? Pourquoi madame? C'est Rire et Chanson ou quoi?
4: Ah oui madame, c'est Rire et Chanson.
6: Hein? C'est Rire et Chanson.
4: Oui madame, ça l'appelle trop con.
6: Bah bravo.
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8: Allô?
9: Oui, bonjour madame.
8: Bonjour monsieur.
9: C'est votre voisin?
8: Oui.
9: Vous allez bien?
8: Monsieur Loisel?
9: Voilà.
8: Oui, bonjour monsieur.
9: Comment ça va?
8: Ça va, je vous remercie, vous-même.
9: Bah écoutez, ça va, un peu des crampes.
8: Oh!
9: Bah vous savez, à force de pédaler dans le garage pour...
8: Oui, mais oui. Et madame va bien?
9: Oui, très bien. Oui, enfin...
8: Oui.
9: Elle est toujours un peu chiante, mais...
8: Comment?
9: Bah, disons qu'elle a son caractère. Hein.
8: Ah, bah écoutez, on l'a tous. Hein. Moi, maintenant, je risque pas de me disputer avec personne. Je n'ai même plus mon chat.
9: Oh.
8: Eh oui.
9: Vous l'avez mangé?
8: Oh non. Il était malade. J'ai dû prendre la décision de le faire euthanasier.
9: Euthanasier.
8: Je l'ai fait euthanasier.
9: C'est quoi ça? C'est des ananas?
8: Euthanasier. Il a fallu le faire piquer pour parce qu'il ne pouvait plus vivre.
9: Oui.
8: Voilà.
9: Et donc là, avec la piqûre, maintenant, il peut vivre.
8: Non, je n'ai plus. Je ne l'ai plus, il est mort.
9: Le vétérinaire ?
8: Comment ?
9: Le vétérinaire est mort.
8: Non, mon chat.
9: Votre chat a sauté sur le vétérinaire, il l'a tué.
8: Mon chat est mort parce que j'ai dû le faire euthanasier, le faire piquer par le vétérinaire.
9: Il faut le mettre en prison, cet homme-là.
8: Ben oui, n'est-ce pas ? Enfin, bon, c'est comme ça.
9: Enfin, les femmes ont toujours ça de formidable, c'est qu'elles font faire le sale boulot par les hommes. Quoi.
8: Ben oui, comme vous dites, mais enfin, il y a des femmes qui le font aussi, hein.
9: Oui, très mal.
8: Le sale boulot.
9: Parce que moi, j'avais un rat avant.
8: Ah bon ? Oh, quelle horreur !
9: J'ai voulu le faire euthanasier.
8: Oui.
9: Et c'était une vétérinaire qui l'a piqué. Et oui. En fait, c'est moi qui tenais mon rat.
8: Ah oui ?
9: Et ben, elle m'a piqué.
8: Ah oui ?
9: Et j'ai fait 5 jours de coma.
8: Oh, oh.
9: Et mon rat est parti.
8: Ah ben.
9: 5 jours de coma à cause d'une...
8: Oh.
9: D'une vétérinaire, alors. Bon.
8: Oui, c'est une horreur.
9: Elle a confondu la patte de mon rat avec mon petit doigt.
8: Eh ben, dites donc. Oh là là, mais vous avez dû la poursuivre, cette vétérinaire.
9: Ah, je pouvais pas, j'étais en coma.
8: Oh, quelle horreur. Eh ben, dites donc. Oui, ben, vous avez failli passer à la place du rat.
9: Je l'ai rattrapé après mon coma.
8: Ah oui, parce qu'il s'était sauvé.
9: Ah ben oui, vous rendez compte.
8: Ah oui.
9: Enfin. Bon, pourquoi je vous appelais déjà?
8: Ouais.
9: Ah oui, c'est ça. Est-ce que vous auriez du sel ?
8: Du sel ? Oh oui, je veux avoir ça, pourquoi ?
9: Je voulais vous inviter à partager mon rat en croûte de sel.
8: Pardon ? Oh là là, quelle horreur !
9: Ben, si vous insistez, je vous le fais à la framboise, mais bon...
8: Non, j'en veux pas de votre rat.
9: Mais pourquoi ?
8: Oh, quand même, quelle honte ! Allô ?
4: Oui, bonjour madame. C'est bien la boucherie ?
7: C'est monsieur, oui, c'est la boucherie.
4: Je voulais savoir si vous vendiez encore du roast beef.
7: Oui.
4: Ah bah voilà, bah faudra arrêter.
7: Pourquoi ?
4: Rapport aux Anglais qui ont décidé de quitter l'Europe.
7: Pourquoi vous me dites ça, monsieur ? C'est pas...
4: Vous n'allez pas continuer à vendre de la viande anglaise alors que...
7: Ouh là là, alors là, on va pas du tout rentrer dans ce débat là, monsieur.
4: Vous reconnaissez quand même que vous vendez du roast beef.
7: Qu'est-ce que vous allez m'embêter avec de la Grande-Bretagne là ? Ça n'a rien à voir, vous êtes parti à l'ouest là, carrément.
4: Je constate que vous défendez donc les Anglais
7: non.
4: Contre la France.
7: Monsieur, vous êtes qui pour me dire ce que j'ai à faire ?
4: Excusez-moi, enfin c'est juste du bon sens.
7: Alors attendez, restez au téléphone, hein. Je vous passe quelqu'un plus de compétent, vous allez voir. Restez bien accroché, hein. Je vous assure. Allô ?
4: Oui, allô ?
7: Oui, bonjour, monsieur.
4: Oui, bonjour, madame. Alors, comme j'expliquais...
7: Non, votre... c'est pas madame, c'est monsieur, d'abord.
4: Ah bah, vous aussi, décidément.
7: Oui.
4: On me dit que vous défendez le roast beef.
7: Je défends le roast beef.
4: Alors que...
7: Non. Monsieur, d'abord...
4: Vendre des produits anglais, alors que les Anglais ont décidé de quitter l'Europe, avec cette histoire de Brexit, là.
7: Oui.
4: Je trouve ça un petit peu gonflé.
7: Mais monsieur, je travaille pas que les Anglais.
4: Oui, bah ça, c'est ce qu'on dit.
7: Bah, monsieur, vous pouvez me dire pas quand vous voulez.
4: Oui, et puis le temps que j'arrive, vous allez cacher les Anglais.
7: Mais non, monsieur, j'ai les... Mais écoutez, on a les factures, on a tout ce qu'il faut.
4: Non, mais...
7: C'est pas un souci.
4: Non, mais je vois le truc, c'est que vous allez me les mettre à la cave ou je ne sais où, et puis comme...
7: Mais monsieur, j'ai pas de cave, j'ai rien.
4: Ah bah tiens, elle sera...
7: C'est vous, non, mais c'est vous qui faites ça. Donnez-moi votre nom, et puis à ce moment-là, j'irai vous voir ou n'importe quoi avec les factures et tout. Mais moi, ça me dérange pas, monsieur.
4: Ah oui, non, mais c'est ça. Donc vous venez me voir, et les Anglais, ils restent chez vous pendant ce temps.
7: Mais venez voir si vous voulez, monsieur, j'en ai rien à cirer. Moi, c'est contrôlé, c'est tout, point.
4: Vous seriez pas un petit peu british ?
7: Non, pas du tout, monsieur. Non.
4: Je suis sûr que vous êtes anglais.
7: Mais non, monsieur !
4: How do you do ?
7: Mais arrêtez de dire des conneries.
4: Non, mais excusez-moi, mais enfin, je reconnais l'accent.
7: Je reconnais l'accent anglais ? Je suis français, monsieur.
4: Oui, bah, c'est ce qu'on dit.
7: Mais arrêtez de dire des conneries.
4: Non, mais je rêve.
7: Non, mais non, vous rêvez pas, monsieur, ce que je dis, c'est vrai. Oui, vous rêvez.
4: Non, mais enfin, excusez-moi.
7: Bah, non, si vous voulez venir me voir, venez me voir, écoutez, que de faire chier le monde, là.
4: Non, mais enfin, excusez-moi, mais enfin, c'est quand même pas moi qui vends de l'anglais.
7: C'est pas moi qui a téléphoné, monsieur, c'est vous qui me téléphonez. Bah, pourquoi faire vous me téléphoner à l'heure ? Je vous ai rien demandé, moi.
4: Bah, parce que vous êtes quand même hors la loi.
7: Mais je suis hors la loi de quoi ?
4: Bah, de roast beef.
7: Du roast beef. Qu'est-ce que vous racontez, là ?
4: À partir du moment où vous vendez de l'anglais, vous voyez, c'est quand même...
7: Mais monsieur, je ne vends pas d'anglais.
4: Ah bah alors là...
7: Mais putain de merde, venez me voir ici, bordel de merde. Je vais vous expliquer, moi.
4: Ah bah je viens.
7: Bah venez, monsieur, mais venez, je vous attends. Puis écoutez, vous n'allez pas me faire chier, si vous avez envie de venir me voir, venez me voir.
4: Ah non, mais bien sûr, non mais... Excuse...
7: Autrement, je vous ferai un procès au cul, moi.
4: Ah mais moi d'abord.
7: Bon, d'accord, ok.
4: Pour recélisme de roast beef.
7: Écoutez, vous me faites chier et c'est tout, point. Virgule, à la ligne.
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10: Bienvenue. Allô ?
0: Allô ? Bonjour madame.
10: Bonjour.
0: Madame Ledoux à l'appareil.
10: Oui, qui vous demandez madame ?
0: Ben je suis bien la SPA.
10: Mais non madame. Vous n'êtes pas la SPA, vous êtes à Puget-Théniers.
0: Oh ben mince, qu'est-ce que je fais là ? Figurez-vous que je suis à Roquebière dans la forêt.
11: et je suis ornithologue. Vous savez, je m'occupe des nids d'oiseaux. Et je voulais avoir un renseignement auprès de la SPA.
10: Moi, une fois, j'étais délégué responsable, mais maintenant, je ne le fais plus.
11: À la SPA?
10: Oui.
11: Ah ben, vous pouvez, on ne sait jamais, peut-être que vous pouvez me donner un renseignement.
10: De me téléphoner pas au vétérinaire.
11: Mais oui, mais je ne peux pas, mon téléphone ne marche pas. C'est un téléphone portatif. Et le problème, voyez-vous, c'est que je suis en train de surveiller un nid d'aigles royaux.
10: Oui.
11: Et alors, je suis à 2 mètres du nid des petits aigles. Mm. Et j'aurais voulu savoir si les aigles, les parents, étaient plus ou moins agressifs.
10: Ah, je sais pas. Ça, je sais pas du tout.
11: Aïe, aïe, aïe, parce que je sais pas si je peux rester en observation.
10: Oui, je comprends. Vous voulez pas vous faire attraper non plus.
11: Ben oui, parce que ce sont des aigles très solides. Ils peuvent embarquer un mouton dans les aigles.
10: Ben oui, alors oui, oui, oui.
11: C'est pour ça que je voulais avoir le renseignement. Attendez, parce que là, je vois, attendez. Ah, qu'est-ce que c'est ? Oh là là. Allô ?
10: Allô ?
11: Aïe.
10: Allô ?
11: Oh, il y a quelque chose qui m'arrive dans le dos, là. J'ai comme une pince dans le dos.
10: C'est l'aigle ?
11: Ah !
10: Allô ?
11: Oh mon Dieu ! Je suis en train de décoller.
10: Comment ?
11: Je suis en train de m'envoler dans les airs.
10: C'est un aigle qui vous a pris.
11: On est en train de voler au-dessus de la forêt.
10: Qu'est-ce que je dois faire ?
11: Ça va très vite.
10: Parlez-moi tout le temps. Parlez, parlez, parlez.
11: Ici, Madame Ledoux.
10: Oui, ici, madame.
11: Bonjour, madame.
10: Bonjour, madame. N'ayez pas peur, je reste avec vous.
11: Oh, mon Dieu.
10: Allô, allô, je suis là.
11: Il a dû me prendre pour un lapin.
10: Je vous entends.
11: Je vais prendre le téléphone. Je vais le mettre aux côtés de ses oreilles, là.
10: Oui.
11: À côté de ses ouïes.
10: Oui.
11: Criez dedans, va voir.
10: Va coucher.
11: Allô.
10: Allô, va coucher. Allez, dors. C'est pas un lapin. Va coucher. Allô, madame Ledoux. Allô, allô, c'est pas un lapin, mais il comprend pas.
11: Ah, allô. Il y a les trains qui se libèrent.
10: Comment? Il lâche.
11: Il commence à desserrer son étreinte.
10: Django. C'est pas un lapin. C'est madame Ledoux.
11: Allô.
10: Allô, n'ayez pas peur, je suis là.
11: Il me libère.
10: Vous tombez où? Allô. Allô. Allô. Allô, ici plus éteignez.
11: Allô.
10: Allô, madame, ça va mieux?
11: Je ne suis pas un lapin.
10: Oui, il vous a lâché l'aigle.
11: Je suis madame Ledoux.
10: Oui, je sais. Vous m'avez téléphoné pour que je fasse peur à l'aigle.
11: C'est vous?
10: Oui, c'est moi.
11: Oh, bah, madame, comment vous remerciez? Vous m'avez sauvée.
10: Mais, madame, c'est rien du tout. C'est une grande joie pour moi de rendre service.
11: Eh ben, on était à 400 mètres du sol.
10: Oh là là.
11: Il m'a regardé avec ses yeux et il m'a lâché.
10: Il nous a lâché. Pauvre femme.
11: Et je suis tombée la tête dans le sein.
10: Écoutez, madame, si vous avez l'occasion de passer à Puget, je vous embrasserai volontiers.
11: Oh, bah, c'est moi qui vais vous embrasser. Merci beaucoup.
10: Notre amour des animaux nous a sauvés.
11: Oh, bravo, madame.
10: Eh bien, j'ai fait peur à l'aigle, je suis contente de moi. 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
12: Allô?
4: Bonjour, madame, c'est bien le supermarché?
12: Ouais.
4: Monsieur Martin à l'appareil, association des consommationneurs de Martinville.
12: Oui.
4: Apparemment, vous m'avez vendu des produits défectueux.
12: Ah, c'est impossible. C'est quoi que vous avez acheté?
4: Des bouteilles d'eau pétillante et il y a clairement un problème.
12: Quel problème il y a?
4: Eh ben, quand j'ouvre une bouteille, ça fait pchit.
12: Ben, c'est normal.
4: Ah, pas du tout.
12: Ben, si, c'est normal, c'est de l'eau gazeuse. Qu'est-ce que vous comprenez pas dans de l'eau gazeuse?
4: Ben, c'est qu'elle devrait pas faire pchit.
12: Donc, quand il y a du gaz, ça fait pas pchit.
4: Ça dépend. Là, visiblement, comme votre eau, elle a fermenté, elle a fait pchit.
12: Mais elle est pas fermentée, l'eau.
4: Ah, si, j'ai regardé sur internet, le pchit est un signe de fermentage.
12: Mais vous êtes complètement à côté de la plaque, hein.
4: D'ailleurs, je suis même pas sûr que ce soit légal de vendre de l'eau fermentée, mais bon.
12: Allô?
4: Bonjour, madame.
12: Vous êtes un fou.
4: Oh, bah, je m'excuse, mais il y a quand même un truc louche.
12: Il y a un truc louche.
4: Ah, bah oui. Vente d'eau fermentagée illégale.
12: Bon, ramenez-moi votre ticket de caisse.
4: Bien sûr.
12: Vous me ramenez aussi le produit que vous avez trouvé, qui avait un truc louche, que je vendais des produits illégaux dans le magasin.
4: Pardon. Mais le produit que j'ai trouvé, qui a un truc louche, que vous vendez des produits illégaux, évidemment, je l'ai balancé.
12: Ah, bah, moi, je peux rien faire pour vous. Moi, il faut garder le produit.
4: Ah, bah, non. Je n'allais pas garder un truc illégal chez moi.
12: Un truc illégal. Allô?
4: Eh bonjour, madame.
12: Non, non, mais attendez, monsieur, c'est pas illégal, hein. C'est pour ça que nous, on en vend, monsieur.
4: Ah, parce que vous vendez encore des eaux gazeuses?
12: Bah, bien sûr.
4: Oh, bah, vous avez pas peur, vous.
12: Mais peur de quoi, en fait, monsieur?
4: Bah, pardon, mais imaginez s'il y a une descente.
12: Mais une descente de quoi?
4: Bah, de police. S'ils voient que vous vendez des produits illégaux à base d'eau fermentée, à mon avis...
12: Ouais, la bouteille que vous avez achetée, vous me dites quoi, qu'elle est fermentée?
4: Ouais, la preuve, elle fait pchit, c'est ce que je disais.
12: Eh oui, mais c'est normal, c'est de l'eau pétillante. Vous voyez la Badoit, vous voyez la San Pellegrino.
4: Ça non, mais par exemple, j'ai acheté de la Vittel l'autre fois, et bah, ça a pas fait pchit.
12: Ah, mais non, la Vittel, c'est de l'eau plate.
4: Tiens, bah, autre exemple. L'autre fois, j'ai oublié un jus d'orange en plein soleil, et ben quand je l'ai ouvert,
13: Oui, mais là, il y a du sucre, monsieur. Et le, qu'est-ce qui fermente, monsieur? C'est le sucre qui fait fermenter.
14: Ah oui, mais alors, si en plus vous rajoutez du sucre...
13: Non, c'est vous qui me donnez l'exemple. Moi, je vous dis qu'il n'y a pas de sucre, il y a du gaz.
14: Bah, essayez avec une bouteille du magasin. Prenez-en une, ouvrez-la.
13: Mais je vais pas essayer d'ouvrir une bouteille d'eau gazeuse pour vous dire qu'elle a fait pchit. Évidemment qu'elle va faire pchit.
14: Dans ce cas, ouvrez toutes les bouteilles d'eau gazeuse et celles qui font pchit, vous les retirez de la vente.
13: Bah non, je les vends.
14: Bon, vous allez pas vendre les bouteilles défectionneuses.
13: Mais c'est pas de l'eau à la défection, c'est de l'eau gazeuse, monsieur. Je vais pas vendre de l'eau gazeuse où il n'y a pas de gaz.
14: Ouais, enfin, je juge pas, vous faites comme vous voulez.
13: Non, mais pas de problème. Hein.
14: En revanche, j'ai quand même une facture à vous déposer.
13: Bah pourquoi?
14: Parce que vos bouteilles, je voulais pas les balancer chez moi.
13: Ouais.
14: Donc je les ai jetées dans la poubelle du voisin, c'est mon beau-frère.
13: Ouais.
14: Et là, pim, ça a coulé partout, tout son bac poubelle est fichu, il faut changer le conteneur.
13: Mais de quoi? C'est quoi cette histoire de conteneur? En quoi ça me concerne là, monsieur, le conteneur?
14: Bah, c'est-à-dire que comme c'est votre gazeuse qui a tout bousillé.
13: Vous allez quoi? Vous allez me demander de payer quelque chose parce que vous avez jeté des poubelles dans la poubelle de votre voisin?
14: Ouais, enfin, poubelle, on parle quand même d'un double bac construit sur mesure.
13: Pas de problème, double bac, triple bac, y a pas de souci. Venez, on en discute. Je vais vous montrer ce que c'est que de l'eau gazeuse. Je vais vous montrer ce que c'est que le pot. Moi, je paierai rien pour le conteneur.
14: Rien? Ah bah pardon, il y en a quand même pour 12 000 balles.
13: Hein?
14: Ouais, c'était un modèle plaqué en acajou qu'il avait hérité de sa grand-mère, Mamie Martin.
13: Mais vous plaisantez, j'espère quand même, monsieur.
14: Oh, mais j'espère que bien sûr, oui.
13: C'est une plaisanterie quand même, monsieur.
14: Oh oui, mais allons-y, c'est complètement de la plaisanterie.
13: Quelle idée d'avoir les poubelles en acajou.
14: Ah bah c'est très élégant. Bon, alors c'est qui à votre avis au téléphone?
13: Ah, c'est de la radio ça.
14: Oh bah là on est sur de la belle radio, ouais, je dirais même de la belle radio du rire.
13: Derrière les chansons, c'est ça?
14: Ben oui, bravo.
13: Allez.
14: Allez, au revoir madame.
13: Au revoir madame.
15: Allô?
16: Oui, bonjour madame, c'est bien la maison de retraite.
15: On n'est pas une maison de retraite, c'est des appartements.
16: Oui, mais enfin bon.
15: Oui.
16: Bonjour madame, c'est France 3 région.
15: D'accord.
16: Voilà.
15: Ouais, c'est France 3. Oui.
16: Nous vous appelons dans le cadre d'un reportage que nous faisons, une enquête concernant les traitements infligés aux personnes âgées dans les maisons de retraite. Et votre établissement a été cité à de nombreuses reprises.
15: Bah, bien sûr.
16: Voilà. Vous savez pourquoi, je pense. Hein.
15: Oui.
16: Donc, nous voudrions avoir vos réactions, votre réaction, parce qu'il apparaît donc en troisième position. Hein.
15: Ah ouais, quand même.
16: Voilà, oui. Alors, meilleur lieu de détention. Vous êtes en troisième position, c'est pas mal.
15: D'accord, ah ouais, c'est pas mal.
16: C'est pas mal. Hein. Donc, privation, vous êtes en seconde position.
15: D'accord.
16: Ce qui est aussi, je pense, assez honorable dans le classement. Hein. Supplice, séquestration donc des personnes âgées, vous êtes simplement en cinquième position.
15: Ben...
16: Vous pensez que vous pouvez faire mieux dans les prochains mois ou...
15: Ah, mais c'est certain.
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15: Bonjour.
14: Bonjour monsieur, c'est bien la boulangerie ?
15: Oui.
14: Je vais venir vous couper l'électricité.
15: Mais pourquoi vous voulez couper l'électricité ?
14: Parce que je vais vous changer de fournisseur d'électricité.
15: On n'a pas demandé de changer de fournisseur d'électricité.
14: Non, mais comme je suis moi-même électricien, je fais la demande pour vous et ça me permet de toucher une prime. Donc là, je vais couper.
15: Ouais, mais attendez, nous on travaille là.
14: Oui, non, mais ce sera rétabli sous 48 heures.
15: Sous 48 heures ? Non, non, mais c'est impossible.
14: Non, mais est-ce que vous avez vraiment besoin de...
15: Bah, bien sûr qu'on a besoin de l'électricité. Comment voulez-vous qu'on travaille ?
14: Bah, vous pouvez toujours bricoler avec des piles, une batterie de voiture.
15: Non, mais c'est quoi ? Mais on n'a rien demandé. On doit quand même signer quelque chose, on change pas de fournisseur comme ça.
14: Ah bah, je vous apporterai le papier à signer après, mais là d'abord je vais...
15: Ah, vous apportez le papier à signer après, ça se passe pas comme ça monsieur.
14: Ah si, parce que là je suis au centre de coupage électrique, donc je vous coupe et après...
15: Attendez,
14: je viens...
15: je vais vous passer le responsable.
18: Allô?
14: Oui, ah, bonjour madame.
18: Ouais, mais moi je change pas de fournisseur, vous êtes parti où?
14: Bah, je suis parti pour venir chez vous justement.
18: Non, non, mais vous touchez à rien du tout, mon compteur il est neuf.
14: Ah non, mais rassurez-vous, je vous en ai recommandé un autre.
18: De quoi vous avez fait la commande? Vous avez eu qui pour avoir une commande?
14: Bah, j'ai appelé les établissements Martin qui sont fabricants comptagistes.
18: Mais les établissements Martin, mais j'en ai rien à secouer, mais vous avez pas à toucher à mon compteur, ça y a plutôt intérêt.
14: Bah, excusez-moi, mais parce que moi j'ai un client à qui j'ai promis que je passais ce soir pour lui installer le compteur que je récupérais chez vous.
18: Vous me prenez pour qui le compteur? Il a 15 jours, il vient de me changer il y a 15 jours.
14: Oui, bah je sais, c'est pour ça que moi ça m'intéresse. De le récupérer.
18: Vous n'avez pas touché à mon compteur. Venez ici, vous touchez pas le porte en sortant, je vous le dis.
14: Alors non, je ne touche pas la porte puisque je ne suis pas porteur. En tant qu'électricien, je touche juste le compteur.
18: Mais j'en ai rien à foutre que vous êtes électricien, électriseur.
14: Non mais ça va être coupé 48 heures, au pire 30
18: heures. Coupé 48 heures, oui, bah oui, t'as chaud mon grand. Chez moi, je fais comment pour travailler? Je me caresse peut-être.
14: Oula, alors pas la peine de me soudoyer avec vos propositions ham-ham.
18: Ouais, non, mais c'est bien, je suis content pour vous. Mais là, vous n'avez pas à vous pointer de toucher à mon compteur, je vous le préviens. Je fais comment avec sans électricité pendant 48 heures? Vas-y, explique-moi.
14: Bah, est-ce que vous avez vraiment besoin d'électricité entre nous?
18: Non, non, j'ai pas besoin d'électricité. Je suis une boulangerie, j'ai pas besoin d'électricité. Mes machines, elles marchent à l'eau.
14: Ah ben, je ne savais pas, ça, vous voyez, vous me l'apprenez.
18: Ouais, vas-y, pointe-toi et je t'allume.
14: Ah ben, vous pourrez pas allumer parce qu'il n'y aura plus d'électricité.
19: Allô ?
14: Ah, c'est monsieur ?
19: Oui, non, c'est moi alors. Donc, ne touchez même pas mon compteur. Venez même pas devant ma boutique parce que ça va être très mal pour vous.
14: Alors, j'ai votre collègue là qui vient de valider. Qui
19: non, disait... non, on n'a pas validé.
14: Ah ben, si, la dame que j'avais à l'instant.
19: Mais arrêtez. Attends, madame. Non, mais vous rigolez ou quoi là ?
14: Ah oui, oh ben, je suis le genre à rigoler, oui, bien sûr.
19: Là, je téléphone à UDF. Hein. Je téléphone, je signale. Hein, ok ? Qu'est-ce que vous allez faire sur mon compteur ? Vous pouvez rien faire.
14: Je vais passer l'embarqué parce que je l'ai promis à un autre client.
19: Oui,
14: là.
19: Oui, alors, c'est nouveau. Bah, tiens, je vais prendre le compteur chez quelqu'un d'autre pour le plaisir. Mais vous rigolez là ? Vous pouvez pas toucher à mon compteur. C'est interdit. Je fais partie de EDF. Vous comprenez ? EDF. Vous comprenez ça ?
14: Qu'est-ce que c'est ça ?
19: Vous savez même pas qu'est-ce que c'est. Franchement, vous êtes vraiment
14: dégoûté. Je sais même pas qu'est-ce que c'est parce que vous inventez. J'en aurais entendu parler.
19: Ouais, j'invente. Ouais, bien sûr. Et ça devient grave quand même. Hein.
14: Ah, n'existe pas votre boîte, excusez-moi, monsieur.
19: Non, il n'existe pas. Bah non.
20: Ah.
21: Oui.
14: Ah bah, une dame maintenant.
21: Non, mais bonjour. Attendez, monsieur, vous me prenez pour un con là ou quoi ?
14: Alors non, le con c'est moi, le trop con même.
21: Vous me prenez pour un con ou quoi ? Déjà, donnez-moi votre nom, votre prénom déjà.
14: Alors, nom Martin, prénom Martin.
21: Ouais, et d'où ?
14: De Martinville.
21: De Martinville, ça n'existe pas, Martinville.
14: Ah si ?
21: Monsieur.
14: C'est juste avant Bourg-sur-Martin.
21: Hein ?
14: Vous prenez la route vers Cap-Martin.
21: Ouais, c'est ça.
14: Ah, je l'ai entendu derrière.
21: Bon, Rire et Chanson, mais...
14: Oui, bravo.
21: Ouais, c'est bon, je t'ai reconnu, Rire et Chanson. Allez, salut, au revoir.
14: Au revoir, madame.
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24: Mairie de... Bonjour.
25: Allô, c'est la mairie.
24: Oui.
25: Oui, bonjour, madame.
24: Bonjour.
25: Madame Ledoux, à l'appareil.
24: Pardon, madame Ledoux.
25: Oui, excusez-moi, je suis la grand-mère de mon petit-fils.
24: Oui.
25: Et je suis en train de lui donner à manger, là, mais c'est pas facile, hein.
24: Ah oui.
25: Vous savez, il a 18 mois, hein.
24: Ah oui.
25: Il a intérêt à manger, hein, parce que sinon... Vous savez, moi, je lui fais peur. Enfin, je lui dis, s'il mange pas, c'est monsieur le maire qui va le faire manger. Et on sait pas pourquoi avec mon fils, mais ça lui fait peur et d'un seul coup, il mange.
24: Ah, bah ça va, alors.
25: Ah oui.
24: Quand on trouve un moyen, c'est bien.
25: Oui, mais alors là, aujourd'hui, hein, depuis midi, j'essaie de le faire manger sa purée de carottes, il n'y a rien à faire.
24: Ah, oui. Il fait un caprice.
25: Oh, il fait un caprice, oui, alors là... C'est pas facile, hein?
24: Ah non.
25: Hein, vous travaillez à la mairie, vous?
24: Oui.
25: Ah ben justement, tiens, attendez, je vais brancher l'amplificateur, vous allez pouvoir m'aider. Hein? Voilà.
24: Oh, il est pas gentil, hein?
25: Si tu veux pas manger celle-là, c'est monsieur le maire qui va te donner à manger avec ses doigts jaunes.
24: Ah ouais.
25: Eh ben, il veut pas, hein?
24: Ah ouais, ben je l'ai entendu.
25: Écoute, la dame, c'est une fée, la dame. La dame, elle est très gentille, hein, madame la fée.
24: Ah oui, mais il faut manger, hein, sinon oui. C'est monsieur le maire qui va venir.
25: Voilà, puis qu'est-ce...
24: Oh.
25: Monsieur le maire avec ses doigts tout jaunes.
24: Ah oui.
25: Puis qu'est-ce qu'il va lui montrer, monsieur le maire, s'il mange pas, le petit Pierre?
24: Oh, il va lui montrer son gros nez poilu.
25: Écoute, Pierre.
24: Ah oui, Pierre, il faut manger, hein, sinon monsieur le maire, il va venir te donner à manger, hein. Puis il va te montrer son gros nez tout poilu si tu manges pas. Il est un petit peu chagrinou, non? J'ai entendu un petit peu ronchonner.
25: Oui.
24: Alors, petit Pierre, il faut manger, hein? Bien, moi, je vais prévenir monsieur le maire. Attention, hein, je travaille à la mairie, je vais prévenir monsieur le maire. Hein. Puis il va venir, hein, il va venir chez toi.
25: Oui.
24: Ah, il faut manger, hein?
25: Il va venir te montrer ses dents, hein, madame?
24: Ah oui, c'est vrai, hein?
25: Puis comment elles sont, ses dents?
24: Oh, elles sont pas belles, elles sont toutes jaunes.
25: Et elles sont toutes creuses aussi.
24: Ah ouais, puis toutes crochues. Puis il est là en plus.
25: Oui.
24: Il est à côté de moi.
25: Ah, il est à côté de vous.
24: Waouh.
25: Ah oui. Son haleine, hein, quand il ouvre la bouche, monsieur le maire.
24: Oh là là. Ça sent pas bon, puis on a peur. Waouh, pas bon.
25: Et puis quand on enlève ses cheveux.
24: Oh, ben il n'y a plus rien.
25: Le maire, Pierre, si tu ne manges pas.
24: Ah, hein, il va lui parler, hein.
25: Oui, et puis.
24: Ah oui, hein.
25: Il va lui montrer son mouchoir.
24: Ah oui.
25: Et puis qu'est-ce qu'il y a dans son mouchoir?
24: Oh, il y a des grosses bébêtes.
25: C'est des bébêtes comment?
24: Oh là là, elles sont énormes.
25: Il va te montrer sa femme, monsieur le maire. Hein? Et comment elle est, hein, madame?
24: Ah, oh, c'est une sorcière.
25: C'est une sorcière, oui. Elle n'est pas belle.
24: Oh non, mon Dieu.
25: Elle est moche comment?
24: Oh là, elle a un gros nez, puis elle a un gros bouton dessus.
25: Hein, voilà, Pierre, t'as entendu? Alors là, il commence à manger. Hein.
24: Oui.
25: Et puis, attention, parce que monsieur le maire, hein, si t'es pas gentil, Pierre, et si tu manges pas, il va te montrer sa queue, hein,
24: ah,
25: madame.
24: Ah oui, oh là là.
25: C'est une... Elle est énorme, hein, madame?
24: Ah oui.
25: Elle est comment sa queue?
24: Elle est grande et puis il y a plein de piquants dessus.
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1: Allô?
14: Bonjour monsieur, c'est bien l'agence de voyage?
1: Oui.
14: Monsieur Martin à l'appareil, le relais Martin.
1: Le relais Martin? C'est pourquoi?
14: J'ai une réservation à votre nom.
1: Et on a réservé quoi?
14: Bah pour le dîner ce soir, une table pour 12.
1: Ah, c'est un restaurant? Personne n'a réservé un restaurant?
3: Bah non.
1: Non, c'est pas chez nous, hein.
14: Alors si, justement c'est chez vous.
1: Mais nous n'avons pas fait de réservation.
14: Non, c'est nous qui avons fait la réservation, mais à votre nom.
1: Ah?
14: Ouais, c'est une idée du patron. On fait des fausses réservations, mais avec des vrais noms.
1: Qu'est-ce que c'est que ça?
14: Comme ça, on fait croire que la salle est pleine et ça nous remonte dans les classements internet.
1: D'accord.
14: En revanche, ne soyez pas surpris, il y a des frais si vous réservez sans vous présenter, évidemment.
1: Bah, vous rigolez, monsieur. Pourquoi voulez-vous que je paye un truc que j'ai jamais demandé à personne?
14: Bah, c'est la règle, hein. Ceux qui se présentent pas sans annuler, forcément.
1: Non, mais vous me dites que c'est votre direction qui crée pour remplir la carte, je sais pas quoi, j'ai rien compris.
14: Pour remplir la salle, oui, je trouve que c'est une super idée du patron, d'ailleurs.
1: Bah, alors, bah, vous allez voir votre direction et puis vous leur dites de m'appeler.
14: D'accord, mais qui est à la direction? Parce qu'il y a le responsable Martin, il y a le patron Martin, il y a le chef Martin.
1: Ah, bah, je m'en fous, moi, je connais pas tout votre personnel, donc vous l'appelez, vous lui dites, bah, écoute, t'as fait une connerie.
14: Ah, bah, tiens, il y a justement le chef Martin qui est là.
1: Appelez le chef Martin, vous lui dites d'appeler madame.
14: Non, attendez, je vous le passe.
1: Voilà.
14: Chef Martin?
1: C'est quoi ce délire là? Non, mais.
14: J'ai le monsieur qui a fait la réservation.
1: Le monsieur qui a fait la réservation.
14: Devinez quoi? Il a changé d'avis.
1: Non, mais c'est quoi cette connerie? J'ai changé d'avis apparemment.
14: Oui, allô?
1: Oui, bonjour.
14: Bonjour monsieur, chef Martin à l'appareil. Vous vouliez me parler?
1: Bah écoutez, je sais pas, mais. Attendez, je vais vous passer. Non, mais c'est moi la gérante.
14: Eh ben, bonjour monsieur, chef Martin à l'appareil.
1: Je sais pas qui c'est que vous essayez d'appeler, mais ce n'est pas nous.
14: Ah si, c'est vous. Je vous ai fait moi-même la réservation. Attendez. Au nom de monsieur Martineau.
1: Il n'y a pas de monsieur Martineau chez nous.
14: Comment ça? C'est pas vous, Martineau?
1: Non.
14: D'accord, eh ben passez-moi Martineau.
1: Vous êtes buté. Il n'y a pas de Martineau chez nous.
14: Ah, mais attendez. Je crois qu'en fait, il n'y a pas de monsieur Martineau chez vous.
1: C'est ce que je me tue à vous dire.
14: C'est pas grave. Donnez-moi votre nom, comme ça je vais vous faire un compte à la place de celui de Martineau.
1: Mais je ne veux pas de compte chez vous.
14: Bah si, parce que sinon vous pourrez pas nous mettre le petit commentaire 5 étoiles sur internet.
1: Non, mais c'est n'importe quoi chez vous. Si je mets un commentaire, ça va être tout sauf ça.
14: Non, mais vous compliquez pas. Vous mettez c'est super.
1: Non.
14: Les Martins sont des gens très sympas.
5: Non, mais on est dans quel monde?
14: Ah, bah c'est madame.
5: Non, monsieur, que ce soit clair net. À cette heure-ci, vous êtes en train de me dire qu'il y a quelqu'un qui, à l'heure d'aujourd'hui, va m'envoyer les factures parce qu'on n'est pas venu.
14: Voilà, pour résumer, au jour de cette heure-ci, on est d'accord.
5: On a des services juridiques du top de top de top, bah, qui, surtout qu'ils essayent.
14: Non, mais vous inquiétez pas, j'annule Martineau.
5: Non, mais je m'en fous, je suis pas monsieur Martineau, vous voulez me réserver.
14: Non, mais Martineau, je vous donne sa place.
5: Non, mais je m'en fous de sa place. Allô?
14: Ah! Martineau.
5: Ah, on n'a pas de Martineau ici, nous. Hein.
14: Toujours pas. Bon, chef Martin à l'appareil.
5: Ouais, je m'en branle. Moi, je suis chef aussi, je suis chef de mon truc, moi aussi.
14: Ah,
5: c'est pareil.
14: Super, on va enfin pouvoir se parler entre chefs.
5: Ah, voilà, entre chefs, on va se parler. Donc, tu m'envoies une facture. Si tu m'envoies une facture, je viendrai voir ta gueule. Tu comprends? Tu vois ce que je dis? T'as compris?
14: Bah, pardon, chef, mais non, c'est pas très clair.
5: Sinon, tu sais où se trouve le tribunal de commerce, non?
14: Ah, bah oui, parce que j'ai mon avocat qui est justement à côté de moi.
5: Donc, il n'y a aucun souci. Il suffira après d'aller voir le tribunal de commerce pour aller s'expliquer devant le juge.
14: Ah, bah, attendez, si vous voulez, je vous passe direct mon avocat.
5: Ça me dérange pas, moi.
14: Ok, bougez pas. Maître Martin.
5: Ouais.
14: Bonjour, maître Martin à l'appareil.
5: C'est la même voix que l'autre, hein, de toute façon.
14: Ah, pas du tout.
5: C'est le même mec qui parle.
14: Non, c'est pas moi.
5: Et puis on va raccrocher parce que ça commence à me casser les bonbons. Donc, voilà.
14: Ah, bah ça tombe bien parce que j'ai justement le bonbonnier Martin à côté de moi. Alors, coup de bol.
5: Ouais, bien sûr. Ouais,
14: attendez, je vous le passe.
5: Oh, c'est pas la peine.
14: Si, il va pouvoir vous aider en plus.
5: Ouais, c'est ça, ouais.
14: Pardon, mais pour réparer les bonbons cassés, vous trouverez pas mieux.
5: C'est un gag ou quoi?
14: Oh, bah vous savez quoi, je dirais oui.
5: Ah.
14: Je dirais même que vous passez
5: à la radio? Non.
14: Ah, si, à la radio. Ah, je l'ai entendu.
5: Rire et chanson, vous pensez?
14: Ah, bah, je pense même que je confirme. Donc, je compte sur vous. On se voit ce soir au relais Martin.
5: Voilà, sans problème.
14: Parfait! Salut, Martineau!
5: Au revoir. 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
6: Oui, allô?
9: Oui, allô?
6: Oui, bonjour.
9: Oui, bonjour. C'est service informatique de la mairie à l'appareil. C'est au centre de coiffure?
6: Oui.
9: Dites-moi, on a des documents à vous faire parvenir. On aurait besoin de votre adresse email.
6: On n'a pas de... Pour l'instant, on n'est pas...
9: Attendez, c'est...
6: Enfin, ça sera bientôt fait.
9: Attendez, vous n'avez pas de modem
6: Ah non, pas du tout.
9: Ni un 56 000 bits ou même pas de KRM 65 000?
6: Ah non.
9: C'est pas vrai. les gars, je viens avec le salon de coiffure. Ouais, ils n'ont pas de modem, ils n'ont pas d'email. C'est pas vrai.
6: Ben si.
9: Attendez, je vous passe le chef de service, il est mort. Qu'est-ce que c'est que ce travail? Allô?
6: Allô?

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5: Allô.
6: Bonjour monsieur, c'est bien l'hôtel-restaurant ?
5: Oui.
6: Monsieur Martin à l'appareil, service technologiste de Martin Télécom.
5: C'est quoi ça ?
6: Martin Télécom, c'est la société qui s'occupe de retirer tout ce qui est câble métal pour mettre de la fibre optique à la place.
5: Bah on est déjà en fibre optique, hein.
6: Oui, ah bah ça je le savais, mais là vous me parlez d'internet et du téléphone.
5: Bah oui,
6: mais pour votre installation électrique, je parie que vous avez encore des fils électriques.
5: Bah oui.
6: Eh bah voilà, donc tout ce qui est fil électrique dans le bâtiment, je vais le changer par de la fibre optique.
5: Ouais, mais vous allez pas changer tous nos fils à l'intérieur, vous allez quand même pas tout démonter. Tout la maison.
6: Non, alors je vous rassure, je n'enlève que ce qui contient du métal.
5: Alors les radiateurs, vous allez tout enlever tout ?
6: Ah bah les radiateurs, très bon sujet, effectivement. En principe, on vous les laisse, mais je vais quand même vous embarquer les tuyaux.
7: Allô ?
6: Bonjour monsieur, on est en train de faire le point sur vos câbles et tuyaux qui contiennent du métal.
7: Pourquoi vous me demandez ? Je comprends pas là.
6: Parce que comme je dois remplacer tout ce qui contient du métal par de la fibre optique, évidemment ça concerne les radiateurs.
7: Non mais monsieur, vous me récupérez mes radiateurs ?
6: Non, rassurez-vous, je vous laisse les radiateurs, je vais juste démonter et embarquer toute la tuyauterie de l'hôtel.
7: Bah, pourquoi voulez-vous que je vous donne les tuyaux ?
6: Parce que je remplace tout par de la fibre optique, c'est beaucoup plus moderne.
7: Bah, non, hors de question.
6: Et puis pour tout vous dire, j'ai surtout des gens qui me rachètent les tuyaux que j'embarque.
7: Bah non mais vous...
6: Et là j'ai déjà vendu les vôtres, donc il faudrait pas traîner.
7: Vous me dites que vous allez revendre mes tuyaux.
6: Ouais, et au passage, je vous ai pas demandé non plus, les poignées de porte chez vous, elles sont en métal ou pas ?
7: Vous êtes de quelle société, monsieur ?
6: Service technologiste de Martin Télécom.
7: Martin Télécom.
6: Ah, vous avez le patron à côté ?
7: Ouais, je suis avec un responsable.
6: Très bien, alors dites-lui que c'est vous qui m'avez missionnifié pour les travaux.
7: Ouais, mais je vous ai pas missionné, monsieur, mais enfin.
6: Bah, ça évitera qu'il fasse des histoires quand je viendrai tout démonter.
7: Non, mais vous me racontez des conneries, là, enfin.
6: Oui, mais enfin, c'est quand même mieux si vous dites que c'est vous qui avez demandé.
7: Bah, bien sûr, c'est mieux, monsieur, c'est moi qui vous ai missionné, je vais dire ça à vos responsables.
6: Voilà, je vous demande pas grand chose non plus.
7: Ouais, bien sûr,
6: Bien sûr, vous lui dites qu'il aura tout en fibre optique à la place.
7: Mais bien sûr. Là, vous foutez de moi, là.
6: Oh, mais bien sûr que c'est mon genre.
8: Monsieur Martin.
7: Oui.
6: Ah, un autre monsieur, bonjour.
7: Oui, déjà, c'est pas monsieur, c'est madame.
6: Oh, pardon, allô?
7: Oui.
6: Dites donc, c'est pas monsieur, là, pareil, c'est madame?
7: Oui.
6: Ah ouais, parce que si vous le dites pas, moi, après.
7: Si, j'ai dit c'est pas monsieur, c'est madame.
6: Oui, mais enfin, peut-être que vous parliez de quelqu'un d'autre.
7: C'était non, mais vous êtes qui, en fait?
6: Je suis quand même monsieur Martin, chef des services technologiques.
7: Je m'en fiche, moi, je vous ai rien demandé.
6: Non, mais ça, c'est réglé. On va dire que c'est votre collègue qui m'a missionnagé, comme ça je confirme.
7: Y a rien à confirmer, vous ne touchez rien du tout chez moi.
6: Non mais j'embarque juste ce qui contient du métal, câble électrique, tuyauterie, poignée de porte.
7: Vous embarquez rien du tout.
6: Ah, j'ai oublié de demander, est-ce que vous ou vos collègues, vous avez des plombages dentaires?
7: Oh, il est con lui ou quoi?
6: Oh, il est complètement con, oui.
9: Oui, bonjour.
6: Eh, bonjour, madame.
9: Attendez. Me dites pas que c'est le monsieur Martin de la radio, quand même.
6: Attendez. Si je vous dis que c'est monsieur Martin de la radio, qu'est-ce qui se passe?
9: Non, je vous crois pas, c'est pas possible.
6: Ah, bah, dommage, parce que ça, c'est vrai.
9: Non, c'est pas lui, c'est pas vrai.
6: Ah, bah, attendez, la preuve, je vais vous parler avec ma vraie voix. Allô, salut, c'est monsieur Martin de la radio.
9: Ah, bon, c'est pas la radio, je...
6: Quoi, tu me reconnais pas?
9: Mais non.
6: C'est peut-être parce que je suis un peu enrhumé.
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10: Allô, taxi, bonjour.
11: Allô?
10: Oui, allô?
11: Oui, bonjour, c'est le taxi?
10: Oui.
11: Oh, dites-moi, vous pouvez venir me chercher? Je suis monsieur Lamolle.
10: Il faut venir vous chercher où?
11: Alors là, je suis chez la Georgette.
10: La Georgette qui?
11: Ben, je sais pas qui c'est, moi, c'est la dame que j'ai rencontrée hier soir, on l'appelle la Georgette.
10: Ah, et puis elle habite où, cette Georgette?
11: À Lèves.
10: Elle habite à Lèves, la Georgette.
11: Oui, c'est tout ce dont je me souviens.
10: Et c'est quoi ton nom de famille, vous savez pas?
11: Ah non, puis là, je peux... Là, elle est tellement saoule que je peux pas la réveiller. Alors, ça fait un quart d'heure.
10: Ah,
11: que...
10: et puis vous êtes où, à Lèves? Vous savez pas?
11: Ben non, c'est une maison un peu isolée.
10: Une maison un peu isolée?
11: C'est pour m'amener chez moi, à la guiche.
10: Ben moi, je veux bien venir vous chercher, mais il faut plus d'explications que ça.
11: Je voulais que je vous la décrive.
10: Ben non, moi je voudrais savoir où c'est que vous êtes. Qu'est-ce qu'il y a autour de chez vous, là?
11: Il y a un champ, là. Enfin, moi je suis chez elle, hein.
10: Oui, ben qu'est-ce qu'il y a là-bas, autour?
11: Il y a un champ, il y a un enclos, là. Il y a la route devant, là, pas loin.
10: Ouais.
11: C'est une dame, attendez.
10: Vous n'avez pas un papier d'identité? Vous n'avez rien?
11: Pouvez-vous réveiller, là-haut? Je dois partir, moi, il faut que j'ai votre adresse.
10: T'as le temps d'aller à la guiche?
11: Réveillez-vous. Oui,
10: il est avec une femme qui est bourrée, il ne sait pas comment elle s'appelle.
11: Et réveillez-vous, là.
10: Vous en avez au moins pour 60-70 euros, hein, monsieur?
11: Moi, bah, c'est pas un problème, hein. J'ai fait des économies de prostituée cette nuit, je peux me payer ça. Hein.
10: Ah bon? Bah, mais moi, il me faut une adresse. Il n'y a pas un... Y a pas un...

0: Il n'a pas un sac à main? Il n'a pas une adresse? Regardez voir dans son sac à main.
1: Oh non, j'ai jamais fait ça. Hein.
0: Secouez là?
1: Ah, c'est une bonne idée. Je vais la secouer, oui.
0: Allez, pour lui faire du mal.
1: Allez, réveille-toi, réveille-toi.
0: Ça marche?
1: Réveille-toi, bon Dieu, allez.
0: Elle ne bouge pas?
1: Ah, mon Dieu. Allô?
0: Oui, oui, je vous entends, mais elle est réveillée, là?
1: Elle commence à bouger.
0: Ah, ça y est, ça fait de l'effet?
1: Ah, mon Dieu. Ben alors, la Georgette, attendez, je vais vous la passer.
0: Où c'est qu'elle habite?
1: Je vous la passe, hein?
0: Ouais.
1: Ben, dis donc, t'aurais pu te réveiller avant, j'ai... Attends, j'ai... Allô?
0: Oui, bonjour, madame.
1: Oui, bonjour, madame.
0: Ben, dites donc, monsieur, vous vous foutez de moi ou quoi, là?
1: Comment?
0: Vous êtes le monsieur, vous n'êtes pas la dame, là.
1: Ah, pas du tout.
0: C'est elle qui parle?
1: Ben oui, c'est elle, hein, c'est pas moi, hein, moi, je suis à côté d'elle, hein.
0: Ouais, ouais, non, mais ça va pas, là, je reconnais votre voix, vous la transformez en femme, là.
1: Ah, oui.
0: Ouais, vous êtes qui?
2: C'est Jean-Yves Lafesse de la radio Rire et Chanson, à l'appareil.
0: Oh putain, vous êtes con, hein.
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5: Allô?
6: Bonjour madame, c'est bien la boulangerie?
5: Oui.
6: Je suis venu chez vous pendant mes vacances et j'ai payé en ticket restaurant. Et normalement, on peut pas payer pendant les vacances en ticket restaurant.
5: Enfin, on prend pas de ticket restaurant ici, donc ça m'étonnerait.
6: Ah, vous ne les prenez plus en plus. Bon, bah, raison de plus pour me les rembourser.
5: Non, je dis que on n'a pas de ticket de restaurant ici, voyons.
6: Non, mais vous inquiétez pas, moi je vous couvre, hein. Vous avez fait une erreur.
5: Ah
6: non?
5: Ah, bah, pas du tout.
0: Mais vous êtes qui d'abord? Non, mais vous êtes qui?
6: Ah, voilà, alors excusez-moi, bonjour monsieur. Comme j'ai expliqué à votre collègue.
0: Non, je suis pas monsieur, je suis madame.
6: Vous êtes sûr?
0: Bah, attendez, j'ai des seins et j'ai pas de.
6: Ouh là là, ou non, c'est pas la peine d'essayer de me soudoyer, hein.
0: Non, mais bah, dites, on est quand même pas. On n'a pas nos clients comme ça quand même, on sait ce qu'on fait. Excusez, mais on n'a pas de ticket restaurant ici.
6: Vous n'en avez pas parce que vous vous en êtes débarrassé pour faire disparaître les preuves.
0: Non, mais attendez, on est quand même pas comme ça quand même.
6: Bah, quand même que si, j'ai l'impression.
0: Mais attendez, je suis quand même pas con à ce point-là quand même.
6: Je me souviens très bien quand je vous ai donné mes tickets restaurant, vous m'avez dit, allez-y en confiance, je suis le patron.
0: Non mais n'importe quoi, ça fait 25 ans qu'on est installé, on n'a jamais pris. Ah non mais attendez, on est quand même pas...
6: Bah, moi j'ai l'impression que vous êtes quand même...
0: Non, quand même quoi, bah allez-y.
6: Bah quand même.
0: Quand même quoi?
6: Vous êtes quand même...
0: Allez-y.
6: Enfin vous voulez vraiment que je vous le dise?
0: Bah, allez-y.
6: Ah bah je crois que vous êtes quand même vraiment la boulangerie.
0: Oh Oh là là, mon Dieu, on est tombé dans un monde, mais complètement...
6: Oh là là, ah bah m'en parlez pas.
0: Non mais vous êtes complètement cinglé, hein. Non mais il est complètement débloqué de la tête, hein.
6: Je vous entends, hein.
0: Non mais attends.
6: Allô?
7: Oui, je suis la femme du responsable. Qu'est-ce qui se passe? Allez-y, dites-moi.
6: Il se passe que j'ai payé quand même plein de trucs chez vous en ticket resto, il y avait des gâteaux, il y avait des glaces maison.
7: Vous avez pris des glaces maison?
6: Ah, vous vous souvenez?
7: Je ne fais pas de glaces maison, monsieur.
6: Martine, le monsieur se souvient qu'on avait pris des glaces maison.
7: Je ne fais pas de glaces maison, c'est bon, les arnaques, ça va bien 5 minutes, là. Puis je prends pas les tickets resto, donc arrêtez de venir nous harceler, là.
6: Ah bah tiens, c'est la meilleure, ça.
7: Non, j'ai pas pris de ticket resto, est-ce que c'est clair, ça?
6: Je me souviens très bien.
7: Je ne prends pas de ticket restaurant, ok?
6: Sauf pour les glaces maison, visiblement.
7: Écoutez, je ne fais pas de glaces maison, c'est clair?
8: Il dit qu'il débarque dans 5 minutes, je l'attends devant la boulangerie.
7: Ok, passez dans 5 minutes, venez maintenant. Dans 5 minutes, vous êtes là. On prend pas de ticket resto, on n'a jamais pris de ticket resto depuis qu'on a ouvert. Et on fait pas de glaces maison.
6: J'ai la liste, hein, j'avais pris. Donc, il y avait les glaces maison, il y avait le plateau de fromage que j'avais pris.
7: Un plateau de fromage? Oh, bah oui, bien sûr. Un plateau de fromage, mais je fais du fromage dans ma boulangerie pâtisserie, c'est
6: bah,
7: pas
6: je génial, sais, là. Je sais, c'est pour ça que j'avais commandé chez vous. D'ailleurs, je vous avais pris un plateau de fruits de mer en même temps.
7: Ah, vous avez commandé un plateau de fruits de mer? Non, mais alors, mais là, c'est le sonnum, là. Bah, faut arrêter. Non, mais vous êtes dans une boulangerie pâtisserie, d'accord? Vous êtes pas dans un restaurant ou un traiteur. Arrivez, quoi. Arrivez.
6: Alors, j'arrive pour les côtes de bœuf.
7: Là, ouais, par contre, les côtes de bœuf, carrément, maintenant, il y a des côtes de bœuf. Mais oui, il y a des côtes de bœuf, c'est quoi ce délire?
6: Oui, et puis vous allez me dire que c'est pas vous qui m'avez vendu la voiture non plus.
7: Écoutez, c'est une boulangerie pâtisserie, d'accord? Je vends pas des côtes de bœuf, du plateau de fromage, je vends pas tout ça, donc arrêtez maintenant.
6: Bah, écoutez, j'ai ma femme qui est à côté qui peut témoigner, hein.
7: Elle peut témoigner, mais oui, bien sûr, mais attendez, mais c'est bon, quoi. Là, c'est bon.
6: Martine!
7: Stop! Martine!
6: Bah, je vous la passe?
7: Ah, bah oui, mais bien sûr.
6: Martine! Oui, allô?
7: Allô?
6: Je suis la femme, je suis Martine Martin.
7: Oh là là, mon Dieu. Vous appelez Martin, Martine, je sais que c'est une radio, donc stop.
6: Ah, alors laquelle?
5: Rire et chanson.
7: Rire et chanson.
6: Bah, bravo!
7: Martin, Martine, j'ai dit, oh là, il y a une radio, là.
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10: Allô?
1: Bonjour, madame.
10: Oui.
1: C'est la halte garderie.
10: Oui.
1: Bonjour, madame. C'est le Père Noël à l'appareil.
10: Oui.
1: Nous appelons toutes les crèches et les haltes garderies de la région aujourd'hui.
10: Oui.
1: Pour faire la grande opération Papa Noël téléphone. Voilà. Et donc, nous vous demandons de nous passer deux ou trois petits-enfants.
10: Bon, viens, il y a le Père Noël au téléphone, Alexandra et ma...
1: Voilà.
10: Bon, viens, ma chérie. Allô?
1: Oui.
10: Je vous la passe, hein.
1: Restez à côté d'elle, hein.
10: Ok, d'accord.
1: Bon, bien écoutez.
10: Au revoir, Père Noël.
1: À tout à l'heure, madame.
11: Allô, Père Noël?
1: Bonjour, comment tu t'appelles?
11: François.
1: Prince, quel âge as-tu, ma chérie?
4: 5 ans.
1: Est-ce que tu sais lire?
4: Je sais pas.
1: Tu sais pas lire encore?
4: Non.
1: Eh ben, dis-moi, va falloir apprendre. Et c'est pour ça que je t'appelle aujourd'hui, puisque je suis le Papa Noël de la CGT. Et figure-toi que nous te proposons aujourd'hui, pour t'apprendre à lire, les œuvres complètes de Karl Marx, reliées et cartonnées, pour 235 francs. Frais de port compris.
4: D'accord.
1: Tu vas demander ça à tes parents à Noël?
4: Oui.
1: Eh bien, écoute, je te souhaite un très bon Noël et puis je veux bien parler à ton ami.
10: Allô?
1: Oui.
10: Oui. François parlait?
1: Oui.
10: Un peu intimidée, hein?
1: Oui, elle est un peu intimidée. Ouais. On va voir si la deuxième l'est moins.
10: Alexandra, tu viens dire bonjour au Père Noël, ma chérie? Tu veux même pas lui dire bonjour?
1: Mais si, elle veut.
10: Alors que lui, il pense à vous, là, bientôt.
1: Ah oui?
10: Dis, Alexandra.
1: Je suis en train de préparer leurs cadeaux.
10: Bah, tu vois, il me dit qu'il est en train de préparer vos cadeaux, le Père Noël. Tu viens lui dire bonjour?
1: Ce sont des beaux livres pour apprendre à lire.
10: À lire? Tu viens, Alexandra? Je viens lui faire un gros bisou.
1: Je suis le Père Noël de la CGT.
10: Un bisou? Non. Elle écoute, mais elle est intimidée.
1: Eh ben, on fera pas notre beurre aujourd'hui. Chez vous.
10: Voilà. Bon, ben, écoutez, merci beaucoup.
1: Oui, ben, je vous en prie, c'est normal parce que c'est pas dans votre crèche aujourd'hui qu'on fera notre beurre. Parce que je suis le Père Noël de la CGT.
10: Ah bon, là
1: voilà.
10: Là.
1: Et oui. Nous essayons de savoir évidemment ce qu'elles aiment. Alors, il y en a une, la première, qui m'a dit qu'elle voulait les œuvres complètes de Karl Marx. Et ça tombe bien parce que nous les vendons 235 francs de TTC. Et c'est un très bel ouvrage qui est relié.
10: Non, moi, ça ne m'intéresse pas. Hein.
1: Non, je sais bien, vous non, parce que vous les avez déjà lus, forcément. Mais la petite, oui. Alors, il faut qu'on envoie ça à quelle adresse?
10: Comment ça? Attendez, je ne vous suis pas, là.
1: Mais non, en fait, si vous voulez, je suis le Père Noël de la CGT.
10: Oui.
1: Et nous vendons un très beau livre pour les enfants.
10: Oui.
1: Qui s'appelle Le Capital.
10: Oui, non, mais je suis d'accord avec vous. Mais enfin, votre prospection, à ce moment-là, vous la faites autrement.
1: Oui, mais enfin, je suis le Père Noël, quand même.
10: Ah, bah oui, non, je suis désolée. Non,
1: bon, bah, écoutez,
10: c'est un peu décevant, ça, par contre, vous voyez.
1: Non,
10: tout à fait.
1: Non, mais attendez.
10: Oui.
1: Vous savez ce qu'on va faire?
10: Oui.
1: On va chanter une petite chanson avec eux. Vous allez chanter avec moi, vous allez voir, ils vont adorer. Vous êtes prêts?
10: Non, mais, hein, bah, je vous passe France et vous allez chanter avec
1: elle.
10: Hein,
1: voilà,
10: je te passe France, ma chérie.
1: Voilà.
4: Hello.
1: Bonjour France. Quel âge as-tu?
4: 5 ans.
1: Eh ben c'est bien, t'es en âge de lire les œuvres complètes de Karl Marx. Mais avant, je dois te chanter une petite chanson. Tu es prête?
4: Oui.
1: Tu vas chanter avec moi?
4: Oui.
1: 1, 2, 3. C'est de la lutte finale.
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11: Allô.
6: Bonjour madame, c'est bien le contrôle technique?
11: Oui.
6: Monsieur Martin, comité de répressionnage électronique?
11: Oui.
6: On m'a signalé que vous faites faire une partie de votre travail par un ordinateur, vous confirmez?
11: Tout le travail se fait avec des ordinateurs. Il faut un opacimètre, un analyseur de gaz, un banc de freinage, un réglophare.
6: Ah, bah justement, votre réglophare.
11: Oui.
6: Est-ce que vous l'avez déclaré?
11: Déclaré où? À qui? Comment? Pourquoi?
6: Bah déclaré à l'inspection du travail électronique que vous faites bosser une intelligence électronique à votre place.
11: Non, l'intelligence électronique, elle est bête et méchante, monsieur, c'est moi qui surveille.
6: Oui, bah c'est bien ce que je dis. Vous la surveillez pendant qu'elle fait votre boulot. Faudra peut-être penser à la payer aussi.
11: De quel droit je vais payer?
6: Bah, du droit du travail artificiel.
11: Ça fait 35 ans qu'il existe le contrôle technique et vous me dites aujourd'hui qu'il faut payer une intelligence artificielle. Je ne vais pas donner un radis, monsieur. Attendez, j'appelle le gérant.
6: Ah, mais s'il vous plaît.
11: Oui. Oui, allô?
6: Bonjour, madame.
12: Oui, c'est un monsieur.
6: Admettons, oui.
12: C'est un contrôle technique automobile, hein, qui vous avez affaire.
6: Oui, mais c'est pas une raison pour exploiter un ordinateur.
12: Comment dire
6: que je vais être obligé de contrôlifier, donc je vais embarquer l'ordinateur.
12: Bah, c'est interdit, hein, il sort pas d'ici, l'ordinateur. C'est quel organisme, vous êtes qui, vous?
6: Comité de répressionnage électronique.
12: Alors, comité de répressionnage.
6: Voilà.
12: Je vais en informer ma hiérarchie, parce que là...
6: Oh, bah, passez-moi la hiérarchie, je vais voir avec elle.
12: Oh là là, c'est compliqué. Bonjour.
6: Bonjour monsieur, vous êtes la hiérarchie?
12: Oui.
6: Votre collègue me disait que je pouvais venir chercher l'ordinateur.
12: Non, mais vous touchez à rien du tout.
6: Pourquoi?
12: Parce que. Et puis vous les récupérez pour les emmener où?
6: J'embarque votre ordinateur pour l'interroger au comité de répressionnage à Martinville.
12: Bah, rien du tout, non mais ça va pas, non. Vous l'embarquez pas, je fais comment pour travailler moi si j'ai pas d'ordinateur?
6: Je m'excuse, mais l'ordi peut pas toujours faire le boulot à votre place. Au Moyen-Âge, personne se plaignait qu'il avait pas d'ordinateur et tout le monde faisait son travail.
12: Oui, bah, moi ça m'embête pas que l'ordinateur il travaille à ma place. Je suis une fainéante donc ça me gêne pas. Et puis les contrôleurs ils sont contents aussi.
6: Je comprends que ça vous arrange, mais dans ce cas, il faut déclarer.
12: Non, mais...
6: Ah, voilà une dame.
12: Je demande pas une intelligence artificielle de faire mon travail. L'ordinateur, il collecte des informations.
6: Oula, pardon, vous m'avez dit collègue.
12: Je parle pas de collègue, qu'est-ce que vous me racontez de collègue?
6: Bah, vous me dites que vous considérez l'ordinateur comme un collègue.
12: Mais non, je considère pas comme collègue, j'ai pas à parler de collègue, j'ai dit l'ordinateur collecte.
6: Oui, bah si c'est un ordinateur collègue, comme vous
12: mais
6: dites...
12: Mais non, pas collègue, collecte. Collecter, monsieur.
6: Alors, en revanche, pardon, mais je suis pas sûr que le verbe colléguer soit dans le dictionnaire.
12: Je vous parle pas de colléguer.
6: Attendez, je regarde. Colléger, collectionnifier.
12: Il y a pas de collègue ici. Oubliez le mot collègue parce que ça commence à me taper sur le système que vous dites que je dis collègue alors que je dis pas collègue. Avec un T, comme Thérèse. T, collègue.
6: Ah, mais alors passez-moi cette dame.
12: Quelle dame?
6: Madame Thérèse.
13: Mais quoi, madame Thérèse?
6: Bah, je sais pas, moi, c'est vous qui me parlez de Thérèse.
13: Ah, monsieur, je vais pas perdre mon temps avec vous.
6: Pourtant, on est bien parti.
13: Pour moi, ce que vous me dites, là, c'est n'importe quoi.
6: C'est pas faux.
13: Eh, c'est un canular ou quoi, là? Vous êtes fou.
6: Ah, bah oui, allons-y, c'est un canular.
13: Eh, on passe à la radio, là, monsieur, c'est pas possible.
6: Mais bien sûr, on passe complètement à la radio, oui.
13: Eh, vous allez me faire monter au plafond, là.
6: Bon, vous savez quoi? Je vais passer.
13: Eh, non, mais là, vous...
14: Non, mais de toute façon, vous pouvez venir.
6: Ah, madame Thérèse?
14: Vous parlez de quoi, là, monsieur?
6: Comme je disais à l'autre dame, je vais venir embarquer votre ordinateur, mais je vous le rendrai dans une semaine, à peu près.
14: Non, vous me le rendez pas une semaine, là, pas du tout.
6: Pardon, madame Thérèse.
14: Et mais... comment votre nom?
6: Monsieur Martin.
14: Ouais, Martin.
6: Ah, mais oui, on se connaît?
14: Ah, bah, on se connaît, alors.
6: Dis donc, on se serait pas croisé à Martinville?
14: Si, je pense à Martinville, c'est ça, ouais.
6: Ah, bah, ça fait plaisir, il y a de plus en plus de Martinvillois.
14: Ah, bah, il y en a de plus en plus, ouais. C'est dommage, j'allais vous passer mon frère, il est gendarme.
6: Alors, ça, c'est dingue, parce que moi, c'est mon beau-frère qui est gendarme.
14: Bah, moi aussi, c'est le colonel Martin.
6: Ah, bah, le monde est petit, hein.
14: Ouais, carrément, ouais.
6: Bah, belle journée et merci de nous écouter.
14: Eh ben, de rien. Au revoir, madame.
6: Au revoir, mademoiselle.
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15: C'est Harry, bonjour.
16: Oui, bonjour, madame.
15: Oui, bonjour.
16: C'est bien le centre antithermite?
15: Enfin, c'est le centre régional d'isolation, oui.
16: Oh, vous pouvez peut-être m'aider parce que là, tout mon bois est attaqué actuellement par les termites.
15: Oui.
16: Et c'est horrible, évidemment, donc tout s'écroule autour de moi, voyez-vous. Et j'aimerais être tranquille.
15: Oui.
16: Et
15: vous êtes de quel secteur?
16: Alors, vous voyez le cimetière?
15: Oui, dans quelle ville?
16: Ah ben, je suis à Aurillac.
15: Oui.
16: Et donc, tout le bois qui est autour de moi commence à s'écrouler. Et...
15: Oula.
16: Ah oui. Oui, là, je suis sur la terre, là, bientôt, là, si ça continue comme ça.
15: Quand même pas si vite.
16: Ah ben si, vous savez, il y a quoi, il y a 2 cm entre le bois et la terre.
15: Bon, alors, on va noter les coordonnées, puis comme ça, le technicien vous rappellera rapidement pour voir qu'est-ce qu'il peut faire déjà, hein.
16: Oui.
15: Alors, vous me donnez vos coordonnées?
16: Alors, donc, monsieur Bernard Lamolle, L-A-M-O-L.
15: L-A-M-O-L.
16: Oui.
15: Alors, l'adresse, bien sûr.
16: Alors, donc, Bernard Lamolle, 1921-2009. Hein, et donc, je suis au cimetière.
15: Pardon? Vous êtes au cimetière?
16: Oui.
15: Vous habitez dans le cimetière?
16: Oui, absolument.
15: Mais...
16: À l'Ébé?
15: Attendez, vous habitez dans le cimetière? Oui. Et vous avez des termites?
16: Oui.
15: C'est une maison qui est dans le cimetière?
16: Non.
15: Oui, alors c'est quoi? Vous habitez dans quoi?
16: Je suis donc à l'Ébé, parcelle 34, et vous me trouvez facilement, il y a mon nom sur la plaque, hein, de toute façon.
15: C'est pas possible!
16: Pardon?
15: Je dis que c'est bizarre, parce que on peut pas venir traiter... C'est un caveau, alors qu'est-ce que c'est, une tombe?
16: Non, il n'y a pas de tombe, c'est juste... Le cercueil.
15: Non, mais le cercueil, il est enterré.
16: Oui.
15: Donc, on ne pourra pas aller traiter, nous.
16: Pourquoi?
15: Parce que déjà, il faudrait, je ne sais pas, tout déterrer. Mais si vous êtes dans le cercueil, excusez-moi, mais c'est bizarre. Comment vous pouvez m'appeler, alors?
16: Mais parce que ils m'ont laissé mon téléphone. Ben oui, mais comme je suis mort il y a 15 jours, mon abonnement est encore valable.
15: Oh non, écoutez, je voulais vous aider, mais là je crois que je ne pourrais pas vous aider. Si vous êtes mort, que vous m'appelez du cercueil avec votre portable, je ne sais pas qu'est-ce que je peux faire pour vous, moi.
16: Mais madame, mon abonnement est encore valable, c'est pour ça que je vous demande de venir vite avant qu'on me le coupe, hein. Et madame,
15: oui.
16: C'est pas drôle hein, ce que je vis. Hein.
15: Oui. Ah, et alors vous voyez de votre... Excusez-moi, mais à l'intérieur, vous voyez les termites, vous?
16: Mais je peux pas les voir dans le noir. Ah oui, mais c'est pas drôle. Hein.
15: Ouh là là, c'est pas possible. Alors vous êtes qui finalement?
16: Bernard Lamolle, 1921-2009.
15: Oui,
16: attendez, quittez pas.
15: Oui.
16: Je vous passe ma mère.
15: Oh. Oh là là.
16: Allô.
15: Allô.
16: Bonjour, madame.
15: Bonjour.
16: Madame Lafesse, Jean-Yves, à l'appareil.
15: Ah, voilà. Bon.
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17: Bonjour.
6: Bonjour monsieur, c'est bien la société de travail intérimaire?
17: Oui.
6: Monsieur Martin à l'appareil, je cherche actuellement un poste de responsable et je voulais savoir s'il y en avait déjà un chez vous.
17: Oui.
6: Ah, bon bah je vais vous déposer mon CV.
17: Oui.
6: Parce que ça m'arrangerait de récupérer son poste au niveau professionnel.
17: Attendez, ne quittez pas, hein, s'il vous plaît.
6: Merci monsieur.
17: Merci. Oui, je vous écoute, bonjour.
6: Bonjour monsieur, monsieur Martin à l'appareil.
17: Ah, vous êtes revenu.
6: Vous êtes le responsable.
17: Ah, oui, non, vous êtes au standard, je vous mets en relation, ne quittez pas s'il vous plaît monsieur.
6: Merci monsieur.
17: Merci.
6: Bon, bonjour monsieur, monsieur Martin à l'appareil.
17: Et vous êtes revenu au standard.
6: Ah non, parce que j'étais avec un monsieur à l'instant.
17: Je suis une femme, pas un monsieur.
6: D'accord, vous êtes la responsable, pardon.
17: Je ne suis pas la responsable, je suis la standardiste.
6: Et alors, pourquoi vous décrochez dans le bureau du responsable?
17: Je ne décroche pas dans son bureau, vous êtes revenu au standard.
6: Bah non, puisque c'est eux qui m'ont transféré.
17: Ne quittez pas, parce que j'ai des lignes qui sonnent.
6: Merci monsieur.
17: Bonjour.
6: Bonjour monsieur, le standardiste m'a dit de voir avec vous.
17: Ah bah c'est moi, je suis la standardiste.
6: Mais qu'est-ce que vous faites là?
17: Je décroche le téléphone pour dispatcher les appels.
6: Bah non, puisque le standardiste, je l'ai eu, il est dans le bureau du responsable en ce moment.
17: Si, je vous confirme, je suis la standardiste, vous m'avez eu au moins 3-4 fois maintenant.
6: Ok, bah dans ce cas, repassez-moi la supérieure, je lui ai parlé à l'instant.
17: Mais non, c'était moi.
6: Oh là là, pardon, mais si en plus vous changez de voix tout le temps.
17: Mais je change pas de voix. 3 fois vous m'avez dit bonjour monsieur, j'ai pas une voix d'homme.
6: Donc vous êtes le supérieur.
17: Je suis pas le supérieur, je suis la standardiste et vous êtes.
6: Comment ça, il comprend rien? Qui ça?
18: Allô?
6: Ah!
18: Oui, la personne.
6: Pardon? Vous avez encore changé votre voix?
18: Bah, c'est une autre personne.
6: D'accord, vous êtes le responsable.
18: Non, moi je suis la standardiste.
6: Alors, impossible, parce que la standardiste, je viens de la voir.
18: Non, on est 2 standardistes.
6: Ah bah non, vous êtes 4?
18: Bah non.
6: Bah si, j'en ai déjà eu 3 avant vous. Plus un responsable. Plus.
18: Non, mais vous avez eu que des standardistes. On est que 2.
6: Alors, où sont passés les autres? Parce que si vous êtes que 2, il manque de personnes.
18: Non, il manque pas de.
6: C'est quand même louche.
19: Bonjour.
6: Bonjour monsieur, je voulais parler au responsable, mais apparemment.
19: Moi-même.
6: Ah non, je crois pas.
19: Je suis la responsable.
6: Non mais sérieux, si vous pouvez me la passer 2 secondes.
19: Bah c'est moi la responsable, monsieur. Je vais pas vous passer quelqu'un d'autre, c'est moi la responsable ici.
6: Alors j'entends bien que vous essayez encore de changer de voix, mais là...
19: Bah j'essaye pas de changer de voix, monsieur.
6: Moi si, vous faites la voix de monsieur le responsable.
19: Bah, y a pas de monsieur, c'est moi le responsable, c'est madame.
6: Ah bah passez-moi madame, oh là là, on va pas y arriver, hein.
19: Bon, écoutez, je sais pas à qui j'ai affaire.
6: Ah oui, pardon, monsieur Martin à l'appareil, je cherche un emploi de responsable en ce moment, et apparemment la personne qui travaille chez vous est pas top.
19: Monsieur, quand vous me dites la personne qui travaille chez moi qui...
6: Non, mais pardon, je dis pas ça pour les standardistes, je parle du responsable.
19: Bah c'est moi la responsable, alors vous êtes bouché ou quoi?
6: Écoutez, je vous dépose mon CV.
19: Non, c'est pas la peine du tout, je vous le dis franchement.
6: Non mais vous le faites passer à votre supérieur.
19: Pour quelqu'un qui cherche du boulot...
6: Ah bah vous avez encore changé de voix.
19: Je suis désolée, mais il faudrait peut-être vous activer.
6: Vous savez quoi? Je vais venir faire une période d'essai.
19: J'ai appelé les flics, d'accord?
6: Ah bah justement, mon beau-frère est flic.
19: Ah bah c'est bien alors.
6: Oh, et puis ça tombe bien, il est juste à côté de moi.
19: Ah bah ça tombe bien alors.
6: Ah bah oui, hein. Tiens, je vous le passe.
19: Ah bah oui, je vois oui.
6: Attends, fais-lui croire que t'es le commissaire, comme ça il te passera le responsable.
19: Oui, vous croyez que c'est que ça à faire? J'ai un métier, monsieur, je vous ressemble pas. Au revoir.
6: Bonjour monsieur, commissaire Martin à l'appareil.
19: Ouais, bon bah, ça commence à bien faire, monsieur, hein.
6: Monsieur qui?
19: Ça commence à bien faire, hein, je vous le dis, hein.
6: Oui, non mais si juste vous pouvez me dire monsieur le commissaire, rapport à que je suis flic de la police.
19: Ça va un moment, mais là ça commence à m'énerver.
6: Ça commence à m'énerver, monsieur le commissaire, ce serait quand
19: même... Ouais, bah monsieur le commissaire, oui, d'accord.
6: Merci monsieur, donc mon beau-frère me dit que vous voulez l'embaucher.
19: Franchement, vous me saoulez.
6: Ah bah vous avez du bol, il est aussi barman. Attendez, je vous le repasse.
20: Allô.
21: Allô.
20: Oui.
21: Oui, bonjour monsieur, c'est bien la poste de...
20: Oui.
21: Oui, bonjour, du nom de la place, l'appareil, gendarmerie.
20: Oui, bonjour
21: monsieur. Nous venons d'intercepter le chef d'une bande, hein.
20: Oui.
21: C'est-à-dire ces 3 dames d'une 60aine d'années.
20: Oui.
21: De forte corpulence qui ont semé un peu le bazar dans la région.
20: Dans la région.
21: Oui, dans
20: la région. Ah bon, d'accord.
21: Je vous explique ce qu'elles font, hein. Elles sont spécialisées dans le viol des receveurs de poste.
20: Ah.
21: Donc on vient d'intercepter leur chef, mademoiselle Ledoux, 61 ans, 98 kilos. Oui.
20: Dites ça.
21: Et elle s'attaque aux receveurs, hein.
20: Est-ce que je peux aviser ma guichetière là, tout de suite?
21: Oui. Elle est à côté de vous, là?
20: Oui. Oui, il y a 3 dames dont une vient d'être interceptée à la gendarmerie. Ces femmes sont spécialisées dans le viol des receveurs. Elles sont plus que 2, hein, de forte corpulence. Une soit. T'en avais une? T'en as une très forte? Attachée les cheveux, attachée derrière, très forte. Oui, alors tu ne vas pas, hein, là-bas.
21: Il y en a une, là
20: Elle a une dame qui lui a demandé d'aller lui faire voir pour le Minitel.
21: Attendez, elle est où, là?
20: Elle est au guichet.
21: Alors, écoutez-moi, de toute façon, elles ne sont pas dangereuses. Elles se jettent sur l'homme, simplement. Elles le font tomber parce qu'elles sont très corpulentes.
20: Oui.
21: Profitant de leur poids, elles vous entraînent par terre.
20: Oui.
21: Et là, il y en a une qui vous tient pendant que l'autre se laisse tomber sur vous.
20: Oui.
21: Et donc, vous viole, hein.
20: D'accord.
21: Alors, ce qu'on va faire, hein, vous allez la faire venir à côté de vous au téléphone. Oui. Elle est toute seule, l'autre n'est pas là encore.
20: Il y en a qu'une. Il y en a qu'une, oui.
21: Bon, alors c'est elle.
20: Oui.
21: Alors je vais vous passer Mademoiselle Ledoux.
20: Oui.
21: Hein, qui va vous expliquer quoi faire. Hein.
20: Oui.
0: Merci. Allô?
20: Oui.
0: Bonjour, monsieur.
20: Oui, bonjour, madame.
0: Mademoiselle Ledoux à l'appareil.
20: Oui.
0: Alors là, vous êtes dans l'embarras, je crois, d'après ce qu'on me dit.
20: Oui.
0: Alors vous lui dites que Mademoiselle Ledoux est à l'appareil et qu'elle vous demande de ne pas vous violer.
20: Oui. Madame? S'il vous plaît, si vous voulez venir la voir. Alors, j'ai Mademoiselle Ledoux, là, qui est au bout du fil. Hein? Vous connaissez Mademoiselle Ledoux?
0: Elle va dire non.
20: Alors, elle me demande de ne pas me violer. Hein? Vous comprenez ce que je vous dis, là, oui? Bon, alors, moi, je ne suis pas d'accord, hein, avec, pour ce que vous êtes venu faire. Hein? Elle ne comprend pas, elle dit.
0: Ah oui, c'est une grande comédienne.
20: Oui. Est-ce que vous êtes venu ici pour me violer? Non. Ben, vous en êtes sûr, oui? Oui. Et vous êtes venu ici pour quoi faire? Oui. Comment? Vous avez téléphoné au docteur Dumas. Et vous êtes... Comment vous vous appelez, vous? Madame? J'entends pas. Attendez, vous voulez me faire voir votre carnet de chèque?
21: Comment s'appelle-t-elle?
20: Alors, madame...
0: Ah bah, c'est pas elle, alors.
20: Comment?
0: Ah bah, c'est une erreur.
20: Vous la connaissez pas?
0: Est-ce que vous pouvez vous excuser auprès d'elle? Parce que je voudrais entendre ça.
20: Oui, bah, je vais m'excuser, oui.
21: Attendez, allô?
20: Oui.
21: Rapprochez-la de vous, hein.
20: Oui. Alors, écoutez, madame, je suis là en contact avec la gendarmerie qui recherche une personne qui correspondait à votre signalement.
0: Oh.
20: Hein? Et bon, il y a eu donc un malentendu, hein. Alors, mais vous pouvez pas lui expliquer, là, vous?
21: Non, parce qu'on est en train d'auditionner Madame Ledoux en même temps, si vous pouvez lui...
20: Bon, alors, on croyait que vous étiez une personne
2: oui.
20: qui était spécialisée, si vous voulez, dans le viol des receveurs.
2: Mais là, je comprends pas du tout, hein.
20: On s'excuse, tout le monde s'excuse.
2: Là, vous vous trompez beaucoup.
20: Eh ben oui, mais c'est pour ça, c'est...
2: Alors là, moi, je suis rentrée simplement parce qu'il n'y avait pas de cabine dehors avec des pièges. Je suis simplement rentrée pour téléphoner,
20: voilà.
2: C'est tout.
20: Alors, on s'excuse beaucoup. Hein.
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24: Le salon, bonjour.
6: Bonjour, monsieur, c'est bien le salon de coiffage?
24: Oui, c'est pour quoi faire?
6: C'est pour signaler une nuisance sonorifique.
24: Ouais.
6: En fait, vous faites de la tondeuse le matin.
24: Bah, ouais, je fais la tondeuse à la main, ouais.
6: Ah voilà, alors qu'il est interdit par la commune de passer la tondeuse le matin.
24: Du coup, ce délire. Bah, dans un salon de coiffure, c'est normal qu'on utilise une tondeuse à cheveux.
6: Oui, mais pas avant midi.
24: Non, mais bon, bien, vous
6: croyez. Il vous entend, hein.
24: Mais qu'est-ce que vous racontez, enfin? Vous dites n'importe quoi.
6: Vous reconnaissez pratiquer le tondage le matin?
24: Bah, c'est normal, vous êtes dans un salon de coiffure, c'est mon métier, non? J'utilise ma tondeuse à gazon.
6: Tondeuse à gazon en plus.
24: Allô?
6: Ah, un autre monsieur.
24: Ouais, mais de toute façon, qu'est-ce que vous racontez? On n'utilise pas de tondeuse, c'est une tondeuse à cheveux qu'on utilise.
6: Mm-hmm. Et pourtant, l'autre monsieur vient bien de dire tondeuse à gazon.
24: Mais une tondeuse à gazon, qu'est-ce que vous venez faire chier avec une tondeuse à gazon?
6: Excusez-moi, mais vous faites un boucan pas possible avec votre tondeuse le matin.
24: On fait du boucan avec notre tondeuse, mais on n'a pas de tondeuse à gazon, vous comprenez le français ou pas?
6: Donc c'est bien la tondeuse à cheveux qui me réveille?
24: Ouais, ben la tondeuse pour les cheveux, elle fait pas du bruit comme une tondeuse à gazon, vous rigolez ou quoi?
6: J'habite à côté, si vous voulez, ça me réveille quand
24: ouais,
6: même.
24: Ouais, mais je m'en bats que vous habitez à côté, vous allez quand même venir maintenant alors.
6: Oui, et puis vous allez planquer la tondeuse, je vois le truc.
24: Et la tondeuse de quoi? Elle est même pas dans le jardin, la tondeuse que vous venez nous faire chier, franchement.
6: Quel jardin?
24: Mais on n'a pas de jardin, on n'utilise pas de tondeuse, on comprend les français ou pas?
6: Non, mais je vous parle de la tondeuse à cheveux.
24: Mais la tondeuse à cheveux, mais qu'est-ce que j'en ai à faire de la tondeuse à cheveux? C'est notre métier.
6: Bah oui, mais enfin, elle fait un boucan, pas possible.
24: Écoutez, vous savez quoi? J'ai pas de sac à faire. Alors c'est bon, vous arrêtez, vous allez aller à la mairie voir la flic, voir ce que vous voulez. Vous n'êtes pas nous faire chier, c'est clair?
6: J'ai mon beau-frère à côté qui peut témoigner.
24: Ouais, mais je m'en bats, votre beau-frère Pierre Paul Jacques, je m'en fous.
6: Ah bah je vous le passe.
24: Vous venez au salon, puis t'es tout.
6: Martin, oui Martin.
24: Ah, c'est bon.
6: Je te passe le monsieur.
24: Hein?
6: Oui, allô, je témoigne. je confirme.
24: Non, mais vous allez commencer. Non, mais c'est bon, hein, c'est faut arrêter, hein.
6: Non, mais excusez-moi, je constate
24: vous
6: juste.
24: Vous cherchez comme ça toute la journée, en fait.
6: Non, mais je vois bien que vous avez quelque chose à vous reprocher, vous avez essayé de planquer.
24: On a rien à nous reprocher.
5: Non, mais n'importe quoi.
24: C'est quoi faire, emmerder les gens? Mais de toute façon, vous allez m'énerver si vous venez au salon, moi, je vous vole dedans, moi.
6: Déjà, en plus, j'ai remarqué souvent ça sentait l'essence quand on passait devant le salon, donc je pense que c'est une tondeuse essence que vous avez, si je me trompe pas.
24: Ah ouais, une tondeuse à essence, vous avez déjà vu ça? Non, mais franchement, c'est bon, là, faut arrêter.
7: Oui, allô?
6: Ah, monsieur le patron, peut-être?
7: Une tondeuse pour couper les cheveux, ça fait pas de bruit. Alors, moi, je vais faire après-midi, je vais aller voir monsieur le maire à la mairie.
6: Oui, ah bah, quand il va voir votre énorme tondeuse à cheveux.
7: Mais l'énorme tondeuse, vous rigolez? Ça va pas la tête, là? Vous êtes pas bien, vous, hein? Nous, on n'a pas de jardin, on n'a pas de gazon, alors on est tranquille.
6: Alors, qu'est-ce que vous faites avec une tondeuse à gazon dans le salon?
7: Bah, on n'a pas de tondeuse à gazon dans le salon. Alors, vous êtes pas bien, vous?
6: Bah, vous m'avez dit que vous
7: faisiez. Non, bah, une tondeuse électrique, ça fait pas de bruit.
6: Ah, si, ça fait vroom, vroom.
7: Ah, bah, ça fait pas de bruit, une tondeuse électrique, enfin, vous êtes fous, vous, ou quoi?
6: Si, si, ça ronfle, une espèce de vroom, vroom,
7: non, mais ça va aller. Oui, oui, faut pas pousser, là, là, on a besoin de travailler, c'est pas possible, ça.
6: Non, mais alors, vous pouvez, mais aux horaires... Ah, bah voilà, tiens, qu'est-ce que je disais? Ah, bah ça, alors, allô?
7: Oui?
6: Oui, ah bah je l'ai entendu, là, votre tondeuse, vous voyez?
7: Bon, eh ben alors, parce que je vous l'ai mis à l'appareil, hein, faut arrêter, hein.
6: J'ai failli perdre une oreille avec votre truc, là.
7: Non, mais ça va aller, ouais, foutez-moi la paix, puis c'est tout. Vous habitez où, dans notre rue?
6: Absolument, oui.
7: Dites-moi votre numéro de maison, puis je vais aller vous trouver, vous allez voir un petit peu.
6: Bah, disons que je suis au 47.
7: Ça va mal se passer.
6: Oh, je parie que vous êtes même pas capable de venir.
7: Ah bah, tchao.
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20: Allô?
0: Bonjour, monsieur.
20: Bonjour, monsieur.
0: Madame Ledoux, à l'appareil.
20: Oui.
0: Vous êtes détective?
20: Oui.
0: Ah, très bien. Bonjour, je suis Madame Ledoux, la femme de Monsieur Robert Ledoux, de l'Académie française.
20: Oui.
0: Vous devez connaître mon mari.
20: J'avoue que non, madame. Excusez-moi. Voilà.
0: Je vous en prie. Je vous appelle parce que mon mari est accusé d'avoir provoqué un accident de voiture le 3 février à 15h. À Angers.
20: Mm-hmm.
0: Or, le 3 février à 15h, mon mari ne pouvait pas être dans sa voiture car il était aux putes.
20: Il était où, vous me disiez?
0: Aux putes.
20: Aux putes, c'est... Attendez, aux putes, j'ai le trou de mémoire encore là. Ça se trouve...
0: Comment?
20: C'est où?
0: Ah ben je ne sais pas, vous savez, il m'a dit je pars aux putes. Il a emprunté 400 francs à mon fils et il lui a dit qu'il allait aux putes.
20: Oui.
0: Il est parti aux putes et apparemment ça doit être un endroit charmant parce qu'il y va tous les jours en ce moment.
20: Ah oui.
0: Vous connaissez, non?
20: Non, mais enfin bon... gros pute. Bon, mais de toute façon, lui, qu'est-ce qu'il dit de cet accident? Il le nie ou quoi?
0: Mais oui, parce que voyez-vous, le groupe d'assurance qui l'attaque prétend qu'il était dans sa voiture avec une dame.
20: Mm-hmm.
0: Alors comment voulez-vous qu'il soit avec une femme dans sa voiture alors qu'il est aux putes?
20: Aux putes. Mm-hmm. Aux putes.
0: J'ai confiance en mon mari. S'il me dit qu'il va aux putes, il va aux putes. Hein. Vous comprenez? Alors écoutez, monsieur, je vais être franche avec vous. Je vous propose d'aller aux putes avec mon mari.
20: Je pense que c'est ça qu'il faut faire.
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9: Bonjour.
6: Bonjour, monsieur, c'est bien la boulangerie?
9: C'est madame, hein, plutôt.
6: Madame plutôt? Oh bah ça alors.
9: Non, c'est pas madame plutôt.
6: C'est dingue, parce que l'autre fois, j'avais eu une madame plutôt au téléphone, mais je crois qu'elle travaillait dans un garage.
9: Mais pas du tout.
6: Oh si, je me souviens très bien.
9: Non, c'est vous qui comprenez pas ce que je dis.
6: Bah si, vous me dites que la boulangerie a été rachetée par la famille plutôt.
9: Mais non, mais c'est pas plus... Mais...
6: Vous savez quoi? Passez-moi la nouvelle patronne, là, madame plutôt.
9: Mais non, c'est une expression, c'est pas madame plutôt.
6: D'accord, elle n'est pas là, mais enfin vous travaillez à la boulangerie quand même.
9: Oui.
6: Ok, monsieur Martin à l'appareil, les formationneurs Martin.
9: Oui.
6: Donc c'est bon, votre formation téléphoniste est validée.
9: Mais j'ai rien validé du tout, moi.
6: Bah si, en décrochant le téléphone, vous validagez votre inscription à notre formation.
9: Mais pas du tout.
6: Ah bah si.
9: Oh. Allô?
6: Ah, bonjour, vous devez être le patron, monsieur Plutôt.
9: Non, je suis pas le patron, c'est taquet.
6: Ah ouais? Et alors vous êtes qui?
9: Le responsable.
6: D'accord, donc sous-patron, quoi.
9: Oui.
6: Mais vous faites quand même partie de la famille Plutôt.
9: C'est ou... qui? Vous êtes qui, vous?
6: Ah oui, monsieur Martin, les formationneurs Martin, donc c'est bon, votre collègue a validé son inscriptionnage.
9: Mais qu'est-ce validé, excusez-moi, mais c'est moi qui commande encore, du coup.
6: Non, enfin, excusez-moi, mais vous, en tant que sous-patron, vous sous-commandez.
9: Mais c'est quoi? Alors attendez, je vous passe.
6: Bah non, mais pardon.
9: Oh là là, on va y arriver.
6: Ah, allô?
9: Téléformation par téléphone, mais c'est quoi ça?
1: Allô ?
6: Bonjour madame, vous devez donc être la responsable ?
1: Ah non, c'est le patron là.
6: Ok, donc vous pouvez dire à vos sous-employés que j'ai bien noté leur validage.
1: Nom, prénom, déjà pour commencer.
6: Ah, donc nous plus conjuguer de verbe, d'accord.
1: Vous allez me donner votre nom, votre prénom, la boîte pour laquelle vous bossez.
6: Non, pas la peine, ça je l'ai déjà dit aux sous-employés.
1: Non, vous me redonnez votre nom, votre prénom et la boîte pour laquelle vous bossez.
6: Ah ouais, donc faut tout dire deux fois quoi.
1: Oui.
6: Et pourquoi deux fois ? Et pourquoi deux fois ?
1: Parce que vous commencez à me gonfler, vous dites qu'on a validé un truc qui n'a pas été validé.
6: Voilà, en gros c'est ça, on est d'accord. On est d'accord.
1: Ah non, je crois pas, non.
6: Ah oui, mais alors si vous vouliez pas accepter la formation, il fallait pas décrocher le téléphone.
1: Attendez, vous téléphonez, on décroche pour voir si c'est pas quelqu'un qui commande des produits chez nous.
6: Et voilà, et comme vous le savez, tout décrochage vaut acceptage, comme on dit.
1: Non, ça vaut pas acceptage. Est-ce que vous avez un papier signé de nous ?
6: Non, mais je peux vous en faire un, attendez.
1: Ah non !
6: Monsieur, tiens, je vous le signe, comme ça c'est fait.
1: Non. Voilà. Vous m'envoyez un contrat, un papier comme quoi.
6: Un papier ? Oula, alors pardon, mais j'ai l'impression que vous fonctionnez encore un peu à l'ancienne, non ?
1: Non, mais j'en ai rien à foutre de fonctionner à l'ancienne.
6: Ah non, mais les contrats, les papiers, on fait plus tout ça, c'est terminé.
1: Non.
6: Mais si, maintenant c'est l'intelligence artificielle qui fait tout à votre place.
1: J'en ai rien à foutre.
6: Ah bah la preuve, intelligence artificielle, est-ce que le contrat a été accepté ?
4: Oui, monsieur Martin, je valide l'acceptation.
1: Attendez, vous dites qu'on a accepté quelque chose alors qu'on n'a rien accepté.
6: Ah non, c'est pas moi qui l'ai dit, c'est Martin GPT qui l'a confirmé.
1: Non mais ça c'est des conneries, c'est pas quelqu'un qui fait une blague des fois ?
6: Oh bah des fois si, ouais, pas faux, ça pourrait être quelqu'un qui vous fait une blague.
1: Et c'est qui nous...
6: Ah vous savez pas qui c'est qui vous...
1: Non, justement non.
6: Perso, je dirais que c'est une radio où on aime bien se marrer. Ah, je crois que quelqu'un vient de vous donner un indice très subtil.
1: Rire et chanson.
6: Eh ben voilà, bravo.
1: Oui, bien sûr.
6: Ah mais bien sûr.
1: Oui, bien sûr. Ouais.
6: Ah mais double bien sûr.
1: Oui.
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11: Oui, allô.
12: Allô, Henriette.
11: Ah non.
12: Oh bonjour, excusez-moi, je me suis trompé de numéro.
11: Vous demandez quoi, madame ?
12: Ben, je voulais parler à ma cousine parce qu'on fait les mots croisés par téléphone toutes les deux.
11: Ah, d'accord. Vous êtes à Lauribois, madame ?
12: C'est l'hôtel ?
11: Oui ?
12: Ben oui, je me suis trompé de numéro.
11: Oh, c'est pas grave, vous avez dû vous tromper dans un chiffre, il faut recommencer.
12: Ah, ben oui, mais je vais encore me tromper.
11: Oh, mais c'est pas grave, si ça ressonne ici, on vous dira, madame.
12: C'est ma dernière ligne, vous savez, des mots croisés ?
11: Oui.
12: Alors, il me demande, en trois lettres.
11: Ah.
12: Ça commence par un C.
11: Oui.
12: Ensuite, il y a un O et on me dit que c'est le mâle de la poule. C'est quoi la dernière lettre ?
11: Un coq ? Il faut mettre un Q. Coq, C-O-Q.
12: Quelle lettre ?
11: Un Q.
12: Ah, vraiment, vous pensez qu'à ça dans les hôtels, c'est lamentable.
11: Ah non.
12: Bah, la preuve, hein. C'est lamentable, madame. Vous devriez avoir honte.
11: Mais c'est vous qui m'avez dit votre énigme, hein. Moi, je vous réponds, hein.
12: Oh oui, vous avez vu quelle lettre vous avez utilisée ?
11: Ben, coq, ça s'écrit C-O-Q, hein, madame, je suis désolée, mais c'est comme ça.
12: C'est un hôtel de passe ou quoi ?
11: Ah non, c'est pas encore un hôtel de passe, madame, non.
12: Lamentable.
11: Voilà, allez, bonsoir, madame.
12: Ben, je vous dis pas au revoir.
11: Voilà, moi non plus, au revoir, madame.
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26: Bonjour, vous avez demandé l'hôtel de police.
27: Bonjour.
6: Bonjour monsieur, je suis bien au commissariat ?
27: Oui, tout à fait.
6: J'ai arrêté un suspect qui téléphonait en voiture. Je voulais savoir quand je pouvais vous le convoquer.
27: Mais vous n'êtes pas policier.
6: Ah non, pas du tout. Moi j'ai mon beau-frère qui est policier si vous voulez, donc c'est un petit peu pareil.
27: C'est n'importe quoi monsieur. Vous n'êtes pas policier, vous vous permettez d'arrêter quelqu'un ?
6: Bah oui, parce qu'il contrevenifiait à la loi.
27: Ah non, mais monsieur, si vous voulez vous transformer en policier, vous passez le concours. Hein.
6: Ah bah oui, parce que le gars, je lui ai pris son permis et tout, donc...
27: Non mais franchement, c'est aberrant tout ce que vous dites.
6: Non mais je vous demande rien. À la limite, c'est vrai que si vous y aviez une petite prime, un truc, je serais pas contre. Hein, mais...
27: Et en plus, vous demandez une prime pour ça ?
6: Pas grand chose, vous voyez, mais juste un truc symbolique.
27: Ah
6: voyez,
27: non, mais là, par contre, c'est vraiment n'importe quoi. Vous n'êtes pas policier, monsieur. C'est pas à vous de faire ce genre de choses.
6: Bah, je vous dis, c'est un petit peu comme si, parce que dans le sens où moi, comme j'ai mon beau-frère.
27: Mais votre beau-frère, c'est pas vous, c'est même pas votre frère. Moi, mon frère et ma sœur, ils vont pas se faire passer pour des policiers sous prétexte que leur sœur, elle est policière. Vous n'êtes pas policier, vous n'avez pas l'uniforme, vous n'avez pas de carte.
6: Alors peut-être que vous pourriez me faire juste une carte temporaire, à la limite, pour.
27: Bah, n'importe quoi.
6: Non, mais juste une pour la journée, vous voyez.
27: On ne vous fera pas de carte temporaire, non. Non, mais là. Arrêtez, hein. Franchement arrêtez. C'est n'importe quoi. Je vais vous passer mes chefs.
6: Ah merci.
28: Allô ?
6: Oui, bonjour madame.
28: Non mais vous avez pas le droit de prendre les permis comme ça des gens, monsieur. Si moi je croise quelqu'un sur la route en train de téléphoner, je vais prendre le permis.
6: Oui, bah je comprends, c'est pour ça.
28: Ça fait peur. En plus vous dites, vous avez dit au monsieur que vous étiez policier ?
6: Bah j'ai dit que j'étais un petit peu de la maison, quoi, j'ai dit.
28: Oui, un petit peu de la maison, oui. Oui, bien sûr, oui. Non mais vous êtes pas de la maison.
6: Non mais j'ai pas précisé quelle maison, vous voyez, ça pouvait
28: être. Mais oui, quelle maison, bien sûr, bien entendu. Non mais déjà, vous lui rendez son permis déjà.
6: Ah oui, mais si je lui rends, il va pas vouloir venir.
28: Bah et alors ?
6: Bah alors comment on fait pour le PV ?
28: Alors comment on fait pour le PV ? Mais monsieur, mais vous me dites que vous avez arrêté quelqu'un sur la route ?
6: Oui, mais alors moi si vous voulez, moi je l'ai pris en photo. donc du coup vous avez la preuve.
28: Et vous avez pas le droit de prendre en photo comme ça les gens dans la rue en plus.
6: Bah c'est-à-dire que j'étais en voiture, vous voyez. Donc j'ai pris mon téléphone, hop, je l'ai doublé, hop, je l'ai pris en photo pendant que je doublais.
28: Vous avez pris votre téléphone pour prendre en photo le monsieur. Donc vous étiez quand même au téléphone en train de doubler.
6: Oui, mais en mission.
28: Non, mais en mission, mais vous avez pas de mission.
6: Bah dans le sens où je le faisais pour vous, vous voyez, je le faisais pour
28: bah
6: vous.
28: Bah non, mais dans ce cas allez sur la route et faites la circulation aussi tant que vous y êtes.
6: Il me faudrait dans ce cas un modèle de PV, au moins que je lui mette l'amende.
28: Vous êtes monsieur ?
6: Monsieur Martin.
28: Martin, votre prénom ?
6: Martin.
28: Oui, votre nom de famille ?
6: Martin.
28: Et votre prénom ?
6: Martin.
28: Vous êtes Martin Martin.
6: Voilà.
28: Je vous mets en attente, monsieur.
6: Hein.
3: Oui, bonjour.
6: Oui, bonjour madame.
3: Moi, c'est vous que je voudrais convoquer au service, monsieur. Moi, je suis la partie adverse, je pose plainte contre vous.
6: Ah oh bah tiens, c'est la meilleure, ça.
3: Ah oui, c'est la meilleure, monsieur, ouais. Je ne peux mettre un procès-verbal dans tous les cas que pour une chose que j'ai constatée.
6: Ah bah, je vais vous montrer la photo.
3: Que j'ai constatée, monsieur. Enfin, une photo que vous avez prise en temps réel, monsieur.
6: Bah, vous pouvez constater la photo
3: non,
6: en temps...
3: Non, je ne peux pas constater une photo.
6: Ah, mais lui, il le sait pas, si vous voulez, à la limite.
3: Non, enfin, monsieur, c'est soit je vais vous convoquer, vous, pour vous rappeler vos règles, soit la conversation va s'arrêter là.
6: Ah, bah alors, je vais réfléchir.
3: Voilà.
6: Le choix est pas facile.
13: Mais
6: quel
13: abruti ce mec! Allô?
6: Allô?
13: Non, mais il est complètement con ce mec! Enfin,
6: vous avez mal raccroché?
13: Il prend un téléphone au volant, du coup
6: je vous entends, hein!
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15: Zambon Immobilier, Véronique, bonjour.
21: Oui, bonjour madame. C'est bien l'établissement Zambon ?
15: Oui.
21: Oui, bonjour. C'est le commissariat central pour un petit renseignement.
15: Oui.
21: Est-ce que par hasard, monsieur Zambon se serait fait prendre en sandwich avec un monsieur Cornichon cette nuit à Laval ?
15: Oh non, je crois pas.
21: Parce que là, on a monsieur Cornichon là, en audition, là.
15: Hein. Non, monsieur Zambon était chez lui, non.
21: Attendez, parce que là, j'ai monsieur Cornichon, donc je vais vous confronter. Hein.
15: Mais, allô ?
16: Merci. Allô ?
15: Oui, bonjour monsieur.
16: Bonjour madame. Madame Zambon ?
15: Non, je suis la collaboratrice de monsieur Zambon Pierre.
16: Voilà. Je suis monsieur Cornichon et j'ai été pris en sandwich cette nuit par un monsieur Zambon.
15: Mais monsieur Zambon Pierre ?
16: Ah, il m'a pas dit son prénom.
15: Parce qu'il y a monsieur Zambon Père aussi, hein.
16: Ah non, il y en avait qu'un.
15: Non, mais je veux dire, il y a deux Zambons à Laval. Il y a monsieur Zambon Pierre et monsieur Zambon Gérard, son père.
16: Ah, écoutez, il m'a pas dit. Moi, je m'appelle monsieur Cornichon Robert.
15: Ah oui, mais je peux vous affirmer que monsieur Zambon n'était pas à Laval hier, hein. Enfin cette nuit. Hein.
16: Il s'est pas fait prendre un sandwich avec moi ?
15: Non.
16: Bon, je vous repasse le commissaire, alors.
15: Oui ?
21: Merci. Allô ?
15: Oui.
21: Oui, excusez-moi.
15: Oui, je vous en prie. Par contre, je me permets de vous demander une chose. Il n'a pas le prénom de ce monsieur, parce qu'il y a monsieur Zambon Gérard aussi, son père. Alors, je ne sais pas...
21: C'était un Zambon comment ?
15: Mais ça, il ne sait pas le petit monsieur.
21: Nature. Nature.
15: Zambon Nature ?
21: C'est ce qu'il me dit, oui.
15: Bah, écoutez, je suis désolée, mais là, je peux pas éclairer vos chandelles, hein. Là, je sais pas du tout. Zambon Nature. C'est bizarre.
21: Oui, mais il a dû prendre un coup de rouge avec, non ?
15: Qui donc ? Monsieur Cornichon ?
21: Oui.
15: Ben, je sais pas. À quelle heure ça s'est produit ?
21: Attendez, je vous le passe, vous allez voir avec lui.
15: Hein. Oui, merci, monsieur.
16: Merci. Allô ?
15: Oui.
16: Oui, monsieur Cornichon,
15: à
16: l'appareil.
15: Oui, à quelle heure ça s'est... Vous avez eu un petit accrochage avec monsieur Zambon ?
16: Il m'a pris un sandwich à 20h45, avec un ballon de rouge.
15: Avec un ballon de rouge ?
16: C'était un monsieur Zambon Fromage.
15: Pardon ?
16: Je me souviens, Zambon Fromage.
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17: Bonjour.
6: Bonjour madame, c'est bien la boulangerie ?
17: Oui.
6: Docteur Martin à l'appareil ?
17: Oui.
6: J'ai un patient qui avait besoin d'un arrêt de travail pour prendre des vacances.
17: Ouais.
6: Donc comme motif médical, j'ai mis qu'il avait fait une allergie suite à un croissant de chez vous.
17: Ah, c'est une allergie ?
6: Voilà, parce que lui est allergique aux anchois.
17: Bah des anchois ?
6: Oui, des petits filets à l'huile.
17: Non mais excusez-moi, mais oui. On est une boulangerie, je fais pas des pizzas moi.
6: Non, mais vous faites des croissants.
17: Un croissant avec des anchois.
6: Alors en quelque sorte, ce qu'il y a c'est que j'ai déclaré que vous utilisez de l'huile d'anchois pour faire vos viennoiseries.
17: Ah de l'huile, mais non, mais faut pas faire ça, vous nous avez déclaré pour un truc comme ça.
6: Ah oui, comme ça moi je marque ça sur l'arrêt maladie et hop c'est réglé.
17: Ah bah non, ah bah vous lui avez mis un arrêt, bravo, mais nous on porte pas le chapeau.
6: Et si moi je vous apporte une boîte d'anchois ?
17: Ah non mais
6: je rentre discrètement.
17: Ah non, hors de question. Chut,
6: je verse un peu d'huile sur vos croissants.
17: Ah non, mais non, c'est quoi ça ?
6: Bah, comme ça tout le monde est raccord.
17: Oui, allô ?
6: Ah, bonjour monsieur.
17: Attendez, je vous arrête parce que là, je comprends pas du tout. Là.
6: C'est ce que je disais. Chut, je verse discrètement l'huile d'anchois sur vos croissants.
17: Mais c'est pas possible, mais vous vous rendez pas compte de ce que vous faites, ça.
6: Rassurez-vous, j'ai tout prévu. Au lieu de dire que ce sont des croissants beurre, vous allez dire que ce sont des croissants huile.
17: Mais ça n'existe pas, croissants huile, monsieur. Il y en a jamais eu.
6: Bah oui, mais moi, mon client, je lui ai fait un faux arrêt de travail pour motif de croissants huile à l'anchois. Oui. Donc après, j'ai l'air de quoi ?
17: La vraie raison pour son arrêt de travail, qu'est-ce qui s'est passé ?
6: Alors, la vraie raison, c'est qu'il voulait pas prendre des vacances, mais qui voulait pas que ça lui compte des jours.
0: Mais dans ces cas-là, il avait une gastro, il avait une griffe, il avait tout ce que vous voulez, je m'en fous.
6: Oula, vous êtes docteur?
0: Non, mais il est hors de question que vous mettiez.
6: Bah alors comment vous savez qu'il a une gastro-griffe?
0: Mais je m'en fous, je vous donne des exemples.
6: Bah c'est gentil, mais j'ai déjà mis allergie anchoïac due à un croissant huile.
0: Bah non, puisque moi je vous dis qu'il n'y a pas d'huile d'anchois.
6: Oui, non, mais ça on a dit que je vous en apportais.
0: Mais je n'en veux pas d'huile d'anchois, monsieur, mais vous comprenez pas, sincèrement. Mais ça va pas.
6: Pardon, mais si je vous apporte pas l'huile d'anchois, comment vous faites pour en mettre sur vos croissants huile?
0: Mais c'est pas un croissant huile. Vous avez fait une fausse déclaration.
6: Alors, à la place des anchois, je vais mettre huile de foie de morue.
0: Je m'en fiche, n'importe quel produit de chez nous ne contient rien de l'huile de foie de morue, de l'huile d'anchois ou je ne sais quoi.
6: Et si on met de la truite fumée?
0: Mais il y en a pas.
6: Ah non, mais je vous dépose une truite.
0: Mais je m'en fous.
6: Pardon, mais si vous faites pas un effort, comment je fais avec l'arrêt maladie?
0: Mais peu importe.
6: En plus, c'est pour mon beau-frère. Si vous le faites pas pour moi, faites-le pour lui au moins.
0: Ça va pas la tête ou quoi? Beau-frère ou pas beau-frère, je m'en fiche.
6: Et voilà, alors dès qu'on demande un petit service...
0: Mais écoutez, je vous passe le pas.
6: Merci monsieur.
2: Oui, allô?
6: Bonjour madame.
2: Donc du coup, vous êtes qui?
6: Docteur Martin.
2: D'accord, donc situé où?
6: À Martinville.
2: Martinville?
6: Oui.
2: Qui est dans quel département?
6: Ah bah c'est dans le Martin.
2: Dans le Martin?
6: Oui.
2: Il y a un département en France qui s'appelle Martin.
6: Bah oui.
2: Oui.
6: Chef-lieu Martinville, enfin quand même.
2: Et le département s'appelle Martin.
6: Bien sûr.
2: Et le numéro, c'est quoi? Du département?
6: Il n'y a pas de numéro.
2: Il n'y a pas de numéro à Martin?
6: Non, on est en cours d'immatriculation.
2: Ah, donc docteur Martin à Martinville, dans le département de Martin.
6: Alors je précise quand même, docteur amateur, il y a une petite nuance.
2: T'es docteur en amateur? Tu te fous de ma gueule ou quoi? Moi je suis boulanger avec ta mère alors.
6: Oh bah je savais pas.
2: Ah je savais pas, mais maintenant tu le sais, espèce de gros bâtard.
6: Oh attendez, ça faut que je le dise à mon beau-frère.
2: Et alors, qu'est-ce que j'en ai à foutre de ton beau-frère?
6: Martin! Oui Martin! C'est la première fois que je viens de me faire traiter de bâtard par un boulanger.
2: Ouais, bah c'est bien la première fois qu'un docteur amateur m'appelle, d'accord? Maintenant si t'es pas content, tu viens me voir avec ton client et on va en discuter.
6: Oh non, bah passez plutôt me voir au cabinet.
2: Oui, bien sûr, je vais passer dans
6: la caméra. Super, eh ben écoutez, je vous attends.
2: Ouais, ouais.
6: Et pour le bâtard, si vous avez bien cuit, je préfère.
2: Ouais, faut arrêter de me prendre pour un con.
5: Allô?
7: Allô?
5: Allô?
7: Allô?
5: Oui?
7: Allô?
5: Allô?
7: Ah, oh, il n'entend rien ce qu'on a.
5: Comment?
7: Allô?
5: Oui?
7: Hop, hop, hop, il devient de plus en plus sourd, hein.
5: Je vous entends, moi, hein.
7: Allô?
5: Allô?
7: Allô?
5: Oui?
7: Oui, il n'entend rien et oui, il est sourd, hein.
5: Comment?
7: Allô?
5: Allô?
7: Oh, c'est une catastrophe, c'est de pire en pire. Allô? On voudrait parler à Gérard, tiens.
5: C'est lui-même.
7: Allô?
5: C'est lui-même.
7: Oh, mais on entend un pauvre mec ivre-mort qui gueule, là, mais on sait pas ce qu'il dit, alors.
5: Oh, le pauvre mec, soyez poli, monsieur. Vous êtes un... Non, mais où vous allez? Vous vous sentez plus, mec?
7: Allô, c'est la préfecture, l'appareil.
5: Ah. Ah, oui. Oui?
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19: Clinique vétérinaire, Sainte, bonjour.
6: Oui, bonjour monsieur. Je voudrais prendre rendez-vous pour un tatouage.
19: D'accord. C'est pour un chat, c'est pour un chien, dites-moi
6: pour
19: tout.
6: Je voudrais un tigre.
19: Pour un tigre?
6: Oui, s'il vous plaît.
19: Oui, je suis pas sûre qu'on fasse ce genre de choses, mais...
6: Bah, si vous faites les chats, c'est comme...
19: Oui, mais bon, vous allez pas nous emmener le tigre à la clinique, si?
6: Comment ça, le tigre? Non, je voudrais avoir un tigre dans le dos, en fait. J'ai vu un copain qui avait fait ça.
19: D'accord, non, mais vous êtes à une clinique vétérinaire, monsieur.
6: Et?
19: Bah, on fait pas de tatouage.
6: Bah, enfin, excusez-moi, je vais demander pour de la tatouologie.
19: Bah, on est une clinique vétérinaire, monsieur. On fait des soins.
6: Aider?
19: Bah, aider éventuellement des tatouages, mais non, bon. Mais
6: le tigre, à la limite, vous faites le chat en plus gros.
19: Non, mais c'est, vous avez pas compris. Un animal domestique, vous savez ce que c'est? Un chat, vous avez un chien, vous avez des tigres, vous
6: voilà,
19: avez des oiseaux,
6: tigre,
19: des poissons
6: bien.
19: Rouges.
6: Voudrais, alors, vous me tatouez un tigre domestique dans le dos, dans ce
19: mais
6: cas.
19: Mais je peux pas vous tatouer un tigre domestique, monsieur. Vous avez...
6: Mais non, mais si vous faites un gros chat avec une tête un peu
19: mais
6: méchante.
19: Je fais pas de gros chat, je fais un tatouage éventuellement sur l'oreille d'un chat, c'est différent. Allô?
6: Ah bah c'est pas la même personne.
19: Non.
6: Comme j'expliquais, ce serait pour un tatouage, c'est avec vous que je vois du coup.
19: Il vous faut une identification, c'est ça?
6: Non, j'aurais un tatouage de tigre.
19: Alors attendez, vous faites erreur monsieur là.
6: Bah.
19: Vous êtes une clinique vétérinaire là.
6: Et vous faites les?
19: Les chiens et les chats.
6: Voilà, donc c'est ce que je disais, c'est que si vous savez dessiner un chat, vous savez dessiner un tigre, c'est un peu quand même la même bestiole.
19: Oui, mais non, on n'est pas adapté pour faire des tatouages, il existe des tatoueurs.
6: Oui, bah c'est pour ça que je vous appelle.
19: Oui, mais non, on n'est pas tatoueur, on est tatoueur sur animaux.
6: Oui, bah le tigre c'est un animal quand même, on est bien d'accord.
19: Oui, d'accord, le tigre c'est un animal, mais voilà. Bon, on peut pas faire des tatouages sur des humains.
6: Non, mais juste la tête du tigre.
19: Mais non, on peut pas monsieur, non, on peut pas.
6: Alors, dans ce cas, si vous me tatouez un chat.
19: Non, on ne tatoue pas un chat.
6: Bah vous me dites vous faites les chats.
19: Oui. Mais attendez. On tatoue les numéros.
6: Ouais, en fait, si vous me tatouez un chat, qui a l'air un peu méchant.
19: Mais c'est que je veux. On ne peut pas, on n'a pas le droit.
6: Si vous me tatouez un chat et vous écrivez tigre en dessous.
19: On a autre chose à faire que d'hypothéquer sur un tigre sur une épaule. On peut pas, je peux pas mieux vous
6: non,
19: dire.
6: Non, mais
19: monsieur.
6: Je vous appelle pas pour disséquer sur un tigre. Je voudrais juste savoir quand je peux passer dans ce cas.
19: On ne peut pas.
6: 15h, ça vous va?
19: On ne peut pas. Vous comprenez quand je vous parle?
6: Non. 15h30?
19: Non, mais ça sert à rien. Vous pouvez me dire 15h30, 16h, 16h30. Je vous dis non, c'est niet.
6: 17h?
1: Non plus.
4: Bon, excusez-moi, monsieur.
1: Non, alors, dans ce cas, si je vous apporte un chat.
4: Oui, attendez, ne quittez pas un instant.
1: Ah.
4: Oui, c'est pour une identification.
1: Alors, moi, je voudrais un tigre.
4: Non, on n'a pas de tatoueur ici.
1: Non, mais peut-être juste un tigrou, vous voyez, une tête de tigrou dans ce cas. Si je vous apporte un chat, vous pouvez lui tatouer un tigre.
4: Non.
1: Non, mais sur un chat.
4: Non, ça ne se fait pas.
1: Après, on fait sécher le chat et on me le greffe dans le dos.
4: Non. Non, non, monsieur. Non, non. Je vois pas trop avec quoi on pourrait vous le coller, mais le pauvre chat. C'est une jolie blague.
1: Oui, absolument, bien
4: oui,
1: sûr.
4: Oui, c'est pourquoi?
1: C'est pour une radio.
4: Tiens. Oui, et alors?
1: Alors, c'est quelle radio, à votre avis?
4: Je sais pas, monsieur.
1: C'est une radio où on aime bien rigoler.
4: On aime bien rigoler? Oh, Rire et Chanson.
1: Bravo.
4: Merci.
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9: Allô, oui?
10: Oui, bonjour, monsieur.
9: Oui, bonjour, monsieur.
10: Monsieur Robert Van Antuk, ambassadeur du Vietnam à Paris, de passage dans votre ville.
9: Oui.
10: J'aurai une nuit réservée ce soir au restaurant vietnamien.
9: Oui.
10: Pour 147 personnes.
9: J'ai pas la place, moi.
10: Bon, ben, est-ce que les gens peuvent se serrer un peu?
9: Ah oui, mais on peut monter à 80 personnes.
10: Oh non, ça va pas.
9: C'est pour quand, monsieur?
10: Alors, c'est pour ce soir. Hein?
9: Ce soir.
10: Alors, vous avez de quoi noter?
9: Oui, je note, oui.
10: Vous avez noté de quoi noter?
9: Oui, oui.
10: Passez-moi la liste.
9: Oui, mais monsieur, je vous dis, monsieur, je ne peux pas vous mettre, je n'ai pas la place.
10: Alors là, il y en a combien? J'essaie de réduire, monsieur, hein, mon cher monsieur.
9: Oui, vous prenez deux restaurants, quoi.
10: Alors, on commence, hein. Famille récipient. Six personnes.
9: Récipient.
10: Six personnes.
9: Six personnes.
10: Famille Peudiglan. Trois personnes.
9: Peudiglan. Trois personnes. Récipient. Six personnes.
10: Famille. Non, c'est récipient.
9: Récipient.
10: Trois personnes. Valise en carton.
9: Oui.
10: Six personnes.
9: Valise 100 personnes. Six personnes. 12 personnes. 17 personnes.
10: Qu'est-ce que vous avez? Récipient.
9: Récipient, 6 personnes. Peudiglan, 3 personnes.
10: 3 personnes, c'est ça.
9: Récipient, 17 personnes.
10: Phonétiquement.
9: Oh, monsieur, je vous passe ma femme.
10: Non, attendez.
9: Oh, non, je comprends pas. Je comprends pas le vietnamien, je comprends pas.
20: Allô?
10: Oui.
20: Vous parlez le vietnamien?
10: Oh, pas du tout, non, je suis Berichong.
20: Ah, c'est papa qui parle le vietnamien?
10: Non.
20: Oui?
10: Non.
20: Oui.
10: Moi, je dis comme dingue.
20: Oui.
10: Il n'est pas là, votre mari?
20: Oui, mais il ne comprend pas.
10: Non, mais il ne va plus noter les noms maintenant. On va noter les chiffres.
20: Noter les chiffres.
9: Allô?
10: Oui, on a fini. Hein? Vous avez noté?
9: Oui, j'ai noté, oui.
10: Je vous écoute.
9: Monsieur, je suis incapable de vous relire la liste, monsieur. Je ne peux pas. Ce n'est pas...
10: Je vous écoute.
9: Monsieur, je vais venir vous voir.
10: Monsieur, nous partons immédiatement.
9: Bon, j'ai une table de 6.
10: À quel nom?
9: À
10: quel nom?
9: Récipient.
10: Oui.
9: 6 personnes.
10: Récipient, 6 personnes.
9: Judith Gros, 3 personnes.
10: Oui. Celle-là, vous n'avez pas dû bien noter, parce que je ne vois pas ce que c'est. Mais enfin bon. Ensuite?
9: Brutus Néland, 7 personnes.
10: Oui.
9: 23 personnes.
10: À quel nom?
9: Jus.
10: Quoi?
9: Jus.
10: Oh non, c'est pas ça.
9: Trois personnes.
10: À quel nom?
9: Pismi.
10: Pismi?
9: Oui.
10: C'est pas vietnamien, ça.
9: Ben non, je marquais comme ça.
10: Ah, c'est famille Peudiglan.
9: Peudiglan, voilà. Trois personnes.
10: Et de la bite.
9: Comment?
10: Et de la bite.
9: Oui.
10: Six personnes.
9: Vous pouvez m'en donner d'autres? J'ai de la place. Hein.
10: Famille Mekoy.
9: Oui.
10: Ça, c'est des Grecs.
9: Combien?
10: 17. Alors, on va reprendre, hein?
9: Oui.
10: Je vous écoute.
9: 6 personnes.
10: À quel nom?
9: Récipient.
10: Oui.
9: 3 personnes. Judy.
10: Oui.
9: 7 personnes. Brutus Nelly.
10: British Leyland.
9: Oui. 6 personnes. Migan.
10: Oui.
9: 6 personnes. Culabit.
10: Oui.
9: 17 personnes. Mec.
10: Mec quoi?
9: Ouille.
10: Non, c'est Vaucouille.
9: Vaucouille. Vaucouille.
10: Vaucouille?
9: Oui. Oh, monsieur, arrêtez, hein. Mes couilles.
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12: Oui, allô.
1: Bonjour monsieur, c'est pour la petite annonce sur internet, vend meuble TV.
12: Ah oui, mon meuble télé, oui, je le vends. Il est nickel, rien, il est pas abîmé du tout, quoi.
1: Et la télé, elle fonctionne bien?
12: Ah, la télé, c'est la mienne.
1: Parce que le meuble, c'est pas le vôtre. Donc vous me vendez un meuble qui n'est pas à vous?
12: Si, le meuble, il a, enfin, chez moi, j'ai mon meuble et ma télé.
1: Vous avez une facture ou pas?
12: Du meuble?
1: Non, de la télé.
12: Mais monsieur, j'ai la facture, j'ai le carton, ma télé, je l'ai acheté à boulanger.
1: Elle est à réparer, c'est ça? Il y a un truc qui marche pas?
12: Mais elle est pas à réparer, elle fonctionne, c'est à moi.
1: Bon, bah, si elle fonctionne, où est le problème?
12: Non, c'est ma télé à moi. Sur la photo, j'allais pas enlever ma télé du meuble pour faire la photo, donc je l'ai laissée.
1: Oui, maintenant, parce qu'en fait, vous auriez dû faire une photo du meuble tout seul.
12: Ah oui, peut-être.
1: Et une photo de la télé toute seule.
12: Mais la télé, je vais pas faire de photo. Moi, il y a des gens qui m'ont contacté déjà pour le meuble TV.
1: Ah, eux, ils prennent que le meuble?
12: Bah oui, puisque, bah.
1: Dans ce cas, il y a pas de problème. Si je peux vous prendre que la télé, c'est ce que je disais.
12: Mais elle est à moi, je vends que le meuble.
1: Que le meuble, vous le faites à combien?
12: Je le fais à 30 euros.
1: Et donc c'est aussi cher que si on prend la télé avec, en fait.
12: Mais rendez-vous compte, monsieur, une TV plus un meuble à 30 euros, ça n'existe pas.
1: C'est pour ça que j'ai tout de suite compris qu'il y avait un truc louche, hein.
12: Non, mais il n'y a pas de truc louche, il n'y a, rien. Vous en faites exprès, non?
1: Comment ça, j'en fais exprès?
12: Vous en faites exprès d'être bête.
1: Ah bah merci.
12: Bah vous êtes bête. Alors dans ces cas-là, je mets une annonce sur le bon coin pour vendre ma télé et quand on m'appelle pour l'acheter, je dis non.
1: Ah bah pourquoi vous faites ça?
12: Bah, mais vous êtes débile ou quoi?
1: Vous me dites que vous mettez en vente votre télé et qu'en fait vous voulez pas la vendre.
12: Mais non, c'est. Mais non, mais quel. Non, j'irais pas mettre ma télé en vente si je la vendais pas, vous comprenez rien. Vous la voyez sur la photo parce que c'est un meuble TV et que j'ai voulu montrer qu'on pose une télé dessus. Mais vous vous rendez compte, faut être bête pour croire qu'on peut avoir un écran plat à 30 euros, monsieur.
1: Moi, je vous paye en liquide, hein.
12: Ah, mais vous payez en liquide quoi? Le meuble?
1: Et là?
12: Mais la télé, je la vends pas, vous êtes bête ou quoi? Je m'en fous de payer en liquide, c'est ma télé, je viens de l'acheter, je vais pas vous la vendre.
1: Sur la photo, je vois qu'il y a une espèce de petit. C'est un vase qu'on voit à côté?
12: Oui, alors?
1: Moi, à la limite, le vase, je vous le laisse.
12: Mais je ne le vends pas, monsieur, vous n'allez pas m'acheter ma décoration quand même.
1: Excusez-moi, mais enfin, sur la photo, il y a la télé et à côté, il y a un vase.
12: Bah oui, bah ça, c'est chez moi, j'allais pas enlever toute ma décoration pour prendre la photo, monsieur.
1: Dans ce cas, si je vous propose 50 euros.
12: Mais monsieur, je vends le meuble, point barre.
1: Oui, ce que je vous propose, c'est de vous prendre la table basse avec. C'est bien une table basse que je vois.
12: Mais je la vends pas, je vais pas vous la vendre. C'est comme si vous me disiez, bah vous pouvez pas me vendre la machine à laver.
1: Ah bah vous me disiez qu'il y a votre machine à laver. Elle est à combien votre machine à laver?
12: Vous êtes bête ou quoi? Je vous donne un exemple.
1: Non mais moi, c'est simple. J'ai mon beau-frère qui travaille.
12: Bah votre beau-frère, il va bien rigoler. Hein.
1: Ah bah il est à côté de moi, je peux vous le passer?
12: Allez-y, vous pouvez l'appeler.
1: Martin, c'est la dame qui vend la télé.
12: Mais monsieur, je ne la vends pas.
1: Bonjour monsieur, je suis mon beau-frère.
12: Non mais déjà, vous avez la même voix, donc vous avez vraiment un problème psychologique. Faut vous faire soigner.
1: Bon allez, 30 euros, je vous prends le meuble, les vases et le petit tableau qui est derrière.
12: Il est vraiment bête.
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22: Allô, oui.
24: Allô.
22: Oui.
24: Allô, allô, madame Braco.
22: Pardon? Je pense que vous faites erreur, monsieur.
24: Attends, je suis pas sur Plouer, là?
22: Pas du tout.
24: Ah ben, on est où, là, alors?
22: Pour quelle raison vous voulez savoir ça?
24: C'est une base militaire, madame. C'est très important, parce qu'on nous a indiqué votre numéro pour une position pour atterrir. On est en parachute, actuellement. Est-ce que
22: vous... on est sur l'un.
24: Attendez, bougez pas, parce que là, on est en chute libre à 850 mètres.
22: Ah bah alors là, dites donc.
24: Attends, redonnez-moi la position, s'il vous plaît. Allô, PC. Alors, ne quittez pas, madame, ne quittez pas. Hein. Merci beaucoup, ne quittez pas.
22: Je vous en prie.
24: PC, oui, 23. Redonnez-moi la position, s'il vous plaît. Affirmatif. 5 sur 5. Bon, la réception est bonne. Alors écoutez, on va se poser. Est-ce que c'est un terrain à côté de chez vous?
22: Oui, justement. C'est ce que j'allais vous dire. Il y a un champ qui n'est pas très loin de chez moi. Il y a un petit aéroclub.
24: Ouais, c'est ça. Bah, c'est pour ça qu'ils nous ont donné cette position. Le seul problème, voilà, c'est que moi, je suis à 850 mètres au-dessus d'une maison.
22: Alors... Ah oui, bah, ça c'est un peu... parce que même moi, je vous vois pas, alors.
24: Ouais, bah, 850 mètres, vous pouvez pas me voir.
22: Ouais,
24: le seul problème que j'ai, si vous voulez, c'est que moi, il me faut, comme là, j'ai une courroie qui est, rompue, j'ai un problème de courroie, il faut que je puisse atterrir. Est-ce que vous avez une cheminée? Quelque chose comme ça?
22: Non, pas du tout. C'est un toit mansardé. Je ne vois pas comment vous pouvez atterrir sur le toit. Vous voyez pas le terrain du tout?
24: Je vois le terrain, mais je suis en chute libre.
22: Ah oui, d'accord.
24: Le parachute ne s'est pas ouvert, si vous voulez.
22: Ah oui, d'accord.
24: Et là, je suis à 650 mètres et là, il va falloir que je trouve un point d'urgence parce que là, j'atterris, je crois que c'est une maison que je vois là.
22: Ouais.
24: Est-ce que vous avez la possibilité d'ouvrir une fenêtre? À ce moment-là, je vais voir ce que je peux faire.
22: Ouvrir une fenêtre?
24: Ouais, une fenêtre, ouais, s'il vous plaît.
22: Il y en a une qui est ouverte.
24: Ouais, mais elle est pas assez grande, celle-là.
22: Bah écoutez, c'est la fenêtre que j'ai.
24: Bon, je vais essayer.
22: Comment,
24: Vous êtes devant la fenêtre, là?
22: Attendez deux secondes. C'est la taille des fenêtres ici partout dans la maison. Alors, moi, je ne sais pas comment je peux faire.
24: Je vais essayer de. Comme je suis en chute libre, je peux peut-être essayer tête en avant, mais bon.
22: Je ne vois pas comment je peux vous aider là. Il n'y a pas de place parce que là, c'est dans la chambre et il y a juste à côté le lit.
24: Ça. Est-ce que vous auriez une bassine d'eau, genre cocotte minute, une chose comme ça, que je puisse atterrir au moins, que l'eau amortisse ma chute avec les pieds? Parce que je voudrais pas exploser votre toit quand même.
22: Une bassine d'eau?
24: Ouais. Je rentre par la fenêtre.
22: Attendez, je suis pas sur le toit là, vous allez rentrer dans la chambre avec vos pieds, c'est ça?
24: Oui, voilà. Oui, mais je les essuierai à pied après, vous inquiétez pas, hein, je suis pas...
22: Je suis pas inquiète, mais attendez, vous êtes en chute libre et vous dites ne pas m'inquiéter. Attendez. Une bassine avec de l'eau.
24: Oui, s'il vous plaît.
22: Vous chutez dans combien de temps, là?
24: Là, on est à 400 mètres, à peu près.
22: Et vous vous rendez compte, l'état de la maison?

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3: 8h, 120, chères auditrices.
4: Non.
3: Voilà. Alors, vous êtes où que je puisse poser le pied dans le seau, madame, en atterrissant ?
4: Je suis dans le balcon.
3: Bon.
4: Et j'ai une robe rouge.
3: D'accord.
4: Je pense que vous pouvez pas la louper, ça.
3: Non. Non, mais c'est bizarre parce que... Attendez, vous avez posé le seau, là ?
4: Il est rouge aussi.
3: Oui, alors mettez-le un petit peu à distance de vous, quand même, pour que je puisse juste atterrir sur un pied en chute libre, hein, dans le seau.
4: Bah écoutez, le balcon, il est tout petit, je vous préviens d'avance. Hein.
3: Oui, attention. Bah, vous n'avez pas une robe rouge ? Allô, je vois une dame avec une robe bleue. Vous m'entendez, madame ?
4: Je vous entends très bien, monsieur.
3: Allô, sur l'an ?
4: Oui ?
3: Allô ?
4: Oui ? Allô ? Monsieur ?
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4: Allô ?
5: Bonjour, monsieur, c'est bien la boucherie ?
4: Oui.
5: Monsieur Martin à l'appareil, établissement Martin Sécurification.
4: Oui, dites-moi.
5: Je dois venir vous installer une clôture électrifiante.
4: Mais c'est où vous avez installé la clôture ?
5: Devant le magasin, ça va permettre d'électrifier toute la façade.
4: Mais je comprends pas électrifier, mais c'est pourquoi électrifier alors ?
5: Bah, c'est rapport au plan anti-loup.
4: Ah, le plan anti-loup ? Ah bon ?
5: Oui, c'est pour éviter qu'il attaque vos bêtes dans la boucherie.
4: Ah bah si les loups ils viennent derrière manger la viande, oui c'est sûr.
5: Bah voilà, d'où l'intérêt d'encercler la boutique dans une barrière électrifiante.
4: On est dans une boucherie, les loups vont pas venir jusque là, c'est bon.
5: Oh, détrompez-vous, vous connaissez le proverbe, être filou comme un loup.
4: Eh bah qu'ils viennent, on va l'attendre.
5: Ah non mais là de toute façon il pourra plus rentrer. En revanche, est-ce que vous avez des clients qui rentrent ou qui sortent du magasin ?
4: Bah il y a des clients qui rentrent et qui sortent, oui.
5: Ok, donc chaque fois qu'il y a un client qui rentre ou qui sort, il faudra aller couper le disjoncteur pour le laisser passer.
4: Non, mais on fait pas ça. Hein. Il y en a, je sais pas combien qui rentrent de clients, c'est pour qu'on appuie sur un bouton à tous les coups. Non.
5: C'est comme vous voulez, mais vu que la porte est électrifiée, sinon les clients à chaque fois ils vont prendre des patates.
4: Ah bah oui, bah s'ils prennent un coup de jus, les clients, c'est sûr, ils vont pas revenir, hein, ça c'est sûr.
5: Eh oui, c'est pour ça qu'on va vous mettre une sonnette.
4: Une sonnette ? Non mais je veux pas de sonnette.
5: Mais si, comme ça, quand ça sonne, vous regardez d'abord si c'est un client ou si c'est le loup.
4: Bah non mais arrêtez donc de me dire des conneries. Si c'est un client ou un loup qui va sonner, sûrement.
5: Oui, et bah si c'est le loup qui sonne, vous faites quoi ?
4: Si c'est le loup, c'est sûr qu'on va pas l'ouvrir, n'importe quoi.
5: Voilà, très bien, vous avez compris.
4: Bah non, mais attendez.
5: Il peut sonner tant qu'il veut, il reste dehors.
4: Oui, on va. Allô ?
5: Oui, bonjour monsieur.
4: C'est hors de question que vous venez poser une clôture. Hein.
5: Pardon, mais vous serez quand même bien content de l'avoir le jour où le loup vient sonner à la porte.
4: Bah, oh, non, mais vous trompez, chef. Là, je suis en pleine ville. Là, je suis devant une grande route. Où que c'est que ça circule ?
5: Ah bah justement, chef. Plus que c'est un endroit où que c'est que ça circule, plus qu'il peut y avoir un loup qui se cache parmi les clients.
4: Vous allez pas mettre une clôture électrifiée en-dessus le trottoir ?
5: Non, on va pas la mettre en-dessus le trottoir. On va la mettre directement en-dessus de la vitrine et de la porte d'entrée.
4: Non mais chef, c'est une boucherie. Vous savez ce que c'est qu'une boucherie ?
5: Non, désolé, je peux pas tout savoir non plus. Mais enfin, on m'a dit qu'il y avait chez vous moutons, agneaux et veaux.
4: Ah oui, dans la boucherie, il y a du mouton, de l'agneau et du veau, mais...
5: Et voilà, d'où l'intérêt que je vienne électrifier.
4: Ah non, vous menez pas, chef, hein.
5: Ah mais si, chef, j'arrive.
4: Ouais, bah attendez, je vous passe mon patron.
5: Merci, chef.
6: Oui, madame.
7: Allô ?
5: Bonjour, madame. Donc, si j'ai bien suivi, vous êtes la patronne du chef.
7: Vous allez nous mettre des clôtures autour du magasin, quand même. Là. Je pensais à un truc qui correspond pas.
5: Si, c'est ce que je disais. Ça correspond au plan anti-loup.
7: Au plan anti-loup ?
5: Oui, suite au dossier déposé pour protéger vos bêtes.
7: Non, mais c'est pas possible. Je suis le patron. Si j'ai rien déposé, il y a personne de chez moi qui a déposé quelque chose.
5: Ah non, pas la peine, justement. Je l'ai déjà déposé pour vous.
7: Ah bah, déposé, parce que vous déposez à ma place, vous. Je pense que ça va être compliqué, hein.
5: Au contraire, comme ça, on gagne du temps. J'ai plus qu'à venir électrifier.
7: Ah bah, passe, on arrive, je t'attends.
5: Super, et bah, écoute.
8: Alors, monsieur.
5: Eh bah, bonjour, monsieur.
8: Monsieur, les moutons, les veaux, les porcs. Les poulets, les dindes, tout ce que vous voulez, sont morts.
5: Comment ça, ils sont morts ? Ah bah, je suis sûr que si vous aviez une sonnette, le loup serait pas...
8: On est des coupes de boucherie. Vous êtes pas chez des éleveurs.
5: Ah bah si, votre collègue m'a justement dit que vous étiez éleveur de viande.
8: Alors, tu lui as dit, monsieur, qu'on était éleveur de viande.
5: Ah bah voilà, on est d'accord.
9: Vous parlez en face.
8: Non, mon mari vous a dit...
5: Oui, ah bah je l'entends derrière. Passez-la-moi, cette madame Marie.
8: Et vous savez, il y a une organisation qui aide beaucoup. C'est SOS Alcoolique Anonyme.
5: SOS Alcoolique Anonyme. Ah bah, je ne connaissais pas.
8: C'est un taré.
5: Attendez, je vais le noter.
8: Alcoolique,
5: vous l'écrivez comme ça se prononce, je suppose.
8: Il est taré.
5: Pardon, mais je suis toujours là et je vous entends.
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10: La mascotte, bonjour.
11: C'est bien la crêperie ?
10: Oui.
11: Oui, bonjour madame, monsieur le baron de la place à l'appareil.
10: Oui.
11: Je souhaiterais savoir s'il était possible de réserver pour ce soir.
10: Oui, pour combien de couverts ?
11: Un.
10: Un ?
11: Nous sommes un.
10: D'accord.
11: Nous voudrions dîner en tête à tête avec moi-même, mais pourriez-vous nous mettre deux couverts pour un, je vous prie ?
10: Oui.
11: Et si cela ne vous dérange pas, nous serons nus.
10: Oui. C'est quoi ce truc-là, là ?
11: Ah d'accord, on fait des manières. Ah voilà, on n'aime pas les bourgeois.
10: Non, pas du tout, mais...
11: Eh ben voilà, c'est toujours pareil. Monsieur le baron a besoin d'arriver tout seul, de manger en tête à tête, à poil sur sa table, et voilà, on l'aime pas.

0: Oh, c'est quoi ce truc-là? Et comment? Et pardon? Et j'ai pas le droit de manger à poil. Je peux pas prendre une crêpe tout seul à poil. Pourquoi? Au nom de quoi? C'est quoi? Ça vous dérange pas?
1: Bah moi personnellement non. Hein.
0: Bon bah alors, à 9h.
1: Bah je sais pas. C'est un petit peu. Attendez, je vais vous passer mon mari.
2: Allô?
0: Oui, bonjour monsieur.
2: Bonjour.
0: Monsieur, c'est le responsable de la crêperie, je pense. Hein?
2: Oui, tout à fait, oui.
0: Oui, bonjour monsieur le baron de la place à l'appareil.
2: Oui.
0: J'ai demandé à votre femme s'il était possible de réserver pour ce soir. Elle m'a dit oui. Je lui ai dit que nous serions un.
2: Oui.
0: Je lui ai demandé si je pouvais dîner en tête-à-tête avec moi-même, donc si je pouvais avoir 2 couverts pour un. Elle m'a toujours dit oui.
2: Oui.
0: Je lui ai dit que j'arriverais tout seul vers 21h. Ça ne l'a pas dérangé.
2: Oui.
0: Et je lui ai dit que je viendrais manger nu.
2: Oui.
0: Et ça, tout d'un seul coup, elle a pris la mouche et elle n'a plus voulu.
2: Oui.
0: Pourquoi donc?
2: Bah, parce que vous allez venir manger à poil à la maison.
0: Bah, écoutez, monsieur, quand même, je suis seul. Je peux faire ce que je veux, je ne dérangerai aucune personne à ma table.
2: Non, mais bien sûr, mais je suis tout à fait d'accord avec vous, et puis vos opinions, c'est pour vous.
0: Donc je viendrai à 21h.
2: Ouais, mais pour à poil, bien sûr.
0: Ah, si, monsieur, aussi.
2: Non, ben vous rentrerez pas, c'est tout.
0: Mais attendez, je ne rentre pas à poil, comme vous dites, dans une crêperie. Non. Je rentre habillé, je me déshabille une fois que j'ai posé mes affaires.
2: Ah ouais, d'accord. Ah, vous sortirez, c'est tout.
0: Bon, si par contre, est-ce que vous pourriez accepter que je vienne donc habillé, hein?
2: Oui, bien sûr, hein.
0: Mais que ensuite, quand je m'installe à ma table, je mange les crêpes nues, hein, mais avec... Je pourrais mettre une crêpe sur mon sexe.
2: Non, c'est pas possible, ça, monsieur.
0: Mais pourquoi?
2: Ah, mais je serais tout à fait d'accord de vous accueillir si tout le monde était à poil dans la... Même moi, le premier, si je peux me trouver un coin pour me mettre à poil quand il fait beau ou un truc comme ça, je suis le premier à le faire. Mais bon, bah, devant les gens, non, j'évite, quoi. Vous comprenez ce que je veux dire?
0: Même une crêpe saucisse.
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4: Bonjour.
5: Bonjour monsieur, c'est bien le bureau de tabac?
4: Oui, mais c'est madame.
5: Si vous voulez. J'ai eu un PV de stationnement qui a été majoragé parce que je l'ai pas payé.
4: Oui.
5: Pour éviter les complications, j'ai dit que je l'avais payé chez vous et que c'est vous qui n'avez pas transmis.
4: Non, mais monsieur.
5: Monsieur?
4: Vous n'avez pas à dire qu'on n'a pas transmis.
5: Bah si.
4: Eh ben non monsieur.
5: Si, parce que comme ça évite que ça me retombe dessus.
4: Il y a un petit problème. Vous avez fait un paiement avec la machine.
5: Alors non, en vrai j'ai juste oublié de payer.
4: Non mais attendez monsieur. Non mais il doit le faire exprès, c'est pas possible.
5: Il le fait peut-être exprès mais il vous fait dire qu'il vous entend.
4: Non mais je m'en fous monsieur, parce que là ça craint.
5: Mais non, on va juste dire que c'est votre faute.
6: Comment ça notre faute?
5: Ah bonjour monsieur.
6: Je comprends pas là, c'est quoi cette histoire?
5: Bah vous dites que votre machine a bugué.
6: Ah non pas du tout, plaisantez ou quoi?
5: Oui bien sûr.
6: Il n'y a aucune faute de notre part, vous êtes venu en retard, ne mettez pas la faute sur nous. Je suis pas d'accord, vous plaisantez ou quoi?
5: Oui absolument.
6: C'est pas mon problème, ça vous rendez compte ce que vous êtes en train de me dire?
5: Si, maintenant c'est votre problème parce que comme on considère que vous avez foiré.
6: Ah mais j'ai pas foiré du tout, attendez, non vous plaisantez ou quoi?
5: Alors pour la troisième fois je vais vous dire
6: vous
5: oui.
6: Vous savez quoi vos histoires, vous démerdez hein, c'est bon, attendez.
5: Oui, je me débrouille, aucun souci. Je signale votre foirage. Ensuite.
6: Il n'y a pas eu de foirage, mais vous arrêtez un peu de dire n'importe quoi. Vous n'avez pas payé votre PV à temps et vous mettez la faute sur nous parce que c'est la machine qui l'a pas remonté à temps.
5: Voilà, bah on va dire ça, très bien.
6: Ah ben non, on dit rien du tout. Vous plaisantez ou quoi?
5: Oui, quatrième fois. Donc on va dire que la machine souffre de déblocage.
6: Non, mais la machine, elle remonte le PV le jour même. Vous plaisantez ou quoi?
5: Ah mais oui, 5 fois.
6: Vous me mettez dans vos embrouilles là. C'est vous qui me mettez dans la merde en disant que ma machine remonte pas à temps.
5: Ah, on est d'accord, la machine remonte pas à temps.
6: Ma machine remonte à temps, ça se fait automatiquement. Il est où le justificatif? Vous l'avez?
5: Justement, je vais passer pour que vous m'en fassiez un.
6: Ah non, pas du tout, vous plaisantez ou quoi?
5: Alors, pour la 6e fois, je vous confirme.
6: Mais je peux rien vous faire, moi.
5: Si, il faudrait me justificater.
6: Non, je justifie rien du tout. Vous êtes venu en retard, c'est pas de ma faute si vous payez vos PV en retard. Qu'est-ce que vous me racontez là? C'est quoi cette histoire?
5: Ce qu'on va faire, c'est que vous allez me justificater de la semaine dernière.
6: Je vous justifie rien du tout.
5: Et si?
6: Non, vous payez vos PV en retard et c'est de ma faute. Non, mais ça va pas, non, mais où ça s'est vu ça?
5: Bah, ça s'est vu chez moi, du côté de Martinville.
6: Ah ouais, non, mais vous vous foutez pas dans vos embrouilles.
5: Moi, je passe.
6: Mais...
5: Vous me faites le justificatisme.
6: Non, je peux pas vous faire du justificatif, mais vous plaisantez ou quoi?
5: Mais bien sûr, 7e fois. Écoutez, je vais préparer le justificatif moi-même.
6: Non, vous préparez rien du tout. Vous savez quoi, vous passez pas, vous débrouillez avec votre merde.
5: Ah bah non, c'est pas ma mère qui va me faire le papier.
6: Non, mais ça va pas, non, de me foutre dans vos histoires à la con, là.
5: Alors, je dirais plus appel trop con que histoire à la con.
6: Mais c'est bon, vous savez quoi, vous m'avez gonflé, allez.
5: Non, mais ça va.
6: Quoi, ça va? Plaisantez ou quoi?
5: Bien sûr que oui, 9e fois. Et puis en plus, ça va juste vous coûter 2 points et 335 euros. Donc,
6: eh fallait le payer, votre PV, pour 2 points et 335 euros. Qu'est-ce que vous m'emmerdez, là? Non, mais ça va pas, non? Plaisantez ou quoi?
5: Pour la 10e fois, oui, absolument.
6: Vous ne me faites rien du tout. Passez au magasin, venez.
5: Oui, alors je viens, comme ça, je vous apporte.
6: Non, mais c'est bon.
5: Ah! Bonjour madame.
7: Tu peux rigoler là, mon pote là. Hey, ça va. Tu peux raccrocher là et tu me cherches pas trop là. Tu comprends là?
5: Hey. Oui, eh ben je vais passer directement. T'as raison, c'est plus simple.
7: Hey, tu sais où je suis là? Mais tu viens me voir et tu me fais pas chier. Hein, tes histoires, j'en ai rien branlé. Tu me fais pas chier ou ton pote, tu viens me voir. Tu me le dis de vive voix, mon pote. Tu comprends?
5: Ah, hey. Merci mon pote. Ça fait plaisir d'avoir enfin quelqu'un qui a envie de m'aider.
7: Ok, allez, ciao.
5: Bisous, bah à tout de suite mon pote.
7: Mais oh, qu'est-ce que c'est, merde.
8: Ah.
9: Oui, bonjour madame.
8: Bonjour monsieur.
9: C'est l'élevage de porc.
8: Disons qu'on était élevage de porc, on n'y est plus.
9: Bon, c'est la DAS DDE à l'appareil.
8: Oui.
9: Évidemment, tout ce qu'on va vous dire maintenant est confidentiel. Hein.
8: Oui, oui.
9: Voilà, on a un problème, c'est qu'on a enregistré après la grippe du cochon une nouvelle grippe qui s'appelle la grippe du sanglier, qui a été transmise au porc par les sangliers.
8: D'accord, mais nous, on n'a plus de cochon, ça fait 4 ans.
9: Ouais, et plus d'animaux ?
8: Ah bah, à part des canards, des poules, enfin...
9: Des canards ?
8: Canards, oui.
9: Les canards sont dans un enclos, madame ?
8: Oui, oui, oui.
9: Bon, on va vous demander de faire un effort très rapidement, parce que là, on a eu deux élevages de canards qui ont été visités par donc un sanglier porteur de la NP1, NP2,
8: oui.
9: Et qui a contaminé les canards.
8: Ah bon ?
9: Alors, je vais vous donner la liste des signes, si vous êtes connoté.
8: Oui, alors attendez, je tourne la feuille... Oui, allez-y.
9: Si le canard perd ses plumes.
8: Perte de plumes, quoi.
9: Et à la place, il y a des poils qui poussent.
8: Alors, pousse de poils.
9: Également les défenses. C'est-à-dire que votre canard perd son bec. Donc, c'est le bec supérieur, la partie supérieure qui tombe en premier.
8: Oui, perte supérieure.
9: Du bec du canard.
8: D'accord.
9: Et ensuite, la partie inférieure du bec du canard qui tombe.
8: Ensuite, perte inférieure. D'accord.
9: Après les 48 heures, on a une évolution un peu symptomatique qui est plus importante. La pousse des défenses. Donc le canard perdant son bec, c'est un groin qui pousse.
8: Alors, perte du bec, alors attendez, pousse des défenses, pousse un groin.
9: Un groin, donc, comme un sanglier.
8: Un groin à la place du bec.
9: Alors le problème, c'est qu'il continue à cacaner, en fait. Il ne fait pas le cri du sanglier, il fait le cri du canard, du coin, coin, coin.
8: Oui, oui, d'accord. Ça devient inquiétant.
9: Eh ben oui. Mais alors, les défenses, attention, hein, de la taille des défenses du sanglier.
8: Purée, mais...
9: Vous imaginez ce que ça donne sur un canard ?
8: Oui, oui, alors, défense...
9: Et c'est entre 80 et 1,20 m de longueur.
8: D'accord.
9: À ce moment-là, le canard se gonfle jusqu'à atteindre la taille d'un sanglier de taille moyenne.
8: Le canard se gonfle, oui.
9: Ensuite, donc, ses deux pattes palmées tombent, et avec quatre pattes... qui donc commence à pousser.
8: Oui, enfin comme le sanglier, quoi, oui.
9: Ça, c'est au bout de 72 heures.
8: Alors ça, c'est au bout de 72 heures. Alors les deux pattes palmées tombent.
9: Toutes les 10 minutes, il y a une patte qui sort.
8: Toutes les 10 minutes, une patte...
9: C'est là qu'au bout de 96 heures, la transformation, la mutation du canard en sanglier est opérée et terminée.
8: Ah oui, la mutation du canard se passe en sanglier, quoi.
9: Et là, donc, le nouveau canard sanglier... s'en va maintenant contaminer d'autres canards à son tour.
8: Oui, oui, ben, ça je comprends. Mais le sanglier, il faudrait qu'il approche les canards, quoi.
9: Il les approche et donc la contamination se passe par sodomie.
8: Ah oui.
9: Et une fois que le sanglier a violé le canard, il gonfle,
8: oui.
9: Implose et donc il crève, quoi.
8: C'est vrai, en effet que...
9: Ah oui, attendez, quittez pas parce qu'on me signale le cas de M. Bourg-Saint-Agnan. Allô ?
8: Oui, oui, je connais, oui.
9: Ah mince, lui il a encore des cochons.
8: Lui il a encore des cochons.
9: Ouais, et ben il y a un de ces cochons qui s'est fait sodomiser par un sanglier.
8: Comment ? Oh ben alors là qu'est-ce que ça va devenir si tout ?
9: Apparemment ça crée comme une espèce d'hippopotame.
8: Oh ben alors ça c'est une bestiole qui serait à détruire quoi pratiquement.
9: On va bien vérifier avec vous, vous avez bien compris le processus pour pouvoir l'interrompre hein, si vous...
8: Qu'est-ce que j'ai marqué ? Ben, que les sangliers se promènent. Bon, ils cherchent à contaminer les canards, quoi.
9: Oui.
8: Et après, bon, ben, quand les canards sont contaminés, bon, il y a la perte de la plume, pousse des poils, le bec supérieur tombe, après c'est le bec inférieur, et il pousse des défenses, comme pour le sanglier, quoi.
9: De quelle taille ?
8: 1,20 m. Et il y a la pousse d'un groin à la place du bec, inférieur et supérieur. Le canard se gonfle jusqu'à atteindre le volume d'un sanglier et le sanglier explose après, je crois. Hein, c'est ce que...
9: Voilà.
8: Bon, ben, si on voit une bestiole traîner autour, la chasse est pas ouverte, mais...
9: Si jamais vous voyez un sanglier,
8: oui,
9: qui est en train de sodomiser un de vos canards, surtout empêchez ça. Hein.
8: D'accord.
9: Quitte à le prendre, vous arrivez derrière lui et puis vous le tirez comme ça, quoi. Hein.
8: Oui, oui, oui.
9: Mais attention de ne pas vous faire sodomiser à votre tour, parce qu'alors là, vous seriez contaminé. Hein.
8: Ah, d'accord, parce que l'humain aussi.
9: Ah oui ?
8: D'accord, bon.
9: On a une dame, là, malheureusement, qui a attrapé ce virus et qui a été transformée en canard. Hein.
8: Oui, ou ça vient inquiétant, ça?
9: Un canard d'un mètre 20 de haut.
8: Bon, d'accord, ça donne à réfléchir.
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11: Allô ?
5: Bonjour monsieur, c'est bien le café ?
11: Oui.
5: Je vous ai recruté deux petits jeunes en CDI qui peuvent commencer rapidement chez vous.
11: Comment ? Mais j'ai pas besoin de salariés, moi.
5: Ah si ?
11: Bah non.
5: Ah si ?
11: Bah non, j'ai pas besoin de salariés. On est deux dans mon entreprise.
5: Deux, oui, c'est ça, je vous ai trouvé deux personnes. C'est bien
11: non,
5: ce que
11: je suis, on est deux à notre compte et nous ne prenons pas de salariés.
5: Ah si.
11: Mais écoutez, je travaille, c'est moi qui tiens l'entreprise, donc je sais très bien.
5: C'est de vous tromper parce que...
11: Ah bah non, c'est... non mais attendez, vous allez pas me dire ce que je dois faire, hein, parce que c'est à moi le café.
5: D'accord.
11: D'accord.
5: Alors, il faudrait voir pour les horaires, parce que je leur ai fait un truc type...
11: Non, mais écoutez, mais vous comprenez rien. Je ne vous ai dit que je ne voulais pas de salariés. C'est quand même clair, hein.
5: Ah oui, non, mais là, dans ce cas, il y a licenciement abusificateur, hein. Si vous faites ça, ça va
11: mais
5: vous...
11: Mais je
5: faire...
11: n'ai signé aucun document.
5: Non, mais alors moi, je les ai faites,
11: oui,
5: les...
11: mais j'en ai rien à foutre que vous les ayez faites, parce que moi, j'en ai pas besoin, donc c'est pas la peine de me saouler avec ça.
5: Non, mais vu que je vous ai rempli les déclarages d'embauche...
11: Oui, bah vous faites comme vous voulez, puis vous voulez foutre au cul, parce que j'en ai pas besoin.
5: Alors non. Vous n'avez pas compris, je pensais pas
11: non,
5: les mettre
11: mais
5: là.
11: Je crois que c'est vous qui n'avez mal compris. Nous n'avons pas besoin de salariés.
5: Ah bah Emmanuel Macron, il a dit, ça recrute dans la restauration.
11: Bah, j'en ai rien à faire d'Emmanuel Macron, moi.
5: Ah bravo.
11: Bah oui, bravo. Moi j'ai pas voté pour lui, donc je m'en fous.
5: Ah bah on parle de monsieur le président comme ça.
11: Et pas très bien.
5: Parce que lui, il l'a dit que vous avez besoin de recruter.
11: Non mais il faut être quand même con, hein. C'est, je suis quand même à mon compte, je sais quand même très bien ce que je fais.
5: Ou alors vous savez que vous croyez que vous savez très bien ce que vous voulez
11: faire. Mais c'est, vous me prenez pour une menteuse.
5: Ah bah si c'est vous qui le dites.
11: Je n'ai pas besoin de salariés, vous comprenez ou pas?
5: Excusez-moi mais entre Emmanuel Macron et vous, j'aurais tendance à croire à Emmanuel Macron quand même. Hein.
11: Non mais attendez, mais qui, dites-moi qui êtes-vous?
5: Monsieur Martin.
11: Monsieur Martin, donc quelle société?
5: Établissement Martin.
11: Établissement Martin, oui, vous vous situez où?
5: À Martinville.
11: À Martinville, ah bon, alors quel département?
5: Le 1.
11: Le 1, donc là vous êtes pas dans le 1.
5: Oui, c'est pareil.
11: Non, c'est pas pareil. Le 1, c'est dans le sud et nous, on est dans le nord. Donc là, il y a un souci. Il y a un énorme souci.
5: Ah, mais non, je suis dans le nord du 1.
11: Ah, dans le nord du 1. Donc vous êtes à côté de Lyon alors?
5: Oui, voilà.
11: Ah, ouais, d'accord, ok, c'est bien.
5: Donc, vu qu'on est voisins, je vais passer.
11: Non, mais c'est pas la peine de vous déplacer, ça ne sert à rien.
5: Il faut bien quand même que je vous présente les gars parce que s'ils arrivent tout seuls.
11: Mais je n'ai pas besoin de travail pour eux. Vous êtes cons, vous le faites exprès. Vous avez besoin d'un salarié, vous, dans votre entreprise?
5: Ah, mais moi, je suis pas dans le restauratisme.
11: Mais vous êtes très, très cons.
5: Ah, bah oui. Ah, bah merci beaucoup. Monsieur.
11: Monsieur, alors déjà, je suis pas un monsieur, je suis une dame. Déjà une.
5: Oui, admettons.
11: Oh, bah oui. Ouais, il y a un hôpital psychiatrique, si vous comprenez pas.
5: Ils font de la restauration aussi là-bas?
11: Putain, mais il est pas possible. C'est Macron qui a dit ça. Bah oui, monsieur Dame Macron.
5: Allô?
11: Au fond, il dit beaucoup de choses.
12: Ah, c'est bon, hein.
5: Ah, bah c'est madame.
12: Bah non, moi j'ai rien demandé à personne.
5: Mais pas besoin, puisque c'est monsieur le président.
12: Bah, arrêtez vos conneries, bon, c'est bon. Ah, c'est bon, hein.
5: Excusez-moi, madame, de vouloir faire avancer la France qui marche en rond.
12: Ouais, venez ici si vous avez quelque chose à dire. Venez.
5: Attention, hein, me le dites pas deux fois.
12: Eh, bah venez au bar si vous avez des couilles. Venez-y.
5: Bon, alors me le dites pas trois fois parce
12: venez
5: que.
12: Venez ici, je vous dis.
5: Oui, enfin, je vous préviens, me le dites pas quatre fois parce que sinon.
12: Mais séparez-vous.
5: Ou peut-être qu'on peut faire une visioconférence.
12: Allez, ta gueule, connard.
5: Oui, alors je suis con, mais vous savez pas raccrocher.
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13: Unicis, bonjour.
14: Oui, bonjour madame, c'est l'agence matrimoniale.
13: Oui, tout à fait.
14: Oui, bonjour madame, je voudrais le service après-vente de l'agence matrimoniale, s'il vous plaît.
13: Vous êtes monsieur?
14: Robert Ledoux.
13: Eh bien, c'est le service après-vente, c'est madame.
14: Ah, écoutez madame, je suis désolé, j'ai acheté une femme chez vous il y a quelque temps. Je ne suis pas du tout content de ses performances au lit et je voudrais savoir si on peut la changer.
13: Bah de toute façon, nous, on ne sait pas les performances au lit des gens. Hein. Ça, c'est rentre dans des détails intimes qu'on ne peut pas savoir. Hein.
14: Bah écoutez, madame, vous me vendez une femme. Vous savez quand même, vous avez fait un dossier, vous avez affiché, vous connaissez ses performances.
13: Ah bah tout à fait, bon, mais nous ne connaissons pas au niveau sexuel. Nous n'allons pas jusque-là. Hein.
14: Écoutez, madame...
13: Nous ne demandons pas jusque-là des détails. Hein.
14: Enfin, quand même, madame, vous vendez un produit... Il faut quand même...
13: On vend pas un produit quand même. On n'est pas des bêtes. On est quand même une personne. On est quand même quelqu'un.
14: Mais madame,
13: vous entendez causer là? Moi, je ne sais pas, mais vous avez une drôle de façon de parler des femmes, hein.
14: Mais madame, c'est moi le cochon de client. J'ai acheté une bonne femme chez vous.
13: Ma vie.
14: Ce produit-là arrive chez moi, s'installe, bon. Et hop, je l'essaye, normal. Dès le début, je me dis, tiens, elle est pas... Je me dis, ça va peut-être venir. Vous savez, c'est comme les voitures font un rodage, quoi. Hein, vous comprenez, hein. Mais maintenant, ça fait quand même un certain temps. Ses capacités, ses performances sont très limitées.
13: Écoutez, quand même, c'est des détails intimes qu'on n'a pas le droit de demander.
14: Mais enfin, madame, quand
13: t'as... personne, enfin.
14: Mais enfin, quand même, quand un garagiste voit une voiture, il sait très bien...
13: Oh, ben, c'est quand même entre une voiture et une femme, il y a quand même une différence, monsieur.
14: Mais madame, c'est vous qui l'avez vendue, c'est vous le garage.
13: Oh, ben, dites donc, vous nous considérez vraiment bizarrement, vous, hein. Vous avez une drôle de manière de parler des femmes, hein.
14: Ben, c'est vous qui les vendez, les femmes, c'est pas moi.
13: On les vend pas.
14: Oh, j'ai payé.
13: Mais la dame aussi a payé pour vous rencontrer. De toute façon, on les vend pas.
14: Écoutez, madame.
13: Enfin.
14: Moi, j'avais fait un plan d'épargne pour acheter une grosse. Mais enfin, attendez, si j'avais vu que le modèle que j'ai choisi ne fonctionnait qu'à l'horizontale, j'aurais pas pris.
13: Bah écoutez, je comprends pas votre mentalité, hein. La personne est comme elle est, point final.
14: Madame, c'est quand même pas comme quand on va voir des prostituées. Une prostituée, ça coûte 500 balles. Là, ça m'a coûté 10 000 balles.
13: Ah, vous nous traitez comme des moins que rien et tout. Alors là, j'arrive pas à vous comprendre, hein.
14: Si vous me changez pas la bonne femme que j'ai en ce moment contre une autre, neuve et plus performante, alors là, je porte plainte.
13: Bah, de toute façon, porter plainte, pourquoi ?
14: C'est un modèle usé.
13: Ah, pas du tout.
14: Oh, bah, dites donc, c'est pas vous qui l'avez dans votre plumard, hein.
13: Non, mais vous entendez parler, vous parlez d'une dame, vous la parlez comme une voiture.
14: Mais madame, il y a de très belles voitures. Arrêtez de dire du mal des voitures, enfin, quand même, c'est scandaleux, ça.
13: Une femme, c'est quand même pas une voiture, il y a une différence, je regrette.
14: Eh ben, il y a des voitures qui valent bien des occasions de bonnes femmes, comme celle que vous m'avez vendue.
13: De toute façon, on n'est pas un concessionnaire de voitures, monsieur.
14: Attendez, je comprends pas, là, c'est pas le garage habite.
13: Ah, vous êtes pas du tout au garage habite, je regrette. Vous êtes dans une agence matrimoniale.
14: Bah, une agence matrimoniale, c'est un garage habite.
13: Mais dites donc, qu'est-ce que vous êtes vulgaire?
14: Oh,
13: bah écoutez, vous entendez causer un garage habite. Non, mais qu'est-ce que c'est que ça? Moi, je n'ai jamais entendu ce terme-là. Moi, je regrette, vous me choquez énormément.
14: Je me fais refiler une occasion pourrie, lamentable, pour 10 000 balles. Hein, une nana qui tient pas la route. Et c'est moi qui... Ah non, mais attendez.
13: Ah là, vous êtes d'une vulgarité pas possible.
14: Vous faites quoi ce soir, madame?
13: Comment? Mais vous me prenez pour qui? Écoutez, moi je vais porter plainte contre vous.
14: Bah écoutez, vous n'avez pas porté plainte contre monsieur le préfet de région?
13: Parce que vous êtes pressé?
14: Oui, madame.
13: Eh ben dites donc, bonjour le langage pour un pressé, hein.
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15: Allô?
5: Bonjour monsieur, c'est bien l'exploitation agriculturiste?
15: Oui.
5: Monsieur Martin, à l'appareil, électricité Martin, on va venir vous mettre un deuxième compteur électrique en plus de celui que vous avez déjà.
15: Ah bon, pourquoi?
5: Est-ce que vous savez, ils ont redémarré le réacteur de Martinville qui était en travaux.
15: Ah oui, peut-être, oui.
5: Bah, vous avez dû le voir aux infos.
15: Oui, oui.
5: Mais le problème, c'est que maintenant, on est en surproduction d'électricité.
15: Ah, bah ça va.
5: Bah non, parce qu'il faut les couler.
15: Moi, je me doute bien.
5: D'où ce deuxième compteur qui va vous permettre de doubler votre consommation.
15: Ouais, mais la note va être plus élevée.
5: Ah bah oui, ça double.
15: Ah bah j'en veux pas. Vous avez trop d'électricité, c'est à vous de vous débrouiller. Qui c'est que ce bazar-là encore que vous allez faire?
5: Hop hop, pas de panique, j'ai tout calé avec l'équipe de Martinville.
15: Mais oui, mais ça, je m'en fiche, moi, de votre bazar à Martinville.
5: En plus, c'est pour la bonne cause, vu que votre argent va servir à me payer.
15: Ben oui, à vous payer, à vous mettre dans les bureaux, à pas glander grand-chose, quoi.
5: Ça, entre nous, c'est vrai que c'est calme, hein.
15: Oui, oui, c'est ça. Non, mais...
5: Disons qu'on n'est pas débordés.
15: Non, mais oh.
5: Pour tout vous dire, on n'en fout pas une, hein.
15: Non, mais...
5: Bon, cela dit, vous aurez rien à faire non plus, puisque ce nouveau compteur allumera automatiquement tous vos appareils électriques.
15: Non, mais si ça allume automatiquement mes appareils, ça va consommer.
5: Non mais après, rien ne vous empêche de débrancher un appareil si vous voulez l'éteindre.
15: Oui, alors, faut débrancher tout ça. C'est une belle merde encore.
5: Ah, j'y pense. Vous avez un four électrique?
15: Oui.
5: D'accord, donc il faudra laisser la porte entrouverte parce que comme il va chauffer en permanence, faut
15: ah ben
5: pas...
15: non, ah ben ça certainement pas. Non, parce que j'ai déjà pas trop de place. Il est là contre l'évier, ça non, hein.
5: Bah si, parce que sinon il va surchauffer, donc après...
15: Ah ben débrouillez-vous avec tout ça. Moi, je ne veux pas de votre compteur.
5: Pareil pour le frigo, d'ailleurs. Il faudra le laisser entrouvert.
15: Oui, laisser entrouvert, mais il va consommer, bon sang.
5: Ah ben c'est le but.
15: C'est le but pour vous, mais pas pour moi. Ne croyez pas que j'ai laissé mon frigo à moitié ouvert pour vous faire plaisir, non?
5: Ah ben c'est comme vous voulez. Si vous préférez, vous pouvez le laisser à moitié fermé.
15: Ah ben oui, c'est trop facile.
5: Oh, moi je dis ça pour vous aider.
15: Oui. Non mais j'en ai rien à foutre moi. J'ai jamais vu de tels propos, jamais.
5: Bon, pour le compteur, je vais venir l'installer maintenant.
15: Non, ce n'est pas la peine.
5: Bah si, sinon comment vous faites pour doubler votre consommation?
16: Non mais... Oui, allô?
5: Bonjour, monsieur.
16: On va pas consommer le double, on va pas payer le double.
5: Si, c'est ce que j'expliquais. Tout restera allumé 24 sur 24.
16: Non, mais justement. Bah, justement, je veux pas, enfin.
5: Ah, d'ailleurs, vous dormez avec la lumière d'habitude ou vous éteignez?
16: Non, mais vous rigolez ou quoi?
5: Bon, ça m'arrive, oui. Pourquoi?
16: Non, mais vous me demandez si je dors avec la lumière allumée, là?
5: Bah oui, parce que c'est quand même une habitude à prendre.
16: Non, mais attendez. Vous me dites qu'en gros, ça va considérer que tout est allumé en permanence. Donc, ça veut dire que... C'est quoi, ce truc?
5: Sinon, quand vous allez vous coucher, vous dévissez les ampoules.
16: Non, mais c'est qui? J'étais là, j'étais qui sur l'Uberlula.
5: C'est Monsieur Martin.
16: Monsieur Martin. Donc pour le réacteur de Martinville à Martinville.
5: Exactement, je vois pas le problème.
16: Je sais pas, j'ai l'impression d'être dans une caméra cachée ou un truc comme ça là.
5: Et si on dit que c'est comme une caméra cachée mais sans la caméra?
16: Donc on est à la radio.
5: Bien joué. Et alors laquelle?
16: Rire et chanson.
5: Oh, bravo.
16: Bon bah écoutez, je vous laisse. Bonne journée.
5: Bonne journée monsieur.
16: Allez, au revoir madame.
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18: Allô?
14: Bonjour monsieur, c'est le conseil général à Appareil. Vous habitez bien Niederensen?
18: Oui.
14: Très bien. Vous savez qu'aujourd'hui, c'est la journée de l'Angleterre dans la région.
18: Oui.
14: Et le conseil général offre gratuitement à tous les habitants de plusieurs communes de la région un cours d'anglais. Et donc, il s'agit de retenir une seule phrase qui va vous servir à vous faire comprendre des anglais et à comprendre l'anglais. Est-ce que vous parlez l'anglais?
18: Non, pas du tout.
14: Très bien. Alors, vous avez un stylo?
18: Ouais, allez-y.
14: Donc, la première phrase pour aujourd'hui qu'il va vous falloir apprendre, hein, c'est donc « I fuck you », comme la fac, hein, « I fuck you », bullshit. Dans quelques instants, vous serez appelé par un anglais. Il vous dira donc « hello ». Et quoi qu'il se passe, monsieur, vous lui dites invariablement « I fuck you, bullshit ».
18: I fuck you, bullshit. Bullshit.
14: Bull, comme une boule.
18: Oui.
14: Bullshit. Nous sommes d'accord?
18: Mm-hmm.
14: Voilà. Merci, monsieur.
18: Merci. Au revoir.
14: Au revoir.
18: Allô?
14: Hello.
18: I fuck you, bullshit.
14: Yes. Do you fuck me in the ass?
18: I fuck you, bullshit.
14: Yes, correct. Votre accent est bon, monsieur.
18: Merci.
14: No, you say, vous dites...
18: I fuck you, bullshit.
14: C'est parfait.
18: I fuck you, bullshit.
14: Perfect.
18: I fuck you, bullshit.
14: Je vous remercie, monsieur.
18: I fuck you, bullshit.
14: En vous disant que vous avez un accent parfait.
18: I fuck you, bullshit.
14: Sorry.
18: Bon, je vous laisse, monsieur, j'ai autre chose à faire. Hein. Allez, au revoir.
14: Ah non, en anglais.
18: I fuck you, bullshit.
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19: Oui.
5: Bonjour monsieur, c'est bien la station-service?
19: Oui.
5: Je voulais savoir si je pouvais passer cet après-midi pour vous rapporter l'essence en fait que j'ai pris. Finalement, j'ai changé d'avis, j'en veux plus.
19: J'ai apporté de l'essence? Mais vous avez pris de l'essence dans quoi?
5: Dans ma voiture. J'ai fait un plein de gasoil en fait ce matin.
19: Oui, mais ça, on va pas enlever le gasoil qu'on a mis dans la voiture ce matin. Faut pas y compter, hein.
5: J'ai entendu aux infos que le fuel domestique, c'était beaucoup moins cher.
19: Vous n'avez pas le droit de rouler avec du fuel, voyons.
5: Ça, c'est vous qui le dites.
19: Je suis dans la partie depuis plus de 50 ans. Ça allait pas m'apprendre mon métier, non?
5: Peut-être que le fuel n'existait pas encore à votre époque. Je ne sais pas,
19: moi. Mais arrêtez.
5: Mais alors, j'ai mon beau-frère qui est à côté.
19: Mais votre beau-frère, il sait très bien qu'on n'a pas le droit de mettre du fioul dans des voitures, quand même.
5: Ah, bah attendez, je vais lui demander.
19: Bah oui.
5: Martin,
19: vous lui demandez.
5: Est-ce qu'on a le droit de mettre du fioul dans les voitures? Oui, on a le droit.
19: Bien sûr que non. Qu'est-ce que c'est que cette salade-là?
5: Non, mais vous avez vos cuves, là. Vous, hop, on met le tuyau d'un côté dans.
19: Ça va pas, non. C'est complètement débile, votre histoire, là. N'importe quel pompiste ne vous reprendra pas.
5: Alors, excusez-moi, mais moi, j'ai mon beau-frère. Lui, il est pompeur aussi.
19: Il est pompiste. Et il a qu'à vous le reprendre.
5: Ah, bah non, parce que si lui dit que c'est pas un gasoil de contrebande que vous avez ou je ne sais quoi.
19: C'est ça, alors qu'on représente une marque, non mais oh, ça va pas, non? Vous faites-le analyser, notre gasoil. Hein?
5: Non mais je ne sais pas s'il est coupé à...
19: Et à quoi?
5: Peut-être que vous mettez du fioul dedans.
19: Non mais ça va chez vous, oui.
5: Bon bah écoutez, passez-moi le responsable.
19: Ah bah oui, mais il va pas vous le reprendre. Et puis c'est tout. Oh...
20: Oui, bonjour.
5: Oui, bonjour, madame. Comme j'explique au monsieur, ce serait pour vous rendre mon gasoil.
20: Ah, bah, ça se reprend pas, les carburants. Sous contrôle d'État, ça, c'est plombé. Un contrôle, on fait pas ça comme ça.
5: Quand ça, c'est plombé? Vous vendez de l'essence plombée?
20: Non.
5: Mais vous vous rendez compte que c'est illégal, quand même?
20: Pourquoi? Attendez. Qu'est-ce que vous racontez, là? Je vous suis pas, là.
5: Vous me dites que vous vendez du gasoil plombé?
20: Non. Je vous parle pas d'essence plombée. Je vous dis que les citernes, c'est plombé.
5: Non, excusez-moi, j'explique à mon beau-frère, parce que là, c'est quand même incroyable.
20: Non.
5: Je suis au téléphone avec la station service, le gars vend de l'essence plombée.
20: Qu'est-ce que c'est que ce délire?
5: Vous savez que ça peut me bousiller le moteur, un truc comme ça, du gasoil plombé, là.
20: Vous savez ce que c'est que du carburant, quoi?
5: Bah oui.
20: Vous savez ce que c'est qu'un plomb?
5: Ah bah, c'est
20: vous n'avez pas dit qu'il y avait du plomb dans le carburant? Je vous dis que les cuves, elles sont plombées. C'est-à-dire que c'est fermé par un plomb, c'est tout.
5: Ah, on change la version?
20: Mais non. Mais de toute façon, pourquoi vous voulez vous reprendre votre gasoil? Vous voulez rouler au fioul? C'est interdit de rouler au fioul.
5: Ah bah, excusez-moi, mais enfin, c'est pas plus autorisé de vendre du gasoil au plomb, hein.
20: Non, là, vous voulez mettre du fioul, là. Alors à ce moment-là, je vais prendre l'immatriculation de votre voiture, et là, je vais vous déclarer aux douanes.
5: Ah bah, moi, je vais vous déclarer d'abord.
20: Ah bah, on y va.
5: Bah, écoutez, j'ai mon beau-frère qui est douanier, je vais vous le passer tout de suite.
20: Allez-y.
5: Attendez, je transfère.
20: Oui, allez-y.
5: Oui, allô?
20: Oui, bonjour.
5: Oui, bonjour madame, c'est le douanier Rousseau.
20: Le douanier Rousseau.
5: Oui, comme dans les tableaux.
20: Oui, d'accord, oui.
5: Comme dans les tableaux.
20: Les douaniers Rousseau. Ouais. N'importe quoi, quoi.
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22: Allô ?
0: Allô ?
22: Oui.
0: Oui, bonjour. C'est Anne-Marie ?
22: Oui.
0: Anne-Marie, tu peux baisser ta télé ? Là, j'entends rien.
22: Qu'est-ce que c'est ?
0: Merci, Anne-Marie. Au revoir.
23: Oui.
5: Bonjour monsieur.
23: C'est madame.
5: Si vous voulez.
23: Oui.
5: Je suis bien à l'élevage vachiste.
23: Oui.
5: On va changer vos vaches.
23: Qu'est-ce que vous racontez? Qu'on a changé nos vaches?
5: On va vous les changer, oui, pour être sûr que ce soit des vaches propres, vous voyez, parce que comme ça, ça évitera qu'il y ait un doute, etc., etc.
23: Non, quoi. Mais quelles vaches vous allez me changer?
5: Bah, les vôtres.
23: C'est qu'est-ce que vous voulez, mes vaches? Elles n'ont rien de spécial.
5: Ouais, mais dans le doute, comme vous savez, il y a eu pas mal d'histoires avec la grande distribution, tout ça, qui disait que le lait, on n'était pas sûr, ceci, cela. On vous apporte des vaches neuves. Et on vous
23: pourquoi vous voulez nous apporter des vaches neuves? Attendez, je vous passe mon gars.
24: Allô?
5: Ah, bonjour madame.
24: Vous êtes qui vous?
5: Monsieur Martin, à l'appareil.
24: Mais je suis au courant de rien, moi. Changez quoi? J'ai rien vendu ni quoi?
5: On échange les vaches, on met des neuves à la place, comme ça, ça évite les histoires.
24: Qu'est-ce que c'est? Où que vous êtes rendu, là? Il y a quelque chose qui colle pas dans votre truc, là. Vous êtes branché dans la bonne maison, hein. Vous êtes de quelle boîte, vous?
5: Établissement Martin. On va d'abord enlever les vieilles vaches, et comme ça, après, on vous.
24: Qu'est-ce que c'est que cette histoire-là, là?
5: Forcément, on va enlever les vieilles si on veut remettre.
24: Ça, j'ai encore jamais vu un bordel comme ça. Chercher des vieilles vaches, j'ai rien vendu ni quoi que ce soit.
5: Considérez que c'est un principe de précaution pour que les gens aient pas peur
24: qu'il y ait... Qu'est-ce que c'est que cette histoire-là? Qui c'est qui vous envoie?
5: Qui que c'est qui m'envoie?
24: Oui.
5: Ah ben c'est moi-même qui m'envoie.
24: Alors ça sert de passe-cours ça. J'ai rien vendu ni quoi que ce soit, je vois pas qu'est-ce que vous allez venir chercher.
5: Non, bah c'est pas vendu, non, c'est nous qui vous vendons les nouvelles vaches.
24: J'ai jamais rien demandé ni quoi que ce soit, qu'est-ce que c'est que ce bordel, nom de Dieu?
5: Bon, enfin, excusez-moi, mais à partir du moment où vous avez fait la demande...
24: J'ai jamais fait de demande de quoi que ce soit, moi.
5: Bah attendez, je regarde sur mon fichier électronique... Pip, pip, pip, pip,
24: c'est ma gueule
5: pip.
24: Ou quoi? C'est quoi ce cirque-là, là?
5: J'ouvre mon fichier électronique un instant.
24: Qu'est-ce que c'est que ce bordel-là? Ça va être le fusil qui vous attend, ou...
5: Pip, pip. Voilà. Ah, le con. Ah bah oui, effectivement.
24: Ah!
5: C'est une ligne qui a sauté dans le programme électronique.
24: Ouais, bah ça, électronique, c'est bon à foutre à la poubelle, ça.
5: Ah oui, mais enfin, le problème, c'est que comme on l'a enregistré, maintenant, écoutez, c'est pas grave, on va quand même venir changer les vaches.
24: Bah non, de Dieu, qu'est-ce que c'est ce bordel-là? Bon Dieu, merde, et oh, vous vous foutez de ma gueule ou quoi?
5: Excusez-moi, mais enfin, les gros mots, ça va, hein.
24: Ah bah oui, mais moi, j'ai rien demandé, il n'y a pas question de partir de vache ni quoi que ce soit. Qui c'est qui vous envoie déjà, vous?
5: Non, mais c'est ce que je vous dis, c'est que si moi, je dois changer mon fichier électronique, ça va me faire des complications, vous voyez.
24: Ah bah j'en ai rien à foutre de votre bordel, moi, mais qu'est-ce que c'est que ça?
5: À partir du moment où vous êtes enregistré. Non, non, mais excusez-moi, ce que je veux dire, c'est que, ok, je me suis trompé en faisant le fichier électronique, du coup, je vous ai enregistré à la place d'un autre.
24: Oui, alors?
5: Alors, bon, l'avantage, c'est que je vais vous faire un prix sur les nouvelles, si vous voulez.
24: Mais je veux surtout pas acheter de vaches, j'en veux surtout pas.
5: Parce que moi, je les ai là, les vaches, là, écoutez.
24: J'en veux pas.
5: Du calme. Oui, vous entendez, elles sont là, derrière, elles sont prêtes.
24: Mais c'est pire qu'un connard, celui-là.
5: Je vous ai mis quelques poules aussi avec.
24: Mais c'est pas ça qui résout le problème, hein. J'ai rien à vendre ni à donner, moi.
5: Oui, bah, je vous échange les vaches. En plus, je vous mets les poules cadeaux. Je vous les mets avec l'échange, comme ça, en plus.
24: Y a pas plus d'échange que de quoi que ce soit. Y a personne qui est venu. Oh,
5: bah, écoutez, j'ai les poules. J'ai les vaches. Donc, j'arrive avec le camion.
24: C'est quoi ce bordel, là?
5: Écoutez, moi, ce que je peux faire, je vais faire
24: un... Y a pas de quoi, y a rien à vendre, y a rien à prendre chez nous. C'est la gendarmerie que j'appelle. On est d'accord tout de suite.
5: Comment ça, la gendarmerie? Ah, bah, attendez, on va faire mieux que ça.
24: Mais je vais les appeler à la gendarmerie, moi, on est d'accord?
5: Moi, je vais vous passer les poulets, ils sont à côté de moi. Quittez pas, je vous les passe.
24: Oui.
5: Allô? Allô?
24: Vous me faites chier. Je parle
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25: Est-ce qu'il est bonjour?
26: Oui, bonjour, madame. Je suis bien l'office de tourisme de Sarzeau.
25: Oui.
26: C'est en Bretagne, hein?
25: Oui, tout à fait.
26: Oui, c'est ça. Je compte passer un week-end prochainement avec ma femme et mes enfants, ma famille.
25: Oui.
26: Je souhaiterais avant toute chose de connaître la liste des vaccins obligatoires avant de quitter Paris.
25: Pour la Bretagne?
26: Oui.
25: Il y a aucun vaccin obligatoire, monsieur.
26: Pardon?
25: Bah non.
26: Il n'y a plus la lèpre?
25: Ah non, non, non, du tout.
26: La peste?
25: Bah non plus, monsieur. Enfin, non, non, il n'y a pas de vaccin obligatoire pour venir en Bretagne, non.
26: Je note, hein, vous permettez?
25: Oui, oui.
26: Le choléra?
25: Non, non, non, rien. Moi, je vous dis, oui, vous n'avez aucun vaccin.
26: Restons sérieux, madame. Je tiens à prévenir quand même mes enfants et éviter le pire. Hein, la Bretagne, je sais que c'est une région très reculée. Je crois que vous êtes complètement à l'ouest de la France. Hein, c'est bien ça?
25: Oui, mais on est quand même dans un pays civilisé. On n'a pas de soucis particuliers. Non, non, du tout. Hein.
26: Je note. Alors, la tuberculose.
25: Moi, j'en ai pas entendu parler non plus, non, mais enfin...
26: Le typhus.
25: Typhus, je sais pas.
26: Ah, donc vous avez le typhus également en Bretagne.
25: Je sais pas s'il y a du typhus en Bretagne, mais enfin...
26: Mm-hmm. Bon, il va falloir que j'amène mes enfants à l'Institut Pasteur et nous verrons après, ils vont me donner la liste.
25: Oui, voilà, si vous voulez. Enfin, moi, je vis ici depuis 44 ans maintenant et je n'ai jamais entendu parler de peste ni de choléra en Bretagne. Hein.
26: D'accord. Actuellement, vous êtes il n'y a pas de guerre
25: En Bretagne?
26: Oui.
25: Ah non, du tout.
26: D'accord. Donc, pour le moment, c'est relativement calme.
25: Non, bah écoutez, je pense que ça commence à devenir un peu ridicule quand même.
26: Pardon ?
25: Parce que pourquoi voulez-vous qu'on ait la peste de choléra, le choléra et une guerre civile en Bretagne ?
26: Non, je vous demande au chapitre des informations. Hein. Dites-moi, comment fait-on pour circuler ?
25: Eh bien, comme tout le monde, en voiture.
26: Ah, il y a des routes ?
25: Il y a des routes.
26: Pour se laver, est-ce qu'il faut aller au puits ?
25: Non, vous avez des salles de bain avec l'eau courante.
26: L'eau est potable ?
25: Certains endroits, oui.
26: Non, parce qu'il n'y a pas de robinet, c'est ça ?
25: Bah si, vous avez des robinets, bien sûr. Bon, écoutez, je m'excuse, mais là, il faut que je raccroche, parce que j'ai vraiment beaucoup de monde à l'accueil qui attend. À bientôt,
26: j'ai juste une dernière question.
25: Oui.
26: Comment se fait-il que vous ayez le téléphone ?
25: Ah, ça, je ne sais pas, mais j'aimerais bien ne pas l'avoir aujourd'hui. Au revoir, monsieur.
2: Bonjour.
5: Bonjour monsieur, c'est bien le magasin de chaussures ?
2: C'est pas monsieur, c'est madame.
5: Admettons.
2: Oui.
5: Je vous appelle en tant que collègue, puisque moi-même je me lance dans le chaussisme. Je vais ouvrir mon magasin là. Il faudrait que vous arrêtiez d'utiliser le mot chaussures.
2: Comment ? Bah non, mais c'est nouveau ça. Ça fait 56 ans que je vends des chaussures, vous allez quand même pas m'apprendre mon métier.
5: Si, bah. Parce que comme moi j'ai déposé le mot chaussures...
2: Bah, vous allez pas commencer à embêter le monde parce que vous venez d'arriver.
5: Moi j'ai acheté l'exclusivisme du mot chaussures.
2: Bah, écoutez, c'est pas vous qui allez faire la loi.
5: Fallait le dire avant dans ce cas. Si
2: non,
5: vous...
2: fallait le dire avant. J'ai pas été concernée.
5: Ah bah si.
2: Non, j'ai pas été concernée, je regrette.
5: Excusez-moi, moi je vous concerne, dans le sens où...
2: Non, c'est avant d'ouvrir que vous concernez.
5: Ah bah je suis en train de vous concerner là.
2: Arrêtez tout de suite, ça suffit.
5: Vous pouvez mettre chausson par exemple là. Allô ?
4: Oui.
5: Oui, ah, bonjour madame.
4: Là vous m'emmerdez, je suis au boulot.
5: Ah bah bon. Écoutez, je vais passer, ça va être beaucoup plus simple, je vais venir.
4: Attendez, si vous avez vous déplacé, je prends pas par téléphone, je suis un magasin, je travaille moi. Donc si vous avez vous déplacé, vous venez me voir et c'est... Voilà.
5: Je vais venir cet après-midi parce que justement j'ai quelqu'un qui doit faire changer la vitrine là.
4: Ouais, alors je suis... Je vais déposer comme ça, monsieur.
5: Oui, mais alors justement, c'est le terme chaussure qui entre. Moi, j'ai déposé le mot chaussure, si vous voulez.
4: Ah non. Là, vous vous trompez parce que moi, il est déposé aussi. Il a été déposé en 2009.
5: Oui, bah, vous venez de le déposer, là, parce que je vous ai
4: dit
5: ça.
4: Non, je n'ai pas le déposé. Il a été déposé en 2009, alors que vous venez de me casser les couilles.
5: Je suis en train de bosser, là.
4: Ah oui, parce que je m'en fous, moi. Moi aussi, je suis en train de bosser, mais j'ai pas envie de vous entendre, et puis j'ai rien à foutre, et puis c'est tout.
5: C'est pour ça, moi, je vous dis, on va vous changer l'enseigne.
4: Bah, vous venez de vous déplacer, vous venez de vendre le magasin, et vous venez voir l'enseigne.
5: Alors, je vous ai fait un devis pour le changement.
4: Non, mais je vous préviens, vous n'avez pas venu me casser les couilles en temps. Vous êtes venu voir le magasin ?
5: Ah bah oui.
4: Eh ben, vous avez vu. Eh ben alors.
5: Ah bah là j'y suis là, j'arrive devant là.
4: Eh ben.
5: Vous êtes pas dans la boutique là ?
4: Si, je suis dans la boutique, espèce de guignol là. Vous voyez le magasin ?
5: Ah bah oui.
4: Ouais.
5: Évidemment, vous êtes pas là.
4: Je suis pas là, je suis devant, je suis dans le magasin.
5: Ah non, ah bah je vois personne là.
4: Alors vous êtes vraiment un guignol de première classe parce que vous êtes pas devant le bon magasin.
5: Ah bah écoutez, je suis juste devant là.
4: Non, c'est pas possible.
5: Bon, sortez pour voir.
4: Ah bah je suis dans le magasin. Alors si vous êtes devant moi, devant le magasin, vous allez me voir.
5: Ah mais si je suis devant, t'es à la preuve, je sonne à la porte. Ding dong. Et vous n'ouvrez pas ?
4: Non, vous êtes où là ?
5: Oh bah vous êtes gonflé, ah bah le gars se planque dans son magasin.
4: Ah non, mais vous vous foutez de ma gueule ou quoi ?
5: Bah enfin, excusez-moi.
4: Je suis dans une boutique, il y a de la lumière.
5: Ah oui ? Ah bah je vois bien qu'il y a de la lumière, mais j'ai l'impression que vous vous cachez.
4: Vous ouvrez la porte, elle est ouverte, il y a même du monde dans le magasin, des clients. Il va falloir voir un petit, mon petit
5: gars. Ah bah attendez, je ressonne. Ding dong ding dong.
4: Non mais vous savez pas, mais vous me cassez les binettes.
5: Oui, alors si c'est pour employer des gros mots, binettes vous-même.
4: Non mais vous me cassez les couilles. Parce que moi, vous avez de la chance que j'ai au téléphone, hein ? Parce que.
5: Ah bah moi je suis devant.
4: Parce que si vous êtes devant, bah vous venez, parce que moi j'avais plaisir de vous recevoir.
5: Ah bah écoutez, ça me fait plaisir.
4: Hein ? Parce que si vous étiez devant le magasin, vous verriez que la porte est ouverte et il y a de la lumière.
5: Écoutez, je vais ressonner. Ding dong, ding dong, ding dong.
4: Non mais attendez, vous, à mon avis, vous allez vous coucher.
5: Ding dong.
4: D'accord, j'ai jamais eu envie de draper par les cons. Si vous avez une cause de vide, c'est faut aller voir le médecin. Si c'est une bonne blague, tant mieux. Si c'est une bonne blague.
5: Bon, alors, et si c'est une bonne blague ?
4: Hein ? Je sais rien. Ça peut être une radio, ça peut être...
5: Ah bah c'est une radio. Quelle radio ?
4: Alors, ça peut être... La seule que je connaisse, il y a un rire et des chansons.
5: Ah bah c'est ça.
4: Ah d'accord.
5: Ah bah oui.
4: C'est bon ça.
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9: Alors à samedi, oui. Allô, oui.
11: Oui, bonjour madame,
9: bonjour.
11: C'est bien la poissonnerie ?
9: Oui monsieur.
11: Oui, bonjour, c'est le service vétérinaire gynécologique de Deauville à l'appareil.
9: Service vétérinaire gynécologique de Deauville, oui.
11: Oui, je vous appelle pour savoir si vous avez des moules en ce moment en vente.
9: Oui.
11: Est-ce que vous pouvez prendre une moule, s'il vous plaît ? Et je vais vous demander une petite observation, simplement.
9: D'accord, quittez pas.
11: Voilà, en attendant, chers auditeurs, vous...
9: Oui, alors je la tiens, oui.
11: Voilà, vous la tenez, alors vous avez une moule là ? D'accord. J'aimerais bien que vous ouvriez cette moule.
9: Oui, attendez, quittez pas.
11: Si vous pouvez ouvrir votre moule, madame.
9: Je suis au téléphone, on n'entend rien !
11: Si vous pouvez...
9: Merde, il en fait exprès ou quoi ?
11: Est-ce que vous pouvez ouvrir votre moule, s'il
9: oui,
11: vous plaît ?
9: Oui, c'est ce que je suis en train de faire. Aïe.
11: Bon. Est-ce qu'elle vous paraît fraîche?
3: Ah oui, et puis elle est belle, elle est bien rosée, elle est bien pleine et bien rosée.
11: Votre moule est pleine et...
3: Elle est rosée.
11: Elle est rosée.
3: Oui.
11: Quand vous la touchez, est-ce qu'elle se rétracte?
3: Ah oui, sans problème.
11: D'accord. Votre moule, donc, se rétracte dès que vous la touchez, hein?
3: Ben, elle se rétracte et puis après, elle se remet dans le bon sens.
11: Elle s'ouvre, hein, de toute façon.
3: Oui, c'est ça, tout à fait.
11: D'accord. De quelle couleur est-elle à l'intérieur, votre moule?
3: Elle est un petit peu jaune rosée, quoi. Mais elle est bonne, hein.
11: Est-ce que vous pouvez mettre un doigt dans votre moule?
3: Oui. Alors, qu'est-ce qui se passe?
11: Alors, comment réagit-elle?
3: Ben, elle bouge.
11: D'accord. Vous touillez un peu, non?
3: Non, pas spécialement.
11: Essayez de voir un peu en frottant, un peu à l'intérieur.
3: Oui, ben, elle bouge.
11: D'accord. Mettez deux doigts maintenant.
3: Mmh.
11: Qu'est-ce qui se passe?
3: Ben, je l'écrase, là.
11: Ah, vous écrasez votre moule avec deux doigts?
3: Ben, oui.
11: D'accord. Et trois doigts, est-ce que ça passe ou pas?
3: On peut pas, elle est trop petite.
11: Donc votre moule, c'est une petite moule en fait, hein?
3: Ben oui, c'est une petite moule qui fait quoi, 3,5 cm, 4 cm? 3,5.
11: Ça fait petit, hein?
3: Ben c'est pas une très grosse moule, hein. La longueur réglementaire, je crois que c'est 4 cm, alors elle fait pas plus, hein.
11: Ouais, votre moule n'est pas facile d'accès.
3: Non.
11: D'accord. Vous m'avez dit qu'elle était poilue?
3: Non, elle est propre.
11: Les consommateurs de votre moule sont contents d'elle ou pas, en général?
3: On n'a jamais eu à se plaindre.
11: D'accord. Au niveau de la raie maintenant, on a vu la moule. On a vu votre moule, hein. Au niveau de votre raie.
3: La raie?
11: Oui. Est-ce que vous pouvez toucher votre raie?
3: La raie, eh ben oui, elle est rugueuse.
11: Votre raie est rugueuse, hein. Donc, je ne peux pas mettre trois doigts dans votre moule parce qu'elle est trop petite. Et votre raie est...
3: Rugueuse. Elle est même, comment on dit là, il y a de la glu dessus, là.
11: Il y a de la glu dans votre raie?
3: Non, sur la peau de la raie. Il y a de la glu dessus, là, du truc...
11: Oui, mais je veux pas savoir... Oui, de collant, oui. Je veux pas savoir où vous avez passé la nuit, madame, hein.
3: Non, mais vous parlez de marchandises ou vous parlez de moi, là? Parce que vous avez l'air de vous foutre de la gueule du monde, là.
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12: Oui, allô?
5: Oui, bonjour, monsieur, je suis bien chez le quincailliste.
12: Oui, bonjour, monsieur.
5: J'ai acheté un produit contre le tartre.
12: Oui.
5: Déjà, ça m'a complètement irrité les gencives, tout le tour des...
12: Le détartrant, c'est pas dans un magasin de bricolage. Nous, le détartrant, ce n'est pas pour les dents.
5: Ah bah ça, vous me le dites après, maintenant.
12: Non, mais vous réfléchissez ce que vous dites, monsieur, quand même.
5: Non, mais enfin, excusez-moi, vous m'avez vendu un truc défectueux, après ça...
12: On vous
5: pas...
12: a pas vendu un truc défectueux, on vous a vendu un détartrant pour le sanitaire, monsieur.
5: Du coup, je suis allé chez le dentiste.
12: Ah bah bien sûr.
5: Il m'a dit que normalement, c'est que les professionnels de santé qui peuvent faire le...
12: Tout... C'est ce que je vous dis, enfin, vous allez dans un magasin de bricolage.
5: J'aimerais bien voir votre diplôme d'ailleurs.
12: Un diplôme pourquoi, monsieur? Pour vendre dans le magasin de bricolage?
5: Non, votre diplôme de dentisme.
12: Non, mais vous vous foutez de ma gueule là, non? Vous voulez dans un magasin de bricolage? Vous voulez que j'ai un diplôme de dentiste? Mais où vous allez là?
5: Ça me semble la moindre des choses à partir du moment où vous vendez des produits d'hygiène quand même.
12: Je prouve que vous avez demandé un spray pour les dents. Nous, on vous a vendu un détartrant pour les WC, monsieur.
5: Ah, bravo! Bravo.
12: Mais bravo, quoi? C'est vous qui êtes un messie, je crois, non? De mettre un truc dans la bouche. Vous lisez sur le flacon avant, non? Là, il faut arrêter. Vous venez en face de moi, vous venez me le dire, ça, hein?
5: Je faisais confiance à ce que je pensais être un professionnel de santé.
12: Non, où vous voyez un professionnel de santé dans un magasin de bricolage? Non, mais là, il faut arrêter quand même.
5: Vous reconnaissez donc qu'il y a usurpatisme?
12: Non, vous êtes dans un magasin de bricolage, monsieur.
5: Oula! Vous l'avez entendu?
12: Non, monsieur.
5: Je viens de perdre une dent.
12: Vous venez de perdre une dent. Ah ben alors c'est bien, monsieur. Alors vous vous déplacez, on arrête par téléphone, monsieur.
5: Alors j'ai une immobilisation. Mon dentiste m'a interdit de sortir parce qu'il m'a dit c'est trop dangereux.
12: Oh là là, maintenant le dentiste a interdit de sortir. Non, mais là, vous foutez de nous.
13: Mais qu'est-ce qu'il raconte, lui?
5: Allô?
13: C'est moi le patron, je vous parle là. C'est moi le patron, monsieur. Je ne vends jamais un produit pour les dents à la place de détartrant de WC, monsieur.
5: Excusez-moi, mais enfin moi je faisais confiance à votre dentiste là qui m'avait vendu le produit.
13: Quel dentiste, monsieur? On n'a pas un dentiste ici, monsieur. C'est ma femme, c'est la patronne. Non, c'est...
5: Ah, vous êtes le...
13: Le mari.
5: Vous êtes le mari de la dentiste.
13: Vous êtes taré dans ta tête, des tarés ou quoi? Là, je te parle plus maintenant. Parce que je pense que t'es un peu malade dans ta tête.
5: Ah, bah, c'est pas dans ma tête, c'est surtout au niveau des gencives que je suis malade, dans le sens.
13: Bah, tu viens ici au magasin, on verra. Pourquoi tu casses les couilles à tout le monde comme ça, monsieur? C'est pas normal, ça.
5: Non, mais excusez-moi, mais alors, juste, à la limite, si vous pouvez me rattraper le détartrage.
13: Hein? Mais je rattrape rien du tout, au moins, mais ça va pas ou quoi? On n'a pas un hôpital, on n'a pas des dentistes, monsieur, ici. Vous achetez un produit pour le WC, vous mettez dans les dents. Bah, alors, franchement, chapeau, hein. C'est bien ça.
5: Non, bah, excusez-moi, ça marche pas, ça marche
13: pas. Quoi que ça marche pas, monsieur? Mais vous vous êtes parés ou quoi? Non mais franchement, on est où là? Ah ou elle faut se réveiller, je sais pas moi. Vous savez même pas lire? C'est marqué WC, vous mettez dans les dents. Alors vous prenez la cette corderie que vous mettez à l'apéro à la place du pastis. Vous venez ici, monsieur, vous montrez la dame que vous avez vendu ça.
5: Oui, non, mais puis après vous allez m'arracher une dent.
13: Ah oui, je vous rache un dent. Pourquoi je vous rache un dent? Mais on est où, monsieur? Pourquoi on vous rache du dent, monsieur?
5: Bah parce que vous êtes dentiste.
13: Oh, je pense que t'es malade, oui, je pense. Vous appelez comment, monsieur?
5: Monsieur Martin.
13: Martin quoi? Votre prénom?
5: Martin.
13: Martin, comme les noms, comme les prénoms.
5: Exactement.
13: Vous habitez où?
5: À Martinville.
13: Vous appelez Martin, le prénom Martin, et vous habitez à Martin.
5: Voilà, exactement.
13: Je pense qu'il faut aller voir un docteur, pas dentiste, monsieur, un docteur dans la tête.
14: Allô?
15: Oui, bonjour madame.
14: Bonjour.
15: Vous êtes bien madame?
14: Oui.
15: Bonjour madame. Le centre d'observation spatiale français à l'appareil en Guyane, vous nous entendez bien?
14: Oui, très bien.
15: Nous vous appelons, est-ce que vous avez un jardin?
14: Pourquoi?
15: Parce que figurez-vous que vous êtes situé à 186 de latitude et 33 de longitude, à la perpendiculaire de l'orbite actuellement d'un satellite français. Donc nous allons vous demander, le toit est en quoi?
14: Attendez là.
16: Oui, allô?
15: Oui, bonjour monsieur.
16: Ouais.
15: Monsieur.
16: Ouais.
15: Oui, bonjour. Quelle est la nature du toit de votre habitation?
16: Pourquoi? Qu'est-ce qui se passe?
15: C'est l'Agence spatiale européenne qui vous appelle.
16: Ouais, bah ouais. Et vous êtes basé où, là?
15: Nous sommes en Guyane, à Kourou.
16: Ah, d'accord, ok, ouais.
15: Bon, nous ouvrons dans quelques minutes le SAS contenant les déjections des trois spationautes qui sont actuellement en orbite géostationnaire. Et vous êtes situé à 114 de longitude sur 176 de latitude.
16: Ouais, donc,
15: ça va être pile à perpendiculaire de chez vous, si vous êtes bien, monsieur.
16: Ouais, tout à fait.
15: C'est
16: ouais.
15: Ça. Donc, la fosse sceptique du satellite va s'ouvrir et 3 tonnes d'éjection, ce qui correspond à une année, vont être projetées, si vous voulez, traverser l'atmosphère et risquent de tomber à proximité de chez vous.
16: Ouais.
15: En particulier, normalement, si tous nos calculs sont exacts, sur votre toit.
16: Ouais.
15: Alors, on a besoin de connaître la nature de votre toit.
16: C'est un toit avec des tuiles, hein.
15: D'accord, donc ça devrait résister.
16: Mais j'espère, parce que sinon ça...
15: Donc, on va prendre des dispositions. Tout d'abord, je vais vous demander si vous avez une cheminée.
16: Attendez, bon moi je peux pas monter dans ma cheminée, hein. Elle non. Est à 15 mètres, hein.
15: Non, vous montez pas, mais au sol, vous mettez un sac plastique à l'intérieur de votre cheminée, un grand sac poubelle si vous avez, hein.
16: Mais ça doit tomber à quelle heure, ça?
15: 14h18, dans 3 minutes.
16: Bon, écoutez, dans ce cas-là, ok, je vais le faire. Je vais le faire.
15: Alors, on patiente avec vous, monsieur.
16: Attendez, il faut peut-être que je rentre les voitures aussi. Hein.
15: Vous avez 3 minutes, vous n'avez pas le temps de rentrer les voitures.
16: Ah si, de toute façon, j'ai une bagnole neuve, je vais la rentrer.
15: Non mais monsieur, vous n'avez pas le temps de rentrer votre voiture. Les kilos d'excréments de ces astronautes vont vous tomber sur le toit, vous n'avez pas le temps de rentrer votre voiture. Le plus important, c'est véritablement, monsieur, de mettre un sac poubelle à l'intérieur de votre cheminée. Parce que si ça passe par la cheminée, vous allez être envahi par les excréments. Hein, donc... Déployez juste un sac poubelle à l'intérieur de la cheminée, s'il vous plaît.
16: J'en ai 3. Hein.
15: Bon, vous inversez les turbos. Vous mettez en double propulsion les paraflex latéraux. Allô?
16: On va voir, là.
15: Bien, alors...
16: Mais vous pouvez pas larguer ça au niveau de la mer?
15: Attendez, monsieur, excusez-moi d'être vulgaire, hein, mais c'est quand même de la merde. On va pas balancer de la merde dans la mer.
16: Ouais, mais bon, vous me la balancez à la limite chez moi, quoi.
15: Non, mais monsieur, vous, c'est pas grave, parce que vous pouvez nettoyer, mais la mer, ça pollue.
16: Non, moi, je nettoie rien du tout, c'est vous qui allez nettoyer.
15: Pardon?
16: C'est vous qui allez nettoyer, moi, je nettoie rien du tout, hein.
15: On est en Guyane.
16: Mais je m'en fous, c'est vous qui allez nettoyer.
15: Je dirais aux spationautes de venir nettoyer, mais...
16: Non, mais je m'en fous.
15: Ah ouais, mais ils seront pas sur Terre avant maintenant une semaine, hein.
16: Et c'est vous qui allez nettoyer, ça je vous prie de croire.
15: Allô? Vous m'entendez là?
16: Oui, je vous entends.
15: J'entends un moteur.
16: Je suis en train de rentrer la voiture dans le garage. C'est tout, hein. J'ai une bagnole neuve et je voudrais pas qu'elle traîne quelque chose, hein.
15: Ouais, mais monsieur, il est 14h17 là, hein. Il va falloir faire vite.
16: Non, mais j'en ai rien à foutre. Mais j'ai rentré la bagnole de toute façon. Celle-là, je l'ai rentrée parce que bon, elle est neuve, hein.
15: Vous rendez compte, 3 tonnes de merde et...
16: Et après? Bon, moi, je suis dans la merde aussi, après. 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
0: Oui, allô ?
5: Bonjour, monsieur.
0: Non, c'est une dame.
5: Si vous voulez, c'est bien la station-service ?
0: Oui.
5: C'est pour signalifier un produit défectueux.
0: Produit défectueux,
5: oui,
0: attendez.
5: Oui, il s'agit des petits sapins magiques que j'ai achetés chez vous.
0: Oui, oui, oui, les petits sapins, alors.
5: Figurez-vous que j'ai planté les petits sapins, j'ai arrosé, ça n'a pas poussé.
0: Ça n'a pas poussé, bah, ça nous met pas qu'il faut arroser quoi que ce soit.
5: Et pourtant, je les ai mis dans la terre, dans des pots.
0: Mais non, bah, ça se met pas en terre, c'est pas marqué sur le carton. Alors...
5: Sur le carton, il y a écrit que c'est un arbre, donc forcément, je le plante.
0: Bah non.
5: Bah si, logique, arbre, plante.
0: Mais non, mais ça est en train de m'énerver, là, parce que.
5: Dans ce cas, pourquoi vous vendez des trucs de jardinerie ?
0: Mais c'est pas des trucs de jardinerie, pourquoi vous avez mis ça dans un pot ?
5: Parce qu'il y avait une promo, si on achetait plusieurs pots, donc j'en ai profité.
0: Mais non, oui, mais on s'en fout des pots de fleurs, là. Moi, je parle des arbres magiques que
5: pardon,
0: vous
5: je me permets de préciser quand même, je ne parle pas de pots de fleurs, ce sont plutôt des pots d'arbres. Non mais je précise.
0: C'est marqué de retirer du sachet.
5: Oui, on retire du sachet et après on plante dans la terre, ça j'ai bien compris.
0: Mais non, ça met pas qu'on le met dans la terre.
5: Bah moi je suis allé à la jardinerie et ils m'ont dit que le sapin il pousse dans la terre.
0: La jardinerie, qu'est-ce que ils sont fous aussi eux. Ils sont arbre magique, c'est un truc en carton.
5: Donc vous reconnaissez que c'est du carton.
0: Bah c'est un truc en carton, c'est un truc.
5: Bah oui, donc c'est pas du vrai sapin.
0: Oui, mais je reconnais que c'est en carton, mais c'est, il faut le mettre dans la terre. Mais alors mais réfléchissez un peu.
5: Bah je réfléchis que mon sapin il va pas pousser tout seul. Non plus.
0: Vous emmenez votre truc chez Feu Vert ou chez Noroto, je sais pas.
5: Oula,
0: quoi.
5: Pourquoi on m'envoie chez les collègues ?
0: Eh ben parce qu'ils vendent le même truc.
5: Oui, et puis on va s'arranger entre commerçants, je vois le truc.
0: Mais non, mais c'est pas entre commerçants.
5: Tu lui dis que les sapins poussent pas dans la terre, ceci, cela. Pardon, mais j'ai mon beau-frère qui est jardiniste.
0: Oh, bah, votre beau-frère, il y connaît rien.
5: Ah, bah, je vous le passe. Jardiniste Martin! Oui, monsieur Martin!
0: Okay, hein.
5: Le monsieur dit que tu connais pas ton métier.
0: Votre beau-frère, il peut très bien dire ce qu'il veut.
5: Bonjour, monsieur, je suis justement mon beau-frère et je dis que vous avez vendu un faux arbre.
0: Non, mais ça, c'est un arbre magique, mais ça se plante pas dans la terre, mais purée de pois, c'est marqué sur l'emballage.
5: Purée de sapin, oui, moi, je vous ai préparé votre facture pour la
0: bon,
5: terre.
0: Allez, hein.
17: Non, mais attendez, vous.
5: Bonjour, monsieur.
17: Ne me dites pas, monsieur, que vous avez mis en pot des arbres magiques pour déodoriser les voitures.
5: Bah si, c'est exactement ça, oui. Allô ?
17: Bon, monsieur, alors s'il vous plaît, c'est même pas la peine qu'il m'envoie la facture, parce que la facture, je la paierai pas.
5: Et pourquoi ?
17: Parce que déjà, chez moi, je ne vends pas d'arbres à replanter.
5: Ah tiens, vous n'en vendez plus ?
17: Je n'ai jamais vendu d'arbres à planter, nous vendons des petits sapins.
5: Ah non, faute !
17: Mais monsieur, laissez-moi parler.
5: Non mais je vous jure, c'est pas du vrai sapin.
17: Attendez, s'il vous plaît.
5: Le monsieur d'avant me l'a confirmé, il a dit c'est du carton.
17: Non, monsieur, ça suffit, maintenant, ça suffit, parce que vous me prenez pour une imbécile. Je vends des déhorizons qui sont dans
5: alors,
17: un rayon.
5: Pardon, c'est pas un déhorizon, puisque c'est...
17: Attendez, s'il vous plaît. C'est pas marqué, veuillez planter dans un pot. Un arbre en carton.
5: Bah, je m'excuse, mais j'ai essayé, ça marche pas.
17: Ah, attendez, je comprends pas, là.
5: Et un autre monsieur, bonjour.
17: Bah, attendez, les arbres magiques, c'est pour mettre dans la voiture.
5: Ah, bah, je vois qu'on s'est passé le mot.
17: Non, là, vous vous êtes trompé, c'est pas possible. Parce que les arbres magiques, c'est pour mettre dans la voiture pour faire sentir bon.
5: Bah, déjà, ça peut pas sentir l'arbre, parce qu'il y en a pas dedans.
17: Bah non, c'est du carton.
5: Alors, pourquoi ça s'appelle pas carton magique ?
17: Mais parce que c'est la forme d'un sapin.
5: Bah oui, mais alors après, moi, je crois que c'est un sapin.
17: Non, vous pouvez venir physiquement, et puis vous allez voir, vous allez être reçu.
5: Ah bah, merci monsieur, oui, comme ça, je vous apporte la note pour les fournitures.
17: Quelle fourniture ?
5: Le terreau, les pots pour les arbres.
17: Bah, non, c'est même pas la peine de vous présenter avec ça, parce que là, on va vous envoyer bouler.
5: Faudrait savoir, je viens ou je me fais bouler ?
17: Eh bah, passez, puis vous allez voir.
5: Super, à tout de suite, bisous.
17: Allez, au revoir.
5: Oui, ou comme vous dites, hein, au revoir, monsieur.
17: Terminé.
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20: Allô ?
21: Oui, bonjour madame.
20: Bonjour monsieur.
21: Je suis bien chez monsieur.
20: Oui monsieur. Oui,
21: bonjour madame, est-ce qu'il est là ?
20: Non monsieur, il ne rentrera même pas pour ce midi.
21: Ah, c'est dommage, vous êtes sa secrétaire ?
20: Oui monsieur.
21: Je suis le docteur Givaro madame.
20: Oui.
21: Et j'avais un rendez-vous téléphonique avec lui vers 12h, peut-être qu'il ne l'a pas noté.
20: Ça m'étonnerait bien.
21: Bon, je vous explique, madame.
20: Oui.
21: Je travaille dans la réduction dentine, c'est-à-dire que nous faisons de la réduction de tête. Hein, notre spécialité, ça vient d'Amazonie, madame. Hein.
20: Oui.
21: Et monsieur était très intéressé par nos travaux, puisque oui. Nous faisons collection de têtes, que nous réduisons.
20: Oui.
21: Et vous savez que bon, nous cherchons avidement, au nom de la science, des gens qui font don de leur corps à la science.
20: Bien sûr.
21: Et donc, votre patron avait souhaité laisser faire don de son corps à la science et à notre spécialité.
20: Oui.
21: Donc, j'aurais pris... je devais prendre le papier qui m'autorisait à prélever sa tête en cas d'accident.
20: Bien. Écoutez, il a vos coordonnées ?
21: Oui, il les a. Ah ben, bien sûr, oui. Simplement, est-ce que vous pouvez le préciser ? Il m'avait demandé quelques détails quant à l'opération.
20: Oui.
21: Est-ce que vous avez de quoi noter ?
20: Oui, monsieur.
21: D'accord. Voilà, donc, alors, une fois que les papiers sont en règle.
20: Oui.
21: Donc, nous réduisons, donc, réduction de la tête dans de la chaux vive. Après, on la malaxe.
20: Oui.
21: On en fait donc une boulette que l'on pétrit bien, qu'on introduit donc dans la sarbacane. La sarbacane, hein, vous savez, c'est ce long tuyau.
20: On l'introduit dans la sarbacane.
21: Donc, et hop. C'est les trois opérations de hop, les trois opérations indiennes, et hop, et hop, et hop. Donc, c'est la formule qui nous est demandée, le rituel indien.
20: Puis, et comment ça s'écrit, s'il-t-il ?
21: Comment ?
20: Comment ça s'écrit-il ?
21: Hop, et hop, et hop. Vous l'écrivez comme ça se prononce, puisqu'il n'y a pas de traduction. Hein.
20: Et hop, et hop, et hop. Alors, je fais petit plus loin, choper.
21: À choper trois fois.
20: Bon.
21: Donc, on gobe tout ça. Donc, la pâte réduite, la boulette.
20: Oui.
21: Et hop, encore une fois, donc, il l'a dans le baba. C'est exactement la traduction.
20: Donc, écoutez, ne pas faire trop de sottises. Donc, oui. Le prélèvement de la tête.
21: Oui.
20: Mise en chaux vive.
21: Réduction.
20: Réduction de la tête.
21: Oui.
20: En chaux vive.
21: Oui.
20: Malaxage.
21: Oui.
20: Une boulette bien pétrie.
21: Oui.
20: Introduite dans la sarbacane.
21: Oui.
20: Et hop, hop, hop.
21: Oui.
20: Le tout est gobé.
21: Oui.
20: Hop.
21: Oui.
20: Et dans le baba.
21: Voilà. Je vous remercie.
20: J'espère... Mais y a-t-il un papier spécial, s'il vous plaît ?
21: Ah oui, ben, il va falloir qu'il signe la décharge. Donc la décharge, alors il aura la décharge demain.
20: Oui.
21: Il la signe tout de suite et il me la renvoie à mon cabinet.
20: Bon, c'est entendu.
21: Je vous remercie, madame.
20: Je vous en prie, docteur.
21: Vous avez bien noté mon nom ?
20: Docteur Jivaro.
21: Jivaro, voilà.
20: J-I-V-A-2-0.
21: Vous lui transmettrez ça à quelle heure, madame ?
20: Dès qu'il arrive, je présume vers 14h30, 15h, monsieur.
21: Je vous remercie, madame, de votre diligence et de votre célérité.
20: Je vous en prie, docteur.
21: Au revoir, madame.
20: Au revoir, docteur.
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22: Oui,
23: bonjour monsieur. C'est bien le bar ?
22: Oui.
23: Je vous appelle rapport à ce qu'ils ont dit au gouvernement là qui voulait lutter contre l'alcoolification.
22: Je sais même pas, je suis même pas au courant.
23: Je me suis permis de vous commander des boissons sans alcool pour remplacer vos boissons avec alcool.
22: Ben, de quel droit enfin ?
23: Ah bah pour vous donner un coup de main rapport à la lutte contre l'alcoolification. Donc la commande elle est partie à votre nom.
22: Non mais attendez, c'est quoi ce délire là ? Mais moi non, j'en peux pas. On ne fait pas un truc comme ça sans parler aux commerçants avant.
23: Bah je suis en train de vous en parler.
22: Vous pouvez la garder votre commande, hein, bah, j'en veux
23: non,
22: pas.
23: Non mais
22: hein.
23: ce qu'on va faire c'est que moi je suis avec mon beau-frère qui fait du grossisme de boissons sans alcool.
22: Non, je m'en fous, je n'en veux pas, je n'en veux pas, ça ne m'intéresse pas. Vous pouvez vous la mettre où je pense.
23: Quand vous dites où je pense, j'imagine que vous avez une cave ou quelque chose comme ça.
22: On ne fait rien du tout, je ne prends pas de commande, je ne veux rien du tout.
23: Non mais ce que je veux dire c'est que déjà on va venir pour vider tout ce que vous avez en alcool.
22: Non, vous ne venez pas vider mon alcool.
23: À la limite pour pas gâcher si vous voulez on vous le boit.
22: Non, monsieur, je m'en fous, moi j'ai pas fait de commande.
23: Après vous pouvez re-remplir vos bouteilles d'alcool avec du faux alcool dedans.
22: Non. Vous rigolez ou pas ?
23: Non, mais parce que comme ça, vos clients, ils y verront que du feu, vous voyez ?
22: Mais non, mais on sort des vraies bouteilles d'alcool avec de la fausse alcool.
24: On va chercher la gendarmerie.
23: Vous voyez ce que je veux dire ? C'est tout bénef.
22: Non,
23: hein.
22: Non, moi, ça m'intéresse pas. Là, vous commencez à me faire chier, d'accord ? Je n'ai pas l'intention de vider mes bouteilles et laissez-moi tranquille.
23: Ah non, mais on vous demande pas de les boire, on va les boire pour vous, c'est ce que je disais.
24: C'est de la fraude.
23: Ah, il y a un autre monsieur derrière ? Allô ?
24: Non, non, mais vous passez rien du tout. Vous.
23: Ah voilà, oui, bonjour monsieur.
24: De où vous commandez quoi que ce soit de ma part ? Alors vous n'allez pas me faire chier avec vos conneries. Hein.
23: Mais non, mais ce que je veux dire, c'est que vous, vous jetez vos trucs avec de l'alcool.
24: Non, je ne jetterai rien. Vous venez pas dans mon bar, vous me faites pas chier.
23: Ce que je veux dire, c'est que vous n'êtes pas obligé de dire aux clients que c'est du sans alcool, vous voyez ?
24: Non, mais je veux pas lutter contre l'alcoolisme.
23: Ah, vous êtes pour l'alcoolisme ?
24: Oui, oui, oui, je suis pour l'alcoolisme.
23: Ah, et ben fallait le dire. Dans ce cas, on va vous virer tous les trucs sans alcool.
24: Je vous ai dit non, je parle français quand même.
23: Non, mais parce que si on vire les jus de fruits pour mettre de la picole à la place...
24: Je ne veux pas vous voir.
23: Non, mais on les vide sur place si vous voulez même.
24: Mais
23: on peut.
24: Je vous emmerde, c'est clair.
23: Non, mais excusez-moi, on essaie de vous rendre service, vous voyez.
24: Donc... Vous me rendez pas service, j'ai un commerce qui marche très bien.
23: Non, mais si on inverse...
24: Non, vous allez rien faire du tout parce que si je vous vois, je vous déglingue la gueule.
23: On met les alcools dans les jus de fruits et les jus de fruits dans les alcools.
24: Ouais, d'accord. Non, mais sérieusement, c'est une blague, je passe à la radio, je sais pas.
23: Ah bah si, moi je sais que vous passez à la radio et vous savez laquelle ?
24: J'en sais rien. Honnêtement, j'en sais rien. Je sais pas, je vais dire... Radio 8 ?
23: Ah non ?
24: Rire et chanson.
23: Oui, bah voilà !
24: Ah super. J'adore vous écouter quand je monte à Charleville et tout.
23: Vous allez pouvoir vous écouter vous-même cette
24: fois-ci. Ouais, bah ouais, ouais, ouais. Ah, c'est assez fantastique, là. J'avoue que je me suis bien fait avoir.
23: Bon, bah écoutez, je vous envoie tous les auditeurs de la chanson pour une grande tournée générale, alors.
24: Ok, pas de problème.
25: Oui, allô ?
26: Oui, bonjour, madame.
25: Bonjour, monsieur.
26: C'est Cher FM, la radio, à l'appareil.
25: Oui ?
26: Vous êtes madame Denise.
25: Oui ?
26: Eh bien, madame, ça tombe bien.
25: Parce que...
21: Eh bien, nous sommes chez RFM, la radio. C'est super, Gérard de la place à l'appareil.
25: Ah non, je connais pas.
21: C'est moi. Voilà. Ah bon. Et vous êtes en direct sur Cher FM. Bonjour Denise, puisque c'est votre prénom, je vois.
25: Ben oui.
21: Voilà. Alors qu'est-ce que ça vous fait?
25: Ben écoutez, je ne sais pas parce que je
21: Vous êtes très émue.
25: Voilà. Alors je peux pas répondre. Je sais pas ce que vous voulez me demander.
21: Ben écoutez, c'est notre grand jeu concours, vous le savez. Aujourd'hui, nous sommes solidaires d'une association. Il s'agit des manchots du département. Vous le savez que notre département compte beaucoup de manchots. Je pense que vous êtes au courant.
25: Des manchots.
21: Des manchots des deux bras, oui, des personnes qui sont privées de l'usage.
25: Oui, mais enfin, sur la région Saint-Amand.
21: Non, pas sur Saint-Amand, hein, sur le département. Hein.
25: Le département, oui.
21: Ouais, un peu partout, Vierzon jusqu'à Vierzon, de nombreux manchots des deux bras, et donc c'est avec eux que nous lançons notre grand jeu concours. Alors, Denise, nous allons vous demander de faire un petit effort pour notre concours.
25: Oui, je vous écoute.
21: Nous allons raccrocher, vous allez être rappelé.
25: Oui.
21: Et vous allez imaginer pendant 10 secondes que vous êtes manchot, c'est-à-dire que vous n'avez pas de bras.
25: Oui.
21: Vous allez décrocher le téléphone.
25: Et comment faire?
21: Sans les bras.
25: Voilà.
21: Et vous allez pouvoir illustrer en...

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3: Oui. Oui, le téléphone, vous l'avez où, là?
4: À la bouche.
3: Comment, dans la?
4: Dans la bouche.
3: Dans la bouche.
4: Ouais.
3: Et vous m'entendez par où?
4: Par maman.
3: Vous m'entendez par maman, hein?
4: Comme j'ai chien, hein?
3: D'accord. Vous voyez un peu le calvaire qu'endurent les manchots des deux bras dans le département? Comment?
4: Oui,
3: oui.
4: Je pas.
3: Oui. D'accord. Qu'est-ce que vous pouvez dire aux manchots des deux bras qui ne peuvent pas nous écouter malheureusement puisque vous le savez, comme ils n'ont pas de bras, ils n'ont pas pu allumer le poste?
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5: Oui.
6: Bonjour monsieur, je suis bien chez le plombier?
5: Oui.
6: Monsieur Martin à l'appareil, je m'occupe de recruter là pour le service national universel.
5: Oui.
6: Comme normalement ce sont des volontaires mais qu'on n'en a pas assez, je me suis permis de faire un dossier comme quoi vous étiez volontaire pour le service national.
5: Ah oui, mais attendez, mon mari il a 60 ans. Là faudrait peut-être voir ça avec lui parce que là...
6: Ah bah c'est tout vu puisque j'ai envoyé le dossier. Ah oui.
5: Ah ouais, parce que là il va pas pouvoir s'absenter comme ça.
6: Ah bah c'est-à-dire que si, puisqu'il part le mi-juin là.
5: Je sais pas comment il va prendre la chose.
6: Il y en a pour 6 semaines à peu près.
5: Mais écoutez, moi, l'entreprise, qui c'est qui va la faire tourner?
6: Si vous voulez, moi, je fais du recrutement, donc je peux vous trouver un intérimaire, dans ce cas, pour le remplacer.
5: Ah ouais, mais non, mais un intérimaire, mais vous rigolez, moi, mon mari, c'est le patron.
6: J'enregistre donc votre demande pour remplacer votre...
5: Ah non, mais attendez, vous ne faites rien du tout. Vous avertissez mon mari, vous voyez ça avec lui, hein. Vous lui expliquez qu'il faut qu'il parte 6 semaines et tout, parce que moi, je me mets pas là-dedans, hein.
6: Ah non, mais vous, vous partez pas.
5: Mais je sais bien, mais mon mari, c'est pas sûr qu'il va vouloir partir, hein.
6: Ah, parce que vous voudriez... Attendez, alors, vous voudriez que je vous fasse un dossier à votre nom aussi?
5: Ah non, mais moi, je pars pas. Moi, je veux pas partir, hein. C'est hors de question, moi.
6: Ah bah oui, mais alors si vous m'annulez maintenant votre demande, je viens de l'envoyer, là.
5: La demande à moi?
6: Bah oui.
5: Mais vous rigolez ou quoi, là?
6: Bah, excusez-moi, vous me dites je veux partir.
5: Mais non, je vous ai dit je ne veux pas partir, moi. Mais attendez,
6: votre
5: bordel?
6: Oh bah, excusez-moi, alors là, on essaye de faire son boulot correctement, et là...
5: Ah oui, mais attendez, vous envoyez les gens comme ça, vous nous connaissez même pas. On ne vous a pas dit qu'on voulait partir, nous, attendez. C'est quoi, votre truc, là?
6: Vous m'avez quand même demandé.
5: Non, je ne vous ai rien dit du tout.
6: Moi, je suis bien gentil, je vous fais passer votre dossier en express,
5: non,
6: en plus.
5: Non, moi, j'ai 57 ans, je vais avoir 58 ans.
6: Je vais mettre un peu moins sur l'âge du dossier, j'ai mis 15.
5: Mais de toute façon, c'est hors de question, je reçois un dossier, je vais déposer une plainte contre vous, j'aime autant vous le dire, hein.
6: Alors, dans ce cas, ce qu'il faudrait, c'est que vous changiez de nationalité.
5: Mais attendez, mais vous rigolez, là, ou quoi?
6: Bah, parce que si vous n'êtes plus de nationalité française, à ce moment-là, ils pourront plus vous embarquer
5: au
6: service.
5: Mais n'importe quoi, là, mais attendez.
6: Mais non, mais si je vous fais une demande de double nationalité.
5: Non, mais vous arrêtez vos conneries! Je vous dis que non!
6: Vous inquiétez pas, je vais mettre par exemple que vous êtes belgeoise.
5: Mais écoutez, mais c'est quoi votre bordel, là?
6: Bah, je vous déclare citoyenne de Belgique.
5: Non, vous ne déclarez rien du tout! Non, mais vous rigolez ou quoi?
6: Si on met...
5: Je vous passe mon mari.
6: Ah.
5: Attends, c'est un bonhomme, il nous a inscrit pour partir 6 semaines.
6: Oui, bonjour madame, excusez-moi.
7: C'est monsieur. Mais c'est quoi votre truc là? Non mais, vous savez quel âge j'ai? J'arrive à la retraite, moi. Je croyais que j'allais au service national, moi.
6: Oui, alors c'est très bien, bravo, j'admire votre engagement.
7: Mais j'ai pas d'engagement du tout.
6: Ah ben moi je vous ai engagé, c'est ce que je vous dis, je vous ai déclaré.
7: Non mais vous rigolez ou quoi monsieur? Vous croyez que ça, je suis artisan moi.
6: Écoutez, si en plus vous avez que ça à foutre, comme vous dites, ça tombe très bien.
7: Non mais j'ai pas que ça à foutre, je suis artisan moi.
6: Ah bah faudrait savoir.
7: Non mais non, je vous dis ça dans le... Comme si j'avais que ça à foutre d'aller me promener pendant 6 semaines.
6: Donc on est d'accord, vous avez...
7: Bon, écoutez monsieur, je sais pas qui vous soyez, bah bref.
6: Écoutez, moi je soigne monsieur Martin.
7: Bah, écoutez, je mets mon téléphone sur écoute.
6: Eh ben alors je mets le mien sur contre-écoute.
7: J'en ai rien plus moi. Là vous êtes sur écoute, monsieur, alors allez-y, je vous écoute. Arrêtez de me casser les couilles parce que vous êtes sur écoute.
6: Écoutez, j'ai le responsable du recrutage, le sergent-chef Martin, qui vient d'arriver.
7: Putain, mais qu'est-ce que tu veux me casser les couilles et vous... dans 2 mois, je suis en retraite. Vous voyez, je vais faire une... non, mais...
6: Ah bah alors justement, vous aurez le temps, ça tombe bien.
7: C'est ça, vous avez raison. Écoutez, j'ai autre chose à foutre.
6: Attention, il y a le sergent-chef Martin qui est à côté de moi qui vous écoute.
7: C'est bon.
6: Je vous écoute. La preuve.
7: Votre chef, rien à prendre de votre chef.
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8: Allô?
9: Oui, bonjour madame.
8: Bonjour monsieur.
9: Madame.
8: Oui.
9: Bonjour madame. Le docteur Meyer à l'appareil.
8: Oui.
9: Radiologue à la retraite.
8: Oui.
9: Voilà, je n'ai pas eu la chance de vous faire une radio à vous.
8: Non, non. J'ai la chance de ne pas avoir besoin de radio.
9: Oui, moi j'aurais bien aimé.
8: Ah.
9: S'il vous plaît.
8: Mais vous ne me connaissez pas.
9: Je vous connais, c'est-à-dire que je sais qui vous êtes physiquement. Je vous ai déjà vu passer dans la rue.
8: Ah bon?
9: Oui, c'est pour ça que... Excusez-moi, hein, je... Je suis franc avec vous.
8: Oui.
9: Mon âge me le permet, le fait aussi que mes occupations se soient arrêtées. J'ai toujours rêvé de faire une radio de vous.
8: Ah bon?

0: Alors là, vous... je suis un peu étonnée de...
1: Et je voulais savoir si je pouvais venir faire une radio de vous dans votre magasin.
0: Bah, écoutez, je suis très prise, donc je vois pas comment c'est possible. Non, non, je crois pas que ce soit une bonne idée, ça.
1: J'ai le matériel.
0: Non.
1: C'est juste une petite radio.
0: Non, je vous assure que non, ça, c'est pas possible.
1: Mais il y en a pour 5 minutes.
0: Non, je vous assure.
1: Une mammographie.
0: Certainement pas, non.
1: Je paye la consultation.
0: Non.
1: S'il vous plaît, laissez-moi voir vos glands de ma mère.
0: Certainement pas. Non. Là, on dérape, là. Hein. Je n'ai pas besoin de radio, je n'ai pas envie de faire de radio.
1: Mais c'est mieux la prévention.
0: Non, mais des mammographies, je vais en faire quand il faut.
1: Eh bien voilà, écoutez, je suis chez vous dans une demi-heure.
0: Certainement pas.
1: J'ai une valise avec mon matériel de radio.
0: Arrêtez, là, c'est pas possible. Alors là, certainement pas. Là, je ne recevrai pas. Hein. Non.
1: Une glande de ma mère, pas les deux.
0: Certainement pas.
1: Une seule.
0: Non, alors là, il va falloir que vous pensiez à autre chose, parce que vraiment, ça, je vous dis non.
1: Vous avez quelque chose contre les radiologues?
0: Non, écoutez, docteur, je raccroche, là, c'est pas possible, on dérape complètement, là.
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0: Allô?
3: Bonjour, monsieur, je suis bien au Parti des Républicains?
0: Oui.
3: Je vous appelle parce que j'ai pris un PV, parce que j'avais grillé un feu.
0: Ah.
3: Or, je portais le pins Les Républicains que j'ai acheté sur votre site.
0: Attendez, je comprends rien du tout. Je vois pas le rapport avec le pins des Républicains.
3: Comme à partir du moment où, quand on est politique, on est immunifié, il me semble que je dois pas avoir de PV à partir du moment où je porte le...
0: Non, mais les élus, tout ça, ne sont pas immunisés contre les PV.
3: Est-ce que je peux passer aujourd'hui?
0: Si je peux pas vous faire sauter le PV, je vais pas vous rembourser quand même.
3: Bah, à partir du moment où il y a trompisme sur la marchandise...
0: Mais enfin, vous avez quand même pas acheté un pins pour être immunisé contre les PV
3: Bah, bien sûr que si.
0: Non, mais monsieur, même si j'étais François Fillon, je ne pourrais pas vous faire sauter votre PV.
3: Vous êtes Madame Fillon, c'est ça?
0: Mais non, je suis pas Madame Fillon. Je vous ai dit que même François Fillon ne fait pas sauter ses PV.
3: Ah bah, dans ce cas, passez-le moi.
0: Passez qui?
3: Votre époux, monsieur Fillon.
0: Bah, j'ai pas dit que j'étais Madame Fillon, enfin. Madame Fillon, c'est quand même la femme de l'ex-premier ministre de la France.
3: Non, mais vous pouvez avoir la carrière que vous voulez, ça ne va pas m'impressionner.
0: C'est pas une carrière.
3: Comment vous
0: pouvez affirmer que je vous ai dit que j'étais Madame Fillon? C'est complètement aberrant. Je ne vous ouvrirai pas pour vous redonner de l'argent de ma poche, de votre amende.
3: Ah bah, moi, je vais dire que j'ai eu Madame Fillon au téléphone.
0: Mais je vous ai jamais dit que j'étais Madame Fillon.
3: Dans ce cas, moi, je vous rapporte le matos.
0: Mais non, vous m'apportez rien, puisque c'est à l'État que vous la devez, votre amende.
3: Oui, mais enfin, l'État, c'est un petit peu, vous en faites partie, en quelque sorte.
0: Mais je ne fais pas partie de l'État. Déjà, on n'est pas. Alors, déjà, la droite, elle n'est pas au gouvernement, si ça vous a pas échappé. Voyons. Je vais prendre votre nom.
3: Alors, Monsieur Martin.
0: Martin, et
3: voilà.
0: Votre prénom?
3: Martin.
0: Martin, vous vous appelez?
3: Oui, absolument.
0: D'accord. Bon, attendez, je vais vous passer mon collègue qui a entendu la conversation.
3: Ah.
4: Allô, oui.
3: Allô?
4: Pourquoi voulez-vous qu'on vous rembourse votre PV, monsieur?
3: Bah, parce que votre pins ne fonctionne pas.
4: Mais ça n'a jamais été dit que c'était pour éviter d'avoir des contraventions, ça, monsieur. J'ai jamais entendu parler de ça, moi, monsieur.
3: Ah bah, mais alors vous le dites après, moi, du coup.
4: Vous le dites après, mais... Bah non, je vous le dis franchement. C'est la première fois qu'on nous fait une telle demande. J'ai eu cette année, j'ai 2 fois 135 € d'amende. Je les ai payés, monsieur.
3: Et pourquoi vous les avez payés?
4: Bah, parce qu'il n'y a pas de...
3: Vous n'aviez pas le pins?
4: Mais si, j'ai le pins, mais ils s'en foutent complètement. Vous êtes adhérent chez nous, alors, si vous avez le pins.
3: Non, j'ai...
4: Bah, qu'est-ce que vous me racontez, là? Vous n'êtes pas adhérent chez nous, vous allez venir chez moi, parce que chercher 135 €, mais vous rigolez, monsieur.
3: Alors, dans ce cas, pour un échange?
4: Un échange de quoi? Mais vous dérivez, mon pauvre monsieur. On s'en fout du pins. Vous êtes même pas adhérent, alors. Je vois même pas pourquoi vous rembourserez. Vous êtes verbalisé par un mec, un flic. Il voit le pins des Républicains. Et si lui, dans sa poche, il a la carte du Parti Socialiste, il va se faire un plaisir de vous aligner.
3: Bah, à la limite, je peux même vous passer le policier, comme ça vous,
4: Mais non, j'ai pas envie de parler au policier.
3: Oui, allô? Brigadier Martin à l'appareil?
5: Oui, bonjour.
3: C'est vous qui faites sauter le...
5: Et vous accepteriez de faire passer l'amende sur quelqu'un d'autre? Et en plus de ça, il n'est pas militant chez nous. Bah, il est grave quand même. Il faut qu'il arrête.
3: Bah, j'ai besoin de votre nom quand même pour établir le PV.
5: Non,
3: votre...
5: Mais non, si vous prenez pas mon nom, je n'ai pas mon nom à vous. Vous rigolez, vous? Vous n'êtes pas un vrai flic, arrêtez.
3: Moi, je ne suis pas un vrai flic.
5: Ah non, je crois pas, non, oui.
3: Bah, absolument, oui.
5: C'est un gag.
3: Mais tout à fait.
5: Bah, encore mieux.
6: Aérospatiale, bonjour.
1: Bonjour madame, c'est bien l'aérospatiale?
6: Oui monsieur.
1: Je voudrais la direction.
6: Ah, je suis désolée, là actuellement ils sont peut-être au repas, le secrétaire également. Ils pouvaient essayer de rappeler un peu plus tard.
1: Non madame, c'est urgent.
6: Oui.
1: Est-ce que vous pouvez leur transmettre un message? Je retourne à mes observations pendant ce temps-là, moi. Il faut que je retourne voir l'évolution du phénomène constaté.
6: Ah. Ouais. On vous a dit de contacter une personne particulièrement?
1: Oui. Alors, on m'a dit d'appeler la direction dès qu'il se passerait quelque chose. Donc, vous avez de quoi noter?
6: Oui.
1: Alors, je suis monsieur Robert Ledoux.
6: Oui.
1: Et donc, j'ai un télescope, hein. Je travaille à mon compte. J'observe depuis 2 jours la Lune.
6: Oui.
1: Et on m'a demandé de faire mon rapport, hein.
6: Oui.
1: Je suis expert, hein.
6: Oui.
1: Voilà ce qui se passe, madame.
6: Mmh.
1: D'après mes observations de cette nuit, vous savez que la Lune est de plus en plus visible.
6: Oui.
1: On est en période de pleine Lune, hein, mm-hmm. Il y a une agitation. Donc, j'ai observé une matière qui était donc à la base d'un cratère alors qu'elle n'y figurait pas la semaine dernière. J'ai fait un grossissement au 1/500 millième.
6: Au 1/500 millième. Mm-hmm.
1: Mes observations sont formelles, madame. On a chié sur la Lune.
6: On a chié sur la Lune.
1: Oui, madame.
6: Donc, ça prouverait qu'actuellement, il y a quand même quelqu'un.
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7: Allô.
3: Bonjour, monsieur. C'est bien la pension pour animaux?
7: Oui.
3: Je vous ai fait un site internet.
7: Vous m'avez fait un site internet?
3: Oui, pour la pension.
7: Bah alors là, on l'a d'une autre. Je vous ai demandé de me faire un site internet.
3: Ah bah écoutez, comme quoi les grands esprits se rencontrent, parce qu'effectivement, vous me l'aviez pas encore demandé, et là vous.
7: Non,
3: dites...
7: j'ai pas dit que j'allais le demander. J'ai dit, est-ce que je vous l'ai demandé?
3: Eh bah, il est fait. Tac, vous voyez, aussitôt dit, aussitôt fait.
7: J'en ai un site, j'ai pas besoin de votre site.
3: Ah, vous parlez de l'ancien?
7: Pourquoi l'ancien?
3: Parce que comme j'en ai fait un nouveau, je me suis permis de dégager l'autre.
7: Bah, je vous ai pas demandé de me l'enlever, monsieur, le site internet.
3: Ah oui, mais j'ai validé. Bon, c'est pas grave. Il y a le nouveau.
7: Bah non, hein. J'ai pas besoin du vôtre, moi, de site. Je veux l'autre.
3: Ah bah non, parce qu'en plus, j'ai déjà pris des réservations sur le nouveau.
7: Des réservations de quoi?
3: De pension, pour que je vais vous transmettre.
7: Mais vous êtes pas... Non, mais ça va pas, non. C'est encore la meilleure, ça. Vous n'avez pas à me prendre de réservation, monsieur.
3: Sinon, je vous ai aussi fait un nouveau numéro de téléphone.
7: Bah non, mais ça va, vous me changez mon site, vous me faites un nouveau numéro de téléphone. C'est quoi ce bin, cela?
3: Bon, comme ça, on remet tout à neuf.
7: Bah, c'est quoi, ça? Qu'est-ce que c'est que cette embrouille?
3: Bonjour monsieur.
7: Non, c'est quoi cette histoire? Moi je paye des droits au niveau des pages jaunes.
3: Oui, alors pages jaunes, pareil, je vais faire retirer.
7: Pourquoi vous allez faire retirer? Qu'est-ce que c'est que cette histoire? Moi je vous ai rien demandé.
3: Vous inquiétez pas, pour être sûr de garder vos clients, je fais une promo à 50%.
7: Quoi, 50%?
3: La pension est à moitié prix si vous voulez.
7: Non mais ça va pas la tête, mais qu'est-ce que vous êtes en train de faire?
3: Non, mais ça je vous rassure, c'est une petite ruse commerçante, ça vous permet de...
7: Non, je ne veux pas de ruse commerçante. Soyez réaliste un petit peu, essayez de réfléchir un petit peu avant de faire quelque chose. Qu'est-ce qui vous a permis de toucher à mon site?
3: C'est ce que je disais, c'est pour remettre à neuf. C'est pour ça que j'ai aussi changé votre téléphone.
7: Pardon? C'est quoi cette embrouille? Donc ça veut dire que j'ai plus aucun appel, on ne peut plus m'appeler?
3: Si, sur le nouveau numéro que je vous ai fait.
7: Putain. Bon, alors je veux votre nom, vous êtes monsieur?
3: Monsieur Martin.
7: Monsieur Martin, votre numéro de téléphone, monsieur?
3: Ah bah je l'ai mis sur le site, justement. Comme ça, moi ça me permet de toucher ma commission au passage quand les clients...
7: C'est ça, donc les gens vont vous appeler,
3: voilà.
7: Et après seulement, moi je saurai si j'ai un client ou pas.
3: Bah ça dépend, ceux que j'ai retenus ou pas.
7: Ah bah voyons, c'est vous qui allez faire le travail à ma place. C'est quoi cette histoire?
3: Non bah je fais ça pour vous faciliter la
7: mais
3: vie.
7: Mais je ne veux pas que vous me facilitiez la vie, monsieur. Vous allez me remettre mon site en place, avec mon numéro de téléphone.
3: Ah, en plus?
7: Oui.
3: Non mais à partir du moment où je prends les 50%.
7: Non mais n'importe quoi! C'est quoi cette embrouille? 50%?
3: C'est quand même normal que je touche un...
7: Non monsieur, ce n'est pas normal!
3: Ah oui, et moi je bosse gratos?
7: Mais c'est pas vrai d'avoir affaire à quelqu'un qui comprend rien!
3: Qui c'est qui comprend pas?
7: Bon, je...
3: Passez-le moi, celui qui comprend pas, comme ça je lui explique!
7: Oh, c'est pas possible!
8: Allô?
3: C'est madame, bonjour!
8: Ah, attendez, discutez encore un petit coup parce que vous avez un numéro masqué, je vais vous choper puis on va vous envoyer les flics!
3: Oulala, mais qu'est-ce que vous allez faire?
8: Bah attendez, je vais vous brancher tout de suite!
3: Oh non! Ne me dites pas que vous avez la machine à localiser les téléphones!
8: Voilà, on va vous localiser, vous embêtez pas.
3: Oh là là, c'est pas vrai.
8: Ce qu'il faut, c'est rester un moment en ligne parce que je vous mets sur le PC.
3: Ah, bah attendez, moi aussi je suis sur le PC, je vais essayer de me localifier.
8: Alors, donnez-moi vos coordonnées.
3: Attendez, je les cherche.
8: Vous saviez pas où vous habitiez?
3: Deux secondes, je lance la machine.
8: Vous connaissez pas vos coordonnées, vous connaissez pas votre nom, votre prénom, votre adresse, votre numéro de téléphone? Et puis vous créez des sites internet?
3: Oui, bah pardon, je peux pas tout savoir non plus.
8: Donc vous êtes vraiment un zozo.
3: Oh, un héros, je ne sais pas.
8: Plus vous êtes bête.
3: Mais j'apprécie le compliment, merci madame.
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10: Salon Agosine, bonjour.
11: Bonjour madame, je souhaite parler au responsable de l'établissement.
10: Je vous laisse, ne quittez pas.
11: Oh, merci, merci, au revoir.
12: Allô?
11: Oui, bonjour.
12: C'est Speed?
11: Oui.
12: Oui, dites-moi.
11: T'en as?
12: C'est qui à l'appareil?
11: Speed.
12: Oui, ben bonjour, oui, dites-moi.
11: Ça va, vous allez bien?
12: Oui, ça va. Et alors, qu'est-ce que vous allez faire alors pour les radiateurs?
11: Il faut les déposer, je pense.
12: Oui, il faut les déposer. Si vous êtes son beau-frère, non?
11: Oui, c'est moi.
12: Ah, bon, ben alors vous ne vous présentez pas.
11: Ah, pardon, excusez-moi, ça va?
12: Bon, ça va très bien.
11: Bon, alors,
12: il faudra les déposer, ces radiateurs, parce que je vais faire peindre mon salon de partout, vous voyez, les murs, et il n'a pas accès derrière les radiateurs. J'ai dit non, je ne veux pas les enlever. Il m'a dit non, je ne peux pas, il faut quand même les déposer, je vais peindre derrière les radiateurs, tout ça, et puis ça se voit, c'est tout sale. Alors donc, il faut les enlever.
11: Mais oui, parce que vous avez votre rondelle qui est humide, en fait, c'est pour ça qu'on ne peut pas.
12: Vous avez quoi ?
11: La rondelle.
12: Oui.
11: Votre rondelle, elle est humide.
12: Oui.
11: Donc, moi, je peux juste passer un doigt, vous voyez ?
12: Oui.
11: Mais pas plus, parce que si votre rondelle était sèche, à la limite, bon, je pourrais juste mettre un doigt, et puis comme ça, je pourrais travailler sans avoir à le déposer, à vous déposer.
12: Oui.
11: Mais là, il faut que je puisse déshumidifier votre rondelle.
12: Oui.
11: Donc, il va falloir que je passe deux doigts dans votre rondelle, et toute la nuit, que ça travaille, quoi.
12: Mais j'ai déjà fait une fois, j'ai fait des papiers peints et tout, ils ont tout déposé les radiateurs, et puis après, ils les ont remis.
11: Oui, mais est-ce que vous pouvez mettre un doigt dans votre rondelle ?
12: Moi, je comprends pas cette technique, ça, vous comprenez ce que je voulais dire ?
11: Ouais.
12: Il faudrait que vous veniez me voir, et puis voir un peu le travail qu'il y a à faire.
11: Si, je peux venir vous voir. Est-ce que vous aurez le temps ? Je vous mets un doigt dans la rondelle, et vous me dites si ça va ?
12: Bon.
11: Il faut que je puisse introduire deux doigts dans la rondelle.
12: Oui.
11: Tourner comme ça, vous voyez, bien tourner pour bien la patiner, bien patiner l'intérieur, bien l'élargir, quoi. Et puis sortir les doigts, revenir, vous voyez, il faut bien travailler la rondelle.
12: Ben d'accord.
11: Ça se fait pas comme ça.
12: D'accord. Mais dans quelle rondelle vous parlez, moi ?
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9: Oui, allô ?
3: Bonjour monsieur, c'est bien ici le locataire de la voiture ?
9: Une entreprise automobile, oui.
3: Parce que moi j'ai loué ma voiture à mon beau-frère.
9: Oui.
3: Mais comme je suis un particulier, j'ai fait ça à votre nom.
9: Non mais attendez.
3: Donc j'avais un contrat à type que je me suis permis de recopier.
9: Non mais attendez, vous faites un contrat, vous copiez un contrat qui vient de chez nous.
3: Voilà.
9: C'est un faux monsieur, c'est un faux document.
3: Ah bah non, c'était un vrai puisque c'était le double, j'avais juste masqué les...
9: Ah oui, vous avez maquillé, donc vous avez fait un faux document monsieur.
3: J'ai maquillé un vrai document.
9: Vous avez maquillé un vrai document, mais ça s'appelle un faux.
3: Non.
9: Ah bon ?
3: Bah je crois pas non.
9: Bah passez, on va voir ça.
3: Ça va être vite vu, oui.
9: Ah ouais, ça va être vite vu, oui. Maquiller un vrai document, ça s'appelle faire un faux. Vous venez sur place, voilà, je vous attends.
3: Ah bah je peux pas.
9: Comment vous pouvez pas ?
3: Vu que j'ai loué ma voiture, je suis à pied, donc il faudrait plutôt venir me chercher avec un véhicule d'assistance.
9: Non, l'assistance, c'est pas nous, monsieur.
3: Bah si, puisque c'est vous qui avez fait la location.
9: Bon, c'est bon.
13: Avec nos feuilles ?
9: Oui.
13: Il n'y a pas le droit, là. Tiens. Oui, allô ?
3: Ah, bonjour monsieur.
13: Vous avez un contrat à notre nom ?
3: Oui.
13: En quel honneur ?
3: En l'honneur que moi j'ai locaté ma voiture, mais que je suis un particulier.
13: Non mais attendez, vous vous moquez du monde ? Vous voulez que j'appelle les fraudes ?
3: Non mais alors c'est pas une fraude parce que c'est ma voiture quand même, c'est une voiture qui m'appartient, vous voyez.
13: Mais attendez, moi je peux pas vous garantir un véhicule qui ne nous appartient pas.
3: Vous faites comme si, vous voyez, ça c'est pas non,
13: non
3: plus...
13: mais attendez, je fais comme si. Non mais c'est pas possible monsieur. Je n'ai pas fait de contrat de location avec cette personne. De quel droit vous faites des choses pour nous ?
3: C'est ce que je vous dis, sinon j'ai l'air de quoi ? Moi je passe pour un amateur.
13: Non mais attendez, mais c'est bah, vous aurez des problèmes. Nos véhicules sont personnels, on ne peut pas louer de véhicule qui ne nous appartient pas.
3: Mais non, pardon, vous n'avez rien compris.
13: Attendez, je ne comprends rien, mais vous voulez nous faire passer quelque chose sur notre dos qui n'est pas à nous.
3: Ah bah vous avez compris quand même.
13: On ne peut pas avoir de contrat à notre nom s'il n'est pas signé à notre nom.
3: Passez-moi le responsable dans ce cas.
13: Attendez. Allô ?
3: Ah bah c'est madame, ça y est. Comme je disais, j'ai donc fait un contrat à votre nom.
14: De quoi mon nom ? Mais c'est interdit de faire ça, monsieur. Mon assurance, elle servira jamais pour vous.
3: Bah enfin, excusez-moi, vous les utilisez bien, donc c'est bien que c'est...
14: Eh oui, mais moi avec mon assurance, avec mes véhicules et avec mon assurance.
3: Eh bah oui, le papier dit bien que c'est une voiture qui vient de chez vous, vous voyez.
14: Mais elle vient pas de chez moi, elle est pas dans ma base de location.
3: Alors c'est pour ça qu'il faudrait peut-être la rajouter, parce que...
14: Non,
3: moi,
14: mais je la rajouterai rien du tout, monsieur.
3: Si on considère qu'on est collègues à ce moment-là...
14: Je ne suis pas collègue avec vous aussi.
3: Sauf si vous me faites un contrat d'embauchage.
14: Non, monsieur, moi je vous connais pas, vous avez fait un faux et moi je vais porter plainte contre vous maintenant.
3: Oh bah c'est la meilleure ça, excusez-moi.
14: Ouais, mais attendez, non mais vous rigolez quoi ? Vous avez fait un faux avec mes contrats, avec un véhicule qui ne m'appartient même pas. Non mais vous êtes malade ou
3: ouais,
14: quoi ?
3: Ça vous gonfle un peu les chiffres de la boîte en même temps, vous voyez ça vous...
14: Non mais vous rigolez ou quoi ?
3: Franchement ?
14: Non mais attendez, vous faites des faux et usage de faux, mais vous avez le droit de faire ce que vous voulez, mais pas avec mes contrats de location, jamais de la vie monsieur. Vous vous démerdez, moi mes assurances ne marcheront jamais.
3: Il faudrait me payer la franchise là ?
14: Mais bien sûr, bah oui, deux fois même. Tiens, je rembourse deux fois, je suis comme chez Carglass.
3: Non, sérieux ?
14: Ouais, deux fois.
3: Ah bah écoutez, c'est super.
14: Mais non, mais vous êtes malade ou quoi ? Mais moi je ne ferai jamais ça. Vous êtes qui là ? Vous êtes qui ?
3: Alors, monsieur Martin, vous me donnez mon nom, j'imagine c'est pour me faire un contrat ?
14: Mais non, mais moi je veux savoir qui vous êtes, mais monsieur Martin, je vais porter plainte contre vous s'il y a un truc qui arrive chez moi.
3: Ah, allô ?
15: Allô ?
3: Et une autre dame donc ?
15: Vous voulez que je paye la franchise pour l'assurance d'une voiture que j'ai pas louée ?
3: Bah, officiellement, c'est vous qui l'avez louée, c'est ce que j'ai expliqué.
15: C'est monsieur Martin, c'est ça ?
3: Oui, c'est moi, oui.
15: Monsieur Martin Martin, de Martinville ?
3: Oui, monsieur Martin Martin. Bravo !
15: De Cyril et Chanson. J'écoute ça souvent, tous les jours.
3: Très bien, alors mon conseil, continuez comme ça.
15: Merci.
3: Bonne journée.
15: Bonne journée à vous, monsieur.
3: Au revoir.
15: Au revoir.
16: Allô ?
11: Bonjour madame.
16: Bonjour monsieur.
11: Je suis bien à l'école de...
16: Oui.
11: Eh bien, vous êtes la directrice peut-être.
16: Non, je ne suis pas la directrice. Il n'y a pas d'école après-midi.
11: Ah, alors là, il y a un problème. C'est l'inspection d'académie. Nous sommes à la commission d'attribution des budgets pour l'école cette année.
16: Oui.
11: Je vous explique ce qui va se passer. Monsieur l'inspecteur qui attribue les budgets va donc décerner des enveloppes.
16: Oui.
11: On attribue de l'argent supplémentaire à chaque école.
16: Oui.
11: En disant à cet inspecteur qui vient de Paris que nous avons dans le département des écoles de sous-doués et de surdoués.
16: Mmh.
11: Donc il faut les encourager financièrement, quoi.
16: Hein. Oui.
11: Donc on va vous présenter comme étant un élève, si vous ne voyez pas d'inconvénient, de cette école. Et donc, vous répondez comme vous pouvez. Et,
16: Je vais essayer de vous aider du mieux que je peux.
11: Voilà, on a dit que vous étiez une école de sous-doués.
16: Oui.
11: Hein. Il va vous prendre, essayer de rajeunir votre voix. Hein. Monsieur l'inspecteur, nous avons donc l'école de sous-doués. Et nous avons une élève que vous pouvez interroger. Hein. Merci. Allô?
16: Oui?
11: Bonjour.
16: Bonjour.
11: Comment t'appelles-tu?
16: Brigitte.
11: Ah, c'est un joli prénom.
16: Oui.
11: Quel âge as-tu?
16: 10 ans.
11: Bien. Tu es en quelle classe, Brigitte?
16: Je sais plus.
11: En maternelle.
16: En maternelle.
11: En maternelle?
16: Oui.
11: À 10 ans, tu es en maternelle, hein?
16: Oui.
11: C'est bien. Alors, peux-tu me dire qui était Charlemagne?
16: Je m'en rappelle plus.
11: Votre voix.
16: Je sais plus.
11: Charlemagne. C'est celui qui a inventé.
16: C'est celui qui a inventé l'école.
11: Tu es sûr?
16: Oui.
11: Oui, qui?
16: Oui, monsieur.
11: L'inspecteur.
16: Oui, monsieur l'inspecteur.
11: L'académie.
16: De l'académie.
11: De Paris.
16: De Paris.
11: Bien. C'est bien, Brigitte. Tu es bonne en histoire, alors, hein?
16: Un peu.
11: Voilà. Alors, et en sport? Tu aimes bien le sport?
16: Un petit peu.
11: Votre voix.
16: Oui, un petit peu.
11: Voilà. Alors, tu vas me faire une galipette avant, pendant que je vais prendre mon dossier.
16: Oui.
11: Merci. Allô?
16: Oui.
11: Comment ça se passe?
16: Je suis un peu perdu quand même, hein?
11: Non, ça se passe bien, ça se passe bien. Vous saviez qui était Charlemagne, de toute façon.
16: Mais quand même, c'est pas évident, hein, de...
11: Il revient, là. Qu'est-ce qu'il vous a demandé?
16: De faire une galipette en avant.
11: Vous pouvez la faire ou pas?
16: Oui, mais de toute façon, il verra rien.
11: Si, justement, il a une sacrée oreille, et tout à l'heure, il y a des élèves qui ont essayé d'en faire une fausse à Pernon, il a trouvé. Vous pouvez la faire ou pas?
16: Oh non, je pourrais pas la faire, hein. Je vais me casser la figure. Hein.
11: Est-ce que vous pouvez au moins essayer?
16: Vous me demandez beaucoup de choses, là.
11: C'est pour votre école, hein?
16: Enfin, je vais essayer, mais... Merci.
11: Allô?
16: Oui?
11: Brigitte?
16: Oui?
11: Bon, alors, tu es prête pour la galipette en avant?
16: Oui.
11: Alors, dans quelle position es-tu?
16: Eh ben, je me suis mis à quatre pattes.
11: Votre voix.
16: Je me suis mis à quatre pattes.
11: Bien. Alors, vas-y, Brigitte. Et tu me décris ce que tu fais, hein?
16: Je mets ma tête par terre, en avant. Et puis... Mais j'arrive pas avec le téléphone.
11: Comment?
16: J'arrive pas.
11: Faites un effort.
16: Je peux pas.
11: Qu'est-ce qui passe pas?
16: Oh, écoutez, je peux pas, hein. Je peux plus continuer.
11: Allez doucement. Dites que vous l'avez faite.
16: Ça y est, je l'ai faite.
11: Oh, la menteuse. T'as pas réussi, hein?
16: J'ai mal à ma tête.
11: Comment?
16: J'ai fait mal à ma tête.
11: J'entends pas bien.
16: J'ai fait mal à ma tête.
11: Bon, alors arrête là. Effectivement, c'est une école de sous-doués, hein? Bien, alors on arrête le sport. Brigitte, tu vas me donner une récitation.
16: Je sais pas.
11: Vous n'avez qu'à chanter. Chantez ce que vous pouvez.

0: Bien. Alors, Brigitte, ben, je crois que je vais donner une enveloppe à ton école. Qu'est-ce qu'on dit?
1: Merci, monsieur l'inspecteur de l'Académie de Paris.
0: Ah, mais moi, je ne suis pas inspecteur d'Académie, moi. Hein? Je fais des canulars téléphoniques sur la radio.
1: C'est pas vrai.
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4: Bonjour.
5: Bonjour monsieur, c'est bien le magasin de vêtements?
4: Oui.
5: Monsieur Martin à l'appareil, médecine du travail de Martinville.
4: D'accord.
5: Je vais vous installer des cabines de téléconsultage. De téléconsultage, vous savez, pour voir le docteur en visio.
4: Oui.
5: Donc je vais installer des caméras dans vos cabines d'essayage.
4: D'accord, vous venez m'installer une caméra dans mes cabines et...
5: Voilà, on met une caméra par cabine.
4: Bah, une caméra, mais pour faire quoi une caméra? Vous téléphonez dans une boutique de vêtements?
5: Bah, je sais, c'est exprès, ça permet d'utiliser vos cabines à la fois comme cabine d'essayage et comme cabine de téléconsultage pour le médecin.
4: Non mais attendez, téléconsulter quoi, un médecin? Non mais ça va pas, non?
5: Ah non mais rassurez-vous, le médecin, il sera pas dans le magasin.
4: Non mais heureusement, si en plus j'ai un médecin dans ma cabine, non mais on rêve.
5: Ah non, vous aurez que les malades.
4: Mais des malades dans mes cabines, mais moi j'ai personne de malade dans mes cabines. Non mais attendez.
6: Il n'y a pas de téléconsultation, on est dans une boutique de vêtements de prêt-à-porter haut de gamme.
5: Ah, c'est un autre monsieur.
6: Oui.
5: Ok, donc vous inquiétez pas, je m'occupe de tout.
6: Bah non, on n'est pas volontaire.
5: Alors si, justement, je vous ai inscrit comme volontaire.
6: Oui mais nous, en fait, vous voyez, on a un patron. C'est le patron qui décide. Vous aussi, vous devez avoir un patron, monsieur.
5: Bah oui, justement. J'en ai parlé à mon patron et il a décidé que vous étiez volontaire.
6: Mais vous pouvez pas choisir d'être volontaire à notre place.
5: Et pourquoi?
6: Quand on est volontaire, c'est de son propre chef.
5: Bah oui, c'est bien ce que je dis. C'est mon patron, enfin mon propre chef, comme vous dites, qui a décidé que vous étiez volontaire.
6: Mais vous comprenez pas. Le propre chef, c'est une expression de la langue française. C'est pas votre propre chef, votre chef à vous.
5: Bah si c'est mon propre chef, ça peut pas être le vôtre.
6: Non mais.
5: Ou alors on a le même chef.
6: Non, c'est une expression. Le propre chef, ça veut dire qu'on choisit de nous-mêmes.
5: Bah oui, c'est ça. C'est mon propre chef qui vous choisit de vous-même.
6: Laissez tomber, hein.
5: Pardon, mais je crois que vous compliquez tout en fait.
6: Mais non. Oh là là.
5: Oh, bah si, mon chef, c'est ton chef, c'est pas mon chef.
4: Non mais.
6: Quoi? Moi, c'est mon patron qui décide si oui ou non.
5: Écoutez, vous savez quoi? Passez-moi votre propre chef.
6: D'accord, ok.
5: Merci monsieur.
6: Hein?
5: Non rien.
7: Oui, bonjour.
5: Bonjour madame.
7: Je suis un magasin de vêtements. Hein. C'est quoi vos cabines de téléconsultation? Je comprends pas là en fait.
5: On fait du téléconsultage. C'est un système développé exprès pour la médecine du travail de Martinville qui nous permet d'examiner nos patients dans vos cabines d'essayage.
7: Ah oui, d'accord, ok, parfait, c'est super, bravo. J'ai que ça à faire que mettre des cabines d'essayage à disposition de la médecine du travail. Hein.
5: Oh bah vous voyez que ça tombe bien.
7: Bien sûr, oui, c'est ça, et j'ai de la place dans mes cabines d'essayage pour ça.
5: Hein. Oh, et puis en plus, si vous avez de la place, c'est parfait.
7: Oui, mais moi je suis médecin aussi. Hein. Je suis un très grand médecin dans le prêt-à-porter. Donc,
5: oui, alors vous emballez pas non plus, on a déjà nos propres médecins.
7: Non, mais je m'emballe pas. Vous arrivez comme un cheveu sur la soupe en me disant oui, on vient, je vous appelle pour l'installation. Je dis, mais attendez, on prévient, on demande si on est ok ou pas.
5: Non, mais ça, c'est bon. J'ai vu avec mon propre chef, donc je vais passer demain matin.
7: C'est même pas demain matin que vous allez venir. Je vous invite à venir à 20h ce soir.
5: Ah, 20h, carrément au milieu de la nuit, quoi.
7: Travaillez pas.
5: Oh, bah non.
7: Bah non, vous êtes à la médecine du travail, vous êtes un fonctionnaire, c'est ça. Donc bravo.
5: Oui, enfin, j'ai quand même des grosses journées. Parfois, je termine à 16h.
7: Vous finissez à 16h, bah vous avez de la chance.
5: Ah oui, mais j'ai commencé à attendez. À quelle heure j'ai commencé de bosser, moi?
7: Bah, vous cherchez à quelle heure vous avez commencé, vous avez déjà oublié.
5: Ouais, bon, enfin, en tout cas, je fais mes 35 heures par mois.
7: Ouais, c'est ça.
5: Donc, je vous envoie un technicien demain matin à l'aube.
7: Vous me l'envoyez à 20h, parce que demain matin à 9h, j'ai pas que ça à faire.
5: Oula, 9h tout de suite. Non, à l'aube, je veux dire plus 10, 11h.
7: Ouais, c'est ça, quand il y aura du monde dans les cabines, c'est ça. Parfait, génial, vous êtes absolument fabuleux.
5: Oh, bah, merci beaucoup.
7: Exceptionnel, monsieur, vous êtes vraiment exceptionnel. C'est absolument fabuleux.
5: Ah, bah, ça fait plaisir, parce que parfois, les gens sont pas très contents quand je les appelle.
7: Bien sûr.
5: Ah, si, je vous jure.
7: Et j'ai autre chose à faire qu'écouter vos conneries.
5: Oh, mais elle est un peu tendue.
7: D'accord, ok, c'est bon.
5: Je serai vous, j'irai faire un petit téléconsultage en cabine.
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8: Commissariat Brest, j'écoute.
0: Allô?
8: Oui, le commissariat de Brest, madame.
0: Bonjour, monsieur.
8: Bonjour, madame.
0: C'est le commissariat...
8: De Brest, madame.
0: Oui, bonjour, monsieur.
8: Bonjour, madame. Qu'est-ce que je peux faire pour vous?
0: Je voudrais parler à... Comment il s'appelle, là, le policier, là? Excusez-moi, j'ai pas la mémoire des noms parce que j'ai 92 ans.
8: Oui, et qu'est-ce qu'il fait ce monsieur?
0: C'est un monsieur du commissariat. Oh, comment il est là? Il est un peu gros.
8: Ah, oh, madame, moi je peux pas. Si vous me donnez pas le nom, madame, je peux pas vous dire, moi.
0: Aïe.
8: Qu'est-ce qu'il fait ce monsieur-là?
0: Mais il a les dents un peu jaunes.
8: Ah, oh, mais.
0: Avec les. Vous savez, il a des cheveux gras, avec des pellicules aussi, j'ai remarqué.
8: Ah, mais là, je peux pas vous dire qui c'est, hein. Il y en a, vous savez, des gros ici, des...
0: Mais il a des cheveux gras, avec des pellicules sur sa veste.
8: Hein. Ah oui, mais madame, écoutez, mais mettez-vous à ma place. Moi, je peux pas savoir qui est-ce qui a des pellicules, madame, ou qui est-ce qui en a pas.
0: Attendez, je vais essayer de me souvenir, vous permettez?
8: Mais bien sûr.
0: Alors, il est très gros, hein, il a un peu d'embonpoint.
8: Oui.
0: Il a des dents très jaunes et les cheveux gras avec des pellicules. Et il a des boutons sur le visage. Il a les ongles noirs aussi.
8: D'après la description que vous me donnez sommairement, là, hein, c'est pas monsieur Kell ?
0: Comment ?
8: Kell.
0: Voilà.
8: Bon, Kell, il travaille, attendez voir, il travaille demain après-midi.
0: Ah, c'est lui. Mmh. Je me souviens, évidemment, il sentait très fort des pieds, il avait une mauvaise haleine aussi.
8: Eh bien, ça doit être lui.
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9: Oui, allô.
5: Bonjour madame, c'est bien le pressing?
9: Oui.
5: Monsieur Martin à l'appareil, comité de défense des barbecues domestiques.
9: Oui.
5: Je vais venir pour vous installer le point grilladiste dans le pressing.
9: Pour le point?
5: Le point grilladiste.
9: Ah mais c'est quoi ça?
5: Eh ben c'est parce que le maire a interdit les barbecues sauvages en extérieur.
9: Oui.
5: Donc à la place, j'installe des barbecues domestiques dans les commerces pour qu'on puisse continuer à grillader tranquillement.
9: Bah, dans un magasin de vêtements.
5: Bah non, dans un pressing.
9: Ah bah oui, dans un pressing, oui.
5: Voilà, donc moi je peux vous installer le point grilladiste demain matin.
9: Oui, mais vous allez pas mettre un barbecue dans le magasin?
5: Bah si, je me suis dit, c'est un endroit chaud et sec, c'est idéal pour les braises.
9: Dans un pressing, c'est frais et humide.
5: Eh, et puis en plus, ça vous rapporte des nouveaux clients.
9: Mais non.
5: Bah si, les gens qui viennent se faire des grillades chez vous, ça vous ouvre un nouveau business.
9: Mais ça va pas m'ouvrir un business que des gens se fassent des grillades, là.
5: Bien sûr que si, parce que vous allez pouvoir leur vendre des chipots, des merguez.
9: J'ai pas envie de vendre des chipots.
5: Alors sinon, on a des petites côtelettes d'agneau en ce moment qui sont très bien.
10: Attendez. Vous êtes dans un pressing.
5: Bonjour, donc c'est monsieur.
10: Je suis la gérante du pressing. Vous allez pas me foutre de la grillade chez moi.
5: Si, c'est ce que je disais, moi je vous installe un frigo à chipot en plus.
10: Mais j'en ai rien à cirer, monsieur, vous ne venez pas chez moi pour m'amener des saucisses dans un frigo.
5: Ah oui, mais alors ça veut dire que tout le monde doit venir avec sa propre saucisse?
10: Non, il n'en est pas question, monsieur, pas de saucisse dans mon pressing.
5: Oh, vous, je sens que vous hésitez, non?
10: Ah mais non, mais moi j'en suis certaine, hein, vous mettez vos saucisses où vous voulez.
5: Bah c'est ça, oui, moi je mets mes saucisses dans votre pressing, en tout bien tout honneur, bien sûr. Comme ça, vous avez déjà les saucisses pour les grilladeurs qui viennent.
10: Non, monsieur, m'en fous du point grilladiste. Là, vous voyez, avec la mairie, oui, ils peuvent les mettre leurs saucisses.
5: Bah, les saucisses, de toute façon, on les met sur le barbecue qu'on installe dans le pressing.
10: Il y a le barbecue avec, mais dans le pressing, monsieur. Mais vous êtes en plein délire, vous êtes fumé ou quoi, sans déconner.
5: Oh, à propos de fumée, il faut aussi que je vous dépose le charbon.
10: Mais je n'en veux pas. Eh, vous comprenez le français ou pas? Vous êtes dans un pressing, j'en veux pas de votre charbon.
5: Mais juste par sécurité, je vous stocke quelques sacs à côté du frigo à chipot.
10: Écoutez,
5: ouais.
10: Vos sacs de charbon, vous vous les mettez...
5: Ah non, pas là, non.
10: Vous les mettez où vous voulez, mais vous ne les amenez pas au magasin. Je ne veux pas de grillade chez moi. vous me faites la journée, hein.
5: Ah bah, échange de bons procédés, merci à vous.
10: Écoutez, j'ai du boulot, hein. Bonne fin de journée, au revoir.
5: Ah zut, c'est dommage, parce que si vous raccrochez, je pourrais même pas vous dire que c'était un canular.
10: Hein?
5: Oui, non, mais je vais pas vous embêter avec ça.
10: Non, mais c'est la blague.
5: Ah, mais c'est complètement la blague.
10: Et c'est une connerie de chez qui?
5: Bonne question, à votre avis.
10: Oh bah, ça me fait penser à une radio.
5: Bien, on avance, laquelle?
10: Rire et chanson.
5: Eh bah oui, bienvenue.
10: je vous jure, mais j'ai dit, mais ils sont dingues.
5: Oh bah, ils sont surtout complètement cons.
10: Bon,
5: donc je vous parle pas du point apéro que je devais rajouter.
10: Ah bah là, c'est... Ah bah quoi, apéro, on veut bien, par contre.
5: Ah tiens, c'est marrant, ça m'étonne pas trop. En tout cas, merci pour ce moment.
10: Mais je vous en prie.
5: Et au revoir, monsieur.
10: Bah, au revoir, madame.
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11: Bonjour madame, c'est madame Lan?
12: Oui, bonjour monsieur.
11: Bonjour madame, c'est la mairie à l'appareil.
12: Oui.
11: Nous vous appelons pour l'état civil, vous savez, les réformes de la carte d'identité.
12: Ah bon?
11: Qui va être informatisée.
12: Oui.
11: Hein?
12: Attendez, je vais vous passer, mon mari va mieux comprendre que moi.
11: Oui, vous, les hommes en général sont plus intelligents.
12: Oh, merci monsieur.
11: Pardon?
13: Allô?
11: Oui, bonjour monsieur.
13: Bonjour.
11: Oui, je préfère parler, effectivement, votre femme a dit que vous alliez mieux comprendre qu'elle.
13: Je sais pas.
11: Oh, si. On va suivre, on va l'illustrer tout simplement. Voilà, c'est la mairie à l'appareil. La mairie, vous savez, là où vous allez, quand vous allez à la mairie, par exemple. Vous savez, c'est...
13: mairie?
11: Oui, la mairie, c'est une grande maison, en fait, dans une ville.
13: Je sais pas. Où?
11: La mairie, vous connaissez, non?
13: Non.
11: La mairie, ce qu'on appelle une mairie, en fait, c'est une bâtisse. En général, c'est fait par un architecte hein, qui dessine des plans. Et ensuite, une fois qu'il a dessiné les plans, il y a donc des maçons qui arrivent avec les maîtres d'œuvre. Enfin, bon, et ils construisent, vous savez, étage par étage. Et ils aménagent des fenêtres pour qu'on puisse voir à travers, quoi.
13: Oui, ça y est.
11: Et puis on met des rideaux pour, particulièrement l'hiver, pour préserver la chaleur, pour éviter qu'elle parte par les fenêtres.
13: Oui.
11: Voilà. Ensuite, la mairie, en général, il y a plusieurs étages. Parce que on doit s'occuper de tous les habitants de la ville, vous comprenez ?
13: Oui.
11: Mais il n'y a pas de chambre. Ce sont des bureaux. Vous savez ce que c'est un bureau, non ?
13: Oui, en principe, oui.
11: Eh ben, il y a des bureaux. Donc, il y a des gens qui sont assis sur des chaises. Vous voyez des chaises, non? Les chaises?
13: Oui.
11: Vous voyez une chaise? Ben, il y en a plusieurs.
13: Ah bon?
11: Et oui, oui, oui. Et ben, oui, parce qu'il y a plusieurs. Il y a plusieurs personnes qui travaillent à la mairie.
13: Oui, alors.
11: Ils sont assis. Ça va être plus complexe, monsieur. Je vais vous demander toute votre attention parce qu'ils sont assis devant un ordinateur. Est-ce que vous...
13: Oui, voilà.
11: Bon, vous voyez ce que...
13: Mais que ça confise avec moi.
11: Alors, ben justement, j'en viens, je vais tout vous expliquer. En fait, un ordinateur... Vous savez ce que c'est, un ordinateur, non?
13: Ah oui, quand même.
11: Ah, vous en avez déjà vu?
13: Des ordinateurs?
11: Oui.
13: Ben, il y en a partout, non?
11: Voilà. Eh bien, la mairie, nous en avons aussi. Donc, vous voyez ce que c'est, maintenant, la mairie?
13: Ah oui, quand même. Mais vous êtes employé là, vous?
11: Oui, oui, oui, oui.
13: Comment vous appelez?
11: Monsieur Lemolle.
13: Lamolle,
11: vous savez, M...
13: O.
11: Non, M... Oui. M-I-O.
13: Ah oui.
11: B-R-T-C, Lamolle.
13: Oui.
11: Dites-moi, monsieur, est-ce que vous pouvez me passer votre femme?
13: Pourquoi faire?
11: Vous voyez ce que c'est, votre femme?
13: Oui.
11: Votre femme, vous voyez, c'est comme nous, en fait, mais c'est... Elle a...
13: Écoutez, je peux pas faire un saut jusqu'à la mairie, là, pour longtemps.
11: Oui, mais on a un saut, je sais pas si vous allez y arriver, hein.
13: Pourquoi?
11: Bon, parce qu'il faut en faire plusieurs, c'est quand même pas tout
13: mais
11: à côté.
13: Mais j'ai pas pour longtemps, j'ai ma voiture, là, je la prends dans 2 minutes, celui-là.
11: Votre voiture?
13: Oui.
11: Vous voyez ce que c'est, votre voiture?
13: Ben oui.
11: Oui? Bon, ah ben, vous pouvez me passer votre voiture?
13: Oh, vous me cassez les pieds.
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14: Oui. Bonjour madame, c'est bien le magasin de moto et scooter?
15: Oui.
14: Monsieur Martin à l'appareil, société Martin Parking.
15: Mmh.
14: Vous avez des véhicules qui sont stationnés dehors?
15: Des véhicules qui sont stationnés dehors?
14: Oui, des deux roues, oui.
15: Ah non, pourquoi?
14: Parce qu'on va venir pour faire le marquage payant.
15: Le marquage payant? Marquage payant pourquoi?
14: Bah, pour les deux roues.
15: Les stationnements payants pour les deux roues, où ça?
14: Devant le magasin.
15: Mais...
14: Ah! Il y a une mobilette derrière.
15: Mais donc, c'est-à-dire que si les clients, ils viennent chez moi, qui veulent stationner leur véhicule sur le trottoir, ils vont devoir payer?
14: Ça dépend du véhicule. Les voitures pourront se mettre gratuitement sur votre trottoir. En revanche, oui, c'est payant pour les motos.
15: Ben non! Mais moi, je paye rien, monsieur.
14: Vous inquiétez pas, je vous compte un forfait.
15: Mais vous n'avez rien à me compter du tout, monsieur.
14: Ah oui, mais comment vous faites avec vos véhicules?
15: Mais les véhicules, je les rentre chez moi. Ben pourquoi je vais aller payer, ben, que j'ai pas de véhicule dehors? Je mets jamais de véhicule dehors, monsieur.
14: Eh ben, maintenant, vous pourrez.
15: Ben, je le mettrai pas. Mais vous êtes malin, pourquoi vous? Qu'est-ce que je vais aller payer pour quelque chose que je n'utilise pas, monsieur?
14: Pardon, mais quand vous recevez des motos, elles arrivent bien par quelque part.
15: Non, mais attendez. Mais le véhicule, le camion, de livraison, il arrive, il se met sur la route, il décharge, je rentre le véhicule tout de suite, monsieur.
14: Hop, attendez, on reprend. Le camion, il arrive.
15: Non, mais le camion de livraison, il arrive.
14: Ok, ensuite.
15: Il décharge, on rentre.
14: Hop, attendez, il paye son parking, le camion?
15: Ben, il n'y a pas de stationnement.
14: Ah, ok, donc je rajoute un stationnement camion.
15: Non, vous n'aurez rien rajouté du tout, moi je ne paye rien du tout, de toute manière. Pas de vous le dire.
14: Oui, ben, vous dites au chauffeur de payer sa place.
15: Le stationnement est gratuit dans la rue. Alors, je vois pas pourquoi vous allez me faire payer.
14: Justement, oui, comme c'est gratuit pour les voitures, on se rattrape sur les deux roues et les livreurs.
15: Ben, qu'est-ce que c'est que cette histoire?
14: Cela dit, vous n'êtes pas obligé de vous garer devant puisque je vous ai attribué un parking privé qui se trouve à peine à 10 km.
15: Non, mais t'es malade, toi, quoi, une dizaine de kilomètres? Mais t'es pas arrêté la bignasse, là, vous, hein?
14: Pardon, quelle feignasse?
15: Je dis, faut arrêter la bibine, je dis. Qu'est-ce que je vais aller foutre des véhicules à 10 km de chez moi?
14: Alors non, vous n'aurez pas à les mettre vous-même puisque je vous ai recruté un moturier.
15: Non, mais ça va pas, non?
14: Non, mais vous allez voir, c'est comme un voiturier, mais pour les motos, un moturier. Donc, il les embarque.
15: Non, mais rien du tout, monsieur. Moi, les véhicules, je les rentre chez moi. Qu'est-ce que je vais payer un parking à 10 km? Non, mais...
14: C'est vrai qu'à partir du moment où vous payez un parking à 10 km, comme vous dites, autant en profiter.
15: Mais je vais rien payer du tout.
14: Je m'excuse, mais je vais pas bosser gratos non plus.
15: Est-ce que je vous ai demandé quelque chose? Est-ce que j'ai signé un bon de commande pour avoir un parking? Non.
14: Non, mais est-ce qu'on en a vraiment besoin?
15: Bon, ça suffit. Maintenant, vous arrêtez.
14: Vous savez quoi? On dit top là et c'est bon, on n'en parle plus.
15: Adieu.
14: Oui, allô?
15: Oui, bah, je t'ai dit adieu.
14: Ok, donc je prends ce adieu pour un oui.
15: Non. N-O-N.
14: Ah.
15: Tu comprends ou pas? Ou faut que j'appelle le javanais pour te le dire en javanais?
14: Alors oui, passez-moi le javanais, parce que là, on sait pas si c'est oui ou si c'est non.
15: Ah, écoute, tu dois rien comprendre du tout.
14: Ah, j'avoue que je suis en perplexitude. Donc au final, quoi, c'est oui?
15: Non. T'arrêtes de m'emmerder au téléphone. Si t'as des couilles, tu dois appeler en privé.
14: Pas de problème, je déprivatise ma ligne. Ah, eh ben, elle m'a mis en attente.
15: Qu'est-ce qu'il me raconte?
14: Ah, oh, c'est pas de bol, hein. Je sens qu'elle allait dire oui en plus.
15: Il comprend rien, du coup.
14: Lui, il comprend que vous risquez de rater une super affaire.
15: Eh ouais, t'as raison. Tu vas venir prendre un coup de fusil entre les deux yeux, toi.
14: Alors, malheureusement, je suis allergique au coup de fusil entre les yeux.
15: Adieu.
14: Bon, je prends ça pour un oui.
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16: Vous écoute.
17: Oui, bonjour, madame.
16: Bonjour, monsieur.
17: Madame.
16: Oui.
17: Très bien, c'est les Ilotiers, l'appareil du 19e.
16: Oui.
17: Est-ce que vous avez allumé la télévision, là, ce matin? Ben, j'ai une télévision allumée, oui.
11: Bon, est-ce qu'elle marche bien?
17: Non, c'est un petit peu brou, enfin, pas si bien que... pas si net, quoi.
11: Ouais, d'accord. Bon, ben, je vois ce que c'est. Je vais tout vous expliquer, madame, hein.
17: Oui, je vous écoute.
11: On a des collègues qui surveillent le toit avec les jumelles et qui essayent d'apercevoir ce qui se passe.
17: Oui.
11: On voit un homme, apparemment, d'un certain âge, hein.
17: Ah bon?
11: Qui est grimpé sur le toit et qui utilise votre antenne de télévision.
17: Ah bon?
11: Ouais, parce que vous savez que quand vous mettez la télé, l'antenne devient chaude. Et d'après ce qu'on voit dans la jumelle, vous avez donc ce monsieur qui est en train de faire cuire quelque chose, on voit pas très bien ce que c'est, sur l'antenne de télévision.
17: Ah bon, c'est bien.
11: Voilà.
17: On verra tout.
11: Oui, mon collègue me signale qu'il a un téléphone portatif à portée de la main.
17: Oui.
11: Donc on a repéré son numéro de téléphone.
17: Oui.
11: On va vous le faire passer.
17: Oui.
11: On va faire basculer la ligne téléphonique, comme ça vous allez la voir. Essayez de savoir ce qu'il est en train de fabriquer sur l'antenne de télé.
17: Oui.
11: Hein? Et alors, on va faire un mot de passe, comme ça vous aurez le signal. Pour que vous puissiez nous reparler, parce que nous on reste en ligne avec vous, hein, vous n'avez qu'à dire 33.
17: D'accord.
11: Et comme ça, vous nous reprendrez, hein.
17: Oui, d'accord.
11: Je compose le numéro, madame, hein.
17: Oui.
18: Allô?
17: Allô, j'écoute.
18: Oui, bonjour, madame.
17: Bonjour, monsieur. Je voulais savoir, qu'est-ce que vous faites sur le toit?
18: Ben, je suis en train de faire ma petite cuisine.
17: Et pourquoi vous faites la cuisine sur un toit, vous?
18: Ben, figurez-vous que mon grill est tombé en panne.
17: Ben oui, mais c'est pas une raison, parce que votre grille est tombée en panne pour faire votre cuisine sur un toit, voyons.
18: Ben écoutez, madame, j'avais acheté des saucisses, vous savez, de la saucisse de Strasbourg, oui. Et de la merguez.
17: Oui.
18: Et j'ai transformé votre antenne de télé.
17: Ah ben oui, c'est pour ça que mon antenne, il y a quelque chose qui marche pas dans ma télé. Je trouvais ça tout à fait anormal. Alors je me suis dit, qu'est-ce qui se passe? Alors je voulais savoir ce que vous faisiez là-haut.
18: Eh ben je fais cuire des merguez sur l'antenne de la télé.
17: Ben oui, je vous dis pas, monsieur, mais enfin vous avouerez que j'ai pas une place pour aller faire cuire des saucisses et des merguez sur un toit.
18: Ben oui, mais j'ai plus de grille.
17: Ben mais écoutez, monsieur, alors voyons, réfléchissez. Qu'est-ce que c'est que ces façons de monter sur un toit pour faire cuire vos saucisses?
18: Attendez, vous permettez, parce
17: que... Oui, je vous écoute.
18: Il faut que je surveille.
17: Bon. Alors, qu'est-ce que vous comptez faire? Vous continuez de griller vos saucisses ou quoi? Et vous redescendez ou pas?
18: Attendez, parce qu'après, il faut que je nettoie bien, parce que ce soir, j'ai un poulet.
17: Ah bon? Parce que vous comptez monter le soir aussi, faire cuire votre poulet?
18: Ben oui, parce qu'avec l'antenne de télé, ça fait broche.
17: Ah, ben c'est bien.
18: Ça fume, attendez, madame, parce qu'il y a de la fumée partout, là.
17: Ben oui, il y a de la fumée, mais moi, je marche plus, hein. Faire cuire sur des antennes de télé, sur un toit, voyons. Alors, réfléchissez, monsieur, hein.
18: Oh mon Dieu, il y a toute la graisse qui coule là.
17: Ben ça... oui, il y a toute la graisse, vous vous rendez compte? Puis alors vous allez dégueulasser le toit. Non, ben, ça va pas. Ah non, non, vous arrêtez immédiatement. Hein. Ben puis vous n'avez pas intérêt à remonter ça parce que... Ah non, non.
18: Ben ce soir, j'ai invité des amis.
17: Ben je m'en fous, moi. Vous avez invité des amis, est-ce que c'est une raison pour venir faire cuire votre poulet sur le toit? Vous n'avez qu'à le faire cuire dans une rôtisserie, votre poulet. Vous avez en bas, vous leur serruriez, il y a un mec qui va vous le faire cuire, votre poulet.
18: Il n'a pas la télé, lui.
17: Mais je ne vous parle pas de monter sur son toit.
18: Oui, mais l'antenne de télé, ça donne du goût, voyez-vous.
17: Mais je m'en fous, quoi, que ça vous donne du goût. Mais ça marche pas, ça. Bon, j'appelle la police, hein, ça suffit. 33.
11: Oui, je vous écoute, madame.
17: Oh, bon non, alors. Il va remonter ce soir parce que l'antenne de télé donne du goût à son poulet.
11: Bon, alors écoutez, vous savez ce qu'on va faire? On va lui donner une leçon. Est-ce que vous avez votre télé, là?
17: Oui.
11: On va mettre votre télé à fond. Et comme ça, ça va chauffer, ça va faire flamber ses saucisses, comme ça, il ne pourra pas les bouffer. Ça va lui donner une bonne leçon.
17: Comment je dois faire? Je dois machiner le son le plus fort pour chauffer?
11: Voilà.
17: D'accord, ne quittez pas.
11: Ah, monsieur Ledoux, qu'est-ce que vous faites là-haut?
18: Ben, je fais cuire mes petites saucisses. Hein.
19: La famille et la photo à l'honneur cette semaine dans le juste prix.
17: Allô?
19: 33.
11: Oui, allô?
17: 33.
11: Oui, allô?
17: Oui, j'ai mis la télé à fond.
11: Ouais, on entend ça, ouais. Et allez la baisser maintenant, on va voir ce que ça donne là-haut.
17: D'accord.
18: Qu'est-ce que c'est que ce bordel?
17: Prends toi.
11: Oui, madame, je vous écoute.
17: Bon, ben, j'ai baissé. Qu'est-ce qu'il en advient?
11: On va voir ce que ça va donner là-haut, hein.
17: Oui.
11: Je vous le repasse.
18: Oh, ben, merde, alors.
17: Qu'est-ce qu'il y a?
18: Ben, elles ont flambé, mes saucisses.
17: Elles ont flambé, vos saucisses?
18: Ben, oui.
17: Oui, ben, je vous dis pas, mais moi, j'ai mis ma télé à fond. Hein? Comme ça flambe vos saucisses, et si vous recommencez ce soir, je remettrai ma télé à fond, et votre poulet sera brûlé. Bon, et allez faire cuire vos saucisses ailleurs, hein.
18: Bon, ben écoutez, madame, vous m'entendez?
17: Oui, je vous écoute.
18: Je vous ai compris.
17: Bon, ben j'espère bien que vous m'avez compris, hein.
18: Ce soir, je fais pas de poulet.
17: Eh ben, vous faites ce que vous voulez.
18: Oui, mais... je vais faire de la sardine grillée.
17: Non, mais ça va pas.
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20: Allô? Oui.
14: Bonjour monsieur, c'est bien le salon de coiffure ?
20: Non, c'est madame.
14: Ah, pas du tout, non, c'est un monsieur à l'appareil.
20: Non, vous me dites bonjour monsieur.
14: Oui, bah c'est une formule de politude assez courante.
20: Oui, moi je suis madame monsieur, je suis une dame.
14: Vous êtes sûr ?
20: Oui.
14: Admettons, monsieur Martin à l'appareil, je travaille à la banque.
20: Et monsieur Martin, vous travaillez dans quelle banque ?
14: Bah à la banque Martin, évidemment.
20: Mais je connais pas monsieur.
14: Mais si, vous savez, on a ouvert le nouveau livret d'État, un peu comme le livret A, mais en mieux parce que c'est le livret B.
20: Ah oui, oui, moi ça m'intéresse pas monsieur. Le livret B, ça m'intéresse pas du tout.
14: Oh, je crois que ça va vous intéressé quand même.
20: Non, monsieur.
14: Ah si, parce que j'ai une bonne nouvelle.
20: C'est-à-dire ?
14: C'est-à-dire que comme mon beau-frère travaille dans votre banque, il m'a filé toutes vos coordonnées, donc vous vous occupez de rien, je peux tout faire moi-même.
20: Bah, j'ai jamais vu ça, moi, sans mon autorisation.
14: Voilà, comme ça je peux vous faire des transferts de compte tranquille, sans vous déranger.
20: Ah non, il faut rien me transférer du tout, j'ai rien demandé.
14: Non, vous inquiétez pas, je vais juste transférer votre livret A vers notre livret B.
20: Mais non, mais j'ai pas demandé à ce que le livret A soit transféré au livret B.
14: En plus, ça vous permet de faire un geste puisque votre argent sera intégralement empoché par le gouvernement.
20: Non, je ne vous donne aucune autorisation. J'ai mon livret A, mais je ne veux pas faire de livret B pour le gouvernement, là, puis leur guerre, là, leur toutes leurs soins. Tous les ministres, les députés, il y a de l'argent foutu en l'air pour la France. Eh ben, demandez à tous ces gens-là.
14: Alors, je peux pas leur demander parce qu'en vrai, c'est pas eux qui récupèrent l'argent.
20: Oui, alors vous êtes un menteur en plus.
14: Non, parce qu'il y a quand même quelqu'un qui récupère votre argent, mais c'est moi.
20: Un menteur et un escroc.
14: En même temps, c'est mon métier, je suis banquiste. Donc, ce que je peux faire, c'est transférer votre nouveau livret B vers notre tout nouveau livret C.
20: Non, pas de livret du tout.
14: Et si, à la place du livret, je vous mets un cahier, parce qu'on a un très bon cahier A.
21: Allô ?
14: Et bonjour madame.
21: Oui, c'est qui, Rire et Chanson ?
14: Bon, pourquoi vous dites ça ?
21: Quand t'as dit bonjour monsieur, puis elle dit non, je suis madame. Mais bonjour monsieur, non, c'est madame.
14: Ah oh, bah elle doit apprécier l'imitation.
21: Au début, elle me croyait pas, je lui demande si c'est pas de Martinville.
14: Mais bien sûr, bienvenue à Martinville.
21: Je te jure, j'en ai la chair de poule, je t'écoute à mort, gros.
14: Ah, ça c'est classe, gros.
21: Bah bien sûr, c'est la classe.
14: Ah ouais, merci, gros.
21: Ouais, de rien, Tomis, gros. Eh, envoie-nous un truc, là.
14: Oui, alors pas de problème, je peux t'envoyer tout mon sympathisme.
21: Oh, tu vas nous trouver un truc, tu travailles à la radio. Je ne sais pas, tu nous envoies des stylos, un briquet.
14: Bien sûr, ouais, on en a des caisses entières dans le studio avec des pins, des autocollants, des décalcomanies, tout ce que tu veux.
21: Bah, j'espère bien, oui. Et tu fais parvenir ça à ma coiffeuse.
14: Le problème, c'est que la directrice de Rire et Chanson, je la connais, elle va me les facturer.
21: Ouais. Tu dis à la directrice qu'elle m'appelle, si tu ne t'inquiètes pas, je m'arrangerai avec elle.
14: Oh, mais très bonne idée, elle va être contente.
21: Je te file mon numéro, comme ça tu dis à la miss qu'elle m'appelle.
14: Ah ouais, tu perds pas le nord, quoi.
21: Bah, bien sûr, je perds pas le nord, t'es fou ou quoi ? Je prends un gugus aussi, mon copain.
14: Et en plus, ça y est, on est copains. Trop bien.
21: Ça, c'est magnifique, j'en reviens pas. Quoi.
14: Ah non, c'est toi qui es magnifique, merci.
21: Oh, bah toi aussi, je t'adore.
14: Moi, je t'adore. Mais qu'est-ce qui nous arrive ?
21: Toi, je t'aime, je te jure, je t'écoute encore. Hein.
14: Bon, tu sais quoi, c'est décidé, je quitte Martine, on s'installe ensemble.
21: Ah bah, je vais quitter Ingrid.
14: Et bah, encore une qui va être contente.
21: Ah, allez, je te repasse ma coiffeuse.
14: Ah bah, avec plaisir, allons-y.
20: Oui.
14: Rebonjour, monsieur, bienvenue sur Rire et Chanson.
20: Ah d'accord, Rire et Chanson. Alors, je vais m'entendre sur le...
14: Ah oui, vous allez vous entendre sur le poste.
21: Ah, magnifique. J'y crois encore pas.
20: Allez,
14: au revoir monsieur.
20: Eh ben, au revoir madame.
14: Et bisous à ma nouvelle chérie que j'entends roucouler derrière.
21: Ouais, ça roule, ma poule.
22: Allez. Oui, allô.
23: Allô.
22: Oui.
23: C'est vous qui vendez des croquettes
22: Oui, c'est moi, oui.
23: À domicile.
22: Oui.
23: Pour les chiens.
22: Oui.
23: Alors, est-ce que vous pouvez venir nourrir mes chiens, s'il vous plaît ?
22: Et vous avez quoi comme chien ?
23: Ben, c'est 13 pitbulls. Moi, je les nourris plus, je rentre plus dans la cage. Hein. Je vous laisse faire ça. Hein.
22: Vous rentrez plus, mais qui c'est qui donne à manger aux animaux ?
23: Ben, c'est vous.
22: c'est, comment dire, mais moi, je tiens pas à me faire manger non plus.
23: Ben, oui, mais il faut bien que quelqu'un le fasse, madame. Hein.
22: Ben oui. Mais, comment dire, avant, qui c'est qui leur donnait à manger ?
23: Ben, il y en a eu deux successivement. Il y a eu M. Hervé Bellec qui est décédé suite à... Ben, avec mes pitbulls, là.
22: Oui.
23: Et donc, lui, il s'est fait bouffer, il n'y a pas d'autre mot. Hein.
22: Oui.
23: Et le second, c'était M. Calvé.
22: Oui, mais bon, je ne tiens pas à me faire bouffer non plus. S'il y en a un qui est mort, je suis désolée, monsieur, hein, mais je n'irai pas. Hein.
23: M. Calvé aussi, il y en a deux qui sont morts, en fait.
22: Oui, ben non, je suis désolée, mais je n'irai pas, hein. Je ne tiens pas à aller là-bas et me faire bouffer, quoi.
23: Non, mais je leur crierai de rester calme par la fenêtre. Vous inquiétez pas. Je vais vous passer mon fils, hein.
22: Oui.
23: Merci, oui. Allô ?
22: Oui.
23: Oui, bonjour, madame.
22: Oui, bonjour.
23: Je ne sais pas c'est à quel sujet mon père me passe, mais...
22: Alors, je sais pas, il m'a appelé pour savoir pour la nourriture pour les chiens.
11: Oui.
22: Oui. Donc, comme il me dit, bon, c'est des pitbulls. Il me dit, bon, il y a deux personnes précédentes qui se sont fait bouffer, quoi.
11: Oui, malheureusement. Oui, on a déploré deux décès. C'est malheureux, mais bon.
22: Oh, oui. Alors, moi, c'est ce que je lui dis. Je lui dis, moi, je veux bien livrer des croquettes, mais moi, je veux pas courir de risque. Hein.
11: C'est-à-dire que, si vous voulez, on ne nourrit plus nos chiens simplement parce que ils se nourrissent quand les gens viennent leur donner à manger.
22: Oui.
11: Il a parlé de Monsieur Calvé, c'est ça, et de...
22: Oui, c'est ça.
11: Oui, ben ils sont nourris comme ça, les chiens, quoi.
22: Ah, de chair humaine, quoi.
11: Un peu.
22: C'est exactement ça, ils sont nourris de chair humaine.
11: Voilà.
22: Ah bon, et vous trouvez que c'est bien ?
11: Non, pas du tout, mais nous, ça nous coûte moins cher, voilà, quoi.
22: Alors, ouais, non, moi, je suis désolée, je viendrai pas vous livrer. Hein.
11: Attendez, on a une solution maintenant.
22: Oui.
11: C'est que moi, je fais des assurances vie.
22: Oui.
11: Donc, je voulais vous en proposer une. Alors,
22: ah ouais, non, allez, je vous arrête tout de suite. Au revoir, monsieur.
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4: Bonjour.
14: Bonjour monsieur, c'est bien la mairie ?
4: Oui, mais je ne suis pas un monsieur.
14: Oh, si vous voulez, oui.
4: Oui.
14: Monsieur Martin à l'appareil, les compagnons chauffistes de Martinville.
4: Oui.
14: On va remplacer vos chauffages, donc est-ce que je peux venir embarquer des anciens maintenant ?
4: Mais vous venez d'où ? Qui vous a commandé de venir ?
14: Ah, c'est moi, je me suis auto-commandé.
4: Ça m'étonnerait.
14: Si, en tant que chef chauffiste de ma propre entreprise de chauffisme, j'ai le droit.
4: Mais je ne crois pas, vous n'avez pas l'autorisation du maire.
14: Alors pardon, mais le maire, il n'est pas chef chauffiste, donc je vois pas ce que tu viendrais faire dans cette affaire.
4: C'est quand même le maire qui commande dans sa mairie.
14: Ah oui, si vous le prenez comme ça, ok, bah on fera les papiers plus tard.
4: C'est même pas la peine de vous déplacer.
14: Bah si, je peux pas vous démonter en télétravail.
4: Oui, alors, j'avoue que cette façon de faire est un peu bizarre quand même. Venir prendre le chauffage...
14: Vous savez quoi, vous compliquez pas. Je vais dire que la mairie s'est portée volontaire pour un changement chauffiste.
4: Non. La mairie, elle est pas volontaire parce que vous l'avez décidé. Moi, il faut voir ça avec le maire. Vous pouvez rappeler demain matin, à 9h, il sera à la mairie.
14: 9h du matin ?
4: Ouais.
14: Oula, doucement, on travaille pas si tôt.
4: Alors là, c'est quoi cette entreprise qui, à 9h du matin, ne travaille pas ?
14: Bah, vous iriez travailler à 9h, vous ?
4: Ben oui, moi, je travaille à 9h du matin. Oui.
14: Non.
4: Ah bah si, moi j'embauche à 8h du matin.
14: 8h du matin ? Je savais même pas que c'était légal.
4: Ah ouais.
14: Non mais dites au maire que je passerai dans l'après-midi.
4: Ah mais non, lui il travaille aussi, figurez-vous. Dans ces cas-là, rappelez mardi vers 14h.
14: Oula, 14h ?
4: Oui, vous travaillez pas non plus.
14: Bah c'est pas ça, c'est qu'on embauche à midi, mais après il y a l'apéro, le déjeuner, la pause sieste. On est plutôt opérationnel entre 16 et 17h, disons.
4: Cette entreprise.
14: Bah je l'ai dit, c'est les compagnons chauffistes de Martinville.
4: Bonjour.
14: Ah, bonjour monsieur. Sinon, on peut aussi démonter les chauffages en soirée parce qu'il me reste des créneaux noctambules.
4: Non, mais vous démontez pas les chauffages. Pourquoi ? Je comprends pas là.
14: Bah c'est simple, c'est parce que une fois que je vous ai démonté vos radiateurs, vous en avez plus, donc il vous en faut des nouveaux et moi je vous les installe.
4: Mais ce ne sont pas des radiateurs que nous avons.
14: Oh bah peu importe.
4: Mais peu importe.
14: Bah ouais, vous avez quoi en chauffage ?
4: Bah ce sont des plafonds rayonnants.
14: Ah bah encore mieux. Dans ce cas, je vais venir vous démonter les plafonds.
4: Mais pourquoi vous voulez démonter les plafonds ?
14: Bah, pour embarquer les rayonnages chauffants qui sont dedans. Est-ce qu'il faut vous les remettre, les plafonds, après, ou pas ?
4: Mais qu'est-ce que c'est que ça ? Thomas, tu peux
14: venir ? Oula, alors pardon, je vous entends comme si vous étiez au cabinet d'un coup.
4: C'est qui le haut-parleur ?
14: Ah bah c'est le même son qu'au cabinet.
4: Vous hein. Démonter notre système les...
14: Non mais les plafonds, il y a moyen qu'on les remonte après, si vous demandez.
4: Mais...
14: En plus, les nouveaux chauffages, on les reçoit que dans 6 mois, donc c'est plus pratique si vous avez un plafond.
4: D'accord, et en attendant, on chauffe comment l'hiver ?
14: Alors justement, il faut plus chauffer l'hiver.
4: Pardon ?
14: Ouais, moi je vous installe un modèle qui ne chauffe que l'été, ce qui est beaucoup plus économique. Ah, qu'est-ce qu'elle dit, la dame, derrière ?
4: Madame, c'est un monsieur.
14: Ah bah oui. Ah bah en tout cas, vous pouvez lui dire qu'elle a raison.
6: Ah, c'est Martin. D'accord.
14: Tout à fait, bienvenue dans l'appel trop con. Bonne journée, au revoir, monsieur, dame.
4: Au revoir, madame. Franchement, je me suis...
6: Démonter ton système de chauffage,
4: ah, pour le côté. Oui, pendant 6 mois,
14: Pardon ? Je veux pas vous déranger, mais enfin, je suis toujours là, hein. Oui, alors il est encore là parce que quand on se met en main libre, il faut appuyer sur le bouton pour raccrocher. Sinon, ça ne raccroche pas.
4: Ça nous aurait fait notre journée, hein.
14: Bon, qu'est-ce qu'on fait ? On se dit au revoir pour de vrai.
4: Oh, bordel ! Non, mais Martin, il est mort de rire.
14: Ouais, et puis Martin, il est toujours là. Faites gaffe parce qu'après, je vous facture des heures sup.
4: Oui, merde.
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7: Société Générale, bonjour.
24: La Société Générale ?
7: Oui, monsieur.
24: Oui, bonjour, monsieur. Ceci est un hold-up. Alors, vous êtes à la caisse, là ?
7: Oui.
24: Bon.
7: Non, c'est pour moi.
24: Bon, allez à la caisse, s'il vous plaît.
7: Oui.
24: Vous y êtes ?
7: Mais c'est pour moi qui suis dans la caisse.
24: Bon,
7: je peux vous... Les clés, moi.
24: Ok. Bon, pour rester discrètement, là. Vous êtes à l'entrée ?
7: Non.
24: N'ayez pas peur, tout se passera bien. Restez calme, d'accord ?
7: Oui.
24: Bon. Alors, vous allez sortir 20 000 francs liquides en coupure de 100 francs. OK ?
0: Oui.
24: Bon. Vous les mettez à droite en rentrant. Vous avez une poubelle ?
0: Oui.
24: Discrètement, derrière tes personnes, je vous regarde. Qu'est-ce que vous êtes en train de faire ?
0: J'ai la trouille.
24: Comment ?
0: Je ne peux pas.
24: Pourquoi ?
0: Je ne peux pas.
24: Pourquoi vous ne pouvez pas ?
0: Parce que j'arrive pas.
24: Comment ça, vous n'arrivez pas ?
0: Parce que j'arrive pas. Je ne peux pas.
24: Pourquoi ?
0: Parce que je tremble.
24: Calmez-vous, je vous ai dit que tout se passerait bien.
0: Attendez, prenez plutôt une personne, parce que moi je peux pas. Je vais vous passer une autre personne qui le fera, qui va le faire à ma place. Parce que moi je peux pas.
24: Pourquoi vous pouvez pas ?
0: Parce que je peux pas.
24: Et vous avez peur ?
0: Oui.
24: Et pourquoi ?
0: Parce que... Attendez, je vous passe une personne.
24: Non, attendez, restez là, c'est vous que je veux.
0: Je vous passe une personne.
24: Allô ?
5: Oui ?
24: Oui, bonjour monsieur.
5: Bonjour monsieur.
24: Ceci est un hold-up. Je voudrais savoir pourquoi la première personne au téléphone vous a passé. Vous êtes le directeur de l'établissement ?
5: Comment ça ?
24: Vous êtes le directeur de la Société Générale ?
5: Oui.
24: Ceci est un hold-up. Vous allez faire scrupuleusement ce que je vais vous dire. Vous n'alertez personne. Vous me suivez ? Pas de panique, il n'y a rien à craindre, d'accord ?
5: Oui.
24: Bon.
5: Oui.
24: Alors, vous allez me sortir 20 000 francs, coupure de 100 francs. Vous me suivez ?
5: Oui.
24: Vous les allez les mettre dans la poubelle, à droite, en rentrant. Vous avez une poubelle ?
5: Non, mais nous avons les services de sécurité, là. Comment voulez-vous que nous fassions ?
24: Je vous demande, monsieur, de bien m'écouter. Vous mettez 20 000 francs en billets de 100 francs dans la poubelle cendrier. Et vous allez sortir cette poubelle cendrier dans 10 minutes. Attention, monsieur, car si vous ne faites pas scrupuleusement ce que je vous demande, je vais raccrocher. Vous me suivez ?
5: Écoutez, je comprends pas très bien où vous voulez en venir, monsieur.
24: Ceci est un hold-up, monsieur.
5: Je comprends pas très bien. Écoutez, comprenez mon étonnement.
24: Quoi ?
5: Vous me dites ceci est un hold-up, vous n'êtes pas là. Qu'est-ce que vous voulez qu'on fasse ?
24: Je vous ai demandé de sortir 20 000 francs, coupure de 100 francs, de les mettre dans la cendrier et de les sortir.
5: Mais écoutez, c'est pas très sérieux. Si vous avez un problème d'argent, vous peut-être mieux que vous veniez nous voir et qu'on étudie avec vous le
24: monsieur,
5: problème.
24: Ceci est un hold-up. Attention. Calmez-vous, restez calme. Repassez-moi le premier et faites scrupuleusement ce que je vous ai dit, autrement je raccroche le téléphone.
5: Là, j'avoue, je ne vous comprends pas.
24: Attention, je vais raccrocher.
5: Je vais vous passer une autre personne, si vous voulez.
0: Allô ? Allô ?
24: Ceci est un hold-up, ne bougez pas, ne paniquez pas, restez calme.
0: Oui.
24: Bon, c'est vous que j'ai mis en premier tout à l'heure ?
0: Oui, c'est moi que vous avez eu.
24: Ça va mieux ?
0: Oui, ça va mieux.
24: Bon, comment vous avez fait pour ne pas trembler ?
0: Comment ?
24: Je vous ai dit de ne pas paniquer. Vous avez qu'à pas écouter. Oui. Vous faites exactement ce que je vous demande. D'accord ? Comptez jusqu'à 10. Allez-y.
0: 1, 2, 3, 4, 5, 6, 7, 8, 9, 10.
24: Levez le pied droit. C'est fait ?
0: Oui.
24: Posez-le.
0: Oui.
24: Ça va mieux ? Bon, ben vous avez sorti l'argent ? Est-ce que l'argent est sorti ? Allô, est-ce que l'argent est sorti ? Attention, je vais raccrocher. Allô ? Allô ?
0: Allô ? Oui, mais il n'y a plus rien en caisse.
24: Comment ça, il n'y a plus rien en caisse ?
0: Ben non, les gens, il y a eu beaucoup de monde cet après-midi, les gens nous ont presque tous les validés.
24: Bon, ben je vais vous prendre en otage, monsieur. Vous êtes pris en otage.
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9: Oui.
14: Bonjour monsieur, c'est bien la boulangerie ?
9: Oui, tout à fait.
14: Monsieur Martin, agence Martin pour le climat.
9: Oui.
14: Je vous ai déclaré boulangerie climatiste.
9: D'accord.
14: C'est-à-dire que on va vous retirer le bac poubelle standard parce que vous en aurez plus besoin.
9: Ah, c'est par rapport aux poubelles.
14: Oui, c'est rapport aux déchets alimentaires.
9: Ok, d'accord.
14: On va bien sûr appliquer la méthode réduire, réutilifier, recyclager.
9: Tout à fait.
14: Donc à partir de maintenant, tous vos déchets alimentaires, vous les réutilifiez pour les recyclager.
9: Sous quelle forme, en fait, je comprends pas.
14: Par exemple, le pain de la veille, hop, vous le recyclagez en pain du jour.
9: Ah non, mais on fait pas ce principe-là, hein. On remet pas du pain de la veille en vente, en fait.
14: Non, mais je vous donne le truc. Vous le mouillez un peu, vous le passez au micro-ondes. Même un pain qui a 3-4 jours, il ressort comme neuf.
9: D'accord, mais...
14: En revanche, après, il faut le vendre vite parce que ça tient pas très longtemps.
9: Des trucs climatiques pour les déchets.
14: Ah, Allô?
10: Mon mari est juste à côté de moi.
14: Ah, eh ben dites-lui qu'en plus, ça lui fera moins de boulot.
10: Et du coup, monsieur dit que pour le vieux pain, on peut le réhumidifier, on le remet au micro, on peut le vendre.
14: Voilà, c'est ça. Et ça reste entre nous, hein. Vous inquiétez pas.
10: Ah, mais c'est même pas que ça reste entre nous, c'est que je le ferai pas, en fait.
14: Ah non, mais j'irai pas dire à tout le monde que vous réchauffez du vieux pain mouillé au micro-ondes.
10: Bah, surtout quand on le fait pas, quoi.
14: Enfin, surtout que vous le faites pas encore.
10: Et qu'est-ce que vous faites de l'autre, des autres choses alimentaires, alors?
14: Ah, bah, vous réutilisez, pareil.
10: D'accord.
14: Par exemple, un croissant.
10: Oui.
14: Vous avez un vieux croissant. Hop, vous rajoutez du chocolat. Mais... Et bah, ça vous fait un pain au chocolat.
10: Donc, le pain, je le réhumidifie. Le croissant, je remets une barre de chocolat et je le revends, quoi.
14: Ouais, voilà.
10: Ah ouais, non, mais... D'ailleurs,
14: je vous donne une petite astuce. Le croissant, quand vous avez mis le chocolat
10: dedans... Non, mais je m'en fiche. Mais non, mais je veux pas vos astuces, en fait.
14: Non, mais c'est un petit plus. Vous le recuisez juste un tout petit peu.
10: Mais vous n'êtes pas dans le domaine de l'alimentaire, ou vous êtes...
14: Ah si, j'ai un doctorat d'alimentariste climatiseur. Pourquoi?
10: Parce que, en fait, vous avez l'hygiène qui vient là-dessus. En fait, vous faites dégommer, quoi. Vous fermez votre entreprise, quoi.
14: Oh, bah ça m'étonnerait.
10: Ah bah, c'est illégal de faire ça.
14: Alors oui, c'est vrai, mais en même temps, c'est pour le climat.
10: Non, mais à un moment donné, on prend pas les gens pour des imbéciles. Le climat, ça, je suis d'accord. Je vous rejoins ça là-dessus. À un moment donné, moi, je vais pas vendre de la poudre aux yeux.
14: Oh là là, vous m'avez dit quoi, là? De la poudre d'œuf?
10: De la poudre aux yeux.
14: Aïe, aïe, aïe, là, je crois qu'on a un problème.
10: Non, non, non, c'est une expression. Je vais pas vendre de la poudre aux yeux. C'est une expression, en fait.
14: Oui, mais je pensais que vous utilisiez des œufs frais.
10: Mais je vous dis pas que je vends des œufs en poudre. Je vous dis que je vais pas vendre de la poudre aux yeux. Aux yeux. C'est une expression, en fait.
14: Parce que pour fabriquer l'œuf en poudre, qu'est-ce qui se passe?

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3: Oui, allô ?
4: Oui, bonjour madame.
3: Oui, bonjour.
4: Je suis chez monsieur...
3: Oui, c'est ça.
4: Vous êtes éleveur de volailles, c'est bien ça ?
3: Oui.
4: C'est France Télécom, madame, à l'appareil.
3: Oui.
4: Pour vous signaler qu'en raison d'une surcharge de réseau dans la région, nous allons délester certains numéros, leur attribuer un code. C'est-à-dire que quand vous voudrez utiliser le téléphone à partir de maintenant, il vous faudra composer un code que je vais vous donner tout de suite si vous avez de quoi noter.
3: Attendez, je regarde.
4: Alors ?
3: Oui, alors vous me donnez le code, oui ?
4: Quand vous voudrez téléphoner à partir de maintenant, vous composerez ce code.
3: Oui,
4: avant de faire le numéro de votre correspondant. Hein.
3: Avant le correspondant, oui.
4: Et ensuite, vous raccrochez, vous décrochez à nouveau, et là, vous faites le numéro de votre correspondant.
3: D'accord.
4: C'est simple comme tout, vous inquiétez pas, c'est simplement un code. Alors, je vous le donne, hein.
3: Oui.
4: 1.
3: Oui.
4: 5.
3: 5.
4: 43.
3: 43.
4: 26.
3: 26.
4: 9.
3: 9.
4: 7.
3: 7.
4: 18.
3: 18.
4: 42.
3: 42.
4: 121.
3: Combien ?
4: 121.
3: Oui.
4: 547.
3: Il va falloir composer ce numéro à chaque fois qu'on veut appeler quelqu'un ?
4: 619.
3: Oui.
4: 0, 1 et 3.
3: 3, ouais.
4: Alors on vérifie si vous voulez bien qu'il n'y ait pas d'erreur. Hein. Alors, je vous écoute.
3: 1, 58, 4, 32, 691, 7, 18, 42, 121. 547.
4: 54.
3: 54.
4: 7.
3: Oui, 7.
4: 3.
3: 73. 619. 0. 13.
4: D'accord. Alors ça, c'est bon. Ça, c'est quand vous voulez décrocher.
3: Oui.
4: D'accord. Maintenant, quand vous recevez un appel.
3: Et qu'est-ce qu'il faudra qu'on fasse ? Qu'on décroche ?
4: Oui.
3: Qu'on fasse le code et qu'on revienne.
4: Oui, mais je vous rassure tout de suite, ce n'est pas le même code. Hein.
3: Oui, pas si long, j'espère.
4: Non, parce que c'est en lettres et pas en chiffres.
3: Oui.
4: Alors, Z.
3: Oui.
4: M.
3: M.
4: Y.
3: Y.
4: W.
3: W.
4: B.
3: B.
4: C.
3: D.
4: Non, B comme Bernard.
3: Oui, B.
4: R.
3: R.
4: S.
3: S.
4: A.
3: Oui, A.
4: Encore un A.
3: Deux A, oui, A.
4: B.
3: B.
4: B comme Bernard.
3: B, oui.
4: Non, B.
3: D.
4: Non, B.
3: D, oui, B.
4: Non, D.
3: Bernard, c'est un B.
4: Non, parce que vous avez dit D.
3: Non, B, B, B.
4: Non, B.
3: Oui, bon, enfin bref, B. Oui.
4: B, voilà, D. T, A, Z.
3: Oui, A.
4: Non.
3: T, A.
4: T, non, D.
3: Oui.
4: D, D, D.
3: D,
4: A,
3: D.
4: A, B, T, B, A.
3: A, B, A. D, T, A.
4: T, A, A, B, T.
3: Oui.
4: D, T, A, T, B.
3: Oui, A, non. B.
4: Oui, non. Non.
3: T.
4: Oui, T.
3: T, A.
4: T, B, A.
3: Oui.
4: B, T, A, B, P, T, T, A, B, T,
3: mais
4: B.
3: Mais là, vous croyez qu'on va avoir le temps de faire tous ces chiffres et ces numéros là avant de téléphoner ?
4: Je prends bien le temps de vous les donner, madame ?
3: Oui, oui, d'accord.
4: Ah, bon. Alors, A, T, B, T, B, A.
3: Attendez, B, oh là, attendez, moi j'en suis plus là.
4: Hein. Oh là là, pourtant c'est simple. A,
3: A, B,
4: A, T, B, A,
3: T, A,
4: P, T, B.
3: Non, mais je comprends rien à ce que vous me racontez là.
4: Ben c'est simple, je vais vous les donner en chiffres, ça sera plus simple.
3: Oui, parce que, de toute façon, oui, parce qu'en plus, il y a des chiffres W, X, Y, Z pour le même chiffre.
4: Voilà, exact.
3: Alors ?
4: Oui, mais ça, c'est pour les impulsions.
3: Oui. Vous donnez-moi des chiffres, alors.
4: Alors. A.
3: Combien ?
4: A.
3: A. Non, dis-le. A.
4: 1, non, 1.
3: Oui, 1.
4: 1. 1, A, B, T, A.
3: Je ne comprends rien. Allô ?
4: Oui, bonjour, monsieur.
5: Ouais, viens, il nous fait chier.
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6: Oui, bonjour monsieur.
7: Madame, oui.
6: Oui, c'est bien la...
7: Oui, la boulangerie, c'est pourquoi ?
6: À la boulangerie ?
7: Qu'est-ce que vous cherchez ?
6: Ah bah excusez-moi, j'ai fait l'enseignement, je demandais pour un Paris-Brest, je voulais réserver un Paris-Brest, on m'a donné votre numéro.
7: Ah bah c'est ça, oui.
6: Ah si, si, d'accord, oui. Ok, c'est super.
7: Un Paris-Brest pour combien ? Une personne, deux personnes ?
6: Alors ce serait une personne en seconde classe.
7: Qu'est-ce que vous dites ?
6: Une personne en seconde classe.
7: En seconde classe, parce que c'est cette histoire.
6: Ce serait pour samedi matin.
7: Mais nous, on fait des Paris-Brest, on en fait, mais il y en a tous les jours des Paris-Brest. Mais je crois qu'il y en a
6: alors,
7: Paris-Brest.
6: Bien sûr, il y en a tous les jours. Moi, je voudrais partir samedi.
7: Oui, mais samedi, oui. Mais vous voulez un Paris-Brest pour une personne en seconde classe. Qu'est-ce que vous voulez dire là ? C'est pas un train, non ?
6: Oui, pour le train, oui, c'est ça, oui. J'ai une carte de fidélité, grand voyagiste.
7: Vous trompez vite, j'ai pas le temps, j'ai du monde en terrasse, moi.
6: Est-ce que je pourrais avoir dans ce cas la personne qui s'occupe des billets de train ?
7: Trajet de train, il croit pas que je vous paye le trajet de train, non, mais vous rêvez, vous.
6: Non, ben le réserver, quoi.
7: Le réserver, mais je réserve rien du tout, moi.
6: Bon.
7: On vient chez moi, on paye, moi je réserve pas.
6: Je le paye, le billet de train, hein, y a pas de problème.
7: Oui, mais moi j'en donne pas des billets.

0: de train. Oh.
1: Vous les donnez pas, vous les vendez?
0: Je les vends, mais j'en vends même pas des billets de train. J'en ai pas, j'ai autre chose à faire que de vendre des billets de train.
1: Écoutez, pas sur moi responsable, parce que moi,
0: c'est... responsable, c'est moi, monsieur.
1: Oui, enfin...
0: Et maintenant, vous commencez à...
1: Pardon?
0: Dis, tu veux le prendre un peu, lui? Viens voir, viens voir.
2: Allô?
1: Oui, bonjour, madame. Je...
2: C'est la boulangerie à l'appareil, monsieur.
1: Comment ça?
2: Enfin, bref, vous voulez un aller-retour en train.
1: Voilà, c'est pour ça que je vous appelle.
2: Monsieur, monsieur, monsieur, je vais pas vous aider avec votre billet de train.
1: Et pourquoi?
2: Oula, monsieur.
3: Allô?
1: Oui, ah bah c'est encore une autre personne.
3: Mais attendez, parce que nous, ici, dans notre pâtisserie, on fait un gâteau qui s'appelle le Paris-Brest.
1: Voilà, pour un Paris-Brest, oui, c'est ça.
3: C'est pas une gare, ici.
1: Non, c'est juste pour les billets, ça, j'ai bien compris.
3: Oui, oui, non, mais donc... même pas les billets, parce que moi, je vends du pain.
1: Du pain.
3: Dans une boulangerie, on vend du pain.
1: Bah, alors, repassez-moi le collègue de la SNCF que j'avais juste avant.
3: Non, non, mais c'est pas le collègue de la SNCF, c'est parce qu'il croyait que c'est pour un train.
1: Oui, pour un train. Bah,
3: c'est impossible, vous racontez n'importe quoi. Je suis une boulangerie, je peux pas faire de réservation pour un train.
1: Et pourquoi?
3: Ah, ça, c'est nouveau, ça.
1: Vous allez me rembourser ma carte d'abonnement, hein, si c'est comme
3: mais,
1: ça.
3: Qu'est-ce que vous voulez que je vous rembourse? Je suis une boulangerie.
0: Allô?
1: Allô? Ah, bah, c'est encore la.
0: Oui, on n'est pas à la gare, nous. Oh.
1: D'accord, mais enfin, il me faut le ticket.
0: Mais le ticket, vous le prenez à la gare, vite. Moi, j'ai du monde. Allez, monsieur, je raccroche.
1: Non, mais allô?
0: Mais je m'en fous, mais je raccroche. Un, deux,
1: allô?
0: Trois. Un, deux, trois.
1: Non, allô?
0: On va vous passer Gaël maintenant, vous voulez? Gaël, viens me parler, viens vite voir si tu veux partir à Kemper. Viens écouter, c'est certainement un fonctionnaire.
4: Allô?
1: Oui, allô?
4: Bonjour.
1: Bonjour, monsieur. Comme j'expliquais.
4: Mais non, mais c'est la radio, c'est une radio. C'est un truc où ils t'appellent, ils font passer pour des bourriques. Mais oui, j'en suis sûre. Ouais, je vous repasse ma patronne, ça les navra.
0: Ah ouais, je suis pas en radio. Mais non, c'est pas une radio. En tout cas, vous avez du temps et vous êtes fonctionnaire alors. Hein.
1: Bah, vous me dites que je suis à la radio.
0: Mais non, c'est ma petite jeune qui travaille chez nous.
4: Une blague d'une radio, Geneviève.
0: Non, c'est pas France Bleu en tous les cas, parce que je connais bien. Bon, allez, monsieur, de manière, vous êtes pas une radio.
1: Ah bah si.
0: Vous êtes un enquiquineur là maintenant. Hein.
1: Oui, mais je suis à la radio quand même.
0: Mais oui, oh là là là. Bon, allez, ça suffit, maintenant je raccroche.
1: Non, mais excusez-moi. Non, mais je suis vraiment à la radio. Allô?
0: Oui, vous êtes rire et chanson?
5: Eh ben, ils nous font rire. Ben, moi,
1: ah, bah oui.
0: Oui, c'est ça.
1: Ah, bah voilà.
0: C'est rire et chanson.
1: Eh ben, c'est bravo.
5: On était quatre là.
4: Vous l'avez bien énervé pour la journée, c'est
0: voilà, génial. C'est bon, allez. Non, mais c'est bon, hein, vous prenez vite votre train.
1: Eh ben, je passe chercher le ticket et puis je vais.
0: Et voilà, vous venez prendre le ticket. Mais laissez-moi vous dire, il sera salé le ticket. Hein.
1: Ah.
0: Parce que oui, je fais pas de cadeau, moi. Hein. C'est bon, allez. Je raccroche. Un, deux, trois.
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8: Allô? Oui, bonjour, monsieur.
9: Oui, bonjour, monsieur.
8: On vous entend très mal.
9: Ah, tiens, c'est André Guingouin, ça, non?
8: Oui.
9: Ah bon, comment que ça va?
8: Ça va et quoi?
9: Oui, ça va.
8: Quoi de neuf?
9: Oh, ben, pas grand-chose, tout va bien.
8: Bon.
9: Oui. Je t'appelle Sylvie ou Hervé, André?
8: Hervé.
9: Oui, Hervé.
8: Oui.
9: Oui. Bon, conserve, hein?
8: Merci.
9: Hervé! On le trouve pas, André.
8: Oh, merde.
9: Hein? Comment?
8: Comment?
9: Allô? Qu'est-ce...
8: Oui?
9: Oui. Non, Hervé, je sais pas où il est parti, je te dis.
8: Hervé est là?
9: Oui, non, il n'est pas là.
8: Ah, ben, tu peux me le passer?
9: Oui, Hervé est allé faire un tour en vélo avec le petit.
8: Oui, tu peux me le passer?
9: Mais non, il n'est pas là.
8: Ah, c'est toi, Hervé?
9: Eh ben non, c'est Jean.
8: Ah, bonjour Jean.
9: Bonjour.
8: Ça va? Je n'avais pas reconnu. Comment ça va?
9: Ça va.
8: Hervé est là?
9: Non, il n'est pas là.
8: Où est-ce qu'il est là encore parti faire du vélo?
9: Faire du vélo, oui.
8: Avec le petit?
9: Oui, voilà.
8: Bon.
9: Oui.
8: Tu peux me le passer?
9: Il n'est pas là, Hervé.
8: Oh, c'est Hervé qui me fait une blague. Et Sylvie, est-ce qu'elle est là?
10: Moi, je ne comprends rien du tout.
11: Sylvie, non, elle est partie se reposer.
8: Oh, c'est qui là? Ah, c'est Hervé.
11: Non.
8: C'est pas Hervé.
11: C'est pas Hervé.
8: Non, c'est qui?
11: C'est sa mère.
8: Madame le...
11: Oui.
8: Bonjour, madame. Comment allez-vous?
11: Je vais bien.
8: Bien.
11: C'est Monsieur Guingouin, non, qui est à l'appareil, là.
8: Oui.
11: Oui, je reconnais bien votre voix.
8: Ah, ben, voyez. Ça va bien?
11: Oui, ça va très bien.
8: Bien. Alors?
11: Mais vous n'avez pas eu Sylvie, alors?
8: Non.
11: Non?
8: Mais non, j'ai demandé à parler à Hervé.
11: Hervé n'est pas là. Hervé, il est parti faire du vélo avec son petit-fils.
8: Ah, ben, là, vous allez pouvoir me le passer.
11: Eh bien non, je sais pas, il est parti dans la campagne.
8: Ah bon, je peux lui parler?
11: Vous n'allez pas pouvoir parler parce qu'il est parti en vélo.
8: Jean?
11: Non, son fils.
8: Qui ça?
11: Hervé.
8: Ah bon. Voilà. Ben je peux parler à Jean?
11: Oui, ben je sais pas, il n'est plus là maintenant.
8: Jean?
11: Oui, il est parti avec Sylvie.
8: Non.
11: Si, si, il n'est plus là.
8: Est-ce que vous pouvez me le passer?
11: Non, justement, il n'est
8: pas là. Je vais lui parler, ça va tomber très bien.
11: Tenez, voilà juste Hervé qui arrive.
8: Ah ben tiens, très bien. C'est Hervé?
12: Allô?
8: Hervé?
12: Oui.
8: Comment ça va?
12: Bonjour.
8: Ah, bah, t'étais allé faire du vélo avec le petit.
12: Hein?
8: T'es allé faire du vélo avec
9: lui? Ouais, je suis allé à Carboulé.
8: Ah bon, d'accord. Quel temps il fait là-bas?
9: Ah, oh, ben, il fait beau, hein?
8: Oui.
9: Oui.
8: J'ai parlé à ton père.
9: Oui.
8: J'ai ta mère.
9: Oui.
8: Puis je voulais t'avoir, mais bon.
9: Ben, ça... voilà, je suis là.
8: Bon. Ça va?
9: Ça va.
8: Très bien, tu me passes le petit?
9: Boubou, viens prendre un papy. Gaëtan. Viens dire un mot, papy.
8: Allô? T'as fait du vélo? T'es pas tombé? Il est pas tombé?
9: Non.
8: Bon, il a été fier et droit?
9: Oui.
8: Comme son grand-père?
9: Oui.
8: Bon, ben ça va. Quoi de neuf sinon?
9: Ah, bah, tu. Ben, sinon, ben, on a commencé les préparatifs, quoi. Acheter.
8: Ben, t'as intérêt, oui.
9: Acheter des bagues et tout l'attirail, quoi.
8: Combien t'as payé?
9: Oh, pas cher, on a acheté chez Leclerc, hein.
8: Ah, ben, t'as intérêt, oui. Je veux quand même pas que tu dépenses trop, hein. Sinon, ça va.
9: Ouais.
8: Hervé?
9: Oui.
8: Tu peux me passer Hervé?
9: Ben, c'est Hervé, là.
8: Hervé?
9: Oui.
8: Comment tu vas, mon petit?
9: Ben, ça va.
8: T'as acheté des bagues?
9: Oui.
8: T'as laissé le clair?
9: Oui.
8: Bon. Quoi de neuf?
9: Ah, ben quoi de neuf? La moitié de 18.
8: Sacré Hervé, ben. Ah, tu t'aimes bien de gens, toi?
9: Ben oui.
8: Tu peux me passer Hervé?
9: Hein? Ben. Mais c'est qui, là?
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12: Allô?
1: Bonjour, monsieur. C'est okay. Bien le syndicat?
12: Syndicat.
1: Je vous appelle parce qu'il faudrait m'organiser une grève, s'il te plaît.
12: Ah bah on va pas vous organiser une grève comme ça. Et pourquoi vous voulez faire grève?
1: Bah en fait c'est parce que je voulais prendre des vacances, mais comme j'ai déjà pris mes 5 semaines, il faut que je trouve un truc pour pouvoir prendre des jours.
12: Mais monsieur, vous plaisantez quoi? On n'organise pas une grève parce que vous voulez partir en vacances.
1: Bah oui, non mais officiellement je serai gréviste, vous voyez.
12: Mais on le fera pas, on va pas déclencher une grève pour ça.
1: Non
12: vous
1: mais
12: rigolez,
1: c'est
12: quoi.
1: C'est une semaine, hein, c'est pas non plus...
12: Et alors, c'est pas quelque chose qu'on va déclencher en plus avec quelqu'un au bout du fil. On sait pas qui vous êtes.
1: Ah non, mais je passe, je vous file...
12: Si c'est un traquenard ou...
1: Je sais pas du tout d'où... traquenardifié, c'est juste que...
12: Non, mais c'est pas une question. Vous insistez lourdement, monsieur. On le fera pas.
1: Non,
12: je
1: mais
12: vous
1: parce
12: le
1: qu'on va trouver un moyen.
12: On le fera pas.
1: Dans ce cas, pour une occupation des locaux.
12: Non.
1: Non, mais juste, vous voyez, alors, à la limite...
12: N'insistez pas, monsieur. Vous alors... avez vu qu'on fait la grève parce que le patron, il vous refuse une semaine de congé.
1: Bah, moi, ça m'arrangerait, quoi.
12: C'est n'importe quoi. C'est pas pour une semaine de congé qu'on va vous donner. Ouais, allez, mais... tranquille, je vais à la CGT. Voyez notre syndicat,
1: non,
12: si
1: mais ce sera...
12: dans la combine.
1: Ce sera...
12: Nous, on ne fera pas dans cette combine. Venez à la permanence juridique, vous verrez la personne.
1: Ah, vous pouvez peut-être me passer un respect.
12: Non.
1: Allô?
13: Bonjour.
1: Ah bah bonjour madame.
13: Vous voulez là monsieur, vous voulez pas faire une grève pour partir en congé? Les grèves c'est pour des revendications collectives, c'est pas...
1: Ah oui, alors j'ai préparé des revendications. Moi je pensais faire un mouvement genre contre le travail par exemple.
13: Contre le travail?
1: J'ai des slogans genre non au travail.
13: Non, on n'est pas contre le travail monsieur, hein. Excusez-moi de rire mais...
1: Parce que j'avais fait des pancartes, j'ai déjà marqué non au travail.
13: Mais on va pas organiser, mais c'est quoi, vous nous dites que vous avez vos revendications c'est non au travail, nous c'est pas...
1: Voilà.
13: Voilà, ben nous non, ça, voilà. Nous on est pour le travail.
1: Moi c'est bizarre.
13: Non, c'est pas bizarre.
1: On peut faire un truc sur la grève dans ce cas en modification de la grève. Genre la grève pour la grève.
13: Vous êtes en train de me dire que vous faites la grève pour la grève, mais c'est quoi c'est... Vous êtes sérieux dans ce que vous demandez là?
1: Après faut trouver peut-être
13: c'est
1: un...
13: pas sérieux, vous êtes trompé de l'organisation syndicale, là. Allez à FO, allez à la CFDT, vous n'êtes pas chez nous.
1: Ah eux ils
13: nous,
1: font ça
13: je ne sais rien s'il faut ça, moi je vous parle de mon organisation,
1: c'est hors
13: de question que vous fassiez ça.
1: Et
13: mais bon, venez demain, on vous expliquera comment nous on fonctionne.
1: Est-ce qu'on pourrait se voir à l'extérieur? Parce que si on voit traîner dans un syndicat...
13: Ah, monsieur, arrêtez, hein. Franchement, démissionner, changer de travail, aller sur une île, j'en sais rien. Il faut aussi un peu vous preniez vos responsabilités, hein.
1: Non, mais dans ce cas, si je viens déguisé, ça te dérange pas?
13: C'est quoi, viens déguisé, tu sais quoi, tu viens déguisé, soit en parison, là, du MEDEF ou quoi, comme ça, on peut te bombarder, tu vas comprendre.
14: Allô.
15: Bonjour.
14: Bonjour,
15: monsieur.
14: Oui, je vous écoute, monsieur.
15: Non, c'est madame à l'appareil.
14: Ah, veuillez me pardonner. Écoute, je vous écoute.
15: Je vous appelle parce que je crois que vous faites de la désinfection de gaines.
14: Oui, tout à fait. Oui. Ah. Et qu'est-ce que vous souhaitez exactement?
15: Je voudrais que vous désinfectiez ma gaine.
14: Mais c'est une gaine de...
15: De maintien.
14: De?
15: Une gaine de maintien.
14: Votre gaine de maintien?
15: Oui, ça fait 7 ans que je l'ai sur moi.
14: Une gaine de maintien?
15: Oui.
14: Oui, c'est un problème.
15: Qu'est-ce qui se passe, monsieur?
14: Vous pouvez me donner la dimension de la gaine?
15: La taille?
14: Oui.
15: 88.
14: C'est ça, c'est... Quand?
15: 88. Allô?
14: Oui.
15: Qu'est-ce qui se passe, monsieur?
14: Excusez-moi, c'est nerveux. C'est mon téléphone. Alors, pourriez me donner des précisions ?
15: Ça me commence à me faire des croûtes.
14: Voilà, ouais.
15: Et c'est purulent au niveau de la chatte.
14: Pardon ?
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16: Bonjour.
17: Bonjour madame, c'est bien la boucherie ?
16: Oui.
17: Monsieur Martin à l'appareil, la pharmacie Martin.
16: Oui.
17: Je vous appelle rapport à la personne chez vous qui a des problèmes de flatulence.
16: Je sais pas. Moi je suis un employé, hein. Ça doit pas être pour moi. Ça doit être pour le boss.
17: Ah, c'est le boss qui a des problèmes de gaz.
16: Bah je pense, c'est beau, je suis pas au courant.
17: Oh bah passez-le moi.
16: Je le passe.
17: Merci madame.
18: Allô ?
17: Bonjour madame, votre collègue m'a dit que c'était avec vous pour le petit souci de flatulence.
18: Quelle flatulence ? C'est quoi ça ?
17: Flatulence, eh ben dans le jargon pharmacologiste, c'est ce qu'on appelle scientifiquement le prout. Donc apparemment, c'est vous.
18: Ah non.
17: Bon, après, j'ai pas l'identité du ou des flatuleurs. Si ça se trouve, ce sont des clients.
18: Bah, les clients ne sont jamais plaints comme quoi qu'ils avaient des problèmes de flatulence.
17: Écoutez, dans le doute, je vais vous livrer du charbon.
18: Charbon ?
17: Oui, c'est un excellent anti-flatuliste.
18: Ah, et alors ?
17: Et alors, vous frottez vos morceaux de viande avec du charbon avant de les vendre, et hop, plus personne ne flatule chez
18: ah,
17: vous.
18: Ah non, moi j'ai rien. Ah non, moi j'en veux pas.
17: Je vous ai mis le stock complet, il y en a pourquoi ? À peine 14 000 balles.
18: Ouais, 14 000 balles, c'est encore des arnaques, ça.
17: Oh non, mais pas du tout. Vous savez quoi ? Vous me payez en deux fois. Vous me filez deux fois 10 000, on n'en parle plus.
18: Ah non, ouais, pas même deux fois 10 000.
17: Bon, exceptionnellement, je peux vous proposer un 3 fois 15 000.
18: C'est mon cul, c'est du poulet.
17: Ah bah ça, pour un boucher, ce serait quand même dingue.
18: Ah bah ouais.
17: Ah bah ouais, vous vous rendez compte ?
19: Ouais.
17: Ah, bah j'en espérais pas un autre. Bonjour madame.
19: Vous appelez qui là ?
17: La boucherie, c'est ce que je disais à votre patronne. Je vais vous livrer du charbon pour empêcher vos clients de flatuler dans la boutique.
19: Qui c'est qui vous a commandé ça ?
17: C'est moi qui vous l'ai commandé parce qu'il me restait un petit surstock de 15 mètres cubes.
19: 15 mètres cubes ?
17: C'est ça, donc je vous ai tout attribué. Est-ce que vous venez les chercher ou vous préférez qu'on livre ?
19: Non, mais j'ai rien besoin. Si j'ai rien demandé, on me livre pas, hein ? Parce que c'est que vos histoires.
17: Bah, c'est-à-dire que 15 mètres cubes, ça fait quand même dans les 15 tonnes de charbon.
19: Ah ouais, 15 tonnes. Non, mais vous réfléchissez un peu dans votre tête.
17: Non, mais vous inquiétez pas, c'est du long conservation.
19: Oh non mais 15 tonnes, non mais vous êtes tombé sur la tête ou quoi ? Moi je vois pas le rapport avec la viande et le marchand de charbon non plus. Hein.
17: C'est ce que j'expliquais, vous frottez votre viande au charbon, comme ça tous ceux qui en mangent sont immunifiés contre tout flatulage.
19: Non, j'ai rien besoin, merci, au revoir.
17: Sinon, je peux vous faire un moitié-moitié mix and match.
19: Non.
17: Je vous mets moitié charbon, moitié huile de foie de morue, qui est aussi un très bon anti-flatulerie.
19: Allez vous faire foutre, merci.
17: Oh bah de rien, mais qu'est-ce qu'on fait pour le charbon ?
19: Allez vous faire foutre, j'ai dit, faut pas venir m'emmerder avec vos conneries, d'accord ?
17: Alors d'accord.
19: Bon, voilà.
17: Mais enfin, si je peux me permettre.
19: Allez vous faire foutre, j'ai dit, allez vous faire foutre, sinon...
17: Oui, non mais pardon, il y a quand même un truc qu'il faut m'expliquer.
19: Quoi ?
17: Bah, pourquoi vous insistez depuis tout à l'heure pour que j'aille jouer au foot ?
19: J'ai pas dit d'aller voir au foot, j'ai dit allez vous faire foutre.
17: Ah bah d'accord, alors on essaye d'aider les bouchers à déflatuler, même pas un merci.
19: Non mais, qu'est-ce que vous venez m'emmerder ?
17: Non mais je vous vois venir, c'est une technique pour négocier.
19: Vous ramenez votre femme, oui, comme ça sera gratuit.
17: Oula, bah attendez, ça je vais voir avec elle, mais ça m'étonnerait.
19: Ah bah attention.
17: Ah bah attention, vous connaissez pas Martine.
19: Ah ouais.
17: Ah bah elle est à côté de moi, tiens, je vous la passe.
19: Ah bon ?
17: Martine, la dame veut te négocier les 15 tonnes de charbon.
19: N'importe quoi.
17: Allô, bonjour, c'est Martine à l'appareil.
19: Non mais...
17: On est quand même mieux entre bonnes femmes.
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20: Gendarmerie, bonjour.
21: Oui, bonjour monsieur, c'est la gendarmerie.
20: Oui, c'est bien la gendarmerie monsieur.
21: Oui, je vous entends mal parce que je suis le téléphone de la voiture là.
20: Oui.
21: Bon, dites-moi, je suis le chauffeur de monsieur le député. Nous avons un petit problème, nous sommes tombés en panne d'essence. Il y a une voiture qui est garée non loin de là, il n'y a personne dedans, mais c'est une vieille voiture. Je pense qu'on doit pouvoir prendre de l'essence là, avec un tube. Je vais vous passer, monsieur le député, parce que nous ne savons pas le faire. Hein. Monsieur le député, la gendarmerie. Merci. Allô ?
20: Oui, monsieur le député.
21: Bonjour, monsieur Robert Ledoux, député à l'appareil. Nous avons un problème, nous sommes en panne d'essence, on vous l'a dit.
20: Oui.
21: Et mon chauffeur va donc prendre de l'essence dans la voiture à côté de laquelle nous sommes garés.
20: Oui.
21: Comment ça se passe pour siphonner ? Donc, c'est bien le mot, je crois, hein, prendre
20: oui,
21: de l'essence.
20: Oui.
21: Est-ce que vous pouvez nous expliquer comment faire ? Parce qu'il ne l'a jamais fait.
20: Il faut prendre un tuyau, mettre dans le réservoir de la voiture.
21: Attendez, parce qu'on est juste à côté, là. Tu prends le... Oui, Bernard, voilà. Quelle longueur, le tuyau ?
20: Bah, longueur de quoi que ça plonge à l'intérieur du réservoir pour pouvoir ressortir après le longueur assez grande. Hein.
21: Ah, ça fait 80, ça doit aller, non ?
20: 80 cm, oui, ça devrait aller, oui.
21: Ah, vas-y,
20: tu peux. Les gens font, ils aspirent l'essence, puis après, ça coule.
21: Aspire bien fort, Bernard.
20: Puis après, l'essence, ça devrait arriver après.
21: Tu aspires, d'un seul coup, l'essence arrive. Voilà, ça y est. Ça arrive. Alors là, il met où là ? Voilà, ça coule là. Oui, ça coule.
20: Ça coule, faut mettre dans votre réservoir.
21: Oui. Voilà, tu peux verser. Tu prends le maximum, évidemment. On peut faire le plein ?
20: Oui, vous pouvez faire le plein. Jusqu'à temps qu'il n'y ait plus d'essence dans le réservoir que vous siphonnez.
21: Voilà, faites le plein. On a de la chance, il n'y a personne à côté.
20: Il n'y a personne aux alentours, c'est une... Elle se trouve où cette voiture, monsieur le député ?
21: Voilà. Très bien.
20: Elle se trouve où exactement la voiture?
21: Nous sommes à 3 km après Livaro.
20: Parce qu'il faudra quand même laisser un petit mot sur le pare-brise, comme quoi vous avez...
21: Oh là, allô?
20: Oui.
21: Il y a un type qui arrive en courant, là.
20: Ouais. C'est parce qu'il y a une personne qui a dû voir que vous êtes en train de chiffonner.
21: Bien là, dépêche-toi. Dépêche-toi, il y a le gars qui arrive là-bas.
20: Peut-être le propriétaire de la voiture ou quelqu'un...
21: Oui, bonjour, monsieur. Alors, ça va pas dans là-haut, c'est ma bagnole, ça. Ah oui, monsieur, excusez-moi, mais je suis le député de la circonscription.
2: Ah ouais, moi, j'en ai rien à faire, moi, monsieur.
21: C'est la gendarmerie qui nous a dit qu'on pouvait siphonner.
20: Non, mais moi, je suis...
21: La gendarmerie, ça m'étonnerait, ça. Allô?
20: Allô?
21: Oui, bonjour, monsieur.
20: Oui.
21: Je sais pas qui j'ai l'honneur au téléphone, là.
20: Oui, bah, vous êtes à la gendarmerie.
21: Non, mais attendez, c'est une plaisanterie, là. Je suis avec un gars qui est en train de siphonner ma bagnole, là.
20: Oui. Parce que d'après cette personne, c'est un député.
21: Oui, alors?
20: En principe, il n'aurait pas dû avoir le droit de siphonner.
21: Attendez, vous êtes vraiment gendarme, monsieur?
20: Oui, mais...
21: Attendez, c'est vous qui avez donné autorisation au député de...
20: Bah, il m'a demandé comment qu'il fallait faire, donc j'ai expliqué comment qu'on pouvait faire, mais j'ai pas dit qu'il avait le droit de le faire.
21: Gendarme, je suis monsieur sous-préfet.
20: Oui, monsieur sous-préfet.
21: Et j'ai un député de circonscription qui pompe ma voiture. Oh. Et tout ça aidé, je crois, par la gendarmerie nationale.
20: Non, mais...
21: C'est pas normal, quand même.
20: Non.
21: Bon. Alors, je vous repasse, monsieur le député, je vais tout de suite régler ça avec son chauffeur.
20: Oui.
21: Merci. Allô?
20: Allô, monsieur le sous-préfet?
21: Non, c'est le député. Là.
20: Non, monsieur le député, oui.
21: On est dans la...
20: Oui, et puis, pas vous, moi aussi, je suis plus...
21: Hein?
20: Moi aussi.
21: Ben non, c'est moi qui suis mal.
20: Oui, non, mais pour moi, c'est encore plus grave.
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23: Oui, allô, bonjour.
17: Bonjour madame, c'est bien la boucherie charcutiste?
23: Oui.
17: Je vous ai inscrit sur la liste officielle des donneurs de boudin.
23: Des donneurs de boudin?
17: Absolument.
23: À qui je vais donner du boudin?
17: Bah, aux gens qui ont besoin d'un don de boudin.
23: Mais qui c'est qui m'a inscrit? J'ai pas envie de donner de boudin.
17: Comment ça vous avez pas envie de donner de boudin?
23: Bah, c'est vous qui me dites d'aller donner du boudin, j'ai pas envie de donner de boudin, moi.
17: Ah bah si, vous allez donner du boudin, parce qu'un donneur de boudin qui ne donne pas de boudin, c'est pas un donneur de boudin.
23: J'ai pas envie de donner de boudin, je vous connais même pas.
17: Ouais. Excusez-moi, mais enfin, vous avez déjà vu un donneur de boudin qui donne pas de boudin?
23: Je vois pas pourquoi vous m'inscrivez à donneur de boudin.
24: Raccroche.
17: Ah bah c'est le patron que j'entends derrière peut-être.
24: Allô?
17: Bonjour monsieur.
24: Non, c'est une dame déjà, c'est pas un monsieur.
17: Oui, bon, disons, admettons.
24: Non mais on va rien vous laisser du tout. On n'est pas donneur de boudin. Donnez-moi votre nom et votre numéro de téléphone, on va voir après.
17: Monsieur Martin.
24: Alors monsieur Martin.
17: Qu'est-ce que je passe là, récupérer le boudin?
24: Non, terminé, vous me coupez plus la parole.
17: Non mais excusez-moi, j'ai jamais été traité comme ça par un donneur de boudin, hein.
24: Non mais on vous a pas demandé de nous inscrire non plus. On n'a rien signé avec vous. Terminé.
17: Ah bah si, je vous ai signé.
24: Non, mais de quel droit vous signez pour nous?
17: Du droit du donneur de boudin qui stipule que tout donneur de boudin qui ne s'oppose pas en disant je ne veux pas figurer sur la liste des donneurs de boudin.
24: Peut-être... Eh ben on ne veut pas figurer sur la liste des donneurs de boudin, point final.
17: Alors ça je le note pour l'année prochaine. En revanche pour cette année, bon bah là, c'est trop tard puisqu'on vous a déjà inscrit.
24: Cette année on n'est pas inscrit, on n'a rien accepté du tout. Mais vous prenez pour qui?
23: Tu te ramènes à 18h, on va causer 2 minutes de boudin, tu vas voir.
17: Ah, c'est à nouveau madame donc?
23: Et tu te ramènes ce soir à 18h et on va causer de boudin, mais prépare-toi. Hein.
17: Ah, ça vous inquiétez pas, je suis toujours prêt pour un bon boudin.
23: Attendez.
17: Et c'est pas le. Non, c'est une autre dame.
23: Mais j'ai pas donné mon boudin, moi. Bah, et alors?
17: Ah non, mais vous êtes pas obligé. Si vous préférez, vous me donnez de l'argent à la place.
23: C'est encore pire. J'ai pas donné de l'argent. C'est ni l'un ni l'autre.
17: Sachez qu'il y a une autre solution.
23: Mais la solution de quoi? Mais arrêtez.
17: Dans ce cas, vous me faites pas un don, vous faites juste un prêt de boudin.
23: Mais vous êtes cinglé ou pas, vous? Tu vas faire un prêt pour des boudins noirs? Bah, arrêtez vos conneries.
17: Non, mais je passe vous emprunter de boudin. Je vous le rapporte dans quelques jours.
23: Eh, mais vous pouvez vous faire enfermer un petit peu de temps en temps, non? Parce que là, reprendre un boudin noir, le ramener deux jours après, c'est pas la peine. Je sais même pas qui je parle au téléphone. Le visage, j'ai pas de visage devant les yeux.
17: Pas de visage? Ah bah attendez, je vais activer la vidéo.
23: Vidéo de quoi?
17: Bah sur le téléphone.
23: Mais qu'est-ce que vous me faites là?
17: Vidéo activée.
23: La vidéo.
17: Vous me voyez là?
23: Bah moi je voulais vous appeler sur un fixe. Je peux pas avoir une appel vidéo sur un fixe. Mais vous êtes à moitié cinglé, vous.
17: Vous devez avoir peut-être une petite caméra. Vous savez, un dessin avec une petite caméra.
23: Une caméra. Attendez. Mais vous avez une vidéo dans un téléphone fixe. Déjà vu une téléphone fixe? Arrêtez de marceler quand même.
17: Alors, je vous marcelle pas.
23: Vous arrêtez vos conneries un peu là.
17: Mais enfin, si vous y mettez pas du vôtre.
23: J'appelle les flics. Hein.
17: Ah bah c'est moi qui les appelle les flics, j'ai une ligne directe.
23: Ah bah tant mieux. Allez-y, on va rigoler.
17: Je vous les passe.
23: D'accord, faites-le.
0: Vous êtes cinglé.
4: Allô, commissaire chef Martin à l'appareil.
23: Attendez, arrêtez vos conneries un peu là.
4: Ah, pas du tout madame, je dirige la brigade charcutiste. On me signale que vous refusez de donner votre boudin.
23: Donnez du boudin noir, déplacez-vous.
4: Très bien, bah écoutez, j'arrive avec monsieur Martin.
23: Moi je suis Martin.
4: Ah vous aussi?
23: Moi je suis Martin aussi. On est cousins, vous savez pas ça, on est cousins.
4: Ah, cousin Martin, je t'avais pas reconnu, ça va?
23: Mais vous arrêtez, vous êtes cinglé.
4: Dis donc, t'as des nouvelles de tata Martine?
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10: Laboratoire, bonjour.
11: Oui, bonjour madame, c'est le laboratoire d'analyse.
10: Oui.
11: Je voulais savoir si vous avez eu mes résultats.
10: Vous êtes monsieur?
11: Lamolle.
10: L-A-M-O-L.
11: Oui.
10: C'est d'aujourd'hui?
11: Oui, ce matin. Vous n'étiez pas ouvert, donc je les ai déposés juste devant chez vous, là, devant la porte.
10: Moi, j'ai rien, là. Hein.
11: Ah, il n'y a rien?
10: Est-ce que c'était une analyse d'urine?
11: Oui.
10: Mais vous les avez déposées où, vos urines, ce matin?
11: Eh bien, devant votre porte.
10: Devant notre porte?
11: Oui.
10: Il n'y a rien, là, devant la porte. Il n'y avait rien ce matin devant la porte. Hein.
11: Ah bah si, il y avait mes urines. Alors là, si.
10: Mais ça ne se fait pas de déposer comme ça devant la porte par terre. Vous les avez mises?
11: Oui.
10: Oh, ça ne se fait pas.
11: Mais pourquoi?
10: Et parce qu'apparemment, ils ont disparu, vos urines.
11: J'ai laissé ma carte de visite avec.
10: Un petit ou un grand flacon?
11: Ah, il n'y avait pas de flacon, hein.
10: Mais qu'est-ce que vous avez déposé, alors?
11: Ben, mes urines.
10: Et vos urines, vous les avez mises dans quoi?
11: Ben, je ne comprends pas.
10: Vous me dites que vous avez déposé des urines ce matin.
11: Oui.
10: Mais dans un flacon comment?
11: Mais pas dans un flacon. Moi, j'ai pas de flacon comme ça. Je suis un particulier, moi.
10: Et alors, comment vous avez fait pour recueillir des urines?
11: Ben, j'ai uriné.
10: Vous avez uriné où?
11: Ben, devant votre laboratoire, devant la porte. Et j'ai laissé ma carte de visite en disant si vous pouvez faire un prélèvement. Alors, est-ce que vous avez fait des prélèvements? Est-ce que vous avez les résultats?
10: Vous avez uriné où?
11: Sur la porte et par terre, devant la porte.
10: Vous avez uriné sur la porte du laboratoire?
11: Mais oui, vous n'étiez pas ouvert.
10: Et vous voulez qu'on fasse des analyses d'urine sur quel prélèvement? Sur la porte?
11: Ben oui. Moi, j'ai des analyses à faire, donc je voudrais avoir les résultats, s'il vous plaît.
10: Ne quittez pas, je vous passe ma collègue. Oui, qu'est-ce que vous voulez, monsieur?
11: Ben, avoir mes résultats.
10: Mais comment vous avez pu vous expliquer à ma collègue que vous avez uriné sur la porte?
11: Oui.
10: Mais vous imaginez bien qu'en urinant sur une porte, on peut décemment pas faire d'analyse d'urine.
11: Écoutez, je peux être franc avec vous, vous en avez vu d'autres dans la profession,
10: non,
11: j'imagine.
10: Non, écoutez, c'est la première fois, là j'ai mes collègues qui sont à côté de moi, j'ai une collègue qui est là depuis 35 ans, c'est pas normal, hein, vous imaginez uriner sur une porte pour qu'on fasse des analyses d'urine. C'est inimaginable.
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27: DF Dépannage, j'écoute.
11: Bonjour, monsieur.
27: Bonjour, monsieur.
11: C'est bien les DF Dépannage?
27: Oui.
11: Oui, bonjour, monsieur Robert Ledoux à l'appareil.
27: Oui.
11: Je vous appelle pour un petit dépannage, hein, parce que j'ai un problème, figurez-vous. Je suis un peu bricoleur, comme on dit, quoi, hein?
27: Oui.
11: Alors, j'ai un peu bricolé le compteur d'électricité. Et je l'ai amené par un petit fil, comme vous connaissez, quoi, hein? Sur le compteur de mon voisin de palier. Comme ça, que c'est qui paye, pour moi, l'électricité?
27: Vous êtes branché sur le compteur du voisin?
11: Voilà, et c'est lui qui paye.
27: Mais c'est interdit, ça.
11: Comment ça?
27: Bah, allô?
11: Bah, dites-moi, moi, je consomme beaucoup, monsieur.
27: Ça n'a rien à voir, hein, monsieur.
11: Pourquoi?
27: C'est interdit, hein.
11: Ah bon?
27: Bah oui, votre voisin n'a rien à voir avec vous, hein.
11: Mais si, parce que lui, il n'en consomme pas.
27: Il n'a rien à voir, Sylvie, il s'en sert pas. Il est libre d'avoir du courant chez lui, mais vous n'avez pas le droit de vous brancher sur le compteur du voisin.
11: Mais il a rien dit.
27: Est-ce qu'il est au courant?
11: Ah bah non.
27: Ah bah non. Ah bah sûr, je m'en doute, hein.
11: On veut lui faire la surprise.
27: Bah évidemment, c'est lui qui va recevoir les factures.
11: Bah ça fait 2 ans déjà.
27: Écoutez-moi, moi je vois qu'une chose, c'est que vous volez du courant à un voisin.
11: Oh non, lui emprunte, c'est pas pareil.
27: Ah bon, et qu'on veut lui payer alors?
11: Bah on lui a payé l'apéro il y a 3 ans.
27: Ben non, ça n'a aucun rapport, ça, monsieur.
11: Vous croyez?
27: Ah non, hein. Mais là, il y a viol de la loi, hein.
11: Vous croyez?
27: Ah ben sûr, hein.
11: Oh mon Dieu, vous me faites peur, là.
27: Ah non, moi je vous rassure tout de suite, hein.
11: Ah bon, si vous me rassurez, ça va mieux. Bon, alors je voudrais pas vous déranger longtemps, parce que c'est lui qui paye le téléphone déjà, parce
27: en
11: que...
27: plus? Eh ben, ça va, c'est complet.
11: On a mis le téléphone sur son... Vous voyez, quoi, on a fait bifurquer avec les 2 petits fils, là.
27: Ouais.
11: Donc c'est lui qui paye le téléphone, alors faut pas que je fasse trop de factures.
27: Ouais.
11: Alors, mon dérangement vient du problème de gaz. Parce que je me suis branché sur son compteur à gaz.
27: En plus ? Eh ben voyons.
11: Mais pour le gaz, je suis quand même surpris, vu que je ne paye pas, de trouver l'abonnement que je devrais payer.
27: Mais si vous êtes branché sur son compteur à lui ?
11: Oui.
27: Le compteur gaz ?
11: Oui.
27: Vous êtes branché comment ?
11: Ben on a fait... Vous savez que mon gendre, il est bricoleur, il a fait l'armée, hein ?
27: Oui.
11: Et donc il a fait un tuyau qui se divise en deux.
27: Oui, mais l'installation que votre beau-frère, votre beau-fils a fait, mettons.
11: Oui.
27: Il faut que nous, on la vérifie, si vous voulez. On ne l'a pas vérifié, cette installation.
11: Ah ben non, parce que quand vous venez vérifier, on l'enlève.
27: Ben c'est pas possible.
11: Pourquoi ?
27: Il y a danger, là.
11: Il y a danger qu'il s'en rende compte.
27: Ben il y a danger qu'il y ait explosion, hein.
11: Ben de toute façon, si ça explose, ça sera chez lui, hein.
27: Ben ce n'est pas légal, ce truc-là, monsieur. Mais rendez-vous compte de ce que vous faites.
11: Ben moi, je proteste énergiquement contre le fait que je paye les deux abonnements.
27: Eh ben, donnez-moi votre adresse, je vous envoie quelqu'un, moi.
11: Oh, ben c'est peut-être pas la peine, puisqu'on est juste à côté de chez vous.
27: Ah bon ? Vous habitez dans le secteur de l'EDF ?
11: Ben oui. C'est-à-dire qu'on s'est un petit peu branché sur votre système électrique à vous, quoi.
27: Oh là là, mais vous allez loin, là, hein ?
11: Vous croyez ?
27: Ah oui, hein, monsieur.
11: Ben, remarquez, ça fait 5 ans qu'on a piraté... Vous savez, on a une boîte aux lettres, nous, hein ?
27: Oui.
11: Notre nom, c'est Edvi. E-D-F et avec un I à la fin.
27: Ouais.
11: Bon. Et donc, on est voisins de vous. Ce qui fait qu'il y a beaucoup, beaucoup de lettres qui arrivent. On n'a plus qu'à rajouter un I, voyez-vous.
27: Ouais.
11: Et hop, on encaisse les chèques pour vous.
27: Ouh là là là là. Ça va faire mal, hein, monsieur, hein. En plus, vous encaissez des chèques adressés à EDF. Mais là, vous voyez ce qui est gros, moi, je vous le dis, hein.
11: Oh, ben non.
27: Ah, ben si, hein.
11: Oh, ben non. Et on n'a récupéré que 8 millions de francs.
27: Ah, oh, vous n'avez récupéré que 8 millions de francs ?
11: En 2 ans.
27: En 2 ans, c'est déjà pas mal, hein ?
11: Ben oui, on part au Bahamas, où c'est qu'on a acheté un terrain avec mon gendre.
27: Ah ben vous partez au Bahamas, vous pouvez vous permettre, hein ?
11: Vous pensez ?
27: Ben, je pense bien, oui.
11: Alors, cet après-midi, on va prendre la voiture EDF, là, nous, hein ?
27: Prenez la voiture EDF ?
11: Oui, on vous la ramène à quelle heure ?
27: Quelle voiture EDF ?
11: Ben, les voitures de service.
27: Vous prenez une voiture de service, en plus ?
11: Ben oui, on a des clés que mon fils, il a fait fabriquer.
27: Mais vous prenez pas des voitures EDF, quand même.
11: Mais on les ramène.
27: Mais il n'y a pas de les ramener. Mais c'est pas possible, monsieur. Hein.
11: Pourquoi ?
27: Mais qu'est-ce que cette histoire ? Non, mais c'est pas possible. Vous prenez nos voitures de service, vous trouvez nos chèques. Mais c'est fou, cette histoire.
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1: Oui, bonjour.
4: Bonjour, monsieur. C'est bien la société comptable ?
1: Oui.
4: Monsieur Martin, à l'appareil, commission pour la déplastification gouvernementale.
1: Oui.
4: Est-ce que je peux passer demain ? Il faut que je change votre téléphone.
1: Non, mais alors attendez, vous êtes notre fournisseur d'accès ? Vous êtes qui ?
4: Comment ça, taxer ? Ah non, non, je veux pas vous taxer.
1: Non, vous êtes notre fournisseur...
4: Non, non, non, il n'y a aucune taxe, c'est gratos.
1: Non, vous êtes notre...
4: Oui, non, mais je sais, je vous ai dit déplastification gouvernementale, donc tout de suite, gouvernement, vous vous dites taxe.
1: Non, non, non, c'est pas...
4: Vous vous
1: non.
4: dites, ça y est, il va me demander de l'argent.
1: Vous êtes... Non.
4: Il va me coller des impôts.
1: Non, non, c'est pas que je... Non.
4: Oh, non, mais rassurez-vous. Pas de ça chez moi.
1: Non, pas du tout. C'est parce que
4: ah, je vous garantis zéro taxe.
1: Non, mais c'est pas ce que je vous ai demandé.
4: Pas de TVA. Ah, elle a raccroché. Bah, je la rappelle tout de suite.
1: Allô.
4: Oui, rebonjour, c'est Monsieur Martin. Vous inquiétez pas, y a rien
1: non,
4: à payer.
1: C'est parce que... Non, c'est pas ce que je vous ai demandé. Qui vous êtes, vous ?
4: Moi, je m'occupe de la déplastification, parce que le gouvernement s'est engagé à ce qu'on utilise moins de plastique dans les entreprises.
1: D'accord.
4: Donc, à la place de votre matériel téléphoniste en plastique, je vous mets la même chose, mais en éco-recyclagé.
1: Vous mettez quoi à la place de mon matériel ?
4: Ce sont des téléphones, mais fabriqués avec des métaux lourds recyclagés.
1: Qu'est-ce qui fait votre téléphone ?
4: Bah, il téléphone, quand on fait un numéro.
1: Oui, non, mais moi, j'ai un gros téléphone, fixe, avec plein de programmes.
4: Bon, alors là, il n'y a pas les programmes. En revanche, vous allez être contente parce que c'est aussi un très gros téléphone. D'ailleurs, il faut l'installer directement au sol.
1: Donc je pose mon téléphone au sol, c'est ça ?
4: Ouais, parce qu'il est à base de plomb et d'amiante, donc il pèse dans les 60 kilos. Si vous le mettez sur le bureau, ça va tout vous péter.
1: Et je réponds comment alors ? Je réponds de par terre.
4: Voilà, avec le haut-parleur.
1: Avec le haut-parleur ?
4: Bah oui, vous décrochez avec le pied et vous parlez un peu fort.
1: Pardon ?
4: Bah c'est ce qu'on appelle le mode pied libre. C'est comme main libre, mais avec les pieds.
1: Non monsieur, je peux pas.
4: Ah, et puis il faudra aussi qu'on voit pour les ordinateurs après.
1: Les ordinateurs ?
4: Oui, vous savez les grosses machines à écrire électroniques.
1: Il faut changer les ordinateurs aussi ?
4: Non. Ça, je me permettrai pas. Je vais juste récupérer les touches en plastique sur les claviers.
1: Alors, attendez, mais c'est une obligation.
4: Ah non, pas du tout. C'est surtout que ça m'arrange. Donc, je mets que vous êtes OK, comme ça, je passe.
1: Je ne suis pas OK. Faut que je voie avec le responsable.
4: Ah.
1: Attendez.
0: Votre correspondant vous a mis en attente.
5: Monsieur, bonjour.
4: Madame, bonjour.
5: Non, c'est pas madame, c'est monsieur, directement. Qu'est-ce qui vous...
4: Bah, je voulais parler au responsable.
5: Eh bien, vous êtes avec lui, monsieur.
4: Absolument pas, non. Je suis tout seul dans mon bureau. Je peux vous garantir que votre responsable n'est pas avec moi.
5: Non, non, mais vous êtes pas avec mon responsable. C'est vous qui m'appelez, monsieur.
4: Oui, alors ça, je sais.
5: Voilà, vous êtes avec monsieur...
4: Non, pardon, mais comment voulez-vous que je sois avec votre patron puisque je suis actuellement seul?
5: Mais non, vous êtes avec moi en ligne, monsieur.
4: Oula, ouais, pas clair.
5: Bon, alors, essayez de vous réveiller et vous me rappelez, hein.
4: Non, mais de toute façon, je vais passer, il faut que je récupère vos téléphones.
5: Bon, mais alors, écoutez-moi, je vous donne aucun téléphone.
4: Non, mais juste ceux qui contiennent du plastique.
5: Bon, mais monsieur, ils sont tous en plastique, qu'est-ce que vous nous chauffez, là?
4: Bon, bah écoutez, je vais tous les prendre, c'est pas grave.
5: Non, non, vous prenez rien du tout.
4: Bah si.
5: Et moi, je vous dis non, essayez de venir et de les prendre quand je suis là, vous allez voir, ça va être tout drôle.
4: Ah, bah si on peut rigoler en plus, avec plaisir.
5: Mais pour moment, il n'est pas question que vous me preniez mes téléphones, monsieur. Je sais pas d'où vous avez sorti ça.
4: C'est vous m'avez demandé de venir les chercher et qu'en plus on allait rigoler.
5: Non, moi je viens de rien de vous demander, monsieur.
4: Oh, l'autre, hein.
5: C'est à moi que tu dis l'autre. Dis-moi, Pedro.
4: Bah, je ne suis pas Pedro, mais.
5: À qui t'as dit l'autre?
4: C'est un collègue. Il passait justement là.
5: Ah ouais, un collègue qui partait, il vaut mieux, ouais. Parce que moi, je suis pas l'autre, hein.
4: Ah bah, je sais. L'autre, c'est mon collègue. C'est son nom. Il s'appelle Monsieur l'autre.
5: Ouais, arrêtez de me prendre pour un con.
4: Ah non, ça c'est moi.
5: Arrêtez de me prendre pour un con.
4: Ah bah, attendez, je vous le passe.
5: Non, moi je
4: Monsieur
5: pas...
4: l'autre, je vous passe la dame. Oui, allô?
5: Oui.
4: Bonjour, madame. Monsieur l'autre à l'appareil. Que se passe-t-il?
5: J'ai un charlot, là, qui est au téléphone.
4: Ouais.
5: Qui veut venir m'enlever les téléphones parce qu'ils sont en plastique.
4: Ah ouais, vous avez encore des téléphones en plastique, vous?
5: Allez, c'est bon, merci.
4: Je vous repasse, monsieur Martin.
5: J'ai autre chose à faire, monsieur.
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8: Mérite Tao, bonjour.
9: Allô?
8: Oui, bonjour,
9: oui,
8: monsieur.
9: Bonjour, madame. Je suis bien à la mairie.
8: Oui, vous êtes à la mairie de Tao-les-Vosges.
9: Voilà, c'est ça. Mmh. C'est ce qu'on m'avait dit en fait, hein, parce
8: oui,
9: que.
8: C'est...
9: non, donc, c'est...
8: Oui, la mairie que vous voulez.
9: Ben, non, en fait, pas tout à fait.
8: Ah bon, ben.
9: Voilà. Mmh. Je suis bien la mairie de Tain-les-Vosges.
8: Oui, de Tain-les-Vosges. Oui.
9: Ah, c'est ça, d'accord. Très bien.
8: Oui, alors.
9: Oui, parce qu'on m'avait donné votre numéro, vous savez.
8: Mmh. Donc vous voulez quoi, monsieur?
9: La personne à qui j'ai demandé, justement, au préalable. Si je pouvais vous joindre, m'a donné votre numéro de téléphone.
8: Oui, bah oui, donc vous êtes à la mairie, donc vous voulez quel service?
9: Ah oui, c'est normal, parce qu'on m'a donné votre numéro de
8: oui,
9: téléphone.
8: Oui, bah oui, d'accord, mais je voudrais bien savoir ce que vous voulez.
9: Voilà. En fait, savoir si la mairie est ouverte actuellement.
8: Oui, elle est ouverte jusqu'à 18h.
9: Ah bon, vous êtes sûr?
8: Je suis sûr. Pourquoi?
9: Ben, parce que je veux pas venir et puis qu'elle soit fermée, hein.
8: Bah oui, pourquoi je suis sûr? Je travaille à la mairie, je sais que les bureaux sont ouverts jusqu'à 18h.
9: Ah mais vous y êtes, là?
8: Eh ben oui, je suis au standard.
9: Ah.
8: Eh ben oui, je comprends pas trop ce que vous voulez.
9: Parce qu'on m'a donné votre numéro de téléphone.
8: Eh ben oui, j'ai bien compris. On vous a donné notre numéro de téléphone. 39...
9: Ah non, pas le mien, hein, le vôtre.
8: Oui, ben oui, j'ai bien compris. Vous êtes à la mairie.
9: D'accord.
8: Voilà, donc vous pouvez venir avant 18h.
9: Jusqu'à quelle heure?
8: Jusqu'à 18h.
9: Ah, pas plus.
8: Écoutez, je vous entends mal, je raccroche.
9: Je vous entends, madame. Allô?
8: Mérite Tao, bonjour.
9: Ah, oui, parce qu'on a été coupé.
8: Attendez, là, je reprends le standard, là. C'est pourquoi, monsieur?
9: C'est pour savoir si je suis où, là?
8: Bah, Mérite Tao-les-Vosges, monsieur.
9: Ah, c'est pas vous que j'ai eu tout de suite, là?
8: Non.
9: Ah, d'accord. Tao-les-Vosges.
8: Voilà, Tao-les-Vosges.
9: Ah, c'est Tahan ou Tahan?
8: Mais vous n'êtes pas de Tahan?
9: Ah bah pas du tout, non.
8: Vous appelez d'où, là?
9: La préfecture, Saint-Dié.
8: Ah bon?
9: Vous comprenez?
8: Oui, je comprends bien, oui.
9: Ah
8: oui.
9: D'accord, oui, parce que juste avant, la dame que j'avais avant, elle n'était pas... Elle comprenait pas du tout.
8: Ah bon? Alors vous voulez quoi, là? Simplement les renseignements? Vous êtes bien à la ville de Tain-les-Vosges?
9: Oui, c'est ça. Ça existe depuis longtemps?
8: Quoi?
9: Les Vosges.
8: Ah bah bien sûr, oui.
9: Ah d'accord.
8: Oui, parce qu'il y a Tahan dans le Calvados, mais Tahan tout seul.
9: Alors,
8: hein, c'est dans le 14, mais c'est une autre commune.
9: Tahan les Calvados. Ah oui, mais c'est pas ça. Moi, j'ai demandé Tahan les Vosges.
8: Oui, bah, vous êtes bien Tahan les Vosges.
9: Bah, vous venez de me dire que...
8: Il existe un autre Tahan tout seul, puisque vous me dites que les Vosges, est-ce que ça fait longtemps que ça existe? Oui, je vous ai répondu. Et Tahan tout seul, sans les Vosges à la suite, c'est dans le Calvados.
9: Oula, attendez, j'ai pas compris. Je suis stagiaire, je débarque de l'ENA et de Sciences Po, donc j'ai besoin de comprendre. Alors,
8: et vous voulez comprendre quoi, monsieur?
9: Tahan. À quoi ça correspond et surtout à quoi ça sert?
8: Tahan-les-Vosges, à quoi ça correspond et à quoi ça sert?
9: À quoi ça sert, oui.
8: Bah, c'est une ville, hein, comme Épinal, comme Saint-Dié, comme c'est une ville.
9: Oui, mais elle sert à quoi, madame?
8: Qui?
9: Bah, votre ville.
8: Elle sert à quoi, notre ville? Qu'est-ce que vous entendez par ce qu'elle elle sert à quoi?
9: Est-ce que vous pouvez me passer la précédente standardiste? Parce que j'ai l'impression que vous ne comprenez pas...
8: Ben, faut dire que c'est difficile à vous comprendre, monsieur. Hein.
9: Comment?
8: Je ne sais pas ce que vous voulez. Vous me demandez le Tain-les-Vosges, qu'est-ce que c'est? Ben, c'est une ville. Hein. Moi, je ne peux pas vous dire autre chose. Hein.
9: Ah, je ne vous ai pas demandé ça.
8: Écoutez, je vais vous passer la directrice générale.
9: Non, je vous ai demandé à quoi ça servait.
12: Allô?
9: Oui, bonjour, madame.
12: Bonjour, monsieur.
9: Bernard Lamolle, je suis l'assistant de monsieur le préfet. Je viens d'être nommé à Saint-Dié, je sors de l'ENA.
6: Oui.
9: Et je travaille sur un plan de réforme des standards de mairie actuellement.
6: Oui.
9: Et donc j'ai appelé votre standard, je suis tombé sur deux standardistes. Et effectivement, il est urgent de réformer ça, hein. Si je peux me permettre, hein.
6: Oui, alors quel est le but de votre appel là ?
9: De vérifier les compétences de chacun au standard, hein.
6: D'accord.
9: Alors madame, vous êtes bien sur Tan, vous aussi ?
6: Taon-les-Vosges.
9: Donc c'est une ville ?
6: Oui.
9: Et à quoi ça sert, madame ?
6: Une ville ? Eh bien, être administré tous ses habitants.
9: Une ville, ça sert à administrer les habitants. Non, ça c'est la mairie, madame. La ville, à quoi sert votre ville ?
6: Bah, à quoi ma ville elle sert à plein de choses.
9: Oui. Combien de choses ? À peu près, hein. À 100 près.
6: À 100 près ?
9: Oui, madame.
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13: Allô ?
4: Oui, bonjour madame, je suis bien au bar ?
13: Non, je suis monsieur.
4: Je vous appelle parce que je suis venu boire quelques coups chez vous l'autre jour.
13: C'est possible ?
4: Et en sortant, je me suis fait contrôler positif à l'alcotestisme.
13: Oui.
4: Donc du coup, je voulais savoir si je pouvais passer aujourd'hui pour apporter le PV que j'ai eu.
13: Pourquoi faire ?
4: Bah pour que vous me le remboursiez.
13: Non, rigolo quoi là.
4: Moi j'ai dit au policier que j'avais bu que du café.
13: Oui.
4: Donc je leur ai dit que vous aviez sûrement versé des trucs dedans pour me faire une blague.
13: Ouais, mais je vais vous montrer ce que c'est comme blague moi.
4: C'est-à-dire ?
13: Je vais vous montrer ce que c'est qu'une blague moi.
4: Ah bah c'est très gentil parce que j'apprécie beaucoup l'humour justement.
13: Non, mais je ne discute pas avec des messieurs de votre genre. Hein. C'est inadmissible ce que vous me demandez là.
4: Bah c'est quand même normal.
13: Ah bon, c'est normal. Attendez, je vais vous passer quelqu'un là.
4: Non mais
13: je vais raconter votre histoire.
4: Non mais allô ?
14: Oui, allô ?
4: Oui, bonjour monsieur.
14: Non mais vous rigolez là ? Vous vous démerdez pour vous payer votre procès ?
4: Non mais c'est pas ça, c'est que moi j'ai dit à la police que j'avais bu que des cafés chez vous.
14: Bah oui, je m'en fous.
4: Et du coup je leur ai dit que vous aviez dû me faire une blague et mettre des trucs dedans sans me le dire.
14: Non mais petit monsieur, vous rigolez là ?
4: Bien sûr, oui.
14: Ouais, bah comptez plus là-dessus, vous payez votre amende.
4: Attendez,
14: je vais vous passer quelqu'un.
4: Ah bah décidément.
13: Allô ?
4: Oui, bonjour madame, je sais pas si vous avez expliqué.
13: Ah mais vous là vous êtes gonflé vous.
4: Bah fallait bien que je trouve une excuse, hein, sinon ça me retombait dessus.
13: Ah oui, et alors ? Mais attendez, là, si tout le monde faisait ça, où vous allez là ?
4: Ouais non mais vous comprenez, sinon c'est moi qui allais...
13: Non, bah attendez, puis voilà, puis après, où vous allez vous ?
4: Mais non mais c'est pas ça, c'est que déjà quand ils ont vu que j'avais pas le permis en plus, ils ont fait la gueule, vous imaginez bien.
13: Ah et en plus vous avez pas le permis ?
4: Oui non mais enfin excusez-moi, si vous m'avez pas fait boire des coups, je me serais souvenu que j'avais pas le permis, j'aurais pas pris la voiture.
14: Oui allô ?
4: Ah bah c'est encore le monsieur d'avant.
14: Vous plaisantez ou quoi ? Non mais vous rigolez ou quoi ? Non mais vous rigolez des genoux ou quoi là, non.
4: Pardon ?
14: Arrêtez parce que là, je vais les appeler la police et puis je vais faire...
4: Alors non mais alors, parce que moi je leur ai dit...
14: Ah, mais vous leur dites ce que vous voulez, mais moi vous assumez, vous picolez, après vous faites contrôler, c'est pas mon problème, c'est le mien.
4: Oui c'est le vôtre. Oui.
14: Non c'est pas le mien, c'est le vôtre.
4: Bah alors pourquoi vous dites que c'est le vôtre ?
14: Et j'en ai rien à foutre, mais je sais pas ce que vous me racontez là, bon. Vous allez pas me prendre le joue.
4: Non.
14: De toute façon votre PV vous le payez, vous démerdez, moi si je picole et que je me fais prendre, c'est mon problème, c'est pas celui des autres. Hein.
4: Ah donc c'est votre problème, si on est bien d'accord.
14: Ouais.
4: Allô ?
14: Oui, je vous écoute.
4: Si vous voulez, moi j'ai un modèle de lettre, il faudrait juste que vous me signiez un papier.
14: Mais moi je signe rien du tout.
4: Si vous pouvez mettre je sous-signé.
14: Non, je sous-signe rien du tout.
4: Non mais
14: et
4: vous
14: m'arrêtez de me saouler parce que là ça va mal finir.
4: Ah bah, c'est vous qui m'avez saoulé justement, c'est ça le truc.
14: Ah oui, bien sûr, c'est vrai que je vous ai saoulé, ouais. Mais pas c'est, puis comme ça vous verrez, vous allez être accueilli, vous allez voir.
4: Écoutez, j'apprécie votre hospitalité.
14: Non mais vous pouvez venir avec ce que vous voulez, même avec le pape, votre lettre, vous la mettez où vous voulez, moi j'en ai rien à foutre, je vous signe rien.
4: Non mais comme...
14: Non mais vous comptez pas, c'est quand ?
4: Bah pour l'apéro.
14: Vous foutez pour l'apéro, vous foutez pas de ma gueule.
4: Bah vous pouvez me faire un petit apéro quand même.
13: Allô ?
4: Oui, ah bah c'est pas la même dame. Oui, excusez-moi.
13: Le mari, là, je peux vous payer vos impôts locaux et fonciers si vous voulez.
4: Sérieusement ?
13: Non, mais sérieux, vous prenez les gens pour des cons, là.
4: Non, mais enfin, vous êtes.
13: Non, mais attendez, monsieur.
4: Non, mais c'est vrai pour les impôts ?
13: Je peux tout vous payer si vous voulez aussi, hein.
4: Non.
13: Vous êtes marié, non ?
4: Non, pourquoi ?
13: Non, sinon, je peux coucher avec votre femme aussi.
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16: SPA, bonjour.
18: Allô, c'est la SPA.
16: Oui.
18: Oui, bonjour, madame Ledoux, à l'appareil.
16: Oui.
18: Je vous appelle parce que j'ai un gros souci avec mon petit chien, là.
16: Quel genre de
18: souci ? Ben mon mari, voyez-vous, il est devenu complètement fou. On a un petit chien de 3 ans.
16: Oui.
18: Et mon mari appartient au club de boule de La Rochelle. Là, vous savez, hier, oui. Il était à La Rochelle. Et puis, il est revenu avec des médicaments que des collègues à lui lui ont donnés. Il a 80 ans, mon mari. Ils lui ont donné du Viagra, je crois, ça s'appelle.
16: Oui.
18: Du Viagra, vous savez ce que c'est, non ?
16: Oui, oui.
18: Et moi, je ne connais pas ce truc-là. Il a essayé de me faire faire la chose. Moi, je n'ai pas fait depuis 20 ans. Donc, vous voyez, je n'ai pas voulu. Hop, il est là, il est en train de courir après le chien dans la maison.
2: Il veut faire ça au chien?
18: Oui.
2: Vous pouvez pas essayer d'attraper le chien, vous?
18: Oh là, attendez, je vais essayer, mais... Et oui, mais une fois que j'attrape le chien, qu'est-ce que je fais? Viens là, du tout. Ça y est, j'ai attrapé. Viens. Lâche le chien. Non, la dame veut pas.
2: Monsieur Ledoux.
18: Toutou, viens là.
2: Allô, monsieur?
18: Allô?
2: Monsieur Ledoux.
18: Oui, madame.
2: Faut pas s'en prendre au chien, monsieur.
18: Mais il n'a pas dit non.
2: Ah oui, mais nous, on n'est pas d'accord.
18: Ah bah écoutez, quand même, il dit pas non, il s'est caressé déjà.
2: Oui, mais il faut pas le faire au chien, monsieur.
18: Mais c'est pour son bien.
2: Non.
18: Il a jamais connu ça avec...
2: Non, monsieur, parce que ça, si vous faites ça au chien, vous allez avoir des problèmes.
18: Gynécologiques?
2: Même au niveau justice. Hein.
18: Mais depuis quand les hommes n'ont plus le droit de faire du bien à leur animal?
2: Pas comme ça. Vous ne lui faites rien.
18: Mais il se laisse faire.
2: Non, monsieur Ledoux.
18: C'est lui qui m'a allumé.
2: Sinon, moi, je fais venir le président.
18: Monsieur Chirac?
2: Non, le président de la SPA. Pour vous interdire de faire ce que vous voulez faire.
18: Germaine?
2: Non, jamais.
18: Non, je dis Germaine, j'appelle ma femme.
2: Écoutez, je sais pas, vous vous mettez dans une pièce, vous faites comme vous pouvez, vous vous soulagez tout seul. Mais vous ne touchez pas ce chien.
18: Mais je suis sûr qu'il a envie dans son forêt.
2: Non, monsieur Ledoux.
18: Il n'a pas dit non.
2: Il n'a pas dit oui.
18: Mais comment veux-tu qu'il dise non? C'est un animal.
2: Vous avez pris combien de pilules de Viagra?
18: J'en ai pris 2.
2: C'est beaucoup de trop.
18: Ah bon?
2: Vous avez été voir votre médecin pour les prendre?
18: Non, c'est des collègues au jeu de boules, là, qui m'ont...
2: Oui, mais ça peut être dangereux pour votre santé, ça.
18: Oh, attendez, vous avez raison, j'aurais dû en prendre qu'une.
2: Et encore, il faut l'autorisation du médecin pour en prendre une.
18: Attendez, je vais en prendre, mais une seule, cette fois-ci.
2: Non, vous n'en prenez plus.
18: Oh non, touche pas à ça!
2: Monsieur Ledoux! Non! Non, monsieur Ledoux, arrêtez!
18: Il en prend une, non!
2: Monsieur Ledoux!
18: Ah, c'est dur à avaler, quand même.
2: Ah non, monsieur Ledoux, là, c'est trop!
18: Ah, là, je suis en forme, là. Il est où, le hamster?
2: Non, mais ça va pas, monsieur Ledoux, vous allez arrêter?
18: Va me chercher le hamster de Caroline.
2: Non, monsieur Ledoux!
18: Allô?
2: Madame Ledoux?
18: Il veut se faire le hamster.
2: Oh, c'est pas vrai.
18: Oh non!
2: Oui.
18: Il a pris le hamster.
2: Posez le téléphone, essayez de lui enlever le hamster des mains.
18: Il est mort.
2: Quoi?
18: Oui.
2: Oh, c'est pas vrai.
18: Il l'a défoncé.
2: Oh, c'est pas possible.
18: Ah, le salon, il est nul, hein. Allô?
2: Monsieur Ledoux, venez au téléphone tout de suite.
18: Le hamster, c'est nul.
2: Non, mais monsieur Ledoux, ça va pas, vous avez tué un animal.
18: Mais oui, mais je pensais...
2: Vous avez tué un animal, monsieur Ledoux. Monsieur Ledoux.
18: Je pensais lui faire du bien.
2: Vous avez quand même pas fait ce que j'ai entendu.
18: Va me chercher la cage, amène-moi les seringues.
2: Monsieur Ledoux, vous arrêtez maintenant.
18: Oh. Allô?
2: Madame Ledoux.
18: Il veut les seringues, il veut se faire les seringues.
2: Oh, c'est pas vrai, non, c'est pas possible, ça.
18: Tu vas pas te faire de mal aux oiseaux.
2: Madame Ledoux.
18: Non, mes canaris.
2: Oh non.
18: Nous n'avons plus que 2 canaris.
2: Alors, un hamster, 2 canaris. Donc, il y en a 3 de morts, quoi.
18: Oh non, mon balai! Il a cassé mon balai!
2: Oh, c'est pas possible, ça.
18: Bon, ben, toi, maintenant, tu viens là.
2: Il fait quoi, là, maintenant?
18: Il me saute dessus.
2: Ah, non.
18: Tiens, ma gaine! Allô?
2: Oui.
18: Il m'arrache ma gaine de mal, tiens.
2: Oh, c'est pas vrai, c'est pas possible, non. Défendez-vous, Madame Ledoux.
18: Ça y est, ça commence à être un peu plus calme.
2: Vous allez arrêter? Vous avez tué un hamster, 2 canaris.
18: Comment?
2: J'ai noté que vous aviez défoncé le hamster et les canaris, ainsi que le balai.
18: Oh mon Dieu!
2: Bon, le balai, Madame Ledoux, c'est moins grave. Hein?
18: Oui, et...
2: Vous avez déchiré la gaine de votre femme.
18: Oui. Oh, ça y est, ça va mieux.
2: Alors moi, maintenant, je téléphone au flic et à mon président.
18: Oh non.
2: Si, Monsieur Ledoux.
18: Non, Madame, à genoux, je vous en supplie.
2: Non.
18: Si.
2: Là, vous venez de tuer un hamster, 2 canaris, j'ai tout entendu, Monsieur Ledoux. Je suis désolée.
18: J'ai pas fait que ça.
2: Qu'est-ce que vous avez fait d'autre, Monsieur Ledoux?
18: Ben, j'ose pas dire.
2: Allez-y.
18: Un écureuil, je me suis fait.
2: Un écureuil?
18: Oui.
2: Et puis, on continue.
18: Le jardinier.
2: Le jardinier?
18: Je me suis fait le jardinier.
2: Le jardinier?
18: Oui, madame.
2: C'est un homme?
18: Oui.
2: Il n'a rien dit, le jardinier?
18: Il a fait oui, et puis c'était...
2: Moi, je suis désolée, mais là, moi, je suis obligée de prévenir. Hein.
18: S'il vous plaît.
2: Passez-moi votre femme.
18: Oui. Allô?
2: Allô, Madame Ledoux?
18: Excusez-moi, j'étais en train de réconforter le jardinier. Je sais pas ce qu'il y avait. Il est arrivé avec son pantalon baissé. J'ai pas compris.
2: Il m'a dit qu'il s'était fait jardinier.
18: Mon Dieu, attendez, je vais vous le passer.
3: Venez là, Jérôme.
7: Allô?
2: Allô, monsieur le jardinier?
7: Oui.
2: SPA.
7: C'est une grande douleur, hein.
2: Mais vous pouvez m'expliquer ce qui se passe dans la maison, là?
7: Ben, j'en sais rien. Moi, j'étais dans le jardin en train de miner. D'un seul coup, il est sorti, il m'a attrapé et...
2: Et vous avez rien dit?
7: J'ai dit oui.
2: Madame Ledoux?
18: Oui.
2: Est-ce que c'est vrai tout ce qui s'est passé?
18: Ben, heureusement que non.
2: Oh, c'est pas vrai!
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2: Oui?
4: Bonjour monsieur, je suis bien chez le boulangiste ?
15: Oui, c'est madame, oui.
4: Admettons. On vous a dit pour les coupures d'électricité ?
15: Non, pourquoi ?
4: Parce que comme le réacteur, il a pris du retard, ils vont faire de l'électricité alternée.
15: Je suis au courant de rien.
4: Moi, j'habite à côté, donc il y a des heures, vous aurez le courant, d'autres heures, ce sera moi.
15: Il faut la nuit, hein. S'il n'y a pas d'électricité, on ne peut pas faire de pain.
4: Ah, alors ça tombe bien, parce que vous aurez le courant entre 18h et 4h du matin.
15: Nous, on n'a pas assez 4h du matin. Le four électrique, si j'ai pas d'électricité, comment je fais ?
4: Au bois, peut-être, je sais pas.
15: Non, mais attendez, au bois, attendez. C'est un four électrique, on va pas y mettre du bois dedans.
4: Bah pourquoi pas ?
15: Arrêtez, c'est un four électrique comme un four micro-ondes, comment voulez-vous que je fasse ?
4: Bah, vous ouvrez la porte, vous mettez les bûches dedans.
15: Attendez, mais on met pas du bois dans un four ?
4: Ah, peut-être parce que vous n'avez pas de bois ?
15: C'est pas un four à bois que j'ai, moi, c'est un four électrique.
4: Écoutez, vous avez de la chance, je suis justement bûchiste. Donc, je vous fais livrer du bois.
15: Mais on s'en fout du bois, j'en ai, je suis à la campagne. On va pas mettre du bois dans un four électrique. Je vais bousiller le four, c'est pas un four à bois, monsieur, mais moi.
4: Dans ce cas, pas de souci, vous cuisez vos machins à 18h.
15: On ne peut pas cuire des croissants à 6h du soir pour le lendemain, voyons.
4: Ça, vous n'êtes pas obligé de le dire aux clients.
15: Vous n'êtes pas obligé de dire aux clients, mais arrêtez, non, mais c'est du n'importe quoi ce que vous racontez. Ma caisse, elle est électrique, elle est branchée sur un truc électrique. Si j'ai pas d'électricité, comment je fais ?
4: Ah bah, vous pouvez encaisser entre 18h et 4h.
15: Je vais ouvrir un magasin à 4h du matin.
4: Non, faudrait fermer à 4h du matin.
15: Ah mais 4h du matin, j'aurai des clients à 4h du matin.
4: Ah bah alors très bien, si vous avez des clients à 4h du matin, ça tombe bien, puisque...
15: Non, j'ai pas de clients à 4h du matin, mais réfléchissez un peu. Est-ce que les clients viennent à 4h du matin dans les boulangeries ?
4: Ah bon, bah écoutez, si vous le dites, hein...
15: Non, vous êtes abruti, il y a un problème, là.
4: Ah bah faudrait savoir, parce que vous me dites qu'il vous faut le truc la nuit, après...
15: On fabrique la nuit, mais genre pas à 4h du matin, quand même. À 4h du matin, les clients sont couchés.
4: Sauf si vous les appelez pour qu'ils se réveillent plus tôt.
15: Mais vous êtes con, quoi ?
4: Alors, je suis trop con, oui,
15: non, mais... attendez, vous êtes fonctionnaire, vous, c'est pas possible.
17: À 14h du matin, 18h.
19: Allô ?
4: Oui, bonjour, madame.
19: Vous réfléchissez à ce que vous dites ? Je vais cuire mes gâteaux comment ? Je vais cuire au bois ?
4: Bah voilà, on est d'accord.
19: Mais bien sûr. Mais qu'est-ce que vous faites comme métier, vous ?
4: Moi, je suis bûchiste.
19: Vous êtes bûchiste ?
4: Absolument.
19: Donc, si vous êtes bûchiste, dites-moi comment je fais pour mettre du bois dans un four électrique.
4: Vous le mettez tout simplement au fond du four, vous voyez ?
19: Ah oui, mais bien sûr. Non, mais oui, bah évidemment. Franchement, et vous êtes bûchiste.
4: Oui, madame, bûchiste de père en fils.
19: Venez me voir ici, je vais vous faire voir comment ça se passe.
4: Non, mais après, je vous en veux pas de pas comprendre, hein. C'est un peu technique.
19: C'est vous qui comprenez pas. Évidemment, et ma caisse enregistreuse, elle va tourner au bois.
4: Ah bah très bien, dans ce cas, je vous mets une deuxième stère.
19: Bah bien sûr, non mais vous dites n'importe quoi, une caisse enregistreuse, ça va tourner au bois.
4: Oui, je sais, vous allez pas m'apprendre mon métier.
19: Bah oui, non mais vous réfléchissez pas. Vous, votre électricité chez vous, c'est comment ? C'est au bois ?
4: Absolument, je tourne à 100% d'électricité boisique.
19: Non, mais vous me livrez rien du tout, j'en ai rien à foutre de votre bois, moi. Vous comprenez rien, hein.
4: Oh bah c'est la meilleure, ça va être ma faute.
19: Bon, vous arrêtez de vous foutre de ma gueule, vous, quoi.
4: On aide les gens, on propose des solutions clés en main.
19: Bah je vais vous la foutre où je pense, votre clé en main, moi, vous allez voir. Et votre serre de bois, l'amenez pas ici, parce que vous allez le prendre dans la gueule.
4: Bah après, faudra pas venir pleurer parce qu'on a plus de bois pour faire tourner le congélateur.
19: Oui, bah je vais t'en foutre un congélateur à travers la gueule, donc tu vas voir. Non, mais attends, il rigole du genou, lui. Donnez-moi votre numéro de téléphone.
4: Eh bah donnez-moi vous votre numéro de téléphone, puisque
19: non,
4: c'est...
19: Non, mais tu te fous pas de ma gueule, tu viens de m'appeler, connard. Non, mais il se fout de ma gueule, lui.
4: Alors non, monsieur connard est un lointain cousin, moi je suis monsieur trop con.
19: Oh là là.
20: MS, bonjour.
21: Allô ?
20: Oui.
21: Bonjour, monsieur.
20: Bonjour.
21: J'ai vu dans le bulletin téléphonique que vous faisiez des massages gratuits.
20: Des massages gratuits, hein.
21: Des massages, voilà, c'est ça, des massages gratuits.
20: Massages gratuits ? Non, on fait des enlèvements gratuits à domicile, monsieur.
21: Ah, c'est à domicile ?
20: Non, c'est si vous avez des meubles à donner, c'est Emmaüs.
21: De l'anus ?
20: Non, des ramassages, on reprend des meubles, des vêtements et des choses comme ça.
21: Ah, sans les vêtements, bah oui, si c'est un massage, oui.
20: Non, monsieur, vous trompez d'adresse, là, je pense. Hein.
21: Les fesses ?
20: Non, mais monsieur, vous trompez, on fait pas de massage, nous. Hein.
21: Comment ?
20: On est Emmaüs, nous.
21: De l'anus ?
20: Emmaüs !
21: Oui, j'ai compris, de l'anus.
20: Non, arrête.
21: Comment ?
20: Vous vous trompez de numéro.
21: Donc le dos ?
20: Non.
21: Et l'anus ?
20: Quoi ? J'en peux plus, hein.
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24: Oui.
4: Oui, bonjour monsieur, c'est bien les impôts ?
24: Oui, la trésorerie.
4: Oui, voilà, je voudrais le service des délationneurs, s'il vous plaît.
24: Délationneurs ?
4: Oui.
24: C'est-à-dire ?
4: Déjà, c'était pour savoir combien c'était payé.
24: Oh, bah alors là... Ah, ça a été dit ça, j'ai ma collègue qui me dit qu'elle a entendu ça à la télé aussi, oui, en effet.
4: Ah, voilà.
24: Tant qu'on n'aura pas une note en nous disant, bon ben, si telle personne veut faire ci, faire ça, ça doit être fait comme ci, comme ça, comme ça.
4: Quand vous dites comme ci, comme ça, c'est comment, par exemple ?
24: Bah, je ne sais pas, puisque les notes, on les a pas encore.
4: Et si moi, je vous fais une note, du coup ?
24: Mais non, mais... Au niveau de notre direction.
4: Parce que moi, du coup, j'ai commencé à faire un peu le tour. Vous payez vos impôts, vous ?
24: Oui, tout à fait.
4: Vous êtes sûr ?
24: Oui.
4: Parce que je vais vérifier, attention.
24: Parce que nous, on est contrôlés, donc il n'y a pas de souci.
4: Je vais prendre votre nom, quand même.
24: Ouais, mais non.
4: Bah, sinon, je vais prendre le nom de votre collègue, alors.
24: Non, vous ne prendrez pas le nom de ma collègue non plus, non.
4: Ah oui, donc elle ne paye pas ses impôts, c'est ça ?
24: Non, pas du tout.
4: Non, mais je vais faire une enquête.
24: Hein. Bah, faites une enquête si vous voulez.
4: À la limite, vous savez quoi ?
24: Quoi ?
4: Vous me donnez discrètement son nom, et puis je...
24: Non, pas vraiment, non.
4: Et dans ce cas, est-ce que je pourrais avoir le patron?
24: Oui, tout à fait. Voilà.
0: Ah oui, allô?
4: Oui, bonjour madame.
0: Non, monsieur, s'il vous plaît.
4: Je demandais le service des délationneurs.
0: Attendez, c'est un projet, c'est même pas sûr, c'est même pas encore voté.
4: Le problème, c'est que quand je vais chez les gens et que je leur demande leur feuille d'impôt, il y en a, ils veulent pas me la montrer.
0: Ouais, hein. Mais là, vous avez été missionné par personne pour faire ça.
4: Je vais prendre votre nom quand même.
0: Oui, de...
4: D'accord. Mmh. Comme ça, au moins, je peux déjà me présenter de votre part quand je vais chez les
0: gens. Ah non, surtout pas. Vous rigolez ou quoi? Vous n'avez pas le droit de faire ça. Hein. Attendez, c'est quoi votre nom? Parce que moi, sinon, moi, je peux vous dénoncer auprès de la direction des finances publiques.
4: Ah bah non.
0: Ah bah attendez, vous n'avez pas le droit de faire ça. Hein. C'est interdit. Hein.
4: Ah bah c'est moi qui dénonce dans l'histoire. C'est
0: ouais,
4: pas...
0: mais non, mais vous n'avez pas le droit de vous déplacer en mon nom. Hein. Si vous faites ça, c'est carrément illégal.
4: Moi, ça me permet de faire une petite liste de ceux
0: non,
4: qui
0: non,
4: payent
0: non,
4: pas.
0: Non, vous n'avez pas le droit. C'est interdit.
4: Et si je me fais une carte avec votre nom, mais avec le mien aussi
0: mais
4: sur la
0: comprenez...
4: carte.
0: Non, mais vous comprenez le mot illégal. Pour avoir un truc de mission, faut avoir un écrit du ministère des finances publiques.
4: Donc faut que je fasse un écrit.
0: Non, non, non, non, vous faites rien du tout.
4: Ah bah vous me dites de faire un écrit.
0: Mais attendez, vous faites pas d'écrit pour un truc qui n'existe pas, monsieur.
4: Allô ?
0: Ah moi je vais appeler la direction, je vais leur dire.
4: Ouais, alors, oui. Non, mais vous avez un truc à vous reprocher, non ?
0: Ah bah moi j'ai prévenu à la direction générale des finances publiques et j'ai prévenu aussi à la gendarmerie.
4: Non mais voilà. on fait 50-50.
0: Bon, puis quoi encore ? Non mais attendez, faut pas
4: 60-40.
0: Non, au revoir.
4: Allez, 70-30 et vous passez à la radio.
0: C'est la radio? Non, c'est une blague. C'est la radio. Et c'est quelle radio?
4: Ah bah alors devinez.
0: Non mais attendez, j'ai pas que ça à faire non plus deviner les radios.
4: Une radio qui fait des blagues?
0: Moi j'en connais qu'une alors.
4: Laquelle?
0: Bah ben, les chansons, mais bon.
4: Bah oui.
0: Ah d'accord. C'est ça. Bon, j'étais en train de chercher le numéro de ma direction, alors.
4: D'accord, bah je peux l'appeler de votre part si vous voulez.
0: Non, non, non, surtout pas, non. Pitié, non.
1: Allô?
10: Oui, bonjour madame.
1: Bonjour monsieur.
10: C'est la comptabilité perverse à l'appareil, hein?
1: Oui.
10: Pour l'URSSAF. Est-ce qu'on peut avoir la taille de vos seins, madame, s'il vous plaît?
1: La taille de mes seins?
10: Bah oui, madame.
1: Bah, que c'est que cette histoire?
10: Et c'est la comptabilité perverse, madame. Est-ce que vous voulez que je vous passe chef de service?
1: Écoutez, ça doit être du 85 ou 85, je crois.
10: 85, bonnet...
1: Petit.
10: Bonnet A?
1: Oui, sûrement.
10: D'accord. Je vous passe au chef de service, madame.
1: Merci.
10: Merci. Allô?
1: Allô?
10: Oui, bonjour, madame.
1: Bonjour, monsieur.
10: Monsieur Robert Ledoux, chef des services de la comptabilité perverse. Donc, 85 bonnets A, c'est ça?
1: Oui.
10: D'accord. La forme, est-ce qu'ils sont en poire, en pomme?
1: Ah non, non, non, non, c'est armature même, parce que j'ai pas beaucoup de poitrine.
10: Bah, 85, ça se tient quand même, hein, on va
1: oui,
10: dire.
1: Enfin.
10: Est-ce qu'ils sont agréables à toucher ou est-ce qu'ils sont trop mous, pour vous, hein?
1: Oh, ben, vous savez, des explications comme ça, moi, j'abandonne, hein.
10: Mais madame, c'est la comptabilité perverse de la mairie. Alors? Est-ce que vous diriez qu'ils sont plutôt mous ou durs?
1: Moyen.
10: Ni dur ni mou?
1: Voilà.
10: D'accord. Alors, tour de hanche.
1: Tour de hanche, 95.
10: 95, d'accord. Vous mettez une gaine de maintien?
1: Oui.
10: Gaine de maintien. La couleur chair?
1: Oui.
10: Très bien. Je récapitule, madame. Hein. Vous avez donc une poitrine de 85 bonnets A.
1: Oui.
10: Armature.
1: Oui.
10: Les seins ni trop mous, ni trop durs.
1: Non.
10: Vous portez une gaine?
1: Oui.
10: De couleur chair.
1: Voilà.
10: D'accord. Bon, à la comptabilité perverse, nous faisons des échanges d'informations. C'est-à-dire qu'à chaque fois qu'un habitant nous donne des informations comme celles que vous nous avez données sur votre poitrine, nous donnons une information sur nous-mêmes.
1: Oui, oui.
10: Voilà. Alors, je vais vous donner, madame, la taille de ma bite. Vous avez de quoi noter ?
1: La taille de ?
10: La taille de ma bite.
1: Eh ben,
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11: Oui, bonjour.
4: Bonjour monsieur, c'est bien la supérette?
11: Oui.
4: J'ai acheté du pâté de chat chez vous.
11: Oui.
4: Et alors j'ai fait analyser parce qu'il y avait un goût bizarre. Il n'y a pas de chat dedans.
11: Non, du pâté de chat, ça n'existe pas monsieur.
4: Ah bah j'ai acheté ça quand même chez vous.
11: Peut-être, mais de toute façon c'est évident qu'il ne puisse pas y avoir de la viande de chat dans une boîte en France.
4: Du coup vous me l'échangez?
11: Non, je ne change pas, je ne peux pas vous donner du pâté de chat. Soit vous voulez du pâté pour donner à manger à votre chat.
4: Oui, pour manger du chat, exactement, c'est ce que je dis.
11: Non, je ne vends pas de pâté de chat, ça me paraît normal.
4: Qu'il n'y ait pas de chat.
11: Oui.
4: Dans du pâté de chat.
11: Oui, c'est... Excusez-moi, je suis désolée, oui, c'est vrai, il n'y a pas de chat.
4: Allô?
11: Excusez-moi. Oui, allô?
4: Oui, ah, allô?
11: Qu'est-ce que vous racontez, là, monsieur?
4: Bah, le pâté, soi-disant, le pâté de chat que vous m'avez vendu ne contient pas
11: le
4: du tout...
11: Le pâté de chat?
4: Oui, ne contient pas du tout de chat.
5: Mais monsieur, je vends pas de pâté de chat.
4: Bon, enfin, excusez-moi, j'ai la boîte, il y a la photo du chat dessus.
5: Mais c'est pas du pâté comestible pour nous, monsieur.
4: Ah, donc vous reconnaissez qu'il y a un problème.
5: Non, mais attendez, je rêve là ou quoi là?
4: Vous vendez des trucs qui sont pas comestibles?
5: Oh là là là là. Ah bah écoutez, là c'est vraiment quelque chose là. Hein.
4: Ah bah je suis bien d'accord, excusez-moi, mais enfin c'est...
5: Non. Écoutez, j'ai un client qui est là, il en rigole de ce que vous dites, hein, vraiment. Hein.
4: Comme par hasard.
5: Oui, comme par hasard, oui, comme vous dites, ouais.
4: Oui.
5: Ouais. Allô?
6: Allô?
4: Oui, je sais pas si vous avez expliqué, j'ai un problème avec un pâté qui vient de chez vous.
6: J'ai jamais vendu de pâté de chat, hein. Je suis allergique au chat, moi, alors je vais pas vendre de pâté de chat. Hein.
4: Ah bah excusez-moi, mais enfin, il y a quand même une photo de chat dessus.
6: Non mais, j'ai mon magasin, ça fait 32 ans que je suis ici, je peux pas vous dire, monsieur, que je vends du pâté de chat, que j'en vends pas. Vous avez compris, ça?
4: J'ai l'impression que vous essayez de noyer le poisson, là.
6: Mais non, mais attendez, monsieur, vous avez pas l'air de trop comprendre, monsieur, là, non?
4: Ah bah je comprends bien que vous essayez d'endormir l'affaire, oui.
6: Non, mais attendez, monsieur, j'essaye pas d'endormir l'affaire. L'affaire, elle va être vite faite, monsieur. Il n'y a jamais eu de pâté de chat ici, et puis voilà, c'est tout, hein.

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2: Et nos collecteurs passeraient le plus rapidement possible cet après-midi au salon à ce moment-là, tout de suite. Maintenant, vous avez une promesse de don à nous faire?
3: Je peux pas vous dire. Oui, mais... je vais bien poser la question.
2: Allez-y, allez leur demander, nous.
3: Ouais.
2: On patiente. Hein.
4: Ils demandent des culottes d'esprit. Et voilà, dans tous les salons de coiffure. Pourquoi les salons? Je sais pas. Dans les salons de coiffure.
3: Là, pour l'instant, non, j'ai que deux clientes et...
2: Ah, très bien, deux.
3: Non.
2: Deux promesses.
3: On n'a pas, non, j'ai rien là.
2: Comment ça?
3: Écoutez, les clientes, elles sont là, elles n'ont pas leur...
2: Bah, écoutez, madame, vous pourriez montrer l'exemple déjà.
3: Ah bon? Non, mais écoutez, là, j'ai pas de petite culotte à disposition, je suis désolée, hein.
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5: Allô.
6: Bonjour madame, c'est bien le café?
5: Oui.
6: C'est rapport à un petit souci dans lequel je me suis permis de vous impliquer.
5: Ouais, mais par rapport à quoi? Vous avez eu quoi comme souci?
6: Je me suis fait contrôler par la police.
5: Ouais.
6: Et alors je sais pas pourquoi, mais ils ont trouvé du cannabis dans ma poche.
5: Ouais.
6: Donc j'ai dit que je l'ai trouvé chez vous.
5: Non, vous avez rien trouvé chez moi.
6: En vrai non, mais sinon j'allais me prendre 200 balles d'amende.
5: Bah, non, mais moi je trompe pas le nom, monsieur. Vous êtes emmerdé avec ça.
6: Peut-être, mais au moins moi je serais peinard.
5: Ah ouais, non, mais... Je vais quand même pas dire que je vous ai donné du cannabis, hein.
6: Ah non, rassurez-vous. Je dis que c'est quelqu'un qui fumait dans votre bar et qui...
5: Bien sûr, qui fumait du cannabis au comptoir, puis vous donne un joint, puis vous vous êtes fait arrêter avec.
6: Voilà, eh ben très bien.
5: Pourquoi? Qu'est-ce que vous dites?
6: Ah, une autre dame?
5: Moi, je vends pas de ça, moi, on n'a pas le droit de vendre ça. Hein.
6: Comment ça, vous n'avez pas le droit de vendre ça?
5: Bah, on vend pas de cannabis, qu'est-ce que vous me racontez, là?
6: C'est pas grave, vous faites comme si.
5: Ah bah, c'est pas grave, non, mais attendez. Eh, vous, faut vous prendre vos responsabilités.
6: Oui, bah, c'est ce que j'ai fait en disant que c'était vous qui...
5: Ah bon, vous avez pris vos responsabilités en disant que c'est moi qui vous ai vendu ça.
6: Oui, mais en contrepartisme, je veux bien qu'on partage l'amende.
5: Non, mais attendez, je vais quand même, non, mais là, vous vous rendez compte de ce que vous dites, là? Vous voulez partager l'amende?
6: Ça me semble normal, quand même.
5: Ah bon? Pourquoi ça vous semble normal? Vous allez partager l'amende avec moi?
6: Oui, bah, comme on est tous les deux dans
5: la... Ah bon, et pourquoi on est tous les deux dans le truc? Je vois pas pourquoi vous donnez mon nom sur des machins comme ça.
6: Parce que sinon, c'était moi qui me chopais les 200 balles.
5: Qui c'est qui avait le cannabis? C'est vous?
6: Oui, bon, je ne sais pas pourquoi il y avait du Barnakis dans ma poche.
5: Bah, vous vous débrouillez avec eux.
6: Bah, c'est ce que j'ai fait, c'est ce que je vous dis.
5: Bah, non, mais vous débrouillerez personnellement avec eux, pas en donnant mon nom.
6: Non, non, mais je leur ai personnellement dit que, effectivement, c'était chez vous que j'avais trouvé.
5: Ah oui, mais moi, directement, c'est pas chez moi que vous l'avez trouvé.
6: Vous balancez un autre client, sinon vous dites que
5: non,
6: c'est...
5: Non, mais je balance personne du tout. Écoutez, je suis pas un délateur et ça fait au moins 10 ans qu'on a plus le droit de fumer dans des lieux clos. Hein.
6: Pardon, mais mon beau-frère, chez lui, il fume.
5: Ouais, il a un bar et il fume dans son bar.
6: Ah non, il est chez lui.
5: Mais chez lui, il a le droit, j'en ai rien à foutre. Il fait ce qu'il veut chez lui. Moi, je vous parle dans un bar. À mon avis, il a pas toutes les lumières. Hein.
6: Alors, je sais pas s'il a toutes les lumières, mais il vous entend, hein.
5: Bah, attendez, vous, non, mais, prenez une tisane, prenez des cachets, allez vous asseoir.
6: Ouh là là, vous essayez de me vendre des stupéfianteurs?
7: Vous appelez, on en a rien à faire de votre histoire.
6: C'est un autre monsieur, bonjour.
7: Non, c'est une dame.
6: Admettons, je vais vous refiler le PV que j'ai.
7: Bah, allez-y, passez, il n'y a pas de souci.
6: Ok, donc je vais prendre votre mail.
7: Non, je ne vous donnerai pas mon adresse mail.
6: Non, mais excusez-moi, mais comment vous voulez que je vous envoie un mail si j'ai pas votre adresse?
7: Et vous êtes fou ou quoi? Je vous dis que vous ne vous envoyez pas par mail. Déplacez-vous.
6: Vous me dites de venir à votre adresse mail, donc moi je veux bien venir.
7: Venir à l'adresse mail, vous êtes con ou quoi? C'est pas une adresse mail, c'est une adresse postale pour que vous puissiez vous déplacer chez moi.
6: Dans ce cas, vous savez quoi? On va faire plus simple. On peut se retrouver à Martinville.
7: C'est où ça?
6: C'est dans le Martinland.
7: Non, mais vous êtes quel département?
6: Dans le Martin?
7: Non, Martin, c'est pas un département. Le code postal, c'est quoi?
6: C'est Martin, Martin.
7: C'est pas le numéro du département, ça. Vous habitez bien dans un département?
6: Non, pas du tout, j'habite dans un appartement.
7: Vous êtes dans votre état normal, là? Vous êtes sobre ou pas, là? Rassurez-moi. Vous avez pas bu d'alcool ni fumé? Enfin, là, il y a un souci, à mon avis.
6: Écoutez, c'est très gentil de me proposer de boire un coup, mais
7: je vous propose pas de boire un coup. Je vous dis que vous avez bu de l'alcool, à mon avis, avant d'appeler.
6: Comment vous savez?
7: Mais parce que vous êtes pas logique. Martinville, ça n'existe pas dans GPS. On vient de le mettre, ça marche pas dans GPS. Vous avez pas de GPS?
6: Alors presque, j'ai un GPT.
7: Ça n'existe pas, non, c'est pas GPT, c'est GPS.
6: Donc vous tapez Martinville.
7: Sur GPT.
6: Voilà.
7: Non, mais vous êtes grave quand même.
6: Sinon, plutôt que de passer à Martinville,
7: oui,
6: vous pouvez passer à la radio.
7: Non, mais sérieux? C'est quoi le délire? Mais je suis sur quelle radio, là?
6: Alors, bah devinez.
7: Rire et Chanson.
6: Bah bravo!
7: Non, mais sérieux? Vous êtes grave, franchement, vous êtes grave.
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8: Bienvenue. Allô?
2: Oui, bonjour, monsieur. C'est la mairie de...
8: Oui.
2: Je voudrais monsieur le maire.
8: C'est moi-même.
2: Ah bah très bien, écoutez, ça tombe bien, je suis le chef de protocole de monsieur le préfet de région, monsieur Robert Ledoux,
8: oui,
2: qui souhaite vous parler.
8: Oui.
2: Je vais donc vous le passer, mais comme je suis le chef de protocole, je voudrais d'abord vous expliquer que monsieur Robert Ledoux, préfet de région, est une personne d'un certain âge. Donc il a du mal à finir ses phrases, voyez-vous, c'est-à-dire que quand il commence une phrase, c'est plutôt à vous de la finir, quoi.
8: Mais il faut savoir ce que veut dire monsieur le préfet sur le moment.
2: Ouais, vous inquiétez pas, vous allez vous entendre. Hein.
8: Oui.
2: Je vous passe monsieur

0: Oui.
1: Merci. Allô?
2: Oui, bonjour, monsieur le préfet.
1: Bonjour, monsieur le...
2: Le maire?
1: Le maire. Comment allez...
2: Comment allez-vous?
1: Oui.
2: Ça va, je vous remercie, monsieur le préfet, et vous-même?
1: Ça va. Ça va.
2: Ça va bien.
1: Ça va bien. Alors, je voulais vous...
2: M'annoncer?
1: Non.
2: Faire part?
1: Non.
2: Féliciter?
1: Oui.
2: Ah, je n'ai pas de félicitations à recevoir, pour ainsi dire, monsieur le préfet.
1: Si.
2: Si?
1: Pour votre...
2: Pourquoi?
1: Pour votre...
2: Pour ma mairie?
1: Oui.
2: Oui?
1: Parce que...
2: Oui, parce que...
1: C'est une...
2: C'est une petite mairie que nous avons restaurée?
1: Oui, et elle a...
2: Elle a, elle a un petit cachet maintenant, parce qu'on l'a, rendue gay, on l'a rendue... Ben, en fait, c'est plutôt le château qui est en face, qui redonne un petit blason à notre mairie, pour ainsi dire.
1: Oui. Alors, quand je suis venu à...
2: Vous êtes venu à...
1: Oui.
2: Ah bon?
1: J'ai vu monsieur...
2: Monsieur... Peut-être?
1: Oui.
2: Ah, notre propriétaire du château.
1: Voilà. Et oui. Je l'ai entretenu? Non. Je l'ai
2: Ah, vous l'avez encouragé?
1: Comment?
2: Vous l'avez encouragé?
1: Oui, je...
2: Ah, voilà, pour le... Parce que monsieur, je pense, a dû vous solliciter, je crois.
1: Oui, il m'a su...
2: Ah oui, vous sollicitez pour...
1: Non, il m'a su...
2: Suggérer de...
1: Il m'a suggéré...
2: Oui?
1: De l'encourager.
2: L'encourager pour...
1: Pour le...
2: Pour, en fait, un peu faire classer ce site.
1: Oui.
2: Le château.
1: Alors, oui. Il m'a branlé.
2: Oui. Alors, il vous a demandé probablement que je vous donne quelques renseignements.
1: Il m'a branlé.
2: Il vous a branché sur le...
1: Oui.
2: Oui.
1: Alors, je l'ai
2: encouragé.
1: Oui.
2: Oui, vous l'avez encouragé.
1: Il m'a
2: suggéré.
1: Oui.
2: Voilà, il vous a suggéré pour, en fait, donner votre avis, probablement.
1: Voilà, et derrière le château, il m'a
2: Oui, branché.
1: Oui, et sa femme...
2: Oui, sa femme. C'est, oui, sa femme entretient le jardin d'hiver.
1: Elle entretient bien sa pine.
2: Oui, les pins, quoi, tous les... La pinède.
1: Oui, il a dû...
2: Il a du cachet. Ah oui, ça, il a du courage pour entretenir ce château.
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4: Oui, allô?
5: Bonjour monsieur, je suis bien à la maison de la presse.
4: Ah oui, bonjour monsieur, oui.
5: Monsieur Martin, à l'appareil, c'est pour vous signaler que je transfère tous vos comptes bancaires vers la Banque Martin.
4: Pardon?
5: Allez, c'est parti.
4: Pardon, excusez-moi là, qu'est-ce que vous dites là?
5: Non, je disais, on est en train de transférer vos comptes là, à la Banque Martin.
4: Non mais attendez là, non mais de quelle banque vous transférez les sous?
5: De votre ancienne banque.
4: Non mais attendez.
5: Vers la nouvelle qui est donc la Banque Martin.
4: Non mais vous vous foutez de ma gueule?
5: Oh, sachez monsieur qu'à la Banque Martin, nous traitons tout le monde de la même façon.
4: De toute façon, mes comptes ne sont pas à transférer, je reste dans ma banque.
5: Disons plutôt que vous pourrez y retourner dès que vous aurez résilié chez nous.
4: Non mais je vais pas résilier chez vous. Vous me dites que vous allez transférer mon compte, mais c'est quoi ce bordel là?
5: C'est pour montrer que c'est pas parce que la Banque Martin est une banque par téléphone qu'on sait pas faire notre boulot de banquiste.
4: Oh Martin, non mais ça suffit votre connerie. Je n'ai pas de compte dans une banque en ligne.
5: Pas de problème. Dans ce cas, on va ouvrir une agence chez vous.
4: Mais j'en veux pas.
5: Mais si, comme ça, vous aurez un conseiller à domicile en permanence.
4: Mais je n'ai rien à foutre de votre banque en fait. Non mais c'est quoi votre délire là?
5: Pardon, mais alors vous me faites une demande pour avoir l'agence à domicile.
4: Mais je n'ai jamais fait de demande, ça suffit vos conneries. Je veux rien du tout avec vous, vous avez compris?
5: Ouais, je crois.
4: Non.
5: Mais je vais quand même passer vous déposer les papiers.
4: Non mais je vais passer vous déposer, mais...
5: Bah, au moins votre chéquier, déjà que
4: non
5: vous...
4: Non mais j'ai pas besoin de chéquier, mais vous racontez n'importe quoi là.
5: Non mais qu'au moins vous ayez un moyen de paiement sur votre nouveau compte.
4: Mais je n'ai pas de nouveau compte à avoir, ça suffit.
5: Ah oui, mais alors qu'est-ce qu'on fait pour votre carte dans ce cas?
4: Bah carte de quoi? Mais je n'ai jamais fait de demande de carte chez vous.
5: Pas besoin de faire une demande. À la Banque Martin, on commence par
4: Banque
5: agir.
4: Banque Martin,
5: je vous ai donc aussi ouvert un PEL, un livret de famille et une assurance carte vitale.
4: Bon, écoutez, je crois que je vais appeler la gendarmerie parce que là, j'en ai...
5: Ah bah ça tombe bien, on travaille avec eux.
4: Oui, avec la gendarmerie.
5: Oui, on a une ligne directe. Vous voulez que je les appelle?
4: Oui, bah oui.
5: Alors, attendez.
0: Oui.
5: Ah, c'est madame.
0: Non, c'est monsieur, là.
5: Si vous voulez.
0: Vous avez dit que vous étiez à la Banque Martin, mais il n'a rien à voir avec la Banque Martin.
5: Donc c'est bon, c'est validé avec votre collègue d'avant.
0: C'était ma femme.
5: Admettons.
0: Ouais.
5: Conformistement à sa demande, tous les comptes sont bien transférés.
0: Non, mais ça va pas la tête ou quoi?
5: Ah, ça va encore être ma faute.
0: Mais je pense qu'on va porter plainte à la gendarmerie.
5: Oui, ah bah c'est ce que je disais à l'autre, je voulais pas s'ils sont en ligne directe.
0: Mais allez-y.
5: Ne bougez pas.
0: Oui,
5: gendarme Martin. C'est monsieur Martin, la Banque Martin.
0: Mais...
5: Bon, j'ai un client qui a insisté pour qu'on transfère ses comptes.
0: Non, pas du tout.
5: Et maintenant, il veut pas se résilier.
0: Non, mais ça va pas, non.
5: Je vous le passe.
0: Non.
5: Oui, allô, bonjour, gendarmerie de Martinville à l'appareil.
0: De Martinville.
5: Affirmatif.
0: Dans quel département?
5: Dans le département du Martin, chef-lieu Martinville.
0: Ça n'existe pas, cette ville-là, trou du cul.
5: Ah non, moi, c'est le gendarme Martin.
0: Ouais.
5: Mais le gendarme trou du cul est à côté de moi, je vous le passe.
0: Non, mais ça va pas, non.
5: Bonjour, madame, gendarme trou du cul à l'appareil.
0: Et je suis un monsieur d'abord, pauvre con.
5: Ah non, vous confondez.
0: Ouais.
5: Le gendarme pauvre con est en face de moi, je vous le passe.
0: Non, mais vous êtes taré complètement, c'est pas possible.
5: Bonjour, madame, gendarme pauvre con à l'appareil.
0: Mais c'est le même gars que tout à l'heure, espèce de con.
5: Oh, mais pas du tout, la preuve. Trou du cul. Oui, pauvre con.
0: Yo, ça va pas, non.
5: Est-ce que je suis le même gars que tout à l'heure?
0: Complètement taré ou quoi?
5: Ah non, je suis pas le même gars que tout à l'heure.
0: Tu peux raccrocher, trou du cul.
5: Ah, attendez, je lui dis. Trou du cul, la dame dit que tu peux raccrocher.
0: Pauvre con.
5: Oui, gendarme pauvre con à l'appareil, je vous écoute.
0: Oui, allô?
6: Allô, monsieur Noir?
0: Oui.
6: Vous êtes bien, dites-moi bonjour, vous êtes bien 34 de la rue, vous?
0: Oui.
6: Ah, parce que moi, je suis au 15.
0: Oui.
6: Et voilà, et je me permets de vous appeler parce que je viens d'avoir une portée de chats, j'en ai eu 7 des chatons.
0: Oui.
6: J'ai pas le courage d'aller les noyer, voyez-vous. Et je voulais savoir si vous qui êtes mon voisin, vous pourriez aller les noyer vous-même cet après-midi.
0: Ah, en fin de soirée. Je suis pris cet après-midi.
6: Ah, oh, c'est gentil. En fin de soirée, vers quelle heure?
0: Oh, 6h30 par là.
6: D'accord.
0: Oui.
6: Bon, il y en a 7.
0: Ah, bon Dieu.
6: Oui, ça fait trop pour moi.
0: Ah non. Puis des chats, bon, bah, il faut les nourrir. Hein.
6: Oui, c'est ça.
0: Vous êtes au numéro 15?
6: Oui, voilà.
0: Quel nom c'est, sans curieux?
6: Alors, Madame Lamolle.
0: Madame?
6: Lamolle.
0: Vous êtes en face chez Mimille, là, non?
6: Oui, exactement.
0: Ah, c'est la grande maison.
6: Voilà.
0: Oui. Vous avez votre petit-fils avec vous?
6: Exactement.
0: Ah, d'accord, madame.
6: Voilà.
0: Bon, ben, je sonnerai, puis, ben, on les noiera, hein. Parce que...
6: Oui, je peux pas.
0: Ça serait des lapins encore, ça irait?
6: Oui, on pourrait les revendre à la boucherie ou...
0: Oui, non, mais on ferait du pâté de lapin.
6: Ah ben attendez, parce que ça tombe bien, mon fils, il a un lapin, et il m'a mordu.
0: Ah oui.
6: Est-ce que ça vous embêterait également pour le lapin?
0: Qu'est?
6: Mon fils.
0: Oui.
6: Il a un lapin.
0: Oui.
6: Et le lapin, il s'appelle Sam.
0: Oui.
6: Et il m'a mordu.
0: Ah bon?
6: Oui, il m'a mordu.
0: Ah oui.
6: Est-ce que ça vous embêterait
0: de
6: vous en occuper?
0: Oh ben je verrai ça en passant ce soir. Hein?
6: Vous pouvez vous en occuper du lapin ou pas?
0: Oui.
6: Ah c'est vrai?
0: Oui.
6: Et là vous ferez du pâté ou?
0: Ah ben on achète un peu de cochon puis on fait du pâté de. Vous voyez il est gros.
6: Oui, quand même.
0: Ah oui. Bon, ben on fait comme ça, madame. Oui.
6: Et éventuellement, c'est vous qui allez lui tordre le cou ou c'est moi qui le fais? C'est plutôt vous?
0: Non, mais on les saigne, un lapin.
6: Ah, vous croyez?
0: Ah ben si, il faut saigner. Une bête, ça saigne.
6: Ah mais il faut
0: ça,
6: pas...
0: C'est pas... La viande, elle n'est pas bonne.
6: Ah, je lui tords pas le cou en vous attendant?
0: Non. Ah non. Bon, on reparlera ça tout à l'heure.
6: Oui. Vous savez, pour vous remercier,
0: oui.
6: Hein, si ça vous embête pas. Parce que je suis une dame honnête.
0: Oui.
6: Vous savez, je ne suis pas slave, mais je suis honnête quand même, parce qu'on dit toujours les slaves honnêtes.
0: Oui, non, mais je vous écoute, là, oui.
6: Vous savez, les slaves honnêtes.
0: Oui.
6: Et je vous ferai une petite gâterie.
0: D'accord.
6: Ça vous embête pas?
0: Non. Bon, à ce soir, madame.
6: Attendez, et mon voisin, vous le connaissez, Mimille?
0: Oui, Mimille, oui.
6: Il est un peu...
0: Oh, il est un peu zozo, hein.
6: Voilà. Est-ce que ça vous embêterait de m'en débarrasser?
0: De vous débarrasser d'eux.
6: Du voisin. Est-ce que ça vous embêterait de noyer avec les chats?
0: Ah non, non, non.
6: Mais pourquoi?
0: Ah ben non, je le connais depuis longtemps. Il faut le laisser comme il est, hein, ce pauvre.
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7: Bonjour.
5: Bonjour monsieur, c'est bien le pressing?
7: Madame.
5: Oui, je vous écoute.
7: Ah bah c'est vous qui appelez donc.
5: Ah oui, c'est vrai. C'est bien le pressing du centre commercial.
7: Oui.
5: Monsieur Martin, société Martin Cheminée à l'appareil.
7: Oui.
5: On vient vous poser une cheminée.
7: Au pressing?
5: Voilà.
7: Une cheminée pour quoi faire?
5: Bah pour faire du feu.
7: Ah bah nous c'est pas prévu de faire du feu dans le pressing.
5: Oui, mais comme vous êtes éligiste à la prime cheminée pour les économies d'énergie, on vous a fait une demande de subventionnage.
7: Et faut peut-être demander avant de faire une demande quoi.
5: Bah non, parce que si on demande avant la demande, c'est pas une demande, c'est une pré-demande.
7: Hein?
5: Je vous ai commander du bois aussi, donc vous l'aurez cet après-midi.
7: Bah, j'en ai rien à foutre du bois, on s'en servira pas. Qu'est-ce que vous voulez que j'en fasse?
5: Alors, vous le mettez dans la cheminée et ensuite vous le faites brûler.
7: Ah non, non, nous une cheminée, ça nous servira à rien, que je vous dis.
5: Ah oui, mais comment que je vous dis qu'il fallait le dire avant dans ce cas?
7: Non, non, depuis le début, je vous le dis.
5: Oh là là, en plus maintenant j'ai tout calé, bravo.
7: Ah oui, ça va être de ma faute là ce coup-ci.
5: Ah bah oui, quand même, oui.
7: Ah non, non, non.
5: Bon, devant le pressing, il y a quoi?
7: C'est le parking.
5: Eh bah sur le parking, on va construire une petite cabane à bois.
7: Bien évidemment, ils vont vouloir.
5: Ah bah super, on arrive.
7: Il n'y aura pas de cabane non plus, hein. J'en ai rien à foutre de votre cabane, je vous dis.
5: Dans ce cas, autre solution, vous creusez un trou dans le mur du pressing.
7: Ah bah oui, j'ai que ça à faire, creuser dans les murs qui m'appartiennent pas. Moi, je vais prévenir la sécurité.
5: C'est la sécurité du pressing?
7: La sécurité de la galerie.
5: D'accord, ah bah passez-le moi.
7: Ah mais de toute façon, je vais le prévenir. Attendez, il est juste devant moi le monsieur, je vais lui dire. Moi, je m'en fous.
5: Oui, ok, donc il n'existe pas.
7: Ah bah si, il est là-bas où vous... Monsieur?
5: Oui, oui.
7: Hop, j'ai le monsieur qui est là.
5: Quel monsieur?
7: Ben, de la sécurité.
5: Oui, soi-disant.
7: Comment?
5: Soi-disant.
7: Soi-disant, non mais... quittez pas, hein.
8: Allô?
5: Bonjour madame, monsieur Martin à l'appareil.
8: Bonjour, bonjour mademoiselle.
5: Ah non, moi c'est monsieur, hein.
8: Oui, non mais...
5: Non mais c'est pas grave. Apparemment je dois voir avec vous pour stocker le bois.
8: C'est-à-dire?
5: C'est-à-dire que cette personne vient de m'appeler pour que je lui installe une cheminée dans le pressing.
8: Oui.
5: Donc il m'a dit de voir avec vous pour soit mettre une cabane en bois sur le parking, soit creuser dans le mur.
8: Non mais vous pouvez pas mettre de cabane en bois sur le parking, monsieur.
5: Ah d'accord. Et il proposait de creuser dans le mur du pressing, ça c'est possible?
8: Ben non.
5: Non plus. Ah bah il me dit vraiment n'importe quoi, super.
8: Tout l'air passe.
7: Vous prévenez, ça doit être livré après-midi. Hein.
5: Oh là là, allô?
7: Allô? Attendez, je donnais...
5: Non mais attendez, qu'est-ce que j'entends? Vous êtes en train de commander une cheminée de l'autre côté, là?
7: Je commande une cheminée de l'autre côté.
5: Oui, bah j'ai très bien entendu, vous étiez au téléphone, j'imagine, avec mes concurrents.
7: Non mais...
5: Ah non, mais celle-là, elle est raide.
7: Non, j'ai un monsieur qui est le monsieur de la sécurité, je lui dis que vous devez livrer après-midi.
5: Et dans mon dos, hop, vous commandez une autre cheminée.
7: Mais qu'est-ce que j'en ai à foutre de votre cheminée? On en a pas besoin.
5: Bon, je m'en fiche, ça va vous faire deux cheminées.
7: Non, non.
5: Bah si.
7: Non, soi-disant, je commande une autre cheminée en même
5: temps.
7: Et
5: là, vous parlez avec qui?
7: Au téléphone.
9: Bah écoutez, je ne comprends pas de ce que vous me parlez. Une cheminée de quoi?
5: Bonjour monsieur, de ce que je vous parle, d'une magnifique cheminée en marbre de Martinville.
9: Dans le pressing?
5: Mais oui!
9: Non mais vous voulez rire?
5: Ah volontiers oui!
9: Ah mais j'en ai rien à foutre, c'est un commerce.
5: Oui, bah vous avez besoin de chauffage comme tout le monde.
9: Eh bah, ben j'ai pas besoin de chauffage, je suis un pressing, il n'y a pas de chauffage, besoin de chauffage, ça chauffe tout seul. J'ai toutes mes machines, il n'y a plus de 6 kilos de raison vapeur.
5: Eh bah comme ça vous aurez le choix entre vapeur ou cheminée.
9: Mais j'en ai rien à foutre, je n'en veux pas, j'ai rien demandé, je ne veux rien.
5: Ah oui mais merci, moi j'ai fait toutes les demandes pour vous.
9: Ah mais ça votre problème mon petit monsieur. C'est pas mon problème à moi, c'est votre problème à vous.
5: Pardon mon petit monsieur, je dirais plutôt que c'est notre problème à nous.
9: Alors excusez-moi du peu, donnez-moi votre nom, ça va être vite réglé.
5: Alors excusez-moi du peu, mais je suis monsieur Martin des Cheminées Martin.
9: Alors faites-moi voir le bon que je vous ai commandé quelque chose, parce que excusez-moi du peu, moi je n'ai rien vu hein.
5: Oui bah excusez-moi du peu que le bon de commande, je l'ai fait moi-même, il est là.
9: Bah alors première nouvelle, alors vous faites des fous en plus, bah ça va être très
5: bien. Ah bah pardon d'essayer de vous aider mon petit monsieur.
9: Mais je n'en ai rien à foutre, je n'en veux pas.
5: Et voilà, je me casse la nanette pour vous livrer du bois en plus.
9: Vous me donnez votre numéro de téléphone.
5: Non, parce que vous allez m'appeler tout le temps après.
9: Ah bah non, je vais pas vous appeler.
5: Non, alors je fais pas le service après-vente, mais je peux vous conseiller un ramoneur, c'est mon beau-frère.
9: Non mais voilà, les ramoneurs, j'en ai rien à foutre, j'ai mon ramoneur à la maison, ça me suffit.
5: Mais qu'est-ce que vous êtes en train de me dire?
9: Bah oui, mon mari est ramoneur.
5: Ah bah j'imagine bien, oui.
9: C'est son métier et en plus de ça, vous voyez, il est encore en exercice.
5: Comment ça en exercice? Vous voulez dire qu'il est en train de...
9: Ah non, non, non, oh mais... Monsieur!
5: Ah non, mais je ne savais pas que vous étiez en plein ramonage tous les deux, pardon!
9: Terminé, point barre, au revoir monsieur!
5: Je vous rappelle quand vous avez fini!
9: Allez vous faire foutre!
5: Ah, alors volontiers, mais faut m'envoyer le ramoneur dans ce cas!
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11: Oui, bonjour madame.
12: Bonjour.
11: C'est la fleuriste?
12: Oui.
11: Oui, bonjour madame de la place, chef des services de la voirie à la mairie.
12: Oui.
11: Dites-moi madame, on a eu des petits problèmes encore samedi avec le stationnement automobile devant votre magasin de fleurs.
12: Quel problème?
11: Ben, il y a eu des contraventions et des gens qui sont garés en double fil.
12: Oui.
11: Donc on a décidé à la voirie ce matin de vous mettre des bites.
12: De mettre quoi?
11: On va vous mettre des bites. Vous voyez ce que c'est comme ce sont des tubes.
12: Bon.
11: Alors, on va en mettre donc devant chez vous, de part et d'autre, à gauche et à droite, et sur le devant. Alors, combien voulez-vous qu'on vous mette de bites ?
12: J'en sais rien, monsieur, moi.
11: Bah, attendez,
12: je suis une femme.
11: Comment ?
12: J'ai dit, je suis une femme, j'y connais rien.
11: Oh, madame, attendez, excusez-moi, les femmes connaissent les bites quand même. Attendez, c'est quoi cette histoire-là ?
12: Non, mais je veux dire par là que, bon, si vous les mettez à combien de distance ?
11: À environ 2 mètres.
12: Ah, voilà, c'est ça qu'il faut me dire. Eh ben, deux, ça me suffit, moi.
11: Deux, ça vous suffit ? Attendez, je réfléchis, je regarde le plan. Je vais vous mettre une bite devant.
12: Oui.
11: Qui rentre et qui sort.
12: Oui, bah, faut pas, vous ne me la mettez pas devant, vous me la mettez juste au côté.
11: Bon. La bite pourra rentrer donc dans vous, quoi, hein,
12: oui.
11: Et sortir de vous également.
12: Voilà.
11: Ça vous va, ça ?
12: Ah ben là, ça me va.
11: Et vous réglez
12: pour... ça me va parfaitement, parce que s'il y a, c'est que des fois, moi, je peux pas sortir.
11: Non, mais là, vous inquiétez pas, c'est la bite qui rentrera.
12: Ouais.
11: Vous voyez ?
12: Ouais, non, mais j'ai compris.
11: Alors, derrière, je vous mets une autre bite.
12: Ouais.
11: Je vous mets une bite derrière également. Est-ce que ça, ça va ?
12: Attendez, vous me laissez réfléchir, parce que là, vous m'avez pris drôlement sur le vif. Hein.
11: Ah, vous savez, quand on met une bite devant, une bite derrière, il faut agir vite. Hein.
12: Bah justement.
11: C'est pour votre bien, madame.
12: Alors, à partir du coin, si vous m'en mettez juste une là, est-ce que ça va ?
11: Ouais, ça va. Je vous en mets une au coin qui vous prendra un peu de biais, voyez ?
12: Oui, une qui prendra sur le biais.
11: Voilà.
12: Je ne pense pas qu'il faut mettre une autre, je ne crois pas.
11: Si.
12: Bon, bah, vous la mettez. Bah, alors, une aux deux extrémités. Mais pas deux d'affilée.
11: Qui rentre et qui sort, on est d'accord ?
12: Vous me la mettez juste au coin ?
11: Je vous la mets dans le fond.
12: Ouais.
11: Ça vous va, ça ?
12: Bah, de toute façon, je suis bien obligé de m'y plier, hein.
11: Mais vous inquiétez pas, hein, madame, hein, c'est de la bonne bite, hein, c'est pas... on n'a pas parlé de la taille. Est-ce que vous voulez des grosses ou des moyennes ?
12: Oh, alors ne me demandez pas ça, moi je connais rien du tout.
11: Est-ce que vous préférez une grosse bite devant et une moyenne derrière, ou une grosse bite derrière et une moyenne bite devant ?
12: Et vous en mettez devant tout le monde, comme ça ?
11: Devant et derrière, oui.
12: Moi, je ne sais pas quoi vous dire.
11: Alors, devant, qu'est-ce que je vous mets ? Une grosse bite ou une bite moyenne ?
12: Mais devant, vous mettez la grosse.
11: Je vous mets quoi ?
12: Devant, une grosse.
11: Une grosse bite devant et derrière ?
12: Mettez les deux pareils et puis c'est tout. Oh là là, je...
11: Écoutez, c'est très curieux dans cette ville parce que toutes les femmes ont commandé deux grosses bites.
12: Les femmes, elles sont ce qu'elles sont, puis moi aussi. Hein.
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12: Hello.
5: Bonjour monsieur, c'est bien le bureau de tabac ?
13: Bonjour madame, c'est pas bonjour monsieur.
5: Ah non, moi je suis un monsieur, hein, excusez-moi.
13: Ah, vous me dites bonjour monsieur ?
5: Oui, par politesse.
13: Non mais je suis une dame.
5: Admettons, c'est bien le bureau de tabac ?
13: Oui.
5: Sur la monnaie que vous m'avez rendue, il y avait un faux billet. Donc, je vais vous le rapporter.
13: Ah bah moi je reprends pas. Hein. Ah, ça c'est clair et net. Hein.
5: Ah bah c'est clair et net que
13: vous avez... comme pas revenir chez moi et me dire, bah tiens, je vous ai donné un faux billet.
5: Ah, vous reconnaissez en plus ?
13: Bah je sais pas.
5: Bah vous venez de dire, je vous ai donné un faux billet.
13: N'importe quoi. C'est quoi ce temps ?
5: Oh.
13: Allô ?
5: Ah, c'est un autre monsieur.
13: Bah, attendez, qu'est-ce qui prouve qu'on vous l'a donné, nous ?
5: La preuve, je l'ai, c'est que j'ai écrit votre adresse sur le billet.
13: Bah, non, mais attendez, parce que vous écrivez sur les billets, vous, l'adresse des gens où vous prenez les billets ?
5: Bah oui, toujours. En plus, comme votre collègue a reconnu qu'elle m'avait fourgué...
13: Mais non, on reconnaît rien du tout.
5: C'est quand même bien votre adresse qui est marquée dessus.
13: Notre adresse dessus, mais n'importe quoi, c'est...
5: Ah bah oui, on est d'accord, c'est la preuve.
13: Mais non, c'est pas ça que je vous dis.
5: Bon, enfin, excusez-moi, vous donnez des billets louches et après...
13: Mais
5: vous...
13: non. On donne pas des billets louches. Passez et on verra.
5: Oui, puis le temps que j'arrive, vous aurez tout fait disparaître.
13: On aura fait quoi quand vous allez passer ? Non mais attendez.
5: Bon, vous aurez planqué tous les faux billets.
13: On aura planqué tous les faux billets. Non mais on a plein de faux billets dans notre caisse.
5: Oh, en plus !
13: Mais vous êtes grave dans votre tête là.
5: Écoutez, je vais finir d'écrire l'attestation comme quoi vous reconnaissez avoir des faux billets dans votre caisse.
13: On n'a pas de faux billets dans notre caisse. Attendez, on a un crayon. Elle est en train de passer tous ses billets au crayon. Elle a pas de faux billets.
5: Oh là là, attendez. Qu'est-ce que vous êtes ? Vous avez un crayon à faux billets ?
13: Bah oui.
5: Vous faites vous-même les billets en fait.
13: Mais n'importe quoi. On fait nous-mêmes les billets.
5: Oh là là là là.
13: Je vous dis qu'on est en train de passer un crayon sur tous les billets qu'il y a dans notre caisse pour voir si on en a des faux billets.
5: Oui, vous êtes en train de faire d'autres faux billets en fait, c'est ça que vous êtes en train de dire.
13: Allô ?
5: Et un autre monsieur.
13: Non, mais vous vous rendez compte de l'absurdité que vous me racontez là ?
5: Je m'excuse, mais je l'ai sous les yeux là. Il s'agit d'un faux billet de 19 euros.
13: Oh, vous... 19 euros, non mais vous vous rendez compte de ce que vous me racontez là ? Je sais pas pourquoi j'aurais vous donné un billet de 19 euros, comment je l'aurais fabriqué ?
5: Vous me le changez contre, par exemple, un billet de 15, un billet de 4, vous voyez ?
13: Je vous change rien du tout.
5: Si vous préférez, vous pouvez aussi me mettre un billet de 10 et un billet de 9 euros.
13: Non mais arrêtez de me prendre pour une conne, parce que je vais appeler la gendarmerie, elle va venir en même temps, et puis on va voir si je m'amuse à donner aux gens des billets de 21 euros, 19 euros, 18 euros, bah allez-y.
5: Ah bah écoutez, j'étais pas au courant pour vos billets de 21 et de 18.
13: Mais arrêtez de me prendre prendre pour une conne aussi.
5: Non, alors le con c'est moi, le trop con, tant qu'on y est.
13: Bah oui, bah vous me dites que je fais des billets de 19 euros. Bah oui, oui, j'ai une machine, bah oui.
5: Là. Oh là là là là, bah c'est encore pire que ce que j'imaginais.
13: Je suis là.
5: Ah, allô ?
14: Oui, j'écoute, monsieur.
5: Ah, maintenant c'est madame.
14: Les conversations vont commencer à les enregistrer à partir de maintenant. Maintenant, ça passe sur une ligne auquel je suis sous surveillance. Il n'y a pas de souci, monsieur.
5: Ah, bah attendez, venir. J'active la ligne de surveillance également.
14: Oui, ouais, aussi, c'est fait, monsieur. Pas de souci, monsieur. Vous venez me voir, monsieur.
5: Attention, parce que sinon, je vais venir.
14: Il n'y a pas de problème, au contraire.
5: N'insistez pas, parce que je serai capable de venir pour vous rapporter de billets.
14: Oui, mais il faut le faire. Pas de souci, je vous attends.
5: Ça, me le dites pas deux fois.
14: Je vous le dis deux fois ou trois fois, si vous voulez, venez avec. Moi, je vous le demande de venir.
5: Ah, parce que si ça continue, moi, je vais me déplacer.
14: On va se voir. Je vous attends.
5: Ah non, mais je vais me gêner, tiens.
14: Mais moi aussi, je vais me gêner.
5: Ouais. Eh non, mais si vous m'attendez, je vais venir.
14: Je vous attends.
5: Ah, bah dans ce cas, j'espère que vous m'attendez.
14: Ah, je vous attends.
5: Non, mais vraiment.
14: Je suis ouvert, je vous attends, monsieur.
5: Et dites pas que je vous ai pas prévenu.
14: Venez tout de suite. Je suis prêt à vous accueillir, monsieur. Sans problème. Venez.
5: Non, parce que si je viens, c'est pas dans 3 heures.
14: Venez tout de suite, monsieur.
5: Vous êtes sûr?
14: Je vous attends, vous inquiétez pas. Venez.
5: Ah non, mais je serai capable de venir tout de suite.
14: Voilà, c'est bien. À tout de suite.
5: Enfin, disons entre tout de suite et peut-être la semaine prochaine.
14: C'est bon.
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16: Oui, allô ?
17: Oui, bonjour, monsieur.
16: Bonjour, monsieur.
17: C'est bien au magasin de vêtements pour hommes.
16: Oui ?
17: Monsieur Delaplay à l'appareil. Mmh. C'est le secrétaire général de la FNEF, Fédération Nationale d'Exhibitionnisme à la Française. Je vous passe, monsieur le président.
16: Oui ?
17: Merci. Allô ?
16: Oui, allô ?
17: Bonjour, monsieur.
16: Bonjour, monsieur.
17: Monsieur Le Duret à l'appareil, président de la FNEF, Fédération Nationale d'Exhibitionnisme à la Française. Alors, nous avons notre grand championnat, vous savez, la poule finale. Vous avez vu les affiches en ville, non ?
16: Non, j'ai pas pu voir.
17: Ah, bon. Nous avons la finale, donc, dimanche, en poulain, éliminatoire pour les phases finales, donc, de National. Donc, tous les exhibitionnistes qui viennent dimanche ont besoin d'avoir, et c'est obligatoire, une gabardine standard. Qu'est-ce que vous avez à leur proposer ? Parce qu'il nous en faut une bonne vingtaine.
16: Eh bien, moi, ce que je vais vous proposer, c'est de rappeler demain matin. Vous aurez le responsable du magasin et non, il sera en mesure de vous dire.
17: Mais déjà, qu'est-ce que vous avez comme couleur, vous, déjà, à nous proposer ?
16: Gabardine, vous appelez ça la veste ou la veste un peu plus longue ?
17: Ah, c'est plus long, il ne faut pas qu'on voit le bas-ventre, évidemment. Nous, vous connaissez un peu notre spécialité, les exhibitionnistes. Nous avons besoin de gabardines, évidemment, qui vont presque jusqu'aux genoux. Donc, il faudrait qu'on puisse déboutonner, voyez-vous, la gabardine en 3 secondes chrono. Ouvrir la braguette, sortir notre engin, refermer, avant que la police, évidemment... Donc, c'est de la gabardine très souple, non irritable, avec des tissus non synthétiques.
16: Ça, je vais pas avoir. Même en commande, ce sera toujours en polyester, ce sera toujours du synthétique.
17: Ah oui, mais si ça vient en contact de notre sexe, avec la peau du gland, on va faire des allergies,
16: Écoutez, moi, ce que je vous propose, c'est de me rappeler demain le responsable du magasin. Il sera plus apte à vous dire ce qu'il peut avoir et lui sera capable de vous dire au niveau des prix.
17: Oui, parce que si on en prend 20, j'imagine qu'on peut avoir une petite réduction.
16: Oui, il y aura une réduction, ça c'est sûr.
17: En contrepartie, je vous garantis, vous pouvez noter, tous les exhibitionnistes auront, nous accrocherons sur notre sexe un petit panneau vêtements avec votre adresse pour vous faire de la publicité.
16: Ben écoutez, vous rappelez demain matin et puis lui, il essaiera de voir ce qu'il peut faire.
17: Vous avez noté ?
16: Oui.
17: Je vous écoute.
16: Je peux pas trop le dire en magasin, ça se fait pas trop, il y a des clients.
17: Et alors ?
16: Je dirais que vous accrocherez une pancarte sur votre sexe pour montrer vêtements pour faire de la pub.
17: C'est pas un beau geste, ça ?
16: Ah si, c'est un beau geste.
17: Ben alors, qu'est-ce qu'on dit ?
16: Merci.
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19: Allô ?
6: Bonjour madame.
19: Bonjour.
6: C'est bien vous les éleveurs de chiens ?
19: Des éleveurs de chiens desquels, madame ?
6: Oui, c'est ça. Madame Ledoux à l'appareil. C'est bien eux qu'on a vu à la télé dans la publicité, là ?
19: Oh oui, vous en avez déjà vu, oui.
6: Pour les chiens, on les voyait, ils élevaient des teckels et tout ça.
19: C'est ça, madame, oui.
6: C'était dans un spot publicitaire.
19: Oui.
6: C'est ça.
19: Oui.
6: Je les ai reconnus et tout. Et alors, je voulais savoir quand même, ça m'a choqué un petit peu, parce que ça a dû faire du ramdam là-dedans. Ça fait longtemps qu'ils mangent des chiens.
19: Qu'ils mangent ?
6: Oui.
19: On mange du chien ?
6: Ben, c'est bien ça, publicité, non ?
19: Les chiens mangent des granulés, mais c'est pas eux qui mangent les chiens.
6: Moi, enfin, bon, c'est peut-être un peu sourd, je sais pas, c'est peut-être l'âge, mais on voyait donc les éleveurs, là, vos patrons, avec plein de chiens autour.
19: Ben oui.
6: Et puis alors, ils disaient, monsieur et madame,
18: Ils mangent des chiens.
19: Bah, on ne mange tout de même pas nos chiens, non, mais qu'est-ce que vous allez chercher?
18: Mais je l'ai vu à la télé, madame.
19: Oh, vous avez vu à table en train de manger des chiens?
18: Bah écoutez, alors là, je suis confuse parce que j'ai envoyé un courrier à la SPA pour me plaindre.
19: Oh, oh bah vous allez nous faire encore une publicité, on va quand même être emmerdés, nous.
18: Je suis désolé.
19: Ah bah, toute désolée que vous êtes, mais qu'est-ce qu'on va être embêtés, nous, alors, hein?
18: Est-ce que j'ai envoyé ça à la SPA, à la Fondation Brigitte Bardot, un peu partout?
19: Oh, ben vous êtes toute maligne, hein?
18: Oh mon Dieu.
19: Oh mon Dieu, oui, une fois que le mal est fait, hein?
18: J'ai fait ce que je croyais, j'ai...
19: Mais vous avez rien à faire avant de demander?
18: J'ai envoyé une lettre au ministère...
19: Oh ben c'est bien, eh ben en effet.
18: À la police également.
19: Mais vous êtes folle, mais folle alliée!
18: Mais peut-être pas quand même, vous exagérez, madame.
19: Mais non, j'exagère pas, on m'en soumet même pas nos chiens quand même! Non, mais vous rendez compte, si on a toutes ces visites-là, la publicité que vous nous faites?
18: Oh mon Dieu, je crois que j'ai fait une bêtise.
19: Oh oui, une connerie, mais je vous kiffe mieux ça. Allô?
18: Oui, excusez-moi, c'est encore moi.
19: Ben, qu'est-ce que vous voulez encore?
18: J'ai appelé monsieur Bourin-Dubourg, vous savez, à télévision.
19: Oui.
18: Parce que je l'avais prévenu aussi, il voulait faire une enquête. Oui, alors je me suis excusé, je lui ai expliqué, en fait, ce que vous m'avez dit. Et je lui ai dit que c'était pas la peine qu'il vienne faire une enquête, parce qu'en fait, je lui ai dit que vous touchez pas aux petits.
19: Bah sûrement pas, on les élève, c'est pas pour les bouffer, hein.
18: Voilà, je lui ai dit, ils touchent pas aux chiots et ils mangent que les mâles.
19: Mais on mange même pas les mâles, qu'est-ce que vous avez encore des conneries?
18: Ah bon?
19: Maintenant, on va autre chose, on mange les mâles maintenant.
18: Mais vous mangez vos chiens.
19: Mais espèce d'imbécile, non, on mange pas nos chiens. Elle est complètement cinglée.
18: Qu'est-ce qu'elle dit la grosse là derrière? Qu'est-ce qu'elle dit la grosse là? Je vais venir vous manger, moi.
20: Oui? Eh ben venez, moi, je vous attends, moi.
18: Eh, dites-moi.
20: Venez franchir la porte, là. Venez au portail, puis moi, je vous attends.
18: Moi, je vous mange, moi.
20: Ouais, vous me mangez. Non, mais vous rigolez ou quoi?
18: Je vous mange.
20: Je vous mange. Bah, moi, je vous mangerai même pas parce que vous êtes immangeable.
18: Quoi? Je suis immangeable, moi?
20: Bah, sûrement, oui.
18: Dire que moi, je suis immangeable, c'est dégoûtant.
20: Bah, si on mange nos chiens, dans ces cas-là...
18: Pourquoi vous avez dit que j'étais immangeable?
20: Mais c'est pas... Mais j'ai dit ça sans le dire. Mais vous dites qu'on mange nos chiens. Soyez réalistes, on produit du chien, on va pas les manger.
18: Pourquoi vous avez dit que j'étais immangeable?
20: Mais non, non, non, bon, non, on en reste là, on mange pas de chien, vous êtes mangeable.
18: Ah, redites-moi ça.
20: Vous êtes mangeable.
18: Oh, vous êtes très gentil.
20: Mais soyez un petit peu réalistes, pourquoi on mangerait nos chiens?
18: Parce que je travaille à la radio.
20: Oui.
18: À Europe 1.
20: Oui.
18: Je fais des blagues au téléphone.
20: Oui. C'est une blague pour Europe 1?
18: Oui.
20: Après tout ce que vous avez dit, vous croyez qu'on va vous croire? Allô.
21: Bonjour monsieur, je suis bien chez l'agriculteur.
22: Déjà c'est madame, oui, vous êtes chez un agriculteur.
21: J'ai eu un petit problème de loyer avec mon propriétaire, parce que j'étais plus soluble à la banque, donc je pouvais plus payer mon loyer, donc j'ai fait transférer mon bail à votre nom.
22: Et vous êtes qui?
21: Monsieur Martin.
22: Oui mais ça, je ne comprends pas ça, pourquoi vous avez donné on ne se connaît pas.
21: Non, alors je préférais parce que les gens que je connais ne voulaient pas en fait.
22: Mais vous croyez où là?
21: Vous avez rien à faire, hein, vous avez juste à faire des chèques tous les mois.
22: Eh ben oui, sûrement. Attendez, je vous passe mon mari.
21: Ah.
22: Je sais pas ce que c'est que ce bossard, alors. Je paye pas son loyer qui nous a pris pour payer.
23: Oui, allô?
21: Bonjour madame, alors.
23: Attendez voir, il passait une voiture, j'entendais pas.
21: Ah non, je suis pas en voiture, non?
23: Non, mais il passait une voiture et j'entendais pas, ça faisait du bruit.
21: Ah bah alors arrêtez-vous parce que vous savez que vous n'avez pas le droit de téléphoner
23: moi,
21: en voiture.
23: Je suis arrêté, je suis chez moi, mais je suis au bord de la route, il passe du monde.
21: Vous avez mis les clignotants ou pas?
23: Mais non, je suis à l'arrêt, je suis pas dans une voiture.
21: Excusez-moi, si vous êtes à l'arrêt au bord de la route, il faut mettre les clignotants, c'est très important.
23: Non.
21: Ah alors, si, dans le code de la route, ils disent oui, que si on
23: oui,
21: est arrêté.
23: Non, mais, oui, non, mais je sais que les clignotants, oui, d'accord. Mais
21: ah bah, je les entends pas, les clignotants, là, normalement, ça
23: mais
21: fait.
23: Mais non, mais qu'est-ce que c'est que ce travail-là, les clignotants, vous n'allez pas les entendre?
21: Ah bah si, normalement, ça fait tic-tac.
23: Je suis à l'arrêt, je suis debout à l'arrêt.
21: Ah, vous êtes sorti du véhicule?
23: Je suis pas en véhicule, je suis à pied.
21: Bon, admettons.
23: Bon, qu'est-ce que vous voulez?
21: C'était juste pour vous dire qu'il va falloir payer mon loyer, comme j'expliquais à votre collègue pendant juste quelques mois.
23: De quoi? Qu'est-ce que c'est que ça? Moi, je vous vois rien, moi. J'ai rien à voir avec vous, moi.
21: Alors si, parce que j'ai dit à mon propriétaire que vous étiez mon tonton Martin.
23: Qu'est-ce que c'est que cette histoire-là?
21: J'ai dit, c'est mon oncle qui reprend le bail.
23: Mon oncle, dites-moi le nom du propriétaire, je vais voir ça avec lui.
21: Vous inquiétez pas, à part envoyer un chèque tous les mois.
23: Et moi envoyer un chèque?
21: Ah oui.
23: À qui?
21: Eh ben à mon proprio.
23: Non mais tu rigoles pas un peu, non? T'es de où, toi?
21: Excuse, mais puisqu'on se tutoie.
23: J'ai rien à voir avec vous.
21: Ah, on se revoit.
23: Mais ouais, non mais vous êtes le roi des truands, vous.
21: Non, alors si vous voulez, en échange, moi je peux toujours vous faire un petit bricolage.
23: Non, mais qu'est-ce que c'est que cette histoire-là?
21: Par exemple, si vous avez des chaises à rempailler, je peux vous faire du rempaillage.
23: Non, non, non, non, non, non, j'ai rien à repayer, je vous connais ça.
21: Ou même un chat, une poule.
23: Ouais, ouais, non, non, mais j'ai rien à voir. Moi, je suis pas votre oncle, je suis pas votre neveu. Eh, oh, oh, oh, vous commencez à me casser les pieds. Martin, Martin, mais tous les ânes s'appellent Martin, hein.
21: Eh, excuse, tonton, moi, je te demande juste.
23: Non, non, mais qu'est-ce que c'est qu'est-ce que c'est, toi,
21: dans la famille, on est quand même, on peut quand même s'entraider.
23: Je suis pas cousin avec vous.
21: Non, tonton.
23: Donne-moi ton nom, ton adresse, je vais voir les gendarmes tout de suite.
21: Alors, excuse, hein, mais si c'est ça, moi, je vais dire à la gendarmerie que tu ne mets pas les clignotants quand tu t'arrêtes au bord de la
23: non,
21: route.
23: Non, mais, hey, la gendarmerie peut venir. Eh, hey, je suis chez moi dans mon garage, derrière la voiture.
21: Ah, bah, maintenant, t'es dans le garage.
23: Non, mais j'ai toujours été chez moi. Je t'ai pas arrêté, j'étais derrière la voiture, chez moi dans le garage. Eh, eh, eh, déconne pas un peu, la voiture, elle a arrêté, tu commences à me casser les pieds. Compris?
21: Écoute, tonton.
23: Qu'est-ce que c'est que ce con-là qui m'appelle?
21: Quel con?
23: Ben, le fils qui est au bout du fil.
21: Ah, bah, passe-le-moi.
23: Non, mais c'est toi le con, hein.
21: Alors, merci, mais j'aurais préféré que tu dises trop con, tonton.
23: Non, non, m'appelle pas tonton, j'ai rien à voir avec toi. Viens te présenter devant moi.
21: Oui, ben, je vais venir parce que j'ai fait un échelonnement jusqu'au 1er novembre.
23: Mais non, tu rigoles pas, j'en ai rien à foutre. On va discuter devant les flics.
21: Oh, bah, dis donc.
23: Dis donc quoi? Tu commences à me faire chier en parlant poliment, hein?
21: Ah, bah, heureusement que tu parles poliment, tonton.
23: Et puis quoi?
21: Non, mais tonton.
23: Bon,
21: t'es mon tonton, tonton.
23: Non, mais ratonton, raccroche, je veux plus entendre parler de toi.
21: Écoute, tonton.
23: Ouais.
21: Ah, bah, tiens, elle tombe bien. Passe-moi tata.
23: Allez, hop.
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1: Cabinet, bonjour. Veuillez patienter. Votre appel va être pris en compte. Cabinet, bonjour.
2: Oui, bonjour madame, excusez-moi. Est-ce que vous pouvez remettre la musique, s'il vous plaît? Parce que je fais de la batterie et je suis en train de travailler sur le tempo de la musique d'attente. Si vous pouvez remettre, s'il vous plaît. Merci.
1: Je comprends pas ce que vous me dites, là.
2: C'est le professeur de musique, là, de batterie.
1: Oui.
2: Et j'ai un élève, je me suis dit, tiens, ça, c'est une excellente musique d'accompagnement. Donc, si vous n'y voyez pas d'inconvénient, comme je suis avec un élève, là, je ne sais pas si vous entendez, qui est en train de travailler sa batterie. Est-ce que vous pourriez me remettre la musique d'attente, s'il vous plaît?
1: Non, au niveau de notre poste, on ne peut pas. Donc, la seule chose qu'il faut que vous fassiez, c'est... ce serait de rappeler. Je pense pas que... Non, je suis en train de regarder... Je pense pas, la seule chose que je peux faire, c'est si je vous mets en attente, mais...
2: Ouais, voilà, c'est ça avec la musique, parce que là, il est bien dans le rythme, il a gardé le rythme, il faut surtout
1: pas... Oui, mais si je vous mets en attente, c'est que si je vous passe sur un autre poste, donc ça va sonner sur un autre poste.
2: C'est comment l'air déjà, là parce que là, il est en train de perdre le rythme, mon élève, et là, c'est embêtant.
1: Bah, moi, en plus, je la connais pas, parce que bon, comme...
2: Ça fait... Ta-ba-da-ba-ba.
1: Ouais, ça se peut, je vous dis, moi, je l'écoute jamais, puisque...
2: Ta-ba-da-ba-ba.
1: Oui.
2: C'est ça, non?
1: Oui, mais je dis, ça se peut, mais je peux pas vous. Puis bon, là, je suis sur un dossier, faut que je le termine avant de partir, donc j'ai pas tellement de temps.
2: Ah oui, c'est les impôts en ce moment.
1: Oui, voilà, c'est pour ça.
2: Voilà.
1: Bon, bonne journée, au revoir. Allô?
2: Si vous pouvez remettre la musique, s'il vous plaît.
1: Je sais pas, vous venez d'avoir ma collègue, elle vous a dit qu'elle savait pas comment faire, donc...
2: Continuez à se battre, il faut garder le rythme, il y a plus...
1: Ouais, mais vous allez pas nous appeler comme ça tout le temps, parce que on est un cabinet d'expertise comptable, vous allez nous bloquer notre ligne, là.
2: Ouais, mais madame, moi, mon problème, c'est que j'ai des cours jusqu'à 18h, hein.
1: Oh, vous allez pas appeler jusqu'à 18h, j'espère.
2: Vous vous raccrochez, et je vais rappeler moi pour avoir la musique.
1: Bah ça va, vous gênez pas surtout, hein. Vous bloquez la ligne d'un professionnel et puis ça vous paraît tout à fait normal. Et c'est quoi ces manières?
2: Vous n'aimez pas la musique peut-être, hein?
1: Bah si, j'aime la musique, mais vous allez pas nous bloquer notre activité parce que vous avez décidé de vous utiliser notre musique. C'est grave ça.
21: Oui, bonjour monsieur. C'est bien le bureau de tabac?
1: Oui.
21: Monsieur Martin, à l'appareil. Je suis mineur de profession. C'est dans ma famille quelque chose qu'on se transmet de père en fils depuis maintenant des générations.
1: Oui.
21: Et alors, qu'est-ce que j'apprends?
1: Je sais pas.
21: Vous refusez de vendre des cigarettes aux mineurs dans votre établissement?
1: Oui.
21: Ah, et de quel droit?
1: Que je refuse aux mineurs.
21: Ah oui, parce que moi, si vous voulez, c'est ce que je vous dis. Mon père était mineur, mon grand-père était mineur.
1: Ça veut rien, c'est pas ça, mineur. Allez dans tous les tabacs. Ça, c'est pas moi. C'est un décret que j'ai appelé l'État.
21: Oui, bien sûr. On met ça sur le dos de l'État parce que vous n'aimez pas les gens de la mine.
1: Non, mais j'aime pas les gens de la mine.
21: Et vous le dites en plus.
1: Écoutez, c'est pas grave. J'ai mon conjoint qui est là ce midi. Il est policier, il entend la conversation.
21: Ah, passez-le moi, tiens.
4: Oui, allô.
21: Oui, bonjour madame.
4: Non, bonjour monsieur. Déjà, converser à monsieur que vous vous adressez. Donc, je vous dis bonjour. Donc, vous me dites bonjour madame. madame, je dis non, je suis un monsieur.
21: Oui, mais c'est ce que j'ai dit,
4: donc,
21: oui.
4: Donc voilà, on dit bonjour, au revoir, on le remercie, et voilà.
21: Ah voilà, pour tout le monde, sauf pour les mineurs. Mais c'est quand même
4: non,
21: dingue,
4: monsieur.
21: Ça. Non, non, mais
4: donc, je vois pas... Laissez-moi parler, monsieur, maintenant.
21: Oui, non, mais...
4: Alors là, maintenant, qu'est-ce que vous voulez...
7: Qu'est-ce que... Travailler dans la mine.
4: Et comment dire, enregistrer votre communication, monsieur, allez-y. Votre enregistrement, comment dire, est effectué.
21: Alors, bah attendez, dans ce cas, j'effectue un enregistrement de mon côté aussi.
4: Allez-y,
21: je vous écoute, monsieur. Faites, faites, faites, faites. Et demandez à votre femme d'arrêter de crier, s'il vous plaît, parce que
4: c'est qui crie, comment dire, c'est mon chien. Maintenant, comment dire, vous prenez votre voiture ou vous venez à pied, comment dire, et puis comme ça, on s'expliquera et on verra, comment dire, vos arguments et les miens. Maintenant, comment dire, si vous le désirez, comment dire, on se retrouve, comment dire, au commissariat et on s'explique.
21: Non, mais comment dire?
4: Moi, je vous le dis, comment dire, vous êtes, comment dire, en train de parler d'une chose que vous ne connaissez même pas, monsieur.
21: Ah, bah non, comment dire?
4: Pour quelle raison, comment dire, que vous vous, comment dire, permettez de téléphoner aux gens?
21: Comment dire que si vous me présentez,
4: ah,
21: vous
4: êtes. C'est pas comment dire, je parle en français, donc c'est pas la peine de dire comment dire.
21: Non, mais ce que je veux dire, c'est que, comment dire, vous me présentez.
4: Non, c'est pas comment dire, monsieur, encore une fois, c'est on parle en français, c'est pas la peine de dire comment dire.
21: Non, mais comment dire que je parle en français?
4: Non, mais c'est pas comment dire, monsieur, je vous dis encore une dernière fois, c'est un lapsus ce que vous faites.
21: Non, mais comment dire que juste.
4: Non, pas comment dire, monsieur.
21: Moi, j'ai dit comment dire?
4: Oui.
21: J'ai pas dit comment dire.
4: Bah, si, encore une fois.
21: Oh, bah non, je crois pas, non.
4: Allez.
21: Donc, comment dire que.
4: Ouais, encore une fois.
21: Je l'ai dit, là?
4: Oui.
21: Bon, bah écoutez, comment dire?
4: Encore une fois.
21: Comment dire que si vous me présentez.
4: Ouais, encore une fois.
21: Présentez-moi juste des excuses
4: pour. Comment? Je pense que vous rêvez, là, monsieur.
21: Par rapport que vous êtes anti-mineur.
4: Anti-mineur?
7: Mais on n'est pas anti-mineur! N'importe quoi! Non, mais faut arrêter quand même!
21: Non, mais pas vous, mais votre collègue qui dit qu'il est anti-mineur, vous voyez?
4: Votre collègue, j'étais présent, comment dire, dans la pièce, comment dire, elle a pas, comment dire, cette personne, comment dire, c'est une personne, c'est une dame.
21: Comment dire?
4: Encore, comment dire?
21: Moi, j'ai dit comment dire?
4: Bah oui.
21: Bah bon.
4: Ouais. Surtout votre enregistrement, faudra l'écouter, là, monsieur.
21: Ah bah oui, je vais réécouter, parce que j'ai pas l'impression que c'est moi qui dis comment dire.
4: Parlez français, c'est tout, comment dire, c'est pas, ça fait 50 fois que vous dites comment dire.
21: Ah, parce qu'il faut pas dire comment dire.
4: Non, mais monsieur, comment dire, je sais pas ce que vous prenez, donc maintenant, comment dire.
21: Vous avez dit comment dire, non?
4: Non.
21: Ah, vous l'avez pas dit?
4: Non.
21: Non, parce que je croyais que vous aviez dit comment dire, c'est pour ça que.
4: Non, monsieur, je vous le dis, c'est vous qui le dites, monsieur.
21: Ah, c'est moi qui dis comment dire?
4: Bah, on va pouvoir le localiser, on va aller chercher chez lui.
21: Ah, bah très bien. Moi, je vous ai localisé aussi, hein.
4: Ouais, bah non, il faudrait être déjà équipé, monsieur.
21: Ah, bah je suis équipé, je vous ai localisé, vous êtes au bureau de tabac actuellement.
4: Ah, bah oui, maintenant, je me.
21: Ah ah!
4: Monsieur, comment dire, vous êtes vraiment. Comment dire, c'est moi qui vous l'ai dit.
21: Oui, la machine confirme.
7: Donc voilà, monsieur, ça suffit, on arrête là.
21: Non, mais parce que je serais peintre, par exemple, est-ce que vous auriez marqué interdit aux peintres?
7: C'est tout, on vend pas de tabac.
21: Ah, donc en plus, vous êtes anti-peintre.
7: Anti-peintre, oui, bah voilà.
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7: Allô, oui?
24: Oui, bonjour, madame.
7: Oui,
24: bonjour, c'est Nicolas Hulot à l'appareil. Vous connaissez l'émission Il est choix, il tue?
7: Oui.
24: Très bien, vous nous avez déjà regardé. Vous connaissez alors la séquence frisson. D'accord. Nous sommes dans les canalisations d'eau de votre immeuble avec un caméraman et un ingénieur du son. Oui. Et alors le problème que nous avons, c'est que nous essayons de remonter à la surface tous les trois. Mais je ne sais pas si vous avez déjà vu vos canalisations d'eau.
7: Ah non, pas du tout.
24: Bien, disons que les parois sont plutôt rêches. Je voudrais savoir si pour cette séquence frisson, vous pourriez faire couler un peu d'eau avec du savon ou un liquide vaisselle qui nous permettrait de remonter plus facilement à la surface et de nous dégager de ce conduit.
7: Bon, bah écoutez, alors je vais aller à la cuisine.
24: Je vous remercie.
7: Je vais tout de suite et je ne raccroche pas.
24: Hein, ne raccrochez reviens. Pas, voilà, vous êtes gentil. Chers téléspectateurs, vous êtes au cœur de Il est choix et il chue. Et oui, c'est en effet la grande séquence frisson. Ah, séquence frisson avec Nicolas Hulot. Allô?
7: Voilà, j'ai fait couler avec de l'eau avec du produit de vaisselle.
24: Eh bien écoutez madame, je vois en effet l'eau qui arrive vers nous. Nous tentons effectivement de nous dégager, de remonter vers le conduit. Les parois semblent plus humides, je vous remercie beaucoup.
7: Est-ce que vous voulez que je remette encore?
24: Écoutez, dès que j'aurai raccroché, vous en remettrez un petit peu. Vous m'entendez là?
7: Oui, je vous entends très bien, moi.
24: Ah, le signal est moins bon, je ne sais pas si vous m'entendez.
7: Oui, je vous entends très bien, Nicolas Hulot.
24: Eh bien écoutez, je vous remercie, car les parois sont humides et nous glissons le long des tuyaux de vos canalisations d'eau. Comment vous remercier?
7: Oh, bah, j'en sais rien.
24: Écoutez...
7: En venant me voir.
24: D'accord, bah écoutez, nous allons essayer d'arriver chez vous par vos WC. Hein, donc
7: comment vous allez passer par le petit trou des WC?
24: Non, mais on va juste vous faire un petit signe de la main, on ne pourra pas passer le corps. Hein.
7: Ah bon,
24: et on continuera l'escalade jusqu'en haut, donc. Hein,
7: d'accord.
24: Pour la séquence frisson, donc vous nous regardez par les WC. Je vais essayer de sortir la main et de vous faire un petit bonjour. Avec la caméra, ce que vous pouvez faire, c'est nous faire un grand sourire à ce moment-là au-dessus de vos WC ou pas?
7: Si vous voulez, mais dans combien de temps?
24: Écoutez, il nous faut à peu près une minute pour arriver jusqu'à vous.
7: D'accord.
24: À tout de suite.
7: À tout de suite.
3: Allô?
18: Allô? Oui, bonjour madame, c'est votre voisin.
3: Oui?
18: Hein? Oui, juste à côté, là, l'immeuble à côté. Dites-moi, je comprends pas, j'étais au WC et j'ai vu une main qui se tendait.
3: Eh oui, c'est Nicolas Hulot.
18: C'est pas vrai. Il m'a donné un message pour vous avec un décalcomanie de l'émission Il est choix et il sue.
3: Mais vous êtes à côté?
18: Oui.
3: Vous, attendez, je viens.
18: D'accord. Mais c'est qui, vous dites?
3: Nicolas Hulot.
18: Mais
3: qui fait l'émission Choix?
18: Il est choix et il sue, c'est lui?
3: C'est lui.
18: C'est pas possible.
3: Oui, c'est une émission qui fait frisson.
18: Ah, mais je suis passé dans la séquence frisson?
3: Ben oui.
18: Parce que j'étais juste assis sur mon trône et j'ai vu un bras qui se tendait. Vous vous rendez compte? Alors, qu'est-ce que je fais?
3: Ben, attendez, j'arrive.
18: Ça y est, il remonte. Attendez, il veut...
3: Allô?
18: Oui, il veut vous parler, je vous le passe.
3: Attendez.
24: Allô?
3: Allô?
24: Oui, c'est Nicolas.
3: Ben oui, alors... j'attendais aux toilettes, mais moi, vous, je ne savais pas que c'était à côté.
24: Écoutez, je me suis complètement trompé. J'espère que vous m'en voulez pas, je suis sorti chez votre voisin. Écoutez, vous avez été formidable. Et j'espère que vous appréciez la séquence frisson.
3: Ah oui, toujours, bien d'accord. Sûr.
24: C'était Nicolas Hulot pour la séquence frisson. Bravo Nicolas, j'espère que j'étais bon.
3: Oui, très bon.
24: Et la semaine prochaine, ma chère Françoise, j'espère que vous nous regarderez.
3: J'espère aussi, oui.
24: Nous tenterons l'escalade du radiateur de ma voiture 4x4. C'était Nicolas Hulot, à bientôt.
3: À bientôt.
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10: Allô?
21: Bonjour monsieur, c'est bien le bureau de tabac?
10: Oui monsieur.
21: Monsieur Martin à l'appareil, établissement Martin Emballage. Je vais vous apporter vos nouveaux paquets de cigarettes.
10: De nouveaux paquets de cigarettes? De quoi vous parlez?
21: Bah, aux infos, ils disent que les non-fumeurs sont deux fois plus malades des poumons qu'il y a 20 ans.
10: Mmh.
21: Donc forcément, ça veut dire qu'il y a deux fois moins de malades chez les fumeurs.
10: Oui.
21: Et c'est pour ça que je vous ai fait imprimer les nouveaux paquets avec écrit, attention, fumer rend deux fois moins malade.
10: Mais j'ai jamais demandé d'imprimer, moi. Je vois pas pourquoi vous avez été de me faire ça. J'ai jamais rien demandé à personne.
21: Ouais, mais c'est quand même plus sympa d'avoir les nouveaux que ceux où il y a écrit que ça rend malade.
10: Mais ça a un coût de faire ça.
21: Oui, oh, c'est rien, je voulais faire 1 euro le paquet vide.
11: Quoi? Oui, c'est pour.
21: Bonjour madame, c'est ce que je disais pour les nouveaux paquets.
11: Ah, attendez, les paquets de cigarettes, on les a normales comme ils doivent être, on n'a pas d'autres boîtes autrement.
21: Non mais les paquets normales, vous les mettez à la poubelle et à la place, je vous donne mes paquets pas normales.
11: Mais moi, nous on n'en veut pas, nous on n'a rien signé, donc on ne commande
21: en
11: pas.
21: En plus, à 1 balle le paquet que vous revendez dans les 10 balles, ça vous fait encore du bénéfice.
11: Mais attendez, attendez, le paquet à l'achat, on le vend à 10 balles, on l'achète à quel prix?
21: Ah bah vous l'achetez pas, vous le vendez?
11: Bah, on doit le payer le tabac, vous savez à quel prix on l'achète?
21: Bon, j'imagine que ça doit vous coûter quelques centimes, ouais.
11: Un paquet de cigarettes, quelques centimes, mais vous prenez les gens pour. Et renseignez-vous auprès des débites des...
21: Pardon? Comment ça, renseignez-vous auprès des bites?
11: Non, attendez.
21: Alors moi, sympa, je vous fais des paquets neufs et hop, je me fais traiter de bites.
11: Je vous assure pas, je n'ai jamais dit ce que vous avez dit, le mot que vous avez dit.
21: Vous m'avez quand même dit le mot B-I-T.
11: Non, je n'ai jamais dit le mot B-I. Il y a un témoin ici à côté de moi, je vous le passe si vous voulez.
21: Ah bah tiens, oui, passez-le moi.
11: Voilà.
12: J'aurais dit le mot.
10: Oui.
21: Oui, allô?
10: Oui.
21: Oh, c'est toujours le même monsieur.
10: Non, je suis une dame.
21: Non, mais c'est bien tenté, vous changez votre voix.
10: Ah non, je suis une dame, hein. Je suis l'employé, là, je suis désolée.
21: Bon, attendez, ça s'entend que c'est la voix du patron.
10: Ah non, bah attendez, je vous passe le patron. Bon.
11: Oui, excusez-moi, c'est moi le patron, c'est moi que vous avez eu, voilà.
21: Oui, bah je sais, j'ai eu que vous depuis le début.
11: Non, j'ai passé une autre personne, excusez-moi.
21: Non, mais je connais, vous avez déguisé votre voix.
11: Ah, mais...
21: Bonjour monsieur, je suis l'employé.
11: Non.
21: Bon, en tout cas, c'est bon, c'est signé, c'est validé.
11: J'ai signé quoi? Quand?
21: Bah le bon de commande.
11: Quand ça?
21: Bah là, à l'instant.
11: On a rien signé. Vous êtes pas passé nous voir?
21: Non, vous m'avez fait un validage par téléphone.
11: Valider comment? On peut signer un bon de commande par téléphone. Excusez-moi.
21: Tout simplement en me disant que vous êtes d'accord.
11: Ce n'est pas la peine de passer, c'est une arnaque.
21: Bon, j'arrive. Déjà, il faudrait vider les vieux paquets.
25: Allô? Oui, bonjour monsieur.
21: Ah, bonjour monsieur. Oh! J'ai failli me faire avoir, c'est toujours le même.
25: Non, monsieur.
21: Moi aussi, c'est le patron.
25: Non. Bon. Je suis la comptable. Des arnaques, on en a marre, monsieur.
21: Ah oui, mais alors vous me faites un accord téléphonique.
25: On ne vous a rien validé par téléphone. Je ne vous ai jamais dit d'accord.
21: Ah, écoutez, j'ai l'enregistrement. Attendez, je rembobine. Et lecture. Oui, c'est le patron. Je suis d'accord. T'as entendu?
25: Non, ça c'est personne, là. Oui, je suis d'accord.
21: Ah, vous aussi, vous avez enregistré.
25: Vous nous prenez pour qui, là, monsieur? Moi, je veux un mail.
21: Écoutez, monsieur, déjà, reprenez votre voix normale, parce que...
25: Vous arrêtez. Je ne suis pas monsieur, je ne suis une dame. Et l'enregistrement, vous me l'envoyez par mail.
21: Pardon, vous avez entendu comme moi?
25: Non, j'ai entendu une voix synthétique.
21: Oh, mais pas du tout. Attendez, je vous la remets.
25: Allez-y.
21: Attendez, rembobinage. Et lecture. Oui, non seulement je suis d'accord, mais en plus, je ne suis pas une voix synthétique.
25: Non mais...
21: Ah, la preuve ou pas?
25: Monsieur, vous vous foutez de nous?
21: Comment?
25: Vous vous foutez de nous?
21: Ah, faut que je vous réponde franchement.
25: J'appelle les gendarmes.
21: Oui, oh ben, je connais le coup, vous allez me faire la voix du gendarme.
25: Ça suffit.
21: Non mais, pas à moi.
26: Oui, bonjour.
24: Ah oui, bonjour.
26: Bonjour.
24: C'est le centre de yoga?
26: Oui, absolument.
24: Ah oui, bonjour, parce que j'ai un ami qui m'a conseillé de m'adresser à vous. Paraît-il que je suis trop stressé, que ça me ferait du bien le yoga pour me relaxer. Donc je voulais savoir comment ça se passait en fait.
26: Alors oui, en fait, nous ce qu'on propose aux personnes qui, comme vous, veulent découvrir ce qu'on fait, de venir à...
24: Parce que le yoga, en fait, c'est vraiment fait pour se décontracter, c'est ça, pour déstresser.
26: Après, ça dépend,
24: parce que mon problème, c'est que...
26: Je dois voir
24: un médecin généraliste avant, quoi, vous voyez, c'est...
26: Non, alors attention,
24: parce que je dois savoir, voilà.
26: Attendez, je vous explique.
24: Je suis en parfaite santé, hein, mais...
26: Je vais vous dire
24: quelque chose, quand même. Tout le monde me dit qu'il faut que j'apprenne à me décontracter.
26: Alors écoutez, moi, ce que je vous propose, c'est de venir...
24: C'est combien d'heures par semaine, tout d'abord?
26: Alors attendez, monsieur, parce que vous me coupez beaucoup la parole, du coup, j'ai pas le temps de beaucoup vous expliquer
24: excusez-moi.
26: Le contenu de nos activités.
24: Je suis désolé.
26: Ouais, pas de problème.
24: Excusez-moi, vraiment, vous savez, on est un peu stressé.
26: Ouais.
24: Excusez-moi.
26: Je vous en prie.
24: Je vais faire attention.
26: Alors, en fait, moi, ce que je vous propose, c'est pour que vous rencontriez l'une des personnes...
24: Vous m'avez dit combien d'heures par semaine, déjà? J'ai pas noté, pardon.
26: Ah, mais je ne vous ai pas répondu, parce qu'en fait, c'est très variable d'une personne à une autre. Voilà, donc, écoutez, moi, ce que je vous propose, c'est de venir...
24: Il faut une tenue, je crois.
26: Non. Mais monsieur, vous ne me laissez pas parler. Donc, en fait, je n'ai pas le temps de vous expliquer comment on fonctionne et ce qu'on fait. Alors, j'entends bien que vous
24: pouvez
26: avoir beaucoup de questions. Mais en fait, comme je n'ai pas le temps...
24: Oui, je vous écoute. Pardon, excusez-moi, je vous écoute.
26: Voilà, excusez-moi de vous recouper encore une fois. Mais donc, moi, ce que je vous propose...
24: C'est pour ça que mes amis...
26: Oui, d'ailleurs, vous continuez à me couper, monsieur. Donc, je suis désolé, mais je ne vais pas pouvoir continuer la discussion très longtemps avec vous. Si vous me coupez, chaque fois que j'essaie de vous répondre...
24: Pardonnez-moi, mais je vous trouve un peu mou. Peut-être que vous devriez vous mettre au patin à roulettes.
26: D'accord, mais écoutez, monsieur,
24: pas répondu pour la tenue. Hein.
26: Mais non, parce que je n'ai pas le temps de vous répondre, donc il n'y a pas de tenue particulière.
24: Ah, d'accord, donc je vous écoute alors, parce que j'avais pas compris ça.
26: Donc ce que je vous propose, c'est de venir pour une présentation de nos activités. Et là, à ce moment-là, donc il y aurait d'autres personnes qui viendraient pour la première fois.
24: Ah, qui ça?
26: Ah ben, des personnes comme vous qui veulent se renseigner sur le yoga, en fait.
24: Je les connais, non?
26: Ah ben, je ne sais pas, je ne pense pas. Ce sont des personnes qui appellent comme vous, hein, donc...
24: Il y en a peut-être que je connais.
26: Donc, voilà ce que je peux vous proposer.
24: Alors, la finalité, finalement, de vos exercices, ça consiste en quoi?
26: La finalité de toute méditation a pour but de mieux se connaître et de vivre mieux avec soi-même, donc c'est simplement...
24: C'est un peu comme là où j'étais avant.
26: Donc, voilà.
24: J'étais avant dans un club de philatélie et c'était la même devise, en fait. L'idée, c'était qu'à travers les timbres, on arrive à se connaître.
26: Oui, certainement.
24: Par exemple, on avait des timbres du Second Empire.
26: Mmh. Excusez-moi, monsieur, je vais prendre votre nom.
24: Je peux vous dire qu'à partir du Second Empire, par exemple, on a réussi à remonter quand même l'arbre généalogique des adhérents. Hein.
26: D'accord.
24: Ça a commencé par monsieur Cuvillard, je ne sais pas si vous le connaissez.
26: Est-ce que je peux prendre votre nom, monsieur? Parce qu'en fait, je ne vais pas pouvoir échanger très longtemps avec vous, parce que j'ai d'autres activités.
24: Donc, le nom du monsieur, en l'occurrence, c'était Cuvillard. René, je ne sais pas si vous le connaissez.
26: Non.
24: Q-U-E-V-I-2-L-A-R-T.
26: D'accord.
24: René.
26: D'accord.
24: Eh bien, il était lui, donc, le fils de Cuvillard Raymond.
26: Oulala, d'accord.
24: Ah. Vous avez un problème.
26: Non, je pense que c'est vous qui avez plus un problème que moi, il me semble.
24: Ah non.
26: Bon.
24: Vous êtes sûr que c'est bon pour la santé, le yoga, parce que...
26: Ben, pas dans tous les cas.
24: L'ambulance, c'est les pompiers qui viennent vous soigner ou...
26: Oui, d'accord. Au revoir, monsieur.
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6: Oui.
13: Oui, bonjour, madame. C'est bien le contrôle technique?
6: Oui.
13: Vous êtes contrôleuse technicienne vous-même?
6: Oui,
13: voilà, je vous appelle parce que je voulais me renseigner pour les histoires de pollution de voitures. Là, j'ai entendu qu'ils voulaient mettre des normes en place.
6: Oui.
13: Vous savez, il y a des histoires de pastilles.
6: Non, pas personne, moi.
13: Donc, vous me faites. Vous avez un papier?
6: Non, j'ai pas de papier, je suis dans une voiture, là.
13: Ah, bah, regardez dans la boîte à gants, peut-être. Il y a peut-être des fois, il y a des papiers qui traînent dans les boîtes à gants.
6: Non, là, celle-ci, il n'y a rien.
13: Et dans le vide-poche, sur le côté?
6: Non, il n'y a rien.
13: Bah, vous n'avez pas regardé?
6: Bah, si, hein, on contrôle tout. Hein.
13: Vous contrôlez les vide-poches aussi?
6: Les vide-poches, non.
13: Ah, bon, vous êtes côté passager ou conducteur?
6: Là, je suis côté mon conducteur.
13: Non.
6: Si.
13: C'est pas vrai.
6: Si.
13: Non.
6: Bon, pourquoi?
13: Klaxonner pour voir?
6: Ah bah, c'est pas de souci.
13: J'ai rien entendu. Allô?
6: Oui.
13: Oui, vous pouvez klaxonner pour voir?
6: Ah bah oui, je viens de le faire deux fois déjà.
13: Ah non.
6: Voilà.
13: Non, je disais, est-ce que vous pouvez klaxonner?
6: Bah, je viens de le faire.
13: Donc vous êtes du coup côté passager en fait?
6: Bah non.
13: Bah, si vous étiez côté conducteur, vous pourriez klaxonner?
6: Bah, je klaxonne.
13: Ah bah non.
6: Je vais vous mettre le téléphone devant. Voilà.
13: Vous pouvez mettre le clignotant pour voir?
6: Voilà.
13: Ah bah je l'entends pas.
6: Ah bah ici on les entend pas fort là-dessus. Hein.
13: Ouais, donc il y a pas de clignotant, vous êtes en train de me flûter.
6: Mais, oh écoutez monsieur.
13: Non mais j'ai l'impression quoi,
6: Je vais mettre vers la centrale. Ça fait pas plus de bruit que ça. Hein.
13: C'est vous qui le faites à la bouche ça.
6: Bah non. Hein.
13: Bon si. Vous,
6: bon
13: un peu.
6: Monsieur,
5: franchement,
13: oui,
5: vous me dérangez.
13: Alors d'accord, alors dans ce cas,
5: oui,
13: la portière est ouverte ou pas?
5: La portière, non, elle est fermée là.
13: Ouais, vous êtes pas dans la voiture en fait.
5: Oh, écoutez, vous me cassez les pieds là.
13: Bah non, mais j'ai l'impression que vous essayez de me balader là. Vous
5: pourquoi prenez... vous vous baladez?
13: J'entendrais la portière claquer si vous étiez dans la voiture.
5: Bah, eh ben, allez, hop. Voilà.
13: Pardon?
5: Je viens de la faire claquer là.
13: Non.
5: Bon, monsieur.
13: Non, mais dans ce cas, vous avez des manches longues ou pas?
5: Oui.
13: Est-ce que vous pouvez peut-être écrire sur la manche? Vous me faites une attestation comme quoi ma voiture ne pollue pas, vous voyez, c'est
5: bah,
13: pas...
5: J'ai pas de stylo là sur moi.
13: Ah, parce que sinon on découpe un bout de manche, ça marche aussi, hein, c'est juste...
5: Mais non, on peut pas ça, monsieur.
13: Bah,
5: mais non.
13: Bah, si.
5: Non.
13: Bah, si.
5: Et je vous dis que non.
13: Bah, moi je vous dis que si.
5: Non.
13: Bah, si.
5: Moi, à partir du moment où je fais un contrôle,
13: ouais,
5: même ne serait-ce de pollution, je suis obligé d'entrer une carte grise.
13: D'accord. Et une carte bleue, ça marche aussi ou pas?
5: Une carte bleue.
13: Bah, j'ai une carte bleue. Ça marche, ça ou pas?
5: Bah, je sais pas, moi, il faut voir. Moi, je l'ai pas devant les yeux. Hein.
13: J'ai une carte vitale aussi. Bah, elle est verte.
5: Une carte vitale, une carte bleue, non, mais. Hein? Oui, une carte vitale, n'importe quoi, là.
13: Ah, bah, je ne sais pas, moi, vous me dites une carte grise. Ça n'existe pas, la carte grise.
5: Ça n'existe pas, ah bon?
13: Bon, enfin, ça se saurait.
5: Bah, vous avez bien une fiche d'identification du véhicule.
13: C'est vous qui le dites?
5: Oh, écoutez, monsieur, franchement, vous m'énervez. Au revoir, monsieur.
13: Non, mais excusez-moi, allô?
5: Oui.
13: Vous êtes même pas au téléphone.
5: Oh, monsieur.
13: Non, mais vous me faites croire que vous êtes au téléphone?
5: Non.
13: Moi, je suis sûr que vous êtes même pas au téléphone.
5: Si.
13: Bah, raccrochez pour voir.
5: Ah.
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16: Ah,
17: mais il va pas décrocher, c'est un imbécile de moniteur d'auto-école.
16: Mais allons, eh ben c'est gentil.
17: Ah,
16: ça fait un moment que je réponds.
17: Ah, le feignant, il est encore parti s'arsouiller au café d'ivrogne. Allô?
16: Vous êtes con ou quoi?
17: Allô?
16: Oui, j'écoute.
17: Allô?
16: Oui, j'écoute.
17: Il va pas décrocher, l'ivrogne. Hein?
16: Ton connard. Ça va pas, non?
17: Ah, le feignant.
16: Oui.
17: Allô?
16: J'écoute, oui.
17: Et dis donc, le feignant, là. Quand tu seras sorti des toilettes où t'es en train de vomir ta bile, là, tu décrocheras le téléphone?
16: Dis donc, un petit peu connard, hein. Ça commence à bien faire maintenant, espèce d'enfoiré.
17: Et tous les moniteurs des toits écoles, tous des poivrons. Mais alors celui-là, il est con comme un balai, il va pas décrocher.
16: Écoutez, vous êtes con ou quoi?
17: Allô?
16: Hein?
17: Y a quelqu'un?
16: Non, y a personne, connard.
17: Ah, ça y est, je vous entends. Bonjour, madame.
16: Oui, bonjour, monsieur.
17: Ah, bonjour, madame. C'est le moniteur de toits écoles.
16: Écoutez, pourquoi vous m'insultez comme ça?
17: Comment?
16: Ça va pas, non? D'insulter non. Les gens comme ça.
17: Non, mais dites donc, je vous ai pas insulté, moi.
16: Oui, ben, connard, va.
17: Et dis donc, j'appelle pour prendre des cours d'auto-école.
16: Oui, ça suffit maintenant avec vos conneries.
17: Mais je crois qu'il y a une erreur, madame, vous confondez.
16: Oui, je confonds. Mais mes fêtes, je confonds.
17: Écoutez, j'étais en train d'appeler à un auto-école.
16: Oui, et qu'est-ce que vous voulez, finalement?
17: Je vous appelle parce qu'on vient de me retirer mon permis.
16: Oh, eh ben, écoutez, c'est pas la peine d'appeler, hein, espèce de connard.
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16: Oui.
19: Bonjour monsieur, c'est bien l'élevage de vaches?
16: Oui.
19: Monsieur Martin à l'appareil, association Martin pour l'environnementation, je vais vous déposer des croquettes anti-flatulence.
16: Des croquettes
19: Anti-flatulence, c'est pour limiter les gaz de type proutiste, comme on les appelle dans le milieu scientifique.
16: Ouh, c'est pas pour nous ça.
19: Ah non, c'est pour vos vaches. Ah. Bah oui, en flatulant moins, forcément, elles préservent la couche d'ozone.
20: Des croquettes? Quoi comme croquettes?
19: Bonjour madame, c'est ce que je disais, ce sont des croquettes anti-flatulence.
20: Des croquettes flatulence, c'est quoi ça?
19: Non, anti-flatulence, pour limiter les gaz de vos vaches.
20: Pour aller où?
19: Bah pour aller dans vos vaches.
20: Mais pourquoi faire?
19: Parce que comme vos vaches sont particulièrement proutistes,
20: ouais,
19: je vous ai commandé des croquettes à base d'huile essentielle qui aident à la digestion.
20: Mais oui, mais j'ai rien commandé moi.
19: Vous inquiétez pas, ça je m'en suis occupé.
20: Oui, mais je m'en suis occupé, mais c'est pas vous qui allez me dire, il faut mettre des croquettes à mes vaches.
19: Alors nous, ce ne sont pas des croquettes à vaches, ce sont des croquettes à vaches.
20: Bah à mes vaches.
19: Je le dis, ça marche pour les deux, hein. Vous pouvez en donner aux vaches et aux vaches.
20: Attends, vous allez commander chez moi? Ça commence à me gonfler, tout le monde vient commander.
19: Bah oui, mais vu que tout le monde peut commander chez vous, je me suis permis.
20: Mais commander, et puis à quel prix?
19: Alors, bonne nouvelle, je vous ai mis au prix Club Premium.
20: Non, j'ai rien commandé de croquettes, moi.
19: Oui, mais enfin, si tout le monde peut commander chez vous, je vois pas pourquoi.
20: Non, mais tu veux commander pour moi?
19: Bah oui.
20: Bah oui, mais enfin, tu commandes pour moi, mais pour le moment, c'est encore moi qui paye.
19: Oui, comme ça répartit les tâches. Moi, je commande, vous payez.
20: Oui, mais moi, j'ai rien commandé, moi. Bon, on voit surtout pas de facture, rien du tout.
19: Ah oui, mais si on fait rien, pardon, mais vos vaches, elles vont continuer à flatuler la couche d'ozone.
20: Mais qu'est-ce que tu me racontes? raconte comme je suis un rabieux, là.
21: En clair, elles vont émettre des gaz dits péteux.
20: Ils vont émettre, bah ils vont péter comme moi.
21: Oh bah plus. Enfin, je vous connais pas, mais je pense.
20: Ouais, non mais attends.
21: Cela dit, n'hésitez pas à prendre une ou deux croquettes le matin. Je vais vous en mettre un peu plus pour vous.
20: Ah mais.
21: Dites-vous que vous faites un bon geste pour l'environnementation.
20: L'environnementation, mais tu sors d'où, toi?
21: Je sors quand même de l'association pour l'environnementation de Martinville.
20: Environnement, je suis agriculteur. Qu'est-ce que tu viens? Tu vas commander pour moi maintenant? Non, mais ça va pas le faire, ça.
21: Bon, moi je fais ça pour te simplifier, hein.
20: Attends, vas-y. Tu vas me simplifier quoi?
21: Alors, facile. Toutes les 30 minutes, tu fais manger une croquette à chaque vache. Et comme ça, elles seront beaucoup moins ballonnées.
20: Sont ballonnées? Tu y es pas, t'es ballonné?
21: Ah non, plus depuis que je prends des croquettes.
20: Eh non, mais tu y es pas ballonné.
21: Bah écoute, je vais venir, tu vas pouvoir constater toi-même.
20: Ah mais tu peux venir, je veux dire que tu vas être bien accueillir.
21: Oh, super gentil, merci.
20: Ah bah oui, non, mais viens pas tantôt parce que ça va pas aller pour toi.
21: Ah bah faudra savoir.
20: Non mais.
21: Sinon, si c'est comme ça, moi j'annule les croquettes, hein.
20: Sinon, mais tu vas annuler quoi? J'ai signé aucun bon de commande.
21: Non mais je désigne le bon de commande, je gomme.
20: Ouais.
21: Et à la place, je vais vous inscrire pour un bouchonnage.
20: Un bouchonnage de quoi? Non mais, c'est que tu sors, toi.
21: Bah, un bouchonnage des vaches. On leur met un bouchon anti-flatulage.
20: Non.
21: Si, parce que vos vaches, elles sont souvent dehors.
20: Mais qu'est-ce que ça peut te foutre?
21: Eh bah, parce que avant de sortir les vaches, vous leur bouchonnez les fesses.
20: Oh non mais, arrête tes conneries.
21: Comme ça, tant qu'elle est dehors, la vache garde ses gaz.
20: Arrête tes conneries.
21: Et quand vous rentrez les vaches, hop, vous enlevez les bouchons.
20: Arrête tes conneries.
21: En revanche, je vous conseille de pas rester à proximité quand vous débouchonnez.
20: Oui, bah, je vais te bouchonner quelque chose tout à l'heure, tu vas voir.
21: Malheureusement, c'est pas la bonne taille. Cela dit, si vous êtes intéressé, je vous prendrai des échantillons, vous pourrez tester.
20: Viens pas te traîner dans ma cour, tu vas prendre une pancarte.
21: Je prends ça pour un oui.
0: Allô?
1: Oui, bonjour, je suis mis au cabinet médical du docteur...
0: Oui, bonjour.

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3: Merci.
4: Allô ? Vous avez entendu, non ?
5: Oui, c'est parfaitement ridicule. Et quand on appelle un gastro-entérologue, qu'est-ce que ça donne ?
3: Attendez, je vais vous faire entendre. Hein.
5: Oui, faites-moi entendre.
3: Je vous préviens, nous, on n'est pas responsable de ça, ça a été fait à Paris.
5: Hein. Oui, oui.
3: Tu me charges ? Gastro.
5: Ouais ? Ah ben, c'est pas possible.
3: Comment ?
5: Ce sont des rots qu'on entend.
3: Oui, absolument.
5: Bah, on entend quelqu'un qui rote, alors...
3: Bah oui, mais c'est ce qu'il y a pour gastro-entérologie.
5: Oui, bah c'est lamentable. Je n'ose pas imaginer ce qu'il y a pour le gynécologue, hein ?
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6: Allô, oui ?
7: Bonjour, monsieur. C'est bien le bar ?
6: Oui ?
7: C'est pour vous prévenir que je vais venir changer vos serrures ce soir.
6: Mais attendez, monsieur. Pourquoi est-ce que vous voudriez me changer mes serrures ?
7: Bah, parce que c'est mon métier.
6: Mais est-ce que je vous ai demandé de venir me changer mes serrures ?
7: Alors, c'est-à-dire que j'avais déposé des prospectus dans le quartier ?
6: Oh, non, mais non. Ne me gonflez pas, hein. N'essayez surtout pas de venir me changer mes serrures, hein.
7: Ah, bah, c'est-à-dire que moi, c'est prévu, j'ai déjà commandé les...
6: Non, mais je m'en fiche, moi. Non, mais vous avez commandé quoi, les...
7: Un système de serrurisme complet.
6: Non, mais ça va, oui. Vous êtes qui, vous ?
7: Je démarre dans le serrurisme, là, donc
6: non,
7: il faut
6: mais...
7: que je me...
6: Mais je m'en fiche que vous démarriez dans ce que vous voulez. Je ne vous ai pas signé de devis pour que vous me changiez mes serrures.
7: Non, alors ça, je l'ai fait.
6: Quoi ?
7: Le devis, je l'ai signé moi-même, parce que c'était
6: vous
7: plus simple.
6: Vous avez signé le devis vous-même.
7: Voilà.
6: Non, mais ça va, oui. Mais vous n'êtes pas bien, non ?
7: Bon, enfin, excusez-moi de faire mon métier.
6: Je m'en fous. Vous ne venez pas m'emmerder à changer mes serrures. Vous avez bien compris ce que je vous ai dit ?
7: Non.
6: Arrêtez de me gonfler. Vous êtes un Margoulin.
7: Pardon, qui ça ?
6: Vous êtes un Margoulin.
7: Qui est ce monsieur Marc Goulin ?
6: Monsieur Marc Goulin. Vous êtes complètement ramassé, vous, hein ? Monsieur Goulin.
7: Passez-le moi.
6: Oui, allez.
8: Allô ?
7: Ah, monsieur Goulin.
8: J'en ai rien à foutre, vous passez pas chez moi. Qu'est-ce que vous me pompez, là ?
7: Non, mais monsieur Goulin,
8: mais
7: moi...
8: Je m'appelle pas Goulin, je vous dis. C'est vous, le Margoulin. Vous allez partout, vous faites des devis, et puis vous allez chez les gens, vous posez des serrures.
7: Voilà.
8: Ah ben ça, c'est beau. Ah, c'est nouveau, ça. Vous êtes pas honnête, hein, monsieur. Et vous allez prendre un coup de fusil, là, par les gens. On vous donne pas de réponse, c'est que ça nous intéresse pas.
7: Qui me dit mot consent, hein, excusez-moi,
8: non,
7: ça
8: non,
7: c'est
8: non,
7: comme...
8: Non. Ils sont certainement partis à la poubelle, on en a rien à foutre de vos prospectus.
7: Ah, au fait, j'ai aussi prévu quelques travaux d'électrisme.
8: Et comment ? Électrique ?
7: Électrisme.
8: Vous êtes pas bien, vous, quoi ?
7: Moi, je vous ai commandé un tableau.
8: Voilà. Tableau électrique maintenant. Il m'a commandé un tableau.
7: Vous avez une alarme ou pas ?
8: Voilà, une alarme qui me fait.
7: Non, mais parce que j'ai mon beau-frère qui est alarmiste, donc il
8: alors,
7: peut vous.
8: Vous êtes alarmé, vous. Il est alarmiste aussi.
7: Non, mais c'est, moi je fais ça comme ça, on fait tout d'un coup.
8: Ah oui, on fait tout d'un coup. On fait le ménage.
7: Ah bah c'est le petit Martin, c'est mon fils qui s'en occupe.
8: Martin,
7: ça.
8: Ton fils, il fait le ménage.
7: Niveau plomberie, est-ce que vous avez des.
8: Plomberie maintenant. Je suis plombier, vous êtes plombier aussi ?
7: Non, c'est ma femme qui est plombiste.
8: Ah, votre femme est... elle est plombiste.
7: Ah bah elle est à côté de moi. Martine !
8: Martine, elle s'appelle.
7: Martine ! Oui ? Tu pourras plombister chez la dame ? Ah oui, bien sûr.
8: Ouais, on vous enregistre, on va le passer, comme ça on va rigoler.
7: Ah bah c'est moi qui vais vous enregistrer, qui vais le passer.
8: Ah, mais moi je vous ai enregistré, là.
7: Ah bah ouais, moi d'abord, hein.
6: Allô ?
7: Ah, c'est Madame Goulin, là.
6: C'est Madame Goulin.
7: Ah, Madame Goulin.
6: C'est Madame Goulin, voilà. Et moi, je suis leur fille.
7: Ah, bah, c'est la petite Goulin, bien sûr.
6: Voilà. Et je suis la fille de Monsieur et Madame Goulin. Il y a toute la famille Goulin.
7: D'accord.
6: On passe à la télévision.
7: Alors, c'est comme la télévision, mais sans les images.
6: La radio.
7: Voilà, c'est ça, on se rapproche.
6: Ouais.
7: Alors, laquelle ?
6: Ah, bah, attends. Nostalgie, énergie.
7: Non.
6: Vous m'énervez, monsieur.
7: Non plus.
6: Qu'est-ce qu'il y a comme truc ?
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7: Oh, bravo !
6: Alors donc, monsieur Goulin va passer à la radio.
7: Bah voilà. Eh ben, mes amitiés à Marc Goulin.
6: Pas de problème. J'embrassais papa, j'embrassais maman. Bonne journée. Au revoir.
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10: Allô ?
11: Oui, allô ?
10: Oui.
11: Bonjour, monsieur.
10: Bonjour.
11: C'est la menuiserie ?
10: Oui.
11: Ah bonjour, je voudrais un renseignement, s'il vous plaît. Je voudrais savoir si vous était possible de prendre rendez-vous.
10: Oui, mais avec qui ?
11: Avec moi.
10: Ah bon ?
11: Oui.
10: Vous êtes d'où, là ?
11: Alors, je suis au 3 rue des Rosiers, à Malensac.
10: 3 rue des Rosiers. Votre nom, c'est comment ?
11: L'œuf dur.
10: Comment ?
11: L'œuf dur.
10: L'œuf dur ?
11: Oui.
10: Rue des Rosiers, c'est où, là, déjà ?
11: Vous voyez la mairie ?
10: Oui.
11: Vous voyez l'église ?
10: Oui, oui.
11: C'est pas là.
10: Ah bon ? J'ai demandé.
11: Oh, c'est pas la peine.
10: Comment ?
11: C'est pas la peine.
10: Ah bon ? C'était pour quoi faire ?
11: Alors, je voudrais prendre rendez-vous.
10: Oui, d'accord, mais pourquoi ?
11: Bah, pour qu'on se voit, monsieur.
10: Ah bon ? Donnez-moi votre numéro, puis je vais vous redire quand je vais aller.
11: Oui.
10: Numéro de téléphone ?
11: Oui, c'est le 12.
10: Le 12 ?
11: Oui.
10: Oh, c'est impossible.
11: Le 12, oui. Rue des Rosiers.
10: Vous m'avez dit le 3 tout à l'heure.
11: Non.
10: 3 rue des Rosiers, vous m'avez donné tout de suite. Alors.
11: Oui, c'est...

0: ça, c'est le 3.
1: Votre numéro, c'est le 3?
0: Non, Amalet 3.
1: Quoi?
0: Le 12, Amalet 3.
1: Vous êtes Amalet 3?
0: Oui.
1: Bah vous me dites que vous êtes Amalet 5?
0: Moi, pas du tout, monsieur. Vous entendez pas bien. À votre âge, c'est normal.
2: Oui, allô?
0: Allô?
2: Oui.
0: Il y a votre boîte aux lettres qui a coupé.
2: Quoi?
0: Il y a votre boîte aux lettres qui a coupé.
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4: Bonjour.
5: Oui, bonjour monsieur. C'est bien le magasin de téléphone?
4: Oui, c'est ça.
5: Ce serait pour présenter mes vœux pour la nouvelle année à mon beau-frère.
4: Mais je comprends pas pourquoi vous passez par la boutique pour présenter vos vœux.
5: Parce que comme lui est à l'étranger, moi ça m'arrangerait que vous lui envoyiez un message.
4: Ah, mais je vous arrête tout de suite, mais je peux pas, c'est pas à moi de lui envoyer un message.
5: Vous avez
4: de
5: quoi noter?
4: Ah non, mais ça, je noterai rien du tout parce que j'ai pas envoyé un message à qui que ce soit.
5: Bah, pour la nouvelle année quand même, ça se fait, hein, de présenter ses vœux.
4: Ouais, ah oui, non, mais sûr, je suis d'accord avec vous, mais c'est pas à moi de présenter les vœux pour vous. Vous vous rendez compte ou pas?
5: Non, mais vous le tapez directement sur votre téléphone.
4: Ah oui, mais non, j'ai pas à taper quoi que ce soit sur mon téléphone perso.
5: Vous avez quoi comme téléphone?
4: Et ça, je vais pas à vous dire ce que j'ai comme téléphone.
5: Comme ça, je peux vous aider. Je peux vous dire, vous allez dans SMS.
4: Non, mais je sais comment ça fonctionne, merci. Je travaille en téléphonie.
5: Ah. Allô?
6: Oui, bonjour.
5: Ah, ben c'est une autre dame. C'est
6: je peux pas faire ça, monsieur. On peut pas envoyer texto comme ça pour quelqu'un.
5: Bah, c'est-à-dire que lui étant à l'étranger, sinon vous comprenez, moi ça va me coûter bonbon, donc c'est pour ça que.
6: Non, mais j'entends bien, mais moi si je fais ça, c'est avec mon portable personnel. Je ne peux
5: d'accord,
6: pas le faire.
5: Très bien. Bah, écoutez,
6: non, je vous dis, je ne peux pas le faire, monsieur. Si je prends mon téléphone portable, c'est le mien personnel et le mien.
5: Ah, bah volontiers, oui.
6: Je vais payer à votre place si vous préférez.
5: Très volontiers, oui, c'est très gentil.
6: Non, mais je vais pas le dire 10 fois, monsieur, je ne peux pas faire ça.
5: Vous le faites sinon sur un téléphone de la boutique, tu sais, vous voyez.
6: Bon, monsieur, je connais mon métier. J'ai pas de téléphone pour envoyer texto vers l'étranger. Non. Je veux dire, en 10 ans de temps, j'ai jamais eu cette demande. Bon.
7: Allô?
5: Ah, bah c'est avec vous que je dois voir, du coup, pour le texto?
4: Oui, et vous nous appelez quoi, là, monsieur? Avec un portable, n'est-ce pas?
5: Ah non.
4: Non.
5: Non, non, je n'ai pas de téléphone du tout, moi.
4: Ah, mais là, vous appelez bien avec un téléphone, pourtant.
5: Non, non, non.
4: Ah non, bah non, vous m'appelez pas, dans ce cas, bon, bah voilà. Donc, du coup, bah, vous pouvez pas joindre la personne, en effet.
5: Bah, c'est ça le problème.
4: Ce n'est pas possible. Vous êtes en train de m'appeler, monsieur?
5: Non.
4: Donc, vous n'êtes pas en train de m'appeler?
5: Non, non, non, enfin, on est en train de discuter, mais rien ne vous dit que je le fais depuis un téléphone.
4: Vous êtes en train de m'appeler avec un téléphone, forcément, vous me dites non, mais moi, je vous dis que je ne vends pas de téléphone, voilà, puisque vous mentez, je vous mens.
5: Alors, prouvez-le.
4: Non, j'en ai rien à faire, monsieur.
5: Ah, bah, passez-moi le responsable.
4: Bah, patientez, je vous en prie.
7: Allô?
5: Oui, bonjour monsieur.
7: Pardon?
5: Je disais, moi je n'ai pas de téléphone, donc je ne peux pas envoyer de message de bonne année à mon beau-frère qui est à l'étranger.
7: Oui.
5: Donc du coup, c'est pour ça qu'il faudrait que vous le fassiez.
7: Ah, parce que vous pensez que du coup, à nous, ça ne nous sera pas facturé?
5: Ah bah c'est ce que je disais, donc on est bien d'accord.
7: Mais bien sûr que si, nous, ça nous coûte quelque chose. Donc, non, mais là, c'est pas possible.
5: Donc je vous donne le message?
7: Allez-y.
5: Alors, cher Martin...
7: Vas-y, tu vas me le dire.
4: Oui, on prend de quoi noter, monsieur. Allez-y, on vous écoute.
5: Cher Martin...
4: Oui.
5: Virgule...
4: Faut le noter, virgule, ou...
5: Oui, V-I-R-G-U-L-E.
4: C'est noté, parfait.
5: Je suis très content...
4: Je suis très content...
5: De te retrouver encore une année...
4: De te retrouver encore une année...
5: Sur Rire et Chanson...
4: Sur Rire et Chanson.
8: Ah, oh, bah alors.
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8: Allô?
0: Bonjour, madame.
8: Bonjour, madame.
0: Madame Ledoux, à l'appareil.
8: Oui?
0: C'est bien vous qui vous occupez de la SPA?
8: Oui, à quel endroit vous êtes, madame?
0: Ben, je vous appelle de Morgat.
8: Oui?
0: Parce que figurez-vous que j'ai perdu mon petit toutou.
8: Oh.
0: Oh, oui.
8: Et comment?
0: C'est un petit caniche, c'est une femelle, elle s'appelle Coupe Rose.
8: Oh.
0: Et oui, parce que cette nuit, on est allé se promener sur la plage.
8: Oui.
0: Et puis, je l'ai mis sur le trampoline parce que ça lui fait du bien de sauter un petit peu en l'air.
8: Oui.
0: Et elle a fait un bond sur le trampoline. J'ai jamais vu ça. Je l'ai perdu. Je l'ai regardé s'envoler. Hop.
8: Oh.
0: Ah oui, comme vous dites. Ah. Je vous jure, c'est pas une vie, la vie
8: elle
0: qu'on vit.
8: Elle a quel âge?
0: Elle a 4 ans.
8: 4 ans.
0: Mais elle en paraît 3.
8: Oui. Elle est tatouée?
0: Oui, elle est à moi.
8: Elle est tatouée?
0: Oui, elle est à moi.
8: Bien. Oui, mais il n'aurait pas fallu le mettre là-dessus, madame.
0: Mais oui, mais elle est championne de France des caniches sur trampoline, vous savez. Elle est...
8: Ah bon?
0: C'est là-bas, oui, elle a gagné déjà 2 concours quand même.
8: Bon, alors, écoutez, on va voir hein, si on la trouve à Morgat, hein.
0: Oui, pourrais-je vous dire quelque chose quand
8: oui,
0: même?
8: Oui, bien hein. sûr.
0: C'est un petit chien très important.
8: Oui.
0: Parce que c'est un caniche bleu unique en son genre.
8: Oui.
0: Oui, je l'ai fait colorer en bleu pour le faire distinguer des autres.
8: Bon, alors, cherchez-le, madame, hein.
0: Ben oui, vous savez, j'ai commencé depuis ce matin, mais j'ai trouvé que des bigorneaux, alors vous parlez.
8: Non, mais laissez les bigorneaux pour une autre fois, cherchez votre petit chien, hein.
0: Oui, dites-moi, les bigorneaux, là, que j'ai trouvés.
8: Oui.
0: Vous pensez que je peux les mettre sur le trampoline?
8: Oh non, ils vont s'étouffer avec ça.
0: Ah, vous croyez?
8: Oh oui, oui, oui, non, non, cherchez-la, appelez-la, hein. D'accord. Et continuez à la chercher là où elle est partie, hein.
0: Ah ben j'ai une idée.
8: Oui.
0: Si je me mets sur le trampoline comme elle hier soir.
8: Oui.
0: Et que je saute comme elle a fait dans la même direction.
8: Oui.
0: En atterrissant, je vais atterrir.
8: Oui.
0: Je vais peut-être la chercher là-bas.
8: Et bien sûr, alors faites ça tout de suite, hein. Dépêchez-vous même.
0: Coupeuse ! Coupeuse !
8: Allô ?
9: Oui, bonjour madame.
8: Bonjour monsieur.
9: C'est la SPA ?
8: Oui.
9: Oui, bonjour madame, monsieur de la place à l'appareil. Je vous appelle de la place de la Palue.
8: Oui.
9: Voilà, on a loué une petite maison à la Palue.
8: Oui.
9: Et figurez-vous que cette nuit, on a eu un problème. On a entendu un gros bruit, on s'est précipité dans le grenier.
8: Oui.
9: Il y avait un trou dans le grenier, quoi, hein, oui. Dans le toit. Et on a trouvé un petit chien.
8: Oui.
9: Qui a atterri, on sait pas comment, en l'air, quoi. Hein. Un caniche bleu.
8: Ah oui, ça y est, la dame. Oui, la dame vient de me téléphoner.
9: C'est-à-dire ?
8: Ah oui, c'est une dame qui a l'air bizarre. Hein. Elle m'a dit j'éteins mon chien bleu pour ne pas qu'il soit comme les autres.
9: Oui.
8: Et alors elle a mis sur le trampoline.
9: Bah oui, mais madame, comment voulez-vous qu'un chien traverse mon toit ?
8: Mais oui, c'est le champion, monsieur, unique au monde, un champion de trampoline.
9: Ah ben bah, d'accord.
8: C'est un champion, c'est un chien qui va dans les airs. C'est un cascadeur. Il est unique au monde. C'est le champion des trampolines.
9: Ah d'accord.
8: Oui.
9: Ah, mais c'est pour ça qu'il a une médaille. Attendez, bougez pas.
8: Il a une médaille, il a un tas de trucs.
9: Champion du monde de trampoline 1989.
8: Voilà, c'est ça, oui. Il fait des bonds en l'air comme un avion.
9: Ah, d'accord.
8: Oui, c'est un champion de trampoline.
9: Ah, ben.
8: Il est bleu.
9: Ah, d'accord. Attendez, parce que. Qu'est-ce qui tombe là par la fenêtre ?
8: Allô ?
9: Mais c'est pas possible, qu'est-ce que c'est que ça ?
8: Quoi ?
9: Il y a des bigorneaux qui rentrent par la fenêtre maintenant ?
8: C'est la dame qui doit être là alors.
9: Attendez, vous pouvez me répéter ça ?
8: Oui, elle m'a dit, mon chien est parti par le trampoline. Je vais mettre des bigorneaux et peut-être qu'ils vont rejoindre le chien.
9: Ah ben c'est ça alors ?
8: Ah oui.
9: Ah ben écoutez madame, c'est incroyable parce qu'il y en a 6 là.
8: Oui, ben je n'ai pas pris, vous allez en voir encore autre chose. Et peut-être même la bonne femme aussi, elle m'a dit, je vais aller
9: sur le trampoline. Ah ! Qu'est-ce que c'est que ça ?
8: Oui.
9: Allô, ben il y a une dame qui vient d'arriver par la fenêtre ?
8: Oui, c'est elle, championne de trampoline aussi.
0: Madame Ledoux, championne de trampoline, je vous prie, mon chien.
8: Oh, si, voilà.
9: Ah, ben bon, bonjour madame, c'est vous, j'en prie. Allô ?
8: Allô ?
9: Ben écoutez, je vous la passe.
8: Oui.
0: Allô ?
8: Voilà, vous avez récupéré votre chien, madame.
0: Ben vous savez ce que j'ai fait, je me suis mis sur le trampoline.
8: Oui.
0: Et puis je suis arrivé sur la place de la Palue.
8: Oui.
0: Et puis là, j'ai trouvé mon chien, c'est le monsieur.
8: Mon Dieu.
0: Et j'ai fait un bond de. Ça fait combien la Palue à la distance de la place de Morgan ?
8: 10 km, 9-10.
0: 10 km ?
8: Au moins, oui.
0: J'ai battu mon record.
8: Bon Dieu, bravo!
0: Merci, madame.
8: Vous êtes championne.
0: Ben oui.
8: Allez, récupérez votre chien, hein.
0: Merci, madame.
8: Au revoir, hein.
0: Au revoir, madame.
8: Au revoir.
0: Au revoir.
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13: Oui.
5: Oui, bonjour monsieur, je suis bien au bar.
13: C'est une dame au téléphone.
5: Admettons.
13: Oui.
5: Monsieur Martin, les assurances Martin.
13: Oui.
5: Je vous ai inscrit à notre forfait gonflage de prix spécial touriste. Vous devez connaître le principe.
13: Non.
5: C'est très simple. L'idée, c'est de faire gonfler votre note, l'air de rien, quand vous faites payer des touristes.
13: Bah moi, je gonfle pas la note. Hein.
5: Vous inquiétez pas, je vais la gonfler pour vous.
13: Non, je ne veux pas gonfler mes prix, mais c'est n'importe quoi ça.
5: Non, mais c'est juste une taxe que vous rajoutez sur vos consommations, mais uniquement pour les touristes.
13: Non, monsieur, non. Alors, je vous arrête tout de suite. C'est pas moi qui m'en occupe.
5: Ah, et ben passez-moi la personne qui m'en occupe.
13: Voilà. Allô ?
5: Bonjour monsieur, vous êtes la personne qui m'en occupe ?
14: Bonjour monsieur, c'est pas monsieur, c'est une dame.
5: Bon, si vous voulez, oui.
14: Vous me dites bonjour monsieur.
5: Oui, bah par pure politesse, hein, pardon monsieur.
14: Non mais, c'est pas grave.
5: Ah bah si c'était grave d'être poli, ça se saurait quand même.
14: Je vous écoute.
5: Oui, donc comme j'expliquais, je vous ai fait un système de double carte pour surfacturer les touristes.
14: Alors j'ai jamais demandé ça déjà, j'ai pas demandé de double carte.
5: Vrai, mais vu que vous allez faire des doubles tarifs, c'est plus logique d'avoir des doubles cartes.
14: Mais je vous ai rien demandé.
5: Non, c'est moi, je me suis permis de vous inscrire en période d'essai.
14: Attendez, je vais vous passer mon mari, il va vous expliquer la suite.
5: Ah, bah c'est marrant ça, parce que j'ai beaucoup de madame Marie en ce moment.
14: Voilà.
15: Oui, allô.
5: Bonjour, c'est madame Marie.
15: Mon mari, elle a dit.
5: Oui, c'est ça, ma Marie.
15: Je suis le mari de la dame que vous avez eue au téléphone et vous commencez à me faire chier. Hein.
5: Oh là, d'accord, j'avais rien compris. Excusez-moi, monsieur Marie.
15: Je suis pas monsieur Marie, je suis son mari.
5: Bah oui, mais si vous êtes le mari de madame Marie, logiquement.
15: Bah et alors, qu'est-ce que vous voulez ? Vous avez inscrit à quoi ? Quel forfait de quoi ? Le forfait des cons, comme vous ?
5: Alors, c'est une variante du forfait des cons. Là, c'est le forfait gonflage de prix pour les touristes.
15: Qu'est-ce que vous voulez que j'en fasse ?
5: Eh ben, je vous ai refait votre carte avec un prix normal et un prix plus cher pour les touristes.
15: Et vous êtes abruti ou quoi, là ?
5: Oh, je dirais plutôt businessman.
15: Je ne suis pas un voleur comme vous.
5: Oh bah voilà, dès qu'on essaie d'apporter un peu de nouveauté.
15: Ouais, mais moi j'ai un fusil avec des balles de veine de l'orif, hein. Vous avez compris ?
5: Oui, alors je comprends très bien, mais je crois que tirer au fusil sur les touristes, c'est interdit.
15: Ouais, oui, c'est interdit.
5: Bah il me semble, oui.
15: Alors, venez pas m'emmerder avec vos cartes, là.
5: Non mais, de toute façon, je vous ai mis en période d'essai pour 6 ans. Après, on fait le point.
15: Mais je ne suis pas en période d'essai. Allez vous faire un...
5: Ah, alors non, ça je fais pas, désolé.
15: Si, ça vous fera du bien.
5: Peut-être, mais disons que j'évite de mélanger vie privée et vie professionnelle.
15: Ouais,
5: moi j'appelle juste pour vous filer un coup de main, pas plus.
15: Vous appelez surtout pour essayer de me piquer du pognon et c'est tout.
5: Ah non, alors je vous rassure, on va juste piquer le pognon des touristes.
15: Mais vous êtes con, la parole.
5: Possible, mais enfin je m'excuse, au final tout le monde y gagne.
15: Ouais.
5: Imaginez en plus, si vous avez un client mystère qui vient déguisé en touriste pour vous contrôler, vous lui filez la carte avec les prix touristes.
15: Oui, mais vous envoyez le client mystère, moi j'ai une veine de l'orif, intervient, il sera bien reçu.
5: Oui, mais alors pareil, pardon, je crois que les clients mystères, on n'a pas le droit non plus de leur tirer dessus. Alors que mon système de double carte est beaucoup moins risqué.
15: Ouais, bien sûr.
5: Par exemple, sur la carte touriste, chez vous, j'ai mis le demi à 50 euros.
15: Un demi à 50 euros.
5: Bah voilà.
15: Et
5: après, on partage le bénéfice.
15: Un sandwich à 100 euros.
5: Alors, le sandwich, je l'ai mis à 95 euros parce que 100, je me suis dit, ça va pas passer.
15: Ah ouais, ça va pas passer.
5: Bon, après, on peut le tenter.
15: Et votre connerie, elle va passer le jour?
5: Ah, alors ça, c'est rigolo parce que justement, ma connerie, elle passe tous les jours.
15: Mais je m'en fous.
5: D'ailleurs, vous savez où elle passe?
15: Mais j'en ai rien à foutre.
5: Dommage, sinon j'aurais pu vous dire que c'était la radio.
15: Mais vous êtes un peu con sur les bords, ma parole.
5: Oh non, pas que sur les bords, j'en ai même fait mon métier.
15: Eh ben, si vous faites un métier de con, c'est encore pire.
5: Ah, merci beaucoup, ça me fait très plaisir.
15: Il est con, ce bête.
5: Ouais, bah ce mec, il vous dit que vous avez mal raccroché aussi.
15: Et voilà.
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17: Allô?
0: Allô? C'est le salon de coiffure?
17: Oui.
0: C'est la coiffeuse?
17: Oui.
0: Oh, je reconnais pas votre voix, ma petite.
17: Mais elle n'est pas là, c'est son mari, là.
0: Oh là là, dites-moi, vous avez drôlement changé de voix. Qu'est-ce qui vous arrive?
17: Ah bon? Je vous écoute.
0: Qu'est-ce qui vous arrive, ma petite dame?
17: Non, c'est son mari, là.
0: Oh.
17: Vous êtes chez Marie's Coiffure et c'est son mari à l'appareil.
0: Mireille?
17: Non, c'est Pascal à l'appareil.
0: Mais je suis pas Mireille.
17: Mais je vous ai pas dit que vous étiez Mireille. J'ai dit que c'est Pascal, le mari à Marie's.
0: Ah,
17: bonjour.
0: Bonjour, ma petite Maryse.
17: Oui, d'accord, je vous écoute.
0: Ben, vous avez une drôle de voix.
17: J'ai un rhume.
0: Comment?
17: J'ai un rhume.
0: J'entends pas bien.
17: Oui, vous voulez un rendez-vous?
0: Dites-moi, Maryse.
17: Oui?
0: J'espère que vous n'avez rien de grave.
17: Non, tout va bien.
0: Bon, dites-moi, je vous appelle, vous savez, pour le prochain rendez-vous.
17: Oui?
0: Parce que là, je voudrais que vous occupiez un peu de ma touffe, quand même.
17: Oui.
0: Et on peut parler entre femmes.
17: Oui.
0: Vous savez, à mon âge, c'est pas qu'on se néglige, mais on oublie parfois de s'occuper de notre féminité.
17: Oui.
0: Et j'aurais bien aimé savoir si vous pouviez me faire un peu la touffe.
17: Oui. Est-ce que vous pouvez me rappeler dans 2 heures? Je joue dans 1 heure et demie. Je suis avec un rendez-vous, là.
0: Écoutez, Maryse, je vous entends pas bien. Faudrait que vous parliez plus fort, ma petite.
17: Je vous demande de me rappeler dans 1 heure et demie. Je suis en rendez-vous.
0: Vous avez mal au cou?
17: Rendez-vous?
0: Oui, j'ai entendu. Vous avez mal au cou. C'est quoi, c'est une angine?
17: Oui, c'est une angine.
0: C'est pour ça que je ne reconnais pas votre voix.
17: Voilà.
0: Ah, mais parlez plus fort comme ça, je vous entendrai mieux.
17: Bon, est-ce que... Redonnez-moi votre numéro, je vais vous rappeler.
0: René? Pourquoi René?
17: Votre numéro de téléphone.
0: Ah oui, c'est mon sonotone. Attendez, je le règle. Hein.
17: J'arrive cette forme-là ou quoi?
0: Allô?
17: Oui.
0: Ah, ça va mieux.
17: Ah, d'accord.
0: J'avais mon sonotone qui n'était pas réglé.
17: Ah oui.
0: Oh ben, vous avez une drôle de voix, Maryse. Hein?
17: Je ne suis pas Maryse, je suis son mari.
0: Sœur Marie.
17: Non, je suis le mari à Maryse.
0: Sœur Marie, la sœur de Maryse que vous êtes alors.
17: Allô?
0: On a été coupé, ma petite.
17: Bon, je vous répète que je ne suis pas Maryse.
0: Oui, je vous entends, Maryse.
17: Mais je ne suis pas Maryse. Je ne suis pas...
0: Maryse.
17: Merde. Allô?
0: Oui, je vous ai entendu me dire merde.
17: Non, je suis Pascal.
0: J'ai compris.
17: Bon. Maryse, elle travaille.
0: Mais non, je déraille pas.
17: J'ai pas dit que vous déraillez. J'ai dit que Maryse n'est pas là.
0: Mais je comprends pas pourquoi vous... Oh mon Dieu, vous m'avez dit merde.
17: Mais on vous a pas dit merde. On dit que Maryse n'est pas là.
0: Écoutez, Maryse, je ne sais pas pourquoi vous m'avez insulté.
17: Mais elle n'est pas là, Maryse.
0: Mais au moins, dites-moi simplement si vous pouvez me faire la touffe.
17: Allô, allô, vous m'entendez, là?
0: Ah là, je vous entends mieux.
17: Je ne suis pas Maryse.
0: Oui, Maryse, je vous entends.
17: Mais c'est pas Maryse.
0: Mais vous m'avez fait de la peine.
17: Mais je ne suis pas Maryse.
0: C'est la première fois.
17: Allô?
0: Oui, je vous entends.
17: Je ne suis pas Maryse.
0: C'est la première fois que vous me parlez comme ça, Maryse.
17: Je vous dis que je ne suis pas Maryse.
0: Mon Dieu, pourquoi tant de haine?
17: Ben, je sais pas, mais à mon avis, il y a quelqu'un qui marche pas bien, là.
0: Je repasse mon mari.
17: Voilà. Allô?
0: Robert, il y a Maryse qui me parle. La coiffeuse qui est là, viens voir. Pourquoi tu pleures? La coiffeuse qui m'a insulté.
17: Allô?
0: Attends, je mets mon tome. Je vais mettre mon sonotone.
17: Du coup, je vais crever, moi. Allô?
0: Allô?
17: Oui?
0: Ah, bonjour, Maryse.
17: Non, c'est pas Maryse.
0: Attendez, je règle mon sonotone.
17: Putain, mais c'est pas possible.
0: Allô?
17: Allô?
0: Oui, bonjour, Maryse.
17: C'est pas Maryse.
0: Comment ça va?
17: Mais c'est pas Maryse.
0: Je vous entends mal, Maryse.
17: Mais ce n'est pas Maryse.
0: Vous m'entendez?
17: Non.
0: Bon, ben, dites-moi, vous avez une drôle de voix. Allô?
17: Ouais, c'est moi. Eh, je viens de parler au téléphone ou je vais m'énerver? T'as des clients, là, qui sont un peu sourds sur les bords, qui s'appelleraient Robert? Ouais, une vieille et un vieux. Putain, ils sont en train de me gonfler au téléphone. Et pourquoi vous m'avez insulté, Maryse? Et c'est la première fois que vous me parlez comme ça?
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19: Allô.
5: Bonjour monsieur, c'est bien le magasin de bricolage?
19: Non, je suis madame.
5: Admettons, monsieur Martin, société Martin Rénovageage.
19: Ouais.
5: On a déclaré des travaux d'isolation thermique là chez vous.
19: Bah c'est pas possible, là vous appelez dans un commerce là.
5: Non mais je sais.
19: Ouais.
5: Mais nous, on a déclaré que vous étiez un particulier, ça permet de débloquer des subventions de l'État.
19: Bah c'est de la magouille, c'est de l'escroquerie ça.
5: Bon, hey, de toute façon c'est l'État qui paye, ça va.
19: Ah oui mais l'État, qui c'est qui donne l'argent à l'État? C'est bien ceux qui bossent.
5: Ah bon?
19: Bah oui, oui, oui monsieur. Par contre nous on n'est pas comme ça, nous on n'est pas des escrocs. Hein.
5: Ah non mais ça je m'en occupe, tout ce qui est escroquerie.
19: Oula, attendez, je vous passe mon mari, là, parce que là, la magouille...
5: Merci, monsieur.
20: Allô?
5: Bonjour, madame.
20: Ouais, non, mais moi, je marche pas comme ça, moi. Faut pas vous emmerder, surtout, hein. C'est n'importe quoi, ce que vous faites, vous êtes grave, vous.
5: De toute façon, ils arrêtent la prime, là, donc c'était pour pas gâcher.
20: Eh ben, moi, j'ai besoin de faire de l'isolation chez moi, et alors, si après, je fais un dossier, j'ai le droit à rien, moi.
5: Si, alors, j'ai déjà eu le cas avec une autre société, il suffit que vous changiez de nom.
20: Eh mais vous faites ça avec combien de sociétés, vous?
5: Oh, bah là, j'ai une trentaine de dossiers subventionnage en cours.
20: Vous avez une trentaine de dossiers en cours, vous allez toucher une trentaine de subventions. Sans avoir fait aucun travaux.
5: Bah, c'est quand même 30 000 balles à chaque fois, donc
20: mais
5: ça
20: vous,
5: fait...
20: Non, mais vous prenez carrément. Alors, nous, on paye des impôts pour payer des subventions, et puis des gens comme vous qui récupèrent le pognon, puis vous allez au soleil, vous.
5: Ah, bah voilà, vous avez tout compris.
20: Mais on vit dans quel monde, là?
5: Alors, je vous rassure, je vous ai prévu une petite commission.
20: Vous rigolez ou quoi, non?
5: Je suis pas un voleur non plus.
20: Vous prévoyez une commission, en plus?
5: Oui, vous aurez 15 euros brut.
21: Mais monsieur, vous rigolez?
5: Bah oui, et bonjour, monsieur.
21: Oui, j'ai pas fait de travaux chez moi, monsieur.
5: C'est pas grave, puisque j'ai déclaré pour vous.
21: Est-ce que je vais déclarer pour vous que vous avez fait des travaux chez vous?
5: Ah bah comment vous savez que j'ai fait des travaux chez moi?
21: Et vous, comment vous savez que j'ai fait des travaux chez moi? Je vous connais même pas, monsieur.
5: Ah bah parce que je l'ai déclaré, c'est ce que je vous dis.
21: Bon, écoutez, je vais appeler les gendarmes.
5: Ah bah oui, mais non.
21: Je vais dire qu'il y a un monsieur pour toucher 30 000 euros de l'État.
5: Alors, ce serait mieux
21: si
5: de...
21: Je veux, un jour, je veux faire des isolations thermiques chez moi, monsieur. Je vais leur dire que je vais avoir fait deux fois de travaux thermiques chez moi, ça va, vous allez pas bien ou quoi?
5: Eh bah vous direz que vous préférez un double isolage.
21: Je dirai rien du tout, monsieur, j'appelle les gendarmes.
5: Non, je vais plutôt vous déposer votre dossier.
21: J'appelle les gendarmes.
5: Non mais allô?
21: C'est quoi?
5: Ah, elle a mal raccroché. Alors, j'ai coupé mon micro deux secondes. Là, elle croit qu'elle appelle la gendarmerie. Je rallume le micro. Tut, tchic, tchic. Gendarmerie de Martinville.
21: Excusez-moi, monsieur, la gendarmerie.
5: Affirmatif.
21: Il y a un monsieur qui me dit s'appeler monsieur Martin. Il me dit qu'il a déclaré des travaux et qu'il a pas fait, puisqu'on a pas fait de travaux.
5: Oh, attendez, vous me dites qui? Monsieur Martin.
21: Oui.
5: Établissement Martin Rénovagation.
21: Oui.
5: C'est mon beau-frère. Bah, vous tombez bien.
21: Eh ben, il dit qu'il a fait des travaux chez nous, qu'il veut toucher 30 000 euros de l'État.
5: Oui, je sais, il m'a expliqué. Donc, vous validez. Comme ça, il touche votre prime.
21: C'est son beau-frère et vous me dites de faire ça.
5: Bah, il prend 30 000 balles à chaque fois, quand même.
21: C'est pas la gendarmerie, là, quand même.
5: Bon, ça dépend.
21: C'est pas un gendarme qui me dit de faire un faux.
5: Hey, en tout cas, moi, je vous ai rien dit. On se comprend ?
21: Mais monsieur, je suis à la gendarmerie, vous vous rendez compte de ce que vous me demandez ?
5: Bon, vous lui signez ses papiers, puis on n'en parle plus.
21: Non, mais moi, je veux pas, monsieur. Mais jamais vous ferez ça à mon nom. Jamais. Je suis à quelle gendarmerie, là, monsieur ?
5: La gendarmerie de Martinville.
21: Vous êtes gendarme, monsieur ?
5: Alors non, parce que c'est une gendarmerie amateur, donc on n'emploie que des faux gendarmes.
21: Bah écoutez, je vais me déplacer à l'autre gendarmerie, monsieur.
5: Ok, ah bah dans ce cas, demandez le gendarme Martin de ma part.
21: Non, monsieur.
5: Si, parce que c'est le beau-frère de mon beau-frère qui lui aussi est gendarme amateur.
21: Non, mais je m'en fiche.
5: Eh, en plus, je peux vous le passer, il est justement à côté de moi.
21: Non.
1: Allô,
2: oui, bonjour madame.
1: Bonjour monsieur.
2: Monsieur le maire est-il en mairie ?
1: Vous êtes monsieur ?
2: C'est monsieur de la...